0: laisse-moi réfléchir, parce qu'en général, on compare ça à la durée de longévité d'un sushi. Oh, ça doit faire environ... de 3 heures, pas plus.
1: Bon, alors, je préviens d'une chose au standard. Le standard, s'il vous plaît, vous mettez les... Tu mets les auditeurs en air, s'il te plaît, Vanille. Alors, je préviens...
2: Oh, on est en air.
1: Non, mais tu me les coupes pas. Je préviens... Fildar, s'il te plaît.
3: J'ai une petite paire de ciseaux, Manu, si tu veux.
1: Je vais prendre
3: un petit cutter.
4: J'ai un masque à gaz, moi.
1: Bon, vous arrêtez là, vous laissez voir.
4: T'en auras deux.
1: Fildar, un conseil que je te donne, c'est la dernière fois que je demande que la musique soit arrêtée, ou sinon j'arrête le débat. Ok?
3: T'es grand, t'es beau.
1: Bon, alors, sans couille caille.
0: Mets-lui. Écoute Gérard, moi j'ai suivi quelques études d'astrophysique avec un professeur au Japon qui s'appelle Monsieur Sushi Sashi. Mm-hmm. Et Monsieur Sushi Sashi a fait des études très poussées sur la longévité d'un ovni. Mm-hmm. Et environ... au moins. Mais pas plus. En revanche, pas plus qu'environ de ce que je viens de dire.
1: Bon, qui s'amuse à mettre de la musique?
0: C'est très bien, c'est l'hymne national de mon pays.
1: Bon, alors on va... Alors, un ovni ou extraterrestre, peuvent-ils le stationner? Ça commence à me gonfler. Voilà, sans coup. Voilà, sans coup de caille, là. Tu t'écrases. Sans coup de caille, tu t'écrases.
0: Ah, oui. Je t'écrase dans ton cul.
1: Bon, alors, tu dégages, au revoir. Allez, hop. Bonne nuit pour lui. Sans coup de caille, tu dégages. Ça va t'apprendre. Allez, hop. Au revoir. Bonne nuit. Et voilà, et on va. Je pose la question, un ovni ou un extraterrestre peut-il le stationner partout où on se retrouve tout de suite après?
3: J'ai pas de disque, hein.
1: On se retrouve tout de suite après. Et on s'écoupe et se coupe vibrante avec. Fildar, tu me reprends l'aria derrière.
3: Tu veux que je te reprenne l'aria là?
1: Tu reprends l'aria juste après.
3: Que j'arrive.
1: Je vais te baisser une taxi de le coin du museau, toi.
3: Bon, t'as ça y est. Ah non, j'ai rien.
1: Oh là là, t'appuies.
3: Je sais pas, chante. J'ai rien du tout. Chante un truc que tu connais.
4: Ah, ils veulent que tu chantes.
0: Ouais, vas-y, chante.
1: Non.
4: Quand même.
1: Alors,
3: Y'a rien.
1: Vas-y, mais non, mais vous maniez un peu, là.
0: Je vais voir ta voix de pédale, là. Vas-y, chante.
3: Y'a rien.
1: Tu me verras pousse-mousse pour...
5: C'est pas moi, Gérard.
1: Tu verras un continent au hasard.
0: Ah non, c'est pas moi.
1: Si, c'est toi qui viens de le dire.
0: Y'a pas moyen.
1: C'est toi qui viens de le dire.
0: Y'a pas moyen.
1: Tu dégages.
0: Je te dis qu'il y a pas moyen.
1: Tu dégageras, on prendra quelqu'un d'autre à ta place. On prendra quelqu'un d'autre à ta place.
3: Non, tu trouves un
0: tranquille, toi, moi, je te le dis, hein.
1: Bon, tu me mets ce qui est prévu normalement, Fildar, hein,
3: je te mets.
0: On va tous te mettre, de toute façon, comme
1: ça. Ouais, bah toi,
5: l'homo de la pro.
1: C'est ça, l'homo de la pro, c'est ça, c'est bien. Allez, on se retrouve tout de suite après. Ah putain, mais c'est quoi cette merde là?
4: Ah, je sais pas.
1: Oh là là.
5: Oh, mais c'est quoi ce bordel?
1: Oh là là.
5: Oh là là, mais c'est quoi ce.
1: Je sais pas.
5: Oh là là. Qu'est-ce que ce bordel ce soir?
4: Parce que les prises elles marchent plus, on est obligé de passer par des rallonges, Gérard.
5: Donc vous venez vous écouter Pierre, Paul, Jean avec.
1: Mais non,
4: c'est l'autre fiche. C'est l'autre fiche.
5: Les secoupes vibrantes. Mais là, Olivier, c'est quoi ce bordel?
6: C'est quoi ce boulot de merde?
4: Non, ça c'est
5: mais
4: la froide à
5: balle. C'est encore une heure et pire, c'est le bordel, le micro
4: qui colle.
5: Attends,
6: courage.
5: Merde.
6: Courage. C'est quoi ce son là? On se croyait dans une porcherie.
5: Mais non mais c'est quoi là?
4: Je sais même pas, je... La panique.
5: Ouais. Oh là là là là. Mais il est même pas branché.
4: Mais si, attends, il va être branché.
6: Tu bosses un peu.
4: Ça va aller.
0: C'est l'ombre de la bande FM.
4: Voilà, tu vois.
1: Voilà, on vient de se couper les secoupes vibrantes avec Remets des poils. J'en ai pas encore eu. J'ai pas encore eu d'orgasme. D'orgasme. Voilà. Alors, on récupère. Sans cuquer.
3: Sans coucaillera.
2: Allô?
1: Allô?
2: Allô, tranquille, tranquille, Gérard.
1: Ta fréquence?
2: Bon, vas-y, reste tranquille.
1: T'as prêt, ouais, tu restes poli ou sinon tu sors?
2: Moi, mes potes de la cité, on te fout des pouces, reste tranquille un peu.
1: Bon, là, Manu, terminé pour lui.
3: Attends, il avait un truc super intéressant.
1: Non, allez hop.
2: Vas-y, ferme ta gueule.
1: Allez hop, tu dégages. Allez hop, au revoir, au revoir.
3: J'y arrive pas.
1: Tu lui dis au revoir.
3: Au revoir.
1: Hop.
3: J'arrive pas à le reprendre,
2: Gigi. Je suis pas ton débat, c'est tout, tu restes tranquille.
1: Ouais, bah toi, tu dégages, c'est tout, au revoir.
2: Attends, pichon.
1: Au revoir, allez hop, Manu, s'il te plaît, tu me le vires.
3: J'arrive pas.
1: Ouais.
7: Tu l'as.
1: Ouais, bah vous restez poli parce que tout à l'heure, j'arrête. Ok.
2: Super. Alors.
1: Ouais, bah toi, tu t'en vas, toi, ça va être super bon. Pour toi. C'est toujours parmi nous.
7: Oui, toujours parmi toi, Gérard.
1: Et Armageddon, dis donc, c'est ça?
8: Non, Armageddon, s'il te plaît.
1: Ah bah ouais.
8: Bonsoir, Gérard, heureux de pouvoir enfin te parler.
1: C'est quoi ta fréquence?
8: C'est 101.17.
1: 101.17, ça existe?
8: Tout à fait, c'est à Liandreux.
1: À Liandreux?
8: Oui.
1: C'est où ça?
8: C'est dans Lyon-Maritime.
1: Dans Lyon-Maritime. Dans Lyon-Maritime?
8: Oui, la partie côtière, si tu veux, de la frontière.
1: Eh mais c'est qui s'amuse à passer l'aspirateur, là?
8: Qu'est-ce qui se passe? Toi, tu devrais le passer un peu plus souvent, d'ailleurs.
1: C'est qui passe l'aspirateur? C'est pénible, hein.
8: Si seulement ça pouvait être ta femme.
1: Tu sais ce qu'elle dit, ma femme? Elle te dit les 5 lettres. Et encore, je suis poli, d'accord? Alors, la question, un ovni ou extraterrestre peuvent-ils être stationnés partout? On demande à suceuse. Noémie?
8: Prends des autistes un peu là.
1: Tu prends des auditeurs au standard, il faut du monde là. On a que deux personnes, faudrait peut-être accélérer, hein. Alors, Armageddon là.
8: Dindon, moi je pense que ça dépend tout simplement du véhicule.
1: Ouais, mais
8: partout, c'est pas question d'OVNI, d'extraterrestre ou pas, ça dépend du véhicule, c'est tout. Si t'as un véhicule prioritaire, si t'as un truc de médecin ou un truc comme ça, tu peux, sinon, que d'hab, comme d'hab. Privilégié, il y a des nantis et c'est toujours pareil, voilà.
1: Mais de toute manière, il n'y a pas que les privilégiés, hein, c'est pas parce que c'est des urgences, tu peux stationner quand même un peu partout, si on veut dire.
8: Tu vas me faire croire qu'un OVNI, il est là en urgence.
1: Ce sont.
8: C'est pas possible.
1: Ouais, d'accord.
8: Bah oui.
1: Oh, non, mais je parle à Pulgar parce que j'ai un son pourri dans le micro là, mais c'est la catastrophe là ce soir. Hein.
3: Gérard, j'ai deux nouveaux auditeurs pour toi.
1: Ouais.
3: Il y a Dalida du Cosmos qui est arrivée, bonsoir. Et il y a aussi Mouldor. Bonsoir.
9: Bonsoir, DJ.
7: Salut, DJ.
9: Oui, bonsoir, Mouldor.
8: Ouais. Tu es là-bas dans le noir?
1: Mouldor?
9: Oui, Mouldor, ouais. Mouldor, ça
1: peut. Mouldor?
9: Oui.
1: Et l'autre? Oh là, oh, oh. Pulgar!
8: Il est beau celui-là.
1: Merci.
3: Pas mal.
1: C'est quoi? Double son, j'aime pas trop, d'accord? Et c'est qui?
3: Il kiffe que la double peinée.
1: Et c'est qui l'autre?
3: Dalida du Cosmos et Mouldor.
1: Dalida.
8: Dalida.
1: Eh, tu te réveilles?
9: Bonjour. Bonsoir, c'est Orlando. Bonsoir. C'est drôle.
1: Bon, c'est quoi ce bordel là?
9: C'est très drôle, je t'aime.
1: Ah, non, mais c'est quoi là? Oh, c'est pas... Olivier, je la prends, s'il te plaît, au boulot!
3: Tu peux peut-être essayer de faire ton débat avec le mec qu'on entend.
1: Gigi, la moule. Bon, Dalida, tu t'écrases! Dalida, tu t'écrases une fois, Dalida, deux fois, Dalida, trois fois, au revoir!
3: Non!
1: Au revoir!
9: Gérard!
1: Dalida, au revoir! Dalida, au revoir! Manu! Une fois!
3: Une fois!
1: Tu le
9: vires!
3: Tu le vires qui?
1: Tu le vires qui? Dalida, tu le vires!
3: J'entends rien, Gérard!
1: Oh là là!
3: Dalida.
1: Ouais. Hey, le cul, c'est comme les oreilles, ça se lave.
3: J'avais pas entendu, tu parles pas assez fort.
1: Ouais, bah, c'est pas, j'ai un micro de merde.
3: Quoi?
1: Hein? Ouais, allez hop, tu viens Dalida, tu vas me reprendre une autre personne. Mulder, donc, la question, tu l'as entendu?
9: Oh bah non, carrément pas.
8: Stationnement.
9: Ah non, j'ai carrément
1: pas. Hey, mais c'est...
3: Gérard?
7: T'es venu avec Curly?
3: Je sais pas ce qui se passe.
1: Quoi, ce bordel, là?
10: Ah. Isme ce week-end à...
3: Gérard? C'est la radio, ça?
10: Après, Eunice Barber, Christine...
3: Ouais, ça a l'air.
8: Ouais.
1: Oh là là là, je sens qu'on va... C'est quoi, là?
3: Ouais.
1: Oh! Oh!
3: Mais quoi? C'est pas moi?
1: Gérard!
3: Hey, hey, ne lance pas d'objets.
1: Attends, l'autre il s'amuse à mettre... Il met les incos. Alors, Pulgar dehors.
11: Moi,
1: là, on est à... Julien, bonne nuit.
11: Ça remonte là, on est à 4 minutes.
1: Bonne nuit.
12: Gérard, ça remonte un peu sur l'IRC. Julien.

0: Et tout.
1: Olivier,
2: ça marche.
1: Voilà, comment se prend ton bordel, hein?
3: Gérard, je vais en profiter pour poser une petite question de l'IRC. Il y a Yankee qui voulait savoir comment elle donne au lit la sœur Dicky.
1: J'en sais rien. Alors, s'il commence à parler des conneries comme ça, ça commence à bien faire sur l'IRC. Manu.
4: Bonsoir.
5: Bonsoir.
4: Ok.
5: Bonsoir.
4: Je voulais accueillir Dark Cador. Bonsoir.
6: Ça va?
5: On la met un coup de ventoline, là.
1: Manu, tu l'as bien prévenu que c'était un débat, nous on a eu un champ de foire ici.
4: Ah bon?
3: Non, je l'ai dit.
1: Dark Cador!
5: Je suis là, Gérard.
1: Dark Cador, c'est pas un bordel!
5: Je t'écoute, Gérard. Je sens la force te pénétrer.
1: Bon, alors.
5: Et te dilater.
1: Manu, tu sautes Dark Cador?
4: Je le calme.
1: Tu le calmes tout de suite parce que là, il va dégager.
5: Oh là là là.
1: Alors la question, c'est un ovni ou extraterrestre peut-il stationner partout? On va demander à suceuse.
6: Oui, j'ai. C'est ce que disait tout à l'heure mon camarade, ça dépend de la taille de ton véhicule.
1: Donc Mulder, tu veux dire?
5: Non, Armageddon, non. Moi je pense qu'on peut pas savoir, Gérard. T'en as déjà vu, toi, un extraterrestre?
1: Non mais attends, c'est bien toi tout à l'heure, tu m'as dit que...
5: C'est moi.
1: C'est qui?
5: C'est Armageddon, non, je t'ai dit.
6: Ouais, c'est lui qui...
1: Ah ouais, c'est toi, ouais.
5: C'est moi, ouais.
1: D'accord.
6: Tu me laisses finir si t'as pas une capsule, genre, tu vois, cabine téléphonique, t'as plus grand, tu la mettre n'importe où.
1: D'accord. Et tu veux faire allusion à quoi avec la cabine téléphonique?
6: Bah rien, je sais pas, pour te donner une idée de grandeur.
1: Suceuse, un conseil que je te donne, t'amuses pas à essayer de vouloir dire des conneries par rapport à ce que je faisais quand j'ai connu Max, d'accord? Parce que sinon tu pourras...
5: C'est la prostitution, c'est tout.
1: Dark Cador, tu t'écrases, s'il te plaît.
4: Non, c'est pas lui,
5: c'est pas lui, je crois.
6: C'est Dark Pure.
1: Olivier, s'il te plaît.
5: Oh là là.
1: Olivier, merci. Dark Cador. Non, Mulder, pardon.
5: Ouais, bah moi je t'ai dit, j'en sais rien, t'as déjà vu un extraterrestre, toi? Tu peux juger? Tu peux pas répondre à cette question?
6: Mais t'as pas d'imagination, Dark Cador.
5: Oh, tu es la meuf.
1: Non, c'est pas Dark Cador, c'est Mulder.
5: Déjà.
1: Qui c'est qui s'amuse à mettre des informations parmi vous?
5: Bonsoir, Dark. Bonsoir. Si je te rappe, je te mords. Moi j'ai pas de problème, c'est assez à Yoda déjà.
1: Oh là là, c'est quoi là, celui-là encore? Bon, il est déjà pas capable de réparer les micros, mais c'est le bordel.
6: Noémie, elle a rien.
4: Ça reçut audience.
5: Là, on touche le fond, là.
1: Noémie, c'est bon, ça va? Je te demande de venir épauler Manu pour prendre des auditeurs, mais apparemment...
7: J'en ai pris, je travaille, t'inquiète pas.
1: Bah ouais, mais faudrait peut-être...
4: J'ai juste le temps de finir ma crotte, mais j'ai pas eu le temps de m'essuyer. Excusez-moi, j'arrive en coup de vent.
1: Tout à l'heure, tu as rien.
4: En parlant de vent.
1: Je crois que tu vas peut-être avoir le temps de te prendre une bave dans ta gueule si tu continues aussi.
4: Mais moi, je fais rien, et tu vois, et c'est
1: Dark Cador, donc pour toi.
5: Pour moi, quoi, Gérard? Je n'ai pas entendu la question.
1: Oh là là, mais oh!
4: Parce que je le calmais au standard, j'ai dit.
1: Un extra.
5: Désolé, Gérard. J'ai une grande révélation à te faire.
1: Tu réponds à la question ou tu vires?
5: Je réponds à ta question immédiatement, Gérard.
4: Tu es son père.
5: Je suis ton père.
1: Alors, au revoir, Dark Cador. Au revoir.
5: Je vais faire un bisou à papa.
1: Au revoir. Au revoir.
5: Je vais faire un poutou à papa, sinon je te tire les moustaches du cul.
1: Hop, tu lui dis bonne nuit, c'est terminé pour lui. Voilà, comme ça on va être tranquille avec celui-là.
3: Gérard, j'ai un sondage de Davy One réalisé auprès du fan club des extraterrestres de Vosserfedmolette.
1: C'est où ce...
3: Apparemment
1: ce
3: ça doit être en Belgique. 10% des gens se demandent si les extraterrestres n'ont pas des kystes dans le cou.
1: Non, il y en a plus.
3: Il y en a plus du tout. 26% des gens ont déjà vu un extraterrestre. Il ressemblait au cul de... on dira pas qui, avec des Twix pour les yeux. Et 28% des gens n'aiment pas les extraterrestres car ils ne lisent pas Homo Mag.
1: Eh ben, c'est bien, là, dans ce cas-là, son sondage de merde, il peut se le faire, ou que je pense. On a personne d'autre, Noémie, pour l'instant? On a personne pour le remplacer.
4: Non, j'ai pas trouvé encore.
1: Bon, alors on pose la suivante, c'est pas grave, il prendra où qu'on sera la question.

0: Êtes-vous terrifié ou impressionné par des ovnis ou des extraterrestres?
1: Êtes-vous quoi?
0: Êtes-vous terrifié ou impressionné par les ovnis ou extraterrestres? On va demander ça à Armagedon.
2: Presque. J'espère que tu plaisantes.
0: Attends, 5 minutes.
1: Oui, non, je voulais juste, oui. On accueille à nouveau à la place de Dark, Dark Alors, on accueille Jean-Claude.
2: Oh là là. Bonsoir Jean.
0: C'est qui s'amuse à faire
3: ça? C'est pas moi, il vient de mettre un auditeur à l'antenne.
1: Je sais pas.
0: Alors tu lui dis que
1: c'est... Il y a une couille.
0: Ah ouais, c'est...
2: Ah bah c'était Jean-Claude alors.
1: Non, je sais pas.
0: Mais non, mais c'est qui s'amuse à mettre de la musique comme ça, là?
2: Jean-Claude, tu vas me dire
1: d'où ça sort.
0: Jean-Claude, c'est toi?
1: Mais tu crois qu'il est pas là, Jean-Claude, en fait, je sais pas.
0: Ah bon, voilà.
1: Allô?
2: Allô?
0: Allô? Jean-Claude?
2: Allô?
1: Ah, ça y est, il est là.
2: Allô?
0: Jean-Claude?
2: Oui, allô?
1: Ça y est, c'est bon.
0: Allô? Jean-Claude?
2: Allô? Allô?
4: Allô?
2: Oui,
0: écoute. Mais c'est quoi ce bordel au standard, là?
2: Je sais pas. Écoute, Gérard, c'est ton couille-caille. Je voulais juste te demander un service. Est-ce que tu pourrais péter que je récupère mon sushi, s'il te plaît?
0: Mais lui, j'avais dit au revoir. Qu'est-ce qu'il fait là encore?
2: Non, mais c'est Jean-Claude. J'ai récupéré mon sushi.
0: Non, mais tu... Alors tu lui dis au revoir.
2: Ok, si tu peux.
0: Allez, bonne nuit.
2: Fais un coup, je récupère mon anguille.
0: Dégage, au revoir, bonne nuit.
1: Qui?
0: Jean-Claude, là, tu lui dis au revoir, comme ça me prend des vacances.
1: Il n'y a pas Jean-Claude.
0: Bah si, c'est l'autre, là. C'est celui qu'on a viré tout à l'heure.
4: Oui.
0: C'est Sam Koukaï, là. Alors tu lui dis au revoir.
1: Ok.
0: Bon, alors, suceuse.
4: Oui, GG. Ta question, GG.
0: Êtes-vous terrifié ou impressionné par les ovnis ou extraterrestres?
4: Ça dépend de quel film.
0: Bah justement, on va parler parce qu'on va commencer à en venir sur la question qu'on parlait de tout à l'heure de V et de IT.
4: Ouais, par exemple, tu vois, quand j'ai regardé IT, j'ai pas eu peur.
2: Bonsoir et bienvenue sur le répondeur de Monsieur Madu.
0: Manu, s'il te plaît!
2: Chuchoter, le contour anal. Appuie sur 1.
0: Appuie sur 1.
1: Mais c'est pas moi, mais merde!
2: Approche ton contour anal du combiné.
1: C'est moi? Voilà. Ça marche encore.
0: Alors c'est qui?
2: Approche encore un peu plus ton contour anal du combiné.
0: Bon, bah quand celui-là il aura.
2: Je ne vois pas ton contour anal. Rapproche-toi. Ça y est.
0: Bon, ça y est, c'est un...
2: Attention, prends bien ta respiration.
0: Manu, s'il te plaît, tu fais ton boulot correctement et fil d'art, tu arrêtes.
2: Ça démarre.
0: Oh là là, mais c'est quoi ce bordel?
4: Hé,
0: quoi? Manu, fil d'art, c'est la dernière fois que je fais des débats.
2: Rapprocher ton pourtour anal du combiné. Rapproche ton pourtour anal. Ça y est.
0: Je sens qu'il y en a qui vont morfler.
2: Attention, c'est parti. Et maintenant, soulève-toi.
3: Tu gères un peu le standard ou pas?
0: Manu!
3: C'est
2: pas moi. Soulever.
0: Non mais attends,
2: on peut plus là.
0: Non mais là c'est même pas la peine qu'on continue.
2: Pour soulever tes testicules.
0: Allez, hop, c'est pas la peine.
2: Appuie sur la touche numéro 6.
0: Non c'est pas la peine. Ben voilà. Donc tu peux.
2: Attention.
0: Tu peux dire au revoir aux auditeurs. On arrête. C'est terminé.
2: Le pourtour anal.
0: C'est terminé.
2: Ouais.
0: C'est terminé. Il y a trop de chute. Il y a une baisse.
2: Non,
0: dis au revoir.
2: Il faut.
0: Non je dis au revoir.
2: Réponds à ta question.
0: Non.
2: De la main gauche.
0: Non c'est terminé.
2: Agrippe le concombre. Sur le haut du frigidaire.
0: Non, on arrête, écoute. Attends, c'est quoi ce bordel là? Non, moi je continue pas de travailler comme ça aujourd'hui. Hein. Là, on arrête, il y a une chute d'audience, moi j'arrête.
2: Sur la touche.
0: Non, mais là c'est terminé, moi.
2: Bonjour, on reprend le débat et on part sur ta question, c'est parti.
0: Non, là c'est terminé, hein. On arrête, c'est tout.
1: Non, mais je crois qu'il faut que t'appuies sur 6.
2: Raccroche le concombre. Pour réplucher le concombre, appuie sur la touche 48. Bravo, tu as épluché un concombre.
0: Ouais. Bon, bah c'est ça.
2: Tu peux faire.
0: C'est ça,
1: je coupe les auditeurs.
0: Non, mais c'est fini, hein.
3: L'audience, c'est la catastrophe.
0: Ça, c'est terminé, donc on va dire...
3: C'est de la merde ce soir.
0: On s'excuse, donc suceuse, on te dit au revoir.
3: Bah non. On va reprendre, et maintenant, les mecs, vous allez mettre le feu.
0: Non, mais là, maintenant, tu te débrouilles.
3: Mais essaie de remonter l'audience.
0: Manu, c'est la c'est la dernière fois que je te le dis. Noémie, tu me prends des auditeurs tout de suite parce qu'on va mettre un disque et ça va aller vite fait.
5: Non, mais attends,
0: tant qu'on n'a pas de on va dire au revoir à Suceuse, à Muldor et à Margot Dindon.
1: C'est très bien Suceuse, elle t'a rien dit.
0: Ouais. Bah, on garde Suceuse.
1: Et Armagui Dindon aussi, hein, il t'a rien dit.
0: Ouais, non, mais tu me changes des auditeurs, c'est tout. Et c'est terminé parce que là, c'est la catastrophe. Manu et Noémie, vous avez le temps du disque pour nous trouver des auditeurs sympas et qui soient bien réveillés parce que sinon ça va sinon j'arrive plus de suite. Donc Pildar, c'est quoi le titre?
1: Je sais pas, j'attends le titre de Manu qui
0: le titre du disque. Alors on va s'écouter le petit Iti sans maison avec respect la nature comme moi, fait des proutes au GPL et on se retrouve après avec d'autres auditeurs.
6: Tu dégages.
0: Pourquoi
7: connard? Allez, hop, dehors.
6: Pas de Gérard.
0: Et voilà, vous venez d'écouter le petit Iti sans maison avec respect la nature comme moi, fait des proutes au GPL et... On récupère Rigo, je t'avais posé une question.
1: Attends, c'est les débats de Gérard.
0: Je dois savoir l'IRC avant quand même.
8: Ouais. Alors, on est énormément maintenant, c'est bien remonté. On est à 8247.
1: Eh ben,
8: parce qu'il y avait des gens comme Snooze qui étaient partis bosser des animes sous Lightweb.
0: Il n'y a pas de questions sur la... Il n'y a pas trop de questions...
8: Sur les ovinants, sur ta grosse oui, donc on va éviter.
0: Bah, ça, c'est pas la peine, donc dans ces cas-là. Bon, alors pour ça, on accueille... Golgoth 21, bonsoir à toi.
9: Bonsoir.
0: Ta fréquence, s'il te plaît.
9: 102.7.
0: D'accord. Suceuse, toujours là.
4: Toujours là, ouais.
0: Ok. Armagedindon.
10: Ouais, toujours là, tranquille.
0: Toujours là.
10: Ouais.
0: Fildar, c'est la dernière fois que je te dis, tu t'amuses pas avec mon micro. Avec mon micro.
10: Oui.
0: Fildar !
1: C'est pas moi.
0: Si, c'est toi, tu t'amuses.
1: Comment je peux faire ?
0: Et c'est quoi, c'est DA que tu m'as mis là ?
1: Tata.
0: Et Tata, t'appelles d'où ? Tata, t'appelles d'où ?
11: Excuse-moi.
0: Bon, allez, au revoir. Tu peux
1: venir ? Il est là.
0: Il est où ?
1: Mais il est là, on vient.
11: Oui ?
0: Bon, Tata, au revoir.
10: Oh là là.
0: Au revoir.
1: Écoute.
0: Au revoir.
10: Allô ?
4: Salut, Tata.
0: Ça y est, t'as fini tes conneries ?
10: Mais non, mais je suis là.
0: Bon, tu prends pas une voix de PD, d'accord ?
10: Mais dis donc, déjà, tu commences très mal, je trouve, parce que si tu commences à être aussi raciste vis-à-vis des PD, je trouve ça dégueulasse. À chaque fois que je passe sur antenne, c'est la même chose.
0: Ouais, bah, si t'es pas content, c'est le même prix.
10: Même chose.
0: Si t'es pas content, c'est le même prix. Si t'es pas content, c'est le même prix. C'est moi qui commande le jeudi, d'accord?
10: Mais ouais. Je suis contente, je suis très contente, mais par contre, tu n'as pas à m'insulter.
0: Ouais, bah, pour l'instant, c'est moi qui commande. Alors, je te dis que t'arrêtes un peu. Ok?
10: Là, le mec.
0: C'est clair, net et précieux, sinon tu dégages, d'accord?
10: Bon, alors, recommençons sur de bonnes bases, parce que je crois qu'on est mal parti.
0: Ouais, bah, on est pas. On est mal parti. Pour l'instant, tu vas t'écraser, tu vas répondre à la question.
10: D'accord.
0: Ok.
10: Est-ce que tu peux me poser la question maintenant?
0: Alors, êtes-vous terrifié ou impressionné par des ovnis ou extraterrestres? Donc, on avait commencé avec Suce. On avait commencé. Tata, tu me laisses parler, s'il te plaît, merci. On avait commencé avec Suceuse à parler des deux films, donc, c'est-à-dire E.T. et V, c'est ça, hein, Suceuse, hein?
4: Non, pas du tout. Je voulais pas du tout parler de V.
0: Donc c'est avec E.T. alors?
4: Bah E.T. je te disais, E.T. j'ai pas eu peur, mais Aliens, j'ai eu peur.
0: Avec Alien?
4: Aliens, ouais.
0: Ah ouais, mais c'est pas du tout le même film que V, ça, si?
4: C'est
0: des extraterrestres. Ouais, c'est pareil.
1: C'est la suite, je crois. Ouais. Non, mais ce qui était bien dans V, tu sais, sur M6.
0: Ouais. Ouais, mais moi, je
10: qui jouait avec l'équipe, là.
0: Ouais, non, mais moi, je
1: tu sais, on avait parlé tout à l'heure.
0: Sur la
1: 5 aussi.
10: Sur la 5. L'extraterrestre ouvert, là, quand il est là. Il est
0: ouais,
10: beau,
0: non,
10: il
0: non, non, ouais, non, mais justement, la question, on va y venir petit à petit.
1: Ah, on est à combien, là?
0: Là, on est à la 8e.
1: Ah, d'accord, ok.
0: Mais justement, comme Suceuse a voulu parler un peu de E.T., donc Golgoth, toi, Suceuse, on en rediscute un peu après avec les autres auditeurs. S'ils veulent bien qu'on en discute un peu avant qu'on arrête, parce que normalement, c'est prévu jusqu'à 2h.
4: Mm-hmm.
0: Donc, je voudrais bien qu'on finisse tranquillement.
10: Doucement.
0: Tranquillement et de bonne humeur, s'il te plaît, Tata, parce que c'est pas toi qui commande et tu me coupes pas la parole, s'il te plaît, merci.
10: D'accord.
12: D'accord, mon bijou.
0: Donc moi, je voudrais terminer sur de bonnes bases. Le premier débat que je fais. Celui qui s'amuse derrière un Pessin, qu'un Pessin arrête eux.
12: Ah, ça jouit, hein.
0: Donc, Golgot 21.
13: Ouais, bah alors, moi en fait, parler d'extraterrestres, non, j'ai pas trop peur, mais là, ce qui m'a fait vachement flipper et impressionner, c'est qu'il y a peu de temps, à ce qui paraît, la planète Kist a implosé, et bon, j'ai peur qu'il y ait des déchets qui retombent sur la planète Terre, ça serait chaud.
0: Des boues. Tu veux faire allusion à quoi exactement?
13: À la planète Kist.
0: Ouais, non, mais...
13: dans le système solaire de Dagobah.
0: Ouais.
13: Et donc, à ce qui paraît, ça a explosé il y a très peu de temps.
0: Ouais. Et tu veux faire, en parlant de Kist, tu veux faire allusion...
13: Non, je parle pas de Kist, je parle de la planète Kist.
0: Ah, d'accord.
13: Avec un E.
0: Ouais,
13: c'est pas la même chose, avec un E à la fin.
0: Pour toi, donc...
13: Ah ouais, ça me fait flipper, hein. C'est ce genre de truc, ça m'impressionne grave. Hein.
0: Mais... Donc, comme Sussos disait, même Armageddon dindon, là, si tu veux réagir aussi. Ouais, ouais, même Tata, si, après je te poserai la... tu répondras à la question.
12: Merci.
0: Donc, comme Sussos disait là tout à l'heure, en parlant de IT, est-ce que vous l'avez déjà vu, vous, ce film-là?
14: Ouais, ben, bien sûr. Moi, j'ai ITV? Pas peur, hein. Moi, j'ai pas peur.
15: Non, IT, ouais, mais
16: TV.
15: ITV avec les infos, on continue.
0: Non, oh là là là, t'es bouché quoi. Tata, tu l'as déjà vu quoi ce film-là?
12: Bah oui, j'ai déjà vu, moi j'étais très très.
17: Oh. Enfin, Tata, mais à qui tu parles?
12: Attends,
0: oh
12: radio.
0: Qui
12: tu... Mais je suis à la radio,
17: mais tiens, c'est ça, ouais,
12: c'est à la radio. À la radio de quoi?
0: Bon, tu le mets en antenne. En antenne, Tata. Au revoir.
12: Je ne veux plus vous parler.
0: Non, non, mais au revoir.
12: Et puis après, Manu,
0: tu lui dis au revoir.
15: Je me gratte.
0: Tu te dépêches.
15: Attends, je me gratte.
0: Une fois.
12: Allô.
15: Deux fois.
12: Allô.
0: Deux. Manu, tu sors.
15: Oh non, déjà.
0: Allez, tu lui dis au revoir, c'est même pas la peine qu'il revienne.
15: Au revoir, c'est même pas la peine que tu reviennes.
0: Non, mais
15: ça y est, il est parti.
0: Armageddon là.
14: Ouais, non, moi je te disais, moi j'ai pas peur, je suis pas une fiotte, hein.
0: Mm-hmm.
14: Je connais quand même, on va pas se laisser emmerder par deux trois aliens de base, là, tu vois.
12: D'accord.
14: Ça kiffe.
0: D'accord. Donc toi, Golgot, tu l'as pas vu toi, d'après ce que tu m'as dit, hein.
13: Armageddon?
0: Non. On te parle de IT, espèce d'andouille.
13: Oui, bien sûr que j'ai vu ça, mais j'étais très jeune et je m'en souviens qu'à moitié. En fait.
0: Qui c'est qui s'amuse à
14: Ah non, rappelle pas le répondeur de Mazur.
13: Ah ouais, non, c'est pas non ça.
0: Eh, c'est qui s'amuse là?
14: J'ai plus de son con.
15: Putain, Manu, t'es pénible.
0: Manu!
15: Mais je fais rien, j'appelle personne là. De fou.
0: Eh, mais c'est quoi ce sonnerie?
15: C'est un auditeur qui appelle, je
14: sais pas. Bah, non.
15: Décroche le Mimi aussi, ça sonne, tu branles rien. Tu vois bien qu'il est en main libre là, regarde.
14: Il est en conférence là, ça se voit.
0: Il est en main libre. Question suivante.
14: Ouais.
0: Combien de sortes d'ovnis d'extraterrestres existent-ils? On va demander à Golgot.
13: Bah alors, vu que déjà je suis... Oh putain, c'est dur là. Hein.
18: La ligne de votre correspondant est interrompue. Nous regrettons de ne pouvoir donner suite à votre...
0: Okay, Manu!
13: Ok.
0: Manu!
13: Ok.
14: Ah, c'est reparti pour un tour.
15: Qu'est-ce qu'il y a, Gira? Excuse-moi, j'avais pas mon casque.
0: Tu cherches celui qui s'amuse à faire ça.
18: Ok.
0: Sinon, il est 1h30.
13: C'est le cochon de base.
15: Est-ce qu'on pourrait revenir un peu dans le débat? Parce que moi, j'aimerais bien suivre un peu ce débat de merde.
13: Ouais.
0: Toi, déjà, pour commencer, tu vas fermer ta grande gueule.
14: De merde.
0: Rien de merde. Et tu vas faire ton boulot à l'arrière, et c'est tout.
15: Tu sais que c'est beau quand tout est bien parce que t'as les moustaches qui bandent. Ça va? Et elles sont grosses. On accueille Princesse Léa à GG. J'ai pas eu le temps de foutre la zik. Enfin, tu comprends, moi.
0: Princesse Léa,
15: je connais ta galère.
0: Princesse Léa, bonsoir.
19: Oui, bonsoir.
0: T'appelles d'où?
15: C'est Chufis.
19: Et j'appelle de Paris.
0: Donc, c'est un clown.
13: J'appelle à Paris en ce moment.
0: Ok. Vous vous calmez là, les deux mecs?
13: Ok, Michel.
14: Impressionné quand même.
0: Combien de sortes d'ovnis ou d'extraterrestres existent-ils, alors, Princesse Léa?
19: Alors, il y en a beaucoup, beaucoup. Hein.
0: C'est-à-dire?
19: Il faut faire attention, hein. Faut faire, entre les ovnis et les extraterrestres, déjà, il faut faire une distinction. Et il y a énormément. Il y a les gentils aussi, les méchants, tu vois.
0: Ouais. Combien de sortes?
19: À mon avis, il y en a un bon millier. Beaucoup de Chewbacca, beaucoup de Yoda, etc. Tu vois, il y a plein de sortes d'extraterrestres. Non, mais c'est très très intéressant.
0: D'accord.
13: Cool.
0: Armageddon.
14: Ouais, moi je pense que c'est carrément incalculable.
19: Complètement.
0: Non, mais tu peux préciser.
14: Parce que non, je peux pas préciser. Je t'ai dit que c'est indénombrable, donc ça veut dire qu'on peut pas préciser. Justement, ils sont tellement nombreux que je sais pas, il faudra des années pour compter tout ça, tu vois.
19: Mm-hmm.
14: Donc voilà.
0: Et c'est ça.
19: Moi, je crois qu'il y en a autant que de terriens.
0: Autant d'ovnis d'extraterrestres que de...
16: Et re-bienvenue sur le répondeur de Monsieur Mazur.
19: Ouais, enfin.
16: Tu es une grosse cochonne. Tu as déjà appelé et dépensé 4875 francs tout à l'heure pour te faire lécher le pantoufle.
0: Manu, une fois, Manu.
16: Tu veux
0: jouer avec ta voix. Manu, je te jure sur ta tête que c'est pas moi. Bon, alors je sens qu'on va dire...
16: Faire une branlette espagnole à la Rassabian.
0: Je sens qu'on arrête.
16: La touche numéro 2.
0: On va arrêter. Donc on va faire
16: chatouiller. Coucouille à Gérard.
0: On arrête le débat. On arrête le débat. On demande à Gérard. Est-ce que vous placez ou pas? Du coup, tout arrête. On a terminé. C'est fini.
15: Non, mais non.
0: Alors c'est toi qui t'amuses à faire ce con.
15: Mais non, je viens de couper l'insert, moi.
0: Alors de toute manière,
16: c'est simple.
0: Tu mets les auditeurs, je dis au revoir et c'est terminé. Voilà, ça fait déjà trois fois que ça se produit.
15: Mais je coupe l'insert, moi, je peux pas faire ça.
0: Non, ça vient pas d'abord celui.
15: Je coupe l'insert, regarde.
16: Pour éplucher,
15: regarde. Tu vois?
16: Petite carotte.
15: Je coupe l'insert, moi.
0: Eh, c'est quoi le voyant vert là, tu frignottes? Voilà.
15: C'est des gens en attente?
0: Non, non, tu les mets en...
16: Approchez, c'est Coucou.
0: Tu m'éteins ça, s'il te plaît.
15: Mais je peux pas, c'est pas moi.
0: C'est qui?
15: Bah, je sais pas.
16: Nous te conseillons pour cette opération de te...
0: Bon, allez hop, c'est terminé. C'est terminé, le premier débat. Le premier débat du jeudi par mois. Bien, foire. On a foiré de tous les côtés, donc on y est. On fait la conclusion et c'est tout.
8: Non, Gérard, il y a du monde qui revient sur l'IRC.
0: Manu, c'est terminé, tu me coupes tout.
8: Coupe-lui tout, s'il te plaît.
0: Ok.
8: Faut des grosses cisailles, quand même.
0: Tiens, je vais te mettre une grosse cisaille sur le coin du museau, tu vas voir.
8: Qui coupe le métal et tout.
0: Hein? Eh, Noémie, faut pas dormir, hein, pour...
19: Mais tu veux que je passe à l'arrière, Gérard?
0: Non. Ah non, si tu me l'as pas...
15: Viens, file avec moi.
0: Non, il reste là-bas. Bon, c'est simple. C'est où? Tu calmes...
15: Deux choses. Une. Dis-la.
0: Déjà une, quand tu perds
15: une.
0: Toi, déjà, pour commencer, tu vas faire ton boulot correctement.
15: Deux.
0: Et de deux, au standard, vous faites votre boulot.
15: Trois.
0: Et trois, vous fermez vos gueules.
15: Voilà.
19: Ça marche.
8: C'est un bon point, ça.
0: Alors, je préviens, je recommence. Il reste plus qu'à peine une demi-heure. Si j'entends encore Monsieur Mazur, j'arrête carrément d'entrer. C'est simple, clair, net, précis. J'irai pas jusqu'aux 11 questions.
15: On en a la 8e, là.
0: Non, 9e.
15: Putain, ça passe.
0: Donc, la question, c'était combien de sortes d'ovnis ou d'extraterrestres existent-ils? On en était avec...
15: Vous êtes à l'antenne.
0: Oh, on est à l'antenne.
8: Dis-le plus fort, Gérard.
15: Pas leur dire, c'est à toi de leur dire. Je peux pas leur dire.
16: Tu as su sauter les coucouilles de Gérard.
0: Ça y est, c'est terminé. C'est fini. C'est fini ce coup-là, j'avais bien précisé,
15: mais
0: donc...
15: Mais c'est à toi, tout à fait, tu as commandé.
0: Terminé. Manu, c'est terminé, tu dis...
15: Non,
0: c'est fini.
15: Deux ans, il y a l'animateur est Paris.
0: C'est quoi, là, que tu me fous comme merde? Là, pour l'instant, tu es en train de foutre de ta merde. Tu la fous déjà, tu la fous pas la semaine avec Max, mais avec moi, tu la fous.
15: Avec tes enfants, terminé. Je fais pas caca et là, je fais une grosse...
0: Tu as calmé tout le monde et rapidement.
15: Ça y est.
0: Non, mais tu vois, c'est pas... Tu l'as fait tout de suite.
15: Non, ça y est.
8: Gérard. Y'a pas de soucis. Sur IRC, il y a beaucoup d'internautes qui aimeraient bien savoir ce qu'on peut gagner une fois qu'on t'a coupé les couilles sur le répondeur de Monsieur Mazur.
0: Y'a rien du tout. À gagner, c'est tout. Ils passeront chez Bob demain matin et lui demanderont. Voilà, comme ça, ils verront. Ils verront ça avec Bob.
15: Ouais, c'est génial.
0: Alors, Golgot.
20: Ouais.
0: Donc, pour toi.
20: Bah, moi, je t'ai déjà répondu, en fait, Gérard.
0: Non, tu m'as pas répondu, j'étais à Arma.
20: Ok, donc 27, peut être 37, il doit en avoir pas plus, hein, à mon avis. Parce que ça s'est arrêté à Golgot 37, donc il y a eu 37 prototypes.
8: C'est des antirats, quoi.
20: Ouais, mmh. Après, c'est des antiracs, donc ça doit faire une cinquantaine en tout, à peu près.
15: D'accord. Ouais, bah, disons, ça...
2: En fait, la différence, c'est qu'il y a un pilote dans les antiracs et pas dans les Golgoths, en fait. C'est ça la différence.
15: Ah ouais, d'accord.
2: Il est télécommandé, en fait.
20: Gérard, en tant que Golgoth, j'ai un gros pouce et j'aimerais savoir si Sandy est OK pour me le sucer.
15: Alors, Golgoth, au revoir. Hop.
1: Quoi, Golgoth, au revoir.
15: Ouais, tu lui dis au revoir, ça lui apprendra. Ça lui
21: dit... Faut le faire gueuler, le moustache ou pas?
2: Ouais, vas-y, vas-y.
21: Oh merde, pardon. Oh merde, mon micro, putain.
15: Tout à l'heure, toi, ça va te faire gueuler le carton de CD sur le coin du museau, toi.
22: Ça va gueuler le dindon.
15: Tu crois que tu as ramassé les CD tout à l'heure, toi?
1: Oui. Oui, sur IRC, il y a une petite question de Snooze pour calmer le débat. Il voulait savoir de quelle
15: Snooze
1: planète...
15: Snooze Noggy Dog.
1: De quelle planète viennent les extraterrestres?
16: Ah, waouh, waouh, oui.
15: Bah, ils viennent d'une planète comme les ovnis. Donc, le nom de la planète, j'en sais rien.
1: Mm-hmm.
15: Parce qu'on sait pas sur quelle planète ils sont exactement. Mm-hmm. Donc, je peux pas trop lui répondre.
1: Mais, depuis tout à l'heure, tu parles des ovnis, mais c'est comment physiquement un ovni?
15: Un ovni, c'est un genre de secoupe volante, exactement.
1: Mm-hmm.
15: Mais de manière,
1: Il y a quoi dedans?
15: Bah, c'est des extraterrestres, c'est les bonhommes verts qui sont dedans. De toute manière, je sais pas, j'entends.
1: Ils sont verts comme les schtroumpfs?
15: Non, les schtroumpfs, ils sont pas verts, ils sont bleus.
1: Mm-hmm.
15: À mon avis. De toute manière, si vous voulez savoir exactement ce que veut dire le mot ovni et tout ça, bah vous attendez mardi avec les frères Bogdanov qui seront là justement pour en parler.
22: On te l'a dit, Gégé, ce que ça voulait dire.
15: De quoi?
22: On te l'a dit ce que ça voulait dire. C'est objet vibrant non identifié.
15: Ouais, ben vous leur demanderez quand ils seront là parce que ça m'étonnerait que ça veut dire ça.
2: Ouais, Gégé.
22: Alors qu'il est vivant, lié et idiot plutôt.
15: Ouais, c'est ça, c'est sans raison. Dis bien des conneries parce que tout à l'heure, toi, t'es resté pour l'instant, t'as pas dit trop de conneries. Si tu commences vers la fin, tu risques de pas finir le débat.
22: Tu parles
15: avec qui, là?
22: Jusqu'à 2 ans de prison ferme. Oh là, il y a la
15: raison. Bon, mais c'est pas mal, qui
1: c'est
15: qui
1: met
15: la radio,
1: moi,
15: là?
1: Je suis pas là, c'est la merde,
15: hein. Bon, on a personne à la place de Golgoth.
1: Bah, justement, j'attendais que... Voilà. Donc, on accueille Patrice.
2: Bonsoir, Patrice.
22: Bonsoir,
15: Patrice. T'appelles d'où?
23: J'appelle de Paris. C'est Mogda, en fait. J'ai congé le standard.
22: Salut, Mogda.
23: Bonjour, tout le monde.
22: Ça va?
23: Oui, ça va bien.
22: Bon, c'est cool.
23: Bon, oui, je parle des exemples. Je remarque un truc. Salut, Gérard.
15: On t'avait déjà pas dit au revoir, toi, tout à l'heure.
23: Et voilà, ça recommence, comme d'habitude. On dit au revoir que j'arrive.
22: Mogda, t'as vu des extraterrestres?
15: On
23: n'a pas encore parlé des extraterrestres, moi. Pourquoi, Gérard?
15: Non, mais attends,
23: On
15: l'a déjà pas eu, là, tout à l'heure, celui-là.
2: Non, c'était il y a 6 mois, c'est pas grave, mais ça, c'est l'alcool, tu perds la notion du temps.
23: Tu devrais m'en boire. Tu devrais m'en boire.
15: C'est ça, t'as raison, dis bien des conneries, toi, surtout que j'ai arrêté, d'accord?
23: Tu bois tout, Gérard.
15: Ouais, toi aussi.
23: Tu bois tout, après, avec ta grosse, et après, tu sais plus quoi dire, ce que tu dis.
15: Alors, Patrice, ma grosse, ça te dit les 5 lettres. Ma grosse, ça te dit les 5 lettres. Et je te dis au revoir. Au revoir, Patrice, terminé. Au revoir. Manu, tu lui dis au revoir. Tu le vires carrément. Au revoir. Au revoir.
23: On ne parle jamais de moi.
15: C'est ça, bah bonne nuit.
23: Allez, c'est ça, bonne nuit. C'est ça.
15: Va chercher des bananes, allez, bonne nuit. Hop, adieu, j'ai vendu.
23: Tu veux des bananes?
15: Allez,
22: Manu.
15: Merci.
22: Il
1: suffit de demander gentiment.
15: Alors, Princesse Léa, pour toi.
2: On va faire des excuses.
15: T'as déjà répondu. Armageddon.
2: C'est fait, pareil.
15: Pareil, suceuse.
22: Idem.
15: Alors, on passe à la 10e.
1: Attends, avant, j'ai... Voilà. Comment ça peut
2: pied? Ouais, un petit coup de pied là, ça fait du bien.
15: Voilà. Fildar, tu arrêtes s'il te plaît!
1: Attends, ça peut pied.
15: Alors, la question, pensez-vous?
2: Pourrez, oui, moi je pense pourrez bientôt.
15: Pensez-vous communiquer avec un extraterrestre avec un ovni sur l'internet? On va demander ça à Suceuse.
1: Ça dépend en fait s'il a une.
15: Fildar, ferme ta bouche! S'il te plaît, merci!
2: C'est normal, il a entendu.
15: Suceuse!
22: C'est une grosse suceuse, Fildar.
15: Suceuse!
22: Je t'avais déjà dit qu'il fallait un super grand fil.
15: Attends, on a jamais parlé de l'internet encore, c'est la question.
2: Si, il y a 6 mois avec Mozart.
22: Ouais,
15: Ah bon, toi tu reprends déjà les débats d'il y a 6 mois, toi.
22: Bah toi aussi, hein.
15: Celui-là, ça fait exprès, d'accord?
2: Ouais, c'était il y a 3 ans en plus.
22: Ouais,
15: en plus, alors.
22: Attends.
15: Oui ou non?
22: Oui.
2: Oui, bah oui.
15: Oh là là.
0: Bon, suceuse.
22: Quoi?
0: Il reste une question. Où tu travailles, où tu vas dormir?
22: Non, mais écoute-moi, je suis en train de te répondre, là.
0: Bon, alors tu réponds correctement à la question.
22: Donc l'extraterrestre, il a un PC dans son
0: OVNI. Un OVNI.
22: Donc il a un PC dans son OVNI.
0: D'accord.
15: C'est quoi un PC, Gérard?
0: Ben ça, c'est un système pour avoir l'internet portable.
14: Portable, ouais.
22: Papa.
0: D'accord.
22: Ouais.
15: Je crois que c'est un pauvre con.
0: Armageddon. Ah oui, c'est un pauvre con comme toi, de toute manière. Voilà, comme ça, je te renvoie la balle. Donc, Armageddon.
14: Armageddon, ouais, ben je pense que ouais. Forcément, parce que voilà, c'est tout, c'est la logique.
0: Mmh.
14: Tu veux, c'est des gens qui ont atteint un niveau de technologie élevé.
22: Mmh.
14: Et il serait quand même dommage qu'ils en soient encore à l'époque du Morse, tu vois.
0: Ouais, d'accord. Mais je sais pas si à l'heure actuelle, le Morse, ça existe encore. Hein.
14: Non, par contre, je sais qu'il y a des phoques.
0: Mmh. Ouais, mais ça, de toute manière, il y en a beaucoup partout. Ouais. Mais je pense que faudrait savoir si sur l'internet, on pouvait nous...
14: Attends,
0: si
14: quelqu'un... Rigo, est-ce qu'on peut faire du Morse sur l'internet?
0: Bah justement, mais justement, j'aurais voulu savoir si à l'heure actuelle ça existe encore le morse. Je pense que ça doit être terminé tout ça.
15: Non, non, non, avec des points et des traits.
3: Dans le nord, il y en a.
15: Là, regarde, là ils sont en train de communiquer en morse. Mais
3: sur la banquise, il y en a.
5: Mais attention, c'est du morse numérique.
15: Ouais, c'est du morse numérique.
0: Prince Léa pour continuer pour répondre.
6: Princesse Léa, quand même.
0: Princesse Léa, excuse-moi, oui.
6: C'est pas grave. En tout cas, oui, je suis d'accord avec Suceuse. Faudrait déjà qu'ils soient connectés au câble dans leur OVNI quand même.
0: Mmh.
6: Parce que sinon, je vois pas comment ils peuvent se connecter à Internet. Hein.
0: Ouais, mais de toute manière, je pense que je sais pas comment qu'ils pourraient en faire pour avoir l'internet s'ils ont pas le matos pour. Hein,
3: déjà, il faut qu'ils
6: aillent au téléphone.
3: Il faut qu'ils parlent la même langue que nous aussi.
0: Vas-y, finis. Non, 5 minutes.
3: Oh.
0: 5 minutes, je prends un auditeur. Tu parleras après toi.
3: Mais non, mais c'est.
5: Salut, mais réponds à Phil, c'est intéressant.
0: Non, mais tu me donnes l'auditeur, tu me donnes le nom de l'auditeur pour l'aider.
3: Flamme.
0: Flamme, bonsoir.
7: Bonsoir. Flamme, capitaine Flamme.
0: César, tu m'arrêtes
3: ça. C'est pas
0: ça.
3: Moi, attends, tu chies ou quoi là?
0: Flamme, tu m'éteins ta musique s'il te plaît.
7: Ok, c'est parti.
0: Merci.
7: Oh, putain, j'ai plus de batterie dans mon téléphone, Bionic. Je suis en misère là.
0: Ah bah alors, si t'as plus de...
7: C'est pas grave, tu peux me rappeler au même numéro avec un téléphone filaire. Merci.
0: Eh bah alors, tu vois ça avec Manu au standard. Au revoir.
7: À tout de suite.
0: Eh bah c'est bien. Celui-là, il a fait que l'aller-retour, c'est pas mal. Noémie.
14: C'est vrai que ça lui arrive souvent.
3: T'as couché dans un auditeur.
0: T'as personne là?
14: C'est son téléphone.
24: J'ai tout donné à Manu.
14: C'est une merde.
3: T'as des contractions au niveau du standard ou pas, Noémie?
0: Non mais attends, Noémie.
24: Oui.
0: Qu'est-ce que c'est là, que ce bordel là? Comment ça se fait que t'es pas capable d'appuyer sur une touche et de prendre un auditeur?
24: Je voulais pas empiéter sur le territoire de Manu, voyons.
0: Donc, tu te débrouilles. Fais de l'art! Tu m'éteins la double sens, s'il te plaît, merci. Donc, Noémie, tu te débrouilles. En moins d'un quart d'heure, je veux un auditeur de ta part, ou sinon, le prochain débat, tu ne le feras pas dans les studios.
5: C'est ta chance.
0: Alors, tu te débrouilles, t'arrêtes
5: chez toi avec du champagne.
0: Alors, okay. Tu te débrouilles. Tu cherches un auditeur, qu'il soit auditeur ou détrice, n'importe, il reste un quart d'heure d'émission. Je veux un auditeur potable. Bilder, s'il te plaît, tu m'éteins le double boire.
3: J'ai rien, moi. Je crois qu'il t'entend pas.
0: Non, mais je sais qu'il est bouché, il doit mal se laver les oreilles ce matin, cet abruti. Bon, alors, qui c'est qui a pas répondu avec? Question, Bilder, si tu arrêtes! Je te fous pas de ma gueule!
3: C'est pas moi.
0: Si, c'est toi!
3: C'est pas moi.
0: Tu vois que c'est pas parce que tu as...
3: Regarde, j'ai rien.
0: Ouais, alors tu arrêtes tout de suite.
3: Putain, arrête.
0: Tu arrêtes.
3: Tu dis rien.
0: De toute manière, c'est la dernier débat.
3: C'est pas de scène. C'est pas de scène. Les gens t'écoutent, putain.
0: C'est le dernier débat que tu feras avec moi maintenant.
3: On est pas chez soi ici.
0: C'est le dernier débat que tu feras avec moi.
3: C'est vrai
0: que tu
3: reviens plus à
0: peine. Noémie, tu travailles là, s'il te plaît.
3: Misérable.
0: Il reste un quart d'heure.
3: Mais c'est l'écho de la
0: radio.
3: C'est l'écho du mec.
0: Je m'en fous, c'est toi!
3: Écoute, ma biche.
0: C'est toi, je suis pas ta biche, je ne couche pas avec toi, d'accord?
3: Pas de scène de ménage devant tout le monde.
0: Écrase!
3: Dépêche-toi, ma biche.
0: Écrase! De manière, j'attends que Noémie nous trouve un auditeur.
3: Ok, bon, bah je dors un peu.
15: On va aller bouffer un truc.
3: Ok, bah tiens, tu peux me chercher un café, Manu?
14: Je vais aller pousser.
3: Hein?
0: Oh, Noémie, tu te dépêches, hein?
24: Ouais, c'est bien.
0: Non, mais tu te dépêches parce que là.
3: Tu veux un truc?
15: Ouais,
3: tu veux un sandwich, un truc?
0: Pas mal, je voudrais bien un verre de
3: coca. Tu vas te faire un
0: café. Eh, les mecs, vous savez quoi?
3: Vas-y,
15: on va trouver quelqu'un, Noémie.
3: Yeah.
15: Truc de ouf.
24: Non.
4: Allô.
9: Allô.
20: Ouais, je suis de retour, Captain Flamme.
4: C'est ça que tu m'as trouvé. Allez, non, non, non, non, j'en veux pas. Je lui dis au revoir.
20: De retour. Oh non.
4: Je lui dis au revoir. Je lui dis au revoir. Je le reprends son âme. Je lui dis au revoir. Je lui dis au revoir.
9: C'est quoi là?
4: Noémie.
20: C'est bon, Gérard, je suis là pour être à fond dans ton...
4: Non, non, non, non, non, c'est fini.
20: Eh, tiens-moi un petit peu.
9: Ouais.
20: Tiens-moi, mais sans quoi.
9: Il peut peut-être lui passer malin.
20: Non, j'ai tué,
4: tu le...
20: Laisse tomber, j'ai tué.
4: Y'a rien, y'a rien.
9: Y'a rien, rien, là.
20: Y'a rien, là.
4: Ouais, mais tu le retires et tu reprends quelqu'un d'autre.
20: Mais t'as assassiné un coup de pouce devant la radio, laisse tomber.
4: Bon, il est coupé, là. Bah non, Noémie.
24: Bah bon,
20: je suis toujours là.
24: J'ai oublié.
4: Ah bah tu cherches, je dois pas le savoir.
24: T'as trois, non?
20: Je te la...
4: Voilà. Tu lui dis au revoir et tu reprends quelqu'un d'autre.
9: Je vais le faire.
10: Bon, on en est où dans le débat? C'est un débat sur quoi déjà?
4: Donc maintenant on attend que Noémie nous trouve un
10: non, mais c'est pas grave, tu peux rappeler de qui tu es, pourquoi t'es là et d'ailleurs qui tu fous là d'ailleurs.
4: Donc on va faire la dernière question. C'est pas grave. Bah oui, il reste plus qu'un quart d'heure donc.
9: Il restait pas un sondage?
4: Non, parce que les deux sondages qui restaient, je les fais pas parce que...
10: Bah, attends, il y avait des trucs vrais, hein.
9: Il y a
10: pas que des trucs à la con. D'après vous, d'où viennent les extraterrestres?
24: Ah, c'est intéressant, ça.
10: Bah ouais.
20: Il est où le nid, en fait? Il faudra trouver la
4: Ah bah ouais, j'ai pas fait celle-là.
9: Bah,
4: si, il y en a une que je t'avais dit non et...
10: Laquelle? La première, 68% répondent qu'ils ne le verront jamais, un connard à moustache.
4: Ouais, ben ça, de toute manière, c'est même pas la peine de le dire.
10: On le dit pas, c'est pas grave, on le dit pas.
4: Bah, tu viens de le dire, espèce d'andouille.
10: 50% pensent qu'ils viennent du 92 et qu'ils sentent leur mort.
4: Ouais, ben, dans ce cas-là, tu sens le rat pourri parce que tu viens de 3, d'accord? À 3, il y a que des rats pourris comme toi.
9: Oh, la réponse géniale.
24: Ouais,
10: c'est clair.
24: Ça casse.
4: Ouais.
10: Et 10% disent quoi?
4: Ils disent d'une autre planète où tout le monde se rase les couilles. Alors là, je vais te dire une chose. Tu vois, un sondage comme ça. Hop! Voilà, tu le prends dans la tête. Alors, dernière question, Exil.
9: Qui vise bien quand même. Hein.
4: Est-il possible, d'avoir des relations sexuelles avec un extraterrestre?
10: Et pour ça...
9: Je t'assure, il est en plein dedans.
20: Oh là là.
4: Et pour ça... Mais arrête, j'accueille un auditeur.
9: Là, c'était dans le micro,
4: t'en veux pas?
9: Je t'explique au fur et à mesure.
10: Le quatrième auditeur, t'en veux pas?
4: Pour terminer, oui, voilà. Parce que c'est le dernier, c'est la fin du débat.
10: On accueille Poussin.
20: Il y a l'entraînement à force de cartonner ça.
11: Salut, c'est moi Poussin. Salut Gérard.
4: Salut, ta fréquence.
11: 92.7.
4: Ok, donc dernière question.
20: Le petit poussin, ouais.
4: Dernière question, est-il possible d'avoir des relations sexuelles avec un extraterrestre? Donc c'est par rapport au film V, pour ceux qui l'ont vu.
20: Bien sûr.
4: Alors Poussin.
11: Ouais, bah si je me rapporte à la série, c'est possible. Puisque à la fin il y a eu un bébé lézard et tout, mais ce n'est que de la fiction.
4: Non mais ça justement c'est par rapport au film V parce que moi je la suis pas cette série, j'aime pas trop. Donc apparemment d'après ce que tout le monde dit, donc même Fuller m'en a parlé quand il m'a appelé.
10: Ça c'est perso, tu le dis à personne.
4: Justement il paraît que à la fin il y a des enfants, donc c'est pour ça qu'on n'a pas illusion.
11: Les seules relations sexuelles avec les extraterrestres que j'ai eues, c'est que je me suis pris pas mal de pouces dans les fesses, mais sinon ça cartonne bien, c'est sympa.
4: Poussin.
11: Ouais.
4: Tu vas comment?
11: C'est un petit pouce, le bébé pouce.
4: Ouais. C'est un bébé pouce qui va fermer sa gueule pour l'instant, que je continue avec Princesse Léa pour elle.
11: Je la ferme.
4: Voilà, merci.
11: Bon,
4: et Princesse Léa.
24: Oui, donc, écoute, d'après mon expérience personnelle, oui, les extraterrestres, c'est vraiment des bons coups, quoi.
4: Oh, le studio d'à côté, il est pas encore là de mettre de la musique. Merci. Oui, oui. Alors, Princesse Léa.
24: Oui, je te disais, oui, c'est vraiment des bons coups, hein, les extraterrestres, sérieusement. Surtout ceux qui ont plusieurs queues.
4: Mm-hmm. D'accord, mais t'as pas vu le feuille tomber, alors?
24: Si, bien sûr, et justement, bah, tu vois, à la fin, il y a un petit bébé, quoi, donc c'est possible, là.
4: Ouais, ben, de toute manière, je pense que même par la... Je crois que par la suite, il y en a d'autres aussi, je crois, mais je suis pas sûr.
24: Mais
4: je suis pas sûr, hein.
24: Je
11: sais pas ce que t'entends, Gérard, mais c'est un peu pourri comme série.
4: Voilà. Non, mais moi, je la suis pas, cette série, parce que ça me plaît pas. Alors, Armageddon, continuez.
20: Bah écoute, moi, je trouve ça un peu dégueulasse.
14: C'est vrai qu'il y a dans V, il y a une frisée, là, une petite meuf qui s'est culbutée par un lézard. Moi, je trouve ça repoussant, mais bon, après tout, chacun son truc. Hein. Il y a des gens, je sais pas, ils sautent des chiens mystères, tout ça. Moi, je dis chacun son truc, chacun sa vie.
4: Et tu veux faire allusion à quoi avec tes chiens mystères, là? Tu peux...
14: À la zoophilie, si t'arrives à saisir l'essence de son.
4: Ah ouais,
14: c'est compliqué, mais bon.
4: Ouais, d'accord. Non, mais fais gaffe quand même à ce que tu dis.
14: Bien serré.
4: C'est ça,
14: s'il vous plaît.
4: Poussin, tu t'écrases, s'il te plaît, merci.
14: Ok.
12: Gérard.
4: Oui,
12: sur IRC, il y a des gens qui réagissent à ta question. Il y a Yankee, par exemple, qui dit que c'est possible un extraterrestre et un humain, vu que toi, t'as bien sauvé Willy.
4: Mmh. N'importe quoi. Alors là, je vois pas du tout le rapport avec.
12: Le rapport, c'est
14: Willy,
12: quoi
14: avec la... Il n'y a pas le rapport. Bon, bah, c'est pas grave.
4: C'est qui vient de dire ça? C'est Poussin?
13: Ah non, c'est pas moi.
4: Alors ça, Armageddon.
14: Non, reconnais les voix, moi j'ai une voix d'homme.
4: Non, ouais, ben, faudrait peut-être. Fildar, s'il te plaît, tu arrêtes, parce que tout à l'heure, c'est ça que tu vas te prendre.
21: C'est ton micro, Gérard, c'est pas moi.
4: Ouais, c'est mon micro, surtout que tu t'amuses à appuyer sur des boutons. Non,
21: j'ai appuyé
4: sur des boutons. C'est ça, pour terminer.
12: Et le rapport avec Sauvé Willy, c'est la taille, le poids et l'odeur.
4: C'est bien, j'en ai rien à foutre. Suceuse pour terminer.
14: Le poids et l'odeur.
4: Suceuse pour terminer le débat.
21: Merci. Il est là, Mala. Il est là, Mala.
14: Ça, c'est clair, on dirait Mala.
13: Ouais. Pour te répondre, oui, c'est pas de problème, quoi, s'ils ont des grosses bites.
4: D'accord. Oui. Mais moi, je peux vous dire une chose, que cette série-là, j'aime pas, et puis je vois pas comment que...
14: Je vais lui mettre un pour ça, c'est là.
4: Armageddon, tu tiens, s'il te plaît.
14: C'est pas moi.
4: Bon, donc, on va faire conclusion du débat, parce que ça m'énerve.
14: C'est Craig, ouais.
4: Fais gaffe, tu arrêtes.
14: Bonsoir à tous les gens de Mégara. Hein.
21: Pète les oreilles, tu m'étonnes.
4: Tu m'as pété. J'ai plus rien.
21: J'ai plus rien à droite.
12: T'as pété les niveaux, j'ai plus rien.
4: À combien Fais-la, tu arrêtes, s'il te plaît.
12: Oh là là, tu pries. C'est marrant, tu cries, ça monte, tu te calmes, ça redescend.
13: Les gens de Vega aussi.
14: Vas-y, enchaîne ton débat là.
4: Non, mais c'est terminé maintenant, on fait la conclusion et c'est terminé.
21: Oh là là, allez, regarde.
4: Non, non, mais vous
21: foutez. Fais-moi ça là.
4: Et puis toi, t'arrêtes avec ton double son, d'accord? Ok.
12: Un des auditeurs de décrocher son téléphone.
4: Celui qui a le téléphone qui sonne, arrête aussi, ça m'énerve.
12: Bah qu'il le décroche.
4: Tu décroches, tu réponds, tu lui dis que t'es occupé, terminé, au revoir. Manu, Fédard, tu arrêtes s'il te plaît. Tu arrêtes.
21: Tu fais rien.
14: Oh, j'ai peut-être trop t'es un coup là.
4: Tu fais rien, qu'est-ce que tu vas me faire à l'instant?
21: C'est l'insert ça. C'est l'insert.
4: C'est ça, c'est l'insert.
14: Ouais, je vais péter un coup.
4: Vous arrêtez avec le téléphone.
12: Lâche-toi, quand on en est, c'est bon.
14: Ah, on peut y aller.
4: Suceuse.
14: Ah, grave. Moi, je vais péter.
4: Conclusion.
14: Ah non, pas déjà, vas-y, finis ton travail.
4: C'est terminé.
14: Vas-y, finis ton travail.
4: C'est terminé.
14: Il reste 5 minutes.
4: C'est terminé.
14: 11h40, je crois qu'il reste au direct.
4: Allez hop, c'est terminé.
14: Termine.
4: Suceuse pour conclusion.
13: Ouais, GG, pour conclure, j'étais pourri, quoi.
21: Tu peux pas essayer de nous relaxer un peu, GG?
13: J'ai 3 ans, et je t'emmerde.
14: Oh, y a quelqu'un qui...
4: Tu m'emmerdes, et ben moi aussi. Alors va te faire foutre, suceuse, au revoir, bonne nuit. Armageddon.
14: Bah écoute, malgré les pets, ça a été un bon débat. Moi je pense qu'il y a des gens malades, faut qu'ils se soignent, là on entend, ça a l'air de faire mal. Sinon je pense que... Oh là là, Gérard, je peux pas, là, il y a l'odeur.
4: Non mais laisse tomber, c'est... Fais là, tu arrêtes.
21: Il fait rien. Arrête un peu, regarde,
12: y'a
21: rien.
12: Ouais, assis-toi, y'a rien.
4: Arrête un peu, Nathan.
21: Y'a rien, j'essaie.
4: T'es vraiment un câble. Tu fais exprès.
14: On est bien recherché quand même.
4: Donc, Armageddon pour terminer.
14: Ouais, je pensais que le débat était bien. C'est dommage que l'équipe ait foutu le bordel.
4: Bon, ça change pas, de toute manière, c'est tous les ans.
21: Oh, s'il vous plaît.
4: Manu, t'éteins ton micro.
14: Le mec.
4: Moi je pense.
14: GG.
4: Vous êtes bien les deux enfoirés de l'équipe, hein. Les deux PD de l'équipe, c'est bien vous. Princesse Léa pour conclure.
14: Attends,
4: non, mais c'est le deux là, c'est.
14: Il a pas fini,
4: oh, tu t'écrases, s'il te plaît.
14: J'ai pas fini.
4: Il fait rien.
13: Il répond à ta conclusion.
14: Oh le mec.
4: Dégage, il s'en met une de ce coup-là.
21: Vas-y, rends ça à ta place. Passe à ta place, vas-y, achète-toi mon biquet.
14: T'as
21: cassé tes os de poulet.
4: Ouais, tu vois. C'est terminé, parce que tu peux plus partir de l'équipe avec moi.
12: Merde. Garde ta hanche, elle est oxydable.
14: Ouais, c'est clair.
4: Donc, Armageddon pour terminer.
14: Je vais rajouter un peu d'huile sur le feu. Moi, je pense qu'après ce que Fildart a fait, moi, je le courserai dans les couloirs et je le savaterai.
4: Non, mais t'inquiète pas, c'est le dernier débat qu'il fait avec moi. Alors,
13: tu peux
4: pas.
14: Moi, je pense.
4: Princesse Léa.
13: Ouais, mais moi, écoute, je te dis, j'ai beaucoup appris dans ce débat. Surtout, j'ai eu la preuve que pour être aussi con, c'était forcément un extraterrestre.
4: Non, D'accord, eh ben, toi, pour être une princesse, faut vraiment être taré. Bonne nuit à toi. Et Poussin, pour terminer.
20: Bah, moi, j'ai pas vraiment de conclusion. Je voudrais juste savoir, j'ai entendu une rumeur, Roselyne, tu sens encore son pouce ou pas?
4: Roselyne, à ton merde et je te dis au revoir.
20: Merci, salut.
4: Voilà. Donc, conclusion sur l'IRC, on peut savoir à combien on a terminé?
12: Alors, on a terminé à 8742. Ce qui est pas mal pour une reprise. Et mis à part Snows qui te kiste énormément, on a quand même quelques conclusions au passage sur ton débat. Il y a Yankee qui dit que comme TF1 a la gaffe et son extraterrestre le Big Bill, Fun Radio a Max et le Big Beauf. Alors tout est possible, sans aucun doute, etc. C'est exclusif. Sinon, conclusion, il y a Perforas et Fesses de Bab qui retiennent ta grosse extraterrestre en otage à l'accueil d'RTL. Faudrait peut-être que tu te dépêches de finir.
4: Ça a l'air chaud. Allez, pas en bas.
12: Et tous ceux qui ont entendu l'appel à voir des extraterrestres au Trocadéro, c'était pas des extraterrestres, c'était des gens qui distribuaient des tracts Sodom Tour. Alors Gérard, si tu pouvais quand même...
4: Non, mais de toute manière, c'est même pas la peine qu'ils y aillent le 26 parce qu'il y aura rien, donc c'est pas la peine de vous déplacer.
8: Attends, il y a la grosse de Gérard qui est en bas.
4: Eh la grosse, ça t'emmerde, espèce de connard.
8: Il est là.
16: Oh, pardon.
4: Et la tienne, elle est en train de se faire sucer.
16: Oh, excuse-moi, je suis là.
4: D'accord.
16: Je suis là, en privé.
8: Pardon.
4: Donc, c'est terminé. Terminé les conclusions.
12: Ah non, conclusion, excuse-moi, je peux encore t'en sortir quelques-unes. Conclusion de Snooze, un extraterrestre comme un ovni, c'est tout ce qui ressemble à un terrien avec un déguisement.
4: D'accord. Bah, moi, pour moi,
8: je veux un peu de musique pour la fin quand même. Vas-y, ta conclusion.
4: Tu mets ton son.
8: Ok, on peut même pas se marrer quoi. T'as enduré une prison.
4: Non, pas plus. Confusion.
8: Et quoi?
4: C'est pas quoi,
16: mais c'est pas moi!
4: C'est pas lui!
16: Papina!
4: Mais faut éteindre ça! Ouais. Conclusion du débat, c'était le bordel avec Manu Fuldar au standard comme à la
17: Fuldar. Demain matin.
4: Avec Fuldar au standard, c'est le bordel. À l'arrière, c'était le bordel. Manu qui a rien foutu, Noémie qui a pas voulu épauler Fuldar, Manu. Donc c'est ça. Ça a été un vrai bordel, donc c'est terminé.
18: Si tu veux chuchoter, les pétons.
4: Il y a que les gens qui peuvent bien voir le débat. Donc, Manu et toi, vous allez retrouver Rousseau, au revoir.
18: Si tu veux lui chuchoter les poils des tibias, appuie sur la touche.
4: C'est qui, connard?
16: Quoi? J'ai pas de micro, moi. Allô?
4: C'est qui est à l'aria?
8: Je sais pas, c'est moi.
4: C'est qui prend après?
8: Bah, c'est toi. Bah, ça dépend, tu veux lequel.
4: Mais vous fermez vos gueules, vous savez pas qui c'est qui... Vous travaillez ici, vous savez pas qui c'est qui reprend.
8: Il y en a plein qui sont chauds, là. Tu peux les prendre,
16: C'est qui veut, là? Levez la main.
4: C'est qui, espèce de connard?
8: Les cadres, là, ils veulent te prendre, hein. Y'a pas de problème.
4: C'est qui reprend, là?
8: Bah, je sais pas,
16: derrière. Putain, vous
4: êtes... Mais vous êtes des branleurs, hein.
8: Alors, attends, bah, ça joue à Pierre Ciseaufeuille.
16: Vas-y, c'est incroyable.
8: 1, 2, 3, 4.
4: Ouais, c'est moi, la nuit sans pub.
16: Non, mais arrêtez, c'est qui?
4: C'est qui?
16: Hein?
8: J'entends rien ce que tu me dis.
4: Vous êtes bouché.
8: Olivier de la Pro, tu veux faire la nuit sans pub?
12: La nuit sans pub.
8: Tu peux pas, t'as des trucs à faire?
12: Ouais. Là, il a les fenêtres embrouillées.
4: Mais quoi? Qu'est-ce que tu viens de dire?
16: Arrête!
4: C'est qui reprend?
8: Bon, c'est lequel alors, Manu?
4: Je sais pas, moi.
8: Bah, attends, mais c'est... Y'a un animateur dans
4: le... C'est qui?
16: C'est parce que ça l'énerve, ça, de...
4: Qui viennent, hein?
8: C'est le taxi?
16: Non, mais c'est qui? C'est quand même
8: je sais pas.
16: Non, mais vous avez vu le bordel ce soir, l'émission?
8: Bah, attends, je vais me renseigner, je vais appeler la direction.
16: Non, mais attendez, c'est pas du boulot, ça. Combien on finit sur Internet?
12: On a fini à 8842. Ah, on a monté entre-temps, 8824.
16: Ah. 8824.
4: Non, mais c'était le bordel, alors c'est simple, je pense que le mois prochain, on verra.
16: Ben Noémie, t'as rien foutu?
4: Non.
17: J'ai fait mon possible. Non,
16: toi aussi, putain, tu fais pas ton...
4: Voilà, bon, c'est qui?
16: Il sait pas, c'est qui, tu sais pas?
4: C'est Jérôme, il paraît.
16: Ben non, c'est pas vrai, n'importe quoi.
1: Non, mais attendez, le mec qui prend l'émission derrière, on peut même pas savoir que c'est.
2: Mais c'est Jérôme sur Fun Groove Dance. J'ai peur, il m'a dit ça. Il...
1: Mais non.
2: On va lui demander en face comment il s'appelle.
19: Ils ont mis un bottin pour chez Jérôme.
1: Non, mais reste là. On va...
2: Tiens, voilà, il arrive.
19: Ah, bah voilà.
1: Voilà. C'est moi. Voilà.
22: Tu dis ton nom. Voilà.
1: J'ai pas de nom.
2: Voilà. Bah, il a pas de nom. C'est pour ça, on est emmerdé, quoi.
19: Putain.
1: T'as pas de nom.
22: Bah non.
1: T'es un mec qui vient faire la nuit sans pub, sans nom.
22: Exactement.
1: Eh ben c'est bien, alors donc c'est lui. Conclusion, de toute manière, comme j'ai dit, ça a été le bordel, donc c'était le bordel avec l'autre à l'AREA qui a rien foutu, qui foutait sa merde avec le double son. Au standard, c'est encore pire, c'est la catastrophe complète, ça a été la catastrophe. Il y a que sur l'IRC que ça a bien fonctionné, c'est tout. Il y a que l'IRC qui fonctionne bien.
2: Bah oui, ça parle pas, c'est normal.
1: Bah ouais, mais au moins, ils sont moins cons que vous, parce que quand il y a des questions, ils nous les donnent. Ils s'amusent pas à faire des conneries comme ça.
19: Parce que s'ils parlaient, ils diraient tous que ta mère, elle va jumper.
1: Bah, enfin, bref, on s'en fout. Alors, on va s'écouter le petit Roosevelt avec ils ont pris mes fesses pour un trou noir, c'est pas mal. Et les partouzes martiennes avec tes grosses antennes m'excitent ma cochonne, bien sûr. Et donc, vous allez retrouver, donc, je sais pas qui pour la...
19: C'est lui.
1: Bah, c'est lui, on sait pas qui c'est, donc voilà. Donc, qu'est-ce que j'ai derrière d'autre dimanche... t'es où toi ce week-end? T'es à la loco, y'a rien? Non. Dimanche,
2: c'est quoi le dimanche? Moi, on peut faire un truc, si tu veux.
1: Dimanche, quoi, tu vas venir bosser avec Max, ça va te changer un peu les idées, parce que comme invité d'honneur, t'as...
2: C'est qui?
1: William Beat.
2: C'est moi.
1: William Beat. Donc, pour la nuit éclectique.
2: La nuit gay, c'est pour ça, ça va.
1: T'as raison, écrase. Et donc, Balam nocturne à minuit, ça sera la...
2: Balam.
1: Le Larsen, merci. Et ça sera la... combien de... Oh! Merci Manu, quand même, quand je parle, ça sera la combien de... Manu!
19: Oh!
1: Hein,
2: quoi?
1: Hé, gros con!
19: J'entends rien.
1: Ouais, t'es boussé, bah, t'as fait peur, déboucher les oreilles! Tu lui coupes son micro!
2: Putain,
1: je vais brûler le câble. Noémie, je vais brûler le câble. Noémie, tu m'éteins le micro, s'il te plaît.
23: Je t'éteins, mais ça va être la 1036e déclectique.
1: 36, combien?
23: 1036.
1: 1036 déjà?
2: Attends, ça passe, hein, mon con, hein? T'as bientôt 60 ans, hein?
1: Bon, con, alors.
2: Bon, Gérard, t'accouches?
1: Oh là là, le micro! Oh, le micro, Noémie! C'est un nom, putain!
2: Voilà, coupe le casque.
1: Bon, ça m'étonnerait que ça soit la 1036e.
25: Hein. Non, je sais plus combien c'est, n'importe quoi.
1: Bon, enfin bref, donc...
2: Ouais, faut envoyer le 10 parce qu'on va au Queen, là, je te rappelle.
1: Bah ça y est, je te les annonçais, espèce d'andouille.
2: Bah même toi, on va au Queen, va te laver.
1: Eh ben, va te laver les fesses toi-même, mes connards. Et donc, je salue particulièrement... Tout le monde, à part les deux branleurs qui n'ont rien foutu. Donc, Rigo, ben, je te souhaite bonne continuation pour la suite.
19: Merci, bah, toi aussi.
2: On a reçu un mot du cuistot du foyer qui dit ça le bonjour.
1: On espère te revoir pour le
2: réveillon de l'an 2000.
1: Pour la fin mars, sur le débat qui va,
25: voilà.
1: Qui va porter sur les routiers de la Sibylle, justement. En espérant.
2: Ça daube.
1: Que les deux caves. Se calme parce que les routiers vous emmerdent à tous les deux, vous êtes bien contents de les avoir pour avoir votre essence, d'accord?
2: Ah non, mais...
1: Alors, en de bon entendeur, salut!
2: Attends, mais moi je roule au GPS, j'ai rien à branler.
1: En de bon entendeur, salut!
2: J'ai rien à branler des routiers, je roule au GPS.
1: Oh!
2: Et ça sent.
1: Les routiers, de toute manière, ils sont moins cons que vous. Et heureusement qu'on les a, parce que sinon on n'aurait pas d'essence.
2: On n'aurait pas de grève sinon, c'est vrai.
1: Ouais, ben heureusement qu'on les a. Donc voilà, donc sur ce, bonne nuit à tous et c'est tout ce que j'ai à vous dire. Et je sais pas.
19: Peut-être dans la semaine, peut-être des surprises.
26: Attends, excuse-moi, je te coupe deux secondes, Jennifer. Il y a Corbeau sur Minitel qui est prêt à témoigner pour Gérard. Alors attends, vite fait sur Minitel, on va essayer de le rappeler si c'est faisable. Donc Manu au fil d'art, si tu peux. Ah d'accord, ok, Manu va venir. Corbeau, tu raccroches ton Minitel, on va te rappeler tout de suite. Voilà. Alors, vas-y, Jennifer.
27: Voilà, je voulais dire, Gérard, quand vous faites un débat avec Olivier, bon, il y a beaucoup de personnes qui vous appellent. Bon, vous répondez à la question, eux, ils doivent répondre, mais il y en a beaucoup qui déconnent au téléphone. C'est vrai, ça vous met à bout. Mais soyez plus intelligent que les autres. Et évitez de vous énerver, essayez d'être calme.
26: Ouais, mais ça,
27: ouais,
26: c'est...
27: Je comprends, je sais, c'est la radio.
26: Bah oui.
0: Et là, c'est le problème, c'est que on peut pas savoir qui c'est. Dès qu'on demande à la personne de s'en aller, elle va rester, puis on va la reprendre sous un autre nom.
27: Je voulais vous dire, Gérard, quand vous recevez des lettres anonymes.
26: Allô, allô. Corbeau est là.
27: Oui.
26: Salut Corbeau, on t'écoute.
3: Écoutez, hier soir, donc moi j'écoutais la radio. Bon, vous comprendrez que je dois garder.
0: Oh Corbeau.
3: Oui.
0: Et quand on est poli, on dit bonsoir et puis on retire ses doigts du nez.
3: Oui, mais c'est parce que, voyez-vous, j'ai une boîte vocale qui modifie ma voix. Donc, bonsoir à tous d'abord. Et je tiens à dire que l'attitude de Gérard hier soir était déplorable. Non,
0: qu'est-ce qu'il y a, mon micro?
26: Putain, là, tu vas se faire taper dessus, Olivier. Parce
0: qu'est-ce qu'il y a, mon micro?
26: Bon, écoute un peu ce qui se passe, que quand même, c'était
3: toi hier. Oui, tout à monsieur Gérard, vous n'écoutez pas, vous insultez des dames qui, en plus, sont extrêmement gentilles et vous admirent, et vous les insultez, vous les traitez comme du caca. Je trouve ça scandaleux. Et j'ai enregistré la conversation. La bande est déjà partie pour Fun Radio, afin qu'ils puissent corroborer mes dires. Et vous allez plonger, moi je vous le dis.
0: Ouais, mais c'est ça. Dans ce cas-là, quand vous parlez, vous essayez de prendre votre boîte normale, d'accord?
3: Je suis désolé, c'est une boîte vocale.
0: Si vous êtes désolé, moi aussi, alors bonne nuit à vous.
3: Non, bonne nuit à vous, monsieur Gérard, c'est un scandale.
0: C'est
3: très mal poli de faire ce que vous faites.
26: Bon, attendez, Gérard.
5: Premier débat donc qui porte sur les faits que là, le remix que vous avez entendu est fait maison, c'est fait par Olivier de la production qui va réaliser l'émission ce soir. Tu pourrais remercier Olivier ou pas?
6: Moi, je suis même pas.
5: Non, il est bien le remix, il est bien là.
6: Moi, il est pas mal.
5: Il est pas mal, hein, quand même. Avec quand même Kimi, le nouveau single des Kimi Cole Brothers.
26: Arrête avec ta caméra, on a demandé.
0: Pinaise, mais t'es emmerdant quand tu t'y mets, hein, là.
5: Enculé, voilà, c'est Kyle qui l'a dit.
0: Bon, allez, au
5: standard, quand même, on accueille donc à Gaël. Mmh. Et il va y avoir donc.
0: Il y a petit con là. J'espère qu'il va se réveiller.
5: Manu le gamin.
0: Il va se réveiller.
5: Il s'appelle Manu le gamin.
0: Donc, si je pouvais avoir la liste, quoi, t'as besoin...
26: T'as un problème?
0: T'as un problème, là?
26: Non.
0: Ouais, tu as travaillé, hein, j'espère. Donc, on va essayer d'attaquer. Donc, vous pouvez toujours nous appeler au 0803 08 5000 et 0870 5000. Et toujours Minitel 3615 Code Fun TV et 3615 Code Fun Radio, rubrique directe sur les deux. Donc, s'il y a des questions Minitel, n'hésitez pas, entre deux, je vous répondrai.
7: Gérard, excuse-moi, nous accueillons Goldorak, qui n'oublie pas, parce que avant donc de commencer le débat, nous avons donc les statistiques de Goldorak, et donc je sais pas si tu voulais quand même entendre plus ou moins les statistiques.
0: Attends, avant que tu t'en ailles, tu fais les statistiques, parce que c'est toi qui
5: viens demander. Il va juste te dire, ça sera comme ça tous les jeudis. Là, ce soir, il va y avoir donc ton débat, et la semaine prochaine, Goldorak fera les statistiques du débat de ce soir. Comme ça, bonsoir Goldorak. Goldorak! Goldorak, Gaël, il faut aller plus vite, c'est quand même.
9: Ouais, je suis là.
0: Ouais, réveille-toi un petit peu, s'il te plaît.
9: On va parler, c'est bon.
5: Allez, va, Goldorak.
0: Non, mais magne-toi parce que
9: je sais pas.
5: Vas-y, fais tes statistiques.
9: Alors, tu te souviens, on s'est parlé lundi, GG.
0: Vas-y.
9: Alors, je voulais tenir, je tenais à signaler quand même tes progrès au niveau de la politesse. Parce que au niveau des insultes, t'as quand même la semaine dernière balancé 3 fois moins d'insultes que la semaine d'avant. Tu m'écoutes?
0: Oui, je t'écoute.
9: Ouais, tu m'écoutes. Alors, je te disais, t'as quand même balancé 3 fois moins d'insultes que la semaine d'avant.
0: Mmh.
9: Ok. Par contre, t'as toujours autant, voire même un petit peu plus de problèmes caméra, d'après ce que j'ai pu relever.
0: Ouais.
9: Petite augmentation de 20% quand même. Donc, va peut-être falloir se calmer sur la caméra.
0: Mmh.
9: Par contre, ce qui va pas du tout, c'est au niveau de tes expressions, quoi. On est en constante augmentation. On en est à 328 quand même.
26: Ouais, c'est bizarre, hein.
9: Ça fait quand même une de tes expressions à la con toutes les 27 secondes.
0: Non, mais attends, dans ce cas,
9: Vas-y.
26: Attends,
9: bon.
26: J'installe une boule à facettes.
0: Mais punaise, ils sont en train de m'installer une boule sur le coin de la tranche. Si ça tombe, moi, je t'explique pas, je vais la prendre sur la tête. Je vais être tranquille. Donc, de manière. Si ça te plaît pas, dans ce cas-là, tu fais ce que tu veux, mon grand.
9: Allez, hop, tu dégages, par exemple.
0: Voilà.
9: Ouais.
0: Donc, c'est tout ce que tu avais à dire?
9: Bah ouais, un peu de choses près. Si ça t'intéresse de savoir quand même la proportion, je sais pas si tu te souviens, entre les mecs et les nanas.
10: Ouais.
9: C'est quand même vachement plus poli avec les nanas, quoi. T'insultes entre deux et deux fois et demi plus les mecs que les nanas, quoi.
10: Ouais. Donc, ah non, mais j'insulte plus les mecs que les nanas, parce que les nanas, de manière, c'est celles qui restent le plus polies envers moi.
9: Ouais, de manière, ouais.
10: Donc là-dessus.
9: Ouais, c'est bon, ouais.
10: Voilà.
9: Voilà.
10: Donc, donc on te retrouve la semaine prochaine avant de commencer les débats. Merci.
9: Ouais. Hey, GG.
10: Quoi?
9: Je peux te mettre mon fulgure au point dans le derrière?
10: Tu restes poli, s'il te plaît, et tu retournes au standard, d'accord?
9: Non, mais c'est juste une question, ça te dérange?
10: Non, mais tu retournes au standard, ça sera mieux.
9: Allez, hop, tu dégages.
10: Ouais, tu dégages maintenant.
5: Allez, tu dégages.
9: Allez, hop.
10: Et toi, t'arrêtes maintenant, d'accord?
9: T'arrêtes avec
10: bon, ça
9: caméra.
10: Y est, ça tient là, avec cet engin de malheur là-haut, au-dessus de ma tête.
5: Quand même, hein.
9: Jean-Luc!
10: Bon, c'est bon, bonne nuit à toi.
9: Je vais te dire, ouais.
10: Ouais, bonne nuit. Bonne nuit, c'est bon.
5: Bande de cons.
9: Allez, hop.
10: Allez, hop, dégage.
9: Allez, hop, bonne nuit.
10: Allez, dégage, si je pouvais avoir la liste.
5: Ouais, Gaël, qu'est-ce que tu fais la liste?
10: Pour les premiers. Bon, d'accord. Carombard, comme par hasard, ça m'aurait étonné encore celui-là. Momo, bonsoir.
11: Attends. Comme Goldorak est parti, il faut que je prenne une minute pour rappeler Momo. Donc, t'as tout le monde sauf Momo.
10: Bon, d'accord.
11: Donc, il arrive.
10: Non, mais on prend quelqu'un d'autre à la place. Hein,
11: non, je le rappelle, c'est Goldorak.
10: Johanna, bonsoir.
13: Bonsoir, Johanna.
14: Ça, Johanna.
10: Salomé, bonsoir.
13: Bonsoir, Salomé.
14: Bonsoir.
10: Carombard, bonsoir.
14: Bonsoir, Carombard. C'est Carombard, l'ennemi juré de caramel.
10: Ouais, oh, tu as déjà commencé par te taire.
14: Ok. Tu restes poli.
13: Vous
14: n'avez
13: pas commencé, là.
14: D'accord.
13: Carole écrase. Je me sens bien excité, là, ce soir, Gérard.
14: L'ennemi juré de caramel. Ah, c'est moi.

0: C'est de Lyon?
1: Ouais, de Lyon.
0: Ok.
1: Ça va tout le monde?
2: On a toujours le Momo.
1: Ça va.
3: Ah non, mais Momo, sèche, il a remplacé Goldorak, puisque je pouvais pas avoir la ligne de Goldorak.
2: J'avais déjà Momo tout à l'heure.
3: Mais non, tu lui as pas parlé à Momo.
4: Gérard. Allez hop.
1: Gérard.
2: Bon, allez, la première question.
1: Gérard,
4: c'est quoi le débat?
2: Oh là là, je sens que tout à l'heure ça va tourner. J'en connais qui vont aller au standard.
4: Gérard.
1: Vite fait. Gérard, c'est
2: Carambar. Bon, Carambar, pour l'instant, tu la poses, tu la fermes et c'est moi qui.
0: Ouais, non, mais Carambar, tu te calmes un peu, sinon on va
2: rien faire du tout. Bon, alors êtes-vous pour ou contre les fêtes? Allez, c'est parti. Première question. Momo, tu réponds, s'il te plaît.
1: Pour ou contre les fêtes? Twixer, je suis pour. Je suis pour les fêtes, moi. Moi, je suis pour aussi. Voilà, Carambar.
0: Moi, je suis pour les fêtes, c'est calmé.
2: Carambar, tu dégages.
5: Et voilà, c'est parti. Allez, hop.
1: Non, j'ai rien dit.
5: Gérard, reprends ton débat. Carambar a rien fait, il est gentil comme tout en plus.
2: Non, il va commencer à me dire sans arrêt c'est quoi ta question, d'accord? C'était pas lui que je m'adressais, c'est à Momo. Carambar, quand je l'appelle pour chambre, il répondra.
0: Gérard, calme-toi un peu.
1: Ouais, c'est à moi, ouais. Allez, Momo. Gérard, je veux juste te dire un truc. C'est qu'on est quand même beaucoup sur l'antenne et que bon, on entend pas toujours très bien. Ce serait de. Oh.
0: Non, faudrait pas aller chercher.
1: Arrêtez, merde.
0: Non, on va plus s'entendre du
2: Momo,
0: tout.
2: Momo, tu réponds à la première question, ouais, s'il te plaît. Bon.
0: Allez, Momo.
1: Bah, sérieusement, faut faire la fête dans la. Faut faire la fête. On a qu'une vie, faut s'éclater à fond.
0: Exactement, on a qu'une vie.
1: Je suis d'accord avec toi.
2: Ouais, mais attends.
1: Merci, Momo, yeah.
2: Ouais. Bon, Johanna.
6: Ouais.
2: Johanna.
6: Mais moi, je sais pas ce que je fais là, je voudrais parler à Jean-Luc, s'il vous plaît.
2: Mais tout à l'heure, vous avez.
6: C'est pas l'enseignement ici, la cocotte, hein.
2: Tout à l'heure, ça m'a dit, je m'entendis que vous avez tous dégagé.
6: Je leur tirerai tout le lit.
2: Alors, Johanna, ouais. Tu réponds à la question, tu demandes pas à parler à Jean-Luc, sinon tu dégages.
6: Mais écoutez, monsieur, moi, je ne sais pas où je suis.
2: Ah, tu dégages.
6: Ah, dégage, tu gênes.
4: Non, Johanna, elle peut pas s'en aller.
2: Vous êtes sourd d'oreille ou quoi là?
6: Bah écoute, c'est pas de ma faute si tu expliques mal, hein, j'ai rien compris.
2: Pour ou contre les fêtes?
6: Bah je suis pour les fêtes.
2: Alors c'est-à-dire?
6: À ton avis? Non, bah je suis pour les fêtes parce que faire la fête c'est génial, parce que la vie sans la fête c'est rien, et puis voilà, il faut
0: exactement, c'est une question stupide, hein.
6: Tu fais pas la fête toi, Gérard?
2: Pas pour l'instant, non.
6: Ah mince, c'est dommage pour toi alors, hein.
2: Alors, Carambar.
1: Oui, c'est moi, Gérard.
2: Vas-y, réponds.
1: Alors, est-ce que j'aime la fête? Est-ce que je suis pour ou contre? Eh bien, j'aime la fête, Gérard. J'aime le faire la fête. Et toi, est-ce que, Gérard, une petite question, est-ce que tu aimes que les hommes te fassent la fête dans les chiottes de la loco?
2: Alors, Carambar, tu dégages de ce coup-là pour demain.
6: Mais là,
2: bonne nuit. Bonne nuit, Carambar.
6: C'est une très bonne question.
2: Non, mais Carambar.
6: Non, il n'y a pas de joker dans cette émission. Tu réponds, hein.
2: Non, mais de manière, il est hors de question que je réponde sur les chiottes de la loco.
1: Le jour de vérité,
2: c'était avant. Et par la c'est pas vous qui commandez, c'est moi. Alors, hop, Carambar, tu dégages, bonne nuit, je veux plus t'entendre.
6: Mais non, il faut laisser Carambar. Là.
1: Laissez-le, Carambar.
2: Non, attendez, c'est pas vous qui commandez, c'est moi, d'accord?
6: Mais écoute, j'ai faut pas avoir peur, hein.
2: Camille, s'il te plaît, tu réponds.
6: Alors, les fêtes, c'est quelque chose qui fait partie de la vie. Il faut vivre avec les fêtes parce que c'est comme ça qu'on vit.
1: Bah, je suis d'accord avec toi.
6: Est-ce que vous êtes d'accord?
1: Bien vu.
6: Vous êtes tous d'accord avec moi?
0: Ben bah, oui.
1: Non,
6: qui n'est pas d'accord? Qui n'est pas d'accord?
2: Stop.
6: Qu'il se dénonce.
2: Stop. Pour l'instant, vous attendez, on prend quelqu'un d'autre à la place de Carambar, j'espère.
3: À la place de Carambar, excusez-moi. Nous accueillons Malabar. Bonsoir, Malabar.
2: Donc, c'est simple, ça va aller terre et net au standard si vous me rebalancez les mêmes.
1: Non, c'est pas les mêmes.
2: Malabar, il va me dire,
1: j'ai rien à voir avec Carambar, moi, j'ai... Non, j'ai rien à voir.
2: C'est pas la peine de...

0: des débats. Bah, je m'en rends pas compte.
1: Non, Gigi, écoute la voix. Eh, c'est pas moi, Gigi.
0: Bon, toi. Tu dégages,
2: Gérard, reprends un peu le débat. Tu reprends le débat, Gérard. C'est sur quoi le débat?
0: Camille.
3: Oui, j'ai répondu, hein.
0: Alors, Twister.
4: Ouais, bah moi je suis pour, hein. De toute façon, moi je pense que c'est bien, c'est l'occasion de se retrouver, on peut piller à 20 coups, quoi, c'est cool. Quoi.
0: Mm-hmm.
4: Voilà, c'est tout. Bah, c'est une bonne occasion de faire la fête. À n'importe quelle occasion, on peut se bourrer la gueule, on peut retrouver ses copains, voilà.
0: Mm-hmm.
4: Voilà.
0: D'accord. Donc on va pas.
1: Malabar, j'ai pas répondu.
4: Et Malabar, il a pas répondu.
0: Alors vas-y Malabar, mais tu peux me dire, moi ça va aller vite, je pense que c'est Max qui... je vais demander à Max, qui s'occupe du standard, parce que là, si c'est pour moi, choper les mêmes, c'est pas la peine.
3: Max,
4: hein? Bon, je peux répondre?
0: Oui, non, réponds.
4: Vas-y, vas-y.
1: Ouais, moi j'aime bien la fête. Je suis pour.
0: Pourquoi?
1: Qu'est-ce que t'as à dire?
3: Pour la fête, bébé.
1: Ah oui, non, j'ai autre chose à dire. Je suis le plus grand collectionneur de cartes Magic de couleur bleue en France.
3: On s'en fout.
1: Voilà, je tenais à le dire.
3: On s'en fout. 30 plus 15 ta vie, tu connais?
0: D'accord, alors je vais dire une chose que là tu vas un peu trop loin, Malabar. Hein.
1: Non.
0: C'est bon. Ok.
3: C'est vrai que t'abuses. Hein.
1: Ah,
0: bon.
1: Pardon, c'est vrai, imagine.
0: Alors pourquoi faites-vous la fête? Alors on va demander à Momo.
1: Pourquoi faites-vous la fête?
0: Arrête,
3: Allez, Momo.
1: Ouais,
0: Momo, tu te réveilles. Arrête avec ça, nom de Dieu.
1: Non, mais
3: Gérard, c'est un brouillon tout ce que tu es en train de nous faire. Il faut être un peu plus discipliné dans tout ça, d'accord?
0: Mais attends, mais il y en a un qui est en train de m'énerver avec la boule, là.
3: Mais écoute, arrête de comprendre rien. Le débat va à droite, à gauche. Donc, dis-nous, dis-moi ce que tu penses, toi, de la fête.
0: Bon, déjà, moi, je suis pour faire la fête.
3: Pourquoi?
0: Moi, je suis pour, parce que c'est vrai qu'on se retrouve entre amis. Oui. J'aime bien me retrouver entre amis. Mais bon, il y a amis et amis, d'accord?
3: Oui, mais qu'est-ce que c'est le lieu de prédilection?
4: Des amis plutôt goliosexuels ou plumosexuels?
0: Non, mais attends.
3: Mais putain...
0: Bon, allez, je préviens d'une chose.
1: Et c'est le démon de minuit.
0: Bon, allez, hop.
1: Attends, vous m'écoutez?
0: Je suis
1: le dieu de la fête.
0: Oh, tu la fermes, toi?
1: Alors, je vous la ferme tous. Vous comprenez?
0: Bon.
1: Et Gérard, j'appelle Maurice.
0: Eh, que tu les prends, là, les mecs, au standard ou pas?
3: Gérard, t'as la chance d'avoir le dieu de la fête.
1: Moi, c'est Malabar.
0: Ouais, bah Malabar, tu la fermes.
2: Ça manue le gamin et à Gaël de gérer, Philippe.
3: Oui, c'est...
0: On va peut-être me les calmer, là, au standard.
3: C'est Joanna, hein.
4: C'est un peu le bordel, Gérard. Contrôle mieux ton débat.
0: Non, mais attends, toi, si t'es pas content, tu as dégagé.
3: C'est Joanna.
0: Alors, Joanna.
3: Oui, monsieur Gérard, je voulais savoir si vous aligniez des fêtes ou des soirées ou des anniversaires et combien vous preniez, parce que moi, je vais bientôt faire une fête et je voulais savoir si ça vous plairait.
0: Ouais, pour l'instant...
4: Très
0: petit heure. Bon, ouais. Celui qui rentre, là, vous me les prenez tous. Là.
3: Tu nous invites, Joanna? Bah oui.
0: Bon,
3: oui,
0: Joanna,
3: tu m'as bien animé la fête.
4: Moi, je viens.
0: Non, mais attends, Joanna...
1: Ah, c'est Camille qui rentre.
3: Et on fera beaucoup de publicité, et ce sera un...
4: Pour les remixes de Gégé, ouais.
3: Mais t'imagines, Gérard, ce qu'elle te propose. C'est la gloire de ta vie.
0: Non, mais de toute manière, il est hors de question que je m'amuse à faire des soirées comme ça,
3: mais
0: d'accord?
3: Mais pourquoi?
1: Tu seras pas bon.
3: Tu serais bien payé, hein. Non, c'est la chance de ta vie, Gérard.
0: Pour l'instant, il y a quelqu'un qui m'a posé une question si j'aimais faire la fête. Je voudrais bien savoir la nana qui m'a posé cette question.
3: Non, mais
0: comme par hasard, maintenant. Bon, alors le deuxième. Pourquoi faites-vous la fête? Bon, celui qui s'amuse à rôter, tu as dégagé, mais vite fait, bien fait maintenant.
3: C'est naturel, Gérard, c'est naturel. Pas de sa faute.
5: Nous accueillons Carole qui remplace Camille. Bonsoir
1: Carole. Carole.
6: Salut.
0: Allô.
4: C'est Carole ça?
3: Carole. Allô, salut.
1: C'est Carole.
3: Salut Carole. Ouais, ça va? Et toi? Salut Gérard.
5: Salut Gérard, vas-y, continue.
4: Allez, connard.
0: Punaise, je sens que tout à l'heure je vais m'énerver.
4: Salut Carole.
3: Mais Gérard, allez,
0: bon, Carole,
3: calme.
0: Bonsoir. T'appelles
4: bonsoir
0: d'où?
4: Bonsoir Carole.
3: Bonsoir Carole.
5: Bonsoir
3: Carole.
5: Bonsoir.
0: Tu appelles d'où?
3: De Saint-Denis, mon amour.
0: Comment?
3: De Saint-Denis.
0: Ah ouais, comme par hasard, tu devais venir ce soir, hein.
3: Attends, tu m'as pas appelé, hein.
0: Ouais, d'accord.
4: Oh, c'est chaud,
0: bon,
4: en fait.
0: Allez.
4: C'est chaud, patate.
3: Eh, hey, moi, je t'ai laissé un message sur Tatou, je te signale.
4: Enfin, Dieu.
0: Alors, êtes-vous... Pourquoi faites-vous la fête?
3: Parce qu'on aime ça.
0: Momo, attendez, pour l'instant, Momo,
1: allez,
0: pourquoi
1: allez,
0: faites-vous la fête?
1: Gégé,
3: on fait la fête parce qu'on aime ça, tu comprends Gérard?
0: Non mais Momo, tu réponds s'il te plaît.
3: Momo, tu réponds, oui.
1: Mais me laisse pas parler.
0: Bon, j'ai mon tu réponds.
5: Bon, Gérard,
1: on fait la fête. On peut se retrouver entre amis. C'est un moyen de ken.
0: Bon, allez, Momo, bonne nuit. Tiens, quand tu as de la plaque, allez hop, dégage.
1: Momo, tu dégages.
0: Momo, tu dégages.
5: Bonne nuit. Mais pourquoi GG dégage? J'ai dit c'est le week-end.
0: Non, mais Gérard, tu es capable de me répondre.
1: Attends,
0: c'est bon. J'ai joué un homme.
5: Elle est même dit mes pensées.
2: Bah attendez, calmez-vous un peu parce que Gérard n'arrive plus à en placer une, il n'arrive pas à se faire respecter.
3: Ouais.
2: Alors calmez-vous et répondez un peu chacun votre tour parce que là sinon c'est pas possible.
1: Carmel.
0: Non!
2: Tu dégages.
0: J'ai demandé à Momo!
1: Ouais,
0: et
4: Momo il est là.
3: Eh les mecs, arrêtez sinon.
0: Vas-y,
3: on
0: Gérard, pose. Eh, ça commence à être lourd là, il y a 11 questions. Si pendant 11 questions vous me faites chier comme ça va aller vite, hein.
3: Bon allez, Momo, réponds.
1: Ouais, tu veux que je te parle poliment, ça.
0: Tu réponds. Pourquoi pas vous le faites,
1: en fait, on fait la fête pour rencontrer des gens sympas, pour faire connaissance et tout ça, voilà.
3: Voilà, okay. Suivant.
0: Joanna.
6: Ouais. Ben moi, je fais la fête pour brancher, hein, parce que pendant les fêtes, c'est on se fait tout beau et c'est facile de rencontrer plein de monde.
3: Voilà.
0: Ok, Salomé.
6: Un peu pareil que Joanna, c'est pour rencontrer du monde et puis voilà, quoi, pour s'éclater, pour
1: un moyen, quoi. Moment.
0: L'autre à la place de Caromba.
1: Malabar.
0: Ben
1: moi je fais la fête si tu veux, c'est pour baiser.
0: D'accord, ok. Carole.
7: Oh ben moi j'aimerais bien faire la fête pour te rencontrer.
0: Ben de toute manière tu sais très bien ce que je t'ai dit la semaine dernière. Je
7: ouais
0: pas...
7: mais tu m'as même pas rappelé ni rien. Attends, moi je suis promis.
0: T'inquiète pas, Carole.
7: Et puis t'as dit que t'aimais pas les tons alors.
0: Attends, Carole.
7: Oui mon amour.
0: Oh vos gueules un peu derrière, c'est bon. Merci.
7: Bon laissez-nous parler.
0: Carole, à la prochaine pause, je vais te parler, tu vas voir, ça, je te fais dans les bronzes, toi. Twister.
7: Tu vas me faire quoi, un clignolingus?
0: Non, tu vas voir, je vais te parler. Twister.
1: Dégueulasse.
0: Twister.
1: Ouais, c'est
0: rare,
1: tu veux prendre peut-être les femmes, nous en un peu. Vous me laissez parler, là?
7: Bon, réponds, Twister.
0: Oh, tu travailles, là?
1: Gérard.
2: Mais non, mais Gérard, c'est pas possible. Sur Minitel, il y a Serval qui dit moi je fais la fête pour oublier GG.
0: C'est bien. C'est bien. Il a qu'à m'oublier pour toujours. Il a qu'à pas dépenser son prix sur Minitel.
7: Question suivante.
0: Non, mais attends, moi, si tout gueule, ça. Bon. Si tout ça, il pouvait répondre vite fait.
1: Ça serait bien.
7: Ouais, Gérard, moi,
1: je fais la question. Moi, je fais la fête pour profiter de la vie, c'est tout. Terminé, point à la ligne.
0: Okay.
1: Voilà. Ouais.
7: Troisième question.
1: Bien joué, Twister.
0: Eh Gérard,
7: pourquoi tu fais la
0: fête? Toi, tu dégages maintenant.
7: Gérard, pourquoi tu fais la fête?
0: Je fais la fête, c'est pour rencontrer des.
1: Tous les vendredis, c'est
0: pour au standard, Gérard, vous me prenez les mecs et. Je répondrai à la question quand les mecs arrêteront de voter.
7: Mais tu les laisses, les mecs, tu les oublies, vas-y, réponds.
1: C'est des petits frustrés.
0: Ouais, donc, moi j'aime bien faire la fête.
7: Ouais, vas-y, je t'écoute.
8: Vas-y, on t'écoute.
0: J'aime bien faire la fête pour rencontrer des nanas, c'est tout.
7: Mais qu'est-ce que tu vas faire après avec ces nanas?
0: On discutera.
7: Et après, tu vas discuter de quoi?
1: Après, on discute.
7: Tu vas discuter de quoi, Gérard?
0: Je vais voir avec elle et c'est tout.
7: Ouais, mais t'as quand même un sujet quand même. Tu les abordes comment, les femmes?
0: Bah, gentiment.
1: Bah, dans ses bras.
7: C'est-à-dire,
8: ça, c'est pas vrai.
0: Gentiment, mais.
7: C'est-à-dire,
1: c'est
0: pas vrai.
7: Eh Gérard, du style, ouais, salut ma poule.
0: Non.
7: Tu baises ? Comment alors ?
1: Tu baises ?
0: Non, mais de manière, qui c'est qui veut savoir, qui veut en savoir plus ?
7: C'est Géraldine.
1: Malabar. Tout le monde.
7: C'est Géraldine.
0: Ouais, Malabar. Géraldine, c'est bizarre, j'ai pas de Géraldine sur ma feuille.
7: C'est bon.
0: Donc, peut-on faire la fête sans boire ? Peut-on faire la fête sans boire d'alcool ?
7: Non.
1: Malabar, on peut pas.
7: Malabar.
1: Twixer.
7: Bon, Malabar, à toi.
1: Malabar, moi, quand je fais la fête, je torche. Il faut que je torche. Ça me rend gay, ça me rend heureux. Et comme ça, j'ai la parole facile pour parler avec les femmes.
7: Donc, tu es gay?
1: Oui, je suis. Et androgyne en plus. Est-ce que tu es androgyne, Gérard?
0: Non, alors là, je n'ai rien de chance.
1: Non,
0: mais le jeu de la vérité est terminé.
7: Non, Gérard, il est goliosexuel.
1: Il est goliosexuel.
7: Suivant, Tristan.
0: Carole.
7: Oui, mon amour.
0: Alors, peut-on faire la fête sans boire d'alcool?
7: Eh ben, moi je pense que si un jour on est amené à se rencontrer, il faudrait que je boive un coup. Ouais.
2: Bah, c'est clair.
4: À mon avis, t'auras peur sinon.
1: Hein, est-ce que tu mets de l'Adidas quand tu fais la fête?
0: Je suppose.
7: Tu mets d'autres colonnes, Gérard?
4: Oui. Ah bah oui, toujours.
7: C'est quelle marque brute?
4: Il vaudra mieux, hein, il se met par semaine alors.
7: Est-ce que tu bois de l'Adidas?
0: Voilà, n'importe quoi la question.
7: Mais non, et il avale de la
0: purée. Bon, Malabar!
1: Oui, mais j'ai déjà répondu, moi.
4: Il a déjà répondu.
0: T'as déjà répondu, Salomé?
7: Johanna répond.
0: Salomé!
7: Oui!
0: Tu réponds, s'il te plaît, à la question?
7: C'est quoi la question?
0: Oh non, mais faut peut-être vous réveiller un peu.
4: On n'entend pas bien,
2: c'est possible, là.
0: Peut-on faire la fête sans boire d'alcool? Peut-on faire la fête sans boire d'alcool?
4: Il y a une écoute téléphonique de France Télécom. Ouais.
7: On peut faire la fête sans boire, mais c'est vrai que boire un petit peu, ça aide.
4: Non, non, on peut pas faire la fête sans boire.
0: D'accord.
1: Sans l'alcool, la fête est plus folle.
4: Sans l'alcool.
7: Ça dépend, et ça dépend comment tu veux faire, la fête. Mais
1: Oh non, c'est dégueu là.
4: Non, non, c'est dégueulasse.
7: C'est dégueulasse.
4: On sait que t'as pas bougé.
7: T'as écouté, Gérard, ce que je t'ai dit? T'as pas écouté?
2: Il écoute pas, il se fait pas respecter.
7: Johanna,
4: ou
7: Gérard?
0: On va envoyer.
7: Johanna,
1: est-ce que tu joues à la Zaga?
7: Johanna, oui, Johanna. Est-ce que tu mouilles quand tu vois Gérard? Ben, je l'ai jamais vu encore, mais je suis sûr que
1: je mouille. Moi, je mouille quand je vois Gérard.
0: Bambouz!
7: Ok!
0: Ouais. Bon, allez, on met un disque et je vous retrouve après.
7: Oh non!
0: Après.
2: Stop, Gérard a retiré son casque. Gérard, remets ton casque.
7: Gérard, s'il te plaît.
0: J'ai dit qu'on mettait un disque en finale. J'ai pas de disque de calé, faut attendre un peu. Non, moi je m'en dis pas dans un bordel comme ça. Au son live, je te fais respecter, Gérard.
4: Les gars, attendez. Les gars.
0: Oui, Gérard, c'est bon, on est en train, Gérard. On est en train.
4: Tu mets un coup à toi. Eh,
7: les mecs,
4: calmez-vous.
7: Bonjour,
2: Gérard, tu t'en vas pas.
1: J'ai rien, moi. Je suis mal à barre. J'ai
4: 0, Gérard. Allez, on reprend à 0, allez, viens.
2: Non, Gérard est en train de partir du studio.
1: On ramène tes cages.
4: On prend 0, Gérard, reviens.
7: Gérard,
0: je peux pas bouger.
1: Tu peux pas bouger.
0: On est sûr.
4: Donc, Gérard,
2: enfin, vieux. Gérard veut casser la gueule.
0: Les
1: Gérard, est-ce que tu fais des fêtes avec de la chantilly sur le corps léché par des hommes?
0: Ça commence à me prendre la tête, connerie.
2: Ça y est, Gérard?
0: Bon, ouais. Gérard. Ils sont calmés.
2: Ça y est,
0: ils sont calmés.
2: Tu travailles. Allez, hein.
0: Non mais attends. Ouais, et l'autre, il vient pas me faire chier.
2: Ils sont calmés.
0: Dégagez de là.
2: Dégagez de là.
0: Hein?
2: Hein?
0: Dégage. Non mais à toute manière, c'est toujours les mêmes, donc
2: toujours les mêmes.
0: Gérard, c'est bon, ils sont calmes.
1: Allez, j'appelle l'Angoulême, quoi.
7: Bon, Gérard, on t'attend là.
8: On va mettre un 10, donc...
0: Là, faudrait peut-être voir au standard aussi, hein.
8: Bah ouais, mais Manu le gamin, il faut le gérer aussi.
0: Non, non, mais attends, entre Momo Malabar et puis Twister...
1: Moi j'ai rien dit, Malabar.
0: Non.
1: Momo, il est filtrant.
0: Non, bon. Juvière, toi, tu t'amuses pas à faire le con derrière moi avec...
2: Tu mets ton casque, ça y est. Alors...
0: Donc rebonsoir à tous, donc c'est la suite des débats, donc vous venez d'écouter en mono le Dobli Brologique, donc on va accueillir d'autres auditeurs, j'espère, pour la suite du débat sur les fêtes. Donc la quatrième question, je la pose quand même, parce qu'on ne l'a pas posée avant le disque, c'est faut-il être amoureux pour fêter la Saint-Valentin? Donc si je pouvais avoir les noms, qui c'est?
9: C'est mon bon, là.
0: Non, mais attends, pour l'instant, j'ai demandé à ce qu'on change d'auditeur.
9: Ouais, mais moi, je suis tranquille. Moi, je suis tranquille, moi. Ouais, moi aussi, car... Ouais, je réponds aux questions.
5: C'est bon, Gérard, ils sont calmes. Essaye de reprendre avec eux. Si ça va pas, on change.
0: Bon, alors, tu viens à bout, là, et je vais reprendre les mêmes.
9: Moi aussi. Mais là-bas.
0: On se calme, Gérard. Bon, alors, Momo, tu réponds, s'il te plaît.
9: Parce que j'ai pas répondu à l'autre question, là.
0: Non, non, mais pour l'instant, on en est à la quatrième. Tu réponds, s'il te plaît, maintenant.
9: Bon, c'est laquelle, alors?
0: Non, mais attends, je viens de la poser à l'instant, tu m'as dit que t'allais répondre.
9: Non, j'allais répondre à l'autre.
0: Faut-il être amoureux pour fêter la Saint-Valentin?
10: Quel rapport avec
9: Ouais. Bien sûr qu'il faut être amoureux, parce que tu peux pas le faire tout seul avec Madame 5.
0: N'importe quoi. N'importe quoi. Bon, Johanna.
11: Ouais, bien sûr qu'il faut être amoureux, parce que sinon, rester tout seul devant la télé, c'est pas marrant, hein.
0: Non, mais pour la Saint-Valentin.
11: Bah oui. Tu le sais, t'as déjà. Enfin, la dernière Saint-Valentin, t'étais tout seul.
0: Oui.
11: Et alors, c'était pas marrant.
9: C'était pas dans le
11: sac. Eh ben voilà.
0: Celui qui répond quand Johanna parle, tu te tais, s'il te plaît, merci.
11: Ouais, t'abuses, là.
0: Donc, Salomé.
11: Bien sûr qu'il faut être amoureux pendant la Saint-Valentin, de toute façon, puisque c'est la fête des amoureux, donc voilà. Donc, j'espère que toi, la prochaine Saint-Valentin, tu seras pas tout seul.
0: Bah, j'espère aussi.
11: Voilà.
0: Malabar.
12: Ouais, si tu veux, Gérard, j'ai jamais. C'est malheureux, mais j'ai jamais eu de Saint-Valentin avec une femme, quoi.
11: Tu veux la passer avec moi?
12: Oh, si, Carole.
11: Carole? Non, c'est pas Carole. Non.
12: Ouais.
11: Bah, tant pis, tu m'as pas reconnue, alors on la passera pas ensemble.
0: Oh. Carole?
11: Oui.
0: Carole, pour toi?
11: Bah, moi, j'ai jamais eu de Saint-Valentin non plus, hein.
12: Oh, Carole.
11: Oh là là. Désolée, hein.
12: Non, mais moi non plus.
11: Ça sera peut-être avec toi, Gérard.
12: Moi non plus.
11: Peut-être avec toi.
12: Oh, Gérard.
0: On verra.
12: Carole, mon gros ton préféré.
11: Tu casses l'ambiance, là, heureux maintenant.
0: Twister.
13: Ouais, moi, je pense que c'est mieux quand on est deux, quand même. Mais bon, quand on est tout seul, c'est moins marrant, quoi, disons. Tu vois, la Saint-Valentin avec sa main droite, c'est chaud, quand même. Quoi.
12: Ouais, voilà.
0: Non, mais ça, c'est ton problème, c'est pas le mien, mon gars. C'est ton problème, c'est pas le mien.
11: Et toi, Gérard?
0: Moi, de manière, pour les fêtes de Saint-Valentin, j'ai toujours été tout seul, malheureusement.
11: Mais non, c'est vrai.
0: Bon, pour l'instant, je réponds à la question, d'accord? Donc j'ai été tout seul l'année dernière, cette année, pour la fête de la fin de la Saint-Valentin. J'espère que l'année prochaine, je ne serai pas tout seul.
12: Gérard.
0: Quoi?
12: C'est Malabar. Une question très sérieuse. Hein. Quand t'étais avec Christine et puis avec l'autre personne dont t'as pas voulu donner le prénom, tu l'as quand même... Non, Carole. Tu l'as quand même déjà fêté ou une fois ou...
0: De quoi?
12: La Saint-Valentin, tu l'as quand même malgré tout fêté?
0: Non, parce que ces personnes-là sont parties
11: avant la Saint-Valentin.
12: C'est dommage.
14: C'était pour les cadeaux.
12: Tu peux la passer avec moi?
11: Gérard. T'as jamais eu de relation durable alors?
0: Non.
13: Ah, Gérard, c'est Twixer, je voudrais savoir, t'as déjà passé une Saint-Valentin à deux ou.
12: Ouais, voilà, c'est ça que je voulais poser.
11: Mais il a déjà répondu.
0: Hey Twister, je t'ai déjà répondu, je t'ai dit que j'étais seul pour la Saint-Valentin.
11: Qu'est-ce que tu voudrais comme cadeau pour la Saint-Valentin, GG?
12: Un gros cœur.
0: Voilà.
14: De la Didas.
11: Un gros cœur en quoi?
0: Non, un gros cœur avec marqué les deux sais. Initiales.
11: Gérard, un cœur en quoi?
0: Oui.
11: Un cœur en quoi?
0: Qui c'est qui me pose?
12: Un cœur de veau.
0: Bon, attendez 5 minutes.
13: Un stylophone radio.
0: Attendez 5 minutes.
11: Oh non.
0: Tu recommences pas ce que tu viens de me faire. D'accord.
12: Un cœur de mouton.
14: Attendez, parce qu'il y a une explication
13: avec
14: le caméraman.
13: Un cœur de vache qui rit.
11: Qu'est-ce qu'il a fait, caméraman?
0: C'est la dernière fois que je te le dis.
14: Bah, je crois qu'il a mis la caméra sur Gérard.
12: Tout dépecé.
11: Mais je veux savoir, il l'a mis c'est vraiment.
0: Ça fait déjà deux fois que tu t'amuses comme ça. Hein. Alors là, tu as viré mes secs.
12: J'ai
0: dit t'as pas besoin de faire voir la publicité de mon stylo. Ça t'amuse.
12: Big Adidas.
0: Bon, donc, qui c'est qui est... Bon,
11: salut,
0: donc...
11: Gérard.
0: Oui.
11: Chez toi, c'est quoi, un studio?
0: Non, c'est un deux pièces.
11: Ah, d'accord. Donc, tu peux faire la fête chez toi?
12: Gégé.
0: En promenant les gens, oui.
11: En promenant les gens?
0: En prévenant les gens.
11: Ah, d'accord.
12: Gégé.
0: Oui.
12: Malabar, t'as des animaux de compagnie?
0: Non.
12: Merde.
11: T'aimerais pas avoir un rat?
12: Un chien?
0: Non.
5: Je pense qu'il faudrait qu'on revienne un peu sur le débat.
0: Donc on va revenir sur le débat. Peut-on faire la fête à poil avec ses amis?
12: Oh oui. C'est quoi cette question pour tout?
13: T'as jamais pris, hein?
12: Est-ce que tu l'as déjà faite, Gérard? Avec de la chantilly sur le corps léché par des hommes?
0: Non mais attends, et pour l'instant, celui qui répond, tu vas répondre gentiment à la question, d'accord?
14: Gentiment à la question.
6: En gros, pour ou contre les partouzes, c'est ça?
0: Non.
6: Non, c'est pas
9: la même chose.
0: Donc, Twister.
13: Ouais, moi je pense que oui, c'est une bonne idée.
0: Ouais, mais même s'il y a des enfants qui sont là.
13: Ah non, moi je suis pas pédophile, non.
10: Des enfants qui sont là.
13: Non, non, des enfants au milieu, non, pas du tout, non. Non, mais avec, ouais, avec des gens de mon âge, ouais, c'est pif, ouais.
0: D'accord.
9: GG.
0: Oui.
9: Malabar.
0: Oui.
9: Bah, à propos de pédophile, justement, enfin, ça revient là-dessus. Moi je suis. Non, je suis contre. Mais
6: C'est pas ça la question.
13: Mais t'as du
0: sondage
13: dans ta
0: cave. Bon, c'est bon. Carole.
6: Alors, moi, je suis très timide, donc à poil, jamais, non.
0: D'accord.
6: Non, plus, ça caille surtout. Hein.
0: Comment?
6: Ça caille surtout en hiver, ouais. Je suis très pudique aussi, Gérard.
0: Ok. Ok. Salomé.
10: Salomé.
0: Mais t'as rien qu'avec les deux sons, d'accord?
6: Ouais. Salomé.
0: Non, c'est pas toi, c'est qui alors?
6: C'est pas grave, Salomé, réponds. Salomé.
13: C'est qui, continue.
0: Hein, tu reviens sur le. Il faut pas quand même déconner avec les deux voix.
10: Rien, ça me le fait aussi à moi. Non, non. Les deux voix. Attends, mais Gérard.
6: Mais ça nous fait à nous, Gérard aussi. Gérard, c'est pas
0: Salomé.
6: Grave.
0: Salomé. Salomé.
6: Allô.
0: Salomé.
6: Oui.
0: Salomé.
6: Oui, réponds. Bon, j'ai jamais encore fait, mais ça me tente très bien. Ça doit être très sympa.
13: Ouais, c'est marrant. Bah, tu m'invites alors. Hein.
6: Mmh. Ah bah, quand tu veux.
13: Pas de problème.
0: Johanna.
15: Bah oui, ça peut être sympa, mais il faudrait quand même mettre le chauffage à fond. Hein.
0: Mm-hmm. Et Momo?
16: Moi, je le ferais bien avec tout plein de femmes. Je me sale le four. Hein.
15: Avec quoi?
16: Moi, je le ferais bien, ouais.
15: Avec quoi?
16: Avec tout plein de femmes autour.
15: Ah
16: ouais, tout seul.
13: Tout seul, ouais, bah ouais, c'est ça, ouais.
16: Bah ouais, c'est le trip.
13: Ouais, c'est parfait.
0: D'accord. Donc, sixième question, que pensez-vous des fêtes de fin d'année?
15: Les plus belles fêtes.
0: Ouais. C'est-à-dire, alors, donnez vos noms quand vous voulez répondre.
9: Malabar.
0: Non, pour l'instant, c'est une nana qui a voulu répondre.
15: C'est Salomé.
0: Alors, Salomé.
15: Non, moi, j'aime bien les fêtes de fin d'année, Noël, parce que c'est en famille, c'est sympa, c'est la fête des enfants, et puis le jour de l'an, enfin, le réveillon, parce que c'est entre copains, c'est fêter une nouvelle année, c'est oublier l'année précédente.
13: Prendre de bonnes résolutions.
15: Et essayer de faire le maximum pour avoir une super année après. Voilà.
0: D'accord.
13: Bon,
0: d'accord.
15: Hein?
0: Johanna?
17: Bah, moi, j'aime bien les fêtes de fin d'année pour les cadeaux, parce que j'aime bien faire des cadeaux. Et puis, j'aime bien recevoir aussi, il faut le dire.
0: D'accord.
17: Et puis, j'aime bien parce qu'il y a plein de lumière, et puis c'est joli, puis Papa Noël, il passe.
0: D'accord. Malabar?
9: Bah, moi, vu mes origines écossaises, je suis très très rattaché à la fête de Noël. Je suis très très attaché à la tradition de Noël et je trouve ça vraiment formidable. C'est une des plus belles fêtes du monde et je raffole de ça. Quoi.
0: Carole?
18: Alors, moi, j'aime bien faire les fêtes dans des boîtes gays. Et j'aimerais bien t'inviter, Gérard.
9: Et t'es bonne?
0: Attends, c'est-à-dire quoi? Attends, dans
18: des boîtes gays, c'est
15: avec
18: vraiment
15: des
18: très bien.
15: Gays, Gérard, avec des Pères Noël gays, par exemple.
0: Mais voilà. Attends, tu veux dire quoi?
13: Des Pères Noël tout nus, quoi.
18: Bah, j'aimerais bien t'inviter, t'emmener... J'aimerais bien t'emmener au Scorpion. Et puis, par la suite, à l'enfer.
0: D'ailleurs, l'enfer... L'enfer, je connais, t'inquiète pas, j'y ai déjà été une fois.
18: C'est vrai? C'est comment à l'intérieur, alors?
0: C'est pas mal.
18: Il y a quoi dedans?
0: Bah, je te dis, c'est pas mal, c'est tout.
10: T'as des copains? T'as des copains dedans?
0: Non.
18: Gérard? Ah, c'est Salomé.
10: D'ailleurs, Gérard, son Minitel, il y a Jojo qui est dans le même registre. Je veux venir à la fête de GG, j'apporterai des capotes spéciales à nu GG.
0: Il fera ce qu'il voudra. Cyril, t'arrêtes, s'il te plaît, tu dégages là, de derrière moi.
10: Je crois qu'il y a un problème avec la caméra.
13: Arrête avec ta caméra.
0: Twister.
9: Dégage.
13: Moi, je pense que c'est un bon trip, quoi, parce que le Noël, on passe en famille, et puis le Nouvel An avec ses potes, quoi. Donc, c'est l'occasion de retrouver tout le monde encore.
0: Gérard.
13: Bien avant encore, quoi. Qui c'est
0: qui veut me parler derrière?
18: C'est Salomé.
0: Ouais, Salomé.
13: On bouffait la dinde aussi.
18: Quoi, est-ce que t'aimes les fêtes de Noël? Qu'est-ce que tu fais pour les fêtes de fin d'année? Tu fais quoi?
0: Bah, tu vois, les fêtes de fin d'année, l'année dernière, je les ai passées là à la radio. On l'a fait.
13: T'as bouffé une dinde fun radio, non, c'est ça?
0: Non, on l'a fait ensemble avec Max, et donc ça
18: t'as
0: c'est...
18: T'as pas de cadeau?
0: Non, mais ça s'est bien passé dans l'ensemble, j'étais content parce que j'étais pas tout seul chez moi. J'étais avec les gens de la radio que je connaissais.
13: Bah, Gérard, j'ai une question.
0: Donc voilà.
18: Le Père Noël, tu crois encore au Père Noël, Gérard?
0: Non, pas du tout, pas
9: Gérard, je crois pas entendu, moi, bordel.
18: Mais tu sais qu'il existe, le Père Noël, Gérard?
15: Ouais, exactement.
0: Bon, donc, on va passer à la septième question.
16: Et Momo, il n'a pas répondu, moi.
0: Si, si, Momo, t'as répondu, je te l'ai posé en premier. La
16: non,
0: question.
16: Non,
0: t'as
16: pas répondu, une fille. Attends, enfin, t'es une meuf.
18: Si.
16: Bon, je réponds.
0: Bon, alors, mène-toi.
16: Bon, moi, les fêtes de la fin d'année, ça le fait pas trop, moi. Moi, c'est juste la fête du nouvel an que je fête avec mes sahabs. Tu en as deux.
0: Tu me fais chier, toi, hein. Bon, peut-on faire la fête tout seul, en étant seul?
18: Non, c'est malheureux.
16: Non.
14: Attends, tu peux répéter la question? Tu peux répéter la question?
16: Oui.
0: Peut-on faire la fête
14: tout seul,
0: en étant seul?
14: En étant seul.
16: Oui, j'ai Malabar.
0: Alors vas-y, réponds, Malabar.
16: Oui, ça m'est déjà arrivé une fois, je me suis bourré la gueule, et je me suis tapé des quiches pendant toute la soirée.
0: D'accord, ok. Twister?
13: Ouais, moi c'est souvent, je me mets sur mon balcon, et puis je fume un bon pet, et puis voilà, puis je suis parti pour la nuit, quoi.
0: Ok. Carole?
18: Alors moi, je regarde la télé, et notamment les films de cul.
16: Mmh. Oh, tu m'intéresses, Carole?
13: Trop chaud,
16: ça, c'est bon, ça.
14: Gérard, tu fais attention au débat.
0: Tu viens là, s'il te plaît, maintenant.
16: Carole, dégage la caméra. La caméra au standard.
14: Là, tu viens. Je traduis. Tu viens.
0: Là, tu dégages, parce que tu vas pas me faire le coup de la scène derrière.
14: En gros, il va jarter.
16: Lucie, tu dégages.
0: Alors.
16: Ok, attends, d'accord.
0: Donc Carole, donc tu disais, parce que comme j'ai des problèmes avec le caméraman encore, il recommence comme toute la semaine.
14: Gérard, tu reviens dans le débat là. S'il te plaît, tu fais un peu moins attention à la caméra, un peu plus attention à la radio.
0: Non,
14: tu reviens dans le débat.
0: Sinon, je ne fais pas de deuxième débat.
14: Et bah tu feras pas de deuxième débat, mais tu finis au moins celui-là.
13: Ah, c'est clair.
14: Carole, tu disais quoi?
18: Alors, je disais que je regardais la télé, notamment les films de cul, en pensant à toi. Ouais, d'accord, tu m'écoutes même pas.
0: Hein. Si, je t'écoute.
14: Non, tu l'écoutes pas.
16: Non.
0: Donc, tu disais que tu regardais les films de cul par rapport à moi. C'est ça?
18: Gérard, écoute-moi.
0: Oui.
18: Donc, je regarde la télé, notamment les films de cul, en pensant à toi.
0: Ouais, ben, c'est ce que je t'ai répondu. Donc, tu regardes la télé en pensant à moi, d'accord?
18: Ouais, en regardant les films de cul aussi.
0: Ok. Ben, donc, ok, je donne un... Malabar?
16: Hein? Moi, ça y est, j'ai répondu, moi.
0: Ça y est, Salomé?
18: Non, moi, la fête, je peux pas la faire toute seule. Pour moi, la fête, c'est avec des copains, c'est... voilà.
13: Bah, c'est toujours mieux avec des copains, tout
0: d'accord.
13: Tout
0: Johanna?
18: Ben, ouais, on peut faire la fête tout seul. Regarde, là, je suis toute seule, mais t'es avec moi, donc ça va, quoi. Mais t'es avec mon téléphone, donc t'es pas là.
0: Ouais, d'accord.
16: Ouais,
0: d'accord. T'as, Momo,
18: t'as pas compris.
16: Ouais, tu peux faire la fête tout seul, mais avec un bon Big Bang.
18: Ouais, je crois que ça
16: va. C'est un bon bourrin, hein, je le dis, oh là là.
0: Fais gaffe là. Fais gaffe, Cyril.
5: Gérard.
16: Et là, quand Cyril, on est pas pour mon
0: portable. Fais gaffe. Fais gaffe parce que j'ai des limites à pas dépasser.
18: Bon, Gérard.
16: Carole.
0: Bon.
16: Cyril, te dégage.
0: Donc. Moi, je vais vous répondre. De toute manière, faire des fêtes de fin d'année seul, en étant seul, je vais vous dire. Quoi, tu t'en fous? Eh ben, si tu t'en fous, tu dégages, tu vas retourner
18: non,
0: au standard.
18: On t'écoute, Gérard.
0: Je vais prendre quelqu'un d'autre, d'accord?
18: Non, on t'écoute, Gérard.
0: Parce que j'ai toutes les lignes de téléphone qui sonnent et je voudrais bien changer un peu d'auditeur.
18: Vas-y, Gérard.
14: Un peu d'auditeur.
16: Réponds, Gérard.
0: Donc.
14: Le standard est saturé, là. Donc, je serai vous, je serai calme, hein, parce que là.
18: Gérard, on t'écoute.
0: Donc, faire les fêtes de fin d'année tout seul.
19: Faire les fêtes de fin d'année.
0: Merci pour le double son,
18: pas grave,
0: Olivier.
18: C'est pas grave.
14: C'est vraiment la merde, hein, ce truc.
0: Donc moi, j'aime pas être seul pour faire les fêtes de fin d'année. Je préfère les faire avec des amis que je connais, ou même des auditrices, n'importe...
18: N'importe qui.
0: Non.
13: Gérard, c'est Twixer. Je veux savoir, il y a des auditrices qui viennent au Noël de Fun Radio ou au Nouvel An, machin.
0: Ah ben ça, à Noël, cette année, il y a quand même eu du monde.
13: Ouais.
0: Donc, j'étais pas tout seul et en plus, j'étais avec Max, tout s'est bien passé.
14: Parle devant ton micro, Gérard.
16: Il était un con.
0: Ouais, non, mais attends, dans sa cas-là, il se calme, lui.
20: Mais il va se calmer,
0: vite fait.
20: Concentre-toi sur la mission, s'il te plaît, c'est pas difficile.
0: Ouais, non, mais dans ce cas-là, il vire, lui.
20: Gérard,
0: il va pas me faire chier longtemps. Hein.
18: Bon, Gérard, t'écoutes.
0: Donc, faire les fêtes de fin d'année tout seul, en étant chez soi seul, je vais vous dire une chose, que c'est pas évident. Si vous déprimez, quand vous voyez tout le monde qui part, par exemple, sur les coups de 20h ou 21h, ouais, qui partent en famille ou autre, et que vous êtes tout seul chez vous...
13: Gérard, ça t'est déjà arrivé, tout le monde fait la fête et toi, t'es tout seul?
0: Oui.
18: Moi aussi, ça m'est arrivé.
0: Oui, ça m'est arrivé.
16: Qu'est-ce que t'as fait, Gérard?
18: C'est dur, Gérard.
16: Qu'est-ce que t'as fait, Gérard?
0: Ben, j'ai regardé la télé, je me suis fait chier, voilà, c'est tout. C'est tout, j'ai même pas...
19: J'avais Mireille Mathieu.
14: Bah déjà, t'as une télé, c'est bien.
17: Ouais, mais ça arrivera plus, Gérard, ça arrivera plus tout ça.
19: Non, mais là, Gérard.
17: Maintenant, tu es devenu une star.
0: Donc, on va attaquer la huitième.
19: Je vais être sollicité au Noël des petits-enfants battus, Gérard.
0: Donc, on attaque la huitième. Alors, les fêtes d'anniversaire sont-elles trop bruyantes?
17: Ah bah non, jamais assez.
19: Pour les voisins, Gérard, c'est chaud quand même. Hein.
0: Gérard? Ouais.
21: On a que Jérôme à la place de Momo.
19: Oui, bonsoir Gérard. Oui, Jérôme.
22: Bonsoir Gérard.
19: Jérôme.
17: Tu vois que c'est là.
19: Bonsoir Jérôme.
17: Bonsoir,
19: bonsoir. Bonsoir tout le monde.
17: Bonsoir Jérôme.
19: Bonsoir.
17: Bonsoir Jérôme.
19: Bonsoir. Je vois que c'est la teuf, donc je viens m'accueillir.
22: Bonsoir Jérôme.
19: Bonsoir.
0: Bon, ça y est, c'est bon.
17: Bonsoir Gérard.
0: Salut. Qui c'est là?
19: C'est Jérôme.
0: Ouais, mais il y a une nana qui m'a dit bonsoir.
19: C'est Caramel. C'est Caramella.
0: Tu vas me les calmer là, le Twister Malabar et Jérôme qui vient d'arriver. Hein.
19: Mais j'ai rien dit moi, Malabar. Moi je viens c'est d'arriver, calme, j'ai rien
17: Gérard.
19: Dit.
17: Bon, 8ème question.
0: Donc,
19: Gérard, c'est Jérôme, est-ce que tu crois que Twister c'est un vrai nom? Parce que moi je crois que c'est le nom d'une tornade.
23: Ah non, c'est Twister, c'est pas Twister, ne te trompe pas mon petit. C'est Twister.
0: Hey, t'arrête là,
23: ah,
0: oui, s'il te plaît.
19: Tu veux dire quoi Twister?
23: C'est Twister, parce Twister. Que c'est Twister, c'est tout.
0: Bon, allez.
23: Ah, c'est le truc des Raiders.
0: Vous réfléchissez.
17: C'est des barres de chocolat, c'est ça?
19: Ah, d'accord.
0: Donc, huitième question, les fêtes d'anniversaire sont-elles trop bruyantes?
14: D'accord, ils vont y réfléchir.
0: Vous réfléchissez et on va écouter les Lego hystériques Playmobil.
14: D'accord,
0: je sais pas ce que c'est.
17: Commence.
0: Non, mais alors, là, vous allez vous calmer, d'accord? Parce,
19: on est déjà à l'antenne?
0: Oui, vous êtes à l'antenne et c'est la suite des débats. Donc,
19: oui,
17: excuse-nous, Gérard, on savait pas.
19: Donc, tiens, on t'aime, Gérard. C'est pas mal disque là, boule le kawa.
0: Bon, bah ça y est, donc j'espère que vous avez réfléchi à la huitième question.
19: Ça fait que ça.
0: Donc les fêtes d'anniversaire sont-elles trop bruyantes? Alors,
19: Malabar.
0: Ben, Malabar.
19: Moi je sais pas. Non, franchement je vois pas.
0: Tu vois pas?
19: Non, ça m'est arrivé une fois, mais non, il y a pas trop de trucs.
0: D'accord. Ok, donc qui c'est qu'on a à la place de Momo que tu m'as dit tout à l'heure?
21: Jérôme.
0: Ouais.
19: Bonsoir.
0: Salut.
21: Et là, il y a Johanna qui est partie, je vais rappeler quelqu'un d'autre.
0: Ok, donc Jérôme, tu peux répondre à la question?
19: Bonsoir. Bonsoir Jérôme. Bonsoir tout le monde.
17: Bonsoir Jérôme.
19: Bon, on veut répondre à la question. Alors, est-ce que ça fait trop de bruit, les fêtes d'anniversaire?
0: Oui.
19: Bon.
0: Non mais tu te dépêches, Jérôme.
19: Oui.
0: Non,
19: ouais, je vais te dire. Bon, moi j'habite tout seul, avec ma chèvre. Et donc, j'ai pas beaucoup de voisins, si tu veux.
23: Et ton cochon d'Inde?
19: Et mon cochon d'Inde, ouais. Là, tu suis, toi.
23: Ah oui, j'essaie quand même.
0: Bon, Jérôme, s'il te plaît, tu te réveilles.
19: Ça faisait longtemps que je parlais pas de mon cochon d'Inde.
0: Bon, allez, Jérôme, c'est bon, ça commence
19: non,
0: à te
19: plaire.
17: Non,
19: est-ce que je peux répondre sérieusement à la question? On m'a demandé...
0: Bon, alors... tu réponds, s'il te plaît.
19: Bon, bah je t'ai dit, j'habite tout seul avec mes animaux. D'ailleurs, il y a mon cheval là qui a galopé dans le couloir et qui est foutu la
0: gueule. Mais je m'en fous de ton cheval, de Dieu.
19: Et puis, j'ai pas beaucoup de voisins. Mais quand j'en ai, c'est vrai qu'ils font du bruit.
0: D'accord. Bon, Salomé, parce que apparemment. Bon, arrête s'il te plaît là maintenant. Salomé.
17: Oui, tu peux répéter ta question?
0: Oh non, mais Salomé, ça suffit, hein, je l'ai déjà posé.
17: C'est pas de ma faute, j'ai du mal à comprendre.
0: Les fêtes d'anniversaire sont-elles trop bruyantes?
17: Bon, alors. Non, elles sont jamais assez bruyantes.
0: Mmh, c'est-à-dire, pourquoi?
17: Parce que quand on fait la fête, on y va à fond. Et si on a envie de faire la fête, eh ben, on prévient ses voisins. Et moi, ça m'est même arrivé d'inviter mes voisins carrément parce que j'avais envie de faire la fête à fond. Donc, j'invitais tout le monde. Et puis voilà. Et tout le monde est content.
23: D'accord.
19: Ça va mieux?
21: Gérard.
0: D'accord.
21: Stop. Il y a Delphine qui vient d'arriver.
17: Ah, Delphine. Ah.
0: Delphine, bonsoir.
17: Bonsoir, Delphine.
19: Bonsoir, Delphine.
17: Bonsoir,
19: Delphine.
17: Bonsoir, Delphine.
19: Bonsoir, Delphine.
23: Bonsoir, Delphine. Bonsoir, Gérard.
0: D'accord, le tableau.
19: C'est une femme, une
17: vraie. C'est
19: une
17: femme. Mais non,
0: ouais, mais merci
17: c'est
0: pour le tableau. C'est pas un tableau, Gérard.
23: Je souhaitais parler ce soir dans ce débat. C'est la première fois.
0: Non, tu me le calmes. Un peu plus fort.
14: Le bouton de gauche.
0: Tu le calmes. Parce que là, il est en train de s'amuser à.
19: Ta gueule. À saturer l'antenne, c'est pas bon. Non seulement Delphine, c'est une femme, mais en plus, elle a la voix douce.
23: Merci. C'est magnifique. Oui, c'est
0: bon,
23: c'est la première fois que j'écoute les débats
0: de
23: Gérard.
0: C'est bon, tu me le prends et...
19: Gérard,
0: c'est bon.
19: Il veut être anonyme.
0: C'est bon, tu me le prends et tu le calmes.
19: Ta gueule.
0: Carole.
3: Oui.
0: Donc,
3: alors moi, quand je fête mon anniversaire chez moi, je mets toujours un petit mot.
4: Une minute.
3: Oui.
0: Oui, Carole, je t'écoute.
3: Oui, donc quand je fête mon anniversaire chez moi, je mets toujours un petit mot à l'entrée de l'immeuble pour que les voisins sont prévenus et puis comme ça, s'il y a un problème, ils sonnent à ma porte et je les invite.
4: Oh, Gérard. D'accord. Gérard, est-ce que t'aimes bien les fêtes
3: d'anniversaire? Et toi, Gérard?
4: Et Gérard, t'aimes bien toi les fêtes d'anniversaire? Tu trouves que c'est trop bruyant?
0: Déjà, je mets un mot comme Carole a dit et je préviens quand même le commissariat de police en disant comme quoi que je serai debout jusqu'à ça. C'est un honneur.
4: Gérard, pour toi, c'est pas pourri, c'est pas bien.
3: Tu rigoles là, Gérard, ou quoi?
0: Non, mais de manière, faut toujours.
3: Non, mais la raison, hein, la
0: faut
3: raison.
0: Faut toujours prévenir la police parce que si des fois les voisins sont
3: toujours,
0: pas d'accord,
3: on
4: sait jamais qui peut tomber dans le
3: coffre. Gérard,
4: en gros, il y a une multitude de cochons d'Inde qui arrivent.
0: Donc,
3: Gérard, attends, Gérard, allô.
0: Qui c'est, qui c'est?
3: Gérard, c'est Salomé.
0: Delphine. Tu me cales Delphine, s'il te plaît, au standard.
3: Mais laisse-la répondre, Gérard.
0: J'ai juste
4: un problème à la gorge, j'ai un cancer.
3: J'ai pas encore parlé, malheureusement,
0: mais... Bon, tu réponds.
7: Moi, je suis pour les soirées sans prévenir la police.
0: Bon, non, c'est bon, du tout, c'est même pas la peine.
3: Non, vas-y, fini,
7: s'il vous plaît, je voulais juste te dire ceci, écoutez bien.
4: Oui, bonsoir, monsieur, je m'excuse de vous déranger.
0: Non, c'est bon, allez, tu me le vires, là, il y a...
4: pompier, s'il vous plaît.
3: Non, mais Gérard,
0: bah,
3: tu réponds,
0: gueule,
3: là,
0: Gérard. C'est bon, tu le vires.
14: C'est qui, celle-là, cette Delphine?
7: Je crois que les soirées...
3: C'est ma copine.
0: C'est bon, tu la vires, tu la vires. Tu la vires.
4: Je crois que c'est Christine, il veut rester dans la... En démocratie,
0: c'est bon, parce que là, dans la...
14: Laissez parler un peu, Delphine.
7: Merci. Alors, je tenais à garder cet anonymat, je tenais à dire que c'est la première fois que j'écoutais Fun Radio et je jetais sur la bande FM. Et quand je suis tombée sur le débat de Guérard, c'est ça?
3: Oui.
4: Non, c'est Giorgio.
7: J'ai écouté...
0: Arrête, nom de Dieu!
7: Et je tenais... Mais je n'ai encore rien dit, monsieur Guérard.
0: C'est pas à toi que je m'adresse, Delphine.
7: Bon, alors, j'ai écouté votre débat, monsieur Guérard, sur la fête. Et en tant qu'ancien travelo, il me semble déjà vous avoir reconnu quelque part, dans une de nos soirées gay travelo. Je tenais à vous dire que la fête est essentielle. La fête, c'est 24 heures sur 24, 7 jours sur 7. Et je crois que il est important de rappeler à tous ceux qui...
0: Mais c'est bon, tu me vires ça.
7: Attendez, je voulais juste ajouter ceci, écoutez bien.
4: Ok, point final à la ligne.
7: Et ça, c'est très important.
0: Tu me le vires, tu me mets quelqu'un d'autre, toi tu dégages de ce coup-là pour de bon. Alors, je prends mon merde. C'est bon, Delphine, bonne nuit, au revoir.
7: Bonsoir.
0: Voilà, bonne nuit.
7: Bonsoir Paris.
0: C'est ça, t'as raison, bonsoir.
4: Bonsoir Paris, bonsoir Brigitte.
0: Tu diras bonsoir à tes omnis, d'accord?
7: Oui, je voulais
0: rajouter également
7: ceci.
0: Tu vas pas me faire chier longtemps comme ça, toi.
7: Paris, c'est la fête, Paris, c'est quotidien, Paris,
0: là, c'est tout le monde. Bon, tu me viens voir Delphine, s'il te plaît,
7: Gérard. Y'a la mouche. Chantez-la
4: avec moi. Zizi,
7: vive la fête. Normal. Vive la fête. Vive la fête.
4: Ah bah c'était joli.
3: Bravo
4: Delphine. Ça, moi.
7: Merci. Je profite de cette antenne.
0: Non, et tu viens en Delphine.
14: Y'a Franck sur Minitel qui dit que c'est ta mère, Gérard.
0: Qui?
14: Ça serait ta mère.
0: Qui?
14: Franck sur Minitel.
0: Ça serait plutôt la sienne. Toi, tu dégages maintenant, d'accord, pour de bon.
7: Mais je ne partirai pas, monsieur Gérard.
0: Bon, alors tu dégages. Conclusion du premier débat.
3: Non, Gérard.
0: Moi, il est 2h10. Bon, allez, hop.
4: Je suis pas loin, là.
0: Non, Gérard. Reviens.
4: J'ai
23: même à la maison.
14: Pouf, la mouche est partie. Gérard.
23: Delphine, est-ce que Gérard était un enfant turbulent?
14: Attention, il va trouver Max.
23: Elle est partie, Delphine.
14: Gérard.
23: Et c'était Max, hein.
1: Non, on le sait, on le sait.
23: On est tous égaux,
0: tu vas pas me dire. Tu vas me prendre des navets.
14: Gérard,
0: calmez-vous, putain, c'était intéressant le débat. Putain, mais tu dégages avec ta caméra maintenant, d'accord?
14: Il est dans le couloir.
7: Ah, mais qu'est-ce qu'il fait?
14: Bah, il gueule.
7: Oh, quel dommage. Alors, je vais en profiter pour parler.
14: Ça y est, il arrive. Il arrive.
7: Vous avez déjà entendu parler d'un fusil pirate avec toutes ses expressions?
23: Bien sûr, je l'ai en deux dégages.
7: Alors, écoutez, j'en ai quelques-unes. Écoutez.
0: Ouais, qu'est-ce que j'ai entendu de me dégager ça?
23: Calmez-vous, les
7: enfants.
0: Qu'est-ce que c'est encore ce gars de fil?
14: Non, il y a Delphine qui disait. Il y a Delphine qui disait qu'il y avait un CD pirate avec des expressions.
0: Là, je réponds pas. Ah, dégage, je veux plus l'entendre.
23: Comme si t'étais pas au courant.
0: Je veux plus l'entendre. Tu me dis, Delphine. Mais tu te réveilles, réponds-lui, Gérard. Tu te réveilles au standard, toi.
14: Ok, Gérard.
0: Mais tu te magnes.
1: Oh là là.
14: Je me magne.
1: Gérard, je suis début, hein.
23: Gérard, tu joues à la ZAC?
7: C'est super.
14: Gérard, devant ton micro, Gérard.
23: Bon, t'as posé une question.
0: Alors, tu vire, toi.
7: S'il te plaît, tu te calmes.
0: Ouais, bah attends, il vire. Bon, alors, la 9e question, et ça sera la dernière, ça vous entendra. Alors, pour l'instant, vous allez m'écouter.
7: Oui.
0: Vous fermez,
7: s'il vous plaît, les
0: hommes. Fais gaffe, toi.
23: Je dégage. Pas de grâce.
1: On t'écoute, Gérard.
7: Pour les fermes. Pour un con, c'est pas la peine.
0: Alors, sur ce, en de bon entendeur, salut.
1: Non,
14: Gérard.
0: Gérard.
5: Gérard, c'est la crapette. C'est bon, je m'occupe du standard, t'inquiète pas.
14: Gérard.
5: Gérard. Allez, Gérard. Gérard.
7: Allumez le micro.
14: Mais non,
5: c'est pas possible.
0: Tu dégages pour deux.
14: Gérard, Gérard, tu reviens.
5: Allez, reviens,
14: il y a Delphine qui t'appelle.
5: Il y a plein de gens qui t'appellent. Moi, je suis là, c'est bon, Gérard.
0: Tu dégages.
23: On t'aime, Gigi.
0: Putain,
23: tous les mecs sont avec toi. Mais la barre, ça colle.
0: On t'a jamais appris à la pas fumer dans la gueule du monde.
7: Quand est-ce qu'il commence à débat, là?
0: Tu dégages!
23: Bonjour à Momo, Lolo, c'est bon, je suis un Aurélien.
14: Gérard, tu remets ton casque!
23: Bonjour à Aurélien, Mephisto, bonjour les gars! Hein. Ouais, salut!
14: Non,
23: ma soeur Aurélie et Amanda aussi! Ah oui, moi j'ai oublié!
7: Bah, ouais.
23: Bon, qui c'est que j'ai oublié? Ma grand-mère! Ah oui, ma grand-mère la chauve!
0: Bon, tu me vais! Bon! Au standard là!
14: Ça y est, je les ai retirés! Je les ai retirés!
0: Je suis en train, Gérard!
14: Je les ai retirés!
0: Bon, toi, tu dégages!
14: Tu reviens sur la question!
0: Bon. Ok. Et tu te mets pas trop près, tu dégages. Non, tu vires ta caméra devant moi. Voilà. Je vais mettre la mouche. Oh, Philippe, abruti.
14: Putain. Ouais, je suis là.
0: Ouais, je calme un peu là, ton abruti de caméraman.
14: Mais qu'est-ce que je lui dis?
0: Ouais, bah, tu dégages, là, pas dans la gueule.
14: Dégage, Gérard.
0: Gérard, Cyril.
14: Gérard, il y a Delphine qui veut te parler.
0: Allô?
7: Oh, Gérard.
0: Ah, tu te réveilles ou quoi, merde? Bon, Delphine, tu le sac, allez hop! Pas de nuit! Toi aussi, tu dégages, parce que maintenant, ça va saquer sec!
14: Reprends ton débat, Gérard!
7: J'aimerais parler de.
0: Delphine, tu la fermes!
7: J'aimerais parler de la fermes!
0: Bah, tu la chauffes ou quoi? Tu la vires ou quoi, merde?
14: Ouais!
0: C'est quoi ce bordel?
14: Ouais!
7: La fête!
0: T'arrêtes de faire la merde! Bon, moi, j'arrête!
14: Non!
7: Gérard, reviens.
14: Attention, il arrive. Gérard est parti. Attention, je.
7: Arrête, j'appelle Christine.
0: Mais il va trop loin.
7: J'appelle Caramel. J'appelle Tony.
0: Arrête.
23: J'appelle Jean-Paul.
0: Non, là, il va trop loin avec toi.
23: Allô.
2: Dites-lui de revenir, là. Dites-lui de revenir.
8: Gérard.
2: Il t'appelle, Gérard. Écoute-le, reprends ton débat.
8: Gérard.
2: Ça y est, il est parti, Delphine.
8: C'est Caramel.
11: Reprends le débat, Gérard. Reprends le débat. Remets ton casque. Voilà, ils sont tous calmes. Allez.
23: On est tous des hétéros, Gérard.
0: Hein? Et toi, au standard, tu as travaillé.
2: C'est bon, Gérard, elle est partie.
0: Ouais, il rentre, mais il reste là. Minimum ici, t'approches pas plus, stop. Non, là-bas. Là, tu t'arrêtes là. Tu bouges pas d'ici. Sinon, tu prends la manette dans la figure.
23: Couché, ok. Allez,
0: maintenant, on peut faire le débat. Parce qu'il n'y a plus de radio là, hein. Bon, 9e question. Pour les fêtes de votre copine, vous lui payez des dessous sexy. Jérôme, tu réponds s'il te plaît.
23: Alors, pour ma copine, des dessous sexy. Bah oui, parce que je pense qu'elle l'a mérité.
0: Non, mais je demande à Jérôme.
23: Bah oui, je réponds. Je pense qu'elle l'a mérité.
0: D'accord.
23: Pour son anniversaire, les dessous sexy. Et puis ça me fera plaisir à moi aussi de l'avoir défilé.
0: D'accord.
2: Salomé.
0: Oui. Est-ce que ton copain t'offre des dessous sexy pour ta fête,
2: Gérard?
8: Oui. Ouais,
0: attends,
8: Salomé.
0: 5 minutes, Salomé. Excuse-moi.
2: Sylvie à la place de Delphine.
23: Ouais.
0: Qui
2: Sylvie à la place de Delphine.
0: Sylvie, bonsoir.
8: Bonsoir Sylvie.
0: Oh Sylvie, tu travailles quand on parle.
23: Bonsoir. Tu travailles. Gérard.
0: Tu vas pas me remettre encore Sylvie pour Delphine, hein.
11: Non,
0: on va pas changer de nom.
2: C'est pas la même. Téléphone, Gérard.
11: C'est pas la même.
0: Donc Salomé.
23: Et Gérard, si Sylvie c'est ton père, je raccroche.
0: Bon alors déjà, qui c'est qui vient de poser cette question?
11: C'était pas une question, hein, c'était une information.
0: Ouais, ben dans ce cas-là, celui qui vient de dire ça, tu me le prends en antenne, il dégage.
11: Allez, ça va saquer sec, hein, là.
0: Donc Salomé.
8: Oui. Ouais, mon copain m'a déjà offert des sous-vêtements et je trouve ça super sympa, super mignon parce que ça me permet de le partager avec lui.
23: S'il te plaît, tu te calmes. Hein.
8: Qu'est-ce qu'il a dit?
23: Vos gueules.
0: C'est pas moi qui ai dit ça.
11: Vas-y, j'ai entendu.
0: Non, t'inquiète pas, si c'en est un qui s'amuse à mettre les cassettes, dans ce cas-là, le standard, il va se réveiller plus vite que ça.
8: Bon, ok, continuons le débat, là, Gérard.
0: Donc, Malabar.
22: Alors moi, j'ai pas de copine. J'ai pas de fête, j'ai pas d'argent, j'ai pas de soutien, c'est pas une raison.
0: Ça commence à bien faire là.
8: Carole. Alors moi, pour ma copine, j'achète des pantes jartelles, un string et un soutif.
23: T'es Gwyn?
8: Bah ça te dérange?
23: Bah oui, quand c'est
0: Gwyn. Non mais pour l'instant, c'est pas au mec que je m'adresse, c'est à Carole.
8: Bah, ouais, j'ai répondu à ta question là. Hein.
0: D'accord. Twister.
23: Moi je suis un peu comme Malabar, hein. J'ai pas de copine, hein. Donc bon, je risque pas d'avoir des vêtements sexy.
0: D'accord, ok. Sylvie.
24: Oui, bonsoir.
0: Le tableau.
24: Bonsoir.
0: Non, mais attends, pour les slips jaunes, pour te manière, c'est moi qui va dire qui c'est que je garde et les autres vous allez virer.
24: Bonsoir.
11: Laisse un peu parler Sylvie.
0: Donc Sylvie.
24: Bonsoir Paris, bonsoir Christine. J'entendais absolument. Hein. À débattre. Disons que j'ai beaucoup réfléchi sur la question. La fête est-elle ou n'est-elle pas importante? Disons que.
23: Grillé.
24: Je n'ai pas terminé.
0: Tu me prends ça en antenne, ouais. Tu lui demandes qu'il réponde à la question, mais pas à côté de la plaque.
24: Je vais répondre à la question. Faites attention, par exemple. Est-ce que c'est ça la fête?
0: Oh là, c'est bon, ouais.
23: C'est vraiment un
24: niveau. Je tenais juste à dire ceci, écoutez bien, que le premier qui me cherche, je répondrai ceci, écoutez bien.
23: Ça se termine. Tribunal.
0: Alors, c'est bon, tu me le vires, Sylvie. Oh, standard.
2: Oui, Gérard.
0: Dehors, Sylvie.
11: Ça, c'est des pirates.
0: Dixième question.
8: Non, Gérard, je vais te voir. Et toi, est-ce que tu offres des vêtements sexy?
0: Bah, pour l'instant, j'ai pas encore trouvé la personne avec qui faire.
8: Est-ce que tu aimes les strings, Gérard?
0: Ça dépend si c'est bien porté. Oui, si
11: t'en as en ce moment, non?
0: Non.
11: T'as pas le string?
23: Ou pas.
11: Tu mets des strings, Gérard?
0: Non.
24: Est-ce que je pourrais te poser une
0: Sylvie, pour l'instant, tu la fermes, je pose ma dixième question.
24: Sylvie, on va poser une question.
0: Sylvie, tu la fermes.
24: Bonsoir.
0: Sylvie, tu la fermes pour la troisième fois ou tu dégages. Dehors pour ça.
11: Bonsoir, Christine.
0: Merci, Olivier, pour ce mot-là.
11: C'est ce que Sylvie a dit.
0: Oui, mais il n'y a pas de bonsoir à dire à l'antenne. Que pensez-vous des fêtes... Que pensez-vous des fêtes à souhaiter toute l'année? Il y en a pas mal sur le calendrier.
11: Oh, c'est chiant, ça.
23: Bah, moi, Twixer, c'est dur. Hein.
0: Oui.
23: Bah ouais, non, mais moi, ma fête, elle n'est pas dans le calendrier. Hein. Twixer, j'ai jamais trouvé.
6: Bah, moi non plus, elle n'est pas dans le calendrier.
0: Ouais, mais
14: Gérard,
0: ouais.
14: On accueille Jean-Luc à la place de Sylvie.
0: Jean-Luc, c'est même pas la peine de continuer la dixième question.
6: Vas-y, Gérard, continue.
14: Bonjour, Gérard.
0: Salut, Jean-Luc.
6: Bonsoir.
0: Non, mais là, je crois que ça va être impossible.
6: Gérard, réponds à ta question.
23: Il y a que ta famille qui appelle ou quoi?
0: Bon, allez, c'est bon, là, tu me l'as dit. Non, je peux pas continuer à poser des questions avec un abruti qui
6: parle. Jean-Luc.
0: Bon, tu le dis, ok.
14: Il y a un abruti qui gueule, Jean-Luc.
0: Ouais, non, mais moi, je peux pas continuer à débattre.
6: Jean-Luc.
5: Bon, allez, hop.
0: Conclusion.
14: Il y a un gros naze qui gueule, Jean-Luc.
23: C'est pas bien compté, hein.
14: Un gros con qui gueule, Jean-Luc.
23: Gérard, c'est Malabar, j'ai pas répondu.
0: Ah bah alors, madame, tu te réveilles.
5: Gueule, Jean-Luc.
22: Bon, moi, la seule fête qu'on puisse me fêter, c'est dans les bonnes boulangeries.
23: Bref,
22: bon,
23: la barre pour l'occasion.
22: J'ai pas compris celle-là.
23: C'est trop intellectuel pour nous, je
0: pense.
6: Et toi, Gérard, est-ce que tu fêtes ta fête?
0: Pas en étant seul, non.
23: La Saint-Branleur, c'est quelle date?
0: Attends, la Saint-Branleur, tu sais ce qu'elle dit?
14: La Saint-Bâtard.
6: Dégage.
0: Et la Saint-Branleur, la Saint-Bâtard vous emmerde.
6: Waouh!
0: Voilà, et normalement, je devrais être poli. En de bon entendeur, salut!
6: Salut!
0: Aux gens qui ont été mal polis. Bonne nuit à vous! Donc, Carole, est-ce qu'on te souhaite toujours ta fête régulièrement?
6: Non, jamais.
23: C'est normal, ça.
6: C'est à moi qu'on
23: parle?
6: Oui.
0: Carole!
6: Bonsoir Paris, bonsoir Stéphane.
0: Bon, allez, conclusion, vous m'énervez. Vous m'énervez.
14: Allez, vas-y, Gérard, fais ta conclusion.
0: Jérôme.
23: Gérard, j'ai envie de te faire rêver, j'ai envie de te faire réfléchir.
0: D'accord, Jérôme, bonne nuit, au revoir. Au fur et à mesure, tu me les gerbes, hein. je les veux plus.
6: Je les gerbe.
0: Salomé.
23: Gerbe-moi.
6: Oui, je suis là.
0: Salomé, pour toi, la conclusion.
6: Bon, déjà, sur tes débats, t'as un petit problème de communication, mais c'est comme d'habitude.
24: Oui, ça c'est vrai.
6: Après, sur les fêtes, écoute, l'essentiel, c'est que tout le monde s'amuse et il faut faire la fête toute l'année, toute la vie. Voilà, c'est tout.
24: Je dirais faites la fête.
6: Exactement.
0: Ok. Bon, Salomé, tu restes pour le deuxième débat, comme
6: Avec grand plaisir.
24: Je pourrais rester également.
0: Non, toi, tu dégages, je veux plus t'entendre.
6: Si, Gérard.
0: Sinon, j'arrête.
23: Attends,
0: c'est moi qui commande, Salomé. C'est pas lui.
23: Salomé.
0: Salomé, reste pour le deuxième débat.
6: Oui, je sais, j'ai entendu.
0: Carole.
23: Carole.
6: Moi, je reste si Sylvie reste.
0: Attends. Comment?
6: Moi, je reste si Sylvie reste.
9: Ouais, moi aussi.
0: Non. Bah, dans ce cas-là, vous allez tous retourner au standard.
6: Ah, tu veux jouer à
0: ça?
23: Moi, si tu restes, je me casse.
6: Conclusion,
23: GG.
6: Je
23: vais
24: conclure.
23: GG, ma barre, conclusion.
0: Conclusion, ma barre.
22: Bon, ben, moi, j'ai trouvé vraiment ce débat très sympa.
24: Ouais.
22: Par rapport aux habitudes diverses, là.
24: D'habitude, c'est
22: plus une machine. Oh putain. Et franchement, non, c'était vraiment rendement mené, c'était vraiment sympa, et puis c'était un bon sujet.
24: Twixer,
23: oui, il a pas répondu.
22: C'est super.
0: Mais attends, Twixer, c'est pas à toi de parler, c'est à Carole.
22: Malabar qui a dit ça. Et...
6: Bon, je parle. Alors, j'aimerais savoir si toi tu bois pendant les fêtes, Gérard.
24: Oui. C'est vrai qu'il boit beaucoup.
0: De temps en temps, oui.
24: Bon,
6: tu réponds, Gérard, à ma question?
0: J'aime te répondre, je t'ai dit oui.
6: Tu bois beaucoup?
0: Ça dépend.
6: Tu bois quoi, du...
0: Ça dépend. Carole, je te prends. Carole.
24: Oui.
0: Attends, c'est pas de ma faute, c'est le caraman maintenant qui fait le con.
24: Okay, caraman,
0: bon, caraman, je te prends en rentrant tout à l'heure.
24: Tu prends comment, par derrière, par devant?
0: Bon, allez hop, on arrête.
24: Et
0: on arrête, on arrête. Twister. Twister.
9: Comment je suis là, bordel? Ouais, je voulais juste dire que moi, la fête, c'était génial, et puis voilà, c'est tout. Et puis que c'est, le débat était bien, on a parlé ni des chiottes de la loco, ni de Christine, ou voilà, c'est parfait.
24: Alors, à l'entour.

0: pour que le débat ne vole pas vraiment au-dessus des pâquerettes. Il est vrai que vous êtes mené par un crétin qui apparemment nous a arrêté en CM2.
1: Sylvie, avec un crétin comme moi, on s'amuse avec un crétin comme toi, on se fait chier.
2: Bravo.
1: Conclusion terminée. Deuxième débat sur les slips jaunes. Alors, vos gueules vous-même, ok. Mais ta gueule toi-même, Sylvie, d'accord.
0: Ta gueule.
1: Et va te faire sauter au bois de Boulogne.
0: Ta
1: allez, bonne nuit à tous et on se retrouve pour le deuxième débat. Il est charmé, lui.
0: Oh.
1: Et on va retrouver les...
3: Non, c'est le truc au-dessus.
1: Ah.
3: Voilà.
1: Mon chien a des barils, est-ce que tu pourrais me rendre mon Mikaway?

0: excuse-moi, c'est quoi un cormoran?
1: Ta gueule. C'est quoi un nuage? Va te faire foutre, toi.
2: Encule ton cul, toi, la salope, là, tu vas fermer ta gueule pour de bon.
1: Non, c'est comment qu'on encule ta sœur?
2: Tu sais qui vient de dire mon cul et qui rigole comme un con. Connard!
1: Comment?
2: Putain! J'ai mal entendu le mot. Non, mais là, ça commence à bien faire. Bon, vos gueules, les mouettes, v'là les goélands. Clair et net, précis. Allo, yo.
3: Eh, hey, tu viens chez moi après, Jean?
1: Ta gueule, toi, va te faire foutre.
4: Ah, mais c'est bon, là, Rigo.
1: Hey, on travaille?
4: Oh,

0: aussi, toi.
1: Oh, il y a de la tête à ma connard. Au fond, va.
0: Quoi? C'est à vous trois que je m'en prends.
2: Abruti, abruti, je la connais par cœur.
0: Ouais, ben, c'est emmerde. Vu que c'en est déjà un boudin.

0: Ouais.
1: Et on va s'écouter les banquiers aux grosses poches avec Fouette-moi le cul.

0: comme ça, tu peux te parer dans le cul et torcher un peu avec elle.
1: Yo. Gérard, mon star system, c'est ça.
2: Il était un peu poète et un peu vagabond. Il n'avait jamais connu ni patrie ni patron.
3: Bonsoir à tous, donc bienvenue dans la Libre Antenne pour le débat. Donc on va accueillir Patricia, 24 ans de Paris, bonsoir. Patricia.
4: Ça va bien ?
3: Ça va ?
4: Ouais, tranquille.
3: Ok. Ingrid, 28 ans de Lyon.
5: Oui, bonsoir.
3: Bonsoir. Mathilda, 25 ans de Lille, bonsoir. Tony, bonsoir, 20 ans de Paris.
6: Bonsoir, grand gourou, et je suis très fier de participer à la secte du jeudi soir avec toi. Illumine-nous par tes poèmes.
3: Bon, c'est bon. Seb, bonsoir. 20 ans de Paris.
7: Bonsoir.
3: Et Alpha, 20 ans de Paris aussi. Ouais, bonsoir à tous.
5: Salut.
7: Alpha, ça me dit quelque chose, mais bon. Ouais, je crois que c'est clair.
3: Bon, je vous préviens, vous commencez pas. Parce
8: et tu remarqueras qu'il n'y a pas les mêmes.
7: Ouais, c'est vrai, ouais, parce que tu en as marre un peu les bouffons là, qui passent tout le temps, là, toujours. C'est relou, quoi.
6: Ouais, c'est vrai, c'était chiant à force.
7: Ouais.
6: Alors que c'est la première fois que j'appelle, je veux dire.
5: Ouais, moi, il y a Mathilde.
9: Ouais, pareil, ouais.
7: Voilà, quoi.
3: Bon, alors on va y aller. Donc, pour ou contre les boîtes de cul ?
5: Pour.
3: Donc, ou. Bah, ouais. Alors,
5: Mathilda.
3: Oui ?
5: Bah, il n'y a pas de pour ou contre. Il faut goûter à tout pour savoir.
6: Oh, Mathilda, qu'est-ce que. Oh là là.
3: Mm-hmm. Ouais, mais comment ça, il faut goûter à tout ?
7: Bah, faut goûter à Gérard, quoi. Là, t'auras tout goûté.
5: Non, mais il faut tout essayer, en fait. Là,
3: t'es sûr de ce que tu dis.
5: Ah oui.
8: T'es sûr qu'il faut tout essayer ?
5: Il faut tout essayer.
8: On va voilà, voir Gérard alors.
5: De la vie.
6: Non mais Mathilda, par exemple, tu te taperais Gérard là ce soir.
3: Non mais attendez, pour l'instant c'est pas.
6: Bah si, parce qu'elle dit qu'elle est prête à tout se taper, donc je lui demande.
3: Non mais attends, elle est de Lille. Hein,
6: non mais tout est relatif.
5: Et d'où est le problème, Gérard, être de Lille?
3: Non, pas du tout.
5: Aucun?
6: Non, parce qu'il paraît qu'il y a une personne qui fait Paris-Lille en 20 minutes, donc en une demi-heure, je pense que tu peux le faire.
5: Voilà.
3: Ah, qui c'est qui vient de dire
6: C'est moi, excuse-moi.
3: Ouais, bah donnez votre nom quand.
6: C'est Tony.
3: Ouais, Tony, vous Paris-Lille en 20 minutes?
6: Ouais, Paris-Lille en 20 minutes, je crois qu'il s'appelle Mélic. Super Mélic.
3: Ah ouais. Ok, on verra ça plus tard, hein.
6: Ouais, mais
8: il a pas compris.
6: Ah, il a pas compris.
8: Ouais, mais il était sponsorisé par Tapis aussi, c'est pour ça.
6: Ah, voilà. Ok. C'était dans le canard enchaîné ce matin. Hein.
3: Ouais, d'accord. Bon,
6: Depuis l'on déchaîné, je crois.
5: Bon, moi, Gérard, c'est Patricia.
3: Ouais.
5: Alors, j'ai une petite question pour toi.
3: Ouais.
5: J'aimerais savoir si t'as des limites dans le cul.
3: C'est-à-dire ?
5: Bah, c'est-à-dire, est-ce que
10: t'as trouvé un enfant sec, quoi ?
5: Est-ce qu'il y a des objets que tu veux pas utiliser, ou que tu voudrais pas utiliser pour ta copine, ou est-ce que tu voudrais pas faire ça à plusieurs ?
6: Il a aucune limite, Gérard. Gérard, il a des limites seulement quand il serre les fesses.
3: Il y a qu'un truc.
5: Tes contours sont bien arrondis, Gérard.
3: Comment?
5: Tes contours sont bien arrondis.
3: Je ne sais pas. J'ai jamais essayé avec un mec et je n'essaierai jamais non plus sur une nana parce que ça fait trop mal.
5: Oh, faut jamais dire ça, Gérard.
3: Ah, bah non, c'est
5: tu n'es pas à l'abri, Gérard.
3: Ben ça, c'est peut-être pour.
5: Je ne sais pas.
3: C'est Patricia qui parle là.
5: Oui, non, c'est Mathilda.
3: Mathilda.
5: Attention.
3: Non, parce que donnez vos noms quand vous voulez répondre.
5: C'était Mathilda.
3: Ok. Et Ingrid, toi, qu'est-ce que t'en penses? Parce qu'on t'entend pas absolument. Hein.
5: Oui, mais moi, j'avais une question à poser à Gérard.
3: Bah oui, je suis là encore. Hein.
5: Oui, donc voilà, moi ça fait 4 ans que je suis mariée, ça fait 2 ans et demi que je fréquente le milieu échangiste.
3: Ouais.
5: Et je voulais savoir si toi tu serais prêt à aller dans ce milieu-là, si ça t'intéresserait.
3: Pas trop, non.
6: Avant que tu répondes, je voulais dire, c'est Tony là, que j'échangerai pas mes 2 paquets de mots contre Gérard, quoi.
3: Bon, alors Tony, je vais te dire une chose, tu restes quand même un peu poli quand.
6: Non, mais 2 paquets de mots, c'est.
3: Non,
6: de,
3: non, mais c'est bon,
6: c'est
11: de la marque. GG, il était poli, je suis désolée, rien n'est vulgaire.
5: Moi, je voudrais parler, Gérard. Gérard, c'est Mathilda.
3: Oui.
5: Voilà, moi j'ai un appartement avec 2 chambres nuptiales, rouge.
6: J'arrive, Mathilda, j'arrive.
5: Rouge vif, très vif. Avec une déco style Salvatore Dali et des angles de mur vifs, très très vifs. Et tu sais, mon compagnon qui s'appelle George est très bricoleur. Et il a fait une cabine téléphonique avec des coussins rouges en forme de cœur.
6: Ouais, mais il est pas.
5: De tout bordé de dentelle fine, très très fine.
6: Ça arrive qu'il t'encule dedans.
5: Je crois que c'est clair.
6: Mais il est pas très très vif, lui.
5: Non, mais on a pensé à toi, Gérard.
3: Non, mais c'est bien.
5: Ça ne te dit pas?
3: Non.
5: Vraiment pas?
3: Non, pas du tout.
5: Pourquoi ?
3: Je suis pas attiré à ce milieu-là de trucs échangisme.
5: Mais t'as pas vu mon appartement ?
3: Mais même.
5: Et du rouge. Madame. Très rouge. Et des fois, je chante. La la la la la la la.
6: Et on va virer la mongolienne, là, avant qu'elle ait été.
9: Non, mais je crois qu'il y en a qui ont dû fumer la moquette avant d'appeler
6: Gérard.
9: Non,
6: Gérard.
5: Je crois qu'elle a fumé de la moquette.
6: Ouais. Elle a fumé de l'amiante.
8: Attends, non, Gérard, pourquoi t'es pas. Gérard, pourquoi t'es pas pour les trucs échangistes? Qu'est-ce qui te déplaît là-dedans?
9: Le tout.
8: Mais quoi, tout?
9: Je trouve ça assez ignoble d'échanger sa copine pour une autre.
5: Non, mais ça marche pas comme ça. Hein. C'est Ingrid qui parle, là.
8: Mais c'est
5: Mathilda, là. Ça marche pas comme ça, je veux dire, c'est pas ignoble. Je veux dire, c'est une complicité dans le couple et il vaut mieux faire ça ensemble que de faire ça chacun de son côté et se faire du mal mutuellement.
6: Non, mais Gérard, des fois, quand tu as une copine, déjà, il a du mal à en avoir une. Pour l'échanger, après, c'est quand même quelque chose.
9: Je vais pas vous le répéter tout au long de
6: l'émission. Ouais.
9: Vous allez donner vos noms au fur et à mesure parce que commence à être lourd là de ne pas préciser les noms.
6: C'est Arthur, je crois que c'était Alpha.
5: Gérard ?
6: Alpha, ouais, on va l'appeler comme ça. Hein.
9: Oui.
5: C'est Mathilda.
9: Oui.
5: Parce que toi, Gérard, tu joues avec les mots dans tes poèmes. Mmh. Mais George, lui, il joue avec ses mains et ça, j'aime.
9: Mmh. Mmh.
6: Mais Gérard, il joue aussi de la queue hein, de temps en temps.
5: Ah oui ?
9: T'as été voir ?
6: Bah ouais, il paraît quoi.
9: Ah ouais, il paraît. Ben, tu vois, avec les i. Hein? Ben, tu te mets derrière ton thé.
8: Qui c'est qui t'a dit ça?
9: Qui t'a dit ça déjà? Pour
6: commencer. J'ai vu ça sur internet, quoi.
9: Ah ouais, ouais.
6: Ouais. D'ailleurs, les photos de Gérard. Et puis aussi, parce qu'on devait parler des sex shops, j'ai vu aussi une cassette Fucking Gérard avec des animaux et des ch'tis d'enfants boliviens.
9: Ouais, voilà. C'est ça.
10: C'est Patricia, je voulais parler de la zoophilie.
6: Je voulais savoir.
9: Oui, Patricia.
10: Ouais, la zoophilie, Gérard.
6: Hein. Mm. Bah, Gérard, il encule Chewbacca tous les soirs, donc comme ça, c'est clair.
10: Non, mais je me doute bien qu'il n'est pas zoophile, mais bon, il y a des trucs assez gores, je trouve. Hein.
9: Bah oui.
10: Tu as déjà vu des catalogues de. Ouais, c'est
6: clair.
10: Dégueulasse.
6: Une gonzesse qui sur un tabouret pour sucer un cheval, c'est pas top.
10: Ouais,
6: c'est clair.
10: Une nana qui se met un serpent dans
6: la
10: chatte.
6: C'est pas
10: drôle non
6: plus.
9: De quoi?
10: Une nana.
9: Ouais.
10: Qui se met un serpent dans la chatte.
9: Hein. Mm.
10: Assez,
9: si la nana préfère se faire du bien elle-même avec n'importe quoi comme objet, c'est son problème.
10: Hein. Attends, c'est un objet.
6: Gérard, est-ce que tu as vu le film Marlène plus un dauphin?
9: Non. Menteur.
10: Et une nana qui lèche un cheval, quoi, qui lèche la queue d'un cheval.
9: Non plus.
10: C'est atroce, quoi.
8: Ouais. Gérard, il y a Ava sur Minitel qui te propose une nuit avec elle pour 3000 francs et tous tes désirs seront assouvis.
9: Bah, qu'elle laisse son numéro. Les gens sur Minitel, ouais. Si vous voulez réagir, laissez vos numéros, on vous appelle.
5: Gérard, c'est Mathilda, je suis prête à te laisser mon numéro.
6: Gérard, méfie-toi parce que tous tes désirs seront assouvis, mais tu seras découvert.
9: Non mais, attends, non mais c'est elle qui paye, c'est pas moi.
8: Ah non, c'est toi.
6: Non, c'est toi qui paye, c'est toi qui gagne. Tu rigoles ou quoi?
9: Attends,
6: tu rigoles, Gérard. Tu crois pas qu'on va payer pour te faire l'amour?
8: Payer pour coucher avec Gérard.
6: Payer pour coucher avec Gérard, faut vraiment le faire, quoi. Attends, c'est rien que pour 1 milliard, j'essaierai même pas, franchement.
5: Gérard?
9: Oui.
5: Tu peux parler, c'est Mathilda.
6: Oui,
5: moi, George, tu m'as fait un manège rotatif.
9: Hein?
5: Il m'a fait un manège rotatif, George. C'est à base de pieux et de planches bleues, mais très bleues, avec un gros bouton rouge pour le mettre en route.
9: Ouais.
5: Et tu tournes et tu ne vois plus rien. Ouais. Tu te sens frotter de tous les côtés.
6: Ça escarte avec le béchon gistant.
8: Tiens, Gérard, il y a Jérôme sur Minitel qui dit que t'es clitoridien.
9: Non, bah lui, il va se faire foutre.
8: Alors, t'es vaginal ou clitoridien?
9: Aucun.
6: Non, il est plutôt amygdalien.
9: Non plus.
6: Il avale tout, Gérard.
9: Non plus.
6: Il avale tout, oui.
8: Bon, prochaine question, Gérard.
5: Oui, c'est Ingrid, là.
9: Oui.
5: Oui, bah je voulais dire que moi, j'avais vu un film sur la scatologie, et bon, je voulais dire que c'était vraiment dégueulasse, en fait.
6: Ouais, moi, je l'ai vu aussi, c'était les 101 Dalmatiens, c'est ça. Ouais, j'ai pas tellement aimé à la fin.
9: Bon, on va passer à la deuxième.
6: Ah bon, la première, elle est partie déjà?
9: Bah, c'est bon, hein.
6: Ah bon, si c'est bon, c'est bon.
9: Donc la deuxième, alors ça concerne les trois nanas, puis ça concerne aussi les trois... Merci pour la radio qui est derrière.
8: Continue.
9: Donc alors, est-ce que votre petite amie ou votre femme vous suit? Est-ce qu'elle vous suit quand vous y allez?
6: Où ça, aux toilettes?
5: Oui.
9: Non, quand vous allez dans des clubs échangistes...
6: Ah, précise-le,
5: ouais, c'est Ingrid qui répond.
9: Oui,
5: Gérard.
9: Oui, Ingrid.
5: Ben moi, mon mari, oui, obligatoirement, il me suit. Hein.
9: Mm-hmm.
5: Je veux dire, il n'y a pas de problème. Hein. Bon, c'est toute une complicité entre nous.
6: Ben, il reste à la porte, il enfile le portier, c'est ça?
5: Comment? Non, mais je veux dire, bon, quand c'est l'échangisme, c'est tous les deux ou pas du tout, hein, à ce moment-là.
6: C'est clair. Mm. Là, il va pas rester à la porte et tout.
5: Mais non, pas du
6: cool,
5: tout,
6: hein,
5: je veux dire.
6: Même
5: on fait ça ensemble,
6: ça,
5: hein.
6: Et ça te gêne pas qu'ils fassent ça, quoi?
5: Non, pas du tout, non.
6: Ah bon?
9: Non, parce qu'il y en a, il y a certaines personnes que ça gênerait peut-être.
6: Bah ouais, oui, c'est
5: non,
6: vrai.
5: Mais c'est toi, Gérard, ça te gênerait?
9: Personne.
5: Mathilda.
6: Est-ce que par exemple, la Cétonie, là, tu vas faire un dîner avec Françoise. Est-ce que par exemple, après, vous allez faire une boîte de cul échangiste et t'échanges Françoise contre un top modèle?
9: Pour l'instant, je vais te dire une chose, tu vois, comme t'as entendu la conversation, Tony.
6: C'est ah ouais, mais.
9: C'est toi qui viens de me parler, là.
6: Ouais, c'est moi. Non, c'est moi, mais moi, c'est que à l'entrée des boîtes, c'est fini. Françoise et Gérard, ils rentrent pas.
9: Non, mais le thème du débat n'est pas la question de.
6: Bah
9: de
6: si, Françoise, parce que c'est l'échangisme. Non, non. C'est l'échangisme, quoi.
9: Non, mais la question qui était posée par Françoise tout à l'heure, de manière, j'en dirai pas plus, donc c'est pas le thème du débat, donc de ce soir. Voilà.
6: Ah bon, on saura pas.
5: Il y avait des sous-entendus.
6: Ouais, on saura.
9: Non, mais de manière, elle m'a fait comprendre autre chose, et bon, ben, je lui ai dit qu'elle me rappelle la semaine prochaine pour me le confirmer, c'est tout maintenant.
6: Qu'est-ce que t'as fait comprendre?
9: Ben, c'était simplement un resto, c'est tout.
6: Ah bon?
9: Voilà. Ben, c'est tout.
5: Mais c'est déjà pas mal, en fait, voilà. Un resto.
6: Ben, Gérard, tu payes pas, c'est tout.
8: Elle a quand même dit une petite pipe au dessert.
9: Non, ben, ça, j'en sais rien. Bon, Patricia, toi, ton avis?
5: Je crois que Gérard va prendre que des desserts, alors.
10: Pour l'instant, j'ai jamais été dans des clubs échangistes. Mon copain aurait bien aimé, mais pour l'instant, non, ça me branche pas.
9: Pourquoi?
10: Bah, je sais pas, c'est...
6: Pas parce que pour se retrouver avec des mecs comme Gérard, c'est vrai que ça craint quand même.
10: Non, mais il n'y a pas que des mecs. Je sais pas, je peux même pas.
6: Tu dis que c'est filtré, Gérard, rentre pas.
10: Bien cul en général. Mais.
6: Si, rentre, tu fais la plonge.
10: C'est pas
9: possible, quoi. Non, mais. Tony.
10: Toi, tu vois.
9: Tony Seb, je m'excuse, Patricia, de te couper. Tony Seb et Alpha, quand quelqu'un parle, c'est pas la peine de dire des conneries derrière.
6: C'est surtout Alpha et Arnett, hein.
9: Surtout Alpha et Arnett.
6: Arnett, oui.
9: Ouais, bah surtout qu'il y a Seb. Seb, il parle pas tellement, lui.
6: Ouais, c'est vrai,
9: ça. Alors, Seb, si tu veux pas agir au débat, tu le dis, on prend quelqu'un d'autre à ta place qui sera derrière.
6: Hein. Bah,
9: ouais,
6: pas de problème, j'aurai à agir, moi.
9: Ouais, bah,
5: pour l'instant,
9: on t'entend pas beaucoup, hein.
6: Tu veux pas t'occuper de moi aussi?
9: Non. Donc, toi, Patricia, tu serais contre, alors?
10: Ouais, donc, moi, je disais que je préférerais plutôt ça à trois, quoi. À la limite, ce serait déjà plus sympa.
9: Ouais.
6: L'intimité.
9: Voilà. Et toi, Ingrid, c'est
10: vrai. Moi, Ingrid, j'ai fait de l'échangisme. Enfin, je le fais toujours. Mmh. Moi, j'ai eu des expériences à trois. Bon, des expériences bi aussi avec une femme.
6: Hein. T'aimes ça, salope.
10: Les partouzes aussi. les partouzes, bon, des fois, ça peut dégénérer en partouzes, mais c'est rare. Hein, je veux dire, bon, tu choisis quand même les personnes avec qui tu veux être. Bon.
6: Mais quand ça tourne, t'aimes ça, salope.
10: En fait, tu te mets avec elle, je veux dire que t'as pas envie d'être dérangé, t'es pas dérangé, hein, je veux dire, c'est quand même...
6: Mais tu préfères être dérangé.
10: Chacun se respecte mutuellement, hein, dans ce sens-là. Je veux dire, il n'y a pas de...
5: Gérard,
9: oui,
5: je peux parler, c'est Mathilda.
8: Ouais, attends, Mathilda, je voulais revenir sur ce que disait Patricia, je crois, qui disait qu'elle préférait ça à trois.
10: Ouais.
8: Ouais, mais c'est à trois.
10: Je l'ai pas fait, hein, mais je
8: deux mecs, préfère. Ouais, mais deux mecs, une
9: deux
8: fille...
9: Deux mecs, une nana ou deux nanas, un mec.
6: Non, un mec, non, une fille, un pitbull, un caniche.
8: Ouais, attends, c'est Patricia.
9: Commence à être lourd, lui, hein.
10: En priorité.
6: C'est clair. Bon, allez, arrête, Arnett, sérieux.
10: Je peux, là, c'est bon.
9: Ouais, vas-y, Patricia.
10: Donc, en priorité, plutôt deux filles. Hein, parce que la première expérience amoureuse que j'ai eue, c'était avec une fille, hein, quand j'étais en CM2. Mais avec deux garçons aussi, ce serait marrant,
6: oui. En CM2,
10: ouais. Ouais, les deux, c'est pas mal, hein. C'est pas mal. Hein.
8: En CM2, déjà?
10: Comment?
8: En CM2, t'as déjà essayé?
10: Ouais, non, mais bon, c'était... On se touchait, on se caressait, on se découvrait, quoi.
6: Ah. Bling, bling, récréation, on vient de toucher la chatte.
10: Je peux parler?
8: Vous jouez au docteur, quoi.
9: Ouais, vous jouez...
5: Oui, moi, voilà, c'est Mathilda. Et en fait, j'ai essayé à deux. Ensuite, on a toujours fait à plusieurs, beaucoup plus. Mm-hmm. Et si bien qu'une fois, on s'est retrouvés à 25 et il n'y avait même plus un pied ni une main de libre. Tout était pris et on s'est éclaté.
6: Non, mais excusez-moi, les filles, là, c'est Tony. Vous pouvez pas m'appeler, là, quand il y a des soirées comme ça, parce que j'ai jamais participé, hein, donc je voudrais bien... Gérard, je voudrais te poser une question quand même.
9: Tu donneras ton nom, s'il te plaît.
6: Y a pas de problème, c'est ça. Donc voilà, je voudrais te demander si quand même, toi, t'aimerais bien faire quelque chose à trois.
9: Moi, personnellement...
6: Non, bah lui, toute manière, il est à Suresnes, donc il ira pas à trois. De manière.
9: Voilà, ça c'est très bien répondu. Alors là, merci pour celui qui vient.
6: C'est Tony, Gérard.
9: Ouais.
6: Aimons-nous.
9: Fayot, voilà.
6: Ouais, c'est vrai, ça. Quand même.
9: Déjà, Tony, Seb, je vais répondre à ta question.
6: Ouais.
9: Donc pour l'instant, quand j'aurai trouvé quelqu'un, je vais déjà prendre mon plaisir avec elle et puis après je verrai.
6: C'est un bon départ. Non, parce qu'une bonne brochette, Françoise et Christine, ça pourrait être sympa quand même.
9: Alors là, j'ai bien une chose.
6: C'est de la viande avariée, c'est pour ça.
9: Alors Seb,
6: ouais.
9: Un conseil que je te donne.
6: Ouais, ouais.
9: Tu viens de dire un nom.
8: Alors, non, deux.
6: Deux.
9: Non, un.
8: Deux.
9: Alors je vais te dire une chose.
6: Ouais.
9: Le ton que j'ai connu. T'arrêtes d'en parler, d'accord? Je veux plus en entendre parler.
12: Ah, tu, d'accord. Merci, okay. Gérard. Tu veux plus en entendre parler.
8: Alors, ouais, mais là, il demande pas d'en parler, il te demande de la sauter.
12: Ouais, voilà. Non, mais c'est pas la même chose.
9: Le même.
12: Bon, d'accord.
9: Donc, voilà.
12: Y'a pas de problème.
9: Ok.
12: Okay. Okay.
8: Gérard, en fin de compte, toi, t'aimes bien demander aux autres de parler de cul, mais on s'aperçoit que t'es vraiment très très coincé à ce niveau-là.
12: Ouais, c'est vrai.
11: Voilà, exactement.
8: Toi, tu veux rien. Tu
11: vas, t'es un c'est... coincé du cul, tu veux rien dire, tu veux rien dévoiler, tu ne veux rien montrer.
12: Gérard, t'es un constipé, quoi.
11: C'est même pas... J'ai jamais vu tes fesses.
12: C'est vrai, débloque la boucle dans le cou.
8: Non, mais c'est même pas qu'il veut même pas en parler, c'est il veut rien faire. Lui, ça doit être missionnaire et point final.
12: Non, allez, allez. Ouais, missionnaire, non. Ouais, il encule les chèvres.
5: Gérard, un peu d'imagination.
9: Mais de toute manière, quand j'aurai trouvé l'âme sœur, je dévoilerai plus après.
12: Quoi, tu veux te taper une nonne?
10: T'as raison, tu te réserves, Gérard.
8: Voilà. Putain, mais attends, ils ont fait de vos chasteté, les bonnes sœurs.
12: Ouais, ils veulent se taper une nonne, qu'est-ce que ça veut dire, ça, Gérard? Attention, un peu de respect, hein. Tu peux de respect avec la religion, quand même.
9: Je te parle pas de la religion,
12: bah,
9: d'accord.
12: Si, tu as dit que tu voulais te taper une sœur.
8: Lorsque
9: t'auras trouvé j'aurais trouvé l'âme sœur. Bah, l'âme sœur, c'est une nana, ok?
12: Bah ouais, bah, les sœurs aussi, c'est des nanas.
9: Attention, hein. Pas les torsions et les serviettes, hein.
12: Ah ouais.
9: Ou ton tacule, encule ta sœur.
12: Oh Gérard, tu restes poli s'il te plaît.
9: Ah bah hey, moi je réponds comme je vous réponds comme vous êtes en train de me le faire.
12: Bien joué Gérard.
9: Gérard. Ouais, parce que vous croyez peut-être pas que je vais pas vous incendier quand même, non.
12: Gérard,
9: ouais.
12: Gérard, ouais. Gérard, one point.
8: Et y a Ava Gérard qui propose de te décoincer avec une nuit avec elle.
9: Mais qu'elle laisse son numéro.
8: Elle a laissé son numéro, on va la rappeler.
9: Non, on va la rappeler.
8: Voilà.
12: J'aime si Gérard pourra le décoincer avec un gros god de 50 cm, peut-être que là ça ira.
9: Alors toi le lascar avec tes godes.
12: Ouais,
9: déjà c'est un truc que j'ai horreur et que je ne pourrais jamais pratiquer à quelqu'un.
8: Mais pourquoi?
9: Parce que.
8: Mais explique-moi
11: c'est
8: pourquoi.
11: C'est vachement bien, GG.
9: Oui, mais même ça fait trop mal, c'est tout.
8: Mais qu'est-ce qu'on sait que ça fait mal?
12: Ouais, c'est
9: vrai, il y en a qui le disent que ça fait mal. Ouais. Genre, rien que de voir les réactions quand vous en parlez.
12: Merci Gérard.
10: Pas toujours.
8: Mais Gérard, attends, un god, c'est pas fait pour faire mal. Tu sais ce que c'est qu'un god?
10: Non,
8: tu sais
10: un god, c'est fait pour faire plaisir.
8: C'est fait pour faire du bien, on en a.
9: Oui.
12: C'est pas une torture, hein, Gérard. Tu sais, il y a des gens qui ont peur de faire l'amour et voilà, quoi.
9: Pas, non, mais il y a certains objets, d'accord, c'est peut-être pour faire plaisir à la personne, mais il y a certains objets qui font mal.
8: Mais pas le god, c'est pas les nanas, là, les trois nanas, parmi vous, lesquelles ont déjà utilisé un god?
12: Moi,
10: Ingrid.
8: Ingrid.
10: Moi aussi.
12: Moi, bien sûr, Mathilda également. Oui,
8: et alors, dites à Gérard ce que vous avez ressenti, ce que vous en pensez.
12: C'est vachement bien, je me le souviens au cul, j'adore ça.
10: C'est bien, ouais. C'est génial en fait.
8: Tu l'utilises
10: tout seul ou avec ton mec, quoi?
8: Ouais.
12: Moi j'aimerais bien remplacer mon god par le sexe puéril de Gérard.
10: Ah non, mais bon,
9: pour l'instant, Tony, Seb, c'est pas vous qu'on s'adresse. Hein, on a demandé quelque chose à Mathilda.
10: Mathilda. En fait,
9: ouais, alors ouais. Alors, toi.
10: Il y a une différence en fait quand t'es toute seule et que tu te mets un god et quand t'es avec un mec et que tu t'éclates, que tu t'amuses et que tu te mets un god, quoi.
12: Ah non, hein?
8: Ouais. Qui c'est qui dit non? Qui est pas d'accord.
9: Non, mais c'est pas une voix de nana, c'est les trois...
8: Ah, si, c'était...
5: Le god, ça fait pas mal, mais alors la brosse péruvienne, si, avec les poils bien durs...
12: Non, mais si tu te mets des balais aussi.
10: Non, c'est bien un god pour faire une double pénétration.
5: En plus, ça coiffe les poils en même temps.
12: Oh là là.
5: Mais moi, j'ai un tout pas donné, Gérard. Il me semble t'avoir déjà vu dans mon club échangiste.
9: Ah ouais, ouf.
5: À Lille.
9: Ah ouais. C'est bizarre parce que j'ai jamais été à Lille encore.
5: Oui, je me souviens, t'as même mis du parfum Adidas, tu n'as pas hésité même sur les pieds.
9: Ah ouais, bah je viens de te dire, je suis jamais monté à Lille.
12: Gérard, souviens-toi, Gérard, tu faisais le cocktail avec
9: Mathilda. Je vous ai dit, donnez vos noms quand vous me parlez.
8: Non, mais pas à chaque fois.
5: C'est Mathilda, tu faisais même la femme, je me souviens.
9: Ah ouais,
5: c'est
9: d'accord.
8: Gérard, son fantasme, c'est d'étaler du parfum Adidas sur le corps d'une nana.
5: Ah, il me l'a fait, je me souviens. Je ne l'ai pas lavé depuis.
12: Gérard, son fantasme, c'est d'être beau.
9: Voilà.
11: Juste 30 secondes, est-ce que Ava sur Minitel pourrait raccrocher? Ava, j'essaie de te rappeler, merci.
8: Merci Ava. Et je t'offrirai le beau cadeau que tu me demandes.
12: Oh.
8: C'est-à-dire une nuit avec Gérard.
9: Attends.
12: Tu parles d'un beau cadeau, toi.
5: Et ça vaut le coup, croyez-moi.
12: Tu parles d'un cadeau? Ouais. C'est poisson d'avril, là.
8: Non, c'est vrai.
12: Passé,
8: c'est
12: les
8: vrai.
12: Gars, faut pas déconner non plus.
9: Allez,
12: pour Gérard, c'est pour les gens. Ah, mais Gérard, qu'est-ce que t'es beau? Poisson d'avril.
9: Ça te fait plaisir de balancer le poisson d'avril à 10 avril, toi.
12: T'es un petit peu en retard quand même, hein.
9: Ouais, un petit peu quand même.
12: Faut dire, quand même.
8: Ouais, et Gérard, il paraît qu'avec le bâton que t'as dans le cul, tu ressembles à un vrai Eskimo.
9: Qui c'est qui dit ça?
8: Jérôme.
9: Ouais. Lui, ça m'étonne pas, il a des trucs vulgaires à dire.
12: Ouais, c'est un vulgaire, c'est un sagouin, quoi.
8: On va peut-être s'écouter un petit disque.
9: Ouais.
8: Ouais.
9: Bah, je sais pas, c'est quoi comme titre?
8: Ah, je sais pas ce que tu veux. Ce que t'as non, fait, mais on parle de cul et tout. On va laisser les charlots parler un peu d'érotisme.
3: Ouais, voilà.
11: Attends, 30.
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2: 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Il n'avait jamais connu ni patrie ni patron.
3: Bonsoir à tous, donc la suite du fameux débat du...
11: GG, j'espère que tu as apprécié. Petite programmation spéciale, Gérard.
3: Oui, j'ai vu, c'est très bien.
11: Bon.
3: Très bien, très bien. Donc on va accueillir Ava, 24 ans, qui était sur Minitel. Bonsoir Ava. Ava.
14: Ava.
11: C'est Ava.
14: Oui.
3: Oui, 24 ans de Paris, que tu étais sur Minitel. Hein.
14: Exactement.
3: Oui, c'est bien. Donc, on va prendre aussi Elisa, 32 ans, Paris, bonsoir.
15: Ouais, bonsoir, excusez-moi, je suis à Faune, mais bon, bonsoir, quoi.
3: Hein?
15: Je suis à Faune, donc peut-être que vous m'entendez, là, quand même.
12: Non, mais tu peux parler français, s'il te plaît.
3: Ouais, mais parle bien devant ton devant ton
8: combiné. Attends, t'es à Faune, insulte pas Gérard, s'il te plaît.
15: Je suis carrément à Faune, hein.
16: Que de personne, il y a moyen de faire une partouze. Partout.
15: Mais attends, c'est quoi? Moi, j'ai pas appelé pour parler de partouze.
12: On dit pas téléphone, on dit téléphone.
15: Je suis à l'antenne là?
3: Oui,
8: t'es chez toi là,
3: t'es pas à l'antenne encore, tu vois.
15: Ah bon, excuse-moi, je sais pas.
3: Vas-y, bah si, t'es à l'antenne.
15: Hein. J'appelle, voilà.
12: Non, les gars, vas-y, pas, on t'écoute.
3: Mais ben, on t'écoute, donc.
15: Bon, écoute.
12: On dirait que
15: c'est
12: du radio,
15: mais moi, je sais pas si je suis intéressé, c'est la première fois que je vous appelle.
12: Super,
15: écoute.
8: Bon, on t'écoute.
15: Mais bon, attends, je m'arrache la voix, je suis à Faune.
12: C'est à Faune, t'as
15: là, ça va, vous m'entendez?
12: Attends, mais dis-moi, t'as pris un seul mot et tu le sors 4 fois de suite, comme ça?
15: Non, mais j'en ai marre d'être à Faune, t'es marrant, toi, c'est toi qui prends les antibiotiques?
12: Non, allô,
15: À
8: Faune
15: TV. Non, pas vraiment, à Faune Radio. Mathilda, pourquoi tu me poses cette question?
16: Mais je sais pas, c'est les 15 fois que tu le dis.
3: Mais c'est quoi la scacanerveux que vous me faites là?
15: Ouais, t'as raison, Gérard.
12: C'est de la chiasse.
11: Il y a une blague sur Minitel, c'est une blague. Est-ce que tu sais ce que ça fait un Gérard avec une femme?
12: Non, rien.
11: Un miracle.
16: Okay. Jolie Jumper et Lucky Luke.
12: Ça fait rien.
3: Bon,
15: chose, Gérard.
8: Oui, il y avait Elisa qui voulait intervenir.
15: Ouais.
8: On t'écoute.
15: J'ai bien aimé quand t'as sorti. Je me suis éclaté de rire. D'ailleurs, je me suis fait tuer par ma mère parce que le téléphone, c'est pas grave. J'ai éclaté de rire. T'as sorti tentacule.
3: C'est tentacule et encule ta sœur, voilà.
15: Je suis tentacule et encule
3: ta sœur.
12: Sacré Gérard Rogas.
3: Non, mais à part ça, je suis très poli.
15: Ah ouais, non, mais j'en doute pas, hein.
8: Ok, non. Merci Elisa pour ton témoignage, c'était fort intéressant.
12: Ouais, merci pour ton...
15: Ah bon, ouais, d'accord.
3: Eva,
12: pour ton avis.
3: Eva, pardon,
15: pour
3: Eva.
15: Pour la première fois d'arriver à vous joindre, surtout pour renseignement, il me donne un numéro.
16: Mais t'es à Faune, toi, non?
3: Bon, c'est bon, là.
15: Je suis à Faune, bordel, pourquoi personne ne me...
12: On va dire au revoir à la mongolienne.
11: Voilà, non, stop. Le débat, c'est pas à Faune ou pas, le débat, voilà, c'est GG, tu reprends ta question.
3: Hein, on s'en fout si elle est à Faune ou pas, hein, d'accord?
11: Allez, bon. Gérard, enchaîne.
3: Allez, maintenant.
16: Faune, Gérard, pas à Faune.
3: Bon, c'est bon. On n'est pas là. Alors maintenant, il y a une question que j'ai trouvée comme ça. Je pense que tout le monde va me dire que oui. Moi, je vous donnerai peut-être une réponse après. Voilà, j'ai à peine posé ma question.
12: Non, je ne veux pas te
16: laisser
3: ça. Donc, alors, est-ce que vous êtes heureux une fois que vous avez fait ça?
12: Absolument.
16: Oh oui, Mathilda, oui.
3: Oui, qui c'est qui parle là?
16: C'est Mathilda.
3: Oui.
15: Il y a Ingrid aussi qui parlait.
3: Oui, Ingrid.
16: Mathilda parlait avant.
3: Non, mais allez-y, là, de toute manière, si ça ne va pas, je vais intervenir.
16: Oui, plein de plaisir, Gérard, ouais. Plein.
3: Et
15: ah oui, tout ça.
16: Et comme on est à plusieurs, on peut recommencer souvent.
3: Ouais, d'accord.
16: Sans cesse.
3: Voilà, c'est ça.
16: Et des fois, je chante.
12: Ouais. Salope.
3: Voilà, ça.
15: Moi, c'est très bon, mais bon, à la fin, on est fatigué quand même.
3: Qui c'est qui parle derrière, là?
15: Ingrid.
3: Ava, oui, Ava.
17: Moi, je te dis que j'ai du plaisir selon le prix de la nuit.
3: C'est-à-dire?
17: Selon combien on me paye.
12: En plus, elle est vénale.
3: Ah bah, d'accord. Et c'est pour ça que tu me proposes une nuit, pour que je paye derrière, c'est ça?
16: Pour que tu débourses, Gérard.
11: Non, mais il faut savoir, est-ce qu'il y en a parmi vous là qui sont allés donc dans des clubs échangistes? Est-ce que vous pouvez nous expliquer un peu comment ça se passe? Est-ce qu'on arrive? Est-ce qu'on paye? Est-ce qu'il faut venir avec sa nana? Ou est-ce qu'on trouve des nanas sur place ou des mecs sur place?
15: Oui, c'est...
11: Comment exactement?
12: Bah déjà, bonjour les boudins, quoi.
15: Oui, c'est Ingrid, là.
3: Oui, Ingrid.
15: Bon, moi, je connais bien ce milieu-là, donc.
18: Et bon, c'est vrai qu'on arrive. Bon, suivant, si on tombe sur une soirée mixte ou sur une soirée couple, bon, on paye.
19: Salope.
18: Puis bon, on a des consommations,
19: c'est
18: bon, tout ça.
19: Ah, tu l'as mérité, c'est bien.
18: Puis ensuite, bon, on rencontre des couples.
19: Des bites, quoi.
18: Ouais, bon.
19: Ah ouais. Faut dire,
18: quand
19: faut dire.
18: On va dans les soirées mixtes, bon, il y a des couples, il y a des hommes seuls, bon, il y a des femmes seules aussi, puis bon.
19: Il y a des chiens.
18: Non, pas trop, non, pas vraiment.
17: C'est qui parle?
19: Ah, c'est quand même une soirée, j'en prie ma chatte, quoi.
9: Ouais, d'accord.
18: Mais Gérard, il y en a qui peuvent juste venir regarder.
9: Non, mais donnez vos noms quand vous
18: voulez. C'est Mathilda, mais tu peux juste venir regarder, Gérard.
17: Oui, oui,
18: tu peux
17: m'aider. C'est qui, hein?
18: C'est pas plus cher. Bah, tu peux prendre autant de plaisir.
19: Okay, regardez-nous.
18: Ça t'intéresse?
9: Non, pas spécialement, non.
18: Pas spécialement.
19: Non, mais vous voyez la scène, Gérard qui regarde et puis qui calbousse tout le monde.
11: Ah, mais Gérard, tu débarquerais dans un club échangiste, comme ça, tu ferais quoi?
9: Oh, moi, rien.
11: Tu vas vers les mecs ou vers les nanas?
9: Ah non, bah, j'irais plus
19: vers le bar, Gérard. Gérard, il joue à la porte d'entrée.
9: Bon,
11: Non, mais sérieusement, tu irais plus voir les mecs, voir
9: nana.
11: Les nanas?
9: Nana.
8: Non, Gérard, à mon avis, il materait et il t'apprend une branlette en regardant.
9: Ouais, c'est ça.
8: Non, est-ce qu'il y en a beaucoup?
11: T'aimerais regarder?
18: Comme Monsieur Pipi. Ouais, il y en a pas mal des mecs, hein.
11: Il y a des mateurs, il y a des mecs qui viennent pour mater.
8: Est-ce qu'il y a pas mal de mecs qui
18: matent? Il y en a qui viennent pour mater, il y en a que... Bon, ils vont se branler dans leur coin en regardant
19: Gérard. Gérard, il emballe tout de suite le videur.
11: Il y a encore une blague sur Minitel de Le Père Noël. Qu'est-ce que ça fait, Gérard et un Ewok?
19: Là, ça baisse, là, c'est sûr.
11: C'est pas un Yoda.
9: N'importe quoi, Le Père Noël.
11: C'est une blague, Gégé, c'est
9: ouais,
11: une
9: non,
11: blague.
9: Mais ça, c'est... Bon, Elisa, toi. Elisa.
8: C'est pas drôle. Elle est plus là, Elisa.
9: Ah bon?
8: Elle a été remplacée par Ahmed.
9: Bah non, ça va vite, elle, alors.
18: Ahmed. Bonjour, Ahmed.
20: Ouais, bonsoir.
18: Bonjour, Ahmed.
20: Ouais, ça va, Gérard?
9: Ça va, j'ai pas regardé ce matin.
20: Ah ouais, ça va aller, hein.
8: T'aurais dû.
9: Pas eu aujourd'hui.
20: Ah, t'aurais dû.
18: T'aurais dû, Gérard.
9: Ava, toi, qu'est-ce t'en penses, là, de la question qu'on vient de poser?
17: Sur les échangistes?
9: Ouais.
17: Eh ben, moi, j'en pense ce que t'en penses, toi.
9: Bah moi personnellement c'est un truc que j'aime pas, que j'aimerais pas faire.
17: Que t'aimerais pas faire?
18: Bah Gérard, mais toi et François, Gérard.
17: Diable avec moi, Gérard, t'aimerais?
18: Oui, mais bon, il faut
20: toi et François,
18: pas,
20: Gérard.
18: Dire, on veut pas faire.
9: Qui c'est qui me parle?
8: Attends, Ava.
17: Oui.
8: Ouais, donc on m'a dit que t'étais call girl, c'est ça?
17: Oui.
8: Est-ce qu'on t'a proposé justement des plans à plusieurs, des trucs comme ça?
17: Deux fois, oui, mais j'ai refusé parce que c'était des mecs un peu bizarres.
18: Donc, comme Gérard,
17: on aurait pas fait.
8: Ouais.
19: Il voulait te pisser
17: dessus. Non, j'ai des mecs assez bizarres de temps en temps.
8: On t'a demandé des trucs louches en tant que call girl?
17: Eh ben en ce moment, j'ai mes clients.
8: Comment?
17: Maintenant, j'ai des clients.
20: T'as pas Gérard comme client?
17: Les mêmes clients. Non, j'ai pas Gérard, j'aimerais bien. Et bon, j'en ai un.
19: Bon, Gérard,
8: attendez.
19: Vas-y, Gérard.
17: Qui me regarde me toucher pendant qu'il me récite du Baudelaire.
9: Ça, c'est Gérard qui s'est déguisé. Il récite des poèmes pour
17: voilà, exactement. J'en ai qui me demande de jouer les enfants.
8: Ouais.
17: Il y en a qui veulent que je les viole. Il y en a un peu de... Pardon?
19: Est-ce qu'il y en a qui veulent que tu les fasses habillés en bébé?
17: Que je les fasse habillés en bébé?
19: Non, tu eux, les ils sont habillés en bébé et toi, tu les fesses. Tu sais, les PDG, les banquiers, tout ça.
17: Oui, c'est des hommes importants, en général.
19: Mais dès que tu l'emmènes couche, tu les changes, tout ça.
17: Non, ils veulent que moi, je m'habille en bébé.
20: Oui. Est-ce que tu verrais Gérard, te baiser en chantant la Marseillaise?
17: Mais je verrai tout ce qu'il veut.
19: Est-ce que tu as vu Benoît hier?
9: Pas de moi, s'il te plaît. S'il te plaît.
19: Est-ce que
9: Tony,
19: il est PDG, non? Est-ce que Benoît Tony, Cigar,
9: Tony.
19: Oui, Gérard, oui, je suis là.
9: Tu donnes pas de nom, s'il te plaît.
19: Ah non, c'est pas moi, c'est David.
9: C'est qui?
19: C'est David.
8: C'est Alpha.
19: C'est Alpha.
9: Alors, Alpha.
19: Oui.
9: Alpha.
19: Ah, il fait comme s'il avait pas
8: entendu. Je l'ai enlevé.
11: Il est plus là, Alpha. Il y a Fredo sur Minitel qui dit Gérard, il préfère les salopes toute seule parce qu'il a peur de pas assurer en public.
20: Oh, c'est chaud.
17: Mais je t'aiderais, Gérard, je n'ai pas peur.
9: Qui c'est qui me parle,
17: Gérard?
9: Qui c'est qui me parle?
11: Ava a dit qu'elle t'aiderait.
9: Ah, bah, on verra ça, hein.
17: Bien sûr qu'on verra.
9: Ouais, bah, on verra.
17: On verra, après.
9: On verra ça tout à l'heure.
18: Ouais, c'est Ingrid, là, ouais, je voulais dire que quand même, le milieu échangiste, c'est un milieu assez friqué, hein. Je veux dire, on compte beaucoup de PDG, directeurs.
19: Attends, moi, je suis un clochard, mais j'ai de la thune quand même, hein.
17: Je sais pas chez les échangistes parce qu'en général ils ont peur d'être reconnus entre eux. Ils aiment plutôt se cacher. Hein.
20: Ah bah vous risquez pas de voir Gérard alors. Hein.
17: Ah bah on sait jamais. Hein.
20: Bah je sais pas.
17: Tous les jours je vous assure.
20: Je pense pas. Hein.
17: On sait jamais.
9: Celui qui dit ça pour l'instant tu peux pas dire comment que je suis parce que tu m'as jamais vu.
20: Ah si, je l'ai vu à la loco.
9: Ah ouais?
20: Ouais bien sûr.
19: Enfin, quand je suis au flipper à l'entrée bourré.
20: Vendredi dernier.
9: Ah bah alors.
19: Gérard c'est un gogo danseur.
9: Ouais, c'est ça.
19: Gérard, il claque à l'entrée.
11: Bon, j'ai la suite.
9: Bon. Et voilà, tiens, donc on parlait d'argent avec Ava et Mathilda et puis je sais plus trop qui. Donc, combien que ça vous revient? À combien que ça vous coûte une soirée comme ça?
19: 2000 balles.
0: Pour Ava, combien ça te rapporte une soirée comme ça?
17: Ça dépend qui fait. Non, en général, je prends minimum 3000 francs.
9: Minimum
17: 3000 francs.
19: T'es bonne à moi pour le pédant.
17: Gérard,
21: Mathilda.
17: Ouais, Mathilda.
21: En fait, moi, c'est pas accessible parce que c'est chez moi, donc.
19: Et quand est-ce que tu nous invites?
21: Mais quand tu veux.
17: Ah, et c'est combien chez toi, Mathilda?
21: Moi, tu viens comme ça, il n'y a pas de problème.
19: Tu laisses ton numéro, hein. Là, c'est Tony, hein. Moi, je viens.
17: Mais il n'y a pas de problème, il n'y a pas de prix.
19: T'acceptes pas les poèmes?
21: Mais ouais, moi, je ne suis pas pute, je ne me fais pas payer.
17: Mais il n'y a pas de problème.
19: On pue, c'est mal, hein. On ramène les capotes ou c'est servi? Non, parce que.
21: Tu peux en placer une?
19: Vas-y, place dans une.
21: Ouais, c'est une grille, là. Ouais,
19: je pourrais placer la mienne aussi.
21: Souvent, ça pouvait me revenir avec mon mari. Je pense que c'est un mec qui en place une.
19: Ouais, genre, tu veux que je te la place ou dis-moi. Hein?
21: Où tu veux.
19: Ok, bah je vais te
21: la mettre. Il y a pas mal de possibilités.
19: Ouais, je sais. Dans les narines, j'ai arrêté parce que quand ça souffle comme ça, ça me fait froid aux glands.
9: Bon, Tony, puis Mathilda, là, les histoires de.
19: Non, mais s'il te plaît, je suis en train de draguer là, assure.
9: Dans ce cas-là, tu verras ça avec elle, hors antenne, tu prendras son numéro.
19: Gérard, tu veux pas qu'on aille ensemble?
17: Gérard.
19: Pourquoi t'es jaloux comme ça,
17: Gérard?
9: Qui?
19: C'est Ahmed, tu veux pas qu'on aille ensemble? Je suis taxi.
21: Bon, mais il y a de la place pour tout le monde.
19: Ah, il n'y a pas de problème.
9: Qui c'est qui me demande?
17: C'est Ava.
9: Oui.
17: Est-ce que tu trouves ça cher, une soirée inoubliable, avec une fille canon, à 3000 balles?
19: Ouais, mais bon, si c'est pour picoler toute la soirée, c'est pas la peine. C'est pas assez cher pour...
9: Personnellement, ce que tu veux. Moi, personnellement...
19: C'est pas 3000 balles,
21: au revoir, c'est inoubliable.
9: Non, non, mais moi, là-dessus, ça me dit rien du tout.
17: Ça te dit rien?
19: Non, c'est trop.
17: De ta vie.
19: C'est pas assez cher.
21: Tu connais
19: pour Gérard.
21: Pas, Gérard, tu ne connais pas.
19: Gérard, pour gagner 3000 balles,
9: c'est. Non, mais de toute manière.
17: Je joue Françoise.
9: Non, mais c'est bon, mais moi, de toute manière.
19: Pour 3000 francs, il a fait une microford.
9: Ben oui, c'est ça. T'as raison.
19: Dis-moi de ça, il faut que je joue. Arrêtez, les gars. Ça, c'est cool.
9: Mais c'est bon.
17: Vous trouvez ça cher, 3000 francs?
19: Non, c'est pas cher.
9: Moi, personnellement, oui.
17: Oui.
19: Bah, je peux dire que c'est ton salaire, quoi.
0: Ça dépend, qu'est-ce que tu fais pour 3000 balles?
17: Ce que tu veux.
9: C'est-à-dire
17: ce que tu veux.
19: Gérard, écoute, dis-moi de paille, tu fais plein de trucs quand même.
21: Est-ce que tu fais le poulpe?
17: Pardon?
19: Pour 3000 francs, je peux ramener mon chien aussi.
17: Tu fais ce que tu veux avec ton chien, il n'y a pas de problème.
19: Je ramène tout, toute la famille.
17: Tu te regarderas avec ton chien,
9: mais qui c'est qui fait
21: le poulpe, pas le chien?
19: Est-ce que je peux te couper des bas pour le président?
9: Qui c'est qui fait?
19: Moi, je te crache dessus.
9: Bon, ça y est, on peut quand même répondre.
19: Ouais, vas-y, vas-y, Gérard.
9: Question, qui c'est qui fait le poulpe? On vient de demander.
19: Bah, c'est toi, vu ta gueule.
21: C'est Mathilda qui fait le poulpe.
9: Et je préviens d'une chose, le prochain qui s'amuse à me réinsulter comme ça,
19: là.
9: Je coupe le débat maintenant. D'accord.
11: Gégé, enchaîne. Fais ton débat un peu.
9: Bon. Alors, Ingrid, toi.
22: Oui. Je t'écoute.
9: Bah oui, bah.
0: Ouais, mais moi, c'est Ava qui m'intéresse.
22: Oui.
19: Moi, c'est Mathilda.
22: Ouais.
19: Moi, c'est Ava aussi.
17: Je suis intéressé par Ava.
0: Non, mais c'est ce que c'est. On n'a pas souvent un témoignage comme le tien, donc c'est intéressant, quoi.
17: Bah ouais, mais bon, me faire traiter un peu de pute par tout le monde, c'est un peu désagréable, j'avoue.
0: Bah, c'est quand même ton métier.
17: Ouais, mais bon, c'est le mot qui me convient pas.
19: Mais t'es pas une pute, t'es prostituée.
17: Je ne suis une call girl.
0: Et c'est quoi la différence, alors?
19: Mais t'es
17: la différence, c'est que moi, je fais pas le trottoir.
19: Et tu sélectionnes un peu.
0: On t'appelle, c'est ça?
17: Exactement, on prend rendez-vous avec
21: moi. La pute, c'est le mot.
17: Et on paye et on couche pas forcément avec moi.
19: Si un client te paye,
17: on peut m'avoir juste pour une soirée sans me toucher.
19: La différence, c'est que tu racoles pas. T'es une sorte de péripapé de pute.
0: Non, mais par exemple, t'as des mecs qui t'appellent pour passer, pour aller, je sais pas, un dîner d'affaires avec eux,
17: voilà.
0: Pour les accompagner, et puis après tu rentres chez toi tranquille.
17: Voilà. Ou alors
11: ils m'offrent des
17: bijoux, ils m'offrent des choses, parce qu'ils me payent pas forcément le kid ou.
21: Ça s'appelle une dame de compagnie.
19: Non, ça s'appelle.
17: Aussi,
9: ouais.
19: Ça s'appelle une secrétaire, tout simplement.
9: Non,
17: pas une secrétaire, non.
9: Une accompagnatrice.
17: J'entends rien.
0: Ça t'arrive souvent, ça, des mecs juste pour la soirée, pour les accompagner dans un dîner ou un truc comme ça?
17: Bah, disons, sur 10 mecs, il doit y en avoir un qui me touche pas, quoi. C'est rare en général.
0: Ouais, quand même.
17: C'est surtout les Asiatiques qui me touchent pas.
19: Ils sont courtois ou vulgaires?
17: Pardon?
19: Ils sont courtois ou vulgaires?
17: J'entends pas.
9: Est-ce qu'ils sont courtois ou vulgaires?
17: Ils sont courtois.
19: Et les Arabes?
17: Les Arabes, j'en vois pas beaucoup.
19: Ah bah, t'as tout raté alors.
21: En tout cas, ça rend sourd.
19: Ah bah c'est ceux qui ont plus d'argent.
17: Je sais pas.
19: Ah je sais pas, si tu fréquentes les cabarets libanais, les saoudiens, c'est chaud, hein.
17: Non, moi j'ai beaucoup de russes, d'allemands.
19: Arrête, les russes, ils te payent en vodka?
9: Attends.
17: Non, ils me payent en voiture.
19: C'est qui parle? C'est Ava qui parle?
17: Oui, c'est moi.
19: Tu t'es tapé les cœurs de l'armée rouge, non?
17: Non, pas entièrement.
9: D'après ce que je peux voir, là, c'est apparemment uniquement que des étrangers. T'as pas beaucoup de.
17: Non, j'ai beaucoup de. Bah, disons que c'est des patrons français qui me.
9: Ouais.
17: Qui me payent. Pour leurs clients.
21: Il y a des Surénois aussi.
17: Pardon ?
21: Il y a des Surénois aussi, non ? Parmi tes clients ?
17: Non.
19: Ah ouais, des Éthiopiens qui étaient en os.
21: Oui, Ingrid, je voudrais te poser une question. Oui, t'as déjà eu des femmes en tant que client ?
9: Ava.
21: Ava.
17: Ah pardon, excusez-moi.
9: Oui, j'ai eu des femmes comme
17: clients. Des femmes, non, j'ai déjà eu quoi ? J'ai eu une femme qui est venue avec son mari une fois. Ouais.
21: Ah d'accord.
17: Pour regarder.
9: D'accord.
0: Pour regarder uniquement.
17: Voilà.
0: Ouais. Bon.
19: T'as pas eu Ricardo ou Valdo comme client ?
17: Non, j'ai pas eu. Non.
19: T'as pas eu de Brésilien ?
17: Non, j'ai pas eu de Brésilien. Quoi, je ne pense pas. Je leur demande pas leur curriculum vitae dès qu'ils arrivent.
9: Mmh. D'accord.
19: Bon, tu regardes la taille de la bite ?
17: Je sais, quoi. Je sais. Même si la bite est petite, qu'elle soit grosse.
0: Bon, et donc pour Gérard, tu nous fais un prix ou pas ?
9: Non mais moi, de manière,
17: je baisse à 2005 la soirée, pas plus.
9: Ah bah non, bah, tu vois, c'est quand même un star.
17: Mais c'est pas cher, 2005.
19: Vas-y, monde...
9: Non mais même, de toute manière.
19: Je propose quelque chose. Tout le monde se cotise.
17: Ouais.
19: Tout le monde se cotise. Et on la paye pour Gérard. Mais non, mais Ava, tu lui prends 1000 balles à Gérard. De toute façon, il est acquis au bout de 10 secondes, que ça n'a à foutre.
17: Mais Gérard, tu fais tenir toute la soirée, pardon. Il n'y a pas de 2 minutes avec moi.
9: Non, mais ça, bah, de manière, tu verras bien. Moi,
19: attention, moi, c'est Tony, là. Moi, je suis prêt à te payer, mais attention, t'assumes. Hein.
17: Bon, bah,
19: attends, t'assures comme une grosse bête.
21: Mais tu vas le loger, Gérard ? Comment vas-tu faire ? Parce que lui, il reçoit qu'au quick. Hein.
17: Pardon ?
21: Il reçoit qu'au quick.
19: Dans les toilettes du quick.
17: Non, je crois que c'est. Non,
19: le Mac Gérard.
17: Non, je me déplace ou bien.
19: Entre deux tranches de pain.
9: Hein ? Attends, j'ai pas entendu la question là-bas.
17: Non, j'ai dit que je me déplaçais. Ou bien je vais à l'hôtel.
21: Autrement, une cabine téléphonique, c'est son minimum vital. Donc,
17: Eh ben, ça sera plus cher alors.
21: Ça sera plus cher.
9: De toute manière, c'est pas. Moi,
21: il faut gérer, Gérard. Hein.
19: Mais attention, hein.
21: Il faut gérer.
19: Attention, Ava, parce que la cabine téléphonique, elle sent l'urine. Hein, parce qu'il pisse dedans et tout.
9: Non,
19: mais ça, en fait, normalement, c'est Bernard Tapie qui devrait payer pour Gérard.
9: Ouais, c'est ça. Je t'ai dit qu'on citait pas de nom, s'il te plaît.
19: Bah, c'est pas grave.
9: Ouais, non, mais c'est pas grave, peut-être pour toi.
19: Mais si, c'est ça, on s'excuse. Mais c'est lui qui t'envoie Adidas à la maison.
9: Allez, c'est bon, allez.
19: C'est
9: bon,
19: pas le CSA pour Gérard, c'est la SPA.
9: C'est bon, j'ai dit maintenant. On arrête un peu vos conneries.
19: Monsieur Bourges, c'est le second degré, on est gros déconne.
9: Ouais, ben,
19: on est jeune, on déconne, monsieur
9: Bourges. On déconne, mais bientôt, ça va être trop bordélique et
19: non,
9: vous allez parler de n'importe quoi. Combien de fois par jour vous y allez ?
19: Où ça, aux toilettes ?
9: Non, voir des clubs échangistes.
19: Voir des quoi ?
9: Des clubs échangistes ou autres.
19: Combien de fois par jour ? Je crois que c'est ouvert surtout la nuit, hein, Gérard. Je veux pas te choquer, mais je crois que
1: c'est ailleurs. Hein.
9: Non, mais par jour, c'est-à-dire les soirs.
19: Ah, hein, d'accord.
9: Quand même.
19: Bah oui, faut pas être bête.
9: Mais quand je dis combien de fois par jour, j'ai bien précisé dans les soirées.
19: Bah oui, dans la nuit.
17: Il y en a qui sont ouverts aussi après-midi, hein.
9: Non, il y en a même qui peuvent y aller la journée, rue Sani, ils peuvent trouver la journée.
4: Gégé, dis-le, tu fais ça combien de fois par jour, hein?
19: Non, mais c'est là-bas que je t'ai vu.
9: Aucune fois.
4: Aucune fois.
0: Gérard, t'as jamais été voir une prostituée ou quelque chose?
19: Si, c'est là-bas
4: que je t'ai vu. Tu connais la rue Sani, tu t'es vendu.
19: Voilà, si, c'est là-bas que je l'ai vu.
21: Gérard, si, c'est rien.
9: Non, parce que j'allais lui
17: voir. Et qui c'est qui a voulu te voir une prostituée?
19: Non. Ah, ça y est, je me rappelle, c'est là-bas que je l'ai vu. Ouais, si, Gérard, c'est là-bas que je t'ai vu.
0: Les mecs, vous avez déjà été voir une prostituée, là, ce qu'il y a là?
19: Bien sûr, moi, oui. Ahmed.
0: Ahmed, ouais.
19: Moi, sachant que je suis taxiste, j'ai fait connaissance avec 2-3 prostituées rue Saint-Denis. Et voilà, exactement. Donc, je ramène, quand il y a des clients étrangers, je les ramène, et puis voilà.
1: Et est-ce qu'il reste dans la rue avant?
17: Et Gérard, il a jamais été?
9: Non.
4: Bon, Gérard, quand tu vas rue Saint-Denis, tu prends combien?
9: Rien du tout.
17: Et Florent, t'as déjà été?
0: Moi, jamais, non.
17: Jamais.
0: Non, je vois pas pourquoi j'y aurais été, j'ai toujours eu ce qu'il fallait, quoi.
17: Très bien.
9: Il est toujours servi mieux que les autres, lui, alors.
0: Pas mieux que les autres, non, comme les autres.
19: Gérard, c'est Tony.
17: Ça vous tente pas d'essayer, même.
19: Gérard, c'est Tony, je te propose un truc, on y va tous les deux, et tu payes 100 balles et je veux voir comment tu te fais rouler, quoi.
9: Là, tu peux te mettre le doigt bien profond, hein.
19: Ah bon, où ça
9: cul.
19: Et je pense à toi en même temps.
9: Non, tu penseras à qui tu veux, mais pas à moi, d'accord.
21: Gérard, Julie, est-ce qu'elle a déjà essayé?
4: Julie n'a jamais essayé, non.
21: Julie n'a jamais essayé?
4: Non.
21: Je suis prête, Julie.
4: Qui me dit ça?
21: C'est Mathilda.
19: Attends, Mathilda, t'as dit, tu veux tout le monde aussi, t'as
1: combien pour une nuit, toi?
4: Attends, ma chérie.
19: C'est un peu sérieuse, je pense.
17: Moi, Julie, t'as déjà payé des gogos, non?
19: Gérard, est-ce qu'un jour t'as baisé un travelot?
6: Question bête, réponse négative.
0: Et moi, voilà. Je comprends pas comment.
21: Nouveau proverbe.
0: Je comprends pas comment on peut payer quelqu'un pour coucher avec, quoi.
17: Mais il y a des gens qui ont des manches, ça.
19: Bah, on sait quoi.
17: Il y a des gens qui peuvent pas prendre leur plaisir.
21: Tu le rentres dans un billet de ta poche, c'est facile.
0: Ouais, non, je veux dire, c'est une démarche que j'arrive pas à concevoir dans la tête, aller voir une nana, la payer pour coucher avec.
19: Pas du tout, moi, le jour où j'ai couché avec, je l'ai pas payé.
17: C'est-à-dire que tu baisses pas avec elle et puis à la fin, tu lui finis un chèque.
19: Les gens de voyage, les PDG, ils ont pas le temps, alors.
0: Si, ça se passe.
11: Moi, j'ai fait ça une fois. J'ai payé un mec une fois, un seul coup, un sale mec, il m'avait fait un mauvais coup. On avait couché ensemble, je suis partie le lendemain matin sans rien lui dire, en lui laissant une pièce de 10 centimes avec un petit mot merci pour la nuit.
19: 10 centimes ouais,
6: c'est sympa ça.
0: C'était si bon que ça?
11: Ça valait pas plus.
19: Ah, tu l'as mis quand même plus bactère. Hein.
11: C'est clair.
0: La fois qu'il me fait ça, je la retrouve, c'est deux claques.
6: Ouais, mais quand même, allez,
19: juste. Ouais, des claques. Moi, je l'ai fait juste par curiosité. Ouais, moi aussi, je l'ai fait une fois, j'avais dit c'est moi, Ahmed.
6: Ouais.
19: Ahmed.
6: Et alors?
19: Et je l'ai fait juste par curiosité.
6: Et alors?
19: Ah, c'est archi froid, c'est de la viande froide, c'est du cellophane.
17: Non, n'importe quoi.
19: Bien mais sûr, Aval, bien sûr.
17: Bien sûr que non, Aval,
19: et comment
17: métier, c'est n'importe quoi.
19: Comment tu fais, Ahmed?
17: C'est sûr que si tu payes 100 balles.
19: Ah, j'ai rien payé, au contraire. T'es pute ou t'es call girl?
17: Ouais, je suis call girl.
0: C'est ça la différence, Ava, c'est que toi, il y a un autre rapport, t'es call girl. Les nanas qui font le trottoir, machin, c'est vraiment, tu leur files la thune, tu les baises et tu t'en vas.
17: Ouais, peut-être.
6: Tu vois, si, c'est ça. Hein,
19: et les call girls, c'est la même chose. Non, les call girls,
11: c'est la même chose.
19: Les call girls, tu files la thune et puis tu restes.
11: Une comment tu sais, j'ai que c'est ça.
19: Une call girl, c'est intime.
11: Bah, parce que t'es déjà allé voir une pute, toi?
6: De toute manière, il y en a souvent qui vous appellent et qui le disent, alors...
11: Attends, je suis sûr que tu t'es arrivé devant une petite nana.
19: Ava.
17: Gérard.
19: Ava.
17: Oui.
19: Tu te prends combien de bites par an?
17: Je sais pas combien je me prends de bites par an, je sais pas.
19: Tu dois savoir.
21: 10 kilos, Eva, non?
19: Ah, Eva.
17: 10 kilos? Ça dépend, ça dépend.
19: Et t'es pas une pute pour ça, pour toi?
17: Pardon?
19: Et t'es pas une pute?
17: Non, je suis pas une pute.
21: Allô? Oui?
6: Ingrid?
21: Oui?
19: Ah, c'est chaud.
21: Moi?
6: Bah,
0: tu prends combien, Ingrid?
21: Moi, je prends rien du tout, moi.
19: Rien
21: que souvent, on me proposait de l'argent, mais j'ai toujours refusé. Je veux dire, moi je fais de l'échangisme pour le plaisir et pas pour le fric.
17: Et moi aussi je fais pour le plaisir, mais voilà. Je vois un mec qui va me proposer 100 000 balles pour passer 3 jours avec lui et tu crois que je vais dire non?
19: Oui. Bah, si tu fais pour le plaisir, pourquoi tu prendrais pas Gérard?
17: Pour plaisir, mais moi pour plaisir, c'est n'importe qui, donc ça reste.
6: Et toi, Mathilda?
21: Comment?
6: Hein?
21: Comment?
6: Et toi?
21: Bah, j'ai fait ça pour le plaisir, étant donné qu'on ne paye pas pour venir chez moi, étant donné que j'ai un appartement.
6: D'accord.
21: C'est uniquement pour le plaisir. Et tu es cordialement invité, Gérard.
6: Ouais, bon, moi je vais pas à
21: Lille. Ingrid, chambre rose.
19: Oui, Ingrid, est-ce que tu sélectionnes les mecs?
21: Est-ce que je
19: sélectionne les mecs? Si y a un mec qui te plaît pas, tu le fais quand même? Même si on a 30, on a 30,
21: en général, je sais, il y a un minimum de sélection. Hein, parce que bon, des fois on tombe sur des mecs.
19: Faut qu'ils soient inférieurs à Gérard. Par exemple, il y a 30 mecs, il y a Gérard, qu'est-ce que tu fais? Tu esquives ou tu le suces
21: quand même? Il faut voir, moi j'ai jamais vu Gérard. Hein.
19: Gérard?
11: Je sais pas, mais il y a Jérôme sur Mintel qui dit qu'il paraît que Gérard aime les grosses bites, est-ce que c'est vrai?
19: C'est Elephant Man, Gérard.
6: C'est faux, de toute manière. Bon, qui c'est que... Bon, bah je pense qu'on va conclure maintenant.
19: C'est quand même une grosse tape, Ingrid.
0: On va envoyer un disque d'abord,
21: mais bon,
0: on
21: reviendra avec tes questions après. Plutôt, non?
19: C'est une chienne quand même.
17: Il faut raccrocher?
6: Non, bon, qui c'est qui nous reste? Ava, t'es toujours là?
19: Moi, je reste.
17: Mais je reste ou pas?
6: Ava.
19: J'ai des questions à te poser, Gérard.
6: Bon, une minute, Tony ou Ahmed.
19: Ahmed.
17: Gérard?
6: Oui.
17: Tu dois raccrocher ou pas, alors?
6: Non. Tu raccroches pas. Ingrid, t'es toujours là?
21: Oui.
6: Mathilda, t'es toujours là?
21: Oui.
6: Apparemment?
21: Oui.
6: Bon, allez. Bon, allez, on envoie un disque, là, puis...
19: Ouais, vas-y, envoie-toi. Cette année, là.
6: Voilà, tu l'as. Oui, bonsoir à tous. Donc, la suite est fin du débat. Donc, on va reprendre tout le monde. Donc, Eva, t'es toujours là?
17: C'est pas Eva, c'est Ava.
19: Oui, Ava, ouais. Comme Avas. Bon, bah, Avas voyage. T'écoutes à la bourse?
17: Oui.
19: Ah, ouais, t'écoutes à la bourse comme France Télécom. Ou Avas, un franc la minute. Putain.
6: Donc, apparemment, je vois que ce soir...
19: C'est clair, ils sont tous pétés. Ils fument trop, les mecs, hein.
6: Ouais. Avec celui qui est dans une cabine et qui fait passer les bruits des voitures, c'est pas
0: question,
6: mal,
0: Gérard.
6: Donc, la dernière question, donc on en revient au même, comme vous venez de dire avant la pause. Donc, vous y allez pour le plaisir, apparemment.
19: Aux toilettes?
17: Non. Oui.
19: Vous êtes dans la chatte à Ava? Non, c'est pas cool comme blague.
17: C'est quoi la
7: la blague là dans le chat à
19: voir. Rien, respect, c'est un petit jeune, je sais pas ce qu'il dit. Non, vous y allez.
9: Vous allez pour le plaisir quand vous allez voir des clubs échangistes.
19: Non, non, j'y vais
11: oui,
19: par malheur.
11: Oui,
0: s'il te plaît. Dans ton micro, s'il te plaît.
9: Non, vous y allez pour le plaisir.
19: Non, Gérard, j'y vais parce que j'ai mal. J'aime bien parce que j'y vais parce que je suis dégoûté et tout ça.
21: Non, Gérard, on y va pour discuter. Entre autres,
19: je
7: vous êtes tous dans des clubs échangistes.
21: Sur les Monopoly, c'est génial.
9: Ouais, d'accord.
19: Moi, je vais emmener Gérard là-bas. Et je vais les changer. Mais t'es malade, tu rentres pas avec Gérard.
7: Quoi ? Vous allez tous dans des clubs échangistes ?
19: Gérard, est-ce que tu viens à Fun pour
7: c'est
19: le plaisir ?
7: C'est une réponse, c'est génial.
19: Gérard ?
21: Ingrid, ouais, j'y vais. Ouais.
19: Gérard, est-ce que tu viens à Fun Radio pour le plaisir ?
9: Je viens de poser une question, est-ce que vous y allez tous ?
21: Mathilda, oui,
19: non, pas
21: on
19: du
21: y
19: tout.
21: Va pour le plaisir.
19: Moi, j'y vais pas.
21: Moi, Ingrid, j'y vais, ouais, attends, pour le plaisir.
9: Et toi, va. Bah toi, de toute manière, c'est...
7: Ah,
9: c'est...
7: moi, j'y vais pas, moi, je connais pas du tout.
19: Moi, j'y vais pas parce que celui-là, il passera pas par moi. Après, elle échange dans son appartement. Je suis cassé, mais je suis lucide. Faut bien pour pouvoir vous positionner, je veux dire, bon, hein.
11: T'irais, Gérard, toi, pour le plaisir ?
9: Non, pas du tout.
19: Si, je t'emmène, moi, Gérard.
7: Mais qu'est-ce que tu fais, Gérard, de tes nuits ?
9: Bah, mes nuits, bah...
19: Il fait de la radio. Il fait de la radio.
9: J'écoute,
19: il fait animateur sur Fun TV.
21: Il fait les 100 mètres devant sa cabine téléphonique.
19: Non, il rêve de la chaussure à son pied.
9: Voilà.
7: Mais t'as jamais rapporté
19: une mallette, hein. Déconnais pas.
9: Non.
19: Si, avec son chien. Déconnais pas, il a une mallette d'un autocollant. Mais comme Gérard, il a les pieds. Comme Gérard, elle a les pieds panés, la chaussure, on l'a trouvée.
9: Mais qui c'est qui parle ?
7: Ça fait combien de temps que t'as pas eu de rapport sexuel ?
9: Qui c'est qui parle ? Qui c'est qui me parle ?
21: Il te répondra pas.
19: Gérard, il couche avec sa mallette.
7: Mais
9: oh,
7: c'est le
9: pardon. Ça commence à bien faire Ahmed et Tony là maintenant.
19: D'abord, c'est David, c'est Alpha. Non, moi j'ai pas parlé, Gérard, je me dis, c'est Alpha. Troisième question.
9: Ah bon, Alpha il est revenu.
7: Gérard, réponds ma question.
9: Répète-moi ta question.
21: Oui, Alpha, c'est Ingrid là.
7: Mais c'est pas possible, mais
21: c'est quand même des préservatifs pour toutes les relations, hein.
19: Absolument. Non, mais je crois que c'est clair, je veux dire, des préservatifs, ça me semble nécessaire, je veux dire.
21: Oui, c'est peut-être confirmé, parce que bon, il y a des personnes qui... Bon, même pour la fellation, hein, je veux dire...
19: Et bien sûr, monsieur Bourges, le sait, monsieur Bourges, on met tous la capote, tous.
9: Ouais,
21: voilà, c'est ce qu'il faut.
9: J'ai dit qu'on donnait pas les noms comme ça, d'accord ?
19: Bon, d'accord, excuse-nous, Gérard Pradé.
21: Je m'excuse.
9: Bon, ça commence à bien faire depuis tout à l'heure que vous balancez des noms n'importe comment.
7: Gérard, excuse-moi, tu passes à radio tous les soirs, en ce moment ?
21: C'est pas du nom de la con.
9: Non, c'est qui me parlait là, ça
19: c'est
9: va
19: vieux, ça, oui. C'est vieux.
9: Non.
19: C'est vieux.
9: Disons, je suis venu pour le groupe ADOD parce qu'ils ont voulu que je gagne. Et puis là, bon, ben, je gagne le jeudi normalement.
19: Bah, moi, c'est OCB ça.
9: OCB, ça me fait une belle jambe.
19: Moi, c'est MST ce soir.
9: Ouais, c'est bien.
21: Et vous n'avez rien échangé hier, Gérard ?
19: Moi, c'est la JV.
9: Non.
0: Bon, dans les nanas, laquelle est donc prête à amener Gérard dans un club échangiste.
21: Moi Ingrid. Moi aussi, Mathilda.
7: Bah moi,
19: non, mais Mathilda, déjà, Mathilda voulait ramener Tony, donc on va s'en tenir là, je pense.
11: Mais voilà. Tu vois, j'ai déjà plein de nanas.
9: Tony et puis Mathilda, vous allez vous débrouiller hors antenne, et puis,
19: Non, on ira tous ensemble, tu sais.
9: Non, Mathilda, Tony,
19: on y va tous, Gérard, Françoise, David, Armel, on y va tous, on va venir nous changer.
0: Mais Gérard, maintenant que t'as entendu tout ça, ça te tenterait vraiment d'y aller ?
19: Bien sûr, il va venir avec nous.
0: Non. Non, même pas pour mater.
9: Non.
21: On termine pas le débat, toi, qu'on n'a pas persuadé.
11: Et toutes les filles qui sont là, qui te le proposent, t'irais avec elles ?
19: Bah ouais, on y va tous ensemble.
9: Et
21: Florent, ça lui plairait de venir ?
19: Allez, tout, deux plus huit.
0: Honnêtement, moi, non.
21: Non.
19: Mais si, on y va tous ensemble.
21: Ouais, c'est dommage.
19: Puis je vais
7: aller voir une prostituée.
19: Mais ouais, on va tous au vide. Gérard, tu m'échanges.
0: Si on ne fait pas payer.
19: Gérard, tu m'échanges Françoise contre Arnette, je te le passe.
9: Non.
19: Allez, je change personne. Plus 12.
9: Non, je vous ai dit.
19: Bon, allez, Gérard. Allez, prête-moi François. Libère-toi, libère ton kyste.
9: Ouais, c'est bon. Si je me te dire non, c'est non.
19: Bon, Gérard, libère-toi, déconne un peu.
0: Ouais, Gérard.
19: Nous, on
9: est c'est pas la peine d'insister, c'est non.
19: Gérard, mets-toi un petit peu à l'aise, bois un petit coup.
21: Gérard, tu nous as pas répondu depuis combien de temps t'as pas tiré un coup ?
9: Mais ça, c'est.
21: Tu te répondras pas.
19: Ouais. Gérard, tu tires trois avec moi et tu viens, on va s'éclater, ça va être génial.
9: Non, je t'ai dit.
0: Et Ava, combien ? Toujours 2500 balles pour Gérard ?
19: 2500.
0: 2500, tu veux toujours pas descendre ?
19: Mais Ava, je te dis, 2500 balles pour Florent,
0: oui.
19: On se cotise tous. Mais t'es malade, tu crois que je vais payer pour Gérard ?
9: Ava,
21: tu travailles pas ce soir ?
7: Pardon ?
21: Ava, tu travailles pas ce soir ?
7: Non.
0: Si, elle est en train de se terminer là en même temps.
9: Tony ?
19: Oui ?
9: C'est toi qui viens de dire ça ?
19: Non, pas du tout, c'est
21: David.
19: C'est Alpha.
21: On se tendard.
19: C'est Alpha.
9: Comment que ça se fait ? Tout à l'heure, on me dit qu'Alpha est parti, il est revenu.
19: D'abord, je suis pas là. Erreur.
5: Mais non, Gérard, avec le cadeau que tu as 2000 francs, tu veux même pas de moi?
10: Non.
11: Attends, t'as plein de propositions pour une fois, Gérard.
20: Gérard,
11: t'as plein de propositions, tu pourrais faire quelque chose.
20: Hein.
11: T'es toujours en train de te plaindre.
20: Alors,
11: là.
20: Non, mais Gérard, tout est possible. Pourquoi, Gérard?
5: Gérard, tu refuses? Gérard, je te dis,
20: Gérard, je te mets au défi. Gérard, je te mets au défi, je te ramène un mec.
0: Je peux vous dire un truc là, c'est que vous parlez tous en même temps, résultat on comprend rien.
20: C'est clair. Gérard, je te mets au défi, je te ramène une prostituée. Demain, devant la radio.
10: Et bah, tu te la mets au cul.
20: Et paf, au standard, toi.
5: Et Gérard, c'est Mathilda.
20: Oh là là.
5: Gérard,
20: t'es un vrai coincé.
0: Mathilda, bon, non, mais il a raison, Gérard, tu es un vrai coincé.
5: Et Gérard, tu peux payer en remix?
10: Non.
20: Gérard, t'es un vrai coincé, Gérard.
11: Il y a Jérôme qui dit sur Minitel que dans les 2500 balles, il y a le coût de la réanimation après la crise cardiaque de Gégé qui est comprise.
5: Non, mais Gérard.
0: À mon avis, c'est pas Gégé qui ferait une crise cardiaque.
5: Je promets que si tu as fini avec moi, ce sera la plus belle nuit de sa vie.
11: Tu vois, Gégé, regarde ce que tu loupes, sérieux. Lâche-toi.
20: Lâche-toi, Gégé. L'amour, c'est comme une montgolfière, faut lâcher du lest. Alors lâche un peu de lest, laisse-toi aller, détends-toi, voilà. Suis-nous, suis la bande.
11: Tu peux nous dire maintenant, ils ont tous expliqué, dit et redit là où ils allaient, ce qu'ils faisaient, et toi Gégé, qu'est-ce que tu fais?
10: De quoi?
0: Moi, je suis sûr que Gérard, dans son camion, il s'arrêtait pour voir les putes sur les
11: des histoires de cul. Les camionneurs, on dit toujours qu'ils ont des calendriers avec des nanas à poil derrière.
10: Non, c'est faux.
11: T'avais pas ça?
20: Non, il avait un godmiché. Janvier, la chatte.
10: Moi, t'as gueule, toi.
11: T'avais bien des potes qui avaient ça ou qui s'arrêtaient sur l'autoroute pour prendre des nanas et tout?
10: Ah, bah, il y en a qui le posaient, mais normalement, c'est interdit de prendre des gens.
0: Mais pas en stop, sur le parking, quand tu fais la pause.
10: Non, mais moi, de manière, je faisais pas de long trajet.
20: Petit menteur.
10: Ta gueule.
5: Tu bosses, Gérard?
20: Alors Gérard,
5: est-ce que tu as un travail, Gérard?
20: On te met au défi, on te ramène demain une pute devant la radio.
10: Mais je te dis, tu te la cordes dans le cul.
20: Mais pourquoi t'as un coincé?
11: On te la propose sur un plateau, Gégé.
20: Mais pourquoi t'as un coincé? T'as un coincé, Gérard?
10: Je vous ai dit non, c'est pas la peine de me casser les...
20: Gérard, à 2 ans de l'an 2000, tu vas rester coincé toute ta vie. Non, il est impuissant, Gérard, t'es impuissant. J'ai moins 997.
5: J'ai entendu mon nom, mais tu m'as parlé.
20: Gérard, il est puissant, Gérard.
5: Attends, moi je vais monter, je vais te décoincer, Gérard.
20: Qui? C'est clair. Ingrid.
10: Mais attends, Ingrid, t'es mariée, toi. C'est pas grave, elle est chante.
5: Tu peux venir aussi, c'est rien.
0: Un truc à trois. Ingrid, son mari et toi.
5: Un truc à trois. Allez, tu décoincer un peu, on va te faire sortir.
20: Allez, le meilleur, évidemment, c'est GG. Il a une bite d'enfer et des couilles pleines de sperme. C'est GG. Il va gagner. Gérard. Tu lèches la poufoune à Ingrid et le mari te prend le cul.
11: Attends.
0: Qu'il soit déjà dépucelé avec une nana et après on verra.
5: Il fait un truc à trois.
20: Il est impuissant.
11: Et Christine, elle t'a jamais emmené dans les boîtes échangistes?
10: Non.
5: Gérard.
10: Oui, qui c'est qui m'appelle?
5: Tu veux un truc à trois?
10: Non.
5: Parce que j'ai des amis, tu sais.
10: Non, je te dis.
20: Arrête de dire non, j'ai dit oui un peu là quoi.
10: Non, je vous ai dit.
20: Arrête de dire non, Gégé, on est entre nous. Entre nous. Allez, Gégé.
0: T'es vraiment trop coincé, Gérard.
10: Pareil, mais peut-être.
5: Ouais, mais faut le décoincer. Hein,
11: mais attends, on a parlé des boîtes échangistes de plein de trucs, tu pourrais dire si toi t'irais ou pas.
10: Non, mais moi.
20: Gégé,
10: moi
20: je refuse. La porte. Ouais, il y a un petit. Pas, tu te détends.
10: Moi j'ai toujours. Mon ta gueule, toi, celui qui parle.
20: Ça le fait quand même. YMCA, tout ça, tu franchis la porte, tu te détends.
0: De toute façon, Gérard est un habitué du Blue Oyster.
20: Tranquille.
11: T'as pas des adresses de boîtes de cul d'ailleurs, GG, sur Paris?
20: Moi j'en ai. Qu'est-ce qu'il en veut?
0: Non merci.
11: Oh, tu nous as cité la rue Saint-Denis, mais bon.
20: Bon, 2+2, tout ça.
0: Ouais, 2+2, Cupidon.
11: Tu connais, Florent, tu connais.
20: La Dance Club.
0: Je suis toujours faire fusée à l'entrée.
11: Dommage.
20: Il y en a une nouvelle qui vient d'ouvrir là. J'ai une sale gueule, mais bon, j'ai une bonne bite, donc il m'a accepté maintenant.
10: Ouais, dis donc, t'es.
20: Bon, ils ont vu ma gueule, ils ont dit ouais, tu rentres pas. Après, ils ont vu ma queue, ils ont dit bon, c'est bon.
11: Oh, Gérard, on demande tes mensurations.
10: Qui?
0: Est-ce que tu t'es déjà mesuré la queue, Gérard?
10: Non.
20: 5 cm.
10: Non, d'ailleurs, c'est pas comme certains qui s'amusent à balancer n'importe quoi en mensuration. Hein.
20: 5 cm, GG. Gérard, on fait un truc. Prends les bras, tes deux bras.
10: Mais je viens de te dire non. Oh, tu vas pas me prendre la tête, toi.
20: Gérard, je te prends la tête. Il va te prendre le cul. Tu lui prends tes deux bras. Tu fermes les yeux. Tu secoues un peu tes deux bras.
10: Ta gueule un peu, toi, Mathilda, veut me parler.
5: Ouais, Gérard, moi je me pose une question. Comment tu te libères alors?
10: C'est-à-dire?
19: derrière un micro.
21: Je sais pas, si tu ne fais rien, je sais pas, tu dois t'ennuyer.
19: Avec Max derrière un micro.
21: Mais... Ah d'accord.
19: Il se libère sous sa douche.
2: Gérard se libère une fois par semaine le dimanche soir en regardant M6.
19: Voilà, c'est clair. Non, même pas, même pas. Gérard se libère en regardant La Cuisine des Mousquetaires. En regardant Maïté.
10: Non mais, de toute manière, je vous ai répondu, donc j'ai répondu à la question, voilà.
2: Merci, non, t'as Gérard. Rien répondu, Gérard.
21: T'as même pour l'hygiène, Gérard, hein, il faut.
10: De quoi?
21: Rien que pour l'hygiène. Hein.
10: C'est-à-dire?
21: Mais si tu fais jamais, c'est mauvais pour ta santé. Hein.
13: Pour ton bien-être.
22: Bah, imagine, même si c'est pas les
21: oui.
22: Boîtes.
2: Bah donc,

0: Le premier qui envoie ça, toi, quand tu vas me donner le truc, il va rester ici dans ta poubelle.
1: Non,
2: il va arriver chez moi alors.
3: C'est lourd, c'est rare, mais.
1: Tu rigoles, attends, n'importe quel mec fait ça. Ça t'excite pas de voir une nana à poil.
2: Tu vas pas dire
1: rien qu'une nana à poil.
0: Bah, ça, si elle est avec moi seule, oui.
3: Mais pas Gérard, attends,
2: Gérard, t'as jamais regardé un Playboy. Tu vas pas me dire que t'as jamais regardé un bouquin de cul.
0: Non!
2: T'es qu'un menteur, Gérard.
3: T'es un menteur, Gérard.
4: Tu peux
3: savoir que tu vends seulement derrière un micro, merde.
2: Attention, attention, Ava baisse les prix.
4: On va
2: baisser
4: à 2000.
3: 2000, 2000, vas-y.
2: Putain,
3: Gérard.
2: À 6h du matin, on aura réussi 500 balles, Gérard.
0: Non, j'ai rien,
3: Florent. Ouais. Florent, c'est un menteur, tu sais pourquoi?
2: Pourquoi?
3: Parce que moi, j'écoute l'émission depuis 5 ou 6 ans. Et ouais, je me rappelle, il y a à peu près un an et demi. Il y a un an et demi, il a dit qu'il avait déjà bouquiné.
2: Ouais, non, mais c'est
0: pas possible. Non.
4: C'est un auditeur qui te l'a renvoyé, Gérard.
2: C'est pas possible qu'il ait jamais regardé un bouquin de cul.
0: Non, parce que je veux dire, déjà, celui qui vient de dire que ça fait un an et demi que je fais la radio, donc c'est faux.
3: Gérard, t'as Canal Plus, c'est toi?
0: Non.
3: Mon cul.
2: Non, il l'a pas,
3: Ah, ouais, d'accord. Parce que, bon.
4: Gérard, tu passes une
1: soirée. Non, il y a M6 le dimanche soir.
4: T'as jamais plus besoin de regarder un vidéo cul de ta vie.
0: De quoi?
4: Si tu passes une soirée avec moi, t'auras plus besoin de regarder un vidéo cul toute ta vie.
2: Putain, mais elle m'excite, elle.
0: C'est qui dit ça? C'est qui?
2: Lara.
0: Ça va, manière, c'est toi qui proposais ça, mais t'as pas dit si c'était payant ou gratuit.
3: Non, mais Gérard,
4: moi je te dis, c'est payant.
3: Non, mais Gérard, moi je te propose 2000 francs, qu'est-ce que t'attends?
4: Et Gérard, franchement, j'ai jamais fait ce prix-là pour personne.
0: Tu vois, mais même, je te dis non.
3: Gérard, viens avec nous, putain, lâche-toi un peu. Allez.
0: Je vous ai dit non, c'est pas.
2: Bon, à la fin du débat, tous à la radio, on amène Gérard au bois.
3: Allez, Gérard.
0: Pardon, toi.
1: Tu dis toujours rendez-vous au bois de Boulogne.
4: C'est horrible ce que vous lui faites faire. Vous l'emmèneriez voir une pauvre femme comme ça dans la rue, mais ça serait nul pour lui.
2: Ben ouais, mais toi, t'es trop cher, là.
4: Mais je suis pas cher, 2000 francs, c'est tombé, pratiquement.
2: Mais tu vas au bois, c'est que 200 balles la pipe.
4: Mais t'as vu ce que c'est, au bois?
2: Gérard, ça lui suffit.
4: Mais bien sûr que non, ça suffit à personne.
0: N'importe quoi, alors.
3: Ta chatte pour y monter, faut prendre l'ascenseur ou les escaliers? Après là, mais toi, t'es lourd, toi, non?
5: Il a fait l'école du rire.
0: Non mais là de manière apparemment il y en a qui sont dans des cabines, ils sont à deux ou trois parce que c'est pas toujours la même personne qu'on entend.
2: On s'en fout.
0: Déjà eu d'une.
3: Non mais Gérard, tu serais d'accord pour avoir une expérience sexuelle avec Jeanne Calment? Il paraît qu'elle a de l'expérience.
1: Ah mais attends, mais moi je suis sûr que t'as de l'expérience parce que t'es toujours en train d'aller de dire aux gens allez vous faire voir au bois de Boulogne. À croire que tu connais ça par cœur, hein.
3: À croire. Sur Rennes, du bois de Boulogne, ça fait pas loin.
0: Hein. Alors, tu vois, donc t'es au courant. Celui qui vient de le dire.
2: Ah oui, mais lui, il ne s'en cache pas, dit.
3: Oui, moi je m'en cache pas, je suis taxiste. Après le boulot, j'y vais tous les soirs. Et je passe et je me. Oui, j'y vais et je me cache pas. Moi, je peux pas m'en cacher, je suis taxiste.
4: Gérard, tu fais quoi comme boulot?
0: Rien.
4: Tu travailles pas?
0: Non.
3: Ah, oui. Justement, t'as le temps de venir te dégorger le poulot.
6: Il fait pile les couilles.
0: Alors là, ta réponse, j'y répondrai pas, tu vois.
3: Ouais. Allez, répondez.
4: On a un humoriste parmi nous.
0: Ben, c'est un comme ça,
3: chou.
0: C'est tout.
3: Un petit chou.
2: Bon, on va peut-être conclure.
3: Détends-toi.
0: Ben, la conclusion, ben, c'est de savoir.
3: La conclusion, c'est que Gérard, il va réussir à avoir.
4: La conclusion, c'est qu'on va faire un film Avatar avec toi.
1: C'est que Gégé est toujours pas branché cul, je crois.
3: Alors, Gérard,
1: il n'y arrivera pas.
3: Non, mais tu acceptes ou pas branché cul?
2: Il est toujours aussi coincé, plutôt.
3: Tu acceptes, Gégé, je te ramène une pute jusque devant la radio demain.
0: Je te dis non.
3: Je te mets au défi.
0: Mais moi, je te dis non parce que je viendrai pas.
3: Mais c'est parce que t'es impuissant. Et moi je dis Gérard
0: je te dis que Gérard, non, celui qui vient de me dire ça.
3: Gérard, c'est Tony, jeudi on vient tous, hein. David, moi, Arlette, on vient tous avec trois filles.
6: On vient tous avec machin.
3: Gérard, c'est pareil que la loi.
2: Ah là, il y a un problème là.
0: Là, on n'a plus personne.
2: C'est bon.
3: Gérard.
4: Ouais, moi je suis.
3: Gérard.
0: Oui.
3: Ouais. Ah, il reste que moi et toi, Gérard.
6: C'est non, moi, j'ai le coup. On est tous là. Bon, donc, Gérard, hein.
3: Il y aura même un flipper, Gérard.
6: La semaine prochaine, on ramène trois filles, une pour chacun. Bon, Max, non.
1: Pour moi, t'éviteras aussi, hein.
6: Bon, non, mais je suis là, Julie, pour toi.
3: Non, je viens de string.
6: En string léopard.
3: Julie, c'est trop cher pour vous.
4: Julie, t'as jamais été voir un gigolo?
1: Non.
4: Jamais.
1: Non.
4: Et ça te dit pas non plus.
6: Et
4: non.
6: Julie, elle m'a vu, et ben, ça me donne pas envie de voir.
4: Mais vous êtes ensemble avec Florian?
1: Pardon?
4: T'es avec Florian?
1: Ah
4: avec
1: non.
4: Florent?
3: Non, elle serait trop contente, Julie, qu'elle serait d'être avec Florent.
2: C'est impossible. Gentil, ça, merci.
3: Eh, je dis, Gérard, où es-tu?
0: Mais là,
3: parce que Florent est. Bon, bah, Gérard, donc, je te dis, hein, la semaine prochaine, on vient tous, hein. Y'a aucun problème.
2: Et vous voulez tous un scoop?
3: Ouais. Ouais.
2: Chut, écoutez bien, Julie est avec Gérard.
3: Oh! Mon cul, j'y crois pas.
6: Bravo, Gérard. La semaine prochaine, ça tient toujours. Bon, viens tous.
1: Vous voulez pas

0: Non mais de manière, c'est faux ce qu'on vient de vous dire alors.
1: Ouais, c'est faux. Gérard, j'y croyais même pas alors.
2: Moi aussi.
0: De manière, c'est faux.
1: Ce soir, Gérard, tout est possible. Il est plus les concombres avec son anus.
0: Gérard. Ah, la conclusion donc.
3: C'est pas parce que Gérard est avec moi.
0: Qui il parle.
3: Avec Mathilda.
2: Non mais Gérard.
3: Gérard, tu peux le dire maintenant.
0: Non.
2: Point final.
3: Quoi, Gérard?
0: Non, je suis avec personne. Je suis
3: arrête.
2: Il va être avec Françoise.
3: Ah voilà.
4: Bon, David, tu nous fais ta conclusion?
2: Bah ouais.
0: Oui, parce que comme...
2: Vas-y, David. Bah, bon, bah, la conclusion, c'est que c'était super. Et puis voilà, c'est vachement bien.
4: Merci, David. Ross?
5: Ross, c'est quoi ça?
0: Tony!
5: Ah, Tony, ouais. Alors, bon, j'ai un petit poème en conclusion.
0: Bah, vas-y.
5: Alors, j'ai écrit ton nom sur un mur, mais un clodé a pissé dessus. J'ai écrit ton nom avec un tampax, mais dans le vagin, c'est pas facile. J'ai écrit ton nom avec ma salive, mais comme j'étais enrhumé, avec l'éclair verdâtre, on n'a rien compris. J'ai écrit ton nom avec le canard WC, mais Gérard a tiré la chasse. J'ai écrit ton nom avec mes chouquettes, mais Gérard a tout mangé. Voilà, c'était mon poème.
0: Bah,
5: en dédicace à toi, grand gourou.
0: Ouais, ben, ça va. Bon, Mathilda.
3: Ouais, ben, moi j'ai perdu mon pari, quoi. Mais enfin, si tu viens à Lille, sache que la porte de mon appartement est toujours ouverte.
5: Donc, Mathilda.
3: La chambre rose.
5: Mathilda,
6: qu'est-ce que t'as eu comme proposition ce soir, Gégé?
3: Oh là là, Gérard est comblé.
0: Ingrid.
7: Oui, ben moi, ma conclusion, ça serait faites de l'échangisme, éclatez-vous. Et puis si Gégé veut venir au Capricia à Lyon, il est invité.
0: Où?
2: Au Capricia.
7: À Lyon.
0: Je connais pas. Et Ava?
8: Eh bien, pour 2000 francs, mon corps est à toi et c'est pas la...
6: Bon, pour 2000 francs, Gégé, tu vois,
0: non.
6: On a réussi à baisser les prix. Hein.
0: Même pour 2000 francs, j'en veux pas.
8: Tu veux pas de mon corps, mais tu serais le premier à le refuser.
6: Attends, Gérard. On a baissé, t'as eu 36 000 propositions, donc maintenant, fonce.
4: Attends, non. 2000 au lieu de 3000, Gégé, vas-y.
0: Non, mais Meunier, c'est toi qui payes.
8: Tu feras tout, mon corps.
2: Attends, il reste moi, ma conclusion.
0: Qui?
2: Ahmed. Ouais. Ma conclusion.
8: Et je veux dire aussi que les poèmes de Gérard changent des Baudelaire.
6: Il y a Vibro qui se propose sur Minitel de payer pour Gérard.
2: Aussi. Ma conclusion,
8: bien sûr.
2: C'est la plus alléchante. Je te ramène une pute demain devant la radio. C'est gratuit et je te la ramène sur un plateau.
0: Bah, tu sais, tu vas te la garder pour toi tout seul parce que je ne viendrai pas demain.
2: Parce que la conclusion, c'est parce que je pense que tu veux être impuissant.
0: Mais ça, c'est pas ton problème, ça te regarde pas ça.
8: Voilà. Mais si c'est ça, genre, c'est pas un problème.
2: Mais c'est notre problème, tu es notre gourou.
0: Eh bien, peut-être, mais moi, mon problème, c'est tout.
2: Mais ton problème, c'est notre problème à tous.
8: Mais c'est même pas un problème.
0: Mais ça, de manière, c'est problème. Pas...
6: Bon,
4: Gérard, tu vas nous faire ta conclusion, maintenant.
0: Bah, conclusion, c'est que à part certains qui disent que des conneries, sinon, bon, bah, apparemment, ça n'a pas été trop très fameux.
6: Ok, la suite.
0: Et la suite, eh ben, donc, vous avez retrouvé Yannick pour la nuit sans pub, et puis demain, à 6h, 9h, Lorenzo. Et toute l'équipe habituelle, ainsi que Doc, Arnold, Jessica.
4: C'est pas Yannick, c'est Gaël ce soir.
0: Ah, c'est Gaël alors. Donc vous allez retrouver Gaël pour la nuit sans pub et après Lorenzo. L'équipe habituelle, 20h, 22h, Doc, Arnold, Jessica. 22h jusqu'à minuit, Max avec Florent et Julio au standard comme d'habitude. Et la loco ce soir aussi. Voilà.
4: Et moi, j'ai pas fait ma conclusion.
0: Conclusion par Florent.
4: Ouais, bah moi, je veux faire la même que la semaine dernière. J'ai demandé à Julie d'envoyer la conclusion.
0: Voilà.
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10: Dépêche-toi, Gérard, dans 5 heures, il y a des pubs.
11: Oui, bonsoir, c'est Monsieur Mazur.
12: Bonjour, c'est Eddie Mitchell.
13: Bonjour,
12: c'est Jean Coquin.
10: Bonjour, Monsaillon, c'est les Innocents.
11: Salut, c'est Jindo.
14: Bonsoir à tous les auditeurs qui restent, quoi.
15: Ouais, ben, tu vas pas me casser les couilles longtemps, toi.
12: Bon, ben, non.
16: Bonsoir, moi je me présente, je m'appelle Megan.
15: Bonsoir, connasse.
17: À un moment, je me demande si je suis pas con.
15: Non, attends.
17: Pour ça, on va s'écouter Gérard, le fils de mon oncle.
11: Bonsoir Gérard, c'est cousin.
15: Bravo Gérard, cousin.
11: Bonsoir, c'est cousin.
15: Bravo Gérard, cousin.
18: Gérardo da cousino.
11: Gérardo da cousino.
15: Bravo Gérard, cousin.
11: Mr. Cousin.
18: Oui, monsieur cousin.
15: Bravo Gérard, cousin.
11: Cousin, dis-la moi ta question.
15: Oh là là.
11: Monsieur Cousin, Mr. Cousin. Bonsoir, c'est cousin.
15: Bravo, Gérard, cousin.
19: Je voulais juste te dire que pour moi, les vacances, c'est quand tu fermes ta gueule.
17: À un moment, je me demande si je suis pas con. Donc, voilà. Et 48% des gens répondent que oui, mais c'est bien probable. Or là, je comprends pas du tout la...
13: Moi non plus, quoi.
17: Moi non plus. Je comprends pas, là, sur les 48% des gens qui répondent oui, mais c'est... Oui, c'est bien probable. Ah. Probable de quoi voilà.

0: Alors moi Sandy, j'adore la Slovénie et j'adore toute l'appellation, tout ça.
1: Et je vous y ai pas.
2: Oh là là !
3: Les gâteaux, c'est pas fait avec de la viande.
1: Bah il montait sur moi, c'est tout. Ah vas-y, c'est bon. Tu sais qu'est-ce qu'il aime bien ? Mettre un coton-tige dans son cul.
4: Oh, bah non.
5: Ça se termine là, au tribunal.
6: Le dollar passera en euros aussi. Hein. Ah ouais. Donc, en fin de compte, que tu passes en dollar, en deux chemins, en franc belge ou autre, de manière, tout sera mis en euros.
7: Ouais, salut l'équipe du Star System, ici c'est Angelo. Bon, j'aurais un message pour Gérard. J'aimerais qu'il m'explique comment fonctionne sa chaîne Ifi, parce que pendant qu'il anime ses débats à la con, on est en train de se bourrer sur Sandy, lui pisser, lui chier la gueule, on aimerait bien le faire en musique en écoutant sa voix de pédé à la radio. Voilà, puis en plus elle aime ça ta cochonne, Gérard, hein. Alors tu dis
2: bah, la cochonne à ton merde, espèce de pas.
7: Et tu nous laisses bourrer ta femme. Allez, grosse bise sur la fesse droite, et t'es Angelo.
1: Jean-Vicalin.
2: Oh là là,
8: c'est de la bombe.
9: J'ai jamais vu Sandy décoré en
6: mislin. Hein. Alors, le gouvernement, c'est ce qu'il veut, mais qui nous emmerde pas. Parce que là, moi, cet après-midi, moi, je vais te dire une chose. Parce que moi maintenant, je vais pousser un coup de gueule. Et je vais te dire une chose. Que le bar, qu'on va payer un ticket de bus, 6 francs, plus de 6 francs.
10: 36 euros.
6: Ouais, 36 euros. Donc, moi, j'en ai ras-le-bol. Et le bar des connards de contrôleurs. Dans les bus, il y en a ras-le-bol. Alors les contrôleurs, allez vous faire foutre.
2: Ouais ben, le mieux c'est de voler dans un sac à main. Rigo,
11: oui.
2: Si tu veux pas que je crie,
11: ouais.
2: Retire 5 minutes ton casque, parce que là je vais m'énerver.
12: Enculé, alors balcon le foutre, toi, espèce de pétasse.
13: Et ça se tient, tu vas y aller, gnagno.
14: Ouais, vous arrêtez derrière de ronfler comme des putes.
15: Putain de la scène. Eh, tu parles encore plus fort, je comprends pas, espèce de con.
2: Bon, attends, déjà pour l'instant, tu fermes ta gueule. Tu t'écrases, la poupiasse. Le défenseur de gros cul est en merde, il tient en bas.
13: Putain, mais c'est quoi ce bordel?
15: C'est une fille de pute, tu dégages.
6: Oh non.
16: Tout
2: à l'heure tu vas voir le numéro de monsieur Cadeau que je vais te dire au revoir si tu me fais chier.
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15: Et moi je dis ta mère, j'écoute pas.
2: Oh, tu t'écrases la confiance. Ouais ben dans Mumbai il y a de la joie, ben tu vas aller voir Oasis, au revoir. C'est tout très con à Troyes,
18: tu cartonnes.
2: Celui à c'est un mec de Troyes, j'aime pas trop les connards de Troyes.
19: Dans le sol il n'y a pas de porc.
18: Ça dépend, tu t'es dépisté à quel âge.
2: Bon toi t'éteins ton micro, parce que tout à l'heure je vais te dépister ma main dans ta gueule, connard. Bah bien sûr, allez, foutez-vous de ma gueule. Foutez-vous de ma gueule, allez hop.
20: Je suis très fragile au niveau des tympans. Des tympans.
2: Ouais non mais, de toute manière... Oh là là là là là là. Bon, mentonnaise, t'es en train de dormir, mentonnaise. Oh, ma putain de merde, pas moi. Ça y est, ouais. Bon, ouais. Mentonnaise, au revoir, monsieur Mazur, au revoir. Ouais, fils de pédiatre, fils de... Didoc.
15: Bon, ferme à tous, t'as pas le dos.
20: J'aime bien quand tu m'avais comme ça.
2: Ouais, vas-y, espèce de trablo. Ça regarde pas les gens si je viens de Dallas, ok.
1: Qu'est-ce qu'il aime bien?
2: Mets
1: ta
2: coton-tige
1: dans son cul.
2: J'ai dit qu'on parlait pas d'un loco.
1: Jean-Vicalin.
2: Tu t'écrases la poupiasse.
1: Alors moi, Sandy, j'adore la Slovénie et j'adore tout l'appellation, tout ça.
2: Avec un con comme moi, on s'amuse avec un con comme toi, on se fait chier.
21: Vildar Manu sont en train de faire les deux connards.
22: Vildar Manu,
21: c'est les deux PD de la bande FM.
2: Non mais attends, celui qui s'amuse à dire ça insulte ton cul, je t'emmerde.
18: Si je serais pas intelligent, je serais pas des débats, hein, broutille.

0: Et voilà, vous venez d'entendre Frédéric François dans Mon cœur veut dire je t'aime.
1: Et lui,
0: donc...
1: en plus, il a chanté, vas-y, recommence le refrain. Mon cœur te
0: dire je t'aime, il ne sait dire que ça. On va accueillir Marcel, on va accueillir Prosper. Yeah.
2: Ouais. On va accueillir tout ça pour faire un débat. Je sais pas, tu chantes comme un faux.
0: Ouais, bah c'est bon.
2: Tu n'es qu'un gros blaireau.
0: D'accord, on va accueillir
2: on va faire un débat comme ça.
0: Ok.
1: Je me semblais, voilà.
0: Bon, donc on a plus Rico. Voilà, merci pour le
1: lancer. Ton casque, non, c'est toi avec ton casque, donc tu fais attention, tu parles bien dans ton micro. Merci Gérard.
2: Merci Gérard.
1: Bien en face, voilà.
0: Donc on va accueillir Marcel.
2: Bonsoir Gérard, tu vas bien?
0: Je sais pas, j'ai pas regardé ce matin.
2: Mais arrête avec ça, ça devient vraiment chiant quoi.
0: Voilà, bah, si ça devient chiant, bah, tu vas au chiotte et tu te torches le cul. Avec.
2: Ah, mais t'as toujours aussi super okay. Drôle.
0: On va accueillir Prosper.
2: Yep, la boum, c'est le roi du bon épice. Prosper, yep, la pouf.
0: Ok, on va accueillir Marie.
2: Celle qui rit quand elle sait.
3: Et mon cœur te dit je t'aime.
0: On va accueillir Marie.
2: Ah, mais ton cul, dis quoi.
3: Bonsoir Gérard.
0: Bonsoir Marie.
3: Et mon cœur te dit je t'aime.
0: Ok, tout à fait, mais de manière. On verra ça plus tard.
3: D'accord.
0: On va accueillir Karima. Karima.
4: Oui, je suis là.
0: Ok, réveille-toi un petit peu, ma chérie, s'il te plaît.
4: Excuse-moi si t'entends mal, hein, c'est pas mon problème.
0: Non, non, mais réveille-toi quand on te dit bonsoir.
4: Mais j'ai répondu.
0: Ok. Ah.
2: Non mais Gérard est un peu sourd.
0: Non mais tout à fait, je suis sourd.
2: Ça veut se poigner en sourd, hein, Gérard.
0: C'est ça. Alors que pensez-vous de la rentrée?
2: Bah
0: alors. Prêt. Attendez, j'ai même pas posé la première question.
4: Pour ou contre la rentrée?
0: Voilà.
2: Mais Gérard, tu parles de quoi? La rentrée scolaire, la rentrée pour le boulot? Tu parles de quelle rentrée en fait?
0: La rentrée pour tout le monde, c'est tout.
2: Parce que tout le monde n'est pas à la rentrée en fait. Ouais, parce qu'il y a des gens qui sont en vacances.
0: Voilà. Ouais, bah, y a encore des gens qui sont en vacances, il y en a d'autres qui sont rentrés.
2: Toujours en vacances.
0: Ouais, non, mais ça c'est chacun voit midi à sa porte.
2: Mais de toute façon, Gérard, même s'ils sont à la porte, ils peuvent être rentrés sans être en vacances.
0: Voilà, tout à fait.
2: Mais Gérard, ce que tu n'as pas compris, c'est qu'on est obligé de rentrer de toute façon. Donc c'est un petit peu con comme question ou quoi. Tu n'es pas d'accord?
0: Ah mais moi, de toute manière, moi je suis contre la rentrée. Hein.
2: Ah oui, je pense qu'on doit rentrer contre la rentrée. C'est clair, si tu peux faire du blé sans travailler.
3: Gérard, c'est Marie.
0: Oui, Marie.
3: Je suis pour la rentrée, mais pour un mois.
0: C'est-à-dire
2: super.
3: C'est-à-dire que ça fait du bien de revoir tout le monde et tout, mais après on s'en lasse, quoi.
2: Non, mais tu peux les revoir en étant en vacances. Hein.
3: Non.
2: Si.
0: Attendez, je vais répondre à Marie.
2: À moins que ce soit des amis qui ne veulent pas le voir.
3: Oui, Gérard.
0: Bon, Marie.
3: Oui.
0: Toi, t'es contre la rentrée.
3: Non, je suis pour la rentrée, mais pour une petite durée, quoi.
0: C'est-à-dire une durée de combien de temps pour toi?
3: Ben, un mois.
0: Un mois. Ouais, mais au bout d'un mois, après, t'en as marre.
2: Ouais, mais après,
0: tu repars en vacances.
2: Mais 11 mois, c'est pas mal, quand même.
3: En fait, ça serait bien qu'il y ait des petites vacances. Je veux dire, un mois on travaille et puis une semaine de vacances. On reprend deux mois, une semaine de vacances.
0: Non, mais là, tout le monde va reprendre la rentrée, puis le 24 octobre, vous repartez en vacances, alors...
2: C'est Marcel.
0: Oui, Marcel.
2: Je peux répondre, parce qu'elle dit un mois de rentrée, c'est un peu bête, parce que comment on paye pour les 11 mois suivants de vacances?
0: De quoi?
3: Non.
2: Non, t'as pas compris.
0: Attends, Marcel.
2: Ouais, Marcel.
0: Répète ce que tu viens de dire, parce que là,
2: Elle dit un mois de scolarité ou de travail, tout dépend en fait comment on paye les 11 mois suivants de vacances.
3: Mais non, mais après elle a dit qu'elle reprenait. On prend un mois, on s'arrête une semaine, on prend deux mois, on s'arrête une semaine.
2: C'est un petit peu
3: compliqué.
2: J'étais mauvais en politique à l'école aussi.
3: Mais regarde,
2: c'est pratiquement le même système qu'il y a en ce moment. Hein. Je n'avais jamais la moyenne.
3: Non, parce que regarde, juillet, août, deux mois de vacances, c'est trop.
2: Ouais, ok.
3: Au bout d'un moment, on s'ennuie. Donc c'est très bien que ce soit qu'un mois. Et plus de vacances dans l'année.
2: Mais qui dit que c'est toi qui... Tout le monde ne s'ennuie pas en vacances. Moi, personnellement, je me suis pas ennuyé.
3: Mais y a que toi, alors. T'es un cas spécial, hein.
0: Non, mais attendez, là,
1: Gérard, excuse-moi, oui. Justement, parce qu'il y avait donc deux étudiants qui devraient débattre à propos donc de la rentrée, mais comme ils tiennent à garder leur anonymat, on a réussi à donc à trouver un stratagème pour ne pas reconnaître leur voix. Donc, voilà, je vous présente, donc c'est Rico et Barnabé.
5: Bonjour. Bonsoir. mon avis, ouais, le stratagème, c'est...
6: Ouais, on a
0: compris.
6: On a compris.
0: Ouais, d'accord.
1: Allô,
0: c'est bon.
1: Juste avant, il y a Alex sur Minitel qui dit, toi Gérard, tu viens de faire une rentrée du tonnerre.
0: Alors, ça va dépendre. De toute manière, je voulais quand même faire une rentrée régulière.
1: On a Elisa aussi qui dit, moi Gérard, j'aurais bien aimé faire ma rentrée avec toi.
0: Qui?
1: Elisa.
0: Eh ben, si elle laisse son...
1: 20 ans de Paris.
0: 20 ans de Paris, ben laisse ton numéro, on te rappelle pour que tu fasses une réaction en direct.
5: Mais
0: si tu vas faire une rentrée
5: Gérard,
0: avec toi.
5: Si tu dis l'Atlantus, je ferai ma rentrée avec toi.
0: Non, mais attendez.
7: Gérard.
0: Quoi?
7: Alors, nous voudrions nous exprimer sur la rentrée.
0: Oh là là, t'es avec un portable, mon grand.
5: Non, ma vie, c'est pas un portable.
7: C'est avec un portable.
5: Non, c'est pour saturer sa voix, pourquoi qu'on le reconnaît.
7: Dans l'anonymat. Car nous faisons partie de l'éducation nationale et je crois que toi, Gérard, ce soir, tu parles de la rentrée dans ton débat, mais tu oublies une chose très importante, à savoir le bizutage. Voilà ce qui nous fait kiffer. Rico,
1: ah, c'est le robot de Udi.
7: Et Barnabé.
0: Ouais, c'est nous.
8: C'est Nono.
0: Ouais, c'est Nono, ça.
7: Ouais. Rico et Barnabé, donc je te disais. Oui. Si on cache nos voix, c'est parce que nous, on bizute, mais vraiment vénère, quoi. À savoir, grosse bougie dans le cul.
0: Non, ouais. Tu restes poli, s'il te plaît.
5: Tu restes poli, enculé.
0: Alors, déjà, toi, une tu, c'est pas toi qui commande là-dessus, c'est moi. Alors, connard, le connard, il t'emmerde, tu retournes au standard. Bonne nuit à toi, Marseille. Bernardet. C'est bien.
5: Bernardet.
0: Bah, c'est bien, Bernardet. Je vais me faire enculer où tu veux.
5: Bernardet.
0: Ok.
5: C'est
1: Gérard. 30 secondes, on a LOL.
0: Stop!
1: On a LOL sur Minitel qui voudrait savoir dans quelle classe tu rentres, GG.
0: Moi, je rentre dans aucune classe. Je rentre.
5: En rattrapage. Il n'est jamais rentré en classe, de toute façon.
0: Attends,
5: on l'a scopé à l'entrée. Gérard,
0: le gars
5: est
0: bac. Ça devient lourd, là. Hein.
5: Gérard,
9: j'ai branché le robot, là.
5: Gérard, je peux te poser une question?
0: Vas-y.
5: Quand on a une rentrée plutôt cool comme la tienne, à faire le délire à la radio et tout...
9: Ouais. À faire le con, tu veux dire?
5: Non, c'est pas ça.
0: Qui c'est qui vient de dire à faire le con?
5: Non, elle veut dire faire le con, mais amusant, en fait. Champion olympique de
0: on Médine. A ça, hein.
1: Non, je pense qu'elle a dû carrément se tromper parce que je sais que c'était. Elle connaissait une certaine Sarah, elle croyait que c'était sa copine.
5: Ouais, voilà.
1: Et donc c'est Karima, hein.
0: C'est
1: pas du tout le numéro de téléphone.
5: Ouais, donc Gérard, donc quand on a une rentrée cool comme la tienne, ça coule douce en fait, quoi. Mais t'es payé, Gérard, c'est pas possible. En fait.
0: Non, mais ça, de toute manière, ça
5: regarde
0: personne.
5: Ça nous regarde pas, malgré qu'on. Tu vois, on le sait, quoi. Mais en fait, c'est plutôt cool. Tu parles à la radio, en fait, tu fais juste que tchatcher, tu te fais des thunes. Et les meufs, c'est plutôt cool une rentrée comme la tienne, quoi.
0: Bah, tout à fait.
5: Donc, estime-toi heureux pour l'instant.
0: Tout à fait. C'est bon. Ta gueule toi-même, petit con.
5: Mais voilà, par exemple, Gérard, t'es obligé d'insulter les gens, alors qu'on est gentil avec
0: toi. Non, mais attendez, depuis tout à l'heure, je demande à Bernadette.
9: Bernadette.
0: Ah bah c'est bon, derrière tu vas pas m'apprendre l'orthographe, ok?
5: Bah si, je crois que c'est clair, faudra bien
1: l'apprendre. On se calme au standard, je voudrais que Gérard quand même pose au moins une question de son débat, ça serait pas mal, bien. Parce que là ça part un peu en couille, quoi.
0: Ouais.
5: Ah grave. En couille de loup, ouais. En couille bleue.
0: Alors pensez-vous retrouver vos copines à la rentrée?
5: Bah bien sûr Gérard, mais j'espère bien pas.
0: Allez, on y va.
7: Écoute, on va les sortir du sac. Et puis elles vont pouvoir faire une rentrée excellente.
9: Débrancher des
7: filles. On est dans un sac, elles commencent à être.
0: Bon, c'est bon, allez.
7: Avec des petits chats qu'on a étranglés.
0: C'est ça, t'as raison.
5: C'est bon,
0: de toute manière, apparemment sur la rentrée. Personne n'a l'air de
5: vouloir... Il appelle une boîte. Pour une fois que tu fais un débat plutôt intéressant...
0: Là maintenant, de toute manière, je vais faire deux questions parce qu'il est déjà 2h17 et puis on va vous mettre un disque.
5: Non, t'es payé à l'heure.
1: T'oublies, Gérard, tu finis à 4h du matin. Pas de pause tout de suite, déjà, c'est que tu n'as posé aucune question sur ce débat, donc ça serait pas mal que tu commences un petit peu. Enfin, il y en a eu une, mais bon...
5: On
1: fait un débat, donc...
5: Repose ta question, Gérard.
1: Pose une deuxième question, on fait la rentrée et les disques on verra tout à l'heure.
0: Bon, alors on va continuer. Donc je pense que j'avais dit...
5: Non, mais pense pas.

0: Brenda.
1: Fildar. Susboul.
2: Fildar. Susboul. Je te prends. Oh, on se calme. Si on vous sélectionne, c'est pour participer au débat. Si vous voulez pas participer, ça sert à rien qu'on vous sélectionne.
3: C'est clair et net.
2: Clair et net. Hé, tu parles encore plus fort, je comprends pas, espèce de con. Non, mais quand vous allez arrêter de finir vos conneries maintenant, vous allez peut-être reprendre le débat correctement.

0: Oh,
1: tu vois,
0: j'adore ça.
1: Mmh. Balance-moi un god.
0: Oh, balance-moi un god.
1: 9900. On va battre leur corps, je le sens, les gars.
0: Oh, oui.
1: Grâce à Sandy.
2: Putain, mais. Filière, tu commences à me casser les couilles, sérieusement.
3: Tu peux la peau de filière, j'ai des
2: sérieusement, tu commences à me casser les couilles.
3: Allô?
2: Pauvre connard, va.
3: Il y a tellement de boxons que j'ai pas entendu la question.
0: Oh, oui.
1: 9980.
0: Oh, oui.
1: 9990,
2: celle descendue. Celui qui s'amuse à faire des conneries quand les gens parlent, tout à l'heure va gerber, j'ai pas cherché.
1: Oui. 9997 connectés sur l'internet, vas-y, explose.
0: Oui.
1: Enculé, vas-y.
0: Encule-moi.
2: J'ai les boules qui grattent.
0: Oh oui, encule-moi. Vas-y,
1: je rame. 9998.
0: Oh, oui.
1: Encore, vas-y.
0: Oh oui.
1: Vas-y, explose, jouis.
0: Oh.
1: Jouis, salope. 10 000 connectés.
4: Je croyais que t'étais mon pote.
2: Mais ferme ta gueule, d'accord? Ce matin, ça commence à bien faire!
4: Mais t'es mon pote de fun!

0: Ouais, ben, le mieux, c'est de voler dans un sac à main.
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2: Regarde, une chose. Celui qui s'amuse à balancer des conneries en remix derrière, il va virer. Quel est le... Ah, vous arrêtez, s'il vous plaît !
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2: Voilà, bonsoir à tous. Bonsoir, Fildar.
3: Bonsoir, on a commencé directement le débat. On s'est dit, allez, on va se faire kiffer, on va commencer direct. Le courrier, on verra ça plus tard.
2: Ouais, le courrier, je pense qu'on
3: verra plus tard. Il y a deux, trois trucs sympas, mais je remercierai tout à l'heure les gens.
2: Non, mais on peut les remercier, Manu.
4: Oui.
2: Manu,
4: oui.
2: Manu, on peut remercier quand même les gens là du courrier quand même.
3: Bah, si... Donne-moi ma pochette, man, parce que.
4: On va faire ça parce que moi je suis pas au courant des petites. Des
2: non
4: petites
2: mais on fait, on. Fait... Non mais Olivia, c'est bon. Ouais.
3: Non mais c'est bon Olivia.
2: Non mais ça y est, ça y est.
4: Ouais, c'est bon.
2: Oh non mais.
3: Ah mais fallait que je travaille.
2: Non mais fallait.
4: C'est un truc pour toi en plus.
2: Non mais hein. Attends, minuit c'est minuit hein.
3: Bah oui, regarde, 23h58. Bah ouais, bah ouais, minuit c'est minuit, bah ouais, je suis en avance, t'as de la chance en plus tu vois.
2: Les sondages.
3: C'est parti.
4: Ah, Manu va te les donner.
5: Je vais pardon.
4: Marigo nous a donné tout à l'heure. Donc je voulais remercier pas mal de gens. Hein. Je voulais aussi Exclusive Live à être sur Rennes. The Moustache of Suren Fucker Tour. Donc ça c'est sympa, donc il y a des prix à gagner, hein. Il y a pas mal de prix, donc je vais les remercier, je le lirai pas ce soir, je le lirai la prochaine fois. Homo Mag, hein, remercier parce qu'il y a pas mal de gens.
2: Non, Homo Mag, tu laisses tomber, on en parle.
4: J'en parle pas.
2: Même Homo Mag, on en a plus rien à foutre.
4: Non, mais
2: allez,
4: ce que je veux dire,
2: basta.
4: Écoute Gérard, c'est les gens m'ont envoyé des trucs que les gens font contre toi, donc je les remercie parce qu'ils dénoncent, tu vois. Parce qu'ils envoient les trucs, donc comme ça on pourra porter plainte. Donc je remercie les gens qui ont envoyé donc au Momag, qui ont envoyé GGTon numéro 3. Il y avait aussi qu'est-ce qu'il y avait? Il y avait attendez, j'avais d'autres trucs. Cinésex Vidéo Club avec les vidéos interdites de Monsieur Machin. Il y avait aussi France Poire. Hein, merci France Poire. Wipe Root, Paparazite. Il y avait aussi Homosex. Il y avait pas mal de trucs, donc je remercie tous ceux qui ont envoyé ça, c'est gentil, on va pouvoir enfin porter plainte. Donc continuez à nous envoyer des trucs, si vous avez des trucs que vous voyez chez vous, dans les rues, tout ça, envoyez, pour qu'on fasse le dossier.
2: Non mais moi ce que je voulais remercier quand même, c'est les gens qui pensent quand même à Max, pour quand même les bonbons, parce qu'apparemment il se plaint qu'il a rien, et c'est vrai que pour l'instant on n'a rien. Donc c'est pas grave, bon on va commencer, donc on va saluer Olivier de la production qui est là à l'aria.
6: Bonsoir.
2: Bonsoir à toi Olivier. Manu.
3: Bonsoir Olivier.
6: Bonsoir Fildar.
3: Salut, tu vas bien?
4: Salut Gégé, ça roule?
2: Fildar au standard. Oh, et le grand retour.
6: Oh, putain.
2: Le grand retour qu'on attendait. Rigo au standard, et il paraît que c'est ton anniversaire.
6: Alors je suis pas au standard, je suis sur l'IRC. Bonsoir. C'est plus mon anniversaire vu qu'il est minuit, bisous.
3: Ah merde.
2: Ah mais c'était l'anniversaire.
4: C'est con, on avait une Porsche dehors quand tu vas faire.
6: C'est con.
2: Le grand retour de Rigo qui est sur l'internet. Donc Rigo, tu m'as dit que tout à l'heure
6: on était déjà 7700 pendant que j'étais hors antenne, et là on est déjà 7324. Ça fuse sec.
3: Bravo. Je peux quand même dire qu'on te retrouve toutes les semaines sur Europe 1 dans On a rien à cirer.
6: Tout à fait.
3: Ouais.
2: Ça on en a rien à foutre, tu vois. Hein, maintenant,
3: ça tu peux t'en passer par exemple, tu vois.
6: Ouais, mais je peux faire ma pub, c'est normal.
2: Non, mais maintenant ils vont fermer leur micro là.
4: J'ai
2: les
4: entendu
2: deux.
4: Dire que t'allais remplacer une gaffette aussi, mais.
2: Non, mais là
6: j'ai
2: maintenant.
6: Pas le
2: maintenant vous allez éteindre vos micros et puis vous allez me trouver des bons auditeurs. Par contre, Manu, si t'es gentil, si quand t'as des auditeurs, tu leur demandes la fréquence, c'est pas à moi de les chercher parce que là il me manque une fréquence et.
3: C'est laquelle?
2: Dijon.
3: Dijon, 106. Attends.
4: 106.2.
2: Non,
4: 806.
2: 806, bien sûr, pourquoi pas.
3: La voiture.
2: Bon, on appelle. Donc, on a gros pouce.
7: Mousse. Gros pouce. Bonsoir, Gérard.
2: Bonsoir à toi. Donc, Paris 101.9.
7: Exactement.
2: T'as un portable?
7: Non, pas du tout. T'es ouf ou quoi?
2: Tu commences pas comme ça, s'il te plaît, parce que déjà, tu as baissé ta radio derrière.
7: Ok, très bien.
2: Hein? Je crois qu'on t'avait prévenu en antenne.
7: Non mais j'ai pas de radio derrière donc.
2: Il y a quand même un petit écho donc. Donc Boulimix.
7: Ouais tout à fait.
2: 28 ans de Nancy 100. On se calme derrière Nancy 103.3.
7: Ouais c'est ça. Bonsoir tout le monde. Happy Birthday Rigo.
6: Merci mon pote.
7: Ouais.
2: Et Hachi. Voilà.
4: Hachi kebab.
7: Oh c'est chaud.
2: Hachiche,
8: kebab.
2: Ouais, donc Tours 102.8.
5: Ouais, salut Gérard, salut tout le monde, bon anniversaire Rigaud.
2: Bon, ouais. Ouais.
6: Merci ma pote.
2: Et Slipwatch.
8: Slipfast.
2: Ouais, Slipwatch de Dijon.
9: Exact.
2: Ta fréquence
9: 102.5. Et bon anniversaire Rigaud, bonsoir Fildar, bonsoir Manu, et je fais un gros bisou sur le clito Angélique.
4: Salut.
6: Merci mon pote.
9: Ben, je t'en prie.
2: Bon. Alors le débat va
9: pas. Je t'ai attendu l'autre fois, oui, Diderot, t'es jamais venu.
6: Bah ouais, pas tous les jours quand même.
8: Ok.
2: Bon, ça y est, c'est fini là.
9: Tu me dis que.
2: Tu commences pas comme ça, toi, parce que sinon tu vas virer. D'accord, Slipops.
9: D'accord.
2: Ok. Alors que représente pour vous la boulimie? Alors que représente la boulimie pour vous? On va demander à...
5: Ouais.
2: Bah, oui, à Chicho, je sais pas quoi, là.
5: Pour moi, la boulimie, c'est en Amérique du Sud, à côté de l'Équateur.
9: Ouais.
2: Non,
9: ouais.
2: La boulimie. La boulimie.
5: Ah, c'est pareil.
2: C'est pas la boulimie.
5: Je croyais que c'était la Bolivie. Alors moi, j'ai tout préparé sur la Bolivie.
9: C'est clair. Ouais.
2: Ah, c'est qui c'est qui m'a...
9: Non.
2: Déjà, qui c'est qui m'a préparé ces auditeurs? Non. Arrêtez de vous envoyer la balle tous les deux.
4: J'étais pas là, moi. C'est lui.
2: Il y en a un qui me dit.
4: J'étais c'est l'autre.
2: Non. Il faudrait peut-être savoir là.
8: C'est pas grave. On y va.
2: Non, mais
4: avant j'étais aux toilettes pour mettre des boules caisses pour le nez parce que ça pue. Tu vois, c'est.
2: Tout à l'heure, tu vas te prendre des.
9: Il va te casser le nez, tu vas voir.
8: Oh, te mouche pas.
4: Mais je vous jure qu'il est vraiment en vacances, Gérard. Hein. Il a pas envie de.
8: Non.
4: Il a pas envie d'en faire loin.
8: Hein. Hein.
2: Bon, allez.
5: Ça y est, j'ai réussi.
4: On y va là, c'est bon.
2: Bon, allez. Allez, assis sur tes babes là.
5: Ouais, non,
2: allez, hop, on y va là, allez.
5: Bah, c'est à toi de dire ça.
2: Hein. Allez, tu repas, allez, oh.
9: Tu balances direct. Allez,
2: bon, bah, alors.
5: Pour moi, la boulimie.
2: Oh,
5: c'est...
2: un peu de ventilo là.
9: Oh là.
4: Ventilo.
9: Vas-y, avec des grappes de raisin et de décalage. Je me décale. Comment ça fouetter là.
2: Et on voit la ventilation.
9: Éventez-le.
2: Putain,
6: c'est parti.
2: Bon, allez, tu réponds là.
9: Achiche,
2: là, tu travailles ou quoi, la merde? Bon, allez, achiche, en bas. Allez, hop, dégage. Allez, hop, la première question, tu t'en vas. Bonne nuit. Bonne nuit pour tour.
9: Non, mais
2: allez,
9: pas trop, il y a ta jambe qui est en train de se détacher, là.
2: Slipwatch.
9: Allô, oui, bah alors, les boulimiques. Déjà, c'est une maladie, je pense que c'est la maladie par
2: Manu.
9: Laquelle...
2: Manu, tu lui dis au revoir à achiche, hein. Terminé
9: voilà,
2: pour
9: voilà,
2: elle.
9: Elle est partie en boulimie, là.
2: Faites gaffe parce que je crois que ce soir ça va aller vite. Hein.
9: Ça va être chaud.
6: Gérard.
9: Donc est-ce que je peux m'exprimer quand même?
2: Stop.
6: D'accord. Ah, stop, désolé. Ah. Sur IRC, il y a une très bonne question de Omer LF91 qui te demande si tu connais la capitale de la boulimie.
2: Non, il n'y a pas de capitale parce qu'en fin de compte, c'est un truc sur le poids.
5: C'est Sandy City.
2: Comment?
9: Ah, j'ai pas osé, ouais.
2: J'ai cru mal entendre, là.
5: C'est Sandy City.
2: Boulimix, au revoir. Allez.
9: Boulimix, tu bouges.
2: Ouais, non, mais ce soir...
8: Ça y est.
2: Non, mais ce soir, je vous préviens...
9: Ouais.
2: C'est prévu jusqu'à 2h15 du matin, on va y aller.
9: Non, on peut faire un débat correct, là, ou pas?
2: Ouais, c'est possible, là.
9: Bon, les boulimiques, là, tout ça, ils souffrent.
2: Bon, alors, si Slipass...
9: Ouais, donc, la boulimie...
2: Hey, tu travailles.
9: Excuse-moi, j'étais en train de me branler.
2: Allez,
4: on va essayer de se calmer un peu, Gérard.
2: Non, mais il va se branler ailleurs. Allez, hop.
6: Mais c'est pas grave. Okay. Gérard, pour continuer dans le débat, il y a Yankee, il dit qu'en fait, la boulimie, c'est comme un kyste en plus gros.
2: Non, alors, en fin de compte, comme on a... Gros pouce mousse là.
9: Ouais.
2: Donc on n'a plus que toi malheureusement.
9: Ouais, malheureusement. Ça tu déjà tu te calmes.
2: Non mais de toute manière je gère tout le monde parce que ça commence déjà à me gonfler parce qu'il y en a qui s'amusent à parler de n'importe quoi. Donc alors pour toi que représente la boulimie?
9: Bah la boulimie c'est tu te fous un pouce dans la gorge quoi, un gros pouce et puis tu gerbes pour.
2: Non je pense pas.
9: Bouffé.
2: Non je pense pas. Hein.
9: Bah si c'est ça.
2: Ah non.
9: Si arrête de me prendre pour un con.
2: Attends, tu veux faire comme les autres, toi?
9: Je sais pas, ça dépend, quoi. Pour l'instant, c'est pas très passionnant, donc bon.
4: Déjà, t'es presque tout seul à l'antenne, alors ça serait con, quoi.
9: C'est
2: donc, si tu veux faire comme les autres, tu le dis, y en a pas pour longtemps.
9: Ok.
2: Alors, tu réponds correctement à la question.
9: J'ai répondu, c'est ma réponse, c'est comme ça, c'est tout.
2: Ah, alors, parce que tu te mets un pouce.
4: Fais gaffe.
9: Ouais.
2: Et tu vomis.
9: Bah ouais.
2: Non, mais tu me. C'est ta réponse?
9: Bah, exactement.
2: Et tu crois que tu vas continuer comme ça le débat?
9: Bah, je sais pas, ça dépend.
2: Bah, je sais pas.
9: Je pense que ouais, franchement, ouais.
2: Bah, moi, je pense qu'à mon avis, là, t'as tout faux, hein. Déjà, c'est pas
9: ça. Alors, c'est quoi?
2: Déjà, la boulimie, c'est des personnes qui mangent de trop.
9: Ouais.
2: Merci pour le Larsen.
10: Voilà.
2: Donc, la boulimie, c'est des personnes qui mangent de trop.
9: Ouais.
2: C'est. Oui, Manu.
11: Après, vas-y, continue.
2: Non, Manu, si on a d'autres personnes.
11: On a personne. T'as viré tellement sauvagement les gens qu'ils flippent maintenant. Donc, continue ton explication.
2: Ah non.
11: C'était juste ça que je voulais te dire.
4: Non, vas-y, continue. Tu parlais, Gérard, vas-y, continue. Finis ce que t'étais en train de dire.
2: Donc, la boulimie, c'est des personnes qui mangent. Donc, qui mangent n'importe quoi à longueur de journée.
11: À quelle heure?
2: Non, mais à longueur
4: et
2: de
4: quoi
2: journée.
4: Et quoi?
2: Non, mais ils mangent de tout, hein.
4: Mais la boulimie, c'est un rapport avec les bols? Enfin, ils mangent des trucs dans des bols?
2: Non,
4: pas du tout. Rien. Rien à voir.
2: Non. La boulimie, c'est, si tu veux, c'est quelqu'un qui a tendance à trop manger.
4: Trop manger.
2: Et donc, n'importe quoi. Qui mange ce qu'ils veulent à longueur de journée. Par exemple, tu vois, on va pas citer la marque, mais t'en as qui peuvent manger de ça
11: toute la journée.
10: Oh les gars.
4: Non, on a dit pas de marque, il l'a fait exprès, pas dire. Il a dit, on va pas citer de marque, et vous commencez pas.
11: Bon, Bouchard.
2: Bon, okay. les deux standards, vous allez faire votre boulot correctement, parce que sinon on va faire venir Noémie et puis quelqu'un d'autre.
9: Non.
2: Quoi, c'est pas toi qui commande, d'accord, c'est moi qui commande le jeudi.
9: Donc, mais pour l'instant, ta réponse, elle est toute pour avant.
4: Donc c'est toute la journée, la nuit aussi ou pas?
12: Non, mais il faut savoir si, genre, quand tu dis boulimie, c'est des chibres, les féculents, tout ça.
2: Non, mais de manière, c'est des gens qui mangent n'importe quoi toute une journée.
12: Donc ils peuvent manger des chibres à longueur de journée.
2: Mais de manière, tu as donné, par exemple, quelque chose. Tu vas lui dire, par
4: mais
2: exemple.
4: Quoi, par exemple, quoi? Des chibres?
2: Non, mais elle va manger n'importe quoi, c'est-à-dire de la salade, tout ça.
12: Des chibres?
2: Mais non, pas des chibres.
9: Oh, c'est bon, le chibre.
2: Putain.
4: Pourtant, les chibres.
9: C'est le chibre.
2: Bon, toi je
12: pense. Par exemple, quand on est boulimie, on est gros?
2: Bah oui, bah la boulimie, c'est quoi? C'est parce que t'es gros.
12: Est-ce que donner du caviar au cochon, c'est un rapport?
2: Mais non.
4: Est-ce que tu connais des gens de ton entourage qui sont boulimies?
9: Bah ça va.
2: Non. Comment? Alors gros pouce, au revoir. Allez hop, terminé pour toi. Ça t'apprendra. Allez hop, terminé. Hop. Manu.
11: Ouais, bah on cherche. Ça vient.
6: Donc. Tu peux peut-être un petit sondage vite fait?
2: Ouais, bah on va faire un petit sondage parce qu'apparemment ils ont l'air de se branler les couilles là au standard. Voilà. Alors, avez-vous déjà eu de la boulimie? Alors, 48% des gens répondent oui, mais c'est bien probable. 27% répondent que c'est leur problème. Bon, ça, c'est vrai, ça regarde chacun d'eux. 17% des gens ont porté plainte contre McGraw. Alors là, je sais pas du tout ce que ça veut dire. Ah. Et 9% sont plus intéressés par la boulimie. Alors, des gens qui portent plainte contre McGraw, à mon avis, niette. Bon, des gens sont plus intéressés par la boulimie, ça c'est leur problème. C'est eux qui voient. 27% répondent que c'est leur problème. Ça, c'est vrai que ça concerne la personne. Donc, si la personne est bien dans sa peau, c'est bien. Et 48% des gens répondent que oui, mais c'est bien probable. Alors là, je comprends pas du tout la.
4: Moi non plus, quoi.
6: Moi non plus.
2: Je comprends pas là sur les 48% des gens qui répondent oui mais c'est. Oui, c'est bien probable. Probable de quoi?
4: Probable.
2: Bah oui, là.
6: D'être boulimique, peut-être.
2: C'est quoi, là? 48% des gens répondent oui, c'est bien probable. Et après, on n'a pas la suite.
6: Ah ouais, ça craint, ça.
2: Là, hop.
12: Il y a une erreur. Ouais.
2: Donc, si on n'a pas la suite du sondage, on peut rien faire.
6: Bon, Gérard, pour en revenir au débat sur l'IRC et sur le super site radiogérard.fr.fm, quand même.
2: Attends, Rigaud. Fil d'art.
12: Il y a eu une erreur sur le sondage, je tenais à le signaler à l'auditeur.
2: Ah. Non, mais moi, je préfère te signaler, fil d'art.
12: Oui.
2: Que c'est un avertissement que tu t'attrapes là.
12: Ah, déjà.
2: Et déjà, je crois que le premier avertissement, tu vas aller voir dehors si j'y suis, non, et on va faire venir Noémie.
10: Non, on va attendre un peu, on va lui laisser sa chance.
2: Non, non, mais moi je veux pas le savoir. L'autre, vas-y, je te la coule douce, je viens voir les Rigo, sondages. Donc, je parle à Rigo.
6: Donc, petite question de Judge de Lyon sur l'IRC qui te demande si on peut se faire opérer de la boulimie. Tiens, regarde, c'est là, Lee.
11: Fais pas semblant.
2: Alors là, pour ce, c'est vrai que c'est une opération, mais.
11: La thyroïde.
2: Mais c'est, non, non, mais c'est une opération, et ça, de toute manière, on va en parler lors du débat.
12: Ah oui, tu vas parler de la glande thyrolienne.
2: Bon, ta gueule à toi. Allez, hop. Allez, hop. Bon.
11: J'ai trouvé des gens, GG, si ça t'intéresse.
2: Alors, vas-y.
11: Alors, on
12: a. Il y en a un dans le 15ème, donc faut peut-être aller le chercher.
11: On accueille Wet Watcher.
2: Attends.
5: Quoi,
2: attends.
5: Oui, bonsoir. Câlin, j'ai envie de câlin.
2: Ça. Déjà, pour commencer, on va bien être d'accord que le prochain que j'entends parler de ça, c'est simple, clair, net et précis, j'arrête. Donc, alors, Manu.
11: Donc, je flippe un peu maintenant. Je flippe un peu. Calorix.
13: Ouais, bonsoir.
2: Bonjour à tous. Calorix, on t'appelle d'où?
13: Alors, La Rochelle.
2: La fréquence
13: 109.9. Ah, qu'est-ce qui se passe?
10: Accueil aussi au chaud. Oh merde,
6: j'ai pas capté là.
10: J'ai absolument rien fait. Tu remarqueras que il y a que les micros en rouge et l'insert. Hein. Donc, commence pas à me regarder sur le téléphone. Hein.
11: T'as démonté l'idiote, t'es un enculé. On accueille Petite Balance.
2: On dit pas.
10: T'as vu de quoi il m'a traité?
11: Je sais, je sais.
6: Petite Balance.
11: Je sais. Petite Balance.
10: Ta mère.
14: Bonsoir Gérard.
2: T'appelles d'où?
14: De Saint-Geneviève-des-Bois dans l'Essonne.
2: Comment?
14: Saint-Geneviève-des-Bois dans l'Essonne, 91.
2: Ouais, donc 101.9.
14: 101.9. Bonsoir à tous les auditeurs qui restent, quoi.
2: Après,
11: il y a trop d'humour. Suppositoire. Suppositoire. Suppositoire.
13: Encore j'ai envie de câlin. Bonsoir.
6: C'est ton cousin?
13: Bonsoir. Bonsoir.
5: Salut, Suppositoire.
10: Bonsoir.
14: Bonsoir à tous.
2: Alors, suppositoire, au revoir.
13: C'est pas moi.
2: Suppositoire, tu lui dis bonne nuit.
6: C'est dommage parce que. C'est peut-être un remède contre la boulimie.
13: J'ai envie de parler.
2: Au revoir.
10: Tu vois, c'est
11: bon, ça y est, mais bon, vas-y. Enchaîne.
2: Alors, je préviens là maintenant parce que là, ça commence à me gonfler. Il est minuit un quart.
14: Ouais.
2: Ça fait déjà. Oh,
13: je l'ai pas mis une seule fois encore.
2: Oh, les bandes de câbles là.
11: Non, on se disait tous les trois que direct, Max, il est arrivé, direct, a commencé à gueuler, un truc de fou.
2: Non, non. Mais moi, je vais vous dire une chose.
10: C'est la pète là, un peu. Ouais.
2: Ça fait déjà deux fois. Donc vous retrouvez des auditeurs, je veux pas le savoir.
10: Allez,
2: je ne travaille pas comme ça, au revoir.
10: C'est marrant, tu me fais penser
2: non,
10: à
2: non. Parce que là pour l'instant vous avez des auditeurs qui s'amusent à balancer J'ai envie de câlin. Alors ceux-là, qu'ils aillent se faire foutre.
13: Elle est excitée, la cochonne.
2: Et la cochonne à ton merde. Au revoir à toi. Alors les trois auditeurs qu'on avait, bonne nuit. Et on va déjà s'écouter.
10: Déjà, j'ai pas de disque.
11: Ça marche bien.
2: Non, il n'y a pas de disque.
10: J'ai pas, on m'a pas donné de disque là.
2: Toi, tu me cales ça et c'est tout.
10: Ça.
2: Tu t'écrases. Maintenant, standard. Vous allez me prendre
11: petite
2: des
11: balance,
2: gens rapides.
11: Balance, 12 ans.
2: Vous allez prendre des gens rapidement. Vous allez prendre des.
13: Vas-y, Gérard,
14: je peux répondre à la question?
2: Non.
11: Attends, petite balance, il a 12 ans et c'est la première fois.
2: Non. Je veux pas des gens de 12 ans.
6: Faut être sympa.
14: Moi, je peux répondre. Pas 12 ans, 18 ans.
11: Regarde, faut tenir en 1h45.
6: On peut être boulimique à n'importe quel âge.
2: Oh non, je peux pas tenir avec deux cons comme ça. Non, allez. Non, personne répond, vous avez. Personne répond.
13: Vas-y, calme le truc un peu.
2: Personne répond à la question.
13: Vas-y, fais ton taf.
2: Personne répond à la question.
13: Vas-y, travaille un peu. Vas-y, fais ton taf là.
2: Alors la feignasse, ça t'emmerde, tu dégages, au revoir, allez hop. Bonne nuit à cela, allez Manu.
6: Allez, voilà, tout
2: hop,
6: à fait.
2: Tu les vires tous.
6: Bonne chose de fait. Gérard, sur IRC, on a une petite question de Perforas ouf de Bab.
11: Non mais calme.
6: Pour calmer justement,
11: on va
6: tout à fait.
11: L'audience.
6: Il voulait savoir à partir de combien de kilos devient-on boulimique. Et ça fait combien en grammes et en euros?
2: Non, ça en euros on peut pas dire, mais en kilos, je vais dire une chose, ça dépend ce que la personne mange déjà en général.
6: Et en grammes?
2: En grammes, tout ça dépend de la personne. Hein.
6: Mm-hmm.
2: Si la personne peut très bien manger des trucs hors. Éteins-moi le micro à fil d'or.
6: Des trucs qui font pas grossir, c'est ça que tu veux dire?
2: Non, mais il y a des trucs qui font grossir, il y en a d'autres moins. Mais il faut dire une chose, que la boulimie, c'est vrai, c'est un truc que les gens mangent, qui mangent et qui font pas attention.
6: Ah, d'accord.
2: Mais ça peut avoir des causes par la suite. Hein. Donc voilà.
6: Justement, il y a IR sur l'IRC qui me demande si ça a un rapport avec les 35 heures, de manger pendant 35 heures.
2: Non, ça n'a rien à voir avec les 35 heures. Hein. Ah. Mm-hmm. Ça n'a rien à voir. Combien qu'on est sinon à quelque chose près.
6: On a descendu un peu du fait qu'on ait perdu des auditeurs à l'antenne.
2: Ouais, mais ça, je m'en doute.
6: Donc on est 6842. Ah,
2: ah. Moi, 6842, mais on va récupérer rapidement.
6: Ouais, il y a l'hypossession.
2: Bon, alors, pour ça, on va s'écouter Gérard, le fils de mon oncle, avec les bons petits plans de régime et de logement à petit prix. On se retrouve tout à l'heure pour la suite du débat, en espérant qu'on aille des bons auditeurs, pas des caves.
10: Bah ouais, parce donc, que après, pouvez... c'est moi qui m'en prends plein dans la gueule, tu vois, et moi à chaque fois, ça... Non mais franchement, j'en parlais avec Fidère, ça me déprime, quoi, parce que tu vois, à chaque fois, je me fais engueuler, quoi.
2: Par contre, il y a un truc que j'en ai marre, c'est j'ai envie de câlin, ça, je veux plus l'entendre ce soir.
10: Ouais, ça, mais moi j'y suis pour rien, à chaque fois, tu vois, je me prends après Maxime en gueule et tout ça, tu vois, c'est pareil, quoi. Non, mais franchement, Gérard, tu vois, c'est pas cool.
2: Olivier, s'il te plaît, t'es à l'aria, tu le loupes pas constamment, d'accord?
10: Ouais, mais je veux bien parler de la boulimie, tout ça, à chaque fois, je me fais engueuler.
2: Pour l'instant, tu te la fermes, ou sinon.
10: Pour des conneries, finalement.
2: Bon, alors, tu vas retourner dans ton bureau et ça va être terminé.
10: Ouais, merde.
2: Comme ça vaudra mieux.
10: Toujours pareil.
2: Non, mais pour te dire, Rigaud, ce qui s'est passé, c'est qu'il y a un auditeur qui a enregistré la voix en samedi.
6: Ah, d'accord.
2: Et que maintenant, il y en a un qui s'amuse à dire j'ai envie de câlin. Mm-hmm. Et en fin de compte, c'est la voix à samedi.
6: Et le rapport avec la boulimie, il est où?
2: Ben non, mais justement, quand t'entends de temps en temps « j'ai envie de câlin », donc c'est quelqu'un qui prend la voix Sandy et qui s'amuse à la passer. D'accord. Donc voilà, et on se retrouve tout de suite après, donc vous pouvez toujours nous appeler au 0803-08-5000. On se retrouve tout de suite après pour la suite du débat.
10: D'accord, après quoi?
2: Ben après le disque, Gérard, le slip de mon oncle, avec les bons petits plans de régime et de logement à petit prix. À tout de suite. Et voilà, vous venez d'écouter donc Gérard, le fils de mon oncle, avec les bons petits plans de régime et de logement à petit prix. Donc vous pouvez toujours nous appeler au 0803 08 5000. Donc maintenant on a fait tourner l'équipe. Donc toujours Rigaud qui est sur l'internet, qui est
10: jamais lui.
6: Oh, bonsoir.
2: Qui est toujours là. Donc toujours. Noémie qui est au standard.
15: Salut.
2: Manu qui est toujours en standard, qui attend vos appels. Et on a mis Fildar à l'aria à la place d'Olivier de la pro. Voilà, donc
10: je
2: alors
10: vais te demander une augmentation, parce que l'aria c'est plus important que le standard.
2: Non, alors pour ça on va appeler. Pour ça on accueille Peste Personne, 19 ans, de Poitiers, 94.1.
16: Bonsoir Gérard.
2: Bonsoir à toi.
16: Merci.
2: Alors voilà, qui c'est qui a un Manu?
17: Non, enchaîne.
2: Non, Manu, ouais. J'espère que tu leur as bien dit que comment que ça se passait, qu'on n'aille pas de portable.
18: J'ai dit que t'étais très susceptible et qu'il fallait être gentil, ouais.
2: Donc Bifidus actif, 20 ans de Lyon, 91.7.
16: Oui, c'est exact. Bonsoir Gérard, bonsoir l'équipe. Et bon anniversaire Rigaud.
6: Merci ma pote.
18: Bonsoir.
2: Dieterix, 21 ans de
18: Diététix, Gérard.
2: Ah, Diététix, pardon. Ouais.
16: Bonsoir.
2: 21 ans de Marseille, 103.1.
19: Tout à fait, bonsoir l'équipe Happy Burst Rigaud.
6: Merci.
16: Mon pote.
2: Non, bah.
18: Un peu fini les birthdays là.
2: Et puis le dernier,
18: L'Hypossession.
2: L'Hypossession, 27 ans de Lille.
20: Oui, bonsoir, 27 ans de Lille. Bonsoir, bon anniversaire.
2: 87.7.
20: Exactement.
6: Merci. Mon pote.
2: Donc
6: mon pote.
2: Voilà. Alors maintenant, les prochains auditeurs qu'on va avoir. Je ne veux plus entendre d'Happy Birthday.
20: Attends,
2: ça y est, c'est terminé.
20: C'est pour Rigaud, merde.
2: Non, mais il n'y a pas de merde.
20: Ouais,
2: maintenant,
20: c'est ton anniversaire.
2: Ça y est, c'est terminé.
6: On n'a pas tous les jours 16 ans, quoi.
2: Non, mais ça y est, c'est fini. On n'en parle plus. Ok. Alors, on va quand même poser la première question après les petits problèmes qu'on a eus sur les premiers. Alors, que représente la boulimie pour vous? Alors, j'espère que vous allez répondre correctement ce coup-là. Donc, on va demander à Peste Personne.
16: Alors, la boulimie pour moi, c'est des femmes en général, qui sont en déprime, leur mari, il est bas.
2: Attends, déjà je te coupe. Mm-hmm. Déjà la boulimie, c'est pas quelqu'un qui bat une personne.
16: Non, écoute-moi ce que je veux dire, laisse-moi terminer la phrase, s'il te plaît, Gérard. La femme, tu vois, si tu veux, elle est triste. Donc, elle réfugie sa tristesse dans la nourriture, elle mange, et voilà, quoi.
2: Ouais, mais tu crois que c'est quelqu'un, parce que t'as dit que c'était... Parce que... Non, merci pour la...
16: De quoi ?
2: Non, Pildar !
12: Quoi ?
2: Cet appareil photo, tu le redonnes à celui à qui il appartient. Je ne veux pas de photo pendant les débats.
12: D'accord.
2: Merci.
12: Ok.
2: Je réponds à ta question, personne, tout à l'heure, parce que si on écoute bien ce que t'as dit,
16: oui,
2: si on écoute bien ce que t'as dit, mmh. t'as dit c'était une personne qui se faisait taper dessus.
16: Oui, parce qu'elle peut être, influencée, tu vois, son mari la tape, il a envie de divorcer, elle est triste.
2: Non. Attends, je vais te dire une chose, une personne boulimie, c'est pas parce que c'est une personne que son mari lui tape dessus, c'est faux.
16: Non, pas forcément, mais en général, quoi. Ça peut être un facteur.
2: Mais attends, on garde. Donc c'est ta supposition.
16: Oui.
2: C'est ta réponse.
16: Tiens. Oui, ma réponse, mais il n'y a pas que ça, ma réponse. C'est bon, il faut savoir que ça, il y a ça.
12: Pèse-balance, là, il dit que.
2: Non, pèse-personne.
12: Ouais, pèse-personne, il dit qu'en fait, c'est des facteurs qui tapent les femmes boulimiques.
2: Pour lui, ça serait quelqu'un qui tape sur une femme. Rigo, une question importante, IRC. Attention, l'IRC.
15: Ouais. Non, c'est par rapport à
2: attends,
15: un autre truc rien à voir.
2: Attends, tu me coupes ça. Oui, merci, Pildar. Oui. Je préfère tout de suite prévenir les auditeurs sur l'internet.
15: Tout à fait.
2: Que ceux qui s'amusent à parler de Sandy et du pont de l'Alma, ce n'est pas la peine. En de bande entendeur, salut.
12: Pas de conneries.
2: Voilà. Il ne fonctionne pas. Il ne fonctionne pas, il est éteint. Oui, alors Rigo.
15: Il y a une question de Dame qui te demande si les boulimiques peuvent devenir récidivistes.
2: Comment ça ? Ah ouais, mais il faudra peut-être qu'il précise le fond de sa question, parce que là, récidiviste, c'est quelqu'un qui ressort de prison. Mais c'est ça qui veut dire ?
15: Ouais.
12: En fait, est-ce que tu grossis en sortant de prison ?
15: Voilà, parce qu'il y a des gens qui vont en prison pour ça, donc ils voulaient savoir.
2: Déjà pour le rassurer, c'est pas en prison que tu arrives à manger comme ça.
15: Je fais juste une parenthèse comparée à ce que tu disais tout à l'heure. Il y a Thalassa sur l'IRC qui me demande le rapport entre Sandy et le pont de l'Alma. Ça, faut arrêter.
2: Hop, c'est qui lui ?
15: Thalassa.
2: Alors Thalassa, tu peux aller te faire foutre, je répondrai pas à ta question. Alors tu peux continuer à poser des machiner, mais j'y répondrai pas. Donc tu me remets les auditeurs, Fildar, okay, merci.
12: D'accord.
2: Alors Bifu du feu actif.
17: Salut, c'est Patrick, la voix du mélo.
21: Oui, Gérard.
2: Bifudus.
21: Pour moi, la boulimie, c'est une maladie qui atteint les femmes plutôt jeunes, donc les jeunes filles.
2: Les jeunes boudins,
21: oui.
2: Non, mais justement, c'est une question qu'on allait parler. Alors, donc, tu réponds quand même à la première question.
21: Mais j'y réponds. Je te dis que ça touche plutôt les jeunes filles qui ont du mal à accepter leur corps en tant que tel. Et qui donc se le déforme en mangeant trop ou en se faisant gerber, en se mettant les pouces dans la gorge. Le jeune homme tout à l'heure que j'ai entendu avait raison, oui.
2: Non, mais.
12: C'est pas de la boulimisme, ça, c'est de l'anorexisme.
2: Oui. Et justement, voilà, justement.
15: Justement.
2: Attendez.
20: Oh, camouette un peu.
15: Il a raison.
2: Merci. Oui, Rigo.
15: Oui, donc justement, il y avait une question très intéressante de Destroy sur IRC qui demandait si les boulimiques peuvent devenir anorexiques. Si oui, dans quel sens ?
2: On vient de le dire en se mettant des doigts dans la gorge. Juste, non, pas dans le cul.
12: Non, ça,
2: on
12: ça
2: est
12: fait,
2: poli.
12: Ça, c'est visé, ça.
2: Ça, c'est vulgaire. Ça, c'est autre chose. Non, mais c'est vrai que.
20: Ça,
21: alors, moi, Sandy, j'adore la sodomie.
12: Mais ça, tu vois, c'est ça, quoi.
2: Bon. Alors. Fildar, Fildar, ça
12: pas
2: suffit.
12: Ça
15: va tourner.
2: Max.
12: Mais on déconne.
15: Au cri de la bête.
2: Ça, je m'en doutais. Je m'en doutais.
12: Vous avez déjà dit le fait de pas transpirer.
2: Je m'en doutais.
12: Donc,
2: je m'en doutais du coup.
12: Donc l'anorexie, c'est la différence de la boulimie. Donc tu voulais demander à qui,
2: Gérard ? Non, je m'en doutais du coup.
12: C'est pas nous.
2: Que ce soir, vous allez me casser les burnes.
12: Mais non.
2: C'est toi qui le fais. Alors arrête, Fildar, s'il te plaît.
12: J'arrête, promis.
21: Grave de chez Gérard, je peux dire quelque chose ?
2: Oui.
12: Ouais, vas-y.
21: C'est pas personne.
20: T'es un peu une
2: Noémie,
20: mais tu
2: on travaille au standard.
0: Il faut rien,
1: mais
0: c'est ça qu'il veut dire.
2: Non, non, mais on travaille au standard. On laisse pas un micro. Oh, on laisse pas un micro allumé. On travaille.
0: Gérard, vas-y, vas-y.
20: Allez, toi aussi, travaille.
15: On y va.
2: Alors, vous
0: Pèse personne, il voulait te poser une question.
2: Non, pèse personne, ouais.
21: Non, en fait, c'est pas une question, c'est pour revenir à ce qu'il a dit. Je crois que c'était Spielberg qui a dit ça. Moi, j'ai vu dans un reportage des.
0: Tu l'as bossé le débat. Rassure-moi, tu l'as bossé le débat, pèse personne.
21: Ah oui, bien sûr.
0: Parce que son collège écoute, hein. Donc.
20: Okay,
15: ah, c'est ton cousin.
2: Attends,
0: c'est la honte.
20: C'est son cousin.
15: C'est son cousin.
20: À la CPE, tout ça. Hein. Ouais. C'est là, monsieur Spirouli.
2: Pèse personne.
21: Oui, écoute-moi donc.
2: T'as... Non, non.

0: tu voulais dire. Donc, toi, pour toi, la boulimie, la boulimie, ça a un rapport avec l'anorexie.
1: Bah alors que je t'explique la différence entre la boulimie et l'anorexie.
2: Mmh. Pas trop compliqué, hein, quand même.
0: Non, mais allez-y. Non, attends. Bifidus.
2: Ah, mais je sais, elle a fait boulimie de
1: boulimie. J'ai fait un bug de boulimie, moi.
2: Ouais.
0: Bifidus.
1: Oui.
2: T'as bouffé des pépites.
0: Diététiques. Diététiques.
2: Oui.
0: Tu te calmes.
2: Oui, bien sûr.
0: Et l'hyposition là.
3: Hein, l'hyposition s'il te plaît.
0: Ouais, alors.
3: Mais moi je suis un peu guédard dans le débat parce que je croyais que boulimique c'était le frère de Gros Quick, donc faudrait que tu m'aides un peu.
0: Pour l'instant tu vas te taire un petit peu.
2: Tu fais cacao toi.
0: Okay. Hein, tu as bouffé du banania.
1: Ouais.
3: Ok.
0: Hein,
1: champion de la
0: main. Donc pour l'instant, vous êtes tous les trois, parce que là, on vient de virer un jeune de 12 ans.
4: Je viens de retrouver quelqu'un.
2: Avec ta boîte à bingo.
1: Un jeune Albert.
4: Eh oui.
0: Alors, on récupère.
4: On accueille Carlos Lagrosse.
0: Carlos.
5: Bonsoir à tous.
0: T'appelles d'où, Carlos? T'as quel âge?
5: J'ai 25 ans.
2: Moi, j'aime ta barbe.
5: Merci.
1: Je kiffe ton papayou.
5: J'ai un bouc.
0: Agen, quelle fréquence?
5: Agen, 102.7.
2: Bonsoir.
5: Bonsoir.
2: Bonsoir. Bonsoir. Quand même.
0: Non, mais ça y est, c'est terminé. Hop.
6: Ça me fait toujours plaisir quand même.
2: Eh ben, bon anniversaire.
0: Bon, alors.
5: Donc, merci, moi je suis boulimique.
0: Ouais.
5: Déjà, je tiens à le dire.
2: Mmh. C'est alors, pas cool ça.
0: Hein, ouais, non, mais attendez, laissez-le parler.
5: Ouais, c'est une maladie grave.
0: Mmh.
5: Je trouve qu'on prend trop ça à la rigolade.
0: Non, attends.
5: Ça se marre. Oh,
0: Carlos. Carlos.
5: Oui.
0: Carlos, tu m'écoutes? Pour l'instant, je prends pas ça à la rigolade, ça, c'est les autres auditeurs. Mais moi, non. Je vais te dire une chose, que c'est vrai que c'est une Oh, s'il vous plaît, les
5: c'est
0: auditeurs.
5: Une maladie horrible.
0: Les auditeurs derrière, s'il vous plaît, vous me laissez parler avec Carlos, s'il vous plaît, merci.
6: Mmh.
0: Donc, Carlos, tu me laisses Carlos en air.
5: Voilà.
0: Donc, Carlos.
5: Oui.
0: Donc, c'est vrai que c'est une maladie qui est quand même assez...
5: assez grave, hein.
0: Assez grave. Et donc, c'est vrai qu'on n'en rigole pas. Parce que moi, personnellement, j'ai voulu faire un débat là-dessus, parce que je pensais qu'on allait avoir plus de personnes qui auraient été atteintes par ça.
5: Bah écoute, moi je l'ai chopé là, cet après-midi, je savais que
0: t'avais... Non. tu l'as pas, tu peux pas la choper en espace de...
5: Non. J'avais
0: non.
5: Pas à 4h, j'ai mangé mes BM et après j'ai enchaîné direct.
0: Mais c'est ça, c'est ça, t'as raison, fous-toi bien de ma gueule.
5: Il a pris 40 kilos d'un coup et tout.
0: Mais oui, mais c'est ça, t'as raison.
5: Mais
0: t'as raison, fous-toi bien de ma gueule. Alors comment
4: on devient boulimique, genre?
6: Ouais. Voilà.
0: C'est une pulsion,
5: je veux dire, ça remonte à des lustres. C'est une pulsion qui est sécrétée par. Il est là, monsieur Mazur ou pas?
0: Ouais.
4: Non, pas encore.
5: Alors je vais faire son boulot.
7: Bonjour, c'est Eddie Mitchell.
5: Salut Eddie.
7: Ça monte un peu. Salut Moussaillon.
5: Enfin, la boulimie, ça remonte à tous les temps. C'est. On essaye de faire des phrases sérieuses.
7: Bonjour, c'est Joe Cocker.
0: Hey Carlos,
2: est-ce que c'est une héréditaire ou pas?
0: Carlos.
5: Oui.
0: Tu te foutrais pas de ma gueule?
5: Non, mais la boulimie c'est quelque chose de grave. Moi j'ai pas envie de rigoler ce soir. Il y a des boulimiques qui nous écoutent, des toxicomanes, des insomniaques.
0: Bon alors Carlos, au revoir.
5: Non mais écoute,
6: il a raison.
0: Stop. Carlos, on lui dit au revoir.
5: T'es complètement ouf comme mec.
0: Carlos, on lui dit au revoir. Je ne veux pas avoir de problème avec les gens. Enculé, alors va te faire foutre, toi, espèce de pétasse. Ok, l'enculé, il t'emmerde. Alors Carlos, au revoir.
6: Gérard, pour calmer le débat, j'ai une très bonne affirmation sur l'IRC. En fait, quelqu'un qui te demande, c'est
0: bon, Noémie.
6: The Penguin.
0: Noémie, tu fais ton boulot ou sinon tu dégages.
6: Noémie, tu fais chier.
8: Gérard,
0: tu dors.
8: Arrête de gueuler.
0: Là, ça commence à bien faire.
8: Toi aussi, arrête de gueuler, c'est chiant.
0: Maintenant, tu fais ton boulot correctement. Parce que moi, je vais pas continuer jusqu'à 2h15 avec une personne qui est en train d'écouter et pas de prendre des appels.
9: Oui, Gérard.
0: C'est clair, net et précis. Deuxième avertissement.
6: Deuxième, toi.
0: Rigo.
6: Oui, alors c'est moi. The Penguin qui te demande de confirmer qu'on peut être anorexique du cerveau et boulimique du cul.
0: Non. Parce que l'anorexie et la boulimie, c'est pas du tout pareil.
4: Oui. Tu peux, c'est la différence.
0: La boulimie, c'est quand tu manges de trop, bon. Tu manges, mais tu sais pas ce que tu manges. Et pas à force de manger, tu prends du poids. Mmh. Et l'anorexie, donc ça c'est un problème. Il faudrait peut-être qu'on puisse avoir des gens, mais pas des nazes, pour parler de ça, parce apparemment on n'a pas assez de personnes qui puissent nous aiguiller là-dessus. Mmh.

0: Et l'anorexie, c'est à peu près pareil. C'est des gens qui se mettent des doigts dans, jusqu'au, dans la gorge pour se faire vomir.
1: Mais Gérard, ça, c'est pas bon. Gérard, dis-moi, il y a des vaccins ou pas?
0: Mais justement.
2: Non, mais Gérard, les anorexiques, c'est ceux en fait qui mangent mais qui font pas caca.
0: Non.
2: À la défense.
0: Mais attends, attends, Fildar, s'il te plaît.
2: La différence de la boulimie.
0: Mais attends. Pour l'instant, on parle de. Noémie me parle de, d'un truc. Est-ce qu'il y a des vaccins? Non. Ouais. Il n'y a pas de vaccin pour ça. Il n'y a même pas. À l'heure actuelle, on ne peut pas savoir s'il y a un remède pour ça, pour ces gens-là. Ouais. On ne peut pas le savoir.
1: Et c'est contagieux ou pas?
0: Non. Non, pas du tout. Non, non, c'est pas. Ça s'attrape pas. C'est pas une maladie comme. Tout comme à l'heure.
1: Et une fois que tu l'as à vie ou pas?
0: Ah, bah oui, ça. Ouais,
3: Sandy, elle est dans la merde.
0: Sandy, à ton merde, ok. Alors, l'hypposition, bonne nuit. Allez hop. Manu, s'il te plaît, tu dis au revoir à l'hypposition, ouais. Comme ça y apprendra.
4: J'avais une question,
1: c'est
4: Gérard.
1: C'est génétique ou pas?
0: Attendez, oh. Pas tous à la fois.
1: Gérard, c'est génétique ou pas?
0: Qu'est-ce que tu dis? On n'est pas la maternelle.
1: Je pose une question, Gérard.
0: Bon, alors c'est quoi?
1: Tu devrais savoir.
4: Je sais pas ce que ça veut dire génétique.
1: Si ton papa est boulimique.
0: Oh merde! Chiant la famille! Chiant la famille! Bien Manu, chaud. Noémie, ta question, j'y répondrai pas, d'accord?
1: D'accord, okay. J'ai dit famille.
0: C'est justement la question que tu me parles. Est-ce que ça peut s'attraper avec la famille? On va en parler. Est-ce que des gens de la famille sont boulimiques? On va en parler.
5: Savoir si c'est héréditaire en fait.
0: Ouais,
4: moi
0: voilà.
4: J'ai une vraie question, un truc super, un truc intéressant, c'est est-ce qu'on est boulimique d'un seul endroit, genre boulimique du cul?
5: C'est bien ce que je disais.
4: Ouais. Ou boulimique du bide, ou boulimique
5: du cou.
4: Ouais.
3: Du coup.
4: Non.
3: Du coup,
4: ouais. C'est surtout ça qui m'intéressait.
0: Non.
4: Okay.
0: Non, parce qu'en fin de
4: juste
0: compte,
4: pour savoir. Donc, t'es boulimique de partout, tu grossis partout.
0: Non, mais tu grossis.
3: Gros kiss, quoi.
0: C'est qui
4: genre boule de pu mystère, quoi.
0: Manu,
4: j'ai pas cité de nom.
0: Non, mais si, tu restes quand même poli.
3: Il a dit mystère, c'est bon, ça passe.
4: On grossit partout en même temps.
3: Ouais.
0: Bah oui, automatique. Hein. Ça, okay.
4: C'était pour savoir, je me demandais.
0: Parce que de toute manière, pour perdre du poids, une fois que t'es comme ça, de toute manière, je sais même pas s'il y a un sport à faire.
1: Donc il fait de la boulimie, Rocco Siffredi. Non?
2: Mais est-ce que tu t'envoles, toi? Oh, t'es là pour faire des
1: questions.
5: Mais
1: non, si
5: tu veux participer au débat, t'appelles au standard.
2: Hein. Oh, dis donc, Noémie, oh. Hop. Je t'ai pas vu décrocher, mais pour voir ta gueule.
5: C'est vrai, décroche.
2: Non, mais. Gérard, c'est les débats de Noémie ou c'est les tiens?
0: Non, mais elle appelle au standard pour poser des questions.
6: Bon, toi, GG.
0: Oui.
2: Tu vas dans ton débat.
0: Bon, allez, deuxième question.
3: Finira comme un
4: peu. Attends, pour la deuxième question, j'ai un auditeur parce que t'en as plus que deux là. Gros port, 25 ans de Paris, attention la vanne.
3: Direct.
0: Hein? À la place de qui?
4: À la place de pèse personne.
2: Et ouais, parce que t'as viré, ouais.
0: Attends.
3: Hey,
2: à côté, et à la place
0: Manu,
2: de
0: Manu,
2: chaussure.
0: Manu.
4: Oui.
0: T'as Carlos qu'on a viré.
4: Oui.
0: Et t'as l'opposition.
4: Ouais.
0: Donc, à la place de pèse personne, on accueille.
4: On a gros port, 25 ans par
7: an. Descends Marseille, je vais te faire voir ce que c'est la vie.
0: Donc, gros port. Gros port d'où
3: 25 ans de Paris.
4: 25 ans de Paris,
0: donc 101.9. Hein.
3: Bonsoir, Gérard.
0: Bonsoir.
5: Gérard, j'ai une petite question vite fait sur IRC que je comprends pas tellement. Tu vas pouvoir me l'expliquer peut-être. Il y a Starsky à Saint-Tropez qui te demande si ton pote Henri il serait pas boulimique parce qu'il paraît qu'il est attiré par les gros morceaux de barbac.
0: Je réponds pas là-dessus, terminé.
5: Je sais pas moi.
0: Mais Gérard, non, là tu peux lui dire.
2: Tu lui dis
0: qu'il appelle. Tu es même pas.
2: Tu lui dis qu'il t'appelle la semaine sur Europe 1.
5: Ah, bon. Par contre, il fait un gros bisou à ta Obélix.
0: Non, mais elle s'appelle plus Obélix. Êtes-vous adepte de la boulimie en famille? Justement, la question. La question à Noémie, tout con. Ça, c'est.
1: Pourquoi tout con?
0: Bah attends, c'est toi, t'as besoin de regarder les haut-parleurs et puis la pendule?
2: Les haut-parleurs?
1: Bah je regarde le temps passé, ouais.
0: Non mais tu regardes aussi s'il y a des...
5: Tu Olive là parce que...
0: Non mais je crois qu'elle va dégager. Je crois qu'elle va pas continuer. Donc, bipu.
8: Jeanne, c'est chaud, c'est bon. Allez, emmène-moi. Plus fort.
5: Je crois qu'elle veut, ça veut des câlins. Ah.
6: J'ai pas tout compris là.
8: Ah, c'était jeune.
5: Je sais pas.
0: Merci.
9: Et en chaleur là.
0: Bifidus actif oui. Pour toi. Alors, êtes-vous adepte de la boulimie en famille?
6: Oui, alors nous sommes boulimiques.
8: Oh, la vieille question.
6: Dans la famille.
0: Non, mais attention, je précise.
9: Quand tu manges des bolinos.
0: Non. Oui. Mais non.
4: S'il vous plaît.
0: Bolino. Oh, s'il vous plaît, là, vous vous calmez là.
8: Bolino.
0: Bon.
8: Bolino.
0: Diététique, au revoir Marseille. Allez hop, terminé pour celui-là.
4: On accueille un auditeur pour répondre à cette question.
0: Oui.
4: Poussachou.
0: Hein?
4: On accueille Poussachou.
10: Oui, bonsoir, je suis un Pokémon.
5: C'est une star au Japon.
0: Poussachou.
5: Comme les sumo.
0: Poussachou.
10: Ok, le mec.
0: T'appelles d'où?
10: J'appelle d'une ville Pokémon.
0: Tu te fous de ma gueule ou tu prends le train?
10: Ok.
0: Alors t'appelles d'où s'il te plaît?
10: Bon, allez, pour te faire plaisir, j'appelle de Paris, 100.9.
0: Voilà, c'est tout ce que
9: premier,
0: je veux.
9: C'est le premier parisien, ça fait c'est du bien.
0: Non, ça fait déjà le deuxième et je commence à en avoir ras-le-bol.
11: Gérard, je peux répondre à la question?
0: Oui. C'est qui?
11: C'est Gros Porc.
0: Ouais, bah Gros Porc.
11: Oui, tu veux Gérard?
0: Bon. Alors,
9: laisse-le répondre, Gérard.
11: Bonjour, Freddy Mitchell.
0: Fildar,
9: oui.
0: Tu arrêtes avec ça parce que ça commence à me gonfler sérieusement.
9: Mais t'arrives même pas à faire la différence entre un son et un auditeur qui fait le son, tu vois. C'est
0: pour un son, ce n'est pas les auditeurs, bonjour. C'est toi.
9: Merde.
0: Vos gueules.
9: Salut, c'est Freddy Mitchell. Tu vois, c'est moi qui le fais. Tu crois que c'est un son? Bah, vas-y, Gros Porc, réponds.
11: Ouais, donc, alors, je te réponds. Donc, la boulimie, ça se passe à deux moments de l'année, à Noël et au jour de l'an, surtout.
0: Gros Porc.
11: Non, franchement, c'est
0: Gros Porc.
11: Oui, je t'écoute.
0: Gros Porc, la boulimie, tu sais ce que c'est?
11: Oui,
9: c'est un sport.
11: C'est quand on se rend pas compte qu'on mange à la mort, quoi. On mange, peut-être qu'on éclate.
8: Et les tours, Adam.
0: Non, mais attends, Manu.
5: Putain, t'as la cote ce soir.
0: Hey, Manu.
9: Il kiffe mon cul, tu veux mon bout?
0: Hey, Manu. Tu me l'as chopé où celui-là?
9: Bah, au standard, hein, j'ai pris des nouveaux. Hein,
0: non, mais grave de chez grave celui-là. Comment tu dis? Vas-y, quand t'en as marre de mes débats, tu dis.
9: Bah, okay. Je sais pas.
4: Rentre chez toi, le clochard.
9: Ou dégage l'alcool, ça dépend, c'est varié.
0: Enfoiré, va. Ok, attends, je retiens ce que tu viens de dire, enfoiré.
9: Ça y est, il me kiffe.
0: Viens me téléphoner, tu vas voir comment que je vais t'envoyer chier, toi.
9: D'accord. Viens me téléphoner pour me demander de l'argent, oui. Tu vas voir.
11: Viens me téléphoner.
0: La ligne directe.
5: Ah. Bon, par rapport à ça, quand même, sur IRC, où on augmente énormément et où s'il y a des gens qui veulent des câlins, ils vont sur radiogérard.fr.fm.
0: Hein? Attends. Toi, pour l'instant, tu affirmes, il n'y a pas de Radio Gérard. Oh! Tu me les coupes, merci. Oui. Il n'y a pas de site internet radiogérard.fr et point, je sais pas quoi, pour FM, pour canin.
5: Je vais te montrer,
0: donc ça existe pas.
5: D'accord.
0: Non, mais la question.
5: Si ça existe, c'est ça.
0: Non, mais la question.
5: Alors la question, c'était une question de dame qui se demandait. Oula, j'ai un peu perdu le fil, mais ça va me revenir très vite. Oui, voilà. Est-ce que le fait de voir un boulimique manger peut nous faire devenir boulimique?
0: Apparemment oui, parce que j'ai entendu
5: dire.
0: Alors,
5: il se demande pourquoi tu n'es pas boulimique.
0: Bah pourquoi déjà pour commencer, c'est que moi je mange, j'ai beau manger ce que je veux, et je suis toujours au même poids. Non mais je suis toujours au même poids. J'ai beau manger n'importe quoi, je reste toujours à mes 50 kilos pour mes 1m60.
5: Voilà. Et pour ta gueule de beau gosse quand même.
0: Voilà. Noémie.
9: Et depuis qu'il t'a tiré de la ferraille là, dans la cuisse, là,
5: ah ouais,
9: t'as perdu combien?
0: Non, mais ça, on en a rien à foutre.
9: T'as perdu combien?
0: Ça, je sais pas. Noémie.
5: Tu sonnes plus à l'aéroport.
1: Noémie. Gérard, ça tombe bien que tu me donnes la parole.
0: Non,
1: c'est quand même.
0: Mais Noémie, s'il te plaît.
1: Entre les hommes,
0: Noémie,
1: et les femmes, non, tu crois pas?
0: On s'en fout de ta question. Noémie, c'est la dernière fois que je te vois.
9: Mais Gérard, t'as pas fait sub de co?
0: Noémie, c'est la dernière fois que je te vois. Avec le casque sur les oreilles, ouais. En train de décrocher, ouais. Et de dire allô sans prendre la personne en direct. Ouais. Ok, de savoir sur quoi. C'est la dernière fois que je t'avertis.
1: Donc, troisième avertissement.
9: On peut reprendre le débat ou Gérard, ouais. Ou tu
1: j'en ai encore, droit à combien des avertissements?
0: Encore un et après c'est la porte. Alors, qu'est-ce qu'on a? Un Gros Porc, ouais alors.
11: J'ai un truc à te dire aussi.
0: Ouais.
11: Tout à l'heure, t'as dit, ouais, je sais pas s'il y a un remède pour les gens qui sont boulimiques.
0: Ouais.
11: Alors moi, je vais te répondre là-dessus. Il y a un remède. C'est une intervention chirurgicale.
0: Ouais.
11: Qui consiste, en fait, à se mettre une bague dans le ventre.
12: Bonjour, c'est Eddie Mitchell. Allô?
0: Fildar.
2: Mais j'ai rien fait.
0: Fildar.
2: Attends, on peut rire quand c'est drôle, non?
5: Trois. Ouais, c'est drôle,
2: on peut rire.
5: Trois.
2: Oui, je suis de trois, je sais, oui.
0: Trois
2: avertissements. Oui, ce week-end, je sais. J'y serai.
0: Trois avertissements.
12: Oui. Ok, Gérard, super. Vas-y, enchaîne. Bon, je viens de te foutre un gros coup de tête à la sortie de la radio, quoi.
2: Donc, gros porc a dit
0: qui c'est?
2: Ah, ouais, c'est
0: Gros porc, au revoir!
12: Allez hop!
0: Hop, au revoir, gros porc!
12: Déconne ou quoi? Je réponds à tout. Allez hop! Ouais, on discute pas ici!
5: Ça suffit, les gros porcs!
2: Non, mais il disait que. On pouvait se mettre une bague dans le ventre pour. C'est ça?
13: Autour d'estomac, ouais.
0: Non, pas du tout, c'est pas du tout la question. Apparemment.
2: Et pour l'alcool, il faut se mettre un bouchon dans le ventre, c'est ça?
0: Non, mais apparemment, vous avez décidé quoi là de soi?
2: Non, mais moi j'ai rien décidé, moi. Tu
0: non,
2: sais,
0: mais
2: ça dépend,
0: je sais pas. Non,
2: ça
0: mais
2: dépend
0: attends.
2: De toi si tu veux
0: non,
2: de mon
0: non,
2: corps.
0: Non, non,
2: ce
0: mais
2: que tu veux.
0: Non, mais pour l'instant.
2: Il n'y a pas de problème, moi
0: non,
2: je suis
0: non,
2: pas
0: mais
2: avec
0: pour
2: toi,
0: l'instant, hein. je sais pas ce que vous avez décidé de faire ce soir.
2: Bah, on voulait faire une surprise à Rigo. Hein.
14: Joyeux anniversaire, Rigo.
2: Faites
12: rentrer
2: le joint,
12: Rigo.
14: Joyeux anniversaire, Rigo. Joyeux anniversaire.
5: Ça me fait très plaisir.
15: Est-ce que t'es
5: dépoussé
15: à ton âge?
5: Si vous voulez me faire un cadeau, allez sur radiogérard.fr.fm.
12: Oh la pub de ou arnettedefun.fr.fr. Il déchire pas mal ce site aussi.
0: Eh ben, pousse à touche, au revoir.
2: Pousse à tchou.
15: Bon, c'est pas grave, j'ai deux autres auditeurs pour combler le vide. J'ai Spring Fellow Hawk.
2: Oui,
15: c'est pas ce qu'il fait là.
16: Bonsoir à tous.
0: Et t'appelles d'où?
16: J'appelle de Boulois. C'est pas mal ça.
0: Fréquence.
16: 102.7.
0: Non, mais te fous pas de ma gueule en cherchant les fréquences, d'accord?
16: Ok. 102.7. 104.2, je me suis trompé.
0: C'est ça, 104.2.
15: C'est pas grave, je vais vérifier. Et on accueille aussi Henri Cantonnet.
17: Oui, bonsoir. Bonsoir.
0: T'appelles d'où?
17: Bonsoir, j'appelle d'Orléans, c'est 108.8.
13: Salut Henri.
17: Bonsoir tout le monde, Happy Birthday.
0: 108.8, ça m'étonnerait.
17: Si, c'est à 608.8 d'Orléans.
0: Manu, tu me contrôles la fréquence.
15: 104.2.
2: Tu me fais la pression aussi.
15: 104.2. Tu veux que je te fasse une petite vidange, mon Gigi?
0: Bifidus, qui est toujours là.
13: Ouais, je suis toujours là, ouais.
0: Donc, la question suivante. Existe-t-il un vaccin ou un remède contre la boulimie? Ben justement, on en parle. Toi, c'est Lyon 91.7?
13: Ouais, c'est ça, mais on n'a même pas répondu à la question d'avant. Hein.
0: Ben, si tu veux répondre, vas-y.
13: C'est en famille, c'est ça?
0: Ouais, ben justement, on en a assez dit. Je crois qu'on a assez fait le tour de la question. Hein.
13: Ah ouais, bah ouais, si tu le dis, ouais.
0: Non, mais vas-y, si tu veux répondre là-dessus.
13: Non, parce que moi, je te disais, nous, on est boulimiques de mère en fille et de père en fils. Et en fait, nous, on mange des fibres à longueur de journée. Comme,
0: ouais, mais la question. Je m'excuse de te couper.
13: Ouais, non, vas-y.
0: Non, mais la question que je me pose,
13: ouais.
0: Est-ce que c'est parce que il y a une question justement là-dessus que mais sur des reportages que j'ai pu voir. On n'a pas pu le savoir. Mm-hmm. Mais est-ce que c'est dû par rapport aux parents ou tout ça? Est-ce que c'est depuis la naissance?
16: Aussi, je me pose cette question.
13: Depuis la naissance, je pesais 7,9 kg à ma naissance.
16: Mm-hmm.
13: Et depuis, quoi.
0: Non, attendez, s'il vous plaît, derrière. Henri et Spink, là.
16: Un bon rose beef, quand même.
0: Non, attendez, s'il vous plaît.
16: Bah, écoute, sa mère a couché d'un rose beef.
0: Oh! Qui c'est qui vient de dire ça? Henri, au revoir, allez. Henri,
2: c'est pas Henri.
0: Je veux pas le savoir. Allez,
16: Non,
0: parce que là, justement, on est en train de poser une question.
5: Ouais.
0: Je suis en train de poser une question sérieusement à Bifidus. Je voudrais bien que. Qu'on aille des trucs sérieux, pas des cons qui disent n'importe quoi.
13: Ouais, okay. Moi, je suis sérieuse comme fille.
0: Non, mais là, c'est un truc à savoir, c'est de savoir est-ce que c'est dû par rapport aux parents ou pas. Mm-hmm. C'est là parce que moi, j'ai vu des reportages et apparemment, il y en a qui disent que oui.
13: Oui.
0: D'autres, c'est parce qu'ils mangent de trop. Mais c'est dû à quoi? Est-ce que c'est dû par rapport aux parents au départ? Ou est-ce que c'est une maladie vraiment que les gens ne peuvent rien faire dessus? Justement, là, existe-t-il un vaccin? Donc, c'est à peu près ça qu'on va poser.
13: Oui.
0: Donc, je sais pas.
13: Nous, c'est deux familles, quoi. Alors, je sais pas, il y a peut-être une autre solution, mais nous, on mange des fibres de mère en fille et...
0: Ouais, mais... Mais de manière, déjà au départ, tu me disais que tu pesais 7,5 kg à la naissance.
6: 7,9 kg, ouais.
0: 7,9 kg à la naissance.
6: Ouais, beau bébé, hein.
0: Ouais, ouais, d'accord. Non, mais c'est pas. Non, mais la question n'est pas là. C'est vrai que déjà 7,9 kg à la naissance, ça fait quand même beaucoup.
6: Oh non, non, c'est la moyenne.
0: Spind.
16: Ouais.
0: Tu peux répondre en...
16: Ah non, non, non, mais j'écoutais et puis je trouve ça...
0: Ouais, non, mais...
16: 7,9 kg, c'est beaucoup quand même, hein.
6: Non, c'est la moyenne, hein.
16: Ah bah dis donc.
0: Bon, c'est qui, là, qui s'amuse à mettre cette musique?
16: C'est rien, c'est mon jingle.
0: Bon, Spint.
16: Oui.
0: Tu mets un ça?
16: Non, c'est pas moi, je sais pas d'où ça sort. Hein.
0: Question, auditeur.
5: J'avais un sondage, mais auditeur avant.
15: Oui. Auditeur, donc...
16: Oui.
15: Ouais, je sais. On accueille Grosse Rillette.
18: Bonsoir.
15: Et on accueille Gras Double. Et il répond pas.
0: Une grosse rillette.
16: C'est toi,
0: t'appelles d'où?
18: Alors j'appelle du Mans et la fréquence c'est 90-10. Ouais,
0: 99.
5: Rillette du Mans.
18: Ouais.
0: Et l'autre?
5: C'est chaud.
0: Et l'autre?
18: Gras Double. Bon anniversaire, mon pote.
0: Et Gras Double.
5: Merci, mon pote.
19: Bonsoir, Gérard.
0: T'appelles d'où?
19: De Nice.
0: Ta fréquence?
19: Ah non. 103.8.
0: 103.8.
16: Tu l'as vu, Pokémon?
0: Attends, 103.8, il soude ma gueule, c'est lui-là ou quoi là?
2: Mais non, 103.8, c'est la fréquence.
5: Ça va jusqu'à 107.
19: Attention, FM.
16: Toi, t'en as des Pokémon? Mais Gras Double, c'est bien Pokémon.
0: Bon,
16: Mais Gras Double, t'as fait ta trousse.
0: Oh, tu me les coupes là, s'il te plaît, ils vont se calmer un petit peu là.
5: Donc sur IRC, j'ai un sondage réalisé par Davy1. Donc alors, sondage effectué à l'Institut Sainte-Marie d'Auxerre, 15% des boulimiques ont du mal à se reproduire faute de trouver leurs organes génitales. 26% des boulimiques dorment avec des boules caisses, 38% mm-hmm. des boulimiques utilisent des gros cotons-tiges, mm-hmm. et 89% des boulimiques voudraient bien se bouffer des tartes à la crème en pleine rue.
0: D'accord. Et on est combien sur l'internet?
5: Et on est monté, on est 8082.
0: 8082.
2: Ah, ça commence à être chaud là.
5: Big up 882.
0: Ben, depuis que tu reviens le gelé. Noémie, tu m'as contrôlé les deux fréquences qui me semblaient bizarres un petit peu.
2: Elles avaient leurs papiers et tout ou pas?
20: T'as été en province, contrôlé.
2: Y a la pastille verte.
0: Tu m'as contrôlé les deux fréquences?
21: Ouais, c'est bon.
0: C'est bien ça?
21: C'est bien ça.
2: C'est bon.
0: Bon,
2: c'est
0: bon. Alors, existe-t-il un vaccin?
2: Gérard?
0: Quoi?
22: Oh, est-ce qu'ils t'ont placé une sonde anale?
18: On fait la totale.
0: Ça te fait rire, un connard.
18: Viens. On dit un point de suture qui vient de lâcher là, parce que ça sent le rat mort.
5: Ah ouais, ça pue la barbe à courir. J'avais plus l'habitude, c'est chaud.
2: Ah, j'ai pris des vieux postillons, je sais pas quoi là.
21: Ah, c'est radioactif.
18: Avec des bouts de panini là.
16: Il cherche à se reproduire.
0: Manu. Bon, Noémie.
18: C'est la parade.
5: Je pense que c'est Noémie, ouais, elle fait rien.
0: Et là, ça commence à bien faire. Manu. Tu me les attrapes, tu leur demandes qu'ils se calment. Parce que sinon, ils vont gerber. Vite fait, bien fait. Et Noémie, tu as bossé.
23: Je lui dis.
0: Noémie, tu bosses.
5: J'explique, t'inquiète.
21: Oui.
0: Et Fildar, t'arrêtes tes conneries.
2: J'attends que tu fasses un débat correct.
0: Pour l'instant, vous êtes en train de... Non, mais ça va, Manu, tu peux éteindre ton micro.
23: Pardon. Ça va. Avance dans les questions.
0: Bah ouais, mais pour l'instant, on en est à la troisième.
2: Ça fait une heure.
23: Troisième,
2: avance dans la vie, hein.
23: Non, mais sérieux, quand même. Tu perds de l'audience.
2: C'est que tu bosses pour toi, même.
5: Oh, je te jure.
0: Bon, toi, tu la fermes au lieu de balancer. Bon.
5: Voilà.
2: Mais là, c'est ça. Les auditeurs.
0: Non. Ça, tu vas blesser les auditeurs.
2: Tu vois.
0: Ok.
2: Voilà.
0: Et je veux plus t'entendre. Je veux pas t'entendre toucher là. Ok.
2: Où? Là.
0: Ni là.
2: Ça fait quoi, là? Ça fait rien.
0: Tu blesses les auditeurs.
2: Mais ils sont là.
0: Ouais, mais tu t'amuses pas à me balancer n'importe quoi.
2: Je te balance rien, moi.
0: Ok. Parce que sinon, tu as gerbé.
2: Mhm.
0: Tu vas gerber dehors pour tout jusqu'à la fin du débat.
2: Tu vois, je balance rien.
0: Bon, Manu, tu veux.
2: Oui.
0: Apparemment, tu les as pas calmés.
2: Si, si, mais ils sont très calmes.
21: Ah, on est très calmes.
0: Okay. Alors, existe-t-il? Existe. Quoi?
19: Je peux répondre à la question?
0: C'est qui?
19: C'est Gras Double.
18: Vas-y. Vas-y, AB.
19: Ça y est, je peux répondre?
18: Vas-y.
19: Donc, le seul moyen pour l'anorexique. Pour les boulimiques.
16: Vas-y, on t'écoute.
19: C'est de faire du sport et faire des régimes, quoi. Voilà.
16: Ah, okay. Ah, tu vas te faire déchirer demain à l'école. Hein.
0: Ouais. Allez, T'as quel âge, gros? Gras Double.
19: Ouais,
0: Gérard. T'as quel âge?
19: 24.
0: Ouais, attends, mon cul. Allez, hop. Allez. Manu.
2: Oui.
0: Tu cartonnes. Ouais, c'est même pas la peine de.
3: Putain,
0: de...
3: il pleure,
5: c'est
3: puis...
5: pas la peine.
0: Non, non, mais c'est même pas la peine, c'est un jeune.
3: À tous ceux qui écoutent son, de son bahut, il pleurait.
0: Attends, il a. Manu.
18: Bon, les filles, demain,
0: non, comptez... attendez, il avait quel âge?
3: Ah, il avait 12 ans, je crois.
21: Mais il est pas mort.
3: Non, mais il est mort.
18: Entre
3: 12 et 14.
18: Laisse tomber, il a
0: non, mais change de bahut.
5: Ah, tu m'étonnes.
0: Change de bahut, mon pote. 103.8, c'était où cette fréquence? C'était.
3: J'en sais rien, on enchaîne là, GG.
0: Donc, existe-t-il un vaccin ou un remède contre la boulimie? Donc, je pense qu'on en a assez discuté là-dessus. Hein.
21: Ouais.
5: Gérard?
0: Oui.
5: Faudrait que t'éclaires, Starsky à Saint-Tropez qui a pas compris, il demande si les boulimiques, c'est les gens qui font des concours de pétanque.
0: N'importe quoi, celui-là. Il appelle d'où?
5: Ah, je sais pas, c'est mondial internet. Starsky, à mon avis, il est de States.
0: Bon. De quelle manière se traduit la boulimie? On va demander à Grosse Riette.
18: Oh, avec des mots, hein, moi je dirais.
0: Spind.
18: Que...
0: Attendez, il nous reste Grosse Riette. Spind.
18: Ouais,
0: et...
18: ouais, Spind, c'est moi. Quand je ferme un œil, je vois plus rien.
0: Tu te calmes, s'il te plaît, merci.
18: Il est là, Santini? Non, il est en train de faire des bricoles, là.
7: Ok.
18: Mais laisse tomber, quand il est dans l'hélicoptère, ça penche en arrière.
0: Bon.
7: Il se fait vieux, hein.
0: Noémie, tu me prends Grosse Riette et Spink et tu essaies
18: spring,
0: de
18: me...
0: Spring.
18: J'ai qu'un œil quand même.
0: Hein. Tu les calmes.
7: Et tu fais de violoncelle dans le générique.
0: Alors, Bifidus. Ah ouais,
18: je suis tout en blanc, pas avec une canne.
21: Oui.
0: Donc, pour toi,
21: c'est le remède, c'est ça?
0: De quelle manière se traduit la boulimie?
21: Eh ben, tu grossis. Mmh. Irrémédiablement, tu grossis. Plus tu bouffes du chibre, plus tu grossis.
0: Ouais. Non, mais tu penses que c'est dû à ça?
21: Oui. Non, parce que t'as quand même un transit intestinal assez performant, mais c'est en partie dû à ça, ouais.
0: Mmh. Ouais, mais de manière, on peut mélanger la boulimie et
21: par exemple.
0: Non. Et l'anorexie.
21: Mais je me demande s'il y a une boulimie de l'alcool. Mmh.
0: Bofidus.
3: Oui.
0: Bofidus.
21: Bifidus.
18: Si, il y en a beaucoup.
3: Bofidus.
0: Oh,
21: j'aurais dû la faire.
0: Tu réponds.
21: Oui.
0: Pour l'instant, tu réponds bien, donc. Tu continues à répondre bien et tu cherches pas midi à 14h sur l'alcool, sinon je te dis au revoir.
21: Bah non, mais c'est une question que je me pose.
0: Ok.
21: Surtout.
0: Non, mais moi, c'est moi qui te parle. Ok.
7: Ok.
21: Ok.
0: Ok. Ok, Manu. Manu, à toi la parole, vas-y.
18: C'est la déchéance.
3: Merci.
5: Vas-y, à toi.
3: On accueille Pousse.
7: Oh.
0: Encore? T'appelles d'où?
7: Balance ce jingle là.
0: T'appelles d'où, Pousse?
10: Bonsoir, c'est Mousse. On est sur Fun Radio.
21: Enfin, tu trouves un autre fonds de commerce. Hein.
7: Oh non, voilà, oh. Voilà, bonsoir.
0: Bon,
7: il me semble avoir que
0: je sens je sens qu'il va y avoir
3: tu sens pas bon, hein.
0: Je sens qu'il va y avoir et je sens qu'il va y avoir un gnogno. Et maintenant
3: un gnogno.
0: Ok,
7: calme, faut que tu calmes avec les wakas là.
18: Il va manger Noémie, dis.
7: Sinon je vais te foutre un coup de trompe dans la tête.
3: Il va y avoir un quoi?
0: Bon,
3: un gnogno.
0: Disque 1h du matin, musique. Allez hop, on fait la réunion. On fait une réunion, Max. Tu viens, c'est terminé, moi j'arrête. Allez, bonne nuit.
5: C'est con, j'avais une bonne question. Hey.
0: Tu l'avais dans ta gueule? Hein?
3: Oh putain, arrête, oh, putain. Ça va trop loin.
0: Là maintenant, vous me cassez les couilles. Du standard. Tu dégages. Allez hop.
21: Je me
0: dégage. Dehors.
3: Mais c'est pas.
0: Dehors.
3: Mais pourquoi?
0: Elle est pas capable de prendre des auditeurs. Dehors. Hop. Au revoir. Pillard dehors.
5: Ça va être
0: Pillard
5: dur.
0: Dehors. Yeah. Oh yeah yeah. Wouh. Allez hop, Noémie dehors.
3: Mais depuis tout à l'heure, tu gères pas ton débat.
0: Noémie dehors.
3: Ouais, c'est que tu poses pas les questions, tu laisses les gens parler.
0: Mais non, mais attends, Manu
3: dehors.
0: Non, non. Je vais dire une chose, c'est les mêmes auditeurs. Je commence à en avoir ras le bol.
3: Pas les mêmes, regarde, il y a
0: quoi,
3: pas de
0: mise.
3: Putain, il y a des petits qui ont appelé là, avec leur collège, écoutaient là. Quoi?
0: Attends, l'autre, il se fout de notre gueule. Alors, fil d'air dehors, je veux plus te voir. Noémie dehors. Noémie, c'est terminé.
5: Faut rappeler Olivier.
3: Putain, je vais appeler Olivier.
0: Non, il sort. Je travaille plus avec ça. Non, moi je travaille plus comme ça, c'est terminé.
3: Je frappe les gens aussi.
0: Mais attends, mais merde!
3: T'as pas de respect.
0: Mais attends, mais ils s'amusent à passer des jingles! Attends, t'as l'autre, t'as qu'à 2000 et puis tout ça, non mais. Après, t'entends n'importe quoi, il faut arrêter! Ouais, puis ils se parlent entre eux dans les micros. Ouais, si alors moi j'en ai marre.
4: Si tu leur
0: pour l'instant, il y a Crigo.
4: Tu gères pas bien les débats.
0: Mais ouais, mais qu'est-ce que tu veux faire?
4: Non, t'as baissé dans ton.
0: Mais ouais, mais même, de toute manière, tu peux pas travailler avec eux. De manière, quand c'est toi, tu travailles bien. Quand c'est moi, ils foutent de la merde.
8: Non, mais non. Ça commençait bien. Tu t'es trop énervé.
0: Non, mais là, maintenant.
4: Deuxième partie, ça va être chaud là.
8: Voilà, on va mettre un disque et ça va se passer.
0: Hop, t'envoies la musique là.
4: C'est quoi le type?
0: Mais j'en sais rien, moi j'ai même pas. J'ai demandé les.
8: Tiens, voilà une feuille.
0: Alors c'est la petite cousine du cousin avec prends du slim foutre goût chocolat. C'est quoi ça?
9: Parle devant le micro, c'est important. C'est quoi? Non.
0: Il est hors de question que je balance ça sur.
9: Mais c'est quoi la petite cousine?
0: Bah, attends avec mon nom de famille. Non mais ça veut dire quoi ça? C'est quoi ce disque?
4: Je sais pas, moi c'est une nouveauté.
0: Non allez, t'envoies Max et tu me diras ce que c'était. T'annonceras et c'est tout.
4: J'en sais rien.
0: On se retrouve tout de suite après.
4: C'est quoi? Comment ça s'appelle?
8: C'est l'essentiel de feu.
4: Redis-le. La petite.
0: Prends du slim, foutre, goût chocolat. Je sais même pas ce que c'est. Alors on se retrouve tout de suite après au 0803 08 5000. Vous pouvez toujours nous appeler.
9: Non mais faut que tu mettes le feu
0: tout de suite après.
9: C'était trop le bordel.
0: Pour la suite du débat sur la boulimie, en espérant que le rincard qui suit sera meilleur que la première. À tout.

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1: Et voilà, donc on venait de s'écouter la petite cousine du cousin avec prend du slim foutre, gauche chocolat. Alors j'espère que la dernière ligne droite là, parce que la prochaine pause sera pas avant 35 minutes, je pense. Donc j'espère que ça va bien se passer, que vous allez répondre quand même correctement aux questions, et en espérant que vous n'avez pas à vous foutre de ma gueule, parce que là, il est hors de question que je continue comme ça, d'accord?
5: Ouais.
1: Alors,
5: et Gérard, sur l'IRC, il y a Power Excess. Il te demande d'arrêter un peu de gueuler. Il se demande ce que tu as mangé quand même, parce qu'il trouve que ça devient lourd.
1: Ce que j'ai mangé, j'ai mangé du lion. On est combien sur l'internet?
5: Eh ben, ça stagne un peu. On est aux alentours de combien? 8023.
6: Oh, c'est nul.
1: Ouais. 8023. Non, c'est pas nul.
5: Non, c'est bien.
1: C'est bien, mais je voudrais quand même qu'on aille un peu plus haut. Un petit sondage avant qu'on accueille.
5: Allez plus haut.
1: Que doit-on faire pour devenir bon ami? Alors, c'est bizarre parce que j'ai presque pas de lumière pour voir ce sondage. Fuldar, s'il te plaît.
7: Ouais.
1: Merci.
7: Putain, tu veux que je te l'allume?
1: Alors, 45, merci. Pas trop quand même.
5: Ouais, s'il te plaît.
1: Pas trop.
7: Pas trop.
1: Voilà,
7: c'est
1: là, c'est bien.
7: Là, c'est bien, là.
8: Tu la sens bien, là. T'aimes bon, ça, là. Elle est bonne.
1: Eh
7: bon,
1: non, mais au-dessus là. Voilà, merci. Alors 45. Alors que doit-on faire pour devenir boulimique? Alors 45% répondent en embrassant des grosses sans domicile. Alors là, j'aime bien parce que apparemment la première réponse qu'on a,
6: oui,
1: revient. Avez-vous déjà eu la boulimie? Donc 48% répondent oui. C'est bien probable. Et on n'a pas la suite. Et là, c'est pareil, sans domicile, on ne sait pas quoi.
6: Bah, fixe.
1: Merci, ça m'étonnerait. Hein. 31% des gens répondent qu'il faut faire attention en traversant. Mais c'est quoi, là, c'est ça?
6: Non, mais quand tu as la boulimie, il faut faire gaffe quand tu traverses, parce que tu es moins rapide.
1: Mais non, mais attends, n'importe quoi. 20% des gens pensent qu'il faut suivre des cours de strict. Quoi? Strict poker? C'est quoi ça? C'est quoi ça?
6: Je sais pas, moi, c'est pas moi qui fais les sondages.
1: Hein. 12% pensent que la boulimie, c'est une passion que l'on a dès la naissance. Voilà,
5: bah je veux
6: dire. Fais-en note, parce que celui-là était bidon.
1: Dès la naissance, non, c'est pas Rigaud, c'est plutôt toi. Parce
6: mais c'est pas moi qui l'ai fait les sondages.
1: Attends, Rigaud n'est pas là la journée, d'accord?
6: C'est vous qui êtes là. Il bosse sur l'internet d'Europe 1 pour les sondages de
1: non,
6: ce
1: non,
6: soir.
1: Mais c'est vous qui êtes là toute une journée, donc c'est à vous de faire des sondages. Donc,
6: l'assistante Baffi.
1: Que peut apporter la boulimie? Putain, mais.
6: Que peut apporter la boulimie?
1: Alors, 75% des gens, la possibilité d'être.
6: D'être
1: sans amis sincères.
6: Oui, c'est vrai. C'est vrai que quand t'es boulimie, t'as pas d'amis.
1: Ah, si. Mais je suis désolé.
6: Ou des faux amis.
1: Ah, bah ça.
6: Mais c'est ça le problème, parce qu'ils abusent 20, de ton corps.
1: 29% répondent que c'est plus facile d'être grosse pour porter les courses. Alors ça, c'est faux. Il n'y a pas besoin d'être grosse ou maigre pour porter les courses. Et 23% disent l'envie de se faire mettre dans la rue, c'est faux. Et 5% répondent des. Bon, mais ça. Hop, les 5%, je les lirai même pas. Et puis non ben je pense que les non ben les deux derniers je les lirai même pas non plus.
5: Ah. Gérard, sur IRC, il y a Dame qui te demande si tu connais des boulimiques.
1: Oui, j'en ai connu des gens qui étaient boulimiques et ça m'empêche pas de discuter avec eux. Mmh. C'est des gens comme tout le monde. Donc on peut pas dire que faut pas dire que les gens qui sont gros tout de suite, on s'en fout. Non, ils sont comme tout le monde. C'est pas eux qui ont décidé de devenir comme ça, malheureusement. Mm-hmm. Donc, faut qu'on respecte quand même la personne comme elle est. Elle peut être grosse, elle peut être maigre, elle peut être comme on veut, même petit. Ça peut être petit. Bien sûr, on va faire tout de suite allusion. On va dire, par exemple, des nains. Des petites personnes qui ont eu des problèmes à la naissance, qui sont petits. Mm-hmm. Donc ça, c'est
6: des petits boulimiques.
1: Mais non, ça c'est un truc qu'on ne peut pas juger parce que c'est pas eux qui ont demandé à être comme ça.
6: Et tous les nains sont gros.
1: Mais t'en as qui sont gros, t'en as qui sont comme nous de notre
5: taille.
1: En plus petit
5: quand même.
1: Mais bien sûr, on va faire tout de suite. Je sais qu'on va faire tout de suite allusion au nain de jardin. Donc
5: non, ils font plus ça.
1: Ça c'est même pas la peine.
5: Plus à quelqu'un
1: mais,
5: d'autre.
1: Non mais c'est vrai que là-dessus, on peut pas dire que on les déteste parce que en fin de compte, ils ont pas. C'est la vie. On peut pas changer.
5: C'est vrai, faut les aimer.
1: Donc faut se dire une chose dans la tête, les gens sont comme ils sont, on les prend comme ils sont, c'est tout.
6: Et d'ailleurs, voilà. Est-ce que t'as déjà pris une boulimique?
5: Ah, bonne question.
1: Bah disons une boulimique
6: Après avoir pris une cuite, hein, bien sûr.
1: Non mais pas de boulimique. On en a rien à foutre. Bien sûr, on va faire tout de suite allusion à Christine. Avec Christine, ça a été différent, c'est tout.
6: Maintenant, mais c'est quoi qui est différent? Parce que on peut se demander.
1: Non mais de toute manière, elle.
6: T'es tombé que sur des boulimiques, on peut le
1: non,
6: dire.
1: Mais, non mais non. Non, non, attends, Sandy, c'est pas une boulimique, nuance. Ok? On fait pas lui. Non. Allez, j'ai dit une chose, elle fait 60 kilos à l'heure actuelle et c'est tout.
6: Bah
1: et
6: elle se porte bien. Pour 1m57 aussi.
1: Non, mais pour 1m60, Non, elle fait pas 1m57. Qui c'est qui t'a dit qu'elle faisait 1m57?
6: Attends, c'est pas des pompes de drag queen déjà.
1: Non. Non, non, alors, déjà.
6: Avec, en plus.
1: Non, mais ça, c'est mon problème, d'accord? C'est pas le tien, ok? Donc, elle, c'est moi qui ai demandé de faire un régime. Elle suit, ok? Donc, terminé, point final à l'année, on va pas revenir là-dessus. On s'éternise pas là-dessus. Une autre question, IRC?
5: Ah, bah, il y en a tellement. Tiens, au hasard, je vais prendre Droupivin il dit Gérard, tellement qu'il est boulimique du cul qu'il nous chie des conneries. Ah, il a pas tort.
1: Lui, il va se faire foutre parce que c'est. Ça n'a rien à voir.
5: D'ailleurs, il y a une pétition pour sauver les boulimiques sur radiogérard.fr.fm.
1: Tu me pourras voir le site internet tout à l'heure.
5: Il est là, t'inquiète.
6: Gérard, tu as besoin d'auditeurs ou pas ou...
1: Non, bah, on va continuer avec Springfellow. Springfellow de Caen.
0: Bonsoir.
1: De Caen.
0: De Caen, ouais.
1: Donc 107.7.
0: Exactement.
1: Bifidus actif toujours là avec
2: toujours,
1: nous.
2: Oui, toujours
1: donc,
2: là.
1: Donc Lyon 91.7.
2: Exact, d'anniversaire Hugo.
1: Bon, ouais. Ça y est.
5: Merci quand même.
1: Grosse rillette du Mans 99.
0: Tout à fait. Bonsoir.
6: T'es du Mans?
0: Ah, Piperès, oui.
1: Pousse-toi de là.
5: Merci.
1: Pousse-toi de là, de Dijon.
0: Ouais, salut. Bon anniversaire, mon pote Rigo.
5: Merci, mon pote.
0: De fun. Mon pote Rigo de fun.
1: Bon, pousse-toi de là.
0: Ouais.
1: Pour l'instant, tu as.
0: Ouais. Vas-y, enchaîne. Je suis chaud. Vas-y, enchaîne.
1: Great. Pour l'instant, tu la fermes. Ok.
6: Pose la question, vas-y.
1: Allez. Donc, de Dijon, 103.2. Ok.
0: Très bien.
1: Alors.
0: Tu notes en plus.
1: Tu t'écrases, ok?
6: Vas-y,
1: ça,
6: vas-y.
1: Je crois que j'ai reconnu ta voix, d'accord? Alors, de quelle manière se traduit la boulimie?
0: C'est à qui que tu poses la question, ouais. Déjà? Ce serait cool, tu vois.
1: Pousse-toi de là!
0: De quelle manière se traduit la boulimie? C'est bizarre comme question, quand même.
1: Ah, bah, c'est bizarre.
0: Attention, c'est la question piège de la semaine à Gérard, là.
1: Oui, de quelle manière se traduit la boulimie?
0: Allez. Bah, j'ai pas.
1: Alors, où vous répondez?
0: Je comprends pas les mecs là.
1: Putain,
6: mais explique la question.
1: De quelle manière se produit la boulimie? C'est-à-dire.
0: Tout à l'heure c'était se traduit, maintenant c'est se produit.
1: De quelle manière se traduit la boulimie? Tu réponds correctement à la question.
6: Non, mais explique là, GG.
0: Le mec, il est trois jaunières ou quoi?
1: Pousse-toi de là.
0: Mais oui.
1: Tu réponds correctement ou je te gerbe.
6: Explique la question, Gérard.
1: De quelle manière?
0: On n'a pas dit répète, on a dit explique, du con.
1: Alors, du con et ta mère, pousse-toi de là,
0: c'est
1: là. Hop. Voilà, comme ça, le du con. Et il aura compris ce que ça voudra dire,
6: explique
1: celui-là.
6: La question.
5: Ouais, parce qu'on n'a pas compris la question, Gérard.
1: Alors, de quelle manière se traduit la boulimie, c'est-à-dire ce que les gens mangent en régulier.
5: Ah, d'accord.
1: Régulièrement dans la journée. Voilà. Alors, grosse rillette.
0: Ouais.
1: Oh, ça vous dérange là tous
5: ça
1: les deux?
5: Ça travaille, continue ton débat, Gérard, ils sont en train de travailler là.
2: Ils se touchent le pissouche, je suis sûr.
5: Mais fallait pas le dire ça.
1: Pour un sang. Non mais ça va là,
0: Tranquille.
5: Gérard, continue ton débat, ils sont en train de travailler, c'est normal.
1: Attends, Rigo.
6: Attends, Rigo.
1: Attends, Rigo.
0: Vas-y, fais ton temps.
1: Non mais ça va, vous le dites si je vous gêne.
0: Les joueurs touchent pipi.
6: Non mais on prépare l'émission de dimanche avec Couchin.
1: Vous êtes en train de faire touche pipi là?
6: Non, on prépare l'émission de dimanche avec Couchin.
1: Ouais. Bon, alors Manu et Ré...
3: Quoi? Bah vas-y, quoi? Tu prends pour qui, là, quoi?
2: Salut, quoi?
6: Bon, vas-y, Gérard.
1: Rigo?
5: Ouais.
1: Je te dis, tu me dis, pousse-toi de là.
5: Je peux pas, je suis pas standard.
1: Bah, tu me reprends quelqu'un d'autre.
7: Bah, je cherche.
0: Allez, taf un peu là.
5: Oh putain.
1: Oh là là.
5: Bon, le débat, Gérard, là, continue.
1: Non, mais je crois que.
5: Bah non,
1: grosse rillette.
0: Voilà. Ouais, bah écoute, ça se traduit. Moi, je pense que c'est quand même avant tout des manifestations gazeuses. Mm-hmm. Parce qu'il faut voir que les gens qui ont la boulimie, ils sont quand même gonflés. Mm-hmm. Que c'est aussi des gonflements gazeux. Mm-hmm. Parce que quand t'es boulimique,
1: Bifidus,
0: tu gonfles.
1: Mm-hmm. Ouais. Bifidus, tu arrêtes, s'il te plaît, merci.
9: D'accord.
0: Ouais, donc je disais que dans ces cas-là, tu gonfles. Et donc voilà, donc forcément il y a un moment où c'est un peu comme une cocotte minute quoi, faut que ça sorte quoi.
1: Bifidus, tu arrêtes s'il te plaît.
9: C'est ça moi.
0: Allez, arrête un peu là.
1: Alors Bifidus, ma couche. Bifidus, tu réponds.
9: Mais je t'ai répondu tout à l'heure, je te disais que ça se traduisait par un...
0: Uh-huh.
9: Tu prends du poids.
0: Uh-huh.
9: Et tu manges beaucoup de fibres.
0: Uh-huh.
1: Bah tu vois, maintenant ça fait bien hein, quand ouais. Tu parles et que les auditeurs ils foutent de ta gueule.
9: Ah, moi ça me dérange pas du tout.
1: Ah ouais, non mais tu vois
0: c'est
1: ça
0: bien
1: fait...
0: ce que tu fais, Bifidus.
1: C'est bien. Ouais. Non, c'est bien. C'est pas mal hein.
0: Du bon boulot ça.
10: Tu peux respect.
0: Bravo.
9: Merci.
1: Enfin.
5: Bon, Gérard, sur l'IRC ouais. Où ça augmente, on est 9708.
0: Bravo.
1: Bravo.
5: 97.8. Et donc il y avait une très bonne question de Destroy. Très bien. Et donc qu'est-ce que je disais, une très bonne question de Destroy qui te demandait si les animaux peuvent être boulimiques.
1: Eh ben justement.
0: Bien sûr.
1: Justement.
5: On parle pas des vaches.
6: Tu pourras en parler de ton chat, Rigo. Parce qu'il y a un chat boulimique, Rigo, faut le savoir.
1: Justement, on va arriver à la question, donc il reste bien à l'écoute, on va en parler. Mmh. Sprint Hawk. Alors toi,
10: j'ai un hélicoptère.
1: Bon, toi alors?
10: Ouais, bah pour moi ça se traduit par un besoin naturel de manger, de toujours manger pour combler le trou psychique qu'engendre ce genre de situation.
9: C'est beau ce que tu dis.
10: Putain, je cartonne.
1: Mmh. Non, mais de manière.
10: Il y a des filles qui écoutent.
0: Ouais.
10: Je suis pas seulement marrant, je suis intelligent.
9: J'en connais un, il va ken ce week-end.
1: On arrête avec cette putain de musique. Merci. Donc en fin de compte, Spring
10: Fellow Hawk.
1: Ouais. Ouais, Manu, oui.
6: Je voulais dire qu'on accueillait le docteur Rousse.
1: Voilà, oh, le téléphone.
10: Tombé.
9: Salut, docteur Rousse.
1: Docteur Rousse.
6: Ouais, docteur Rousse. Ouais.
1: Il appelle d'où?
6: Je sais pas, il va te le dire.
11: Bonsoir, monsieur. J'appelle de l'hôpital de Créteil.
10: Ok. Mm-hmm. Oh là là, tu persistes.
11: Ah, il a fait une cure de jouvence, il a rajouté.
1: Oh là là, ça va. Je crois qu'à mon avis, on va cartonner.
6: Ah ouais, on va parler.
5: 101.9. L'école de médecine.
1: 101.9.
9: Je veux pas failloter, mais c'est le gamin de 12 ans.
1: Ouais, bah, à mon avis, ouais.
10: C'est un nouveau personnage, faut le laisser.
1: Ouais, non, mais à mon avis, je crois que ça.
7: Il connaît plein de trucs.
10: Mais là, c'est
1: le fils. On va le laisser répondre.
10: C'est la parler, un peu de respect, c'est le fils à la
1: Sprint. Sprint Pilote.
9: Sprint
10: Pilote. Cool.
1: Sprint.
10: Oui.
1: Tu laisses parler, docteur.
10: D'accord. Je l'écoute.
1: Bifidus.
9: Oui.
1: Bifidus actif. On le laisse parler.
9: Ouais.
1: Grosse rillette. Grosse rillette. Je vais poser
0: à la nouvelle génération. Vas-y.
1: On va y poser la question.
10: Sébastien Cole.
1: De quelle manière se traduit à Boulimix, docteur Rousse?
0: Ta famille t'écoute.
9: Oui, docteur Maboule, ouais.
11: Cela se caractérise par des troubles de l'alimentation, monsieur.
1: Mm-hmm. Ouais. Bifidus.
0: Mm. Ah, t'as un poil qui pousse, là, c'est gars.
9: Ok.
11: Allô?
1: Laissez-le, ouais.
11: Oui, monsieur, avec une prise importante de poids.
1: Oui.
11: Voilà. Et alors, les remèdes de notre hôpital, mm-hmm. c'est faire du sport.
1: Oui.
11: Et faire des régimes pour ces gens-là.
9: Mm. Et rester en perme. Mm.
10: Mmh. C'est tombé, c'est de l'humour de bourgeois, laisse tomber.
1: Non mais, c'est tout ce que t'as? C'est tout ce que vous avez en stock à nous proposer?
11: Ah bah je vous raconte comment ça se passe?
1: Bah oui, on voudrait savoir.
0: Vas-y, affiche-toi, vas-y.
11: Alors,
0: la totale.
11: Les gens arrivent.
1: Ouais.
11: En général, ce sont des femmes la plupart du temps. Il y a beaucoup moins d'hommes que de femmes dans l'hôpital.
0: On est 12 sur Internet, là, sur RT.
11: Allô?
9: Sans le clavier quand même.
11: Mais ouais. Qui c'est qui me coupe là, s'il vous plaît?
10: Non mais vas-y.
1: Non mais allez-y, y a personne.
0: Exprime ton art. Vas-y.
1: Attendez docteur, y a peut-être une question importante hier.
5: Oui, il y en a énormément vu qu'on n'arrête pas de monter. Là, on va bientôt atteindre les 10 000.
0: Pas possible.
1: Oh.
5: Si.
0: Là maintenant là.
5: Ouais bientôt là.
0: Avec le speech du Lascar.
5: Ouais grave. C'est le petit jeune.
10: J'ai une question à poser au docteur.
1: Mais attends, 5 minutes.
5: Il a motivé.
1: Docteur, là s'il vous plaît. Il y a déjà des questions plus importantes qu'à vous.
5: C'est vrai, il y a une très bonne question de Dame. Il demande si tout le monde peut devenir boulimique un jour.
1: Oui.
11: Je peux
1: répondre
11: à cette question.
1: Bon, allez-y, docteur.
11: Bah, j'ai une question pour docteur.
1: Attends, Bidifus. Attends. On va laisser le docteur répondre. Ouais.
11: Oui, monsieur.
1: On dit pas monsieur, on dit Gérard, s'il vous plaît.
11: Excusez-moi. Oui, alors oui, Gérard.
1: Et on dit pas vous, on dit tu.
11: Je vais vous tutoyer. Suite à un choc émotionnel important, certaines personnes...
12: Tu vas te taper à la récré.
13: Ouais. Fils d'art, la prochaine fois que t'as appris ton petit cousin, il n'y a pas moyen.
1: Mais non, c'est pas quelqu'un de...
13: C'est le petit cousin, fils d'art.
1: Mais non.
14: Et docteur Maboul, t'as le nez qui s'allume quand on me touche la bite.
6: Allez.
13: Voilà, un petit coup, là.
6: Allez, quand même. C'est bien pour faire plaisir à ses limites.
1: Eh, ça n'a toujours pas répondu à la question IRC. Ouais, le docteur.
12: Mes couilles.
6: De toute façon, docteur, il va avoir une urgence, là. T'as une urgence, docteur, faut que tu rentres.
12: Allez, va faire ta
11: intervention, là. Hein, intervention.
6: Vas-y, c'est ton heure, c'est ton show, vas-y.
1: Bon, allez, docteur, mes couilles, là.
5: Elle fait péter, là, docteur.
11: Docteur
12: Rico, le show.
1: Oh, allez!
11: Docteur Rousse!
1: Non!
6: Si, on va le couper.
1: Mais non!
6: On va l'écouter 30 secondes. On va le couper quand même.
1: Je voulais qu'il réponde à la
6: question. Non, mais c'est à toi de répondre à la question, c'est pas à lui, tu vois.
1: Non, mais c'est pas grave.
6: Comment lui, il fait des débats, il s'appelle le doc aussi, tu vois.
1: Non, mais là, je vais te dire une chose, c'est des graves de chez Graves.
6: C'était quoi ta question internet, Rigo?
11: Ouais.
5: On va changer de question. Ouais. Il y a Boris sur IRC qui te demande donc si. Est-ce qu'on est raciste quand on n'aime pas les boulimiques?
6: Il y a une certaine forme de racisme.
1: Je pense pas. Il y a là-dessus, on peut pas parler de racisme parce que de toute manière, c'est dans n'importe que ça soit nous arabes ou noirs. De toute manière, on peut pas parler de ça. On peut pas dire que c'est du racisme. Ça, je peux pas dire oui ou non.
5: Alors, comment est-ce qu'on appelle les gens qui n'aiment pas les boulimiques?
1: Aucune idée.
6: Ah merde.
5: Et sur IRC on a dépassé les 10 000 quand même.
1: Ah, ça y est.
5: Ouais. On est 10 063.
1: 1h25.
6: T'as piraté le truc.
5: 106.3.
1: 10 000
5: FPP big up.
1: 10 063. Pourquoi 60? Alors question suivante.
6: Attends, j'avais une question Minitel, oui. On me demandait si.
1: Mais non, ton Minitel il fonctionne
6: si,
1: pas.
6: Si en fait les boulimiques pouvaient avorter, c'est pratiquer l'IVG.
1: Ça, je répondrai pas à ta question. Par contre, t'as pas essayé de voir dans le code depuis quelle date que ça existait, cette histoire
6: quoi,
1: de
6: l'IVG?
1: Ça y est, l'autre
6: IVG, c'est 75, hein.
5: Ouais, 75.
6: Simone Veil.
1: Non, 76. Tac.
6: Bah, ça, c'est comme Alain Prost, tu sais, les deux voitures, elles sont arrivées. Ouais,
1: ouais, ouais. Ouais,
6: ouais c'est ça, ouais.
1: T'as bonne mine.
6: Allez, rentre chez toi.
1: J'en parlerai à mon
6: cheval. Non, mais y'en a pas, putain.
1: Les Troyens.
6: Bon, on est dans le débat,
1: non,
6: là, vas-y.
1: C'est bon, les Troyens, vous êtes en D2.
6: Putain, mais c'est pas vrai.
1: À quel âge survient la boulimie pour les enfants? Grosse rillette. Docteur Rousse.
6: Il est parti.
1: Oh merde.
5: Ça concernait les enfants, c'est dommage.
1: Oh merde,
6: par contre, j'ai quelqu'un à la place du docteur là.
1: Ouais.
6: J'ai Matouze.
1: Matouze?
6: Ouais, Matouze.
15: Bonsoir
1: Matouze, t'appelles d'où?
15: J'aime bien quand tu m'appelles comme ça.
1: Ouais, vas-y, espèce de tremblot.
15: J'appelle de Paris.
14: Ça va ma fille?
15: Ça va bien.
13: Toi tu tousses des gays, toi.
15: Ça fait grave. C'est à tout, Gérard.
1: Matouz, tu réponds à la question. À quel âge survient la boulimie pour les enfants, s'il te plaît, merci.
15: Déjà, si c'est pour les enfants, c'est-à-dire que déjà, c'est dans un âge assez avancé, on peut le dire. Enfin, plutôt jeune, au contraire. Je pense que ça peut intervenir un peu à n'importe quel âge. Ça dépend des enfants.
13: Et des clébards qui bouillent, là, direct.
15: Mais je pense que ça peut très bien intervenir directement vers 6 ans, 7 ans.
13: Avec ses téléphones, là, vas-y. Ouais.
15: Hein?
5: Il vous écoute pas là.
15: Gérard.
1: Ouais.
6: Mais ça marche pas, il écoute pas. Alors imagine.
15: Ouais. Imagine. Ouais. Il a arrêté de respirer. Il écoute pas, cousin.
14: Voilà, il écoute pas là.
1: Matouze.
15: Allô.
6: Tu sais que ça va être chaud là.
1: Ouais. El Trablo.
16: Oui. Hey, salut, c'est Patrick, la voix du mélo.
15: Yeah.
1: Hey, El Trablo.
15: Oui.
1: Oh, Trablo.
15: Oui, non, tu m'appelles pas comme ça, je suis Matouze.
1: Hey, Trablo.
15: Matouze.
1: Tu m'appelles pas par mon nom de famille ou sinon je te nique.
15: D'accord.
1: Des promesses.
15: Un cousin.
1: Alors Matouze, au revoir.
15: J'ai rien dit du tout.
1: Mais j'ai rien dit du tout,
15: mais c'est dégueulasse, toujours ça. Mais c'est dingue ça quand même.
1: Va te faire niquer ailleurs.
15: Non, mais allez, le débat, ça pourrait m'intéresser.
1: Allez hop. Matouze, au revoir. Comme salut. Ça, il arrêtera de parler de mon nom de famille. Grosse rillette.
17: Ouais, c'était quoi la question déjà? Parce qu'avec tout ce bordel.
1: Quel âge survient la boulimie pour les enfants?
17: La boulimie, ben moi je pense qu'il y a quand même un âge limite qui est fixé par le code pénal, parce que avant c'est du n'importe quoi.
1: Attends, grosse rillette.
17: Ouais.
1: On parle pas du code pénal, d'accord?
17: Non, mais on peut éventuellement.
1: Non. Attends, parce que ça n'a rien pénal, à voir.
17: N'empêche qu'en dessous de 15, en dessous de 15, c'est abusé.
1: Non, parce que je pense déjà, comme disait Bifidus,
18: oui.
1: Ouais. Bifidus actif, de toute manière, a disait qu'à la naissance, ça faisait déjà 7,9 kg.
18: Ouais.
1: Donc déjà, à la naissance, t'es quand même déjà bien.
18: C'est sûr que moi, j'avais un avantage sur les autres. Hein.
1: Ouais, non, mais c'est pas d'avoir...
18: J'ai envie de câlin.
1: Ouais. Merci.
17: Merci, ouais.
18: En plus, ouais, j'ai envie de câlin.
10: Donc, enchaîne.
1: Donc c'est pas ça là, le truc, c'est alors, que c'est vrai, déjà à la naissance.
18: J'adore la sodomie et j'adore toute l'appellation, tout ça.
19: Celle-là.
5: Ah c'est de ça.
10: Mais présente-toi la boulimique mystère là quand même.
18: Jean-Vicalin.
5: Ah c'est de ça que tu me parlais tout à l'heure.
17: Cochonnet mystère. Ouais.
1: Je voudrais bien savoir qui c'est qui s'amuse avec ça, parce que ça commence
18: alors,
1: à me gonfler.
18: Moi, Sandy, j'adore la sodomie et j'adore toute l'appellation. Tout
1: bon
10: bah, écoute, tu fais ce que tu veux.
17: Ouais.
1: Non, bah, alors, Olivier de la Pro, il va se prendre une gaufre.
17: Une gaufre.
18: Elle est un peu cochonne, quand
6: c'est
18: même.
6: C'est clair.
1: Elle vous emmerde, Sandy, d'accord. Et moi aussi.
6: Et on fait des grosses, alors attention.
5: Ça doit être bon, ça.
1: Ouais, Manu,
6: on va accueillir Monsieur Mazur. Bonsoir.
17: Oui, bonsoir.
1: Il y avait longtemps.
10: Bonjour, le gamin.
17: Bonsoir, amis auditeurs.
10: Bonsoir.
17: Bonsoir, monsieur Gérard. Bonsoir, monsieur Emmanuel. Et bonsoir, monsieur Spirouli.
6: Bonsoir, monsieur Mazur. Bonsoir.
17: Ma femme, mes enfants, tout ça. Bon, monsieur... bah, très bien, toujours. Monsieur Gérard, puis-je vous faire un compliment directement?
1: Ouais, on vous écoute.
17: Alors, suite à votre merveilleux débat de l'autre soir, n'est-ce pas, consacré à la mode, les fashions victimes, etc., figurez-vous que pas plus tard que ce soir, en fait, que hier, j'ai dîné avec des stylistes qui ont écouté votre débat et franchement, ils ont été emballés.
1: Bon, de toute manière, la question n'est pas là, c'est à quel âge.
17: Absolument.
1: À quel âge survient la boulimie pour les enfants? Bah, on va attendre votre réponse.
18: Jean-Vicalin.
17: Oh, tu m'as dit, non.
5: Je sais pas qui fait ça.
17: Bah, vous. Cool, hein. Écoutez, cette grosse personne mystère me semble répéter tout le temps la même chose. Elle en veut.
1: Cette grosse personne mystère, monsieur Mazur.
17: Oui,
1: vous dites les cinq lettres et c'est ma femme.
17: Pardon. Excusez-moi, monsieur Gérard, d'accord. Je ne savais pas.
18: Alors, moi, Sandy, j'adore la sodomie et j'adore toute l'appellation, tout ça.
17: Ta femme est enculée quand même. Hein. Mais c'est votre femme également alors, qui déclare aimer la sodomie.
1: Grosse rillette.
17: Ah bah non.
1: Au revoir.
17: Au revoir. Bah non.
1: Comme ça, tu diras pas que ma grosse.
17: Mais c'est elle qui le dit, ta femme. Elle dit qu'elle aime se faire enculer. J'ai pas rien.
1: Eh ben, toi, tu vas aller te faire enculer. Voilà, comme ça, ça va aller plus vite.
6: C'est bon, il est parti.
1: Grosse rillette, au revoir.
18: J'ai envie de câlin.
1: Bidufus. Non.
6: Bidibule.
1: Non, on était avec Monsieur Mazur pour la question.
17: Bonsoir, c'est Monsieur Mazur. Alors,
1: bon, ça y est, on a compris. Vous êtes Monsieur Mazur, vous répondez à la question maintenant.
17: Alors, à quel âge peut-on devenir boulimique étant enfant, c'est cela?
18: Voilà, ouais.
1: Oui.
17: Bah écoutez, moi je dirais le plus tôt possible. Hein. Dès que la mère donne le sein à l'enfant, l'enfant peut, à partir de ce moment-là, devenir boulimique. Tout dépend.
1: Alors attendez, il y a une question que je veux vous poser.
17: Oui.
1: Donc, vous pensez que c'est dû à l'allaitement?
17: Absolument, monsieur Gérard. Et j'irai même un peu plus loin. C'est surtout dû à l'alimentation de la mère pendant l'allaitement, n'est-ce pas? Si la mère se nourrit à base de pizza à quatre fromages, il est clair que cela favorise la boulimie d'enfant.
1: Bifidus, attendez, Bifidus, t'es d'accord avec ce qu'il dit, monsieur Mazur, ou pas?
18: Oui, plutôt, oui. Non, c'est vrai, hein, ma mère a mangé énormément, elle mangeait beaucoup d'œufs.
1: Ouais, non, mais il y a une question que je me pose, je pense que tu vas pouvoir répondre, Sprint aussi, puis monsieur Mazur, parce que à moins qu'on ait quelqu'un d'autre, Mazur.
6: Ouais.
18: Manu.
6: C'est pas grave, ça commence pareil. C'est un honneur. On accueille Tristan Spiss.
1: Hein?
6: Tristan Spiss.
20: Oui, bonsoir.
18: Salut Tristan.
20: Bonsoir.
1: Tristan Spiss.
20: Oui, bonsoir monsieur. Spiss. Bonsoir Gérard. Bonsoir monsieur Mazur.
1: T'appelles d'où?
20: J'appelle de Paris.
1: putain, mais vous allez arrêter avec Paris là.
6: Tous les gros sont à Paname.
19: Monsieur Gérard, je ne suis pas exactement à Paris. Hein, je suis dans banlieue parisienne.
1: Non, mais c'est Paris, c'est 101.9. Alors, la question, c'était.
17: Vous avez un bon organe, monsieur Spi.
1: À quel âge survient la bonhémie pour les enfants? Donc, on parlait par. Monsieur Mazur parlait de l'allaitement. Oui. Après, Bifidus disait comme ça que c'est dû à ce que la mère mangeait.
19: Oui, tout à fait.
18: Rassurez-moi.
19: C'est-à-dire que moi je suis tout à fait d'accord avec ce qu'a dit Monsieur Mazur, mm-hmm. qui est tout à fait très sensé. Mais on peut même voir ça avant l'allaitement, c'est-à-dire que quand la mère est enceinte, mm-hmm. Si elle mange une alimentation qui n'est pas équilibrée, mm-hmm. ça peut entraîner une boulimie chez le nouveau-né avant même qu'il naisse. Voilà. C'est surtout ça qui va entraîner, parce que mon métier mm-hmm. m'autorise à le dire, et ça mm-hmm. bon, et c'est ça qui entraîne le fait. Surtout que l'enfant soit boulimique.
18: Il paraît même que quand tu manges en faisant l'amour, tu risques encore plus d'aggraver.
1: Non, ça n'a rien à voir.
19: Je crois que Monsieur Gérard a tout à fait raison, ça n'a rien à voir du tout.
18: Non, moi on m'a toujours dit, il faut éviter les chips quand tu baisses.
6: Hein? Il faut éviter les cunnilingus avec le Nutella aussi.
1: Dans ces cas-là, faut carrément arrêter le délire là, parce que je pense qu'on s'en va un peu trop loin sur le sujet. Dans ces cas-là, si on s'amuse à parler de Nutella tout ça, donc faut arrêter le ketchup, faut arrêter la mayonnaise, faut tout arrêter.
6: Qu'est-ce que tu veux quand tu sodomises ta meuf?
1: Ouais, mais ça c'est mon problème, c'est pas le tien. Mais non. Mais il y a le problème est sur l'allaitement avec ce qu'on disait avec Monsieur Mazur. Mm-hmm. Donc moi je pense que
17: oui, bonsoir, c'est Monsieur Mazur. Bonsoir.
1: Non, mais ça y est, Monsieur Mazur, c'est pas la peine de répéter, c'est Monsieur Mazur, on le sait. C'est pas la peine de répéter que c'est Monsieur Mazur, on le connaît. Donc alors le problème, c'est que c'est suite à l'allaitement, d'après ce que vous venez de dire. Donc avec Bifidus Spring Fellowk et Tristan là.
19: Tristan Spice, oui.
1: Et Tristan Spice, à mon avis, on pense que là-dessus, il y a quand même quelque chose. Parce que c'est pas suite à l'allaitement. Bon, c'est suite à ce que la mère mange. Mais est-ce que c'est dû à ce que la mère mange que lorsque... Parce que, comme Bifidus disait, elle faisait 7,9 kg à la naissance, on va pas en parler sans 7 ans, donc elle faisait 7,9 kg. Oui. Est-ce que c'est dû à ce qu'a mangé?
5: Oh, je comprends plus rien, là, genre.
1: Est-ce que c'est dû à ce qu'a mangé? Est-ce que les parents ont mangé ou pas?
19: Non, mais tout à fait, cela n'est pas...
1: Faire quand même 7,9 kg à la naissance, pour moi ça me paraît quand même bizarre cette histoire.
17: Mais est-ce que vous êtes sûr qu'il ne s'agissait pas de jumeaux après tout?
18: Vous
17: étiez toute seule?
18: Oui, j'étais seule.
17: Écoutez, mademoiselle Bifidus, peut-être votre mère a-t-elle oublié d'accoucher votre sœur ou frère jumeau, peut-être est-il resté à l'intérieur de son ventre.
18: C'est fort possible, d'ailleurs elle a toujours pas ses règles.
17: Ah, écoutez, il faudrait consulter, je pense.
1: Non, mais ça n'a rien à voir avec le boulimiste. Hein.
17: Ah, le boulimiste, en effet.
1: Ouais, les règles
6: de la pétanque.
1: Le ragnagna, ça n'a rien à voir avec ça. Hein.
6: C'est trop marrant. Arrête tes blagues. C'est trop marrant.
1: Rigo.
5: Attends, je laisse parler gynéco.
1: Merci.
5: Donc, sur IRC, on est toujours beaucoup. On est 1015.
1: Hein?
5: 101.5.
1: Tu cartonnes. 1015.
5: Ouais, 1015, 101.5, Nova, big up.
1: Tout à l'heure on était 10 063.
5: Bah ça baisse un peu, mais c'est pas grave. Il y a une très bonne question de Destroy. Il voulait savoir si deux parents boulimiques peuvent avoir un enfant anorexique. J'aime pas Europe 1.
6: C'est de la dope.
1: Attends. Est-ce que deux parents peuvent avoir un... deux parents boulimiques peuvent avoir un enfant
5: anorexique?
17: C'est de la dope.
1: À mon avis, je pense pas.
5: Tu penses pas?
19: Il y a des autres options. Écoutez, c'est très simple.
1: Ouais, Monsieur Mazur.
19: Non,
5: c'est Monsieur Spiff.
19: C'est Monsieur Spiff.
1: Ouais.
19: Cela est tout à fait possible. Parce
6: de
19: que
6: pédiatre.
19: Ça n'a. Écoutez, je vous préfère être taire. Je préfère que mon identité reste inconnue.
1: Ouais, fils de pédiatre, fils de du doc.
20: C'est Jeanne, c'est chaud, c'est bon. Allez, emmène-moi plus fort. Wouh, j'en

0: quand même.
1: Au revoir.
0: Vos parents.
1: Au revoir.
0: Peut-être que vos parents.
1: Merci. Eh putain, mais c'est la dernière fois, Manu, que tu me fais ça. Je ne veux pas entendre un mec parler de ma vie privée comme ça en direct. Ça regarde pas les gens si je viens de Dallas, ok? Première et dernière fois. Claire, net, précis. Mais ça, sinon, c'est avec Max que tu as réglé tes comptes, là. Ok? En de bon entendeur, salut. Alors, Sprint.
2: Hey, salut, c'est Patrick, la voix du mélo.
0: Salut Patrick, ça va?
3: Mais
0: est-ce que tu peux me répéter la question? Parce qu'il y a un petit peu trop de bordel, là.
1: À quel âge survient la boulimie pour les enfants?
0: Ah, il n'y a pas d'âge, là. Tu peux être atteint à n'importe quel âge. Je crois pas trop à l'histoire d'allaitement tout à l'heure, je pense que c'était un peu du
1: mytho. Non, mais moi non plus, j'y crois pas là-dessus.
0: Ouais.
1: Hein.
0: Ouais. Même le coup du rose bis de 7,9 kg, ça me paraît un petit peu...
1: Non, mais même... Mais attends, tu peux pas passer 7,9 kg à la naissance, voyons. Ta mère, elle est normande alors que t'es le lion. Hey, tu prends pas les gens pour des comptes,
4: toi. Tu déménages dans la vie.
3: T'es à Lyon, hein.
5: Toi, t'es né où, toi?
1: Moi, je suis né où ça te regarde pas.
4: Ville d'or d'Irlande.
1: Print.
0: Ouais, ça y est, je viens de répondre.
4: Bon, j'ai un auditeur pour toi, GG, si tu veux.
1: Vas-y.
4: C'est Mitch Buchanan.
0: Ah. Ok, les mecs, bonsoir.
6: Moi, j'avais Hannibal Smith sur IRC.
1: Alors, qu'est-ce qu'il dit, lui?
6: Bah, il te passe le bon genre.
1: Bah, je m'en fous. Comment qu'il s'appelle, enfin, celui-là?
0: Mitch Buchanan.
1: Mitch?
0: Mitch Buchanan.
1: T'appelles d'où?
0: J'appelle Malibu.
1: De Paris.
0: Exact.
5: Pas de Paris, il est de Caen.
0: Non, je suis grillé.
1: T'es de Caen, 107.9.
0: Exactement.
1: 107.7.
0: Exactement.
1: Et tu serais pas l'ex-Michel de Caen, non?
0: Voilà, c'est ça.
1: Presque pas. Allez, au revoir à lui.
6: Moi, j'ai un pour calmer le débat.
1: Allez, hop. Celui-là, j'en veux pas dans mes débats.
0: Mais vas-y, enculé, va.
1: Eh, enculé toi-même, connard.
5: Ah, non, pas d'insulte.
1: Alors là, tu peux lui dire au revoir à celui-là. C'est nice, terminé.
6: Mais je t'embrasse et je passerai tout.
1: Là, c'est terminé.
6: Il y a Mousse qui peut.
1: Tu peux lui dire au revoir à lui.
6: C'est Mousse. Mais je t'embrasse et je passerai tout.
1: Bon, allez.
6: Bise. Gérard, j'ai une très bonne question sur IRC de Yankee. Il te demande si on peut savoir avec une échographie si l'enfant d'une femme sera boulimique ou pas.
1: Non, je pense pas.
5: Non, je pense pas.
0: S'il commence à bouffer les intestins, c'est que c'est un mauvais signe. Hein.
5: Non, parce que quand.
6: C'est savoir si on peut déceler une boulimie par l'échographie chez un nouveau-né.
5: Ouais, je pense.
1: Mais attends, t'es né boulimique, toi?
5: Non, mais je connais le problème.
1: Tu connais rien.
5: Mais
1: t'écrases.
4: Elles tiennent plus dans les breaks, enfin, sinon.
1: Eh, celle du 15ème, attends, merde, d'accord, connard.
0: Bim.
1: Ok.
6: Ça rejoint le truc qu'on me disait sur Henri tout à l'heure.
1: Bon, alors vous me faites chier, c'est terminé, j'arrête le débat. Vous me faites chier tous les deux.
5: Mais j'habite pas dans le 15ème.
1: Ta gueule, tu vas faire enculer maintenant.
5: Mais on a le droit d'habiter.
1: Claire Nappé, précis. Maintenant, tu vas faire mettre le 15ème. Ok. Maintenant, t'arrêtes.
5: Bah oui.
1: Et t'arrêtes de te foutre dans ma gueule.
5: Je me fous pas de toi.
1: Parce que tout à l'heure, tu vas morfler. Ok.
6: J'ai raté un épisode.
7: T'as raison, là, calme, on se calme.
1: Maintenant, c'est terminé. Ça, je vais pas m'énerver, ça va être ma montre. Ok.
5: Non,
1: t'arrêtes! Ok? Samedi à ton merde, et le camion à son père!
5: Mais j'ai pas parlé.
1: D'accord! D'accord, maintenant t'arrêtes avec ça!
7: C'est bon!
1: Ok?
7: On arrête.
1: Ça là, c'est un match, c'est terminé! Tu as morflé avant! Parce que là, tu vas te retrouver avec son père sur le dos!
7: Il est lourd!
1: Ok? Alors maintenant, vous arrêtez! Claire, net et précis. J'entends encore une connerie comme ça, c'est fini. Et toi là-bas?
6: Arrête, Gérard.
1: Et toi là-bas, t'arrêtes.
6: Laisse les incidents de diffusion.
1: Ça, c'est un peu de votre faute là, ce qui se passe avec Sandy.
7: Mais non.
1: Hein? Vous avez assez chahuté avec elle. Maintenant, on en a marre, et moi aussi. On était sur le point de se séparer avec vos conneries.
5: Ah merde.
6: Waouh. Vous avez chahuté avec elle?
7: Je sais pas. On peut pas t'expliquer là, hein.
1: Non, mais de toute manière, il a pas besoin de savoir.
5: C'est pas tes oignons, vaut mieux. Okay.
1: Quand tu fermes ta gueule.
7: T'as le droit de faire plaisir.
1: Maintenant, tu fermes ta gueule, tu as continué. Il te reste moins d'un quart d'heure à continuer.
5: Okay.
1: Avant que tu te prennes la montre dans ta gueule.
5: Okay.
1: D'accord.
5: Ok.
7: Non, mais calmez-vous.
6: C'est vrai.
5: Non, 12 francs 50.

0: toute la montre.
1: Swatch. 2 euros.
0: Je crois que c'était tirette à 2 balles.
2: Ouais, c'est ça.
3: Avec une main qui colle.
2: Sprint, Feloche, hop, au revoir. Ah bah, terminé pour toi.
3: Enfin.
2: Allez, hop, bonne nuit pour les camps. Hey, terminé. On a qui maintenant?
4: On a.
5: Salut, c'est Mr. Gang.
6: Mr. Gang du groove.
0: T'as, il manquait plus que ça, merde.
2: C'est qui celui-là?
7: Je sais pas, normalement c'était Tristan ou un truc comme ça.
2: Non, lui, on y a dit au revoir.
7: Non, non, un autre Tristan.
2: Non, non,
8: Oui, c'est moi. Loulou, bégue.
2: Bonne nuit.
8: Let's go.
2: Non, non, moi, tu me prends des auditeurs qui veulent répondre aux questions correctement, c'est pas la peine de me prendre des navets.
0: Bon, Gérard, pour calmer le débat un petit peu sur l'IAC, j'ai un sondage réalisé par Noix de Coco. À la question « Connaissez-vous des boulimiques connues ?», 19% des gens sondés ont répondu « Oui, surtout dans des foyers ». 33% ont répondu « Non, que Big Bill, mais c'est un extraterrestre ». 3% ont répondu « C'est quoi un STX ?». Et enfin, 72% ont répondu qu'ils répondraient que si Gérard portait des slips petit bateau.
2: Alors déjà, pour répondre à la question, les STX, c'est pas le thème du débat. Bonne nuit. L'histoire du Big Bill, ça c'est mon problème, c'est pas le mien, c'est donc pas le sien.
0: Mais sinon, ah, pour répondre à la question, est-ce que toi tu connais des boulimiques connues?
2: Boulimiques connues, non, j'en connais aucun. Fuller.
9: Quoi, je travaille.
2: Tu peux faire encore plus de bruit, s'il te plaît?
9: Je vais essayer.
2: Hein? Ça, comme ça, on peut encore mieux travailler avec toi.
9: Ok.
2: Ouais, je crois.
0: Ouais,
2: je crois
0: que. Ah, Yankee, ouais. Il dit que tu connais un boulimique connu vu que tu connais Sauvé Willy.
2: N'importe quoi.
9: Oh là là.
2: Ça, je vois pas le rapport.
0: C'est gros et c'est noir et blanc.
2: Donc, il nous reste Bifidus et Monsieur Mazur.
7: Oui. Oui. On accueille donc Patrick. Bonjour, Patrick.
10: Bonsoir, tout le monde.
11: Bonsoir, monsieur.
10: J'ai déguisé ma voix chez mon gars. Comment ça va? Bonjour, les gars.
2: Oh, ça
11: salut,
2: y est.
11: Ah,
10: monsieur Patrick,
11: bonjour, c'est formidable.
2: Bonjour,
10: famille, on a oublié des bouts de huiles.
2: Salut, Mokhtar.
10: Bonjour, comment tu vas?
2: Ça va, Mokhtar?
10: Oh, ça va bien avec toi?
9: Bon, vas-y, Gérard.
2: Oh là.
9: ça t'aime marrer, tu comprends rien, mais ça t'aime marrer. J'en ai un deux.
2: Qu'est-ce que t'es? La boulimie.
7: Attends, j'en ai un quatrième pour répondre.
9: Voilà, tais-toi.
7: J'en ai un quatrième pour répondre en accueillant Henri Basmati.
12: Oui, bonsoir. Bonsoir, c'est Henri Basmati qui appelle.
9: T'as des pépettes?
10: Bonsoir, Henri. Bonsoir.
12: La pépette a une portée, ouais.
2: Mais tu vas te faire enculer, toi.
12: Ah, bonsoir, Pétillier. Bonsoir, tout le monde.
2: Allez, hop, tu...
12: Bonsoir, monsieur Basmati. Bonsoir.
2: Alors,
12: bonsoir.
2: Tu m'appelles Couscous, là, pour finir le débat.
9: Mais le débat,
7: je crois que Couscous est décédé, malheureusement.
2: Mais non, allez, hop.
12: Bonsoir, monsieur
2: Basmati. Tu me viens, l'autre, là.
0: Il a glissé sur une plaque de verre, là.
12: Tu es tout fait avec une boulette, c'est rare. Pourrait-on avancer dans le débat?
13: On peut y aller, là?
2: Alors, la boulimie peut-elle être une maladie ou un fardeau? On va demander à Mokhtar.
10: Oui, tout à fait, la maladie est un fardeau. Tout à fait. Tu as raison de le dire, de le souligner, je crois. Tu as totalement raison. C'est une maladie, c'est un fardeau.
2: Ouais, doucement. Allez, oh.
10: Tu as raison. Tu sais pourquoi tu as raison, mon frère.
2: Mokhtar,
12: du son, là, tu satures.
2: Oh, Manu.
10: Je vais parler
2: Manu. Voilà.
7: Je le tais, hein, comme une merde.
2: Manu.
7: Ouais.
2: Tu dis à Mokhtar, là, qu'il se calme, parce que là, il m'est.
10: D'accord, je suis plus calme.
2: Allez, monsieur Mazur.
14: Oui, alors écoutez, moi je répondrai à votre question par l'affirmative. En effet, la boulimie est une maladie vu que ça se traite.
2: Mm-hmm.
14: Donc ça se traite. Alors, au choix, vous avez le gros, la grosse, bouboule.
2: Mm-hmm. Non, mais, je pense que pour l'instant, ils ont je pense que Bifidus.
12: Bifidus.
2: Oui. Qui c'est qui nous reste là? Parce que j'entends qu'il y a quelqu'un d'autre. Manu.
7: Il y a Bifidus, il y a Henri Basmati quand même.
12: Bah oui,
2: mais non,
12: oui.
2: J'ai dit au revoir.
7: Non, c'est à Mokhtar que t'as dit au revoir.
1: Non, Henri,
12: c'est pas moi.
1: Hein.
2: Ah bon.
12: Moi je suis là, tranquille.
2: Alors, Henri, donc, t'appelles d'où toi?
12: Moi j'appelle de Pithiviers, je t'ai dit tout à l'heure.
2: T'appelles de Pithiviers, tu me l'as jamais dit?
12: Ouais, si, mais tu gueulais, t'as pas entendu, mais Pithiviers.
2: Bah, je gueulais après Mokhtar là, parce qu'il me cassait les pieds. Non, je suis poli quand même.
1: Ouais, enfin tu peux le dire, hein.
2: Non,
1: ouais.
2: Mais je suis poli. Donc, Pithiviers, c'est du côté d'Orléans, c'est quelle fréquence ça?
12: Alors, c'est 103.3.
2: Ouais. Ok. Donc, oui, Manu,
7: on accueille Poussette aussi.
2: Poussette.
4: Oui, bonsoir. Bonsoir, Poussette.
2: Bonsoir, Poussette.
4: Tranquille.
2: T'appelles d'où?
4: Bonsoir, madame. J'appelle d'ici les Moulineaux, 100.9. Merci.
13: Bonsoir, les pouces.
2: Bon, alors, la question, c'était la boulimie est-il une maladie ou un fardeau? Donc, avec Monsieur Mazur, si des fois, oui, vous pouvez reprendre ce que vous disiez.
4: Oui, alors, c'est-à-dire que, n'est-ce pas, oui, bien entendu que c'est un fardeau, cependant, c'est à déconseiller, parce que, je veux dire, traîner un boulimique qui pèse aux alentours des 160 kilos en tant que fardeau, c'est pas très, enfin, bien que ce soit très sportif, ça n'est pas très agréable tout de même.
2: Non, mais on parlait de maladie.
4: Oui, absolument, j'ai répondu
2: vous,
4: pour le
2: non,
4: côté...
2: Non, mais vous parlez de maladie.
4: Absolument, j'ai répondu côté maladie. En effet, ça s'en est une, puisqu'il s'agit de se faire traiter. Alors, soit on se fait traiter de grosses balais de mystère, que sais-je encore, n'est-ce pas?
2: Non, mais ce qu'il faut dire, c'est qu'à l'heure actuelle, je pense que Bifidus va être d'accord, Henri et Poussette aussi. Je pense qu'à l'heure actuelle, ils ont pas encore trouvé le
13: remède.
2: Le médicament adéquat pour que ça s'arrête, cette histoire-là.
4: Mm-hmm. Hein? Écoutez, peut-être fabriquer un cochonnet un peu plus gros pour les boulimistes.
2: Bon, monsieur Mazur.
4: Oui.
2: Vous vous calmez, s'il vous plaît.
4: Je suis tout à fait calme.
2: Non, mais pour l'instant, je demande à Bifidus, à Henri et Poussette, là.
4: Ah, excusez-moi.
15: Ouais.
2: Donc, alors?
15: Ben, ouais, non, il a raison, monsieur Mazur.
2: En fait,
15: les cachets.
2: Non, mais je viens de demander est-ce qu'il y a un médicament qui a été trouvé ou pas?
13: Pas encore, non. C'est non. Ça va venir au bout d'un moment. Tu
2: sais, je pense qu'à mon avis, ils sont loin de trouver quelque chose pour ça. Hein.
4: Monsieur Gérard, si vous me permettez, quand bien même trouverait-il un médicament, je leur déconseille fortement de faire ce médicament en forme de suppositoire, n'est-ce pas? Ne serait-ce que pour des raisons pratiques.
15: Tout à fait, oui.
4: Hein, parce que, n'est-ce pas, pour une personne très très grosse et grasse, à l'aide de ses deux doigts simplement, c'est une mission extrêmement difficile.
2: Faut dire une chose, qu'à l'heure actuelle, ils n'ont pas trouvé le médicament. Ils ont trouvé des médicaments sur certaines maladies, mais sur cette maladie-là, pas encore. Hein. Oui. Donc on va pas.
0: Oui, j'ai une très bonne question de Pierrot 2001 sur l'IRC. Il te demande si la boulimie est un nouveau style de mode.
2: Un nouveau style de mode, non, parce qu'on peut pas dire que ça rentre dans la mode, parce qu'en fin de compte, pour être mannequin, pour être maigre, faut faire à peu près 60.
0: Mais tu sais, il y a des agences de casting qui recrutent des laids et des gros.
2: Non, mais pour l'instant,
0: j'ai une adresse si tu veux d'ailleurs.
2: Non, mais oui, bien sûr, mon site internet, c'est ça.
0: Non. Oui, radiogérard.fr, ouais, c'est ça. On n'oublie pas, mais. Voilà.
2: D'accord.
0: Tout à fait.
2: Donc, je peux dire que non. On va continuer.
16: Un peu de brise. Hein,
2: on va. Tu me donnes.
13: Du pchit là.
16: Bah non, on va pas mettre un disque à cette heure-là. Hein.
2: Bah si, si.
16: C'est fini dans 10 minutes.
2: On a encore une demi-heure d'émission.
4: Gérard, continuez.
2: On finit à 2h15, donc je mets un disque.
16: Mais qu'est-ce qu'il dit, le gars, Jean-Marie Bigard?
2: On met un disque, Manu, s'il te plaît.
16: Ah, le disque.
2: Bah, on voit l'affiche.
16: Ah, d'accord.
4: Ta gueule.
2: Ta gueule toi-même, toi.
16: Et d'accord. Arrêtez d'être mal poli, merde, il y a des gens qui ont la guerre.
2: Poussette, Henri, vous restez poli, sinon...
13: Vas-y, j'ai rien dit, tranquille.
16: Reste tranquille, comme
13: tranquille.
2: Alors, la boulimie du resto du cœur avec
16: Non, mais c'est quoi bon... Non, répète, parce que tu dis, ouais, vous êtes sur Fun, c'est le débat de Gérard.
2: Donc, la question, c'est combien peut-on absorber de nourriture quand on est boulimique? Et donc, vous pouvez toujours nous appeler au 0803 08 5000. Donc, Manu est toujours au standard. Rigo, sur l'internet, avant la pause musicale, on peut avoir le petit sondage... Minitel Internet.
0: Alors le
16: c'est reconnecté sur Minitel.
2: À combien qu'on est?
0: À combien qu'on est? On est. J'arrive pas à lire. 10 037.
2: Ouais, en 10 037.
0: J'écoute pas 103.7. Hein, je vois pas.
2: Non, 10 037. Ok. Et donc vous pouvez toujours nous appeler.
16: Moi je suis toujours à l'arrière, mais je pue du cul.
2: Fildar toujours à l'arrière avec le petit écho qui vient de me mettre. Et donc vous pouvez toujours nous appeler.
16: J'ai des propositions pour France Info.
2: 0803 08 5000. Et donc la question c'est combien peut-on absorber de nourriture quand on est boulimique? Et on va s'écouter la boulimique des Restos du Cœur avec un bon jus. Hein? Henri m'enfile dans son break. Alors ça,
16: j'ai un truc dans la gorge.
2: Ouais. Et on se retrouve tout de suite après pour la suite et la fin du débat. À tout de suite.

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2: Et voilà, donc en fin de compte, c'était pas ce qu'on venait de ce que j'ai annoncé. Et c'était donc les Bee Gees avec Stenoline, donc la bande originale de La Fièvre du Samedi Soir.
3: Oh, génial.
2: Et voilà, donc
3: c'est génial.
4: Tu cartonnes, mon con.
2: Oh, ta gueule, toi, reste
3: poli. Tu cartonnes. Je te limite.
2: Et alors,
3: Gérard.
2: Quoi?
5: Oh, est-ce qu'ils t'ont placé une sonde anale?
2: N'importe quoi. Donc, on a toujours Bifidus.
1: Oui, toujours là.
2: Monsieur Mazur.
6: Oui, bonsoir, c'est Monsieur Mazur.
2: Henri.
7: Yes.
2: Et Poussette pour terminer.
3: Il est là, ça?
7: Salut, mon pote. Tu veux que je te foute un coup de gland pour te replacer la colonne?
2: Alors, Poussette.
7: Direct.
2: Poussette, tu vas voir si tu manques pas une roue, je te dis au revoir.
7: Oh, salut, mon pote.
2: Au revoir.
3: Oh, putain, la répartie de...
2: Allez, hop. Celui-là, il va voir s'il lui manque pas une roue quelque part.
7: Ok, super.
2: Au revoir.
3: Eh ben.
2: Alors, Rigo, oui. Merci, Pilda. Merci. Alors, Rigo, ouais. Une question IRC, parce que je vois que t'as allumé ton micro. Pilda, s'il te plaît, tu me coupes pas mon micro sans arrêt.
3: Je coupe rien.
8: Il y a Dame sur IRC qui te demande le pourcentage de boulimique en France par rapport aux États-Unis.
2: Ah. Bon, ça c'est à peu près 50. Merci, Fildar.
3: C'est pas moi.
2: Merci.
8: Combien je
2: À mon avis, c'est. Je pense... Fildar, s'il te plaît, tu arrêtes, j'en ai marre.
8: Je pense pas que ce soit lui, mais vas-y.
2: Si, c'est lui. Ah. À mon avis, c'est 50-50. Hein.
8: Ah, d'accord. Et il y a Blue Cool qui voulait savoir si tu te laisserais sucer par une boulimique.
2: Non.
8: Si quelqu'un regarde.
2: Non plus.
8: Dans le 15e.
2: Non plus. Okay. Le 15e, j'en ai marre, vous me fatiguez avec ça. Manu, oui.
9: Oui, on accueille Norman Tuttle.
10: Bonsoir à tous.
1: Salut Norman.
10: Ça va bien, bon anniversaire Rigo, mon pote.
2: Merci. T'appelles d'où?
10: J'appelle de Paris.
2: 101.9.
10: Tout à fait.
2: Ma punaise, on a pas beaucoup de personnes de.
3: Je crois
2: de
3: qu'on province, est en local,
2: hein.
3: C'est pour ça.
2: Alors la question, c'est combien peut-on absorber de nourriture quand on est boulimique?
3: Ça dépend des jours, hein. Ça dépend.
2: Alors, madame.
3: Quoi?
2: Oh.
10: Madame.
2: Norman.
10: Bah en fait, ça dépend du boulimique, parce qu'il y a plusieurs degrés dans le boulimicisme. En fait, bah oui, ça dépend des boulimiques. Je vais aller me coucher là parce que je suis fatigué.
2: Bon, d'accord, allez, au revoir.
10: Je vous dis franchement.
2: Allez, au revoir, c'est pas la peine.
3: Ah, ça dépend des sacoches. Hein,
2: Non, mais attends, l'autre, il me dit je vais me coucher, il va pas répondre, alors bonne nuit.
3: Norman Tuttle, il va se coucher, je crois.
2: Henri.
7: Bah, ça dépend comment t'es boulimique en fait.
2: Non mais attends.
7: Parce que plus t'es boulimique, plus t'es gros, plus tu manges, et plus tu manges, plus t'es boulimique. Et...
2: De toute manière, la nourriture, c'est fait pour quoi, à ton avis?
7: Bah pour bouffer, bah oui.
2: Bon, de manière, si on est boulimique, c'est parce que...
7: Tu la prends dans le cul si tu veux, mais moi personnellement, je la mange, quoi.
2: Henri.
7: Perso, mais attends, mais chacun fait ce qu'il veut.
2: Mais Henri.
7: Ouais.
2: Henri, pour l'instant, t'étais bien parti sur la réponse, mm-hmm. Donc tu continues à répondre correctement, sinon je vais te dire au revoir.
7: D'accord, yes.
2: Ok.
7: Ouais, bien sûr.
2: Alors, tu réponds correctement maintenant.
7: Ouais, bah c'est bon, ça y est. Ouais, fini. Ouais.
2: Monsieur Mazur.
10: Oui. Bon, écoutez, moi je vous répondrai l'équivalent de 4 porcs.
2: C'est-à-dire?
10: Eh bien, 1, 2, 3, 4 porcs.
2: Monsieur Mazur.
10: Oui, monsieur Gérard.
7: Pareil.
2: Je pense que...
10: Bah, attendez-vous, oui.
2: Je pense qu'alors, pour l'instant, vous êtes en train de vous foutre de ma gueule.
10: Alors, mais absolument pas. Non, pas du tout. Vous demandez l'équivalent, enfin, combien de nourriture peut-on ingurgiter lorsqu'on est boulimique? Je vous réponds, environ l'équivalent de 4 porcs. Maintenant, il reste, n'est-ce pas, à décider de combien pèse chaque porc.
2: Mm-hmm.
10: Non, je conseille, si vous permettez, je préconise pour un boulimique. Alors bien entendu, le but n'est pas de manger pour grossir, mais de manger pour se nourrir et faire un apport en vitamines surtout. Alors
2: non,
10: moi,
2: mais...
10: je préconise essentiellement une race porcine qui nous vient de la ville de Troyes, qui est vraiment une très très belle race porcine, les Spiroulots.
2: Bon, monsieur Mazur, au revoir.
10: Mais pourquoi, monsieur Gérard?
2: Au revoir, monsieur Mazur.
10: Mais pourquoi, expliquez-moi, monsieur Gérard.
2: Au revoir, monsieur...
10: Mais monsieur Gérard, vous ne vous êtes pas sensibilisé, j'espère.
2: Au revoir, monsieur Mazur. Monsieur Mazur, bonne nuit.
10: Monsieur Gérard.
2: Monsieur Mazur.
10: Un dernier petit détail.
2: Non,
10: excusez-moi. Juste un petit big up à monsieur Rigaud que j'ai oublié de...
2: Voilà,
10: tout à l'heure. De bon anniversaire, monsieur Rigaud.
8: Merci, monsieur Mazur.
2: Voilà. Alors, monsieur
10: Gérard, je vous embrasse.
2: Ok, ben moi, pour...
10: Avec la langue.
2: Au revoir.
8: J'ai une très bonne question de Blue Cool sur les RC. Il voulait savoir si tu aurais aimé avoir une fille boulimique.
2: Non. Non, parce que de toute manière, la boulimie, de toute manière, c'est quand tu manges, et à force de manger, ça dépend ce que tu manges. Mm-hmm. Parce que t'as certains aliments qu'il faut manger normalement, pas trop, pas dépasser. Donc, mais ça, c'est vrai que c'est pas évident. Ce n'est pas évident là-dessus. Bifidus. Ah, Bifidus a raccroché.
9: Ça m'étonne quand même.
2: Ah, c'est bizarre.
9: Faisons un deuxième essai.
3: Bizarre.
2: Bah alors, qui c'est qui nous reste?
9: Bah, on a Bifidus, on a. Henri Basmati.
2: Mais non, on y a dit au revoir, Henri.
3: Non, on a dit au revoir à
9: Monsieur Mazur.
2: Bah, qui c'est qui nous. Bah,
9: et on va accueillir un troisième auditeur qui s'appelle Purée Pousseline.
2: Alors, Purée.
9: Pousseline.
2: Pousseline? Ouais. Pas Mousseline?
9: Non, Pousseline.
2: Bah alors?
3: Oh là là, mais merde!
2: Mais c'est quoi là?
9: Je sais pas, faudrait faire un troisième essai peut-être.
2: Non mais Manu, Fildar, s'il te plaît, tu me. Alors Purée, Pousseline.
11: Ouais, salut.
3: Ah bah tu vois.
11: Ça marche, nickel, tranquille.
2: T'appelles d'où?
11: J'appelle de Créteil.
2: 101.9.
12: Mais ce chien.
11: Ouais.
2: Bifidus?
13: Oui.
2: Oh mais ça y est là, vous arrêtez avec les lignes en direct là?
11: Qui est-ce qui a un clep là? Couché. C'est moi, il va se calmer, attends. Couchez, Pépette, couchez.
2: Bon, Purée Pousseline, au revoir.
11: Mais avec moi, j'ai rien dit, là. Mais quel PD, ce mec.
2: Ah bah alors là, tu vas te faire foutre, au revoir. Allez, terminé pour toi.
11: Viens, Pépette, viens.
8: C'est quoi ton chien, c'est un Terre-Neuve?
11: Couchez, non, c'est... non.
2: Allez, tu es... Manu.
9: Quoi, mais quoi
2: Purée Pousseline, au revoir.
9: Mais ça y est, Purée Pousseline, il est plus là depuis longtemps.
11: Pépette.
2: Bon, allez, on fait conclusion du débat parce que vous me faites chier là ce soir.
11: Pépette, papa va se fâcher, hein.
2: Allez, conclusion l'IRC.
11: Excuse-moi, Gérard.
2: Conclusion IRC terminée, c'est fini là. Vous me faites du bordel là tous les deux.
8: Ah, tu les prends un peu tard pour la conclusion, un peu tôt plutôt pour la conclusion.
2: Bah non, bah, de toute manière, apparemment, comme au standard, ils sont en train de foutre le bordel.
3: Non, c'est Manu qui déconne, hein, mais bon, nous on attend les questions,
8: je sais pas ce qui se passe.
2: Alors, on a Bifidus.
13: Oui, je suis toujours là.
9: On a Bifidus.
2: Après,
9: rien. On a Bifidus, on a Henri.
11: Il y a Henri, ouais.
9: On a Je te pète au zen.
2: Quoi?
11: Je te pète au zen, bonsoir.
9: Je te pète au zen.
2: Je te pète?
11: Je te pète au zen.
2: Ouais.
11: C'est d'où ça?
2: C'est d'où? T'appelles d'où?
11: Ouais, j'appelle de Nancy.
2: Nancy?
11: Ouais.
2: Ta fréquence?
11: 82.8.
2: Avec un téléphone pourri.
11: Ah non, il y a du Larsen, c'est pas moi. Alors tu te calmes, mon téléphone, il est très bien, tranquille. C'est de la merde.
2: Ouais, c'est ça.
11: Les mecs.
14: Oh, c'est de la caca, c'est vrai.
11: Vous êtes fous.
9: Et on a aussi Charles Ingalls.
2: Quoi?
15: Salut.
13: Bonsoir Charles.
2: Charles, t'appelles d'où?
15: Moi j'appelle de Walnut Grove.
2: Hein?
15: Walnut Grove.
13: Walnut Grove.
2: C'est où ça?
15: C'est à côté de. C'est une petite ville à côté de Sleepy Eyes.
14: J'aime bien tes bretelles, Charles.
2: Bah, tu me donnes ta fréquence correctement, s'il te plaît, parce que là tu m'énerves.
15: 96.9.
2: Voilà.
15: Moi je t'appelle en fait parce que là j'ai un problème. Albert, il arrête pas de bouffer là.
13: C'est
15: qu'un violet carie. Elle arrête pas de bouffer, je sais pas ce que tu. Moi, je joue du violon toujours au coin de la cheminée.
2: Dernière question.
8: Je crois qu'il s'est évanoui pendant un match de baseball et tout, c'est chaud.
13: Yes, t'as tombé.
2: Dernière question. Quel sport peut-on faire
15: si on est boulimique?
2: Quand on est boulimique, on va demander à Charles là.
3: Du bowling.
15: Ouais, c'était clair. Là, du bowling direct. Sumo, déjà, ça serait bien. Sumo, je crois qu'ils sont tous un peu boulimiques parce qu'ils sont. Enfin, ils doivent manger du riz.
3: C'est vrai.
2: Ouais. Voilà, de toute manière, les sumo, ils sont quand même gros.
15: Oui, ils sont gros, c'est vrai.
2: Je pense que ça m'étonnerait qu'ils.
15: Il n'y a pas que les sumo.
3: C'est du gros muscle.
2: Bon, alors après.
15: Alors après, attends, est-ce que tu pourrais
2: m'aider? Non, mais quel sport? Oh là là là là là là.
15: Je prends trois briques.
2: Bon, d'accord. Allez, Charles, les trois briques. Au revoir.
15: Trois alors, briques, c'est quoi ton mot?
2: Tu vas faire les trois briques dans ton lit. Stepo, je sais pas quoi là.
16: Yo, c'est Menelka, Menelik à l'appareil. Bonsoir.
15: Au revoir.
2: Stepo.
15: C'est qui Stepo ça?
9: Je te pète aux zen parce que
15: Oh là là. Comment tu veux deviner?
16: Ouais.
15: Tu peux répéter la question, s'il te plaît?
14: Pétozen.
2: Allez. Putain, mais vous me faites chier, hein.
15: Allez.
2: Quel sport peut-on pratiquer quand on fait de la boulimie?
15: Bah ouais, bah...
2: De la boulimie.
15: Il n'y en a pas grand-chose, hein, franchement.
2: C'est-à-dire?
15: Bah pas grand-chose, c'est pas grand-chose. Il n'y a même aucun, à la rigueur, on va dire.
2: Ah bon, tu pratiques aucun sport?
12: Ah non, pas moi, moi je suis un grand sportif, moi.
2: Ouais, tu fais quoi comme sport?
12: Tout le monde le sait, ouais. Je suis un skater et tout, je me pète le poignet, des trucs de ouf. Hein.
2: Ouais, tu fais de la veuf poignet, d'accord. On a
12: ok, compris. Ok, d'accord.
2: Henri.
17: C'est normal, Ray, comment ça va?
12: Je vais te foutre un coup de bite dans l'oreille, moi.
17: Des bisous musclés comme toi.
2: Okay. Manu,
18: ça y est, j'ai coupé.
2: C'est pour faire ça.
18: J'ai coupé, ça y est.
2: Henri.
12: Moi, je pense que pour les sports, ouais, c'est chaud. Tu peux regarder la télé en bouffant des chips.
2: Mmh. Non. Quel sport peut-on faire?
12: Tu peux faire du ménage. Tu peux faire du ménage. Tu peux tondre ta pelouse, mais pas plus, hein, parce que y a pas moyen. Sinon, tu sais comment c'est. Vu que t'es gros, t'es tout de suite essoufflé.
19: Après, tu t'essouffles.
12: Ouais, tu t'essouffles et si tu perds ton souffle, bah tu peux pas. C'est tout.
19: Bah, t'es essoufflé, quoi.
12: Tu peux pas. Au mieux, tu fais des dominos. Je sais pas, un truc comme ça.
2: Fildar, s'il te plaît, tu me laisses mon micro allumé pour la dernière fois.
12: Mais qu'est-ce que t'as à dire?
2: Parce que tu t'as... Fildar, tu me laisses mon micro.
18: Mais il est allumé, moi j'ai mon micro d'allumé, regarde.
19: Ouais, tu vois,
18: tout le monde t'entend.
12: Malheureusement.
2: Non, mais de toute manière, c'est les derniers là.
20: Ouais, bah oui, j'en accueille un nouveau là pour finir. On accueille Laurent Broumed.
21: Bonjour Laurent. Je continue, ça a bien marché.
2: Laurent, sur quelle fréquence?
21: Sur le sens 2.7.
2: Fildar, c'est la dernière fois que je te dis de me laisser mon micro allumé.
18: Il y a des baisses de niveau, j'y peux rien.
20: Il se passe des trucs bizarres quand même.
21: Tu le fais en 4. Ah, 102.7, tu es à Lille, c'est pourri de Nord.
20: Attends, il cherche quelque chose dans ses poches.
19: Pépita.
2: 102.7.
21: Ouais, à Lille.
20: Zippo.
18: Alors...
20: Il a un briquet de 27 kilos.
18: Zippo, c'est un truc chez Star à deux fronts.
2: Alors, Laurent...
21: Mon frère, il joue à Calais hein, quand même.
2: Bon, Laurent, donc pour toi.
21: Pour moi, je sais pas, c'est quoi le mot?
12: En 4.
2: Quel sport peut-on pratiquer quand on fait de la boulimie?
12: Alors sport.
21: Alors sport.
19: 3 briques.
21: Il y a combien de briques?
12: En 4, je te dis 4.
19: 4 briques.
21: 4, alors
12: sport.
21: Gros pas.
2: Quel sport?
12: Je dis pagne.
2: Mais c'est
12: pagne.
2: Gérard.
21: Oh, arrête.
12: Pagne.
21: Sodomie.
12: Non. Asiatique.
19: Cristalline.
18: Attends, il arrive.
12: Asiatique.
2: Tu
12: dégages,
2: Sassigo!
12: Pagne et asiatique.
2: Tu dégages!
18: Qu'est-ce qu'il y a?
2: Tu sors!
21: Bah, j'ai dit.
19: Sandy?
18: Qu'est-ce qui se passe?
21: Est-ce que c'est humain?
12: Ouais, Sandy, ouais. C'est une pute.
21: Aïe.
18: Ça arrive,
12: j'ai dit ri.
18: Attendez, deux secondes, attendez.
12: C'est cool, on peut
2: dire. Non, tu vas te faire enculer maintenant, je vais terminer, je peux
18: pas. Mais quoi? Qu'est-ce qu'il y a? Bah, attends!
2: Il a rien!
18: Oh, l'autre! D'un seul coup, il se met à boiter. Là, il y a un problème. Bah, il a voulu mettre un coup de pied, je me suis protégé, donc j'ai arrêté sa jambe.
2: Bah, voilà pourquoi tu frappes aussi.
18: Il est fou, quoi.
2: Normal, il a voulu se protéger.
18: Péter le ménisque.
20: Ah, c'est chaud.
18: Donc j'ai esquivé une parade et donc je suis malencontreusement tombé sur sa jambe malade.
20: Ils sont là, les auditeurs.
18: Oui, ils sont là.
12: Attention, il dit que c'est Tekken 4.
18: Crochet sur le jeu. Tranquille, bah
12: ouais. Si GG il veut, j'ai une jambe en plastoc.
18: Vas-y,
12: reviens, Captain Crochet, reviens.
18: Et après, vous faites.
2: Il a un coup de pied dedans, c'est pas pareil.
12: Tu l'as mis à Mao Shigeri direct?
18: Non, j'ai pas mis un coup de pied, tu vois, je me suis protégé avec mon pied.
12: T'as bloqué, quoi, en fait?
18: Ouais, j'ai fait un bloc pass.
12: Ouais, ok.
20: Et ça, c'est triangle plus croix arrière.
12: Mais tu sais que t'aurais pu lui désintégrer la jambe, hein.
20: C'est un beau combo.
19: Il a mal le bouger.
12: Faudrait l'amener au skatepark, Gérard.
2: Tu
12: il joue un vieux jeu Frogger, il s'en agglomérait, laisse tomber. Qui a joué à Frogger?
18: Il porte plein de contre.
2: C'est terminé.
12: C'est sa jambe de bois qui est bouffée par les termites, laisse tomber. Les du xylophone là-bas.
2: Je te jure, il a rien. Si ça se trouve, ma parole, tu morfles.
18: Fais sésame.
2: Tu as morflé.
18: Faut demander peut-être.
22: T'inquiète pas.
2: Ouais, tu vas voir.
22: Je vais te donner des coups aux gens.
2: Il avait pas besoin de me refiler un coup sur les agrafes qui viennent se...
22: Mais non, mais il a pas donné
2: si.
22: Mais non.
2: Il l'a fait exprès, donc
22: mais
2: c'est terminé.
22: Pas, mais sois pas, il est pas comme ça.
2: Mais si. Quand
18: mais
2: tu l'as
18: attends,
2: pas
18: tu voulais me foutre un coup de pied, moi j'ai mis mon pied pour éviter ton coup de pied, je t'ai pas mis un coup de pied.
2: Tu m'en as mis un dedans, je suis désolé, t'as retouché dans la plaque. Non, non, Manu, il a rien vu.
20: C'est vrai, moi je témoigne, finalement, non, non, raison, de toute façon, on a un truc dans le bureau, ça s'appelle une agrafeuse, donne ta chambre.
2: Ouais, une agrafeuse, tu vas voir tout à l'heure, je vais te mettre une agrafeuse. Allez, hop, terminé.
21: Ils prendront un bouton dans la liste en titane.
2: Hop, terminé, les deux
12: en avec. J'ai vu mieux comme débat.
19: Ouais, tu m'étonnes.
18: Bon, tu fais la conclusion.
2: Bifidus, toi tu fermes ta gueule. Parce que tu me coupes mon micro, maintenant tu dégages. Hop, je veux plus te voir. Je veux plus te voir dans les studios.
20: Assis-toi bien sur ta chaise, t'es bancal là.
2: Ouais. Bifidus.
12: Tu vas tomber.
2: Bifidus.
19: Oui.
2: Conclusion.
19: Bah, j'ai pas répondu, mais je veux bien conclure.
2: Ben, si tu veux répondre à la dernière question.
19: Non, j'ai pas envie d'y répondre. De toute façon, ta question, elle était pourrie. Comme ton débat, d'ailleurs.
21: Yes.
19: J'ai remarqué
21: non, balance,
19: que c'était le débat
21: question,
19: le plus
21: là.
19: Pourri de l'année. Et ça me fait de la peine parce que ce soir, c'était l'anniversaire à Rigaud.
2: Et si t'es pas contente, le prochain coup, on te sélectionnera pas, d'accord?
19: Mais je t'emmerde.
2: Eh ben, moi aussi, pétasse. Voilà. Henri.
0: Ouais, bah écoute, c'est vrai que moi je trouve que les débats ils étaient mieux quand t'avais encore tes plaques. Parce que t'as dû perdre ton sens du débat en même temps que les plaques. Et puis sinon, moi je connais un bon truc. Ah oui, je voulais te dire pour ta copine qui est quand même un peu boulimique, hein, on en a pas trop parlé, c'est que je respecte. Moi j'ai un truc pour elle, c'est si elle veut maigrir, il suffit qu'elle monte pas
2: Manu,
0: du rap de Friskies trois fois.
2: Manu,
4: je crois qu'il t'appelle,
5: j'ai envie de câlin, j'ai envie de câlin.
23: Alors moi, Sandy, j'adore la sodomie.
5: J'ai envie de câlin, j'ai envie de câlin.
2: Mais con. C'est même pas la peine. C'est même pas la peine qu'on. C'est même pas la peine qu'on continue de faire une conclusion.
20: On avait encore, je te pète.
2: Ce n'est pas la peine. Ce n'est pas la peine de faire des conclusions avec quand j'entends dire j'ai envie de câlin non, et
5: c'est clair,
2: ça.
5: C'est clair,
2: donc
5: c'est
2: terminé.
5: Clair, raison,
2: terminé.
5: Déçu, va.
2: Bâtard toi-même, connard.
5: Non, mais c'est tout. C'est tout.
2: Allez, hop, au revoir.
20: Vas-y, on a encore Laurent Broumed. On n'a pas fini, c'est le ping-pong.
5: Ouais. Alors, la conclusion. Bon, déjà.
20: Mironton ou Barjabul?
5: Moi, je prends Mironton.
4: Combien de cases?
5: 4.
20: Ok.
5: Alors, la super pyramide. Alors le premier mot,
20: moi, je dirais,
5: c'est pas chaud, c'est pas
2: conclusion
5: chaud.
2: Conclusion.
5: C'est pas chaud, donc c'est
2: froid. Allez, bonne nuit. Bonne nuit.
5: C'est pas une dent.
2: Conclusion.
20: C'est pas une dent gencive. Froid gencive.
5: Okay, voilà.
2: Conclusion de l'IRC.
5: Alors quoi?
4: Énormément.
2: Manu, tu...
20: J'ai froid aux gencives.
4: Qu'est-ce qui se passe?
20: Tu vois
4: qu'il
20: y a quoi?
4: Arrête,
2: Manu, tu me l'attends.
20: Tu me l'attends.
2: Tu me l'attends.
20: Attends, je suis en train de jouer.
24: Il y a plus de chauffage.
4: Faut pas déboîter ta jambe encore.
20: Foyer.
2: Ouais.
20: Vas-y, à toi.
2: Conclusion sur l'IRC.
4: Alors, conclusion sur l'IRC où on a quand même fini à énormément.
2: C'est-à-dire?
4: C'est-à-dire presque 11 000. Tiens, on a fini à 10 937.
5: Bravo,
4: on a failli faire 11 000. Apparemment, les auditeurs ont trouvé que ça gueulait un peu trop, malheureusement.
2: Alors, conclusion pour eux?
4: Alors, conclusion IRC de Yankee. Avec un boulimique, on a le gras. Avec un diabétique, on a le sucre. Vive les crêpes. Et encore merci, GG, d'avoir sauvé Willy.
2: D'accord, celle-là, ça m'aurait étonné. Après,
4: conclusion de Cusar qui dédicace Turpentine en disant que ton débat avait peut-être ni queue ni tête comme toi, mais il était enfoui avec des bourrelets de ton cachalot qui a toujours envie de câlin.
24: Oh là là là.
2: Alors mon cachalot, il l'emmerde.
4: J'avais pas eu le temps de lire la fin.
2: Et après,
4: Cody qui dit que GG est toujours un obèse de la connerie et puis il ne sait toujours pas se servir de son cerveau sauf aux chiottes de la loco.
2: D'accord, bah ils vont se faire foutre alors que j'y vais plus.
4: Voilà.
2: Et pour finir,
4: conclusion de Destroy qui dit plus il y a de boulimique, plus on rit en se foutant de leur gueule. Oh, ça c'est vilain ça.
2: Ouais, de toute manière il fait ce qu'il veut, de toute manière s'il a envie de dépenser son pognon, c'est pas mon problème. Donc voilà. Qu'est-ce que je voulais dire moi sur le débat
24: auditeur ce soir.
2: Donc on a fait quand même 10 937 apparemment.
4: Voilà.
2: Donc c'est le dernier.
4: Ah bah ça augmente encore là.
2: C'est le dernier.
4: Ouais c'était le dernier.
2: Dernier chiffre qu'on peut annoncer là ce soir à 2h15.
4: On peut. Vas-y.
2: Donc alors qu'est-ce que j'ai à dire sur le débat Phil Dart, tu arrêtes de te foutre de ma gueule parce que j'aime pas qu'on se foute de ma gueule.
4: C'est vrai.
2: Donc t'as fait du boulot de merde. Manu, comme d'habitude, vous savez pas faire du boulot. Alors heureusement qu'il est revenu. Bon, tu dégages.
24: Bien fait.
2: Bon. Là-bas, tu mets
24: ton micro.
2: Tu arrêtes?
24: Attention,
4: pas de bon, ça va
24: ta
4: faire
24: jambe est fragile.
2: Fais gaffe parce que tout à l'heure ça va être les bounty que tu vas recevoir.
24: Moi je m'en fous ça.
2: Bon, Manu, tu mets ton micro une fois.
24: Deux fois
2: t'attends ton micro.
24: Deux fois et demi.
2: Chaud. Bon, merci.
24: Adjugé, vendu.
2: Donc, qu'est-ce que je peux dire? Bordel, encore, comme d'habitude, comme tous les jeudis. Tous les derniers jeudis de chaque mois, c'est toujours le bordel avec vous. Hein. On n'arrivera jamais à... Qu'est-ce que c'est que
23: j'avais
2: ce site?
4: Radio Gérard, radiogérard.fr.fm.
2: Qu'est-ce que c'est?
23: C'est ma mère, elle est fan de toi.
4: On retrouve tout Gérard.
23: Ma mère, elle est fan de toi, elle t'a envoyé des cotons-tiges.
4: Oh, c'est gentil.
23: Je te les file.
2: Hop.
23: Je s'appelle Monique.
2: Ouais, ben...
23: Hop. T'en veux pas?
2: Tu te l'écarres dans ton cul.
4: Ah.
2: Donc, qu'est-ce que je veux dire? Ben, toujours des débats.
24: De merde, c'est pas un débat de merde.
2: Non, mais de toute manière, toujours le bordel avec vous deux. Ça changera pas. De toute manière, je sais pas.
24: C'est pas maintenant que ça va changer, hein.
2: Je pense qu'à la rentrée.
24: Tu sais, s'il y avait plus de bordel, je crois que ça marcherait plus, donc.
2: Ah ben, de toute manière, je pense qu'à la rentrée, c'est même pas la peine qu'on essaye de faire quelque chose ensemble.
20: Ah non, on t'a pas dit, t'es plus là.
24: Oui.
2: Ah, t'en sais rien,
24: France Info.
2: De toute manière, toi, tu vas sur France Info, l'autre, il va sur.
20: Moi, je vais sur Scouille.
2: Lui, il va sur Nostalgie.
4: Tu me rejoins à Europe.
23: Ah oh ouais, chaud.
2: Donc, ce soir, qui c'est qui est.
24: C'est Rico.
2: C'est Rico pour la nuit sans pub jusqu'à 6h demain matin. Mmh. Donc demain après, vous allez retrouver Bob... Bob et Marine,
24: oui.
2: Bob, Martin et Gwen.
23: C'est pas Michael Lou.
2: Donc, Max sera à la loco vendredi soir.
24: Ouais.
2: Samedi soir, il sera où? Parce que je voudrais bien le savoir.
24: Au TGV.
2: Ouais, c'est ça. Fous-toi bien de ma gueule. je vais te dire une chose.
24: Non, monsieur, c'est pas moi qui t'a donné ça. Hein.
2: Non, mais. Quand... Non,
24: il sera au complexe Le Carré à Dijon.
2: Ben, je peux l'avoir.
24: Ah, tu peux répéter, ouais.
2: Ouais, parce que c'est pas à toi de l'annoncer. Merci.
23: C'est à moi d'annoncer.
24: Donc, Max sera au complexe Le Carré à Dijon.
2: Planning,
23: je crois que Max sera au Carré à Dijon
24: au
23: samedi.
24: Au Carré au complexe de
23: Le
24: Dijon.
23: Le Carré à Dijon.
24: Allez-y, nombreuses.
23: Soirée tech.
24: Allez-y, nombreuses.
23: Au Carré à Dijon, carré à samedi Dijon. Soir.
2: Donc.
23: Et bon, dimanche, il y a Cool Chain dans Eclectic.
2: Ta gueule, toi. C'est pas toi qui commande le jeudi, c'est moi.
24: Il y a une soirée skateboard fun, non, demain à HL, non, c'est
23: pas ouais, ça. Ouais, ouais, ouais. Cosa Nostra Skatepark, show.
2: Allez, on va s'écouter sans contrefaçon, je suis un gros ton. Et Max sera
24: samedi au Carré à Dijon. Ouais.
2: Vendredi soir,
24: à la loco,
23: salle du bac, à Oustech.
24: Donc il sera donc complexe. Attendez, il est parti.
1: Il court après.
2: Il court après un petit
1: habitant, un petit fils de barbe.
2: Oh là, chaud.
1: Chaud.
24: Donc chaud. Max sera où?
23: Au Gérard. Carré à Dijon, non?
24: Je sais pas.
1: J'ai pas suivi.
24: On va le savoir.
2: Ouais. Bon, vendredi.
24: À la loco.
2: Bon, toi, tu fermes ta gueule, c'est tout, c'est moi qui parle.
23: Salle du bar.
2: Vendredi, Max, loco.
24: Donc, il y aura Morgane, Groove Dance.
2: Ouais, mais on peut savoir avec qui, non?
24: De
2: avec
24: quoi Morgane, Groove Dance. Il sera peut-être avec sa copine, Morgane, je sais pas.
2: Avec qui il sera, Max?
23: Jean-Marie
2: Couille,
23: non?
2: Qui c'est
24: avec...
2: que Max?
24: Bah, il ira peut-être avec sa sœur.
2: Putain, vous me faites chier.
24: Je sais pas, moi, avec qui
2: vous
24: il va, Max. Mais il va avec qui, Max, à la loco?
23: Je crois que son frère, il a pris une bouteille là-bas, il va y être.
24: Ah. Avec son père, peut-être avec son père Eric ou je sais pas.
23: Mais non, j'ai même pas le planning. Mais il me donne rien, ce con.
24: Oh putain, on t'a donné, on te donne. Mais avec qui où?
2: À la loco, espèce de connard.
24: Mais il est solo. Bah, il est solo, il fait un morning.
23: Un set, hein. Il fait un mix.
2: N'importe quoi.
24: Non, mais il y a DJ Battery là.
23: DJ Star, DJ Electric.
2: Et... Max à la loco vendredi soir et samedi 29 avril.
24: Au complexe, à Dijon.
2: Donc allez-y nombreux parce que apparemment, je crois que c'est la deuxième fois qu'il y va, je sais plus.
24: Non, c'est la première fois. C'est où? C'est à Dijon.
2: Merde.
23: C'est au complexe Le Carré, c'est ça, à Dijon.
2: Merde. Allez vous faire foutre tous les deux. Donc voilà. Je vais venir ça à Rigaud quand même.
24: T'as quel âge?
2: Qu'est-ce que je pouvais annoncer d'autre? Rien d'autre. Donc on va s'écouter.
24: Bah, le complexe Le Carré à Dijon.
23: Et dimanche,
2: il y a Cool Chain.
23: Non, dimanche, il y a Cool Chain. Et si vous voulez poser des questions déjà au répondeur 0140 521 521, elles sont les bienvenues, merci.
24: Voilà, et Cool Chain, il fait partie d'un groupe.
23: NTM.
24: Ah ouais.
6: T'évites de lire le courrier en direct, s'il te plaît.
7: D'accord, ok. Je me permets d'engager un contrat avec vous dans le but d'obtenir votre témoignage pour l'enregistrement de la nouvelle émission sur TF1 à la rencontre des transsexuels. En tant que figure emblématique de cette communauté, votre présence nous paraît être indispensable. Votre parcours reste un symbole pour tous ces gens. En effet, vous êtes à ce jour le seul transsexuel animateur de radio. À signer que votre ex-compagnon Chouchou est invité au débat et relatera vos relations avec une large partie qui sera consacrée à vos curieux rapports sexuels. Insertion de coton-tige dans l'anus. J'envisage aussi de vous confier à l'avenir une rubrique régulière dans l'émission sur les parfums. Nous tenons, voilà, sincère salutation. Jean-Marc Morandini, apparemment de TF1. Gérard, ce que t'en penses?
6: Non, mais pour moi, c'est des conneries tout ça.
7: En tout cas, il y a quand même le. Il y a quand même le logo de TF1.
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2: Et voilà, 2h01 du matin, donc vous pouvez toujours nous appeler au 0800 08 5000 et 0800 308 5000. C'est Manu qui va vous accueillir au standard, les bras ouverts. Et donc je pense que ça sera mieux qu'au premier débat, je l'espère.
23: Espérons, c'est pas gagné.
2: Et donc on venait de s'écouter la plus grosse poitrine de Suresnes avec un dégât des eaux. Et il y a toujours Rigaud qui est sur l'IRC, donc www.funradio.
24: Et là c'était un T-Remix, Gérard, hein. C'était pas la plus grosse poitrine de Suresnes.
2: Ouais, non mais c'était le premier parce que le deuxième je l'ai pas eu, d'accord. Merci.
3: merci.
24: Bah, le deuxième, c'est un remix de toi, donc.
2: Donc voilà, et donc on a toujours Rigo qui est au stand. Voilà. Sur l'IR.
24: Ah, salut Rigo.
8: Et salut à tous.
24: Ça va, wesh, wesh.
8: Salut, ouais, ça va, tranquille, pépère. Je voulais passer quelques bonjours quand même à tous les gens qui sont là, quand même.
2: Si, on peut saluer les gens de l'IRC.
8: On va saluer Yankee, Arnett, Philippe des Toubifri, quand même, c'est quel honneur. Jarvis Cooker, Oxide, Prez, Youpla, Booba Fett, Olaf Cool, Turpentine, j'en oublie, Terry, Spiral, Tony, Tachat, Cyril, Terry, etc.
2: Ok. Et donc.
8: Et McFisto.
2: D'accord. Ok, donc. Ben...
8: Et Ethan.
2: Ok, c'est bon. Il y en a plus d'autres?
8: Cyberset, bah tu sais, on est quand même 4822, donc si je cite
24: Balance
8: tous,
24: tous les noms, Rigo.
2: Non, non, non, mais c'est bon, on connaît.
8: Combien? Alors on a Worldboss, on a Oxide, on a Delight.
2: C'est bon, on salue tous ceux qui sont, tous les gens qui sont sur RC, c'est-à-dire les.
9: Une bulle de bonbons, choupa choups,
2: choupa choups. Alors, Fuldar.
24: Ah, c'est pas moi.
2: Non, tu commences pas, s'il te plaît, d'accord? Donc on va saluer tous ceux qui sont dessus, donc les 4822 personnes. C'est et on va saluer tous ceux de la Belgique aussi, s'ils pouvaient nous appeler au 00 33 1 47 79 5000.
8: On salue aussi tous les Belges qui sont sur l'IRC. Alors il y a Davy, il y a Ethan aussi qui est belge apparemment. Mm-hmm. Et il y en a plein, quoi. Il y a Perfouras aussi qui, d'ailleurs il m'a dit qu'il t'invitait à Fort Bayard.
2: D'accord.
24: D'ailleurs Gérard, il va falloir que tu fasses une dédicace pour tous les internautes.
2: Non, ben on verra ça plus tard, d'accord. Donc on va accueillir Jocelyn Loharant.
11: Allô?
13: Oui. Salut.
11: Allô.
2: Putain, mais il sort, il recommence celui-là ou quoi là?
24: Je sais pas, ça doit venir de nous, mais c'est quoi? On t'entend peut-être pas, hein, je sais pas.
13: Allô.
2: Jocelyn Loharant.
11: Allô.
13: Salut.
2: Salut.
11: Allô.
2: Comme toi.
13: Salut.
2: Salut, Coca de Pâques.
11: Non, Caca de Pâques.
2: Caca de Pâques, pardon.
11: Oui, salut à toi, camarade.
2: Trou du cul.
11: Je t'emmerde.
2: Je t'emmerde, moi aussi, connard.
24: Non, je t'emmerde.
11: Je t'emmerde, putain, lave-toi les oreilles.
2: Oh, tu pars sur un autre tourne, d'accord.
11: Ah,
2: bonsoir à toi.
11: Lâche
2: ça ton feu.
11: Ouais, c'est vrai, ouais.
2: Oh.
11: Elle lâche Agathe.
2: Lâche ça ton feu.
13: Je suis là.
2: Salut, et ping-pong pour terminer.
11: Salut Gérard, salut Manu, salut Fidard, salut Gigi Goré.
2: Salut. Gigi Goré, le pauvre, comment tu t'appelles?
8: Ça te fait marrer?
2: Non, mais ça me fait pas rire, c'est con.
11: Eh Rigo, t'as oublié Delight, Green Day aussi sur
2: Internet. Non, mais ça y est. Ça y est, on se calme un peu là. Putain, mais vous allez vous calmer ou quoi là?
13: Bonjour, hein, bâton.
2: Allô? Bon, alors, le thème du deuxième départ porte sur les grèves.
11: Allô?
2: Merde à toi, celui qui dit allô.
13: Faut faire la grève, moi, je dis.
2: Alors, que pense...
11: Il en avait de la bonne grève.
13: Moi, j'en veux.
11: Tu en veux-tu de la bonne grève?
24: S'il vous plaît, les auditeurs, j'aimerais bien qu'on se calme, parce que le premier débat était c'était de la merde.
2: Ouais, grâce à toi.
11: Le deuxième, ça sera peut-être de la chasse.
2: Ouais, ben, j'espère pas, parce que c'est Manu qui est au standard, et avec Manu, vous allez pas rigoler longtemps. Oh, c'est moi qui vous le dis.
24: Salut, c'est moi.
2: Salut. Alors,
13: salut.
2: Donc, la première question, que pensez-vous des...
11: Ah, il est pas possible.
2: Putain, mais il nous fait chier, ce mec.
24: Je vais le halo, hein. Gérard, je vais le trouver. Enchaîne ta question, je vais le trouver.
2: Alors, que pensez-vous des grèves de nos jours ou nos nuits? À quoi cela sert-il? On va demander
11: à... C'est tout ce que tu dis.
2: Je sens le hareng.
13: Alors, moi, je vais te dire que je pense que de nos jours ou de nos nuits, des grèves, je pense que ça sert strictement à rien. Mm-hmm. Parce que, tu vois, ils bloquent les passagers sur les quais de métro ou même de bus. Et quand ils veulent se rendre à leur travail, c'est quand même assez difficile.
11: C'est pas le hareng qu'elles sont, elles.
13: Et de plus, la nuit, c'est difficile parce qu'il y a moins de monde.
2: D'accord.
13: Donc
2: comme toi.
13: D'accord.
2: Ok. Attends, je m'excuse parce que je t'ai coupé parce qu'il y en a un qui s'amuse à parler sur toi. Celui qui
25: aussi quand tu fais caca.
2: Celui qui s'amuse à reparler quand les gens parlent, je vais pas chercher midi à 14h. C'est clair, net, précis. Le premier qui déconne va dégager. Je vais pas chercher. Comme toi.
25: Gérard, tu penses aussi quand tu fais caca?
2: Comme toi. Tu réponds?
13: Oui, bah, je te réponds. Ils font la grève parce qu'ils ont que ça à foutre. Ils sont payés à rien foutre.
2: Non, mais que pensez-vous des grèves de nos jours ou nos nuits? Oh là là là.
13: Et que la nuit,
2: on
13: veut faire la grève, ils sont pas mal.
2: Bon, ça y est, vous arrêtez quand les gens y parlent, s'il vous plaît. Bon, ça y est. Bon, alors, Caca de Pike.
3: Ouais, c'est caca de Pike. Ben écoute, je pense que tous les camarades ont droit à la grève. Hein. Je pense que c'est un droit auquel tous les camarades ont droit, c'est le cas de le dire. Et faites la grève, moi je dis un maximum. Hein.
2: Ouais, merder, d'accord.
3: Faut emmerder le monde, faut faire chier les gens, faut que ça bouge.
2: Mais ouais, c'est ça. Tu crois qu'on n'est pas assez emmerdé avec.
3: Mais attends, les routiers sont les premiers à faire la grève, je crois.
2: Ah ouais, non mais attends, pour l'instant c'est pas c'est peut-être les routiers qui ont commencé les premiers. Je suis d'accord avec toi. Mais faut dire une chose, que maintenant les routiers ils ont obtenu satisfaction. C'est pas eux qui commencent. Maintenant c'est la RATP, la SNCF.
3: Et alors ils ont
2: le droit
3: de faire grève aussi.
24: D'ailleurs c'est aujourd'hui, Gérard. Tu te rappelles l'article qu'on a vu dans le
2: journal
24: aujourd'hui.
2: Non, mais c'est aujourd'hui, c'est commencé depuis 20h ce soir. Ouais. Donc je pourrais vous dire à peu près, pour ceux qui auront l'occasion de se déplacer, je pourrais vous donner des...
24: Où il faut pas aller.
2: Non, je pourrais vous donner à peu près les trains, combien qu'il y aura de trains qui circulera et autres, mais...
24: Ah, c'est bien ça, Gérard.
2: Un peu plus tard, pas lors de la première question.
3: Gérard.
2: Attendez, s'il vous plaît, derrière. Séance, calme.
14: S'il vous plaît. Sur IRC, il y a Turpentine qui te demande si ton école, elle était en grève pendant que t'as fait pendant toute ta scolarité.
2: De toute manière, je vois pas du tout le rapport avec la question.
3: Mais Gérard, c'est trop du cul aussi.
2: Non, mais attends, tu permets.
3: Attends, c'est caca que j'avais pas fini.
2: Ouais.
3: Ouais, ce que je voulais dire, c'est j'encourage tous les gens à aller voir les camarades sur les piquets de grève pour leur amener des merguez et des cronenbourgs parce que on se les gèle et on se fait chier, quoi, quand même.
2: Non, mais attends, là, je crois que tu vas un peu loin, toi, quand tu réponds.
3: Moi, j'appelle tous les gens à aller bloquer les voies de métro et de RER demain.
2: D'accord, eh ben, fais comme tu veux, toi, mais
3: pour
2: moi, c'est pas.
3: Les camarades.
2: Mais oui, c'est ça.
3: Et je pense que tu devras aller te coucher au travers de la voie, ça sera un bon débat.
2: Trop du cul.
3: Ouais, bah, moi, je pense que la grève, c'est très très bien. Et on devrait la faire plus souvent parce que ça remercie bien le monde et c'est bien sympa. Voilà.
2: Ouais,
3: et d'ailleurs,
2: en
3: parlant de grève, il y a Yankee sur IRC qui me demande ce qui est dommage avec GG, c'est que chez lui, c'est le cerveau qui est en grève. On va savoir ce que t'en penses.
2: Alors, trou du cul, si tu réponds aux questions de l'IRC, tu restes chez toi, d'accord?
3: Bah non, mais...
2: C'est pas la première question que tu as commencé à foutre ta merde parce que tu as dégagé, là, maintenant.
3: D'accord.
2: Je te le dis tout de suite. Ouais, laisse ton feu.
15: Ben, en fait, la grève, ça sert un peu à rien. Si on la fait pendant un mois, ça peut marcher, mais sinon...
2: Non, mais là, je peux te dire que pour l'instant, ils parlent de la faire jusqu'à vendredi soir, mais ils peuvent, ça peut aller plus loin, hein.
3: Ça peut. La sortie de la radio.
2: Tu sais qui vient de dire ça?
3: Allô?
2: Qui vient de dire ça?
24: J'ai pas vu, moi.
15: Ah, c'est pas moi, quoi.
3: C'est pas moi. Il y a la grosse qui a parlé, mais.
2: Attends, la grosse, ça t'emmerde, connard. Voilà. Alors, ping-pong.
3: Ouais, moi, je dis que la grève, c'est excellent, quoi. Faut foutre le bordel, faut descendre dans la rue. Et tout de suite, on devrait faire le blocus général, là.
16: Non, mais c'est bien, la grève.
3: Faut descendre avec les pancartes, là, les crochets de boucher, là. Faut les emballer, tous ces mecs, là.
16: Ah, ouais, mais
3: tout moi. Non, mais c'est clair, faut foutre le sou, quoi.
2: Non mais moi je peux
3: vous dire...
2: Non mais
3: tout ton bordel.
2: Ouais.
3: Non mais de toute façon je pense que demain...
15: Juste la grève et puis c'est tout.
3: Demain je vais aller faire une grève, je vais me mettre sur les voies du RER et puis ça va être bien. Bah c'est clair, voilà. Ben voilà.
2: Non mais moi je peux...
3: Tu fais ça, puis je pense que j'y arriverai moi tout seul.
16: Allons-y camarade.
3: Mais ouais allons-y.
16: Révolution.
3: Unissons-nous quoi.
24: Gérard, un mot à dire?
2: Donc moi je pense que ceux qui s'amusent à faire grève, c'est qu'ils se rendent pas compte.
16: Eh Dark Vador.
15: Oui vas-y parle, on t'écoute.
2: Fildar, fais gaffe parce que tout à l'heure tu as dégagé.
24: J'ai rien fait.
2: Donc je disais que les grèves ça sert à rien parce que ça fait chier le monde. Alors je peux vous dire que à l'heure actuelle, depuis ce soir 20h et c'est jusqu'à samedi 8h du matin. Donc voici les premières prévisions des trafics. Donc TGV Sud-Est et Atlantique, un train sur trois. TGV Provence sur.
24: À quelle heure aussi?
16: Ouais, tu dis pas. Oui, bonjour, je voudrais un billet pour Valence, s'il vous plaît.
15: Oui,
16: le petit Gérard, attends, ça m'a l'air.
17: Oh là là, c'est Renaud.
2: Ça commence à être relou celui qui parle sur moi.
24: Ouais.
2: Donc TGV Provence, un train sur trois. TGV Paris-Lille, légère perturbation. Thalys, Paris-Bruxelles, Amsterdam, Cologne, trafic normal. Eurostar, Paris-Londres, trafic normal. Eurostar, Lille-Bruxelles, trafic normal. Et Fildar, s'il te plaît, tu vas. Et moi, je t'emmerde, espèce de fils de con.
24: Non.
2: Ok. Et grande ligne, un train sur trois en moyenne. Et transport express régionaux, TER, trafic très perturbé. Avec en
14: RER,
2: moyenne...
14: RER, répète, RER.
2: Non, trafic... non, TER.
14: Et le RER, il s'est pas écrit
2: si, parce
14: que,
2: mais
14: il y a Tony sur IRC qui me demande le RER A, et moi, je voulais savoir...
2: Trafic
14: le
2: normal.
14: Et le B.
12: Le B, un train sur quatre sur la branche nord entre Gare du Nord et Roissy.
24: Et le F. Et le F.
12: Il n'y a pas de F, espèce de con.
24: Ah, pardon.
12: Mais toi, si tu veux prendre le F, toi, t'en as pas besoin.
17: Et si sur la ligne 15, il y a des greffes. Gérard.
12: C'est qui?
17: C'est Caca de Pâques, oui, j'ai une question. Je suis à Denfert-Rochereau et je vais aller me faire sucer par une pute à Pigalle. Je le fais où le changement?
12: Tu te démerdes.
17: Trop du cul.
12: Bon, ça y est, je peux poser. L'heure des grèves, payez-vous votre titre de transport.
17: Oh, putain.
12: Fil d'art.
24: Ouais, c'est
12: Manu.
24: Ouais, bah, j'essaye, hein.
12: T'essayes de gérer, s'il te plaît.
18: Je suis
24: en train.
12: Attends.
17: Allô.
24: Putain, tu sais qu'il y a le téléphone, les mecs, ça se fait pas.
18: Bonsoir, je voudrais avoir un renseignement, s'il vous plaît. Je veux savoir si la gare Montparnasse était ouverte.
24: Ah, il se renseigne.
17: Bah, alors, pas du tout, monsieur. Pas du tout pour ce soir. Très bien, je vous emmène. Au revoir.
12: Alors, la deuxième question. Lors des grèves, Rigaud, une question hier, c'est avant.
19: Oui, il y a Turpentine qui te demande est-ce que c'est plus facile d'avoir la grève l'hiver?
12: Ben, ça fait chier plutôt les gens. Pour mieux qu'ils se mettent en grève l'été, ça serait.
19: Ou sinon, ils mettent une écharpe.
12: Non, mais en hiver, c'est plutôt chiant que de la faire en été. Donc, lors des grèves, payez-vous votre type de transport? On va demander à Ping Pong.
18: Ben non. Ben non, puisqu'on fait la grève, donc.
12: Non, mais tu peux préciser?
18: On fait pas.
12: Punaise, vous allez.
18: Vu qu'on fait grève, on risque pas de payer le type de transport abruti.
12: Alors, abruti, t'emmerdes, tu dégages. Tu dégages, ça t'apprendra. Au revoir, ping-pong. Au revoir, ping-pong.
18: Non, mais attends, tu as encore réponse con.
17: Voilà.
18: Tu fais des questions à deux balles, faut t'attendre à des réponses à deux.
12: Terminé pour lui.
18: Attends, il a dit abruti, il aurait pu dire.
24: En plus, il est en train de jouer, c'est une honte.
12: Il peut dégager.
19: Celui qui joue au ping-pong, là.
17: Il aurait pu dire enculé aussi, je veux dire. Ouais, c'est vrai. Il aurait pu dire bien d'autres choses encore. Hein.
24: Bon, Gérard, ouais. qu'est-ce que tu fais là?
12: Pour l'instant, quand ils se calmeront, on continuera le débat. Alors, la chatte en feu.
15: Ouais.
12: Donc, pour toi.
15: Oui, ouais, je suis d'accord.
12: Tu peux préciser? Non, mais si tu dors, tu le dis tout de suite, on va te laisser dormir. Hein.
21: Gérard, je vais te choper à la sortie de la radio, t'as ta gueule.
22: On va te niquer.
15: Parfait, la chatte.
12: Manu, s'il te plaît, tu me gères un peu ça parce que ça commence avec
24: Lou. Pour l'instant, on accueille à la place de ping-pong, on accueille badminton.
12: Ouais, non, mais attends, Manu, tu me prends d'autres personnes que les mêmes, hein.
24: Bah non, c'est pas le même.
21: Salut.
24: C'est badminton, c'est pas ping-pong.
18: Bonsoir à tous.
15: Salut, badminton.
18: Bonsoir.
12: Alors, trou du cul.
17: Ouais, trou du cul. Tu disais, ouais, non, moi je paye jamais le métro, je paye jamais. Ouais.
12: Non, tu peux préciser.
17: Je suis un sale fraudeur, hein. Je suis un enfoiré, mais je m'en fous, je paye pas. Voilà. Je vais pas payer le métro, faut pas déconner non plus. C'est dégueulasse, il y a du monde, ils font chier. C'est... On voit des gens comme toi, non, c'est pas possible le métro, franchement.
26: Je jouais pas.
12: Alors je préviens que celui qui recommence, ça va être clair. Il est 2h13. Soit que vous vous calmez, soit que vous vous calmez, que vous répondez correctement aux questions, ou soit j'en arrête là et je rentre chez moi. Vous choisissez. Ok. Alors on va demander à Caca de Pâques.
17: Ouais, ben, c'est comme mon camarade. Déjà je paye pas en temps normal. Tu crois pas que je vais raquer les jours où il y a grève en plus?
12: Tu sais qui s'amuse à faire des conneries comme ça?
17: Bah c'est toi.
12: Non, c'est pas moi qui s'amuse à faire des bisous, d'accord?
17: Ah, ok. GG, c'est Caca de Pâques. J'ai un plan pour toi si tu veux. Si t'as des PV, des contraventions à faire sauter par les contrôleurs, je peux t'arranger le coup si tu veux.
12: Non, mais j'ai pas besoin de toi, merci.
18: D'ailleurs, s'il te plaît.
12: Comme toi.
17: Sauter comme ça, c'est ça?
15: Oui. Vas-y.
27: Moi, je paye pas quand pas le bus quand il y a grève de bus parce qu'il y a pas de bus, donc j'ai pas à payer.
12: Mmh. Ok, mais c'est tout ce que t'as à dire.
27: Bah oui, y a pas de bus, donc je peux payer un ticket de bus ou je vais pas prendre de bus.
18: Dans mon porte-monnaie.
24: Manu, je sais pas ce que tu fous, mais c'est pourri hein, le standard.
17: Bon, allez, on enchaîne.
12: Non, mais attends, il est moins pourri qu'avec toi.
24: Moi, j'essaye.
19: Attends.
24: Super, j'ai un
19: gros problème.
24: Ah.
19: Et ils ont tous fait grève.
24: Non,
19: je suis tout seul.
12: Ah bah d'accord,
24: ils font grève sur internet. Bien joué.
17: Ils ont bien raison. Hein.
12: Ah, c'est pas mal. Je sens le hareng pour finir.
24: Gérard, j'ai un problème, ils ont tous fait grève au standard.
12: Bon, alors moi j'arrête.
24: Comment je fais?
12: Hop,
18: Gérard, t'as l'air, s'il te plaît?
12: J'arrête.
19: Ah, il en reste un, apparemment.
24: Ouais, moi je sais pas où il est.
12: Non, mais t'as gerbé tout le monde, donc j'arrête,
17: allô,
12: c'est terminé.
17: Allô.
24: Ah, bah ils sont là.
17: Allô.
12: Va gueule! Gros
17: du cul.
12: Allô.
17: Allô, connard.
18: On n'entend plus le connard, là. Connard?
12: Gérard, ah non, mais moi là j'arrête, là. C'est plus la peine. C'est pas la peine, là. Non, mais j'arrête parce qu'il y en a.
24: Ah, c'est l'autre. Pas moi, là, non, j'ai rien fait, moi.
19: Ah, ils sont tous revenus, c'était une grève.
24: Ça va.
19: C'était une grève d'une minute.
12: Je sens le hareng pour.
19: Juste une minute.
18: Combien il y a de connectés?
19: Là, on est à 4028.
12: Quand même, hein.
19: Non, on a perdu un peu, mais c'est déjà beaucoup.
12: Donc, je sens le hareng pour toi.
0: Eh, hey, tu viens chez moi après, Gérard.
12: Je sens le hareng.
0: Tu réponds. Mais à l'école, celle-là, elle répond jamais aux questions. Ouais.
27: Non, mais tu vas voir ailleurs si j'y suis, si t'es pas content.
0: Hein. Bah, réponds aux questions quand on dit
27: ton nom. Justement, je réponds, mais tu me laisses pas parler. Non,
12: maintenant, vous fermez vos gueules, vous laissez parler les gens.
0: Eh, hey, tu viens chez moi après, Gérard.
12: Moi, je t'emmerde. Alors, je sens le hareng.
27: Donc, pour la troisième fois, je réponds à ta question. Donc, non, je mets jamais de ticket, parce que déjà, le ticket, ça coûte énormément cher, ça coûte 8 francs. Et moi, j'ai pas 8 francs à mettre pour un ticket. Et de toute façon, j'aime pas les fonctionnaires.
12: D'accord. Ah ben, c'est bien, parce que moi non plus, c'est que je suis pareil.
27: Moi, les fonctionnaires, je dirais un seul mot, mais je peux pas le dire.
12: Ouais, je sais que on les emmerde. Eh ben moi, je le dis pour toi. Bravo. Donc moi, tous ceux qui sont fonctionnaires de la RATP, eh ben n'ayez crainte que vous nous faites chier. Je sais même pas pourquoi qu'on paye un titre de transport avec vous. Parce que là, vous nous faites chier en fin de mois et en début de mois, vous allez nous coller des amendes alors que c'est vous qui nous faites chier. Alors ouais, ça sert à rien.
27: Gérard,
0: je voudrais savoir un truc. Comment tu sens le hareng, c'est ça? Elle paye pas dans le métro, c'est bien ça?
12: Non, ouais, mais elle paye aucun.
0: Alors comment tu fais pour rentrer dedans?
1: Dans les portillons.
0: Comment tu fais pour rentrer dedans?
27: Je tape sur le mec et puis voilà, je l'avais des mains. Tu
0: putes. Non, mais comment elle fait pour rentrer dans le métro si elle paye pas le ticket?
4: Bah, il montait sur
12: le métro. Non, mais de toute manière.
0: Tu vas pas me dire qu'elle escalade.
12: Attendez, là. Qui c'est qui demande ça, là? Je sens le hareng.
0: Trou du cul.
12: Bon, tu peux préciser ton nom, s'il te plaît, merci.
0: Trou du cul.
12: Non, mais même, de toute manière, maintenant, il y a des portillons que tu peux essayer de...
0: Trou du cul.
27: Ouais. Piquez des hommes sur ta
12: portillon. Oh,
19: calmez-vous.
0: Tu disais, Gérard, donc, des portillons, machin.
12: Non, il y a des portillons que tu peux essayer de passer dès qu'il y a des gens qui sortent, hein, maintenant.
0: Gérard, c'est badminton, j'ai pas répondu, je peux répondre.
12: Ouais, bah vas-y.
0: Ouais, moi donc, je paye pas mes billets de transport, j'en fais en papier. Voilà.
12: Attends, j'ai mal compris la question parce qu'il y en a un qui s'amuse à.
0: Je paye pas mes tickets de transport, je prends un paquet de clopes et puis je découpe et puis je passe direct.
12: Ouais, d'accord.
0: Un coup de feutre et puis c'est bon.
19: Gérard,
3: si t'as des amendes, je peux te les faire sauter si tu me laisses te faire sauter le cul.
12: Bon, bah là, tu vas te faire foutre, toi, abruti.
27: Ah, mais c'est gentil ce qu'il dit.
3: Bah, c'est possible, si t'as des amendes, hein, c'est pour toi, hein, moi je m'en fiche, hein, c'est pour toi, c'est dans ton intérêt.
27: Moi,
3: hein.
27: Tu me laisses,
5: c'est comme le cul, ça se lave.
3: Voilà.
12: Ouais, vous restez poli parce que sinon je vais virer tout le monde et je vais en garder qu'une, hein, tout à l'heure.
24: Eh, Gérard, c'est moi, Fildar. Tu veux un.
6: Un bubblegum, gros et tout mou.
24: Non?
12: Non, mais je crois que toi,
19: Gérard,
12: tu vas plus être là, hein.
4: Non, mais t'es le bubblegum.
12: Donc il y a une question hier soir sur pour la une réponse peut-être des informations là-dessus.
19: Oui non peut-être pas là-dessus mais est-ce que quand tu pointais à la NPE ils étaient en grève?
12: Ouais mais ça la question va y venir aussi alors je vois pas du tout.
19: Tu peux pas répondre.
12: Ben on va y venir.
19: Ah.
12: On va y venir sur cette question-là, donc ça sera que la neuvième. Alors donc,
24: le temps, j'ai Manu, Vrigo.
19: Ah, il y a Delight qui te dit que tu dois pas t'inquiéter si tu reçois une amende de la RATP parce qu'il a filé ton nom et ton adresse quand il s'est fait attraper.
12: Mais c'est ça, c'est bien. Alors troisième question, avec quel. Ça y est, celui qui s'amuse.
0: Allô.
27: Téléphone encore.
24: Allô. Il y a un mec qui a une double ligne, hein,
0: Manu. Bonsoir, je m'excuse de vous déranger.
7: Je rappelle des gens là, Gérard. Donc je vais gérer après la double ligne.
12: Non, mais faut quand même gérer en même temps.
24: Ouais, quand même que t'accouches, Manu. Hein.
12: Alors, avec quel moyen de transport vous déplacez-vous lors des grèves? On va demander ça.
24: Oh, ils suivent.
12: Voilà.
19: Récupère ton briquet et leur lance plus comme ça.
12: Fida, arrête un peu. Toi, la semaine prochaine, c'est plus toi ici.
24: Non, je suis pas.
12: C'est terminé pour toi.
24: Je suis pas un putois. Hein.
12: Ouais, bah, okay. C'est terminé.
24: Hein?
12: C'est terminé pour ta gueule, je veux plus de toi dans mes débats. C'est tout.
7: Manu? Ouais, à la place de trou du cul, on accueille fromage de cul.
0: Allô?
24: Bonsoir. Ça tourne autour du cul, hein, débat, là. Hein.
0: Beaucoup. Bonsoir, Gérard.
27: Bonsoir, salut.
12: Salut à toi.
0: Salut, Placo.
12: Alors, donc, la troisième question. Avec quel moyen de transport vous déplacez-vous?
27: Avec mon vélo à quatre roues.
12: Alors, on va demander à Babington.
0: Ouais, badminton, je te prie. Je me déplace en patinette.
12: Ouais, non, mais tu peux préciser.
0: À deux roues.
12: Voilà. Ok. La chatte en feu.
27: Avec mes rollers.
12: D'accord, bah, c'est bien. Ouais, je pense que vous vous creusez pas trop la tête pour répondre aux questions. Hein. Bon, merci pour le Larsen, là. Je pense que vous avez pas l'intention de répondre aux questions. Hein, donc,
1: mais si.
12: Bah non.

0: Moi,
1: comme toi.
0: Moi, j'ai une Mégane coupée, donc j'ai pas besoin de prendre les transports en commun.
2: Ça, c'est pas bien, ça.
1: Non, mais moi, je vais. Je sens.
0: Mégane
3: coupée, c'est un peu merdique comme voiture, ça, non?
0: Non, c'est vachement bien, t'es fou.
1: Rigo, non?
4: Il y a Oxide qui demande à combien on peut faire une grève.
1: Bon, à plusieurs.
4: Plusieurs,
1: c'est tous ceux qui sont. Vous pouvez être une vingtaine, cinquantaine, centaine, mille, voire 2000, 20 000 ou autre, et plus ça à la rigueur.
4: Et il y a Davy One qui te demande, quand on fait grève, qui c'est qui fait le rôle du piquet?
1: Bah, tout le monde. C'est tout le monde qui se met sur devant et qui empêche le bus de sortir.
5: C'est comme à ski, alors?
1: Non, pas spécialement, non.
4: Et il y a Ethan qui te demande si on peut faire grève tout seul.
1: Ça, c'est dur. Parce que si tu fais grève tout seul...
5: Il arrive, toi?
1: Non.
4: Ah, mais regarde, la grève de la faim, c'est des gens, ils font grève tout seuls.
1: Ouais, non, mais ils se mettent... Après, ils se retrouvent à plusieurs, quand même.
4: Ils se font une bouffe.
1: Non, mais ils se rejoignent. Donc, voilà. Donc, je sens le hareng pour conclure sur le thème de la troisième question.
0: Oui, alors moi, je me déplace souvent avec mon cheval tupu.
6: Quoi?
0: Je me déplace souvent avec mon cheval tupu.
1: Avec ton cheval qui pue?
0: Tupu, qui s'appelle Tupu.
1: C'est quoi ça?
5: C'est naze.
0: C'est son nom, mon cheval, non?
1: C'est le nom de ton cheval?
0: Bah ouais, c'est mon cheval.
1: Mais
5: elle est drôle ou pas?
1: C'est la réponse à la question?
0: Bah, bien sûr que c'est la réponse.
5: Gérard,
0: à la question.
5: Tu devrais la dégager, hein, parce qu'elle répond pas à la question.
1: Oh, toi, je sens qu'il va t'arriver. Ouais,
5: tu vas finir sans culotte, toi.
0: Tu as un cheval dans les rues de Paris, hein.
1: Ouais, bah toi, je crois que tu vas finir sans culotte ce soir.
5: Ouais.
0: Alors ça m'étonnerait.
1: Ouais, bah...
5: Quéquette entre les dents.
1: C'est ce qu'on verra.
5: La quéquette entre les dents.
1: Ouais, bah, attends, j'ai pas besoin de t'attraper pour t'avoir.
5: Bah tiens, on te voit, hein. Pas besoin de te trouver, hein. On sait où t'es.
1: Alors donc, avec quels moyens vous déplacez-vous pour lors des grèves? Bon, ben, il y en a qui ont dit en roller, ça c'est vrai, mais je pensais qu'on allait dire souvent en vélo, ou même voire en covoiturage, parce que ça...
5: C'est quoi ça, Gérard?
1: Le covoiturage, ouais. Donc c'est des gens qui habitent pas loin, qui sont à peu près dans la même société, qui s'appellent le soir pour comme là en ce moment. Là, je pense qu'on va parler, ça va en parler beaucoup du covoiturage. Donc ils s'appellent entre eux le soir et disent bon ben tu viens me chercher à telle heure le matin pour m'emmener au boulot.
5: Mais tu peux faire du co-vélonnage ou du co-camionnage ou un truc comme ça?
1: Du co-vélonnage, je pense pas. Du co-camionnage, c'est à peu près comme le covoiturage, hein. C'est à peu près pareil. Donc, pour répondre à ça, donc je pense que le plus gros, c'est ou le vélo, ou le covoiturage qui se fait régulièrement lors des grèves. Et donc, on va poser la quatrième question et on se retrouve après. Alors, quatrième question. Pensez-vous normal que les jeunes ne laissent pas leur place aux personnes âgées ou autres lors des grèves? Et on s'écoute le petit anus de Bobigny avec le chapeau de JR et on se retrouve tout de suite après pour la suite du débat et la fin avec toujours Manu au standard qui vous attend au 0870 5000 et toujours Rigo sur le site internet. On est combien à peu près?
4: On est 4832, on est remonté.
1: Donc 4832 personnes pour...
5: Et moi
1: toi, j'ai même plus besoin de t'annoncer, toi.
7: Un bubblegum, gros et tout mou.
1: Et voilà, donc, petite rectification sur le disque, c'est le petit anus de Bobby avec le chapeau d'hier. Et donc, là, on est 40 sur le Minitel.
5: Ouais.
1: Donc, sur l'IRC, on est...
5: J'en lis 2-3 messages ou pas, Gérard?
1: Non, c'est bon, on n'a pas besoin.
5: D'accord. On s'en fout de vos messages, hein. Vous êtes là, mais on s'en fout, hein. D'accord?
1: Si c'est pour répondre aux questions correctement, c'est bon. Si c'est pour dire des conneries sur les gens, c'est pas la peine.
4: Sur IRC, on est racine de 5 879 968, c'est-à-dire exactement 4965. Il manque que 35 personnes pour dépasser les 5000.
1: Pour atteindre les 5000.
4: Chose qui n'a jamais été faite, donc j'espère bien que le débat va bien se passer, que ça va donner encore envie à des gens d'arriver.
1: J'espère aussi.
5: Je peux faire un message Minitel ou pas? Parce qu'il y a 43 connectés.
1: Vas-y, dis.
5: Donc il y a Tequila qui demande si New York c'est plus dangereux le soir que le jour.
1: Non mais attends, c'est même pas la peine de parler de ça. Donc vous pouvez toujours nous appeler au 0803 08 5000. Il y a Manu qui vous attend. Il y a toujours les 24 lignes qui sautent là encore.
5: Elles sautent, hein.
1: Donc ça arrête pas depuis tout à l'heure.
8: Jump, jump.
1: Alors, donc, je vais vous donner quand même encore des chiffres pour ceux qui ont
5: un petit sondage, non, sur
1: pour ceux qui

0: Ils vont se déplacer là tout à l'heure pour aller à leur travail. Alors en Île-de-France, réseau banlieue, un train sur trois devrait circuler sur les lignes de Paris-Montparnasse, Paris-Saint-Lazare et Paris-Est et 1 sur 4 sur Paris-Nord. Question RER, donc trafic RER A, trafic normal, RER en merde crevi.
1: C'est France Info là.
0: RER B, un train sur 4 sur la
2: combien,
0: branche.
2: Combien
0: un train sur 4.
2: RER B, ça m'intéresse. Tu peux répéter, j'ai pas entendu.
0: Un train sur 4 sur la branche nord entre Gare du Nord et Roissy et Mitry.
2: Mitry,
0: ouais. Interconnexion suspendue en Gare du Nord.
1: Non, mais il y a le Roissy bus quand même qui passe.
0: Attention, le mouvement de grève engagé hier matin sur la branche
1: de l'Arme.
0: Sur la branche gare du Nord Mitry pourrait se poursuivre ce matin. Question RERC pour ceux que ça intéresse toujours.
1: Non, non, non.
0: Un train sur train RER2. RERD, un train sur trois, donc voilà ce que je pouvais vous dire.
3: Est-ce que
2: tu peux donner les horoscopes du TGV Atlantique?
0: Alors, TGV Atlantique.
3: Pour les béliers seulement.
0: Non, je parle pas TGV Atlantique, je sais même pas, je pense qu'ils en parlent pas dessus.
1: Si, c'est en bas dans la Corse, vers la Corse.
0: N'importe quoi, toi. Donc on va récupérer, je sens le hareng.
4: Tu viens chez moi après, Gérard?
0: Putain, lui, commence à me gonfler.
4: Ouais.
0: Je sens le hareng, est-ce qu'elle est toujours là?
5: Salut.
0: Re-salut. Comme toi.
5: Re-salut.
0: Re-salut, K4 Pack.
6: Ouais, salut à toi, Lascar.
0: Fromage
1: de cul.
0: De cul.
6: Ouais, bonsoir. Je voudrais parler à la fille qui était chatte en feu tout à l'heure.
5: Allô?
0: Chatte en feu.
5: Ouais. Oui.
6: Allô?
0: Et badminton.
6: Allô? Ouais, salut à toi, poète de l'an 2000.
0: Alors, donc la question.
6: Allô?
0: Putain, mais il est chiant celui-là.
1: Ah, il est relou.
6: Allô?
0: Alors, donc la quatrième question, vous avez eu le temps d'y réfléchir?
6: Non.
0: Alors, pensez-vous.
6: Chatte en feu, on n'a pas pu la voir. Ouais.
0: Alors, je répète la question et on se calme. Là, il est 2h32 même. Mm. Donc, pensez-vous normal que les jeunes ne laissent pas leur place aux personnes âgées ou autres lors des grèves? On va demander
6: Je vais te choper à la sortie de la radio, t'as ta gueule.
0: On va demander à Babington.
7: Attends,
6: c'est
7: relou,
6: ouais. Ouais.
7: De la merde.
5: On va te marrer.
0: Badminton.
6: Ouais, ils ont raison les jeunes, mais faut les virer les vieux. Ces vieux crottins de mammouth. Là. Faut les tèges.
5: Ouais.
0: Badminton.
6: Faut les tèges, faut prendre leur place. Ouais, mais tu m'écoutes là.
0: Ouais.
1: Il y en a marre des gros, ça là.
6: Alors. Ouais, mais c'est bon, je t'ai dit, faut les virer tous les vieux. Là.
0: Bon, donc, apparemment, t'as pas envie de répondre correctement à la question, toi.
6: Bah, c'est son avis, hein.
0: Ouais,
6: okay. Je t'ai dit que j'étais d'accord.
0: La chatte en feu.
6: Non, les choses.
5: Sans t'énerver, est-ce que tu peux répéter la question?
6: Oh non, il va se l'arriver, non.
0: Pensez-vous normal que les jeunes ne laissent pas leur place aux personnes âgées ou autres lors des grèves?
5: C'est normal.
0: C'est normal, toi?
5: Ouais.
0: Alors donc, toi, tu laisserais pas ta place à une personne âgée pour qu'elle s'assoive?
6: Non.
5: Bah non, faut les virer.
0: D'accord. Elle paye quand même leur transport
5: rigole,
0: comme nous.
5: Je rigole.
6: Non, c'est une carte vermeille.
0: Fromage de cul.
6: Ouais, moi, sérieusement, je laisse ma place aux personnes âgées, c'est normal.
5: Bah oui,
6: moi, j'aimerais que quand je sois un petit peu plus vieux, qu'on fasse la même chose pour moi.
0: Ah oui, mais ça, je pense que c'est tout le monde a envie de faire pareil que toi.
6: Ouais, mais là, j'entends des témoignages qui me plaisent pas trop. Je suis désolé.
5: Non,
6: mais
5: non,
6: pourquoi? Attends,
0: attendez.
6: Non, moi, je suis pas d'accord avec toi que les jeunes te laissent la place.
0: Excusez-moi les auditeurs, vous avez essayé, vous avez joué à quoi là? Donc pour toi.
5: Ah non, moi je laisse jamais ma place aux vieux dans les bus. Moi je trouve que les vieux, faut les tuer à la naissance. Donc.
0: Non mais attends, toi t'es vraiment dégueulasse alors.
6: Bah ouais.
5: Non, je suis pas dégueulasse.
6: Avis, c'est chier, bien sûr.
5: Ils prennent le bus à une autre heure. Je veux dire, ils prennent toujours le bus quand il y a du monde dans le bus.
6: Donc, t'as un petit peu de respect pour les vieux quand même, merde.
5: Mais non. Ils prennent trop de place.
0: Oh, on se calme, vous laissez les gens répondre s'il vous plaît, merci.
5: Donc à prendre des taxis, puis pue la mort, quoi, c'est horrible.
6: Voilà. Non, on peut pas laisser dire ça, Gérard.
0: Bon, je sens le hareng.
5: Ouais, non, moi je pense que c'est pas normal, parce qu'il y a aussi des personnes de 30 ans ou plus aussi qui laissent pas leur place aux personnes âgées.
0: Donc,
5: et il y a également aussi les femmes enceintes.
0: Mmh.
5: Les femmes enceintes, tu leur laisses pas la place.
0: Ah si, parce que de toute manière, la personne qui est enceinte, moi je peux te...
5: Oui, mais les personnes, les personnes qui veulent s'asseoir, les gens ils se lèvent pas pour laisser la place à une femme enceinte. Mmh.
0: Mais moi je peux te dire une chose, que la personne âgée va voir carrément le machiniste et demande à ce que à s'assoie. Et fais-moi confiance que le machiniste, il a le droit de faire dégager une personne pour laisser la place.
1: Si, c'est vrai.
0: Non, mais moi je peux vous. Oh, vous me laissez répondre.
6: Donc moi je peux.
1: Il y en a qui se marrent, Manu.
0: Non, mais je sens que. Ouais. Et ça recommence.
6: Allô, bébé.
0: Tony.
1: Comme ça, Manu, putain.
0: Je sens qu'il y a du Tony là-dedans. Ça, c'est encore lui. Donc, moi, je réponds à. Hein,
6: attends, j'ai pas répondu.
0: Non, mais attends, si, t'as déjà répondu,
6: non,
0: toi.
6: Qu'à 4 packs, c'est qu'à 4 packs, j'ai pas répondu.
0: Non, mais attends, toi, t'étais en train de jacquer pendant que tout le monde répondait, alors.
6: Pas du tout.
0: Alors, tu réponds?
6: Bah, je voulais te dire qu'effectivement, il faut éliminer les cartes vermeilles, c'est clair. Il n'y a pas besoin de laisser des places dans les transports en commun pour les vieux croutons. Elle disait il faut les tuer à la naissance, moi je dirais même il faut les empêcher de se reproduire. Passer 80 ans,
0: de la tasse. Et Tony, voilà, quoi, tu t'écrases.
6: On parlait de l'odeur, ça c'est vrai que ça fouette, mais il n'y a pas que chez les vieux, il y a aussi des gens de 38 ans qui sentent à 5 mètres,
5: je veux dire. Ouais, il y en a qui puent la mort aussi à 38 ans.
6: Voilà, ça sent la mort et ils n'y peuvent rien. Ils n'y peuvent rien si ça sent le cercueil.
5: Tu crois qu'ils sentent?
0: Alors moi je réponds, mais maintenant ça y est, vous avez assez répondu, maintenant c'est à moi.
6: Ok, super.
0: Donc moi je peux vous dire une chose, qu'il y a les personnes âgées et... Putain, il commence à me casser les couilles ce mec. Donc je peux vous dire une chose, qu'il y a certaines personnes qui laissent pas les places, ça, c'est, je trouve ça dégueulasse de leur part. Et pour les femmes enceintes, ils vont s'adresser au machiniste, le machiniste lui laisse, demande à ce qu'on lui laisse la place. Et il y a d'autres personnes qui ont le droit, tout comme toutes les personnes âgées, de s'asseoir. Et les femmes enceintes, c'est les aveugles.
6: Ouais, okay, les aveugles.
0: Bon, écrase-toi. Rigo, une question.
5: Je suis d'accord avec toi.
2: Oui, il y a Davy One qui te demande combien ça coûte une grève en euros et est-ce qu'il y a des réductions pour les cartes vermeilles et les militaires?
0: Non. Il n'y a aucune réduction pour tout ça.
2: Et combien ça coûte alors?
0: Je n'en sais rien.
1: Il faut se renseigner, Gérard, quand même.
0: Ben, on n'est pas encore au moment de l'euro. Alors, lors des grèves.
1: Ouais, il y avait un petit Larsen, là. Manu.
0: Non. Ouais, pile d'art,
3: le malin.
2: Qu'est-ce qui se passe là?
0: Fais bien le malin, toi. Alors, lors des grèves.
3: Un pauvre type.
2: Je sais pas.
3: Ça vient d'où?
2: Moi, ça le fait pas.
3: Starfrike.
0: Non, mais plus tard. Kildar, quand t'auras fini, tu vois.
3: Ah bah c'est
0: vrai. Non.
3: Il ouvre la porte, ça marche.
0: Connard, dès qu'il arrive, tu l'arrêtes, alors fais pas chier ton monde, toi.
1: J'ai rien fait, moi.
0: Pauvre con, va.
3: Ah mais c'est le nouveau con, attends. Oh. Là?
0: Non, mais là, c'est bon. Mais non, c'est Kildar qui s'amuse, alors.
1: Bah, je m'amuse.
0: T'inquiète pas, il s'amuse. Il s'amuse depuis tout à l'heure.
6: Excusez-moi de vous déranger, monsieur Lagrange, à l'appareil.
5: Oui.
0: Non, là, j'ai plus rien.
6: Une nuit à l'hôtel Matignon.
0: Non, il s'amuse, là. Il s'amuse.
1: Ah, c'est ça.
0: Ouais. Fais gaffe, parce que tout à l'heure, je vais t'éclater, toi, tu m'énerves.
3: Les deux débats, c'était le bordel.
0: Ouais. Non, mais on peut remercier Pildar.
3: L'audience.
1: Et lui, là, au standard, t'as vu le bordel, toi?
3: Attends, je suis en train.
1: Et lui, c'est Manu.
3: Je peux pas me concentrer avec tous tes pauvres sons, là.
0: Ah ouais, c'est lui qui s'amuse aussi. Tu mets ça sur le doigt à Manu, tu vois.
1: Voilà. Ouais.
6: Donc, Gérard, je vais te choper à la sortie de la radio, t'as ta gueule. On va te niquer.
0: Bon, ces bandes de petits cons, là, je les emmerde. Alors, lors des grèves, tripotez-vous les gens, les jeunes femmes ou des chiens.
6: Ta mère.
5: Ouais.
1: Donc, c'est n'importe quoi le standard ce soir. Je suis dégoûté.
0: Non, ouais. Mais moi, je suis plus dégoûté parce que c'est toi qui fous le plus ta merde.
1: Non.
0: Nuance. Alors, lors des grèves, tripotez-vous les jeunes femmes ou des chiens quand il y a les trains qui sont complets. On va demander à Babington.
6: Tu viens chez moi après, Gérard?
0: Babington.
6: Ouais. Moi, je pense que ouais.
0: Mmh. Tu peux préciser?
6: Parce que c'est toujours le mercredi, c'est comme ça. C'est toujours comme ça.
0: Mmh. Donc c'est toute la précision.
6: Voilà, mais c'est toujours complet comme ça.
0: D'accord. La chatte en feu.
3: Moi, je te baisse.
0: La chatte en feu, s'il te plaît.
5: Je ne réponds pas à cette question.
0: Alors, dans ce cas-là, tu réponds pas à cette question, c'est terminé pour toi le débat. Au revoir.
6: Allez, terminé. Allez, hop.
0: Au revoir pour elle. Alors, fromage de cul.
6: Fromage de cul. Ouais. Ouais, moi, je fais. Quel intérêt de faire des grèves si on peut pas tripoter des nanas, je veux dire.
4: Ouais.
6: Non, c'est normal, c'est tout à fait. Je suis sûr que toi, petit vicieux, tu l'as fait aussi quand t'étais jeune.
0: Hein, ça m'est arrivé, ouais.
3: Raconte.
6: Raconte tes premières expériences sexuelles dans le RER.
0: T'inquiète pas,
1: Bah vas-y, alors, raconte avant.
0: Non, allez, je laisse parler. Toi, tout écrase.
1: Les auditeurs, vous voulez qu'ils racontent ?
6: Bien sûr,
0: écrase, pour un sens, je demande aux auditeurs leur truc. Caca de Pâques.
4: Ouais, raconte quand tu mettais des dents dans le cul au chien, vas-y.
6: Vas-y, fais pas la pute.
0: Caca de Pâques.
4: Ouais, ben, je vais te dire que moi, ça m'est déjà arrivé. Je vais te raconter une petite anecdote. L'autre fois, c'était genre dans l'ouest parisien. Et j'ai touché une espèce de grosse vache, là, avec des tresses qui sentaient pas très bon.
0: Alors, caca de Pâques, c'est même plus la peine.
6: Il a pas dit que c'était Sandy la grosse.
3: Oh, tu travailles.
4: Attends, j'ai le droit de toucher des grosses qui sentent mauvais. Je me suis tapé des mycoses, des champignons sur les doigts. C'est pas ma faute, mais j'ai le droit.
0: Non, mais c'est terminé pour toi. Tu peux.
4: Mais
0: tu...
4: pourquoi?
0: C'est terminé, ça t'apprendra. Comme toi.
4: T'as pas le monopole des grosses, hein, je te signale.
5: Non.
0: Manu,
4: t'as pas le monopole boss. Des.
0: Comme toi.
5: Ouais, moi je touche pas les femmes ni les chiens. Mm-hmm. Ça me dégoûte un peu, mais bon, je touche d'autres trucs.
0: D'accord.
6: Ça te dirait de me tripoter.
5: Oui, Tony.
0: C'est bien parce que fromage de cul, c'était Tony. Et Tony, il fait les deux débats.
6: N'importe quoi. C'est pas grave, enchaîne.
0: Comme toi, donc c'était ta réponse ?
5: Oui, c'était ma réponse.
0: Ok. Je sens le hareng, ou à moins qu'il y ait une question IRC ?
2: Non, on voulait juste dire que même s'il n'y a pas grève, on peut tripoter les filles dans le train et pas que dans le train.
6: Bah ouais.
0: Ok. Donc, je sens le hareng.
7: Je viens droguer. Je me drogue à la frite. Je ne peux pas me passer de frites, c'est plus fort que moi, ça me rend fou. Je ne pense qu'à ça, manger des frites.
0: Tu crois que c'est Manu alors que c'est toi qui viens d'allumer le truc.
1: N'importe quoi, ça c'est pour le régler le son du CDR.
0: Mais oui, le CDRM, pauvre con.
5: Je te disais que je tripote les fesses des hommes parce que c'est ce que je regarde en premier chez un mec.
0: Mmh.
6: Et après, tu regardes en premier chez un mec.
5: T'as vraiment des goûts de merde.
0: Non, mais il s'amuse. Attends, je sens le hareng parce que là, Max, il vient d'arriver. Donc, c'était pour préciser que c'était pas pour se régler le CD-ROM qui s'amusait. C'est qu'il est en train de s'amuser à mettre une connerie là-haut.
5: Salut, Max.
0: Je sens le hareng. Donc,
6: toi. Tu viens chez moi après, Jean.
0: Je sens le hareng.
5: Non, mais je te réponds, là.
0: Mm-hmm.
5: Donc, je te disais que je trouve souvent les fesses des hommes.
6: Ah, vas-y, Sandy, vas-y encore.
5: Dans le tramway ou dans le métro. Mm-hmm. Et donc, je regarde.
6: Vas-y,
0: vous laissez parler les gens ou quoi ?
5: Donc voilà, je t'ai répondu.
0: D'accord.
5: Si t'as pas entendu, tant pis.
0: Si, c'est bon, j'ai compris quand même ce que tu m'avais dit. Alors, pendant les grèves SNCF ou autres, les trains font-ils l'amour ? On va demander à Babington.
8: Gérard.
0: Babington.
6: Oui, tu peux répéter la question, s'il te plaît ? J'ai pas bien entendu avec le bruit.
0: Alors, pendant les grèves SNCF ou autres, les trains font-ils l'amour ?
6: Je pense que c'est possible. Ouais, comment on peut répondre à ça, c'est possible techniquement.
5: Possible.
6: Techniquement. Et par contre, je pense que ça arrive que sur certaines voies ferrées et pas partout en France.
0: D'accord.
6: Dans les grandes gares.
0: Tony,
9: t'es aussi con que tes pieds.
6: Les trains, ils ont pas d'appareil génital.
0: Non, mais Geneto. Merci, Tony.
6: Geneto, si tu veux.
1: Geneto, voilà. Geneto.
2: C'est des bateaux, Geneto.
6: Parce que c'est transitif, c'est ça ?
1: Ouais,
6: ça se conjugue.
1: Non, c'est transpirif.
6: Ah, ok.
0: Donc, alors, pourquoi ? Manu.
2: Donc, on accueille Je t'écoute à la place de Caca de Pâques.
4: Oui, allô ?
2: Et on accueille Slogan à la place de J'ai la chatte en feu.
10: Les routiers, c'est tous des enfoirés. Là, c'est au pouvoir, enfoirés.
2: C'est Slogan. Il est dans le débat de la grève, grave.
0: Non, mais je crois que tu lui dis qu'il se calme.
2: Non, mais il va t'écouter, il n'y a pas de souci.
0: Je t'écoute. Donc, Tony.
6: Ouais, ça y est, j'ai répondu, ils n'ont pas d'appareil génital.
0: Ok, alors je t'écoute.
4: Ouais, je t'écoute. Vas-y, je t'écoute, GG.
0: Non, mais tu réponds à la question.
4: Bah écoute, des trains qui copulent, non, pas des masques, mais il y a quand même... on me laisse parler. Il y a quand même un maximum de gens qui sont enculés dans les chiottes de la loi.
0: Alors je t'écoute, tu vois. On t'a très bien entendu, maintenant tu dégages. Au revoir.
4: Moi j'ai une aventure.
0: Voilà, allez, c'est très bien. Alors comme toi.
5: Ouais. Bah non, les trains peuvent pas faire l'amour. Par contre, ça baisse sec dans les trains quand il y a grève.
0: Non mais ça revient presque à la.
6: Sur quelle ligne?
0: Ben, ça revient presque à la cinquième, hein.
6: Tu viens chez moi, c'est Jean-Gérard.
0: Ça revient presque à la cinquième question, ce que tu veux dire, hein.
6: Jean-Gérard, j'ai pas.
5: C'est quoi la cinquième?
0: Ben, la cinquième, c'était lors des grèves, tripotez-vous les
5: gens en Arte. Il y a une différence entre tripoter et faire l'amour.
0: Mmh. Hein. D'accord.
6: Tu fais l'amour sur quelle ligne, toi?
0: Slogan, toi, tu veux répondre, là?
5: RERB.
10: La RATP, à nous en France. Ok. Non.
0: Slogan, tu réponds à la question ou pas?
6: Ben, j'ai vu que j'étais au standard. J'ai pas tout entendu.
0: Alors, pendant les grèves, SNCF ou autres, les trains font-ils l'amour?
8: Ouais, Gérard, tu peux répéter la première question du débat? Je voulais répondre.
6: Attends, tu me laisses parler, s'il te plaît. Les trains font-ils l'amour? Tu me prends pour un con ou quoi?
0: Non, je t'y prends pas.
6: Stylès.
0: Ouais, mais c'est pas moi qui l'ai dit, alors.
6: Pauvre cave.
0: C'est pas moi qui l'ai dit, slogan.
8: T'es vraiment un bâtard, hein.
6: Abruti, espèce de andouille,
8: tu travailles?
0: Non. Alors, c'était
6: un... Il y a un autre Gérard. Ouais, il y a un autre Gérard à l'antenne, là.
0: Slogan!
6: Ouais, bah, je viens de répondre.
0: Ok. Alors, je sens le hareng.
5: Alors, effectivement, je pense que les trains ont une vie sexuelle plus épanouie.
6: Oh, la folle.
5: Parce qu'ils peuvent faire ça à une vitesse plus rapide.
0: Non, c'est plus d'heure.
5: Ils vont plus vite, quoi, si tu veux.
6: N'importe quoi.
5: Okay. Justement, ils peuvent avoir une vie sexuelle plus épanouie vu qu'ils roulent plus vite.
8: J'aimerais te dire je t'aime à la loco.
5: J'aimerais te dire je t'aime
8: quand je suis un travelo.
0: Celui qui s'amuse à dire ça va se calmer.
5: T'as compris ce que je t'ai dit, Gérard?
0: Ouais, j'ai entendu.
5: Donc il n'y a pas de problème.
0: Ok, alors septième question. Pourquoi faire grève lorsqu'on est bien payé, Gérard?
2: Oui, juste avant que tout le monde réponde, donc on accueille... J'ai des poux, j'ai des poux, excuse-moi, c'est un peu compliqué.
11: Oui, allô, bonsoir.
2: Et on accueille donc Couscous à la place de Badminton.
5: Salut Couscous.
0: Tu mets ça là-bas. Vous fermez vos gueules un peu maintenant.
11: À tous les poseurs de
0: bon. On salue sous les bras, j'ai des poux, bonsoir à toi.
11: Oui, bonsoir.
0: Et Couscous, bonsoir à toi.
8: Bonsoir tout le monde.
0: Eh bien, bienvenue dans les débats du jeudi, toi. Maintenant vous allez vous calmer parce qu'il est 2h45 et je voudrais terminer le débat correctement. On peut savoir.
11: Allô, ne quittez pas.
8: Allô, bébé.
11: Ouais.
8: Oui.
0: Ça va. On peut savoir le nombre de personnes qu'il y a sur Internet. Puis le dernier, fais gaffe, parce que tout à l'heure, ça va mal se finir pour toi.
2: Allô.
0: Ouais, on t'écoute.
2: Allô. Ok, non, c'était pour
0: vérifier.
11: Oui, faites bonsoir.
0: Non, non, mais là, ça commence à bien faire, lui.
11: Oui, bonsoir, c'est au standard, tu veux parler de quoi? Ouais, c'est des... ça, l'antenne, c'est pour... tu veux parler au doc?
0: Bon, ça y est, c'est
1: Manu, là, t'as vu?
2: Gérard, on est 4131.
0: Gérard, tu laisses parler Rigo, quoi? Fais le con!
2: 4131.
0: Bon, moi, j'arrête le débat.
2: On est 4131.
1: C'est bon. Arrête.
0: Non mais là c'est pas Manu, c'est Fildar qui déconne.
1: C'est Fildar, t'arrêtes maintenant.
12: D'accord, j'arrête.
1: Qu'est-ce qui se passe?
0: Donc
1: on est pas, ça va ou pas?
0: Non mais qu'est-ce que c'est que ce bordel là?
2: Ah mais je crois qu'il y a un problème.
0: Fildar, ça commence à bien faire.
1: Il n'y a rien d'allumé. Regarde.
2: Un problème.
0: Si, non mais il s'amuse là-bas. Non, c'est pas grave. De manière, c'est la dernière semaine que tu fais les débats, toi. Ça, c'est la semaine prochaine, c'est terminé pour toi.
1: On verra.
0: Non, il n'y a plus d'on verra, maintenant c'est fini. Deux semaines qui me foutent la merde, c'est pas la peine. Donc on est 4000.
2: 4000. Arrêtez derrière. C'est quoi ce bruit qu'on entend?
1: Je sais pas, je.
2: C'est dingue. Bon, on est 4321, c'est en train de remonter un petit peu, mais on n'atteindra pas. On n'atteindra pas les 3000 ce soir.
0: Les 5000.
2: Les 5000 ce soir, excuse-moi, je suis fatigué.
0: Septième question.
8: Je vais raccrocher, Gérard.
0: Pourquoi faire grève lorsqu'on est bien payé? On va demander à Couscous.
8: Bah, je sais pas, moi, je sais pas. Je vois pas le problème dans la.
0: Ok.
1: Est-ce que tu fais des grèves, toi, Couscous, des fois?
8: Ouais, ça m'arrive.
1: Tu fais des grèves de la faim, non?
8: Ouais, j'ai déjà fait le ramadan.
6: Et des bombardiers.
8: J'ai déjà fait le ramadan, mais je me suis déjà fait aussi des grèves des poumons, des grèves du cœur, des grèves du foie.
0: D'accord. Sous les bras, j'ai des poux.
6: Mais bah, du shampoing.
0: Tu réponds?
11: Mais du shampoing, je vois aussi.
0: Tu réponds ou tu réponds pas?
1: Tu réponds, c'est bien. Si tu réponds pas,
8: t'as envie.
0: Manu, tu le prends.
11: Alors, tu réponds ou tu réponds fort?
0: Manu, tu le récupères, on va passer à slogan.
11: Ouais, bah la question, je la trouve un peu trop
8: sans plus. Bon, on s'écoute un petit morceau.
0: Vaguel !
11: Non, moi je réponds pas à la question. Je réponds pas à la question dans ces conditions, genre. Faudrait que tu mènes un peu mieux ton débat.
0: Alors, slogan.
11: Oui.
0: Tu Tu vois.
6: Répète-la.
11: Vas-y. Répète la question.
0: Allez, gars,
11: c'est quoi la question? Aidez-moi.
12: Je ne voyais pas.
0: Pauvre con, va. Ouais, arrête tes conneries, tu veux.
1: Ça va.
0: Arrête tes conneries depuis tout à l'heure.
1: Mais il n'y a rien.
0: Arrête. Soit tu m'énerves.
1: De poisson.
0: Et en slogan.
11: Ouais.
8: Ah, il y a de l'écho dans la maison.
11: C'est Notre-Dame de Paris, là.
8: Arrête, Gérard. On a gagné. Bonsoir à tous les égorgeurs de France.
0: Bon, allez, hop, terminé. C'est même plus la peine de continuer le débat. J'arrête. Hop, terminé. Fildar, tu dégages, c'est fini pour toi. Moi, j'arrête, je continue pas le débat. Bonsoir à tous, vous faites les conclusions. Couscous pour conclusion du débat.
12: Non,
1: ils sont tous là, GG.
0: Non, tu dégages, je vois pas le savoir, c'est conclusion, c'est tout. T'as bien foutu ta merde lors des deux débats.
1: Mais non.
0: T'as foutu ta merde pour lors des deux débats.
1: On a été battu partout. On fait ça pour Internet, alors, fais-le pour Internet.
2: Il y a encore plus de 4000 personnes, on peut peut-être continuer pour eux.
0: Toi, tu vires.
1: Non, mais je fais plus rien.
0: Tu vires,
1: c'est des roms. Je bouge plus.
0: Alors, slogan, si tu veux répondre correctement à la question.
11: Bah oui, mais il y avait tellement de brouhaha que j'ai pas entendu, alors faudrait que tu répètes.
1: Ah ouais, mais là...
11: C'est pas possible. Tu peux répéter, s'il te plaît?
0: Pourquoi faire grève lorsqu'on est bien payé?
11: Alors là, c'est une question bien
1: difficile. C'est une bonne question,
11: c'est
1: ça.
11: C'est une bonne question. Je sais pas ce qui t'arrive en ce moment.
2: Oui. Sur l'IRC, on me demande que tu répètes cette question, justement.
0: Alors, pourquoi faire grève lorsqu'on est bien payé,
1: Gérard? Au standard, on me demande aussi que tu la répètes encore.
0: Non,
1: une
0: mais alors là, ils me font chier, hein, au standard.
1: Bah ouais, mais bon. Gérard, sur Minitel, moi, ils me demandent que tu fermes ta gueule.
0: Eh bah, toi, tu vas fermer ta grande gueule de con.
11: C'est Minitel. Oh là là.
13: Hey, Gérard, tu penses aussi quand tu fais caca?
0: Voilà pour le Minitel, il fonctionnera plus.
6: Ah, bien joué.
0: Alors, slogan, si tu veux répondre correctement à la question, maintenant.
11: Bah, je la trouve tellement compliquée. Non, je pense que c'est pas utile de faire grève quand t'es bien payé.
0: D'accord. Donc, Tony.
6: Ouais, non, c'est pas les riches qui font grève, c'est les pauvres comme nous.
0: Bah ouais, mais... Non, mais Tony.
6: Oui.
0: Est-ce que, à ton avis, toi, pourquoi faire grève lorsqu'on est bien payé?
6: Non, mais tu comprends pas que c'est les pauvres qui font grève. Mm-hmm. C'est pas les riches. Les riches, ils n'ont pas besoin de faire grève, puisqu'ils ont déjà...
0: Ils font
6: des émissions sur
0: M6,
6: ils ont la radio, tout ça.
0: Tony, t'évites de dire des noms.
13: Ah, j'imagine, Gérard, tu penses aussi quand tu fais caca?
11: Nous, on est pauvres. Donc la semaine prochaine, pas de Tony.
0: Alors, comme toi.
5: Ouais.
0: De manière, c'est la fin du débat. Hein. Okay, il est 2h51, j'arrête après.
11: Mais t'es ouf,
0: comme toi.
5: Ouais, bah non, c'est pas utile. Moi, je suis du même avis que Tony.
0: D'accord, et je sens le harangue pour finir.
5: Alors, quoi te dire, je pense que c'est pour emmerder les gens. Tu crois pas?
11: Elle est con, c'est pas la question, ça. Ça n'a rien à voir avec la question. Elle a rien dans la tête.
6: Viens là, la cinglée.
5: Allez,
6: hop.
0: Alors, je vous préviens.
11: Elle est priso.
6: Mais on prévient de rien.
0: Allez, moins conne que vous, parce qu'elle sait répondre aux questions que vous ne savez pas répondre. Alors, moi, pour vous dire, vous fermez vos gueules maintenant. Merci. Alors moi, pour vous répondre, je sais pas pourquoi que ça sert de faire grève lorsqu'on est bien payé, vu qu'il y en a qui se touchent des briques par mois, hein, donc
1: combien
0: des millions par mois, je me demande pourquoi qu'ils font grève, ça sert strictement à rien.
11: Tu peux toujours réclamer 200 balles de tickets restants en plus.
0: Et alors,
6: non, mais là, c'est pas parents, ça.
11: Mais ouais, c'est pas possible.
0: Conclusion.
6: Je sens le harangue et tu suces la bite, ça y est. Non, mais faut pas déconner, là.
1: Il y a un problème au standard, là.
11: Ouais.
0: Donc, c'est terminé, donc...
11: C'est rien terminé du tout, tu continues, allez, jusqu'à...
6: Fais pas la pute.
1: Il y a un problème d'insert, quand même. Hein.
11: Ouais, mais c'est là, il est bon, là.
1: Si quelqu'un m'entend dans le CD-ROM...
6: Excusez-moi, je vais de quel côté, là.
11: Allô, je suis perdu, là.
1: Ah, c'est mieux, déjà.
5: On est où, là?
0: Conclusion.
2: Gérard, avant de finir, quand même, il y a Davy One qui te pose une question. Est-ce qu'il y a des universités où on apprend à faire grève?
11: Bah ouais, tiens, je sais pas ce que c'est une université.
1: Là, c'est merde encore.
0: Personnellement, non, je pense pas, parce que de toute manière, même les lycéens font grève.
1: Mais comment on sait comment il faut faire la grève alors?
0: Ben, ça, c'est eux qui voient, hein. S'ils sont mal payés, ben, ils font
1: grève. Non, mais c'est pas que ça. Je vais t'expliquer. Par exemple, t'es étudiant, t'as jamais fait de grève. Il y a quelqu'un qui dit, bon, on va faire la grève. Si tu sais pas comment on fait, qu'est-ce que tu fais?
0: Eh ben, tu les suis, c'est tout.
1: Tu les suis, tu fais quoi? Tu suis comme un mouton?
0: Tu rentres dans le truc, et puis c'est tout.
1: Tu les suis avec un chiffon, non?
0: Mais non, tu fais comme ils font, et c'est tout. Donc, conclusion du débat, on va demander à...
1: C'est bâclé, hein, ton débat, hein.
0: Bah, t'avais qu'à moi faire le compte, ça serait peut-être pas arrivé.
1: Ça a rien à voir.
0: C'est con parce que le premier.
1: Moi, je les coupe, ils gueulent.
0: Couscous.
8: Je sais pas, je viens juste d'arriver.
11: Continue,
8: là.
11: Continue, Gérard.
0: Non, non, c'est terminé.
8: Allez, Gérard.
0: C'est terminé.
8: Allez, continue le débat.
5: Allez, une question.
11: Mais arrête de faire ta... Mais continue ton débat.
1: Encore une.
0: Combien coûte une grève en général?
11: Bon, laisse tomber, on conclut.
0: Bon, alors, conclusion, Tony, conclusion. Allez, hop. Allez, conclusion.
11: Merci, Tony.
6: C'était bien, bravo. C'est bien marré. Mais c'est un peu trop le bordel, quand même. Je peux le signaler, là. Et qu'est-ce qui paye, c'est les auditeurs.
11: Voilà.
6: Donc j'aimerais que la prochaine fois on fasse ça mieux que ça.
11: Voilà, comme d'habitude.
6: Et puis c'est tout.
0: Ok.
11: GG.
6: Ouais, c'est tout.
11: GG.
0: C'est qui?
11: C'est Goldo.
0: Qu'est-ce qu'il vient faire? Donc il sort,
1: j'ai pas d'où il sort.
11: Allez, masque qui tombe.
0: Slogan.
11: Attends, je vais aller avec ma coupe volante, tu respectes, s'il te plaît.
0: Ouais, slogan.
11: Ouais, bon Gérard, je tiens à te dire, sérieusement, pour une fois, plus t'avances dans le temps, plus c'est de la merde ce que tu fais. Et il faudrait que tu.
1: C'est faux. C'est faux.
0: Le prochain coup, on te prendra pas.
1: Toi, tu resteras chez toi.
0: Alors, sous les bras, j'ai des poux.
11: Non, mais j'ai pas fini.
0: Non, mais ça y est.
1: Si, t'as fini.
0: Sous les bras, j'ai des poux.
11: Ouais, bah donc je continue avec ma soucoupe volante. Je voulais dire que tu mets tout sur le dos de Fildar, mais faudrait quand même un petit peu que tu te calmes quand même.
0: Non, mais attends, qui c'est qui a foutu sa merde au premier débat?
11: Bah, t'as quand même déjà la grosse qui aide pas du tout le débat quand même.
1: Hein. Non, Manu n'est pas grosse.
11: Elle apporte pas des réponses très constructives et déjà tes questions volent pas très haut. Après, si tu mets ça sur le dos de Fildar, ça le fait pas.
0: Et attends, les questions de la grève.
11: Fildar, il travaille, regarde-le, il travaille, il s'acharne et tout, et toi tu le tapes.
0: Les questions de la grève, on les a revues et corrigées avec Rigaud et Manu, donc je vois pas du tout pourquoi que c'est de la merde.
11: Mais c'est pour faire du kickboxing avec Fildar.
0: C'est terminé, ok, couscous.
8: Ouais, bah le débat il aurait été plus intéressant si t'avais pas trop gueulé sur tes standardistes.
0: Non mais j'ai pas gueulé sur mes standardistes. Manu il a bien fait son boulot au deuxième débat. Rigaud il bosse toujours bien sur l'IRC, donc je vois pas au deuxième débat, je vois pas sur qui j'allais gueuler. À part Fildar qui s'amuse à passer des doubles sons, ça c'est tout. T'es d'accord, Couscous?
8: Il y a pas de problème. Mais
2: bon, Gérard,
8: il
2: y a quand même quelques conclusions sur l'IRC.
0: Mm-hmm.
2: On va pas lire les 4000 quand même. Alors il y a Turpentine qui dit que ton débat avait ni queue ni tête comme toi,
0: mm-hmm.
2: comme d'habitude. Il y a je sais plus qui disait qu'ils ont apprécié la grève de ton cerveau. Voilà, donc ça sert à rien de faire la grève. Mieux vaut tenter sa chance au Big Bill si on veut plus d'argent.
0: Ouais.
2: Si c'est pour insulter ses assistants et passer son temps à gueuler en bâclant les débats, GG devrait faire grève. C'est vrai, ça ferait du bien que tu nous fasses une grève de débat.
0: Ben c'est ce qui pourrait peut-être se produire.
5: Ouais.
2: Ok. Et je voulais juste finir pour dire que le 13 décembre, il y a une grève planétaire des internautes contre France Télécom.
1: Ouais.
2: Voilà. J'en reparlerai dans la semaine.
1: Ouais, c'est la fin.
0: Comme toi.
5: Ouais.
0: Donc pour toi, conclusion.
5: Bah déjà, je vous fais tous des gros bisous.
0: Mmh.
5: Et puis, je voulais dire que tu pues la moule, faudrait mieux qu'elle aille chez elle parce qu'elle a déjà les questions à l'avance, elle répond n'importe quoi, elle ne fait pas du tout avancer le débat.
2: Ça commence vraiment à puer la moule.
5: Tu pues la moule, reste chez toi, quoi.
0: Ben, c'est simple parce que j'ai pas de. J'ai
1: si,
0: pas
1: c'est
0: de
1: le poisson, là, c'est le thon.
6: Le hareng pourri.
1: C'est le thon. Ah non, le hareng, pardon.
6: Gérard.
0: Mmh. C'est qui?
6: C'est Pierre Fulin.
0: Non mais c'est bien.
6: De la merde,
0: je sens le hareng pour conclure. Je sens le hareng.
1: Allô, je sens le hareng.
0: Elle est là. Allô.
5: Évite
0: elle est
5: de
0: là.
5: Faire grève.
12: Pas elle là. Pas elle là. Sopiquet.
14: Marcel est là. Sopiquet.
5: Ah mais c'est quoi?
12: Pas elle là. Pas elle là. Sopiquet.
0: Hein?
1: Ouais.
5: T'as entendu ce que j'ai dit?
0: Non.
11: Gérard, je t'attends la sortie de la radio.
5: Donc je te répète parce que comme t'as pas entendu.
0: Ouais.
5: Donc,
11: Gérard, je t'attends à la sortie de la radio.
0: Bon, celui qui s'amuse à dire des conneries, vous laissez parler des gens, merci.
11: Gérard, je t'attends à la sortie de la radio.
0: Donc, ouais, je t'écoute.
5: Et pas trop souvent quand même.
0: D'accord. Bon, bah c'est pas grave. J'ai vaguement entendu ce que tu me disais parce que c'est coupé à moitié. Fildar, tu recommences. Non, mais tu recommences, c'est bien, mais ça c'est terminé pour toi.
5: J'ai fait des bêtises, celui-là.
0: Alors, on va s'écouter. Pour moi, la
1: conclusion, quand même.
0: La conclusion, c'était de la merde. le débat, c'était comme le premier. J'ai pas pensé que ça allait se terminer comme ça. C'est grâce à Fildar, quand même. Ouais. Parce que c'est lui qui a foutu sa merde. On termine avec combien de personnes sur l'IRC, quand même, Rigaud?
8: Allô, Gérard.
2: Non, mais.
8: Allô, Gérard.
2: Non, Manu, il a fait quelque chose.
0: Allez, le mec,
8: je sais pas où il est. Allô, Gérard.
2: Non, mais je peux pas parler, fille. Donc c'est bon. Alors on a fini à 4563 personnes, ce qui est vraiment excellent.
0: C'est pas mal. Donc c'est
2: dommage. Franchement Gérard, il y a aucune radio qui a
15: ça. Non mais je pense que d'ici on aurait pu faire mieux s'il y avait moins eu de bordel avec Fildar.
16: Allô ?
1: Tu te rends compte, Gérard, tu fais de la merde et t'as 4000
15: c'est toi qui as foutu ta merde. T'as foutu ta merde sur les deux débats.
16: Allô, Gérard ?
15: Il y en a que deux qui ont bien bossé, c'est Manu et Rigo, c'est tout. Il y a que qui bossent bien lors des deux débats. Alors, on va s'écouter.
1: C'est clair, il n'y a même pas toi. Toi, tu bosses pas non plus bien.
15: Et pour terminer, 2h58, on va laisser Rousseau pour la news sans pub. Demain matin, 6h, vous allez retrouver Bart.
16: Allô, Jurand.
15: Et demain soir, 22h, vous allez retrouver le Star System. Et surtout, il y a des places à la loco. Et voilà.
1: Il y a Jean de Nevers demain. Ah, mais il reste Jean des places de Nevers. On peut en offrir, là.
17: On peut en offrir.
1: Eh ben, pour demain soir, ceux qui veulent venir à la loco, avec le DJ Reguaya, je serai là. Puis il y aura également DJ Sinclair. C'est maintenant qu'ils appellent au standard. On va prendre les 3, 4, 5, 6 premiers. Avec la personne de leur choix, ils viennent gratos. Ouais. Ah, grâce à GG, quand même.
15: Et donc, et samedi, t'es où? Tu peux préciser?
1: Samedi à Vannes, on est à Malverne.
15: Voilà. Donc je vous souhaite une bonne nuit. Je vous retrouve à la semaine prochaine et on s'écoute les poules du cirque Pinder avec du saucisson. Bonne nuit à tous et à la semaine prochaine. Avant d'accueillir qui?
1: Jackie, oui, ce sera le prochain.
15: Ça sera le prochain auditeur. Donc Jackie, t'es là?
18: Salut, bonsoir Gérard.
15: Ouais, bonsoir. Donc on te récupère tout de suite après la ZIC. Hein.
18: Oui, c'est pas de problème.
1: Okay. Ce sera quoi le conseil que tu as?
15: Le conseil, il est un seul NAC. Hein.
18: Voilà, exactement.
15: D'accord. Bon bah on se retrouve tout à l'heure, ne tu quittes pas surtout, ok? Et on va s'écouter Fais-moi la totale ma grosse avec C'est la marée noire au fond de mon slip. A tout de suite.
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15: C'est pas mal le jingle, c'est super.
1: Un jingle.
15: Et donc on vient s'écouter Fais-moi mal avec ma grosse avec C'est la marée noire au fond de mon slip. Je viens d'apprendre encore...
1: Il y avait encore des oiseaux mazoutés, oui.
15: Qu'il y avait encore un oiseau rare mazouté qui traînerait dans le coin de la rue Bayard et qui s'amuserait à continuer à mettre des affiches sur les voitures. Alors toi, mon Lascar, t'arrêtes tout de suite parce que là, ça va commencer par m'énerver.
20: Faut aller le choper, Gérard.
15: Et je sens que tout à l'heure, si on t'attrape, mon pote, tu vas finir au commissariat, ok? Alors vous pouvez toujours nous appeler au 0... Vous pouvez toujours nous appeler au 0803 08 5000 si vous voulez des conseils de Gérard et de Sandy. Il nous reste encore, grosso modo, une petite demi-heure à passer encore ensemble. Donc, vous pouvez toujours nous appeler. Je veux que les 24 lignes sonnent avant 1h15. Hein.
1: Gérard, j'ai Henri au téléphone, là. Il a besoin d'un conseil.
15: Non, on n'a pas le temps. Donc, on prend Jackie, 29 ans, Toulouse.
20: C'est pas possible.
15: Jackie.
18: Ouais, salut, bonsoir Gérard.
15: Jackie.
18: Bonsoir Sandy, bonsoir tout le monde.
20: Bonsoir.
18: Donc voilà, moi j'aimerais un conseil Gérard, parce que je suis insomniaque.
15: Alors,
20: est-ce que tu pourrais m'expliquer ce que veut dire le mot insomniaque?
18: Pas dormir.
15: Bon, donc ça fait combien de temps que t'as ça?
18: C'est certain, hein, c'est un truc de ouf, j'ai pas dormi depuis 2 ans et demi là en fait.
20: Hein?
18: Depuis 2 ans et demi, j'ai pas fermé l'œil de la nuit, quoi.
15: Non, là,
1: mais c'est possible, Gérard. Moi, j'ai vu des trucs où il y avait des mecs qui avaient le hockey depuis un an.
15: Ouais, mais d'accord,
1: ça peut arriver, ça peut être.
15: Pas pouvoir dormir pendant 2 ans et demi, là, je crois
20: mais
15: que.
20: Mais je pense qu'à mon avis, si ça se trouve, tu dois prendre des médicaments ou quelque chose pour ne pas dormir.
18: Ah, bah non, justement, j'en prends pour essayer de dormir, en fait.
20: Et est-ce que tu bois trop de café?
18: Ah non, carrément pas. Hein.
15: Non.
18: Mais c'est tout.
20: Ouais, le café, ça fait pas dormir. Hein,
15: Je sais. Mais non, mais c'est pas le café qui rend un somnac. Hein.
18: Ouais, c'est ça.
15: T'en as parlé avec un médecin, avec un généraliste?
18: J'y suis allé plusieurs fois, quoi. Mais ils savent pas du tout quoi faire, ils comprennent pas.
15: Et donc, ils savent pas du tout d'où que ça devient?
18: Non, carrément pas.
20: Mais si tu prends les cachets, c'est justement les cachets, c'est pour dormir ou c'est pour...
18: Ouais, c'est pour dormir, ouais.
15: Et t'arrives pas à dormir avec les cachets?
18: Ah non, en fait, il m'arrive des fois de dormir une petite demi-heure, mais c'est très rare, quoi.
15: Mm-hmm.
18: Et c'est quand je prends vraiment la dose, hein, que j'en prends 5-6 de cachets. Hein.
15: Ouais, mais attends, t'en prends 5-6, le médecin, il t'a prescrit combien, lui?
18: lui, il m'en a prescrit deux maximum, quoi. Il m'a dit que c'est un peu dangereux, mais bon, je m'en fous, j'aimerais bien dormir un peu de temps en temps.
15: Ouais, non, mais attends, parce que si déjà tu dépasses la dose prescrite par le médecin, c'est déjà, c'est pas bon.
20: Mais est-ce que déjà t'as pensé déjà à arrêter le traitement complètement?
18: Ah ouais, ouais.
20: Essayer de savoir si tu pouvais dormir sans ces cachets, quoi.
18: Ah ouais, ouais, j'ai déjà essayé, mais alors là, c'est pas la peine. À 6h du mat, je pète la forme et tout. Enfin, je pète pas la forme, mais bon.
15: Mais tu fais quoi comme boulot?
18: Je vends des chaussures dans un supermarché Leader Price.
15: Ouais, mais c'est pas la peine de citer la marque, merci. Espèce d'andouille.
1: Mais Gérard, vous, comment vous faites quand vous avez du mal à vous endormir? Vous avez une technique, non?
15: À
1: part l'alcool.
15: Non, toi, arrête un peu de dire des conneries, s'il te plaît, ça vaudra mieux. Non, moi, ce que je fais, ben, j'allume la télé, puis je regarde la télé, puis c'est tout.
1: Et ça t'endort.
15: Non, mais je reste dans le lit, si j'arrive pas à dormir, je regarde la télé et...
1: Non, mais il y a des trucs, genre, tu sais, il y a le...
16: Regarde Chasse et Pêche, il comprend pas.
20: Moi, par contre, pour m'endormir, ce que je fais, je prends mon casque de Wackman.
15: Je
20: prends mon casque de Wackman, j'écoute de la musique, tout simplement, et je m'endors avec la musique, ou même...
18: Et c'est quoi comme musique, parce que...
20: Alors, comme musique, c'est un peu de tout, ça peut être varié, c'est du Depeche Mode à les Cranberries, ça peut être aussi... Ça peut être aussi de la dance, ça peut être...
15: Ça peut être même des anciens débats que j'ai fait, ça peut être de tout. Hein. Parce que même moi, en regardant la télé, comme elle est à côté de moi, je vais te dire une chose, son Wattman, il est tellement fort que j'ai du mal à écouter quand même la télé.
1: Mais les trucs du style, les moutons, c'est compter les moutons, tout ça, c'est des conneries, ça.
15: Ouais, mais ça, c'est du pipeau, je sais pas... Je sais pas,
20: moi j'ai pas eu l'expérience de
15: non, mais attends, mais de manière, le mec qui a un somnac, tu vas pas lui dire, amuse-toi à compter les moutons pour ça. Pour pouvoir dormir ou quoi?
18: J'ai déjà essayé ça.
15: T'as essayé de compter les étoiles?
18: Non, les moutons.
15: Ouais, mais non, mais de toute manière, là, pour ça, je vais te dire une chose, que le mieux, ce qu'il y a à faire, c'est que tu retournes voir ton médecin, tu lui dis que ça va pas, et qu'il te donne un autre traitement.
18: Bah voilà, oui, mais ça, j'ai déjà essayé ça.
1: Mais ouais. Peut-être qu'il est pas assez fatigué, en fait, de sa journée. Ouais, il y a des gens qui travaillent pas beaucoup dans la journée.
15: Tu fais combien d'heures?
18: C'est trop personnel, ça, comme question.
15: Non, mais attends, tu commences à quelle heure?
18: Bah ouais, mais je t'ai dit, c'est assez
15: personnel. Non, mais on veut bien t'aider, tu nous dis de quelle heure à quelle heure.
18: Bon, ok, je bosse de 6h du mat.
15: Les magasins, ils ouvrent pas 6h du matin.
18: Bah ouais, mais je dois faire les arrivages, je dois étiqueter toutes les chaussures.
15: Non, mais attends, les étiquettes, c'est...
1: En plus, c'est en euros en ce moment, alors c'est pas évident.
18: Ouais, c'est dur. Puis bon, je dois stocker toutes les chaussures dans la cave du magasin. Ensuite, je finis à 19h30, quoi. Mm-hmm. Et j'ai 10 minutes pour manger. Et en général, je mange à l'intérieur du magasin, quoi.
15: Ouais, disons, tu manges dans
20: quelque chose de vite fait, un sandwich ou...
15: Tu manges dans la réserve. Tu manges dans la réserve.
18: Ouais, bien sûr, ouais.
15: Ok. Bah, de toute manière, le mieux, c'est que tu retournes voir ton médecin, puis tu y expliques. Hein.
20: Voilà, ou sinon, tu lui demandes d'arrêter complètement le traitement.
15: Ouais, mais s'il arrête le traitement, il dormira pas.
20: Bah, sinon, tu fais comme moi, tu écoutes de la musique, tu prends un casque de Wackman, tu écoutes de la musique, et puis peut-être qu'à ce moment-là, ça te fera dormir.
15: Mais le week-end, tu fais quoi de tes week-ends?
18: Je sors avec des potes ou je reste chez moi, ça dépend, tu vois.
15: Mais le mieux, si t'as envie vraiment d'être crevé, tu t'essayes de... Sur Toulouse, pourtant, tu peux faire du sport.
18: Ah ouais.
15: Bah, dans ce cas-là, tu essayes de faire du sport, hein, ça va te crever, ça.
1: Qu'est-ce qu'il faut comme sport
15: Je sais pas, qu'est-ce que t'aimes faire comme sport?
18: Pas mal, du football, du tennis, c'est des trucs basiques, quoi.
20: Moi, ce que je te propose, c'est de la course à pied.
15: Une course à pied, vélo.
18: Ouais, voilà. C'est nul, la course à pied.
15: Attends, là je vais te dire une chose, que c'est nul peut-être, mais je vais te dire une chose, que la course à pied, tu fais 10 bornes, je vais te dire une chose, que t'es...
20: Non seulement t'es crevé, le soir tu t'endors complètement, et en plus ça te muscle les jambes, tout le corps.
1: Et tu maigris.
20: Voilà, tu peux perdre du poids, exactement.
18: Ouais, mais bon, je suis déjà une stockose, donc c'est bon, quoi.
20: Ça veut dire quoi?
15: C'est quoi ça?
18: Bah, je suis mastoc, moi, attention.
15: Ça veut dire mastoc?
18: Ouais, je suis assez musclé quand même.
15: Ouais, ben justement, ça
1: arrive.
20: Ou sinon, tu vas dans une salle de musculation?
15: Ouais, tu vas dans une salle de musculation sur Toulouse. Il y en a pourtant.
18: Ouais, il y en a, mais ça fatigue pas trop, ça.
15: Parce que pourtant, Toulouse, je connais pas, mais ça a l'air d'être une grande ville, ça.
18: Ouais, c'est assez grand, ouais, ça va. Il y a pas mal de monde, tout ça. Il y a plein de trucs à faire à Toulouse, mais bon.
15: Bah, le mieux, c'est que tu retournes voir ton médecin traitant, là.
18: Ok.
15: Tu lui expliques que le traitement te fait rien.
18: Ouais.
15: Et puis, tu essayes de faire du sport, hein.
20: Ouais, voilà, c'est ce qu'on peut te conseiller.
1: Gérard, c'est ce qu'ils font quand Gérard et Sandy, quand ils n'arrivent pas à dormir, ils font du sport.
15: Ouais, mais pas du sport. Attends, il y a différents sports, quoi. C'est un sport ensemble. Je vois ce que tu voulais.
18: En extérieur.
20: Je fais beaucoup de sport en ce moment pour essayer de me remuscler un petit peu.
1: C'est quoi comme sport?
15: Du sport ensemble.
20: Body trainer.
18: Du body trainer.
20: Ouais. Et du rameur aussi.
1: Du body trainer, c'est quoi?
15: Bah, c'est le fameux truc là qu'ils font voir tous les matins sur M6.
20: Sur truc de vitrine, je sais pas quoi là.
15: Ouais, c'est les trucs que tu te colles là et qui. Non, comme ça là, tu tires sur tes bras là.
20: C'est comme un rameur aussi que tu ramais sur un bateau.
15: Non, mais pas, tu vois, pas un rameur comme ça.
1: Ah, c'est bien ça, le geste pour les auditeurs, c'est bien.
18: Ouais, on voit rien là, Gérard.
15: Ouais, non, mais c'est bon. Jackie.
18: Ouais.
15: Donc voilà ce qu'on pouvait te dire. Tu nous tiens informé par le bien du répondeur au 01 541.
18: Ok, c'est noté.
15: Voilà.
18: Ok, c'est sympa.
15: Allez, bonne soirée. Bonne
18: soirée.
15: Salut.
0: Bonsoir à tous et bonsoir à toutes. Donc, si vous voulez participer au débat, vous pouvez nous appeler au 0803-08-5000 et 0870-5000 et 3615, code Fun Radio, rubrique directe. Et donc, ce soir, on va commencer par les parfums. Et après, le deuxième, ça sera sur la Saint-Valentin. Donc,
1: On avait dit le contraire, hein, Gérard.
0: Non,
1: même, je
0: pense.
1: Te rappelle. Non.
0: Bah non, maintenant que je viens d'annoncer, on commence les parfums et on finira sur la Saint-Valentin.
1: C'est pas ce qu'a dit le chef, Gérard.
0: Bah ouais, mais
1: engueulé.
0: Non, mais la Saint-Valentin,
1: c'est en premier.
0: Non, c'est en deuxième.
1: C'est en premier.
0: Non, on avait dit en deux.
1: Non, on avait dit en un.
0: En deux.
1: Filou, on avait dit quoi? En un ou en deux, la Saint-Valentin?
17: On avait dit en un.
1: On avait dit en un.
0: Dans ces cas-là, vous demandez au chef est-ce qu'il redescendait et qu'on voit. Parce que moi, j'ai annoncé les parfums et la Saint-Valentin en deux.
1: Mais non, donc, mais c'est pas grave. C'est pas grave, t'as annoncé, tu peux changer.
0: Alors ouais, mais maintenant, moi, comme j'ai pas de liste, j'ai rien, donc on peut rien commencer.
1: Tiens, mais voilà, si, on va commencer.
17: 4, parce que bon, hein, tu sais ce que je veux dire.
1: Mais on commence.
0: D'accord.
1: Avec la Saint-Valentin.
0: Bon alors, là, ok, on va commencer comme ça. Alors, tant pis, ça m'a...
17: Ça change rien.
0: Non, mais...
1: C'est pareil.
0: Donc, on va que dire Cédric.
21: Oui, bonsoir Gérard.
0: Ouais, c'est bien. Ça, c'est encore pas une voix d'un habituel.
21: Oui, bien entendu, plus comme d'habitude, de son.
0: Ouais. Benjamin, bonsoir.
22: Mes respects du soir, Gérard.
0: Stéphanie, bonsoir.
23: Bonsoir, Gérard.
0: Et Cosette.
24: Bonsoir, Gérard.
0: Bonsoir. Réveillez-vous un peu, s'il vous plaît.
22: Ouais, j'espère, la top forme.
24: Gérard,
0: quoi?
24: C'est vrai que t'es beau et tout parfumé.
22: Oh, ouais, ça, c'est du mytho, ça.
0: Ouais, qui c'est qui dit ça, là?
22: C'est pas moi.
0: Wow.
22: Donc moi alors que représente la Saint-Valentin pour vous? Rien du tout.
0: Bon alors attends, déjà qui t'a posé cette question? Bon alors Fildar, s'il te plaît, ça commence déjà bien. Tu me chauffes.
22: J'ai dit ça au hasard, t'énerve pas Gérard.
0: Non mais attends, ça commence déjà bien.
22: Mais,
0: déjà.
1: Je te dis où?
0: Non mais ça commence déjà. Là, ça commence déjà bien. Les questions sont à peine que posées. Que j'en ai déjà un qui pose déjà la question.
1: Mais
0: c'est non, lui qui va faire le débat.
1: Mais non, ça Gérard. Se trouve. Non.
25: Gérard, je viens de voir le chef. Il n'est pas très content que t'aies changé l'ordre des
1: mais
25: débats.
1: Ça y est, on a refait, Rigo. On a remis dans l'ordre.
25: Donc ah, vous bon. Avez remis dans l'ordre.
1: Voilà. Excusez-moi. Allez, Saint-Valentin, c'est bon.
25: C'est le temps de bouger.
1: Mais ce que je veux dire, Gérard, c'est que ça se trouve, le mec, il a posé une question comme ça et que toi, tu l'avais pensé aussi.
0: Ouais, mais c'est pas lui de la poser, ça, moi, d'accord?
1: Bah oui, bon, bah on les remet à l'antenne.
0: Voilà. Donc, alors, celui qui vient de poser ça, bah, maintenant, tu réponds?
22: Ouais, réponds.
0: Alors?
22: Allô?
0: Bah, réponds! Oh!
22: Ouais, réponds.
0: Non, mais tu vas répondre à la question,
22: ah,
0: comme
22: moi,
0: ça, toi, qui l'as posé,
22: ouais,
0: abruti.
22: C'est quoi la question?
0: C'est quoi la question? Tu te fous de ma gueule ou tu prends le train?
22: Pour ou contre, c'est ça?
0: Eh, hey, déjà, t'as du monde derrière. T'as du monde derrière toi?
22: Ah non, pas du tout. Alors, donc, la première question, c'était quoi, tu m'as dit? La Saint-Valentin, vous aimez bien? Ouais, non, ça représente l'amour, voilà.
0: Alors, t'es qui, toi?
22: Cédric.
0: Alors, Cédric, tu vas te calmer au standard.
22: Ok.
0: Tu vas te calmer, tu vas comprendre ta douleur. Comment, mon petit canard? Alors là, tu dégages complètement. Allez, hop. Tu me retires Cédric d'entrée.
1: Déjà,
0: tu me retires,
1: ça commence, Gérard.
22: Ouais, c'est bon, j'ai dit mon petit canard, tu vas pas stresser.
0: Non, c'est bon, celui-là, tu me le retires, ça y apprendra.
1: Ok.
0: Attention,
1: je le vire.
0: Pas le repasser pour quelqu'un d'autre. Hein.
1: Je le vire.
0: Voilà. Donc, alors, Benjamin, donc la première question, on va y aller. Il nous reste donc Benjamin, Stéphanie et Cosette, c'est bien ça?
24: Oui.
0: Donc, alors, la première... Oui.
24: C'est vrai que t'es tout beau et tout parfumé, ça?
0: Oui.
24: Ah, bah c'est bien. Ça
0: donc,
24: fait
0: donc, comme Cédric vous l'a dit, donc que représente la Saint-Valentin pour vous maintenant, voilà.
22: Ouais, c'est Benjamin là.
0: Oui, Benjamin.
22: Bah, je crois que c'est un symbole.
0: Mm-hmm.
22: Symbole de la détresse humaine face à l'amour.
0: soirée.
3: Je conviens, on peut quand même on peut remonter la philosophie égyptienne.
4: Ah oui, s'il te plaît.
0: Non, mais attends, Benjamin.
3: Oui.
0: Qui c'est qui se marre, la commune perdue? Eh, ça commence à bien faire, là.
3: Mais
0: vous avez pas... Non, attends, Benjamin. Entre Stéphanie et Cosette, vous avez pas commencé.
4: Oui, mais enfin, moi, je suis intéressé par la régie.
0: Oui, non, mais on en a rien à foutre. Ouais, non, on va pas commencer à se prendre la tête, à savoir 13e siècle, 20e siècle et autres.
4: Excuse-moi. Non, c'est bien avant, Gérard.
7: On a un conseil pour toi sur le Minitel.
4: Ah.
7: Je te remercie. On nous dit qu'il faudrait que tu arrêtes de gueuler parce que tu vas faire exploser la couche d'ozone.
4: Exactement.
0: Et alors, dans ce cas-là, ils ont qu'à commencer à se calmer quand je dis quelque chose. C'est moi qui fais les débats, c'est pas eux.
3: Mais l'art égyptien, c'est bien.
7: Oui,
3: quand
7: mais
3: même.
7: Sans eux, tu fais pas de débat aussi, GG.
0: Non, bah peut-être, mais dans ce cas-là, on n'a pas besoin de revoir les mêmes que la semaine dernière.
7: C'était pas les mêmes.
0: Non, c'est pas les mêmes. Cédric, c'était pas le même.
7: Bah, c'est pas grave. Vas-y.
0: Bon. On va pas s'amuser à faire comme la semaine dernière, à jouer sur les siècles. Hein.
3: D'accord. C'est Benjamin, je peux passer tout de suite à l'Empire romain, tout de suite.
0: Non, mais je viens de te dire. Benjamin, tu as pas commencé à me prendre
3: d'accord,
0: la tête là-dessus.
3: Pas d'histoire ce soir, ok.
4: Et l'autre fois.
7: D'accord, excuse-moi, Gérard. Donc à la place de ceux que t'as virés, on accueille Gargamel et Patrick.
0: Non, mais attends, tu me donnes la liste.
7: Bah, tu marques à la suite, Gabriel et Patrick, c'est tout.
3: Salut Gérard.
0: Salut.
3: Salut Gargamel. Salut GG, salut tout le monde. Ça va?
0: Pas bon, toi.
4: Ça va, Israël?
3: Ouais, ça va.
0: Et Gargamel?
3: Ouais.
0: Salut.
3: Ouais, salut. Tu peux répéter ta question déjà, s'il te plaît, parce que j'ai arrivé et...
0: Alors, que représente la Saint-Valentin pour vous?
4: Gérard, j'ai juste une petite... Un petit truc à dire, est-ce que tu peux sourire quand tu nous poses des questions?
3: Ouais, c'est vrai.
4: Et ouais, sois pas égoïste, s'il te plaît. On le ressent vachement. Hein.
3: Franchement,
4: c'est
3: exact, Gérard. Exact.
0: Tout bon, fait, vous répondez à la question et c'est tout.
3: Bah alors moi, tu vois, je dis, j'ai une copine, tu vois, mais je dis, c'est complètement commercial, la Saint-Valentin.
0: Bon, mais attendez, parce que là, ça commence à bien faire.
4: Hors sujet.
3: Oh non, pas déjà.
0: Non, toi, tu vas pas recommencer comme la semaine dernière.
3: Et hop.
0: D'accord. Donc, Patrick, pour toi.
3: Ouais.
0: Non, mais tu travailles parce que tout à l'heure, tu vas sortir et vite fait.
3: Alors, c'est quoi la question que représente la Saint-Valentin, c'est ça?
0: Ouais.
3: Dans l'art égyptien. Dans l'art égyptien, la fête de tous les cachalots, GG, si tu vois ce que je veux dire.
0: Bon, alors, Benjamin et Patrick.
3: Mais attends, c'est pas méchant, la Saint-Valentin, pour les animaux, ils ont le droit.
0: Ouais, mais attendez, j'ai dit, on parlait pas des trucs...
4: Des siècles,
0: ok.
3: Des siècles, c'est des cachalots, maritimes,
4: ouais,
3: baleines.
4: Des siècles passés.
0: Gargamel.
3: Ouais, moi je t'ai dit, moi je dis c'est commercial, hein, c'est pour vendre, c'est tout. Hein.
0: Ouais, mais c'est-à-dire
3: Franchement, Gérard, pourquoi le 14 février et pas le 30 février, ou enfin, je sais pas, quoi, tu vois.
0: Mm-hmm.
3: Pourquoi cette date-là, quoi.
9: Ouais, c'est Benjamin, là.
0: Oui.
9: Je suis désolé, tu vois, il pose une bonne question et il faut qu'on reparle de l'art égyptien, à ce condition.
0: Non, mais attends, Benjamin, c'est février.
4: Parce que tout part de là, Gérard.
9: Tout part de l'Égypte.
4: Tout part de là.
9: Et oui, alors, c'est deux. Mais bon, parmi les deux, Gérard, on n'en parle pas.
0: Non, mais ça y est, oui.
3: Bon, bah. Mais toi, qu'est-ce que t'en penses, Gérard?
0: Mais attendez, pour l'instant, on n'a pas fini. Stéphanie, pour toi. Stéphanie!
4: Oui?
0: Bon, tu travailles, s'il te plaît.
4: Excuse-moi. Pour moi, ça représente un gros cœur rouge avec plein de chocolat dedans. Mais c'est tout, tu sais, pour moi, ça n'a rien à foutre de la Saint-Valentin. Quoi. Ton amour, tu le prouves pas en offrant une boîte de chocolat de merde ou de rose de merde.
3: Ouais, on peut offrir des cotons-tiges.
4: Non, mais ça représente... Je veux dire, ton amour, tu le prouves tous les jours, quoi. Tu n'as pas besoin d'attendre une date précise, quoi.
0: Hugo, Cosette, pardon.
4: Écoute-moi, pour moi, la Saint-Valentin, ça représente Cupidon.
0: Hein?
4: Ça représente Cupidon avec sa flèche.
0: C'est-à-dire?
4: C'est-à-dire que c'est le symbole de l'amour, c'est quand Cupidon lance sa flèche vers quelqu'un et c'est l'amour qui explose, quoi.
3: Ouais.
4: Donc c'est la Saint-Valentin, c'est les cadeaux, les boîtes de chocolat, les roses et tout ça.
0: Non mais attendez, Cosette, les boîtes de chocolat pour la Saint-Valentin, j'ai jamais vu ça. Hein.
4: Les romantiques, ils offrent toujours pour la Saint-Valentin.
3: Et les papillotes.
4: Une boîte de chocolat et un bouquet de roses, c'est romantique tout ça.
0: D'accord. Ok.
3: De mon chéri, si ça marche pas mal.
0: C'est un truc qui revient à la mode maintenant.
4: Ouais,
7: hein. Et toi, Gérard, qu'est-ce que t'en penses de la question?
0: Moi, personnellement, que représente Saint-Valentin pour moi, c'est personnellement, c'est une preuve d'amour vis-à-vis de la personne. Hein.
4: Ouais.
22: Gégé, c'est Patrick.
0: Ouais.
22: Ouais, je vais te demander, tu sais, on parlait de Cupidon, la fille a parlé de Cupidon il y a deux secondes. Je vais te demander, t'es cupide, toi ou pas?
0: Comment ça?
22: Est-ce que t'es cupide?
0: Non.
22: Non, pas du tout.
0: Non.
7: Ça veut dire quoi, alors. Gérard? Ça veut dire quoi, je sais pas.
0: Justement, je voudrais bien savoir, comme il s'est lui.
22: T'es quoi alors? Si t'es pas cupide, t'es quoi? T'es hétéro? T'es quoi?
0: Non, non plus.
22: Non plus?
0: Non, bon, mais attends, si ça te fait rire, tu vas pas rigoler longtemps, toi.
22: Ouais, les filles, hein, calmez-vous.
0: Non, non. C'est toi, Hugo. Patrick, tu vas te calmer, d'accord?
22: Ok, c'est bon.
0: Ok.
22: Dis-toi, Gérard, comment t'as préparé ta Saint-Valentin? Quelque chose?
0: Non, pour l'instant, j'ai rien prévu.
22: Ouais, comme moi, quoi.
0: Voilà. Donc, qu'offrez-vous à la Saint-Valentin à votre copine ou à votre concubine? Donc, on va demander à Cosette.
24: Bah, écoute, moi, jusque-là, j'ai rien offert du tout. On m'a rien offert. Je suis triste.
0: Mm-hmm.
24: Mais voilà.
0: Ouais, mais.
24: Si tu pouvais m'offrir quelque chose, ça serait sympa.
0: Voilà, tu rêves, hein?
24: Bah, pourquoi?
0: Bah, tu rêves.
24: Bon, d'accord, je rêve. Mm.
0: Crois au Père Noël. Hein. Le Père Noël, c'est le 25 décembre, hein, d'accord?
24: Ok, ok.
7: On accueille Marguerite.
22: Bonsoir Marguerite.
6: Oui, bonsoir.
22: Oui, bonsoir.
6: Salut Marguerite.
22: Bonsoir.
6: Bonsoir à tous. Tu rumines.
22: Bonsoir. Bonsoir Marguerite.
6: Bonsoir
22: Marguerite.
0: Allô.
22: Bonsoir.
0: Allô.
22: Salut Marguerite.
10: Allô Marguerite, bonsoir.
7: Laissez Marguerite répondre.
6: Donc c'est quoi la question déjà?
0: Qu'offrez-vous à la Saint-Valentin, votre concubin? À votre concubine ou copine?
6: Gérard, souris.
24: Bah, ça dépend quel cadeau. Hein.
0: C'est-à-dire?
24: Bah, du parfum.
0: Ouais, oui.
24: Donc si la personne aime bien le parfum, on peut lui offrir du parfum.
0: Mmh.
24: Et sinon, des CD ou des cassettes.
0: Ouais, mais quoi, comme CD ou cassette ou autre, je sais pas, tu... Approfondis.
24: Des CD de musique. Voilà, des CD sur de la musique. Tout dépend ce que la personne elle aime comme musique.
0: Mmh. C'est un... Ouais, mais quel... par exemple, si... Je sais pas, je vais...
24: Par exemple, si elle aime le rap, tu offres quoi?
22: Des CD de rap.
24: Voilà, des CD de rap.
22: Ouais.
24: C'est pas con, alors.
0: Hein?
24: Non, je dis, c'est pas con.
0: C'est ça qui vient de dire ça?
24: C'est Stéphanie.
7: Ouais. Excusez-moi, il y a un petit truc sur Minitel. On nous dit que Gérard...
12: Attention, Manu.
7: Ouais, mais je fais gaffe. Non, mais c'est pas méchant. Hein. On nous dit que Gérard était tellement manché à ta naissance que t'avais mis des vides teintés sur ta couveuse.
24: Oh là là.
0: Bon, alors, toi, Manu, je crois que tout à l'heure, on avait prévenu, donc des questions comme ça, Minitel, j'en veux pas.
7: Ah, mais c'est pas une question.
22: Raison,
0: non, mais même.
7: C'est une affirmation. Hein.
0: Ouais, ben, peut-être, mais en somme, sur Minitel, moi, tu vois, je vais te dire une chose, tu vois, tu veux que tout le monde soit expolé avec moi, et ben moi, je vais te dire une chose, je sais pas son nom, mais celui-là, c'est un petit con, il va se faire enculer.
7: C'est fou.
22: Non,
7: c'est
22: fou. Il va se faire sodomiser.
0: Voilà. Et ben, il va se faire sodomiser, ouais. Comme on vient de dire.
7: Ok.
24: Mais
0: donc, oui.
22: Allô? Allô, G?
0: Oui.
22: Ouais, c'est Gargamel. Tu vois, il y a une bonne idée de cadeau aussi, c'est des sous-vêtements.
0: C'est-à-dire?
22: Bah, des sous-vêtements sexy, quoi, du style
24: des caleçons.
0: Non, mais, oh, Cosette, s'il te plaît, merci. Tu vas te calmer, merci.
24: Des chaussettes?
22: Ouais, ou des chaussettes. Mais des chaussettes hyper sexy, quoi. Mais bon, des sous-vêtements, tu vois. Enfin, des trucs qui.
24: Bon, enfin,
22: qui fait que la Saint-Valentin, tu la passes au pieu, quoi.
24: Le cadeau, il est surtout pour le mec, quoi. Parce que la fille, elle est porturelle, elle les voit pas, quoi.
22: Ça fait hyper plaisir à une fille quand on lui offre des sous-vêtements, des beaux sous-vêtements.
0: Mmh.
22: Et au mec aussi, bah voilà.
24: Oui, tout à fait, c'est la fête des deux, ouais.
22: La fête des deux.
0: D'accord.
7: Gérard, on nous demande aussi sur Minitel si t'as offert un head fucking à Sandy.
22: Oh.
7: Non, c'est pas méchant. C'est un parfum.
22: Bah oui, c'est un parfum.
24: C'est Jean-Paul Gaultier.
0: Non plus.
7: Ok.
24: Non.
0: Donc,
7: et tu penses que tu en offriras un ou pas? Si maintenant que tu connais le parfum, est-ce que tu vas lui en offrir un?
0: Non, mais de toute manière, elle l'a déjà eu, ça, Saint-Valentin.
7: Ah bon? Mais elle a jamais eu le parfum, cette fois-ci.
0: Elle l'a déjà eu avec.
7: Tu veux faire quoi alors? Vas-y.
22: Une chiclette de berme.
0: Comment? J'ai mal entendu là. J'ai mal entendu, Gargamel, Patrick.
22: Une giclée de.
7: Je l'ai coupé.
0: Voilà, ben dans ce cas-là, tu peux le couper complètement, lui.
7: Ok, d'accord.
22: Ouais, c'est
0: tu peux lui dire au revoir. Tu peux lui dire au revoir complètement à celui-là.
12: Au revoir.
0: Donc,
12: ouais,
0: c'était qui?
12: Au revoir. Au revoir.
0: Non, non, mais pour de bon. C'était qui? C'était qui?
7: C'était qui quoi? C'était Patrick, Patrick.
0: Ah ben, voilà, ben...
7: Bonne nuit, Patrick.
0: Voilà. C'est pas la peine de...
22: Mais Gérard, attends, c'est Gargamel, mais t'as pas respecté? Pourquoi tu t'es offert ton cadeau avant?
0: Non mais attends, moi j'ai offert le cadeau à la personne que j'aime, c'est tout, avant.
24: Et c'est quoi?
22: Pourquoi avant?
0: Ce que c'est... non, si je me souviens bien, c'est un petit...
22: T'as rien offert.
0: Un petit tailleur en cuir gris.
24: Oula,
22: comment?
24: Gris?
0: Ouais, c'est un petit truc en gris.
24: Un petit truc sexy? aussi, quoi.
0: Non, mais de toute manière...
22: C'est un tablier, quoi, pour la cuisine.
0: Non, un tablier tout à l'heure, je vais te mettre un tablier quelque
22: c'est,
0: part.
22: C'est ouais, du... je une
7: Gérard, ouais, excuse-moi. C'est du cuir vachette, non?
0: Non, je sais pas, c'est les trucs avec des franges, style
22: Arjun. Hein.
0: Bon, non, mais donc, Benjamin.
22: Ouais, bah écoute, moi j'offre trois choses à ma copine, j'ai décidé. Donc, première chose, donc une bague en or avec des émeraudes.
5: Ouais, t'as la thune, toi.
22: Deuxième chose, des cactus. Et deux, un couple d'hamsters.
0: Ah ouais, mais ça, j'ai remarqué une chose, Benjamin. Même Gargamel et Stéphanie Cosette et Marguerite.
24: Oui.
0: Donc réveillez-vous quand on vous appelle, s'il vous plaît, merci.
22: Ouais, ouais, c'est...
0: Donc je pense que Benjamin, la première question, c'est ce qui revient le plus souvent à la mode.
22: De quoi, les cactus?
0: Non,
22: les hamsters.
0: Non, l'histoire des bagues.
22: Ah oui, t'as raison. Ouais.
0: Que ça soit une bague ou un...
22: C'est plutôt rare quand même, hein, Saint-Valentin, non?
0: Enfin, ah non.
24: T'en offres une fois. T'en offres une fois.

0: Non,
1: un hamster. Un hamster, quoi.
2: Non, un bébé.
1: Ah, d'accord.
2: C'est pas pareil.
3: Oui. Bah, ouais, bébé, quoi.
4: Je vais te poser une question.
2: Oui.
4: Je voulais savoir quel est le cadeau de la Saint-Valentin que t'as reçu et qui t'a fait le plus plaisir.
3: Bah, il t'a dit des dessous féminins.
4: Non, non, quelque chose qu'on t'a offert, Gégé.
2: Pour l'instant, ce qu'on m'a offert, rien.
3: Si, l'Adidas. Bon, menteur, on t'a offert l'Adidas.
2: Non.
3: Un cactus ?
4: Rien, Gégé ?
2: Non, on m'a rien offert encore.
4: Même quand t'étais adolescent ?
2: Bah, même à la manière, j'ai pas connu l'amour.
4: T'as pas été adolescent ?
2: Ben si, mais j'ai pas connu l'amour comme ça.
1: Quoi, Sandy, elle t'a rien offert pour la Saint-Valentin ?
3: Dans un collège de garçons ?
1: Sandy, elle t'a rien offert pour la Saint-Valentin ? Je te demande. Est-ce que Sandy doit faire quelque chose pour la Saint-Valentin ?
2: Bah, je sais pas, on va lui demander.
4: Mais ça te ferait plaisir, j'ai qu'on t'offre quelque chose.
2: Ah bah oui, moi, j'attends que ça. Hein. Ah,
3: mais faut que t'attendes samedi encore.
2: Bah ouais, mais...
3: Faut patient, Gérard.
1: On va demander aux filles. Vous, on va commencer par Marguerite. Marguerite, si t'étais avec Gérard, tu l'offrirais quoi ?
5: Moi, je lui offrirais du parfum.
1: Du parfum. Cosette ?
4: Je lui offrirais...
3: Un dictionnaire.
4: Je lui offrirais une lame à raser et du savon.
1: Okay. Et Stéphanie ?
4: Un cerveau.
2: Ah. Bah, pourquoi un cerveau ?
1: Parce que t'as perdu le tien, il paraît.
3: Ouais, mais ça se retrouve, attention.
2: Hey, Stéphanie, t'as envie de continuer le débat, là ?
6: Non, mais c'était une blague, oh là là.
3: Ouais, non, pour rire, ouais. Gérard, faut rire. Hein,
4: et je lui offrirais de beaux caleçons avec des Mickey dessus.
2: Qui dit ça ?
4: Bah, c'est Cosette, parce que j'adore les caleçons.
2: Ouais, mais pour moi.
5: Moi, je t'offrirais un rôti,
4: pas grave.
3: Moi, j'aime bien ça avec Homer Simpson.
4: Non, mais Gégé.
5: Et j'en ai.
4: Gégé ?
3: Ah ouais.
2: Ouais.
4: Ouais, moi je voulais te dire qu'en fait, pour la Saint-Valentin, je suis pas d'accord parce qu'en fait, je trouve que c'est un gros business quand même.
2: Bah ouais, mais de toute manière, c'est ce qui rapporte le plus, hein, le jour de la Saint-Valentin ou les fêtes de fin d'année. Hein.
4: Ouais, mais tu trouves pas que c'est une histoire de gros sous, tout ça ?
2: Bah ouais, mais de toute manière, c'est là où qui se font leur beurre, les commerçants.
4: Ouais, t'es d'accord pour ça ?
2: Hein ?
3: Attends, on dit qu'on parlait pas de cuisine ce soir.
2: Non, mais attends.
3: Ah, j'ai un écho là.
4: Mais t'es d'accord, Gégé ?
2: Non, pas du tout.
1: Non, pas du tout.
4: Voilà. Ah,
1: excusez-moi, à la place de Patrick, on a que Kiwi, j'avais oublié, excusez-moi.
5: Salut Kiwi.
3: Bonsoir tout le monde, bonsoir Gérard.
4: Salut Kiwi.
3: Salut. Gérard, j'aurais deux questions à te poser avant tout.
2: Ouais.
3: C'est quoi ton parfum préféré et combien tu payes les bouteilles de parfum ? Attends, c'est pas
2: Oh, c'est quoi ce son, Manu, s'il te plaît ?
1: Allez, Gérard, je touche à rien, c'est pas moi.
2: Mais c'est pas moi. Ça commence,
1: dis pas tout de suite, c'est pas moi. Tu joues à quoi, Manu ?
7: Manu, là, Manu.
1: C'est pas moi. Ok ? Bah alors, prends le débat, allez, Gérard.
3: Prends le débat.
2: Donc, Kiwi ?
3: Ouais.
2: Donc, ta question, j'y répondrai pas, d'accord ?
3: Ok, pas de problème.
2: Parce que c'est pas
3: non, mais je te respecte et je suis d'accord avec ton opinion.
2: Mm-hmm. Mais de toute manière, les questions, c'est pas toi de les poser, c'est à moi, d'accord ?
8: Il y a Max, là, juste une petite parenthèse que l'un des directeurs de la station qui a entendu qu'on t'avait jamais offert de cadeau.
2: Mmh.
8: Donc de la part de la direction de la programmation. Le directeur.
3: Bravo,
2: merci.
3: Bravo.
8: Regarde ce que c'est, remarque.
3: C'est quoi, c'est un god ?
4: C'est quoi ?
8: Ah bah tu vas voir. Non, mais c'est
3: encore un god ?
8: Non, c'est pas un god cette fois-ci.
2: C'est une montre.
1: Tu vas se le mettre quand même.
2: C'est une montre. Non, c'est une montre.
4: Bravo Gérard.
2: Merci.
4: Fais un petit discours, Gégé.
2: Merci monsieur le directeur.
1: Faudra bien lubrifier quand même, hein, avec une montre.
3: Fais un poème Gérard au moins.
4: Allez, un poème pour le directeur.
3: Bon Gérard, c'est cool.
1: Ah, tu peux improviser un petit poème, vite fait.
2: Ah oui, un poème, directeur.
1: Gérard, un poème, vite fait.
2: Non,
1: t'es obligé Gérard.
2: Oh, on revient.
3: Hé,
1: 3-4 lignes comme moi tout à l'heure.
2: On revient sur le tome du débat s'il vous plaît, merci.
3: Ouais, il a bien raison Gérard. Mais c'est ta première montre.
2: Non mais attends, Kiwi.
3: Oui.
2: Déjà, ta question, c'est pas toi qui les poses, d'accord, c'est moi.
3: Non, mais je disais que tu devais continuer ton débat parce que.
2: Oui, non, mais attends, Kiwi, déjà, la question que tu viens de poser, elle est prévue dedans, donc si tu t'amuses déjà à interverser les questions, ça sert à rien.
3: Ah, on est bien d'accord. C'est ta première montre, Gérard ?
2: Non.
3: Déjà, faudrait qu'il apprenne à lire, là.
4: C'est
2: des chiffres. Bon, s'il vous plaît.
3: C'est avec des chiffres ou avec des aiguilles ?
2: Non mais on revient sur le thème du débat. Merci.
4: Ouais.
2: Donc pour la Saint-Valentin, invitez-vous votre copine au restaurant.
3: Bah moi j'aimerais bien inviter Sandy.
2: Alors qui c'est qui vient de dire ça ?
4: Pas moi.
2: Alors bon.
3: C'est pas moi. C'est pas moi.
2: Philippe s'il te plaît.
1: Ouais.
2: Donc tu me prends les trois mecs. Et t'essayes de savoir lequel qui a été dire Sandy, d'accord ?
1: D'accord. Et à la place de Marguerite qui dormait, on accueille Sylvie.
9: Bonsoir Sylvie.
10: Bonsoir.
4: Salut Sylvie.
9: Ça va ?
10: Bonsoir Gérard.
2: Salut.
9: Souris Gérard.
2: Ouais, ben réveille-toi aussi.
10: Ouais.

0: Donc alors, pour la Saint-Valentin, invitez-vous votre copine au restaurant ou votre copain?
1: Non.
0: Qui, non?
1: Stéphanie.
0: Oui.
1: Bah moi, en fait, je vais l'inviter, puis c'est moi qui vais faire la cuisine, quoi.
0: Mais comment ça?
1: Parce que je fais jamais la cuisine, je déteste faire la cuisine, et là, pour lui, je vais faire la cuisine.
2: Ah, ça, c'est beau, c'est une belle preuve d'amour.
1: Non, c'est pas une preuve d'amour, ça. Bon, Paulino, chips et poulet froid, mais bon, moi, j'aurais fait chauffer l'eau.
0: Ah ouais, mais attends, Bolino, chips, merci.
1: Ouais.
0: Ça, Bolino. Non, mais attends, Cosette, s'il te plaît.
1: Ouais.
0: Tu te calmes.
1: Ouais.
0: Hein.
1: Mm-hmm.
0: Je vais quand même répondre un peu à Stéphanie.
1: Ouais,
0: parce que je peux quand même répondre sur les questions. J'ai quand même le droit.
2: Oui. Autant aller au McDo.
1: Bah, c'est rien dit, hein.
0: Donc, moi, je vais te dire une chose, Stéphanie, tu vois. Tu viens de dire chips ou Bolino. Ça, à longueur de journée, c'est ce que les gens, ils mangent. Hein.
1: Ouais, bah, attends, il a 4 mois radin et puis invité au resto. Hein.
0: Ouais, non, mais attends. Oui, mais attends, Stéphanie.
1: Oui.
0: D'accord, il a 4 mois radin, mais ok. Mais attends, toute une journée, quand tu vois les gens qui travaillent, les 3/4 du temps, qu'est-ce qu'ils mangent? Ou un sandwich, ou ils ont...
2: Ouais.
0: Mais attends, c'est pas vrai. Alors, qui c'est qui est pas d'accord avec moi?
2: Benjamin.
0: Ouais, alors Benjamin, vas-y.
2: Bah, je sais pas, mais je voulais te contredire, quoi, c'est tout.
0: Mais attends.
2: Il y a McDo aussi, il y a McDo.
1: Tu vas au McDo, tu prends une salade, tu peux très bien manger des choses saines.
2: Ouais, c'est Benjamin, là.
0: Oui, mais d'accord. Qui c'est qui vient de dire une salade ou autre, là?
1: Stéphanie.
0: Ouais, mais Stéphanie, dans ce cas-là, c'est ce que tu remangeras le soir chez toi?
1: Pas du tout.
0: Attendez, il y a une question Minitel, je pense.
3: Ah, Gérard, il y a Gaberman qui voudrait savoir si ton resto préféré, c'est bien Super Phoenix.
0: Non mais attends, le mec ça sert à rien qu'il pose des questions. On pose des questions sérieuses, on s'amuse pas. On s'amuse pas sur les trucs.
3: C'est pas un resto?
4: Non, c'est un hôtel.
3: C'est un hôtel, il fait pas restaurant. C'est quoi?
0: C'est un truc nucléaire.
3: Ah merde.
0: C'est une centrale nucléaire.
3: Je savais pas, Gégé.
2: T'es sûr, Gérard?
0: Oui,
2: j'en sens ça. C'est pas un jeu vidéo?
0: Comment?
2: C'est sûr que c'est pas un jeu vidéo?
0: Non. Donc,
4: donc à la place de Kiwi, on accueille Melon, bonsoir.
1: Bonsoir Melon.
2: Salut. Bonsoir
5: Melon.
2: Bonsoir à tous.
1: Bonsoir.
2: Salut Gégé.
0: Salut. Bonsoir
2: Melon. T'en veux une tranche?
0: Sylvie. Comment?
2: T'en veux une tranche de Melon?
0: Tu commences pas s'il te plaît, merci.
2: Ok, je me casse.
1: Bon, j'en veux bien deux.
0: Bon, okay. Sylvie.
1: Oui.
0: Donc pour toi?
2: Oh ma cochonne.
0: Bon, ouais. On se calme parce que tout à l'heure ça va gerber sec, hein.
2: Calmez-vous, Gérard.
1: Non, moi je préfère que le mec m'invite au restaurant.
0: C'est-à-dire?
1: Bah, qu'il m'invite au restaurant, quoi.
0: Ouais, mais comment ça?
1: Il m'invite au restaurant.
2: Mais quel resto?
0: Mais quel resto?
1: N'importe quel resto, mais...
2: Il y a Planète Hollywood, hein, Planète Hollywood,
1: pas McDo,
2: hein.
1: Ni...
2: Planète des charges, ouais.
1: Je préfère le restaurant, quoi, normal.
4: Bon, tu te réveilles, Sylvie?
1: Non, okay. Ouais, je suis réveillée, hein.
6: Mais chinois, indien...
1: Non, pas chinois.
6: Indien, français...
1: Français.
6: Français, ouais, bah, mange chez toi.
1: Un restaurant chic, quand même, hein.
0: Ah ouais. Gargamel?
2: Ouais, bah moi j'aime bien Planète Hollywood. Parce que on peut voir les acteurs. Et puis sinon McDonald's, quoi.
0: Bon bah ça, McDonald's, c'est ce qui est.
2: Attends, le menu Best of Plus.
0: Ouais, mais d'accord, mais c'est ce que tu manges toute une journée, hein.
1: Ah, mais moi j'aime bien les McDo. Hein.
0: Qui?
1: C'est Sylvie.
0: Hein.
2: Tu sais, des fois, Gérard, faut pas faire compliqué. Hein. Des fois, tu sais, tu fais compliqué, ça plaît pas. Alors moi je dis McDo.
0: Par exemple, moi je vais prendre un truc comme ça au hasard. Par exemple pour ton anniversaire,
2: ouais.
0: Tu as demandé à ta copine qu'elle te offre un McDo pour ton anniversaire.
2: Ah oh bah non.
4: Ouais, mais avec le McDo il y a la pipe. Hein.
2: Non. Ouais, au moins ça alors.
0: Mais non, mais attends. C'est le standard, les...
2: Ah bon, ok.
0: Donc, moi, je te disais, donc pour ton anniversaire, donc tu préfères aller au McDo que d'aller dans un bon restaurant. Je sais pas, moi...
2: Ouais, mais
0: Il y a d'autres restaurants que le McDo.
2: Ouais, c'est vrai. Il y a Quick.
0: Je plunge. Non, mais je vais vous dire. Bon, bah, on a quand même bien mangé, et puis tout.
2: Non, c'est vrai,
0: on était... On était une dizaine et ben
2: ouais,
0: on s'est quand même régalé.
4: C'est toi qui as payé?
0: Tout le monde a participé.
2: Ah on t'a offert quand même la pizza.
0: Donc tout le monde a répondu à la question.
2: Non. Il y a Melon.
1: Il y a Cosette aussi.
2: Et Benjamin.
0: Si Benjamin t'as répondu des conneries, quoi.
2: Répondu,
0: attendez, stop, il y a une question Minitel, merci.
3: On nous demande quel est le point commun entre Gérard et le dernier prix Goncourt. La réponse, tu sais, GG?
0: Non.
2: La couverture?
3: Non, ils ont tous les deux été tirés à 100 000 exemplaires.
0: N'importe quoi.
3: Ok.
0: Benjamin?
5: Ouais, bah écoute, moi c'est un plan, ça fait à peu près 2 ans que je suis dessus. Donc j'emmène ma copine dans un restaurant thaïlandais, je fais semblant de me laver les mains et je me casse avec ma maîtresse le jour de la Saint-Valentin.
2: Ah mais ça franchement...
5: Nickel.
2: Ouais.
5: J'ai tout prévu depuis 2 ans.
7: En fait, la lumière...
5: C'est dur quand même.
0: De quoi? Donc pour toi, tu te tires mais, carrément avec ta... N'importe quoi.
5: C'est génial, hein?
0: Non, mais non, pas du tout. Là, bah, ça me fait. Non, non, tu vois, là, je vais te dire une chose que ça me fait pas rire du tout.
5: Exactement. Ça fait 2 ans que je suis là-dessus, Gérard.
0: Mais ouais, mais même. Mon melon.
5: 95C.
0: Mon melon.
2: Ouais, c'est melon. Bah, je voulais savoir, tu parlais de cuisine. Sandy, elle fait bien la bouffe?
0: Oui, très bien.
2: Et quand est-ce que tu nous plat préféré? Quand est-ce que tu nous invites à manger chez toi, GG?
0: Jamais.
5: Nous tous. Bon.
2: Alors là, ça c'est pas sympa.
0: Pourquoi? Bah si c'est pas sympa dans ces cas-là, tu melon, tu retournes voir
4: Rigolet, c'est bien.
2: T'as peur qu'on s'empoisonne?
0: Non.
2: Non. C'est pas gentil de faire travailler des esclaves juste pour toi, faut en faire profiter les autres, hein. Si t'as pris 110, c'est pour une raison. Hein.
0: Non, non, mais attends, je vais te dire une chose que...
2: On m'a dit que tu l'avais pris pour le ménage, la cuisine, les fenêtres, nettoyer les chiottes, parce que toi, c'est clair, t'es pas capable, il paraît que chez toi, c'est dégueu.
0: Ah,
2: et
0: ouais.
2: Depuis qu'il y a 110, il paraît que c'est vachement plus propre.
0: Ah ouais, alors qui t'a dit ça?
2: Bah, je sais pas, c'est des rumeurs qui courent.
0: Non, non, attends, toi, Cosette, tu as déjà...
2: Internet.
0: Ouais, alors, melon.
4: Bon, on va se calmer, on va revenir au débat, hein, d'accord?
6: Ouais, c'est
2: tout suivant, Gérard.
0: Ouais, melon, tu vas te calmer, toi, parce que tu vas pas continuer, d'accord?
6: Je réponds à la question.
0: Ouais.
6: C'est Cosette.
0: Mmh.
6: Donc, moi, il y a 2 solutions. Hein. C'est clair et net. Première, un bon restaurant.
0: Mmh.
6: Tu vois la totale, quoi. Et la deuxième solution, ben, je prépare un bon petit dîner à mon petit Jules. Tu vois la totale, les chandelles, un bon petit plat, et puis ça va, quoi.
2: Ouais, il y a un resto qui marche bien en ce moment, c'est Hippopotamus. Où tu manges des steaks d'hippopotame.
6: Ouais.
2: C'est pas mal.
0: Non, mais de toute manière, il n'y a pas besoin d'aller dans un grand restaurant. Hein.
6: Ouais, mais on fait pas de pub. Hein, pour
2: ouais, mais tout à l'heure, tu disais qu'il ne faut pas aller dans McDo, alors on va où?
0: Mais non, mais il n'y a pas. Mais tu. Pourquoi? Mais je te dis, il n'y a pas que le McDo qui compte.
5: Et les restaurants thaïlandais pour larguer tes copines.
0: Mais non, mais tu peux aller n'importe où, dans n'importe quel restaurant, sans aller manger ce que tu manges toute une journée.
2: Ouais, non, t'as raison.
0: Ce que tu manges constamment quand tu sors du boulot. Oui.
3: Et on nous demande un autre nom de resto, si t'aimes bien, c'est la bouche d'égout. Bah, non, mais c'est en deux mots, Gérard.
4: C'est dans le Marais, c'est à Paris, dans le Marais.
2: Mais c'est pas à côté de Super Phoenix?
6: Moi, je crois que c'est à côté de Planète Hollywood.
0: Non, bah toi, Cosette, tout à l'heure, tu allais faire Planète Hollywood dans ton lit, toi.
6: Ah ouais? Ah ouais, ouais.
2: Chaud.
0: J'ai l'impression, hein.
2: C'est facile pour lui.
0: De quoi, Cosette?
6: Non, non, rien. Je garde ça pour plus tard.
0: Ah ouais.
2: Bon, les questions suivantes, Gérard.
0: Tu permets?
5: Dépêche-toi, Gérard.
0: Non, mais vous êtes pressé?
6: Ah non.
0: Moi, j'ai jusqu'à 4 heures du matin. Donc, si vous êtes pressé, vous allez réfléchir. On va.
5: On est motivé, c'est pas pareil.
2: On est motivé, exactement.
0: On va s'envoyer.
6: Moi, je suis pressé d'aller me coucher.
0: Qui?
2: Oh.
6: C'est qui? Sylvie.
5: C'est Planète Hollywood.
0: Ah, bah alors, Sylvie. Bah, Sylvie, si t'es pressé d'aller te coucher, ben, je vais te laisser.
2: Allez, on lui dit bonne nuit.
6: Je pourrais rêver de toi comme ça.
0: Allez, ouais. Bah, Sylvie, si t'es pressé.
4: Oh là là, on dirait qu'elle est amoureuse hein, de toi, là. La
0: ah, bah, tant pis. Ah, si elle est pressée d'aller se coucher, ben, tu lui dis au revoir, alors. Tant pis pour elle, hein.
2: Ouais, laisse-lui une chance encore.
6: Une petite chance.
0: Allez, vous marier le jour de la Saint-Valentin, Sylvie. Ah non, elle est plus là, donc Cosette.
6: Non, non.
0: Gargamel.
6: Qui c'est qui répond là?
2: Vas-y, honneur aux femmes.
6: Ouais, merci, t'es galant.
0: Bon alors, donnez vos noms, s'il vous plaît, merci.
6: Ouais, c'est Cosette.
0: Ouais.
6: Donc, je me marierai jamais le jour de la Saint-Valentin, c'est clair.
0: Pourquoi? Pourquoi?
6: Mais ridicule, hein.
0: Mais attends, mais là, c'est une preuve d'amour au mec que t'as.
6: Mais je comprends pas. Non, mais attends, je comprends pas pourquoi le 14 février, c'est la Saint-Valentin. Ça peut être le 3 mars, le 15 avril.
0: Mais c'est pas de notre faute si le calendrier a été choisi comme ça. Mais attends, Cosette.
6: Mm-hmm.
0: Dans ces cas-là, pourquoi tu une fois par an, le 13 février tombe toujours, le 13 tombe toujours un vendredi? C'est de la faute à qui?
2: T'es sûr de ça?
0: Oui.
6: Ouais, mais ça remonte à l'histoire.
0: Oui, mais là pourquoi qu'aujourd'hui on est le 13?
2: Ouais, c'est Benjamin.
0: Et pourquoi que vendredi on est le 14?
5: Je peux parler de l'art égyptien si vous voulez pour ça.
0: Non, de l'art égyptien, Benjamin, si
2: bah
0: ça
2: compte. Ouais, mais t'expliques tout aussi.
0: Non, mais on n'en a rien à foutre,
6: vas-y,
0: tu vois.
6: Mais tu cherches même pas à cultiver.
2: Gérard,
0: on s'en fout. Oui, Gargamel.
2: Mais alors à ce moment-là aussi, pourquoi le 1er avril on met des poissons dans le dos, quoi?
6: Exactement. C'est commercial, le 1er avril.
2: Ça, c'est commercial, Gérard. Pour vendre du poisson, ça. Gérard.
4: Oui, attendez, oui.
5: Benjamin.
6: Pour pourquoi le jour de son anniversaire, on reçoit des cadeaux.
0: Bon, ça, vous vous calmez, s'il vous plaît, on me parle. Merci.
6: Eh ben, on remplit les blancs, je te préviens. Bon, Gégé, vas-y, continue ce que tu
7: fais. Ben, hein.
6: On n'entend plus rien.
7: Et voilà. Oh, Gérard, t'es
6: bien. Il y a quelqu'un, mmh.
0: Gégé, oui, on vous écoute. Non, je suis revenu.
7: Ah.
6: Ouais, ben, Gégé, c'est ce que je te disais, quoi. Mmh. Pourquoi le 14 février, ça remonte à des siècles, ça remonte à l'histoire.
0: Oui, mais...
7: Oh. Ouais, Gérard, je peux te poser une question, c'est Benjamin.
0: Oui.
7: Tu parlais des dates. Si le jour de l'an, la veille, le 31 décembre, ça tombait un vendredi 13, tu le fêterais quand même ou pas, toi?
6: Ah, moi, je le fête pas, c'est clair.
0: Qui?
6: Trop les boules.
7: Et toi, Gérard, tu le fais ou pas?
6: 13, trop les boules. Hein.
0: Mais non, mais moi, de toute manière, le vendredi 13, c'est...
7: Non, mais le 31 décembre, la veille.
0: Attendez, il y a une question.
7: Y a... 13,
0: non, mais attendez,
7: 13,
0: attendez, il y a une question Minitel, merci.
3: Oh. Ouais, on nous demande si, donc, la Saint-Valentin, donc c'est le 14 février, on nous dit que c'est la fête des amoureux, et on nous demande pourquoi à la Saint-Gérard, c'est pas la fête des enculés.
0: Alors là, non mais là par contre, la question Minitel, que ça soit la fête des amoureux, je veux bien, mais alors que l'autre partie, je suis pas d'accord. Parce que si le jour de la Saint-Gérard, c'est pas le jour des enculés, et ben dans ce cas-là, celui qui a dit ça, c'est lui-même l'enculé.
7: Ah, okay. Non, il va faire sodomiser, okay. Gérard.
0: Ouais, vas-y Gérard. Chauffe. Ok.
4: Et sur ces belles paroles, on accueille Banane à la place de Kiwi ou Melon.
6: On a un beau panier de fruits ce soir.
4: Et
7: bonsoir
4: Véronique.
7: Gérard, bonsoir tout le monde. Bonsoir. Bonsoir à toi.
6: Bonsoir.
7: Mais au fait, c'est quoi Saint-Gérard alors?
0: Ça, je te le dirai pas.
7: Attends,
0: qui est à la place de Sabi?
4: Véronique.
0: Véronique. Véronique, bonsoir. Véronique.
6: Bonsoir.
7: Bonsoir.
0: Donc, alors, je répète la question pour Banane et Véronique. Donc, allez-vous vous marier le jour de la Saint-Valentin, donc pour toi, Véronique?
6: Non, je ne me marierai jamais le jour de la Saint-Valentin.
0: Et pourquoi?
6: Bah, si je ne suis pas amoureuse... Non, mais c'est hors sujet, ça.
0: Non, mais c'est bon, vas-y, mais c'est hors sujet, Cosa, tu permets?
6: Non, moi, je préfère me marier, c'est le jour de mon anniversaire, par contre.
0: Pourquoi?
6: Bah, parce que c'est mon anniversaire.
8: Ouais, mais bon, si tu te maries et ton anniversaire, t'auras deux fois plus de cadeaux.
6: Bah voilà, t'auras des cadeaux deux fois, ouais.
0: Non mais dans ces cas-là, même à la Saint-Valentin, ah, tu peux te marier le jour de la Saint-Valentin, si le jour de ton anniversaire tombe le jour de la Saint-Valentin, mettons.
6: Oh là,
0: et tu te maries
6: ce jour-là.
0: Et que tu te maries ce même jour, t'as le double de cadeaux.
6: Gérard, t'as réfléchi
8: bah oui,
6: là.
0: Oui.
7: Faut voir Gérard que on sky les miches le 14 février. Donc
0: attends, moi je vais te dire une chose.
7: Hein. Ouais.
0: Là, je vais te dire une chose, tu te détrompes, parce que je vais te dire quand même, c'est pas le truc de la météo, mais faut quand même dire que pour un 12 février, on a eu quand même 17 degrés.
7: Ah ouais, non,
4: bravo,
7: bien parlé. Cette année, on a de la chance, faut dire.
0: Oui, c'est qu'on n'a pas eu d'hiver.
4: Et ça, c'est grâce à Gérard, vous le savez pas.
7: C'est une année spéciale, c'est pour ça.
0: Donc vous réfléchissez, on peut envoyer un petit disque.
3: Juste avant, il y a un truc sur Minitel de la part de Roby. Ah. Il nous demande quelle est la différence entre Gérard et le hardcore, la techno-hardcore. Tu sais, Gérard, non, personne?
7: Non.
3: Aucune, c'est tous les deux 200 bits par minute.
0: Voilà. Ben, c'est bien. C'est bon, t'envoies, tu me donneras le titre tout à l'heure.
3: Ok, d'accord.
9: Non, on a le titre,
0: On a le titre, j'espère que c'est pas une un titre bidon.
9: Non!
0: Je l'espère pour toi, Fildar. Donc on a fait le tour de la cinquième. Alors je pose la sixième.
3: Ouais.
0: Faites-vous l'amour le jour de la Saint-Valentin. Donc on se retrouve tout de suite après et on va s'écouter les Daft Punk avec 809 Revolution. Et toujours le 3615 code Fun Radio, rubrique direct. Et on récupère Banane.
7: Oui.
0: Bonsoir.
7: Bonsoir.
0: Rebonsoir. Gargamel.
7: Ouais, salut Gérard.
0: Rebonsoir. Stéphanie.
6: Oui, bonsoir.
0: Rebonsoir. Cosette.
4: Bah, elle est virée, j'en prends une autre.
0: Ok.
7: Il y a la Belgique qui sonne.
0: Et Véronique.
6: Allez, mon amour.
7: Tu peux pas avoir un américain, ça?
0: Comment?
7: Tu peux pas avoir un américain pour faire ce qu'il pense à Saint-Valentin?
0: Non.
6: C'est sympa, ça.
0: Non, on va. Là, j'ai pas l'intention de faire des débats de merde comme la semaine dernière, donc je voudrais que ça se fasse...
7: Non, c'était pas de la merde.
0: Non, mais la semaine dernière, c'était le vrai bordel. Donc cette semaine, je voudrais que les deux débats, au moins, pour une fois dans l'année, hein, je voudrais qu'au moins que les deux débats se passent comme tout le monde le souhaite. Parce que si ça se passe mal, il n'y aura plus de débat.
7: On peut rigoler comme de temps en temps.
0: Oui, mais d'accord, mais il y a rigoler et rigoler. Moi, je voudrais qu'une fois... au moins une fois par semaine, qu'on fasse des débats un peu, qu'on puisse réagir tous, mais au moins qu'il n'y aille pas d'insultes.
7: D'accord. Yeah
0: hein, c'est tout ce que je demande.
7: Alors faites-vous l'amour le jour de la Saint-Valentin.
0: Voilà.
7: Ouais, Gérard, c'est Benjamin, tu m'as pas dit bonsoir. Hein.
0: Si.
7: Non.
0: Ah bah excuse-moi.
8: Moi non plus, Stéphanie. Hein.
0: Ah bah si Stéphanie, je t'ai dit bonsoir, je suis désolé. Et on accueille plus, hein.
4: Cruella.
0: Cruella.
8: Cruella, bonsoir Cruella.
7: Salut Cruella.
8: Bonsoir.
0: Allô.
8: Bonsoir.
0: Bonsoir. Bon, réveille-toi parce que si ça commence à dormir, ça va pas aller vite. Hein.
8: Je suis réveillée.
7: Allô, allô. Gérard, c'est Gargamel.
0: Ouais. Ouais, bah vas-y, donc faites-vous l'amour le jour de la Saint-Valentin, donc...
7: Écoute, je crois que c'est... Ouais, moi je pense que... Bah oui, c'est sûr, je vais faire l'amour, mais surtout, je pense que bon, j'ai déjà demandé si elle veut bien... Bon, si elle veut bien se faire sodomiser, quoi. Je n'ai jamais essayé, et je trouve que justement, la Saint-Valentin, ça pourrait être l'occasion de demander, quoi, tu vois.
0: Ouais, mais moi je vais te poser une question, Benjamin, comme c'est toi qui viens de parler.
7: Ah non, c'est Gargamel.
0: Ah, c'est Gargamel, pardon, excuse-moi. Donc, est-ce que tu crois que le jour de la Saint-Valentin, c'est comme ça que tu donnes une preuve d'amour à ta copine en lui faisant mal par derrière?
8: Non, c'est une super.
7: Non, lui tirant une cartouche.
0: Ah non, mais non. Non, mais là.
7: Sérieusement, tu peux lui exposer tes fantasmes le jour de la Saint-Valentin, quoi.
0: Oui, ouais, mais d'accord, mais si, ouais, mais si elle n'est pas d'accord.
7: Eh ben, j'assiste pas.
0: Ah, voilà.
7: Les dents à la bouche.
0: Si elle veut pas.
7: Ah, dis donc, je sors pas avec des nonnes, hein.
0: Ah bah oui, mais attends, dans ce cas-là, si elle te refuse la sodomie...
7: Ça je suis d'accord, c'est normal, mais la bouche, quand même, merde.
0: Ah bah, si elle veut pas, si elle aime pas, tu vas pas la forcer?
7: Bah non, je vais pas la forcer, mais... Pff, c'est
0: triste, alors, dans ce cas-là, tu vas la quitter parce qu'elle veut pas...
7: Ah non, j'ai pas dit ça.
0: Ah bon?
7: Bah, je me taperai une main droite, quoi.
0: Comme tu veux.
7: Ouais.
0: Donc, Benjamin, pour toi?
7: Donc, tu peux répéter ta question, parce que j'ai...
0: Oh non, Benjamin. Benjamin,
10: la question, c'est faites-vous l'amour le jour de la Saint-Valentin? La septième, c'est avez-vous connu l'amour le jour de la Saint-Valentin? La huitième, a-t-on...
4: Je l'ai coupé.
0: Voilà, merci.
7: Comment ça se fait, il connaît tout? Oui, comment ça se fait?
0: Oui, je voudrais bien savoir, celui-là.
7: C'est pas lui qui t'a envoyé le débat?
0: Donc, Benjamin?
7: Ouais, donc, bah écoute, ouais, c'est symbolique, autant faire... Est-ce que tu peux parler moins fort, Gérard? Parce que je sors du resto, là, et ça me fait mal à la tête.
0: Oh, mais attends,
7: attends, laisse-moi finir. Et ouais, je fais ça aussi le jour de la Saint-Valentin, ouais.
0: Ouais, d'accord. Ouais, Stéphanie?
8: Et ben moi, l'année dernière, j'ai demandé à mon copain qu'il me sodomise le jour de Saint-Valentin.
7: Ah, tu vois, Gérard?
0: Oui, non, mais attends. Gargamel, s'il te plaît, tu... Oh.
7: Non, mais c'est pour dire que je suis pas tout seul, quoi.
8: Non,
7: oui,
8: mais je comprends, hein.
0: Oui, mais alors, et t'as accepté?
8: Non, c'est moi qui lui ai demandé de le faire.
0: Ah, c'est toi? Mm-hmm. Ah, donc, nuance, et il a bien voulu.
8: Bah oui, attends, tu proposes à un mec de t'enculer, il dit pas non, hein.
7: Ben, ça, c'est
0: ouais,
7: vrai.
0: Mais attends, dans ce cas-là, il y a un proverbe qui dit l'homme, l'homme propose, la femme dispose.
7: N'importe quoi.
8: Bah là, c'est moi qui ai proposé.
0: Ah, ok.
9: Ouais.
0: Ok. Véronique.
9: Ah, c'est bien.
7: T'as encore lu le dictionnaire, Gérard?
8: Oui.
0: Véronique.
8: Oui.
0: Oh, tu travailles, s'il te plaît, merci.
8: C'est quoi déjà la question?
0: Oh non, mais. Les oreilles, c'est comme le cul, ça se lave, ma chérie. Hein.
7: Ah, bah, on en revient au cul encore, tiens.
0: Ouais, mais. C'est
8: pas. Non, y'a pas de problème, mon amour.
0: Ouais, mon amour, tu vas voir tout à l'heure, mon amour. Faites-vous l'amour le jour de la Saint-Valentin?
8: Non. Pas le jour de Saint-Valentin, parce que moi, je fais ça tous les jours.
0: Ah bon?
8: Ouais.
7: Waouh, il paraît que c'est très bon pour la santé de baiser tous les jours.
8: Ouais, c'est vrai.
0: Ouais, non, mais il paraît qu'à la fin, ça rend les couilles molles. Hein. Ouais.
7: Voilà, c'est n'importe quoi.
0: Quoi, c'est n'importe quoi? Mais attends, tu as baisé tous les jours pendant 24 heures et après, tu vas pas avoir les couilles molles.
7: Non, mais d'accord, Gérard, mais une fois par jour, pas 24 heures.
0: Il y en a qui veulent ça toute une journée, hein, je suis désolé.
8: Oui, mais sérieux, tous les jours.
7: Tu peux me présenter?
0: Donc, Cruella, pour toi?
8: Moi, je suis pucelle.
7: Alors ça...
0: Non, mais alors, Cruella, Cruella.
7: Est-ce que tu donnerais ta virginité?
0: Attendez. Cruella, s'il te plaît. Ouais. Tu vas parler bien fort devant ton combiné, parce que sinon...
8: Mais c'est parce qu'elle est sensuelle. Hein.
0: Non, mais attends, moi, des voix comme ça, ça me prend la tête quand on pose des questions et qu'elles ne répondent pas.
7: Allô, Gérard?
0: Bon, Cruella, tu réponds?
8: Ouais, bah, je t'ai dit, je suis pucelle, mon mignon.
0: Voilà. C'est quoi celle-là?
4: Elle est chaude, elle est chaude.
0: C'est quoi celle-là?
4: Elle est chaude.
0: Elle sent d'où celle-là?
8: Mais je sais pas.
0: Ouais, tu m'entends?
8: Ouais.
0: Ouais, tu m'entends, bah
8: non, je t'attends, GG.
0: Ah, tu m'attends?
8: Ouais.
0: Eh ben, je t'attends, ben.
8: Tu pourras faire ce que tu veux, GG.
0: Ouais, ben, quand on aura marre de m'attendre, eh ben, tu verras le jour se lever, hein.
8: Ouais, je serai comme Pénélope.
0: Voilà. Ok, merci. Ouais. Donc, on va passer la. La prochaine question.
7: Déjà.
4: Avant Gérard, j'aimerais qu'on accueille les nouveaux, hein, parce que j'en ai viré comme d'habitude. Mm-hmm. Alors, on accueille Pomme.
8: Bonsoir.
2: Ouais, salut Pam.
0: On refait moi une liste, s'il te plaît.
4: Ouais, et poireau.
0: Pomme poireau. Ah ben, c'est pas mal. Et c'est bizarre, ce soir, on va dans les fruits. Hein. Donc, avez-vous connu le...
7: C'est trop cool ce que t'as dit, Gérard, là.
0: Ouais, ben c'est sympa, merci. Donc, bon, ça y est, là, on se calme un peu, là. On se calme un petit peu, merci. Donc, avez-vous connu l'amour le jour de la Saint-Valentin?
7: Par devant ou par derrière?
0: Ben, avez-vous connu l'amour?
7: Ouais, c'est Benjamin.
0: Oui.
7: Avec ma grand-mère, ouais.
0: Alors, Benjamin...
7: Qu'est-ce que j'ai dit?
10: Tu es donc zoophile.
1: Non, il a pas
0: on se calme.
7: On parle pas de Candy.
0: Oh. Bon, allez, hop.
9: Oh non, putain.
10: Et on enlève les fruits, là.
7: Ouais, allez, pomme, hop.
0: Non, mais moi, je cherche pas qui c'est, donc...
4: Non, mais je gère, vas-y. Mmh.
0: Donc, Véronique. Véronique.
1: Ah, oui.
0: Oh, tu... moi, hein. Ouais, bah, avec toi, s'il te plaît, merci. Ouais, tu veux que je répète la question, c'est ça?
1: Oui, voilà, oui, si tu veux, oui.
0: Ouais. Avez-vous connu l'amour le jour de la Saint-Valentin?
1: Non, pas du tout.
0: Pourquoi?
1: Bah, parce que j'ai pas connu l'amour.
0: Non, mais répondez tous en même temps, mais réveille-toi. J'ai dit répondez tous en même temps, mais c'est pas là. Je vous ai pas dit de faire le bordel.
10: On a répondu. Ouais, on a répondu tous en même temps.
0: Ouais, non, mais.
7: Tu sais, Gérard, tu fais de la radio, fais attention à ce que tu dis.
10: Parce ouais, c'est un peu chaque bon parole, gars. Chaque parole, c'est hyper chaud.
0: Ouais, non, mais il y a certains trucs qu'il faut quand même respecter quand je dis répondez tous en même temps, c'est-à-dire réagissez, mais sans foutre la merde.
10: Ok.
0: Hein? C'est okay. Pas en mettant le bordel que tout le monde comprendra.
7: Ah, d'accord, ok, pas de problème.
1: Hein? Affirmatif.
7: Ça roule.
0: Donc, Cruella.
11: Ouais.
0: Donc pour toi?
11: Ouais, je l'ai connu.
0: Bon, mais attends, et Cruella?
11: Ouais.
0: Tu vas te réveiller parce que tout à l'heure tu as gerbé, toi.
10: Mais Cruella, c'est toi qui es pucelle?
11: Ouais.
10: Et est-ce que tu serais prêt à donner ta virginité le jour de la Saint-Valentin?
7: À Gérard.
10: À Gérard, bien sûr.
11: Ouais, tout à fait, ouais.
0: Mm-hmm.
11: Et à quelqu'un d'autre? Non, rien qu'à Gérard.
0: D'accord. Vojica?
10: C'est qu'il est pendant.
0: Qui c'est qui vient de dire ça?
10: C'est Gargamel.
0: Mm-hmm.
10: Mais c'est un compliment.
0: Ok. Vojica?
10: Ouais. J'ai pas très bien entendu la question, désolé, je suis arrivé en cours de route.
0: Ouais, mais ouais, quand vous appelez...
10: Non, mais je suis désolé. Attends, je vais lui dire, Gérard.
0: Non, mais attends. Attends, qui c'est qui veut lui dire la question?
4: Non, c'est Gargamel, vas-y, Gérard.
0: Non, mais Gargamel, c'est pas toi qui pose les questions, c'est moi, d'accord?
10: Autant pour moi.
0: Je te remercie. Donc, Vojica, quand t'appelles, j'espère que tu mets un peu de radio, comme
10: ça. Non, me dis pas mettre la radio, parce que sinon ça fait de l'écho, tout ça.
0: Oui, mais d'accord, mais avant que t'appelles, comme ça, que... Avant que t'appelles, t'essayes de savoir la question.
10: Ok, mais je pouvais pas écouter, donc tu peux répéter la question.
0: Avez-vous connu l'amour le jour de la Saint-Valentin?
10: Non, bon, voilà.
0: Pourquoi?
1: Tout ça pour ça.
10: Oh, tu vas pas me gonfler, parce que...
0: Non, alors je vais pas te gonfler, bah pas non plus. Putain. Allez hop, tu vires. Comme ça, je vais pas te gonfler, tu vas te dégonfler.
10: Ok.
0: Alors, bonne nuit. Allez hop. Bonne nuit, Vojica.
4: Ah, je l'ai viré, on accueille la paire aussi.
0: À la place.
7: Oui, c'est la paire.
4: Ouais, c'est un nouveau.
10: Salut la paire.
4: Ouais, je suis sûr, il y en a deux.
7: Vojica, parce qu'entre gens du meuble, on se soutient. Hein.
11: Ouais, d'accord.
7: Ouais.
0: Donc, Benjamin, pour toi?
7: Pour moi, quoi?
0: Est-ce que t'as connu l'amour le jour de la Saint-Valentin?
7: J'ai dit avec ma grand-mère, mais tu m'as zappé.
11: Mais ça veut dire quoi, ça, ou juste avec ta grand-mère?
7: Non, mais c'est-à-dire qu'elle m'a expliqué un peu à ce moment-là tout ce qui se passait dans l'amour. Et après, bon, bah, j'ai connu d'autres femmes, quoi.
11: Ah, c'était une initiation, en fait.
0: Eh, ouais. Merci pour celui qui a du monde derrière, hein. Ça s'entend presque pas. Gargamel?
10: Ouais, ben, moi, non. Enfin, moi, un jour, je me suis fait draguer par un garçon, mais c'est tout.
7: C'est Gérard?
10: C'est dans une boîte, mais... bon,
0: là...
11: C'est des chiottes,
10: non? Non, pas dans les chiottes.
0: Alors, Gargamel, bonne nuit.
10: Arrête, mais qu'est-ce que je t'ai fait?
0: Ça t'apprendra, bonne nuit.
10: Mais je t'ai dit tout simplement
4: bonne
10: que
4: je nuit. Bonne nuit. Je viens, tu me dis bonne nuit, et on accueille Formica à la place de Vojica.
11: Bonsoir, Formica. Salut, Formica.
0: Non mais
4: Formica! Formica!
10: Ouais, salut, je suis là, j'en arrivais, désolé, j'étais un petit peu endormi.
0: Ouais, bah tu as travaillé parce que sinon tu allais être endormi.
10: Bah ouais, t'as raison.
0: Mmh.
11: Gérard?
0: Oui?
11: Est-ce que j'ai déjà fait draguer par des mecs?
0: C'est qui?
11: Bah c'est Cruella qui pose la question.
0: Non, pas du tout, tu vois.
11: Jamais.
0: Non.
11: Tu as déjà visité une prison turque?
0: Non plus.
7: Est-ce que tu aimes les gladiateurs?
11: Gérard, ça t'intéresserait d'être dragué par un mec?
0: Non.
11: Bon.
7: Gérard,
6: c'est il faut tenter des expériences dans la vie, GG.
0: De quoi?
6: Il faut tenter des expériences.
7: Gérard, je sais pas si t'es d'accord avec moi, mais Véronica, elle est pas drôle du tout, hein.
6: Non.
7: Elle est vraiment pas drôle, hein.
6: Elle est lourde.
4: Et puis elle dort, là.
7: En plus, elle est chiante, hein.
0: Non, mais attends.
7: T'es pas d'accord? Non, mais franchement, honnêtement, moi, t'es mon idole, tout ça. T'es pas d'accord?
0: Bon, et Benjamin, si t'es pas content.
7: Non, j'ai une question à te poser, moi.
0: Oui.
7: C'est est-ce que t'aimes quand un chien il s'agrippe à ton mollet, il fait des mouvements de haut en bas?
0: Benjamin.
7: Allez hop, tu me le dégages, le Benjamin.
0: Ouais, voilà. Bonne nuit, Benjamin.
4: Ok, et à la place de Benjamin, donc, on accueille Azraël.
6: Bonjour Azraël.
7: Salut Azraël. T'as un peu viré méchamment quand même.
6: Oui.
0: Gargamel. Tu sais qu'on n'a pas viré Gargamel.
4: Si, tu l'as viré.
0: Ah ouais, ouais. Ah bah tant pis. Donc la paire.
7: La paire de quoi?
0: Il n'y a pas de la paire.
7: Tu peux me répéter la question?
4: Mais si, il y a la paire.
7: Oui, il y a la paire.
0: Avez-vous connu l'amour le jour de la Saint-Valentin? Mais dépêchez-vous parce que je veux pas.
7: Moi, j'aimerais bien faire un bébé le jour de la Saint-Valentin, GG, ouais, c'est clair.
0: Et
7: d'accord, mais... ça c'est bien ça.
0: Ouais, non,
7: c'est
0: mais bien. Attendez.
7: J'ai tout plein de bébés, GG. Non, moi, ouais, je préférerais. Ça, c'est une belle preuve d'amour, ça.
0: Ouais, mais la paire.
7: Tu mets une bonne cartouche vite fait, c'est une belle preuve d'amour, ouais.
0: D'accord. Véronique?
7: Moi, je suis.
0: Non, mais attends, toi, pour un son, tu vas attendre un petit peu, merci.
7: Mais la paire, il a pas un frère jumeau? Il y avait.
4: Bon, tu les as coupés, demande à Véro.
0: Véronique!
6: Oui, c'est quoi la question?
0: Oh non, mais arrête. Oh, allez, bonne nuit, Véronique!
4: Allez, bonne nuit!
0: Putain, elle est bouchée celle-là ou quoi?
7: Non, mais elle est trop conne, mais viens la moi celle-là!
4: Ah, c'est fait?
6: Bah, tu te calmes.
0: Attends, toi,
7: c'est pas drôle, Véronique, c'est pas marrant ce que tu fais.
6: Et ça te croit que t'es drôle?
7: Bah, on va pas se battre.
0: Tu restes poli, d'accord? C'est pas toi qui commande le Lascar qui dit que c'est une conne, d'accord?
6: Ouais, merci.
7: Calme le jeu.
0: Parce qu'avec une conne comme elle, on s'amuse, avec un con comme toi, on se fait chier.
7: Calme le jeu, c'est quelque chose là.
0: Ok,
7: donc. Sauve le débat.
4: Bon, là, je vais accueillir de nouveaux candidats, bien sûr, au superbe jeu de Gérard. Oui. Mais après, on répond aux questions.
7: Ouais.
4: Alors, Poisson-Lune.
7: Bonsoir.
4: À la place.
7: Bonsoir.
4: Poisson-Lune à la place de Benjamin et Patricia, pardon, à la place de Véronique.
6: Bonsoir.
7: Salut Patricia.
0: Allô.
6: Oui.
7: Bonsoir, c'est au standard, oui, bonsoir.
0: Ouais. Oui, non mais c'est bon. Non mais je reprends pas.
6: Allô.
7: Oui,
6: allô.
7: Bonsoir. Tu veux parler de quoi?
6: Allô.
7: Allô. Bonsoir. Allô.
6: Allô.
0: Oh, c'est quoi là? Il s'amuse à quoi là?
7: Chut, on y va crescendo. Alors vous arrêtez.
6: D'accord. Non mais attends, tu te prends pour Gérard, toi ou quoi?
0: Non mais attends, vous jouez à quoi là? Depuis quand que vous vous amusez à faire des conneries comme ça là?
6: Ouais.
7: Mon GG.
0: Quoi?
7: Ah, tu nous entends?
0: Non mais attends, je suis pas ton GG, d'accord?
7: Excuse-moi, c'est Poisson Lune, c'est quoi la question?
12: Tout le monde partage ton trou de balle.
7: Oh,
0: merci. Donc alors, attendez-vous un bébé le jour de la Saint-Valentin?
7: Attends, je comprends pas la question.
6: Tu peux répéter la question?
7: Est-ce qu'on attend un bébé ou est-ce qu'on fait un bébé?
0: Vous faites-vous un bébé le jour de la fin de la Saint-Valentin?
7: Alors Azraël, tu peux répondre?
0: Oui.
7: Donc écoute, je pense que c'est quand même ce qu'il y a de plus beau, quoi. De faire un bébé à sa copine le jour de la Saint-Valentin, c'est magique, quoi.
0: Mmh.
7: Tu penses pas?
0: C'est qui vient de dire ça?
7: Azraël.
0: Oui.
7: T'es pas d'accord?
6: Non, je suis pas d'accord.
0: Moi, qui est pas d'accord? Donnez vos noms et dites pourquoi vous êtes pas d'accord.
6: C'est Cruella.
0: Ouais, Cruella.
6: Moi, je suis pas d'accord.
0: Mais pourquoi?
7: En plus, ça fait un petit Capricorne après.
6: Non, parce que t'es pas obligé que ça soit la Saint-Valentin.
7: Ou... Ah non, t'es pas obligé, mais c'est beau, quoi, c'est pour le symbole.
6: Ah non, ça veut rien dire.
7: Tu te rends compte, tu dis à ton enfant que tu l'as fait le jour de la Saint-Valentin, quoi.
6: C'est con.
0: Non, mais attendez. Mais attendez, mais pourquoi?
7: Ouais, mais toi, t'es une paysanne, c'est pas possible. Ouais.
0: Non, mais attends, qui c'est là? Qui c'est qui dit ça?
6: C'est tellement mignon.
0: C'est qui ça? Oh, le mec qui vient de dire ça là, donne ton nom.
7: C'est Azraël, excuse-moi, mais je me suis emporté.
6: GG?
0: Oui.
6: Elle arrête pas de me traiter de poufie à cette conne, alors réagis quand même.
0: Qui?
7: Oui, c'est sérieux, c'est vrai qu'il y a beaucoup d'insultes ce soir entre
6: eux. Oui, c'est Azraël, il arrête pas de m'insulter.
7: Ah non, arrête-toi.
0: Non, bon, dans ce cas-là, je vais vous prévenir d'une chose.
7: Oui.
0: Soit que vous arrêtez de vous insulter ensemble, ou soit que je vous vire tous, on met un disque et je reprends du monde.
7: Bon,
4: non, on va arrêter de virer les gens toutes les deux secondes. Tu vires les gens toutes les deux secondes.
7: Ouais, Gérard, c'est Formica là.
0: Ouais, Formica.
7: Tu peux passer à ta prochaine question s'il te plaît, parce que je pense qu'on s'embrouille un petit peu dans le débat et que ça part mal.
0: Bah alors, Formica, si ça te plaît pas.
7: Non, ça me plaît, c'est vachement super.
4: Il est d'accord avec toi.
7: Mais je dis ça pour ton bien et le bien de tes auditeurs.
0: Oui, mais dans ce cas-là, moi, c'est moi qui pose des questions, c'est tout.
7: Attends,
0: faites-vous un bébé le jour de la
7: Saint-Valentin.
0: Faites-vous un bébé le jour de la Saint-Valentin, c'est tout. C'est pas toi qui commande.
7: GG, quand est-ce que tu nous demandes si on a reçu des CD pour la Saint-Valentin? Vas-y, accouche.
0: Non mais accouche, tu iras accoucher toi-même.
2: C'est Gargamel, c'est Azrael.
0: Comment que ça se fait qu'on a encore Gargamel?
2: Allô, c'est Azrael. Allô, c'est Azrael, je t'emmerde, Charles.
0: Alors là,
2: Non, il déconne.
0: Il essaie de te faire rigoler, Gérard.
2: Formica, je vais te mettre le trou du cul en étagère, c'est possible?
0: Non, mais tu fais ce que tu veux.
2: C'est pas Formica. Faut gerber, Gérard, là.
0: Ouais, mais je sens que ça va gerber vite fait, hein. Il y a 15 questions.
3: Gérard, reprends ton débat avec la question et tout le monde va répondre un par un, parce que là, c'est le bordel. Ok?
0: On y va. Faites-vous un bébé le jour de la Saint-Valentin, donc Formica.
2: Ah ouais, bah donc la question, bah je suis pas tout à fait d'accord avec.
0: D'accord.
2: Voilà.
0: Poisson lune.
2: Je vais te dire ouais.
0: D'accord. Bah ça c'est ça. Comme ça tu réponds vachement vite, toi.
2: Je voulais être concis cette réponse.
0: Cruella.
2: C'est bien.
0: Oui, Cruella.
12: Je passe.
0: Tu passes, bah c'est bien. Qui c'est qui nous reste encore?
2: Azrael.
0: La paire.
13: Ouais, moi j'attends un petit bébé labrador pour la Saint-Valentin.
0: Ouais.
13: Ouais.
0: C'est bien.
13: On s'est cassé le cul à le faire et tout, il a fallu gérer, enfin je suis pas le genre. Quoi.
0: Ouais, Véronique. Qui c'est qu'on a? Philippe.
14: Oui, je suis là.
15: C'est pas Véronique.
0: C'est
14: Patricia. C'est Patricia.
0: Ouais, Patricia.
14: Non, j'ai pas encore de bébé, mais j'aimerais bien en avoir un de toi, par contre.
0: Ouais, Quoi, pourquoi au secours?
2: Bah, parce qu'Alien 4 c'est déjà sorti. Tu veux un petit singe?
14: Au secours!
2: Tu veux un givon?
0: Bon, c'est bon, tout le monde a fait le tour. Bah,
14: j'ai pas répondu.
0: Qui?
14: Stéphanie.
0: Stéphanie?
14: Oui.
0: Ouais, bah, je t'écoute.
14: Bah, non.
0: Et pourquoi non?
14: Bah, parce que.
0: Parce que quoi?
14: Bah, parce que.
15: Parce que
14: ça,
15: quoi?
14: Ça se calcule pas, c'est tout, parce que. Parce que.
0: Bon bah d'accord, bah dis donc.
14: Je crois que mon
0: titre ovulatoire tombe.
2: Ah ouais,
14: c'est vrai ça. Faut attendre et tout. En plus, ça tombe une fois par an. Il suffit que cette semaine-là, j'ai mes trucs. Et bah, faut que j'attende l'année d'après. Donc, j'ai pas à me casser le cul à calculer 14 février, 21 juin, j'en ai rien à foutre. Mmh. Ça sera quand mon cycle ovulatoire me le permettra, c'est tout.
0: Bah moi, je peux te dire une chose, que si la nana elle veut un bébé le jour de la Saint-Valentin, si elle veut le porter 9 mois, elle porte 9 mois. Sinon, bah. C'est pas la peine.
15: Et si elles veulent porter 12 mois?
3: Et si elles veulent porter
0: en 5 ans?
2: Non, c'est ouais, ça d'ailleurs, je trouve ça dégueulasse, quoi. Elles sont jamais libres de faire ce qu'elles veulent, quoi.
14: Exactement.
0: Ah non, mais attends. Qui c'est qui vient de dire ça?
2: C'est Azrael, tu m'oublies tout le temps.
0: Non, mais attends, Azrael, je vais te dire une chose. Si elle veut, celle qui décide.
2: Ouais, mais Fildar a raison, pourquoi pas 12 mois?
0: C'est 9 mois. C'est pas 12 mois. J'ai jamais vu quelqu'un qui portait un bébé 12 mois.
2: Bah ça, c'est ce que je te dis. C'est comme la Saint-Valentin, c'est comme le 1er avril, tout ça, c'est commercial, quoi.
16: T'as jamais vu quelqu'un qui porte un bébé 12 mois? Va en Hongrie, tu verras.
0: N'importe quoi.
14: Non, bon.
16: C'est Poisson-Lune.
0: Ouais. Je t'écoute, Poisson-Lune.
16: Non, je disais va en Hongrie, tu verras.
0: D'accord. Donc, oui.
14: Ouais, c'est cruel, hein.
0: Ouais.
14: Je voulais savoir combien tu voudrais de bébé, toi.
0: Non, j'en veux 9.
14: Comment?
2: Qu'est-ce que t'as dit?
14: Comment?
15: 9 petits Gérard, t'imagines le tableau?
0: 9 babouins.
15: Ah bah ouais, c'est clair de le dire.
16: C'est clair.
0: Donc.
14: Gégé, t'en veux combien?
15: Donc.
2: Et tu veux nous faire un
15: rire? Gérard, vas-y, on braye le débat.
0: Avez-vous reçu des CD pour la Saint-Valentin, donc Stéphanie?
15: Saint-Valentin.
14: Moi, mes CD, je me les achète toutes seules.
0: Et pourquoi? Ah ouais, c'est vrai, parce que toi, tu.
15: Et pourquoi?
0: Merci Manu.
15: C'est pas moi, Gérard.
0: Ouais, donc tu te les achètes toute seule.
14: Exactement.
15: Toute ouais. seule.
14: Oui, parce qu'à chaque fois qu'on m'offre un truc, ça me plaît pas, donc là je suis sûr que ça me plaît.
0: Ok. Patricia?
17: Non, moi on m'offre les CD, moi.
0: Si on me demande d'en offrir un à quelqu'un, tu serais prête à le faire?
17: Non, pas du tout, parce que je suis radine, donc.
0: Ah d'accord.
2: Eh ben dis donc.
0: Et toi, Stéphanie, si quelqu'un t'offre un CD?
17: Ouais.
0: Donc tu le prends ou pas?
17: Non, je t'ai dit non, moi c'est moi qui m'achète mes CD. Bon, je le prends si ça me plaît, évidemment, je vais pas cracher dessus. Mais j'aime pas qu'on fasse des cadeaux, parce qu'en général, c'est toujours moche, ça me plaît pas. Donc voilà, je préfère en faire. Non, moi je suis pas d'accord.
0: Hein. Qui est pas d'accord?
17: Bah, Créa.
0: Oui.
17: Bah, il faut tenir compte du geste. Non, mais
14: Je veux dire, c'est pas le cadeau pourri qui compte, quoi. C'est vrai que c'est le geste.
6: Non, mais attends, je suis désolée, il te fait un geste, tu l'acceptes pas, c'est mauvais.
14: Mais non, c'est pas que je l'accepte pas, mais un truc pourri, on t'offre un truc pourri, t'es contente. Hein.
0: Non, mais attends, c'est pas parce que tu as fait le geste.
16: De toute façon, si ça te plaît pas, tu peux le refiler après encore.
14: Non, ouais, voilà. Tu te fais rembourser.
0: Tu vas pas lécher le magasin parce que le cadeau est.
4: Non.
16: Non, tu le refiles.
14: Non, moi je le revends.
16: Ouais, tu le revends, voilà, exactement. Ouais, Gérard.
0: Oui.
16: C'est Poisson Lune, moi, si on m'offre un CD le jour de Saint-Valentin, je m'en sers pour caler la table de la cuisine. Et voilà.
0: Non, mais attends,
16: Parce que ça se fait pas, quoi.
0: Mais n'importe quoi.
4: Formica, il est parti, et justement, à la place de Formica, on accueille Saint-Valentin.
16: Voilà. Ah, comme par hasard, comme par hasard.
14: Bonne fête, Valentin.
16: Bonne fête, bah oui, bien fête.
0: Ouais.
14: Merci, vous aussi.
4: Bon, ouais.
16: Ah, bah, c'est un trave encore, ça.
14: Oui.
16: Gérard, c'est un travelot. Gérard, t'as encore fait avoir.
0: Ah. Ça y est, là, ou quoi? Il se réveille, lui, là, ou quoi?
4: Ouais, réveille-toi. Oui, c'est vrai, réveille-toi.
12: Alors... Ah, vous parlez de moi, j'imagine.
0: Non, on parle du pape.
12: Ah. Ouais, mais je n'ai pas entendu la question, j'arrive du standard.
0: Bon, allez, c'est bon, on va faire...
4: Bon, allez, c'est bon, allez.
0: Dixième.
16: Gérard, gère.
0: Non, dixième, faites-vous un voyage.
4: Donc, dixième, faites... Ouais, Manu, merde! C'est moi, t'as vu mes mains? Elles sont sur les boutons, elles sont en l'air, mes mains! Je fais le son avec mes mains?
16: Comme par hasard.
14: C'est pas mes mains.
16: Bon, Gégé, c'est quoi la question? Que représente la Saint-Valentin?
4: Non, on prend le débat,
16: c'est ça? Bon, ben. Ah bon, allez, c'est bon.
0: Vous allez vous calmer parce que le premier débat, il commence à foirer, ça commence à me plaire.
14: Je souris, Gérard.
0: Il est quand même 2h10 et il commence déjà à poirer. Il reste encore 5 questions.
16: Eh, hey Gérard, je vais t'offrir le CD de Kiki Martin, Undo Stress dans tes fesses, tu vas voir.
0: Ok.
16: Je vais t'offrir le CD de Kiki Martin, Undo.
4: J'ai découpé.
0: Voilà, comme ça, celui-là, tu peux lui dire maman, au revoir tout de suite à lui.
16: Au revoir, bon, c'est pas au revoir.
14: Au revoir, tout de suite.
0: Donc, faites-vous un voyage le jour de la Saint-Valentin.
16: Ah, c'est une bonne idée.
0: Et qui? Oui.
16: Azrael.
0: Oui.
16: Bah, écoute, là, tu viens me donner une idée. Bah, ouais, pourquoi pas, tiens.
14: Tu vas l'emmener où?
16: Un truc où on va jamais. Tiens, à Euro Disney, tiens.
14: Center Park.
16: Ou Center Park. Ouais, Center Park, tiens, parfait.
14: Center Park, hein.
16: Comme ça, il y a des jacuzzis. Moi, j'aime bien baiser dans les jacuzzis.
0: Ouais. D'accord. Cruella?
16: Attends, Gérard, t'as pas baisé dans les jacuzzis?
0: Bon, attends, tu permets qu'on voie un peu les gens, ce qu'ils ont à répondre là-dessus?
16: Ok.
4: Tu peux répondre rapide. Est-ce que t'aimes faire ça avec un jacuzzi?
0: Non.
16: Je ne pense que c'est.
0: C'est quoi?
4: C'est quoi un jacuzzi, Azrael?
16: Bah, un jacuzzi, c'est.
14: C'est un gros bonhomme, c'est.
16: Exactement.
14: Et... On appelle ça les jacuzzis. C'est un sport, hein, au Japon.
16: Non, sérieusement, c'est une espèce de piscine où il y a des bulles et où l'eau est chaude. Mais fais gaffe, Gérard, c'est hyper dangereux de baiser dans une piscine. Et tu sais pourquoi, Gérard?
0: Non. Non, c'est pas un de jouer avec ton combiné.
4: Avec ton combiné.
0: Merci.
4: Bon, bah, merci.
16: Parce que. Tu m'écoutes, Gérard?
0: Oui, merci de jouer avec ton téléphone.
16: Gérard,
0: je viens de te dire.
4: Bon, alors, je viens de te dire.
16: Non, mais donc, Gérard, je te disais qu'il faut pas baiser dans un jacuzzi. Pourquoi? Parce que lors de la pénétration, tu sais ce qui se passe?
14: Oh là là.
16: Eh ben, ouais, exactement.
4: Bon. Gérard, moi, ce que
0: non,
4: je te...
0: Attends, écoute-moi.
4: Vas-y. Ce que
0: vas-y.
4: Je te propose de faire, si tu poses ta question, on met un disque, on revient après.
0: D'accord. Donc, faites-vous. Donc faites-vous un voyage pour la Saint-Valentin et on se retrouve,
4: juste après. Les numéros de téléphone quand même.
0: Donc 0800 3 08 5000 et 0800 3 08 5000 et 3615 code Fun Radio,
4: Fun Radio direct.
0: Super Valentin.
18: Bonsoir.
0: Poisson Lune.
18: Bonsoir.
0: Azrael.
16: Bonsoir.
0: La Paire.
16: Bonsoir.
0: Cruella.
6: Bonsoir.
0: Oh,
4: c'était juste un message personnel.
0: Voilà, c'est bien, message personnel, on ne le fait pas, oui. Ouais.
16: Alors on est combien en tout?
0: Bah attends, tu permets, j'ai pas fini, Stéphanie?
19: Oui.
0: Bonsoir. Et Patricia?
19: Bonsoir.
0: Viens avec toi, toi. Oh, Patricia.
19: Oui, bonsoir.
0: Ouais, réveille-toi, merci.
16: S'il te plaît.
0: Ouais, s'il te plaît, ça c'est toi qui vas me donner des ordres maintenant?
16: Ouais, jamais on oserait faire ça.
0: Non. Donc alors, faites-vous un voyage le jour de Saint-Valentin, on va demander à Azrael, tiens.
16: Eh ben oui, moi je vais faire un. Je pense que je vais aller, normalement, je devrais aller au Brésil.
19: Au pays des Schtroumpfs.
16: Te faire opérer. Ou, éventuellement.
20: Te faire opérer.
16: Bah oui, pourquoi pas.
20: Bah oui.
16: Me faire opérer de l'anus. Exactement. Ouais, bah c'est pas très drôle, hein.
0: Non mais ça va, j'entends même pas ce que les auditeurs disent, vous parlez entre vous là.
20: Manu,
0: non mais c'est bien Manu. Hein.
16: On peut...
0: Bon, la paire.
16: Il y a Christophe qui voulait partir au Brésil.
0: La paire.
16: Oui. Ouais, non, non, donc moi je pars pas en voyage, j'ai pas de thune. Pas de thune. Tu touches la paire? Ouais, je me touche, ouais.
0: Ouais,
16: ouais, mais si t'en avais, t'irais où?
0: C'est qui là qui parle comme ça?
16: Si j'en avais, j'irais la banlieue proche. Sur Rennes. C'est-à-dire? Sur Rennes, sur Rennes.
0: Qui vient de dire ça? Donne ton nom.
16: L'auberge de jeunesse, sur Rennes, cité Carnot.
0: Donne ton nom, toi. Donne ton nom.
16: Arnett.
0: Donne ton nom.
16: C'est ton nom. Mais comment tu veux qu'il te le donne par téléphone?
21: C'est pas évident.
16: Bah Gérard.
21: Putain, mais révèle ton identité.
16: Ouais, je voulais quand même répondre, mais si je devais partir quelque part
0: pour la Saint-Valentin,
16: déjà je partirais pas tout seul. Allô Gérard.
22: C'est bizarre ça.
0: Gérard, vous permettez s'il vous plaît?
16: Je serais accompagné. Gérard, viens pour débat.
22: Mon amoureuse.
0: Non mais
22: C'est quand même bizarre tous, ce que tu dis, hein.
16: Bon, Gérard, puis, tu veux tout lâcher.
22: Je prendrais peut-être le train ou le bateau ou voir l'avion.
21: Ouais.
22: Et puis on regrette dans les
0: ouais, mais attendez,
22: parce que j'ai vu un film sur ça, il coule.
16: Gérard, qu'est-ce que tu fous?
0: D'accord.
22: Bah vous savez ce que moi j'ai dit, maintenant à la maison ou voyager.
0: Bon Manu, s'il te plaît, essaye de me...
4: Allô, je vous entends pas, j'arrête la question.
0: Allô,
4: bien père. Alors gère un peu ton débat là, t'es tout seul Gérard.
0: Oh
4: Attends, j'ai coupé. Bonsoir à tous.
21: Bonsoir.
0: Bonsoir. Bon.
4: Bonsoir.
0: Oh, ça y est, oui ou quoi là?
16: Non mais c'est le bordel là. Gérard, fais gaffe, attention.
0: Attends, toi, je t'ai pas demandé quelle heure il était.
21: Souris Gérard.
4: Bon, 2h20.
16: Bon, il doit pas être loin des 3h, 4h.
0: Eh, y'en a un qui s'amuse à passer sur tout le monde, ça va pas commencer.
16: Ouais, c'est Poisson Lune, calme-toi, Gérard.
0: Ah bah toi aussi. Bon, Patricia, t'arrêtes, s'il te plaît, merci.
21: Comment?
0: Ouais.
16: On va éviter les génériques de fin, ça sert à rien.
0: Patricia, t'arrêtes de jouer avec ton téléphone, s'il te plaît.
21: Ah non, mais je t'assure que c'est pas moi.
16: Tu te réveilles, s'il te plaît, Patricia.
0: Attends, toi, tu t'écrases, s'il te plaît.
16: Calme-toi, Gérard.
21: Moi, je t'assure que c'est pas moi.
0: Donc, Valentin.
16: On va plus loin, remercie-moi.
0: Oh!
16: Bah, Valentin, il disait que si on était...
0: Bon, les Valentins...
16: On pouvait aller bien plus loin que tout seul. C'est ça, l'avantage de la Saint-Valentin. C'est pour ça que c'est une fête. C'est l'amour qui est représenté.
0: D'accord. Poisson lune.
22: Bah écoute, moi j'aimerais partir sur l'île de Pâques avec Christelle, avec le Titanic.
0: Mm-hmm.
16: Ouais, mais précise ton nom, Valentin.
0: Non, mais c'est...
16: Poisson lune. Le prénom, c'est ça.
0: Bon, ouais. Je sens que tout à l'heure, les mecs, vous allez saquer. Ça va aller vite, hein.
22: Calme-toi, Gérard.
16: Poisson lune. Ça va, le jour de la Saint-Valentin.
0: Azrael.
16: Propose-nous, toi, où tu vas partir avec Sandy.
4: Dans les toilettes, Azrael, il revient.
21: Sator Park.
4: Il m'a dit hors antenne qu'il était aux toilettes.
0: Non, bah, c'est bon, les mecs, s'ils font des débats et puis qu'ils vont aux toilettes entre deux, c'est pas la peine. Hein.
4: Surtout qu'ils raccrochent parce qu'on le rappelle. Hein.
0: Ouais, bah alors bonne nuit. Hop.
16: Ouais.
0: Donc la paire.
16: Bon, bah, Valentin, il est toujours là.
0: La paire.
16: Oui. Oui, mon chéri.
0: Ouais, bah tu te réveilles, s'il te plaît. Je suis pas ton chéri parce que tout à l'heure, tu as dégagé. Tu m'éteins ta saloperie de radio derrière.
16: Oui, éteins, s'il te plaît, Goldorak.
0: Allez, hop, c'est bon. Philippe,
23: ouais.
0: Tu me vires la paire.
23: Ouais.
16: En fait, je crois que la Saint-Valentin, c'est le jour où on peut rêver d'amour.
21: Bon, on peut répondre.
0: Cruella.
16: On peut embrasser les autres.
21: Ouais.
0: Cruella.
21: Ouais.
0: Donc pour toi.
21: Moi, je dis, il y a deux trucs, quoi. Premièrement, une croisière à bord du Titanic.
16: Ouais.
21: Et deuxièmement, dans le désert australien avec étoilé.
0: D'accord. Stéphanie.
21: GG.
0: Quoi?
21: Tu ferais une croisière avec moi au bord du Titanic?
0: Non.
21: Bon.
0: Stéphanie.
21: Oui.
16: Ah, Stéphanie.
0: Ah, mais ça y est, Valentin ou Poisson Lune, vous vous calmez?
16: C'est Poisson Lune, j'adore Stéphanie.
0: Ouais, bah tu te calmes ou sinon tu vas dégager, toi, maintenant.
21: C'est mignon.
16: Calme-toi, Gérard.
22: Mais reste cool, Gérard.
0: Ouais, bah vous vous calmez déjà, vous deux.
16: Gérard, c'est Poisson Lune, j'ai fait 2 ans de karaté, fais gaffe.
21: Souris, Gérard.
0: D'ailleurs, Poisson Lune, tu as dégagé, tu vas faire du karaté dans ta flotte.
16: Bah oui, je veux te dire.
0: Oh là là, 2h30, vous commencez à foutre le bordel à la 10e question, c'est pas bon, hein. Le débat, il est pas fini.
16: Pas vrai,
0: hein.
16: C'est pas les auditeurs qui foutent le bordel. Non. Attention, là, tu vas un peu loin dans ce que tu dis.
0: Non, mais c'est vous.
16: Tu t'énerves sans arrêt.
0: Ouais, bah, dans ce cas-là, vous vous calmez, vous me laissez.
16: Même pas.
0: Bah, attends,
16: c'est
0: bon, ça y est, toi, tu te calmes. Donc, Stéphanie.
16: Non, mais c'est vrai, quoi. Voilà, encore une preuve.
21: Bah moi en fait,
16: ouais,
21: j'étais bien en voyage, ouais. c'est bon, pour l'instant, je suis seule, donc ce voyage toute seule, ça me fout les boules, quoi.
0: Attendez, il y a une question minitale avant de passer à Patricia.
3: C'est une petite devinette. C'est quelle est en athlétisme, quelle est la distance préférée de GG?
0: Vas-y.
3: Le 110 mètres R.
0: Non, l'autre, complètement con. Patricia.
4: Oui, attends, avant, j'aimerais qu'on accueille quand même des nouveaux. Il y a Père Fouras.
5: Salut, Père Fouras.
8: Bonsoir à tous.
5: Hey, tu sors de ton fort.
8: Je ferai une énigme à la fin.
4: Ça va? Attendez, calmez-vous. Et on retrouve Azrael qui est revenu des toilettes.
5: Et ça fait du bien. Bonsoir tout le monde.
9: Hey, Azrael, je peux te poser une question personnelle?
5: Vas-y.
9: Tu te torches de la main droite ou de la gauche?
21: Oh putain, vous êtes crade.
8: Avec la langue du Père Fouras.
9: Et Père Fouras?
8: Oui.
9: Avec la main droite ou la gauche?
20: Est-ce que t'as une relation sexuelle avec Passepartout?
9: Gérard,
4: tout à fait. On continue le débat, s'il vous plaît. Le débat, Gérard, t'as 11e question.
5: Non, allez. Avec une autre question.
21: GG?
0: Patricia?
9: Gérard, tu te torches de quelle main?
21: Allô?
20: Ouais, GG? GG, c'est Passepartout, je suis avec le Père Fouras.
5: Ah, par derrière?
20: GG, c'est Passepartout, je suis avec Passe-temps et on se demandait si les nains pouvaient fêter la Saint-Valentin.
4: C'est une bonne question, mais on y reviendra à la fin du débat. Vas-y, Gérard, continue.
0: Patricia, pour toi?
21: Bah non, je peux pas voyager parce que j'ai. Bah c'est pareil, c'est le manque d'argent.
0: Mmh. Ok.
21: GG?
0: Ouais.
21: Moi, j'ai une question à te poser, s'il te plaît.
0: C'est qui?
21: Ouais, là. Mmh. Je voulais savoir quel pays t'as visité, toi. À part la France, bien sûr.
0: Non, t'as qu'à écouter quand Max annonce des soirées que je vais avec lui.
21: Mais voilà. Non, mais dans quel pays?
5: Non, mais dans les pays, Gérard.
21: Il est en Belgique, il est en Allemagne.
5: T'as déjà vu la mer, en gros?
21: GG?
0: Quoi?
21: Dans quel pays?
0: L'Allemagne.
21: En Australie, ou je sais pas.
5: T'as déjà vu la mer?
9: Franchement, t'es sourd ou quoi? Ouais.
0: Je viens de vous dire l'Allemagne, ok?
5: Tu réponds pas, t'es dans le vent, toi, tu dors.
0: Quoi? Qu'est-ce que t'as, toi? T'es pas content?
5: Ouais, c'est vrai, ça.
21: GG,
5: ouais, je suis pas content.
21: J'ai pas entendu ta réponse.
4: Chacun son tour.
0: Je viens de te dire en Allemagne, ok?
5: Connard.
0: Alors, connard, il t'emmerde, dégage.
5: Allez, hop.
0: Cherche pas qui c'est.
5: Et donc, réponds ma question, t'as déjà vu la mer?
0: Mais qui est quitté, toi? Là, tu donnes ton nom, tu dégages tout de suite. Alors, Valentin, comme tu m'as traité de connard...
4: Non, c'est pas lui qui t'a traité de connard. Je sais pas, je vais chercher, mais réponds.
5: Allô, Gérard?
0: Quoi?
5: Je voulais m'excuser tout à l'heure, j'avais vraiment envie d'aller toilette.
8: Gérard, c'est le Père Fouras, on a enfermé
5: dans
8: son foyer.
5: Sur un bateau et de voir les vagues frotter contre la coque et se mettre des buts à ma meuf.
0: Alors t'es qui toi?
5: Et rien que l'horizon et
0: t'es qui toi? T'es qui?
5: C'est Valentin qui explique son amour de la Saint-Valentin.
0: Non mais c'est bon, dans ces cas-là, je pose quand même mes questions,
5: ouais,
0: d'accord?
5: C'est bon la Saint-Valentin.
0: Ok. Non, c'est pas bon parce qu'il y a 15 questions et c'est moi qui commande, d'accord? Et le deuxième, il y en a 15 aussi.
5: Il y a pas de problème.
0: Alors, tu représentes la Saint-Valentin pour un mec? Patricia?
5: Eh ben, écoute...
0: attends, toi, tu t'écrases.
5: Gérard,
0: tu t'écrases. Vous vous écrasez.
21: Non, non, je vous assure, je suis une fille. Hein.
0: Patricia?
5: Elle peut pas répondre.
21: Oui?
0: Alors, pour toi?
21: Bah, que représente l'amour pour un garçon, c'est ça?
0: Tu représentes la Saint-Valentin pour un mec?
21: Bah, je suppose l'amour, cool. S'il est amoureux.
0: Ouais, d'accord. Stéphanie?
24: Oui. Bah, pour moi, tu vois, c'est les sous-vêtements, et puis c'est ce qui s'ensuit, quoi. C'est pas le romantisme.
0: Alors, Cruella?
24: Ouais.
0: Non mais qui c'est qui s'amuse à mettre de la musique là?
25: Leader, c'est qui?
4: Je sais pas, je vais gérer. Continue Gérard.
0: Non mais là moi je continue pas avec de la musique en parlant aux auditeurs.
3: Mais c'est pas grave, elle est toute douce, vas-y, continue.
24: Donc je réponds?
0: Ouais.
24: Bah je crois que pour les mecs c'est une occasion pour offrir aux nanas des sous sexy.
0: D'accord. Azrael?
5: Bah écoute, moi je pense que c'est l'occasion de faire une bonne touche quoi.
0: Mmh.
5: Voilà.
0: Père Fouras? Oh!
8: Allô, oui?
0: Tu travailles?
8: Oui, oui.
5: Le sablier tourne.
21: Et il est vieux, hein?
0: Bon, allez, tu me le dégages, lui. Allez, hop, allez, il a pas compris.
8: Ben
0: non, mais c'est bon, allez, hop. Bonne nuit pour lui.
8: Comment j'ai les mains enflées?
0: Allez, vas-y. Allez, oh!
8: Père Fouras.
0: Bon,
5: fais arrêter la branle,
8: premier, il va se faire choper dans un bureau.
0: Terminez-moi, je fais conclusion.
4: Non, je vais venir.
0: Non, pas conclusion, Gérard.
4: Fildar!
0: Eh, ça commence à bien faire, Fildar. Hein.
4: Je l'ai enflé.
0: Ouais, bah, tu le casses. Comme ça, il va se désenfler les mains dans les chiottes, lui. Poisson
5: trop fort, Gérard. Celle-là, trop fort. 19, Gérard.
0: Poisson lune pour toi.
22: Bah écoute, moi, non, pour moi c'est une fête commerciale. Je préfère un bon bain dans l'océan Atlantique.
0: D'accord. Et toi, Valentin? Valentin! Valentin, une fois.
22: Mais il est parti.
0: Oui. Alors, tu te réveilles?
22: Oui.
0: Alors?
22: Ah, mais je comprends maintenant.
21: Putain, t'es lourd, hein?
0: Bon, allez, Valentin, tu me le dégages aussi.
22: Bah voilà, ouais.
21: T'es lourd, allez, hop.
22: Bah, te laver les mains.
0: Voilà, donc...
22: Bah, t'as bien fait le ménage, Gérard, là, c'est bien.
0: Ouais,
22: tranquille pour toi.
0: Donc, peut-on divorcer le jour de la Saint-Valentin? Aïe.
22: Aïe.
21: Gégé, t'as pas répondu, toi, à la question précédente.
24: C'est un peu tabou comme question.
22: Bah, tu casses l'ambiance, quand même.
0: Ah bah peut-être, mais quand vous arrêterez de dire de jouer au con, bah, moi aussi.
24: Est-ce qu'on peut mourir pendant que tu y es
22: Ah non, c'est dur. Mais Gérard, c'est Poisson Lune.
0: Mmh.
22: Alors moi, j'ai fait des études de droit, et on n'a pas le droit de divorcer le jour de la Saint-Valentin.
0: Et pourquoi?
22: C'est un décret de 92, 1892.
0: C'est ouais, mais pourquoi?
22: Bah pourquoi? Parce que justement, ça serait une attaque, si tu veux, au symbole premier du mariage, quoi.
0: Mmh. Okay.
21: Non, je suis pas d'accord.
0: Bah, attends, Stéphanie, s'il te plaît.
22: Ça, c'est seulement si t'es hétérosexuel, attention.
0: Ouais. Bon, ok.
22: Donc, Azrael. Oui.
0: Et pour toi?
22: Bah, écoute, non, je pense quand même que ce serait triste, quoi. C'est dommage, quoi.
0: Mm-hmm. Cruella?
21: Bah, écoute, d'après le code pénal, l'article 212-23, c'est pas possible.
0: Parce que
21: ça provoque un traumatisme crânien.
0: Ah ouais, ça provoque un traumatisme crânien.
21: Et un choc émotionnel.
0: Ah ouais, d'accord.
21: C'est la loi, hein, il faut respecter la loi. Hein.
0: Ah ouais. Stéphanie,
22: tu peux te faire flasher aussi. Hein.
0: Stéphanie.
24: Oui. Non, moi je suis pas d'accord. Divorce ces jours-là, non, je suis pas d'accord. Ça représente pas grand-chose, mais c'est quand même le jour des amoureux et même si t'aimes plus la personne, tu peux pas faire ça, quoi.
22: Est-ce que c'est beau, Stéphanie?
21: Mais d'accord. Qu'est-ce que t'en penses, toi?
0: Non mais attends, tu permets, Cruella?
22: Non mais c'est vrai que t'as pas beaucoup répondu aux questions.
21: Non, parce que tu réponds jamais, GG.
22: Aucune question, t'as donné ton avis aujourd'hui.
21: Tu fais tout poser des questions comme ça, 1, 2, 3 et allons-y.
0: J'ai répondu, je suis désolé.
22: Non, t'as pas répondu.
0: Je suis désolé, vous avez qu'à vous déboucher les oreilles, c'est comme le cul, ça se lave.
21: Non, t'as pas répondu.
0: Mais attends, Cruella, déjà, tu vas pas commencer à mêler ton grain de sel.
22: Parce que
0: toi, Cruella, attendez, tu vas pas commencer parce que déjà la semaine dernière, tu m'as cassé les burnes comme ça tout le long des débats. Alors tu vas pas recommencer cette semaine. Je te le dis tout de suite. Je suis une brêle, tu dégages.
15: Non, je suis une nouvelle, elle a dit.
0: Ouais, c'est une nouvelle. Comme par hasard, hein, c'est une nouvelle aussi.
21: C'est une nouvelle,
0: ouais, c'est ça.
21: Je viens d'appeler.
15: Bon, c'est pas grave, Gérard répond à la question alors.
0: Non, mais oui.
22: Enfin, ouais, vas-y, enchaîne.
0: Donc, Patricia, pour toi. Patricia!
21: Je t'emmerde! Non, on peut
0: attends,
21: pas.
0: Attends, tu m'emmerdes!
22: Alors là,
0: la Cruella, tu dégages! Moi,
21: mais
0: je t'encule!
21: Non,
15: Gérard, c'est Patricia qui a dit ça!
22: C'est le tribunal là!
21: Non, c'est pas moi qui dis ça! Attends, GG, là, il faut que tu m'expliques! À chaque fois que je dis un truc, t'arrêtes pas de me faire chier, quoi!
0: Ouais,
21: t'arrêtes
0: bah alors!
21: Pas de m'envoyer!
22: Ouais, Gérard!
21: C'est pas moi qui a parlé là!
0: Non, c'est qui alors? Tu viens de dire que qu'on m'emmerde? C'est
22: le gars
21: là! Voilà, quelqu'un t'a dit je t'emmerde!
0: Alors attendez! Ok! On va remettre la DAT.
22: Voilà, repasse la DAT, Gérard.
0: On met la DAT, on va le savoir.
15: Bah, attends, on calme.
21: Alors remettons-la, vas-y.
22: Olivier, ouais. Merde.
0: Non, mais là, la vous DAT, allez tous en antenne, on va le savoir.
15: Moi, je suis sûr, c'est pas elle. Hein.
21: Vas-y, GG, parce qu'à chaque fois que quelqu'un dit un gros mot, tu dis toujours Cruella ou Cruella.
0: Tu viens de dire qu'on m'emmerde.
22: Repasse.
15: T'en es où, alors?
1: Attends.
15: C'est pas elle, hein, Gérard,
0: non,
15: c'est
0: mais
15: sûr.
0: Attends,
21: non, mais vas-y, non, mais vas-y.
1: Oh là là, la merde.
15: Bon, tu le trouves ou pas?
1: Ah, mais attends, t'as une matos, toi?
15: Bah ouais, mais bon, hein.
22: Ta merde, la dette.
0: Toi, tu vas pas commencer, parce que déjà la semaine dernière, tu m'as cassé les burnes comme ça tout le long des débats. Alors, tu vas pas recommencer cette semaine.
21: Tu
0: je te le dis tout de suite. Alors, si je suis une brêle, tu dégages.
15: Non, je suis une nouvelle, elle a dit.
0: Ouais, c'est une nouvelle. Comme par hasard, hein? C'est une nouvelle aussi.
21: C'est une nouvelle,
0: ouais, c'est
21: je
0: ça.
21: Viens d'appeler.
15: Bon, c'est pas grave. Gérard répond à la question alors.
0: Non, mais oui.
22: Enfin, ouais, vas-y, enchaîne.
0: Donc, Patricia, pour toi. Patricia!
21: Je t'emmerde. Non, on peut
0: attends,
21: pas.
0: Attends, tu m'emmerdes.
15: Tu vois, c'est pas elle. C'est pas elle. Alors?
7: Elle te répond en même temps.
15: Alors, Gérard?
0: Alors, tu vois?
21: J'existe des excuses.
0: Non, bah attends, si je.
15: Non, je pense que tu peux, Gérard, là.
22: Gérard.
15: Et là, t'as eu la preuve.
21: Parce que en fait, moi je participe au débat, c'est parce que je t'aime bien, tu vois?
0: Ouais, ben.
21: C'est parce que j'ai envie de participer au débat. Bah, alors si tu me fais chier,
0: ouais.
21: Tu me casses les couilles, et ben moi je m'en vais. Tu comprends maintenant?
0: Ouais. Bah, dans ce cas-là, si t'es pas content, tu t'en vas.
21: Bah,
15: voilà, une auditrice en moins, bravo!
21: Voilà.
15: Bravo Gérard, bravo!
22: Bien joué, hein!
21: Non, c'est pas ami! Bah, maintenant je vais pleurer toute la nuit, GG!
2: Arrête,
0: calme-toi. N'importe quoi,
2: là.
0: Donc Patricia.
2: Non, excuse-toi,
4: non,
2: Gérard.
4: Non, excuse-toi.
2: Non, on peut pas continuer si tu t'excuses.
0: Non, sérieux, vous voulez pas continuer, bah dans ce cas-là, je rentre chez moi.
2: Mais Gérard.
0: Mais non, Gérard, vous me faites chier.
2: Gérard,
0: tout à l'heure, je vous ai prévenu. Allez hop, terminé.
2: Mais Gérard,
0: je rentre chez moi.
2: T'as fait pleurer.
0: Je rentre chez moi, c'est tout, mon petit.
2: Mais non, Gérard, cool, calme-toi.
4: Je veux pas s'excuser.
7: Ouais.

0: dégueulasse, quoi. Mmh.
1: D'accord. Et pour toi, Patricia?
2: Tu m'as déçu, Gérard.
3: Non, on peut pas divorcer. Ouais, on peut pas divorcer plus. Le jour de la Saint-Valentin. Mmh. Mais par contre, on peut divorcer le jour de Noël.
1: Non, bah, c'est pareil.
2: Mais attendez,
1: il y a une question Minitel.
4: Ouais, on nous demande quand est-ce que tu feras un débat nylon.
1: Un débat sur le nylon.
4: Ouais, un débat nylon, ouais.
1: Voilà, c'est qui pose ça comme question?
4: C'est Schmouldu.
1: Schmouldu, ben dans ce cas-là qui dans ce cas-là,
4: non, c'est peut-être une bonne idée, faut étudier.
1: Ouais, mais dans ce cas-là qui te donne l'éducation, tu les marques.
2: Et OK. Mais tu fais plus ton taf après. Tu fais plus ton taf.
1: Non, mais après c'est moi qui reprend les questions. Ah, okay. Si ça me plaise pas, je les change.
2: D'accord.
1: Donc moi
3: Gérard,
1: je peux
3: vous... et un débat résille.
1: Hein?
3: Un débat résille.
2: Ouais, mais on s'éloigne là, on s'éloigne.
1: Non mais
2: Gérard,
1: non.
2: Reprends.
1: Donc moi je peux vous dire une chose, que c'est vrai que pour le jour de la Saint-Valentin, si on divorce, c'est un peu, ça fait mal au cœur à la personne.
2: Bah ouais,
1: ça, c'est
2: interdit sûr. Surtout.
1: Bon, donc je vais quand même donc je représente, je vais quand même, parce que tout le monde dit ouais, je réponds pas aux questions. Donc là je viens de vous répondre.
2: Bah ouais.
1: Donc ça serait.
2: Petit bonhomme, c'est pas assez bien répondu, hein.
1: Ouais, mais attends, quoi? Mais si, mais.
2: Non, mais t'as pas, je trouve que t'as pas trop expliqué, quoi.
5: Explique un peu.
1: Mais attends, est-ce que tu peux divorcer le jour de Saint-Valentin? Non, tu peux pas, parce que si tu te maries, tu vas pas divorcer.
5: Voyons. Ah ouais, c'est vrai, remarque.
1: T'es d'accord avec moi?
5: Ouais, tout à fait. C'est pas son lieu de sa
2: Tu peux me rappeler ta moyenne de mathématiques, Gérard?
1: Moyenne de mathématiques,
2: Non.
1: Merci,
2: en quatrième.
1: Merci, qui c'est qui joue avec le téléphone?
2: C'est un gamin, ça, encore, c'est pas
1: possible. Ouais. Donc, que représente la Saint-Valentin pour un mec? Bon, bah, s'il est tout seul, c'est vrai qu'il se retrouvera tout seul dans un coin et ça sera malheureux pour lui.
2: Et d'ailleurs, t'en as pas parlé, ça, des mecs qui se retrouvent tout seuls le jour de la Saint-Valentin.
1: Bah, mais que représente la Saint-Valentin pour un mec? T'es tout seul.
2: Bah, c'est quelque chose de terrible. Mm-hmm. C'est quelque chose de terrible. Et tu sais qu'il y a des suicides, hein?
1: Ouais, d'accord. Ok. Non, mais je continue de faire mon tour. Ouais,
4: excuse-moi, on accueille de nouveau parce que tu les as virés. Donc il y a Gérard. Il y en a un qui s'appelle Gérard. Et Passepartout.
6: Bonsoir.
1: Salut.
5: Salut tout le monde. Salut la compagnie.
2: Salut.
3: Bonsoir.
1: Donc je continue mon tour de table sur les 12 les 12 premières questions.
2: Oui. Gérard, une question à Avrel.
1: C'est qui?
2: Avrel.
1: Mmh.
2: Comment on va reconnaître, toi, l'autre Gérard, l'auditeur?
3: Ben, ça va être trop dur.
1: Ben, non, parce que là, de toute manière, tu peux savoir, tu reconnais ma voix maintenant.
2: Pas pareil. Ah oui, on reconnaît.
1: On va demander donc. On va demander au Gérard qui vient d'arriver.
2: Allô Gérard?
5: Ouais.
1: Allô le Gérard qui vient d'arriver.
5: Ouais, je t'écoute, je te dis ouais.
1: Bon, bah alors, tu te
5: fais.
1: Non, et là, il y en a qui vont. Je crois que tout le monde va confondre entre moi et puis lui.
2: Ouais, ça va pas aller. Hein.
4: On va l'appeler alors.
5: Qu'est-ce que tu voulais me demander? J'ai pas saisi là.
1: Non, là, je pense que on va pas pouvoir continuer comme ça avec toi. Hein.
3: Gérard.
1: Quoi?
3: Non, pas tout.
1: Ah ouais, voilà, donc.
3: Gérard dire à toi que représente Saint-Valentin pour toi? Un mec.
2: Gérard, je peux te poser une question?
1: Oui.
2: Non, le
5: Twitter.
2: Comment elle s'appelle ta copine?
5: J'aime bien.
2: Comment elle s'appelle ta copine? Gérard? Ouais, ta copine, comment elle s'appelle?
5: Je peux pas dire à l'antenne.
2: Ah bon?
3: D'accord.
1: Non, bon, allez, celui-là, c'est pas la peine.
5: Bah, c'est
3: non, mais
5: alors.
3: Physique, il a raison, hein.
1: Non, mais on lui pose une question.
5: Mais quand tu la verras, tu comprendras.
3: Bon, bah, on dit qu'elle s'appelle Antoinette, hein.
5: Ouais, ou Footix.
3: Voilà,
2: parfait.
1: Bon, donc je continue de répondre quand même sur les 12 premières questions. Donc faites-vous un voyage pour le jour de la Saint-Valentin. Moi pour l'instant, jusqu'à maintenant, j'ai pas encore eu l'occasion de voyager le jour de la Saint-Valentin.
3: Même quand t'étais à l'armée?
1: C'est-à-dire.
5: Avec ton sergent.
1: C'est-à-dire, c'est ce que ça veut dire.
3: Oui,
1: donc à part aller. Bon, c'est
5: ouais,
1: bon
5: mais
1: que.
5: Si tu pouvais partir, tu partirais où?
1: C'est qui pose cette question? Non mais vous allez être gentil, vous allez donner vos noms quand...
4: C'est Gérard.
1: Donc vas-y alors, tu disais...
5: Pas ma voix.
2: Bon bah...
1: Bon ok. Bon, avez-vous déjà reçu des CD pour la Saint-Valentin? Moi jusqu'à maintenant j'en ai pas encore, à part une montre là, qu'on vient de m'offrir tout à l'heure, qu'en direct vous l'avez bien vu.
3: C'est pas ta copine.
1: Hein?
3: C'est pas ta copine.
5: On peut la revoir encore une fois?
1: De quoi?
3: La montre.
1: Bah non...
5: La montre.
1: Vous l'avez déjà vu.
2: Vous pouvez m'écrire un peu comment elle est?
1: On verra ça tout à l'heure.
5: Okay. Donc, je la vois pas bien là.
1: Bon, les CD donc.

0: que je vous l'ai dit. Attendez-vous à un bébé le jour de la Saint-Valentin, donc moi je voudrais bien en avoir un, si ça se fait. Donc ça
1: se fait. Un bébé de qui ? Attends, là tu lances un appel, Gérard.
0: Non.
1: Tu veux un bébé de qui ?
0: Ben, un bébé de...
1: De Poisson Lune ?
0: Non, de ma copine, c'est tout.
1: Donc on peut dire... Attends, Gérard.
2: La grosse, Sandy.
1: Donc Sandy...
0: Attendez.
3: Un bébé de Tony et Arnett.
1: Donc Sandy, à bel entendeur, salut alors.
0: Attends, qui c'est qui vient de dire ça ?
1: Ben, c'est vrai, elle a couché avec Sandy.
0: Non mais attends, je couche avec elle, oui, et si je veux un bébé avec elle, j'aurai un bébé avec elle, d'accord ?
1: Attends, Gérard, là c'est grave, tu viens quand même de lui lancer un message que tu veux faire un bébé dans deux jours, quoi.
4: Tu mets pas de capote ?
2: Gérard,
4: tu mets pas de capote ?
2: Est-ce que tu feras un bébé avec Tony et Arnett ?
0: Non.
2: Mais est-ce que tu mets ton doigt avant ou pas ?
0: Non mais ça vous regarde pas. Donc avez-vous connu l'amour ?
2: Est-ce qu'elle prend des douches ?
5: Non, on continue le débat.
0: Donc je continue de répondre sur
2: Gérard, j'ai une question, Gérard.
0: Oui. Je voudrais bien répondre sur la question, s'il vous plaît,
2: Gérard,
0: merci.
2: C'est pas partout.
1: Laissez parler Gérard là.
0: Je voudrais bien continuer de répondre avant.
5: Vas-y Gérard, vas-y.
0: Donc avez-vous connu l'amour le jour de la Saint-Valentin ? Je peux vous dire que ça va être la première année que je connais l'amour. Donc là, faites-vous l'amour le jour de la Saint-Valentin, ça, c'est un truc qui pourrait se réaliser.
5: Ça va être ça son cadeau ? C'est moi, Gérard. Ça va être ça son cadeau de la Saint-Valentin, tu vas coucher avec ?
0: Bah elle sait. Elle sait. Donc.
1: T'en as pas un meilleur cadeau ?
0: Donc allez-vous.
2: C'est quand même une cochonne.
0: Merci, vous me laissez finir. Donc, allez-vous vous marier le jour de la Saint-Valentin ? Pour l'instant, on n'en a pas discuté. Je pense qu'on en a aussi, on en a discuté. Et comme Max en a parlé, donc c'est prévu pour le mois de juin.
5: Là, je suis en train de discuter avec la fille que t'es en train de faire chialer depuis tout à l'heure. Donc,
6: bravo,
5: Non, c'est pas grave. Je crois qu'on va être obligé de mettre un peu les points sur les Gérard parce que c'était devenu depuis un mois très exécrable depuis que t'es maqué. Et ça va
6: Réunion, je pense.
5: Je pense que tous les gens en ont un peu marre vraiment parce que t'es devenu très méchant, quoi.
0: Ben, c'est bizarre, mais dans ces cas-là, on n'avait qu'à pas m'insulter comme on m'a insulté, c'est tout. Moi, je suis pas un
2: chien. Avec les auditeurs.
0: Donc, allez-vous vous marier le jour de la Saint-Valentin ? Donc, je pense qu'on en a discuté, là. Donc, je viens de le dire qu'on allait sûrement se marier pour le mois de juin. Donc, ça, c'est une question qu'on confirmera. Mais ça, je vous le dirai pas en direct. Ça regardera pas les auditeurs. Donc, pour la Saint-Valentin, invitez-vous votre copine au restaurant. Bon, ben, pour l'instant, moi, je peux vous dire qu'on en a discuté, mais...
2: On est bien en peine.
0: Vu les moyens, on peut pas. Qu'offrez-vous à la Saint-Valentin à votre copine ou concubine ? Merci pour celui qui joue au téléphone. Merci.
4: Parce qu'on y était.
0: Voilà. Merci. Donc, avez-vous... Qu'offrez-vous à la Saint-Valentin à votre...
2: C'est quand, au mois de juin ?
3: Saint-Valentin.
0: Bon, celui qui fait la double voix, tu vas te calmer ou tu vas dégager ?
2: Ouais, Gérard, j'ai une question.
0: Ouais, mais minute.
2: Attends, Gérard, c'est passe-partout. Je suis à Fort Boyard, je suis enfermé dans une cellule avec Sandy, c'est l'épreuve de force.
0: Fort Boyard, tu vas voir, tu retournes chez toi.
2: C'est l'épreuve de force.
5: Puis on arrête de virer les gens toutes les 5 secondes, maintenant c'est terminé, les gens ils restent à l'antenne
2: mais
5: jusqu'à la fin.
0: Non mais dans ces cas-là, ils ont pas besoin de balancer des noms pourris.
2: Ok,
0: alors tu t'écrases.
2: C'est l'épreuve de recherche, je suis dans le grand secours.
0: Ouais, bah tu es. Ok, et bah continue. Tu restes poli, s'il te plaît, merci.
5: J'ai une devinette.
2: Est-ce que Sandy a déjà choisi sa robe ?
5: J'ai une devinette sur le Minitel de la part de Myst.
2: Hey.
5: Qui vous demande qu'est-ce que ça fait ? Non. Voici, qu'est-ce que ça fait un GG qui met le feu à sa petite amie ? Réponse ? Un incendie.
0: Non, ça je le savais, mais. Qu'offrez-vous à la Saint-Valentin à votre copine ou concubine ? Bon ben je l'ai déjà dit ce qu'elle avait eu. Elle a eu un truc avec des... Comme les Indiens, là, un espèce
2: avec
0: de...
2: Avec deux bouts blancs, tu t'es bien foutu de sa gueule, hein, et un bâtonnet
0: bleu. Ouais, c'est ça, je me suis bien foutu de sa gueule, toi, abruti.
2: Non, c'est Poisson Lune, mais tu t'es bien foutu de sa gueule, quand même.
0: À qui ?
4: 50 balles.
0: Oui, à 50 balles, c'est ça, t'as raison.
1: Non, écoute, allez, Gérard, de toute façon, la valeur, ça n'a aucune importance.
0: De toute manière, c'est pas l'argent, c'est pas l'argent qui compte, c'est le geste. Donc, que représente la Saint-Valentin pour vous ? Pour moi, le plus gros cadeau qu'on peut faire à quelqu'un, c'est une preuve d'amour, c'est tout.
2: Oh, voilà. Super, Gérard.
1: Et sinon,
2: mais c'est quand même une fête avant tout.
0: Oui, c'est une fête, mais...
3: C'est une preuve d'amour.
0: Oui.
1: On en vient au fait, est-ce que tu vas la sodomiser pour la Saint-Valentin ou pas, quand même ?
0: Ça, ça vous regarde pas.
1: Ok.
0: Donc, alors, 13e question. Croyez-vous au cadeau le jour de la Saint-Valentin ?
5: Conclusion. C'est la dernière question. Non, fais la dernière question carrément, directement. Passe à la dernière question parce que là, on a la bourre.
0: Pensez-vous
2: que la Saint-Valentin, c'est mieux que la Saint-Jean ?
5: Voilà.
0: Donc alors, celui-là !
2: Bah quoi ?
0: Celui-là, il n'a pas besoin de passer dans les débats, c'est moi qui commande !
2: Voyons ! Gérard, t'as ton fils,
0: d'accord ?
2: Putain.
0: Alors toi, t'as donné la paye à quelqu'un ?
5: Mais non !
0: Si !
1: Elle est sur le net, elle est sur internet.
0: Mais oui, c'est ça.
2: C'est pas bien malin.
0: Ça y est, maintenant les questions sont sur internet. Non mais attends, Pildar, tu te crois
2: et
0: où là?
2: Je peux te dire la 13 et la 14 qu'on n'a pas fait, c'est croyez-vous au cadeau le jour de la Saint-Valentin pour votre anniversaire et que pensez-vous du vendredi 1er avant la Saint-Valentin numéro 14? C'est
0: juste sur internet ça. Elle merci Pildar. Eh ben il est temps que tu te casses.
2: Avec les photos, on résidait avec une queue de 1 mètre. Ouais mais c'est truqué ça.
0: Non mais moi, et le deuxième, alors dans ces cas-là, tu prends tous les auditeurs, tu fais faire le deuxième débat.
2: Abruti, là. Je peux te mettre un sablier dans le cul. Gérard!
0: Allez, conclusion!
2: Ok.
0: Allez, c'est terminé, je ne fais même pas la dernière.
2: Arrête, conclusion! Gérard.
0: Poisson
2: Gérard,
0: Lune!
2: Calme-toi.
0: Poisson Lune pour toi, qu'est-ce que tu as pensé du débat?
2: Je sais pas, j'ai pas trop compris. Hein.
0: T'as pas trop compris,
2: mais c'était plutôt cool quand même. Hein.
0: C'est pas mal, ok.
2: Et je t'aime.
0: D'accord, mais moi je t'aime pas. Voilà, Passe-Partout!
2: Ouais, bah ton débat c'est de la merde comme d'habitude.
0: Ouais, d'accord, Tony, c'est bien.
2: Okay, tu sais ce qu'il faut que tu fasses?
0: Ouais, ben dans ce cas-là, si c'est de la merde, pourquoi que t'as appelé?
2: Bah parce que j'ai rien d'autre à foutre.
0: Bah voilà donc
2: non mais pour avoir la 7ème clé, c'est ce qu'il faut faire.
0: Voilà bah tu rentres chez toi. Voilà bah bonne nuit Azrael.
1: Bah écoute bah tu sais que moi je suis un de tes fans. Mais je regrette quand même là aujourd'hui tu as fait pleurer une fille. Et ça c'est triste.
0: Bah tant mieux.
1: Je comprends pas que ce qui t'est arrivé quoi. Ça c'était jamais arrivé avant à l'antenne. Et là je sais pas t'as craqué là. Qu'est-ce qui s'est passé?
0: Voilà donc Stéphanie.
4: Oui bah moi je suis choquée. Je suis outrée. T'as été méchant avec une femme et j'aurais jamais cru ça de toi.
1: Ça, il y a deux mois, jamais tu l'aurais fait. Avoue-le au moins.
2: C'est scandaleux, Gérard.
1: Avoue-le, Gégé.
2: Non, mais il est clair d'une chose, faut remettre les points sur les i.
4: Et les barres sur les t.
0: Bon, ça y est, c'est terminé, merci.
1: Gérard, toi, tu l'offres.
2: Il a représenté le mal parfait.
4: Exactement, dès le début.
2: Le stupide.
1: Parce que Gérard, tu lances des ultimatums, mais il est enfin branle, des ultimatums, quoi.
0: Eh ben, vous en relève des ultimatums, et ben, il n'y a pas de deuxième débat. Il est 3h, moi, j'arrête.
1: Mais casse-toi,
0: Gérard. Vous me faites chier. Vous me faites chier.
5: Au revoir, Gérard.
1: Mais tu fais pleurer des filles maintenant.
0: Bah ouais, mais moi, dans ce cas-là, il y a des abrutis qui font passer des débats sur Internet.
1: Ah bah, certains,
0: on avait
1: rien.
0: Bien dit mardi, pas de questions comme ça. Alors ça sert à quoi? À rien.
2: Ouais. Tu te moques de nous.
0: Donc Patricia,
5: non, mais là c'est pissé comme dans un violon, Fildar.
6: Non mais je sais.
5: Parce que tout ça parce qu'il s'en va sur énergie. Ouais. Alors monsieur, il met les débats.
0: Eh ben comme ça, il y a pas de deuxième débat.
5: Non mais comme ça, il se fait virer. Mais c'est pour ça qu'il se fait virer.
0: C'est pour ça. Donc c'est dommage.
1: Et Gérard, s'il y a pas de deuxième débat, tu m'expliques comment tu vas gagner ta thune?
5: Fais-le quand même.
0: Non.
5: Fais-le quand même, Gérard, le débat.
0: Je le veux plus au standard.
5: Non,
0: ni à l'arrière, non plus.
5: Bah, il passe à l'arrière comme ça.
0: Non, il va s'amuser encore.
5: Non.
0: Patricia, pour toi. Allô.
1: Parce qu'en fait, Gérard, tu dis tout le temps que tu vas arrêter, mais tu peux pas.
5: Elle est partie, Patricia.
1: Il y a une plus de thunes.
0: Bon, bah moi, je peux vous dire une chose, que vous avez été un peu con.
1: Non, attends.
5: C'est pas ça la conclusion du débat, Gérard.
7: Aussi, t'as été un peu con, Gérard. T'as fait pleurer une fille, quand même. C'est un peu dégueulasse.
5: Bah, c'est dégueulasse.
7: Moi, je suis outré, Gérard.
2: Moi aussi, un peu.
7: Les gens sont très choqués, en tout cas. Il y a du shocking, réflexe du côté du standard.
0: Qui c'est qui parle comme ça?
7: T'es toujours en train de gueuler, t'es jamais sourire.
2: Gérard,
7: tu souris
5: tout le monde.
7: Tu sais sourire, Gérard?
4: Gérard, t'es pas agréable à écouter.
2: Mais tu te rends compte de ce que tu fais?
0: Non mais attendez, dans ce cas-là,
2: si...
7: Il y a tous les auditeurs qui passent à l'antenne, ils sont blessés.
0: Mais dans ce cas-là, moi, quand
7: j'allais tous, j'allais tous.
2: C'est pire que ça, ça nous a atteint dans notre petit cœur, tu comprends?
0: Quand tu parles, moi, je couche pas avec des mecs, d'accord?
1: Non mais ok, là, ça a rien à voir, Gérard.
0: Non, ça a rien à voir, ils arrêtent pas de bouger.
1: On n'est pas dans les chiottes de la loco, là.
0: Voilà, tout de suite les chiottes de la loco. Voyez comment vous parlez.
2: Infâble.
1: Non, mais tu dis qu'on drague, mais c'est pas vrai, on ne drague pas, Gérard.
0: Non. Alors pourquoi vous arrêtez pas de parler des chiottes de la loco?
1: Oh, ouais,
0: vous êtes tous les bons
1: dans
0: la soirée. Tous les
2: mais c'est la vérité, c'est tout.
0: Mais c'est pareil.
2: C'est parano, mon GG. Tu vis avec, maintenant tu fais comme ça. C'est parano, mon GG.
0: Allez, c'est bon. Moi, la conclusion du premier,
2: c'est du mytho.
1: Ah vraiment Gérard, pas fameux
7: ce soir. Tu cries. On coupe un peu le son, tu cries trop, le mec il en peut plus, le patron il a dit c'est bon, il gueule trop, il faut l'enlever le mec.
0: C'est dommage.
1: Il va reprendre ta montre.
7: Oh, Fildar.
0: Toi tu commences à m'énerver, Fildar, sérieusement hein.
8: Il s'en va.
0: De toute manière, tu fais pas le deuxième débat, tu dégages. Je veux pas te voir ici.
7: Viens, rue Boileau.
0: C'est dommage.
1: Ta montre, Gérard.
7: T'as de toi ce qui part à énergie, Fildar.
5: Grosse tête, Fildar.
7: Il a plus la grosse tête, le Fildar.
0: Bon, vous me laissez faire la conclusion ou pas?
1: Non. Allez, c'est ta dernière chance.
0: Non, bah c'est ma dernière chance.
2: T'es rassuré, hein.
0: Donc, c'est dommage parce que les 10 premières questions se sont bien passées.
7: Il y a 40 suivantes.
2: Ouais, si on veut.
0: Bon, si de toute manière, t'as pas participé tout le long, donc toi, tu peux pas le savoir. C'est dommage parce que...
6: Ouais, j'ai écouté. Hein.
0: Ouais, bah, si t'as écouté, c'est bien. Moi, ça me fait une belle jambe.
1: De toute façon, Gérard, ça a bien allé.
6: Ouais, mais attends, j'explique si t'écoutes pas,
0: De quoi?
1: Ça s'est bien passé jusqu'à ce que t'aies fait pleurer la fille.
0: Ouais, mais moi, ça s'est bien passé. J'avais dit que je voulais que les deux débats se passent dans le truc le plus complet. Il y a eu cette histoire. Maintenant, il y en a qui sont poissés par Poisson Lune, Passepartout, Azrael.
6: Poisson Lune.
0: Hein?
6: Eh, j'ai perdu deux nageoires à cause de toi, là.
0: Ouais, bah moi, tu sais ce que j'ai perdu?
6: On pourrait peut-être quand même remercier.
0: Moi, je recherche des espèces.
6: Au-dessus de tout le monde.
0: Oh, tu t'écrases un peu, toi, s'il te plaît. Moi, j'ai perdu mes deux boules pour jouer à la pétanque. Si tu m'emmerdes, moi, je te chie au bec.
7: C'est pas drôle.
0: C'est nul. Alors maintenant, je vous préviens, si vous voulez.
6: Tu avais dit que je vois ta radiographie.
1: Je savais pas que t'étais abonné à TéléZ.
0: Et t'es pas abonné à...
4: Oui, allez,
1: vas-y.
0: Excel.
7: Non, c'est nul, Gérard.
8: C'est pas
7: blague. Oui, c'est nul. Là, là.
1: Même tes blagues sont nulles.
0: Et bah alors, si vous êtes pas content, vous avez qu'à venir.
6: T'es mauvais, Gérard. On rigole.
7: Voilà, le deuxième débat.
0: Donc, ça sera sur le parpaing.
8: Bon. Ouais.
0: Et en espérant qu'il se passe...
7: On met disque.
0: Sur le parfum.
1: Pourquoi tu dis plus les titres des disques?
0: Parce que les trois quarts des disques...
7: J'espère qu'il n'y a pas des gens, on veut aucun auditeur, Fildar, qui a...
5: Mais c'est plus moi qui va
7: gagner. Qui a gagné sur Internet, qui a les questions sur l'Internet.
0: Ça sert à rien de jouer comme ça.
1: Mais alors pourquoi tu dis plus les titres des disques?
0: Parce que on me les marque plus, c'est tout.
5: Non mais là ça va être acte avec Else Bells.
6: Quelle heure il est?
0: Il est 3h.
1: Pourquoi tu passes plus Jump?
6: Tu fais quoi demain, Gérard?
0: Ça te regarde pas?
7: Ouais, bah.
9: Et dis pas merci.
7: Et tu peux dire bonsoir quand même à Manuel Gamin qui vient de rejoindre maintenant la grande.
0: Mais Manuel Gamin, de manière, il est intérêt de se réveiller. De manière, je veux cariner avec moi après.
7: J'ai Manuel Gamin qui vient donc de.
0: Gamin, t'as intérêt de te réveiller, mon pote. Hein.
7: Qui vient officiellement de rejoindre l'équipe du Star System, donc qui est là chaque jeudi et qui fait le standard du débat de Gérard.
0: Et il y aura Karine.
7: Karine, au petit sein bien pulpeux.
0: Non, bah, t'inquiète pas. Elle m'aime bien, n'empêche. Parce qu'il ne faut pas oublier que.
7: Elle t'excite quand même, Karine.
0: Non, mais malgré.
7: Karine, elle t'excite ou pas?
0: Karine. Tu permets?
7: Elle t'excite ou pas?
0: Malgré ce que j'ai entendu hier.
7: Elle t'excite ou pas? Yes.
0: Bon, tu me laisses finir, s'il te plaît?
7: Elle est là, Karine?
0: Oui, elle est là. T'inquiète pas, elle est dans le coin.
7: Est-ce qu'elle t'excite autant qu'elle m'excite ou pas?
0: Ah, bah ça, c'est ton problème. De manière, elle était là.
7: Mais elle t'excite, Karine, ou pas?
0: Elle est gentille.
7: Avec ça, quand même, elle est bien foutue. Elle est. Hein,
0: elle est gentille.
7: Elle t'excite?
0: Ah, mais je te dirai rien d'autre.
7: Elle est là, Karine, ou pas, Philippe? Elle est là?
0: Ouais, Karine.
5: Elle est en train de se lever pour juger.
0: Oh, ouais, c'est ça, t'as raison.
7: Elle est là, Karine, ou pas? Elle est là?
0: Ouais, elle est là, t'inquiète pas, je l'ai vue tout à l'heure.
7: Elle t'excite, Karine?
0: Bah, je te dirai rien.
7: Hein? Oh là là, il est taureau!
0: Ah la bla!
7: C'est vrai qu'elle est excitante ce soir. Hein.
0: Ouais, mais de toute manière, elle va réagir.
7: D'habitude jamais, mais là ce soir, je dois reconnaître que.
0: Elle va réagir parce que hier,
7: le col roulé te va à merveille. Hein,
0: ouais, mais pourquoi? Parce que. Hier...
7: Tu le mets jusqu'ici le col roulé. Ça te verra encore.
0: Non, mais il y a quelqu'un hier qui a été percé, qui a été parlé des piercings. Et t'as dit que Karine avait un piercing sur le ventre.
7: Tu nous le montres?
0: Mais de toute manière, je l'ai vu la semaine dernière.
7: Vas-y. Oh là.
0: Ouais, mais je sais. T'inquiète pas, j'ai vu la semaine dernière. Alors, allez, à tout de suite, on se retrouve pour les débats.
7: Oh le cochon.
0: Oh bah c'est toi. Cochon toi-même.
10: Et donc on va accueillir Barbara.
11: Oui.
10: Rebonsoir. Rebonsoir.
11: Rebonsoir.
10: Olivia.
12: Bonsoir.
10: Bonsoir. Thérèse.
13: Bonsoir.
10: Benjamin.
14: Bonsoir.
10: Amuse-gueule.
15: Bonsoir GG.
10: Et Jean pour finir. Tu sais qui se marre comme ça? Tu sais qui se marre comme ça,
15: c'est
10: là?
15: C'est pas important. C'est une nana, GG.
10: Ouais, et Jean pour finir.
16: Bonsoir Gérard, bonsoir tout le monde.
10: Voilà. Bonsoir. Donc, alors, le deuxième débat, c'est sur les ping-pong.
16: C'est quoi le ping-pong?
10: À ton avis. Mais c'est deux. Ça se joue avec deux raquettes et une balle en plastique. D'accord? Wow! Bon, qu'est-ce qui se passe, là?
17: Je sais pas.
10: On a déjà plus personne.
17: Allô?
13: Il y a quelqu'un?
17: Ah, oui. Ils sont là.
13: Allô?
16: Bon, on est là, GG.
13: Il y a quelqu'un? Allô?
10: Alors, donc je vous pose la première question. De quelle origine est le mot ping-pong?
16: Moi je sais, je fais Jean.
10: Oui.
16: C'est chinois.
10: Voilà. Donc,
16: c'est bien, on est content.
13: Je suis pas d'accord.
16: Un point.
10: Okay.
16: Jean, j'ai une question.
10: Oui.
1: Si t'es un membre de l'équipe de France de ping-pong.
13: Gatien.
10: Qui?
1: Jean-Philippe Gatien.
13: Jean-Philippe.
10: Ouais, mais y en a d'autres, hein.
1: Ouais, comme qui?
10: Je sais plus qui. Il y en a un autre.
1: David Douillet aussi en fait partie, je crois.
10: Non, c'est du judo.
13: Non, c'est karaté, ça. Non, Luc Alphand. GG?
10: Oui.
13: C'est Olivia, je suis pas d'accord, hein. C'est pas d'origine chinoise. Hein.
10: Ah bon?
13: C'est d'origine sibérienne.
10: Non, ouais, non, mais. Je regarde bien dans le dictionnaire le mot ping-pong.
13: Je fais des études d'étymologie.
10: Ouais.
13: Et je connais parfaitement.
10: Ouais.
13: Ce que je dis. C'est d'origine sibérienne. C'était avant les hommes des neiges.
10: Bon. Alors attendez, oui. on va se mettre d'accord. Tu peux m'appeler NJ, il va nous le confirmer, je lui ai demandé.
8: Pourquoi il fait du ping-pong, NG?
10: Non, mais NG m'a confirmé que c'était bien d'origine chinoise. Donc on va l'appeler.
13: Attends, Gérard.
1: D'ailleurs, alors elle a déjà expliqué qui c'est, NG, parce que je pense que dalle. Déjà NG.
8: C'est sa meuf.
1: C'est ta meuf.
13: Attends, Barbara.
10: Ouais, Barbara.
1: Ouais,
13: ça fait 10 ans que je fais du ping-pong, moi, enfin du tennis de table pour être.
10: Voilà, ça s'appelle
13: dans. Les Français.
1: Et on dit rien. Un pratiquant de tennis de table se dit un pongiste, entre parenthèses. Hein.
13: Exactement.
9: Non, un ping-ponger.
13: Non, parce que le bon français moyen, si tu veux, dit ping-pong.
10: Mm-hmm.
13: Et en fait, ping-pong, c'est le ping-pong de campagne. Non, moi, ça fait 10 ans que je fais du tennis de table, donc. Et ça vient du Japon, hein.
1: Gérard, j'ai d'ailleurs la signification exacte du mot ping-pong.
10: Ouais. Mmh.
1: Ça veut dire attrape en voie.
10: N'importe
15: attrape
10: quoi.
15: Attrape en voie.
1: Attrape en voie.
15: En voie quoi?
1: La balle.
8: N'importe quoi. Ping et pong, c'est le nom des deux inventeurs.
13: GG?
10: Oui.
13: GG?
10: C'est qui?
13: C'est Olivia.
1: Oui, mmh. J'écoute.
13: Je voulais dire. GG, tu m'écoutes?
1: Oui!
10: Ouais, tu vas commencer. Eh non, mais tu vas commencer à te calmer, Olivia, parce que tu vas pas continuer.
1: Oui, je suis là.
13: Arrêtez. GG?
10: Oui!
1: Bon, on va continuer le débat. GG!
13: Bon, alors je disais en fait en sibérien.
9: Mais attends, mais c'est pas GG qui parle là.
1: Bah non, c'est pas GG, je le rends pas.
10: Non, c'est Olivia.
13: GG?
10: Alors, oui.
13: Question numéro 2. Bon, en fait, le ping-pong.
10: Un peu de calme. Oh, les mecs, là, vous vous calmez, s'il vous plaît.
13: Balle, vas-y, reviens. Et envole-toi dans les airs.
9: Et même que la balle est carrée, hein.
13: Ouais.
10: Ouais. Thérèse?
8: Attends, Gérard?
13: GG, t'es là? GG!
10: Attendez, 5 minutes, s'il vous plaît, stop!
8: Donc, on accueille Eddy de Belgique.
15: Je viens, moi je t'aime bien.
13: Oh, il est en train de danser, mais sans lui, mais d'une
10: façon. Oui. C'est qui?
13: Bonjour, Gégé.
10: Bonjour.
1: Ça va?
13: Gégé, t'es là?
1: T'es resté coincé dans samedi ou quoi?
15: Elle a fermé les dents,
13: c'est
15: pour
13: ça. C'est vrai, samedi?
10: Oulala.
8: On se calme un peu, les auditeurs, merci.
10: Je sens que ça va virer.
1: C'est quoi ce bordel, Gégé?
10: C'est qui?
1: Oh, Gégé. Tes parents auraient mieux fait de faire une tâche Uli qu'une tâche dans le monde.
10: C'est qui ça? Qui c'est qui vient de dire ça?
1: Allez, Gégé, on mène le débat, on y va, la première question là.
10: Tony, t'es où? Le Belge, là, il est où?
1: Où
13: trouve-t-on du ping-pong?
11: J'ai dit qu'on parlait pas de la loco!
10: Bon, allez, moi j'arrête.
1: Mais non, on parlait pas de la loco, il y a
10: tu
1: pas
10: me
1: de
10: tu me chopes celui qui s'amuse à dire des conneries.
8: Bon, c'est Philippe là.
13: Non, le tennis de table.
8: Les filles, vous m'entendez ou pas là? Allô?
13: Gégé, t'es là?
9: Allô?
10: Manu, s'il te plaît. Bon, Manu, attends, au standard, on nous dit qu'il t'entend. On me dit qu'il t'entend pas. Bon, moi non plus, j'entends personne.
1: T'es où, Gérard?
10: Personne.
8: Amuse-gueule. Mais toi, c'est pas vrai. Amuse-gueule. Que c'est vrai.
10: Mais moi, j'entends personne là.
1: Il y a un mec qui se faisait passer pour toi au téléphone. Ouais, je sais pas qui c'est, mais franchement.
13: Gégé?
10: Oui.
13: Ouais, c'est Olivia.
10: Ouais.
13: Écoute, moi, je voulais.
10: Non, mais attends, Olivia, s'il te plaît, je voudrais bien que le Belge y réagisse.
13: Ouais, mais écoute, je te donne l'origine.
10: Oh!
1: Attends, tu vas laisser parler.
10: Putain, mais merde, un peu, toi.
8: À moi, là.
10: Oh, allez, hop, tu me sors celui-là. Allez, hop. Bon, amuse-gueule. Tu me dis, amuse-gueule au lit.
8: Tu le calmes, amuse-gueule. Et Olivier, un peu moins fort dans le CDM, merci.
7: Bon.
10: Bon,
7: du calme, amuse-gueule. On y va. C'est Eddy. Eddy de Belgique.
10: Ah, ok.
12: Bonjour, Gérard.
10: Salut, Eddy.
13: Salut.
12: Alors, le ping-pong.
13: Hello, Eddy.
1: On pratique le ping-pong en Belgique.
12: Ah bah ouais, nous on est...
10: Eh ben j'en ai un muscleuse, vous allez vous fermer vos gueules maintenant.
13: On dit ping-pong.
10: Eh, hey, même les filles, vous attendez s'il vous plaît un peu votre tour. Non, merci.
12: J'ai des interférences, vous entendez?
13: Qu'est-ce qu'il a dit?
12: J'entends des interférences.
1: Les barres sur la I, les points sur les T.
10: Oh là là là là là là là là, vous commencez à m'énerver là, hein. Ça commence à bien faire.
12: Question, Gérard.
10: D'où vient le mot ping-pong?
13: Je réponds, mais...
12: Ah bah non, c'est
10: Eddy. C'est Eddy de répondre. Et vous vous calmez, s'il vous plaît, sinon vous gerbez.
1: Amuse-gueule.
10: Amuse-gueule, tu dégages.
1: Allez, hop. Allez hop, dehors.
0: Anus gueule dehors pour lui. Allez, ça y est,
1: j'ai rien dit, GG.
0: J'ai pas de salaire, tu dis ça.
1: Dégage, c'est tout, Anus gueule.
8: Je veux seulement dire un truc, là. C'est fil d'art, c'est que c'est un peu plus le bordel que le premier débat et c'est malsain. Parce que donc, ça va partir en couille très vite.
0: Tu me sors amuse-gueule.
1: Donc on se calme. Moi je trouve que c'était autre chose quand c'était Phil Dark qui était au standard. Hein.
8: Ouais, mais c'est Manu, bon, il sait pas gérer, c'est pas grave.
7: Bah,
8: mais...
7: c'est Gérard, il veut plus que je sois à l'AREA alors.
8: Et essayez de gérer de vous-même.
1: C'est Manu de toute façon.
14: Ouais, merci. Exactement, je confirme.
8: Bon, merci. On va reprendre le débat calmement, Gérard, à toi.
0: Donc Eddie, d'où vient, ouais, de quelle origine est le mot ping-pong?
1: De quelle origine à mon avis, je crois que ça vient d'un petit bled dans la Champagne-Ardenne, là, vers Levallois-Perret.
15: Ouh, toi t'es un comique, toi.
1: Et ça fait l'école de Gérard, en fait, hein, qu'on crée ça, quoi.
0: Non mais, Eddie.
1: Ouais.
0: Je vois pas le rapport avec Levallois-Perret.
1: Bah,
8: il
1: moi non plus. Hein.
8: Eddie, sois bon quand même.
0: Parce que tout à l'heure, tu vas pas rester longtemps malgré que t'appelles de Belgique.
1: Ah bah, c'est dur de vous avoir.
0: Ouais, non, mais attends. Mais
14: Gérard.
0: Oui.
14: Barbara.
0: Oui.
14: Là, j'ai l'encyclopédie là sous les mains. Mm-hmm. Et en fait, ça vient de Tanzanie.
0: Non, mais je suis pas d'accord avec toi.
14: Ah, bah, c'est dans l'encyclopédie.
1: Hein. Non, mais il y aurait pas un rapport avec le yin et le yang.
14: Tout à fait.
1: Si.
14: Mmh. Ouais.
1: Ah, il me semble.
15: Remettez les habituels parce que c'est du n'importe quoi.
0: Exactement. Qui c'est qui dit ça?
15: Vous appelez Tony et Ultraman.
0: Qui c'est qui dit ça?
15: Bah, il faut des habituels quand
0: non,
15: même.
0: Non, mais qui c'est qui vient de dire ça?
15: C'est le beige là.
0: Ah, non. Alors, Jean et Benjamin, bonne nuit.
1: Ah non, j'ai rien dit.
15: Allez, salut le belge.
1: Arrêtez, j'ai rien dit, c'est Amuse-Gueule qui est pas encore sorti du standard.
0: Mais non, mais attends, je te dis de me virer Amuse-Gueule.
7: Mais il est parti, Gérard.
0: Alors maintenant, tu cherches à savoir qui c'est qui me demande les habituels et tu le vires directement,
7: mais
0: celui-là.
7: Mais pourquoi? Peut-être qu'il les aime bien.
0: Non, moi, j'en veux pas dans mes débats.
15: Est-ce que t'aimes Ultraman et Tony?
0: Non.
15: Mais pourquoi? Ils sont sympas.
0: Et ouais, t'es qui, toi?
15: Moi, c'est Jean.
0: Hmm,
15: moi, je pense que Ultraman et Tony, ils sont trop cool, quoi.
0: Ouais, ben, toi, t'es déjà un habituel.
15: Non, n'importe quoi.
8: Bon, on va faire une petite pause Minitel. J'ai une petite blague sur Sandy, mais très drôle.
15: Vas-y.
8: Alors, j'ai pas le début, donc je vais essayer de m'en souvenir. Je vais être très fort. Merde, je m'en rappelle plus.
14: Ah ouais, c'est
8: super, filou. Super.
0: Merde, c'est bien. Merde, je m'en rappelle plus.
8: Non, c'est sur le fait de la bouche d'incendie. Donc, le mec, s'il m'entend, bah, tu remets la blague. Merci.
7: Il y avait celle des gargouilles.
14: De quoi?
8: C'est pas grave, on continue.
14: Pas Sandy,
15: pourquoi ils ont mis un trésor à la réalisation, sérieux?
7: Tu sais, en revanche, moi je me souviens d'un truc sur Minitel, c'était quand tu sors sur un balcon avec les pigeons ils te prennent pour une gargouille parce que t'es laid.
0: T'es vraiment con, quoi.
8: Oh, ta gueule, Tony.
0: Alors Jean, tu le dégages.
1: C'est pas moi.
0: Jean, tu dégages parce que tu t'appelles Tony maintenant.
1: Allez, à moi.
0: Allez, hop, dégage.
1: Allez, hop, c'est pas moi.
0: Tu dégages.
8: Ah non, j'en ai une autre de Fred. Ping-pong, c'est le bruit que Gérard fait quand il bourre Sandy. Mais
0: non, non, mais ça, c'est pas à passer, je t'ai déjà dit.
8: Ok, j'arrête alors.
14: Bon. C'est Olivia.
0: Oui.
14: Je voudrais donner une réponse sérieuse.
0: Vas-y.
14: Donc, moi, je fais des études d'étymologie.
0: Non, mais je crois que tu nous l'as déjà dit.
14: Oui, alors je te dis, Gérard, ping-pong signifie en sibérien, ça vient d'un petit village de Sibérie, qui veut dire petite balle, envoie.
8: La radio.
0: La radio.
14: Et revient. Et vol en l'air, et dans les airs. Voilà sa signification.
1: C'est n'importe quoi.
14: Ouais, non,
1: quoi,
14: mais attends, Olivier, il sait pas ce que ça veut dire, étymologie, si tu veux.
0: Non, mais c'est bon, on va poser la deuxième question parce que
1: non,
0: vous commencez.
1: Non,
0: mais
1: qu'est-ce que ça veut dire, étymologie? Moi, je sais pas, moi non plus.
0: Hein. Ben, je vois pas, j'en sais rien. De toute manière, Olivia, pour l'instant, t'es en train de me dire des conneries. Hein.
1: Écoute, déjà, je fais des études.
0: Non, mais attends, déjà, tu t'es fait passer tout à l'heure pour.
15: Il a bien reconnu ta voix, on le perd pas lui. Hein.
1: Je suis désolé, moi je suis une.
8: Quoi, Gérard?
1: Attends, tu crois que tu vas bluffer?
8: Mais quoi?
0: Tu sais,
8: c'est pas la peine de siffler et de faire ça.
0: Tu sais, celui-là.
8: Mais qui?
14: Il est trop fort, il devine tout.
0: Oh non, mais Olivia, de toute manière, t'es déjà passé dans le premier débat.
1: Mais qu'est-ce que tu racontes? J'arrête pas d'appeler depuis 8h du soir.
17: Et ça sert à rien de s'énerver, hein. T'as tort, allez hop au standard.
1: Gérard, ça fait depuis 8h que j'appelle, on vient de m'appeler là, alors qu'est-ce que tu me racontes?
0: Philippe, s'il te plaît, t'arrêtes le double son là.
8: Mais Gérard, je fais pas de double son.
0: Non,
8: là.
0: Non, c'est vrai, ça commence à bien faire.
15: Vas-y. Hein.
8: Donc j'ai retrouvé ma blague sur Sandy. Donc en fait, la blague c'était: Sandy a-t-elle une bouche? Parce que bouche d'incendie. Voilà.
0: Bon, qui c'est qu'on a à la place? Qui c'est qu'on a à la place d'Amuse-Gueule et Jean?
7: Personne.
0: Ok. Donc on va poser la deuxième question. Aimez-vous jouer au ping-pong entre amis?
1: Ah non, moi je préfère.
14: Moi je préfère jouer avec le mur, moi.
1: Tout seul, moi, avec le mur, pareil.
0: Qui?
14: Barbara.
0: Oui.
14: Je préfère jouer avec le mur.
0: Ouais.
17: De toute façon, que tu joues tout seul ou contre Gérard, à mon avis, ça revient un peu
15: pareil. D'ailleurs, je voudrais faire. J'ai fait une partie hier avec Gérard.
0: Benjamin, tu dégages.
15: Quoi?
0: Hey. Oh!
15: Oh,
0: Olivier, s'il te plaît, qui c'est qu'elle a Manu?
8: D'abord, tu m'appelles pas Olivier.
0: Manu, qui c'est qu'elle a, s'il te plaît?
15: Ramenez-moi ta grande gueule.
0: Il y a Benjamin. Bon.
14: T'as perdu?
0: Philippe, tu me mets un disque, je continue pas le débat pour l'instant.
8: Ah non, mais attends, j'ai un disque.
0: Quelqu'un qui s'amuse à passer sur tout le monde, j'ai pas de savoir.
8: Bon, je vous dis qu'il n'est pas. Soyez compréhensifs, ça fait que 20 minutes, c'est déjà le bordel, merde. Moi, ça continue, je me casse, j'arrête tout.
7: Moi aussi, j'en ai marre.
14: Moi aussi, si tu veux.
0: Non, non, toi, tu dégages, tu vas dans ton studio de réa. Je veux pas
8: tu veux prendre
0: ici.
8: Le standard, Olive? 5
0: non,
8: minutes
0: non, non, non.
15: Allez,
14: Olive,
15: Olive.
14: Allez, Olive.
17: Ouais, je crois qu'Olive, de toute façon, ça peut pas être pire que Manu.
14: GG?
0: Ouais.
14: Je réponds.
0: C'est qui?
8: Donc on va faire comme à l'école, vous levez votre doigt et vous donnez votre prénom.
0: Alors, Olivia, Barbara.
14: Oui.
17: Oh, j'ai...
14: Oui.
0: Bon, allez, hop, moi j'arrête.
14: On répond, voilà. Gérard.
17: Bah attends, je lève la main, mais je suis au fond de la salle, tu me vois pas.
8: Non, parce qu'il y a un problème avec Olivier, il a foutu son bordel au standard, donc Gérard a commencé à lui frapper dessus.
0: Tu dégages.
8: Bon, Gérard, sérieux, il est parti. On va reprendre calmement, merci les auditeurs.
14: Mais Gérard.
0: Barbara.
14: Oui.
0: Alors, pour toi.
14: Oui, non, mais moi j'ai déjà répondu, hein. Je préfère jouer toute seule.
0: C'est-à-dire?
14: C'est-à-dire?
0: Bah oui.
14: Bah, c'est-à-dire, tu prends la table et tu joues toute seule.
17: Parce que t'as besoin d'une table pour jouer au ping-pong, toi.
14: Bah ouais, tu peux jouer dans l'eau aussi, si tu veux, mais bon, c'est un peu...
0: Ouais, mais c'est pas du tout le même jeu aussi.
14: Non, c'est le water pong.
0: Ouais, c'est avec...
17: water pong, ouais, bah, moi, je préfère jouer à water pong, hein, carrément.
14: Tu connais,
0: c'est qui? C'est qui dit ça?
17: Edith Belgique.
0: Ouais.
17: Parce que nous, on adapte toujours les jeux, hein. Water pong, en effet, c'est vachement plus drôle dans l'eau, hein.
14: Et ouais, tu joues avec des raquettes ou des...
0: Ouais, c'est des raquettes en mousse, ça. C'est ça, Eddie?
14: C'est
0: des raquettes mousse et que la balle, elle se colle dessus.
17: Bah exactement.
0: Ouais, ouais, je connais.
17: Exactement. Mais hey, apparemment, t'as déjà joué, donc Gérard.
0: Non, mais je connais ce jeu-là parce que ça, on en voit souvent.
14: Ah ouais? Sur la plage.
0: Donc, Olivia.
14: Écoute, moi, je joue souvent avec mon frère. Sur la neige, avec mon chien, mon chat. De tout, quoi.
0: D'accord. Thérèse?
18: Ouais, moi, je joue toute seule, comme ça, c'est moi qui gagne.
0: C'est-à-dire?
18: Bah, je suis toute seule, comme ça c'est moi qui gagne. L'autre, ouais. Je n'attrape jamais la balle. C'est moi qui
8: Gérard,
18: gagne.
8: Oui, on accueille Guillaume.
14: Bonsoir Guillaume. Bonsoir. Salut Guillaume.
8: À la place de Jean.
17: Bonsoir.
14: Salut Guillaume. Salut Guillaume.
0: Salut Guillaume.
17: Salut Gérard.
19: Salut Guillaume.
14: Salut
19: Gérard.
14: Salut Guillaume.
17: Qui met la radio derrière?
15: Ouais, qui met les doubles sons?
17: Mais je crois que c'est lui qui vient d'arriver là. Hein.
0: Non Benjamin. Moi,
17: écoute,
14: Bah, s'il amène les mauvaises ondes avec lui.
0: Benjamin.
15: Ouais.
0: Tu réponds, s'il te plaît?
15: Ouais, bah, j'ai répondu. Je t'ai dit qu'hier, j'ai joué avec toi. On n'avait pas de balle de ping-pong et on a remplacé la balle par le terrain de Sandy.
0: Bon, alors, Benjamin, tu dégages. Benjamin, dehors. Benjamin, dehors, ça y apprendra.
14: C'est pas gentil.
0: Manu, s'il te plaît. Manu, s'il te plaît, tu vires Benjamin ou j'arrête? Merci. Donc, Guillaume.
17: Oui, moi, j'ai pas vraiment d'opinion là-dessus, tu sais, c'est quelque chose qui me dépasse, donc je préfère pas m'avancer en disant les choses fausses et que je ne penserai pas.
14: Pourquoi tu participes au débat, alors?
17: Parce que peut-être qu'il y a des questions auxquelles je pourrais mieux répondre.
0: Bah non, de toute manière...
14: C'est bien d'avoir un regard extérieur.
18: Mais GG?
0: Oui.
18: Ouais, mais je voulais te dire, en fait, que le ping-pong, c'était quand même un jeu très intellectuel.
17: Oui, Gérard, c'est
0: pas
17: un jeu,
0: c'est
17: Gérard,
0: c'est
17: Guillaume.
0: Attendez, Guillaume.
17: Gérard, c'est Guillaume.
0: 5 minutes.
17: Gérard, c'est
0: Guillaume. Oui, Olivia.
18: Bah écoute, je disais, tu dois réfléchir beaucoup, quoi. C'est très compliqué, le ping-pong. Hein.
17: Gérard, c'est Guillaume.
14: Ouais, c'est une question de...
17: Allô, c'est Eddy. Gérard, c'est Guillaume.
0: Ouais, Guillaume.
17: Allô, c'est Eddy.
0: Guillaume.
14: C'est Barbara.
17: Allô, c'est Eddy.
0: Guillaume.
17: Allô, c'est Eddy.
14: Barbara.
17: Allô, c'est Eddy.
0: Bon, allez, moi, j'arrête.
14: Mais arrêtez, oh.
17: Allô, c'est Eddy, je voudrais parler.
14: Barbara.
17: Non, mais j'ai...
14: Allô, c'est Eddy.
8: Mais il a rien fait, Olivier, en train de me parler.
14: Moi, je lève la main tout à l'heure. Barbara. Vous levez la main, faites comme tout le monde.
17: Eddy.
14: Barbara.
17: Ouais. Eddy.
14: Barbara.
17: Allô.
0: Guillaume.
17: Oui, je voulais dire, Gérard.
18: Allô, c'est Eddy.
14: Barbara.
0: Eddy, tu...
17: Je voudrais parler. Le ping-pong était le sport le plus technique après les échecs, donc ça prouve bien ce que ça veut dire.
14: Oui.
0: C'est-à-dire? C'est-à-dire?
17: C'est-à-dire, les échecs, il faut... Je sais pas si t'as déjà joué aux échecs, Gérard.
0: Non.
14: Non, mais il en a
17: eu. Eh bien, c'est quelque chose de très intellectuel. Il faut déjà deux raquettes.
0: Ah ouais, pour jouer aux échecs?
17: Alors, c'est faux, c'est complètement faux. Il faut simplement un échiquier et quelques pions
2: pour aménager des stratégies. Et le ping-pong est le deuxième mouvement le plus technique après les échecs.
13: Mmh. Et ouais, en fait, non, mais les deux, en fait, ça se relie parce que c'est une question de trajectoire quand même. Quoi.
10: Qui c'est qui répond comme ça, là ?
13: C'est Barbara.
10: Oui.
18: Mais Gégé, je voulais te dire aussi que Louis XVI, c'est un rappel historique. Je voulais dire que Louis XVI et Henri IV, c'était des champions. En ce qui
13: concerne mais même.
10: Non, mais attends, Barbara.
18: Non, c'est Olivia.
10: Olivia. Mais Olivia, oui, on s'amuse pas à parler de Louis XVI et tout ça. On est en train de parler des trucs de ping-pong. Bah,
18: c'est des champions de ping-pong, je
10: rappelle. Non, mais si tu me parles de. Si tu t'amuses à dire ça sans arrêt tout le long du débat, tu vas gerber, ma petite.
18: C'est l'histoire. C'est pas du ping-pong, les filles.
13: Et on peut jouer avec des cotons-tiges?
8: Ça, j'aime pas trop.
10: Ça, bon, qui c'est qui vient de dire ça?
13: Ah, c'est pas moi.
2: Ça sent la fille.
10: Ouais, c'est ça. Je sens que tout à l'heure, les 10 questions vont pas se faire. Hein.
18: Et toi, est-ce que tu joues au ping-pong?
10: J'ai joué.
2: Moi, c'est Eddy.
10: Ouais, Eddy, tu t'écrases un petit peu.
18: Gérard.
2: Allô, c'est Eddy.
8: Chacun son tour.
2: Gérard, c'est Guillaume.
18: Allô, c'est Eddy. Mais fallait vous calmer, là, les. Oh!
10: Ouais, les deux têtes de cloche là, vous calmez.
2: Ouais, mais moi je fais tout le temps la main, mais on me voit pas.
10: Non, mais pour l'instant, tu la fermes un petit peu. Merci.
2: Gérard, est-ce que je peux parler?
10: C'est qui?
2: C'est Guillaume.
10: Qu'est-ce que tu veux?
2: Allô, c'est Eddy, j'aurais parlé aussi.
10: Bon, Eddy, tu t'écrases.
18: Bon, putain, mais arrêtez de vous parler les uns sur les autres quand même.
2: Tu dis, Gérard, que.
18: Eddy, oui, c'est moi.
2: Qu'il ne faut pas parler de l'ancienneté du tennis de table. Donc moi je fais des études en holozoïsme et je peux te dire que le tennis de table est quand même un sport qui a 4500 ans. Donc ce serait bien de parler de son ancienneté.
13: Non, 4600 ans.
10: Bon, de toute manière, ça n'a rien à voir.
2: Ouais, exactement. Si, Gérard, il faut bien parler de l'ancienneté.
13: Bah si, il faut bien parler de l'origine du ping-pong quand même.
2: Ouais, mais ça dépend.
19: Gérard, il y a quelqu'un qui va peut-être pouvoir nous aider sur l'origine du ping-pong. Il s'appelle Jérôme, il remplace Benjamin.
20: Bonsoir.
13: Salut Jérôme.
20: Bonsoir Pomme. Donc, je vais vous aider sur quoi?
10: Sur le ping-pong.
20: Sur le ping-pong.
18: L'historique du ping-pong.
20: Non, mais les vaches, Manu, là... le ping-pong naquit.
2: Né.
18: Oui.
20: Né, non, naquit, ça fait plus, le langage recherché.
18: Né ça.
20: Né ça, dans la préhistoire.
2: Dans une prairie.
20: Les gens jouaient avec une table en pierre.
18: Attends,
13: on va pas trop vite,
18: je note.
13: Et des cotons-tiges.
18: Oh, mais la pièce de table, tu veux continuer.
20: Et donc ensuite, ça a évolué jusqu'à notre époque.
2: Ils jouaient avec les mains, non, au début, je crois.
20: Non, avec les bâtons, là, qu'on voit dans la famille Pierre à feu, là.
13: Ah ouais, les mâtons, là, les...
2: Je crois que les balles étaient
13: les gourdins, là.
2: Je crois que les balles étaient en testicules de mammouth, hein.
20: Exactement, oui.
10: Tu sais qui vient de dire ça?
2: C'est Guillaume.
10: Ah bah Guillaume, bonne nuit.
20: Il a tout à fait raison. Hein.
10: Ah ouais, bah, Jérôme, tu t'écrases un petit peu. Donc, à la troisième question.
2: Oui, Gérard, vas-y.
10: Faites-vous des compétitions de ping... Bon, Guillaume, tu dégages.
2: C'est pas moi!
10: C'est pas toi, si c'est toi. Mais en même temps, tu dégages.
2: Non, c'est pas moi.
10: Tu dégages.
2: C'est pas moi,
18: mais
2: Gérard.
18: En fait, Gégé.
2: Bon, allez, Guillaume, Gégé. Dis pas, puis hop là.
18: Non, mais
2: c'est pas moi, je suis désolé.
19: C'est pas grave, Guillaume. Allez, salut.
2: Bah, salut.
18: Je voulais rectifier parce qu'en
19: Manu,
18: fait, les raquettes étaient en peau de bison. Hein.
10: C'est bon, Olivia.
18: Oui.
10: Tu vas commencer par te calmer un petit peu avec tes conneries parce que ça commence.
2: Moi, je trouve ça étonnant. C'est qu'elle se fait pas jarter. Guillaume, il se fait jarter direct. Hein.
10: Non, mais t'inquiète pas, qu'elle va jarter aussi, elle,
18: moi,
10: si elle continue.
18: Nana, hein.
2: Ouais, je suis d'accord.
10: Non, mais tu vas te faire jarter aussi si tu continues, toi.
18: D'accord, excuse-moi.
2: Ouais, parce que les nanas, elle en a plus rien à foutre. Il a Sandy maintenant.
10: Bon, si t'es pas content, Guillaume,
20: sûr,
10: Jérôme.
20: On est content, ça fait une de moins pour nous.
10: Bon, bah alors, Jérôme, ça t'emmerde, Sandy, tu vois.
18: Ouais.
8: Il a rien dit, Gérard.
10: Non.
13: Vas-y, pose ta question, Gérard.
2: Moi, je voudrais bien l'entendre dire qu'elle m'emmerde. Hein.
10: Qui?
2: Sandy.
13: Ouais, qui? Je voudrais qui? Bien qu'elle dise quelque chose.
10: Qui?
20: Non,
10: qui
20: c'est là, c'est une potiche.
13: Non, mais...
10: Bon, alors, Jérôme,
13: bonjour.
10: Bon, allez, hop. Tu me sors celui qui s'amuse à insulter les gens comme ça.
8: Un peu de respect, quand même.
13: Gérard, elle pourrait dire bonjour quand même, Sandy.
10: Elle
2: pourrait peut-être dire bonjour quand même.
13: Depuis le temps qu'elle est à l'antenne.
10: Elle ne veut pas parler dans un micro.
2: Elle est juste bonjour.
8: Et quel est le rapport entre Sandy et le ping-pong?
10: Celui qui s'amuse à klaxonner comme ça va dégager.
13: Mais Gérard, elle est muette.
10: Elle veut pas parler, c'est tout.
13: Mais juste bonjour.
8: Hein. Je vais vous dire un truc, Sandy, elle veut pas parler, mais elle joue très bien au ping-pong, donc foutez-lui la paix, quoi.
10: Bon, Manu, s'il te plaît, t'essayes de savoir qui c'est qui joue, là. Oh!
19: Bah, j'essaye.
10: Ouais, non, mais t'essayes, c'est pas en restant avec ton casque, hein.
19: Ah bon, j'enlève le casque, alors.
10: Mais tu prends le téléphone ou sinon je vais jarter tout le monde moi tout à l'heure.
18: Gérard, Gégé, c'était quoi ta question?
17: Et Gégé, tu pourrais pas faire le standard, l'aria et animateur en même temps?
0: Non mais attends, si t'es pas content, toi tu as dégagé tout à l'heure.
18: Les auditeurs.
0: Alors, faites-vous des compétitions de ping-pong, Barbara?
18: Oui, comme je te l'ai expliqué tout à l'heure, ça fait 10 ans que je fais du ping-pong. Je suis classée 15-14.
17: Pas mal, hein?
18: Ouais, c'est pas mal, hein? Et j'ai été sélectionnée pour les Jeux Olympiques de 94.
17: Pas mal.
18: Mais malheureusement, je me suis cassé un ongle, donc j'ai pas pu le faire, quoi.
0: Mmh, d'accord.
17: Ça, mais c'est quel niveau à l'IP3?
18: À l'IP3, non, je suis en IP5, moi.
17: Ah, ok.
0: Qu'est-ce qui rajoute derrière, c'est Thérèse?
17: Mmh. Ouais, parce que moi, je m'y connais hyper en ping-pong, en tennis de table, quoi. Mmh. Et aussi en tennis.
0: Non mais en fait Thérèse t'as pas beaucoup réagi toi sur les deux sur la deuxième question.
3: Bah, c'est vrai Thérèse.
18: Oui. C'était pas déjà
17: Thérèse c'était tout de même très calme hein.
18: Oui bah Thérèse est très calme. Oui.
0: Ouais parce qu'elle est pas comme vous. Au moins une entre Thérèse et Barbara. Je peux vous dire que c'est ces deux-là qu'on moins réagit sur la deuxième question.
18: Exactement.
0: Par rapport aux autres, c'était le vrai cirque. Hein.
18: Exactement.
0: Donc, alors Thérèse, si tu veux réagir sur la deuxième question, oui, quand même.
18: Tu peux me la répéter?
0: Donc, aimez-vous jouer au ping-pong entre amis?
18: Ouais, bah entre amis, ouais, mais en compète aussi, ouais. Moi, je joue, je suis à fond dedans, moi.
0: Mmh.
3: Ah, j'ai peut-être la solution. Enfin, j'ai peut-être. Je sais pourquoi, en fait, Sandy, elle veut pas parler dans le micro parce qu'en fait, ça lui rappelle la queue de GG sans l'odeur, heureusement. Voilà. C'est Sylvain hein, sur Minitel. Hein, c'est pas
17: mais ça semble logique.
0: Non, mais alors Sylvain, tu laisses ton numéro de téléphone, pas un faux numéro.
3: Ah, mais je l'ai.
0: Ah, bah alors tu. On Manu, rappelle. S'il te plaît.
3: Manu, on va rappeler Sylvain.
21: Je peux pas, j'ai pas de ligne.
0: Ah, ben.
3: Bah, on va dégager une meuf, c'est pas grave.
0: Non, on va.
21: On dégage trouver, tout le monde.
0: On va en trouver une ligne.
21: Bah, tu bien
0: vas
21: sûr.
0: Voir. Bon, note son numéro.
21: On accueille Bob. Et on accueille Jean-Philippe Gatien.
0: À la place de qui?
21: À la place de ceux que t'as viré, Gérard.
22: Bah, ouais. Bonsoir Gérard, c'est Jean-Philippe Gatien.
0: Mmh.
22: Donc je me présente, je suis titulaire en équipe de France de ping-pong. Je sais pas si tu me connais Gérard.
0: Non.
22: Et Jean-Philippe, j'ai fait 3e
0: au minutes derrière.
22: Du monde de Koga au Japon.
23: Et Jean-Philippe, tu trouves pas que c'est un sport de PD, franchement, entre nous?
0: Non. Qui c'est celui-là?
22: Écoute, je ne te permettrai pas de...
0: Attendez. Hey, tu donnes ton nom là, celui qui vient de dire que c'est un sport de PD? Oh!
21: C'était Bob, je crois.
0: Ah, alors Bob dehors.
21: Mais pourquoi? Mais attends, il a le droit d'arriver. De s'exprimer, Gérard.
0: Non mais attends, il a pas besoin de dire que c'est un sport de PD.
21: Eh ben, c'est son opinion, c'est tout.
22: Ouais, bah. Gérard, tu devrais gérer, tu as quand même un vice-champion du monde à l'antenne.
0: Eddie, t'es toujours là?
24: Bah ouais, toujours. Hein.
0: Bon, bah,
24: j'attends mon tour pour parler. Hein.
0: Ouais, bah donc alors, on était à...
24: À Jean-Philippe, je crois, parce que moi je voudrais un autographe de lui après, pas de problème. Hors antenne, on pourrait avoir ça?
0: Ouais, non, mais je voudrais...
24: Grâce à hors antenne, ok.
0: Bon, Thérèse.
18: Oui.
0: Donc, tu m'as répondu oui, toi. Hein.
18: Compétition, oui, aussi, oui.
0: D'accord. Olivia.
18: Sur la plage.
25: Bah écoute, moi ça fait 20 ans que je fais de la compétition de ping-pong en solo.
24: Et tu me connais, alors?
25: Et puis, ça se passe très bien. Hein.
0: Non, mais Olivia.
25: Oui.
0: Je peux te dire, hey,
23: t'as mis un vent.
0: Faudrait peut-être que tu réagisses aux questions que je pose, pas des conneries, parce que pour l'instant, non mais c'est simple. Sur les trois questions, tu dis que des conneries.
25: Je fais de la compétition en solo et de la compétition à deux.
23: En plus, elle a la radio.
0: Et en plus, elle a la radio, tu la sors.
23: Allez hop.
25: Mais Gégé, c'est pas
23: allez,
25: moi qui a.
23: Allez hop.
0: S'il te plaît, Manu, merci.
18: Gérard, c'est Thérèse.
0: Oui.
18: Oui, je voulais dire que l'été dernier, là, il y avait une nouvelle discipline qui était apparue, c'était le beach pong.
25: Ouais, je connais, ouais.
0: Ouais, le fameux. Ouais, mais...
23: Oui, le fameux jeu, là, où tu joues sur la plage.
18: Voilà, beach pong.
24: Mmh. C'est pareil que le water pong, non, mais en fait, c'est sur le sable.
18: C'est comme le water pong, sauf que t'es pas dans l'eau.
25: Ouais, mais tu joues avec un volant, là.
0: Non, c'est des.
24: Le badminton.
0: C'est du badminton.
24: Le basketball.
0: Non.
18: Ouais.
0: Non, mais le jeu là qu'on parle là, c'est un espèce. Non, c'est un espèce de
25: ouais,
0: truc
25: c'est
0: qu'on se colle.
25: Les balles à scratch.
0: Ouais, voilà, qui se colle sur une espèce de. C'est des balles en mousse en fin de compte.
24: C'est
0: de
24: bouffe là pour les bouffes sur la plage. Ça,
0: ouais.
21: Gérard.
0: Oui.
21: On a Sylvain du Minitel.
0: Oui. Alors tu me. Attends. Alors Sylvain. Sylvain.
26: Bonjour. Je t'ai remarqué dans le métro. Nous étions assis, je dirais l'un en face de l'autre. Nous nous sommes regardés. Nous sommes fixés
0: Sylvain,
26: fixés
0: tu es...
26: du regard.
0: Oh
26: tu t'es levé. Je me suis levé y compris.
10: Sylvain,
26: nous nous sommes bousculés par timidité. Je n'ai osé t'aborder. Je voudrais savoir si tu n'as pas vu mon portefeuille.
10: Alors Sylvain. Tu arrêtes de te foutre de ma gueule là, s'il te plaît.
26: Bonjour.
10: Ouais, bon, Sylvain, je te signale, je vais m'occuper de ton cas en antenne.
26: Dans le métro.
10: Ouais, il va te faire sauter, espèce de petit con. Hey, c'est bon, sans moi là, c'est même pas lui.
26: L'un en face de l'autre.
10: C'est un fou.
26: Nous sommes.
10: Retire-le.
26: Laisse-moi le hors antenne. Tu t'es levé?
4: Ok, je le vire.
10: Laisse-moi le hors antenne, celui-là, je vais m'en occuper. Jérôme.
23: Remets la bande en antenne.
10: Non, Jérôme, s'il te plaît. Bon, allez, moi, j'arrête.
5: Mais Gérard, merde. Quoi? Pardon? Qu'est-ce que t'as dit, là?
4: Qu'est-ce que t'as dit, Gérard, là?
5: Tu t'amuses à faire des conneries. Mais non, c'est pas lui, Gérard.
4: Et après,
5: c'est bon.
4: Et après tu dis que t'insultes personne, et bah, il va être content, Goldo.
5: Et après Gérard dit qu'il insulte personne.
4: Il a des parents.
5: Il vient me traiter de fils de pute, quand même.
10: Parce que c'est toi qui viens de faire des conneries comme ça.
5: C'est du propre, Gérard.
4: Attends, Gérard, comment veux-tu qu'il fasse des trucs alors qu'il est dans le studio?
10: Non, tu vas te faire voir. Jérôme.
23: Ouais.
10: Donc, pour toi, est-ce que tu fais des compétitions?
23: Ah non, j'aime pas trop jouer à ce jeu-là.
10: Pourquoi?
23: Parce que je trouve que c'est un sport de respectable, il est vrai.
10: Mmh.
23: Mais je n'aime pas trop ce sport-là. Moi, c'est plus football, natation, musculature, tout ça.
10: D'accord. Jean-Philippe.
22: Bah écoute, Gérard, comme je t'ai dit tout à l'heure, mon nom c'est Gatien, donc je suis titulaire de l'équipe de France. J'ai fait beaucoup de compétitions.
10: Mmh.
22: Ce qui m'a amené à un niveau quand même assez honorable, puisque mon plus grand titre, c'est vice-champion olympique en 92 à Barcelone.
10: Mmh. D'accord. Bob.
22: Gérard, je peux te poser une question? C'est Jean-Philippe.
23: Oui, bien sûr.
22: Non, écoute, tu n'es pas Gérard.
10: Mmh.
22: Déjà, pour commencer.
23: Heureusement.
22: Donc, Gérard.
23: Quel con, Gérard.
22: Donc, Gérard.
10: Tu sais qui vient de dire ça?
22: Gérard, est-ce que je peux te poser une question?
10: Oui.
22: Qu'est-ce que ça te fait d'avoir Jean-Philippe Gatien en téléphone, quand même?
10: Non, personnellement.
22: Petite érection, non?
10: Non. Donc, Bob.
4: On va quand même essayer de rappeler Sylvain.
23: Hein. Ouais, c'est Bob, ouais.
10: Alors?
23: Donc, moi, je fais du ping-pong. Donc, je suis classé aussi.
22: Est-ce que tu es le Robert Robichet de l'équipe de France?
23: Le Robert qui?
22: Robichet.
23: Je regarde pas le cinéma. je suis classé aussi.
6: Mm-hmm.
23: Et donc je fais des Jeux Olympiques, des Championnats du Monde.
6: Ah ouais?
22: Avec moi donc.
10: Mm-hmm.
4: Gérard, ça y est, il y a Sylvain qui est là à nouveau.
10: Allô?
9: Bonjour, c'est un message qui s'adresse au connard qui habite à côté de chez moi. Eh mon con, la charmante voisine, c'est moi. Alors deux choses, t'arrêtes de m'envoyer tes lettres de PD et t'arrêtes de gratter à ma porte la nuit, parce que la prochaine fois, je te latte la gueule.
4: C'est qui Gérard?
23: Bijou.
22: Eh putain, eh.
4: C'est qui ça?
22: Et Gérard,
4: regarde pas comme ça, c'est
22: Gérard,
4: pas moi.
22: Gérard.
4: Hein.
22: Et Gérard, fallait faire un débat sur le karaté parce que t'es mal là, à mon avis.
10: Non, mais c'est même pas Sylvain non plus.
22: Eh mais qu'est-ce que t'as fait, Gérard?
4: Alors Manu, merde, tu me dis que c'est Sylvain.
9: Ah oui, c'est Sylvain, je le mets à l'antenne, c'est Sylvain qui parle.
10: Non, c'est pas Sylvain, je suis désolé, c'est pas ça.
9: C'est qui alors?
10: Non, c'est pas Sylvain.
22: Et tu fais chier ton voisin, Gérard?
10: Non, c'est... Comment?
22: Et tu fais chier ton voisin,
10: non,
22: Gérard?
10: Non, pas du tout.
22: Oh, attends, arrête, t'as entendu?
10: Non, parce que le dénommé plutôt qui s'amuse à envoyer des lettres un peu bizarroïdes à tout le monde, ça commence à bien faire aussi, cette histoire.
4: Sylvain, je crois qu'il est toujours là, d'ailleurs. Hein.
9: Bah, tu l'as rappelé, là?
4: Ouais, il est toujours là.
10: Alors, mets-le.
4: Sylvain? Allô?
9: Ouais. Bonjour.
4: Ah, salut.
9: Cette annonce s'adresse à toi, ma voisine. Ça fait un an que je vis à côté de toi, je t'entends...
10: C'est pas lui.
9: Rire.
10: Ce n'est pas lui.
9: Chanter, pleurer.
10: Ce n'est pas lui.
9: Ta douche aussi.
4: Comment tu sais, tu le connais perso.
9: Et depuis un an, je te dis que c'est pas lui.
4: Comment tu sais?
9: Je sens une grande solitude en toi.
10: Attends, je te dis que c'est pas lui, c'est pas lui.
4: Bah oui, mais comment tu sais?
10: Je reconnais sa voix, c'est pas lui.
4: Il vient du Minitel. Il vient du Minitel, Sylvain. Comment?
10: Il marcelle sur le portable, c'est pas lui.
4: Comment tu peux reconnaître sa voix?
10: C'est bon. J'ai compris maintenant votre cirque.
23: Je connais Sylvain Semoun, c'est lui.
10: Ouais, c'est ça. T'as raison, Bob. Eddie.
22: Ouais.
10: Donc toi, est-ce que t'as fait des compétitions?
22: Joker.
10: Non, il n'y a pas de Joker ou tu rentres chez toi?
22: Non, j'ai pas fait de compétition.
6: Dis oui.
23: Ouf, t'as été sauvé.
22: Putain, ouais, j'ai failli, hein. Gérard, c'est Jean-Philippe.
10: Ouais.
23: Ah, il joue de la guitare, Jean-Philippe aussi.
22: Non, c'est pas moi.
4: On accueille Cynthia, quand même.
22: Gérard, je peux quand même...
10: À la place.
22: Cynthia, ça va, Cynthia?
4: À la place d'Olivia.
22: Gérard. Allô, Cynthia, ça va?
23: Cynthia, tu fais du...
10: Oh, la guitare!
22: Allô, Cynthia, ça va?
10: Putain, ça commence à bien faire ce soir, hein.
22: Bon alors, Cynthia, tu veux parler de quoi?
10: Attends, toi, tu t'écrases.
6: Je ne réponds qu'à Gérard.
10: Alors, Cynthia... Oh putain. Moi, j'arrête.
4: Bon, Manu.
23: Bon, Manu.
21: J'aimerais bien que ça vienne de chez moi, mais...
1: Bah ça vient d'où ?
21: Bah pas de moi.
1: La radio !
24: Eh ben la DAT marche, les gars.
1: Non, non, c'est pas, y a pas de DAT, là. Je sais pas ce qui se passe, là, on est piraté. Vas-y, j'ai...
0: Cynthia.
24: Bonsoir.
0: Cynthia,
24: bonsoir. Bonsoir.
7: Salut, Cynthia.
24: Salut, Cynthia.
7: Salut, tout le monde.
1: Bon, je les coupe. Ah, ça fait du bien, le silence.
0: Ouais, ben, on va mettre un disque et ça va être
1: beau, hein.
0: Et on reprend après.
1: Bon, alors, ce que tu vas faire, Gérard, c'est que tu vas poser la question. On se tait, les auditeurs, deux minutes. Gérard, tu poses la question et tu vas tous les reprendre hors antenne et leur dire de se calmer, autrement, on arrête tout de suite. Ok?
0: Alors donc la question c'est préférez-vous le tennis ou le ping-pong?
1: D'accord.
0: Voilà, et on se retrouve après. Vous pouvez toujours nous appeler au 0803 08 5000 et 0870 5000 et toujours 3615 Code Fun Radio, rubrique direct. Mais pas pour des insultes, surtout pour réagir sur le ping-pong.
1: Tu les as calmés au standard, c'est bon?
0: Ouais.
1: Donc ça va aller, là
0: j'espère, si ça va pas, à 3h30 on arrêtera, ça ira plus vite, hein. Donc, on accueille Barbara.
11: Oui.
0: Cynthia.
11: Bonsoir.
0: Thérèse.
11: Oui.
24: Tu suis pour un carambar.
0: Jérôme.
11: Non, moi, il n'y a pas besoin
24: Bonsoir.
11: De venir.
0: Qui c'est qui parle comme ça? Déjà, ça commence à bien faire.
24: Eddy.
12: Attendez, il m'a même pas appelé.
24: Attends, Eddy, on s'était mis d'accord en antenne, on ne fout plus le bordel, ok?
12: Attends, moi, il m'a calmé, Gérard, il m'a pris en antenne, il m'a calmé grave.
24: Mais là, reste en barre. La prof qui t'a calmé, tu t'es fait des conneries.
0: Bob, il me semble que je t'ai dit quelque chose aussi à toi.
24: Oui, mais non, mais c'est Eddie qui fout son bordel.
0: Ah non, mais toi, tu as calmé parce que tout à l'heure, tu as saqué.
24: Quel con, ce mec.
0: Alors, Jean-Philippe.
24: Oui, bonsoir, Gérard.
0: Rebonsoir, Bob.
24: Bonsoir, excuse-moi.
0: Bob.
24: Oui, bonsoir.
0: Et rebonsoir, Eddie.
12: Oui, bonsoir.
0: Oui, voilà. Donc, alors, préférez-vous le tennis ou le ping-pong? Alors, Barbara.
11: Oui, bah moi, je préfère le ping-pong, puisque, comme je te le dis encore, ça fait 10 ans que j'en fais en compétition.
0: D'accord. Cynthia?
11: Moi, je préfère le tennis.
0: C'est-à-dire? Par rapport au ping-pong.
11: Ouais, parce qu'en fait, le tennis, c'est un sport, c'est très physique, quoi. Donc, tu vois, tu cours, alors qu'en fait, le ping-pong, t'es toujours sur place, il n'y a pas trop de... Oh là, détrompe-toi, ma chérie, hein.
0: Non,
11: le badminton, c'est pas mal non plus.
1: Ce qui est bien, c'est...
24: Au ping-pong, il arrive de t'éloigner de 4 à 5 mètres de la table, quand même, hein.
14: Ouais. M'entendent pas, les auditeurs.
1: Bah vas-y, Filou, exprime-toi.
14: Ils m'entendent pas quand je parle.
1: Vas-y, Filou. Non, je voulais seulement dire que la différence entre le tennis et le ping-pong, c'est qu'au tennis, tu courais sur la table, t'étais debout sur la table.
11: Voilà.
0: Non, c'est pas pareil, tu cours pas sur une table, sur une table, hein.
1: Bah si, le tennis. C'est ça, le tennis.
14: C'est du ping-pong, sauf que tu cours sur la table, quoi.
1: Bah t'es debout sur la table, c'est tout.
0: Bah non.
1: Bah pourquoi
12: si? Dans le vrai tennis aux États-Unis, c'est comme ça. Hein.
1: Bah explique, Gérard, explique la différence, toi. Là.
0: Le tennis, ça se joue avec une balle en mousse, avec deux raquettes sur un terrain.
1: Une balle en mousse.
0: Le ping-pong, ça se joue sur une table avec un filet.
1: Avec une balle, mais
0: avec une balle comme
1: un calot. Ça se joue avec un calot, le ping-pong.
0: Elle est moins longue.
11: Et tu joues au carré?
0: Cynthia, donc, toi?
12: La table, elle est plus grande au tennis, c'est ça?
11: Moi, je te dis qu'en fait, jamais le tennis, parce que c'est plus physique, quoi.
0: D'accord.
11: Voilà, alors que le ping-pong, il n'y a pas trop d'efforts physiques, voilà.
0: Ouais, mais... Physique,
1: donc, c'est bien ce que disait Bob tout à l'heure, c'est un sport de PD, quand même.
24: Ah ouais.
0: Ah, si, mais non.
1: Bah, attends, si tu cours pas.
0: Mais non, mais tout de suite, pourquoi dire que. Alors, dans ce cas-là, tous les sports, le foot, c'est un sport de PD, le rugby aussi. Bah, si, Bob, dans ce cas-là, c'est.
24: Non, mais attends, Bob. La Formule 1, il y a plein de PD là-dedans.
0: Eh ben non, comme toi. Alors, tu dégages, Bob.
24: Non,
0: salut.
24: Non, mais attends.
0: Salut, Bob.
14: Allez, bonne nuit.
0: Allez, hop là.
24: Olivier Pénis, là, c'est un PD, ce mec-là.
0: Allez, hop. Bob, bonne nuit. Donc, Thérèse.
11: Oui.
0: Donc, toi.
11: Bah moi j'aime bien les deux, mais par contre je ne jouerai pas au tennis avec des raquettes de ping-pong.
0: Bah ça j'ai jamais vu jouer au tennis avec une raquette de ping-pong.
11: Alors dis-moi, j'ai une tribu rwandaise, ça existe dans une tribu rwandaise et c'est très impressionnant à voir.
12: En Espagne, c'est arrivé jusqu'en Espagne.
11: Ouais.
0: Jean-Philippe, Jérôme.
24: Jérôme est parti, je crois.
1: Jérôme il est pas là depuis une demi-heure.
12: Hein. Faut se réveiller Gérard un petit peu. Hein.
1: Tu vois, tu suis même pas.
0: Jean-Philippe.
24: Bah donc Gérard, comme je t'ai dit, je suis en équipe de France, donc je préfère automatiquement jouer au tennis de table plutôt qu'au tennis.
0: Ouais, mais donc on peut. C'est Cynthia qui disait que il y avait moins de.
11: C'est faux.
24: Parce que tu dois quand même tenir 21 points en un temps illimité, ce qui fait que les matchs, moi j'ai vu des matchs quand même durer 8 heures d'affilée, tu vois. Et bon, des fois, tu t'éloignes de 4 à 5 mètres de la table avec des balles qui fusent entre 90 et 120 km/h.
2: Ah, ça, c'est beau, ça.
24: Il faut les rattraper, il faut vraiment pas mal gérer. Il faut revenir à la table quand tu en es éloigné à 5 mètres. Il faut calculer ses coups. C'est pour ça qu'à la fin d'un match, même s'il a duré 20 minutes, t'es très crevé, quoi.
0: Moi, je suis d'accord avec lui. C'est vrai qu'au tennis de table, on dit ça ping-pong, mais normalement, c'est tennis de table. Je pense que Jean-Philippe, il va être d'accord avec moi.
24: Bah oui, Gérard.
25: Donc, écoute, Gérard, le court de tennis, il est plus grand, hein, la surface, elle est plus grande.
0: Oui, mais d'accord, mais dans un tennis, ça se compte par 10, 15, 30 et 40. Ouais, après, t'as des avantages, tandis qu'au ping-pong, c'est pas pareil, ça se compte par 1. Les matchs sont plus longs que sur un terrain de tennis.
25: Gérard, je te rappelle qu'un match de tennis, ça peut durer 5 heures.
0: Ouais, mais t'as déjà suivi des compétitions de tennis de table?
3: Ça dure 15 jours, hein.
0: Des compétitions de tennis. Attendez.
3: Les 24 heures du Mans de tennis de table, tu connais pas?
25: Il y a des marathons aussi.
0: La radio, s'il vous plaît.
24: Gérard, c'est Jean-Philippe. Donc, quand j'avais 19 ans aux Jeux Olympiques de Barcelone, j'ai fait un match contre le russe Tchekhov. On a commencé à 8h du matin et à 7h le soir, on n'avait pas encore fini.
2: Il n'y avait que 7-0, je crois.
24: Mais... j'ai gagné par 21-19.
25: Ah, quand même.
24: Et j'ai dormi quand même pendant 72 heures d'affilée.
0: Edith ?
2: Oui ?
0: Edith ?
2: Ah, moi, je préfère le tennis, hein. Largement, parce que les buts sont plus grands.
0: Non, mais attends, là, tu parles de foot, hein. On parle pas de foot.
2: Mais non, mais attends, t'as des buts.
24: Allô ? Gérard ?
0: Oui.
24: Allô, Gérard, il est où, Gérard ?
0: Je suis là.
24: Allô ?
0: Ouais.
25: Allô ?
24: Gérard ? Vous entendez ?
0: Mais qu'est-ce que c'est, là, avec ce bordel à l'arrière?
24: Gérard.
3: Bah attends, c'est pas moi.
0: Personne m'entend.
3: Mais si, vous l'entendez. Vous l'entendez, ok?
25: Ouais.
0: Barbara.
25: Ah,
0: je
25: l'entends, oui.
0: Oh là,
3: il t'entend.
0: La semaine prochaine,
25: oui, c'est Barbara,
0: je veux plus de vous.
3: Mais attends,
0: je veux plus de vous.
3: Il va faire tout seul, le standard.
1: Mais c'est les auditeurs qui font les cons, là.
0: Non. C'est pas les auditeurs, faut pas déconner.
25: Je voulais seulement
1: dire, excuse-moi Barbara, deux secondes, c'est que Sylvain, je dirais pas tous tes messages qu'il y a sur le Minitel parce que c'est dégueulasse et c'est que sur Sandy. Donc je vous préviens. Je le fais plus. T'as vu comment je suis clean?
0: Donc moi je peux vous dire je vais quand même vous dire ce que je préfère moi. En fin de compte, je préfère le tennis de table que par rapport au tennis normal.
25: Pourquoi?
0: Parce que déjà quand il flotte, t'as pas besoin d'être interrompu par la pluie.
25: Bah,
0: ouais.
25: T'as des tennis couverts.
24: Mais il y a des tennis couverts, hein.
0: Oui, mais peut-être, mais ça, c'est. Tu veux parler de Wimbledon.
25: Bah ouais, Bercy, tout ça.
0: Ouais, voilà.
25: Quand il pleut, t'es obligé d'arrêter.
0: Attendez, c'est un Roland.
24: Petit pont sur Saône aussi, hein, c'est couvert. Hein.
0: De quoi?
24: Petit pont sur Saône, c'est couvert aussi. Hein.
0: Qui c'est qui dit ça?
24: C'est Eddy, hein.
0: Petit pont sur Saône?
24: Bah ouais, t'as un couvert, hein.
25: C'est là où qu'il habite.
24: Hein. Attends, oh.
25: C'est rare, hein.
0: Oui.
25: À Suresnes, il n'y a pas de tennis couvert, hein.
0: Jusqu'à maintenant, j'en ai pas entendu parler.
24: Mais par contre, je crois que t'as une table de ping-pong en plein air, toi.
0: Ouais. Pourquoi? T'es bien au courant, Eddy.
25: Ouais. Dans le parc.
24: Ah, mais je sais pas. Je demande.
1: C'est pas Christine, en fait, Eddy?
24: Gérard, c'est Jean-Philippe.
3: C'est Françoise.
24: Gérard, c'est Jean-Philippe. Est-ce que tu as déjà assisté à l'Open de Brioux-sur-Boutonne?
0: Non.
25: Bah, tu dois y aller, Gérard. Ça vaut le coup d'œil. Hein.
0: Donc, pensez-vous que ce...
3: Attends, Gérard. Avant de poser ta question, on accueille René à la place de Bob.
25: Salut René.
8: Salut toi.
0: Oh René, tu te réveilles?
8: Ouais, je suis là. Je peux répondre à la question sur le tennis de table?
0: Ouais.
8: Donc moi je préfère le tennis, parce que moi j'aime bien les cuisses à Martine Hingis, je sais pas si tu connais.
25: Moi
8: je préfère Martine Hingis et puis elle fait pas de tennis de table, c'est pour ça que je préfère le tennis.
0: D'accord. Donc, cinquième
8: question. Les poils, quoi.
25: Bah ouais, mais moi j'aime bien le poil.
8: Ah bah ça va alors.
0: Donc, cinquième question. Pensez-vous que c'est un jeu dangereux, Eddy?
24: Ça dépend, hein.
0: C'est-à-dire, ça dépend.
25: Ça dépend comment.
24: Bah, je sais pas si tu joues en plein air ou si tu joues en intérieur, hein.
25: Tu mets ta ceinture, y a pas de problème.
0: Non, mais je vois pas le rapport avec ça, hein.
3: C'est limité à 130.
24: Attends, tu réfléchis un petit peu, non? Réfléchis, Gérard, c'est logique.
0: Pourquoi
24: si tu joues en plein air, c'est plus dangereux.
8: Bah oui.
24: T'as les crottes de chien par terre, quand il pleut et tout, ça glisse.
25: Tu peux glisser sur une merde. Ça dépend de la météo, quoi.
0: D'accord. René?
8: Ouais, oui, c'est plus dangereux. Moi, l'autre fois, j'étais en train de jouer au ping-pong dehors, et je me suis pris un œuf pendant Mardi Gras.
0: N'importe quoi. Jean-Philippe ?
24: Non, c'est pas plus dangereux parce que les balles sont d'une texture assez légère, ce qui fait que même si les balles vont, comme je te le disais tout à l'heure, jusqu'à 120 km à l'heure, s'il te plaît. Jusqu'à 120 km à l'heure, tu peux te les prendre dans le visage, bon, ça fait rien. Le plus grand risque que tu as, c'est que le joueur qui est en face de toi pète les plombs et qui t'envoie sa raquette dans la gueule.
0: Ah ouais, ça, je suis d'accord avec toi.
23: D'ailleurs, je m'excuse, Gérard.
0: De quoi ?
23: L'histoire de la raquette, tout ça. Dans les dents.
0: Gérard,
21: on accueille Ricky.
0: À la place ?
21: À la place d'Amuse-Gueule.
25: Ricky Martin ?
0: Non, on a
25: Salut Ricky.
24: Salut à tous.
21: Qu'est-ce que tu racontes, Gérard ?
0: Moi, j'ai dit René, Jean-Philippe, et c'est Jérôme qu'on a pu.
21: Mais non. Ah, mais Jérôme, il y a quatre mecs. Il y a Eddy, René, Ricky et Jean-Philippe.
25: Rien du tout,
21: vu qu'il y a un Belge.
0: Oh, qui c'est qui est pas contente, là ?

0: ou tu dégages. Bon, Ricky, dehors.
1: Allez, hop, Ricky, je suis
0: voilà, comme ça, je pose. Je vais pas le savoir, dehors.
2: Mais non, c'est pas moi.
0: Je te poserai pas la question.
1: J'ai pas répondu, comment veux-tu que je m'amuse avec le téléphone?
0: Au revoir,
1: mon Kiki.
0: Voilà, salut. Merci pour le Larsen.
3: C'est le bordel, hein, ce soir. C'est le bordel, Gérard. Ouais. C'est le bordel, hein.
0: J'ai l'impression que dans 4 minutes, je vais arrêter, moi.
3: Je peux poser une question qui vient du Minitel, elle est gentille. Ça concerne Sandy, mais ça te concerne aussi, c'est pas méchant envers elle. C'est, est-ce vrai que Sandy joue au ping-pong avec les couilles de Gégé?
1: Bah, c'est plutôt ça, c'est une métaphore hein, sexuelle. Hein.
4: Elle joue à billes.
3: Tu réponds pas?
0: Non.
3: Bah, ok.
2: T'as bien raison, Gérard, de répondre à ce genre de conneries.
0: Thérèse?
5: Oui?
0: Donc, pour toi?
5: Moi, plus... C'était tennis ou...
0: Non, pensez-vous que c'est un jeu dangereux? On est déjà à la cinquième. Oui.
5: D'accord. Non, c'est pas dangereux. Non, il faut savoir s'y prendre, quoi. Mm-hmm. Quand on sait s'y prendre, c'est pas dangereux.
0: D'accord.
5: Si c'est pas s'y prendre, ça peut être dangereux.
1: Faut bien savoir prendre le monstre de la raquette, voilà. Hein, ça, c'est sûr.
5: Tu tiens mal, bah, après t'as les accidents.
0: Mm. Ok. Cynthia?
6: Bah écoute, moi je dis que, en fait, je sais pas, ça peut être dangereux, il y a deux solutions, ça dépend de la vitesse de la balle, hein. Si c'est une vitesse qui est très élevée, ben, ça peut dériver, quoi.
0: Mmh.
6: Et puis, ça dépend pas que c'est plus dangereux qu'un autre...
0: Qu'un autre sport,
6: ouais.
0: D'accord. Barbara?
7: Ça dépend de la rotation de la raquette.
8: Ouais, non, moi, je pense la même chose, mais par contre, il m'est arrivé une expérience. C'est que j'avais battu une Chinoise il y a 4 ans au championnat du monde.
0: Mmh.
8: Et elle m'a lancé la table, mais carrément la table à la figure, quoi.
0: Non mais là je vais te dire Barbara, je vois pas du tout le rapport avec.
8: C'est rare.
0: Attends Cynthia, s'il te plaît. Tu vas te calmer un peu quand quelqu'un répond. Merci. Donc oui. Cynthia.
2: Gérard, c'est un peu plus poli.
8: Non Barbara, il faut continuer.
0: Barbara, oui.
8: Oui, donc je disais comme quoi le ping-pong peut être dangereux quand même vu que j'ai reçu une table.
0: Non mais ça me paraît bizarre ton histoire. Hein.
8: Ah bah non, c'est vrai, c'est véridique.
2: Hein. Non, il faut savoir que je vais dénoncer quelque chose, c'est Jean-Philippe.
0: Mmh.
2: Les Chinois sont très dopés, très drogués pour pouvoir tenir le coup des matchs,
9: même la bouffe.
2: Et ils ont des forces surhumaines, quoi.
0: Jean-Philippe.
2: Oui.
0: Je sais pas si t'es déjà tombé pour jouer avec eux, mais je vais dire une chose, qu'ils ont une drôle de façon de tenir leur raquette. Hein.
2: Mais c'est normal, Gérard.
9: Moi, j'ai déjà couché avec une Chinoise, elle m'a fait tourner, elle m'a fait des trucs.
2: Mais Gérard,
0: bon, René, tu vas prendre ton nom normal et puis tu vas dire qui c'est maintenant, parce qu'on s'était reconnu. Hein.
3: Okay. Si tu l'as reconnu, donne son nom.
0: C'est Tony.
1: Mais René, c'est Christine.
3: Ouais, oh, t'es démasqué, Tony.
2: Tony, t'as pas de chance. Hein,
0: hein Tony.
9: Ouais, bonsoir, bonne année.
0: Ouais. Enfin, tu vas rester.
9: Bah ouais, tant qu'à faire.
3: C'est Noël ce soir.
0: Alors là, 3h29, exceptionnel.
3: Attends, Gérard dit à Tony de rester.
0: Tony
3: c'est
0: reste
3: Noël.
0: Dans un débat.
1: C'est beau, c'est beau.
3: Hey, Tony, tu peux y aller là.
0: Non, mais Tony.
9: Non, mais je vais être sage.
0: Ouais.
2: Gérard, je peux continuer, c'est Jean-Philippe.
0: Oui. Merci pour la lumière.
2: Attends, je rallume.
0: Non, pas toi. Donc, Jean-Philippe.
2: Donc, je continuais sur l'étrange façon des Chinois de tenir leurs raquettes.
0: Mmh.
2: Donc, eux, il paraît que ça les aide beaucoup plus à envoyer la balle plus précisément, puisque la largeur de la poignée de la raquette correspond exactement, si tu préfères, et la poignée de la raquette fait 3 cm aussi. Et eux, ça les aide à mieux cadrer, quoi.
0: Ouais, mais t'as vu le style de service qu'ils ont aussi.
2: Ouais, c'est normal, sont des services bien spécifiques à eux. Disons que leur service est beaucoup plus imprévisible que le nôtre, puisqu'eux, ils servent carrément de dos.
8: Mmh, c'est service compris.
2: Voilà, tandis que nous, en équipe de France, on sert de face, ce qui fait qu'on est beaucoup plus à découvert et qu'on est beaucoup plus prévisible.
0: Ok.
2: C'est pour ça que techniquement, on n'est pas très fort.
0: D'accord. Alors, à combien on peut jouer au ping-pong? Alors, Barbara?
8: Moi, je pense qu'on peut y jouer à 20, 30, sans problème, ouais.
0: À combien, tu dis?
8: À une trentaine.
0: Non.
8: Tu sais, mais si, le système
1: de
8: tournante.
1: La tournante, tu connais pas la tournante.
0: Mais non.
8: Mais si,
1: comme Sandy a fait la tournante, c'est pareil. Hein.
0: Tu sais qui vient de dire ça?
8: Ah non, ça, c'est pas gentil, ça.
0: Alors Eddie, bonne nuit.
1: Eddie, faut le virer.
0: Ouais.
8: Voilà,
2: non mais Eddie, on s'était mis d'accord en antenne, tu continues à foutre.
9: Ouais.
0: Voilà, bah alors Eddie, bonne nuit.
9: Bonne nuit.
2: Attends,
0: ça y est, il est parti.
2: On s'était mis d'accord avec Tony, n'est-ce pas Tony?
9: Non, pas du tout, moi je t'aime pas, casse-toi.
2: Toi, tu dégages aussi Tony?
8: Et non, Gérard,
9: moi Gérard, il m'aime.
0: Eddie, je t'ai dit dehors.
1: Voilà.
3: Mais il est parti Gérard, Eddie.
0: Donc Barbara?
8: Oui, donc je disais, on peut jouer à 30, t'es déjà allé en colonie de vacances?
0: Ouais.

0: j'ai pas eu l'occasion de jouer au tennis de table.
1: Ah bon? Parce que des fois, en colonie de vacances, bah, tu peux jouer à 20-30. Hein.
0: Ouais, bah, d'accord. Cynthia?
2: Bah, écoute, à ma connaissance, il n'y a que deux joueurs.
0: Hein. Bah, deux ou quatre?
2: Deux ou quatre, voilà, ouais.
0: Moi aussi, à ma connaissance. Hein.
3: Tu peux jouer à trois hein, au ping-pong, Gérard, je crois.
0: Non.
3: Bah
0: non,
3: si, peux, deux non, d'un côté ça, et un de l'autre.
0: Bah,
3: si,
0: ouais, non,
3: ça fait trois.
0: Non, mais c'est impossible, tu peux pas jouer à trois
4: là-dessus.
0: Attends,
4: s'il y a un champion d'un côté et deux merdes de l'autre, c'est bon.
3: Ça équilibre.
0: Ouais, mais si s'ils sont deux contre un, c'est plus du tennis.
3: Oui, mais imagine, il y a un gars qui est super fort, il est tout seul. Et il y a deux gars qui sont nazes.
4: Non, mais si de l'autre côté. Mais attends, si de l'autre côté, il y a des frères siamois.
3: Ouais, en plus.
4: On peut rien faire, on peut pas les décoller,
3: c'est clair.
0: Ouais, d'accord. Thérèse.
5: Oui.
0: Donc toi.
5: Ben en fait, ça dépend combien t'as de tables. Hein.
4: Tu ris un peu, Thérèse, non?
0: Mais non, mais oh, Thérèse. Ouais. Thérèse, il n'y a qu'une table hein, de ping-pong, il n'y en a pas 50. Hein.
5: Non, mais c'est ce que je te dis.
0: Ouais, ben s'il y a une table, il y a combien de joueurs?
5: Ben deux ou quatre. Hein. Puis plus un pour l'arbitre. Hein.
0: Non, mais attends, je vois pas
5: et
0: le rapport.
5: Il y a les juges de touche aussi.
2: Attends,
5: hein.
2: T'as le mec qui a le doigt posé sur le filet qui dilette quand la
0: poule. Ah non, pas au tennis de table. Hein.
5: Ah, bah, je le lis. Hein.
0: Non.
6: Écoute, Gérard, non. On est en équipe de France tous les deux. Et ça se passe comme ça.
7: Hein. Ouais, t'as même les ramasseurs de balles.
0: Hein. Non.
5: Tout à fait. T'as les larbins derrière qui courent.
0: Là, je peux démentir. Hein,
6: ça. Tony, t'as fait ramasseur de balles, non?
7: Ah non.
0: Donc, Jean-Philippe.
7: Lâchez-moi un peu, là.
0: Jean-Philippe.
5: Ah non, c'est vrai, Gérard. Hein,
6: je peux y aller, là, s'il vous plaît, les enfants?
0: Ouais, vas-y.
6: Donc, on peut jouer soit à deux, soit à quatre. C'est pour ça, d'ailleurs, qu'il y a des lignes horizontales, non, verticales, sur les tables de ping-pong. Mmh. Voilà.
0: Ok. Tony?
7: Oui. Non, moi, je joue pas au ping-pong, désolé.
0: Bah, tu peux répondre quand même à la question.
7: Ouais, mais désolé. Bah, répète-la-moi, s'il te plaît.
0: Bah, non,
5: Game Boy.
0: Non,
7: un peu de respect, moi et Gérard, on est potes, ok?
5: Ah, d'accord.
0: Vous calmez les filles?
6: Est-ce que t'es mon pote?
0: Qui c'est?
6: C'est Jean-Philippe.
0: Non, mais attends, Jean-Philippe. Donc,
6: je demande à Tony s'il est mon pote.
7: Oui, je t'aime bien, allez, tais-toi.
0: Bon, Tony, tu te calmes, s'il te plaît.
7: D'accord.
0: Donc, à combien on peut jouer au ping-pong?
7: Bah, oui, comme disait la jeune fille précédemment, à deux ou à quatre.
0: Mmh.
7: C'est bien. C'est possible qu'un de ces quatre, on se fasse une petite partie, toi et moi?
0: Non, moi, j'aime pas trop ça, tu vois.
7: Oh, dommage.
0: J'aime pas trop. Moi, je joue plus au tennis.
7: À quoi?
0: Au tennis.
5: Au tiercé?
4: C'est quand la dernière fois que t'as joué au tennis, Gérard?
0: Il y a un bout de temps.
4: Ah oui, il y a au moins 25 ans, ouais.
5: Non.
0: Oui.
5: T'as joué souvent au ping-pong?
0: Non.
5: T'as jamais joué?
0: Non.
5: Ah. Et au tennis?
0: Au tennis, ouais, c'est...
5: Mais en fait, Gégé, tu nous as jamais dit quel sport tu pratiquais dans ta jeunesse?
0: Le sport en chambre.
3: Oh, ah, le malin!
5: C'est formidable. Non, sérieux, Gégé, t'as fait de l'équitation.
0: Non.
3: Il a monté. Ouais.
5: Alors, Gégé?
0: Non, je t'ai dit, j'ai jamais joué, j'ai fait aucun sport.
4: Non, c'est
0: sport.
4: Le cheval qui lui montait dessus.
0: Donc, avez-vous une table de ping-pong chez vous? Tony?
7: Ah non, pas de table de ping-pong.
0: Ah bon.
4: C'est bizarre, Tony, quand on sait que c'est lui, il est pas aussi drôle. Hein,
0: c'est grave.
4: Hein.
0: Ah,
6: marrant.
0: Ouais, parce que. Il a peur.
6: Troublé, là,
0: non, non, mais il a peur que s'il dit une connerie, que je le zappe.
4: Ah ouais.
5: Mais laissez-le, Tony, il est mignon.
0: Oh, toi, Cynthia, tu as dégagé tout à l'heure, toi.
5: Comment?
0: Toi, si tu continues, tu as gerbé,
5: non,
0: ma cocotte.
5: Tu sais, qu'est-ce que j'ai dit de mal? Je dis que Tony est mignon et sympa.
0: Ouais, bah alors tu te calmes, parce que sinon, tu as gerbé.
4: Ce qui est bien, c'est que Tony, il est comme Sandy, la copine de Gérard, c'est qu'il a un piercing.
7: Ouais, c'est vrai.
0: Donc, Jean-Philippe.
7: T'as kiffé, hein, Lasca.
6: Gérard, je peux y aller?
0: Oui.
6: Bah, moi, des tables de ping-pong, j'en ai 4 chez moi.
0: Oh, bah, d'accord.
6: Bah, j'en ai 4. Écoute, je suis en équipe de France, champion du monde, champion olympique. Faut bien que je m'entraîne, quoi.
0: Mmh. Ouais, mais tu gagnes pas des tables de ping-pong à chaque fois?
6: Non, mais bon, je les achète ou j'en emprunte.
0: Ouais, non, mais attends, ça doit. Bon, on en rediscutera tout à l'heure de ça parce que.
5: Mais GG?
0: Oui.
5: C'est Cynthia. Je voulais te dire, tu trouves pas bizarre qu'on ait que des champions olympiques là, parce que tous ceux qui sont passés sont des champions qui ont fait les Jeux.
6: Écoute, je peux t'expliquer.
5: De Barcelone.
6: Est-ce que je peux t'expliquer aussi?
3: Non, avant que tu l'expliques, on accueille Arthur.
6: Ok.
3: À
6: bonjour,
3: la place Arthur. De Ricky.
5: Alors,
6: salut Gégé.
0: Salut Arthur.
6: Salut tout le monde.
5: Salut.
6: Donc je peux expliquer là?
5: Oui oui.
6: Salut Gégé.
0: Salut.
6: Tantôt, on a reçu un fax.
5: Oui.
6: À l'équipe de France quoi. On s'entraîne rue Lecourbe à Paris.
0: Mmh.
6: Et on nous a dit que Gérard faisait un débat sur le ping-pong. C'était un fax signé Manu. Et donc, il nous a dit, bah, je vous appellerai. Et
3: puis, bah oui, je me suis renseigné pour qu'il y ait des gens qui appellent pour que t'aies des bas.
0: Ouais, c'est vrai qu'on en avait discuté, je crois.
3: Bah ouais, ouais.
0: J'avais demandé à Fuldar ou à
6: Gégé.
0: Oui.
6: Ah,
0: bah
6: on n'entend plus rien. Gégé.
0: Oui.
6: Gégé.
0: Ouais.
6: Gégé.
0: Bon, qu'est-ce qui se passe là?
6: Peut-être, non?
4: Mais si, vous l'entendez, mais si, il est là.
6: Gérard.
3: Ouais, mais si, ça y est, c'est revenu.
6: Oh, c'est Sandy qui te fait ses. Non,
8: mon plombage a été monté avec le piercing de Sandy ou quoi?
0: C'est ça qui vient de dire ça?
6: Gégé, t'es là?
0: Attends, attendez, attendez. Attendez, je veux savoir qui c'est qui vient de dire une connerie comme ça.
6: Gégé. Tony, t'es là?
9: Ouais.
6: Ah, je croyais que t'étais. On t'avait
9: changé. Non, mais il est en train de descendre sa bouteille là.
0: Arthur! Arthur!
6: Gégé, t'es là?
0: Arthur!
6: Gégé!
0: Ah, on t'entend? Arthur!
6: Gégé, t'es là?
0: Arthur!
6: On t'entend mal!
8: On t'entend pas!
6: Gérard?
0: Ouais!
6: On t'entend,
8: Gégé!
6: Ah non, on t'entend pas, Gégé, on t'entend très mal!
0: Bon, mais qu'est-ce qui se passe à la réa?
3: Mais si, d'accord. Vous l'entendez! Arthur, tu l'entends, Gérard?
0: Arthur! Allô? Bon, c'est quoi là, ce bordel?
4: Bah, je sais pas. Allô, les auditeurs? Manu, tu joues à quoi là?
3: Ouais, ça va, c'est pas moi.
4: Bah, c'est qui alors? Ça bah, peut
3: c'est,
4: être,
3: c'est
4: ça,
3: pas moi.
4: Ça peut, être que, ça peut être que Olivier dans le CDM.
3: Bah, voilà.
0: Arthur!
4: Attends, on va demander gentiment à Olivier qui doit être dans le CDM. S'il te plaît, Olivier,
3: remets. Arrêtez, c'est vraiment lourd quoi. Il y a des fois, c'est marrant. Là, franchement, c'est la blague de gros merdeux quoi.
4: Remets les auditeurs pour Gérard.
3: Ce serait sympathique.
6: C'est la semaine dernière.
8: GG!
0: Arthur!
8: Oui!
0: Ah! Bon, alors ça.
6: Ah, ça fait plaisir.
3: Merci, Olivier.
0: Ouais, ça commence à bien faire là, son bordel là, Olivier. Hein.
4: Ah, il continue.
0: Bon, allez, moi, j'arrête.
6: Mais non! Mais allez, Gérard!
8: Bon, mais c'est quoi ce bordel?
0: Non, non, j'arrête.
6: Une fois
0: j'arrête.
6: Ni Tony ni moi, merde.
0: Non, non, mais j'arrête là, ce coup-là.
6: Non,
0: c'est terminé.
6: C'est
0: terminé.
6: 4
0: heures moins. Non, non, mais 4 heures moins le quart, terminé, ça apprendra à Olivier de se calmer.
4: Bon, mais alors, alors on va tous, on va tous huer Olivier. Ouh, Olivier!
0: Non, non, moi, j'arrête.
6: Olivier, vas-y, Gérard, continue.
0: Bah, allez, c'est bon. Non, non, j'arrête.
4: Ah,
0: j'arrête.
4: Oh, non, oh, le gamin.
0: Non, non, je veux
4: c'est
0: pas.
4: C'est bon, oui. Un gamin à qui on a piqué ses billes, alors vas-y, comment
0: non,
4: on
0: non,
4: continue.
0: Moi, j'arrête, c'est terminé, je continue pas.
6: Mais pourquoi?
8: Allez, Gérard,
0: ouais. Non, non, c'est terminé, c'est terminé, conclusion.
8: Non, ça va bien se passer.
0: Non, non, terminé. Ça fait depuis tout à l'heure, ça arrête pas, donc c'est terminé, j'arrête.
6: C'est pas notre
8: faute.
0: Non, non, c'est tout, c'est terminé.

0: Là.
1: Donc, on arrête.
2: Tu perds, tu
1: non, non, on arrête.
3: Non, non, j'arrête.
1: Gérard.
3: Non, non, c'est fini.
1: Gérard.
4: Attends, il y a Sylvain. Il y a Sylvain sur Minitel qui dit si t'arrêtes, je déconnecte.
1: Bah non, Sylvain, reste là.
3: Tu déconnectes.
1: Continue.
3: Ça y apprendra à dire des conneries.
4: Arrête, Olivier, avec le son, je m'entends plus. Donc, il y a un problème.
0: T'as pas de couilles, GG.
3: Non, bah c'est bien, bah vous mettez un disque et on verra.
4: Ah non.
3: Alors,
4: Gérard, tu poses la question et je mets un disque. Allez.
3: De manière, c'est la dernière et après, j'arrête.
4: Bon, la question.
3: Mais Gérard. Donc, c'est, pensez-vous que c'est un jeu qui s'apprend à l'école et on se retrouve après? Un petit quart d'heure à passer ensemble. Si ça se passe bien, on va continuer quand même jusqu'à 4 heures. Si ça se passe mal, eh ben, on arrêtera avant. Donc, on reprend sur le ping-pong, on récupère. Barbara. Barbara.
5: Oui.
3: Cynthia.
6: Bonsoir.
3: Rebonsoir, Thérèse.
6: Oui, bonsoir.
3: Arthur.
7: Salut.
3: Jean-Philippe.
8: Oui, salut.
3: Et Tony.
9: Bonsoir.
3: Donc alors, pensez-vous que c'est un jeu qui s'apprend à l'école? On va demander à Tony.
9: Tu m'aimes bien. Hein. Toujours bon. Par moi.
3: Tu commences. C'est toi le dernier. C'est toi le dernier d'Alice. Ouais, donc c'est toi qui réponds.
9: Ça me fait plaisir.
3: Attends, Tony. Si tout le monde veut parler, mais si ça fait pas le bordel, je veux bien. Si ça fait le bordel, négatif.
9: Ah oui, c'est normal, Gérard.
8: Non mais ça fera le bordel d'avance.
3: Non mais qui c'est qui dit que ça fera le bordel d'avance?
8: Jean-Philippe.
4: Allez, dégage.
9: Allez.
8: Non.
9: Moi, j'aime pas trop qu'on déconne dans les débats à GG. Hein.
3: Bon, Tony, tu as pas commencé à faire ta loi parce que sinon tu as saqué là.
9: D'accord, excuse-moi.
6: On respecte la loi de GG.
3: Bon, toi, Cynthia, tu as commencé par te calmer un petit peu.
9: On n'avance pas.
3: Bon, alors, Arthur.
10: Ouais.
3: Pour toi.
10: Moi, j'ai jamais appris à jouer au foot à l'école. Moi, c'était le hand.
8: On parle pas de foot.
3: Hey, abruti.
5: On parle de ping-pong.
3: Abruti, c'est le ping-pong, hein, c'est pas le foot.
10: Non, j'ai jamais appris à jouer au ping-pong sauf dans un club.
3: Ah, voilà. à l'école, non, jamais.
10: Non. Ça, c'est de la réponse, mon pote.
3: Ok. Jean-Philippe ?
8: Ouais, le ping-pong, ça prend à l'école. À partir de la classe de seconde jusqu'à la classe de terminale, puisque c'est une épreuve que tu peux choisir quand tu passes ton bac dans l'option sport.
6: Exactement. J'en ai fait avant, hein.
3: Qui ?
6: Barbara. Moi, j'en ai fait en primaire, hein, du ping-pong. Hein.
3: Ouais, mais de toute manière, il y a des écoles de tennis de table.
8: Mais ça dépend des établissements et surtout, ça dépend des académies. Des clubs, plutôt.
3: Bah oui, mais je sais.
9: C'est qui la sportive? Comment elle s'appelle?
6: C'est Thérèse.
9: Ouais, je suis sûr que t'as la peau ferme, toi.
3: Tony, s'il te plaît, tu te calmes. Donc, Tony.
8: Tony, oui. T'es maqué?
3: Non. Bon, c'est bon, là. On revient sur le débat.
9: C'est possible d'avoir ton numéro de téléphone?
6: D'accord.
3: Et Arthur?
10: Ouais.
3: Tu te calmes?
10: Bah, j'ai rien dit.
3: Bon. Tony?
10: Oui.
3: Donc, alors, toi? T'as répondu. Ouais, t'as répondu, toi. Tu m'as dit que t'aimais pas ça, puis.
9: J'ai bien répondu une deuxième fois, ça sera pas la
3: Non, mais
9: fois.
3: Ça y est, c'est bon. Donc, Thérèse.
6: Oui. Bah, moi, je te dis, j'ai commencé hyper tôt, quoi, dans mon jardin, et puis voilà, club, et puis.
10: Dans le jardin.
6: Championnat d'Europe, et puis voilà, je suis vice-championne d'Europe.
8: C'est championne d'Europe.
6: J'ai rejoint Jean-Philippe il y a pas longtemps, dans le sud.
3: D'accord, Cynthia.
6: Bah, écoute, moi, j'ai appris le ping-pong au lycée.
3: C'est-à-dire ?
6: Hein ?
3: C'est-à-dire ?
6: Bah au lycée, GG. Tu l'as pris en troisième langue ? En secondaire.
3: Au lycée en secondaire.
6: Bah non, je réponds. Attends, je répète. Le lycée, c'est l'établissement en secondaire.
3: Donc. Ouais.
6: Et donc c'était option sport.
3: Ouais.
6: Et, je me faisais toujours battre.
3: Non, ça m'étonne pas de quoi.
6: Pourquoi, GG ?
3: Barbara.
4: Pourquoi Gérard, ouais.
3: Bon, de toute manière, si elle sait pas jouer au tennis de table, c'est pas de sa faute, hein.
6: Ouais, mais Gérard, tu me battras jamais au tennis, je veux dire le vrai tennis, quoi.
3: Non, mais attends, je vais te dire une chose, tu vois. Tu me trouves les moyens, tu me trouves les raquettes, le nécessaire, je vais te dire une chose. On va à l'île de Puteaux, il y a des tennis.
6: Ouais.
3: Et moi, je vais te dire une chose, que je te bats en 2-7.
6: Ouais, c'est ça.
4: Défi.
6: Hein? GG,
3: ouais.
6: Je relève le défi.
3: D'accord, quand tu veux.
6: C'est des tennis couverts ou découverts?
3: Découverts à l'île de Puteaux.
6: Ah ouais, GG, moi je te bats, c'est clair.
3: Ouais. Ok, Barbara.
9: Gérard, si tu perds ton gage, ça sera de faire des débats tous les jeudis soirs.
3: Ouais. Hein?
9: Et tous les gages, ça sera de faire les débats tous les jeudis soirs.
3: Bon, voilà, c'est si je veux maintenant.
6: GG,
3: ouais,
6: mais c'est à Paris, si je gagne, qu'est-ce que tu m'offres?
3: Rien du tout. Tu rêves là, tu crois au Père Noël?
10: Un cunilingus.
3: C'est ça, rien du tout. Elle aura le droit de goûter au manche de la raquette. Barbara.
6: Comment? Bah alors là, je vais.
3: Barbara.
4: Oui. Deux secondes, j'ai un petit message de Sylvain avant sur le Minitel qui dit « Gégé n'a jamais été à l'école, il a juste un certificat de crèche, donc il n'a jamais fait de tennis. »
3: Eh Sylvain,
8: vous aviez
3: attendez,
4: on va essayer de le rappeler,
3: Non, c'est pas la peine. C'est pas la peine, c'est un connard.
10: C'est calé ou pas? Vous avez calé la cassette?
4: Ah, c'est bon, 2 minutes.
3: Mais c'est un connard, alors. C'est un connard.
0: Tu me dis quand t'es prêt, filou.
3: Ouais. C'est ça.
0: Quoi, bah c'est pour le mettre à l'antenne.
3: Surtout qu'il va encore changer de voix, c'est pas la peine. Allez, allons-y.
6: Oui. Non,
0: c'est bon, on a Sylvain là, je crois. Hein.
4: Ouais. Attends, allô Sylvain.
0: Ouais, vas-y.
4: Allô.
3: Oh
2: bonjour.
3: Bon, allez, sors-moi ça. Allez, sors ça. Remets-moi les auditeurs.
2: Je t'ai remarqué dans le métro. Nous étions assis, je dirais l'un en face de l'autre.
3: Tu me révires ça, tu me révires les
2: quand même. Nous sommes
3: tu me racontes, c'est un connard.
2: Allez, sors-moi
3: ça, putain, ça me fait chier.
4: Raccroche Manu, il est idiot.
0: Attends, 1, 2, 3, ça y est.
3: Ah. Donc, Barbara.
6: Oui, mais Gérard, c'est vrai ce qu'il disait?
3: Mais non, c'est des conneries, mais attends, toi, tu crois n'importe qui, toi.
6: Mais Gérard, il a dit qu'il va rencontrer dans le métro.
10: Tony, tu crois qu'ils ont appuyé sur Eject? Tu crois qu'ils ont appuyé sur
9: les... Mais non, c'est
6: un...
3: Bon, Barbara, s'il te plaît, parce que là,
6: ça commence
3: à me gonfler, là, vos conneries.
6: Alors Barbara. Mais j'ai déjà répondu, oui, j'ai commencé en primaire.
9: D'accord.
6: Okay.
3: Alors, pourquoi qu'il n'y a pas assez d'adhérents à ce sport, Barbara?
6: Ah mais si, il y a énormément d'adhérents. Hein.
3: C'est-à-dire?
10: On est la 5e fédération en France.
3: Hein. Attends, 5 minutes, Jean-Philippe, merci.
6: Si, il n'a pas tort, hein, c'est vrai. Après le foot, le rugby, le ping-pong, il y a nous.
10: Eh hey, GG,
3: ouais.
10: Le ping-pong, c'est un sport qui accepte pas les grands.
3: C'est-à-dire?
10: C'est complètement faux. C'est complètement faux, je fais 1m92.
3: D'accord.
6: Ouais.
3: Bon, Cynthia.
6: Oui. GG, je ne me souviens plus de la question.
3: Oh là là.
10: Allez hop.
3: Hey, t'es lourd dans la... Quoi.
6: Non, GG, je te disais... Non, pour moi, le ping-pong, c'est un sport... c'est un sport intellectuel, c'est un sport sportif.
3: Pourquoi qu'il n'y a pas assez d'adhérents dans ce sport?
6: Il n'y a pas assez d'adhérents.
3: Ah, enfin, ça y est, t'as quand même compris la question.
6: Ouais, parce qu'en fait, c'est un sport qui coûte cher quand même. C'est-à-dire.
3: Ah bon?
10: Mais est-ce qu'il y a du ruban adhésif par contre?
3: Alors attends, je vais te dire une chose.
4: Attends, oui. Gérard, 2 secondes, c'est quoi un adhérent?
3: Un adhérent, c'est
0: un truc comme sur les bombers avec le scrot.
4: Laissez Gérard répondre.
3: Un adhérent, c'est une personne qui a une licence pour l'année.
4: Licence 4?
3: Une licence pour jouer au ping-pong. C'est pas une licence 4 ni rien.
6: Non, mais attends, mais licence, ça veut dire chômeur? Hein.
3: Mais non.
4: C'est-à-dire que le mec qui a un café qui a une licence 4, il peut jouer au ping-pong?
3: N'importe quoi.
6: Mais GG, il faut la payer, la licence, quand même. C'est vachement cher.
3: Ah bon?
6: Bah ouais, c'est vrai.
3: Déjà, je vais te dire une chose, est-ce que t'as été voir le prix des raquettes et...
6: Bah oui, c'est 20 000 francs. Hein.
10: Hors de prix.
6: Hein
10: ouais.
6: C'est 20 000 francs l'abonnement, hors de prix.
5: Ouais, c'est 10 francs par balle. Hein.
10: Ouais, et puis il faut la tenue aussi.
3: Non, mais attends, allez,
10: Il faut la tenue de Pinkfong Man, il faut être adhérent.
4: On va dire que Gérard a de l'autorité maintenant.
3: Oh Cynthia!
6: Oui!
3: Tu t'écrases, merci!
6: Bah, GG quand même!
0: Non, Cynthia!
3: Tu t'écrases, alors moi je vais dire une chose. Tu as déjà rien qu'une raquette de ping-pong vaut 50 balles.
10: Quoi? Combien?
6: Normal.
10: En bois alors?
6: Ça vaut 50 balles.
10: Ouais, mais c'est la taille ou quoi?
6: Ouais, mais c'est artisanal, hein?
10: Viens, oh!
3: Ouais!
6: Pas l'acheter
10: mais Gérard, c'est la raquette de ping-pong à 2 balles.
4: Dans une manche de chaîne.
10: Tu rigoles ou quoi?
6: Ouais, moi je veux un truc avec une griffe dessus, hein.
10: Eh, parce que moi, ma raquette de ping-pong, Gérard, j'en ai pour 4500 balles à chaque match. Hein.
3: Ouais, bah, c'est
6: exactement,
3: ça.
6: Il faut,
10: après, il y a de la tenue.
3: Ouais,
10: il y a la charcrode avec une
6: coquille.
10: Il y a le string, parce qu'on n'est pas autorisé à jouer en caleçon.
7: Je t'avais dit que c'était un sport
11: de pédé. Il y a le
10: protège-dents. Il y a le cirage pour les pompes.
11: Et il y a les gants.
3: Oh, vos gueules!
12: Ils sont lourds.
13: Ouais, excusez-moi, j'ai un message Minitel, encore de Sylvain, ton copain Gérard, qui dit Gérard, avec son camion, a perdu sa licence à cause d'une perte d'adhérence.
3: Allez, dernière question, parce que ça commence à me gonfler des conneries Minitel.
11: GG?
3: Quoi?
11: T'as même pas répondu aux questions.
3: Non, bon, Tony et Arthur, là, vous vous calmez tous les deux, parce que tout à l'heure, vous allez gerber.
11: Gérard, tu nous as pas répondu quand est-ce que t'as appris le ping-pong et.
7: Tu sais bien y jouer?
3: Bah, de toute manière, je répondrai que plus tard, et c'est tout, quand l'autre abruti de Sylvain sera retiré du Minitel, je continuerai plus. Donc, dernière question, et après, ça fera la conclusion, et puis ça sera terminé.
7: Oh non, GG.
11: Allez, GG.
7: C'est quoi ce débat de naze, là?
3: Qui c'est qui vient de dire ça?
8: Arthur encore.
3: Ouais. Eh ben Arthur, tu t'en vas.
10: Bah quoi, j'ai le droit de donner mon avis?
3: Non, bah tu t'en vas. Si c'est un débat de naze, eh ben tu t'en vas.
10: On n'a pas le droit de donner son avis?
9: Non.
0: Mais c'est pour Arthur, que tu t'améliores. C'est le seul débat, ouais, les débats de Gérard, où t'as pas le droit de parler.
10: C'est pour que tu t'améliores, GG.
3: Voilà, bah, salut Arthur, salut.
10: Le premier, il était génial.
3: Salut Arthur.
10: GG, c'est bien.
3: Voilà.
0: Donc.
3: Donc, faites-vous du ping-pong dans un lit. Donc, Anthony.
8: Je vais répondre à la question des adhérents.
3: Bah, vas-y.
8: Donc, pourquoi on n'a pas beaucoup d'adhérents? Bon, c'est parce qu'il y a une mauvaise médiatisation de notre sport. Puisque, par exemple, à la télé, à la radio, qu'est-ce que tu vois? Tu vois du foot tout le temps.
3: Ça, c'est vrai.
8: Monopolisé par le foot.
9: Bah, c'est bien.
8: Et c'est pas seulement un handicap pour le ping-pong, c'est également un handicap pour les autres sports comme le hand. Le rugby, il y en a à la télé, mais les horaires sont mal placés. Mais autrement, t'as que du foot et même du foot des fois.
3: Mais sur Eurosport, je suis pas d'accord.
8: Mais attends, Eurosport.
9: T'aimes bien le rugby, GG?
3: Non.
9: Ouais, moi non plus.
8: Attends, Eurosport, il faut le cap pour ça, Gérard. Mais je veux dire, la 1, la 2, la 3, la 4, la 5, la 6.
3: Je zappe et je mate. Attends, Jean-Philippe, c'est toi qui parles comme ça?
8: Non, pas du tout.
3: Mais c'est qui alors?
8: J'ai juste énuméré les noms de chaînes, mais c'est pas moi qui dis je zappe et je mate.
3: Non, mais je sais, mais la 4, j'ai jamais vu Canal Plus faire montrer du sport à part du foot, hein, c'est tout.
8: Il y a tout sur Canal, du basket, du billard, du foot. Ouais, puis il y a du sport ensemble le premier samedi de chaque mois.
3: Ouais, ben j'ai bien
9: vu sur Canal Plus, enfin, il y avait deux cochons qui jouaient au ping-pong.
4: C'est chez vous, Max parle. Gérard, pourquoi t'achètes pas, je sais pas, pourquoi tu mets pas une parabole chez toi avec le satellite?
3: Non. Ça m'intéresse pas personnellement.
8: Tu peux t'enregistrer sur Fun TV.
11: Mais GG.
3: Bon, attends, Cynthia, pour l'instant, tu vas te calmer, toi. Tu reparleras après. D'accord. Tony.
9: Oui.
3: Tony.
9: Oui.
3: Donc, alors, la dernière question.
9: Sur l'adhérence encore?
11: Non, sur le sport en chambre, là.
3: Faites-vous du ping-pong dans un lit?
9: Non, mais attends.
8: Attends,
11: réfléchis deux secondes.
8: Pauvre cave.
3: Attends,
4: quoi,
3: Tony?
4: Quoi?
3: Alors, Tony, là, tu dégages.
9: C'est pas Tony.
4: C'était pas une voix d'homo, c'était pas Tony.
3: Bon, alors.
9: Tu peux parler, toi.
3: Tony, s'il te plaît, tu te calmes ou tu dégages avant la fin?
9: Ok.
3: Alors, tu réponds?
9: Non, j'ai jamais fait de ping-pong dans un lit, non.
3: D'accord. Jean-Philippe?
8: Non, moi non plus. De toute façon, c'est pas possible. La balle rebondirait pas.
3: Thérèse?
4: C'est pas con, hein.
3: Thérèse?
11: Bah ouais, bah non, hein.
8: Qu'est-ce qui vous a fait marrer, les branleurs, là-bas?
3: Non, mais c'est bon, Jean-Philippe, tu te calmes, hein. Tu traites pas les
9: monnaies. Parce que t'as un visiophone, ils ont vu ta face.
3: Oh, Tony, tu te calmes. Tony?
9: Oui?
3: Tu te calmes, s'il te plaît. Excuse-moi, aussi.
9: Moi, c'est sorti tout seul.
3: Ok.
8: Tu es vexé, connard.
3: Ouais, ta gueule, hein. Cynthia?
11: Oui? Bah écoute, moi, je fais du ping-pong sur le lit quand les draps sont propres.
3: Ah, d'accord, ça, c'est du sport en chambre chez moi. Barbara?
11: Comment? Non, moi, j'en ai jamais fait, non.
3: D'accord. Bah moi non plus. Parce qu'en fin de compte, j'aurais du mal à faire du ping-pong dans un lit.
11: Pourquoi tu poses cette question?
3: Parce que fallait bien que je termine sur une question comme sur le premier débat.
8: C'était la question piège.
3: Donc alors, conclusion de ce débat.
8: Déjà?
3: Ah ouais, c'est la fin.
9: Oh là là.
8: Oh non.
3: Bah si, c'est fini.
8: Oh non.
3: C'est fini. Donc conclusion, Barbara.
11: Ouais, bah moi j'invite tout le monde à jouer au ping-pong, parce que c'est vraiment un sport super, quoi. Mais surtout le ping-pong, quoi.
9: Ou toi t'as la peau ferme.
4: Ça fait une heure hein, qu'elle a la peau ferme.
3: Cynthia?
11: Écoute, le ping-pong c'est un...
9: Toi t'as des verres, par contre.
3: Bon, Tony, s'il te plaît, merci.
11: Donc, et les vergetures, alors?
3: Barbara aussi, c'est fini maintenant.
9: Moi, je mange tout.
11: Donc, je dis rien,
8: j'ai le droit de rien dire.
3: Mais attends, pour l'instant, je suis à Cynthia, conclusion.
9: Je croyais que t'étais dégagé, toi.
11: Le ping-pong, c'est un sport cool. Je me suis bien amusée. Les questions, elles étaient comme d'habitude, intelligentes. Et j'embrasse Manu.
10: C'est une suce-boule, elle.
3: Ok. Thérèse?
11: Oui.
3: Conclusion.
11: Alors moi, je suis vice-championne d'Europe de tennis.
9: T'as la peau ferme.
11: J'ai la peau ferme. Et je vous invite tous à nous retrouver, Jean-Phil et moi, au club de...
9: Ouais, je t'enfile, moi, il n'y a pas de...
3: Jean-Philippe?
8: Ouais, donc, moi, c'est pareil, le ping-pong, c'est ma passion, c'est ma vie, hein, vice-champion olympique, champion du monde. Vous arrêtez là-bas au standard, parce que vous avez été les premiers à me réclamer des autographes.
0: Bon, déjà, c'est pas au standard, donc tu restes tranquille.
3: Voilà.
8: Ok, non mais...
0: Je te remercie.
8: Ok, bon, excuse-moi, Picard.
0: Non, c'est Manu, t'as tout compris. Ok, Ultraman,
3: c'est Manu.
0: Tu restes tranquille.
11: C'est trop chaud.
0: Hein, Ultraman.
8: Oh non, enfoiré, tu m'as dénoncé, enculé.
0: Ah, j'ai rien dit.
3: Bon bah tu restes poli, donc c'est bon pour toi, merci.
8: Ouais, putain, Manu, je te veux hors antenne après.
3: Bon, ouais. Gérard, bah, tu vas le prendre hors antenne et...
13: Ouais, Gérard, continue la conclusion.
3: Donc, Tony, pour finir.
9: Ouais, bah je trouve que ça s'est bien passé.
3: Ok.
9: Très très bien passé, je suis heureux de voir que tu m'aimes bien en fait.
3: Ouais ben pour une fois tu vois t'as resté quand même parce que si t'aurais t'as été quand même plus poli que d'habitude.
13: Ça, ah ouais, ça fait mal. Quand même 4 mois qu'il n'était pas venu au débat.
9: Hein. C'est vrai, hein.
13: Au moins.
3: Au moins pendant 4 mois il a quand même viré son fusil d'épaule.
9: J'ai complètement cutie, changé là. En 4 mois, t'as vu.
13: T'as viré ta cutie, hein, Tony.
0: En 4 jours il a fait des progrès immenses.
3: Voilà, donc ben moi pour la conclusion, c'est dommage qu'il y ait eu un peu trop de bordel par moment donné, mais sinon j'ai trouvé que c'était pas mal.
13: Donc qu'est-ce que tu penses du ping-pong toi? Tu encourages des gens à jouer au ping-pong ou
3: Oui, j'encourage tout le monde à en faire et bon bah c'est un sport qui
13: complet,
3: est
13: assez... c'est complet comme sport.
3: Non mais c'est un sport qui est comme le tennis, c'est pas mal.
5: Les débats de la semaine prochaine.
3: Donc peut-être si tout le monde
5: Allez,
3: non, parce que si on continue à nous harceler sur les portables, c'est pas la peine. Donc, si on arrête de nous harceler, Sandy et moi, sur mon portable, la semaine prochaine, ça sera l'euro. Donc, je préviens, sur l'euro, c'est la monnaie. Ça sera la monnaie.
13: Ah, c'est pas le truc au Stade de France, là?
3: Non. Et sûrement, comme sport, ben, on va mettre la Formule 1, tiens. Pour changer.
13: Là, je croyais que c'était la pétanque.
3: Non,
13: avec le cochonnet et tout, c'était
3: non,
13: bien.
3: Non.
13: Oh, c'est mieux la pétanque.
5: Parce que c'est pas d'actualité la Formule 1 quand ça sera d'actualité.
13: Voilà, ouais, alors que la pétanque, il y a le championnat du monde, je crois, la semaine prochaine.
5: La pétanque, c'est le sport le plus.
13: Bah ouais.
5: C'est le sport le
3: Ouais, ben bah, dans ce cas-là. Alors, je veux bien faire la pétanque, mais alors dans ce cas-là, qu'on aille des Marseillais.
5: Ouais, d'accord.
3: Parce que c'est à Marseille que ça se joue le
13: J'espère
3: plus.
13: Que Tony sait imiter l'accent marseillais.
3: Non, Tony, non.
13: Bah peut-être qu'il sait imiter l'accent.
3: Non, pas là, parce que là, faudra quand même prendre des gens de Marseille. Hein. Donc, on va se quitter sur ce. On va laisser la place à Bart pour la nuit sans pub.
13: Mm-hmm.
3: Et puis, ben, demain, vous retrouvez toute la bande. Et bien sûr, la loco demain soir. Et puis, ben, je vous souhaite un bon oui. Je vous dis à demain à la loco. Et sinon, ben, à la semaine prochaine.
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1: Si vous voulez participer encore au débat, vous avez encore une demi-heure, grosso modo, devant vous pour participer. Donc ce qu'on vient d'écouter, c'est Golden Bind avec Donne-moi du feu, s'il te plaît. Merci. Donc si vous voulez nous joindre, c'est toujours au 0800 08 5000, et 0800 3 08 5000, et toujours le 3615, code Fun Radio, rubrique direct. Donc pour l'instant on va discuter un petit peu. Donc voilà. Donc c'est le premier débat, je crois que j'étais un peu dur, ça je m'en excuse auprès des auditeurs, parce que la personne qui était là, ça...
2: Bon. Il avait des mauvaises vibrations.
1: Voilà. Donc, et puis j'ai eu certains auditeurs qui n'ont pas pu répondre aux questions comme je voulais. Donc moi je vais, comme on attend toujours les auditeurs pour le deuxième débat, donc je vais quand même faire ma conclusion sur le premier débat. Donc moi je peux vous dire une chose, que j'ai jamais été consulté un voyant ni une voyante, et de manière l'horoscope et tout ça, je n'y crois pas du tout. Pour moi c'est du baratin total. Donc alors
2: c'est comme tu voulais à tout prix qu'on change d'auditeur. Ben écoute, je suis en train de faire mon boulot, donc je demande une petite minute.
1: Ouais, non, mais
2: donc, tu vas nous raconter quand est-ce que tu as vu des films porno, quels étaient ces films porno.
3: Est-ce que tu en as vu avec Christine?
1: Ça je parlerai pas ni de Christine ni de la loco.
3: Ah, d'accord.
1: Donc ça, il est hors de question.
3: D'accord.
1: Par contre, Gaël, tu précises bien aux auditeurs.
4: Et
1: aux auditrices qui parlent pas ni de la loco, ni de Christine et des autres personnes que j'ai connues.
3: Alors, ils peuvent parler de quoi?
1: Ben, ils parlent des questions que je vais poser, c'est tout.
3: Et ça va être quoi? Ça va être quoi la première question?
1: Donc, ça va être bien sûr pour ou contre la pornographie.
3: Ah, d'accord.
1: Donc après la deuxième, et ainsi de suite. J'espère que on ira jusqu'à 10.
3: T'arrêtes avec ta caméra là.
1: Non, okay.
3: Gérard,
1: s'il te plaît.
3: Gérard, t'es à la radio, je te
1: Cyril, s'il te plaît, je t'ai dit non tout à l'heure. Hein.
3: Ah, parce que...
1: Donc, sinon, qu'est-ce que je peux vous raconter d'autre? Ce que j'ai fait de ma journée, j'ai été chercher du boulot.
3: Ah, d'accord, t'as trouvé?
1: Non. Donc, malheureusement, puis
3: T'as été chercher où?
1: Dans Paris.
3: Mais où?
1: Dans des boîtes d'intérim. Il y a quelqu'un qui m'a téléphoné à la cabine et puis qui m'a donné rendez-vous cet après-midi, que j'ai été voir et que je trouve très gentille. D'accord. Je ne citerai pas son nom.
2: Dis-moi, Gérard, est-ce que tu es une actrice pornographique que tu préfères parmi tant d'autres?
1: Pornographique actrice. La question est vachement dure. Faut que j'y réponde, ouais. Vraiment.
2: Bah oui, si je te pose la question, je
3: m'en vais. Non, Gérard, une question, c'est pas fait pour y répondre. Arrête avec ta caméra.
1: Cyril, s'il te plaît. Ouais. Merci. Il y en a deux que je préfère. Cachou et Pamela Anderson.
3: D'accord. Pamela Anderson, donc quand même, tu l'as vu dans quel film là?
1: Dans Alerte à Malibu ou autre.
3: Mais ça, c'est grave que aussi, ça.
1: Bref.
3: Ouais, en parlant
1: bref, passons.
3: Non, mais attends quand même. Pamela Anderson, tu l'as vu vraiment?
1: Non. Non, parce que j'achète pas de magazine comme ça, j'en ai pas chez
3: moi. Ces magazines-là, Alerte à Malibu, tous ces trucs-là, Dallas, tous ces trucs.
1: Attends, je m'appelle Française pour regarder Dallas quand même. Je sais que mardi, elle va me casser, mais je préfère prévenir tout de suite que Françoise, je te dis ça gentiment, ouais. Je ne regarde pas Dallas.
3: Voilà.
1: Donc,
3: par contre, le magazine Alerte à Malibu, tu le lis, quoi, ce
1: truc-là. Non, même pas, je regarde le feuilleton quand il passe et c'est tout.
3: Donc c'est un feuilleton cul que tu préfères et quoi d'autre?
1: Non, c'est pas un feuilleton cul, c'est un feuilleton régulier comme tout le monde. Hein, c'est des...
3: D'accord, ok.
1: Des feuilletons normales et puis c'est tout. Donc on va commencer le premier débat, on va accueillir Marco. Marco, bonsoir.
4: Salut.
1: Merci de baisser la radio, s'il vous plaît, quand je commence à parler.
3: Tu vas te faire casser, toi.
1: Marco, bonsoir.
2: Oui, bonsoir, Marco.
5: Bonsoir, Marco.
1: Antonio.
6: Bonsoir, ma couille. Bonsoir, tout le monde.
2: Bonsoir, Antonio.
1: Et Antonio.
6: Oui.
1: Antonio, tu commences à être poli, s'il te plaît, tu dis pas ma couille.
6: Il y a pas de problème. Est-ce que tu pourrais me présenter la psychopathe là qui est à côté de toi?
1: Non, elle est plus là.
5: Elle est plus là.
1: Si tu veux son numéro de téléphone, tu demanderas à Gaël.
6: Ça va aller, c'est vite cinglé aujourd'hui.
7: Gérard, c'est vrai qu'à propos de couilles, tu voulais te faire siliconer les couilles pour pouvoir participer à des films porno.
1: Non, mais attends, toi, pour l'instant, je sais pas sonner Luigi, d'accord? Et je t'ai pas demandé de.
6: C'est pas Luigi, c'est Marco. T'es complètement parano.
7: Qu'est-ce que tu dis quand, toi?
1: Non, mais attends, et si vous êtes deux derrière, dans ces cas-là, vous avez.
6: Je suis pas derrière lui.
1: Non, mais d'accord. Arnette et Luigi, je vous ai reconnu.
6: C'est pas Arnette, c'est Tony. Merde.
1: Oui, d'accord, ok, c'est bon. Je t'ai reconnu, alors si tu déconnes.
6: Mais non, tu m'as pas reconnu.
1: Non, mais si tu déconnes, tu vas pas faire long feu, je te le dis tout de suite. Sonia, bonsoir.
5: Bonsoir, Sonia.
1: Attendez, 5 minutes.
2: Mais oui, Sonia. Souviens-toi, puisque Sonia, tu avais dit qu'on allait faire une exception. On l'a regardé.
1: Ouais. D'accord, ok.
2: Donc, rebonsoir, Sonia.
5: Bonsoir, Sonia.
1: Isabelle.
2: Bonsoir, Isabelle.
8: Bonsoir, Isabelle.
1: Attends, elle sort d'où celle-là, cette Isabelle?
2: Bah, c'est une fille que j'ai pour le standard.
1: Julia.
5: Bonsoir, Julia.
1: Bonsoir, mon amour.
6: Bonsoir, Gérard.
1: T'as rigolé, je sais pas sonner. Putain, mais ils sont cons, les mecs.
6: Bonsoir, mon amour.
1: Ta gueule, toi, je t'ai pas sonné, pas de chambre.
6: Ma biche.
5: Quand je t'appellerai pas de chambre, tu sortiras dessous.
1: Quoi. Dessous de lui.
5: 4,
1: 5. Et la sixième, si elle s'est pas reconnue, bonsoir, mon amour.
5: Bonsoir, Gérard.
6: Excuse-moi,
5: je suis désolé.
1: Attends,
6: est-ce que c'est vrai que.
7: Gérard, je voulais te dire, c'est quoi? C'est qu'à chaque fois que mon chien t'écoute, il a la gaule.
1: Non mais attends, ton chien, tu lui fais une pipe et ça ira tout seul, il aura plus la gaule.
2: Non, s'il te plaît, Gérard, on parle des sujets pornographiques, pas de plus de zoophilie, s'il te plaît.
1: Oui, mais
6: Gérard, j'ai une question à te poser, c'est Antonio. Il paraît que t'as été routier. Donc moi, je voudrais de
1: t'écouter. Gérard, attends.
2: Non, Gérard, s'il te plaît, tu reviens.
1: Non, Gérard. Mais non, mais c'est pas de ta faute, on a un problème parce que Gérard a une caméra.
2: Allez, Gérard. Bon, je vous raconte brièvement ce qui se passe. Et pour faire, c'est que Gérard donc n'arrive pas à assumer sa popularité et donc il est harcelé par un caméraman et il le supporte très mal.
1: Non, il arrête avec la caméra maintenant.
5: Mais arrête avec la caméra, Gérard. C'est bien qu'il y ait la caméra.
3: On va expliquer. C'est que bon, le débat de Gérard est retransmis sur Fun TV. Non, attends, je vais expliquer. Donc pour ceux qui ont la radio, que c'est en direct sur Fun TV en ce moment. Et donc on a un caméraman qui a des problèmes, c'est qu'il veut essayer de trop bien faire. Et malheureusement, il s'approche trop près de Gérard et c'est vrai que la caméra vient toucher son visage. C'est vrai que Gérard balance la caméra à 30 000 francs et ça énerve Gérard qui a du mal à se concentrer. Quoi, voilà.
1: Non mais il vire.
3: Donc.
1: Tenez-moi.
3: Quoi?
6: Je réponds aux questions.
3: Bon, on va voir ça.
1: Mais reste pas là.
3: Bon.
1: Non, tu te retires avec ta caméra, s'il te plaît.
5: Mais Gérard, mon amour.
1: Tu te retires complètement.
3: Non, mais ça va, il se recule, il reste là.
5: Mais Gérard, ça me permet de te voir. T'es fait de rose, là.
3: C'est vrai qu'il y a beaucoup de gens qui achètent tes PS pour voir tes débats, et donc beaucoup de filles qui aimeraient voir ton visage, donc c'est un peu dommage. Fais au moins une grimace, juste une fois, là.
1: Voilà, t'es content? Alors, feuille de rose.
3: On recommence ce débat.
1: Mon amour pour la troisième fois qu'on s'en suit, Gérard.
5: Oui, mais Gérard, je t'écoute.
1: Oh putain. Putain, mais il y a vraiment deux connards sur.
3: Et bonsoir à Sonia. Hein.
1: Bonsoir. Ouais, ça y est, on y a dit. J'y ai dit déjà bonsoir.
6: C'est vrai, Gérard, que Olivier Chabaudeau, c'est ton fils illégitime?
1: Alors, je ne répondrai pas à ta question. Déjà, je voudrais que Feuille de Rose me dise bonsoir.
5: Mais je t'ai dit bonsoir, mon amour.
1: D'accord, ok.
7: Gérard, c'est Marco. Et c'est vrai que tu as tourné un film porno avec Christine qui s'appelle Jurassic Sex.
1: Alors, Marco
6: Gérard, c'est Antonio.
1: Marco,
6: est-ce que c'est vrai que la production, ils vont vous recruter,
1: Marco,
6: là, toi et la psychopathe, pour faire un remake de X-Files?
1: Mais Antonio, tu l'appelles, s'il te plaît.
6: Oui.
1: Marco.
7: Oui.
1: Marco.
7: Oui.
1: Tu sais ce que tu vas faire?
7: Oui, oui, oui.
5: Tu vas retourner au standard.
1: Tu retournes au standard tout de suite.
5: Ah, je suis
1: médiocre.
2: Au revoir, Marco.
1: Au revoir, Marco.
5: Salut, Marco.
1: Voilà. Bon, alors, on va commencer la...
6: Elle est partie, Mademoiselle Soleil.
1: Bon, Antonio, si tu continues, tu vas faire pareil. Alors, tu choisis, tu me laisses poser la question, d'accord?
6: Non, c'est pas Antonio, c'est Marco, là.
1: Non, bah, Marco, je te dis, tu dégages.
6: Non, c'est Caramel, en fait.
1: Non, bah, tu dégages, alors...
2: Nous accueillons Marc, qui est là pour remplacer Marco. Bonsoir, Marco.
5: Bonsoir, Marc.
6: Bonsoir, Marc.
5: Bonsoir, Marc. Bonsoir, Marc.
2: Mais non, Marc, parce que moi, je suis toujours avec Marco.
7: Ça va, Gérard? Hey, Gérard, salut.
1: Bon, je pose la première question et je dirai par qui je commence à poser les questions, qui vont répondre. Comme ça, ça ira plus vite. Alors, êtes-vous pour ou contre la pornographie? Isabelle?
4: Contre.
1: C'est-à-dire, pourquoi t'es contre?
4: Parce que bon, je trouve ça très très intéressant, quoi. Il y en a qui prennent leur pied avec ça, tant mieux pour eux, mais bon, moi je trouve pas ça très très intéressant, quoi.
1: D'accord.
6: Et là, je suis sage, je dis rien.
1: Non, non, mais pour l'instant, c'est moi qui demande, qui répond aux questions.
6: Ah oui, non, mais je te le faisais remarquer, je suis sage.
1: Sonia.
8: Moi, je suis pour.
1: Pourquoi t'es pour?
8: Bah, parce que, par exemple, s'il y a des gosses de 13 ans, 14 ans, qu'on jamais niqué, ils peuvent regarder ça, ils voient.
5: Il faut qu'ils découvrent
8: les différentes positions.
1: Non, attends, Sonia.
8: Ouais.
1: Sonia, est-ce que tu regardes souvent des films porno?
8: Moi, personnellement, non.
1: Non?
8: Non,
1: mais pourquoi t'es pour, alors?
8: Bah, parce que ça peut servir à d'autres personnes qui n'ont jamais eu une relation.
1: Bon, bah attends, ma chérie.
2: Et toi, Gérard, est-ce que tu regardes des films porno?
9: Bah, c'est marqué sur Minitel que Gérard tourne des films de cul à Suresnes.
1: Eh, hein? T'aimes quoi comme position, s'il te plaît, sans indiscrétion?
8: Moi, je le dis pas, je le montre.
1: Non, mais tu peux le dire. De toute manière, le thème de la question, je vais vous dire une chose que, apparemment, je pense que ça va bien se passer, donc on va durer un petit peu plus tard, donc je vais vous demander vos positions préférées. Donc tu peux me le dire maintenant.
8: Moi, j'aime bien la cavalière,
1: alors,
8: je vais me coucher.
1: Le cavalier, c'est quoi ça?
6: C'est Zorro.
1: Marco, ouais.
9: Il me paraît que ta position préférée, Gérard, c'est de te retrouver écrasé sous un gros tas. C'est vrai?
6: Non, on a dit qu'on parlerait pas de Christine.
9: Pardon.
1: Donc, on va demander à Julia, stop. Vous taisez 5 minutes les lascars derrière, s'il vous plaît. Julia!
10: Oui, oui. Excuse-moi.
1: Alors, est-ce que t'es pour ou contre?
10: Ben, je suis pour parce que ça peut servir à certaines personnes.
1: C'est-à-dire?
10: Ça peut être utile à des mecs qui sont seuls et qui n'ont pas forcément la chance d'avoir une nana.
1: Non mais attends, tu crois que...
9: Comme Gérard.
1: Non.
10: Je voulais pas le dire.
6: On a dit qu'on parlerait pas de Christine.
1: Bon, alors toi tu dégages, ça fait la troisième fois que tu me poses cette question-là que je t'ai pas parlé.
6: Non,
1: alors,
6: pas de question.
1: Bonne nuit. Allez, hop, bonne nuit.
9: Allez,
1: à toi.
9: Cassé.
1: Comme tu dégages.
10: Au revoir.
2: Gérard,
10: au revoir.
2: Quelle est ta position préférée, toi?
1: Non mais, j'ai pas fini de poser ma question, je poserai...
2: Non, c'est pour émoustiller un peu cette demoiselle qui t'écoute.
9: C'est la branlette.
1: J'attends qu'il y ait une personne qui me dise le pour ou contre et je vous dirai mes positions préférées.
6: Gérard,
1: c'est
6: marrant.
10: On peut répondre à ta question, Gérard.
6: C'est marrant, Gérard.
9: T'es dans le cul, non.
6: Gérard, c'est marrant.
10: Gérard.
1: Alors, pour... stop!
10: Attends, on a pas Gérard, accouche.
1: Il reste une nana que j'ai pas posé la question... Mon amour, l'amour de ma vie, là.
10: Oui.
1: Alors, et toi?
10: Moi, c'est ouais. Chérise. Alors, moi,
5: ça va, m'amour?
10: J'ai deux positions préférées. C'est le pissenlit et le balcon.
1: Non, mais attends, est-ce que t'es pour ou contre tes films porno...
10: Bah oui, mais bon.
1: Pour ou contre ta pornographie? C'est ça, la question.
10: On va dire que je suis pour.
1: Alors, explique-moi pourquoi.
10: Bah, écoute, à ton avis...
1: Parce que t'aimes bien regarder des films porno.
10: Oui, enfin, d'accord, mais bon.
1: Ouais, mais t'es pour du quel côté?
6: Du côté droit.
1: Non.
10: Exactement.
1: Bon, alors moi je voulais que je vous réponde si je suis pour ou contre.
10: Bah oui.
7: Attends, c'est Marc, je peux dire un truc ou pas?
1: Ouais, vas-y, Marc.
7: Ouais, alors Gérard, c'est Marc. Alors, il paraît que t'es contre les films porno parce que pour toi, c'était suffisant de te branler sur les catalogues de la Redoute de Christine sur les pages sexy.
1: Alors, Marc, tu dégages. Ce coup-là, non, là, Marc, j'en veux plus. Là, c'est terminé.
6: Bonsoir.
9: Salut, Marc.
1: Marc, terminé.
6: Bonsoir.
2: Au revoir, Marc.
10: Et la page 327 en particulier. Hein.
6: Pourrait-on m'annoncer...
1: Qui c'est qui vient de dire ça?
10: C'est Christine.
2: Au revoir, Christine.
6: Puis-je être annoncé, s'il vous plaît?
1: Antoine.
6: Oui, bonsoir.
1: Alors, est-ce que t'es pour ou contre?
6: Je suis plutôt pour.
1: Alors, pourquoi?
6: D'ailleurs, j'ai loué une cassette vidéo où des médiums me faisaient l'amour. En lévitation. Et certains médiums avaient une différence d'âge et d'autres des pratiques bisexuelles. Voilà.
1: Voilà.
9: Gérard, il y a Eric qui dit sur Minitel que ta position préférée, c'est à genoux, la tête dans les toilettes de la loco, c'est vrai?
1: Non, mais ça, je crois que j'ai bien précisé au départ que je voulais pas entendre parler ni loco, ni Christine et autres. Donc, alors moi, maintenant, comme je sais qu'il y en a beaucoup qui veulent savoir si je suis pour ou contre, il reste Sonia, Isabelle, Julia et Feuille de Rose. C'est bien ça, on en a?
10: Oui.
1: Donc moi, je vais vous dire une chose, je suis contre.
10: Pourquoi?
1: Parce que bon, ben...
10: Ouais.
1: C'est un truc que... déjà, c'est interdit aux jeunes. Et puis même, c'est dégueulasse à regarder. De voir un mec qui fait mal à une nana, pour moi, c'est dégueulasse. Pour moi, c'est... Je sais pas comment vous dire ça.
11: Bah si, dis-nous.
1: Parce que faire mal à une nana, c'est...
9: Pourquoi il fait mal à la nana?
1: Non mais on n'a pas à faire mal à une nana, je suis désolé.
10: C'est du vécu?
1: Comment?
10: C'est du vécu?
1: À la télé, à mon avis...
10: Non mais toi, Gérard.
1: Ah non mais moi j'ai déjà...
9: T'as jamais fait mal?
1: Non mais ça, de toute manière, je vous dirai...
10: Dis-nous, Gérard.
1: Non mais au fur et à mesure...
10: C'est ça, hein?
1: Ben moi je vais vous dire une chose, que j'ai jamais voulu faire mal à quelqu'un. Et
10: mais
1: c'est
10: quand
1: pas
10: même, ça t'est arrivé.
1: Mais
10: tu prends pas de plaisir à faire mal à quelqu'un?
1: Non, j'aime pas faire mal à quelqu'un. Parce que c'est même plus de l'amour, c'est de la rage.
10: Je suis gentille, moi.
2: Et même pas avec une feuille de rose, tu pourrais faire mal à quelqu'un?
1: Même. Monia.
10: C'est beau.
1: Monia, il y a un proverbe qui dit, faut mieux...
9: Il y a Eric qui dit sur Minitel qu'avec 3 cm, tu peux pas faire mal à une nana.
1: Ça, il a quel âge, Lascar?
9: Il a, je sais pas, c'est pas marqué, 24 ans.
1: Ouais, 24 ans, bah dis donc, si, j'espère pour lui qu'il a essayé de se faire une nana qui était vierge. Hein.
2: Gérard,
1: oui,
2: nous accueillons donc un nouvel auditeur qui s'appelle Malabar. Bonsoir,
10: Malabar.
1: Bonsoir,
10: Gérard.
1: Salut.
9: Bonsoir, Malabar.
1: Si c'est important, c'est pas la peine.
6: Non, j'ai un petit problème, c'est bon.
1: Alors, merci pour la musique.
6: Ah,
1: voilà. Donc, on attaque sur la deuxième question. Et on va demander à Malabar de répondre, à Antoine, et puis après, je continuerai petit à petit. Combien regardez-vous de films porno par semaine? Alors, Malabar.
6: Je t'écoute.
1: Non, mais tu viens d'entendre la question? Bon, alors Malabar, dehors, tu dors. Allez, hop.
2: Mais non, il dort pas. Mais
1: non, mais allez.
2: Gérard, s'il te plaît.
9: Gérard.
6: J'avais un problème de téléphone.
1: Voilà, ouais, bah alors, répète, tu te réveilles.
2: Tu peux répéter la question sans être agressif.
6: Tu peux répéter la question?
1: Alors, combien de films porno regardez-vous par semaine?
6: Ah, mais tu bafouilles.
9: Non, Gérard, il a pas compris la question.
1: Non, là, tu fouilles pas dans ma mallette.
9: Il y a le caméraman qui fout dans la mallette de Gérard, donc...
6: Allô, Gérard, j'ai répondu.
2: C'est un pas parasite, hein.
6: Sa mallette, elle est
1: remplie. Je suis désolé,
9: Gérard.
1: On fouille pas,
6: Gérard,
1: mes affaires.
9: Malabar a répondu.
1: Malabar.
6: C'est Malabar, j'ai répondu.
1: Bon, t'arrêtes avec la caméra, s'il te plaît.
6: J'ai pas de caméra.
1: Non, c'est pas à toi que je m'adresse, c'est à Philippe, à Cyril.
6: Voilà.
1: Bon, tu arrêtes, s'il te plaît. Tu arrêtes.
10: Mais Gérard, ça me permet.
2: Gérard, est-ce qu'on pourrait se concentrer un peu sur le débat, s'il te plaît?
1: Oui, mais moi, je voudrais bien qu'il arrête un petit peu.
9: Mais arrêtez, ça y est.
6: Pose ta question.
1: Alors, Malabar.
6: Pose ta question.
1: Non, ça y est, tu viens de l'entendre.
6: Alors, je t'ai répondu.
1: Bon, ok.
6: Eh ben, c'est quoi? Qu'est-ce que j'ai répondu?
1: Mais j'en sais rien et voilà, c'est pas grave.
6: Alors, tu dégages.
1: Mais attends, c'est toi qui vas dégager tout à l'heure si tu continues. Antoine.
6: Alors, Gérard, purée, c'est tard. Gérard.
1: Oh, tu travailles, Antoine, s'il te plaît.
6: Oui. Gérard, c'est Malabar.
1: Malabar, tu la fermes. Antoine. Antoine!
6: Oui?
1: Tu réponds à la question, s'il te plaît? Oh là là, bon.
6: C'est quoi la question?
1: Bon, c'est bon, tu te réveilles.
2: Gérard, s'il te plaît, arrête. Tu te calmes, tout va bien. Et on va faire la question, Gérard.
1: Non mais, Antoine, il a très bien compris la question, je vais pas la répéter encore une fois.
6: Donc, moi, j'ai jamais vu de film porno.
1: C'est qui parle là?
6: C'est Antoine.
1: Bon alors, vas-y.
6: J'ai jamais vu de film porno.
1: D'accord.
6: C'est vrai. Et par contre, je voudrais te demander quelque chose, Gérard. Si
1: vas-y.
6: Étant donné que tu as été routier, j'ai un conseil à te donner. Moi, deux fois les matins, je me lève. Et deux fois, je fais pipi jaune. Mmh. Et d'autres matins, je fais pipi blanc.
1: Non, mais c'est pas le thème du débat. Hein,
6: ah, dis, c'est le sperme, Gérard. Non, mais comme t'as été à la barre.
1: Non, bon, c'est bon, Antoine est mal à la barre, pour l'instant vous vous taisez. Sonia.
11: Et j'ai pas répondu à la première question.
1: Non, bah, de toute manière. Sonia, tu réponds, s'il te plaît.
12: Eh ben, moi je regarde pas de film porno.
11: Menteuse, menteuse.
12: J'en ai regardé quand j'étais plus jeune. Mmh. Mais là, j'en regarde plus.
1: D'accord.
11: Mais c'est quoi ta position préférée?
2: Écoute, feuille de rose, s'il te plaît.
1: Alors, Isabelle.
13: Feuille de rose.
1: Alors, Isabelle. Alors, oui, Gérard. Feuille de rose, je te parlerai.
11: Antoine, je voudrais dire
1: un. Bon, oh, Isabelle, s'il te plaît.
13: Quoi?
1: Tu réponds à la question?
11: Gérard, pour ton record.
1: Antoine et Malabar, vous vous la fermez.
11: Dans le Guinness Book.
13: C'est pas, Gérard.
11: Dans le cul. Là, on a. On a
13: bon, envie, Gérard, envie de dire. Là.
1: Bon.
11: Bravo, l'artiste.
1: Antoine, Isabelle.
13: Oui.
1: Tu réponds à la question, s'il te plaît.
13: Alors, moi, je regarde pas, sauf avec toi, ça pourrait être possible.
11: Oh, cochon.
13: Hein. Excuse-moi, mais il en est hors de question.
11: Eh ben bon,
1: attendez. Attends, Isabelle.
13: Oui.
11: Gérard, c'est Antoine, j'aimerais savoir.
1: Non, mais Antoine, pour l'instant, tu te tais, s'il te plaît, c'est pas toi qui.
11: Gérard, c'est Malabaran, ton poussu pendant un
1: film. Alors, mes parents, tu sais ce qu'ils disent, ils t'emmerdent. Ok, Antoine, tu dégages, tu vas au standard.
9: Allez, hop,
1: dégage, Antoine, bonne nuit.
9: Allez, bonne nuit, Antoine.
1: Voilà. Julia.
11: Bonne nuit, Gérard.
1: Julia.
14: Oui, oui, oui. Alors. Moi, j'ai vu un seul film porno dans ma vie. Mmh. Ça m'a suffi. J'ai trouvé ça spécial.
1: Mmh.
14: Et donc, j'en regarde jamais.
1: D'accord.
14: Mais avec toi, je veux bien essayer aussi.
1: Ok, on verra ça plus
14: avec
1: tard.
14: Toi,
11: quel gros cochon, ce Gérard.
1: Alors, feuille de rose.
11: Quel cochon.
1: Ouais, ta gueule, toi, derrière, Malabar.
11: Ça va, ma chérie, ça va?
14: Ça va et toi?
11: C'est Malabar.
1: Malabar, tu la fermes, s'il te plaît, c'est pas toi que je m'adresse.
11: On peut se voir ou pas, feuille de rose?
1: Malabar, quand je t'appellerai. Malabar, quand je t'appellerai Potchamp, tu sortiras de sous le lit.
11: Mais pour l'instant, je m'appelle Malabar, je m'appelle pas Potchamp.
1: Eh ben alors, pour l'instant, tu t'appelleras Potchamp.
11: Ça va, ma chérie?
14: Ça va et toi?
11: Ouais, c'est Malabar.
14: Ouais, t'as un beau tarambar.
1: Alors, Malabar, tu me le vires aussi.
2: Je le vire aussi.
14: Oh non, Malabar.
13: Mais où sont les mecs, là?
11: C'est Malabar. C'est Malabar, là.
1: Gérard, Malabar dehors.
9: Gérard, sur Minitel, il y a, comment il s'appelle, Guilin qui demande si tu trouves normal qu'on fasse des films porno d'hétérosexuels.
1: Ça, j'ai pas étudié les débats et peut-être que.
11: Oui.
14: Est-ce que tu as un beau tarambar?
11: Oh, j'en ai un.
1: Qui c'est qui parle là comme ça? Bon, feuille de rose, s'il te plaît, mon amour.
11: Oui, c'est moi. Ça va, ma chérie?
1: Ta gueule, Malabar!
14: Oui, mon amour, je t'écoute.
1: Bon, tu réponds à ma question, s'il te plaît, ma chérie?
14: Malabar.
13: Ouais, oui. Non, je regarde pas de films porno.
1: Oh, vous voulez fermer derrière quand je pose. Vous voulez fermer quand je demande une réponse à quelqu'un.
11: On peut parler quand même.
1: Surtout non, vous n'avez pas le droit de parler sur les réponses.
14: Malabar.
11: Oui.
14: T'habites sur Paris.
11: Oui.
1: Bon, Julia. Julia Malabar, vous dégagez.
11: Bonne nuit à
13: bonne
11: tous.
13: Julia, bonne nuit.
9: Salut.
13: Bonne nuit, Malabar.
9: Gérard.
11: Bisous les filles, à bientôt.
9: Gérard,
11: bisous, Sonia.
9: Sur Minitel, il y a quelqu'un qui demande, est-ce que c'est vrai qu'on se surnomme dans le milieu du porno l'anus luisant?
1: Non. Non, ah, Gérard.
9: Est-ce que tu pourrais expliquer à Eros ce que c'est qu'un 69? Un 69.
1: Un 69, c'est. La question m'a. Déjà, je vais demander à bon. Avant de poser. Avant de répondre. Tu peux me laisser mon café, s'il te plaît?
11: Allô?
1: Si ça te dérange pas.
11: Allô?
1: Oh, oui. Feuille de rose?
13: Oui.
1: T'as pas répondu à ma question?
13: Si,
1: hein.
13: Répondu. Si, elle a répondu.
1: Allô? Ah, excuse-moi, feuille de rose. Excuse-moi, mon amour.
13: Oh, bon, je te pardonne.
1: Excuse-moi, mon amour. Donc, alors, il y a une question sur Minitel. Qu'est-ce que c'est, un 69? Eh ben, Non, vous me laissez répondre.
9: Oui, laissez Gérard, Gérard répondre.
2: Laissez Gérard répondre. Gérard.
1: Le 69, c'est où la nana vient sur le mec, ou le mec va sur la nana. Et vice versa.
2: C'est une façon de voir le 69.
9: D'accord,
2: effectivement.
9: Donc c'est.
1: C'est la nana qui suce le mec.
9: Ouais.
1: Et qui présente sa foufoune devant la bouche du mec.
13: Le mec présente sa foufoune.
1: Et la nana présente sa foufoune, je sais pas qui c'est qui répond comme nana derrière, mais si elle est bouchée, c'est
9: non,
1: pas
9: de ma faute. Gérard, ce qu'il veut peut-être dire, c'est son anus, c'est ça. C'est le mec qui présente son anus.
1: Voilà.
9: Le mec relance son anus.
1: Et de l'autre côté, bon ben, c'est le mec qui va sur sur la foufoune à la femme, et que la femme
9: la foufoune, non, la bite à la femme.
14: Pourquoi ouais. T'es gêné quand tu parles de ça?
1: Parce que j'aime pas trop en parler.
9: Ah oui, il est pas gêné, il transpire.
1: Ouais, en plus il m'énerve avec sa caméra, puis il fait une chaleur là-dedans dans les studios, c'est pas possible.
9: Non, non, il fait super froid.
1: Ah non, peut-être pour vous, mais pas pour moi. Donc je vais poser la troisième question.
2: Alors, Gérard, excuse-moi, tu oublies d'accueillir Laurent G.
1: Ah ouais, Laurent, s'il te plaît, Cyril.
15: J'aimerais rester dans l'anonymat. Je suis un DJ très réputé. Je mets de la musique électronique le vendredi soir sur Fun Radio. Bonsoir Gérard. Et j'aimerais réagir sur le débat pornographie.
1: Non mais attends, déjà tu vas pas t'amuser à te masturber parce que sinon tu vas dégager. Tu vas dégager.
15: Naturel.
1: Donc.
14: C'est peut-être asthmatique,
2: Gigi.
1: Donc, préférez fille.
2: Oui.
1: Bon, je peux poser la question avant qu'on passe.
14: Vas-y, Gérard.
1: Qu'on passe.

0: Hey, je te préviens, je te donne. Je te donne encore une chance. La prochaine fois, tu dégages. Alors, je vous préviens, vous réfléchissez. Vous réfléchissez à la quatrième.
1: On peut avoir un peu de techno.
0: Non.
1: C'est pas possible.
0: Non, Laurent, tout à l'heure, tu as dégagé, hein, si tu veux continuer. Laurent, je sens que tu vas pas finir loin.
1: Quelqu'un de réputé dans le métier.
0: Laurent, Gé, je sais qui c'est.
2: Je pense, Gérard, il faudrait quand même que tu puisses continuer ton débat. Je suis un peu perdu quand même. Je voudrais bien savoir où t'en es et où nous en sommes tous d'ailleurs.
0: Donc, à l'heure actuelle, pour
1: quelle
0: l'instant,
1: est la question,
0: il est 3h05 du matin. On est qu'à la troisième question.
1: C'est l'horloge parlante là. Hein. Je mixe jusqu'à 5h du matin en semaine dans plusieurs boîtes.
0: Bon, allez hop, Laurent Gé dehors.
3: Bon, allez, annonce le disque. On va reprendre après, Gérard.
0: D'ailleurs. Lassie, le chien attaque avec un pastis, une grenadine, merci.
3: D'accord. On va appuyer sur l'autre micro, il y avait un problème de son. Voilà, c'est bien.
0: Donc, toujours la suite de la libre antenne, et donc vous pouvez toujours nous appeler au 08 08 5000 et au 0800 3 08 5000, 36 code de Fun Radio, rubrique directe pour le Minitel, et ce que vous venez d'entendre, c'est Nirvana avec Spascula.
3: Oh pardon.
0: Un spécial de pétard. Merci pour le petit truc.
2: Tu peux leur faire ce que j'ai assez mal compris le titre, s'il te plaît.
0: C'est Pascuna.
2: Spéculum de tétard, c'est ça?
0: Voilà.
2: Tu peux le refaire?
0: Avec spéculé l'homme de pétard. Enfin bref, passons, vous avez
2: tétard.
0: Compris. Voilà. Donc on récupère Louis.
4: Ouais, Gérard.
0: Salut.
4: À propos des positions préférées.
0: Non mais c'est bon pour l'instant, Louis, s'il te plaît, t'attends, on continue la présentation, d'accord?
4: D'accord, ouais.
0: D'accord, merci. Constantino.
5: Bonsoir, c'est Constantino, le magnifique voyant extra-lucide,
0: médium, astrologue,
5: vendeur de grec le week-end.
0: Oh, tu la fermes pour l'instant.
5: Je te salue, Gérard.
0: Tu la fermes, merci. Sonia.
5: Envahi par ton karma.
0: Constantino, tu la fermes, s'il te plaît.
5: Constantino, avec un S.
0: Ouais, ben, tu la fermes pour l'instant, je continue. Sonia.
6: Oui, c'est moi.
0: Toujours là. Isabelle.
7: Je t'aime, Gérard.
0: Moi aussi. Oui. Julia.
7: Salut.
0: Julia.
7: Salut, Gégé.
0: D'accord. Et pour finir, l'amour de ma vie.
7: Oui, mon amour. Oh, l'amour de ma vie.
0: Bon.
7: Est-ce qu'il pourrait y avoir un deuxième amour dans ta vie? Non, c'est pas possible, Gérard. Mais
0: ouais.
7: Si, c'est possible.
0: Oh, s'il vous plaît. Attendez là. Isabelle.
7: Oui.
0: Isabelle, feuille de rose.
7: Oui. Hein,
0: comme c'est vous deux qui voulez que je...
7: Non, c'est Julia.
0: Y a Julia.
7: Non, c'est moi. C'est Julia qui veut.
0: Bon, attends, Julia, t'es d'où, toi?
8: Gérard.
0: Oh, t'en bouche à toi, mais dors derrière.
8: C'est Constantino, avec un S.
0: Ouais, ben, Constantino, pour l'instant, c'est pas toi que je m'adresse, c'est Julia et à feuille de rose.
8: Qu'est-ce que je te sers? Salade d'oignon, tomate.
7: De Paris.
8: Salade, oignon, tomate, la totale.
0: Bon, Julia, tu quitteras pas, okay. Je te prendrai en antenne avec feuille de rose.
2: Le débat, Gérard.
0: Alors.
8: Je suis réfugié que.
0: Oh, Constantino, tu la fermes, s'il te plaît.
9: Gérard.
0: Merci.
8: Je suis en exil à Paris.
7: Là, hein.
0: Constantino, tu la fermes, s'il te plaît, que je pose ma question.
8: Je n'ai pas où loger.
3: Vas-y, Gérard. Vas-y, pose.
2: Gérard, s'il te plaît, pose la question.
0: Alors, on va poser la question que tout le monde attendait.
8: Pose-la par terre, vas-y.
3: Est-ce que Gérard joue dans des films porno?
0: Non. C'est quelle est la position.
3: Préférée de Gérard.
0: Quelle position aimez-vous le mieux?
8: Alors, c'est Louis, est-ce que je peux répondre?
0: Vas-y.
8: Alors, est-ce que c'est vrai que ta position préférée, Gérard, c'est de prendre le Space Mountain dans le fion?
0: De quoi?
8: De prendre le Space Mountain dans le fion.
0: C'est quoi ça?
7: Ça doit faire mal.
0: Non mais attends.
7: Gérard, tu connais pas?
0: Attends, c'est quoi le Space Mountain? Non mais attends, on va pas s'amuser à citer des trucs...
2: Non, ce sont des noms de position. Le Space Mountain, c'est un nom de position.
0: Surtout, c'est un truc qui est... De quoi?
8: C'est un parc d'attractions capitaliste.
0: D'accord. Eh ben, Constantino, tu vas voir au standard si j'y suis.
8: Constantino, avec un S.
0: Hop.
8: Gérard, non, c'est Constantino. Moi, dans mon pays, les femmes sont laides. Je suis réfugié kurde.
0: Bon, Constantino, je viens de te dire, tu dégages.
3: Gérard, et toi, c'est quoi ta position préférée?
0: Non, mais je demande à Sonia. Alors, Sonia, pour toi, c'est quelle est la position que t'aimes le mieux?
7: Moi, c'est la glace italienne.
0: De quoi?
7: La glace italienne.
0: C'est quoi cette position?
7: Ah ouais, c'est pas mal. Ça. Tu connais pas
3: ça? Ah, c'est connu. C'est connu.
7: Et Gérard, mais t'es un culte hein, là-dedans.
2: Attends.
0: Non, mais attendez.
8: Moi, dans Sonia, il n'y a pas de glace.

0: c'est bon, toi, Constantinos, je viens de te dire, tu dégages. Tu vas pas me casser les burnes, 107 ans.
1: Non, sois pas vulgaire, Gérard.
0: Hey, non, mais j'ai dit les burnes, hein, j'étais poli.
1: Ah oui, les burnes, il n'y a rien à dire.
2: Il était poli, là, alors.
3: Qu'est-ce que les burnes, Gérard?
0: Bon, allez, bonne nuit, Constantino. Hop.
1: Et quand c'est lui qui le dit, il est voilà. Dégage, c'est ça.
2: Non, non, bah, tu peux expliquer ce que c'est la glace italienne alors à Gérard qui sait pas ce que c'est?
0: Oui, Sonia, s'il te plaît.
4: Gérard, c'est moi qui devrais tenir le débat. Dis-moi, tu fais un débat sur la pornographie, tu sais même pas les positions?
0: Mais c'est quoi ta position? C'est quoi cette position de glace là que tu
3: bonsoir,
0: me dis?
3: Bonsoir Gérard,
4: c'est super connu. Hein.
3: Non, mais bonsoir Gérard.
0: Tony, comme par hasard.
3: Bonsoir Gérard, c'est Tony.
0: Ouais, ben.
3: Bon, en fait, tu me réveilles, qu'est-ce qui se passe?
0: Non, bah attends, pour l'instant, Tony, je parle à Sonia,
3: C'est quoi le sujet du débat?
0: Non, bah c'est quoi le sujet du débat? T'as qu'à écouter, mon pote. Hein.
3: Mais c'est quoi? Tu m'appelles, qu'est-ce qu'il y a?
0: Tony.
4: Bon, ouais.
0: Sonia.
1: Bah oui, c'est connu.
0: Bah, bon, d'accord.
1: Bah, Tony, explique la glace italienne. Tony.
0: Oui, alors, bon, Isabelle.
3: Oui, Gérard, c'est Louis, je suis là.
0: Oh, Isabelle, s'il te plaît.
4: Je suis là, Gérard.
0: Alors, quelle position aimes-tu?
3: J'ai la tête dans le cul, là.
0: C'est-à-dire, c'est quoi le géranium encore?
4: Eh mais tu connais rien, Gérard.
0: Bon, d'accord. Non, mais quand vous me donnez des réponses, essayez de me donner des trucs qu'on puisse comprendre.
5: Gérard, la glace italienne et le géranium sont deux positions.
0: Ouais, mais c'est quoi?
5: Après, si tu les connais pas, nous, on n'y peut rien.
2: Et toi, moi, Gérard, je connais toi, Gérard.
0: Mais attends, mais j'ai pas fini. Il reste encore deux nanas.
2: Pardon.
0: Et Julia?
1: Oui. Ben, même moi, ma position, c'est...
0: Ouais.
1: C'est assez cochon, c'est la perceuse.
0: Punaise, moi.
4: Ah ouais, toi aussi, ça me fait.
2: Ah ouais, d'accord. C'est crade.
1: Mais non, mais la perceuse, c'est d'enfer.
0: Hein. Oh, l'amour de ma vie.
1: Oui.
0: L'amour de ma vie, là, oui. C'est quoi ta position préférée?
1: Le pissenlit.
4: Oh, c'est génial.
1: Ah, le pissenlit, ça vaut la perceuse, quand même.
3: C'est pas mal comme position.
1: Tu connais, non?
4: Ouais,
0: moi, Gérard.
5: Gérard, s'il te plaît, concentre-toi sur l'émission. Feuille de rose vient de te parler. Il vient de te dire que c'est le pissenlit qu'elle préférait comme position. Je veux savoir ce que tu en penses.
0: Moi, le pissenlit, je sais pas ce que c'est.
3: C'est que Gérard, il pourra pas t'arroser.
2: Gérard, il pense ça, quoi. Je suis tombé pour elle.
0: Bon, alors, moi, je vais vous dire une chose.
4: Oui, Gérard,
0: il y a quelque chose que tu
4: préfères, Gérard.
0: Moi?
4: Oui.
0: C'est la
4: levrette. Ma maison, ma tour Eiffel.
0: Bah attends,
1: mais entre le pissenlit et la perceuse, qu'est-ce que tu préfères?
4: C'est pas
3: l'eau,
0: l'oiseau. Bon, et les mecs, vous.
1: Gérard.
0: Et les mecs, vous la fermez?
3: Tombez pour elle.
0: Oui, c'est qui me parle?
1: C'est Feu de Rose.
0: Ah ben, je t'écoute.
1: Bon, Léon, que t'as l'air.
0: Oui, je t'écoute, mon amour.
1: Attends. Bonsoir, mon amour.
3: Bon, qu'est-ce que tu veux, Gérard? Pourquoi tu me réveilles?
1: Attends,
0: Tony, tu commences à te cœur à la fermer, s'il
1: écoute,
0: te plaît.
1: Écoute, t'as réveillé Tony, assume.
0: Non,
1: maintenant.
0: Non, c'est pas moi qui l'ai réveillé, Tony. Ah, c'est
6: le. Gérard, c'est Louis. Est-ce que c'est vrai que dans le milieu de la locomotive, on t'appelle la Suciolina?
7: Tony, bonne nuit.
6: C'est Louis, hein?
1: Tony?
3: Oui.
5: Non mais c'était pas Tony. L'inconvénient étant, c'est Louis.
7: Oui, tu me
3: l'enlèves. Attends, il y a une jeune fille qui me parle.
1: Tony?
3: Oui.
1: Tu veux bien pratiquer la classe italienne avec moi?
3: Oui, y a pas de problème.
7: Oh, vous vous calmez.
3: Prends pas ta grosse voix, Gérard.
1: Gérard,
3: t'as plutôt intérêt à prendre de la vitesse, je te le dis.
0: Bon alors Tony, tu dégages.
3: C'est pas Tony, c'est Louis.
1: Gérard,
3: c'est Louis.
5: Il n'a rien fait.
3: J'ai rien dit.
1: C'est injuste,
4: Gérard.
1: Gérard,
0: Oui.
1: Gérard, t'es là? Bon, ça y est, tu...
0: Bon, allez, on passe à la question suivante.
2: Ah non, Gérard, t'as pas répondu pour toi.
1: Ta position préférée, t'as dit que c'était quoi?
0: Je vous ai répondu.
4: La levrette.
0: Je vous ai dit la levrette.
1: C'est
2: quoi la levrette?
5: Et qu'est-ce qu'une levrette, Gérard? Explique-nous un peu.
3: C'est la femme du lapin.
5: La levrette, c'est donc la femme du lapin, c'est ça, Gérard?
1: Bah, ouais.
0: Non.
5: Bah, c'est quoi la levrette?
1: Ah ouais, c'est quoi?
0: La levrette, c'est la nana qui a quatre pattes. Et on la prend par...
3: Par la touffe.
1: Bah, assume, Gérard, vas-y. Ouais,
8: je m'en vais, y a un problème.
4: Lâche-toi, Gérard, je t'écoute.
3: Gérard, c'est Constantinos.
0: Constantinos, je t'ai dit de dégager, je crois.
3: C'est
5: une blague. C'est une blague que les auditeurs s'amusent à faire pour t'énerver un peu plus. Voilà. Non, ce n'est que toi.
0: Non, mais moi, c'est simple. Si ça continue,
5: Gérard,
0: ça,
5: s'il
0: c'est
5: te
0: simple.
5: Plaît,
0: la conclusion va être terminée vite fait.
5: Gérard, les questions, s'il te plaît.
0: Donc,
3: Qui veut de la glace italienne?
4: Ouais.
3: C'est qui?
4: C'est moi.
0: On peut voir un peu les questions Minitel, là, quand même.
1: Parce que c'est pas Yana.
0: Oui,
1: est-ce que ça t'est déjà arrivé de regarder des films porno avec une fille, avec Christine ou une autre?
9: Qui c'est?
8: Qui c'est qui pose cette question?
1: C'est Julia.
0: Tony. Alors Julia, tu vois,
1: non,
0: je voulais
1: pas
0: prendre...
1: une question méchante, c'est
0: non, non, mais Julia, Julia, je vais te dire une chose, avec Christine, c'est terminé, il y a belle lurette.
1: Et Carole?
0: Non, non, mais ça, avec Carole, il n'y a jamais rien eu, parce que je n'ai jamais rencontré.
1: Et Diana?
0: Et Diana, c'est pareil, il y aura
1: feuille
0: jamais...
1: Feuille de rose? Même non, avec... non, feuille de rose, elle est... Non, non,
0: non, non, non, non, feuille de rose, elle est déjà prise.
1: Voilà.
3: Par moi?
0: Non.
1: Par le cul?
0: Non, non, elle est déjà prise.
1: Par toi? Bah, explique, Gérard.
0: Non, non, elle est pas prise par moi.
1: Ouais, non.
3: C'est ce que je te dis, parce que en
0: fait, non,
3: on va bien chauffer. Hein.
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3: Ça y est, tu t'es calmé?
1: Ça va mieux?
9: C'est vrai que tu dégages, s'il te plaît.
3: Il y a une mouche à merde qui...
0: Terminé.
3: Okay.
2: Qu'est-ce qui se passe?
3: Il y a des... C'est Armand qui te parle, là. J'ai une question à te poser.
0: Non, non, pour l'instant, je m'occupe pas de toi, je m'occupe du caméraman. Tu te retires de là.
1: Tony.
3: Il s'est mis où, Gérard?
5: Il est au-dessus de la console en train de filmer Gérard vu de haut.
3: Ah, d'accord.
0: Alors, tu te retires, s'il te plaît. Tu te retires. Je continue pas le débat comme ça.
5: Derrière.
0: Tu te retires.
3: Il y a une mouche à merde qui tourne autour de toi.
0: Tu te retires, s'il te plaît.
5: Mais tu te retires d'où, d'ailleurs?
1: Ouais, exactement.
3: Retire-toi, retire-toi. Ça y est, là,
1: Gérard, tu peux t'occuper de nous un peu?
5: Bon, Gérard, écoute au moins tes auditeurs qui sont là pour faire le débat et qui voudraient quand même bien savoir.
2: Gérard, remets ton casque. Gérard, remets ton casque.
0: Tu te retires, s'il te plaît, Cyril. Je te le dis pas.
3: Si le caméraman a éjaculé, est-ce qu'il peut se retirer?
0: Cyril, tu te retires, s'il te plaît, de là.
3: Voilà.
0: Cyril, tu te retires, s'il te plaît.
3: C'est mon tour.
0: Te retires, s'il te plaît.
1: Ça te fait mal?
0: Te retires, s'il te plaît.
1: Te retires, s'il te plaît.
0: Te retires, s'il te plaît. Te retires, s'il te plaît.
3: Te
0: retires, s'il te plaît. Te retires, s'il te plaît.
1: Oh, il me tourne, Gérard.
5: Bon, Gérard, s'il te plaît, le débat n'en était où? Ta position préférée, la levrette? Nous ne savons pas ce qu'est la levrette.
1: Oui, je voulais savoir s'il regardait les films porno avec
3: Gérard,
1: les filles.
3: Gérard, c'est Armand qui te parle. J'ai une question à te poser.
1: Pourquoi tu réponds pas, Gérard?
3: Première érection en regardant les 101 Dalmatiens.
0: Comment?
3: Est-ce que c'est vrai que t'as eu ta première érection en regardant les 101 Dalmatiens?
0: Non. T'es satisfait de la réponse?
3: Oui.
0: D'accord. Donc, qui c'est qui m'a posé une question, là?
1: Moi, je t'avais demandé si tu avais déjà regardé des films porno avec Christine ou avec une autre fille.
0: Non.
1: Jamais.
0: Non. Mais je regarde aucun film porno.
3: Est-ce que tu baiseras avec Gizmo?
1: Même quand t'avais 15 ans, t'as pas regardé des films porno?
0: Non.
1: Alors, t'en as jamais vu?
3: Bon, et Gérard, est-ce que c'est vrai que depuis que tu fréquentes les chiottes de la loco, t'arrives à décapsuler des bouteilles de coca avec ton anus?
0: Donc, qui c'est qui vient de poser cette question?
3: Non, c'est une affirmation et je confirme.
0: Non, non, attendez,
1: moi aussi, moi aussi.
7: Qui c'est qui vient de poser cette question, bidon?
3: Les bouteilles de Pepsi, bouteilles de Sprite,
10: Coca, tous les
3: Magnum, champagne.
5: Gérard,
3: tourné,
9: Gérard, il y a deux voix, il y a les chiottes de la loco, je précisais qu'on arrêtait, t'as arrêté avec la caméra, non, je veux pas le savoir, t'arrêtes.
5: Je vous explique. Gérard s'énerve parce que le caméraman, donc le film d'un peu trop près pour ne pas dire, il est carrément collé à lui. Et donc, Gérard est dans tous ses états.
3: Gérard, si tu me réveilles pour ça, c'est pas la peine.
9: Bon, tenez, Armand, vous t'entendez. Allez,
3: maintenant que tu m'as réveillé,
5: comment
3: je vais trouver
5: ça? Aucune raison que Tony s'en aille, s'il te plaît, Gérard. Donc, tu assumes avec. Tu assumes avec.
3: Gérard, pose des questions sur le porno, je te prie.
9: Merci. Merci. Bravo, Gérard, merci.
3: Il est parti.
0: Voilà.
1: Mais pourquoi
0: merci.
1: Tu ne laisses pas faire son travail, Gérard?
0: C'est non, je suis désolé. Désolé, j'ai pas besoin d'être filmé de près comme ça.
1: Et on voilà, pas... tu fais un chômeur de plus, hein, Gérard. Mais tu te rends compte de ce que tu fais?
0: Bon, maintenant, bah,
3: quoi, on continue. Glace à la vanille. Glace à l'italienne. Ou...
0: Bon, qui c'est qui parle de ça?
2: Allez,
0: hop. Hop. Eh, on couche pas ensemble, alors tu dégages. Hop. Tu vois,
5: bon, Gérard,
0: là-bas, si j'y suis.
5: On en était où?
0: Donc. Il y a une nana qui m'a posé une question.
2: Il y a une nana qui m'a posé une question.
0: Il y a une nana qui m'a posé une question. Il y a une nana qui m'a posé une question. Il y a une nana qui m'a posé une
3: question. Mais
2: Gérard, allez, Gérard, il y a un problème. Mais Gérard, remets ton casque.
0: Donc on va faire conclusion parce que.
5: Non, Gérard,
0: le bruit est trop
2: bruyant. Oh non.
0: J'ai deux voix.
2: Oh.
0: J'ai deux voix, donc je peux pas continuer
6: normal,
0: comme ça.
6: Gérard, t'as deux couilles, c'est normal.
0: Mais moi, je t'emmerde, d'accord? Là, c'est clair et net, tu vois?
6: Ok, bon Gérard, moi j'ai une question à te poser. Est-ce que c'est vrai que tu fais des castings en ce moment pour tourner la prochaine pub pour Pédigré Pâle? C'est vrai.
0: Alors qui c'est, et qui c'est qui pose...
6: cause, c'est lui
0: pose...
6: qui court là, dans les champs de blé.
0: Qui c'est qui pose cette question?
6: Tu le sauras pas.
0: Non ben, et dans ces cas-là, les deux mecs, si vous êtes pas capables de donner votre nom, hein, dans ces cas-là, vous dégagez.
5: Gérard, nous accueillons un troisième mec justement, nous accueillons Bubblegum. Bonsoir Bubblegum.
6: Bonsoir Gérard.
10: Et Bubblegum, on t'a réveillé aussi.
11: Bonjour, ouais. Tu pourrais poser une question, s'il te plaît, qu'on réponde?
0: Non, pour l'instant, c'est moi qui pose les questions.
11: Bah, vas-y alors.
0: Alors moi, je voudrais savoir...
6: Bonsoir Gérard. Est-ce
0: bonsoir.
6: Que je pourrais savoir qui est-ce qui veut faire une glacelle italienne avec moi?
0: Non, bon, c'est bon, pour l'instant, c'est pas toi qui... Non, ah. C'est quoi ce Larsen, encore?
5: Continue Gérard, continue.
0: Donc, qui c'est qui m'a posé une question tout à l'heure parmi les...
6: Bonsoir Arnett.
0: Bon, ta gueule, toi. Je t'ai pas appelé pot de chambre.
6: Bonsoir, Penny.
0: Oh, bon, c'est bon, je te dis.
6: Bonsoir. C'est ça, Gérard.
11: Gérard, il faut pas pousser mamie dans les orties, alors tu poses ta question, là.
6: Bonsoir, Bubblegum.
0: Oh,
6: bonsoir.
0: Oh, allez, hop, conclusion.
5: S'il te plaît, Gérard, alors, je dois bien savoir,
6: moi, la
5: au
6: conclusion
5: moins,
6: de ce soir,
5: la suite.
6: Pas de conclusion. J'ai pas eu le temps d'intervenir, mais tant pis. Il y a des questions à poser encore. Sur les médiums, bah, c'était bien.
0: Non.
6: Allô?
5: Bon, écoutez, je pense que justement Gérard est un peu énervé, donc je voudrais s'il vous plaît que vous fassiez un petit effort de concentration.
6: D'accord, y a pas de problème.
12: Vas-y Gérard, on t'écoute.
5: Donc Gérard, nous t'écoutons.
0: Donc c'est à Sonia. Oh, c'est bon là, la double voix.
12: Quoi, quelle double voix?
0: On t'entend rien toi,
12: non?
6: Gérard, c'est normal, t'as de couilles.
0: Bon, ouais, hop.
6: Alors
0: conclusion.
11: Non,
6: conclusion. Donc, la conclusion, moi, par rapport à ce qui s'est passé au médium.
13: La conclusion.
6: Tu me réveilles et tu vas pas jusqu'au bout de ton débat.
0: Qu'est-ce qu'il y a, Gérard?
5: Gérard, écoute, c'est un problème dans ton casque, donc tu peux reprendre.
0: Non, c'est toute la semaine.
5: Bon, non, le son est très bien. Les auditeurs,
0: à chaque débat, c'est pareil. À chaque fois, à la fin, c'est pareil. C'est le même bordel.
6: Bonsoir Gérard, est-ce que tu pourrais poser ta question là, c'est Tony, parce
0: non.
6: que tu commences à nous... Bonsoir Luigi.
0: Dans ce cas-là, vous restez bonsoir. Chez vous, moi bonsoir, je fais conclusion, Luigi. Terminé, bonne nuit. Hop, bonsoir, conclusion.
6: Bonsoir. Bonsoir
0: conclusion.
6: Gérard. Bonsoir Gérard, ta question.
14: Gérard, c'est Luigi, je peux faire ma conclusion.
0: Je t'emmerde.
14: Gérard, c'est Constantinos.
11: Bonsoir Constantino.
2: Ah, arrêtez, vous avez énervé Gérard, il est en train de ranger ses papiers.
5: Non, là,
2: après,
5: voilà,
2: il y a un peu
5: vous
2: Gérard.
5: Savez pas ce que c'est, donc s'il vous plaît, concentrez-vous
2: Gérard.
5: Au moins 5 minutes pour au moins savoir la conclusion de Gérard.
2: Il va poser un ultimatum après, il reviendra plus faire de débat et vous allez être content après. Gérard, remettez
5: le
2: casque.
15: J'annonce même pas le débat de la semaine prochaine.
6: Gérard, j'aimerais savoir est-ce
2: Gérard.
6: Que tu as été recueilli par la SPA ou par la DAS.
2: Gérard, reprends ton casque.
15: Alors, le mot DAS, tu peux le dire?
5: Mais attends, il a dit DAS. Qu'est-ce qu'il y a à dire dans DAS?
6: Adidas, pas DAS.
2: Adidas.
0: Tu crois que j'ai
11: bon,
0: pas
11: Gérard,
0: entendu?
11: On t'aime. On t'adore, Gérard.
5: Gérard, c'est quoi,
6: Gérard? Gérard, je t'aime. Les filles, j'ai une question pour vous.
11: Ouais.
6: Est-ce que, quel est le scénario de porno que vous aimeriez faire?
11: Et toi d'abord?
6: Moi?
11: Avec Gérard?
6: Avec des filles.
10: Bon, Gérard,
11: avec
10: c'est Tony,
11: filles.
10: Je vais me reposer.
6: Ouais, et des garçons.
10: Je vais
11: normal,
10: te demander
11: alors,
10: de
11: bon.
10: Pas claquer trop fort la porte.
0: Non mais déjà pour l'instant tu es à la fermée, je fais la conclusion du débat.
6: Ok, je peux commencer.
0: Je fais la conclusion.
10: Il n'y a pas de question là. C'est
0: je ne veux pas le savoir, c'est moi qui commande, je fais conclusion.
6: Gérard, c'est Bubblegum.
0: Je fais conclusion.
6: Tu peux parler?
14: Fais
0: c'est conclusion. Terminé, c'est terminé. La conclusion maintenant. Alors, pour ceux qui étaient là du début, ben...
6: Et j'ai pas fait ma conclusion, moi.
0: Eh ben, tu fais ta conclusion,
11: bah,
0: tu te dépêches.
6: Et moi aussi,
11: bah,
6: je
11: fais
6: ma conclusion.
11: Plus, hein.
6: Alors, les filles, allez-y, commencez.
0: Non, je commencerai par les mecs, comme ça...
6: Ok, oui, ça sera débarrassé.
0: Plus vite que j'aurai fini, plus vite que je serai débarrassé avec vous.
6: Ok, c'est
0: Louis. Alors, je veux plus vous entendre. Bon, t'arrêtes avec ta caméra, s'il te plaît.
6: Bon, c'est Louis.
0: C'est terminé, là, maintenant.
6: C'est Luigi, je peux commencer?
0: Alors vas-y, mange-toi, parce qu'après tu repars au standard.
6: Moi je préférerais commencer.
10: Non, je commence, Bubblegum, ok?
6: Non, je préfère. Mais non, ta gueule.
0: Oh, Luigi, tu fais ta conclusion, s'il te plaît?
6: Oui, ok, ma conclusion c'est ça, Gérard. Écoute bien ma conclusion, hein.
0: Ouais. Ok. Alors, Luigi, belle nuit. C'est bon, ça y est, on a fini avec lui. Voilà, c'est bien le son. L'autre mec qui était derrière, c'était qui? Tony?
6: Oui, bonsoir.
0: Conclusion.
6: Conclusion.
0: Non, ok.
10: Non, non, non, c'est pas ma conclusion. Je vais essayer de péter.
0: D'accord. Alors, Tony.
10: Attends, ça y a une mouche. Mouche à merde. Ah, il y a une mouche à merde là, ça sent le caca.
11: Ah, ça tue.
0: Arrête, t'as caca, on voit là. T'arrêtes, s'il te plaît.
10: Bon.
0: Tu arrêtes.
10: Gérard. C'est Bubble Girl.
0: Allez, putain, mais c'est pas vrai, hein, de travailler comme ça. Tu arrêtes, s'il te plaît.
10: Je t'appelle ça travailler.
0: Bon, tu arrêtes maintenant, tu dégages.
10: Gérard,
5: je voudrais qu'on revienne.
2: Gérard, on vous écoute plus parce qu'il y a un problème avec le caméraman.
0: Tu arrêtes, s'il te plaît.
2: Donc, je vous explique, Cyril qui est en train de filmer, en fait, un petit problème avec Gérard.
10: Allô, les filles.
0: Bon, ouais, Tony, ta conclusion.
10: Oui, c'est Bubblegum.
0: Non, mais conclusion, allez, hop.
10: C'est Tony, je vais me coucher.
0: Allez, Tony.
10: Ouais, je vais me coucher.
0: Bon, bah, bonne nuit, au revoir. Bubblegum, là.
10: Non, Bubblegum, s'il te plaît.
0: Ouais, conclusion.
10: Répète.
0: Conclusion, je répète pas les noms. Conclusion.
10: Bon, bah, moi, c'est un médium.
0: Bon, t'accouches.
10: Sur les médiums.
0: Non, c'est pas sur les médiums, la conclusion.
10: C'est quel débat?
0: C'est film porno, toi, qui as travaillé.
10: Bah, pose la première question.
0: Non, non, bah, alors, tu dégages, bonne nuit, c'est la conclusion, il est 4h.
10: Moi, sur les médiums.
0: Bon, alors, bonne nuit. Hop, au revoir.
10: Alors moi, c'est que je voulais dire plein de choses.
0: Au revoir.
10: J'ai pas eu le temps de parler.
5: Donc on vous raconte, donc Gérard est debout et en train d'essayer de menacer le caméraman qui essaie justement de le filmer d'un peu trop près comme d'habitude. Et il y a une grosse mouche autour de lui.
2: Et Gérard veut lui mettre de
5: et
2: la bombe.
5: Là, Gérard veut lui mettre du gel. Donc tu vois, il a un gel aérosol si tu veux pour les cheveux et donc il asperge le caméraman.
2: Il est en train d'asperger le caméraman.
5: C'est un.
0: Déconne pas, je le fais.
2: Voilà. Gérard, tu remets ton casque.
5: C'est bon, t'as tué la grosse mouche, ça va aller maintenant.
0: Donc Sonia pour toi à la fin. Sonia, s'il te plaît, la conclusion.
5: Sonia est partie.
0: Bon, bah d'accord. Bah c'est bien. Isabelle.
11: Très intéressant, Gérard, à part que tu hurles tout le temps, mais sinon c'était bien.
0: D'accord. Julia.
11: Ben moi je pense qu'il faudrait que tu regardes un peu moins de films porno et que tu passes un peu plus à la pratique avec de vraies filles. Voilà.
0: D'accord. Attends, hey, Julia, c'est toi qui voulais me parler hors antenne ?
11: Oh, c'est pour rire, Gérard, on se parle quand même hors antenne.
0: D'accord, ok, tu quittes pas. D'accord, feuille de rose mon amour.
11: Oui mon amour.
0: Alors je t'écoute toi aussi.
11: Bah écoute, tu veux que je te dise, j'ai été un peu déçue parce que je trouve que t'as été, c'était pas génial. Je pensais que le débat aurait été un petit peu plus chaud et d'après ce que tu disais que ça allait être super chaud, super sympa et c'était pas vraiment ça.
0: Bah oui mais... fallait voir quand même...
11: T'as pas l'air très expert en tout cas. Hein.
0: Bah oui mais fallait voir quand même ce qu'on avait comme... Comme Gugus, mais t'inquiète pas, t'auras quand même le droit d'écouter, malgré qu'on peut pas l'avoir sur Fun TV.
11: Ouais.
0: Je pense pas.
2: Quoi?
0: Le remix.
2: Le remix, on a cassé les CD, je crois, parce que tu voulais plus qu'on passe. Donc, je crois
0: si,
2: que...
0: j'ai demandé comme
2: non,
0: ça.
2: Non, Max, je crois que Max a foutu ça, a tout cassé.
0: Non, mais Max, il l'a pas cassé parce que.
2: Si, je crois
0: non,
2: qu'il non, a non, tout il cassé, m'a demandé. Max, stop, c'est fini.
0: Max, s'il te plaît.
2: Non, mais je crois qu'il est parti, mais.
0: Non, il est pas parti.
2: Le remix, on a tout cassé, là. Il a cassé tous les CD, là.
0: Mais non.
2: Le remix, c'est toi qui as demandé qui est plus
5: Gérard,
2: remix.
5: Gérard, oui. S'il te plaît, j'ai donc une petite surprise pour toi, apparemment. On m'a demandé spécifiquement qu'on te passe, donc ne bouge pas, je te passe la surprise.
10: Allô?
0: Allô?
10: Gérard, c'est Caramel.
0: Non, mais Caramel, c'est bon, tu dégages, j'ai pas envie de te parler.
10: Ça va, c'est Gérard. Caramel.
0: Caramel,
11: bonsoir,
0: j'ai pas envie.
11: Caramel.
0: Non mais c'est bon, j'ai pas envie de. Je fais la conclusion, c'est tout.
10: Question.
11: Bon Caramel, qu'est-ce que tu veux qu'on fasse?
10: Je sais pas moi, qu'est-ce que vous voulez
2: non,
10: faire?
2: Non Gérard, reste là. Gérard, remets ton casque.
5: Caramel demande la conclusion.
2: Bon, Gérard,
5: à Gérard,
2: ça suffit. Il y a des auditeurs qui t'écoutent. Remets ton casque.
0: Je veux pas le savoir. Je demandais conclusion. Maintenant c'est
10: Caramel.
0: Je veux pas le savoir. Caramel, c'est pas à toi que je m'adresse. J'ai demandé.
10: Alors, pose ta question.
0: Non, je te poserai pas de questions.
10: Si. Ça va les filles?
11: Ça va.
10: Bon.
11: Allez Gérard, ta conclusion.
5: La conclusion Gérard, s'il te plaît.
10: Alors la conclusion Gérard, on t'écoute.
0: Bon alors Caramel, tu dégages, je veux plus t'entendre.
10: D'accord.
2: Il a rien fait.
0: Non mais même il a pas besoin de...
10: Il a pas besoin.
0: Voilà, merci. Donc pour les deux
10: Allô
0: filles, Caramel que je viens de te dire, tu la fermes.
10: D'accord.
0: Donc la conclusion c'est que malheureusement au standard je pensais que ça allait être mieux que la semaine dernière.
10: Oh, et apparemment bien,
0: on a eu des lascars qui comprenaient rien.
10: Ça c'est vrai,
0: Comme Caramel qui arrête pas de dire, ben, pose ta question, quand il se lèvera les oreilles, il comprendra très bien les questions que je vais poser.
10: Allô Gérard?
0: Bon, ben Caramel, tu dégages.
10: Pose ta question, continue à parler Gérard, vas-y, je me branle.
0: Ouais, mais c'est bon, ben, bonne nuit à tous, bonne nuit à tous. Pour l'instant, on va mettre Ricky Martin, je reviens après.
2: J'ai pas le numéro de Ricky Martin, Philippe, calme-le moi.
0: Philippe, s'il te plaît.
5: Je voudrais, s'il te plaît, que tu fasses la conclusion, moi, Gérard, pendant qu'on essaie de rechercher le disque de Ricky Martin, s'il te plaît, Gérard.
0: Non, mais moi, tu me retires les mecs, c'est tout. Je ferai pas la conclusion sans les mecs. Je fais pas de conclusion comme ça. Voilà, bah, dans ce cas-là, il se branle tout seul s'il veut.
10: Gérard, c'est bon.
2: Non, Gérard, reste là. Gérard, remets ton casque.
10: Ah, je jouis. Je jouis sur toi. Gérard?
13: Vas-y, Gérard.
2: Gérard.
10: Et les filles?
13: Gérard?
10: Vous vous touchez aussi?
13: Non.
10: Oh, c'est Caramel, là.
0: Bon, Caramel, de toute manière, la conclusion, c'est que vous avez pas su répondre à mes questions.
10: Est-ce
0: comme
10: que j'étais con, tes questions.
0: Ta gueule, toi, si t'es pas content, tu vas te faire foutre, d'accord?
10: Je vais me faire foutre avec plaisir.
16: Ah bah alors, tu vas tout de suite.
10: Dans le cul.
16: Voilà.
10: Ah, t'as une voix bizarre.
16: Ouais, bah ça, je t'emmerde.
10: Pose ta question.
16: Non, bah, je pose pas de questions, c'est terminé, bonne nuit à tous. Ouais, on écouterait Tim Martin, ça, je retournerai après.
2: Non, Gérard.
5: Non, Gérard, si on n'a pas de disque, non.
10: Gérard,
13: ta conclusion.
10: Gérard, c'est Caramel.
0: Tu me vires Caramel.
5: Bon.
10: Gérard,
5: je vire Caramel.
0: On vire les mecs. Merci pour le Larsen.
2: Merci Caramel.
5: Donc voilà. Gérard, s'il te plaît, ta conclusion.
0: Donc la conclusion, c'est que je pensais avoir plus de nanas que ça et apparemment,
13: On était trois, Gérard. Attends, on ne suffit pas là.
0: Non mais bon, d'accord, toi, feuille de rose, ça suffit.
13: Et
0: hein.
13: Moi, Julia.
0: Ouais, bah toi, Julia, je te...
13: Non.
0: Quoi, non, qui c'est qui est jalouse, là?
13: Oh, feuille de rose, ça va, on peut partager. Non, il n'y a pas de ça, je suis désolée.
0: Non, mais attends, feuille de rose, t'es déjà prise, hein.
13: Quoi? Je suis prise par qui?
0: T'es déjà prise.
13: Par qui?
0: T'es déjà prise, mon amour.
13: Bah, par toi, alors.
0: Ah bah, non, parce que...
13: Parce que, bah vas-y, dis-moi.
0: Ah bah non, je te dirai tout à l'heure...
13: Ah bon, bah oui, première nouvelle, je suis prise, d'accord.
0: Bah ouais, si, hein, apparemment, t'as déjà quelqu'un.
13: Bon, on peut faire ça à deux, y a pas de problème.
0: Non, je fais pas ça à deux, moi.
13: Oh, tu me déçois, Gérard.
0: Ah bah, peut-être, mon amour, mais je fais pas ça à deux, hein.
5: Bon, Gérard.
0: Donc, moi, pour moi, la conclusion, c'est que, c'est bête que ça se termine ainsi. J'aurais bien voulu que ça se termine un peu plus... Qu'on aille un peu plus loin, parce que j'avais encore deux questions à poser,
13: bah,
0: mais...
13: Bah, pose-les, là.
17: Fini, Gérard.
13: Vas-y, Gérard, allez.
0: Non, mais...
13: Pour là... le plaisir,
0: Gérard. Non, attendez. Oui. Attendez, il y a le chef qui vient d'arriver.
2: Non, j'écoute, justement, c'était pour, comme chaque fin de débat, remercier les gens. Mais vas-y, fini.
0: Voilà, donc...
2: J'ai quelques petits soucis caméra, ça, c'est vrai.
0: Ouais, ben, ça, j'aime pas trop, tu vois, donc...
2: Non, moi non plus, mais bon.
0: Donc, la conclusion, c'est que, C'est bête que ça soit terminé mal.
2: Bah c'est vrai que toujours Tony, Luigi, voilà. Arnett,
0: comme d'habitude.
2: Même les mecs comme Caramel, tout ça faut arrêter.
0: Voilà donc.
13: Surtout Caramel.
0: Surtout que je te l'avais bien précisé avant.
2: C'est vrai.
0: Je ne mets pas toujours les mêmes.
2: C'est vrai.
10: Gérard.
0: Voilà. Alors voilà encore.
10: Gérard, je vais simplement te dire une question. Est-ce que c'est vrai qu'un jour tu t'es promené dans le métro avec Christine et que les gens ont pris Christine pour un maître chien?
0: Alors Luigi, je vais te dire une chose, que je t'emmerde et je te répondrai pas à ta question.
2: Même si c'est vrai, on répond pas à sa question.
0: Donc Luigi, tu retournes au standard, j'ai plus envie de te parler. Au revoir.
10: Ciao.
0: Voilà, bonne nuit. Alors maintenant, il reste plus que trois nanas, je crois.
13: Ouais,
0: Isabelle,
13: ouais.
0: Julia et Feuille de Rose, si vous avez une question à me poser, je vous écoute. Sans les mecs au standard.
2: Ah, il manque Sonia, c'est dommage.
13: Ouais, Gérard.
2: Je me serais bien bouffé le cul de Sonia.
13: Gérard.
2: Bien.
0: Vas-y. Qui c'est qui parle la première?
13: Moi.
0: Et qui?
13: Isabelle.
0: Alors, vas-y,
2: une question.
13: Est-ce que t'es libre, Gérard?
0: À l'heure actuelle, oui.
2: Oui.
0: C'est pas la peine de répondre à ma place, Star System.
2: Alors, faut venir vendredi à la loco, tu verras, il est seul et tu verras qu'il est vraiment seul, quoi.
13: Ok.
0: Donc, voilà. Julia?
13: Ben, moi, je veux pas parler hors antenne, j'attends de t'avoir hors antenne et.
0: Non, mais pose-moi une question!
13: Ben, je t'ai déjà posé toutes les questions que je voulais, voilà.
0: Pose-moi une question!
13: Ben, je sais pas.
0: Donc, tu préfères m'avoir hors antenne?
13: Ben oui, parce que c'est quand même assez personnel ce que je veux te dire, Gérard, tu comprends?
0: D'accord. Donc, Julia, tu me la mets de côté.
17: D'accord. L'avant-dernière, parce qu'il y a Sonia qui est venue nous rejoindre. L'avant-dernière, c'est
0: ah, une... Sonia.
17: Sonia.
18: Allô?
0: Ouais, Sonia.
18: Ouais.
17: T'as quelque chose à dire, ta conclusion?
18: Non, j'ai une question à poser à Gérard.
0: Oui, je t'écoute. Quoi?
18: J'aimerais bien savoir si tu...
0: Quoi? Non, mais parle plus fort, s'il te plaît, Sonia.
18: T'as pas, de me prendre. Parce que, à mon avis, t'as pas beaucoup d'expérience, j'aimerais bien t'apprendre quelques petites choses.
0: Oh, attends, et Sonia.
17: Elle veut s'occuper de toi, elle veut s'occuper de toi, elle veut te prendre en main, elle veut t'apprendre plein de choses au niveau cul. Est-ce que ça t'intéresse, Gérard?
0: Attends, et Sonia, t'habites sur quelle région?
18: Paris.
0: Paris?
17: Paris, à Paris.
11: La perceuse et la glace italienne, par exemple.
18: Exactement.
0: Bon, alors, Sonia, tu quittes pas, je vais te parler hors antenne.
17: Voilà. Donc, Julia... Sonia vient de nous voir un jour à la loco. Hein.
0: Voilà. D'accord.
17: C'est clair, moi, j'aimerais bien.
0: Julia, pareil. Alors,
17: tu me promets, hein?
18: Promis.
17: Ouais, parce qu'elles disent tout ça, mais elles viennent pas. Hein.
18: Bah, je te reprends hors antenne.
0: Ouais, ouais. Oui, tu quittes pas, je te parle hors
17: moi,
0: antenne avec Julia.
17: C'est moi
0: Julia.
17: Qui vais m'en occuper de Sonia, Gérard.
0: Non, mais attends, Sonia...
17: Non, Gérard, tu veux parler à Gérard ou à moi?
18: Bah, aux deux.
17: Oh, bon, bah, alors... Non, je me mélange pas avec Gérard, donc je te le laisse, Gérard. Je te la laisse.
0: D'accord.
17: Ouais,
0: donc,
17: laisse.
0: Mon amour.
11: Oui, mon amour.
0: L'amour de ma vie de Feuille de Rose, là, je t'écoute.
11: J'ai rien à te dire.
0: T'as pas
17: ah, bah, voilà, hors antenne.
0: T'as pas de questions à me poser?
11: Non, je suis déçue, c'est tout.
0: Comment ça, t'es déçue?
11: Bah, écoute, déçue, c'est tout, non, rien. J'ai rien à te dire, tant pis.
0: Ah.
11: Désolé.
0: Ah mais c'est pas parce que sûr que parce que j'ai pas été.
11: T'as vraiment pas été sympa ce soir du tout.
0: Ouais mais ça feuille de rose. Je vais te dire une chose que je pensais que ça allait mieux se passer.
17: Ouais.
0: Bon on a eu les mêmes auditeurs que j'aime pas.
17: Ouais c'est
0: bien.
17: Vrai.
0: Hein, comme je te l'avais dit vendredi que normalement le film pas les.
18: Moi j'aimerais bien me faire ta ramène par contre.
0: Non, qui?
18: Ta ramène.
0: Ouais, mais Carmel, il est plus là. Hein.
18: J'ai rien à faire, par contre.
0: Donc, Julia, Sonia, puis Feuille de Rose, si tu veux me parler en antenne, il n'y a pas de problème.
17: Carmel est parti. Hein.
0: Donc, ah, on va.
18: Dommage.
0: Je pense que. À moins qu'on m'aille dire des.
17: Tu veux qu'on rappelle Carmel?
0: Non, moi, je ne veux pas parler à Carmel.
11: Moi, je pense qu'il devrait être là tous les débats.
0: Alors, Feuille de Rose, Julia. Attendez. Feuille de Rose, Julia, Sonia et Isabelle.
17: Vous ne quittez pas, on va vous reprendre en antenne, d'accord?
0: Attendez,
18: oh, okay.
0: Ouais. Je demande,
18: oui.
0: Il me reste 4 nanas.
17: Ah, sinon,
0: sur les
17: 4
0: nanas, est-ce que vous êtes d'accord qu'on passe mon remix?
11: Ouais.
0: Oui, alors, trop tard.
17: Remix, je sais pas où il est. On a perdu le remix.
18: Fouille au fond du cul, Gérard, je vais le trouver.
17: Il est dans les cartons, faut le trouver dans les cartons. Alors vite fait, je te propose, voilà, sinon, GG, décidément, ton poil de cul entre mes dents, ça m'excite. Et tu devrais penser à avoir un orthophoniste, c'est
0: tu sais
17: Jananis sur Minitel.
0: Ouais, d'accord. Donc,
18: Gérard,
0: oui.
18: T'as texté la blouse blanche?
0: Qui c'est ça?
18: Sonia.
0: Ouais, mais attends, Sonia.
17: En antenne. Allez, on va faire
0: Sonia,
17: tout ça en antenne, les filles. On vous embrasse et à bientôt, d'accord? Vous ne quittez pas, on va vous repasser Gérard en antenne.
0: Et là, vous allez écouter Ricky Martins et
17: voilà.
0: Après Morgane.
17: Voilà, pour la nuit sans pub, 6h, 9h, ça sera
0: Lorenzo.
17: Et Ginny, après c'est le meilleur mix qu'à 16h. 16h ça sera Miguel, 19h Eric et Ramsey, 20h Love in Fun avec Arnold et le Doc.
0: Okay. Et
17: 22h le Star System avec toute l'équipe. On remercie d'ailleurs pour ça Julie, Gaël, Cyril quand même à la caméra. Qu'on peut remercier quand même. Merci Cyril.
0: Malgré me faire toutes les vacheries que pas possible que.
17: Et merci
0: pas.
17: Et merci à Philippe.
0: Et merci à Philippe de Fun TV. Donc on va.
17: Fais-lui une grimace quand même. Voilà, ça c'est une spéciale dédicace pour notre ami Philippe.
0: Et donc
17: il y a la loco, bien entendu. On vous y attend très nombreux dès demain. On en reparlera. Et Ricky Martins
0: avec Undo Stress.
17: Ouais. Gérard de Suresnes, t'es là? Oh les enfants. Gérard, où est-ce qu'il est parti? Ben non, vous voyez bien qu'il est pas là. Donc j'essaie de lui parler. Parce que Gérard de Suresnes, on a reçu du courrier lui concernant Sandy. Ça raccrochait Sandy. Voilà, vous allez tous savoir sur Gérard et Sandy sur leur mariage que Manu va nous lire dans un instant. Il va se concentrer d'ailleurs là-dessus. Gérard.
19: Ouais.
17: Qu'est-ce qui s'est passé?
19: Ben, on a eu un petit problème.
17: Quel problème?
19: Ben, on a eu un petit problème. Ça a raccroché. Ben, c'est pas moi.
17: Bon, Manu. T'as souhaité à ce qu'on appelle Gérard ce soir, pourquoi?
20: Bah parce que en fait j'ai trouvé une lettre dans le casier, il n'y avait pas de timbre, pas d'adresse, rien, il y avait marqué pour Manu et pour Max. Et en fait ça parle du mariage de Gérard quoi, et j'ai trouvé ça scandaleux.
17: Alors on y va, on lit, on écoute, on est
20: Gérard.
17: T'écoutes? D'accord, t'as l'air endormi, Gérard.
19: Non, non, mais attends, moi je vais gueuler derrière.
17: D'accord, ok, très bien, on y va. Mais écoute bien d'abord, mais c'est pas bien méchant apparemment. J'ai pas lu, mais d'accord, vas-y.
20: Non, ça va. Donc, avis à la population. Très récemment, nous avons eu des nouvelles du mariage retardé, mais ô combien attendu, de Gérard et de la grosse Sandy. Ces informations nous ont été données par un certain Au-delà Pro, qui désirait bien évidemment garder l'anonymat.
19: Olivier de la production, d'accord.
20: Ah non, c'est oh pas dit, c'est dit Au-delà Pro.
17: Ouais,
19: y a pas de... Au-delà Pro, c'est Olivier de la production.
20: On ne sait pas.
17: C'est peut-être lui qui a donné des informations, encore des conneries, alors vas-y.
20: Le fabuleux mariage aura donc lieu le 25 décembre à Suresnes. Simultanément, les invités pourront aussi assister à la naissance du fils prodige de ces deux individus. La naissance aura lieu dans le salon de Gérard, autant dire dans une étable. Jésus, le fils de Gérard et Sandy, naîtra donc entre un âne et un bœuf, puisqu'il sera encadré de ses deux parents. Les invitations pour cette fabuleuse fête seront à retirer dans tous les pubs gays et toutes les maisons closes de France, ainsi que dans le studio d'Au-delà Pro, à partir du 1er novembre 1998. Donc,
17: ça veut dire maintenant. Que c'est maintenant.
20: C'est maintenant, ouais.
17: Attends.
20: C'est pas fini. Ces informations ont été recueillies par Louise Figeot et Fesse de Babouin en collaboration et relation directe avec Au-delà Pro. Donc ils ont signé.
17: Qui c'est ce mec-là, Au-delà Pro?
20: Je sais pas. Et il y a un PS, inutile d'essayer de noyer cette hybridation de la nature, entre parenthèses, le fils de Gérard, il marche sur l'eau.
17: Oh non, d'accord, ok, ça me rassure. Alors Gérard, voilà. Alors là, moi aussi, j'espère que c'est quand même pas Olivier de la production qui s'amuse à distribuer ce courrier-là.
19: Si.
17: Olivier? On appelle Olivier en direct, Gérard, et tu t'arranges avec lui, vas-y. On l'appelle chez lui, hein.
19: Ah, mais il est pas là, ce feignant.
17: Il doit être chez lui, attends. Alors,
20: il doit dormir.
17: Bah, il doit dormir, ouais, probablement. Hein. Je sais pas où il est. Dis donc, Gérard. Si c'est Olivier de la Pro, là, ça craint, par
20: franchement,
17: contre.
20: Franchement, hein. Là, faut faire quelque chose. Hein,
4: j'ai pas le numéro.
17: Ah, c'est pas le bon numéro?
20: Non.
17: Ah, d'accord, ok.
19: Non, maintenant tu laisses tomber.
17: Non, mais toi, Gérard, t'en as peut-être rien à foutre, mais moi j'ai envie
19: d'ajouter. Attends, parce que moi j'ai reçu deux courriers dimanche.
17: Oui, allô. Ah, allô?
19: Oui. Allô? Allô?
21: Allô?
19: Olivier?
21: Oui.
19: Bon, c'est quoi ce bordel là?
21: Je suis pas au courant.
19: Ah, t'es pas au courant toi?
21: Bah, je suis pas au courant.
19: Non, t'es jamais au courant de rien.
21: Quel bordel d'abord?
19: C'est quoi, comme quoi, qu'il faut que les gens ils viennent te voir, là, pour l'histoire du mariage?
21: Je suis pas au courant.
19: T'es pas au courant?
21: Je peux pas t'en parler maintenant.
19: Tu peux pas m'en parler?
21: Non.
19: Donc, tu fais des coups en douce?
21: Je peux pas t'en parler.
19: Si tu fais que tes coups en douce, autant que tu restes chez toi.
21: Je peux pas t'en parler, là.
19: Ouais, d'accord. Tu fais tes coups en douce.
21: Mais tu m'as dit que t'étais d'accord, donc on en reparlera.
19: Quoi?
21: Non, mais c'est Sandy, elle t'explique.
19: Sandy, elle est pas au con.
21: On avait parlé tous les deux ensemble.
19: Non, tu arrêtes tes conneries.
21: Tu m'avais dit d'accord.
19: Non, elle est pas d'accord.
21: Elle aussi pour le mariage.
19: Elle est pas d'accord. Elle est pas d'accord, alors t'arrêtes tes conneries. Tu veux?
21: Je suis confus.
19: Ouais, je suis gonflé. Oui, Vaini, c'est gonflé.
17: Je suis pas gonflé, là, je suis confus. T'es toujours aussi sourd, toi, Gérard. Hein.
19: Ouais, non, mais...
17: Apparemment, ça fait rire Sandy, hein.
19: Ouais. Ça fait rire Sandy, mais... Ce que je vais annoncer, ça va pas la faire rire.
17: Bon, par contre, en tout cas, Olivier, est-ce que Au-delà Pro, ça serait toi?
21: Je peux pas en parler, là.
17: Ah ouais, d'accord, ouais, d'accord. Donc c'est possible que ça soit lui, effectivement, Gérard. Donc Olivier, il faudra qu'on se parle quand tu viendras demain à la radio.
21: D'accord.
17: Merci, Olivier.
21: Au revoir.
17: Voilà, donc apparemment, Olivier était très gêné. C'est peut-être Olivier de la Pro.
19: Ouais.
17: C'est Olivier de la Pro. Alors, Gérard, t'as reçu du courrier chez toi, c'est quoi?
19: Alors, je t'en prends ton échelle, car j'ai... Je dois faire un casse chez le Bulldog à Agnières, à la Fourrière, signé Pat de Velours et... Pat de Vautour et Cindy Hunter. Alors, dernier avertissement, arrête de parler de nous à la radio. À cause de toi, on a eu des ennuis dans la cité. Tu nous le paieras. Alors, beau gosse et gueule d'amour. De toute manière, n'ayez crainte maintenant. On sait qui vous êtes. Sandy vous a repéré.
17: Ouais.
19: Les petits sont venus, mais trop tard. Donc, après, on a un spécial gay Gérard avec. Un spécial gay star avec Gérard et.
17: Ah ouais, merde, lis-nous ça. Vas-y, c'est quoi? Ça dit quoi, toi?
19: X,
17: vas-y, lis.
19: Et X.
17: Vas-y.
19: Show homo SM. Élargisseur. Bon alors, je pense qu'il a ce qu'il a dû mettre, c'est d'oreiller, mais il sait pas écrire.
17: Ça te fait rire, Fildar?
19: Ouais, mais ça, si ça fait rire, Fildar, moi ça me fait pas rire.
17: Bah non, Fildar. Ah, oh, arrête de rire.
19: Ça, ça fait pas rire parce que maintenant, moi je vais dire une chose, un beau gosse et gueule d'amour. Arrêtez d'harceler mon beau-père et ma belle-sœur.
17: Ah oui, là d'accord, là vous arrêtez. C'est quoi qu'il y a dans le courrier déjà? Qu'est-ce que ça dit déjà dans le courrier?
19: Alors, t'as une soirée sodomie. Après, t'as exclusive combat de chiens dans les caves de Monsieur Cousin. Ce soir, un grand match. Sandy le Bulldog, champion du titre contre US, sa sœur, le Pitbull Challenger. Non, mais rigolez.
17: Arrêtez
19: rigolez,
17: de vous marrer, vous. Vous êtes...
19: Rigolez, parce que les flics sont venus et faites-moi confiance qu'on va avoir des petits problèmes. Alors, publicité, nouveau parfum à 10 crasses. Ouais, vas-y, rigole pas, connard.
17: Fildar, arrête, Fildar.
19: Rigole pas, espèce de bâtard.
17: Non, mais c'est bon, Gérard, t'énerve pas. Donc, c'est quoi la pub?
19: Alors, c'est publicité, nouveau parfum à 10 crasses, nouvelle senteur à la fleur d'anus et à la sueur de bulldog. Beau gosse et gueule d'amour.
17: Alors eux, ils vont trinquer, eux. Hein.
19: Non, mais attends, c'est pas fini.
17: Ah, mon merde.
19: Il y a encore une feuille.
17: Ouais, merde, encore.
19: Le cirque, chope-moi la bite, la fameuse... le fameux cirque fait une descente dans la cité Carnot. Un programme Sandy, la plus grosse des bulldogs du monde.
17: Oh là là là là, bon, alors tu m'envoies...
19: Enculé par une trompe d'éléphant. Et plein d'autres...
17: Bon, ça suffit, Gérard. Ce que tu vas faire, c'est que tu vas envoyer tous ces documents que t'as reçus chez toi. Tu m'envoies tout ça et moi aussi, maintenant, je vais m'en occuper très sérieusement.
19: Non, mais attends, Fildar.
17: Non, mais Fildar, il est pour rien, il est pas là, Fildar.
19: Non,
17: pas...
19: mais attends, Fildar, il arrête de se marrer comme un pédé.
17: Alors ça, il a bien fait de le dire parce que, tu vois, quand je te dis avec ta montre et tout ça, ton côté...
19: Ah, ça monte de pédé, tu l'arrêtes.
17: Non mais attention, Gérard, t'es en train de mettre à dos tous les homosexuels qui nous écoutent, qui n'y sont pour rien. Je veux dire, tout le monde n'a pas envie d'assumer Fildar dans l'équipe.
19: Ouais, mais attends, dans ces cas-là, qu'on arrête d'harceler mon beau-père et ma belle-sœur.
17: Oui, mais ça n'a rien à voir avec le rire de Fildar.
19: Non, mais attends, non, mais attends, là, parce que moi, je vais te dire une chose.
17: Je veux bien.
19: D'après ma belle-sœur... c'est beau gosse, c'est gueule d'amour qui arrête pas de l'harceler.
17: Bon, alors.
19: Et soi-disant que c'est des avocats de Françoise encore.
17: Bon, bah je vais m'occuper de tout ça avec toi, et puis comme tu sais qui c'est, bah on va s'occuper de leur matricule.
19: Non, parce que moi les. Moi,
17: là, mais je suis d'accord, mais y'a pas de problème.
19: Les abus.
17: Bien sûr.
19: Les flics, ils ont pas été capables de les attraper, ils sont venus directement ici.
17: Ah, bah s'ils sont pas capables, les flics, là c'est un peu dommage, parce que bon, nous on a le numéro du portable de quelques commissaires de. On va les appeler, puis voilà, on va essayer on va tâcher à ce que cette solution puisse se résoudre le plus rapidement possible. N'ayez crainte, hein, Gérard, on va tâcher de faire au mieux. Hein. Ah, bah, de ce côté-là, tu peux.
19: Moi, je vais dire une chose.
17: Ouais.
19: Parce que c'est plus la semaine maintenant que ça se fait. C'est le week-end.
17: Ah oui, non, mais là, le week-end en plus, il y avait la Formule 1, là. Il y avait.
19: Ouais, j'ai regardé le Grand Prix du Japon.
17: T'es content
19: juste après.
17: T'es content T'es content pour la Formule 1 ou pas?
19: Ouais.
17: Ah, t'étais pour. Je crois que t'étais pour Schumacher.
19: Non. Ah. J'étais pour Häkkinen.
17: Ah, t'étais pour Häkkinen. Bon, donc t'es content alors. Mmh. Il a abandonné, je crois, Schumacher.
19: Ouais.
17: Ah, et il avait crevé, c'est ça?
19: Oui, il a crevé, mais de toute manière, c'est un peu bien fait pour lui parce qu'il avait qu'à pas, au deuxième départ, lever la main pour dire qu'il avait un problème. Donc il est parti en vain à la dernière ligne du départ.
17: Exactement. Bien joué, Gérard. Rien ne t'échappe, toi, hein, en Formule 1.
19: Non, bah, moi, j'ai suivi, je me suis couché, il était 8 heures du matin.
17: Non, carrément. Ah, ça c'est fabuleux ça, applaudissements.
4: Oh, ah, moi j'applaudis pas moi.
19: Et Sandy, de toute manière, on sait qui c'est parce qu'on Sandy les a vus.
17: Ouais.
19: Et
17: bah nous aussi c'est en direct.
19: Il y a personne qui met des papiers dans la boîte.
17: D'accord, ok. Mais apparemment Sandy ça la faisait rire, hein.
19: Non, ça la fait pas rire parce qu'on attaque quand même la famille.
17: Ah bah évidemment, bien sûr. Non mais là, de toute façon, je suis
19: donc,
17: à 250
19: points. Si on attaque mon beau-père et ma belle-sœur.
17: Bah oui, c'est
19: là,
17: sûr.
19: Je suis pas tellement d'accord.
17: Mais bon,
19: Sandy, elle est pas d'accord non plus.
17: À toi de t'arranger pour que les auditeurs ne passent pas leur vie chez toi et que tu ne fasses, que tu donnes pas ton numéro de téléphone à n'importe qui, quoi.
19: Non mais.
17: Bah, Gérard, je suis malheureux. Je suis obligé de prendre un petit peu pour être sûr que les gens ne pensent pas que ça soit nous qui donnions les numéros. Mais c'est vrai, Sandy l'a dit elle-même. Quand t'as eu ton nouveau numéro de téléphone, tu t'es empressé de donner à 2-3 personnes ton portable, tout le monde là. Tout le monde.
19: Attends,
17: Gérard, à chaque fois que je t'appelle chez toi, il y a toujours des auditeurs derrière toi. Donc tu fais rentrer tout et n'importe quoi chez toi.
19: Non, attends, le portable pour l'instant, personne là. Parce
17: le portable,
19: tous
17: d'accord.
19: Les numéros sont faux.
17: D'accord, mais le numéro, l'adresse et tout, il y a des gens, tu sais très bien.
19: L'adresse, c'est qui l'a donné? C'est pas moi.
17: Personne, c'est toi qui l'a donné.
19: Attends, moi je vais demander
21: demandé à Rigo, comme ça, un balèze d'internet.
17: Ouais.
21: Et Rigo ?
17: Ouais, je suis là.
21: Eh ben, t'essayes de voir le site internet, Gérard. Et si tu vois un numéro de téléphone qui se balade, tu le connais ?
17: Eh ben, dans ces cas-là, tu le supprimes.
18: Ok.
21: Tu le supprimes. Et même la photo à Sandy, tu la supprimes.
17: S'il te plaît, Rigo, tu peux faire ça ?
18: Ouais, je peux faire ça.
17: Ah bah, il va sur
18: Gérard ?
17: Ouais.
18: Gérard, tu m'entends ? Ouais, sur IRC, il y a Yarma qui me demande le mail du gynéco de Sandy.
21: De quoi ?
18: Le mail du gynéco de Sandy.
21: Non, mais attends, tu vois, là, ça veut dire quoi, là ? Ça veut dire quoi, là ?
18: L'adresse internet, son adresse internet.
21: Ouais, mais non, mais il l'aura pas.
17: Voilà.
18: Ah, ok, d'accord.
17: Bien joué, Gérard, mais il a pas à se laisser marcher sur les pieds. Gérard, t'as bien raison de ne pas te laisser faire, mais je suis à 200.
21: Non, mais attends.
17: Non, mais ils vont où, les gars ?
21: Sandy, on sait pas qui c'est.
7: Barnum.
17: Quoi ?
7: Barnum. HTTP Barnum, non ? .com.
17: Oh là là, fil d'art. Gérard ?
21: Ouais.
17: T'es d'accord avec fil d'art ou pas ?
21: De quoi ?
17: Qu'est-ce que t'as dit ? HTTP.barnum.
21: Bon, ta gueule, toi.
17: Point voilà, fr. Exactement.
21: Toi, ta gueule.
17: Voilà.
21: Toi, de toute manière, jeudi, je te réserve une surprise. Alors,
17: il va t'envoyer de l'art de l'Antarctique en pleine gueule.
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22: pas d'insultes
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22: Et voilà, donc bonsoir à tous, bonsoir à toutes. Donc Rigo sur l'IRC www.fr. Bonsoir à toi Rigo.
18: Bonsoir.
22: Donc ce soir, aux manettes, vous allez avoir Fuldar, en espérant que ce ne serait pas de la merde.
23: Non, salut Bernard.
22: Ouais, salut Bernard, tu gardes tes réflexions, s'il te plaît. Merci. Et comme ce soir, Manu est pas là, donc ce sera Apolline au standard, en espérant que ce ne sera pas de la merde.
24: De la caca.
22: Donc,
23: non, ça va bien aller, je suis sûr qu'elle va se démener pour toi ce soir, Bernard.
24: Ouais.
22: Non, mais de toute manière, moi ça va aller vite, si ça va pas, vous savez comment que je fais.
23: Tu sacs.
22: Donc, premier débat.
23: Ouais.
22: Premier débat va porter sur le 1er avril et sur Pâques en même temps.
23: Ouais.
22: Donc, pour ça, on va accueillir Marco d'Avril.
23: Macro.
22: Macro oui. D'Avril, 19
25: oui,
22: ans.
25: Oui, bonsoir Gérard.
22: Paris.
25: Bonsoir Gérard.
22: 101.9, bonsoir à toi.
25: Bonsoir les poissons d'avril.
22: Ouais, ben ouais. Justement, on va en parler. Petite poule, 20 ans Damien, on peut écouter Fun Radio sur 96.1.
26: Oui, bonsoir Gérard, bonsoir à tous.
22: Bonsoir.
26: Bonsoir.
22: Crotte au chocolat, 24 ans, ouais. De Strasbourg, 101.4.
25: Ouais, salut tout le monde, salut l'équipe, j'espère que vous avez la pêche ce soir.
23: Ouais.
22: Et Gazon Maudit, 18 ans, de Biarritz, où qu'on peut écouter Fun Radio, 89.3.
27: Salut Gérard.
22: Bonsoir à toi. Bon donc,
26: chaud comme la braise.
27: Ouais.
23: On écoute Gérard, les auditeurs, c'est quand même okay. Ces débats, hein. C'est pas les vôtres. Hein.
27: Okay.
22: Donc, vous allez commencer par vous calmer. Ceux qui veulent faire.
23: L'amour.
22: Les trucs avec les nanas.
26: Pas de problème.
22: Vous prenez le numéro en antenne, d'accord ?
27: Pas de problème.
26: Il n'y a pas de blême.
22: Ok. Alors, donc, auriez-vous déjà été piégé au 1er avril ? Donc, on va demander ça à Macro d'Avril.
25: Oui, Gérard, j'ai été piégé au 1er avril par un homme avec un accent du Canada et une moustache blanche et des lunettes. Un certain Marcel Béliveau. Alors, je sais pas si c'est un concours de circonstances, mais...
26: Marc.
25: Il m'a collé dans le dos un poisson surgelé. C'était du cabillaud pané et j'ai pas trouvé ça drôle du tout.
22: Non, mais je te demande, est-ce que t'aurais... Auriez-vous déjà été piégé au 1er avril ?
23: Auriez-vous ?
25: J'aurais été piégé au 1er avril, oui.
22: Non, mais auriez-vous ?
23: Auriez-vous eu ?
25: Auriez-vous ?
23: Peut-être.
22: Bon,
24: Auriez-vous ?
26: Fildar. Bon, on enchaîne.
22: Bon,
24: auriez-vous ?
22: T'éteins le micro, s'il te plaît.
23: Commence pas, Pauline.
24: D'accord, Gérard.
22: Hein, c'est pas tes débats.
23: Ouais.
24: Ok.
25: Auriez-vous ?
22: Bon. Auriez-vous déjà été piégé un 1er avril ?
25: Eh bien oui, j'aurais été vous et piégé un 1er avril, Gérard.
22: Bon, toi, pour l'instant, t'es en train de me dire des conneries.
25: Ben non, j'aurais été piégé un 1er avril, même que c'était un 1er avril, je m'en souviens, et on m'a accroché un poisson dans le dos. Et j'aurais été pas très content, d'ailleurs.
23: Mm-hmm. Ça aurait été normal.
25: Ouais.
22: Petite poule.
26: Ouais, bah écoute, moi Gérard, effectivement, moi aussi, un poisson d'avril, mais chambé, quoi, je m'en souviens encore.
22: Merci pour la musique.
1: Non, mais il est dans une cabine, c'est une mobilette, Gérard.
25: Une bécane, c'est une bécane.
22: Ouais. Ah non, mais...
25: C'est la merde, il y a qui ici, c'est un 103 qui était 75.
26: Donc, ouais, je te...
22: Bon, alors, un 103, petite poule, encore une fois, et tu dégages.
26: C'est pas moi, Gérard. C'est pas moi. Donc, ouais, je te disais qu'il y a un sale poisson d'avril qui m'est arrivé parce qu'en fait, moi, je sortais avec une fille depuis une semaine. Et en fait, on devait se fiancer justement le 1er avril. Et jusque-là, tout va bien, quoi. Et puis, une fois rendu le 1er avril, bon, j'ai offert sa bague de fiançailles et tout, et vice-versa. Et bah, il s'est avéré qu'au moment de faire crac-crac, et bah, c'était un mec, quoi.
25: Oh non. Oh non,
26: c'est impossible.
25: C'est
26: moi, je peux plus. Ah non mais. Franchement, ça va. Sympa, mais bon. Là, il y a blocage, quoi.
25: Et
26: je suis parti en courant, puis direct.
25: T'as eu mal ou pas?
3: T'avais pas de pommade?
26: Bah non, mais je l'ai pas fait, quoi. Sur le coup, ça m'a bloqué, quoi. Ouais. Bon, c'est clair qu'elle m'a poursuivi. Enfin, il m'a poursuivi plutôt jusqu'à.
22: Bon,
26: jusqu'en
22: c'est
26: bas,
22: bon. Crotte en poule. Crotte en. Crotte en chocolat.
25: Ouais, t'as gardé la bague ou pas?
22: Oh.
26: Bah non, j'ai balancé.
22: Crotte en poule, tu t'écrases, ouais, s'il te plaît, ouais, maintenant.
1: Vous écoutez Gérard, oui.
6: Gérard.
22: Ouais, Rigo.
6: Donc sur IRC, on est déjà 4723.
1: C'est faux, hein, je suis sûr que non, on est plus que ça, Rigo. Tu veux pas l'avouer.
6: 4723, ça arrive doucement.
1: Ah voilà, je le savais.
6: Et pour commencer, il y a Moulinex, il te demande si on peut chasser le poisson d'avril. Si oui, c'est quoi le prix du kilo en euros?
22: Ça, je sais pas.
1: Devant ton micro, GG, s'il te plaît, tu l'avances.
22: Je ne sais pas. Donc je peux pas lui répondre.
1: Okay. T'aurais pu faire des recherches, feignasse quand même.
22: Quoi, feignasse,
6: C'est vrai.
25: C'est férié le 1er avril, merde.
1: Gérard, c'est toujours le 1er avril, alors.
22: Ouais. Pour l'instant, il y en a qui vont fermer leur gueule.
25: Et le Beaujolais, il est toujours nouveau.
22: je sens que tout à l'heure, Max va arriver. On va essayer de reconnaître les voix, parce que là, ça commence à bien faire.
1: Il n'y a aucun habituel, tu le sais, GG.
22: Ouais,
3: Max, il est là, regarde. Vérifier,
1: il écoute, il te dit que non. Hein.
22: Non. Non mais viens le dire en face. Viens le dire en face.
1: Ouais, viens le dire en face.
26: On va pas.
6: Non mais on fait le débat, Gérard. On fait le débat. À ce sujet, il y a Yankee Lapin de Pâques qui souhaite une bonne fête à ta femme vu que c'est la fête du poisson.
22: Non. Par contre, c'est ça que j'ai oublié. Stop, s'il vous plaît, les auditeurs. Avant que je demande un crotte au chocolat à la suite.
25: Ouais.
22: Il y a une personne qui nous avait écrit à la radio. Une dénommée Madame Renée Donis.
1: Donc là, ça fait pas partie du débat. Hein,
22: non, mais justement,
25: Madame Renée.
22: Apolline, s'il te plaît. Merci. Pour l'instant, c'est moi qui gère mes débats, d'accord?
3: Okay.
22: Toi, t'es là que pour le standard.
3: Que pour me la fermer.
22: Oui. Ouais. Je voulais souhaiter un happy birthday à Madame Renée Donis. Elle se reconnaîtra parce qu'elle m'a dit.
25: Est-ce que.
22: Comment?
25: C'est une poissonnière.
1: Elle est dans le poisson ou pas? Il te demande le
22: temps. Non. Non, non.
1: Elle sent le poisson?
22: Non.
1: Non plus.
22: C'est justement, c'est une auditrice qui nous avait écrit pour.
1: Ah, qui vous avait filé de la thune.
22: Voilà.
1: Ah, sympa, Madame Renée.
22: Comme c'est son anniversaire aujourd'hui.
1: Tu lui renvoies la thune qu'elle t'a envoyée. T'es sympa, Gérard.
22: Non, mais Max, il avait vu le courrier.
1: Ouais.
22: Donc,
1: Madame Renée.
22: J'aurais dû le faire juste avant de commencer les débats. Et là, je souhaite un joyeux anniversaire à Madame Renée Donis.
1: Voilà.
9: Madame Renée, si tu nous regardes, pense à toi.
22: Non, mais de toute manière, même Sandy, elle lui souhaite un joyeux anniversaire.
9: Joyeux.
22: Voilà. Donc, on reprend avec crotte en chocolat pour continuer les débats.
25: Ouais, alors, est-ce qu'on m'accroche des poissons d'avril dans le dos? C'est ça, hein, si je me souviens bien. Bah écoute, moi, j'ai pas ce problème parce que je suis un mec méfiant. Je regarde toujours ce qui se passe autour de moi. J'ai eu des petits problèmes par derrière, donc maintenant j'ai tendance à me méfier. Je regarde toujours ce qui arrive derrière moi. Donc
22: J'aurais été piégé, non?
25: Jamais, parce que j'aurais regardé derrière moi, quoi. Parce que je me méfie de ce qui aurait venu de derrière.
22: Bon, qui c'est qui me choisit des auditeurs comme ça, là, pour le premier débat?
25: Il répond correctement.
1: Ils sont bien, attends.
25: J'ai appelé Aurier pendant une heure au standard.
26: Ouais, il est fort sympathique, ce jeu-là.
1: Attends, il t'insulte pas, il répond aux questions, qu'est-ce que tu veux de plus?
26: Exactement.
22: Gazon maudit.
25: On parle bien français, ouais.
3: Oui, Gérard.
22: Gazon maudit pour toi.
3: Moi, on m'a fait un très sale coup, c'était l'année dernière, il y a un an pile.
22: Non, mais je te demande aujourd'hui.
3: Oui, non, mais moi, je te parle de l'année dernière, le sale coup qu'on m'a fait. Parce qu'aujourd'hui, on l'a pas fait. Donc je vais parler de l'an dernier.
1: Bah oui, vas-y, ma chérie, vas-y.
3: Je sortais avec un mec depuis 3 ans et il m'a demandé en mariage la veille.
24: Et le 1er avril, il s'est cassé.
23: Oh, le salaud.
2: Voilà.
26: Oh là là.
24: Voilà.
26: Tu m'en veux encore pour ça ou pas?
24: Non, je t'en veux plus, chérie, mais bon, c'est pas sympa quand même.
0: Okay. Bon, gazon maudit.
23: Gérard, tu crois que ça arrive souvent, ce genre de truc, là?
0: Que non, mais on plaque, faudrait libre, peut-être
23: alors, on plaque les gens le 1er avril.
0: Bah, attends, 5 minutes, Pildar, avant que je réponde.
23: Ouais.
26: On parle pas du plaqué, on parle de l'argent pur.
0: Oh, tu fermes ta gueule, toi!
26: Pas du plaqué.
0: Merci. Apolline.
23: Excuse-moi. Gérard.
5: Oui, Gérard.
23: Excuse-moi.
0: Je te préviens.
5: Oui.
0: Tu choisis entre Gazon Maudit et les autres, là, parce que j'ai un doute sur les poids. J'ai un doute.
23: Ouais, moi aussi. Okay.
0: Donc, je crois qu'on avait bien précisé, on ne veut pas d'habituel, pas d'Arnett, pas de Tony, pas de David Delpin.
23: Il n'y a personne.
5: Ils sont pas là, ils sont pas là.
0: Ouais, ouais.
2: Bah.
0: On verra.
5: Continue.
0: Maintenant.
10: On va dire Gérard.
0: Ouais, on verra par la suite.
2: Bon, ben, on...
0: Oh là là. Tu voulais me poser une question, Pildar?
23: Oui, Gérard. Je voulais savoir. En... Les auditeurs, s'il vous plaît, deux secondes. Donc, je voulais savoir, en fait, si toi, tu crois que ça arrive souvent, en fait, que les nanas ou les mecs plaquent leur petite copine le 1er avril. Est-ce que tu crois que c'est bien?
0: Que les mecs plaquent leur nana le jour du 1er avril, je ne pense pas, parce que de toute manière, moi, à Bibi...
23: Non, je parle pas de toi spécialement, mais...
0: Non, mais à Bibi, tu vois...
23: Toi, c'est... pour lui faire une surprise, est-ce que tu le ferais le 1er avril? Ce serait drôle.
0: Non, je m'amuserais pas, parce qu'au contraire, je l'aime de trop.
24: C'est pas sympa, en tout cas, parce que moi, on me l'a fait, et je m'en mords encore les dents.
0: Ouais, bah toi, on t'a fait, parce que toi, t'es tombé sur un con.
26: Ouais, mais voilà. Toi, tu peux pas te mordre les dents.
12: Mais il y en a pas, oui.
0: Ouais, bah alors, les mecs, je commence à reconnaître vos doigts, alors arrêtez vos conneries, s'il vous plaît.
26: Ouais.
0: Hein, Tony?
23: Non, il n'y a pas de Tony, GG.
0: Non, presque pas. Il n'y a pas de Tony, il n'y a pas d'Ernest, il n'y a pas de David Alpa. Tiens, mes genoux. La nana, c'est qui?
23: Bah, c'est pas David Alpa.
0: C'est des habituels. C'est des habituels, j'ai dit.
26: Ah bah, si tu le dis.
23: Bon, GG, on attaque, on continue, on fait quoi?
0: Rigaud.
14: Ouais, sur IRC, il voudrait juste savoir si c'est vrai que le poisson d'avril 98, tu l'as toujours pas décroché, d'où l'odeur.
2: Bon, ben...
26: Gérard?
0: Qu'est-ce que tu veux, toi?
26: Il a quel goût cette année, le poisson d'avril? Banane ou cassis?
0: Et ta mère, elle a quel goût?
26: Non, pas sur la famille. On pose une vraie question.
0: Mais attends.
23: On a dit pas deux sur la famille.
0: Ouais, mais attends, parce que là, pour l'instant, qui c'est qui m'a choisi les auditeurs?
23: Bah, c'est Max.
0: Non.
14: Attends,
0: t'es pas pour Max, toi.
5: Mais je le défends pas.
0: Non, ne le défends pas, c'est pas lui. C'est vous, parce que Max, il était pas au standard. Donc, c'est vous qui me faites de la
23: merde. Mais ce qu'on
0: a
23: fait...
0: Et là, pour l'instant, c'est des habituels. C'est encore des habituels. Il y a David Alpa. Si.
26: Mais non, putain, David Alpa.
0: C'est ça.
23: Gérard, s'il te plaît, on pourrait faire un bon débat quand même.
0: Attends, il n'y a pas besoin de gueuler. Moi, j'ai dit pas les habituels.
23: Il n'y en a pas.
0: Non, presque pas.
26: Non, presque pas.
0: Tu reconnais pas les gars.
23: Bien sûr.
0: Vous passez une heure au standard, il n'y a personne qui décroche.
23: Et Max, il vient de te dire que c'est pas les habituels.
0: Non. C'est pas Max. Non, c'est pas Max. Non, s'il te plaît. Pour l'instant, tu fais ton standard, t'éteins ton micro.
5: Ok.
0: Hein? Parce que là, pour l'instant, c'est rien que des habituels que j'ai.
26: Merci.
23: Bon, vous avez tous répondu à la première question, les habituels?
0: Ouais, bien sûr.
23: Bon, on va faire la deuxième.
0: Voilà.
23: Tu réponds à la première, s'il te plaît?
0: Hein? Non, moi, je répondrai pas.
23: Ah, bon, bah, c'est 1000 balles en moins sur la paye. Et la deuxième, on y va?
0: Quoi, c'est 1000 balles? Qui les a choisis? Vous n'avez pas été capable de me choisir des gens au standard. Là, vous me prenez des habituels. C'est rien que des habituels.
5: Vas-y,
0: passe
5: à la deuxième.
0: S'il te plaît, toi, tu t'écrases, tu fermes ton micro.
23: Il y a encore des connectés sur Internet ou ils sont tous barrés?
14: Ça baisse, quoi, c'est un problème.
23: Bah normal. Mais Gérard n'avance pas, donc...
14: Si le débat avance, ça va peut-être remonter, quoi.
23: Alors vas-y, Gérard.
0: Les animaux fêtent-ils le 1er avril avec leurs amis? On va demander à Marco. Eh, vas-y, David Alpa, vas-y.
14: Putain, mais il est pas là, Gérard. Arrête de dire n'importe quoi, Gérard.
0: Non,
14: tu dis n'importe quoi. Moi, je te le dis, tu dis n'importe quoi.
0: Non, moi, je vais te dire une chose, tu vois. Les noms
22: Ouais. Rien qu'aux voix. J'ai reconnu, c'est rien que des habituels.
26: Mais oui, et là,
22: non.
26: Mais si tu dis ça toutes les semaines.
22: Non, mais attends, toi, ouais. Tu t'écrases. Toi, parce que le gazon maudit, c'est le

0: répondre à la question.
1: Voilà, bah vas-y Macron.
0: Alors, moi je sais que les poules fêtent le 1er avril avec leurs petits, elles se cachent des œufs dans le cul, ils doivent les trouver.
2: Tout à fait.
1: Ah oui.
2: Ça c'est clair.
3: Ouais, bah vas-y, continue Tony. Maintenant qu'on t'a reconnu.
4: Putain, mais il n'y a pas de Tony.
3: Il n'y a pas de Tony, il n'y a pas d'Arnett, il n'y a pas d'Abid Alpa.
5: Non,
3: attends, s'il te plaît, Apolline, t'es à ton micro. C'est la dernière fois que je te le dis, ok? Maintenant, tu vas me prendre des gens standards.
5: Mais j'en ai plein, regarde.
4: Tu crois que c'est Tony? Tony qui a une voix d'homme.
6: Tony, il a une voix de canard.
3: Ouais, c'est ça.
1: En plus, c'est vrai.
4: En plus,
3: ouais, c'est ça. C'est ça. Ouais, vous allez pas me faire avaler ça, hein.
1: Tu fais un débat, là?
3: Non, mais c'est pas parce que c'est le 1er avril. Là, pour l'instant, c'est rien que des habituels. Et le 1er avril, vous allez pas me baiser la gueule ce soir.
4: Oh là là.
2: Oh là, et toi, tu pourrais être le faux GG aussi, hein.
0: Bah baiser la gueule, on dit une fellation, hein.
1: Ça se trouve, t'es le faux Gérard.
2: Ouais.
1: Donc, qui voulait répondre à la deuxième question?
6: Moi, je veux bien répondre.
1: Vas-y, Gazon.
6: Bah, en fait, tous les animaux sont à la fête le 1er avril, sauf les poissons, évidemment, parce que bon, ils font punaiser dans le dos des gens, et ça, ils apprécient moyennement quand même.
1: Ah oui, bah, ça, c'est clair. Ouais. Gérard, qu'est-ce que t'en penses?
3: Petite poule.
2: Ouais, moi aussi, je pense que tous les animaux peuvent fêter ça. Les poissons, je pense aussi, moi.
6: Ah ouais?
2: Ouais, je crois. Ouais, ça peut se faire. Ça peut se faire.
3: Croton chocolat.
4: Ouais, bah écoute, moi, je suis pas trop au fait de tout ce qui concerne le règne animal. Donc je pense que oui, mais ce n'est qu'une conjecture, je voudrais pas m'avancer quoi.
6: Non,
2: c'est une supposition. Tu as raison, effectivement.
3: Qui c'est qui nous reste qui a pas répondu?
7: Bon ben.
3: Qui c'est qui a pas répondu?
4: Non, tout le monde, c'est bon là.
5: Tout le monde
0: a bien répondu, je pense.
4: Ouais.
0: Ça a avancé le débat. Hein.
4: On a cerné le truc là.
1: Gégé.
3: Non, mais moi je vais déjà faire le petit sondage.
1: Ah oui, il y a le sondage aussi. Oui.
3: Alors, les pour ou contre? Alors, quand vous allez me faire. Qui c'est qui.
1: C'est
3: qui
1: moi. C'est moi.
3: C'est toi, Rigo?
1: Bah ouais, c'est moi.
3: Ouais, mais Rigo.
1: Ouais.
3: Évite les pour ou contre.
1: Bah écoute, merde, je recopie les sites. Je recopie les sondages sur les sites et
3: non,
1: à chaque fois il y a un pour ou contre,
3: mais
1: jamais quoi.
3: Non, mais de toute manière, toutes les semaines tu me fais du bon boulot.
1: Bah ouais.
3: Donc évite-moi les pour ou contre.
1: Comme ça, tu feras du super boulot.
8: Bon, faudra que je recopie en regardant ce qu'il y a, parce que je regarde pas, tu vois, je recopie en copier-coller, tu vois.
3: Alors, 46% disent que de toute façon, on n'a pas le choix. Mmh.
1: C'est vrai.
6: Clair.
3: 32% sont pour la fête du travail, donc on n'est pas au 1er mai.
1: Bah oui, mais c'est peut-être la fête quand même, non?
3: Non, le 1er mai, c'est pas maintenant. Et 17% sont contre Noël. Donc, les fêtes de Noël sont déjà passées.
8: Mm-hmm. Ouais. Ah, mais il y a peut-être des gens qui fêtent Noël le 1er avril.
3: Ouais, mais ça, justement, c'est une question qu'on...
1: Ça dépend des pays aussi, ça.
8: Ouais.
1: Ouais, ça dépend du pays où il se trouve, le mec.
0: Ouais, avec le calendrier musulman, c'est le 1er avril, Noël. Hein.
1: Ouais.
8: Gérard, sur IRC, il y a Eva 001, elle te demande si en fait les poissons ils se cachent le 1er avril pour échapper aux pêcheurs.
0: Elle était bon le kiff. Hein.
8: À ton avis.
1: Gérard, tu réponds ou pas? Il est pas là, ça, je sais pas où il est, mais
8: il a un bouton en trop.
3: J'ai un bouton en trop là.
1: T'as un bouton en trop. Bah tu le perces.
0: Diactol.
1: Voilà, c'est bon.
3: Donc, alors, pour répondre à la question sur Internet, non.
8: Non, les poissons,
1: merci.
3: Non, les poissons, ils se cachent pas. Hein.
2: Big up au Sankai.
3: Ouais, d'accord, Tony, merci. Big up au Sankai. Mais oui, mais c'est ça, c'est ça.
0: Et les poissons panés, tu penses qu'ils se cachent le 1er avril?
4: Ouais, moi j'ai entendu dire que le Captain Igloo, il était en totale déprime.
3: Ouais, c'est ça, Tony, tu crois pas que je reconnais pas ta voix?
0: Oh, mais il y a des Tony partout avec toi, Gérard.
3: Ouais, non, mais ça, je voudrais bien savoir qui c'est qui me les a sélectionnés. Parce que là, ça commence à bien faire.
0: C'est Max. GG, je vais te dire un truc, j'en ai marre de me casser le cul à dire des trucs drôles et que tu veux mettre.
3: Bah oui, Tony, bien sûr. Mais bien sûr.
0: T'es en train de faire de la pub, là.
3: Mais oui. Allez, va dormir.
1: Donc ça fait 20 minutes qu'on a commencé le débat, on a bien avancé. Hein.
3: Ouais, 20 minutes, qui c'est qui m'a sélectionné ça? C'est pas Max, c'est Pau. Vous êtes des menteurs.
5: Vas-y.
3: Ouais, attends, toi tu fais ton standard, ok?
0: Accélère.
3: Tu m'éteins ton micro.
5: Ok.
1: T'as pas le droit de parler, Apolline, tu comprends?
5: Ouais, j'ai remarqué. Ouais.
1: Donc tu coupes ton micro et tu fermes ta bouche.
8: Et pour calmer le débat, je vais vous poser une petite blague de Corben pour le 1er avril. Il demande, donc c'est un monsieur, madame, c'est... Plume, on devient routier, ont une fille.
0: Sans
8: diplôme, on devient routier. Voilà.
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0: d'accord. Là, non, non, là, je suis pas d'accord parce que tu vois, là, tout ce qu'on a, c'est des habitués.
1: Alors, il y a Tony, il y a David Alpha, il y a Arnett.
0: Il y a tout le monde.
2: Il y a Goldo.
1: Si, tout le monde est là.
0: Si, si, si.
3: Il y a Laurette.
1: Attends, il y a même Laurette. Il y a Laurette qui est revenue.
3: Ah, non, c'est Laurette.
0: C'est tous les habitués. C'est tous les mêmes. C'est tous les mêmes. Donc, je crois qu'on avait dit.
4: Non, mais j'ai suivi, hein.
0: Non, mais là, de toute manière, j'ai reconnu les voix, donc c'est bon. C'est bon, c'est rien que les habituels.
4: Si ça se passe bien, mais attends, mais en plus c'est pas.
0: Non, mais moi je veux pas le savoir. On avait bien précisé.
4: Je m'en suis occupé, hein.
0: Ouais, ben Marco.
4: Macron.
0: C'est un habituel.
1: Macro.
4: Macro.
1: Non, il arrive.
5: Attends, Gérard, si j'étais un habituel, comment ça se ferait que j'appelle de Castres?
0: Ouais, de Castres alors que t'appelles de Paris. Fous-toi bien de ma gueule.
5: Parisien, Gérard, faut connaître un peu là.
4: Tu reconnais sa voix, ça serait qui lui?
0: Lui, c'est David Alpha.
1: Ouais, David Alpha, c'est le fun.
5: Alors, moi, je suis qui, moi?
4: Jamais, je lui ai interdit l'antenne. C'est qui, Petite Poule?
6: Et moi, je suis qui, Gérard? Ouais, Petite Poule, c'est moi, je suis qui?
5: On va jouer à qui et qui, vas-y.
0: Allez-y.
5: Alors, qui c'est?
6: Vas-y, Gérard, je suis Petite Poule, vas-y, dis-moi qui je suis.
0: Petite Poule. C'est les habituels.
6: Non, c'était pas la bonne pioche, tu recommences.
4: Bon, crotte de chocolat?
5: Ouais. Moi, je suis là, ouais.
4: Bah non, je connais pas. Et...
0: Non, tu le connais pas, lui.
1: C'est qui?
0: C'est la voix de Tony.
5: Mais non, c'est pas Tony.
1: Bah, est-ce qu'on peut faire, c'est appeler Tony en direct, comme ça, il va l'abattre. Tu vas t'affermer un peu.
0: Non, attends, toi, pour l'instant, tu fais ta ria. Et maintenant, Apolline, tu vas me choisir des gens au lieu de garder ton micro allumé sans arrêt.
4: Ouais, éteins-le, je veux. T'éteins ce putain de micro, Apo. Et Gazon Maudit?
7: Oui.
4: C'est qui?
7: Je sais pas.
4: Bah non.
5: C'est Josiane Balasco.
0: Ouais, ouais, c'est ça, Josiane Balasco.
7: Ouais, bien sûr.
1: Et alors, ils ont le droit de faire les débats aussi, les stars.
0: Ouais, c'est ça.
5: Ouais.
0: C'est ça. Mmh. Tu crois que je vais vous croire?
4: Mais attends, mais c'est pas des habituels, merde, tu fais chier.
0: Si.
5: Mais non. Oh. Arrête de nous spolier, là.
0: Bon, bah. Si.
4: Bon, ça se passe bien, j'écoute en plus.
0: Non, non, c'est les habituels. C'est les habituels.
1: En tout cas, Gérard.
4: Quand t'as pas envie de bosser, c'est ça.
0: Non, c'est les habituels.
1: Non, c'est ce qu'ils me disent sur IRC. Sur IRC, ils se rendent compte que.
0: Ça se voit, tout le monde, de toute manière. T'inquiète pas, moi je vais réécouter les cassettes et tu vas voir qu'on va tomber sur les habituels. Ah. Alors vas-y, on va continuer avec ça jusqu'à la fin.
1: En tout cas, sur IRC, ils disent que c'est toi qui mets énormément de mauvaise volonté et que c'est à cause de ça s'il dépasse
4: Pauline.
5: Voilà, il est vexé.
6: Allez,
5: c'est bon, il n'y a plus d'habituel.
7: Voilà.
0: Bah ouais, c'est ça.
5: Il faut y aller maintenant.
0: Alors, troisième question. Combien d'œufs de Pâques achetez-vous Combien d'œufs en chocolat achetez-vous pour Pâques?
1: Tu demandes à qui?
0: À Gazon...
1: Maudit.
0: Gazon Maudit.
7: Moi, j'en achète un seul, dans lequel il y en a plein.
0: Non.
7: Oui.
5: Ici.
7: J'ai pas bien répondu.
0: Putain !
1: Non, c'est pas moi, attends.
0: Parce que là, celui qui s'amuse à balancer des saloperies derrière, arrête.
1: Bah, allez, sérieux. Gérard, à toi.
0: Gazon Maudit.
7: Oui, Gérard, je t'ai dit, j'achète un gros œuf où il y a plein de petits œufs dedans. Donc ça m'en fait plein, quoi.
1: T'as déjà vu ça?
7: Avec de l'alcool, tu sais, de l'eau de vie.
0: Ouais, ça s'appelle des mon chéri.
7: Voilà.
5: Pas de marque.
7: Pour pas dire de marque.
5: Pas de marque, mais.
0: T'amuses pas à lui faire changer sa voix, hein, d'accord?
2: Mais non.
0: Voilà. Non, mais je te préviens tout de suite.
1: Gérard?
0: Ouais.
1: Sur IRC, il y a Agia.
4: Auxerre?
1: Agia OM. Bizarre. Est-ce que les poissons sont maltraités le 1er avril et est-ce que la SPA est au courant, à ton avis?
0: Non, je pense pas.
5: Non, mais ils ont créé une fondation Findus pour les protéger.
0: Ouais. Bien sûr, pour protéger la marque des poissons, d'accord?
5: D'avril.
0: Ouais.
5: Bah bien sûr. Ah oui, mais enfin, c'était sur la SP aujourd'hui, Gérard.
0: Ouais, c'est ça.
5: Dépêche de 8h52, bah appelle la SP, la fondation Findus qui a été montée pour protéger les poissons d'avril, trop souvent maltraités chaque année.
0: D'accord.
1: Gérard, sinon il y a Yankee Pêche au Gros, il dit que c'est un des meilleurs débats que t'aies jamais fait au monde.
7: Merci Yankee.
1: Poisson d'avril.
5: Merci, ouais, on se déchire. Hein.
2: Gérard, à la place de Petite Poule, on accueille Œuf Pourri, 25 ans, de Brest.
6: Oui, ouais. Bonsoir Gérard.
7: Salut Œuf Pourri.
5: Salut,
6: bonsoir.
5: Oui.
6: Bonsoir, ça va Gérard?
0: Œuf Pourri, bonsoir.
6: Bonsoir à toi, ça
5: salut,
6: va
5: Œuf Pourri.
6: Allô?
1: Ouais, attends, il peut pas écrire et parler en même temps.
0: Ta fréquence
6: 106.9. FM.
0: Ok, une crotte en chocolat pour toi?
5: Ouais, bah écoute, moi j'achète de nombreux œufs, j'achète des Mon Chéri, des Mon Biquet aussi. Je conseille à tous les auditeurs les Mon Biquet au kiwi.
7: Uh-huh.
5: Ouais, c'est très bon. Ouais. C'est pour Pâques, c'est ce qu'il faut.
7: Uh-huh.
5: Sinon, non, à part ça, non. parce que je pense que ça suffit comme ça. Je vais pas dévoiler plus mon talent, c'est tout.
7: Non. D'accord.
0: Maquereau d'avril.
8: Moi, j'en achète deux des œufs de Pâques et je les compare avec mes œufs de Pâques à moi et chaque année, je suis déçu de la taille.
7: Des tiens?
5: Ouais. T'es sûr que c'est pas des dragibus plutôt?
8: Bah, je sais pas. Ça dépend. Quand il fait froid, ouais, c'est des dragibus. Ouais. Mais pas sinon.
5: Ah, moi aussi, ouais.
8: Olive noire, quoi.
5: Ouais.
0: Et œufs pourris.
8: C'est noyauté, hein.
0: Œufs pourris.
9: Bah ouais, écoute, moi aussi, j'achète des œufs de Pâques et puis bah, mes gamins, ils jouent aux billes avec et moi, je fais des parties de tennis.
0: D'accord.
1: Et toi?
0: Moi, je peux vous dire une chose que là-dessus, pour combien achetez-vous d'œufs en chocolat? Moi, les œufs en chocolat, pour l'instant, j'en ai pas encore acheté parce que j'aime pas le chocolat.
1: Gérard, devant le micro, beau-père.
0: Moi, j'aime pas les œufs en chocolat, donc.
1: Et en gelée, t'as essayé en gelée aussi?
0: Ouais. Non, non plus.
7: Ah. Et mimosa?
5: Les œufs en neige?
0: Non plus.
7: Et les œufs durs?
5: Et les œufs interdits?
0: Non plus.
5: Et les œufs dans les yeux?
0: Bon, la question, ça sera que symbolise pour vous Pâques ou le 1er avril? Et on va s'écrouter des croutons.
5: On va s'écrouter.
0: Les croutons d'avril.
1: Non, le gros ton d'avril.
0: Le gros ton d'avril avec bien cherché dans mon trou. Et on se retrouve tout de suite après. En chocolat, achetez-vous à Pâques pour ça.
10: Bah ouais.
1: Allô, vous êtes là?
5: Ouais,
1: allô.
5: J'ai kiffé le slow.
1: Ouais, c'était pour détendre l'atmosphère, c'était sympa. Ouais.
5: J'ai dansé avec mon téléphone et tout, c'était romantique.
8: Ça m'a rappelé Umberto Tozzi, moi.
7: Ouais. Une petite pensée pour Manu, quand même, qui a mal aux fesses.
5: Qui a mal aux fesses, ouais.
0: Bon, vous répondez à la question.
7: Oui.
8: Que symbolise Pâques?
1: Ouais.
0: Combien d'œufs en chocolat achetez-vous à Pâques?
8: On l'a déjà, déjà posé celle-là.
0: Non.
8: Si mon chéri.
5: Oh là là.
8: Si tu l'as déjà posé avant le disque.
0: Oui, bah attends, je suis pas ton chéri, d'accord?
8: Mais t'es derdif ou quoi? On l'a déjà répondu à cette question.
0: Ah non, c'est que symbolise
1: Pâques pour vous.
8: Voilà.
0: Que symbolise pour vous Pâques ou le 1er avril? Ah voilà, c'était la question.
5: Le chocolat, ça cartonne.
0: Comment?
5: Je disais la liqueur dans les chocolats, ça cartonne.
8: Il reste que les pralinés, à mon avis, là. Hein.
0: Ouais, ben, tu vas répondre.
8: Alors, moi, malheureusement, Pâques est synonyme de malheur. Parce que, comme tu le sais, Gérard, on ne fait pas d'omelette sans casser des œufs de Pâques.
1: Ouais. C'était qui, là, Macro?
8: Ouais.
1: Ah, c'était Macro.
9: Premier sur le jeu de mots.
0: Ouais, non, mais tu pourrais donner ton nom, quand même.
1: Bah ouais.
8: C'était Macro d'avril.
1: Voilà.
0: Ouais, mais. Donc, croton chocolat?
5: Ouais, bah écoute, moi c'est pas malheur, moi ça symbolise bonheur, parce qu'en fait, l'année dernière, au 1er avril, j'ai trouvé un emploi, ça a été mon premier jour en tant que fossoyeur, donc pour moi, Pâques, ça symbolise le bonheur, voilà.
7: Génial ça.
5: Ouais, ouais.
8: Enfin,
0: gazon maudit.
7: Bah moi c'est plutôt malheur, hein, parce que quand j'avais 7 ans, mes parents, bon moi je vais pas faire de mélo, quoi, mais j'ai perdu mes parents le jour de Pâques.
2: C'est quoi,
7: comment?
1: Je sais pas.
5: Il y a une sonnerie là.
7: Ah, j'entends plus. Et j'ai
0: gazon maudit.
7: Le jour de Pâques, et pour moi, c'est signe de deuil, quoi. C'est pas très rigolo ce que je raconte, mais je suis désolée.
8: C'est au moment d'une crise de foi?
7: C'est la vie.
5: D'ailleurs,
0: pourri.
5: Ouais, bah, mon premier
9: allô
5: jour.
9: Ouais, bah moi, j'irais beurre, parce que je sodomise ma femme le jour de Pâques et je lui pète sa turbine à chocolat.
1: Gérard, y a pas mal de connectés sur Minitel, on est déjà 412 et ça cesse de monter. Et j'en ai un qui dit Gérard, moi l'année dernière, voilà, je vais y arriver. Ma mère a mis des œufs périmés et je suis tombé malade. Qu'est-ce que t'en penses?
8: C'est la listeriose.
0: Alors attends, sa mère y a mis des œufs périmés.
1: Enfin, c'est Pâques, tu vois, c'était Pâques. En fait, sa mère, peut-être qu'elle pouvait pas en acheter des neufs, donc elle avait pris des œufs périmés qu'elle a mis dans le jardin.
7: Oh.
1: Lui, il était allé dans le jardin les chercher, et en fait, il en a mangé et il est tombé malade.
9: Trop fort été.
5: Oh là là.
1: Il y avait une sorte de chiasse.
7: Oh là là.
0: Ouais, comme Manu.
5: Là, comme
0: voilà.
5: Manu.
0: Comme Manu ou comme Apolline qui nous a fait ça ce week-end.
1: Ouais.
2: Donc, ouais, GG.
1: Est-ce que tu penses que c'est bien de la part de sa mère, quoi?
5: Big up à toutes les diarrhées.
0: Par contre, je préfère dire une chose que déjà pour commencer, pour savoir si les œufs de Pâques sont bons, pour regarder les dates.
1: Faut regarder au cul.
0: Non, il y a des dates pour savoir jusqu'à temps. Jusqu'à la date, ça fait comme les yaourts. Par exemple, tu vas acheter 6 yaourts ou autre. C'est pas pour préciser la marque. Tu vas, tu regardes la date. Et c'est la date
10: de consommation.
0: Non, c'est la date qui doit être périmée. Donc si tu vois que la date ne dure pas assez longtemps, donc dans ces cas-là, t'essayes de rien que dans une grande surface, tu peux me les couper parce que là, j'en ai marre. Il y en a un qui renique comme un bouc. Donc tu regardes dans tout ça et si tu vois que la date ne te plaît pas,
10: tu t'en prends au fond. Il y en a d'autres au fond qui sont plus vieux,
0: qui sont plus vieux et qui vont
10: encore être plus dégueulasses.
0: Non, au contraire, ah. Ils vont pas être plus dégueulasses.
10: Elles vont être meilleures.
0: Non, mais c'est ceux que, par exemple, si ça dure jusqu'au 12 avril, donc t'essayes de voir ceux qui vont plus loin encore que la date du 12 avril.
10: Ah,
0: donc t'essayes de voir ceux qui vont jusqu'à la fin du mois d'avril.
10: Ah ouais,
0: ouais, qu'est-ce que tu veux dire?
2: Oh là!
10: Ça s'appelle Apolline, hein?
2: Oui, Apolline, genre.
0: Non, mais attends, attends, il y a un truc qui me dégoûte, c'est que quand il y a Max, tu mets pas l'écharpe, et quand t'es là, tu mets une écharpe. Alors, si c'est pour me répondre des conneries, c'est pas la peine.
2: Non, mais.
0: Autant passer les questions internet.
1: Oui, c'est vrai, elle a tout à fait raison. Il y a le tchier sur IRC, il te demande si t'as les yeux bien chauds, parce qu'il est sûr que t'as le papier qui colle au bonbon.
0: Ah non. Non, pas du tout. Pas du tout. Donc un petit sondage là. Aimez-vous Pâques? Si oui, pourquoi? Alors 35% n'aime pas les Pâques, n'aime pas les paquets.
10: Les paquets d'œufs.
0: Les papiers cadeaux. Attends, c'est quoi ça?
10: Les Pâques et cadeaux. Tu vois, en fait,
1: les cadeaux à Pâques, ils préfèrent les juste cadeaux avoir de des œufs qu'avoir des cadeaux.
10: Les Pâques, les cadeaux.
0: Ouais, bon, je vois pas trop le rapport.
10: Non plus, hein.
0: 34% aiment les Pâques beaux.
11: Bordel dans ma rue, là.
10: Les Pâques beaux, ouais.
0: Donc, je vois pas du tout non plus le rapport avec le débat du 1er avril.
2: Les Pâques beaux.
1: Et
10: c'est pour dire des conneries, Pauline.
2: Non, j'ai les œufs de Pâques qui sont beaux.
0: Ouais. Paquebot, tu sais ce que c'est, un paquebot?
2: Ouais. C'est quoi, genre?
0: C'est un navire.
10: C'est le Titanic avec Céline Dion.
11: On parle pas du Titanic, il a coulé, c'est suffisant.
0: Bon, merci les auditeurs.
10: Voilà, c'est mieux.
1: Oh, le fait.
0: Ouais, 16% aiment les Pâques. Aiment les Pâques à sable. Alors ça, je vois pas du tout le.
10: Mais c'est peut-être un sondage du 1er avril, justement.
2: C'est peut-être ça.
0: Là, je pense que c'est un. Hop, je vais mettre un point d'interrogation là-dessus. Ouais, non, mais de toute manière. Alors, cinquième question. Donc.
10: Toi, qu'est-ce que t'en penses, Gérard, de la question? Tu réponds jamais à tes questions.
0: Bon, s'il vous plaît, les auditeurs, vous vous taisez, merci. Que symbolise pour vous Pâques ou le 1er avril? Donc Pâques, de toute manière, c'est vrai que c'est l'histoire des œufs. Le 1er avril, c'est...
1: Et de la bière. De la bière aussi.
0: Ah non.
1: Ah si, sur IRC, ils me disent Pâques, c'est Pâques de bière.
0: Ah non. Ah non, en principe, c'est les œufs. Et pour le 1er avril, donc c'est des gros poinçons. Je citerai pas parce que ce soir il y en a un, il s'est fait piéger mais en beauté. Mais c'est pas grave.
10: Et toi donc demain tu vas aller chercher tes œufs dans le jardin?
0: Ah non, moi demain 2 avril, de manière pas que c'est ce week-end, donc j'irai pas chercher mes œufs dans mon jardin parce que j'ai pas de jardin.
1: Et Gérard, sinon sur
11: 14h.
0: S'il vous plaît, merci.
1: Sur IRC, il y a Poiscaille qui te demande si c'est les poules qui font elles-mêmes les œufs en chocolat.
7: C'est les
1: ou vice-versa, chocolat, ouais. Ou autre.
0: Alors là, justement, c'est une question.
11: Il paraît qu'elle se tartine l'anus de Nutella.
0: Bon, quand je pourrai répondre correctement à la question.
10: Mais sérieux.
0: On sautait.
12: Bon, on est bien en France, n'est-ce
10: vas-y,
12: pas?
10: Vas-y Gérard, vas-y. Bien.
0: Donc, pour répondre à la question sur l'IRC, pour l'histoire des œufs de Pâques, en fin de compte, les œufs, tu vas les chercher n'importe où. Hein. T'as pas besoin d'avoir une poule, parce que c'est pas les poules qui vont te faire des œufs en chocolat.
10: Et moi, ou autre, parce que moi, je me souviens, ma grand-mère, ce qu'elle faisait, elle faisait cuire des œufs durs, et tu sais, après, on les peignait.
1: Ouais, où tu fais un trou et tu les remplis de chocolat après.
10: Ouais, tu te rappelles.
0: Ouais, mais ça c'est quand même vieux ça.
10: Ouais, c'est vieux. Mais ma grand-mère, elle a pas 20 ans, tu vois.
0: Ouais, mais maintenant t'en trouves plus.
10: Ah bon, ça se fait plus ça.
0: Ah non.
11: C'est grand-mère, c'est bon.
0: Est-ce que les œufs
10: en gelée
0: en chocolat sont-ils meilleurs que le 1er avril là?
10: Tu peux expliquer ou pas?
0: C'est toi qui a voulu garder cette question.
10: Non, j'ai pas.
1: Ah, mais c'est ta question, Gérard. Tu peux l'expliquer vu que c'est la tienne.
7: Ouais.
0: Donc, est-ce que les œufs en chocolat sont-ils meilleurs que le 1er avril? Alors donc, le 1er avril, normalement, c'est des poissons en chocolat. On peut avoir des poissons en chocolat.
11: Ou des œufs.
0: Non.
11: Ah bah si.
0: Ah bon? Le 1er avril, t'as déjà vu des œufs?
11: Ouais.
6: Eh ben alors, les poissons, ils pondent des œufs.
0: C'est ça.
11: Ça s'appelle du caviar.
6: Mais voilà, les œufs de nymphes aussi.
11: Oui, bien sûr. Voilà.
0: Alors, Margot.
1: Bon ben. Margot.
10: Macron, pas Margot.
11: Macron, Gérard. Alors, Gérard, je te signale que les poissons font des œufs, ce qui est la synthèse parfaite entre le 1er avril et Pâques.
6: Voilà.
11: Les œufs de poisson, notamment les œufs noirs, les œufs d'esturgeon, c'est du caviar. Et ce soir, ton débat, c'est un véritable caviar, Gérard. On se régale. Ouais. On se bouffe à la petite cuillère.
1: C'est gentil, ça.
7: Ouais. À la louche.
11: À la louche.
10: On en reprendra, hein.
0: Crottin chocolat.
11: Lui, ce serait de la gourmandise quand même. Hein.
0: Ouais. Crottin chocolat. N'ayez crainte, je mange pas de chocolat.
7: Bah, ça nous rassure alors.
11: Ouais, mais tu manges du poisson, non?
0: Non plus.
11: Non plus, parce que moi, crottin chocolat, justement, je suis plus 1er avril parce que je préfère les œufs. Je suis pas trop poiscaille parce que faut le vider. Je sais pas si t'as déjà vidé du poisson, toi, GG.
0: Non, mais dans ce cas-là, tu demandes au poissonnier qui te le vide.
11: Ah ouais, non mais moi j'aime bien faire les trucs, je suis un peu un homme des bois quoi, donc j'aime bien faire les trucs un peu moi-même, quand je vais pêcher... Non mais je pêche, donc tu vois...
0: Attendez, s'il vous plaît, derrière celui qui est dans une cabine, arrête parce que ça commence à me gonfler.
11: Ouais, les bécanes. Ouais, donc je disais, moi je pêche, donc tu vois, je vais pas pêcher du poisson et après l'emmener chez mon poissonnier pour qu'il me le vide, tu vois, genre elle a un peu d'un bonnet, donc je l'ouvre moi-même quoi. Et bon, voilà, donc je préfère aller fourrer, chercher dans le trou du cul des poules pour trouver des œufs, c'est quand même plus sympathique.
0: Ouais, mais restez quand même poli s'il vous plaît, avec les gens qui vous emmerdent. Hein.
11: Chercher bah, écoute, dans l'orifice de ces chères poulettes pour
0: trouver. Fuldar
10: Gérard,
0: tu arrêtes s'il te plaît avec ça parce que ça commence à me gonfler.
10: Oui, bah oui.
11: Qu'est-ce qu'il fait?
10: Bah rien.
11: C'est l'aérophagie.
0: Gazon maudit.
7: Oui, Gérard. Moi, je préfère Pâques.
11: Comme moi.
7: Ouais.
0: Bon, derrière, vous vous calmez, vous laissez les gens répondre.
7: Je préfère Pâques à cause du côté ludique de la chose. Le fait d'aller chercher l'œuf dans le jardin, alors tu vois, c'est un peu le retour au jardin d'Éden, la Bible. Donc, c'est une fête très, très catholique, mais en même temps très ludique.
11: Ouais.
7: Parce que les petits-enfants se retrouvent et les chiens sont très heureux.
11: Ouais, n'empêche que moi, Gérard, si je peux te raconter...
0: Attends, tu racontes pas des anecdotes.
11: Bon,
0: déjà.
11: Je peux dire un truc?
7: Oui.
11: C'est pas une anecdote. Donc l'autre fois, moi je me souviens, on avait caché les œufs quand j'étais petit.
7: Uh-huh.
11: Et ça se passait parce que nous on n'a pas de jardin, on habite dans une tessie quoi.
7: Uh-huh.
11: Et donc les parents ils avaient caché des œufs.
0: Tu peux préciser ton nom?
6: C'est ta tessie.
11: Crottin chocolat. Et donc on cherchait les œufs. Moi j'étais tout petit, je me souviens. En fait on est tombé sur le stock de kiff du lordi de la tessie.
10: Uh-huh.
11: Et en fait on l'a trouvé, on a cru que c'était du chocolat, donc on a commencé à croquer dedans quoi. Et puis bon, bah, voilà quoi. Ça c'est fini, genre Woodstock, j'avais 8 ans quoi, tu vois.
7: Ah d'accord.
11: Voilà. Donc ça peut quand même être dangereux. Faites gaffe si vous trouvez des boulettes.
0: Pourri.
6: Ouais, bah moi aussi je préfère Pâques hein, éventuellement, puisque ça n'a ni queue ni tête les œufs.
10: Ouais, c'est sûr.
1: Ah, c'est vrai.
7: C'est sûr.
6: C'est plus évident à croquer sous la dent.
10: Gérard, t'écoutes pas, il cherche son stylo.
7: D'accord.
6: Merci, c'est sympa. Hein.
11: J'aurais poussé un coup de gueule.
10: Mmh.
6: On t'écoute.
11: Contre les
0: c'est chiens. Qui
11: c'est Macro d'Avril, je vais pousser un coup de gueule contre parce que des fois les parents ils mettent les œufs le matin très tôt dans le jardin et pendant ce temps-là ils sortent le chien pisse sur les œufs et après
10: en fait, c'est dégueulasse.
11: Ils sont malades.
7: C'est pour ça qu'ils sont contents les chiens.
6: Ouais, et puis ils vont pas nous faire gober que c'est de la liqueur hein.
11: Ça fait
1: Gérard,
0: Antoine,
11: on nous polie.
0: Je te dis de me les couper ces deux-là.
6: On va descendre
2: dans
0: la rue. Putain.
10: Oh, Gérard, ah ouais.
1: Ça y est.
2: Lesquels, Gérard? J'écoupe.
10: Gérard, il est parti.
0: Coupe-nous.
10: Bon, attendez, Gérard, on va chercher
2: Max.
10: Il
2: va revenir. Hein.
11: Qu'est-ce que tu fous, Apo?
2: Je sais pas, ouais.
10: Je sais pas ce que...
0: Allez, écoute, on lui demande quelque chose, hein.
2: Je croyais que tu parlais de mon micro. Donc, je l'ai coupé.
0: Non, je t'ai dit de me les saquer, c'est tout.
2: Mais saquer qui?
0: Putain, mais fais ton boulot, merde.
4: Ah, je suis d'accord, quoi.
0: Putain, mais tu fais quoi, là?
1: Ah, Pauline, quand
2: mais
1: il fait ça...
2: Mais tu veux que je sais qui, Gérard?
1: Quand il te fait ça, c'est coupé. Ouais,
0: bah, mais dis ça,
2: je parle pas le langage des signes, moi.
0: Tu peux l'entendre. Tu le vires.
2: Qui?
0: Tu me vires quand on se connaît et Macron.
4: Ah, mais gère aussi, Gérard. Au fil d'art, toi, t'es responsable.
2: Mais il répondait bien, pourtant.
0: Putain, mais vous me faites quoi, là?
1: Je les ai coupés, moi, là.
0: Oh non, vous me faites chier,
4: là. Si, coupé, c'est bon.
0: Non, vous me faites chier.
4: Je vais demander à Olivier de venir.
1: Ça peut être bien.
12: Ça peut être mieux, ouais. Ça peut que être mieux.
2: Voilà, ils sont coupés, Gérard.
0: Non, non,
12: ah non, je sais.
0: Non, non, tu les vires.
4: Non, mais viens.
2: Ouais, c'est bon.
12: Parce qu'il a pété sa montre qu'il est énervé.
4: Ouais, c'est normal. On verrait pas là, en plus.
12: Bon, pour revenir au débat, il y a Davy One qui vient d'arriver. Je le salue parce qu'en fait, il est en retard parce qu'il était chez toi. Je sais pas pourquoi il me dit ça. Et sinon, il y a Yankee sur l'IRC. Il me demande comment ils font Kinder pour mettre la surprise dans l'œuf.
4: Ah ouais? Eh, c'est pas con, ça.
12: Ah bah, il a pété son casque aussi.
4: Oh merde, il a tout pété.
12: Ah, prends celui-là, là.
4: Attention. celui-là, il est quoi? C'est marqué quoi dessus?
12: Il y a marqué quoi sur le casque?
4: Bah ouais, c'est bon, tu peux le prendre, c'est bon. Bah, dépêche-toi, Gérard, quand même.
12: Ah bah ouais,
4: sinon... T'es pas en pause, là, hein, t'es pas...
12: Il y aura un petit blanc à l'antenne.
4: T'es pas au Club Med, là, hein. On va peut-être penser un peu aux auditeurs qui écoutent.
12: Donc, je salue mon pote Arnett qui revient dans 5 minutes sur l'IRC.
13: Salut, ouais. Arnett.
0: Bon, toi, tu t'es.
12: Ah, on peut passer bonjour, c'est un habituel et il est pas au standard, il est sur l'IRC, tu vois, comme quoi.
0: Donc, la question, c'était quoi?
12: La question, c'est Yankee qui te demandait comment Kinder ils font pour mettre la surprise dans l'œuf.
0: Ben, dans ce cas-là, s'il y en a qui peuvent aller voir dans les usines de chocolat comment qu'ils font, je voudrais bien.
12: Ouais.
13: Et comment ils font pour mettre la liqueur dans les œufs?
0: Ben, justement, de toute manière. Kinder, t'arrêtes avec ça!
14: Moi je voulais dire que la pub de Kinder était complètement naze, hein, parce que l'autre va pas me dire qu'elle bouffe un Kinder après fait du Deltaplane, faut pas exagérer quand même.
13: Non,
12: en plus c'est mal doublé.
0: Oh là là là là là là là là.
4: T'as déjà vu les pubs pour Kinder?
0: Qui c'est qui m'a choisi ces auditeurs?
12: Mais là n'est pas le problème, Gérard, ils sont bien les auditeurs, faut juste continuer le débat. Est-ce qu'elle
13: me donne un bonbon, mais écart comme les vôtres.
2: Gérard, on en a deux nouveaux là, j'espère qu'ils vont te plaire. À la place de Macro d'Avril, on accueille Saul Pleureur.
0: Ouais, ben, tu me prends les noms et.
2: 30 ans de Cherbourg.
0: Non, ben.
2: Je te les réécris, mais je te les annonce aussi.
13: Bonsoir, Saul Pleureur.
0: Bonsoir.
15: Bonsoir.
14: Salut, Saul Pleureur.
2: Et à la place de Crotte en chocolat, on accueille Cocotte de Maille.
15: Oui, bonsoir, bonsoir à tous.
13: Salut, ma cocotte.
2: 26 ans de Belgique.
15: Bonsoir.
0: Non, ben,
2: je te les note.
0: Tu me fais une nouvelle fiche. Donc, alors, comment?
4: Qu'est-ce que t'as dit?
0: J'ai mal entendu, là, toi.
4: Moi aussi.
15: Oh là là.
0: Crotte en chocolat, t'as dit quoi?
4: Mais il est parti, crotte en chocolat, il peut plus être là.
0: Ou gazon maudit.
13: Ah, moi, j'ai rien dit, hein.
0: Bah, pourri, t'as dit quoi?
4: Ah, bah, c'est moi. J'ai dit un truc, excuse-moi.
0: Là, j'ai cru mal entendre, là.
4: Vas-y, Gérard, attaque.
14: Là, on n'arrive pas à comprendre ce que tu dis, Gérard.
0: Ouais mais moi j'arrive pas à comprendre ce que vous disiez aussi, les auditeurs. Faudrait peut-être être un peu plus poli avec moi.
14: On rembobine la pige.
0: Attends, la pige, attends, merde.
4: C'est ce que c'est une pige?
14: Attends que moi, je l'emmerde aussi. Hein.
0: Alors, si t'es pas content, pourri, tu vas dégager.
4: Bon, vas-y,
14: non,
4: Mickaël.
14: Moi, je suis pas content, Gérard. Moi, j'aime bien ton débat, j'adore ce que tu fais.
0: Alors, pourquoi fait-on Pâques un 1er avril et pas un 1er juin?
4: Ah, c'est vrai. C'est pas con.
14: Pourquoi on la fête pas Noël aussi, c'est vrai?
4: Bon, vous répondez.
0: Bon, vous répondez.
12: Demande à un
14: pourri,
12: auditeur,
14: je vais répondre.
0: Oui, voilà. Crotte en chocolat.
14: Bon, bah.
13: Il est plus là.
14: Œuf pourri, je peux répondre?
0: Ouais.
14: Ouais. Bah moi, je pense que tout ça, c'est une histoire de bissextile, tu vois. Mm-hmm. Tu vois, c'est à propos des calendriers en fait, parce qu'en fait, quand les calendriers ils ont été créés, le mec il va se dire bon, si on met Pâques le même jour que Noël, tu vois, bon, ça va faire des chocolats, des cadeaux.
0: Non, je te demande le 1er juin.
14: Ouais, bah exactement. Bah, c'est pareil le 1er juin. C'est exactement pareil. On peut pas.
0: Le 1er juin, c'est quoi comme fête?
14: Bah, c'est la fête de la zonzon.
13: C'est la fête de la musique.
14: Bah, non, c'est la fête de la
0: zonzon. La fête de la musique, c'est le 21 juin. Et laissez,
14: c'est la fête de la zonzon.
0: Laissez Jean-Pierre Sauzé ou qu'il est, s'il vous plaît, merci.
14: Ouais, la fête de la zonzon. Donc, les tôleurs ne peuvent pas se payer des chocolats. Donc, voilà, tout simplement.
12: Gérard, en fait, il y a Davy One sur l'IRC, il me dit que c'est parce qu'en juin, en fait, il fait trop chaud et les œufs, ils fondent.
14: Ouais, puis en juin, ça sera bien.
0: Ouais, non, mais justement, voilà la question que j'attendais sur l'IRC et que Rigaud m'a donnée.
4: Bravo,
0: c'est
4: Rigaud.
12: Bravo, Davy One.
15: Un point.
0: Et c'est vrai qu'au mois de juin, on est en plein été et que le chocolat fond.
15: Tout à fait.
4: Et le 1er avril, ça va, il fait pas trop chaud encore.
0: Je vais te dire une chose, qu'on avait quand même 21 degrés aujourd'hui.
4: Donc ça a fondu.
15: Gérard, oui, Noël Charbon.
2: Il y a des frigos.
1: Ah oui, il y a les frigos au mois d'avril.
15: Ouais.
1: Alors, quand je...
0: Toi, pour l'instant, t'éteins ton micro. Y a pas de frigo pour ceux qui ont la chiasse.
15: Hop, voilà. Hop là.
2: Ok.
14: Ça vaudra mieux.
0: Donc,
15: Gérard.
1: Frigo.
12: Oui.
0: Non.
1: Non.
12: Ah bah si, hein. Moi, je peux te sortir des trucs, hein. Y a pas de problème.
0: Ouais, bah, vas-y.
12: Quand tu veux. Alors, attends, parce qu'il faut que je remonte un peu. Et en fait, ils me disent que... Yasnous qui me dit que en fait c'est parce que les effets de la lune le 1er avril sont plus puissants pour transformer les œufs en œufs au chocolat.
0: Au 1er avril, non, c'est pas la pleine nuit.
12: C'est pour
0: nuit,
12: ça que c'est pas en juin.
0: Ouais, mais c'est pas encore la pleine nuit, non.
12: Non, mais justement, c'est dans un axe qui fait que c'est plus facile pour qu'ils se transforment. Et il y a Jupiler qui dit que le 1er juin, c'est la fête du cannabis.
15: Ouais c'est vrai, c'est pour des
0: plus. Ah, là je peux pas le savoir.
1: Ouais, mais t'as jamais vu du cannabis au chocolat?
0: Non, je pense pas.
15: Chocolaté.
1: Voilà.
0: Sol Pleureur.
1: Deux secondes, excuse-moi, Sol Pleureur.
15: Gérard, oui, j'ai consulté l'encyclopédie cet après-midi pour préparer un peu le débat.
1: Oui.
15: Alors, je me suis rendu compte que pendant trois siècles, en fait, le 1er avril tombait le 30 février. Et puis un jour, un mec s'est rendu compte que le 30 février n'existait pas.
0: Non, alors... mais attends, Sol Pleureur, pour l'instant, on parle du 1er avril.
15: Oui, c'est ça.
0: Pourquoi fait-on Pâques un 1er avril et pas un 1er juin? On parle pas du mois de février. Le mois de février, il a 28 jours ou 29 jours. Ok, il n'y a pas 30 jours.
15: Ouais. Alors Gérard, si on fête le 1er avril, c'est parce que c'est le jour de la naissance de Marcel Hamon, qui est né en 1929.
0: Ouais, bah alors, dégage. Au revoir, au revoir.
1: Mais non, mais
0: au revoir. On n'en a rien à foutre. Seul pleureur, au revoir.
1: Voilà. C'est peut-être
2: vrai. Non, mais il a pas tort.
0: On n'en a rien à foutre des chanteurs.
1: Non, mais c'est vrai.
0: Pour l'instant, on parle des fêtes de Pâques et du 1er avril.
15: Ouais.
0: On est bien d'accord.
12: Gérard, sur l'IRC, je veux juste saluer Turpentine. Elle vient d'arriver. Elle est en retard parce qu'elle essayait de faire pondre Sandy.
15: Oh là là.
0: Tu peux lui répondre?
12: Ouais, je peux. Bah, tu peux lui répondre à l'antenne, elle t'entend.
0: Alors, je veux dire, ça commence son
12: Turpentine.
0: Turpentine, Sandy, t'emmerde.
15: Ouais.
0: Voilà.
12: Quel honneur.
0: Alors, cocotte de maille,
16: ouais, bah écoute, pour ça, il faut refaire un petit peu l'historique du 1er avril. Il faut savoir que c'est une fête qui a été inventée en Roumanie, si je ne m'abuse, et qu'en fait, ça correspond à la date d'ouverture de la pêche là-bas. C'est le premier jour où on a le droit de pêcher. Donc, c'est le jour où on a décidé de faire cette fête ce jour-là, parce que bah, c'est le premier jour.
0: Mais attends, t'es de Bruxelles, je croyais qu'à Bruxelles, on nous entendait avec 10 minutes
1: de décalage.
16: 10 minutes de décalage, ouais.
12: Mais pas par téléphone.
16: Ouais, non, mais j'ai toujours été précoce, hein, de toute façon, donc c'est bon, quoi.
0: Ouais, je me demande si c'était vraiment de Bruxelles.
17: On est au téléphone, on n'est pas à la radio. Hein.
16: Tout à fait.
14: Exactement.
1: Ah ouais.
16: Et donc, je te disais, ça correspond avec l'ouverture de la pêche.
0: Okay.
16: D'où le fameux poisson.
0: Gazon maudit.
14: La parité homme-femme.
0: Gazon maudit.
16: Tout se recoupe, tu vois.
17: Ouais, j'ai Gazon maudit. Dans ma famille, le 1er avril, on fête pas les poissons, on fête la fête du slip. C'est une fête ancestrale dans ma famille, donc je peux vraiment pas t'expliquer d'où ça vient, mais tous les ans, on fait la fête du slip.
14: Jaune, bien, ouais. Jaune ou pas?
17: Jaune devant, marron derrière.
14: Ok.
0: D'accord. Tu veux faire allusion? Attends.
1: Ouais.
0: Tu veux faire allusion à quoi, Gazon maudit?
17: Attends.
0: S'il vous plaît.
14: Oui.
0: Apolline.
2: Oui, Gérard.
0: Tu me laisses Gazon maudit ou même fil d'art.
1: Vous
0: me
1: laissez. Je ne peux pas couper tout le monde et en laisser qu'une, c'est à peau de gérer.
16: On se fait.
0: Alors, vous la fermez, Gazon maudit, maintenant tu donnes ta version.
17: Je te disais que je faisais illusion à rien du tout, ça fait partie de ma propre famille et voilà.
0: Non, mais tu veux faire allusion à quelque chose?
17: Oui, dans ma famille.
0: Non,
1: mais quand tu dis marron derrière et jaune devant, c'est au caca?
17: Oui.
1: C'est que Gérard, il avait compris, hein.
0: Tu veux pas faire allusion à moi, par exemple?
1: À ton slip?
17: Ah non.
14: Pourquoi? Parce que tu te sens visé.
0: Mais non, s'il vous plaît.
16: Il n'y a pas que toi qui a une fuite à la
0: porte.
2: GG,
17: je parlais pas de toi, Gérard.
0: Ouais, non, presque pas.
17: Mais non, attends, pourquoi tu te sens visé?
0: Pourri, pour terminer.
14: Ouais, t'as déjà répondu.
2: GG, à la place de Saul Pleureur, on accueille Kinder Surprise, 26 ans d'Orléans.
18: Ouais, bonsoir, salut Gérard.
1: Salut.
2: Salut Kinder.
18: Ça va? Salut Kinder.
16: Et tes pubs, elles sont toujours aussi cons, hein, Kinder.
18: Ouais, je fais ce que je peux. Hein.
14: Ok.
1: Vas-y,
0: Gérard. Donc, tu peux répondre à la question?
19: Ouais, je pense que si c'est pas le 1er juin, le 1er avril, c'est parce que c'était déjà pris le 1er juin, c'est le printemps des poètes de Jack Lang.
20: Ah, peut-être, ouais.
19: Ah, ouais.
21: Ah oui, Jack.
22: Quel beau Tinder.
0: Alors, je préviens. Alors là, je préviens tout de suite. C'est Apolline qui a choisi cet auditeur-là. Politique sur la radio un jeudi, je n'aime pas entendre ça. Ouais, alors au revoir.
21: Non, mais préviens.
0: Au revoir.
21: Il est parti.
0: Je ne veux pas entendre de politique.
20: Ouais.
0: Clair, net, précis.
22: 11 minutes contre la censure, là.
20: C'est vrai que c'est
0: d'accord.
22: Pas cool, péter le vinyle, rigole.
23: Vas-y, fais péter les scratchs.
0: Rigo.
20: Et Bernard, c'est vrai que t'es passé sur Skyrock.
0: Voyole. Rigo.
24: Donc en fait, il y a Snooze, il te demande si. Parce qu'en fait, son chien, il aimerait savoir s'il peut faire comme métier chien en chocolat du 1er avril.
0: Chien en chocolat au 1er avril, oui.
24: C'est celui qui voulait être routier et tout ça, c'est le même chien.
0: Non, mais t'en as qui peut s'amuser à se déguiser. Hein. Parle encore plus fort, s'il te plaît.
24: Ouais,
0: tu peux parler encore plus fort quand il y a une question.
21: Ouais, je peux.
0: Ouais.
24: Bah, le fais pas, parce que
0: pour l'instant.
24: Gérard, j'ai aussi une question sur. Enfin, c'est pas une question, c'est en fait une affirmation sur Minitel. C'est Lilian qui est du département 3. Je sais pas d'où c'est. Il dit Gérard, vraiment tes débats ils sont géniaux, mais je pense que t'es quand même un peu con.
0: Ouais, bon, moi je l'emmerde.
21: Gérard, j'ai retrouvé un auditeur là. J'espère qu'il te plaira aussi celui-là. À la place de Kinder, on accueille Nutella.
0: Alors moi je vais te dire une chose à Pauline.
21: Oui, Gérard.
0: C'est simple.
21: Ouais.
0: Tu vois, il est 1h30. Mm-hmm. Le débat va s'arrêter dans.
21: Non, mais c'est pour la conclusion.
0: Non, mais le débat s'arrête dans moins d'un quart d'heure. Il reste encore 1, 2, 3, 4 questions.
24: Oh là là, oh là là.
0: Dans c'est les beaucoup, 4 hein. questions, je vais te dire une chose.
21: Oui, Gérard.
0: Tu t'amuses pas à me changer les auditeurs avec d'autres voix. Ah. Parce que sinon, tu vas virer des studios, mais vite fait.
21: Mais
0: parce que là, tu te fous de ma gueule. Parce que quand Max est là, tu mets pas d'écharpe. Et dès que je suis là, tu mets une écharpe. Alors faudrait pas quand même prendre les gens pour des cons.
21: Mais c'est parce qu'à partir de minuit, il fait plus froid.
0: Oui, il fait plus froid. Et moi, pour l'instant, je suis en t-shirt du matin au soir. Et j'ai
21: mais
0: pas froid
21: chaud,
0: du
21: toi.
0: Tout.
24: Et transpire pas.
0: Hein?
21: T'es chaud, alors, toi?
0: Ouais, ouais. Alors si t'as froid, dans ce cas-là, t'es une petite nature. Dans ce cas-là, tu restes dans ton lit, bien au chaud.
21: Bah,
0: et on veut plus te voir.
21: Sympa, genre, sympa. Je te retiens.
0: Ouais, parce que déjà dimanche, Max.
24: C'est
0: dimanche.
24: Quand tu veux hein, le débat. Hein. Dimanche, elle est pas là non plus.
0: Ouais,
24: et puis lundi aussi.
0: Et voilà. Alors donc, ça fait 2 semaines d'affilée que tu vas pas être là. Donc, à quoi que ça sert qu'on te prenne au standard?
24: Et qu'on te paye.
21: Non, on se pose la question.
24: Et qu'on te paye en plus.
21: Ouais.
24: Elle est payée autant que toi, Gérard.
0: Donc, on accueille qui?
24: C'est dégueulasse.
21: Nutella, à la place de Kinder Surprise. Il a 30 ans et il est de Paris.
24: Peut-être pas resté longtemps.
0: 101.9. Donc la question, c'est pourquoi existent-ils les fêtes de Pâques pourquoi fait-on c'est vrai, j'ai
24: devant
0: pas,
24: le micro, chérie.
0: Je suis pas ton chéri, d'accord?
24: Oui.
0: Pourquoi fait-on Pâques un 1er avril et pas un 1er juin? Bah pourquoi? Parce que le 1er juin, c'est une date où il n'y a pas de fête. Le 1er avril, de toute manière, maintenant, je pense que plus personne s'amuse à le faire. Au début, c'était bien parce que tout le monde disait
24: petit.
0: Tiens, fais gaffe, t'as perdu ta casquette ou autre. Donc, les mômes, ils s'amusent à faire des poissons d'avril. Et c'est vrai que maintenant, ça devient rengaine.
24: Il a redonné la casquette après ou pas?
0: Il lui a redonné, mais il avait l'impression quand même un poisson d'avril dans le dos. Donc c'est vrai que maintenant ça devient plus à la mode. Donc pourquoi existent-ils les fêtes de Pâques? Et on va s'écouter les valseuses de Suresnes avec colle ta petite crevette dans ma grosse raie. Et on se retrouve après pour la suite au 0803 08 5000 et toujours 3615 Code Fun Radio rubrique directe. Et voilà, c'était les valses de Suresnes avec colle ta petite crevette dans ma grosse raie. Donc vous êtes toujours sur Fun Radio, il est 1h36. Donc ça va être la fin du débat sur le 1er avril et Pâques. Et avant de reprendre les auditeurs...
24: Devant ton micro, mon chéri.
0: Avant de reprendre les auditeurs, on va continuer le petit sondage que j'ai là. Est-ce que Pâques est une fête préférée? Alors 67% préfèrent la fête à Neuneu. Ça c'est vrai.
24: Ouais, c'est vrai.
0: Donc 29% préfèrent la kermesse du père Marabout. Donc je vois pas. 13% préfèrent la fête de Madan qui manque. Ça, c'est, si c'est pour moi, c'est pas la peine.
24: Ouais.
0: D'après vous, qui a inventé le 1er avril? Alors, 43% savent que c'est la mère Michel. Bon, bah ça, c'est la mère Michel qui a perdu son chat, ça, on en a rien à foutre. 24% savent qu'elle a perdu son chat. Ben, justement, je viens de le dire, mais elle l'a pas retrouvé. 17% se demandent qui lui rendra personne. Et pour finir, d'après vous, pourquoi dit-on un poisson d'avril?
3: Ah ouais.
0: D'après vous, pourquoi dit-on un poisson d'avril? Alors 38% ne le lisent pas. Ne le disent pas. Mmh. Bah, pourtant c'est vrai que
24: tout le monde le dit, dire, poisson d'avril, poisson d'avril.
0: Parce que là,
5: bah, s'il y a des gens qui le disent pas.
24: Bah ouais, mais pourquoi
0: moi j'en connais un ce soir, il s'est fait piéger par une gaffette.
5: On se demande qui c'est.
0: Non, bah à ton avis.
24: Qui est Risoli?
0: Non.
24: Ah merde.
0: Non.
5: Marcel Béliveau, non?
0: Non. La gaffe.
24: Non, c'est la gaffe. Bah ouais.
0: La gaffe, putain. il s'est fait piéger parce qu'il a cru qu'une gaffette c'était vraiment tordu la
24: cheville.
0: La cheville, en fin de compte. Bon, comme c'était le 1er avril.
24: C'était le coude.
0: Donc, en fin de compte, ils ont fait le poisson d'avril. 27% le disent en allemand. Donc, je sais pas comment on dit 1er avril en allemand. Donc,
24: Apolline, t'as fait de l'allemand, non?
21: Ouais, il y a longtemps, je sais plus.
0: Ah. Non, bah, toi, tu sais jamais rien.
21: Si, je sais.
0: Préférez dire bulldog d'avril. Alors, ça, si le bulldog, si c'est pour passer en Sandy, celui qui a été sortir ça, je l'emmerde.
24: Non, mais en Espagne, ils disent bulldog d'avril.
0: Ouais, de toute manière, en anglais, je sais même pas comment qu'on dit.
24: Ouais, tu speed un peu, là, Gérard?
0: Donc, alors, la septième...
7: Flash.
0: Pourquoi existe-t-il les fêtes de Pâques? Pourquoi existe-t-il les fêtes de Pâques? On va demander à Nutella
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0: Sur de Paris, Nutella pour toi.
7: Les fêtes de Pâques existent car encore une fois, c'est une machination économique destinée à nous faire dépenser de l'argent pour acheter des œufs en chocolat, comme la fête des grands-mères qui a été montée par une marque de café. Et j'en ai marre qu'on soit exploité, nous spolie.
0: Attends, Nutella.
23: Mais t'as prévient de tartiner.
0: Nutella.
8: Oui. La bouffée ta tartine.
0: Oh.
7: Oui, Gérard.
0: Vous calmez s'il vous plaît, je réponds Gérard. À Nutella.
21: Moi, je veux bien.
0: Bon, alors Nutella, je vais dire une chose, pourquoi existe-t-il les fêtes de Pâques? En fin de compte, on ne sait pas. On ne sait pas qui a inventé cette fête.
21: Bon.
0: Non, c'est pas le Père Noël.
24: Non, Gérard,
7: ce sont encore les Américains qui sont derrière tout ça, qui essayent de nous envahir avec leur culture comme Halloween, là, leur fête. C'est encore
0: Halloween.
7: Les Américains. Oui, ah, oui. Putain, si tu veux, par l'anglais, toi aussi, tu as été complètement influencé par les Américains. Yes, yes. Bien. Moi, je dis, ce sont encore des fêtes inventées par les Yankees. Il y en a assez. Restons avec nos fêtes à nous, la fête à Neuneu, des fêtes bien françaises, et Pâques est une fête américaine. Il y en a assez. On nous spolie. Gérard.
0: Bon, alors, moi, je vais dire une chose. Moi, je vais vous dire une chose que je vais essayer de regarder pourquoi existent-ils les fêtes de Pâques et qui les a inventées. Je vous donnerai ça jeudi prochain en ouverture. Cocotte de maille.
8: Ouais, bah écoute, moi, je vais te donner l'explication. Elle est très simple, elle est très claire. Elle tient en quelques mots. C'est parce qu'on est des grosses feignasses et que ça fait un jour de congé de plus, c'est tout.
0: C'est comment tout. Ça?
8: Bah parce que ça te fait un jour de... Regarde, le lundi de Pâques, tu travailles pas.
0: Ouais.
8: Donc ça te fait un jour de congé de plus.
0: Et tu crois que tu travailles mardi?
8: Bah ouais.
0: Ah bah non, parce que... lundi de Pâques. Parce que... en fin de compte, Pâques tombe quand cette semaine?
8: Dimanche.
0: Attendez 5 minutes.
8: Ouais.
0: Donc ça fait vendredi, Donc ça fait samedi, dimanche, lundi. Ouais. Ça fait 3 jours.
24: Mmh. Oui.
22: Ouais. Hein? De toute façon, ça tombe toujours un lundi, c'est pour ça que ça s'appelle.
0: Non, je suis pas d'accord avec cocotte de paille. Cocotte de maille. Je suis pas d'accord avec toi. Parce que Laisse-moi finir. Moi, je peux te dire une chose que Pâques ne tombe pas toujours tous les ans le même jour.
22: Non, c'est vrai. Des fois, ça tombe un mardi. C'est vrai. Le lundi de Pâques, je me souviens, une année, il était un jeudi.
0: Non.
22: Et le lundi de Pâques au soleil, c'est une chose qu'on n'aura jamais. Hein,
0: ouais. Gazon maudit.
21: Ça a été inventé à cause des fabricants d'œufs. Parce qu'au niveau du Moyen-Âge, les gens n'achetaient plus d'œufs à cause d'une maladie.
22: Le syndicat de la poule.
21: Voilà. Et donc, ils ont dit, il faut qu'on trouve quelque chose pour vendre nos œufs. Donc, ils les ont peints en marron, ils les ont trempés dans le purin et ils les ont mis dans les jardins pour que les petits-enfants les mangent. Et après, les petits-enfants sont devenus accros aux œufs.
22: D'où la peste.
21: Voilà, les gamins sont devenus accros aux œufs, donc les parents ont dû en racheter et l'industrie de l'œuf a été relancée grâce aux œufs de Pâques trempés dans le purin.
22: C'est pas bien ça.
0: Ok. Œuf pourri pour finir.
23: Ouais, ça a été inventé par les rois mages, les ancêtres des Toubitri.
22: En Galilée.
23: Voilà, en Galilée.
0: Oh non, ça n'a jamais été.
23: Moi je peux te dire, parce que moi j'ai un bouquin qui s'intitule, je dirais pas la marque, mais ça en parle.
22: Ouais.
23: Et je peux te dire qu'ils cherchaient bien une occupation le week-end, et ils ont inventé les œufs de Pâques, tout simplement.
0: Bon.
23: Voilà.
22: Ils en prennent même qui, voilà.
0: Moi de manière, je vous ai dit, je vais.
23: La crise de foi a été inventée.
0: Ah ben ça, la crise de foi.
23: D'où la chiasse après.
0: Attends.
22: D'où Manu.
0: Attendez. Crise de poids, c'est vrai que à force de manger du chocolat, c'est vrai que t'es malade.
22: Ouais.
0: Parce que ça, attendez, vous me laissez finir. Je vais répondre. Si vous mangez trop de chocolat, vous allez attraper une crise de poids. Ouais. Mais la chiasse ne vient pas de ça.
22: Et les caries.
0: Ça, les caries, c'est parce que vous mangez trop de bonbons, 40 bars ou autre.
22: Ouais, fou.
3: Pas de marque.
22: Les chicots qui béton.
21: Du 40 bar, toi.
0: Donc, dernière question. Quel est le meilleur endroit pour cacher les œufs de Pâques pour les gamins ou autres?
24: Ouais.
22: C'est bon, ta cocotte de maille.
0: Alors, Nutella.
22: Et merde.
6: Bien, le meilleur endroit pour cacher les œufs de Pâques, Gérard, c'est au fond du cul de la poule, bien évidemment. Ouais. Mais alors, une poule française, je tiens à le signaler, il y en a marre des poules américaines, alias chicken.
21: Cessons ce nationalisme.
0: Attends, gazon maudit, s'il te plaît. T'évites de parler de politique, parce que sinon, je te sac.
21: Pas de problème.
0: Ok.
21: Pas de problème, j'ai pas dit de nom, hein.
0: Ouais, non, mais moi, je te le dis tout de suite.
21: D'accord.
0: Tu parles pas de politique avec moi le jeudi.
21: D'accord.
0: Clair, net, précis.
21: D'accord.
0: Ok.
21: Bon.
0: Alors, Nutella, tu réponds correctement à la question.
6: Je te dis, le meilleur endroit pour cacher les œufs de Pâques, c'est dans le cul d'une poule. Gérard, les enfants ne trouveront jamais.
22: Ouais, ça m'est arrivé.
6: Un conseil de Jean-Pierre Coff. Enfin, Jean-Pierre Foc, plutôt.
0: Ok. Cocotte de maille.
22: Ouais, non, c'est vrai, je suis d'accord avec lui. Moi, ça m'est déjà arrivé. Mes parents, ils m'ont fait un poisson d'avril. Et ils les avaient planqués là-dedans. J'ai jamais pu les retrouver. Et puis sinon, ouais, dans mes rampes, s'ils avaient des trucs vicieux, du genre au fond du puits, il fallait prendre une corde de 30 mètres, descendre en rappel et tout ça pour un pauvre Kinder avec un avion en plastoc, c'était chaud, quoi.
23: C'est clair.
0: Non, mais je te demande les œufs, je te demande pas l'histoire du poisson.
22: Mais non, c'est pas le poisson, je te dis, planquer les œufs au fond du puits, parce que nous, on avait une très grande propriété, n'est-ce pas?
0: Mmh.
22: Et donc, il y avait un puits. Mmh. Et donc,
0: gazon maudit, s'il te plaît, t'arrêtes de faire comme moi, s'il te plaît, merci.
22: Mmh. Donc, mes parents, ils cachaient les œufs dans le puits, par exemple, ou genre en haut du donjon, dans les douves, tout ça, dans la propriété, c'est chaud.
0: Ouais. Un pourri.
23: Ouais, écoute, moi j'ai essayé plus d'une fois de les foutre dans une litière pour chat, mais bon, ça perd un peu de sa finesse. Après, j'ai essayé sous le paillasson, donc dès que t'arrives, quoi, tu les retrouves en morceaux, donc je me suis dit, pourquoi pas cacher ça derrière un tableau, quoi.
0: Non, mais moi je pense que le mieux pour que les gamins retrouvent les œufs.
23: Ceci là, dans le cul de poule, c'est bon esprit.
0: Hein. Non, mais le mieux pour les personnes là, pour les gamins, pour ce week-end, pour savoir où sont cachés les œufs. À mon avis, c'est dans un jardin, bien que les parents les cachent bien comme il faut.
23: C'est les footballeurs qui le font.
22: Ouais, mais regarde, Gégé.
6: Attention aux chiens qui urinent sur les œufs avant que les enfants sortent.
0: Allez. Voilà.
9: Ah, c'est vrai, il a raison.
22: Gégé, regarde, si t'habites dans une résidence, si t'habites dans une cité, qu'est-ce que tu fais? Tu vas dans une rue, tu rentres dans le jardin de n'importe qui, tu caches tes œufs, tu fais cavaler tes gamins dans le jardin?
0: Mais non, tu planques toi, Déjà, si t'es pas bête.
22: T'as pas de jardin. Tu vas pas aller taxer le jardin d'un autre.
0: Bah, dans ces cas-là, t'essayes de les planquer ailleurs.
23: Fous ça dans une plante verte et puis c'est parti.
22: Fous ça où? Dans un parc, un truc comme ça?
0: Bon, Gazon Maudit, si elle veut répondre.
22: Ok, mais moi dans le vent.
0: Tu peux me la remettre si elle s'est calmée, elle.
22: Non, voilà.
0: Donc Gazon Maudit, pour finir.
22: J'aime pas trop.
3: Ouais, Gérard. Bah, faut éviter tout ce qui est partie intime, sous-vêtements, choses comme ça, quoi. Tu peux les planquer n'importe où, mais bon, faut pas choquer les gamins.
22: Elle est cochonne, elle, quand même. Hein.
0: Ouais, je pense, parce que je me demande si un gamin, à vrai dire, je pense. Non, mais attends, s'il vous plaît. Moi, je pense que là, tu vas un peu trop loin, Gazon Maudit.
3: Ouais.
0: Parce que tu crois qu'un gamin va aller voir dans tes seins si t'as planqué ou dans tout ce type si, ou dans ta culotte si t'as planqué un œuf.
22: Chocolat au lait.
3: Bah, je fais pas ça avec les gamins en général, mais bon.
0: Non, mais attends.
3: Ça peut très bien leur passer dans la tête. Hein.
0: Ouais, non, mais attends. Toi, ça va te passer dans ta tête. Merci pour le double son. Hein.
1: Y a rien.
0: Donc ça te passe dans la tête, hein.
3: Oui, bah bien sûr.
0: Ah ouais, bah toi t'as que ça dans la tête.
3: Bah, pas que dans la tête, ouais.
0: Ouais.
3: Gérard.
0: Ok. Conclusion. Non, c'est fini. On fait conclusion.
9: Les œufs, il est caché dans le coffre de la voiture.
0: Conclusion du débat.
1: Gérard, avant la conclusion, j'ai quelques petites questions de l'IRC que les auditeurs auraient bien aimé te poser. En fait, il y a Moko, il me dit qu'en l'an 2000, le 1er avril, il va tomber un vendredi 13. Tu crois pas que ça va être plus dur de chercher les œufs si on est malchanceux?
23: Flippant.
0: Quand l'année prochaine?
1: En l'an 2000.
0: Bon, je pense pas.
1: Bah si,
0: non.
1: Si. Il a regardé un calendrier, il m'a dit le 1er avril, ça tombe un vendredi 13.
0: Non. Le 1er avril de l'année prochaine ne tombera pas un vendredi 13. Ça, c'est faux.
1: Ah.
0: Donc, d'autres questions avant en conclusion ou peut-être,
1: Oui, Davy One, il voulait savoir si en période de Pâques, on peut acheter 9 œufs en Pâques.
0: 9 œufs en Pâques, ouais, c'est possible. C'est bien parce que ce que Rigo me dit, je l'en double dans Morgane.
1: Pas moi, je sais pas, c'est bizarre.
0: Il y a quand même un petit problème là parce que ça commence à me saouler la tête là d'avoir un double son.
1: Moi j'entends rien. Hein.
10: C'est pour rien moi.
0: Alors moi quand tu me parles
1: j'ai rien.
0: C'est bon la conclusion là sur l'IRC.
1: Les conclusions.
0: Ou à part l'autre avec mon débat n'avait ni queue ni tête comme moi, c'est pas la peine de me le dire.
1: Ben ouais.
0: Donc,
1: il avait peut-être une tête, mais il a fini en queue de poisson, on m'a dit.
10: Qu'est-ce qu'il y a, Gérard?
1: Qu'est-ce qu'il y a, Gérard?
10: Oh, le furet. On l'appelle le furet, ça, ici.
21: Il voit tout.
10: Ouais, il voit tout. Bon, on a fait la conclusion, ce qui est déjà 2h-10, là.
0: Alors, conclusion.
10: Hey, Bernard.
0: Nutella.
11: Hey, Bernard, c'est vrai que t'es passé sur Skyrock hier?
0: Nutella!
13: Oui, oh là là. Gérard, pour conclure, je voudrais citer.
0: Nana, tu donnes ta conclusion du débat, j'en ai rien à foutre.
13: Gérard, ma conclusion.
25: Il piquait des cocottes dans mon poisson d'avril.
13: Ma conclusion.
26: On met des standards sur nos Ericsson.
13: Ma conclusion, en avril, ne te découvre pas d'un fil. En mai, fais ce qu'il te plaît. En juin, tiens, ils s'enculent les chiens.
0: Ouais, ben moi je vais te dire une chose, tu vois, on est le 1er avril et je suis en t-shirt depuis ce matin.
13: Il s'est pas enculé.
0: Non, je me suis pas fait enculer. Toi, ouais, tu vas te faire enculer, espèce de connard.
10: Pas encore.
11: Enfant dans ta cul et encule de.
0: Ouais, et encule ta sœur. Alors, cocotte de maille.
13: Ouais, bah écoute, le débat était bien. Moi, franchement, je trouvais ça bien. Bon, le problème, c'est qu'on a parlé, on a cité beaucoup de marques, hein, Gérard. Je sais pas si t'as remarqué, les Kinder, la machin, mon chéri, tout ça. Et on n'a pas parlé du tout de ton usine à Suchard, donc.
0: Ouais. Voilà.
13: Et sinon, je voulais dire, on avait parlé des cocottes et des œufs, mais on n'avait pas parlé des cloches. Et je sais que toi, tu te sens concerné parce que t'en as à la maison.
0: C'est quand même poli, s'il vous plaît, avec les gens qui vous emmerdent.
13: Mais moi aussi, je t'encule, y a pas de problème.
0: Alors, je vais dire une chose, qu'une cloche comme toi, j'en suis une tous les matins.
13: Avec ton usine à Suchard. Avec ton usine à Suchard.
0: Gazon maudit.
3: Oui, Gérard, c'était un très bon débat. Qui s'est très bien passé, je trouve. On a appris plein de trucs. Sinon, je voulais demander pardon à Tony pour ma parole déplacée. Et ouais, je kiffais Pâques.
0: Ouais, bah d'accord. Tu kiffais Pâques, donc je vous ai presque pas reconnu les mêmes. Hein, Pauline?
3: Il y avait pas.
0: Non! Non, il n'y avait pas les mêmes. Non.
2: Pas du tout.
0: Non, œufs pourris, pour
23: ouais,
0: finir.
23: Bah, écoute, les œufs, t'en as pas dans ton slip et va te faire cuire un œuf, gamin.
0: Moi, je t'emmerde, espèce de connard.
23: Pas tant que moi, mon vieux.
0: Eh, va bouffer tes œufs pourris chez toi. Ok, en de bon entendeur, salut.
23: Ok.
0: Allez, hop.
2: Eh, Bernard.
0: Donc, conclusion du débat, ben, de la merde, comme d'hab. Premier débat de la merde, le standard pourri. Donc, deuxième débat, j'espère que ce sera pas le même. Et donc, si je pouvais avoir les deux titres du disque.
24: Ouais, ils sont là, Gérard, excuse.
0: Au lieu de te marrer.
24: Donc ça, c'est le premier titre et on mettra un remix de Sur Toi après, je pense.
0: Alors donc, là c'est le disque Quasimodo de Suren, avec ma bosse dans le cou, et on se retrouve après pour le deuxième débat qui va porter sur la préhistoire. À tout de suite au 0803 08 5000.
4: Bon, on va voir si vous connaissez bien, ce que vous accepteriez de jouer un petit jeu comme on l'a fait tout à l'heure avec Anka et Marco, un peu comme les amours.
12: Ah bah oui, pourquoi pas, ouais.
4: Ça peut être marrant.
12: Bah ouais.
15: Justement, j'étais dans le bureau et puis Anka s'amusait à le préparer sur l'internet et j'y ai dit non. J'ai dit pas pour le moment.
4: Pourquoi ?
15: Parce que on revient.
12: En fait, bah, c'est répondre aux questions.
4: Oui, tout bêtement, tout simplement.
12: Bah allez, tu peux jouer le jeu.
4: Avec plaisir. Allez.
12: Ah, moi je le fais, hein.
4: Alors.
15: Bah, de toute manière, je vais te forcer de dire oui.
4: Allez.
15: Vu ce que j'ai demandé à Anka. Ouais.
4: Sandy, c'est toi qui vas commencer à sortir du bureau, mais avant du studio, on va te mettre dans un bureau, mais avant tu vas dire stop quand tu veux pour savoir quelle radio tu vas écouter pendant qu'on pose des questions à Gérard, d'accord ?
12: Stop.
4: Ah. Encore. Comme tout à l'heure, RTL2, donc on va t'envoyer là-bas. Anka, tu peux aller emmener Sandy.
12: Et bon, bah, tout à l'heure.
4: Il lui fait écouter du RTL2 à fond.
24: Bah, attends, je vais peut-être y aller en fait, Anka.
4: Vas-y, Anka.
16: Moi, je voulais y aller aussi avec Sandy.
4: Non. Pourquoi ?
16: Vous voulez y aller tous les deux ?
24: Non, je vais voir le petit haut, moi.
16: Sandy, ça t'aurait pas fait kiffer qu'on vienne tous les deux avec Sandy ?
4: Non.
24: Avec des.
4: Voilà. Attention, on va mettre RTL2 à fond et on va donc poser seulement 3 questions à Gérard sur Sandy. Et après, elle reviendra, on lui reposera les mêmes questions, voir si elle donne les mêmes réponses. On s'excuse pour les auditeurs qui sont après Emeric et tout ça. Dis à Emeric déjà qui garde le suspense, on rappellera demain. Et puis pour Nasser, en espérant qu'il ait plus de crapaud sous le lit. Alors, vous y allez là ?
24: Ouais, c'est bon.
4: C'est bon ?
24: Ouais, c'est bon, on l'a dit, ouais.
4: Bon, d'accord, attention. Okay.
15: Moi, j'ai pas entendu. Hein.
4: Attention, question. Quelle est la chose la plus bête qu'elle ait jamais faite ou dite ?
15: La chose la plus bête qu'elle a jamais dite, c'est va te faire foutre.
4: D'accord.
16: Attends, je note.
15: Non, mais.
4: Ah, ouais, bah oui, il faut noter. Côté lingerie, elle est plutôt petit bateau en coton, porte-jartel string en cuir, fouet, paillettes, ou alors est-ce qu'elle est nue sous ses vêtements ? Côté lingerie, hein, donc dessous. Est-ce qu'elle est plutôt bateau, en coton, porte-jartel, string
15: coton.
4: En cuir...
15: Coton.
4: D'accord. Quel est le plat qu'elle cuisine le mieux ? C'est vrai qu'elle est bonne cuisinière, je crois, et toi aussi. Mais quel est le plat qu'elle cuisine le mieux, d'après toi ?
15: Ah ouais, tu me donnes pas de...
4: Ah non, c'est les amours, hein, c'est comme ça. Mais... Quel est le plat qu'elle cuisine le mieux ?
15: Les steaks.
4: Quels sont les plats qu'elle cuisine le mieux ? Les steaks, on peut en faire venir ?
15: Steak frites. Hein.
4: Un steak frites ?
15: Oui. Je précise.
4: Pas de son là, putain. Du son un peu.
24: Je sais pas qu'est-ce que tout
4: le monde. Un peu de son, voilà. Et elle revient. Et on la pousse. Elle peut revenir !
24: C'est l'escalier, ça bloque.
4: On a un problème avec le Charles Fenwick là pour la soulever. D'accord, ça y est. Elle est revenue. Alors, attention. Là, on va voir les réponses. Hein. Alors, trois questions.
24: Hein.
4: T'es prête ? Non, il dit rien. Il sera pour ça, il sera assez sportif. Quelle est la chose ? Tu es prête ?
12: Oui, je suis prête. Ouais.
4: Quelle est la chose la plus bête que tu n'as jamais dite ou que tu n'as jamais fait ?
12: Ah bah là c'est une question piège par rapport à moi que j'ai pas dit à Gérard.
4: Quelle est la chose la plus bête que tu n'aies jamais faite ou jamais dit ?
12: Ah ouais mais là j'ai pas le droit de joker, là je suis obligée de répondre, là j'ai pas.
5: Moi, j'ai pas de joker ni.
15: Non, mais t'as pas le choix, c'est pas la peine de regarder.
7: Alors là,
15: non.
7: Une réponse.
15: Non, mais
14: 3 secondes, hein.
7: 3 secondes.
5: Bah, que je vais mentir sur quelque chose que j'ai fait une grosse bêtise et que j'aurais peut-être pas dû faire et donc je sais pas comment le dire parce que là.
14: Ouais. Faut préciser.
15: Non.
14: Ah si, c'est mettre
15: le gars.
7: La réponse est bonne, faut préciser.
15: Non, les 3 secondes sont passées, je suis désolé.
5: Je suis obligé de te dire, Gérard, tu veux vraiment que je te
15: pousse. Non, les 3 secondes, les 3 secondes sont passées.
7: On accepte quasiment la réponse, mais il faut préciser.
15: Non.
5: Non, attends,
15: parce que dans ces cas-là, tu lui donnes un joker.
7: Non,
5: et en plus, je peux pas savoir.
7: C'est quoi? Vite. Réponds vite, allez vite.
5: Bon, bah, sans le vouloir, je l'ai trompé avec quelqu'un qui connaît. Et c'est vrai que c'est ça que j'aurais dû lui dire, j'aurais dû être un peu plus franche avec lui et comme
14: préciser des noms.
15: Non.
17: Oh, ils nous ont fait pareil, tout à l'heure, je vais préciser aussi. Là.
15: Non.
17: Nous tout
15: là,
17: à l'heure.
15: Non.
5: Je peux juste dire la première lettre, c'est H. Non.
14: La dernière, juste la dernière.
15: Hop, terminé.
14: Non,
7: c'est pas bon, c'était
14: va te faire foutre.
7: Il a dit va te faire foutre.
5: Ah, t'as dit ça?
7: C'est bien. Le discours en live.
5: Oh, mince.

0: de pas le dire et c'est pour ça que j'aurais dû être franche avec lui dès le départ.
1: Ça avait duré longtemps cette tromperie, non? Combien de temps?
0: Bah, 3 semaines, hein, quand même.
1: Et tu le savais, toi, non?
0: Mais si, Gérard, oh là.
2: Attends, c'est moi qui te l'ai demandé, c'est tout. Hop, terminé, on arrête. Hop. La deuxième, ça vaudra mieux parce que. Là, je pense que ça va tourner au vinaigre.
1: Avec elle?
2: Non, non, avec vous.
1: Ah ben non, on n'a rien fait, nous, Gérard.
2: Non, non, mais même, bon. c'est pas la peine que
1: quel
2: là-bas.
1: Quel est.
2: Dieu.
1: Côté lingerie.
0: Ouais.
1: Ah, Gérard, il a hésité un petit peu. Hein, donc, côté lingerie. Tu es plutôt petit bateau en coton? Est-ce que tu es plutôt porte-jartel, string en cuir, fouet et paillettes? Ou alors est-ce que tu es nu sous tes vêtements?
0: Bon, bah, on va dire plutôt string et je sais pas quoi là.
1: Porte-jartel et cuir, paillettes.
2: Ouais. Et non, c'était coton!
1: Petit coton, ah ouais, petit bateau.
0: Petit bateau, coton, ouais.
1: Qu'est-ce que ça veut dire à ça, Gérard?
2: Attends, déjà des trucs portés à la tête, t'en as acheté, tu sais même pas les mettre alors.
0: Bah écoute.
2: Bah oui, bah si, moi je dis la vérité, c'est tout.
0: Bah attends, Gérard, c'est quand même assez difficile à mettre et puis à accrocher et tout, le temps d'accrocher.
2: Bah ouais, mais même.
1: Tu les as jamais mises.
2: Si, elle a essayé une fois d'en mettre.
3: Ils étaient trop tendus.
2: Non, non, mais elle a essayé une fois d'en mettre un. Laisse tomber sans arrêt à l'étendre.
0: Mais oui, mais toi t'aimes pas aussi.
2: Non, moi j'aime pas. C'est tout.
3: Qui coagule, qui passe plus tout là.
2: J'aime pas, c'est tout.
1: C'est pas une bonne réponse, maître.
2: Non. C'est pas une bonne réponse.
1: Troisième question qu'on a posée pour l'instant, zéro. Hein. Quel est le plat que tu sais faire le mieux?
0: Le plat que je sais faire le mieux.
1: D'après Gérard.
0: Je crois que ça doit être le couscous. Non.
2: Oh là là là là.
1: Ben non, la réponse était quoi, maître?
0: C'est le steak frit.
1: Le couscous, c'est dur à faire. Tu sais bien faire le couscous?
0: Bah oui.
1: Le couscous en boîte.
0: Bah oui.
1: Parce que le vrai couscous. Moi, ma mère, elle sait bien le faire. Et ça met au moins 3, il y a au moins 3 ou 4 heures. Hein, c'est la matinée. Hein?
2: Faut une cuisine, en plus.
1: Pour réussir la semoule, c'est pas évident. Hein. 10 minutes de trop, 5 minutes pas assez, c'est pas bon. Hein.
2: Non, mais même, faut avoir tout le matériel pour le faire.
3: Et l'électricité.
1: Bonne réponse. Donc pour l'instant zéro. Par contre j'ai des trucs des jingles et tout, on sait pas. Merde, je sais plus où c'est les jingles, on va les trouver quand même. Alors bon, ça va être au tour maintenant de Gérard. On va faire tourner la roue, hein, bien sûr, et puis ça va être à toi d'essayer de. Ah pardon. Attention, on y va, c'est parti.
2: Ah, tu dis
1: stop Gérard, d'abord, d'abord tu fais tourner la roue. FM, on l'a même pas jusqu'au bout le jingle, mais c'est pas. Bien joué!
2: La musique de merde.
3: Salaud.
1: Chérie FM, on va lui mettre Chérie FM.
2: Ouais, ouais.
1: Alors on connaît la fréquence de Chérie FM à Paris, bien sûr, on y va, on va lui mettre. Et on va se poser des questions pendant ce temps-là. Ah là là là là. Et on tu nous as pris des
3: trucs. Harold,
1: des scoops. Hein. C'est quoi comme des portes-jartelles? C'est quoi les portes-jartelles? C'est Henri? Hein? C'est quoi comme porte-jartel?
0: Non, non, non, laisse tomber.
1: Ah, d'accord.
3: C'est du passé.
0: C'est du passé, voilà.
1: Voilà, on a
3: bien
1: mis.
3: J'aime bien la bonne humeur, on en rit ce soir.
1: Il l'avait bien pris, ça va?
0: Hein?
1: Il l'a pas trop mal pris quand tu lui avais annoncé que tu l'avais trompé?
0: Non, non, mais j'ai pas envie d'en parler. Ouais. C'est
1: ça
0: passé. Sert à rien.
1: Non, mais c'est du passé, je suis d'accord avec toi.
0: Ouais.
1: Attention, t'es prêt?
0: Ça fait trop mal, quoi.
1: Pour lui?
0: Bah non, mais ça fait trop mal, quoi.
1: Pour toi?
3: Ça fait du bien,
1: c'est cicatrice. Ouais. Bah, t'aurais voulu que ça continue ou.
0: Non, non, c'est pas ça, mais bon.
1: Attention.
0: Enfin, c'est pas grave, quoi.
1: Non, ça peut arriver de tromper son mec. Attention, Sandy, pour Gérard, t'es prête?
0: Ouais, je suis prête.
1: T'es concentré? Quelle est la chose qu'il fait et qui est. Non, mais je vais pas. Quelle est la chose qu'il fait et qui est la plus éprouvante? Énervante, pardon.
0: La plus énervante?
1: Qu'est-ce qu'il fait pour toi et qui te semble le plus énervante? Ouais, au quotidien. Qu'est-ce qu'il peut faire tous les jours et qui te semble le plus énervant?
0: Bah, c'est toujours qu'il est en train de râler tout le temps. Des fois, il râle.
1: Qu'il se lave pas ou qu'il pue, non, c'est pas ça.
0: Il y a plusieurs trucs. C'est, ouais. C'est qu'il râle tout le temps.
1: Ouais.
0: Pour un oui, pour un non.
1: Ouais.
0: Et la deuxième chose, c'est que quand il dort, il arrête pas de ronfler.
1: Et de péter, hein.
0: Non, ronfler, non, mais ça simplement, t'énerve. Il ronfle, ça m'énerve. Dès que je suis pour dormir, parce que des fois, il dort avant moi. Et donc, quand je dors après, bah, il ronfle tout le temps. Et moi, ça m'énerve. Et...
1: D'accord.
2: Faut choisir. Hein.
0: Donc ça c'est une chose énervante.
1: Faut choisir une chose, dit maître.
0: Bah on va dire qu'il râle tout le temps.
1: D'accord. Bon, c'est en train de gueuler parce qu'il veut déjà sortir de la pièce, il en a marre d'écouter. S'il était une personne célèbre, il serait plutôt Francis Lalanne, pour son côté.

0: poète, plutôt Claude Allègre pour ses coups de gueule, je ne sais pas si c'est, ou Michel Petrucciani Piazzonna pour sa coiffure.
1: Non, moi je dirais le deuxième là pour ses coups de gueule.
0: Voilà, d'accord. Claude Allègre. C'est qui c'est?
1: Claude Allègre, non, je. C'est pas le ministre de l'agriculture, non?
0: Voilà.
1: Ouais, voilà, c'est ça, ouais.
0: Amour, qu'est-ce qui lui donne le plus de plaisir?
1: Ah. Bah. Peut-être moi, hein. Je pense.
0: D'accord. On fait revenir, on peut faire revenir Gérard! Attention! Ah, c'est une pure coupe.
2: Oh, Woody Woodpecker. Tu te marres, mais je crois que...
3: Ouais.
2: À mon avis, t'as dû balancer des conneries sur moi. Mais grave de chier, grave.
0: La pure coupe. Qu'est-ce que t'as écouté comme radio?
2: Bon, ben, est-ce que tu m'as choisi?
0: Chez YFM, il y avait quoi à la radio?
2: Moi, c'était des conneries.
0: Attention. À la question. Alors, faut que je tourne. Quel est... Pour elle, hein, la chose la plus énervante en ce qui te concerne et que tu fais quotidiennement. Qu'est-ce qui l'énerve le plus en toi et que tu fais tout le temps, sachant qu'elle a donné beaucoup de propositions, mais qu'on a dû en retenir qu'une. Hein.
2: C'est fumer constamment.
0: Ah là là là là ! Et non, tu râles tout le temps.
1: Bah oui, je disais, c'est vrai. Hein. Des fois, il y a quelque chose qui va pas, tu râles, oh, j'en ai marre et tout. Bah si.
3: N'importe
1: vrai.
3: Quoi, toi.
2: Enfin bref.
0: Si t'étais une personne célèbre, tu serais plutôt Michel Petrucciani, le pianiste pour sa coiffure, ou alors Francis Lalanne pour le côté poète, ou alors Claude Allègre pour les coups de gueule.
2: La 3.
0: La 3, c'est-à-dire
2: Claude Allègre pour les coups de gueule.
4: C'est une bonne réponse, bravo.
0: Pourquoi?
2: Bon, comme ça.
1: Mais si, parce que t'es toujours en train de gueuler, quoi.
2: Bah ouais, c'est normal.
0: T'es poète avec Francis Lalanne, t'as pas hésité. T'as pas trop hésité avec Lalanne et le côté poète?
2: Non.
0: Non.
2: Pendant... Non, parce que je savais très bien que c'était sur les coups de gueule, parce que je gueule tout le temps, ça je le sais. Et je savais que je râlais, mais je sais très bien qu'elle aime pas quand je fume constamment.
0: D'accord. D'après elle, Sandy, pendant l'amour, qu'est-ce qui te donne le plus de plaisir? D'après elle, pendant l'amour, qu'est-ce qui peut te donner le plus de plaisir?
3: Tellement chaud.
2: Qu'est-ce qui me donne le plus de plaisir?
1: C'est une question piège.
2: Ouais, j'ai l'impression. Hein.
0: Pendant l'amour, d'après elle, qu'est-ce qui te donne le plus de plaisir?
1: T'es obligé de répondre.
2: Ouais, je donne ma langue gauche.
0: Non, il faut que je donne une réponse. Attends, il n'y a pas de langue gauche.
1: T'es obligé de répondre.
0: Bah oui, non, mais essaie de trouver, t'as pas une idée. Elle a répondu, elle, facilement, hein, très rapidement.
2: La cigarette.
3: C'était quoi?
2: Oh, c'était elle, hein, mais c'est pas grave, tu préfères t'enfiler des clopes, y'a aucun problème. Tu te les enfiles éteintes ou allumées?
3: Il fume en même temps qu'il fait l'amour, je suis sûr.
2: Oh la question quoi.
0: Bon, alors on va quand même voir les cadeaux que vous avez gagnés.
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0: Pardon. Alors, on va voir ce que vous avez gagné. Voilà.
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3: Bravo, il y a un petit cadeau en plus, c'est un test d'alcoolémie. On voulait te le donner en direct.
1: Ah bah c'est pour toi Gérard.
0: Voilà, oui. Hop là. Hop
3: avant
0: là.
3: De prendre la route, ça fait toujours plaisir.
0: Ouais. À la poubelle. Bon bah finalement, vous connaissez pas si bien que ça, hein.
1: Bah oui, il y a quelques points. Où...
0: Enfin, quelques points, pas mal. Dis donc, pour la cuisine, pour l'amour et la cuisine, ce qui énerve le plus, même sur les dessous, apparemment, t'es plutôt petit bateau et lui pensait que t'étais porte-jartel ou inversement.
1: En fait, c'est parce que je porte un peu de tout, donc peut-être que ça bloquait aussi. Hein. Je peux aussi bien porter des petits cochons.
0: Sur la tromperie, vous étiez d'accord, là, apparemment. Mais sinon, le reste, vous ne connaissiez pas très très bien.
1: Ouais, c'est
0: comment
1: vrai
0: ça se fait, Gérard, au bout de 3 ans?
2: Non, mais ce qu'il y a, c'est que... Elle a dit que je râle, c'est faux.
1: Mais si...
2: Non, mais le plus que t'aimes pas...
1: Oui, la cigarette.
3: C'est moi, excuse-moi.
2: Ah, je pensais que c'était moi. En fin de compte, c'est la cigarette que
1: t'aimes
2: pas.
1: Oui, mais il y a plusieurs trucs, ça dépend.
2: Non, mais attends, non, je ne râle pas constamment.
1: Monsieur...
2: D'accord, non. Quand tu m'énerves de trop, oui, je râle. Mais le plus, c'est la cigarette. T'aimes pas la cigarette? Nuance.
1: Bah c'est normal, quand tu fumes, même dans la voiture, tu as...
2: Et alors, je fume, c'est tout.
1: Mais ouais, mais
2: t'as pas le droit. Mais mes poumons, j'en ai rien à branler, moi, je m'en bats les couilles de mes poumons.
1: Mais tu penses pas à la personne qui est à côté de toi, quand même.
2: Et alors, mais tu ouvres ta tête et c'est tout.
1: Bah, j'ouvre ma fenêtre, mais toi, tu l'ouvres pas, donc je suis automatiquement obligé d'ouvrir la mienne.
3: Est-ce qu'il n'y a pas un certain manque de respect vis-à-vis de ta copine dans ces cas-là?
2: Pour moi, non.
3: D'accord. On va faire une petite pause, on va se retrouver juste après.
2: Disons, il y a peut-être un manque de respect, même elle, a un manque de respect quand même envers moi.
3: Bah oui.
1: Bah lequel?
2: Ah, lequel? Cherche bien dans ta petite
1: non,
2: tête.
1: Non, mais on va pas revenir sur ça, ça sert à rien.
2: Mais attends,
3: c'est quoi?
2: Je suis désolé.
3: Manque de respect vis-à-vis de quoi, Gérard?
2: Non, mais c'est qu'elle m'a planqué des trucs, elle m'a caché quelque chose, c'est tout. Voilà, terminé.
3: C'est ça le manque de respect?
2: Bah, moi, j'aime pas qu'on me mente. J'ai horreur de ça.
3: Là, je suis d'accord.
1: Oui, moi aussi, je suis d'accord, mais bon, si tu veux, ça s'est passé...
2: Non, mais ça y est, c'est terminé.
3: Mais ça s'est peut-être passé dans une période où vous étiez peut-être plus ensemble.
2: Non, on était encore ensemble quand
1: on était encore ensemble, mais disons qu'on s'engueulait et avec... Bon, ça allait pas, quoi.
2: Non, on s'engueulait pas, nuance. Non, niette.
1: Mais si, c'est quand on était
2: expulsés de là où on était. Non. Ben ça, c'est pas la peine d'en rajouter. Terminé, hop, point final à la ligne. Hop, on emballe. Terminé.
3: Mais en même temps, tu lui en veux à quelques trucs et t'en parles pas. Donc on a l'impression que finalement, tu lui en veux pas tant que ça.
2: Ah si, elle sait très bien que je lui en veux.
3: Encore aujourd'hui?
2: Moins maintenant.
3: Mais t'en souffres encore?
2: Ah ben oui, c'est normal.
3: C'est-à-dire...
1: Mais ça y est, Gérard, c'est fini maintenant.
3: Oui, mais il faut comprendre, Gérard, si tu ressens ça de quelle manière, la tromperie, qu'elle t'est trompée. C'est-à-dire que tu penses, quand tu fais l'amour avec elle, tu te dis, putain, il y a un autre mec qui était sur elle.
2: Non, pas spécialement.
4: Pour mettre plusieurs.
2: Bon, vous fermez vos gueules.
3: Non, mais toi, Gérard, tu pensais que c'était ça? C'est qu'à un moment donné, tu te disais...
2: Non, personnellement, bon, maintenant, j'y en veux moins. J'y en veux un peu moins. Mais elle sait très bien que je suis rancunieux là-dessus.
4: Eh ouais. Rancunieux.
2: Toi, tu fermes ta gueule, non, et c'est tout.
3: C'est Manu.
2: Mais vous fermez vos gueules tous les deux.
3: Non, mais il résiste ce que tu dis, c'est normal, t'es rancunieux.
2: Vous fermez vos gueules, c'est tout.
1: Mais d'un autre côté, je te comprends, mais bon, si ça aurait été inversement, t'aurais voulu aussi que je te pardonne complètement.
3: Non, fait cette chose-là, lui, c'est peut-être pas un enfoiré, non?
2: Non. Personnellement, j'aurais pas fait ce que tu m'as fait, c'est tout.
1: Mais oui, mais ça c'est...
2: Bon, c'est tout. Hop. L'histoire est close, point final à la ligne.
3: Alors si elle est close, pourquoi tu lui en veux encore?
2: Non, pour l'instant, j'en veux plus.
1: Bah, dans ces cas-là,
3: c'est d'oublier. Après, tu lui en voulais encore un peu.
2: Non, mais elle sait très bien que par un moment donné...
3: Non, mais ça pourrait devenir demain des bons souvenirs, ça, non?
2: Non. J'essaye que ça se passe plus.
3: Mais
2: c'est tout. Bon, t'envoies la ZICMU et c'est bon.
3: Donc tu la surveilles quand même?
2: Ben, en ce moment, ouais. Je commence à...
1: Ben si, tu viens me chercher en voiture au travail.
3: Quoi, t'as des doutes, Gérard? T'as l'impression qu'elle recommence à merder, j'en dis?
2: Ben disons, ça dépend des... Ça dépend. Mais pour l'instant...
1: Comment ça dépend?
2: Non mais, c'est tout.
3: Attends, on va pas rentrer dans les détails, c'est parce qu'on est en direct à la radio, ne t'inquiète pas. Mais simplement, c'est simplement...
2: Je sais très bien que cette personne-là écoute, donc c'est terminé.
1: Mais non, elle n'écoute pas.
2: On arrête.
3: Non, mais avec d'autres personnes, aujourd'hui, tu crois quand même pas qu'elle continue à te tromper avec d'autres mecs?
2: Pour l'instant, j'espère pas.
1: Mais non, Gérard, écoute, je serai sincère avec toi quand même.
3: Ouais, mais t'as déjà menti une fois, comment tu veux pour récupérer la confiance d'un homme?
1: Oui, c'est vrai, je comprends.
3: Ça prend du temps, tu comprends.
1: Bon, moi, j'ai...
3: Tu l'as trahi. Gérard, t'as été trahi.
2: Oui.
3: T'as été trahi.
2: Ah oui, mais bon.
3: Tu l'aimes encore.
2: C'est pour ça qu'elle est encore avec moi.
3: C'est pas le beau-père, les voitures.
2: Non, mais moi, c'est pas pour ça que je vais voir ailleurs.
3: Tu pourrais en plus.
4: De Palmas a écrit une chanson pour toi.
3: Ouais. C'est vrai,
4: encore,
3: en plus,
4: il y a une chanson à lui dans son corps.
3: Ouais, c'est vrai. Est-ce que tu t'aurais pu aller voir ailleurs? T'aurais eu la possibilité, toi?
2: Vu le nombre de personnes qui m'aimaient bien.
3: Et qui t'aiment encore, d'ailleurs, encore aujourd'hui.
2: Ah oui, bah, je suis bien.
3: Tu vois, Sandy?
1: Ouais. Non, mais c'est, en plus, tu vois, ce qui s'est passé, Max, c'est que, bon, c'était un moment où on n'était plus... il y avait presque... Bon, ça allait plus, quoi, notre couple. On était... bon, on s'engueulait tout le temps et tout ça. Donc, c'est vrai. Mais c'est vrai, Gérard. Pourquoi tu tournes la tête?
3: Bah, parce que, toi, ça fait mal et puis c'est normal. Mais heureusement, Gérard est un homme bien. C'est un homme qui pardonne. C'est un homme qui a du cœur.
1: Ouais, bah
3: et
1: ouais,
3: c'est ça
1: voilà,
3: qu'il faut retenir.
1: Ouais,
3: c'est... Et c'est pour ça qu'on l'aime bien, Gérard de Suresnes. C'est pour ça qu'il est fort. He's the best. Comment il dirait déjà Alain,
2: Put the fire,
3: c'est ça. Alain, put the fire. Tu connais Alain de Michael Jackson? Bah, t'as déjà écouté toi Alain de Michael Jackson? Tu l'as jamais rencontré par contre?
2: Non. Non.
3: Put the fire. Alors on a un cadeau pour toi. Il y a un auditeur qui s'appelle Dr Willy qui fait des remixes et un truc super sympa en hommage à toi. Il y a un mot que t'aimes bien utiliser, c'est vrai, tu nous le dis souvent, c'est le mot DK. C'est là.
1: Quoi?
3: C'est un mot que t'aimes bien utiliser souvent, c'est là. Tu sais souvent, c'est la
1: ah ouais,
3: déca.
1: Ah ouais,
2: la décatombe.
3: Et voilà. Et bien, il a fait un remix sur ce mot, la décatombe. On l'écoute?
2: Ben, vas-y.
3: Allez, on se retrouve juste après pour la suite de la radio sur Fun Radio avec Sandy et Gérard en direct dans les studios, en pleine forme quand même, qui ont quand même osé participer au... Il y en a, j'espère qu'il y a des coups qui vont oser le faire.
2: Hein. Ben, on verra.
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7: Reviens. Une chose, celui qui s'amuse à balancer des conneries en remix derrière, il va virer. Quel est le... Oh, vous arrêtez, s'il vous plaît !
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7: Ok, donc c'est pas mal. Donc, rebonsoir à tous. Donc, deuxième...
3: Salut, tu vas bien ?
7: Qu'est-ce que ça peut te foutre, tes médecins depuis 2 heures?
3: Ouais.
7: Donc on est de retour pour le deuxième débat qui porte sur les examens et les révisions. Donc toujours Fuldard en réa. Le Rigaud à la sur l'internet.
3: Manu à la batterie. Brancher les guitares.
7: Anka qui vient qui va épauler un peu Manu pour voir comment que ça se passe. C'est toujours la maman de Manu qui est à mes côtés. Comme c'est une professeure, elle va essayer de.
3: Tu vas t'aider, il paraît.
7: Elle va m'aider. On va voir comment. On va s'y dépendre. Voilà. Alors pour ça, on va accueillir Bac. Quoi?
3: Hey, Manu. Baccalauréal, parce qu'il le vaut bien.
7: Ouais, bah tu pourrais. Mais. Hey.
10: Manu, ça fait 50 fois que je te demande les villes.
3: Bah, elles sont marquées, les villes.
10: Marre. Non, ouais, mais les fréquences.
3: Ah, mais je les connais pas, moi.
10: Alors, 25 ans de Limoges, fréquence.
11: Tout à fait, 119.9. Bonsoir à tous.
10: Bonsoir à toi.
11: Bonsoir. Bonsoir Monique.
10: Bonsoir Bégu.
12: Bézu. Ça se conjugue, bonsoir.
10: Paris 101.9.
12: Tout à fait, je te dis bonsoir Gérard, je dis bonsoir à Fildard, bonsoir à Manu, bonsoir à Rigaud et bonsoir à Monique.
3: Bonsoir.
1: Bonsoir. Bonsoir.
10: N'oubliez pas qu'il y a Anka. Il y a Anka quand même qui est pour le Manu pour le deuxième. Quoi, tu t'en fous? tu restes poli, toi, sinon tu vas dégager tout de suite, toi.
12: Non, mais je voulais dire bonjour à Monique parce que je trouve sa voix charmante. Hein, et puis,
1: merci beaucoup.
12: Si c'était possible d'avoir son numéro de portable.
10: T'as raison. Alors là, tu demanderas à Manu. D'accord.
12: Il n'y a pas de problème.
3: Il n'y a pas de problème.
10: Pousse KitKat.
12: Oui,
10: 29
12: bonsoir.
10: Ans, 29 ans de Lyon, ta fréquence.
13: Alors ma fréquence, 103.2.
10: Ok.
13: Ok.
10: Maîtresse mystère, 28 ans de Toulon.
1: Oh là.
13: Oh le nom de Poufias.
10: Oh le nom de Poufias, attends, tu restes poli. Maîtresse mystère, 28 ans de Toulouse.
14: Bonsoir Gérard.
13: Pas le relief.
10: Qu'est-ce que c'est que ce travelot? Ta fréquence?
14: Je la vois un peu grave, je le sais. 97.3.
3: Oula. Par contre, un téléphone de merde.
10: Ouais,
3: non, non, mais s'il parlait bien devant, c'est vrai. Hein.
10: Tu parles bien devant parce que sinon tu vas pas rester longtemps. Hein.
14: Ok, ma chérie.
10: Tu vas pas commencer comme ça parce que sinon tu vas gerber tout de suite. Ok. Allez, on attaque. Première question.
3: On attaque qui?
10: On attaque le débat qui part sur les examens et les révisions. Alors, quelle est votre attitude que vous adoptez lors des révisions? On va demander à Maîtresse Mystère.
14: Ouais.
10: Bon, maîtresse ah, mystère, bon, allez hop.
14: Oui, allez.
10: Allez, hop. Allez, terminé parce que. Pousse KitKat.
13: Ouais, alors moi, la préparation, en fait, 2-3 queues. Tu vois, je me tape 2-3 branlettes vite fait avant pour mettre en jambes. Ensuite, tu parles bien des préparations de révision, là.
10: Ouais.
13: Ouais, bon, ensuite, je me fume 2-3 clopes. Je me bats en film. Et puis là, bon, sur l'avenir qui me reste, j'ouvre mes cours, quoi.
10: Non, mais c'est ton attitude que t'as pour réviser.
13: Ah ouais, tout à fait, je suis comme ça, hein. Moi, je suis pas un bosseur, de toute façon, quoi.
10: Ah, d'accord, ok. Ok, on a compris. Bisous.
12: Oui, moi c'est un peu le même principe, parce que moi j'ai certaines facilités. Hein. Écoutez bien, Monique. Hein. J'ai certaines facilités, je suis assez intelligent, donc je suis beau gosse aussi. Hein.
10: Non mais, Bézu.
12: Oui.
10: Bézu, oui. Soit que tu réponds.
3: Chaud, Bézu.
10: Ouais, non, soit que tu réponds correctement à la question, ou soit que je te fais comme maître Smisser, je te dis au revoir.
12: Non, mais j'essaye de bien répondre à la question, c'est okay. Ce que je te disais. Moi, j'ai assez de facilité vis-à-vis de l'apprentissage de certaines matières, que ce soit les mathématiques, le français ou la sexologie.
10: Et De quoi? Sexuologie?
12: Oui, la biologie. Parce
10: non, non, t'as des sexologies, hein, celui-là.
3: C'est pareil.
10: Ouais, la biologie. Peut-être, mais la sexualité, ça m'étonnerait que vous l'ayez pendant lors des bacs. Hein. Ça m'étonnerait pour moi.
3: C'est bon, tu tombes sur un sujet biolo avec de la sexualité à l'intérieur,
12: ouais,
3: sexologie.
12: Ouais,
10: d'accord.
3: En parlant de sujet de biolo, on accueille Viens gicler sur mes miches.
6: Oui, bonsoir.
10: Ouais.
15: T'as pas honte de dire ça, Manu?
10: Alors, bien.
3: Non, ça va.
15: Sérieux.
10: Bon, allez, viens gicler.
15: Tu seras pas choqué.
10: Viens gicler, t'as quel âge?
6: J'ai 23 ans.
10: Et t'appelles?
6: J'appelle de Rouen.
10: Fréquence?
6: Fréquence 105.1.
10: Ok.
6: Et bonjour à Bézul, futur beau-père de Manu.
12: Voilà.
10: Voilà, ça va loin.
12: Ça va vite, hein.
10: Ouais. Bon, donc Bézul, donc ça y est, c'est bon?
12: Ah ouais, c'est bon, là.
10: Ok, baccalauréal.
15: Ouais, bah écoute, moi j'ai pas de la chance comme Bézu, moi j'ai pas trop d'aptitude, donc en fait, moi je suis obligé de me préparer les antisèches, donc la majorité de ma préparation, ça revient quand même à ça, parce que moi j'ai pas d'aptitude particulière, tu vois.
10: Je suis pas intellectuel. Oh, ouais. Vous avez compris le sens de la question?
12: Non, mais je crois que... vers la métaphysique.
10: Je crois que vous répondez à côté de la question.
15: Donc j'ai une attitude de tricheur, c'est tout. Voilà.
10: Ouais, mais donc c'est ton attitude que t'adoptes.
15: Eh ben voilà, t'as tout compris.
10: Ah ok. Viens gicler là sur mes miches.
6: Oui, bah alors moi je passe mon bac depuis, c'est la cinquième fois là, donc j'ai la philo tout à l'heure.
10: Ouais.
6: Je flippe un peu et pour réviser, bah je t'écoute.
10: Ah bah d'accord, ah bah c'est pas mal alors, comme ça tu vas être sûr de l'avoir encore.
6: J'espère que je vais le passer 6 fois.
15: Si tu tombes sur la misère humaine, t'as peut-être une chance.
6: Ouais, okay. La chance. Ou la blason de kyste, mais bon.
3: Ah, ça peut être un sujet qui tombe.
10: Viens gicler.
3: Est-il nécessaire?
10: Viens gicler sur mes miches. Un conseil que je te donne.
6: Oui.
16: Viens gicler sur ces miches.
10: Ou tu te calmes.
6: Oui.
10: Sur les réponses.
6: Oui.
10: Ou tu vas gicler au standard.
6: D'accord.
10: Alors tu choisis.
6: D'accord.
10: Tu choisis quoi?
6: Je préfère aller t'écouter.
10: Ah bon?
12: Il faut que tu gères ton éjaculation.
6: Je gère là.
10: Bézu! Bézu, c'est pareil!
3: J'ai pas la queue leu, putain.
10: Bézu, c'est pareil! Je vous préviens, le deuxième débat, ça va gicler sec. Hein.
3: Ça pèle sa mort! Je suis, mais je m'en fous. Ah donc, on continue!
12: Je vois que tu essaies de me casser le cou avec Monique, c'est pas très gentil. Hein.
10: Pour l'instant, tu t'écrases, Bézu, d'accord?
12: Ok.
10: Rigo, tu voulais dire?
16: Oui, je voulais te poser une question de Pierre Fourat. Mystère. Il te demande. C'est pas le même.
3: Toujours plus drôle. Là.
16: Il te demande ce que tu fais pour réviser les questions de tes débats.
10: Moi, qu'est-ce que je fais pour réviser les questions de mes débats? Je me tape un Grand Prix de Formule 1 en révisant. Voilà, il a tout compris. Bon, ça c'est fait.
12: Mais à part dire des conneries, tu fais quoi d'autre?
10: À part dire des conneries, moi je t'emmerde.
3: Gérard, je voulais te poser une question. Est-ce que toi, t'as déjà révisé dans ta vie ou pas?
10: De bac, j'ai
3: non,
10: jamais...
3: Non, pas le bac, t'es pas arrivé jusqu'au bac. Mais je sais pas, est-ce que t'as révisé en CP ou tu vois?
10: Ah, mais moi, j'ai pas. Moi, on
3: t'as arrêté l'école à quel âge?
10: Non, mais moi, on m'a mis dans un fond de.
3: Attends, Gérard.
10: On m'a mis dans le fond d'une classe, dans j'ai pas révisé.
3: Ouais. Gérard, écoute.
17: Merci de votre attention.
10: D'accord. Donc, ok, bonne nuit.
3: Non, mais t'as jamais révisé?
10: Non!
3: T'as jamais appris de leçons ou rien?
10: Non!
12: C'est un autodidacte.
3: Oh, chaud, t'es beau quand même.
10: Bah ouais, c'est pour ça.
12: Il est autodidacte.
15: T'as quoi comme diplôme?
10: Déboucheur
3: de piconbière.
10: Encore je m'en retiens, c'est défenseur de porte ouverte. Je préfère m'en retenir. Ouais, Bézu, le défenseur de gros cul, t'emmerde, il te dit.
17: Mais les grosses, elles se trouvent en voiture 35, les grosses voitures 35.
10: Voilà, alors seriez-vous prêt à tricher pour réviser votre bac? Alors on va demander à bien gicler sur mes miches, parce que comme tu passes la philo tout à l'heure.
6: Ouais, et ben en fait j'ai tout préparé là, donc j'en ai mis un peu partout. Donc dans mes fringues, je vais tricher, c'est clair.
10: Ouais, mais dans ces cas-là, si tu triches, est-ce que tu peux tricher avec une calculatrice plus un portable?
6: Le portable, j'ai le vibreur.
3: Grosse question, là. Hein,
10: ouais, mais déjà, t'as pas le droit.
6: Ah bah si, j'ai le vibreur, attends, ils...
10: Ouais, non, mais attends, de toute manière, pour...
6: Non, non, ils vont pas me fouiller.
10: Ouais, non, mais attends, hein, t'inquiète pas, que d'après ce que j'ai compris cette année, ils ont pas l'intention de... Ils ont pas l'intention de se laisser faire, les profs. Hein.
6: Ouais,
10: ils ont...
3: Mais Gérard, j'ai une question, c'est que moi, mon frère va passer le bac aussi demain, et donc il m'a montré sa liste, et ils ont le droit, donc ils ont en fait la liste du matériel autorisé, et il y a une calculatrice en fait, qui elle est tellement sophistiquée performante. Et performante, qu'elle permet en fait d'enregistrer carrément toute une page de leçons, c'est-à-dire qu'ils peuvent l'amener même en philo, même, toi ils en ont pas besoin,
10: non.
3: Mais c'est
10: non,
3: vrai,
10: non, non, non. Ah,
6: tu peux aller sur internet aussi.
10: Oh non, mais attends, dans ce cas-là, attends, tu crois que tu vas avoir internet lors de ta philo demain matin?
6: Ah bah c'est clair, il y a des calculatrices vachement sophistiquées.
10: Ouais, non, mais attends,
16: téléphone portable.
10: Non, non, mais ça
16: c'est
10: va, bon, ça,
6: portable,
10: non, non, mais ça,
6: si bon.
10: Ouais, non, mais ça va être interdit tout ça.
6: Mais
10: ça,
6: non, mais
10: ça,
6: non,
10: ça,
6: non,
10: va,
6: non.
10: Attends. Ouais, j'ai vu le, j'ai vu un, les
3: j'ai
10: infos.
3: Vu j'ai déjà vu l'instit, hein.
10: Non, non, mais moi, j'ai vu les impôts, faites-moi confiance qu'ils ont pas l'intention de se laisser faire pour
6: les
10: examens.
6: Comme tu veux, les surveillants de classe.
10: Ouais, ouais, non, mais attends, les surveillants de classe, mais ils vont avoir aussi d'autres surveillants derrière.
16: Ouais, sur RC, les jeunes.
10: Attendez! Moi, viens gicler sur mes miches, tu vas aller gicler au standard et dans ton lit, au revoir!
3: Non, bah, ça va être chaud, hein, dans le lit.
16: Donc je disais, oui, qu'il y a des gens qui vont venir avec leur calculette. Tu sais, tu peux rentrer du texte dans ta calculette pour rentrer tes cours. Donc là, tu vas pouvoir tricher avec ta calculette.
3: Tu m'écoutes, ouais, Frigo, ou pas?
10: Non, mais ça... Non, parce que là...
16: Je suis concentré, moi, merde.
10: Que là, de toute manière, j'ai vu le truc, et à mon avis, je pense pas que cette année...
3: Jean-Pierre Pernaut, il en a parlé. Hein.
18: C'est... Excuse-moi, Gérard, mais tu sais... Maintenant, tu sais, il y a des calculettes qui sont super performantes.
16: Ouais, c'est vrai.
18: Et où tu peux rentrer toute une page de texte et tu peux l'avoir
3: pour compter.
10: Ouais, non, mais attends, dans ces cas-là, c'est plus un examen de bac que tu passes, c'est carrément de la tricherie, comme ça, le mec, il va l'avoir tout de suite, sa philo.
3: C'est clair. Gérard, j'ai vu à midi chez Jean-Pierre Pernaut, au 13h, à TF1, que maintenant, il y avait des calculatrices, hein, avec le progrès, hein, le modernisme, où tu pouvais, tu sais, elles ont tellement de mémoire que tu peux mettre des textes dedans pour pomper.
10: Mais je viens de te dire que non, ça ne sera pas. Alors arrête, parce que tu vas aller pomper sous la console, toi.
19: Gérard, attends, parce que maintenant, les calculatrices,
10: Anka, bonsoir,
19: tu peux mettre du texte dedans.
10: Mais on va pas s'éterniser sur des calculatrices. Je viens de vous dire que les calculatrices seront supprimées.
3: C'est carrément
10: clair, net, précis. Et elles vont être interdites lors des examens. C'est tout. On va pas s'éterniser sur la calculatrice pendant 2 heures.
15: Ouais, Gérard.
10: Merde. Ouais.
15: Ouais, c'est baccalauréole. Moi, je sais que j'ai un boulier. Je peux rentrer au moins 2 pages de texte.
10: Putain, mais. Eh, hey, oh, t'es boucher ou t'es.
15: Le boulier, c'est pas interdit.
10: T'es
15: hein.
10: Boucher ou charcutier?
15: Attends, c'est pas interdit pour la philo, le boulier. Hein, je suis désolé.
10: Ouais, c'est ça. Bon, ça y est, on a fini. On peut passer à la troisième.
15: Vas-y, ok.
3: Ouais, c'est déjà la troisième, là.
18: Ouais, à la place de Bézu, on accueille Pompon.
20: Moi, j'ai même pas répondu en plus.
10: Ah ouais, ok.
20: T'as encore bu, Pompon.
10: Oh, Pompon, ta fréquence, s'il te plaît.
20: Vas-y, raconte une histoire, Pompon. 102.7. 102.7 dans le record.
10: Bon, attends.
20: Il est russe.
10: Manu,
20: raconte une histoire, Pompon.
10: Manu, tu lui dis qu'il parle autrement, sinon tu lui dis au revoir tout de suite, parce que là, on dirait qu'il a fumé la moquette ou il a bu. Hein. Pousse Kit Kat.
20: Moi, en fait, je voulais dire que j'avais triché à l'examen du bac, parce que j'avais une calculatrice hyper sophistiquée, où tu pouvais insérer des textes, tout ça.
15: Au moins une page.
20: Au moins une page, ouais. Mais le problème, c'est que je me suis fait griller en flagrant délit.
10: Ouais.
20: Et donc, j'ai dû partir et j'ai pas eu mon bac.
10: Merde. Et dans ces cas-là...
20: t'es dans la merde.
10: Non, mais y a encore mieux pour tricher. Dans ces cas-là, vous faites une chose, vous coupez votre talon de chaussure comme dans le film Le Grand Bazar. Comme dans le film Le Grand Bazar. Le mec, il tourne ça, hop, et puis il s'amuse à le taper sur son tam-tam. Attends, c'est quoi ce truc? Attends, c'est vraiment...
3: On va passer d'examen, toi.
10: C'est vraiment de...
3: Vous savez, t'as le Bordeaux aussi à la Guillermo Villas, là. Tu sais, tu tends, là.
10: Ouais, mais comme l'autre, là, qui va accoucher, qui écrit carrément sur les fesses du gamin.
3: Ouais, tu me fais penser à Jimmy Connors, quoi.
10: Hein bon, Manu.
15: La culture.
10: Ouais, Anka, tu voulais dire.
15: J'ai peur.
19: Je voulais dire qu'il y a beaucoup plus simple que ça et que tout simplement, tu t'écris sur les cuisses et tu vas aux toilettes pendant
10: que tu
3: es la pute. Ok, la pute.
19: Non, mais qu'est-ce que vous allez chercher?
15: Ok.
10: Non, mais pourquoi pas sur son sous-type aussi, tant que tu y es pour les nanas. Non, mais attends.
3: C'est que c'est du vécu.
10: Ouais, mais carrément aussi sur la culotte, et puis on en parle un peu encore. Okay.
3: Oh,
20: tu te souviens dans Scream quand ils appellent Sydney à Gérard?
10: Ouais, c'est ça. Manu, il est calmé, Pompon, ou pas?
3: Ouais, il est calme. Il est avec ma meuf, là.
15: Ah, il est tout calme.
10: Bon, Pompon.
20: Oui, ça va mieux. Oui, alors il faut que je réponde à la question.
15: Bah oui.
20: Ouais, bah moi je dirais que, bon, moi déjà, j'ai jamais triché au bac.
5: j'ai toujours évité parce que je suis dans l'honnêteté totale. Bon, moi, ce que j'aime, c'est les femmes matures. Et donc, c'est l'honnêteté avant tout.
10: Ouais. Tu peux me donner ta fréquence?
5: Oui, 102.5.
10: 102.5.
5: Voilà.
10: Ok, bon, qu'est-ce que je peux dire? Bon, bah, pour tricher sur le bac, on en a assez parlé de l'histoire de la calculatrice, donc c'est plus la peine. Que veut dire le mot baccalauréat?
3: Ah, bonne question, Gérard.
16: Très bonne question.
10: Alors, baccalauréat, juste Manu. Baccalauréat.
18: Et on accueille Gabriel.
21: Gabriel. Tu brûles mon esprit. Étrangle ma vie.
10: Eh, tu travailles là, Gabriel là?
3: Mais les gars, t'écoutes. Hein.
10: Ta fréquence?
21: 108.
3: Ah, c'est tout rond, c'est bien ça.
10: 108.
3: Ouais, c'est la limite, oui. C'est juste la fin de la fréquence.
5: Les parasites, ouais.
3: Ouais.
10: Ok. Alors, donc, la question, c'est que veut dire le mot baccalauréat? Baccalauréat.
15: Bonne question. Je pense qu'il faut remonter aux origines étymologiques.
10: Oh là là là là là.
21: Il y a trop de lettres dans ton mot.
10: Eh non, mais je crois.
15: À mon avis.
10: Non, mais attends, baccalauréat.
5: Il y a trop de lettres dans ton mot.
10: Eh, je crois qu'à mon avis, t'as dû fumer un joint, toi, avant de passer sur l'antenne.
16: Parce que
10: là, je vais te dire, on en est à la troisième. Ça fait trois fois que tu me réponds, mais alors, à moitié défoncé.
15: Effectivement, c'est possible.
10: Ouais, bah alors.
3: Mais non, Gérard, il est tard. Non, il est quand même 4 heures.
10: Non, non, mais attends.
15: Moi, j'ai 2000 lascars qui viennent passer le bac tout le monde.
10: C'est ça. Bah alors, dans ces cas-là, tu vas t'occuper de tes 2000 lascars et je te dis au revoir. Allez. Parce que je vais pas m'éterniser avec un mec qui soude la gueule.
5: Fumer du bon sur l'antenne quand même.
10: Va fumer tes joints dans ton lit. Bonne nuit.
3: Gérard, justement, par rapport au débat, il y avait un petit sondage qui collait bien à la question que tu viens de poser. Donc j'aimerais bien que tu en parles.
10: De quoi? Avez-vous déjà révisé? Alors, 52% des gens répondent oui, mais ils ont quand même triché.
3: Bah, ça, on en a parlé tout à l'heure, oui.
10: Donc, 44% répondent qu'il ne faut pas réviser, ça sert à rien. Si, ça sert quand même à quelque chose, si tu veux être.
3: Ça sert à quoi?
10: Si tu veux avoir un diplôme. Hein,
3: oui, justement... mais je suis d'accord, mais il y a des gens qui travaillent toute l'année, donc ils n'ont pas besoin de réviser.
10: Ouais, d'accord. 27% des garagistes pensent que les révisions, ça. Ça les fait bouffer, bah oui, pourquoi pas. Ah, 19% des étudiants m'emmerdent, car ils sont en train de réviser justement. Bah justement, si vous êtes en train de réviser, c'est pour ça que vous écoutez la radio, pour qu'on parle de ça. Voilà.
5: Ouais, bah oui, donc c'est un foutre.
10: Alors, Pompon.
5: Oui.
10: Non, il n'est pas 3h du mat, il est 4h05.
5: Ouais, bah ouais, en plus, ouais.
10: Alors, Pompon.
5: Oui, répète-moi juste la question, parce que c'était un peu le brouhaha.
10: Bon, alors, Pompon, je vais te faire une chose.
5: Oui.
10: Déjà, tu t'appelles Pompon, mais Tony, d'accord?
5: C'est faux.
10: Tu as mon cul.
15: Connu, c'est le château.
10: C'est ça. Alors, la question, vous l'avez très bien compris, je ne la répète pas. Ça vous apprendra.
5: Ah, il t'a voulu. Oui, 4 au hasard, moi.
10: Alors, vas-y.
5: 4.
10: Bon, d'accord, 4, t'as raison.
15: C'est plus.
10: Tu vas voir, Manu, il va te la dire au standard.
5: Ok.
22: Tu la connais pas?
10: Ben si, tu l'as entendu comme moi.
15: Non, il a pas écouté comme
10: Kit Kat.
15: Ben moi, j'ai déjà répondu.
10: Non.
15: J'ai un petit problème.
21: Ça vient d'où, baccalauréal?
15: Comment?
21: L'étymologie.
3: Baccalauréat, ça vient d'où?
15: Ouais, le mot. Ah oui, bien sûr, tout à fait. Ben en fait, je le sais pas du tout, Gérard.
16: Du latin.
15: 4. Je réponds 4. Ouais, 4.
10: Bon, d'accord. Voilà, 4. Je crois que. Gabriel. Mais ça y est, c'est bon, t'as répondu. Gabriel.
15: Ok.
21: Tu brûles mon esprit et ton.
10: Gabriel! Gabriel, tu réponds ou je te gerbe?
16: Putain, tu le fais bien.
10: Gabriel, c'est la dernière fois que je te demande de répondre.
21: 4.
10: Merde, allez hop, bonne nuit. Comme ça fera 5, allez hop, au revoir.
3: Et ça vient pas du latin?
10: Non.
3: Baccalauréus?
10: Non, si. Alors moi j'ai regardé.
5: Gérard, si je peux me permettre, c'est Pompougnac.
18: Je lui ai dit la question.
5: Ouais, ouais, en fait, baccalauréat, ça vient du grec, là, mais moi j'ai eu un petit problème avec le grec, c'est que je séchais les cours pour aller coucher avec des femmes plus vieilles que moi.
10: Putain, mais t'as. Les mecs, je préviens que ceux qui s'amusent, qui sont là à l'antenne et qui passent la philo demain, si on vous demande que veut dire le mot baccalauréat, bah, yo, vous êtes sûr de gagner.
5: Ouais, vous écoutez pas, hein.
10: Alors, ouais. Moi j'ai regardé, c'est abréviation de famille bac égale bachot, c'est tout ce que je peux vous dire. C'est tout ce que j'ai, baccalauréat.
3: Peut-être que Monique peut te renseigner.
10: Non, mais baccalauréat, j'ai regardé sur l'audico, ça veut dire ça, c'est tout.
3: Attends, c'est baccalauréat.
5: Baccalauréat, c'est
16: peu court.
5: Alors,
10: c'est tout ce que j'ai comme définition que j'ai trouvé. C'est okay, tout. J'ai regardé par. Oh, le tolard est emmerdé. Pousse-kit-kat, au revoir.
21: C'est pas moi.
10: Je vais pas
0: ça va, au revoir.
16: T'as cherché dans quoi, Gérard? T'as cherché dans Téléstar?
0: Non, dans le dictionnaire, et j'ai trouvé que ça comme définition.
4: Ah, okay. C'est qui est ton dictionnaire?
22: Dans le guide France Football.
0: Manu, là, qui c'est? Il nous reste qui? Il nous reste que Pompon, normalement.
16: Non, il est baccalauréole.
0: Non, non, lui, j'avais dit au revoir déjà.
22: Non.
18: Ça y est, il reste que Pompon, là.
22: Voilà.
16: Donc la réponse, Gérard, c'est ça, Bacos?
18: Non, mais je crois que c'est en fait.
0: Ça veut dire
18: c'est deux mots, bac et lauréat.
16: Ouais, en fait, c'est les feuilles de laurier de. Tu vois, l'examen.
18: Oui, c'est par rapport.
16: C'est Raymond Bidochon sur l'IRC qui m'a communiqué cette information.
18: C'est les lauriers, tu sais, les lauriers de César.
0: Tu vois, c'est la couronne.
16: Ouais.
18: Oui, c'est en fait.
16: Les diplômés à l'époque, on leur en mettait un sur la tête.
18: On mettait une couronne de laurier. Donc, c'est le baccalauréat et baccalauréat.
16: Voilà.
0: Ah bon, c'est pas mal.
16: Tu peux le noter. Tu peux le noter.
0: Non, c'est bon.
16: Ah bah
0: c'est bon,
16: tu le retiendras.
0: Ouais. Manu, je refais pas un débat après là-dessus. Hein. Manu, oui.
16: Il est con. On va accueillir.
18: Non, je te permets pas de dire ça, Manu. Il est pas con.
0: Manu,
18: oui.
0: Avec un con comme moi, on s'amuse. Avec un con comme toi, on se fait chier.
18: Ok, voilà. Super.
0: On a bon entendeur, salut.
16: C'est chez sur place.
18: Ouais, tout sec. Ouais.
0: Vas-y.
18: On accueille Maître Capello. Bonsoir.
23: Ouais, bonsoir.
18: Chaud. Et on accueille Marie Pierce. Bonsoir.
0: Oh là là là.
24: Oui, bonsoir.
0: Oh là, le travelot.
23: C'est plus grave pour Marie.
0: Ouais, oh le travelot.
24: Oui,
0: bon, maître, hey, il m'en manque un, il m'en manque des auditeurs.
18: Mais tu vires tout le monde, Gérard.
0: Anka, s'il te plaît, t'essayes de voir si on peut avoir des auditeurs aussi qui veulent participer. Hein.
25: On va essayer.
0: Ouais. Maître Capello, t'appelles d'où?
23: Alors, j'appelle de Lâche la purée sur Yvette.
18: Jeu de mots.
0: Ça veut dire Jeep sur Yvette.
23: Tout à fait.
0: Donc 101.9.
23: Exact.
0: Marie Pierce.
24: Oui, j'appelle de
18: Bar-sur-Aube. Oh putain, non.
0: Oh putain, c'est quoi cette trabe? T'appelles de... C'est où?
24: J'appelle de Bar-sur-Aube, c'est dans l'Aube.
0: Ah, mais la fréquence
24: 107.3.
0: Bon, bah d'accord, département...
23: Faire des combos.
22: Il a du mal à parler, c'est super.
0: Ouais, département à Fildar.
24: J'ai des hormones.
0: Ouais, c'est ça, t'as des hormones. Bah dis donc, t'as des hormones dans la gorge. Ouais, Manu,
18: on va accueillir Mauresmo. Bonsoir.
16: Trop chaud.
26: Allô, Gérard.
24: Mon pote.
26: Bonsoir.
0: T'appelles d'où?
26: J'appelle, là je suis à Paris, là, à l'hôtel.
23: Bonsoir, Emilien.
24: Oh,
26: Emilien, s'il te plaît.
0: Bon alors, la fréquence.
26: Bah, 100.9, hein, sur Paris.
0: Oh putain, Manu.
18: Sans déconner, le standard, c'est n'importe quoi.
0: Attends,
18: qu'est-ce qui se passe?
0: Là, ce soir, c'est vraiment la décatombe. Ça se voit qu'il est...
18: C'est la décatombe.
0: Il reste à peine 2 heures d'émission, mais alors là, c'est la catastrophe sur le deuxième débat.
18: C'est la décatombe.
0: Mais non,
16: merci de votre attention.
18: De rien. C'est que, je sais pas, tu poses pas les bonnes questions au bon moment, en fait.
0: Ouais, mais attends.
22: C'est quoi la racine grecque de décatombe, là, l'illettré?
0: Toi, fais gaffe, Pompon, parce que l'immigré tout à l'heure, il va te dire au revoir, toi.
18: L'illettré, Gérard.
0: Ah, l'illettré. Ouais, Rigo.
16: Bon, Gérard, pour calmer le débat, sachez que sur l'IRC, on est quand même 7023.
18: Ah, c'est bravo. Bien, ça.
16: C'est bien, t'as vu, le son, il change et tout, c'est bien. Bah, et c'est donc, il y a Fade... Alors, attendez, parce que ça va très vite, il y a énormément de monde. Putain, faut que je le retrouve.
0: Non, on dit pas putain, on dit maman travail.
16: Parle pour toi, s'il te plaît.
0: Non, mais bah, je te le dis.
16: Et donc, il y a Fade Rota Arcanum.
0: Fildar, s'il te plaît.
16: Quoi? Je sais pas.
0: Fildar, tu arrêtes.
27: C'est la technique.
16: C'est bizarre.
0: Fildar, ouais, c'est... Tu arrêtes, merci. Donc,
16: Donc il voulait savoir, je sais plus son nom, il voulait savoir où est-ce qu'on peut trouver un baccalauréat.
0: Voilà, aucune idée. Bah, aucune idée.
18: Dans les drogueries.
0: Bah, je pense que... Je sais pas où ça se trouve, moi.
23: Les dealers.
0: Je sais pas moi où ça se trouve, hein.
16: Il y a un marchand, tu crois? Il y a un marchand de...
0: Oh, je sais pas s'il y a des marchands qui vendent ça.
18: Non, mais moi j'ai entendu dire qu'il y avait des professeurs qui aidaient en fait les élèves pendant le bac pour tricher. Moyennant finance, bien sûr.
0: Ah bah ouais, tu crois que le mec à 18 ans il va s'amuser à casquer, à donner une enveloppe?
18: Non, mais avec ses parents, avec ses parents.
0: Ah ouais, avec l'accord de ses parents.
18: Non, non, mais c'est les parents qui donnent l'argent.
16: Il y a bien des gens qui payent dans des écoles, tu vois, ils payent genre 20 000 balles l'année pour payer leur bac. Donc c'est possible qu'il y ait des jeunes qui payent.
18: C'est normal d'acheter ses diplômes, c'est comme toi, t'as acheté ton permis poids lourd, on sait ce qui s'est passé quoi.
0: Bah ouais, j'ai acheté mon permis poids lourd, t'as raison, puis quoi encore?
23: Il y en a qui payent en ticket resto.
0: Ouais, c'est ça. Toi, fais gaffe, parce que tout à l'heure, tu as payé pas en ticket de resto, tu as payé dans ton lit, toi.
23: Je le sens. Bien joué, Gérard.
0: Faites-vous des révisions, seul ou en groupe? On va demander à Pompon.
22: Ah, moi, je préfère en groupe, hein. C'est plus convivial.
0: Arrête, ma Fildar, s'il te plaît, avec ta musique de merde. Fildar, tu arrêtes, s'il te plaît, merci. Bon, Pompon, tu réponds.
22: Je te disais, moi, j'adore le groupe. Hein, j'adore l'ambiance de groupe, tout ce qui est groupe. Quand ça part en sucette, tout ça, moi, j'adore. Hein.
0: Ouais, okay, Maître Capello.
23: C'est vrai que moi aussi, je suis plutôt groupe. Hein. Faut quand même le reconnaître, c'est une constante chez nous. Hein. Tout seul, reconnaître tout seul, c'est monotone.
22: C'est vrai.
23: Reconnaître plus c'est facile. Regarde, ça vient plus facilement quand t'es à plusieurs, quand même. Reconnaître, Gérard.
22: C'est vrai.
0: Bon, Fildar.
18: C'est jeu de 20h.
0: Dégage.
16: Il se fait un trip.
0: Au standard.
16: Il est high complet.
0: Au standard.
23: C'est Capello, c'est pour ça.
0: Au standard.
22: C'est un hommage.
0: Allez, au standard.
18: Qui va à la réa?
0: Manu Auréa.
18: Ok, super.
17: Si vous aimez les grosses, elles se trouvent en voiture 35. Les grosses, voiture 35.
0: Je t'avais prévenu lors du deuxième débat que je voulais pas que tu foutes ta merde. Tu l'as fait, donc c'est fait.
16: Donc voilà,
0: Marie Pierce.
1: Oui. Ben moi, je préfère travailler toute seule.
0: Oh là là là là.
16: Ça va.
1: C'est vachement mieux tout seul, je préfère.
0: Ouais, d'accord. Okay.
23: Tu fais du double quand même. Hein.
0: Maresmo.
1: Ouais, non, mais je préfère ensemble, je me débrouille mieux.
0: Maresmo.
26: Ouais, bah, moi, je préfère en groupe. Hein. Puis, bon, réviser, c'est pas l'idéal, mais ça peut se finir en grand, tout ça, c'est sympa. Non, c'est plus cool en groupe.
0: D'accord. Eh ben moi, je peux vous dire que le mieux, c'est en groupe et puis ben, de bien réviser parce que c'est mieux quand qu'on est plusieurs pour s'entraider. Hein.
22: Je vais te demander, Gérard, est-ce que tu révises les annales avec Sandy?
0: Alors, toi, Pompon, tu vois, les annales avec Sandy, t'emmerdes. Et moi aussi, et je te dis
16: annales,
0: au revoir.
16: Les annales, Gérard.
0: C'est
16: le petit bouquin, là, quand tu révises ton bac, Gérard.
0: Au revoir.
16: Gérard.
0: Non, mais il s'en va. Manu Fildar. Au revoir à Pompon. Terminé pour lui.
18: Qu'est-ce que je lui dis?
0: Tu lui dis au revoir, toi, je te reprends quelqu'un d'autre. Hop, terminé pour lui.
18: Non, mais j'ai un peu oublié comment ça se passe le standard menu.
0: Non, mais attendez.
18: Tu fais semblant de prendre des gens. Voilà. Non, mais je veux dire, comment tu raccroches un mec? Bah, tu sais, t'appuies sur le petit bouton off. Ouais. Voilà. Ah, attends. C'est lequel que t'as viré là, Pompon?
0: Ouais, Pompon.
18: Ok, je crois que c'est bon là. Ah, là, c'est nickel.
23: On accueille Blaise.
0: Quoi?
18: Non, c'est ça.
0: Vas-y.
18: C'est ça, j'en ai un en attente, c'est Blaise. Hein.
0: Ouais, il arrive.
16: Bon, Gérard, pour détendre un petit peu l'atmosphère, il y a un sondage sur l'IRC donné par Noix de Coco. À la question pourquoi passez-vous le bac, les jeunes lycéens imberbes ont répondu à 12% pour ne pas finir sur TF1 à 19h, 37% pour ne pas finir sur Fun à 4h du mat, 28% pour ne pas finir dans un foyer, et enfin à 99% pour ne pas finir dans le break d'un gros port.
0: Eh ben, sans sondage de merde, il se le carre ou que je pense, parce que ça, c'est de la saloperie son sondage, donc j'y répondrai pas. T'appelles d'où Blaise?
18: Non, mais il n'y a pas de Blaise, il a raccroché, je le rappelle. Il y a eu un problème de. Il a un Bouygues et il y a un problème de Bouygues.
0: Ah non, si c'est un portable, c'est pas la peine de le rappeler, tu vois.
18: Non, un Bouygues fixe.
0: Non,
18: il se l'est collé.
0: Non, c'est un portable, donc terminé.
18: Il l'a collé sur une borne, il est fixe.
0: Non, c'est un portable, j'en veux pas pendant le débat. Hop, terminé. Hop, c'est même pas la peine de le rappeler, tu prends quelqu'un d'autre, je le veux pas. Je joue aucun portable sur les débats.
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0: Vous arrêtez avec ce bordel de merde là, hein, maintenant.
18: Ok.
0: Ça commence à m'énerver.
18: Allez, ok.
23: C'est chaud.
0: Ça commence à plaire, ce bordel. Hein. Ça fait le deuxième débat que vous allez me foirer. Hein.
18: Gérard,
16: ça commence à plaire. Alors.
18: Juste avant qu'on reprenne le fil du débat, hein, avec un peu plus de sérieux, on a Joyeux Noël à la place de Pompon. Salut Joyeux Noël.
2: Salut Joyeux Noël.
18: Bah, toi aussi. Hein.
2: Bon Joyeux Noël à tous.
23: Joyeux Noël.
0: T'appelles d'où?
2: J'appelle de Francfort.
0: C'est-à-dire fréquence
2: 101.50.
0: 101.5 s'il te plaît.
2: Ouais, parce que c'est un zéro après.
0: Ouais, les zéros, ça y est,
23: on les enlève.
0: On les enlève.
23: Voilà.
0: Alors, que doit-on faire pour réviser facilement? Donc, 65% des gens répondent par correspondance. C'est vrai qu'il y en a qui le font par correspondance, d'accord. 35% répondent qu'il faut redoubler au moins deux fois. Bon, ça, il y en a beaucoup qui doivent redoubler chaque année.
23: T'as redoublé, toi, GG?
0: Moi, je l'ai pas passé, donc. Je ne peux pas te dire si je vais redoubler. 29% pensent que c'est ma question trop perso. Bon, ça, non, parce que sinon, je ne serais pas là. 17% estiment que je suis mal placé pour qu'il me pénètre. Bah, ça, j'en ai rien à foutre.
18: Tourne-toi un peu, ma mère. Tourne-toi un peu, c'est mieux.
23: C'est vrai.
0: Ta gueule, toi, là-bas. Mmh. Toi, tu fais ton boulot au standard et quand tu auras fait ton boulot correctement au standard, tu me feras signe.
18: Je peux pas trouver des auditeurs et caresser Anka. Hein.
0: Ouais, ben pour l'instant, tu essayes de lui expliquer comment que ça fonctionne parce que sinon.
18: Je suis en train de lui apprendre les caresses.
0: Sinon, elle va.
18: Tu touches ma caquette comme ça et tu fais. Oui, c'est bon.
0: Non, mais t'essayes de lui apprendre comme il faut, parce que si c'est elle qui te remplace après, ça va pas être évident.
18: Je vais l'apprendre comme il faut, t'inquiète.
24: J'ai envie de câlin.
0: Ah, ça y est, il y avait longtemps.
24: Ah.
0: Et la cinquième question. Depuis quelle date existe le bac? Le bac. Depuis quelle date existe le bac? Manu!
18: Oui, depuis 93.
20: Oh, mais c'est ta cochonne, ça, Gérard.
4: Ouais.
20: Oh, la cochonne.
4: Tu sais quoi, il y a mon chien qui borne.
0: Alors, Mauresmo! Mauresmo!
26: C'est pas moi, Gérard. C'est pas moi, Gérard.
0: Tu me vires celui-là.
18: Là, lequel?
0: Maître Capello, bonne nuit.
4: Oh non,
18: c'est pas
0: Maître Capello. C'est Maître Capello, tu lui dis au revoir, comme ça il ira sucer la bite de son chien lui-même.
18: Vœu de mots.
0: Allez, hop, terminé, Maître Capello, au revoir. Allez,
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0: D'accord, ça continue. Alors, depuis quelle date existe le bac? Joyeux Noël.
18: Bonne année à 3-0.
0: Joyeux Noël. Et non mais vous avez l'intention de poire le débat jusqu'à quelle heure?
18: Les bonnes résolutions pour ce nouveau millénaire.
0: Vous avez l'intention de poire le débat jusqu'à quelle heure là? Joyeux Noël, tu réponds?
8: Oui.
18: Bonne année.
8: Ça existe depuis 1956.
18: Qu'est-ce que tu dis, Joyeux Noël? Parce que Gérard, t'écoute pas, il est en train de discuter avec Monique.
8: Ah, d'accord, c'est bon.
18: Voir des petites infos.
8: Attends, il est en train de griller la place à.
0: Non, non, mais de toute manière, d'après ce qu'elle m'a dit, c'est bien avant. Hein.
9: Ma mère vient de tomber dans le coma, merde.
8: Oh, ta mère est morte.
0: Joyeux Noël.
20: Ok, la vanne.
0: Oui. Joyeux Noël.
8: Oui.
0: Je te préviens, tu restes poli quand même avec les gens qui sont plus âgés que toi, d'accord?
8: Oui, bah, qu'est-ce qu'on fait?
0: Déjà, je peux te le dire, donc t'arrêtes un petit peu tes conneries, parce que sinon tu vas faire Joyeux Noël dans ton lit.
8: Bah écoute, moi c'est la réponse que j'ai, c'est le dico que j'ai, donc voilà.
0: Ouais, ben moi je viens de demander à la mère à Manu, et c'est bien avant 5 ans.
20: La mère de Manu, Manu.
9: Oui, la mère de Manu.
20: Pas la merde de Manu, pas la merde. Je crois qu'il y en a un, faut vraiment qu'il se calme là.
0: Mauresmo. Mauresmo, terminé. Mauresmo, terminé.
20: Ok, le mec.
0: Allez hop, terminé, ça t'apprendra de vouloir jouer les gros bras avec ta voix.
24: J'ai envie de câlin.
0: Bon, ça s'est terminé cette histoire parce que j'en ai marre. Ouais.
18: À la place de Maître Capello qui est parti, nous accueillons Timbre Poste de Toulouse. Bonsoir.
11: Oui, bonsoir à tous.
8: Bonsoir,
9: Timbre Poste. Bonsoir, Timbre
11: Poste. Bonsoir.
0: Toulouse, fréquence.
11: Toulouse, 102.5. Bonsoir, Monique.
13: Bonsoir.
0: Après.
18: Ah bah là, je cherche, NK est sur la brèche.
9: Bon, Gérard, pendant qu'il cherche, il y a une petite question de Snooze sur l'IRC pour calmer le débat. Gérard, non mais t'inquiète, elle travaille.
0: Ouais, non, elle travaille pas là.
9: Bah, c'est pas grave. Donc, je disais, il pose une question, Snooze, qui révise son bac en ce moment d'ailleurs. Il demande si un mec rate 3 fois son bac. Est-ce que c'est là qu'on dit qu'il est bac plus 3?
0: Non, parce que de toute manière, il n'y a pas de. S'il rate 3 fois, il rate 3 fois. Donc, s'il rate 3 fois, il rate 3 fois. Donc, il n'y a pas de bac. Il y a pas de bac plus 3. Ça,
9: alors, c'est quoi un bac plus 3?
0: Bah, ça, c'est des. Je sais même pas si c'est des. Si, c'est une capacité pour sûrement trouver du boulot. Parce que maintenant, il y a des bacs plus 1, bac plus 2, bac plus 3, et puis ainsi de suite. Hein.
9: Mais comment on fait pour avoir un bac plus quelque chose alors?
0: Ah, bah, ça dépend de ce qu'il veut faire lui dans sa vie. Hein, parce que ça dépend des examens qu'ils ont à suivre aussi. Hein.
9: Et est-ce qu'on peut être bac moins 20, par exemple, comme toi?
0: Ah non, bah, bac moins 20, je crois que ça n'existe pas. Hein. Ça n'existe pas, ça.
9: Bah, je crois. Hein.
0: Non, à mon avis, non. Je crois pas.
9: D'accord.
0: Ok. Voilà, donc. Bien
11: calmé, là.
9: T'as eu un super calme de débat.
0: Timbre Poste.
11: Oui.
0: Tu réponds à la question?
11: Bah, je voudrais bien. Mais c'est sur l'étymologie, tout ça, là.
8: En quelle année? Quelle année?
11: En quelle année? Bah, je pense que c'était dans l'après-guerre. Churchill, tout ça, là. Parce qu'il cassait les couilles, Churchill.
0: Alors, toi, je crois que t'as vachement bien compris la question.
11: Attends, mais je sais pas. Franchement,
0: depuis quelle date existe le bac?
11: Ah, d'accord, le bac. Alors, c'est les années 60, je crois.
0: Non, c'est bien. On en a déjà discuté. C'est bien avant les années 60 que ça existe.
11: Tous les deux?
0: Oh là là, chier est con celui-là. Marie Pierce.
18: Avant de demander à Marie Pierce, excuse-moi Marie, hein.
8: Ah,
18: ouais, félicitations. Je tenais à accueillir à la place de Mauresmo Billie Jean. Bonsoir.
8: Bonsoir
20: tout le monde. Bonsoir Gérard. Billie.
0: Bonsoir.
20: Bonsoir Billie. Bonsoir l'équipe.
0: T'appelles
20: bonsoir de... Monique.
8: Salut Billie.
20: J'appelle de Lille.
0: Fréquence.
20: 103.3.
0: Ok.
20: Bonsoir tout le monde.
11: Comédie musicale ou quoi?
0: Oh, ça y est, ouais, vous arrêtez un petit peu là, vos conneries. Alors, je répète la question pour tout le monde. Depuis quelle date existe le bac? Terminé, je ne la répète plus.
3: T'as
0: alors,
3: la réponse, Gérard?
0: Billy Jim.
23: Moi, Billy Jim, je dirais Billy Jim, fin Renaissance, début René Coty.
6: René qui?
23: René Coty.
6: Ah, d'accord.
0: Tu peux me dire l'année?
23: Oh, je sais pas, ça fait quoi? Ça fait 1340, 1350.
12: Un peu par là.
0: Hein. T'es né dans ces années-là, toi ?
23: Ben non, j'y étais pas, donc je te dis ça approximativement, tu vois.
0: Ouais, ben moi, je te dis que c'est bien, c'est en 1900... C'est
23: suffisamment large.
0: En 1900...
23: Attends, j'ai pas encore répondu, c'est Marie Pierce. J'ai mué entre-temps.
0: Quoi ?
23: C'est Marie Pierce, j'ai mué entre-temps.
0: Non, mais attends, toi, je te dis... Ah non, ouais, Marie Pierce, ouais.
23: Ouais, bah tu vois, bah tu peux t'excuser, d'ailleurs.
0: Si je veux.
23: Alors, la question, c'était depuis quand existe le bac ?
0: Ouais.
23: Bah, le bac, il existe, c'était entre la guerre du Vietnam et puis entre la guerre de Corée.
0: Non, ça existe oui, depuis...
23: À peu près, mais 10 ans après.
0: Pff, n'importe quoi. Non, mais moi, je peux te dire...
23: Il y avait des bacheliers au Vietnam, donc c'était avant, forcément. Ouais, bah, t'as vu.
0: Non, de toute manière, c'est avant l'année que Joyeux Noël m'avait donné. Tu m'avais dit quelle année ?
6: 56.
0: Ouais, bah c'est un petit peu avant.
23: Ouais, c'était exactement ça.
12: Non, mais il faut une date précise, peut-être.
0: Non, mais un peu avant 56, je peux pas te donner des dates précises, c'est tout.
12: Peut-être qu'il y a des gens qui veulent se cultiver.
0: Ouais, bah, de toute manière, si je vous dis...
6: Attends, je veux dire, là, que tu fais un débat, que c'est même pas la réponse à ta question.
0: Mais ça y est, je viens de dire que c'était avant 56, là, quel mois et quelle année. Je viens de te dire 1956, joyeux Noël. Tu te fous de ma gueule ou t'as les oreilles bouchées?
23: Le mois et l'année.
0: Mais l'année, je viens de vous dire 56.
23: Et le mois.
0: Oh là là. Et ta sœur?
23: Et il fait ce qu'il peut avec sa culture générale de caravane, là, c'est bon.
0: Bon, les révisions sont-elles nécessaires? Alors, 75% disent peut-être de temps en temps de départ en vacances. 42% répondent oui, car c'est comme ça qu'ils ne finiront pas comme moi. D'accord, ça. Voilà.
23: C'est pour le verglas.
0: 26% des gens disent non, car ils sont en foyer et n'ont pas d'électricité. Ça, c'est des conneries à fil d'art, ça m'aurait étonné. Ouais, et 25% des gens. Répondre, ça dépend du tempo, du groove et de la dance. Eh ben, pourquoi pas non plus? Enfin.
3: Ils sont intéressants, ces sondages.
0: Ouais, c'est des sondages.
3: Ça éclaire nos lanternes.
0: Oui, ça éclaire tes lanternes, ça devrait éclaircir tes esgourdes que tu sais même pas. Parce que là, la dernière, et je vais le dire.
3: Devant ton micro, poulet. Hein.
0: La dernière, d'où viennent les révisions? 87% des gens qui disent viennent par la A14. Alors, tu vois, ça. Attention à la poubelle.
3: Direct. C'est voilà. Con parce qu'il y avait des trucs intéressants.
0: Ouais. Ouais, mais
3: moi, je l'ai lu et c'est vrai que.
0: Non, mais j'en ai rien à foutre. Terminé pour ça. Oui,
16: une très bonne question de Style sur l'IRC. Il voulait savoir, quand on a déjà son bac, est-ce qu'il faut qu'on continue à réviser au cas où on nous le reprenne?
0: Bah non, une fois que tu l'as passé, t'as pas besoin de continuer de réviser. Une fois que tu l'as,
3: et si on le vole,
0: il y a
3: bac,
0: des vols de bac. Hein.
16: Il y a des inspecteurs de bac, comme l'inspection sociale, tu connais ça.
0: Ouais, non, mais de toute manière, ça, il y a des inspecteurs partout, mais ça, de toute manière, une fois que tu l'as, et puis c'est tout. Hein.
16: Ouais.
0: Ouais, Manu.
13: Non, rien.
0: Donc voilà, question IRC, non, il y en a plus.
16: Bah, c'en était une, ça, justement.
0: Ah bon, bah, de toute manière, s'il y a des vols, ça, c'est entre eux, hein, parce que de toute manière, c'est vrai qu'il doit y avoir des vols dans tous les trucs comme ça. Hein.
16: En tout cas, il y a Monsieur Mazur qui affirme que tu as été interdit de 5 ans du bac parce que tu as pratiqué des fouilles anales sur l'examinateur mystère.
0: Monsieur Mazur, je l'emmerde. Comme ça, sa question, elle est vite répondue. Pensez-vous
3: Tu dis la question à tout le monde et puis on va mettre un disque, on va faire une pause et on revient.
16: Ah, ça va faire du bien parce que ça fouette là.
0: Pensez-vous que le diplôme du bac peut être utile, peut-être un plus, pardon. Voilà, et on se retrouve juste après, on va s'écouter. Blablabla. La pépette d'Henri avec le petit chat câlin, c'est le quinquennat du plaisir en break. Alors ça, des conneries comme ça, c'est même pas la peine que de me le dire. Hein.
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0: Bon, alors, tout d'abord, je préfère dire tout de suite aux auditeurs que le disque qui a été annoncé, donc ce n'est pas ça, c'est des Daft Punk.
3: C'est pas quoi.
0: C'était pas la pépette d'Henri comme...
3: Devant ton micro.
0: C'est pas du tout ce qui avait été, donc...
3: C'est quoi?
0: Non, mais j'en ai marre de le répéter. Parce que j'en ai marre que vous me balancez des noms comme ça. Ok, alors terminé, je leur dirai pas.
3: C'est des titres que les auditeurs voudraient savoir, connaître.
0: Non. Donc c'est pas du tout ce que vous venez d'entendre, c'était les Daft Punk.
3: Oui, et le disque, bon, on s'est trompé, mais c'était la pépette d'Henri avec le petit chat câlin.
0: Ouais, ben va te faire foutre avec ça, j'en ai...
3: Le quinquennat du...
0: Ouais, bah toi, tu vas faire le quinquennat tout à l'heure dehors. Tu vas aller faire un break avant. Avec alors,
5: avec Henri,
0: on récupère. Joyeux Noël.
10: Noël.
5: Bonne année.
0: Ouais. Ouais. Timbre passe.
22: Ouais. Bonsoir Gérard. Salut Monique.
0: Marie Pierce.
13: Bonsoir.
15: Ouais. Bonsoir, c'est moi.
22: Je t'aime Monique.
13: Ah. C'est gentil ça.
0: Ah, tu l'as pas vu.
13: Ah non. Effectivement.
15: Manu va venir jeune.
0: Et puis Billy Jim pour finir.
15: Ouais, Billy Jim. Ouais, Monique, moi aussi je te kiffe.
0: Bon, ça va là, tous les deux là.
15: Ouais, bonsoir Monique quand même.
13: Bonsoir.
15: Tu me fais rêver, Monique.
10: Monique, tu kiffes les pâtes?
0: Manu, tu peux,
3: Gérard, tu gères un peu.
0: Tu peux les calmer un peu.
3: Je peux gérer ma mère, je suis à l'AREA.
0: Non, mais tu peux gérer les deux travaux là.
15: Tu me fais m'évader, Monique.
0: Ah, bon, allez, hop, t'as un repas, au revoir, Billy Jim, au revoir. Allez, hop, terminé, Billy Jim, Billy Jim, au revoir. Et t'as un repas, au revoir.
22: Non, mais j'ai rien dit, moi.
0: Au revoir, t'as un repas, Billy Jim, au revoir.
10: Au revoir, Billy Jim.
3: C'est bon, Gérard, c'est carré, tout est propre.
0: Donc,
15: non, deux, hein.
0: Ouais, joyeux Noël et Marie Pierce.
15: Ouais, c'est nous.
0: Donc, Rigo, des questions hier, ça bon...
16: Essentiellement sexuelles, il y a beaucoup de gens comme Fait chier mon partiel qui demandent s'il faut sucer pour avoir son bac. Si l'examinateur est un homme, bien sûr.
0: C'est qui pose ça? C'est une femme?
16: C'est Fait chier mon partiel.
0: Mais c'est quoi? C'est un mec?
16: Bah, je sais pas.
0: Ouais, bon, s'il a envie de sucer quelqu'un, bah, c'est son problème, c'est pas le mien. Hein.
16: Mais est-ce qu'il aura son bac du coup?
0: Non, il croit pas avoir son bac s'il s'amuse à vouloir jouer comme ça. Hein,
16: t'as déjà essayé?
0: Non, mais moi je te dis que s'il s'amuse comme ça, ils auront rien du tout, les mecs. Et après?
16: Et après, il sait pas quoi faire du coup.
0: Bah, il sait pas quoi faire, celui qui passe, moi, dans ce cas-là, il essaye de faire ce qu'il de sucer son prof, et puis il verra bien ce que ça y est.
16: Si, bah non, puisqu'il si ça va le faire et ça marche pas.
0: Ah bah, si ça marche pas, c'est pas la peine qu'il insiste. Hein.
16: Ah d'accord.
0: Et on est combien là sur l'IRC?
16: On est toujours beaucoup, on a monté un peu, on est 8722.
0: Et voilà, bah, tu vois, 8722, tu vois. Il me demande comment que je peux tenir à 4h35 du matin pour un truc comme ça. Alors la question pour...
3: Avant Gérard, on accueille à la place de timbre-poste Edith Poufias. Bonsoir.
19: Oui, bonsoir Gérard.
0: Bon. Tu te calmes ou quoi, toi, ou je te calme?
19: J'aimerais bien que tu me calmes.
0: Poufias.
3: Edith. Ouais,
0: t'appelles d'où?
19: On m'appelle Poufias.
0: Ouais, bah Poufias, t'appelles d'où alors?
19: Edith, s'il te plaît, pour toi.
0: Ouais, tu me donnes ta fréquence et tu te la fermes.
19: J'appelle de quand?
0: Ta fréquence, quand, c'est quoi?
19: 102.8.
0: Enfin, quand même.
19: Très bien.
0: Et après?
19: Bah après, tu restes calme.
0: Non, mais c'est pas à toi que je m'adresse, c'est à Pildar.
19: Très bien.
3: Oh, mais qu'est-ce que tu veux?
0: Après, qui sait qu'on a d'autres?
3: Bah justement, je travaille pour ça. Je travaille dans ton sens.
0: Oh là, et Manu, c'est quoi ce son-là?
13: Je sais pas.
10: Il est
16: lent, Philou.
0: Ah, alors, pensez-vous que le...
16: C'est rien, c'est le mec qui teste la Erwan, mais c'est pas grave.
0: Pensez-vous que le bac... Pensez-vous que le diplôme du bac peut être un plus? On me demande un joyeux Noël.
10: Un plus...
16: Bonne année.
10: Oui, en même temps, ça ne te sert pas à grand-chose. Hein. C'est un bout de papier. Hein.
0: Mm-hmm.
10: Donc voilà, tu mets au mur, mais voilà, ça ne te sert qu'à ça.
0: Ouais, ben, si tu en as besoin pour trouver du boulot, ça m'étonnerait que tu vas le laisser au mur.
10: En général, tu donnes pas ça, tu donnes un CV, parce que mon diplôme du bac, il s'en tape, quoi.
0: Ah ouais, mais t'as certains employeurs qui te le demandent si tu l'as ou pas, hein.
10: Ah non.
0: Ah bon, si t'as... Si tu crois, bah tant mieux pour toi.
10: Bah
0: ça y est, c'est bon, 5 minutes, s'il vous plaît. Ouais, mais...
3: Je voulais dire que... Ma mère a appelé, ça va. Elle s'est réveillée vers 4h22. Mm-hmm. M'a dit, qu'est-ce qui se passe, sa gueule et tout. Je suis non, mais réveille-toi, mais enfin, rendors-toi, mais bon, c'est pas grave.
0: Non, mais
3: sinon, à part ça, on accueille Ustik, bonsoir.
0: Comment?
21: Bonsoir.
10: Ustik.
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0: T'appelles d'où?
21: Moi aussi j'en veux une.
0: Bonsoir, t'appelles d'où?
21: Ustik de Weed.
19: Gérard, tu pourrais avoir des prix toi sur les...
0: Tu peux fermer ta gueule quand je demande quelque chose à quelqu'un?
21: Très bien.
16: Bon, Gérard, une petite, anecdote de...
0: Attends, parce que je n'ai pas la fréquence de l'autre. Ustik!
21: Ustik de Weed, donc 117.3. Bonsoir.
16: Ustik de Zeb. Donc, une petite suggestion de Killer One sur l'IRC. Il dit que puisqu'il a déjà un métier et qu'il a besoin de thunes, est-ce qu'il peut vendre son bac? Puisqu'il en a plus besoin.
0: Bah, ça se vend pas, un bac. Une fois que tu l'as, c'est.
19: Je crois que tu peux le vendre.
0: Non, bah, tu crois que tu vas vendre ton bac, toi, pour. Tu as triché sur le nom?
20: C'est bien possible.
0: Ah ouais, ça m'étonnerait, oui.
1: Je voulais savoir, tu parles de vendre des trucs, je voulais savoir si tu échangeais toujours tes tickets resto contre la monnaie au Chiquito.
0: Joyeux Noël. Joyeux Noël.
1: Ouais.
0: Au revoir.
1: Bah, je sais pas, c'est samedi, l'autre fois, elle m'a dit, je mettais des doigts, elle m'a raconté ta vie et tout.
0: Ah ouais, ben, tu vas te mettre deux doigts dans ton...
1: Ah
0: bah
1: non, attends, elle
0: tu vas te mettre deux doigts dans ton cul. Tu vas te mettre deux doigts dans ton cul et tu dis au revoir. Tu vas te mettre deux doigts dans ton trou du cul et je te dis au revoir.
1: Bon, j'arrive.
0: Hop, au revoir pour Joyeux Noël.
1: J'arrive samedi.
0: T'as raison, laisse-la tranquille, Jean. Oh, Joyeux Noël terminé, hein. Joyeux Noël, c'est fini pour elle.
3: Oui, mais c'est fini, là, on est en juin.
23: On est presque au 14 juillet.
0: Non, non, mais tu lui dis au revoir, on prendra quelqu'un d'autre après. Alors, okay, Marie-Pierce.
2: Ouais. Bah, moi, tu vois, il y a une question que je me pose déjà. Je me dis, c'est pas normal, toi, tu fais un débat sur l'évision, sur le bac, mais toi, déjà, est-ce que t'as le bac?
0: Et si
2: quelle mention t'as eu?
22: C'est un peu tout raide là ce que tu dis.
0: Je vais te dire une chose, Marie Pierce. Ouais. Depuis tout à l'heure, si t'as pas entendu, c'est Fildar qui m'a posé la question, je t'ai dit que je ne l'avais pas. Alors tu vas pas me gonfler avec ça parce que tout à l'heure tu as germé aussi, toi.
2: Ah, t'as pas ton bac, Gérard?
0: Oh putain, mais.
2: Oh, non. Et t'animes des débats?
0: Et alors, qu'est-ce que ça peut te foutre?
2: Bah, ça veut dire que quand t'as pas ton bac, en général, t'es pas très intelligent, tu vois.
0: Bon, alors, Marie Pierce. Marie Pierce.
2: J'ai pas la même voix, j'ai une voix d'homme, moi. Ouais.
0: Alors, Poufias.
2: Ouais,
0: au revoir.
2: C'est pas moi, Gérard, c'est...
23: Allez, au revoir, Poufias.
0: Au revoir, Poufias.
2: Gérard, c'est Marie-Pierre, je te pisse.
0: Alors, Marie-Pierre, au revoir.
23: Non, n'importe quoi, j'ai une grosse...

0: Bonsoir Blaise.
1: Bon, t'appelles d'où
0: tout à l'heure. J'appelle de Paris, moi.
1: 101.9.
0: Hein,
1: bon. J'espère que c'est pas avec un portable. Hein.
0: Ah non, pas du tout. Hein, j'ai un
1: ok.
0: Allez, j'embrasse Monique. Hein.
1: Ouais, bah, vous arrêtez un petit peu avec
2: merci,
1: ça.
2: Merci, merci. C'est charmant. Ah oui.
1: Rigo, ouais, pour calmer un peu.
3: Alors, j'en avais une bien, mais je vais en récupérer une en route. Il y a Père sur l'IAC, il te demande si on voit mieux les plaques de verglas avec le bac.
1: N'importe quoi. Alors ça, c'est des questions cons que je répondrai même pas. Mm-hmm. Donc voilà. Donc c'est tout.
3: Non, je sais pas, il y a Fred M qui dit que t'es censé boire à plusieurs, mais je vois pas le rapport.
1: Non, je vois pas du tout le rapport avec les examens et les révisions, c'est pas mal.
4: Mais Gérard, lui, c'est un verre, ça va, trois verres, c'est mieux pour moi.
1: Toi, mais toi c'est un verre, ça va, deux verres, ça va, trois verres, c'est bonjour les dégâts, d'accord, avec ta 205, ok.
4: Ok, super G9. À la place de je sais plus qui, parce que t'en vires tellement, on accueille Vieille Vicieuse, bonsoir à toi.
1: Vieille Vicieuse.
5: Salut Gérard.
1: T'appelles d'où?
5: J'appelle parce que je voudrais faire un truc à trois après.
1: T'appelles d'où?
5: Je
1: voudrais
5: me faire fouetter par des tresses.
4: Elle appelle de Bordeaux.
1: Hey, la poufiasse là, t'appelles
4: non,
1: d'où?
4: Non, c'est pas la poufiasse. C'est la vicieuse, elle appelle de Bordeaux.
1: Et la vieille vicieuse là, t'appelles d'où?
6: Tu parles pas comme ça de la mère à Manu, attention.
1: Oh hein. Ta gueule toi, je t'emmerde.
0: Des choses que t'as dit là, et je boycotte.
1: Je t'emmerde. Non, t'appelles d'où là, Bordeaux?
5: Bordeaux 80.
6: T'appelles d'où, Bordeaux? Oh.
4: Elle appelle de Bordeaux, la vieille vicieuse.
5: Trop quand il crie, Gérard.
1: Oh là là, mais celle-là, elle est... alors là, celle-là. La fréquence de Bordeaux
5: 92.3.
1: Oh là là.
4: Et parle un peu plus fort, vieille vicieuse.
1: Ouais. T'as intérêt de la réveiller, puis de casse calme, parce que sinon, moi, je vais la calmer tout de suite, celle-là.
5: Je suis réveillée, là, je me prépare, je vais venir faire des trucs, tu vas faire des cochonneries.
1: Bon, alors toi, je sens que tout à l'heure, tu vas pas finir le débat, je vais te gerber d'entrée, toi.
0: Mais qu'est-ce qui te fait peur, qu'elle soit trop belle ou...
1: La question, pensez-vous que le diplôme du bac peut être un plus? C'est la dernière fois que je répète la question. Alors, vieille vicieuse.
5: Ouais, dans ma boîte à tous, on a besoin du bac, ouais.
1: Oh là là,
5: d'ailleurs,
1: ouais.
5: À la boîte à tous avec Pompon.
1: Bon, alors, vieille vicieuse, tu sais ce que tu vas me faire? Non, mais attends, tu vas aller voir Fildar au standard.
6: Tu vas laisser ton numéro de téléphone tout de suite.
1: Tu vas aller voir Fildar au standard, il va t'expliquer comment que je dirige un débat, d'accord?
5: Ouais, je suis Fildar.
1: Ah bah t'as raison, voici si c'est Fildar. Tu me la mets, oui. tu me la réveilles un peu plus celle-là parce que sinon.
4: Je peux pas la réveiller, elle est vicieuse.
1: Non, mais je veux pas le savoir. Blaise.
0: Ouais. En fait, le bac ça sert pas trop à rien. En fait, il y a les adultes qui disent que ça donne une clé pour ensuite faire de la, enfin aller à l'université, tout ça. Mais je trouve que les adultes sont débiles aussi. Hein.
1: Mm-hmm.
0: Et moi, je pense qu'en fait, le bac, c'est pour rassurer les parents, pour dire que bon, on a travaillé, on a 18 ans, on a travaillé, tout ça, on s'est dépucelé dans l'année, c'était tranquille. Et qu'ensuite, il faut aller à l'université. Et après là, à l'université, bon, on se rend compte que bon, les femmes ne sont pas adaptées à nos besoins, et qu'il vaut mieux aller voir des femmes plus matures sexuellement plus matures.
1: Ouais, et là, on dit que
0: et c'est pas genre des gamines comme Anka ou Noémie.
1: Voilà ce que je voulais dire. Alors, je vais te dire une chose, que les deux nanas qu'on a au standard. Son comme à son et c'est tout, d'accord? Si ça te plaît pas dans ce cas-là, t'écoutes une autre radio et tu nous emmerdes pas.
0: Ah non, mais moi j'écoute,
1: okay
0: pour, moi, voilà. Pour Max, hein, parce qu'il est bien chaud. Hein.
1: Ouais, bah moi je te dis, si ça te plaît pas, les deux nanas qui sont au standard, eh ben si ça te plaît pas, tu changes de radio et tu fermes ta gueule.
0: Moi,
1: c'est tout.
0: Mais je voudrais qu'elles soient un peu plus vicieuses, c'est tout.
4: Bah justement, j'en ai une.
1: T'as pas compris ce que je viens de te dire?
0: Si, tout à fait. Hein. Bon. Je t'accepte hein, en tant que cotiste. Hein.
1: Ouais, bah moi, tout à l'heure, je vais pas t'accepter longtemps, toi. Je crois que je vais te gerber, mais vite fait, bien fait, toi.
4: Gérard.
1: Ouais.
4: Donc, j'ai calmé vicieuse, la vieille.
5: Oui, ça va mieux, Gérard.
1: Ah, voilà. Ça y est, quand même, ouais.
5: Et... Moi aussi, m'a calmé.
4: Oh là là.
1: C'est qui là?
4: Oh, il y a interférence.
7: Oh là.
4: Et à la c'est place.
1: Qui... Oh, l'interférence là.
0: Oh, l'interférence, présente-toi.
7: Dis bonsoir.
1: Voilà, il y a quelque chose qui va pas au standard.
4: Donne ta fréquence. Oui, mais je vais gérer. Et on accueille aussi Pousvarotti, bonsoir.
8: Oh, bonsoir Gérard.
7: Okay, bonsoir.
1: Oh, c'est quoi là?
4: Je gère.
7: Ta rotule qui fait mal.
1: Oh, c'est qui là?
4: C'est bon.
1: C'est qui a un portable?
4: Non, personne, c'est bon. C'est moi qui en fait faisais interférence avec mon portable dans ma poche.
7: Mais la rotule.
0: Ah, bah,
4: excuse-moi.
0: Ouais. Trop doué,
4: celui-là.
0: C'est chaud, hein.
1: Gérard, on t'appelle d'où, Pousse Varotti?
8: On de Paris.
3: Chante ma grande.
4: Donc,
3: il y a énormément de gens sur IRC qui me l'ont posé, donc je vais pas citer les noms. Qu'est-ce qu'on peut faire comme métier quand on n'a pas le bac à part routier?
1: Bah, t'as plusieurs possibilités, manutentionnaire,
9: aussi, je crois.
1: Magasinier,
7: animateur puis... de débat de merde.
1: Alors, toi, Blaise, l'animateur,
4: c'est pas Blaise,
1: c'est qui?
4: Ah, devine.
1: C'est pas Pousse Pavarotti?
4: Ah, bah non, il vient d'arriver.
8: Non, c'est pas moi, je viens d'arriver là.
1: Non, c'est.
8: Ah, c'est pas moi, attention.
4: Tu chauffes,
8: Attention, c'est pas moi. Mais c'est pas grave.
1: Non, c'est pas vieille vicieuse, c'est l'autre. Rustique! Au revoir!
4: Bing!

0: J'ai retrouvé ta voix, au revoir.
1: Hop là, il a retrouvé.
0: Manuel Fildar, ouais. Tu lui dis au revoir, Oustique, au revoir. Terminé.
2: Je te
0: au revoir.
1: Je te
0: au revoir, j'ai dit.
3: Putain, tu vires tout le monde, GG. Hein.
0: Au revoir, c'est relou.
1: Hein.
0: Voilà, donc, ouais, Rigo, donc, t'as pas trouvé à peu près? T'avais pas, y avait pas de questions, on peut continuer?
4: Non, à part des vieux jeux de mots à 2 francs, y'a rien.
0: Bon, alors, vieille messieuse.
5: Oui. C'est comment?
0: Bac,
5: c'est
0: ça,
5: comment on est habillé quand on révise?
0: Pff, oh là, qu'elle est con, celle-là, grave de chez grave.
5: D'accord, j'ai...
0: Pensez-vous que le diplôme bac peut être un plus?
5: Ah, ouais. Mais je te l'ai dit tout à l'heure, je crois déjà.
0: Non, parce que tout à l'heure, t'étais à moitié dans.
5: Ah non, j'étais pas dedans, hein. Je t'ai parlé de ma boîte à tous où t'avais besoin de ton bac avant de rentrer, quoi, c'est tout.
0: Bon, ouais,
1: non, mais. La question, elle est juste parce que c'est vrai que les putes bac plus 10, ça casque plus que les.
0: Bah, pousse va. Pousse va
1: roti. C'est pas moi qui ai dit ça.
0: Non, mais justement, tu réponds à la question.
1: Ah, excuse-moi. Bah, j'ai pas très bien compris la question, j'étais au standard.
2: Oh, ça, c'est nul, ça.
1: J'en suis désolé.
2: Ça, franchement.
1: J'en suis vraiment désolé, Gérard.
0: Non, mais là, je crois que vous foutez de ma gueule ou quoi,
1: ah,
0: là,
1: non,
0: ce soir.
1: Non, je ne me permettrai pas.
2: C'est pas le but.
0: Il est déjà 5h moins le quart et il reste plus qu'un quart d'heure avant la fin du débat.
1: C'est bien possible qu'on se foute de.
0: Enfin... Ouais, de ma gueule. Bah,
1: ah,
0: tu...
1: Non, j'ai pas dit ça, Gérard. Non.
0: Alors, tu te débrouilles, t'essayes de savoir ce que j'ai posé comme
1: bon,
0: question.
1: Alors, je vais répondre un peu à côté.
0: Oui.
1: Donc, le bac, c'est nécessaire, c'est ça?
0: Alors c'est la dernière fois que je la répète, voilà, celui qui va arriver, t'as intérêt de lui avoir posé la question parce que je veux pas la répéter. Hein.
2: Ouais.
0: Alors, pensez-vous que le diplôme du bac peut être un plus?
1: Ah oui, c'est sûr.
2: Mais un plus pourquoi, Gérard? Il faudrait que vous auriez dû poser la question, les auditeurs, hein, vous êtes vraiment nuls.
0: Ah non, mais justement, je l'ai déjà dit pourquoi, c'est pour essayer d'avoir plus facilement du boulot.
1: On l'a compris, nous, la question, blaireau.
0: Mais ça peut... Alors, le blaireau, t'emmerde, pousse Pavarotti.
2: Mais non, c'est pas pousse Pavarotti.
0: Alors, se blaise.
2: Non, mais ce que je veux dire, un plus pour le boulot, mais ça peut être un plus pour autre chose.
0: Bah non,
2: je me suis fait des meufs en disant que j'avais le bac et je montre la feuille.
6: Non, puis avec le bac, tu peux faire avoir d'autres diplômes parce qu'il y a pas que le bac.
0: Ouais, mais ça dépend ce que tu veux faire dans la vie.
2: Bah oui,
4: tu peux avoir un BTS.
0: Ouais. Tout ça,
4: tu peux aller à la fac.
0: Tout ça dépend de ce que tu veux faire après comme étude. Hein. C'est vrai qu'il y a l'université, bien sûr, avec le bac.
6: Ça veut dire que toi, en fait, dès tout petit, tu savais que tu voulais être routier. C'est pour ça que tu as arrêté en CM2.
0: Bah non, mais moi, de toute manière, c'est pas moi qui ai voulu arrêter. C'est que ça s'est passé comme ça.
6: Ils ont voulu que tu arrêtes.
0: Non, mais ça s'est passé comme ça, c'est tout.
4: Tu voulais faire de la Formule 1, vous le.
0: Oh non. Alors, quelles sont les différentes matières qui composent le bac?
2: Angel Mansell.
4: Attends, avant, j'avais un truc là. Oui, voilà.
2: Mais t'as un truc sur la joue, oui.
4: Sgeg de. Il y a Sgeg de Babouin, rien à voir avec les fesses, vu que là, c'est le Sgeg. Il voulait savoir si tu regrettes de ne pas avoir le bac.
0: Non, pas du tout. Alors là, je m'en fous complètement, moi.
4: Tu penses pourquoi?
0: Mais je m'en fous complètement.
4: Mais pourquoi tu t'en fous?
0: Non, moi, j'en ai rien à foutre.
2: Ça aurait pu t'ouvrir des portes.
0: Bon, non, pas du tout. Au contraire, c'est pas en ayant un bac que ça va t'ouvrir.
4: Ça t'aurait pas ouvert les mêmes portes, quoi.
0: Non, mais je vais te dire une chose, que ça m'étonnerait qu'avec un bac, tu peux avoir plus facilement du boulot, ça c'est faux. Hein.
2: Je crois qu'on peut déjà avoir un foyer 3 étoiles.
6: Avec un bac, tu n'acceptes pas en foyer, justement.
0: Toi, Fildar, tu vas fermer ta gueule, et puis Manu, ça va être pareil, parce que vous commencez à me casser les couilles avec le foyer. Je sens que ça va être les deux dernières questions, et je vais me tirer après. Ok.
2: Bon.
0: C'est là, vous êtes deux connards.
2: Ceci dit.
0: Alors, Manu.
2: Ceci dit, en temps de passion, on a quand même bac à chat. Bonsoir.
4: Putain, j'ai dit que moi aussi j'avais des vieux jeux de mots.
7: Bonsoir, c'est Bakasha.
0: T'appelles d'où?
7: J'appelle de Boursiflotte sur Bouzion.
0: Alors, je vais te dire une chose.
7: Bonsoir.
0: Tu me donnes la fréquence, s'il te plaît.
7: 118.8. Bonsoir, c'est Bakasha.
8: La fréquence.
0: Alors, la question, quelle est les différentes matières qui composent le bac? Alors, bac à chat.
7: 15% d'aluminium.
8: Du polyester.
7: Ouais, doit y avoir aussi des matériaux de synthèse, je pense.
2: Non, là, c'est sa rotule dont vous parlez.
7: Le truc de Steve Austin, là. Qui permet de lancer les crocs de nez à guinette, là.
4: Ah, mais non, là, ça vaut pas 3 milliards.
8: Et vous l'avez, le tiki-tiki-tiki-tiki-tiki.
0: Bon! Alors... Pousse-moi, Routy, tu vas aller te coucher parce que
2: il dit rien depuis tout à l'heure. Non, il dit rien, c'est pas lui.
0: Au revoir.
2: C'était Blaise qui déconnait.
0: Non, mais Pousse-moi,
2: il a rien dit.
0: Justement, tu dis à Blaise bonne nuit, comme ça aussi, ça m'en fait deux de moins.
2: Mais non, Pousse-moi, il a rien dit, c'est pas Blaise en plus. C'est Marie Pierce.
0: Non, il n'y a pas de Marie Pierce.
2: On sait, elle est encore là, j'ai envie de la virer.
0: Non, il y a longtemps que tu allais virer celle-là.
7: C'est Bézu.
0: Non, tous ceux-là, ils sont déjà virés depuis longtemps. Hein.
7: Ah merde.
1: Bon, c'est quoi la question là?
0: C'est qui?
3: Là, oui, oui, oui.
1: Voilà, c'est
7: Pierre.
1: C'est Thierry.
0: Oh là là. Non,
2: c'est Blaise, c'est Blaise.
0: Putain, ma fille d'arbre.
2: Maîtresse vie vicieuse. Qui est bien calme, ça m'étonne.
5: Ouais, je suis bien calme. Hein.
2: Blaise, Pouzvarotti et voilà. Bac à chat.
1: En fait, le bac, c'est rare, il y a plusieurs matières. C'est ça la question, en fait.
0: Ouais.
1: Hein.
0: Voilà, ouais, quelles sont les différentes matières qui composent le bac?
1: Ah, bah, il y a un petit peu tout. Bah, déjà, il y a deux jeunes auditrices qui sont passées tout à l'heure qui disaient qu'est passé le bac de philo. Il y a la philo, il y a tout, hein, maths, histoire, géo, ça dépend des. En fait, ça dépend si c'est A, B, C. Si
6: non, c'est vrai, ça dépend des sections. Des sections.
0: Non, mais ça, faut se dire une chose, qu'il y a plusieurs matières, et puis ça, toutes les matières, on peut pas. On va s'éterniser sur ça. Il y a la philo, il y a le français, il y a les maths, il y a la géographie, il y a la chimie, tout ça dépend de ce que vous voulez faire.
2: Le français, le bac français, tu passes pas avec les autres bacs, en fait, tu passes en première.
0: Non,
2: Monique,
4: si.
9: C'est en fin de
0: temps. Vous vous calmez là derrière quand quelqu'un parle. Merci.
7: On laisse parler la
0: Manu, quand ma mère parle.
6: Quand je sais.
0: D'accord, tu coupes les auditeurs parce qu'on n'a pas besoin de.
4: Oh là là.
0: On comprend rien.
6: Ils vont bander en antenne. Okay.
9: C'était juste pour confirmer que ça se passait bien en fin de première.
0: Donc en fin de première, le français, d'accord.
2: Mais vous poussez la 2 à combien? À 8000 tours? Parce qu'en fin de première, ça hurle déjà.
0: Bon, toi avec
2: génial, Gérard, quand t'as la moustache qui s'irise comme ça, tu me fais kiffer.
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0: Qui c'est qui vient de répondre? C'est Blaise hein, qui vient de répondre.
2: Oui, Blaise disait avec toi qu'il y avait pas mal de matière.
1: C'est vrai, hein.
6: Je voulais juste rajouter que Vieille Vicieuse avait dit que ma mère avait une sale voix, donc c'est pas sympa.
0: Ah bon?
9: Ah, ça, c'est pas gentil. Ouais,
0: c'est vieille Vicieuse.
5: Vous fumez trop, Monique.
0: Bon, alors au revoir. Voilà, tira dire ça dans ta chatte. Allez hop, tu lui dis au revoir. Allez, terminé.
6: C'est vrai que le crack ravage les cordes vocales.
0: Allez, bac à chat.
7: Ouais, tu peux appeler Calin, hein, tu t'hésites pas. En fait.
1: Hey, t'avais pas un vieux chat pourri qui s'appelait Calin?
7: Bon! Attends, Gigi, il est 5h, on peut se lâcher quand même.
0: Bah non, mais moi je te dis que je m'attends, bac à chat, tu dégages.
7: Ouais, bah non, attends quand même.
0: Hein. Non, mais au revoir, bac à chat.
7: Bon, bah toi, bonne nuit à tout de suite.
0: Voilà, ouais, bah bonne nuit, au revoir.
4: Retourne au paradis. Des
0: alors, pousse la barre rôti.
1: Ouais, bah c'est clair. Il y a déjà tout ce que disaient les autres tout à l'heure, qu'il y a plusieurs sections,
0: ouais.
1: Donc différentes matières.
0: Bah, c'est ce qu'on vient de dire.
1: Bah oui, bah,
6: c'est bien taffé.
1: Tu veux dire d'autres?
0: Bah voilà.
1: Bah voilà.
4: Sur IRC tout à l'heure, on me disait que t'avais oublié la matière sanitaire et sociale, mais venant de toi, c'est un peu normal.
0: Alors ça, sur l'IRC, ils commencent à me les gonfler avec leur question de merde.
6: Non, mais il y a tout simplement le sport, tu sais, les gens qui font sport-études.
0: Ah,
6: c'est un bac,
0: mais alors pourquoi qu'il n'y a pas le bac de sport en chambre aussi tant que tu y es? Ah, ça peut exister aussi un bac de sport en chambre.
6: Je suis pété de rire.
1: Un bac, dis-moi Gérard, ouais. T'as oublié d'être drôle ce soir ou pas?
0: Non mais moi je te pose la question, alors voilà. Ah ouais, je pose la question à Manu.
1: Il y a des limites, tu vois.
0: Ouais bah attends, si
1: dans
0: je veux...
1: Il y a des limites quand même.
0: Ouais bah si ça te plaît pas mon pote, c'est le même prix, d'accord?
1: Très bien.
0: Voilà.
6: Bon, tu fais quoi là, Gégé?
0: 8e question. Voilà. Écoutez-vous la radio?
2: Attends, justement, avant que tu bougez pas, hein, les auditeurs, je vous mets à l'antenne. Juste avant que tu poses la question, on va accueillir, bien sûr, les nouveaux. Avec Gros Mulot, bonsoir.
11: Bonsoir.
1: Putain, il commence à faire jour.
2: C'est vrai?
1: C'est chaud, c'est le marathon, ça allait trop loin. Hein.
11: Je ferai demain.
0: Alors, Gros Mulot, vacances.
11: Bonsoir, j'appelle de Romilly sur Seine, 101.7.
2: Romilly 101.7, c'est pas dans Paris. Mmh. Et on accueille Dr Slump, ça crève.
11: Ça crève d'autres, peut-être.
4: Jeez, un farceur.
11: C'est Dr Slump. Bonsoir Gérard, bonsoir l'équipe, bonsoir.
0: T'appelles d'où?
11: J'appelle de Pithiviers. Tu foutras un coup de bitaral de ma femme.
4: J'allais le dire, merde.
11: C'est chaud.
4: Ah, mal. Putain.
0: Ah. La fréquence
11: 113.5.
6: Il paraît que les corbeaux, ils volent à l'envers chez toi.
11: C'est chaud chez moi.
0: Alors, la question, c'est écoutez-vous la radio pour réviser les examens? On va demander à Pousse Vavarotti.
1: Mais quoi? J'ai rien compris à ta question.
0: Écoutez-vous la radio pour réviser les examens?
1: Ah, ok.
0: C'est français, clair, mais précis.
1: Ouais, mais c'est français, c'est le français Gérard aussi, hein. Enfin bon.
0: Si ça te plaît pas, c'est le même prix.
11: C'est dit avec 3 dans moins quand même.
1: Non, j'écoute pas la radio pour réviser, puisque tu vois, si j'écoute un débat comme ça me déconcentre plutôt qu'autre. Tu vois?
11: C'est ça. Réviser, quoi.
2: Gérard, je voulais te poser la question. Qu'est-ce que tu peux écouter à la radio qui peut t'aider à réviser?
11: Ouais, déjà. Ouais.
2: Quelque chose que, ouais. Des cours ou c'est carrément autre chose dans le style de la musique classique,
0: non, mais de la musique.
2: Ou des gens qui parlent, mais ça parle non, pas
0: non.
2: Des cours.
0: Non, mais de la musique. Par exemple, on n'aurait pas fait la nuit marathon. T'en as que je suis sûr qu'ils auraient écouté la nuit jusqu'à 6h avec je sais plus qui c'est qui était là. Donc ils auraient pu.
2: Géronimo.
0: Ils auraient pu écouter jusqu'à 6h du matin pour réviser. Hein. Mm-hmm. Ouais, Rigo.
4: Non, mais je suis d'accord avec toi.
0: Non, mais il n'y avait pas une question, non?
4: Il y a un petit sondage de Monsieur Mazur.
0: Non. Alors, le sondage de Monsieur Mazur, c'est pas la peine, j'en veux pas. Mm. Donc, comme ça va plus vite.
4: Ah, si. Et alors, il y a une petite suggestion de Judge de Lyon. Pour calmer le débat, il dit que pour un examen médical, est-ce qu'on peut regarder des radios de rotule, du coup, ou autre, pour se détendre?
0: Alors ça, c'est une question qui est pourrite, alors j'y répondrai pas. Comme ça va encore plus vite. Ça va mieux pour... Ça va aller mieux. Hein. Tu me diras que le prochain...
2: De votre micro, tu paieras pas plus cher.
0: Le prochain qui s'amuse à vouloir dire des conneries sur les révisions en parlant de ce que j'ai eu, c'est même pas la peine d'essayer que Rigo vous les lise parce que je ne répondrai pas à la question.
2: C'est clair. Tiens.
0: Oui.
2: Oui, justement par rapport à ton opération, j'en parlerai pas, mais je voulais savoir, est-ce que c'est comme les voitures, t'as des révisions à faire, genre pour voir si ta rotule tient le coup ou si t'as pas la patte qui flanche?
0: Non, mais je répondrai même pas, tu vois.
2: Est-ce qu'au bout de tant de kilomètres de marche, tu dois.
6: Bon, allez, il n'y a plus besoin, puisqu'il s'est fait opérer pour enlever la ferraille.
4: Bah ouais.
6: Bon, c'est qu'il n'y a plus de ferraille.
0: Il a rien compris.
2: Il a consolidation, ça tient.
0: C'est biodégradable. Blaise.
11: Oui.
4: Silicone.
11: Ouais, bon, pour les radios, ça dépend ce que t'écoutes. C'est mieux d'écouter de la musique. Allô?
0: Oui, je t'écoute.
11: Oui, c'est mieux d'écouter de la musique plutôt qu'un du blabla qui va te prendre la tête, quoi.
4: C'est vrai.
2: France Culture, ça peut être sympa pour réviser, non?
11: Ah non, ça doit être bien casse-couille.
0: Le portable!
11: Ah non, c'est pas moi. Hein.
2: Ouais,
11: c'est l'interférence, apparemment, on appelle plus tard.
7: Ouais. Faut arrêter.
0: C'est qui?
6: Ça devrait se calmer. Là.
4: Pendant ce temps-là, Gérard, sur IRC, comme ils savent plus trop quoi poser comme question, il y a Cocoon sur IRC, il te demande à quelle question est-ce que tu réponds?
0: Je réponds à la 8e et c'est tout. Alors comme ça, lui, il va se calmer un petit peu parce que vous commencez à me les gonfler sérieusement ce coup-là.
4: C'est vrai.
0: Gros mulot pour continuer.
7: Ouais, à propos des radios, moi je t'écoute, on sait jamais, si jamais pour demain sur le bac, si en philo je tombe sur la boulimie, sur l'autoroute ou le quinquennat, je vais cartonner grâce à toi.
0: Alors sur la boulimie, je crois que t'es vachement en retard.
7: Que j'ai un sujet là-dessus.
0: Non, mais je crois que t'es vachement en retard sur la boulimie, il y a longtemps que le débat il a été fait. Hein.
11: Ouais, c'est clair.
7: Ouais, sur le quinquennat, pareil.
11: Ok, super.
0: D'accord. Docteur Small, là,
2: ouais, Slump.
7: Moi, j'aurais voulu savoir si tu trouvais que c'était vraiment judicieux de faire des débats cette nuit, parce qu'en fait, demain, il y a examen. Et voilà, qu'est-ce que tu vas dire à tous les parents qui vont te faire des procès, parce que les gamins, ils auront raté la philo, parce qu'ils ont écouté le débat de GG, tu vois. Qu'est-ce que tu vas leur dire à tous ces parents dont on a ruiné tous les espoirs qu'ils avaient placés dans leur petit chérubin?
0: Hein? Ouais, non, mais ça, de toute manière, je peux vous dire que je connais.
7: Ou tu vas tout mettre sur le dos de Max, comme d'habitude?
0: Parce qu'il
7: y aura des procès, moi, je te le dis tout de suite.
0: Docteur Small, au revoir, comme ça, tu diras plus de conneries.
11: Mais attends, moi, je te dis,
0: il y a des gens qui nous écoutent à l'heure actuelle, donc ils n'ont pas besoin d'entendre de tes conneries, d'accord? Alors, de bon entendeur, salut!
6: Est-ce que ça les aide? Gérard.
0: Fil d'art.
6: Oui, c'est bon, il vient.
0: Tu me diras.
2: Attends, je finis les blagues du
0: moment. Non, mais oh! Mais Fildar, tu finiras ta blague demain, tu me diras docteur Small là. Au revoir, celui-là, ça y apprendra à dire des conneries sur.
4: Gérard, je vais dire que sur IRC, ça monte, on a dépassé les 9000 à cette heure-là, c'est incroyable. On est 9140, tout pile.
0: Ouais.
4: Et il y a une très bonne suggestion de Zébulon qui te demande. C'était peut-être pas. Ah non, c'était Sker, excusez-moi, qui te demandait quelle est ta matière préférée.
0: Non, mais ils sont complètement cons, quoi, sur le... Ils sont complètement cons, quoi.
4: Ils ont oublié que t'étais jamais allé à l'école.
0: Ouais, je crois, hein, faudra peut-être qu'ils.
11: Je crois qu'ils ont oublié aussi.
0: Je crois qu'ils ont pas compris ce que j'ai dit au début.
11: Gérard, si t'avais eu l'occasion de faire de longues études, t'aurais fait quoi comme métier?
7: Allô?
2: Ah oui, éteins la machine.
6: Éteins la machine, ouais, c'est mieux. C'est vraiment
2: on va être
6: pénible,
2: tranquille.
1: Gérard, je t'ai posé une question quand même.
0: De toute manière, ce que j'aurais voulu faire, bon, très, très dur, je peux te dire que...
11: Je crois pas que t'es assez intelligent pour répondre à cette question.
0: Non, mais j'avais pas mal d'idées en tête, comme...
1: Il est 5h du mat, on est torché là, vas-y.
0: Non, mais de toute manière, c'était travailler dans des bureaux, c'est tout.
11: Ah bon? Et faire quoi dans des bureaux?
0: Ouais. Bah, se taper sur ordinateur ou sur une machine à écrire, voilà. Donc, conclure, on va perdre.
4: Putain, ça devait être beau.
0: Oh putain, qu'est-ce qu'il a perdu?
4: Il y a du nouveau, il enchaîne fil d'art et travail.
2: Non, c'est des questions qu'on m'a souvent posées au standard quand j'ai essayé de dénicher des auditeurs.
0: Bah, Lyon.
2: Bah oui, mais c'est important et des gens voudraient savoir.
0: Je veux dire une chose, tu vas encore écrire en pâte de mouche, il me faudra mes lunettes, le prochain coup je prendrai mes lunettes de soleil, d'accord?
2: D'accord.
0: Alors, Manu, ça suffit avec... Manu, tu m'arrêtes ça, s'il te plaît, tout de suite.
6: Attends. C'est parce que le jour se lève, là.
0: Non, mais j'en ai rien à foutre,
2: en
0: moi.
2: En plus, des lunettes de soleil, c'est mieux pour ça.
0: J'en ai rien à foutre de ça.
6: D'accord.
0: Ok.
1: En fait, non, mais tu m'as choqué, Gérard. En fait, ton rêve dans la vie, c'était d'être secrétaire.
0: Voilà, t'as tout compris.
6: C'était pourquoi pour faire des trucs avec le patron ou...
0: Alors, est-il plus facile de réviser à l'étranger? Pousse Pavarotti. Alors là, je peux vous prévenir tout de suite que c'est des questions à la file d'art. Hein.
11: C'est clair. On voit que c'est un peu plus intelligent déjà.
4: Tu peux la répéter, s'il te plaît?
0: Alors, est-il plus facile de réviser à l'étranger?
4: Dans ton micro, s'il te plaît.
0: Est-il plus facile de réviser à l'étranger? Terminé, point final. Oh là, putain, ça devient lourd.
11: D'aller réviser à l'étranger, c'est pas le truc à faire, puisque bon, ton bac, si t'es français, tu le passes en France. Et donc, vaut mieux rester dans le coin, tu vois, pour être
0: plus. Non, mais t'en as par exemple. Ah, mais justement, parce qu'il y a aussi les langues. On a oublié dans les matières.
11: Les langues?
0: Dans les matières. Quelles sont les différentes matières qui composent le bac? Il y a aussi les langues. Et là, souvent, il y en a qui demandent l'anglais. L'anglais, l'italien, l'espagnol, puis je sais plus que...
11: L'allemand quand même.
0: Ouais, non, mais l'allemand, c'est pareil à peu près comme l'anglais. Hein.
4: Le breton aussi.
11: Ouais, c'est la même
0: non, mais ça, le breton, c'est le français, ça.
2: C'est pas la même langue que le français, le breton.
6: Bah non.
4: Ah, mais sinon, ce serait du français. Moi, rien.
0: Et donc, c'est pour ça qu'il y a...
2: Kenavo, Gérard.
0: Qu'est-ce que tu veux, toi?
2: Kenavo.
0: Vas-y.
6: On parle pas des parents, Phil.
0: Non, qu'est-ce que t'as comme auditeur à me donner?
2: J'ai Madame Musquin. Bonsoir.
3: Bonsoir.
2: Ah bonjour.
4: Oh putain.
1: Bonsoir Madame Musquin.
4: Gérard. Sur IRC, il y a Jess, il me dit qu'avec tes poèmes, tu pourrais peut-être passer un bac littéraire.
0: Oh là, putain, ils vont casser les couilles avec des questions pourries comme ça, longtemps sur l'IRC ou quoi?
4: Non, elle est pas pourrie du tout, hein, c'est toi qui la prends mal.
2: Mais ils veulent t'en sortir, bien. Les mecs, c'est
1: Gérard,
2: tout quoi.
1: Ah, ouais. Tuceuse, on vient de la prendre ce soir, c'est tout.
0: De quoi?
1: Attends,
0: pousse Pavarotti, tu peux
2: rien. C'est Blaise, c'est Blaise.
0: Non, il est plus là, lui.
2: Si Blaise est là.
1: Non, moi j'ai une question à te poser, c'est Blaise. Si t'avais eu de la chance de faire de grandes études, est-ce que tu penses que le métier de secrétaire serait été approprié?
0: Non, mais attends, Blaise, au revoir, parce qu'il y a longtemps que j'ai déjà répondu à cette question. Alors, bonne nuit.
1: Allez, bonne nuit. J'ai pas suivi, j'étais hors antenne.
0: Non, non, mais tu vas y retourner, puis tu vas te coucher maintenant.
1: D'accord, est-ce que tu peux lâcher mon numéro à Monique?
0: Bon, ça, tu te débrouilles avec la mère. Tu te débrouilles avec elle après hors antenne.
1: D'accord.
0: Manu. Putain, je t'ai loupé, toi, mais je vais te pas te louper de ta. Madame Musca, vous appelez d'où?
3: J'appelle de Paris.
0: Alors, question, est-il plus facile de réussir à l'étranger? Madame Musca, bah voilà.
2: Pour passer, faire les révisions.
3: Je sais pas si le diplôme français, il marche à l'étranger. Mais je crois que ça marche, ouais.
6: Qui c'est qu'il y a une mouette chez lui?
4: Il n'y a pas quelqu'un qui a un coq aussi tant qu'on y est?
3: Je crois qu'il y a quelqu'un qui est coincé dans l'ascenseur là.
0: Je crois qu'on va pas continuer parce que ça commence à me prendre la tête là.
2: Si, il faut pousser un peu.
0: Pause Bavarotti et gros mulot, vous allez vous calmer, sinon je vous dis au revoir.
11: J'ai rien dit, alors fais pas qu'il calme,
12: ça se fait pas.
0: Attends, si t'es pas content, gros mulot ou pas pause Bavarotti, je vous emmerde, d'accord?
12: D'accord, comment m'a dit ça se fait pas, elle a envie de câlin et c'est comme ça qu'elle est
0: réponse. Alors pose Bavarotti, elle a envie de câlin, moi je t'emmerde.
11: Mais c'est l'autre du tort.
0: Au revoir.
2: Moi je vire qui parce que je sais pas où j'en suis.
0: Alors tu vires Blaise. Tu peux.
2: Non, mais Blaise, ça fait longtemps qu'il est barré, Blaise.
0: Mais alors pourquoi tu étais encore là?
2: Mais c'est pas Blaise, c'est pour ça, tu t'es fait avoir, il y a personne là. Blaise vient de zapper justement. Donc
6: on pourrait avancer sur les questions.
2: Pousse Varotti là. Pousse Varotti, il a rien dit, donc il reste.
0: Alors tu vires gros mulot, terminé.
4: Je pense qu'il y en a qui passent leur examen tout à l'heure, qui sont en train de se réveiller, qui t'écoutent.
0: Donc la question, c'est est-il plus facile de réviser à l'étranger? Vous allez répondre ou pas?
6: Tu peux parler devant ton micro parce que là, c'est une horreur aussi, Gérard.
11: Ouais, c'est vrai.
2: Et avant qu'un des auditeurs réponde, on accueille Professeur Procion. Bonsoir.
13: Oui, bonsoir, c'est le professeur Procion.
14: Bonsoir.
0: Et donc, la fréquence.
13: J'appelle d'Orléans, 107.7.
2: C'est un professeur qui demain va surveiller les élèves pour la philosophie.
0: Ouais, bah, ouais. Bon, alors la question, je la répète, et vous allez répondre parce qu'il est 5h05 presque.
14: Ouais,
0: et
14: j'ai déjà répondu. Hein.
0: Ouais, ben, c'est pour Madame Musquin et puis professeur machin.
15: Et puis gros Milo quand même.
16: Je vous avais répondu.
14: Mais gros Milo, tu puis du bec.
0: Gros Milo, je te dis au revoir.
15: Qu'est-ce que tu parles, toi?
0: Tu dis au revoir à gros Milo, lui, j'avais viré. Hein.
14: Gérard, c'est gros Milo.
0: Je vais dire, tu le vires.
14: Gérard, c'est gros Milo.
0: Tu le vires.
14: Gérard, c'est gros Milo. Fais-tu au revoir.
2: D'accord, je le vire.
14: Allez hop là.
0: Fais gaffe parce que là, ça va voler, toi.
2: Mais c'est quoi?
0: Ouais, ouais.
2: C'est alors, fabriqué Dupont.
0: Madame Musquin.
4: Dubon.
16: Oui, je crois que je vous avais répondu.
0: Alors donc, Pousse Bavarotti.
14: Oui, j'ai déjà répondu, Gérard.
0: Alors, professeur machin.
13: Et pourriez-vous me répéter la question, monsieur?
14: Alors, la question, Gérard.
0: C'est est-il plus facile de réviser les 3 jeunes minutes, Gérard, s'il te plaît?
2: J'ai rien fait, Gérard.
0: Bon, elle est terminée, j'arrête, top.
13: Oui, monsieur Gérard.
0: Allez, hop, terminé.
13: Professeur Procion, à l'appareil.
0: C'est terminé, c'est la dernière question, comme ça ira plus vite.
13: Moi, je pense que les petits séjours à l'étranger, si je peux me permettre l'expression, ça peut donner un petit coup de pouce quand même.
14: Ah, ça c'est chaud.
13: Tout à fait. En ce qui concerne les révisions.
0: Y'a rien, Gérard. T'inquiète, tu crois que je t'ai pas vu faire?
2: Hein?
0: Je t'ai pas vu faire, tu crois ça? Alors, terminé, conclusion du débat.
2: Alors,
14: Ah non, on enchaîne jusqu'à 6h du mat.
0: Non, non, pousse pas, bah, non, parce qu'il y a encore.
14: Avant de m'en rendre, là.
16: Vas-y, j'ai de la place sur la cassette.
0: Tu m'éteins ça tout de suite, Manu.
2: C'est pas moi, Gérard.
0: Alors, pousse Bavarotti, conclusion.
14: Tu me prends dans la vitesse, là. C'est chaud.
0: Ouais, mais je m'en fous, c'est la conclusion du débat.
2: Bah, attends,
0: ouais.
2: Pendant que pousse Bavarotti y réfléchit, on accueille Muriel Montausset pour la.
0: Non, mais attends, tu te fous de ma gueule, toi, j'ai dit conclusion.
14: Bon, allez, pose une dernière petite question, là.
0: Non, non, c'est terminé.
2: Elle veut pas. Elle veut
14: mon cochon, là, j'ai dit que t'en as une dernière.
0: Alors, pousse Bavarotti, le cochon, il t'emmerde, au revoir.
14: Allez, mon cochon.
0: Allez, au revoir, pousse Bavarotti, là.
14: Tu m'envoies une gaine.
0: Bonne nuit.
14: Tu m'envoies une gaine dédicacée de la grosse Sandy?
0: La grosse Sandy, elle t'emmerde, espèce de connard.
14: Ouais, je sais qu'elle m'emmerde, mais...
0: Si moi, je t'emmerde avec, connard. Alors, au revoir.
13: Faut pas être vulgaire, tous ces gens qui vont réviser, là, la philo, là.
0: Ouais. Fais gaffe, Manu.
13: On donne un bien mauvais exemple aux jeunes Français, aux jeunes Françaises.
16: C'est vrai.
13: Je vous le dis, moi.
0: Ouais. Madame Musquin.
16: Ils vont finir débatteur.
0: Madame Musquin.
16: Oui, alors j'ai trouvé que c'était un débat pourri.
4: Calme-toi, Gérard, mange pas tes doigts.
16: Je plains que
4: ça. Ils sont pleins de puits en plus.
13: Ouais.
4: Tu vas attaquer le bois.
13: Je nourris à la lèpre. Jane Bléno.
2: Qu'est-ce que tu disais, madame Musquin?
16: Je disais que c'était un débat pourri et que je plaignais ceux qui sont.
4: Attends, excuse-nous,
6: il t'écoute. Non, il t'écoute pas du tout là. Il t'écoute pas là.
0: Non, non, je continue pas parce qu'avec les deux cons là qui s'amusent à faire des doubles sons, c'est terminé. Alors là, c'est fini complètement, on arrête.
2: 5h10, 5h15.
0: Non, non, moi c'est terminé là.
2: Mais il reste 5 minutes là.
0: Non, non, mais ils mettent deux disques et puis terminé moi.
2: Combien sur internet, c'est du monde?
0: 9000.
4: On a dépassé encore, hein. On 9324 au dernier.
0: Non, mais j'ai plus de questions. Alors.
2: Mais si, t'en as encore.
0: Mais non.
4: J'ai plus de bonnes
2: questions. Bien.
0: Non, parce que toi, tu me donnes des auditeurs qui sont à moitié cons, qui disent que des conneries.
2: Mais attends, t'as vu leur filet, ils sont fatigués. Hein.
0: Bouge, pour l'instant, quand je parle d'accord.
2: Ils sont fatigués.
0: D'accord,
2: hein.
0: Bah moi, je te dis, tu t'écrases. Et Manu, tu arrêtes, s'il te plaît.
2: En plus, il y a des baisses de tension, on est crevés, ouais. On est au bout du rouleau, tu comprends pas.
0: 9000 combien que tu m'as dit?
2: 9244. Voilà.
4: Mais ça arrête pas de monter, alors note 44, c'est bien.
0: Ouais, bah, de toute manière, c'est la conclusion.
4: Fatigués, hein, ils ont du mal.
2: Regarde,
4: tu
2: pouvais.
4: Bac à sable et compagnie.
2: Moi, je suis à 14,7 de tension, faut y aller, faut monter là. Faut.
0: Tout à l'heure, tu
2: vas arriver à 16.
0: Tu vas choper 14 coups de poing dans ta gueule, toi, ça va te faire tout drôle tout à l'heure.
6: Tu vas te casser 14 sur le poignet, fais gaffe.
0: Toi, tu t'écrases un petit peu parce qu'avec ton bordel là, tu vas.
6: Hein?
0: Ouais, bah d'accord, au revoir.
2: Mais arrête, mais c'est bon, mais c'est pas possible.
0: Manu, c'est la dernière fois que tu me fais ça, tu dégages.
6: D'accord.
0: Tu dégages du studio maintenant.
6: Je peux pas, il reste 5 minutes. Je peux pas me le permettre.
0: Tu vires.
6: Je peux pas.
0: Tu vires de l'area, je veux plus te voir. Hop.
2: Eh, je finis l'area si tu veux.
0: Non, toi tu.
2: Oh, attends, le kiff, un petit kiff.
6: Allez, bon, fais-toi bien.
0: Non, mais attends,
2: c'est génial.
0: Non, mais attendez,
4: viens. Mais ouais, il met tout l'honneur et c'est bon.
0: Non, mais.
4: Pleure pas, GG.
0: Je sens que ça va mal se terminer. Alors,
2: dommage, il y a eu du monde ce soir.
4: Ouais.
0: Donc, moi, je vais poser une question quand même à Anka, parce que depuis tout à l'heure, je t'ai demandé de faire le standard avec Manu. Apparemment, tu m'as pris combien d'auditeurs?
17: Pas des masses, parce qu'ils raccrochent tous, ils sont timides quand ils entendent ma voix.
0: Non mais de toute manière c'est ton boulot hein, c'est pas ouais. C'est pas le boulot de parce que si tu remplaces Fildar
17: bah, les auditeurs ils font bah pas ouais,
0: mais,
17: leur boulot
0: non, mais même si tu remplaces Fildar à la rentrée donc va falloir que tu vois comment que ça se passe hein, parce que quand
2: faut que tu révises aussi toi faut que tu
0: quand
2: révises
0: quand ouais. je dis à Manu qui fera la réa c'est toi qui fera le standard si ça se passe pas ça sera toi qui dérouillera hein. Là je ferai pas de cadeau hein.
17: Ouais mais il marche pas bien ce téléphone.
0: Ah ouais non bien sûr il marche pas bien le téléphone non.
2: De toute façon, même si l'année prochaine je suis sur France Info, je viendrai pour tes débats.
0: Hein. Ouais, bon, alors toi, voilà. Tiens, comme ça.
2: Ah ouais, si
0: voilà, c'est tout ce que j'ai à te dire.
2: Si tu veux, ouais, pas de
0: bon,
2: problème.
0: On va faire des conclusions de l'IRC.
4: C'est chaud.
0: Bah ouais, mais faudrait.
4: C'est chaud, il y a énormément de monde. Alors, des questions. Ouais, j'en question, ai plus tellement. Alors, attention, question pertinente de Desperados. Il voulait savoir si tous les bacheliers passent l'épreuve en même temps, compte tenu du décalage horaire en France. Ah, c'est pas bête ça.
0: Non, mais attends, le décalage horaire, il y a longtemps qu'il est fait. Hein, depuis le mois de mai. Mars, mais je sais plus quand. Donc ça, il y a longtemps que c'est fait, donc le décalage horaire n'a rien à voir.
6: Est-ce que par ouais, contre, mais, quelqu'un l'éclipse, qui passe... l'éclipse a joué
4: aussi.
0: Et pourquoi pas non mais si tu veux, pourquoi pas l'ouragan aussi. Non.
6: Ouais. Oh chaud la vanne.
0: D'accord. Je crois que
4: non mais sérieusement Gérard, par rapport au décalage horaire, il y a des gens qui auront les sujets avant certains, tu vois, ils vont rentrer chez eux de l'examen, ils vont pouvoir appeler les autres à l'autre bout de la planète et leur donner les sujets.
0: Non mais ça dépendra parce que ça faudra voir comment que ça va se passer, mais de manière les sujets ils les ont déjà tous dans les écoles, donc maintenant
4: les élèves déjà ils les ont.
0: Non, pas les élèves,
2: ils vont dans des coffres avec des petits cadenas.
0: Non, ça y est, ils sont déjà distribués dans les lycées.
2: Oui, mais ils sont dans des
0: non, mais de manière les lycées sont déjà permis, sont bien protégés à l'heure actuelle. Parce qu'il ne faut pas croire que ça va faire comme l'année dernière, qu'ils ont eu des problèmes qu'ils ont perdu pas mal de papiers.
2: Ça a brûlé les copies.
0: Donc, après...
4: Alors ensuite, les marées jouent-elles... Alors, attends. Quoi? Les marées jouent-elles une influence sur le taux de réussite? Très bonne question, dit Snowgood.
0: Attends, mais qu'est-ce qui me sort, les marées? C'est quoi, ça?
4: Les marées. Une marée.
0: Les marées, mais non, mais les marées, elles n'ont rien à voir. Elles n'ont rien à voir. Ça n'a rien à voir avec la philo, la marée.
2: Non, par contre, la pleine lune, ça peut jouer. Si,
4: bah ouais,
2: si
4: ouais,
2: y a une pleine lune, tu dors mal, tu peux mal réviser.
0: Et pourquoi le soleil?
2: Bah non, le soleil, ça n'a rien à voir.
0: Ouais, bah, t'as raison.
2: Généralement, on dit que les cheveux poussent plus vite les nuits de pleine lune.
4: Ouais, ça, c'est vrai.
0: C'est ça. Après, que dernière conclusion, c'est tout?
4: Les conclusions, à part que ton débat a été.
0: Ouais, con, qu'avait ni queue ni tête comme moi, c'est ça. Donc,
4: voilà.
0: Donc, je m'en fous. À chaque fois, c'est pareil. Donc, je commence à en avoir l'habitude.
4: Donc, forcément. 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
0: Ouais, mais de toute manière, ce site-là n'existe pas. Donc, c'est pas la peine de que les auditeurs. Ah, si, ouais, mais de toute manière, c'est un faux site internet. Site.
4: D'accord.
0: Donc, ceux qui s'amusent à y aller, bah, vous faites ce que vous voulez. Mm-hmm. Mais de toute manière, je préviens que celui qui a été mettre mon numéro de portable dessus, je peux vous dire une chose, que celui qui l'a fait et qui continue à me faire chier, ça risque de morfler pour lui. D'accord. Alors, celui qui veut jouer avec, et qui s'amuse, et moi, je vais jouer avec son matricule derrière. Donc moi, qu'est-ce que j'ai à dire? Il n'y a plus de conclusion.
18: Une dernière question.
6: Et les conclusions standards, tu fais pas?
0: Bah ça y est, ils ont déjà tous fini leurs conclusions.
6: Ah bon, ok.
4: Il y a quand même Lénine.
6: RFM, moi, c'est pour ça.
4: Il y a quand même Lénine sur l'IRC qui voulait savoir si le bac est sexuellement transmissible.
0: Alors ça, je répondrai pas du tout à cette question.
4: Pourquoi?
0: Ça, non.
4: Pourquoi?
0: Non, ça, je ne répondrai pas du tout à cette question-là, parce qu'à cette heure-ci, je ne m'amuse pas à répondre sur des conneries comme ça.
19: Bah, j'ai écouté. Donc, moi, je passe mon bac demain matin, c'est-à-dire dans 4 heures.
0: De philo.
19: Ouais, de philo. Donc, ça va être dur. Donc, je suis vraiment dégoûté d'avoir écouté un débat aussi merdique pour foirer mon bac.
0: Alors, dans ce cas-là...
19: Donc, c'est abusé, Gérard.
0: Ouais.
19: Donc, ce que je vais faire, c'est qu'au lieu d'aller passer mon bac...
0: Ouais.
19: J'habite juste à côté là, de la rue Bayard.
0: Ouais.
19: Donc je vais venir te foutre 2-3 béquilles là dans ta vieille beuge. Et ça va le faire, quoi.
0: Pauvre con, va.
2: Ta vieille beuge.
19: Tu mets un low kick dans la rotule.
20: Vas-y, là.
0: Allez hop, au revoir.
19: 2-3 béquilles dans la rotule.
2: Ouais. Non, mais ce que Gérard peut faire, c'est que, étant donné qu'il t'a un peu emmerdé cette nuit pour tes révisions, il peut venir avec toi au bac.
19: Mais attends, tu vois la touche du mec, quoi.
2: Mais ils vont le laisser rentrer, c'est obligé.
6: Et puis, ils vont pas le laisser dehors, lui. Il peut graver les réponses sur sa jambe directement.
0: C'est ça, t'as raison.
2: Ah, puis ils vont le prendre en bio, ils vont l'analyser.
0: Ils vont l'ouvrir.
19: Gérard, avant de terminer, j'avais une question. Genre, quand tu vas à l'aéroport, tout ça, t'es pas emmerdé? Le truc, il sonne tout le temps, tu vois.
0: Non, mais je te dire une chose, qu'il faudrait peut-être ouvrir tes esgourdes, il y a longtemps que j'ai plus rien dans la jambe.
2: Non, mais il parle des bouchons en ferraille que t'as dans l'anus. Il peut bloquer les bouteilles à la douane.
0: De toute manière, ça vient d'un troisième degré d'un de Fildar. L'espèce de saloperie de Troyen de merde. Il vaut mieux dire tourner dans son pays de merde pourri parce que j'y étais une fois. Les gens, c'est vraiment des connards. C'est tous des cons à Troyes.
2: Ça arrive, Gérard, d'avoir un anus artificiel. Allez. C'est pas grave.
0: Ça y est, c'est terminé.
19: Dernier petit truc, j'ai pris ton vieux chapeau Rav Calin en otage.
0: Ouais, bah moi, je t'emmerde avec.
19: Faut faire ma conclusion, GG.
0: Bah, vas-y.
19: Professeur
0: François,
19: là, pareil, quand même.
18: Bonsoir.
19: Bonsoir. D'habitude, tu fais des débats sur des trucs que tu connais, c'est genre, je sais pas, les routiers, la boulimie, par exemple. Et là, tu nous prends un débat sur les études, alors qu'en fait, t'es quand même un peu limité. Tu connais pas trop le truc, tu peux reconnaître quand même, GG.
0: Bon, les questions, si ça vous a pas. C'est une nuit marathon. Tu attends, permets.
20: Il connaît, il veut être secrétaire.
0: Le débat. Bon, ta gueule, toi, quand je parle, merci.
20: Et son ambition dans la vie, c'est d'être secrétaire.
0: Voilà, donc c'était prévu qu'on faisait deux débats, donc un sur le quinquennat et l'autre sur la révision, vu que c'était la nuit marathon, donc c'est tout. Si et ça vous plaît pas... Mais attends, tu permets, tu me laisses terminer quand je parle, s'il te plaît. Donc les questions, c'est moi qui les ai préparées. Le débat, c'est avec Max qu'on en a discuté, donc si ça vous plaît pas, c'est le même prix. En de bon entendeur, salut.
19: Non, mais non, prendre en sténo, faut déjà connaître le français d'abord.
0: Alors, on va s'écouter le petit Pinocchio.
19: Ah non, j'ai passé ma conclusion,
2: ta conclusion, là, chacal. La tienne.
0: Ouais. Alors le chacal, il t'en se merde, espèce de connard.
19: En plus, Gérard, t'as parlé du bachotage et du bachotage aux Philippines. Et ça, c'est dégueulasse.
0: Alors toi, tu dégages, au revoir.
20: Je suis bien content qu'ils aient délivré l'otage, là, pour suivre l'euro. Ils voulaient suivre l'euro, ils
0: l'ont relâché. Bon, allez, tu me dis au revoir à ces bandes de connards, là, parce que...
19: Non, on reste.
0: Non, tu leur dis au revoir, Manu.
2: D'accord, au revoir, les mecs.
0: Alors, bonne nuit. Donc, alors, pour moi, la conclusion, comme par hasard, ça fait comme le deuxième débat, comme le premier débat. Merde.
2: Étrange.
0: Encore avec ces toujours vous deux. Alors, ça commence à bien faire. Donc, à la fin du mois, plus tard, je te veux pas lors du débat. D'accord ?
21: Ce sera qui ?
2: Pas de problème.
0: On verra. Je verrai ça avec Olivier Delapro s'il sera décidé de bien.
2: Mais tout à l'heure, Olivier, il a voulu faire rien. Tu l'as viré au bout de deux minutes. Il viendra plus jamais
0: Tu l'as viré. C'était pas prévu que je mette Olivier ce soir.
2: Il viendra plus. Bah, c'est avec toi.
21: Ah ouais, c'est clair.
2: Donc, merde, tu restes tout seul maintenant.
0: Ça t'amuse, ça ?
2: Non, mais attends, j'ai rien.
0: Ouais. Donc, pour moi, la conclusion, c'est dommage que ça soit mal terminé. Ça s'est terminé en couille, comme d'habitude. Et ça, j'aime pas ça. Ça fait deux débats qu'on fait en espace de deux heures. Je trouve que ça aurait pu se passer un petit peu mieux quand même pour la nuit marathon.
2: Ouais, mais tu peux pas essayer de donner un message là pour les auditeurs qui vont aller passer leur bac là, au lieu de se plaindre là.
0: Qu'est-ce que j'ai à leur dire ? Qu'ils réussissent, mais je leur dis les cinq lettres, c'est-à-dire merde pour ceux qui le passent. Voilà, c'est tout ce que j'ai à leur dire.
2: Et puis rien n'est perdu, toi t'avais 17 ans CM2, donc tu vois.
0: Moi je t'emmerde, d'accord ?
2: Ok. Non mais en plus, Gérard m'a dit tout à l'heure que si t'as le bac, t'as plus facilement, enfin tu peux avoir plus facilement une TDI.
0: Ouais, et toi, tu ferais mieux de t'occuper de ta pigeot qui est en train de se faire broyer, qui est déjà broyée depuis longtemps.
2: Bah oui, c'est pour ça, pourquoi t'en parles ? Ça fait 3 ans que je l'ai plus, tu me prends encore la tête avec une bagnole.
0: T'en as encore une que t'as même pas été capable de me raccompagner l'autre fois, alors tu fermes ta gueule maintenant. Donc sur l'IRC, on a pas dépassé les 10 000 ?
21: Non, malheureusement, malgré qu'il y ait un quart de Pokémon qui est arrivé à la fin.
0: Et donc, on a terminé ?
21: On a terminé à 9723.
0: 9723.
2: Bravo. J'ai un peu de voyance.
0: Et donc, je vous remercie tous d'avoir passé la nuit avec. Non, il reste encore une petite demi-heure encore pour la fin de la nuit monologue.
2: Non, la nuit marathon, monologue.
0: Ouais, la nuit marathon, pardon. Donc, qu'est-ce que j'ai à vous dire ? Pour ceux qui passent. Pour ceux qui passent le bac, je vous souhaite bon courage. Pour
2: qui rigole en face ? C'est Martin qui s'amuse en face.
0: Martin, tu te calmes s'il te plaît. Et Fildar, tu arrêtes. Donc on va s'écouter le petit Pinocchio en bois à cajou avec Arrête de mentir. J'ai mal aux fesses et j'espère que c'est le bon disque.
2: Oh bah attends.
22: Et sans plus tarder, je vais offrir aux auditeurs de Fun Radio des bandes. Est-ce qu'il est là, Gérard, cette fois-ci ?
23: Ouais.
22: Il est calmé ou... Gérard ?
23: Ouais.
22: On a donc Arnaud.
23: Salut, GG ? Ouais.
22: Alors, Arnaud n'est pas celui qui a... Bien sûr, ça reste entre nous. C'est pas lui qui a confectionné les remixes. Gérard, je t'avais parlé aux antennes qu'il y avait un auditeur qui allait nous appeler parce que Arnaud a récupéré cette cassette sur les ports de Vienne. C'est ça, Vienne, Arnaud ?
23: Ouais, c'est ça.
22: Et ça se vend sous le menton, sous le menton, à 25 francs.
23: Il y en a plein qui vendent et ils font de l'argent sur ton dos, Gérard. C'est dégueulasse.
24: Bon, attends.
23: Alors,
22: alors justement, Gérard, j'ai récupéré Arnaud et la gentillesse de me faire une copie de ce qui se vend pour justement dénoncer ceux qui font ces remixes.
23: Ouais.
22: Et avant même d'écouter quelques remixes, car ça va être le fil rouge de cette soirée, parce qu'on en a au moins 5 ou 6 à faire écouter.
23: Ah non, mais attends, tu fais ton émission.
22: Je fais le nécessaire. Il y a déjà Rigaud qui est en train de faire le nécessaire sur l'internet pour interdire à la fois ton numéro de téléphone et que les remixes que nous allons passer ce soir ne puissent pas passer.
21: Ouais, c'est bon, Gérard.
22: Sur le site internet. Et ce que je te propose tout de suite, bien Arnaud, auditeur de Fun Radio, et Rigaud, bien sûr, on le retrouvera tout à l'heure, c'est d'écouter tout de suite une bande-annonce d'un film. Écoutez bien, avec Gérard en situation. On demandera à Gérard de nous parler de son témoignage. Écoutez.
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22: Qu'est-ce que t'en penses, Gérard?
23: Pour moi, c'est de la merde.
22: Oui, mais en attendant, ça se vend sous le manteau.
23: Ouais, mais qui c'est qui s'amuse à vendre ça?
22: Ah bah justement, Arnaud,
10: Je sais pas, j'ai fait une enquête, mais j'arrive pas à trouver. Hein.
23: Non, mais parle un peu plus fort devant ton téléphone.
22: Non, il est devant son téléphone, il dit qu'il arrive pas à savoir qui c'est. Attention, sur cette fameuse cassette qui est vendue sous le menton, il y a une deuxième bande-annonce, écoutez plutôt celle-là, ça s'appelle apparemment GG au FBI. Écoute bien GG.
8: Le FBI lui a confié la mission de retrouver un enfant de 9 ans.
9: Non, mais attends, c'est quoi là?

0: foutre, t'es pas médecin.
1: Festival du film fantastique de Gérard, le 6 mai au cinéma.
2: Alors Gérard, il y aura un festival de Gérard maintenant ?
3: Je sais pas, c'est bizarre là.
2: Oui, mais c'est des trucs qui ont été montés, mais c'est vendu comme si c'était une véritable promo de film.
3: Attends, Max.
2: Oui.
3: Qu'on se mette bien d'accord. Moi, je ne fais rien derrière ton dos. Alors maintenant, celui qui s'amuse à faire des conneries derrière mon dos,
2: oui,
3: qu'il arrête.
2: Est-ce que Arnaud, tu peux te renseigner pour essayer de savoir quel est le connard qui fait des choses pareilles?
4: Ah, mais j'essaie de me renseigner et puis on arrête pas de m'appeler sur mon portable.
3: Gérard,
2: il faut, parce que je sais que Gérard ne comprend pas toujours tout ce qu'on lui dit.
3: Arnaud,
2: t'as l'air de l'agresser. Arnaud n'y est pour rien. Au contraire, Arnaud dénonce. Et c'est pour ça qu'il nous a donné cette cassette, pour faire comprendre qu'il a acheté cette cassette exprès pour qu'on puisse en avoir un exemplaire et pour qu'on puisse faire un procès. Arnaud n'y est pour rien là-dedans.
4: Ah ouais. C'est pour qu'ils arrêtent de t'harceler, Gérard.
3: Ouais, mais attends. Dans ce cas-là, c'est comme le petit con d'hier.
2: Bah alors attends, on termine là où on en est, parce que Gérard, bon, comme d'habitude, vous en avez l'habitude, au bout de 3 ans, on ne répond jamais aux questions et a l'habitude de très souvent sortir du sujet dans lequel nous sommes en train de parler. Il aime bien répondre à une réponse avec une question qui n'a rien à voir. Alors attention, troisième bande-annonce, Gérard, ça s'appelle Le Déformé.
1: Qu'y a-t-il au-delà de l'univers ? Aujourd'hui, un message nous est parvenu. Une équipe entraînée par sa recherche. Ils sont préparés à tout, sauf à l'inimaginable. À bord, une forme de vie s'est manifestée.
5: Bonjour à tous.
1: Le Déformé, actuellement au cinéma.
2: Alors là, ça n'a pas fait plaisir, c'est-à-dire qu'il y aura un film sur toi qui tournerait une bande-annonce, ça s'appellerait Le Déformé.
4: Ah, c'est dégueulasse.
2: Alors, Gérard ?
3: Non. Non.
4: C'est pas toi, Gérard, qui a fait ce film ?
3: Non.
2: T'es sûr ?
3: Non, je te dis.
2: T'as pas signé un contrat avec Goulwyn Mayers?
3: Non, je te dis.
2: Bon, d'accord, ok, très bien.
3: Sinon, je serais pas venu.
2: Pardon? il paraît qu'il y a le tournage, il s'est fait la semaine dernière.
3: Non.
2: Sûr? Parce qu'on a eu du mal à te joindre la semaine dernière, alors peut-être que t'étais en tournage. Ouais, apparemment, Gérard n'ose pas répondre, ça veut dire qu'apparemment, ça pouvait être vrai.
3: Fildar
2: m'a dit que ça pouvait être vrai. Tu vois, Fildar...
3: Fildar, il va se calmer.
2: Ouais, mais il avait peut-être raison parce que t'as l'air assez timide.
3: Sinon, Fildar, demain, il veut rien, il reste chez lui.
2: D'accord, mais pour revenir à son sujet, là, c'est pas toi ?
3: Non.
6: Bonjour à tous. Gérard, si vous le connaissez, bon bah pas besoin de vous le présenter, hein, les débats de GG revus et corrigés façon morning show. Et puis sinon, pour ceux qui ne le connaissent pas, bah il se présentera lui-même tout à l'heure quand il démarra sa petite rubrique du lundi.
7: Pas d'insultes
8: de Gérard.
6: Alors Gérard, on faut faire vite. Donc d'abord tu te présentes pour ceux qui ne te connaissent pas.
7: Ben voilà, donc c'est...
6: Un ancien auditeur à la base, il y a 3 ans, qui appelait la nuit dans les débats, qui appelait d'une cabine téléphonique, qui me faisait des très jolis poèmes.
7: Voilà.
6: On aura l'occasion d'ailleurs vendredi d'écouter des poèmes assez tonitruants, peut-être dans le vendredi, bah si, les poèmes, on en reparlera, mais enfin bon, c'est à venir quand même pour prévenir les auditeurs.
7: Voilà.
6: Et chaque lundi, entre 8h et 8h30, il y a les débats de Gérard, comme on les faisait dans la nuit de jeudi à vendredi, entre 1h et 4h du matin, sauf que là, ça durera pas 3 heures, ça va durer 5 à 10 minutes, et aujourd'hui, nous allons traiter le petit déjeuner.
7: Voilà.
6: Alors, à cette occasion, nous allons accueillir 3 personnes que je vais demander à Manu et Fildar de nous présenter par vos propres voix, s'il vous plaît. Bonjour.
7: Bonjour.
6: Bonjour à tous d'abord. D'accord, donc on accueille Sébastien, bonjour à toi.
9: Bonjour.
6: On accueille aussi Fred, bonjour
9: oui.
6: Fred.
9: Oui, salut Francky, salut l'équipe, salut GG.
6: Salut Fred.
9: Et
6: on se calme par contre, parce qu'il faut faire vite, donc c'est pas la nuit. Alors et on accueille Cécile, la fille de ce matin.
10: Bonjour tout le monde.
6: Bonjour. Alors donc nous allons ensemble discuter du petit déjeuner. 3-4 questions sont bien entendu à la base de ce débat. 3 pour commencer. Et, Gérard, c'est quand tu veux, je te laisse l'antenne.
7: Donc alors bonjour à Seb, bonjour à Fred et bonjour à Cécile.
9: Salut.
6: Donc alors devant ton micro quand même.
7: La première question donc c'est pensez-vous qu'il est important de prendre un bon petit déjeuner ? Qui sait qu'il y a une radio derrière ?
9: Ah, ça a pas commencé hein.
7: Ouais. Non mais je préviens tout de suite qu'il y a quelqu'un qui a une radio.
6: Non, c'est un sans fil, Gérard. C'est pour ça que ça fait des interférences. Mais c'est pas grave. Vas-y, trace la route. Vas-y.
7: Bon, alors, donc, pensez-vous qu'il est important de prendre un bon petit déjeuner? Donc, Fred et Cécile, si vous voulez répondre, je vous écoute.
6: Bah, commence par comme tu faisais le soir. D'abord un, après l'autre, quand même.
7: Donc, on va donner la
6: parole. Et les autres de l'autre côté, quand ils vont se réveiller un peu, parce que là, je vais faire les auditeurs, je vais faire GG à la place de tout le monde, hein, si ça continue.
7: Si vous dormez, ça va aller vite.
6: Allez, vas-y.
7: On va prendre d'autres. Alors, Cécile.
10: Bah écoute, tout à fait.
7: Okay. Dans quel sens?
10: Parce que ça réveille. C'est non. Tonique.
7: Ouais, mais dans quel sens que ça travaille? Est-ce que pour toi c'est important ou pas?
10: Bah bien sûr, c'est comme une voiture, GG. Faut recharger les batteries, quoi. Ouais. Notre corps, c'est comme une voiture, GG.
7: Ouais, une fois que t'as bien tiré ta crampe, au petit déjeuner le matin, faut te remettre d'aplomb.
10: Non, voilà, ouais, les batteries sont remplies, c'est bien.
7: D'accord. Donc ouais. Fred?
9: Ouais, moi je pense que ça sert à rien de manger le matin, parce que de toute façon, le matin, tu vas aller travailler, donc t'as pas besoin de manger, quoi.
7: Non mais attends Fred, là je suis pas d'accord avec toi du tout là-dessus sur ta question.
9: Parce que moi
7: personnellement pour moi c'est très important de prendre un bon petit déjeuner, parce que si t'es pendant au moins 2-3 heures derrière un volant d'un camion ou dans un bureau, eh ben fais-moi confiance que si tu t'arrêtes pas entre midi et deux, eh ben ton corps il tiendra pas. Hein.
9: Ouais mais toi tu dis ça parce que tu travailles pas, c'est pour ça.
7: Non mais attends, je fais quoi là?
9: Bah je sais pas, tu te détends non?
7: Non mais oui mais je me détends, attends. Ouais, oh. Ouais, je me détends.
9: Je sais pas, tu fais semblant, arrête de nous faire croire que tu travailles.
7: Attends, je te signale, j'ai rien mangé ce matin, tu vois.
9: Bah justement, tu vois.
10: Pourquoi?
7: Bah moi, je mange jamais le matin.
2: Mais pourquoi tu manges pas?
7: Parce que j'ai pas d'appétit le matin, c'est tout. Je bois juste mon bol de café, c'est tout.
2: Mais pourquoi?
7: Y a pas des pourquoi? On va demander à Seb.
0: Ouais, bah moi, je trouve que le petit déjeuner c'est important, mais faut pas prendre n'importe quoi. Donc un bon whisky coca avec une cigarette, c'est parfait.
7: Non, mais attends, Seb. Hey Seb.
0: Ouais.
7: Hey, je vais te dire une chose, je vois pas ce que le whisky coca a à faire avec le petit déjeuner le matin.
0: Bah moi je le vois très bien.
7: Ah bah dis donc.
9: Le matin faut manger du gibier, des trucs genre thé faisant, sanglier, chevreuil, tout ça, c'est excellent le matin.
7: Non mais attends, pourquoi pas, tu veux pas bouffer un poulet non plus?
9: Non mais on est une famille de chasseurs de l'Est de la France et on mange beaucoup de gibier le matin au petit déjeuner, ça fait du bien.
7: Bah et pourquoi que tu mangerais pas un cochon?
9: Non pas de porc.
7: Parce que je vais te dire une chose, tu sais. Hein, c'est qui vient de répondre? C'est Fred.
9: C'est Fred, vas-y, dis-moi une ou deux choses. Ouais.
7: Et c'est bien parce que là, j'ai deux petits cochons là au standard qui attendent. Hein.
0: Ok,
7: c'est
0: ouais. Ok, le comique, passe à la prochaine.
7: Donc, pour moi, personnellement, c'est très important de prendre un petit déjeuner parce que cela dépend du temps de travail que vous avez à faire.
9: Mm-hmm.
7: Et si vous partez le corps vide, sans rien manger, c'est-à-dire même une tartine beurrée haute, vous tiendrez pas la route. Hein.
10: Tu parles de toi, Gégé?
7: Ah bah oui, je parle de moi, bien sûr, parce que moi je mange pas. Donc moi, je peux tenir toute une journée sans manger, ça me dérange pas du tout.
9: Bon. Et tu te ferais beurrer la tartine, toi?
7: Ah oui, je me fais dorer au soleil.
9: Ouais, je voulais savoir aussi tu.
2: Attendez, parce qu'il y a d'autres, il faut faire vite, et puis il y a deux autres questions. Alors on va éviter. Vas-y.
9: Ok.
2: Vas-y.
7: Donc alors, où prenez-vous votre petit déjeuner?
9: Ouais, Fred.
7: Ouais.
9: Bah alors, ça dépend. Il y a des matins, c'est bon, plutôt la véranda ou la terrasse quand il fait beau.
7: Ouais.
9: Et puis sinon, bah, je sais pas, au bord de la piscine, le top, c'est quand même dans le jacuzzi, c'est sympa aussi. Ou au bord du cours de tennis ou du golf, juste avant d'aller faire
7: attends,
9: un peu de sport.
7: Attends,
9: quoi.
7: Fred.
9: Oui.
7: Fred.
9: Oui.
7: C'est Fred qui vient de répondre.
9: Oui.
7: Attends, j'ai pas entendu dans un
9: jacuzzi.
7: C'est quoi ça?
9: Tu sais, c'est les bains avec les.
0: Tu pètes dedans et ça fait des bulles.
9: les bains avec les vagues. Tu sais, les comme les piscines à vagues, là, où tu peux faire du surf et tout. C'est comme à Bercy, dans le indoor, machin, fun, là.
7: Ah, dans un club de thalasso...
9: Ouais,
7: un
9: club de thérapie, oui.
0: Thalasso pétomanie, voilà.
7: Ouais, d'accord. Seb?
0: Ouais, bah moi, je prends mon petit-déj au bistrot du coin.
7: Ouais.
0: Et puis voilà.
7: D'accord. Et toi, Cécile?
10: Bah, ça dépend des saisons.
7: Bah, c'est-à-dire?
10: Bah, c'est-à-dire que l'été, je vais sur le balcon, terrasse, tout ça.
7: Mm-hmm.
10: Et puis les autres saisons, dans le salon, quoi, tranquille.
7: Ouais.
10: Ouais.
7: Bah moi, je peux vous dire une chose, que je prends soit dans la cuisine,
2: une chose,
7: soit dans la salle à manger, mais le mieux, je préfère que ça soit apporté au lit.
9: C'est mieux.
2: Ah, moi, je préfère quand c'est à portée de main, moi.
7: Ah non, mais moi, je préfère qu'on me l'apporte au lit tous les matins.
9: Et Gérard, t'as des domestiques pour t'apporter ton petit déjeuner au lit?
7: Ah oui.
9: Oui.
7: Ah ouais, j'ai un domestique, et si ça approche, ça marche à la baguette.
2: Comment il s'appelle ton domestique?
7: Ah ben, mon domestique, il s'appelle...
0: Bulldog.
7: Non, il s'appelle pas Bulldog. Il s'appelle pas Bulldog.
2: C'est pas Sandy, ta copine? Non, j'espère que non, quand même.
7: Ah bah si, ça marche.
2: Ah d'accord, ok, très bien.
10: C'est une fille ou un garçon, Gégé?
7: Hein?
10: C'est une fille ou un garçon, ton domestique?
7: Ah bah je sais pas, j'ai pas été mettre la main pour savoir si c'était une fille ou un garçon.
10: Comprends.
7: En principe, il y a deux grosses boules.
2: Ah, là, là. Une ah bah c'est une paire de couilles, ça doit être un mec. Alors. Bon allez, la dernière question de ton petit débat.
7: Donc la dernière, combien de temps
2: Avant-dernière peut-être, alors vas-y. Fais celle que tu veux, vas-y, celle que tu veux, celle qui t'a envie, vas-y.
7: Comment êtes-vous habillé pour prendre votre petit déjeuner?
0: Alors moi, Seb.
7: Ouais.
0: String Léopard.
7: Ouais.
0: Et puis je pars, je me casse dans la rue, tout ça. Seulement quand il fait beau, parce que bon, aujourd'hui, j'ai pas pu. Et puis je pars, bah, je me casse au bistrot. Voilà.
7: D'accord. Et t'as pas peur de te faire jeter par les flics?
0: Bah non, pas du tout, j'ai tout à fait le droit de me balader en streaming au parc.
7: Ouais, mais
0: je m'en cours avec, tout ça, bon.
7: Tu sais pas que ça fait attentat à la pudeur?
0: Bah non, pas du tout. Si je mets des chaussettes et des chaussures, y a pas de problème.
7: Ah ouais, bah c'est pas mal. Et tu mets des oranges quand même en dessous du string.
2: C'est difficile, c'est attentat à la pudeur, toi, Gérard?
7: Ah ouais, ouais.
2: Gérard en string le matin, c'est attentat à la puce, simplement, ça pue tout court. Y a pas l'odeur. Hein? Attentat à l'odeur.
9: Délite ta gueule.
7: Fred.
9: Ouais, bah, on va dire chapeau de forme et une bonne grosse queue de pie, et ça le fait.
7: Oh, mortel le premier jour, hein. Vous êtes dur avec moi, hein.
9: Dur, ouais.
7: Cécile, pour finir.
10: Bah, écoute, moi, je suis en petite culotte. Mmh. Et en pantoufles, là.
7: Mais pas de soutif.
10: Si, quand même, ça dépend des saisons.
9: Ça dépend si t'as de la poitrine, ouais.
10: Non, ça dépend des saisons, plutôt. Quand il fait chaud, sans soutien-gorge, et quand il fait froid, bah.
7: Bah, t'en mets un.
10: Voilà.
9: Et toi, Gégé, t'en mets un ou pas?
7: Non, moi, je mets pas de soutien.
0: Gérard, Wonderbra, tout ça.
7: Non, moi, je peux vous dire que mon petit déjeuner, je le prends en short et avec un t-shirt Ricky Martin.
9: Oh, super, c'est classe.
7: Ah bah oui.
9: Et Sandy, elle est pas malade le matin de voir ça au petit déjeuner?
7: Non, elle est pas malade, au contraire.
9: Elle se pas la journée quand même?
7: Non, au contraire, ça lui fait plaisir.
9: Elle est courageuse, hein.
0: Bon, ouais, c'est clair que l'odeur, ça te donne envie de partir de chez toi, hein.
7: Mais non, pas du tout.
9: Ah, c'est envie d'aller taffer, t'as envie d'aller
2: Tu t'habilles comment, toi, Gérard, le matin, pour prendre ton petit-déj? Enfin, ton petit-déj, tu t'es habillé comment?
7: Moi, je suis en short et avec mon t-shirt Ricky Martin, ça fait tongs. Eh, j'avais oublié les tongs. Faut pas l'oublier.
2: Non, mais sérieusement, tu t'habilles, t'es comment le matin au petit-déj?
7: En short et avec un t-shirt, hein. Du matin au soir, je suis en t-shirt, hein.
2: J'espère que c'est pas le t-shirt de la veille.
7: Ah non, c'est un t-shirt qui est dans l'armoire que j'attrape, hein. Sur 200 que j'ai, je peux me permettre d'en mettre un tous les jours, hein.
2: Bon, et là, les petits t-shirts pour les petits déj, quand même, les enfants, vous avez pas ça, vous, qui les écoutez, hein?
9: Ah non, hein, pas.
7: Un petit cochon, vous avez quoi, vous, pour petit déjeuner?
2: Moi, à poil.
7: Pour toi, à poil, le cochon. Ouais.
5: Moi, je mets aussi un t-shirt Ricky Martin, si je le garde aussi pour prendre ma douche, comme toi.
10: Mais alors, tu te changes quand même de t-shirt chaque jour, quand même.
7: Ah bah oui, sur 200, je peux me permettre de...
2: Alors pourquoi tu le fais pas quand tu viens dans les débats?
7: Et attends, ça en est à nouveau, et demain, comme je viens pas, je vais dormir, parce que...
9: Et tu te sens femme avec ton t-shirt Ricky Martin?
7: Ah ouais, mais sauf que j'ai pas les boules, hein, en dessous. Je mets pas des oranges, hein.
2: Ouais. Bon, voilà, donc c'est les mini-débats, c'est le premier, donc il sera amené à être plus long après, que Gérard se décontracte, qu'il prenne ses aises, qu'on puisse comme ça. C'était bien pour une première, hein, c'était bien, hein. Comme ça on fait quand même pas mal de bonnes choses.
0: Ouais, mais c'est dur, Gérard, le matin, pour ceux qui écoutent dans le bus, tout ça.
2: C'est vrai que ça peut être difficile.
9: Gégé, il a dormi ou il a fait nuit blanche, là?
7: Ah non, j'ai quand même dormi, hein.
2: Il est en pleine forme. Oh, il a les yeux, il a eu un petit...
0: Les yeux en trou de pine, tout ça.
7: J'ai eu une conjonctivite.
9: Une conjonctivite?
7: Ouais.
9: Et une quoi? Alors
7: une quoi, là?
2: Une conjonctivite.
9: Gégé, ça prouve que
2: c'est pédagogue. Sans déconner, c'est grave.
7: Quoi, les cochons?
2: Qu'est-ce qui t'est arrivé? C'est grave, qu'est-ce qui t'est arrivé?
7: Une conjonctivite.
2: Bonjour monsieur, je m'excuse de vous déranger, monsieur le médecin. Je voulais savoir on m'a dit que j'avais une conjonctivite, c'est possible?
9: Attends. La pommade?
10: Mais c'est contagieux, hein?
7: Mais ta soeur, elle est contagieuse, hein?
10: Non, sérieusement, c'est contagieux.
7: Mais non, dépend, pas
9: c'est,
7: du tout.
9: C'est seulement si t'es pédagogue. Ouais.
7: Non, attends, et Cécile, c'est pas les débats du médecin. Non, je m'appelle Paul Dog, donc c'est les débats du petit déjeuner, donc ton...
9: On parle pas du bulldog, on parle pas du bulldog.
2: Bon, très bien, en tous les cas...
7: Toi, le bulldog, il t'emmerde, tu vois.
9: Ouais.
2: On vous remercie, mais les gens ne comprennent pas, peut-être. Hein, le bulldog, c'est la copine à Sandy, mais les gens comprennent peut-être pas. Je vous souhaite à tous les trois une bonne matinée. Démarrez-la bien, et puis Gérard, on te retrouve mercredi et vendredi pour d'autres rubriques. On aura le temps d'en reparler en temps et en heure. Sinon, pour les débats, c'est comme ça, le lundi, entre 7h30 et 8h. À 8h30, il sera là dans les studios. On peut déjà savoir le thème du débat de lundi prochain ou pas? Non.
7: La semaine prochaine, ça sera sur les transports en commun.
2: Très bien.
8: Pourquoi? Qu'est-ce qui s'est passé?
11: C'était le bordel, donc il a pas respecté les règles. Donc ils sont encore amis.
8: Putain, je vous demande pourtant, hein.
11: Hein?
8: Je vous demande pourtant, hein. Bah ouais.
11: Ouais. Non, mais de toute manière, ça sert à rien, quoi, la réunion, parce que ça a recommencé, alors.
8: Mais non, mais tu te fais pas respecter aussi, peut-être.
11: Mais de toute manière, ils en ont rien à foutre. Oui, je vois pas ce qu'il a été parlé d'un franc sur mon compte alors que ça te regardait pas. Hein.
8: Et j'ai pas dit que t'avais un franc sur ton compte.
12: Ah ouais.
11: En roller.
12: En métro.
8: C'est bon, il a repris l'antenne. Et parce que ouais, ça c'est quoi? Ça c'est à toi, ça?
11: Ouais, mais ça...
8: Bah, mais lui, il me l'a piqué dans mes poches tout à l'heure.
11: C'est du propre.
8: Ah.
11: C'est vraiment un enculé.
8: Ah.
12: Oh là là, mais ça après, ouais. Après, c'est moi que tu traites d'enculé, t'as
13: non,
12: vu
13: mais ce Gérard, fait, lui. Qu'est-ce voilà, qu'on fait là oh, attends.
12: Pouce, il va où non, mais...
13: Quoi bah, tu fais quoi là
12: toi, tu fermes ta gueule, d'accord
13: ta soeur, t'as une pure coupe.
12: Ta gueule.
13: Ça me dirait,
12: ta gueule. Parce que si tu veux, demain, j'ai un coup de ta merde.
13: Bah ouais.
12: J'ai un coup de ma merde.
13: Ah ouais. Pourquoi vous respectez là. Pas son travail quand même quand il bosse hein.
12: Alors, c'est pas à la fin du mois qu'on fait le débat des routiers, ça va être avant. Mais je crois que je vais pas le faire.
13: Parce que c'est quand
12: je sais pas moi.
13: Mais pourquoi parce que je pars en vacances. Mais pourquoi vous respectez pas son travail?
12: Non, mais ils en ont rien à foutre, ils veulent tout saccager quand c'est moi.
13: Mais non, mais au début ça se passe bien, c'est après, vous devenez.
12: Non, mais de toute manière, ça sert à rien de faire des débats comme ça à l'improviste. Hein.
13: Mais non, mais on voulait
12: ça
13: faire plaisir.
12: Plus rien.
13: On voulait faire plaisir aux auditeurs.
12: Ah ouais, mais.
13: Bah ouais, mais toi.
12: Lui là, ouais. Il pousse sa merde, lui il pousse sa merde, il s'amuse à appuyer sur des boutons, t'entends des trucs. De manière la cassette, je vais le savoir, parce que je vais la réécouter, parce que Sandy elle a enregistré, tu vois.
13: Ah, et là, tu l'as dans le cul, mon coco.
12: Là tu l'as dans le cul parce que les 1 franc. On va bien te savoir si tu l'as dit à l'antenne.
13: En plus c'est même pas.
12: Mais je l'ai dit. Ouais mais tu vas perdre.
13: Déjà c'est pas 1 franc qui est là, c'est 1 franc 23. Déjà.
12: La minute. Alors là, on va rigoler parce que je vais
13: rester. Ouais.
12: C'est qu'avec tout ce qu'il y a sur ton
13: compte,
12: ça fait une minute de serveur de cul. Non, mais ça...
13: Non, je sais, non, mais parce que maintenant, c'est entre nous, mais combien ça se fait en euros? Tu vois?
12: En euros, ça fait...
13: Combien il te reste sur ton compte en euros? Combien?
12: 0,19
13: euros. Ça te fait rire, toi?
12: Non, ça te fait rire.
13: Mais pourquoi vous écoutez pas, quand même, quand tu fais ce qu'il y a?
12: C'est quoi, incroyable? Non, ils en ont rien à foutre.
13: Pourquoi? Mais c'est ça, je comprends pas. Pourquoi vous en avez non, rien à foutre? Ça vous fait chier de bosser avec Gérard, de faire de...
12: Non, mais ils ont...
13: On veut profiter de la radio qui nous donne la possibilité de prendre l'antenne sans prévenir. On peut faire du live. On donne aux auditeurs des fois de l'antenne sans qu'ils soient au courant. Donc c'est vraiment du... Tu vois, c'est quand même... Gérard se déplace, il fait l'effort de venir de la clinique.
14: La clica.
12: Non, mais ils veulent rien savoir, donc ça sert à rien maintenant.
14: Non, mais
12: c'est plus la peine que...
14: Je pensais un truc pour enfouiller ton compte, tu peux revendre une de tes bagousses de bar.
12: Non, t'en mets une dans ta gueule, tu vas voir.
14: Déjà que t'as revendu toutes tes broches.
13: Non, mais vous faites pas d'efforts. Non, mais attends, reste là 2 secondes, on va ranger, c'est que... En plus, tu ranges, quoi, c'est pas... Moi, je trouve pas ça normal.
12: Non, mais moi, de toute manière, c'est terminé, maintenant, tu me fais plus venir à l'improviste comme ça.
13: Mais si, mais c'est ça, c'est pour les auditeurs.
12: Non, mais si c'est pour tout poirier à chaque fois, c'est pas la peine.
13: Non, ou vous faites un effort.
12: Alors, moi, de toute manière, c'est simple, si le débat des routiers poire, c'est même pas la peine qu'on passe.
13: Pourquoi ça se passerait pas bien? C'est ça qu'il va y avoir de la tension.
12: Ouais, mais là, ils vont rien faire. Ça va être le bordel. Ça va être le bordel, donc, pour prendre de...
13: Non, mais il faut que tu les...
12: Ah, il faut quelqu'un d'autre, mais pas Olivier Lapro. Il nous faut d'autres personnes, mais sans ces deux-là. Moi, je travaille pas avec eux pour le débat des roquets.
13: Eh bon.
12: Là, c'est un débat trop important que je connais.
13: Trop important.
12: Arrêtez.
13: Vous faites savater. Voilà, tu mets un coup.
12: Les gars.
13: C'est 30 ans, il t'a frappé. Bah, tu vas encore avoir un bleu. La fois, Olivier, tu l'as frappé, il avait un bleu.
14: Il a un bleu, il se casse une main
12: là,
14: quand
12: tu
14: même.
12: Tu t'es pas pété la retenue. Les gars.
13: Non mais le routier c'est hyper important, donc faites pas les cons. Faites pas les cons les gars. Ah tu l'as, voilà, tu l'as détruit l'autre con.
12: M'en fous moi.
13: Mais
12: il a qu'à se faire arrêter.
13: Bah, voilà.
12: Il est assuré.
13: Voilà.
14: Moi je suis assuré.
13: Alors tu prends, on fait un débat, qu'est-ce qu'on fait?
14: Moi je connais bien Maître Colère si tu veux porter.
13: On prend Noémie Rigaud.
12: À la rigueur, ouais.
13: On prend Noémie Rigaud, on vire Filda et Manu.
12: Ouais mais qui sait qu'on est à...
13: Ah mais regarde comment tu l'as savaté l'autre. Bah ouais mais putain.
15: Il a mal.
13: Non mais c'est dur aussi.
14: Moi je porte plainte.
12: Bah va porter plainte espèce de connard.
14: J'ai porté plainte
12: contre toi. T'as des témoins espèce de connard.
14: Bah ouais. Bah moi je témoigne contre toi mon pote en direct.
13: T'as vu comment tu l'as frappé,
12: frappe, hein. Non mais de manière quand ils auront compris.
13: Mais ouais mais c'est ça qui compte. Alors écoutez ce qu'il vous dit.
12: Non mais de manière ça sert à rien. Je parle dans le vide parce qu'ils se foutent de ma gueule alors. C'est comme si tu parlais à un
14: Allô, chien. Ma chérie. Ouais, il a bientôt
13: non,
14: fini.
13: Non, mais sérieux, arrête.
14: Je sais pas, je trouve un taxi dans une demi-heure.

0: Non, non, de manière déjà ce soir, ça a été encore le bordel, alors c'est même pas la peine.
1: C'est même pas la peine.
0: Ouais. Non, je dis.
1: Non. Débat. Non, mais même.
0: Non plus.
1: Bon, on gérera ça, on va gérer ça, mais...
0: Non plus.
1: Voilà.
0: Ciao.
1: Salut. Bon, conclusion, c'est... Là, ce soir, conclusion, la Réunion, vous avez fait de la merde. Hein. C'est dommage, on fait 12 millions de personnes. C'est dommage.
0: En plus, c'est un truc que j'ai fait à l'improviste et je pensais que ça allait bien se passer. C'était prévu.
1: Même
0: et apparemment, ben, vous avez tout foiré. Et ça, j'aime pas ça.
1: Ben ouais.
0: J'aime pas ça que vous foirez tout. Ça sert à rien que je vienne.
1: Et la prochaine fois. Non, mais la prochaine
0: fois... Non, mais de manière... Je vais bien réécouter les cassettes et...
1: C'est un gros clou.
0: Je vais te dire une chose, que j'ai bien écouté la cassette et je vais te faire passer, je vais ramener avec la cassette et tu as bien écouté. Par un moment donné, tu dis qu'il y a bien un point 26 sur mon compte alors que tu n'étais pas au courant. Donc le prochain coup, tu fermes.
1: Mais comment t'as eu? Pourquoi tu m'as piqué mon papier dans le?
0: Donc c'est ça que j'ai pas aimé.
1: Mais moi non plus, j'ai pas aimé. Bien avant que je te pique le papier, je te dis, je peux consulter son compte par internet.
0: Tu peux pas.
1: Son compte à la poste.
0: Tout le monde.
1: Bien sûr que si, j'ai la carte à puce.
0: Comment tu l'as eu?
2: Bah ils font défaut.
0: Mais oui, c'est ça.
1: Bah ouais, arrêtez.
0: Arrêtez vos conneries.
1: Donc voilà, c'est bien, c'est parce que grâce à vous, les.
2: Comment veux-tu que je sache qui te prélève ton loyer?
0: Maintenant, tu viens de le balancer que tout le monde l'a sur internet. T'es content de ta connerie?
1: Mais non, parce que moi j'ai un code.
0: Non, mais tu viens de le dire à l'instant.
1: Non, mais j'ai un code.
0: Non, mais tu viens de le dire. Tu viens de l'annoncer à l'instant que tout le monde, mon compte était sur internet.
1: Mais non.
0: Alors tu te démerdes. Maintenant tu te démerdes.
1: Bon, on va trouver une autre banque.
0: Ouais, mais c'est ça. Chier. Non. De manière, c'est bien enregistré ça.
1: Non, parce que
0: c'est bien enregistré.
1: Pourquoi les gens ont besoin de savoir qu'il a 0,19 euros sur son compte?
0: Non, mais ça sert à rien de discuter, Max. Laisse tomber.
1: Je sais, mais je parle dans le vide avec vous, c'est pareil.
0: Mais ça sert à rien.
1: J'ai le même
0: problème. Regarde-le, il est en train de se foutre de ta gueule, là.
1: Non, c'est
0: faux. Putain, ça me dégoûte, d'ailleurs.
1: Non, mais c'est vrai, tu sais, Gérard, j'ai le même problème dans la semaine, hein.
3: Bon, avec
1: tu sais, ça.
0: Tu sais que c'est... Vous faites exprès de foirer toutes les émissions.
1: Non, mais les miennes aussi, hein.
0: Ben ouais, mais non, dans ce cas-là, ça sert à rien. Allez, hop.
1: Ben, vous avez fait de la merde, voilà.
0: Comme d'habitude.
4: Vas-y Gérard.
5: Et voilà, c'était Corner Shop Brin Plus Hop HA.
4: Ouais, Corner Shop. Hein.
5: Voilà.
4: En fait.
5: Donc on se retrouve pour le deuxième débat. Donc c'est Olivier Approux. J'espère que ça va bien se passer.
0: Oh non
5: mieux que le premier. Mieux que le premier, si ça te plaît pas, Fildar, c'est le même prix.
4: Allez, Fildar. 8. Du vent.
5: Bonne nuit.
6: Et Max, il a dit que je faisais l'arrière.
4: Non. C'est fini.
5: Et Manu au standard.
7: Oui. D'ailleurs, donc, sur ta liste. Tu peux rajouter Yoko à la fin.
4: Gérard, Fildar, il veut pas s'en aller. Ben, Gérard.
5: C'est pas grave, tu le laisses, mais si ça va pas, moi, je vais pas aller jusqu'à 4 heures. Surtout que là, le deuxième débat, il y a quand même 13 questions, donc je voudrais arriver jusqu'au bout. Donc, on va...
4: Et il y a le Minitel aussi.
5: Tu peux non, mais tu me laisses, s'il te plaît, tu me laisses la porte ouverte, si ça te dérange pas. Merci. Merci beaucoup.
7: Merci pour le blanc, toi, Gérard. T'es
5: donc, vous pouvez toujours nous appeler, s'il vous plaît, des filles qui nous appellent au standard, donc au 0803 08 5000 et 0870 5000 et toujours le 3615 code Fun Radio rubrique direct. Par contre, Olivier, une seule chose que je vais te demander.
4: Vas-y.
5: Questions Minitel, si c'est des questions bidon, ce n'est pas la peine.
4: Sur Minitel, il y a zéro connecté.
5: Ok. Ben, c'est
4: parce
5: pas
4: que
5: mal,
4: tu t'en parles jamais, et puis voilà, et puis les gens.
5: Ben, c'est bien, ben, dans ces cas-là, on le ferme comme ça.
4: Ça bien qu'il y en ait, ça m'occuperait.
5: Voilà, ben, dans ce cas-là, tu le fermes.
4: Parce que c'est assez chiant à
5: écouter. Donc, deuxième débat, ça part sur les permis de conduire. On va accueillir Tagada, bonsoir. Tagada.
8: Salut, ma grande.
5: Ouais, je suis pas ta grande, d'accord. Christophe.
8: Oui, salut, toi.
5: Bon, tu commences déjà à dire à Tagada qui reste poli.
7: Tagada reste poli.
4: Tagada.
8: Oui.
5: Non, mais Manu, si c'est pour déconner, là, tous les deux, c'est pas la peine.
7: Mais on n'a rien fait, là.
8: Hein?
7: Moi je lui dis de rester poli. Tagada, calme-toi, tu dégages.
5: Non, mais c'est au téléphone, ok. Fildar, si t'es pas content, tu vas faire ta caca.
4: Tu passes pas, tes coups de téléphone, Fildar.
5: Ok. Coyote.
7: On y va, là.
5: Coyote.
9: Bonsoir.
5: Foufi.
10: Bonsoir.
5: Claire.
11: Oui, bonsoir. Bonsoir, Olivier. Belle
4: bonsoir.
5: Et Yoko pour finir.
11: Ouais, salut GG, salut tout le monde.
4: Bonsoir.
5: Bon. Donc, première question. Avez-vous déjà passé votre permis?
11: Oui.
4: Ah.
5: Donc, Tagada.
9: Tu peux poser la question?
5: Non, alors Tagada, tu vas déjà voir Manu au standard.
7: T'énerve pas tout de suite.
5: Tu vas déjà voir Manu.

0: Standard, t'as très bien
1: compris.
2: Non, on ne vire pas les gens toutes les 5 minutes, sérieusement,
1: Gérard, tu te calmes.
0: Non, mais attends. Non, Olivier, c'est pas la peine de faire ta voix d'animateur télé, d'accord? C'est toi qui commandes, ok? Sinon, tu l'as dégagé. Alors, tu dégages, Fulda, tu reprends sa place.
2: T'as pas fait longtemps.
1: Non, je suis pas d'accord.
0: Olivier, tu dégages.
1: Il y a 5 connectés maintenant.
0: Non, non, Olivier, tu dégages. Olivier, tu dégages.
1: Mais j'ai rien fait, Gérard.
0: Olivier, tu dégages.
1: J'ai rien fait, Gérard.
0: Olivier, tu dégages.
3: Comme à la bonne époque.
4: C'est dégueulasse.
2: Viens au standard.
0: Non, pas de standard.
2: Il va chercher des filles.
0: Non, là tu dégages. Bon, Tagada.
3: Oui.
0: Donc je te répète pas la question, tu l'as très bien compris.
3: Ben alors là je m'en rappelle plus du tout.
0: Bon, alors je la répète pour la dernière fois. Ouais. Avez-vous déjà passé votre permis?
3: Non.
0: Pourquoi non?
3: Je te réponds.
5: Non mais pourquoi?
6: Bah pourquoi? Parce qu'il a peut-être pas d'argent, faut réfléchir un peu.
3: J'ai pas assez sucé sur le trottoir, je me suis pas assez fait de blé, donc pas de permis.
0: D'accord. Christophe?
7: Le permis quoi? Voiture, hors bord?
0: De toute manière, c'est les questions que je vous poserai après. C'est les réponses que je vous donnerai.
5: Mais commence par le commencement, Gérard.
0: Mais non, mais avez-vous passé déjà votre permis?
7: Ouais, mon permis.
5: Oui, mais lequel?
0: Non mais justement, c'est là. C'est là la question, lequel? Et moi je vous répondrai derrière lequel. Vous allez me répondre par oui. Non. Donc Christophe, pour toi.
7: Bah, le permis de trottinette, oui.
0: D'accord. Coyote?
8: Bah, écoute, ouais, en Auvergne, le permis de chasse.
0: Ok.
8: Pas bien.
0: Foufi?
6: Bah, moi le permis de Solex.
0: Claire?
9: Ouais, bah moi banalement, permis voiture.
0: Et Yoko?
10: Ah, moi j'ai permis piéton.
0: D'accord. Donc, comme la question, tout le monde attendait. Donc, lequel permis que vous pouvez avoir passé? Donc, tout le monde, il y en a une qui m'a répondu le permis voiture. Donc, automatiquement, le permis voiture, tout le monde le passe.
10: Gérard, c'est quelle lettre, le permis voiture?
0: Permis B. C'est qui veut parler, là?
7: Tagada.
0: Oui.
7: Moi, je voudrais savoir s'il faut un permis pour aller chez de la loco.
0: Bon, alors, Tagada, tu vas voir Manu au standard, ça t'apprendra.
2: Allez, hop.
6: Non.
0: Hop.
6: Oui.
9: T'as déjà passé le permis X?
10: Je suis en train de le passer là, je fais des épreuves orales.
0: Non, mais tous les deux là, c'est moi qui gère. Manu,
6: tu mets
0: Tagada.
2: Ah mais ça y est.
0: Complètement dehors.
2: Ah ça y est.
0: Tu reprends quelqu'un d'autre. Donc Christophe.
7: Christophe. Ouais, le permis de tuer, ouais.
0: Non mais, je te demande quel permis.
7: Bel permis.
0: Bon Olivier, s'il te plaît, tu t'écrases quand on pose les questions. Ah ouais. Donc Christophe?
7: Bah, je suis agent secret 00 quelque chose et le permis de tuer, ouais, je l'ai.
0: Bon d'accord, quand tu répondras comme il faut aux questions, toi tu me feras signe, hein?
7: Ok, je te ferai signe.
0: Coyote?
8: Bah, je te dis, c'était le permis de chasse, donc il y avait plusieurs épreuves. La première, c'était canarder plusieurs perdrix qui courent un peu partout.
7: C'est dégueulasse.
8: Sur la place, tu sais, c'est une place dans un petit village, quoi.
7: C'est dégueulasse.
8: Et j'ai passé un peu toutes les épreuves et j'ai eu mon permis de chasse.
7: C'est dégueulasse.
0: Foufi? Foufi?
6: Oui, alors moi, étant donné que j'ai jamais sucé, j'en ai même passé le permis fellation.
0: De quoi? Répète. Quel permis?
6: Le permis fellation.
0: Ah ouais, pour faire des fellations, non
6: bah,
0: mais...
6: Ouais,
1: mais non.
0: Foufi?
1: N'importe quoi, allez.
0: Le permis de fellation, il n'y en a pas besoin. Alors si c'est pour dire des conneries, tu vas dégager vite fait, toi.
6: Mais non, mais écoute, moi...
0: Tu vas dégager vite fait, je te le dis tout de suite.
6: Je pensais qu'il fallait un permis, écoute, je suis désolée, je suis pas censée tout savoir.
0: Hey. Tu connais pas le permis A, le permis B
6: Non,
0: tu connais pas. Tu connais pas.
6: Il faut écoute, j'ai que 18 ans, je viens de rentrer dans la vie.
0: Ah ouais, tu viens de rentrer dans la vie active. Non mais attends, tu prends les gens pour des cons, tu les laisses.
6: Écoute, Gérard, je suis jeune, moi, j'ai jamais su ça, mec, c'est pas de ma faute, non?
0: Ah bon, il faut
6: aller. On n'est pas forcé ou obligé de savoir tout, hein.
7: Non mais elle a raison, en plus, si tu suces ton permis, c'est du braconnage.
0: Bon, Claire.
10: Oui.
0: Claire.
10: C'était quoi ta question?
0: Avez-vous passé déjà votre permis? Donc lequel? Donc toi tu m'as répondu le permis B.
10: Ouais.
0: Merci pour celui qui s'amuse à faire du tam-tam. Merci. Au moins comme ça essayera plus vite en gueulant. Donc Claire, donc toi t'as déjà passé le permis B.
10: Oui, voilà.
0: Donc l'équivalent du... par exemple si je te parle du permis moto, c'est l'équivalent à quoi maintenant?
10: J'en ai rien à carrer.
0: Ouais, non mais alors Claire... Si tu n'as rien à carrer dans ce cas-là, je vois pas pourquoi que je t'ai demandé de participer au deuxième débat.
10: Mais non, c'est pas ça, mais je m'en fous de savoir ce que c'est que le permis moto. Je sais que jusqu'à 125, tu peux l'avoir avec le permis B, et puis c'est tout.
0: Ah bah voilà.
1: Non, non.
0: Si, si.
7: Non.
0: Si, maintenant, depuis le mois de juillet l'année dernière, tu connais rien, depuis le mois de juillet l'année dernière, tu peux passer le permis 125 avec le permis B.
1: Non.
0: Je suis désolé. Attends, tu connais rien. Alors, tu connais rien.
7: C'est scandaleux.
0: Ouais, grâce, toi, tu dégages.
10: Ah si, moi, je suis d'accord avec Gérard.
1: Donne un coup de main.
7: C'est une honte, un scandale.
10: J'ai peut-être dit une bêtise. Eh, Gérard, ils t'ont fait passer un permis à Sven pour que tu viennes sur l'antenne ou pas?
0: Il n'y a pas besoin de permis pour parler devant un micro. Hein,
10: ah, mais bien sûr, tu sais. Et il devrait avoir le permis. Tu devrais te faire passer un permis. C'est pas sûr que tu l'aies. Hein.
0: Le permis. Il y en a qui m'ont passé leur permis à aller faire dodo dans leur lit.
10: Tiens, avec Gérard.
0: Yoko.
10: Oui.
0: Non, après la question Minitel. Yoko.
1: D'accord.
10: Oui.
1: Donc il y a con sur le Minitel qui.
0: Je te dis après, tu laisses parler Yoko, s'il te plaît.
1: Excuse-moi.
0: Con, on n'en a rien à foutre. Donc Yoko.
8: C'est pas Yoko, oui, c'est que.
0: Yoko.
10: Oui, Gérard.
0: Donc, je t'écoute.
1: Il demandait, est-ce que Gérard, t'as le permis de pêche?
0: Bon, est-ce que toi, t'as fini d'ouvrir ta gueule quand je demande à quelqu'un de répondre à
4: Gérard,
0: la question?
4: Gérard.
0: Merci.
4: Gérard, Olivier, en fait, j'ai un problème là. C'est que j'ai une fille à rappeler et Manu veut pas rappeler de fille. Il dit, je veux pas de fille, je veux que des garçons.
7: Oh, Manu.
0: Bonjour, depuis quand c'est vous qui commandez là?
1: Elle s'appelle Gabrielle, il veut pas la rappeler.
0: Vous voulez que j'arrête à 3h?
10: Ouais, que des mecs.
0: Vous voulez? Bon alors, Claire, tu dégages.
7: Claire.
0: Voilà. Bon, donc, Yoko.
7: C'est vrai que t'as ton permis de pêche au thon?
0: Qui c'est qui vient de dire ça? Je vous préviens, Christophe, tiens, te calmer parce que tu as dégagé aussi.
7: Mais c'est pas moi.
0: Non, c'est pas toi.
7: Et tu reconnais pas les voix?
0: Yoko.
10: Oui, Gérard.
0: Donc, toi, est-ce que t'as déjà passé ton permis et lequel?
10: Et lequel de permis? Moi, tu dis, j'ai permis piéton.
0: Oui, mais t'as quel âge à peu près?
10: J'ai 18 ans.
0: Mmh. Ouais,
1: c'est pas possible.
10: Comment?
0: Mais la ferme, Pilar!
1: Mais je te le dis, moi, c'est pas possible.
10: De passer le permis piéton?
1: Quand t'as 18 ans, tu peux pas passer ton permis piéton, c'est impossible.
10: Non, mais parce que moi,
0: Yoko,
1: laissez répondre Gérard.
0: Déjà maintenant, à l'heure actuelle, tu peux conduire une voiture accompagnée à partir de 16 ans.
1: N'importe.
0: Bon alors, tu veux qu'on appelle un moniteur d'auto-école,
10: ouais,
0: on appelle Eric.
1: C'est 14 ans.
0: C'est 16 ans.
10: C'est une bonne idée, ça.
0: 16 ans.
10: Appelle
0: à 16 ans, à 16 ans maintenant. Ans. Attends, ta gueule, toi. Qui dit mieux 14 ans.
10: 12 ans. Bon, allez.
0: Tu fais pas partie de l'équipe, ok? Maintenant, à l'heure actuelle, c'est 16 ans.
10: Exact.
0: Et voiture accompagnée, derrière un peu le macaron. Je suis désolé.
1: Voiture accompagnée de quoi?
0: Dessus, c'est marqué. Autorisation de conduire accompagnée. Donc, ils sont.
1: Il y a un Gérard avec Sandy qui sont.
0: Bon, alors, toi, tu dégages!
10: Tu dégages
0: avant que je te bute!
7: Il y a menace.
1: Tu reprends le débat, Gérard? Merci.
11: Et on accueille Gabriel au passage.
7: Bonjour.
10: Salut,
0: Gabi. Allô?
10: Salut, Gabi. Ça va?
0: Allô?
10: Ouais, ça va. Pour une première fois. Je m'attends à avoir les oreilles en compote, mais...
1: Gérard, elle est un peu
7: retard.
10: Non, on kiffait à la fin.
7: Hein?
10: Je me doute bien. Hein.
7: C'est dur, hein.
0: Est-ce que t'as déjà passé un permis?
10: Eh bien, justement, moi, j'hésite. Donc, je vais bien voir, suivant la discussion, ce qui va en sortir, quoi.
0: Non, mais Gabriel.
10: Oui?
0: C'est à toi que je pose la question.
10: Ben, je te réponds.
7: Oh, Gabi.
0: D'accord. Et si je te pose lequel permis?
7: Permission de minuit.
0: Ouais, tu t'écrases, toi, s'il te plaît, merci.
10: De sortir. Mais moi, s'il y avait un permis que je dois passer, c'est d'abord celui de la voiture, ensuite on verra, quoi.
0: D'accord. Si je voulais... Ah, là, ça va faire rigoler les mecs qu'on a.
1: Question bidon.
0: question bidon. Qui c'est qui l'a trouvé? C'est monsieur Pildar. Et ça, vous allez applaudir Pildar.
1: Ben non.
0: Si je vous dis. C'est vous qui avez voulu que je pose cette question. Si je vous dis femme au volant, mort au tournant.
10: Qu'est-ce que t'as dit, répète?
0: Femme au volant.
1: Ça fait rire personne.
0: Si je vous dis, attendez,
1: laissez-le répondre.
0: Attendez, Gabriel, s'il vous plaît.
10: C'est une énorme absurdité, et pour preuve, vous effacez,
0: oh,
10: plus de points bonus que vous.
12: Ok,
10: au final, rien que pour les assurances. Gérard.
1: Elle est fille.
10: Oui, bah c'est...
1: Vous entendez Gérard quand il parle?
10: Ouais.
1: Ce serait bien que vous le laissiez répondre ou expliquer la question, parce que vous parlez dessus, on comprend rien, c'est le bordel.
10: Bah,
5: Merci Gérard.
1: Merci.
0: Donc c'est Filda et Manu qui ont voulu que je pose cette question. Donc si je vous dis femme au volant, mort au tournant, qu'en pensez-vous?
7: On parle pas de Lady Di.
0: Bon alors toi tu dégages. Bonne nuit à toi.
4: Il n'y avait pas toi, hein, c'était une ligne droite le pont allemand.
0: C'est même pas la peine d'insister, Manu.
1: Non, mais Manu,
0: tu vas dégager.
4: Mais non, comme quoi le proverbe.
0: Non, non, mais on en a rien à foutre de ça, d'accord.
1: On parle pas du pont de l'Alma, de Dial Fayed, de tout ça, on s'en fout.
4: J'ai pas parlé
0: bon, je sens que dans 4 minutes, j'arrête.
5: Non, Gérard, non. Bon, Gérard, est-ce qu'on peut suivre ton débat? Parce que là, il commence vraiment à.
0: On est donc...
5: pas dans l'ordre avec les petites fiches et les petits noms et tout, dans l'ordre.
0: Donc, si je vous dis femme au volant, mort au tournant, non, qu'en pensez-vous?
5: Gérard au volant, plaque de verglas au tournant.
0: Bon, Manu, s'il te plaît, tu me gères ça.
1: Ah ouais, Manu, là.
0: Tu gères.
5: Alors.
0: Bon, allez, hop.
5: Allô, Gérard, je réponds, c'est Fofi. Donc,
0: Olivier, tu dégages. Tu dégages parce que tu viens de dire n'importe quoi.
5: Non, il m'énerve.
1: Gérard, devant ton micro, merci.
0: Tu viens de dire n'importe quoi, tu dégages, je ne veux plus te voir dans les studios, toi.
1: Depuis tout à l'heure, je compte les blancs que tu fais, t'en as fait 3 fois plus que Françoise. Hein.
0: Ouais, bon, alors, toi, tu t'écrases. Dans ces cas-là, quand je te demande quelque chose, tu t'es prié de...
4: Ouais, mais là, il a raison quand même, Fildar, hein. 3 fois plus.
0: Donc, si je vous dis, alors, pour la dernière fois, je réponds à la question.
1: Non, mais ils ont compris la question. Maintenant, tu demandes à qui tu veux entendre la réponse.
0: Alors, Coyote.
8: Bah écoute, non, je crois que c'est un peu provoque et on va un peu loin en disant ça. C'est vrai que, par contre, les femmes, elles font beaucoup de petits cartons.
0: Voilà. Mmh. Et dans ce cas-là, dans ce cas-là, tu penses pas que il y a un peu de la faute des mecs aussi?
1: Non, non.
8: Oui. Enfin, non, ce que j'ai.
0: Non mais, hey, Manu, s'il te plaît, tu parles plus fort quand je veux répondre. Parle encore plus fort comme ça, je pourrais répondre à Coyote. Allô, ouais, tu te calmes alors, y en a marre.
5: D'accord. Hein,
0: d'accord.
5: J'ai pas compris.
0: Bon, donc Coyote, il y a quand même un peu aussi de nous.
8: Tout à fait, Gérard.
0: Parce qu'on dit toujours les femmes sont dangereuses au volant, mais il faut dire aussi que...
8: Elles sont pas tout à fait dangereuses, elles font des petits cartons, des petites conneries, tu vois, des trucs pas méchants. Mais c'est vrai que les hommes, on conduit beaucoup mieux quand même. Hein.
0: Ouais, mais
5: c'est pas vrai.
8: On est intelligents.
5: Ah si, je suis d'accord avec toi.
0: Qui est d'accord avec Coyote?
5: Moi.
0: Flair, vas-y. Il y a combien de temps que t'as ton permis?
5: Moi, il y a 6 ans.
1: C'est pas vrai.
5: Elle ment. Menteuse. Non, c'est vrai en plus. Elle a 18 ans et ça fait 6 ans qu'elle a son permis. Elle l'a passé à 12 ans sans permis.
0: Non, mais Claire.
5: Attendez, s'il vous plaît. Il a raison parce qu'il y a plus d'accidents matériels avec les femmes, des petits trucs banals sur la voiture. Par contre, les accidents mortels sont pratiquement tous.
8: Non, pas pratiquement.
5: Mais Gérard, je suis pas d'accord.
0: Claire, tu peux me dire quel âge que t'as?
5: 24, menteuse.
0: 24, tu te fous de moi là?
5: Quoi?
0: Tu te foutrais pas de moi?
5: Bah non.
0: Non. Bah non. Non, mais tu me.
5: Non, c'est 24 ans.
0: Ouais, 24 ans, t'as passé ton permis à quel âge?
5: À 12 ans.
0: Ah ouais, à 18 ans. Donc.
5: Mais t'as fait 6 ans. Hein,
0: donc ça fait 6 ans.
5: Oui, fais-moi. Compte sur tes doigts.
0: Ouais, oui, j'étais 6-14, merci. Hein.
5: Hello.
0: T'inquiète pas que je sais compter de tête aussi, hein.
5: 8 et 8, 14, super.
0: J'ai 8 14 et 6, 14.
8: Et 8 et 8, ça fait pas 14, Gérard. Hein.
0: Ouais, c'est bon, Gérard.
5: Non, mais moi, je suis pas d'accord avec
0: toi. Stop, s'il vous plaît, merci.
4: Christophe est parti, et on accueille Didier. Il est professeur auto-école.
5: Ah.
4: C'est l'auto-école d'Erlich.
5: Bonsoir,
8: auto-école d'Erlich.
5: Bonsoir.
8: Il y a l'appareil.
0: Bien sûr, pour préciser
1: pas
0: les...
1: Pas putain, mais...
0: Pour préciser les marques d'auto-école, c'est bien. Ah, non, mais c'est pas mal, Manu. Continue.
8: Oui, Didier, j'écoute.
0: Donc, alors, Didier.
8: Oui.
0: Donc...
8: attention à votre droite, hein. Priorité.
0: Alors, si c'est pour commencer comme ça, c'est pas la peine.
8: Moi, je tenais à dire d'abord que vos propos à l'égard des femmes sont complètement misogynes.
5: Ah, bravo, merci.
8: Et cela ne se fait pas. Par contre, il est vrai qu'il y a quand même un nombre immense d'accidents dus aux pétasses qui se recoiffent.
5: Je suis tout à fait d'accord avec
0: toi. Non, mais ça, moi, je peux vous dire une chose. Que j'étais chauffeur routier.
1: Non.
0: Sans déconner. Là, vous vous écrasez, s'il vous plaît. Parce que moi, je peux vous dire une chose. Voir le nombre de nanas qui se maquillent dans une bagnole à 8h du matin, ouais. Eh ben, je trouve ça dégueulasse.
5: Mais allez, d'abord, dégage. Ouais.
8: Et c'est non, fini par le code de la route, hein. C'est 3/4 de point.
12: Ah, mais ouais. C'est excitant aussi.
0: Ouais, mais peut-être, c'est peut-être excitant, mais quand t'as un peu rouge et que la nana, elle est en train de se mettre du rouge à lèvres et que le feu, il passe au vert,
5: Gérard, c'est pas
0: je suis désolé.
5: Boivent,
12: moi, Coyote, ça m'excite, moi.
4: Gérard, moi, j'ai une question.
1: question que je veux te poser. Est-ce que de ta cabine de camion, tu regardais les filles en mini-jupe, tu regardais leurs culottes dans les voitures?
0: Je veux te dire une chose, que dans les camions, en hauteur, tu vois tout ce qui se passe dans les voitures.
1: C'est bien pour ça que je te demande ça. Hein,
12: il n'avait pas besoin de regarder, hein, il avait des posters à poil derrière. Et tout.
0: Non. Fildar, s'il te plaît, tu t'écrases avec tes conneries, d'accord?
9: Gérard, merci. Je peux répondre à ta question?
0: C'est qui?
9: Ouais. Ouais, donc moi je suis d'accord, c'est vrai que les femmes c'est des grosses salopes au volant parce qu'elles se coiffent, elles se maquillent et tout, mais il faut dire que les mecs aussi, ils se crottent le nez, ils se grattent les couilles.
0: Non, hey, Poupi.
8: Ouais, Coyote, tu peux répondre là?
0: Attends, Coyote. Ouais. Hey, Poupi, déjà t'as pas ton permis? Donc tu peux pas jacter.
9: Ouais, mais attends, quand je roule en voiture avec quelqu'un qui conduit, je vois, donc j'observe mieux que quelqu'un qui conduit. Hein.
0: Ah ouais, alors attends.
9: Donné que je fais rien.
0: Attends, tu peux me dire comment t'arrives dans une voiture, à voir ce que le mec il fait dans
8: ouais,
0: un camion.
8: Exactement.
9: Mais pas dans son camion, je te parle dans d'autres voitures.
0: Ah non, mais moi je te parle d'un camion. Du haut d'un camion, comment tu peux le voir?
9: C'est pas d'un camion, hein,
0: Ah bah moi je te parle des deux. Je te parle des deux. Donc,
12: excuse-moi Gérard, il y a un petit truc Minitel sympa. C'est con encore, son Minitel qui dit qu'il certifie bien que Gérard a son permis poids lourd.
0: Alors, j'en ai dit ces questions bidon.
9: Donc, je disais, on parle des deux. Bon, dans le cas où c'est des voitures, tu peux tout voir. Dans le cas où c'est des camions, tu peux voir quand même le mec en train de se
0: frotter le nez. Non.
9: Bah si, si tu te retournes.
0: Attends, si tu te retournes, mais d'accord, si tu regardes dans le rétroviseur, mais tu vas pas me dire que tu vois le mec en train de se faire une pipe.
9: Mais qui t'a parlé de pipe?
0: Bah attends, mais moi se pose la question, que comme tu me dis que t'arrives à tout voir d'une voiture, moi je te dis que c'est pas vrai, parce que du haut d'un camion... dans une voiture, tu peux pas voir ce que le chauffeur routier paie dans son camion, d'accord?
9: Ok, d'accord. Est-ce que l'invité mystère pourrait répondre à la question?
0: Non, elle est pas là.
9: Gérard, j'ai une question.
0: Yoko.
9: Oui.
0: Yoko.
9: Tu peux répéter la question, s'il te plaît, Gérard?
0: Non, Yoko, je répète pas la question.
9: Mais s'il te plaît. C'est femme au tournant, je sais pas quoi, là.
0: Si je vous dis femme au volant, mort au tournant, qu'en pensez-vous? Okay, ça commence à bien faire de me faire répéter les questions, hein.
9: Non, mais Gérard, parce qu'en fait, tu vois, c'est pourquoi pas les femmes qui boivent au volant.
0: Ah ouais?
9: C'est des mecs, ça.
0: Ouais, faut dire une chose, que vous non plus, vous dites qu'on boit, d'accord, mais vous, quand même, vous faites rien pour arranger la situation.
8: Exactement. Bien joué, Gérard.
12: Je suis d'accord avec Gérard.
0: Parce que les trois quarts du temps, quand on boit, je suis désolé, mais moi j'ai déjà conduit, hein, et je peux te dire une chose, que quand je vois une nana... Pildar, tu dégages. Tu as dégagé, s'il te plaît, avec ta merde, là.
9: Continue, Gérard, on t'écoute.
0: Non, moi, je peux vous dire une chose, que quand je vois une nana qui est sur une autoroute à 60 sur la deuxième pile, alors que c'est qu'il n'y a pas de limitation sur une autoroute, et que tu peux pas doubler, que tu lui fais des appels de phare. Attends, Yoko, tu permets, je te réponds à ta question.
9: Ouais,
0: hein, et qu'on lui fait des appels de phare, on a beau lui klaxonner et qu'elle avance pas, hein, je suis désolé. Pour moi, j'appelle ça une femme dangereuse au volant.
9: Ok. Bah moi, je suis désolé quand je vois des routiers, hein, qui serrent les petites voitures pour leur faire peur, qui s'amusent, qui les laissent pas passer. Et ben, je suis désolé. C'est pas pareil.
0: Ouais, mais d'accord. Alors attends, c'est qui vient de dire ça? C'est clair.
9: Soufi.
0: Poufi, ben moi j'ai dit une chose dans ce cas-là. Si vous voulez, quand vous voyez que les routiers vous serrent, c'est pas parce que vous jouez trop aussi. Parce que vous avez l'air tout permis sur une autoroute.
12: Ouais, je voulais dire.
0: On dirait des bio au volant.
9: Non, je suis désolé, mais je suis pas d'accord, parce que ce qu'ils veulent, c'est regarder toujours les mini-jupes.
0: Mais non, il n'y a pas de. Ce qu'on veut, c'est de regarder les mini-jupes. Moi, je suis désolé.
13: Non, monsieur Gérard, ici c'est Didier de l'auto-école. Il faut quand même savoir que plus de 60% des accidents sont causés par des routiers qui ne regarde pas la route.
9: Exactement.
0: Non, c'est pas vrai, je suis pas d'accord avec toi, Didier. Je suis pas d'accord avec toi, Didier. Je suis pas d'accord avec toi. Je ne suis pas d'accord, Didier. Parce que les trois quarts du temps, c'est les nanas ou des vieux qui sont sur l'autoroute et qui n'avancent pas.
13: Les routiers se pignolent le bambou sévèrement dans la cabine.
0: Non, je suis désolé. Je suis désolé, c'est faux. C'est faux.
9: Pour
0: Gabriel.
9: Moi, je trouve ça un peu abusif, quoi.
0: Pourquoi?
9: Ben, parce que, j'ai entendu les femmes sont des salopes et tout, bon, ça, mais chacun a sa part, quoi, enfin, c'est pas une vérité absolue, c'est loin d'être pour aussi, quoi, c'est tout.
0: Non, mais dans ces cas-là, moi, ce que j'arrive pas à comprendre, et ça, celui-là, c'est pas un moniteur d'auto-école pour moi,
9: ouais.
6: Exactement.
13: Comment? Mais comment osez-vous parler?
0: Non, faut pas prendre les gens pour des cons, des moniteurs de l'école, j'en connais.
13: Vous avez une voiture? Attendez, vous avez une voiture?
0: J'ai mon permis depuis 85. Ça fait 13 ans que j'ai conduit des camions et je sais ce que je dis.
13: Eh ben, vous voulez que je vous dise une chose? Moi, mon cher monsieur, je connais beaucoup de monde et ben, je peux vous dire que la semaine prochaine, votre permis, vous l'avez plus.
0: Ouais, ben, c'est ça. Et ben, dans ce cas-là, je ne l'ai plus. Et ben, vous allez dormir. Bonne nuit.
13: Vous conduisez que des camions.
0: Bonne nuit.
13: Alors vous n'en avez pas besoin, moi je vais vous dire, la semaine prochaine vous pouvez vous le carrer dans le
0: bis. Ouais, dans le cul, et ben moi dans ce cas-là je vous dis bonne nuit.
13: Ouais, au revoir. Trottinette et votre permis benne à ordure.
0: Ouais, ben c'est bien. Et ben la benne à ordure, elle vous emmerde. Alors,
8: ouais,
0: bonne nuit.
8: C'est Coyote, j'ai une question.
0: Pour Didier, c'est fini. Coyote.
8: Oui, une question. Si le mec de la l'auto-école, quand il va te supprimer le permis, comment tu vas faire après?
0: Mais non, c'est pas un mec d'auto-école, arrête Coyote.
6: Gérard?
0: Oui.
6: Ouais, c'est Gabriel.
0: Oui.
6: Je voudrais simplement rajouter un truc. Mmh. Bon, moi, j'ai pas mon permis, mais j'entends les gens en parler, quoi. Et apparemment, à propos des assurances, les minettes ont plus de bonus que les mecs, justement, par rapport aux accidents qu'elles ont moins, apparemment.
0: Non, mais attends. Gabriel, je vais te dire une chose, que le bonus, c'est à peu près valable pour tout le monde.
6: Ouais, non, mais les minettes ont plus de points,
0: Mais ça dépend de laquelle assurance que tu prends. Toi, tu dis c'est pas vrai, tu connais rien, toi.
6: Bah, moi,
0: toi, avec ta voiture poubelle, hein?
6: Hein? Une caca-voiture?
0: Ouais, avec sa caca-voiture. Ouais, donc, Gabriel, ça dépend de quelle assurance. Laquelle assurance que tu prends. Okay. C'est ta différente assurance, tu peux avoir aussi bien le même bonus que le mec.
6: Ok, bon, bah,
0: enfin,
6: moi, j'ai entendu
0: cette
6: saison que là, donc.
0: Oui, mais ça, c'est des ondits. Okay. Ça, avec les ondits, tu sais qu'on va partout.
6: Ouais,
0: ah bon,
6: ouais. Non, mais moi je suis pas d'accord parce que.
0: Qui
6: Poufie, parce que quand je passe en voiture, je suis désolée, je suis pas d'accord. Quand je passe en voiture, il y a des camions qui passent, et ben ils klaxonnent tout le temps parce qu'ils voient mes cuisses. Alors là, ça m'énerve, je suis pas d'accord, je suis désolée.
0: Mais non, mais attends, Poufie, je vais te dire une chose, les trois quarts du temps, si les routiers klaxonnent, c'est pas parce qu'ils voient vos cuisses, on en a rien à foutre de vos cuisses.
6: Ouais,
0: parce qu'ils pètent.
6: Mais bonjour, c'est tout. Hein.
0: Mais dans ces cas-là, moi je peux te dire une chose. Poufie.
1: Non, le dis pas.
0: Poufie, moi je vais te dire une chose.
1: Le dis pas.
0: Est-ce que t'as déjà fait un appel de phare à un routier qui t'a emmerdé?
6: Comment?
0: Est-ce que le mec avec qui tu conduisais,
6: ouais.
0: Est-ce qu'il a déjà fait un appel de phare parce qu'il avançait pas assez vite?
6: Ouais, moi ça m'est arrivé, ouais.
0: Qui?
6: Claire.
0: Ça t'est arrivé?
6: Il
0: n'a pas été plus vite. Et tu sais, moi je vais te dire une chose, tu sais ce que ça veut dire de faire des appels de phare?
6: Non.
0: Ça veut dire que t'emmerdes la personne qui est devant toi.
6: Oh, c'est pas
1: n'importe
6: vrai.
1: Quoi.
0: Ça veut dire, non, ça veut dire tu l'emmerdes, ou si c'est entre routiers, ça veut dire qu'il peut se rabattre et que c'est bon.
6: Gérard.
0: Oui.
6: C'est Poufie, je suis pas d'accord,
0: oui.
6: Parce que parfois les appels de phare, ça veut dire qu'il y a des flics aux alentours.
0: Oui, bah oui, mais ça en principe, pour prévenir qu'il y a des flics, normalement c'est interdit. Donc on va poser la. On va poser la troisième question et on va s'écouter peut-être.
1: Après la question, s'il te plaît.
0: Bon, qui c'est qui veut parler là?
14: Allô. Ludo. Jean-Paul Mitard,
1: après
14: de
1: la question.
14: Brigade de la Chalapurée sur Yvette.
0: C'est quoi, attends, mais c'est quoi là tout ce bordel là?
6: Allô.
1: Qu'est-ce que tu fous, Filda?
6: Allô.
0: Ouais, mais ça commence à bien faire là.
6: Allô.
14: Monsieur Gérard de Touraine.
6: Oui.
14: Voilà. Je vous appelle parce que, donc, je fais partie de la gendarmerie de Lâche-la-Purée sur Yvette.
15: Allô, bonjour.
0: Bon, allez, coupe-moi.
1: Allez, je sais pas d'où ça vient.
0: Allez, merde. Tu le dégages, allez.
15: Monsieur,
0: allez, hop.
6: Allô.
0: Pilar, envoie-moi le disque.
1: Pose la question, Gérard.
0: Donc, combien vous coûte un permis en stage? Et on s'écoute... Non mais c'est bien. Ouais, on va s'écouter Thierry Crous off Noise. Donc bonsoir à tous, c'est Pildar qui va vous annoncer le titre du disque.
1: Mais non, c'est toi qui l'as fait, Gérard.
0: Ok, Thierry Crous off Noise, c'est ça?
1: Ouais, c'est à peu près ça, c'était Thérapie avec Church of Noise, c'est carrément ça.
0: Ah d'accord, ok, excusez-moi.
6: Merci.
0: Donc on récupère Gabriel.
6: Ouais.
0: Ivan.
13: Ouais, salut.
0: Simon.
16: Oui, bonsoir.
0: Non, mais celui qui s'amuse à mettre les concerts de klaxon, c'est pas la peine, merci. Coyote.
8: Putain, j'ai tous mes poissons qui sont morts, là.
0: Bon, Coyote, tu...
8: Non, salut, je suis là.
0: Bon, tu restes
8: bien,
0: calme.
8: Ça va, Gérard, tu vas bien.
0: Ok, ouais. Donc, Poufi.
6: Hola.
0: Poufi.
6: Salut.
0: Donc, Claire.
17: Oui, je suis là.
0: Et Yoko.
17: Toujours là.
0: Donc, alors, la question, je la répète, c'est combien vous coûte un permis en stage? Merci pour celui qui s'amuse à faire la fourmi.
6: Un permis, tu peux nous expliquer ce que c'est d'abord, un permis en stage?
13: Ouais, Gérard, tu peux préciser ta question,
8: c'est clair.
0: Combien vous coûte un permis en stage?
6: C'est quoi un permis en stage?
0: Bon, c'est quoi?
6: Oui.
0: C'est quoi? Donc, un stage, quand vous passez votre permis, vous le payez, il y a des stages pour passer un permis.
6: Ouais.
0: Donc, combien ça vous coûte?
6: Ah, combien ça coûte de passer le permis?
0: Voilà.
6: Ah, d'accord.
13: Oui, moi, Gérard, c'est Simon,
0: minutes,
13: oui, oui.
0: Attendez, 5 minutes, 5 minutes.
8: Non, c'est bon,
13: continue, continue. C'est Simon?
0: Oui.
13: Oui, bah, une petite fellation et puis ça le fait. Hein.
0: Bon, alors, Simon, je crois que ça se voit que t'es de Belgique parce que t'as pas tellement compris la question. Hein.
13: Mais c'est parce que je la reçois avec 2 secondes de décalage, Bicounet.
0: D'accord, je suis pas ton Bicounet. Olivier, s'il te plaît, tu dégages de derrière...
13: De derrière les fesses à GG.
0: Donc, Gabriel?
6: Ouais, bah ça dépend combien de fois tu le rates, quoi.
0: Non mais au départ, tu vas dans une auto-école.
6: Pour le stage?
0: Oui, pour le stage.
6: Je sais pas. Mais...
0: Combien vous coûte le permis en stage?
6: On dirait 2000, un truc comme ça.
0: Bon, hein?
6: 2000?
0: Non mais attendez, moi j'ai une réponse à vous donner.
6: Ah bon?
0: Hein? Ivan?
13: Ouais, bah le permis en tige.
0: Ivan.
13: Tu peux répéter la question, Gégé?
0: Non, Ivan, dans ce cas-là, tu vas voir Manu.
13: C'est quoi le permis en stage?
0: Mais combien que ton permis, est-ce que tu t'es déjà renseigné dans une auto-école pour savoir combien te coûte un permis? Tu peux le passer en stage ou tu peux le passer content?
13: Mais il ne stage pas, moi, il est propre, mon permis.
0: Bon, allez, hop.
12: Il n'a pas compris.
1: Non, mais des fois,
0: tu lui répètes ta question, combien coûte un permis en stage.
8: Tu peux répondre.
1: Non, mais ouais. Des fois, Gérard, tu peux être content quand tu passes ton permis, tu peux t'énerver.
0: Mais non, en stage. Tu as des stages à l'heure actuelle dans des auto-écoles pour passer un permis de conduire.
1: Mmh.
0: Tu as une certaine somme.
6: Mmh. Bah oui.
0: Bon, c'est ça que je veux expliquer.
13: Non, mais okay, stage, c'est un mot anglais, stage. C'est quoi, stage?
0: C'est qui, ça?
6: Non, c'est pas stage,
13: c'est Yvan.
0: Bon, Yvan va voir Manu. Ça, il va t'expliquer.
13: Rien.
0: Non, mais il va t'expliquer.
1: C'est Gabriel qui a raccroché.
0: Coyote?
8: Oui, bah, combien coûte le permis en stage?
0: Mmh.
8: De 2 à 3000 francs maximum. En euros, je te fais une traduction en euros.
0: Non.
1: Oui. Si, attends, ça peut intéresser les gens.
6: Mais ici, c'est important. Hein.
13: C'est l'Europe, on prépare sa carrière internationale.
8: 500 euros, quoi.
0: D'accord. Ah, ouais. Ok.
8: J'ai pas parlé de la dévaluation de la livre sterling. Si
0: non, mais c'est bon, Coyote.
8: On descend à 437 euros maximum, quoi.
13: C'est sûr.
0: Non, mais c'est bon.
8: Coyote.
0: Plus.
8: À moins que...
0: Coyote!
8: Ouais.
6: Non, je pense que ça fait trop, là, non?
8: Ça fait un peu trop.
6: Ouais.
0: Bon, Coyote, s'il te plaît, tu te merci.
1: Surtout que Gérard, il le savait déjà.
0: Foufi?
6: Ben, oui, alors moi...
0: T'as pas ton permis, alors?
6: Bon, tu m'écoutes, hein?
0: Ouais.
6: Donc, moi, j'ai envie de passer mon permis, je me suis renseignée.
0: Hein?
6: Et donc, je me suis renseignée auprès des entreprises pour faire mon permis de stage. Et donc, j'aurai un stage de 2 semaines... qui va me coûter à peu près dans les 15 000 francs.
0: Pour l'instant, celui qui dit allô, tu vas te taire. Foufi, pour l'instant, t'es en train de dire des conneries.
6: Mais non,
0: Claire. Foufi, je vais te dire une chose, qu'un permis, ça te coûtera pas 15 000 francs, t'es une menteuse.
6: Ah bah, donc,
0: non. Ouais, bah, tu t'es fait arnaquer, ça dépend de l'auto-école. Ouais, il n'y a pas de merde. Alors, tu te tais 5 minutes, merci. Claire.
6: Ouais, mais en fait, ce qu'il faudrait, c'est que je signe la convention avant.
0: Claire.
13: Allô.
0: Claire.
6: Allô.
0: Claire.
6: Allô, Gérard.
0: Claire, s'il te plaît.
6: Oui, mais bah, je t'entends pas du tout, là.
0: Bah, à quoi vous jouez, là?
1: Bah, rien.
0: Claire.
6: Oui.
0: Bah, donc,
6: moi,
0: toi
6: passé, quand je l'ai passé il y a 6 ans, c'est passé la convention. Et
0: Bon, Foufi, tu t'écrases ou tu dégages?
13: Foufi, ferme les lèvres.
0: Et toi, celui qui dit ça, tu dégages aussi?
6: Bah, c'est poétique.
13: Allez, je suis parti.
6: Ferme les lèvres.
0: Claire.
6: Ouais. Je te disais que quand je l'ai passé il y a 6 ans, ça m'avait coûté 2800.
0: Mmh.
6: En tout, j'en avais pour 3500.
8: Et en euros.
0: Voilà. Alors donc.
6: En euros, tu divises par.
0: Donc, attendez, s'il vous plaît. Oui.
13: Oui.
0: Manu.
13: Oui. Manu.
1: Oui. On accueille Gugu.
0: Voilà.
1: À la place de Gabriel qui a raccroché.
6: Salut Gugu.
8: Petit oiseau bubble gum.
0: Bienvenue parmi nous. Bon, ça commence pas là. Ça commence pas, sinon j'arrête.
1: C'était son jingle.
13: Et Gugu, t'as tes bottes.
0: Donc, Yoko.
6: Oui.
10: Alors moi je voudrais savoir parce que combien, enfin tu me dis c'est quoi entre
0: 5 et 10 000 balles.
15: C'est le bordel.
10: Mais non, parce que, Gérard, tu parlais bien du permis voiture.
0: Oui.
10: Ah oui. Ouais, Gérard, parce que moi pour mon permis piéton j'ai payé quand même 3000 balles quoi.
0: Bon, Yoko.
10: Oui.
0: Yoko. Tu sais ce que tu fais?
15: Yoko.
0: Oh non. Tu t'en vas.
10: Yoko.
0: Tu t'en vas.
10: Non.
1: Pourquoi, qu'est-ce qu'elle a dit?
0: Oh non, attends, son histoire de permis piéton, j'en ai rien à cirer.
1: C'est n'importe quoi, hein, c'est
0: bonne
1: zéro.
0: Bonne nuit.
1: Zéro.
0: Allez hop.
1: C'est comme les débats de Gérard.
15: Ivan.
10: Je te vois comme ces débats.
15: Ivan.
16: Non, il lui dit qu'elle s'en va.
0: Donc, Claire.
15: Ivan.
10: Oui.
0: Donc, toi, tu m'as dit que ça t'était revenu à peu près à...
10: 3500
0: francs, ok. 100
10: euros, 600...
0: Non, mais je m'en fous des euros.
10: D'accord.
0: Poufi.
10: Oui, bah moi, je me suis fait arnaquer apparemment.
0: Non, mais vas-y. Vas-y, parce que ton truc, il est bidon.
10: J'aimerais bien avoir des conseils, Gérard.
0: Non, mais c'est bon, là-haut.
10: C'est joué la concurrence.
0: Bon, Olivia, tu dégages. Olivia, tu dégages, ce bordel avec toi, maintenant. Tu dégages.
15: C'est pas parti de l'équipe, Olivier.
1: Ouais. Reprends, il n'a rien fait.
0: Tu commences à m'énerver, tu dégages.
10: Il est terreau, ce mec.
0: Bon, toi, si ça te plaît pas, c'est le même prix.
15: Ivan.
0: Ouais.
15: Ivan,
0: combien...
15: Ich bin eine große Umweltschwert, eine Brunnen.
0: Bon, Ivan, tu dégages. Allez, hop, tu dégages.
1: Ne dégage pas les auditeurs toutes les deux minutes. Oui, arrête de les dégager toutes les deux minutes.
0: Ouais. Non, mais attends, je te demande combien ça coûte un permis. Vous arrêtez de déconner tous les trois.
1: On n'a rien fait.
0: Bon, alors, tiens.
1: Alors, les auditeurs, écoutez-moi, c'est Manu, 30 secondes.
10: Ouais.
1: Répondez à cette question, s'il vous plaît.
10: Ça y est.
1: Merci.
0: Bon, Gugu.
15: Ouais.
0: Combien ça coûte
15: un permis?
0: Ouais.
15: Moi, je vais payer 3500 francs à l'origine.
0: Non, mais en stage.
15: En stage? Ah, en stage, je sais pas. Parce que j'ai
0: donc, tu dis 3500?
15: Ouais, 3500, mais moi, je l'ai eu en trois fois.
0: Ah, d'accord. Ivan?
15: T'es pas en stage.
0: Ivan?
17: Ich bin eine große Umweltschwert.
0: Bon, allez, lui, tu le dégages pour de bon. Allez, hop.
1: Je vais le calmer.
0: Non, tu le dégages complètement. Tu le dégages complètement, c'est terminé pour lui.
10: Rien de jeune.
0: Simon. Simon.
15: Quoi?
1: Simon.
17: Oui, je suis là. Et ben moi, je dirais, si tu veux, je l'ai pas...
0: Ça commence à m'énerver, là.
17: Je l'ai passé en trois fois. Alors, la première fois, c'était en Allemagne. Bon, ça m'a coûté à peu près 1000 Deutsche Mark. Après, bon, bah, j'étais en Angleterre pendant un certain temps et ça m'a coûté à peu près 800 livres sterling.
15: Parle en euros, hein.
17: Et oui, bon, après, on va convertir. Non, mais attends,
0: celui qui parle de l'euro, tu vas la fermer, s'il te plaît.
15: C'est important, Gérard.
1: C'est euro.
17: Je l'ai fini au Groenland et au Groenland, c'est cher parce que ça fait quand même à peu près 2500 Sputnik. Et bon, voilà.
0: Ouais, et en France, ça fait combien?
17: Je sais pas, t'as une calculette, vas-y, quoi.
0: J'ai pas de calculette, alors. Poufi, tu vas t'écraser avec ton euro, d'accord, toi?
17: Gérard, t'as des doigts.
10: C'est pas moi, hein.
17: Tu comptes sur les doigts.
0: Mon coyote.
15: Oui.
10: Écrase.
15: Mais c'est déjà dit, combien?
0: Non, mais en franc français, on parle pas de l'euro, d'accord? Ça commence à me dégonfler.
15: Entre 2000 et 3000 francs, mais il y avait la dévaluation de la livre sterling au même moment. On parlait de plus en plus de l'euro. Moi, je perdais les pédales, je commençais à paniquer.
0: Tu vas perdre les pédales, tu vas aller voir Manu au standard.
15: Non, tu vas voir Manu au standard, c'est terminé pour toi.
1: Mais Gérard, est-ce qu'on peut payer par exemple son permis en plusieurs fois? Tu sais, les mecs qui n'ont pas d'argent.
0: Non, justement, moi je vais répondre à Claire et à Gugu et à Poupi, parce que Poupi, je crois que là où tu t'es renseigné,
10: En plus, j'ai payé la moitié de la somme, là.
0: Ouais, non, mais attends, déjà, tu vas me laisser finir, s'il te plaît.
10: Combien tu payes,
1: excuse-moi, Gérard. Laissez finir, Gérard.
0: Bon, déjà, moi, je peux vous dire une chose, que déjà, toi, Foufi, ta réponse, elle est complètement con. Donc, si tu t'es fait arnaquer, c'est de ta peau, c'est pas de la mienne.
10: Hein? Bah, j'ai jamais dit que c'était de la tienne. Hein.
0: Non, mais là, si tu t'es fait avoir, c'est pas notre problème. Mais moi, je peux vous dire qu'à l'heure actuelle, et ça, vous pouvez aller voir dans des auto-écoles, c'est affiché sur les vitres. À l'heure actuelle, un permis en stage, formation assurée, vous revient à 3950 francs.
15: Non, 4000.
0: À tout, 4 en 000. Tout, en tout, grosso modo.
10: À Paris.
0: Oui, dans Paris.
10: Ah oui, en mais tout. On n'est pas tous à Paris.
0: Oui, non, mais en tout.
17: Quoi, ton tout?
0: Ouais, mais parle devant le micro.
1: Je demande s'il y a tout compris pour
0: mais
1: ça.
0: Mais quoi?
1: Bah, la voiture, tous les trucs
10: pour prendre le
0: mais attends, Olivier, t'es complètement con ou quoi?
15: Bah oui, bah oui.
1: Non, mais tu peux choisir la marque.
0: Ben non, tu peux pas. Arrête tes conneries.
1: On peut choisir la marque ou pas?
0: Bon, allez.
17: Après, faut acheter le A, ça coûte cher le A.
0: Mais non, non.
15: Moi, mon moniteur, il voulait m'emmener sur le pont de la main. J'ai dit, oh non, bonhomme.
0: Bon, ben toi, tu dégages pour le pont de la main. Allez, hop.
1: Gérard, excusez-moi, j'ai une question Minitel de Trou qui demande à Gérard s'il pourrait me convertir, combien de passes il faudrait faire Porte Dauphine pour avoir un permis de conduire.
0: Bah, lui, il va se faire enculer lui-même.
17: Bah, à 50 centimes la passe, tu calcules avec
0: Gérard. Ta gueule, toi. Voilà, comme ça, c'est français.
9: Arrête d'être vulgaire, s'il te plaît.
0: Donc, alors, je peux vous dire une chose, que dans Paris, c'est marqué sur les vitres des auto-écoles. Bon, Philard, s'il te plaît, tu vas arrêter, sinon tu vas dégager, je vais mettre Marina à la place.
9: Ouais.
0: Parce que là, ça commence à bien faire.
17: Tu finis ton créneau et tu te calmes.
0: Bon, donc, vous vous calmez, s'il vous plaît, quand je donne les réponses, sinon je réponds plus aux questions.
15: Non, mais elle est mignonne, Marine.
17: Eh, tu baves, Gérard.
1: Vas-y,
0: Manu, s'il te plaît, tu vas me les calmer tous. Donc, pour Claire et Gugu, moi, je peux vous dire une chose, que vous n'étiez pas loin.
17: C'est moi.
0: Non, toi, Foufi, toi, t'es vachement loin, tu t'es fait arnaquer, c'est pas de ma faute.
9: Tu fais combien, Foufi?
0: 15 000. Ouais, c'était 15 000. 15 000,
9: putain, c'est permis Ferrari. Bon, en plus, j'ai déjà donné la moitié de la somme.
0: Hein. Ouais, tu pourras jamais la récupérer.
9: Ça va se passer au tribunal, hein.
18: Non, mais faut que t'écrives
9: obligé, hein.
0: Non, bon, pour Gugu et Claire. Pour Gugu et Claire, donc je peux vous dire que ça vous revient 3 950 francs. Mm-hmm. Donc en tout, à 50 balles près, ça vous revient 4 000 balles.
9: Mm-hmm. Est-ce qu'il y a des tarifs d'étudiants?
0: Ah ben ça dépend des auto-écoles. Je pense qu'il y a tarif étudiant là.
15: Oui, il y en a.
9: Tu pourrais te renseigner, s'il te plaît?
0: Ah non, mais ça, vous vous débrouillez. Moi, je suis pas moniteur d'auto-école. Hein.
1: Mais Gérard,
9: Gérard,
1: excuse-moi, dans le prix que tu as annoncé là, est-ce que tu as compté le passage du code barre?
0: Mais non, mais qu'est-ce que tu me parles du code barre, toi?
9: Bah oui,
0: il
9: n'y
0: a pas un code barre dans un permis. C'est le code jusqu'à réussite. Olivier, s'il te plaît, tu m'éteins. Non, Olivier, tu m'éteins ça.
1: Non, parce qu'on avait un problème, on était en train de régler un truc.
0: Ouais. D'ailleurs, je vais te faire un retour sur le coin de ta figure, toi, tu vas voir. Ça va te faire drôle.
15: Je prendrais bien un bain, moi.
0: Ouais, tu vas voir. Fais le con, Olivier, tu vas voir. À 3h30, j'arrête si tu fais le bordel.
1: On continue.
0: Donc, je vous ai répondu sur la question.
9: Ouais.
0: Donc, a-t-on le droit de fumer quand on passe son permis? Alors là, moi, je travaille pas avec du son comme ça.
1: Ouais, t'as raison, c'est naze. Ah, voilà, c'est bien.
9: A-t-on le droit de fumer?
0: Quand on passe son permis.
15: Bah moi oui, moi j'ai fumé. Hein.
0: Qui?
15: Gugu.
0: Attends, Gugu.
15: Ouais.
0: Tu crois que le moniteur de auto-école te laisse?
15: Moi j'ai pu de la presse.
17: Et voilà. Et voilà.
9: Avec toi quoi.
15: Il était déchiré et puis j'ai mis du reggae dans l'autoradio et puis là c'était la fête. Hein.
0: Ouais, c'est ça.
15: Et je l'ai eu du premier coup.
0: Ouais. Tu l'as eu du premier coup.
15: Bah ouais. Mmh.
0: Tu me diras dans quelle auto-école que tu l'as passé.
15: L'auto-école du shit.
0: Oui.
17: L'auto-école Jamaïca.
15: 13 rue du Chichon.
9: Tu connais l'auto-école des partout?
15: Ouais.
0: Qui c'est qu'on a à la place d'Ivan?
1: Ah, on a toujours Ivan, mais il s'est vachement calmé.
17: Ouais, non, c'est calme, hein, Gérard.
0: Alors, Ivan?
17: Ouais, bah écoute, on peut fumer, je sais pas, la pipe, le cigare, mais pas la clope en tout cas.
0: Mmh. Mmh. D'accord. Simon?
19: Oui, c'est Simon. Bah écoute, mon petit GG, moi je sais pas. Bon,
0: tu m'éteins ça, s'il te plaît, Fildar, parce que là, ça commence à bien faire.
1: Non, mais je voulais savoir si t'étais capable de reconnaître le bruit d'une voiture.
0: Ouais, ouais, non, mais attends. L'auto-école. Attends, tu permets, là, tu t'amuses pas à faire des doubles sons, là, ok? Donc, Simon?
19: Oui, moi, mon permis, ben, je l'ai eu à la force de la langue et j'ai pas mal tiré sur des gros cigares, oui.
0: D'accord. Je vois pas du tout le rapport avec la question.
19: Bébiles, si tu veux. Ben voilà, j'ai pas payé.
0: Coyote?
19: J'ai payé en nature, mon petit GG.
0: Coyote?
15: Non, je pense qu'il est formellement interdit de fumer sous peine de sanctions graves, quoi. Que ce soit le cigare...
20: J'ai fumé un chichon, je te dis.
15: Ou la cigarette, sauf, bon, apparemment, Gugu, il a eu de la chance, ça s'est passé.
9: Tu verras.
20: Je te dis.
15: Mais je crois que c'est interdit, t'es pas d'accord, Gérard?
0: Non, mais de toute manière, c'est strictement interdit de fumer pendant que tu conduis.
9: Bah, moi, j'ai fumé.
15: Tu tombes, si tu t'as le droit.
0: Attendez, attendez. Pourquoi ils mettent des cendriers, là, dans la voiture?
9: Dans
0: les auto-écoles, dans une auto-école, tu n'as pas le droit de fumer, déjà, une.
15: Mais t'as le droit de boire.
0: Non plus.
9: Non,
0: attendez. S'il vous plaît, déjà, tu peux pas fumer parce que déjà pour commencer, t'es forcé d'avoir les deux mains sur le volant. On dirait des vieux qui conduisent quand tu passes ton permis de conduire. Tu peux même pas mettre ton coude sur la fenêtre quand il fait chaud en plein été.
1: Ouais, mais tu peux même pas flamber en passant le permis, c'est dingue. Ouais,
0: non, mais je vais te dire une chose. Attendez. Je réponds à la question à Fildar. Laisse-moi du son parce que là, j'ai plus rien.
1: Oui, bah...
0: Donc moi, je peux te dire une chose, Fildard,
1: ouais.
0: C'est que j'ai passé mon permis, et je vais te dire une chose, que quand t'es comme ça, tu dois regarder devant toi, tu peux rien faire.
18: Ouais, mais ouais, Gérard, mais tu disais on peut pas fumer parce qu'il faut avoir les deux mains sur le volant. Mais regarde, tu peux fumer, là.
0: Non, mais même...
18: T'as les deux mains sur le volant.
0: Non, si non, je suis pas... Non, si mais Manu, non. Non, mais ouais, mais comment tu fais quand elle est éteinte, ta clope?
18: Ah bah...
20: Bah, tu la craches.
18: Voilà, ah ouais, par la fenêtre.
0: Non.
20: Bah tu la craches et pouf, tu la gobes.
0: Donc,
21: Oui, Gégé, j'ai une question. J'ai une question. Est-ce que c'est vrai que tu carbures tellement que ton pot d'échappement, il fume après l'acte?
0: C'est ça. Foufi.
20: Oui, bah moi, étant donné que... Je sais pas, donc je pourrais pas te répondre à cette question, parce que, étant donné que je me suis fait baiser la gueule...
0: Mmh.
20: Je pourrais pas répondre à ta question, donc étant donné que je me suis fait baiser la gueule. Même pourquoi?
0: Claire.
20: Parce que
0: non, mais on s'en fout, elle s'est fait baiser la gueule et ça m'étonnerait qu'elle puisse avoir son permis. Claire.
20: Ouais. Bah ouais, hein. Bah moi, quand j'ai passé mon permis, il n'y avait pas d'allumettes. Ah. Tu sais
0: Oh là, Fildard. J'ai plus rien, là, dans le casque. Hein? J'ai plus rien.
20: C'est vrai? Dis que
21: c'est normal.
20: Tu veux que je dise que j'ai sucé? Ouais, j'ai sucé.
0: Claire.
20: Ouais, allô? La nature. Et j'avais rien du tout pour pouvoir fumer, mais maintenant je fume, ouais.
0: Mmh, d'accord.
20: Quoi, la cigarette ou la pipe? Ouais, là.
0: 5 minutes, s'il vous plaît.
18: Oui, voilà, 5 minutes, s'il vous plaît. On accueille donc l'invité mystère numéro 2.
22: Salut, la grosse. Je voulais te dire, Gérard, que je suis pas du tout d'accord avec toi. Tu peux très bien fumer en conduisant.
0: Bah, mais pourquoi? Mais pourquoi, merde?
18: C'est vrai, mais plutôt comment?
22: Tu peux pas le prendre en conduisant, mais fumer une cigarette, tu peux.
18: Oui, mais
0: Mais attends, tu crois...
22: Bah oui, parce que...
0: Oh, ma gueule, merde!
22: Mais comment?
18: Je m'informe.
22: Eh ben parce que...
20: Oui, mais comment?
0: Mais parce que quoi? Parce que quoi? Et pourquoi et comment?
20: Est-ce que t'as envie de fumer une clope?
0: Bah ouais, celui qui s'amuse avec le son, là, ça commence à bien faire. Olivier, merde!
21: Calme-toi,
22: pourquoi t'as envie? Hein, Gérard, t'es pas d'accord avec moi?
0: Non.
22: Bah pourquoi? Je suis pas d'accord avec toi.
18: Mais arrêtez, mais pourquoi, là?
0: Bon, on va vous allez réfléchir à la...
20: Okay.
0: À la question 5.
21: Okay, attends, GG, c'est Simon. Je voulais te dire que si ça fume, il faut que tu changes de trou, hein.
0: Mais ta connerie, tout à l'heure, elle va changer de trou. Tu vas dégager, toi.
18: Joli. Allez, pose la question, Gérard, et alors, on se retrouve après le disque.
0: Trouvez-vous cela dangereux de conduire pendant que l'on téléphone? Et on s'écoute Rage Hunting Machine avec Killing. Oh, ouais, tu l'annonceras. Ça vaudra mieux. Et voilà, c'était Tuer les oursins, ça pénique avec les.
18: Attends. Répète tout, vas-y.
0: C'est Tuer les oursins. C'est la rage contre machine avec Tuer les oursins, ça panique avec les quéquettes. Donc, voilà le titre. Bon, c'est pas de ma faute, c'est Fildard qui a écrit. Alors, comme c'est une écriture de caca.
18: Ok, d'accord, super.
0: Donc, vous pouvez toujours nous appeler. Il nous reste encore une petite demi-heure à passer encore ensemble. Donc, vous pouvez toujours nous appeler au 0803 08 5000 et 0870 5000 et toujours 3615. 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Et on récupère Gugu.
21: Ouais.
0: Donc, voilà.
21: C'est tout, je suis tout seul?
0: Non, mais celui qui s'amusait à marquer des conneries comme ça, c'est bien.
21: C'est quoi comme connerie? Ah, c'est pas moi, hein.
0: On récupère Ivan.
23: Oui, bonsoir.
0: Rebonsoir.
23: Oui.
0: Simon.
23: Et salut, toi.
0: Rebonsoir. Coyote.
24: Bonsoir à toutes, bonsoir à tous.
0: Donc, Foufi.
25: Salut.
0: Bon, rebonsoir.
25: Bonsoir.
0: Donc, Claire.
25: Oui, je suis là.
0: Et l'invité mystère.
26: Bonsoir.
0: Rebonsoir.
25: Bonsoir, l'invité mystère.
0: Donc, alors, trouvez-vous cela dangereux de conduire pendant qu'on téléphone?
25: Oui, interdit.
0: Alors, attendez. Qui vient de dire oui?
25: Foufi.
0: Ah. Alors, Foufi.
25: Oui,
0: toi qui n'as pas ton permis de conduire, je ne sais pas comment que tu peux me dire que c'est facile de conduire en téléphonant.
25: J'ai dit non, c'est pas facile.
0: Non, t'as dit oui. T'as dit non, oui, je suis désolé.
18: Elle a dit oui, c'est interdit.
25: Oui, c'est dangereux.
0: Ouais, mais trouvez-vous cela dangereux de conduire?
18: Ah, ça marche. Il y avait longtemps, on voulait voir si ça marchait.
0: Ah ouais. Tu vois, tout à l'heure, on va voir si ça marche.
23: Oh, c'est bon.
0: Donc, Foufi.
25: Oui, c'est dangereux de conduire avec un téléphone, parce que quand tu téléphones, tu peux pas parler et conduire en même temps. Tu tu peux pas regarder à gauche ou à droite pour tourner à gauche ou pour tourner à droite quand tu téléphones.
2: Mmh. T'as des rétros.
25: Tu peux pas regarder les mini-jupes quand tu téléphones.
0: Non mais attends, Foufi. Foufi, ça commence à bien faire tes conneries. Fildar, tu mets ce putain de son, s'il te plaît.
1: Il n'y a pas de double son, là, Gérard.
0: Celle-là, ça commence à bien. Foufi.
25: Oui.
0: Je pense que...
25: C'est vrai, quand t'es dans un camion, tu peux pas téléphoner et regarder en dessous aussi.
0: Ah ouais, non, mais attends. Alors là, Foufi, t'es complètement en dehors de la
25: plaque. Je suis désolée, j'ai pas mon permis, donc je peux pas tout savoir non plus. Hein. J'ai
0: ouais, bah alors, c'est bon. Donc, Claire.
2: Ouais, c'est pas seulement dangereux, c'est surtout interdit. Donc
0: Non, c'est pas encore interdit par. Non,
2: c'est pas interdit de téléphoner sauf si tu t'arrêtes.
0: Non, ça n'a pas encore été interdit, je suis désolé.
2: C'est interdit de téléphoner sauf si tu t'arrêtes.
0: Oui, mais tu trouves tout. Tu as toujours des gens qui téléphonent en conduisant.
2: Oui, mais c'est vrai, interdit, ouais. C'est pas parce qu'ils le font que c'est pas interdit, c'est interdit. Bon.
0: Non mais, trouvez-vous... Attends, est-ce que t'as bien compris la question?
2: Oui, bon. Je te dis que ce n'est pas seulement dangereux, c'est surtout interdit.
0: Non moi, mais, trouvez-vous cela dangereux de conduire pendant qu'on téléphone?
2: Oui, c'est
0: ça la question.
2: C'est surtout dangereux de téléphoner quand on conduit, mais c'est interdit.
0: Ouais mais, je vois pas...
2: Mais c'est interdit.
0: Ouais, mais je vois pas le rapport avec trouvez-vous cela dangereux.
1: Yeah. Est-ce que tu penses que c'est dangereux de conduire son téléphone?
0: Bah, si tu téléphones, tu peux pas regarder devant toi, abruti.
1: Si tu conduis ton téléphone.
3: Tu téléphones pas avec les yeux, tu téléphones pas avec les yeux, tu regardes devant.
25: Ah, bah, dans ça, tu peux pas conduire avec un téléphone.
0: On va demander à Coyote.
3: Bah, écoute, moi, je suis au téléphone, là. Heureusement que je suis pas en voiture parce que j'ai le mur juste en face de moi, quoi.
0: Ouais, bah, c'est bien. Prends-toi le mur, comme ça, ça
1: nous fera des vacances. Non, Gérard, on parle pas du pont de l'Allemagne, on a dit.
25: Non. On parle pas.
0: Simon.
4: Oui, ben, bah, moi, écoute, mon petit GG, je pense que déjà, c'est
0: mais
4: pas.
0: Mais toi, Olivier. Olivier. Olivier. T'arrêteras de marquer des saloperies sur les feuilles de des auditeurs, d'accord?
1: Parce qu'il est garde.
0: D'accord.
3: Et Gérard, Simon, il aime bien. Hein.
0: Dehors. Dehors.
1: Et va mettre, Olivier va mettre un peu de ventile là parce que.
0: Je veux plus te voir.
1: Si.
4: Ouais. Calme-toi, mon GG.
0: On voit la ventile un peu.
4: Oh là là, mais laissez-le tranquille, il est fragile.
3: Olivier va claquer. Va claquer au flipper.
0: Non mais c'est impossible de travailler avec un abruti comme ça.
1: Voilà Gérard, on a un scoop Gérard. Sur le Minitel, Trou nous explique en fait comment Lady Di est morte. C'est qu'en fait elle
0: on s'en fout.
1: Il y a le chauffeur qui téléphonait.
0: Yvan.
4: Oui attends, c'est Simon, j'ai pas fini de répondre. Oui alors moi je t'ai dit d'abord
0: que c'est. Hé, la ventile toi abruti.
4: Tu m'écoutes chérie.
0: Oh ta gueule, c'est pas ton chéri toi un PD.
4: Alors, d'abord c'est pas possible.
0: Bon ma chérie d'invité mystère là, tu réponds s'il te plaît, parce que l'autre là il me fait chier.
4: C'est pas possible parce que le fil il est pas assez long.
0: Mais putain vous allez arrêter là.
25: Tu peux pas surtout le brancher.
0: Tu vas arrêter.
25: Il y a déjà pas de ventilation,
0: vous arrêtez de faire vos conneries.
4: Mais arrêtez de l'énerver.
3: Profitez-le qu'on en finisse là.
4: Arrêtez.
0: Bon allez hop.
4: Il est sensible, il est fragile.
0: Allez.
25: C'est surtout parano.
1: Il fait de la ventile, GG.
0: Ouais, commencez pas à nous faire chier. Toi, tu me mets de la ventile et tu te manges le cul.
1: Faites-lui un peu de ventile, les auditeurs, là, parce qu'il a chaud.
0: Dégage, toi, c'est tout noir.
25: Ça va mieux?
1: Ouais, c'est mieux, merci beaucoup. Merde, parfait.
3: Il est décoiffé.
25: L'odeur est évacuée.
3: Il est décoiffé.
0: Bon, l'ami camissaire là.
25: Eh ben, je viens répondre. Tu peux pas conduire avec un téléphone.
0: Et pourquoi? Oh, mais arrêtez avec vous. Pourquoi c'est moi qui pose la question, merde? Tu fais chier, Manu.
5: Comment?
0: Oh, ta gueule un peu.
25: Parce que je pense que si tu conduis avec un téléphone.
0: Attends, c'est bizarre. Quand c'est Françoise, vous disiez pas pourquoi ni comment. Quand c'est moi, vous me faites chier.
5: Mais parce que.
0: Parce que je vous emmerde. Eh ben, dans ce cas-là, vous dégagez.
5: Mais pourquoi?
0: Parce que vous êtes des cons.
5: Oh, comment? Bravo, Gérard. Moi j'applaudis pas.
0: Bah dégagez. Vous faites pas chier.
4: Oui Gérard.
0: Ouais.
1: Attendez. Excuse-moi Ivan, mais l'invité mystère n'a pas eu le temps de répondre.
4: Non mais justement à ce sujet-là, je veux dire que l'invité mystère, il faut pas qu'elle conduise en téléphonant parce qu'elle a qu'un seul neurone, elle peut pas faire deux choses en même temps.
25: Bon alors là ça m'étonnerait parce que t'as pas été voir.
0: Voilà, bien répondu. Voilà, t'es content Ivan.
25: Je connais pas, alors tu peux pas savoir comment je suis.
4: Heureusement pour moi. Bon. Attends, j'ai vu des baleines dans la Méditerranée l'année dernière, je sais ce que c'est. Hein. J'étais
25: en vacances. Ça ressemble pas à une baleine.
3: C'est pas une baleine,
25: peut-être
3: elle passe à côté.
25: Ça ressemble à une baleine, mais pas moi.
4: Mais c'est pas grave, j'ai vu des sangliers aussi dans la forêt.
0: Oh, tu dois tu fermes un peu.
1: Ta bouche.
4: Les hippopotames.
0: Donc, tu te la fermes, merci.
1: Tu gères un peu là.
0: Donc alors, moi je peux vous dire que conduire en téléphonant, c'est vachement dangereux. Hein.
1: Tu peux nous donner une réponse à ça?
0: Conduire en conduisant, déjà, c'est strictement interdit, ouais, et tu peux avoir un accident. Si tu es au volant et tu bois pas un peu, tu rentres dans le cul de celui qui est devant toi.
1: Ouais, Gérard, comment tu peux conduire en conduisant? Je comprends pas.
0: Attends, tu conduis avec une main. Tu as deux mains pour te conduire. Quand tu téléphones, t'as avec une main. Oh, Olivier, tu dégages. Olivier, tu dégages,
21: c'est quoi cette obsession de rentrer dans les culs?
25: Mais dans les murs. Il a découvert la sodomie.
0: Bon, allez, Poupi, tu dégages aussi.
25: Allez, ouais, c'est pas moi, hein.
0: Non, moi, j'en ai ras-le-bol, ça commence à bien faire, maintenant, vous allez gerber. Eh, il reste plus qu'un quart d'heure.
25: Tu te calmes, c'est pas moi qui a parlé.
0: Dansez-vous en conduisant, si oui, comment?
25: Ouais, moi, je danse, ouais.
0: Qui?
25: Claire.
0: Vas-y. Et comment?
18: On a dit qu'on disait plus comment.
0: Attends, c'est moi qui pose les questions, d'accord?
25: Et comment, de droite à gauche, en général, ou d'avant en arrière? Pourquoi?
21: Oui, c'est Simon.
0: Oh là là là là là, celui qui s'amuse à dire pourquoi? Fildard, tu vas m'éteindre le micro. Tu vas m'éteindre le bouton rouge qui est allumé, s'il te plaît.
1: Mais là, c'est mon micro.
0: Ouais.
1: Regarde.
0: Là, comme ça, je préfère.
25: Chérie, calme-toi, ton cœur.
0: Oh là là, ça commence à bien faire, l'autre qui est derrière. Bon, moi,
1: faut aller de l'avant, Gérard. Allez, on y va, là.
0: Ouais, on y va, quoi, on y va.
25: C'est mou, là.
21: C'est Simon. C'est Simon, non. Moi, je mets une cassette de la lambada et puis je mets mon genou entre les cuisses de mon partenaire et c'est parti.
0: D'accord, n'importe quoi. Gugu.
25: Gérard, je peux témoigner?
0: Qui?
25: Moi.
0: Qui, moi?
25: Ben, moi.
0: Bon, quand tu me donneras ton nom, toi, tu iras te faire...
25: Gérard, pourquoi tu m'envoies...
0: Oh là là, mais qu'est-ce que
18: c'est? C'est l'invité mystère.
0: Mais non, c'est pas sa voix, ça.
18: Ah bah, je t'assure, c'est la petite lumière vieille qui verte qui clignote.
0: Ah ouais, la petite lumière verte.
25: Gérard, c'est Enrico.
0: Ouais, tiens, Enrico, c'est l'invité émissaire. Allez, oula. Qu'est-ce que tu me pètes, toi, avec ton double son, là?
1: J'ai pas de double son.
0: Putain, vous me faites chier, là, ce soir.
21: J'ai une question.
0: Gugu, allez, oh, le son dans le micro!
21: J'ai une question pour l'invité mystère. Ça a quel goût, une bite de lépreux?
25: T'es crade, dans la bouche.
1: Bon, c'est pas le terme du débat. Allez, Gérard, assure un peu le débat, là.
18: Et du calme, les auditeurs.
0: Ouais, donc, Gugu.
7: Moi aussi je danse, je m'assois sur le levier de vitesse, je danse sur de la techno, c'est comme ça que je roule.
0: D'accord, j'ai presque pas reconnu ta voix. Bah, Ivan.
21: Oui, bah comme il a dit, première, deuxième, troisième, quatrième et marche arrière.
0: Ouais, première, deuxième, quatrième, Fildard. Olivier, tu commences à me faire chier. Olivier, ça commence à bien faire à l'arrière, hein.
25: Allô, Gérard.
0: Olivier, Simon.
25: T'excites pas, tu vas te faire flipper le piton.
0: Simon. Voilà.
21: Oui, moi je t'ai dit que je dansais la lambada, chérie.
0: Je suis pas ton chéri, alors tu vas t'écraser.
21: Ok, bicoudé.
0: Ouais, ben tu dégages le standard, bonne nuit pour toi. Okay, hop, pipi. Tu finis pas le débat. Au revoir.
21: Salut, chérie.
0: Ouais, ben y a pas de chérie. Coyote.
8: Tu peux répéter la question?
0: Non, tu l'as très bien compris.
8: Bon, non, je danse pas dans la voiture, faut pas déconner quand même. T'es fou, toi, t'es ouf.
25: Pourquoi
8: je danserais dans la voiture?
25: Pourquoi tu passes sur la tour, ma soeur?
8: Gérard, qu'est-ce qu'il prend?
25: Gérard, je peux répondre, c'est l'invité mystère.
0: Ouais.
25: Oui. Oui, j'en
11: fais. Pourquoi tu poses la question comme ça?
0: Ouais, tu t'écrases!
25: L'invité mystère peut répondre?
0: Oui.
25: Oui, je voudrais répondre. Oui, alors je réponds. Non, mais ça vous dérange si je réponds?
18: Laissez répondre l'invité mystère. Non, ça vous dérange pas.
25: Bon. Moi, je voulais dire que dans une voiture, je danse pas, mais bon, il y a des autres choses qu'on peut faire que danser, hein, comme l'amour.
8: Qu'est-ce que tu suces, hein? Le levier de vitesse.
25: Ah bah ça, tu regardes pas, hein.
21: Oh, salope.
25: Ouais, bah si je suis une salope, ça t'apprendra.
0: Bon, alors là, je préviens, là, celui qui vient de dire salope, tu dégages. Ça t'apprendra.
25: Moi, je suis pas autant salope que toi, t'es un con.
18: Ça y est, c'est bon, il a dégagé. Ça y est.
0: Donc, combien coûte une voiture neuve, payez-vous avec votre carte bleue? Gugu.
7: Une voiture neuve?
0: Ouais.
7: Je sais pas, dans les 10 briques.
0: Ouais.
7: Ça dépend.
25: Et
7: je paye pas ma carte bleue, parce que je suis interdit bancaire.
0: D'accord. Ivan.
7: Non, merde.
0: Non, mais c'est bien. C'est bien, hein. Gugu, tu dirais que ça sera Tony, d'accord?
7: Ok.
25: Ah, oh, c'est un Gugu.
0: Voilà. Donc, Ivan.
11: Sans patate.
0: Bon, alors Ivan, tu dégages.
18: Il a répondu, sans patate.
0: Non, mais attends, il répond comme il faut.
11: Sans
0: Bon, ils vont pire, les nanas, les deux nanas entre Claire et Poupie, elles se calment un peu.
25: Avec Dame Sandy. Ils nous font rire, attends,
6: pas avec Dame Sandy, la poufiasse.
0: Voilà, là, tu le dégages.
10: C'était du vieux français.
0: Non, non, mais moi, je veux pas le savoir.
10: Ça veut dire jolie dame en vieux français.
0: Ouais, non, ben là, il gagne, il dégage.
21: Et Gérard, c'est vrai que c'est toi qui as doublé les dents de Jacques Couille dans les Visiteurs 2. Non, mais
25: Tony, je pose une question, t'as quel âge?
6: Ah, des chopines, des chopines.
25: Excuse-moi, mais tu devrais aller regarder si ta mère a fait quelque chose. Hein.
0: Ouais, bien. Bon, alors là, je veux dire, une chose, la tienne, t'emmerde.
10: J'ai enlevé l'invité mystère, hein, elle a dit ta mère.
0: Non, non, tu permets?
25: Ah bah oui, elle a
10: pas d'insulte, hein, Gérard.
25: Elle a été vulgaire, hein.
0: Bon, attends, vous la fermez, là, les deux pétasses.
25: Eh, hey, espèce d'enculé, tu ne prêtes pas
0: comme ça. Oh, s'il vous plaît. Oh, l'enculé, t'emmerde.
10: Non, Gérard, s'il vous plaît, on va gérer un peu le débat.
21: Jacouille, on calme.
10: Ça y est.
0: Tu me dégages, Poupie, tu me remets l'invité mystère.
10: Ça y est.
0: Bah, la Poupie, elle dégage pour complètement, elle.
10: Ça y est.
0: Donc, Coyote. Olivier, tu dégages.
10: Non, mais il m'amène un CD, c'est bon. Coyote, il est parti, il avait...
0: Bon, Coyote est parti. Simon, il est parti.
21: Je pense qu'avec trois petites pipes et deux par

0: Mais quand, attendez, Tony. Oui. Tony et Ivan. Je peux quand même répondre. Je sais que normalement des voitures neuves, elles ont à peu près 10 km au compteur déjà quand tu vas dans le garagiste pour voir la voiture.
1: Des Mercedes qui viennent d'aller.
2: Voilà. Des Mercedes.
1: Pas 10 km, forcément.
0: Bon, alors Mercedes. Tony. Tony, tu arrêtes avec le mot Mercedes, s'il te plaît.
1: Ah ben non,
0: je vois où tu vas.
2: Gérard, j'ai un autre exemple. Les Fiat Uno, c'est pareil.
0: Bon, alors, Ivan et Tony, bonne nuit.
3: Pas de marque.
4: Allez, bonne nuit.
0: Bonne nuit pour Ivan et Tony.
4: Pendant qu'on leur dit bonne nuit, j'ai Alma Bride sur le Minitel qui demande si... est-ce que c'est vrai que, Gégé, tu t'arrêtes au feu vert uniquement pour te faire rentrer dans le cul?
0: N'importe quoi, c'est bien. Claire.
5: Oui.
0: Donc, pour toi
5: C'est cher.
0: D'accord. Et l'invité mystère?
5: C'est vrai que pour...
4: Non, je la coupe.
3: Oh, c'est plus possible, hein, c'est plus tenable.
5: C'est vrai que c'est cher, hein, je suis d'accord avec...
4: Non, non, la remets pas. Hein,
2: l'odeur est instable.
0: Non, mais c'est pas vrai, c'est pas vous qui commandez, là.
2: Non, mais ça fouette, c'est pour ça.
6: Si on pouvait refaire 5 minutes de ventilo, ce serait bien.
2: Il y a mes enfants qui font...
0: Claire,
5: moi,
0: c'était
5: je
0: pas...
5: Là tous les jours, d'accord.
2: Attends, j'ai une oreille qui vient de tomber, tu rigoles.
0: Oula. Là, tu vas me les dégager, là, ceux-là.
2: Bah, attends, j'ai une oreille qui tombe, elle me dit qu'elle se lave, tu rigoles.
1: Bien, tous les auditeurs, ça sera toute ta famille.
0: Bon, alors, Tony, tu dégages. Bonne nuit à toi.
4: On avait dit de les dégager, Manu, en plus.
2: Bon, Gugu.
4: Et ça y est
2: Gugu.
0: Non, non, Gugu, c'est Tony. Alors, il dégage pour de bon.
4: C'est un gars qui se ramassit pour Tony.
0: Faites-vous l'amour en conduisant?
5: Non.
2: Bah non, parce qu'en général, moi, je suis sur la banquette arrière et j'arrive pas à conduire en même temps, GG.
0: Mm-hmm.
2: C'est Ivan.
0: Ivan?
2: Ouais, bah ouais.
0: Bon, Tony?
1: Ouais.
0: J'espère que tu t'es calmé.
1: Ouais, ça y est, je suis calme. Non, mais l'invité mystère, elle arrête pas de m'insulter.
0: Ouais, ben, dans ce cas...
5: T'as
0: l'invité mystère, s'il te plaît, tu te calmes, c'est moi qui gère les débats, s'il te plaît, merci.
1: Nananer.
0: Tony, tu fermes ta gueule.
1: Ok.
4: Toujours qu'il en rajoute.
0: Tu vois, Tony, tu vas fermer ta gueule maintenant.
1: Oui, poli.
0: Ok, tu vas répondre à la question.
1: Bah, répète-la moi, parce que le temps que Manu me calme, j'ai pas entendu.
0: Bon, bah alors, tu vas avoir Manu pour qu'il te calme.
1: Mais il te calmait.
4: Mais non.
1: Répète-la, s'il te plaît.
0: Donc, faites-vous l'amour en conduisant?
1: Bien sûr que oui.
0: Oui, alors comment?
1: Bah, je me mets comme ça. Et ensuite, je fais comme ça.
2: Et moi, je me mets comme ça et pom!
0: Ouais, d'accord. Claire?
5: Non, bah moi, je prends les précautions quand même avant. Je m'arrête sur le bas-côté.
0: Mmh.
5: Quand même.
0: L'invité mystère?
5: Ouais, tu peux faire l'amour en... enfin, dans une voiture.
0: Non, mais... Ouais. Non mais c'est bien de couper merci hein, Pildar, de couper au fur et à mesure le volume comme ça, j'ai pas très bien compris ce qu'elle a dit, tu vois. Alors fous-toi pas de ma gueule parce que la semaine prochaine tu risques plus de faire de débat avec moi.
4: C'était peut-être pas super intéressant non plus.
0: Non mais tu permets, elle a le droit de répondre comme tout le monde.
4: Ah ouais, tout à fait.
0: Continuez tous les deux et je pense que tous les deux vous allez rester chez vous pour le vin. Alors attention à vous.
2: Voilà.
4: Si t'apprends un Ricard, c'est pas grave.
0: Ah ouais. Donc l'invité mystère. Si tu pouvais me redire ta question, la réponse.
5: Oui, tu peux faire l'amour dans une voiture.
2: Ouais, mais attends.
5: Il faut s'arrêter.
0: Bon, alors moi, je vais vous poser la question. Et ça, vous allez répondre avant que je pose la neuvième. Moi, je peux vous dire oui, mais ça dépend de la femme. Alors, Tony, qu'est-ce que t'en penses?
1: Je sais pas, tu fais ce que tu veux avec ta femme.
0: Ah, voilà.
2: Ouais, c'est
0: donc,
2: Ivan.
0: Non, mais attends, Ivan. Je demande à Tony.
1: Ouais. Non, mais tu dis que, enfin, ça dépend de la femme. C'est-à-dire qu'avec ta femme, tu veux pas le faire, mais avec une autre femme, ça sera possible. C'est ça que tu veux dire, en fait?
0: Bah non, ça dépend de la personne avec qui t'es.
1: Ouais,
0: réfléchis.
1: Ouais.
0: Mais par exemple, toi, t'es avec quelqu'un.
1: Ouais.
0: Voilà, comme par hasard.
1: T'es bien jaloux. Hein.
0: Voilà, bien dit, Manu.
4: Tu vas venir au vin, toi.
2: Ah, Tony, tu vas manger, hein,
0: Avez-vous déjà perdu votre permis, Tony?
1: Non.
0: Non, parce que t'as pas ton permis.
1: Il est dans le portefeuille, je le garde.
0: Ah ouais.
1: Précieusement.
0: Ouais, tu l'as jamais perdu?
1: Non.
0: T'en es sûr?
1: Pourquoi tu l'as retrouvé?
0: Là, la question. Ivan?
2: C'est quoi ces questions de merde, là?
0: Bon, alors, Ivan, tu dégages. Allez, hop. Là, Ivan, tu dégages, ce coup-là, c'est bon.
4: Ok, Ivan est parti.
0: Claire?
4: Encore Simon, je crois aussi.
5: Non, je l'ai pas perdu.
0: Il nous reste Simon?
4: Ouais, tout à fait.
2: Oui, je suis là, oui.
0: Donc alors, Simon, pour toi?
2: Oui, moi je voudrais te foutre mon fulguropin dans le cul, GG.
0: Bon, alors Simon, tu vas voir dans ton lit si j'y suis.
4: Ah, pas ce soir, t'es là.
0: Bon, je pense que Claire...
5: Oui.
0: Donc toi?
5: Non.
0: Non, ça t'est jamais arrivé?
5: Non, j'ai perdu mes clés, mais pas mon permis.
0: Bon, bah ça, les clés, tout le monde les perd ou les laisse ferme ses portes de sa voiture et puis que...
5: Ouais, enfin bon, quand ça t'arrive, t'as pas l'air con. Hein. Ouais.

0: je le sais, ça arrivait à plus d'une personne et fais-moi confiance.
1: Ça t'est arrivé ou pas, toi?
0: Moi, une fois, ça m'est arrivé de laisser mes clés sur le contact.
2: Le comptoir.
0: Non, sur le contact. Sur le comptoir, toi, Claire, tout à l'heure, je vais te faire un comptoir, tu vas aller faire dodo, toi. Bon, allez, dernière question, parce qu'il est déjà moins...
1: On se fait chier, hein.
0: L'invité mystère, ouais.
2: Mais j'ai pas compris la question, tout le monde parle.
1: Ah bah voilà. Ah bah voilà. Toujours un peu.
3: L'invité mystère, c'est vraiment un boulet, hein.
2: Bah oui, c'est ça, t'as raison.
3: C'est vraiment un plomb, hein.
0: Oh, tu la fermes, toi, s'il te plaît, pour l'instant, c'est moi.
2: Regarde, ta gueule, ce sera déjà pas mal.
0: Eh oh, l'invité mystère, tu vas la fermer, parce que tout à l'heure, je vais te calmer, moi.
3: Bien joué.
0: Bon, Tony, tu fermes ta gueule. Okay. Ça vaudrait mieux, ça me ferait des vacances.
3: T'as vu comment elle nous parle, elle respecte rien.
0: Et alors, vous la fermez un peu, vous savez qu'être moins vulgaire avec elle. Oh, gueule, c'est moi qui commande.
3: Je suis beau gosse, moi, qu'est-ce que tu racontes? Elle est hydrocéphale, la gamine.
0: Attends, la gamine, elle t'emmerde.
1: Question, Gérard.
3: Caca radioactif.
0: Ouais, caca, ouais, bah, toi, t'as vraiment un gros caca connard, hein.
3: Eh, oh, hey, Gérard, toi-même, hein.
0: Ouais, alors, d'accord. Va te faire sauter.
3: Donc,
1: on va peut-être reprendre les auditeurs, là. Merci, on va reprendre. Okay.
0: Donc, pour l'invité mystère, avez-vous déjà perdu votre permis?
2: Non, parce que, vu que j'ai pas encore passé mon permis, mais je veux le passer bientôt.
0: Mais, alors, oui?
3: Elle est trop truffe, c'est pour
0: ça. Ouais, bah, perdu... votre gueule un peu, là, derrière, merci.
2: Non, j'ai jamais perdu les clés de ma voiture, hein.
0: D'accord. Une question.
1: Mais est-ce que t'as perdu ta voiture déjà?
2: Bah non, parce que j'en ai pas.
0: Voilà.
2: Ni de voiture, ni de permis, ni rien.
0: Ok. Donc.
3: C'est un homme.
0: Bon, alors ça, je vais demander à Tony et puis aux autres. Comme il nous reste Tony, qui?
3: Ouais,
0: Tony, Ivan.
1: Tony, Simon.
0: Ouais.
1: Claire.
0: Ouais.
1: Et l'invité.
0: Et Ivan, il est plus là.
3: Si.
1: L'invité mystère.
2: Non, l'invité mystère.
1: Ah, pardon.
3: C'est pareil.
1: C'est pas la même. On reprend.
0: Ivan, il est toujours là?
1: Hein? Ivan, t'es là?
3: Oui, je suis là.
0: Ouais, j'espère qu'il est calmé.
1: T'es calmé?
3: Je suis calmé, tout à fait, oui.
0: Votre permis, l'avez-vous dans une pochette surprise? Tony?
3: Mais, au point de vue audience, là, il y a des gens qui écoutent ou pas?
0: Non, Tony, tu dégages.
3: Non, tu peux te lâcher.
1: Allez, non, c'est une question.
3: Moi, j'ai des choses drôles à dire, sinon je les dis pas, quoi. Vas-y,
1: on est plein.
3: Mais là, il n'y a pas d'audience, là, c'est pas la peine.
1: On est plein, on est 50-55, vas-y.
3: Vas-y, lâche-toi. Non, pas surprise. Non, pas de surprise. Allô?
1: Gérard, alors?
0: Oh, tu réponds correctement et t'arrêtes de demander aux gens qui sont derrière toi de parler, s'il te plaît.
1: Non, c'est l'invité mystère qui a du bruit derrière elle.
3: Bon, GG.
0: Wow, je t'écoute.
3: GG. À ta place, je m'affolerais pas avec l'invité mystère.
0: Bon, allez, c'est bon. Ivan?
3: Surprise, courant 220 volts ou pas?
0: Votre permis dans une pochette surprise, pas dans du 220 volts ou du 180.
3: Mais surprise quoi? Surprise électrique?
0: Dans une pochette surprise, tu sais pas ce que c'est?
3: Non, c'est quoi?
0: C'est des trucs que t'achètes dans une boulangerie.
3: Mais y a quoi dedans?
0: Il y a tout, il y a des bonbons et des petits gadgets.
3: Mais comment?
0: Oh là là là, merde, vous me faites chier.
3: Y a pas de permis de conduire.
0: Mais parce que. Bon, allez, conduisez-moi après avoir fait la fête. Oh, c'est bon.
1: Gérard, tu vas abréger les questions, elles sont bidons de toute façon. Puis là, il nous reste 4 minutes. Donc,
0: ouais, on va demander à Claire.
2: Ouais.
0: Comme ça, je vais arrêter vite fait, moi.
2: Ouais.
0: Et ça va être la conclusion.
2: Ouais.
0: Et alors, Claire?
2: Non, en général, non, mais il y a certaines personnes, tu te demandes, quoi.
0: Ouais, mais ça, les gens, quand tu les vois au volant, on se demande si vraiment ils ont vraiment passé leur permis. Hein. Je suis désolé. Hein?
2: Tous les mecs.
0: Il n'y a pas que les mecs, hein. Il y a aussi les nanas
2: non,
0: en même temps.
2: Non,
0: mais ça va, Olivier? On t'emmerde pas là quand je termine mes débats?
1: Je vois, c'est des radiations.
0: Ouais, regarde s'il y a des radiations, tout à l'heure tu vas te prendre mon pied ou que je pense.
3: Tchernobyl, tu te casses.
0: Donc, l'invité mystère.
2: J'entends pas la question parce que tout le monde parle en même temps.
3: Oh, parce que t'as de la merde dans les oreilles, ouais.
2: Bah oui, c'est ça, je te dis, t'as pas été voir.
3: Oh, mieux pour moi.
0: Tu dégages.
2: Ah, bah tant mieux pour moi.
0: Bon, allez, hop, conclusion. Conclusion du deuxième débat, je termine pas.
3: Vas-y, une question encore.
0: Non,
1: il n'y a plus le temps, mes chéris.
0: Conclusion.
3: M'appelle pas mon chéri, toi.
0: Conclusion.
3: J'ai une petite question.
0: Non, il n'y a plus de question.
1: Non, on n'a plus le temps.
0: Non,
1: Gérard.
2: Le débat, c'est la conclusion.
0: Oui. Tony.
3: Putain,
0: mais...
3: Vas-y, je la ferai en dernier, vas-y.
0: Non, Tony. Conclusion.
3: Moi je passe après la grosse. Je peux répondre.
0: Alors la grosse, ça t'emmerde, tu pourras pas
1: c'est
0: ta conclusion.
1: C'est clair,
0: dégage.
1: C'est grosse. C'est clair là.
0: Non.
3: C'est clair, bah oui, c'est clair.
0: Ouais, c'est clair.
3: Pourquoi tu prends ton mal,
0: dégage. Allez, pas de conclusion pour toi. Hey, c'est bon, c'est bon.
4: Clair,
0: allez,
4: c'est clair.
0: Terminé. Conclusion, vous m'avez tous fait chier.
2: Ah, t'as raison, c'est clair.
0: Oh, s'il vous plaît, merci. C'est con parce que le deuxième, je voulais qu'il se fasse mieux que le premier, mais apparemment, ça a foutu la merde encore. Donc, la semaine prochaine, j'ai pas encore les deux thèmes de débat, je vais y réfléchir. Et là, vous allez retrouver...
1: Roussel.
0: Roussel, ta gueule, toi.
1: Cadet Roussel.
5: Non, Roussel. Oh,
0: Rousseau. Pour la nuit sans pub, et demain, n'oubliez pas qu'il y a la soirée avec
1: Il y a la
0: Max.
1: Soirée Java au Balalo.
0: Oh, ta gueule un peu, toi. S'il te plaît, merci.
1: Demain,
0: n'oubliez pas, dès 23h, la loco avec Max et Jean et Laurent Garnier.
1: Varnier.
0: Laurent Garnier. D'accord.
1: Ah, c'est un nouveau, lui.
5: Ouais, mais pourquoi?
0: Oh, merde, ta gueule, toi, allez, hop.
5: Oh, comment?
6: Donc, voilà. Je préfère prévenir tout le monde maintenant. C'est clair et net. Tout CD, tout cassette, CD, remix cassette. Sur mon compte sera sanctionné. Tenez-vous sur vos gardes. C'est fin septembre, j'entends encore une connerie sur mon dos. C'est clair et net. Je vous laisse tomber. Et je laisse tout le monde tomber.
7: Et je vous laisse tomber.
6: Si j'entends encore une personne me dire oui, on a fait des remix sur toi. Alors là, moi, je vais vous dire une chose. C'est le tribunal d'entrée.
8: Parfait.
9: Allô?
8: Oui, bonsoir monsieur, je m'excuse de vous déranger.
9: C'est bizarre. C'est bizarre. Surtout, pas de radio et pas d'insultes.
8: Oui, c'est encore moi monsieur.
9: Allô?
8: J'ai décidé que maintenant, je vais être calme.
9: Oui, mais d'accord, mais... Je
8: préviens d'une chose, les points sur les i et les barres sur les t.
9: Non, mais... Et qui c'est qui vous a sorti ça?
8: Non bah tu vas pas commencer s'il te plaît.
9: Vous allez vous calmer ou sinon ça va être clair et net.
8: Vous saquez.
9: Bon t'es pas là, bonne nuit.
8: Non bah tu vas pas commencer s'il te plaît.
9: Vous la calmez. Le premier ce soir tu viens me faire chier lors du débat. Non t'es plus là, ok, bonne nuit.
8: Pour l'instant c'est moi qui mène les débats.
9: Attends, t'es qui toi?
8: Pour l'instant c'est moi qui mène les débats.
9: Là vous allez la fermer parce que là c'est pas le thème du débat.
8: La libre antenne continue.
9: Continue. Oh non. Vous la fermez tous les deux. Vous allez vous calmer maintenant.
8: Alors, 36-15 du là, vous commencez à me casser les couilles!
9: Ta gueule! Alors, attends! Oh, 6 minutes!
10: Ça se termine au tribunal. Ça se termine au tribunal.

0: ton au standard parce que t'as un téléphone portable et c'est pourri. C'est bon, Caramel, si tu me prends pour un con, c'est pas la peine. Alors, vous laissez Christine de côté, s'il vous plaît.
1: C'est une question vraiment bidon.
2: Voilà, bonsoir à tous. Donc, nous voilà arrivés dans au terme du débat.
1: Bon, c'est bon, on commence pas.
0: Bonsoir à tous. C'est le débat. Oh! On se calme derrière, s'il vous plaît. Ok, c'est bon, je vois déjà le terme du débat. On commence le débat.
3: Et on se calme.
0: C'est pas moi, c'est ma sœur qui bat le bar
3: entre les cuisses d'un culture.
0: Tu retournes chez toi et c'est bon.
3: C'est bon.
0: Y'en a qui s'amusent derrière mon dos. Bon, c'est fini là, ce bordel ou quoi? Là, je vous préviens d'une chose, une chose.
4: Il va s'enlever une belle jambe.
0: Ok, point final à la ligne.
4: Ok, point final à la ligne.
5: Ok, point final à la ligne.
3: Ok, point final à la ligne.
0: J'ai dit qu'on parlait pas de la loco.
3: Bon, alors Carmel, tu dégages.
6: C'est bien possible de travailler comme ça sur un débat.
3: Jean-Luc,
0: tu retournes chez toi et c'est bon.
3: Jean-Luc,
0: tu sais ce qu'il dit, le vieux porc.
3: Jean-Luc,
0: ma gueule.
3: Allez hop, moi j'arrête.
0: Vous êtes 12 764 956 auditeurs entre 1h et 3h qui écoutent Fun Radio.
7: Ok, merci Gérard. Salut tout le monde, c'est Rousseau. On est ensemble jusqu'à 6h du mat. Vous êtes les bienvenus, les amis de la nuit. Et ce soir, eh bien, on va comme d'habitude bien pulser puisqu'on va attaquer les nuits sans pub avec bien sûr pas mal de zik. On va commencer d'ailleurs avec quelque chose de très fort. T'as une petite idée, Fidar?
8: Oh, si c'est de la bonne zik, c'est bon, ça me suffit.
7: C'est clair. Bah, on est parti. Ce que je veux vous dire, c'est qu'on est un petit peu à la bourre parce qu'il est 4h02, mais c'est pas grave, c'est Fun Radio.
9: À toi Max, le Star System, qui m'a fait l'honneur de me donner un contrat. À Rigaud et à Manu, je vous souhaite.
10: Et Fildar, il manque Fildar.
9: Non,
10: t'as oublié quelqu'un.
9: Non, mais l'autre, j'en ai rien à foutre de sa gueule.
10: Fildar, t'es vraiment une pute, hein.
9: Quoi, je suis. Hein?
10: Mais attends, ça pourrait être ton fils!
9: Non, mais moi je l'aime pas!
10: Ça pourrait être ton
9: fils! Il m'a fait chier le 24 décembre, dernier temps.
10: Non mais.
9: Il a pas arrêté de m'emmerder. Donc je lui ai.
10: Le 24 décembre, hein? On n'en change pas une équipe qui gagne, on enlève tous les airs.
9: Non.
10: Allez, merde, ça pourrait être ton fils!
9: Non!
10: Ah, il t'appelle papa, regarde.
9: Ouais, va laver tes chaussettes, Fildar.
10: Oui, bah profites-en pour laver les tiennes aussi au passage. Et repartons du bon pied, justement, parlant de chaussettes.
9: Donc, alors à toute l'équipe.
10: C'est-à-dire?
9: À toi, Hugo, Manu, et Fildar, comme tu veux que je te cite.
10: Et Olivier de la Pro et Gaël.
9: Olivier de la Pro, Gaël et
10: demain, Axel, demain d'ailleurs, demain.
9: Axel et Sam.
10: Bon, on s'en branle deux, on s'en fout.
9: Ouais, Non, je vous présente à toute l'équipe de Fun Radio.
10: Pourquoi
9: je
10: pas
9: vous présente mes meilleurs voeux 99.
10: Mais Jean-Michel aussi, pendant que tu y es.
9: Comment?
10: Mais Jean-Michel aussi, si tu dis. Bah ouais. GG. Jean-Mi.
9: Ouais, mais je le connais pas.
10: Bah, l'homme à la 125, merde.
9: Je connais pas. Donc je présente tous mes bons voeux. Donc je présente tous mes voeux à l'auditeur.
10: Alors ça coupe beaucoup. Alors là c'est chiant parce que le connard qui écoute et qui doit sûrement et qui appelle Gérard fait un double appel et ça le coupe, donc c'est normal, hein, vous ne soyez pas inquiet, c'est pas un problème de standard.
9: Non, mais si ça continue, je vais faire R2 et puis je vais l'envoyer chier. Et... Attends, quitte pas, je fais le R2 tout de suite.
10: C'est cool qu'on soit pas là pour écouter ce qu'il lui dit. Il a fallu qu'il y ait le portable à côté. Ah.
11: Veuillez patienter.
10: D'accord, on va accueillir en même temps, tiens, Marie, 18 ans de Lille, qui est avec des copines. Salut Marie.
11: Salut Max.
10: Ça va bien?
11: Ça va bien et toi?
10: Combien de copines?
11: 3.
10: Ouais. Allez, Marie et Dorothée c'est joli. Hein. Marie aussi, mais Dorothée là.
12: Ah non, mais c'est chiant là.
10: Bon, Gérard, ouais, aussi, hein. Qu'est-ce qui se passe, Gégé?
9: Ah non, mais c'est chiant, j'arrive pas à savoir qui c'est. Le mec, c'est une identité. Alors rappelle-moi un peu plus tard.
10: Oh non. Passe-moi samedi, parce que toi t'es chiant, vas-y.
9: Ah bah ouais, bah c'est moi, c'est pas moi qui me fait chier, c'est pas moi qui vous fait chier, c'est l'auditeur qui a arrêté de m'appeler.
10: Ah, je croyais que c'était toi qui t'amusais à me couper.
9: Non.
10: Ah bon?
9: Non, c'est un auditeur qui arrête pas de nous harceler sur...
10: Attends,
9: sur
10: deux secondes.
9: T'as raison, vas-y. Bah,
10: tu me mouches.
9: Ouais.
10: Est-ce que quelqu'un veut un peu de morph du Star System?
9: Sûr.
10: Ouais. Je le garde, tant pis pour vous, c'est trop tard maintenant. Passe-moi Sandy, GG. Marie.
13: Oui.
10: T'es en direct, hein. T'as entendu ce qu'il t'a dit? On dirait des gamines de 15 ans, attention, on n'est pas sous le préau. Sandy.
13: Oui.
10: Sandy.
13: Allô. Non mais j'entends plus rien là, c'est ce qui se passe là.
10: Sandy. Allô, Sandy.
13: Ah bah,
10: je t'entends. Viens là, ma Sandy.
13: Ouais.
10: Sandy.
13: Là
10: ah bah t'es là.
13: Oh, je suis là.
10: Viens, t'es belle toi, hein.
13: Ouais.
10: Ça va?
13: Hein.
10: Bonne année 99 ma biquette.
13: Ouais bah hein, tout le monde pour l'année 99, bah je souhaite à tout le monde une bonne année.
10: Alors, d'accord.
13: Pas, quoi, le
10: et puis ceux qui nous écoutent surtout parce que c'est pas toujours que nous, c'est aussi ceux qui nous écoutent.
13: Oh là, mais putain c'est chiant. Non,
9: mais...
10: Oh là là.
13: Je vais m'énerver, hein, c'est pas possible. Hein.
10: Ah c'est pas possible. Sandy. Ah ils nous remettent en attente, ils font du pierre deux, hein.
13: Oh mais
10: putain,
13: je sais pas ce qu'il trifouille là, mais ça commence à bien faire.
10: Bon d'accord, Marie.
13: Oui.
10: On va écouter avec ta copine Marie et ta copine Dorothée, Sandy
13: ouais,
10: qui va donc.
13: Insupportable. Hein.
10: Oui, insupportable, je sais.
13: C'est
10: un petit, c'est terrible. Un petit poème de Sandy.
13: Alors pour les auteurs éditrices de l'an 1999, donc mon souhait pour la nouvelle année serait que vous trouviez l'être aimé, comme le font souvent les engagés. L'amour trame et sente.
10: Oh ça coupe tout le temps, c'est chiant.
13: Ah ouais c'est chiant là.
10: Oh merde, en plus un texte aussi joli que celui-ci.
13: Donc Non mais attends
10: Gégé. Gérard gère un peu le truc là.
9: Ouais. Ah
10: ouais, merde.
9: Va le gazer,
10: va le gazer.
13: Non, mais là, ça bien faire.
10: Hein. Fous-lui un coup de bombe à crimo là.
14: Ah oui.
10: Gérard, tu te remets sur le R2, tu lui mets un coup de bombe à crimo dans le combiné.
13: Oh là là,
10: c'est bon, c'est calme. En plus, il va parler dans le combiné. Ah bah ça, ils ont fait un petit R2, le GG. C'est bien, ils s'emmerdent pas. Heureusement que t'es là, Marie. Hein.
15: On va vous reprendre dans quelques instants.
10: Ça va, Marie?
13: Ça va bien, ouais.
10: Marié, des enfants?
13: Non, pas encore.
10: Bon, une bonne année quand même.
13: Ouais, quand même.
10: Vous avez fêté le nouvel an ensemble, toutes les trois?
13: Ah bah oui, on a fêté ça comme il se doit. Hein.
10: Bah, vous allez nous raconter ça dans un instant. Excusez-nous, on gère le R2, c'est-à-dire que Gérard a un double appel et comme il se fait emmerder...
13: Bah, bon courage, hein.
10: C'est pas évident, hein. Bon, Gérard, si tu nous écoutes, quand même, reviens. Hein.
13: Allô?
10: Oui.
13: Oui, non, mais c'est... Il arrête le coup. Ça commence à bien faire. Hein.
10: Bon.
13: Je sais pas, moi...
10: Vas-y, on essaye, vas-y.
13: Oh non, c'est portable. Ah. Oh là là,
10: mais oui, mais vous avez donné le numéro de téléphone à tout le monde, aussi. Qu'est-ce que vous voulez...
9: Non. Il a été distribué sur l'Internet, hein. Ouais, faut pas l'écouter.
10: Mais non.
13: Donc, je sais plus où j'en étais, moi.
10: Bah, moi non plus, t'en étais
8: à
10: où?
8: Engagé.
10: Non, mais on va tout reprendre depuis le début. Hein,
13: non,
10: ouais.
13: Non, j'étais pas là.
10: Bon, alors, vas-y.
13: Donc, auditeur, auditrice de l'an 1999, mon souhait pour la nouvelle année serait que vous trouviez l'être aimé, comme le font souvent les engagés. Amour, travail et santé sont...
10: Oh là là, ça coupe à chaque fois.
13: ...sont les plus belles choses, les plus demandées.
10: Bon, reprends tout depuis le début.
13: Alors, mon souhait pour la nouvelle année serait que vous trouviez...
10: Oh là là, ça coupe tout le temps.
13: Ah, c'est pas possible.
10: Non, c'est pas possible.
13: Là,
10: c'est pas possible.
14: Rappel. Impossible.
10: Gérard, reviens, Gérard.
13: Ah, mais c'est pas vrai.
10: Gérard, reviens, prends le combiné.
9: Rappel, c'est impossible. Rappel.
10: On peut pas travailler dans des conditions pareilles.
9: Non, mais tu nous rappelles où il y en a un qui s'amuse à faire le compte chez vous.
10: C'est insupportable.
9: Qu'est-ce qu'il a ce marais comme un perdu?
10: Mais non, mais parce qu'on aurait aimé que Sandy nous fasse le poème, c'est pas de notre faute, c'est de la tienne.
9: Ouais,
10: là.
9: Non, c'est pas de ma faute, c'est pas moi qui ai balancé le numéro sur l'internet.
10: Mais ça, c'est fesses de babouin encore.
9: Et voilà, ça recommence.
10: Non, mais ça recommence pas, c'est fil d'art. J'ai Rigaud qui vient de me mettre un petit mot. Oui, fesses de babouin pendant les fêtes de Noël a donné le numéro exprès pour que quand Sandy souhaite ses meilleures années, ça puisse avoir le R2.
9: Eh ouais, bah alors, dans ce cas-là, que vous arrêtez, ok?
10: Ah mais là, au moins, c'est clair. Au moins, voilà, c'est, tu l'as dit.
9: Attends, arrêtez, merde.
10: Ah, on n'a pas compris. Ça coupe.
9: Non, mais toi, ça te fait rire, pas moi. Et toi, fais grand, tu vas fermer ta gueule, connard. Ok. Au revoir, allez, salut.
10: Et voilà, voilà. Donc Gérard démarre la nouvelle année comme il se doit depuis 3 ans, c'est-à-dire vulgaire, mal poli, comme d'habitude. Donc fidèle à la tradition, on embrasse très fort notre GG national qui n'a pas bougé d'un millimètre au niveau structure d'auditeur.
0: Tu fais ce que tu veux, tu mets un remix et les gens appellent au 0803-08-5000 et 0870-5000 et 3615 Confantibri, rubrique direct.
16: Ah bah là, on est à 14%.
0: Ah ben, réveillez-vous.
16: Ouais.
0: Je commence pas le premier débat avec 3 personnes, c'est tout. Donc, continuez à appeler.
16: Mais c'est quoi le premier débat?
0: C'est, je sais pas, Max, il te l'a dit, donc...
16: Non, c'est quoi? Moi, j'écoutais pas.
0: Bah, c'est sur les ronflements et c'est tout.
16: Non, mais c'était pas la virginité plutôt le premier débat?
0: Non, ronflement.
16: Manu, c'était virginité ou ronflement le premier débat?
17: Virginité, ronflement, je crois.
0: Ouais, ronflement.
16: Tu ronfles toi, Gérard?
0: Non, de toute manière, je commence pas un débat comme
16: manière,
0: ça.
16: Donc, manière, tu ronfles ou pas?
0: Hop.
16: Mais tu ronfles ou pas?
0: Non, mais.
16: Gérard, c'est, on est à l'antenne, tu éteins pas
0: non,
16: ton
0: non,
16: micro.
0: Non, mais pour l'instant, bon.
16: Mais j'ai pas d'autres 10.
0: Mais, moi, je commence pas le débat comme ça.
16: Bah, tu peux peut-être commencer à poser la première question déjà.
0: Ah non,
16: bah. Ah, à moins que ce soit pas toi qui les ai écrits, tu les connais pas?
0: Tu permets, c'est moi qui fais les questions, d'accord?
17: Hein? Okay. Ouais, je te permets?
0: Oh. Okay. Oh. Ok. Tu vas ailleurs avec ta caméra, t'as pas besoin de voir ce qu'il y a là. D'accord?
16: Il y a Alexandra qui... Il y a Alexandra, sur Minitel, qui a 18 ans et qui te demande si t'as pensé au coton-tige ce soir.
0: Bon, alors déjà, Alexandra, tu vas commencer à te calmer avec ça, parce que si ça commence comme ça, ça va aller vite. Le premier débat, il va durer que 29 minutes.
16: Là, t'es monté à 16%. Il y a quelqu'un qui te demande si tu pars vraiment sur Skyrock.
0: Oui, c'est ça. Ah ben, pourquoi pas? Pourquoi pas sur Europe 1 ou sur Europe 2?
16: Justement.
0: Ouais, mais ça sera pas des... C'est ça. T'as raison, continue à jouer avec ça. Continue à jouer avec ça, ça ira. Donc la première question, c'est est-ce que votre copine ronfle? Est-ce que votre copine ou votre copain ronfle la nuit? Donc la première question. Donc moi je pars pas avec trois personnes au débat. Donc
16: bonjour les auditeurs.
18: Bonsoir.
19: Alors donc on accueille DJ Michel, on accueille Gilbert, on accueille Fred.
18: Ouais, salut.
20: Yes. Good evening, Gérard.
18: Voilà.
20: Salut DJ Michel de New York.
16: De toute façon, il faut bien des mecs pour répondre à la question. Bah, est-ce que votre copine ronfle? Parce que tu sais, des nanas qui ont des copines, il n'y en a pas beaucoup, hein.
0: Non, mais de manière, pour l'instant, il est au standard. Je l'ai prévenu mardi. Apparemment, il n'a pas compris.
17: Écoute, Gérard, vu comment
0: t'as été... Non, t'as pas compris, je te l'ai dit tout à l'heure.
17: Les filles n'ont pas voulu t'appeler.
0: Ah bah, dans ces cas-là, je fais pas de débat comme ça. Arrête avec l'os, si tu veux. Oh
18: Gigi, calme.
0: On commence pas comme ça.
18: Personne n'appelle.
0: Donc, le premier débat... Vous allez réfléchir, je pars pas avec 4 personnes.
17: Je viens d'avoir Rita, je viens de la rappeler,
16: ça
17: elle
16: fait
17: est
16: 5
17: là.
16: Personnes.
0: Non,
17: dis bonjour à Rita.
0: On met un disque, il n'y a pas assez de personnes.
16: 17% sur Minitel. Plus tu gueules, plus ça monte.
0: 17% sur Minitel. Non, d'habitude, sur le premier débat, on part à 6. Donc Manu, s'il te plaît, tu te réveilles, je partirai à 6 pour avant.
18: Ouais, mais on part à 4 et on nous
0: loue. Non, toi, tu te tais pour l'instant.
18: Gigi, on est avec des copains, on est plein, t'inquiète.
0: Non.
18: On est vierge, on ronfle.
0: Mais pour l'instant.
18: Est-ce que t'es vierge du ronflement, Gigi?
0: Pour l'instant, c'est pas le thème du débat, c'est pas le premier débat, d'accord? Et tu vas pas commencer.
18: Excuse. J'appelle
0: le studio. Mais si t'as du monde derrière, tu vas dégager.
18: Ok.
16: Ah, une petite question cool sur Minitel, Gérard. Il y a Pipe Express qui dit déjà qu'elle adore tes débats et elle te demande si tu as pris une douche ce matin parce qu'elle te voit sur Fun TV.
0: Et elle trouve
16: que t'es plutôt pas mal. Alors, t'as pris une douche ce matin ou pas?
0: De quoi?
16: T'as pris une douche ce matin?
0: Qu'est-ce qu'elle dit? Qu'elle voit mon clito?
16: Non. Elle te voit sur Fun TV et qu'elle te trouve plutôt pas mal aujourd'hui sans la moustache.
0: Eh ben, dans ce cas-là, qu'elle appelle. Qu'elle laisse son numéro de téléphone, on la rappelle si elle veut faire.
21: Ah, je suis là.
0: Quoi?
21: Je suis là.
0: Ouais, c'est ça.
16: Ah, bah Rita.
0: C'est ça.
21: Gérard, c'est moi, c'est Rita.
17: Et on accueille Barbara aussi.
21: Allô, Gérard?
16: Barbara?
21: Oui, bonsoir.
16: Ah, bah voilà.
0: Bonsoir,
21: Barbara.
0: Ouais, vous...
16: Vous la fermez?
0: Non, mais pour l'instant, tant que j'ai pas 6 personnes...
16: Je crois qu'on a 6 personnes, là.
0: Non.
17: On a 5, Gérard. C'est bon, tu peux commencer.
0: Ah non, mais attends.
16: Et on est à 18% sur Minitel.
0: J'ai quoi, là? J'ai rien du tout, moi. J'ai même pas les noms.
17: Il y a DJ Michel, il y a Rita, il y a Barbara, il y a Gilbert et il y a Fred.
0: Hop. C'est ton boulot, Manu, quand même.
17: Oui, mais toi, ton boulot, c'est de faire les débats, Gigi.
0: Ouais, mais peut-être, mais toi, ton boulot, c'est de marquer les noms.
21: Hein. Ah,
1: Allez, fais pas ta mijaurée, commence.
2: Allez. Bon, allez, oh, s'il te plaît, tu vas te taire, toi.
1: T'es godiche, hein.
2: Bon, bah, si ça te plaît. Commence pas comme ça, parce que tout à l'heure, tu as dégagé vite fait, toi. Donc, tu choisis.
22: Quel bonnet.
2: Comment
1: hein.
2: Attention à celle qui vient de dire ça, parce que ça ouais, va gerber ce soir, ouais, ouais. Et sec.
1: Parce que bonnet, ça veut dire connard en langage recherché.
2: Bon, ah. Qui c'est qui vient de dire ça? Qui c'est qui vient de dire ça? Bon, s'il te plaît, tu me chauffes celui qui a dit connard.
23: C'est bon, je vais calmer.
16: Ah, t'es à 21% sur Minitel, là, ça continue à monter. Hein.
2: Ouais, bien sûr.
16: Non, mais oui.
2: Ouais, ouais, ouais. Non, mais t'inquiète pas, je sais aussi où que ça se passe, le Minitel.
1: Eh, Gérard, tu m'entends?
16: Ça se passe, d'accord.
22: Hein? Qu'est-ce qu'il faut te faire pour que ça monte?
2: Michel.
1: DJ Michel, yes. Je t'écoute de New York City.
2: Non, non, mais c'est bon, ah, tu dis bonsoir. Oh, tu dis bonsoir et tu la fermes.
1: Hello, Michel. Gérard.
2: Tu dis bonsoir, tu la fermes.
1: Il est 19h15 à New York. Et je t'écoute sur Internet.
2: Bon, lui, tu le chopes, tu lui dis qu'on lui dit bonsoir, qu'il se taise.
23: Il a rien dit méchant, Gérard.
16: Gérard, tu commences le débat, là, tu reposes la première question, que tout le monde y réponde, maintenant que tout le monde est là.
2: Est-ce que votre copine ou votre copain ronfle la nuit? Donc, Claire.
22: Allô?
2: Claire, bonsoir.
22: Bonsoir, bonsoir Gérard, bonsoir à tous.
2: Bonsoir.
1: Bonsoir, Claire.
2: Bon, t'arrêtes avec... T'arrêtes avec l'os, toi, ok? Alors, Claire, bonsoir.
22: Bonsoir, Gérard.
1: Bonsoir, Claire.
2: Bon, Claire, allez.
1: On va la première question, après on va se coucher vite fait.
2: Moi, ben, toi, je t'ai reconnu, d'accord? Donc, tu vas te calmer, tu laisses parler les gens, ok? Alors, Claire, s'il te plaît, tu réponds à la première.
22: Eh ben, écoute, moi, mon copain, il ronfle pas, mais il respire très fort.
2: Mm-hmm.
22: C'est un peu pareil, quoi.
2: D'accord.
22: C'est chiant.
2: Mm-hmm. Barbara?
22: Moi, mon copain, il ronfle. Donc, mm-hmm. J'essaie de m'endormir avant lui. Et quand je l'entends ronfler, je lui demande de se tourner. Il se tourne et il ronfle plus.
2: Mm, ok.
22: Et il bave aussi.
2: Hein?
22: Il bave aussi.
2: Ah bon. Rita.
24: Bonsoir, Gérard, mon petit lapin en sucre.
2: Bonsoir, ma chérie.
24: Ça va, Gérard?
2: Je sais pas, j'ai pas regardé ce matin.
24: Ah, Gérard,
2: trop bien. Excuse-moi pour la semaine dernière du petit problème technique du standard. Bon,
1: yes,
2: oh, c'est bon, toi, Gilbert, Michel, tu te tais, s'il te plaît, merci.
1: Okay, thank you.
2: Donc, pour toi, Rita?
24: Bah, moi, j'ai un copain qui arrête pas de ronfler.
2: Mm-hmm.
24: Et je lui donne des claques. Et ça
2: me
24: réveille.
2: Ouais, mais alors, c'est peut-être pas la meilleure solution. Hein.
24: Ah, mais si, parce que je lui donne des claques.
2: Mm-hmm.
24: Et je lui suis sur son nom tout doucement.
2: De quoi?
24: Je suis sur son nom, tout doucement, et ça s'arrête.
1: Quoi?
24: Chuchoté. C'est un synonyme.
1: Oui.
2: Ouais, d'accord.
24: Je chuchote son nom à l'oreille.
1: Il ouvre la trompe.
2: Ouais. Fred?
1: Ouais, bah écoute, moi j'ai pas de copine, c'est Fred. Moi j'ai pas de copine, mais j'ai un chat et ouais, il ronfle.
2: Mais on en a rien à foutre que t'as un chat.
1: Attends, mais j'ai un chat, il dort avec moi sur mon lit, et mon chat il ronfle. Voilà. Voilà, il s'appelle Gérald et il ronfle.
24: Comment il s'appelle?
1: Gérald.
2: Gilbert.
1: En hommage à quelqu'un. Oui, bonsoir mon.
2: De quoi? Qu'est-ce que tu viens de dire, Fred?
1: J'ai dit que mon chat s'appelait Gérald en hommage à quelqu'un.
2: Oui, d'accord.
1: Bah, tu t'appelles pas Gérald?
2: Non, mais je te préviens, d'une chose.
16: Ça ressemble un peu quand même, hein, ça ressemble.
1: Non, mais c'est Gérald des G-Squad, attention.
2: Je te préviens, tu as intérêt de rester poli, s'il te plaît, parce que sinon tu vas germer vite
1: dit,
2: fait.
1: J'ai dit Gérald.
2: Ok.
1: Moi, je suis américain, Gérard. Donc, Gérald, moi. Version américaine.
2: Gilbert.
1: Donc, toi, c'est Gilbert, je couche pas
2: Gilbert.
1: Avec Gilbert. Non, mais avec ton cochon d'Inde.
2: Ouais, bon, voilà. Vous la fermez. Gilbert, s'il te plaît.
1: Pas de problème.
2: Gilbert. Bon, allez, hop.
16: Gilbert.
2: Gilbert, dehors. Bon, il est plus là. Hop, bonne nuit, Gilbert. Alors, Michel. Michel est pas là ou quoi, là? Oh, c'est quoi, là, ce bordel?
1: DJ Michel.
23: Voilà, il est là, Gérard.
2: Ouais, il se réveille ou quoi, lui?
1: Gérard, sorry, parce que là, je t'appelle de New York.
2: Non, mais vas-y, accouche.
1: Mais je t'écoute, je voulais juste dire un truc, je t'écoute par Internet. Il est 19h15 à New York, et je voulais juste saluer tous les Américains qui sont très nombreux à écouter les débats.
2: Allez, hop. Hop. Bonne nuit.
24: Gérard, t'es pas content d'avoir des gens qui appellent.
2: Non,
24: New York.
2: attendez.
1: Excuse-moi, Gérard, j'ai juste signalé les Américains, c'est tout.
2: Bon, là, tu réponds à la question,
1: alors,
2: c'est tout.
1: Moi, je dors avec mon ordinateur, il ronfle pas.
2: Ouais, juste. D'accord, tu dors avec ton ordinateur, bientôt, moi, je vais te faire dormir avec un téléphone aussi.
1: Gérard, j'ai du pistolet, je n'ai pas d'amis. Je suis désolé, merde.
2: Merci pour le Larsen.
1: Je n'ai pas d'amis, Gérard.
2: Ouais, bah, je m'en fous. Deuxième question, Gérard, comme ça va aller vite.
1: Gérard, c'est Gilbert, je suis revenu.
2: Ouais, tu travailles un peu,
1: donc,
2: toi.
1: J'aimerais répondre à la question. Donc, moi, ma copine, elle ronfle pas. Mais par contre, je suis vierge.
2: Et alors, j'en ai rien à
1: voilà,
2: foutre que...
1: Non, mais c'est tout.
2: C'est pas le thème de, du premier débat, d'accord?
3: Ok, je vais m'occuper de toi, Gilbert.
2: Ok, bon. Deuxième question. Reflez-vous souvent en conduisant?
16: Non mais attends Gérard, t'as pas répondu à la première question.
2: Non, bah...
16: Mais toi, la première question, est-ce que ta copine ronfle en dormant?
2: Pour l'instant, j'ai pas de copine, ok? En de bon entendeur, salut.
16: Et Christine, comme ça, elle ronflait?
2: Je te répondrai pas, d'accord?
3: Et ton colombe, Gérard? Ton colombe.
2: Comment? De quoi?
3: Ton colombe, ronfle?
2: Mon colombe?
3: Ta colombe, je sais plus comment.
24: Ton colombe.
3: Ta colombe?
24: Oui.
2: Ben, vous lui demanderez un peu plus tard.
16: Donc la deuxième question, c'est original comme question, je crois, c'est...
2: Ronflez-vous souvent en conduisant? Alors, bah, Claire,
16: en conduisant.
24: Bah écoute, Gérard, jusqu'à preuve du contraire, je m'endors pas quand je conduis.
2: Et
24: donc, à mon avis, pour ronfler, il vaut mieux dormir. Donc, non, je ronfle pas quand je conduis.
2: D'accord.
4: Et est-ce qu'on peut ronfler quand on n'a pas le permis?
24: Ah,
2: mais attendez, qui c'est qui pose cette question?
4: C'est Fildar, enchanté.
2: Ah, Fildar. Donc, est-ce que tu peux ronfler quand t'as pas ton permis?
4: Ah ouais?
2: Bah, mais non. C'est bête parce que
24: Non, parce que quand, pour ronfler, il faut avoir le permis. Tout
3: on peut ronfler en mobylette.
2: Ouais, ben, ça sera dur pour toi. Hein.
3: On peut ronfler en mobylette.
2: Ok. Donc, Barbara?
24: Oui. C'est Max. Moi, je ronfle pas en conduisant. Par contre, ça m'arrive de ronfler en prenant l'ascenseur et ça m'inquiète.
2: Ah bon, ah, d'accord.
3: En montant
2: ou descendant? Ok. Rita?
5: Moi, mon petit sucre d'orge, ben, jamais je n'ai ronflé en conduisant.
2: Mmh.
5: Et...
2: Bon, tu commences pas, Olivier, s'il te plaît.
5: Ah,
16: c'est ce qui arrive.
2: Non, mais tu t'amuses pas comme ça. Tu as pas commencé le premier débat, là. Sinon, j'arrête là.
4: Olivier. Pourquoi?
2: Hein?
4: Assure.
2: Là, j'arrête là. J'arrête là tout de suite.
24: Allez,
4: Gérard, t'as dit d'assurer, ouais. Bordel.
2: Et alors, Rita, là. Pour finir.
3: Et moi?
5: Donc, moi, je disais, mon petit chou, donc, jamais il est arrivé de ronfler en conduisant.
2: Mm-hmm.
5: Et donc voilà.
2: Non mais est-ce que t'as ton permis?
5: Oui j'ai mon permis.
2: Depuis combien de temps?
5: Ça va faire 6 mois.
2: Mmh. Ah, 6 mois, bah t'es une jeune conductrice.
5: Voilà exactement.
2: Ouais donc t'as toujours ton petit A derrière. Voilà. Ok. Ok, bon.
3: Moi j'ai pas répondu, Gérard.
2: Ouais, bah, mais une minute, je viens à bout. Ok, vous allez commencer par vous calmer là, les mecs, hein, parce que vous commencez à me les gonfler. Fred.
3: Ouais, ben moi je sais pas, je dors, donc je me rends pas compte si je ronfle quoi quand je.
2: Ouais, d'accord. Quand tu conduis, tu dors.
3: Bah écoute, pour ronfler, je vais pas ronfler réveillé, abruti.
2: Bah abruti toi-même.
3: Bah écoute, il faut bien que je dorme si je ronfle.
2: Non, mais attends, déjà est-ce que tu ronfles en voiture?
3: Bah si je dors, ouais.
2: Ah ouais, tu dors, tu conduis en dormant.
3: Bah écoute, si je conduis en ronflant, je conduis en dormant.
2: Non, mais attends, et mon pote, là, je crois que t'as des casques de vide. Hein.
3: Non, mais toi, tu ronfles pas réveillé, faut dormir pour ronfler, t'es bien d'accord, GG?
2: Attends, pour conduire, faut dormir.
3: Non, pour ronfler, il faut dormir.
2: Ouais, ben, je te demande si tu ronfles en conduisant.
3: Donc, si pour pouvoir ronfler en conduisant, il faut que je dorme.
2: Ouais.
3: Donc, je m'en rends pas compte parce que je dors. Donc, je sais pas si je ronfle, c'est clair.
2: Ouais, ben, tu sais pas si tu conduis non plus.
3: Bah, ouais, a priori, ouais, t'as raison. Bravo, GG, ouais.
2: Ouais, d'accord.
3: Tout à fait.
2: Bon, Gilbert.
3: Ouais, moi, donc...
2: Ouais, attends, Gilbert. Qui c'est qui veut poser une question?
5: Mon petit chou.
2: Ouais. Ouais.
5: On fait des mathématiques là parce que j'ai pas très bien compris là.
3: Ah, c'est mathématique
24: tout à l'heure.
5: Est-ce que c'est le théorème de Pythagore tout ça ou quoi?
24: Ouais, non. C'est pas loin.
3: Le théorème de Pythagore.
2: Ouais, c'est bon, toi, Gigi Michel, pour l'instant tu te.
3: Gigi Michel, j'attends de répondre, Gérard.
2: Ouais, ben. Bon.
5: Bizarre parce que je trouve que c'est très mathématique tout ça. On fait en voiture, quand on a le permis, ensuite on passe par là. Et... J'ai l'impression que ça forme un angle droit tout ça.
2: D'accord. Ok.
5: Qu'est-ce que t'en penses, Gérard?
2: Ouais, ben, pour l'instant, moi, j'ai jamais conduit en ronflant, hein. Non, mais attendez, il y a Gilbert qui a pas répondu.
3: Oui, je vais répondre. Donc, moi, c'est vrai. J'ai pas douté à cette source, mais je ronfle en dormant.
2: Mm-hmm. Ah,
3: ce qui se passe, c'est que je dors en même temps que je conduis.
6: Ah, bah,
3: donc, je me prends un mur.
6: Oui.
3: Je dirais pas sous quel pont.
2: Ouais, ben, allez, c'est bon. Alors. Allez, hop.
5: Mais non,
16: Gilbert, non, mais il a pas entendu, il a pas. Il
2: non, non, non, non, non, non, mais attends, sous quel pont?
4: Il l'a pas dit pour l'Allemagne, il l'a pas dit pour l'Allemagne.
2: J'ai bien compris.
16: Il a pas dit, il a pas
2: rien. Je veux pas le savoir.
3: Écoute, je m'endors, je me tape un mur, donc l'airbag il s'ouvre et hop.
16: Sous quel pont c'était?
3: C'était l'Allemagne, il a dit.
2: Voilà, hop.
3: D'Avignon.
2: C'est bon, c'est le pont d'Avignon, Gérard. Non, c'est bon, c'est bon.
3: Il y a des crashs.
2: Oh, c'est bon, tu me le prends.
16: Merci pour le Larsen.
2: Merci pour le Larsen, tu prends donc Gilbert et c'est bon. Non, non, mais c'est bon. Non, mais c'est bon. DJ Michel.
3: Oui, alors Gérard, juste, si vous avez une petite question, parce que je comprends pas. C'est la question, c'est ronfler en conduisant ou conduire en ronflant?
2: Non, c'est ronflez-vous en conduisant?
6: Alors juste moi, je t'expliquais tout à l'heure, je suis seul. Mm-hmm. Parce que j'ai eu l'accident, parce que je ronflais conduisant. Mm-hmm. Et puis je suis en fauteuil, malheureusement.
2: D'accord.
24: Ah, c'est triste tout ça.
2: Voilà. Ah, ok.
24: C'est
2: bon.
24: Combien de roues?
2: Comment?
24: C'est combien moche. De roues à ton fauteuil?
6: C'est une 4 roues motrices.
24: 4 roues motrices?
2: Ouais, c'est ça. 4 roues motrices, ça serait pas un train non plus. Et là, tu te fous de... Ouais, c'est ça. C'est ça. Donc, je vais quand même vous répondre déjà.
24: Est-ce que tu as l'airbag?
2: Non, mais. Qui c'est qui parle là, des trois filles?
6: C'est DJ Michel. Non, mais... J'aimerais savoir s'il a fait le Paris-Dakar. Avec son.
2: Bon, moi, je voudrais quand même répondre. Si vous me laissez parler, je pourrais peut-être répondre déjà aux deux premières questions. Donc, je ronfle pas la nuit.
24: Comment tu le sais?
6: Comment tu sais que tu ronfles pas?
24: Est-ce qu'on te le dit?
2: Non, mais
6: Christine qui te l'a dit.
2: Bon, allez hop. DJ Michel dehors.
6: Je pense que
24: non, Gérard.
2: C'est bon, DJ Michel dehors.
16: Allez hop, dégagez.
2: Bonne nuit.
24: Gérard. Allez.
2: Bonne nuit pour lui.
16: Prendre les gens pour les canards sauvages.
6: J'appelle les États-Unis.
2: Je veux pas le savoir, t'avais qu'à pas dire que c'est de mon pote. Bonne nuit à toi.
16: Et Carole. Et Carole.
2: Pareil. Toi, tu restes un peu poli, c'est topé. D'accord?
16: Ah, c'est une insulte, Carole.
2: Ouais, tu restes poli, d'accord?
6: Allez, hop.
24: Gérard.
2: Entre Christine, Carole et toutes celles qui m'ont posé des lapins ou qui me prennent pour un con, c'est bon. Mmh. D'accord. Tu t'amuses pas avec le double son parce que sinon, en 5 minutes, j'arrête.
6: Mais non, c'est le double airbag.
2: Ok.
16: Ok.
2: En de bon entendeur, salut.
24: Gérard.
2: Oui.
24: Comment est-ce que tu sais que tu ronfles pas la nuit?
2: Qui c'est qui pose cette question?
24: C'est clair.
2: Ben, je peux te le dire parce que vu aller aux heures que je me couche, je risque pas de ronfler.
24: Mais ça n'a rien à voir.
2: De toute manière, que je dorme le jour ou la nuit, je ronfle pas.
24: Mais comment tu le sais?
2: Parce que je sais comment que je dors et j'ai jamais ronflé.
16: Sur Minitel, il y a une réponse, Pipe Express, qui dit que Gérard, effectivement, ne ronfle pas puisque Christine se posait son cul sur ses narines quand il dormait.
2: Voilà, ben, dans ces cas-là, bonne nuit pour lui, il n'aura pas de réponse. Donc,
6: Gérard, comment tu peux savoir si tu ronfles ou tu ronfles pas? L'autre fois, t'étais tellement bourré, t'es rentré chez toi, t'as fait caca sur le paillasson.
2: Bon, Manu, s'il te plaît.
24: Gilbert.
2: Ok, Gérard. Hop là. Dehors pour lui. Dehors pour lui, ça y apprendra. Alors maintenant, celui qui vient de dire ça... Non, mais c'est bon, je me doute qui c'est qui s'amuse à mettre ça devant ma porte. Ok, c'est bon. Donc, le ronflement... Vous gêne-t-il en avion?
16: Non, t'as pas répondu à la question aussi, est-ce que ta copine ronflait?
2: Pour l'instant, j'ai pas de copine.
24: Gérard, est-ce que t'as déjà eu des copines qui ronflaient?
2: Comment?
6: Ta copine imaginaire, elle ronfle?
2: Laquelle?
6: Je sais pas, ta poupée gonflable, elle ronfle.
2: Attends, ma poupée gonflable, elle t'emmerde, toi, connard.
6: Ouais.
2: D'accord?
24: Non, Gérard.
6: J'ai un truc, en tout cas, pour pas ronfler, il faut dormir sur le ventre.
2: Ouais, bah attends, toi, pour l'instant, je t'ai demandé
6: avec
2: de gerber.
6: Avec des coton-tiges dans le nez.
2: Bah bon, allez, hop.
16: Non. Moi, j'ai un autre mec sur Minitel. Effectivement, il y a, en sondage, on a trouvé dans un magazine, l'Institut de lutte contre le ronflement a trouvé un remède miracle. Pour arrêter de ronfler instantanément, il suffit de se mettre un coton-tige dans le cul.
2: Bah c'est bien. Dans ce cas-là, continue comme ça.
7: Dans son cul.
2: Eh ben alors, dans ce cas-là.
16: Non, mais on continue.
2: C'était sur
16: Minitel.
2: Troisième question. Le ronflement, vous gêne-t-il dans l'avion? Et on pense, je ronfle comme un cochon avec un doigt où je pense. Hop. Et on se retrouve tout de suite après. Donc, bonsoir à tous. La suite des débats. Donc, on récupère Gigi Mitchell. Je pense qu'il est encore là.
11: Ouais, il est là, ouais.
2: Tu l'as calmé?
11: Ouais.
2: Non, si. Ça m'étonnerait.
11: Si. Gilbert, si tu m'avais pas pris le standard pendant le 10, j'aurais pu le calmer, Gérard.
2: Tu me les calmes avant. Fred. Allô?
12: Je suis là, ouais. Easy. Ouais, je suis là, GG, tu m'entends?
2: Ouais.
12: Ouais. Did you Michel, you listening to me, Gérard?
2: Ouais, tu commences à te calmer un peu, toi. Yeah, ok.
11: Ok.
2: Donc, tu me le prends, tu me le calmes.
12: You're welcome, Gérard.
2: Gilbert.
23: Oui, bonsoir, mon chou.
2: Non, mais attends, je suis pas ton chou, d'accord? Tu vas te faire foutre. Alors, commence pas comme ça parce que tu as dégagé vite fait, toi. Allez, hop, Gilbert, dehors. Bonne nuit à toi. Hop.
23: Non, c'est pas moi qui ai parlé, là.
2: Non, c'est pas toi, mon cul.
23: Non.
2: T'en veux une aile?
16: Ça fait un mon cul, en tout cas, pour les
23: sondages. Allez, faut noter. Ouais,
2: hop, dehors, celui-là.
11: Okay. Gilbert, au revoir.
2: Bonne nuit, Gilbert, on prend quelqu'un d'autre à ta place.
23: À tout de suite.
2: Ouais, tout de suite, t'as raison, passe sous un autre nom.
11: Manu, change de prénom, tu mets René, ça marche.
25: Ok, on accueille René.
2: Non.
23: Salut, René.
2: Non, mais dans ce cas-là, c'est pas la peine.
16: Mais Christine, comme prénom.
2: Non, bah alors c'est pas la peine, j'arrête.
16: Non, continue.
24: Non, Gérard.
16: Donc la troisième question, tu peux la répéter ?
2: Non, mais attends, j'ai pas fini de présenter. C'est Fred ?
24: Ouais.
2: On s'en fout, moi je m'en fous pas, d'accord.
24: Ouais, je suis là, GG.
2: Fred, Rita ?
24: Oui, je suis là, on s'est pensé que je suis là.
2: Barbara ?
7: Oui, je suis là.
2: Et Claire ?
7: Bonsoir.
16: Bonsoir.
2: Ouais, bonsoir. Donc, Laurent Flevent vous gêne-t-il en avion ? Donc, Claire ?
7: Laurent Flevent me gêne-t-il en avion ? Bah oui, c'est chiant.
2: Non, ouais, mais par exemple, si quelqu'un est à côté de toi pendant 3 ou 4 heures d'avion.
7: Ouais.
2: Bah, oui, Olivier, ça suffit, s'il te plaît ! Ok.
16: Ok.
8: Tu as déjà pris l'avion, je vois.
2: Ouais, c'est bon, je te dis à Didi Michel de le virer.
16: Non, mais Claire a répondu à la question, là. Claire, continue de répondre.
2: Donc, Claire, je te disais. Donc, est-ce que pour toi, est-ce que tu penses qu'en faisant 6 heures d'avion, par exemple, est-ce que quelqu'un qui rompt la compte de toi, ça te gêne ?
7: Bah oui, ça me gêne. Je le prends par la fenêtre, tu vois. Je le prends par la peau du cul et je le jette par la fenêtre.
2: Ouais, mais attends, par un hublot, tu vas ouvrir le hublot.
7: Bah oui.
16: Sûr. C'est une fenêtre.
2: C'est ça.
7: Mais c'est affreux de ronfler.
8: C'est des dépressurisations de cabine.
7: Mais non.
8: L'avion, il tanguait un petit peu.
16: C'est le ronflement des réacteurs, moi, qui me dérange le plus.
8: Ouais, voilà. Ouais, parce que quand tu ronfles, on n'entend pas le réacteur, en fait. Donc à quoi ça sert de prendre l'avion si on n'entend pas le réacteur ?
2: Non, je crois que je t'avais demandé à Manu, je t'avais demandé de me virer Gilbert.
13: Et... Ah, il est plus là, c'est René.
8: C'est René, ouais. Bah oui, c'est René.
2: Comme par hasard, René, il passe avec la même voix de Michel. Comme par hasard.
13: Mais non, Michel, il est là aussi.
2: Ah non, mais... Bon, tu dégages, toi, avec ta caméra, tu vas pas m'emmerder, d'accord, ce soir.
7: Oh.
8: Attends, mais j'ai pas dit tout la même voix, qu'est-ce que tu racontes ?
2: Bon, bah, si t'es pas content, tu vires, toi.
16: Continue, Jean.
2: Ok, Barbara.
7: Oui ?
2: Donc, pourquoi ?
7: Moi, ça me gêne pas.
2: C'est pas la peine... Attends, Manu, c'est pas la peine d'essayer de lui dire de passer pour une autre voix, hein.
13: Mais je lui dis pas ça, je le calme, Gérard.
2: Ouais, oui.
13: Je le calme pour que tes débats soient bien.
2: René,
13: attends, Gérard, je le calme pour que tes débats soient bien.
2: Ouais, non,
13: alors,
2: mais...
13: m'engueule pas.
8: C'est vrai, en plus, il me calmait.
2: Ouais, ben, tu vas déjà te taire, d'accord ?
8: Ok.
2: Parce que tu vas pas te faire passer pour Gilbert ni René derrière, ok ?
8: Ok.
2: Parce que maintenant, tu vas pas continuer comme ça.
8: Ok.
2: Je te le dis. Donc, Barbara ?
7: Oui, ben moi, ça me gêne pas, parce que je prends pas l'avion, donc les gens peuvent ronfler.
2: Ouais, mais est-ce que t'as déjà pris l'avion ?
7: Oui, mais les gens ne ronflaient pas, donc je peux pas dire...
2: Si Olivier, s'il te plaît !
7: Ferme la porte.
2: Bon, allez, moi, j'arrête.
7: Mais non, Gérard, reviens, c'est bon.
2: Olivier, ça commence à bien faire.
8: Rest, please, Gérard.
7: C'est qui l'américain, là ?
8: DJ Mitchell.
7: Eddie Mitchell, how are you ?
2: Il me semble que ça avait dit de virer, lui.
13: Ah bon ?
7: Non, c'est bon,
2: oui.
7: C'est bon, Gérard.
8: J'ai rien dit.
2: Donc, Barbara, pour finir, pour continuer le thème du débat, parce que je sens que ça va être la fin.
7: Non,
2: je sens que ça va être la dernière question
7: parce que
2: je crois que le premier débat il commence à foirer.
8: Allez,
2: et je pense que le deuxième
8: Gérard.
2: Il va être pareil.
7: Gérard,
16: c'est assez sérieux là, j'ai le nouveau patron en ligne qui demande ce que tu
2: fais. Non mais c'est ça.
16: Je te le passe, attends, bouge pas. Allez-y, parlez monsieur.
7: Bonjour.
8: Allô, monsieur patron. Allô, oui.
16: Oui, allez-y, parlez.
8: Allô, monsieur Gérard.
2: Ouais, je vous écoute, là, maniez-vous.
8: Oui, ben c'est Axel, vous continuez l'émission et vous me parlez autrement, s'il vous plaît, monsieur Gérard.
2: Ouais, c'est bon, c'est même pas lui, allez, hop.
8: Vous continuez l'émission et vous me parlez autrement, on va voir si c'est pas moi.
2: Ben, c'est même pas le vrai patron, dans ce cas-là, vous descendez.
8: J'arrive.
2: Ouais, bah, ben, venez. Hop, comme ça va plus vite.
8: Toi, tu vas te faire venir, toi.
2: Bah.
16: C'est Axel, du coup.
2: Bon, bah.
7: Gérard.
2: Bon, qu'est-ce que je viens de te dire avec DJ Mitchell, là. Punaise, mais Manu, okay, s'il te plaît, mais merde!
16: Petite publicité pendant ce temps-là.
2: Beaucoup... Oh non, mais moi, je commence à ras-le-bol là!
16: Pendant que Gérard se calme, petite pause publicitaire.
2: Non, y'a pas de pause publicitaire.
16: Moi,
2: d'accord, les sondages, ça, c'est de la merde.
16: Si, beaucoup d'animaux ronds.
2: Non, c'est de la merde. C'est de la merde, c'est même pas la peine de me dire les sondages.
16: De ronfler à
2: c'est des conneries.
16: Qui faisait un bruit bizarre, il avait un tatou dans le nez.
2: Bah voilà, comme par hasard, il aurait récupéré ça où ? Dans les trucs de sondage AFP. Encore.
7: Dans les chiottes de la loco.
2: Bah voyons.
7: Continuez
2: à jouer comme ça, vous allez voir le deuxième débat, comment qui va se faire.
7: Non, c'est bon, Gérard.
2: Rita, pour toi.
7: C'est important, alors. Donc moi, mon petit chou, je vais te raconter une anecdote. Tout d'abord, j'ai voyagé beaucoup de fois en avion et une fois, il y avait un mec qui était assis à côté de moi. Il n'arrêtait pas de ronfler durant tout le vol. J'ai pas arrêté de lui foutre des claques. Et il n'a pas arrêté.
2: Ouais, mais tu penses que foutre des claques à un mec, c'est une solution pour qu'il arrête de ronfler ?
7: Non, mais pour les gens qui ronflent, ça me gêne énormément, Gérard.
14: T'es pas un peu violente ?
7: Non, du tout, non.
14: Parce que
24: que tu frappes quand même assez
2: souvent. De manière, comment tu... Bon, ouais, de manière, la question...
24: Non, mais c'est des petites tapes, hein, Gérard, sur la joue.
9: C'est pas des bourrées dans la gueule, non?
24: Non, non, quand même pas.
2: Non, qui veut réagir aussi avec ce que Rita dit, là?
10: Gérard, on accueille Mokhtar à la place de DJ.
2: Ah, voyons.
14: Salut Mokhtar.
2: Voyons.
24: Ça va, Mokhtar.
2: Qu'est-ce que je te dis?
10: Quoi?
2: De me choisir d'autres personnes.
10: Eh ben, c'est une autre personne, c'est Mokhtar.
2: Ouais, bien sûr.
14: Bonsoir, monsieur Gérard.
2: Voilà.
10: Bonsoir.
14: Bonsoir,
10: Mokhtar.
14: Comment vas-tu?
2: Ouais, vas-y.
14: Bonsoir, Mokhtar. Tu vas bien? Ça va bien, les amis?
24: Oui, comment tu vas?
2: Oh non, bah, vas-y, c'est bon. Moi, je continue pas un débat.
24: Non, vas-y,
2: je continue pas un débat comme ça.
24: Mais Gérard,
2: je continue pas un débat.
14: Gérard.
2: Je continue pas un débat dans un bordel comme ça.
14: On s'excuse, on arrête.
2: Continue pas un débat comme ça, c'est tout.
14: Gérard, on s'excuse, on arrête.
24: Gérard. Pardon, Gérard.
2: Voilà, voyons, continuez.
10: Ton débat est tellement chiant qu'il y en a qui dorment.
2: On continue. Vas-y. Laisse-les bien faire au lieu de les calmer.
10: Non. Mais c'est à toi de les calmer aussi,
2: ouais,
10: Gérard.
2: Ouais, mais attends, c'est à moi de les calmer, c'est pas le standard.
10: Mais tu gueules, Gérard, 40? Tu gueules tout le temps.
14: Là, je vais te calmer avec tes
2: bouches. Punaise.
24: Ouais, non, Gérard, que... Gérard, allez.
2: Allez, hop.
14: Gérard.
2: Quatrième. J'ai-tu la moyenne.
14: Gérard, j'ai pas répondu.
15: Ils sont calmes, hein,
2: c'est... Non, attends.
15: On écoute, c'est...
2: Non, ouais, mais attends. Déjà, lui, tu lui interdis, tu lui retires l'os, qu'il arrête pas. Et qu'il arrête les doubles bruits.
15: Donne-moi les doubles bruits.
2: Hein?
19: Il y a Axel Duroux qui a...
15: Les doubles, je sais, j'ai entendu. Les doubles bruits.
2: Non, mais qu'il arrête de s'amuser aussi avec... déjà, parce que je voyais très bien que comment que ça allait se terminer. L'histoire des contentis. Et derrière...
10: Manu, tu travailles.
2: Ouais. Un petit peu.
10: Et Gérard, c'est pas peine de t'énerver non plus toutes les deux secondes, parce qu'on a l'impression que dès qu'il se passe un embryon de quelque chose, tu t'énerves. Donc,
2: un débat,
10: c'est comme dans les hommes politiques, il y a des gens qui sont d'accord, si ça gueule un peu, c'est comme à la télé, donc il faut accepter.
14: Exactement.
2: Il y a certaines...
10: c'est vrai que j'entends pas d'hommes politiques avec des contentis dans le cul, mais...
2: Alors quand je lui demande de virer Gilbert, c'est pas la peine que Gilbert
10: revienne. Gilbert.
2: Non, mais Gilbert, c'est pas la peine
14: mais
2: qu'il vienne.
14: Gilbert, il est parti,
2: Non, Gilbert, mais c'est pas la peine qu'il revienne sous le nom de René, comme Pilder a été dire.
10: Bravo, tu fais mal ton travail.
15: Il a un pré-standard, Pilder. Alors...
2: Ouais, non, mais dans ce cas-là, il y a quelqu'un à côté de toi qui me prenne
10: voilà, directement.
2: Oh, voilà. Alors, là, tiens.
15: Okay. Hop.
2: Bonne radio.
14: Hop.
24: Radio.
2: Ringo, lui. Ouais, ben attends, je te passe Ringo, ok?
15: C'est une star.
2: Voilà,
15: Ringo. C'est
2: Ringo, il s'appelle. Hein? Ouais, mais tu vas, mais si ça va pas, hop! Tu prends autre chose.
15: Appelle le Ringo, DJ Ringo.
2: Hein? Donc,
10: il s'appelle DJ Ringo.
2: Hein?
24: Gérard?
2: Oui.
24: Gérard, t'as une feuille propre et t'as tous les noms dessus, donc voilà, y'a pas
2: de problème. Mais c'est quoi ça?
14: Gérard, tu peux poser autre question?
24: Bon Gérard, on pourrait continuer.
14: Allez, on continue.
2: Oh, celui qui ronfle, t'arrêtes.
24: Mais n'y pense pas.
2: Celui qui ronfle, t'arrêtes.
10: C'est un débat sur les ronflements.
24: Bah, il faut le réveiller, hein.
14: Gérard, ça t'en
2: prie. Bon, et là, ça commence à bien faire.
24: Pense au coton-tige.
2: Voilà, pense au coton-tige. Hein. Barbara, bonne nuit.
15: Comme par hasard.
2: Ouais, Barbara, bonne nuit.
19: Eh ben voilà, Barbara, salut.
15: Bon, allez, hop, Barbara, allez, hop, bonne nuit.
2: Quoi?
24: C'est Rita, je voulais savoir, parce que Mokhtar avait quelque chose à dire et je sais pas, tu l'as coupé là.
2: Non, mais pour l'instant, si c'est possible d'avoir deux disques avant de continuer la prochaine question.
15: Non, pas là-haut.
19: Non,
2: mais.
14: Alors,
2: deux,
14: enchaîne.
15: Sont partis, au fait.
19: Big up.
10: Oui. Les deux, ta copine là, elle est partie, elle revient tout à l'heure vers 2h30, elle est partie avec
19: Henri.
2: Comme par hasard.
19: Ouais, okay. Comme par hasard.
2: Ouais, j'ai compris.
19: Et voilà, encore.
10: En plus, il a chauffé à l'heure.
2: Ouais, c'est ça.
19: Ouais, ça
2: donc, on met deux disques.
19: Non, il n'y a pas de disques. J'ai pas de disques.
2: Mais merde, à chaque fois.
19: Mais t'as fait une question, Gérard.
2: Mais
19: moi aussi, je peux gueuler.
2: Ouais,
19: vas-y,
2: écrase un peu, toi. Parce que qu'est-ce que t'es en train de me préparer, là?
10: Quand on tige dans le cul.
2: Voilà, alors donc, c'est pas la peine de commencer comme ça, ok?
19: Quatrième question.
2: Si j'en ai envie.
19: Mais t'en as envie. Je vois tes yeux.
2: Ouais, bah peut-être. Pas moi. Dans ce cas-là, tu mets ta ça, je continuerai pas avant.
10: Bon, Gérard, on peut poser une question là parce qu'on n'avance pas là. Elle est revenue, ta nana là-haut. Elle est toute excitée, elle m'a dit qu'elle mouillait la culotte et qu'elle t'attendait.
2: Ouais, bah, qu'elle descende à côté de moi, me faire un massage, ça voudra mieux.
24: Oh,
2: j'ai un moyen.
19: Oh.
2: Bon, ouais.
19: Bon, allez, quatrième question.
10: T'entends la nana là-haut, là, tu descends lui faire
2: colombe.
10: Un massage.
2: La colombe, tu descends me faire un massage, s'il te plaît, merci.
19: Et voilà, au pied.
14: Macho.
2: Oh, tais-toi. Bon, au Manu, au standard,
0: Gérard,
2: là.
0: Quatrième question.
2: Quatrième,
0: vas-y, quand tu veux,
2: surtout, hein, Gérard.
0: Non, mais Gérard,
2: on s'en fout.
0: Arrête de me prévenir.
2: Quatrième question. Y a-t-il un moyen pour arrêter
0: Devant le micro.
2: Y a-t-il un moyen pour arrêter le ronflement? Ouais, oh, c'est bon, hein. Y a-t-il un moyen pour arrêter le ronflement? Claire?
24: Oui, il y a un moyen. Il faut savoir que le ronflement, c'est quand même une maladie. Ça se soigne et que on peut se faire opérer pour arrêter de ronfler. Ouais.
2: C'est-à-dire?
24: Eh ben, c'est-à-dire que ça se passe dans la gorge, je sais pas quoi, et voilà, voir un spécialiste. Et il n'y a pas de problème, il t'opérera par laser ou je sais pas quoi, et puis voilà. C'est comme ça qu'on fait aujourd'hui.
2: D'accord. Barbara.
17: Oui. Bah oui, je suis d'accord avec Claire. Il y a des opérations, il y a aussi des espèces de scotch qui se collent sur les narines et ça t'empêche de
0: ronfler. Gérard.
2: Non mais t'inquiète pas, quoi ?
0: On accueille Thierry de Brest.
17: Bonsoir,
0: à la place de Mokhtar.
18: Salut Thierry. Bonsoir, c'est Thierry, 21 ans de Brest. Salut Thierry.
17: Ça va ?
18: Bonjour pour les filles.
17: Quel temps Brest ?
2: Donc, Barbara, tu viens de répondre ?
17: Oui.
2: Donc, Rita ?
17: Moi je te dis, la seule solution, c'est les claques. Donc voilà, une bonne claque, il y a que ça. Sans passer par l'hôpital, tout ça.
20: Ne serais-tu pas un peu violente, Rita ?
17: Non, du tout, ma chère, non, du tout.
2: Non, mais il n'y a pas besoin de faire... Là, on parle pas de violence. Hein.
20: Attends, trois questions, trois claques.
2: Non, y a-t-il un moyen pour arrêter le...
17: Des claques très douces et très sensuelles.
2: Attends, Rita.
18: Oh, oui,
2: Rita.
17: Oui.
2: Bon, celui qui veut parler derrière, t'attends 5 minutes, je vais quand même reposer bien la question.
0: Oui,
2: y a-t-il un moyen d'arrêter le ronflement ? Donc, c'est par exemple, je sais pas moi, Rita, Barbara ou Claire, ou Fred, ou René, ou Thierry, vous répondrez si vous voulez.
18: Ouais,
2: bon, si vous avez, par exemple, les trois filles et puis les trois gars, les trois filles, si vous avez un copain qui ronfle, qu'est-ce que vous faites ? Maintenant, les trois garçons... Bon, vous avez une copine qui ronfle, comment vous faites ? Attendez.
17: Ah, c'était ça la question ?
2: Ouais, mais à part lui mettre des baffes dans la figure.
0: Dans le thune, hein, c'est ça.
17: Moi, je lui demande de se tourner.
2: C'est qui ?
17: Voilà. C'est Barbara. Je lui dis, écoute, tu ronfles, tourne-toi et.
2: T'es obligé de le réveiller pour.
17: Pas du tout. C'est ce que tu crois.
18: C'est une bonne méthode parce que moi aussi, je lui demande.
17: En fait, dans son sommeil, il se tourne tout seul.
18: Il se retourne et hop là, la surprise, hop là.
2: Tu te tais, s'il te plaît, pour l'instant, c'est des réponses sérieuses qu'on a, c'est pas des conneries.
17: René. Tu ronfles, t'es dans un sommeil léger et tu entends ce qui se passe autour, mais tu es inconscient.
18: Elle a dit toute la vérité.
2: Claire.
18: Fred.
2: Claire.
18: Fred.
2: Claire.
17: Oui.
2: Claire.
17: Oui.
18: Obscur.
2: Claire, s'il te plaît.
17: Je suis là, Gérard.
2: Ouais, mais.
17: Tu veux savoir comment je fais, c'est ça ?
2: Ouais.
17: Bon, et ben moi, je fais une petite.
2: une petite fellation. dis-le.
17: Je là, mais c'est pas loin, tu vois.
2: Ouais, tu fais une fellation, c'est bon.
18: Là, tu montes au numéro, Claire. Alors
17: Je serais peut-être un peu plus câline que ça.
2: Ok, bon, moi j'adore les câlins, Rita. Manière, à chaque fois, toutes les semaines, je le dis que j'aime bien les câlins, donc ça commence à bien faire.
18: Moi j'ai des mains douces.
2: Oh, ta gueule, toi. Non, mais attends, le rire de Guenon, là, c'est bon, hein.
17: De quoi ?
2: Le rire de Guenon que je viens d'entendre, c'est bon. Rita, pour toi.
17: Oui, Gérard.
2: C'est bon, tu me tombes celui qui ronfle là quand on me parle.
0: Ça vient pas d'ici, Gérard.
2: Ouais, comme par hasard.
18: C'est un mec qui ronfle. Ouais.
2: Comme ça, j'entends pas ce qu'on me dit. Eh ben, c'est bien. Allez, hop, cinquième. Cinquième. Pensez-vous que Max rompe la nuit? Allez hop, on continue.
18: Tu laisses pas répondre les mecs.
2: Mais je m'en fous. Quand ça arrêtera de ronfler, quand je pose les questions, quand on me répond.
0: C'est pas eux, Gérard.
2: Non, c'est pas eux, c'est jamais personne.
18: Aucun respect.
2: Allez hop, on continue. Pensez-vous que Max ronfle la nuit? Allez hop, Thierry.
18: J'ai pas répondu à la question d'avant.
0: Foutre,
18: moi non plus, Fred, j'ai pas répondu à la question d'avant.
2: Allez, vous répondez à la cinquième là, maintenant j'en ai rien à foutre.
18: Tu ronfles la nuit, qu'est-ce que ça peut te foutre ?
17: On s'en branle.
18: Bon, Gérard.
17: Mais profond.
18: Moi je veux répondre à la question d'avant. Moi aussi. Solution, c'est vrai que c'est un peu radical, mais pour ma copine, je la prends violemment, la sodomisant avec du sable et des graviers.
2: pauvre tâche. T'adores faire mal à une nana.
24: Ça fait pas mal, la sodomie.
2: Non, attendez, une sodomie, ça fait mal. Arrêtez vos conneries. Vous me faites chier, là.
24: Je me souviens de toi quand on t'a pris.
1: Oh, j'ai la sexualité que je veux.
2: Et attends, celle qui vient de dire les chiottes de la loco, tout à l'heure, tu as gerbé vite fait, toi.
1: Elle aime ça, en plus. Attends, je vais dire, je fais ce que comme je veux, Gérard.
2: Ouais, ben, tu feras mal si tu veux, mais dans ce cas-là, tu me le dis pas.
1: Pas mal, elle aime ça.
2: Mais ouais, ben, tu me le diras pas à moi devant. Tu me le diras pas dans un micro, d'accord ?
24: C'est pas mal.
2: Ben,
24: après, ça coule tout seul.
2: Ouais, ben, c'est bien. C'est bien. Comment, qu'est-ce que
1: vous...
2: De quoi ?
1: Elle adore ça, ça lui fait des petites perles hémorroïdaires.
2: Ouais.
1: Et elle les perce après avec des aiguilles.
2: C'est ça. T'as raison. Tu sais qui vient de dire ça ?
1: C'est Thierry de 21 ans de Bretagne.
2: Ouais, ben Thierry, ben mon pote, je crois que.
1: C'est la vérité, je suis désolé, ouais. Gérard.
2: Enfin, bref.
1: Mais elle aime ça.
2: Il a ouais, c'est bon.
1: Sa copine de l'intérieur.
2: Donc, Claire ?
4: Non, Christine.
24: Oui.
2: Bon, allez hop, moi j'arrête.
24: Mais Gérard.
2: Bon, dégage, quoi, parce que tout à l'heure, c'est éclaté là, avec ta caméra. Nous sommes celui qui s'amuse à ça.
4: Oh, bébé rose.
24: Gérard !
2: Non, non, bah alors moi profitez-en parce que là ça commence à bien faire. Max y revient donc. Non, mais Max, t'essayes de savoir. Il y en a qui s'amusent à faire des conneries donc t'essayes de savoir.
5: C'est à toi Manu.
2: Ouais.
5: Oh, Manu.
21: Putain, mais dégage-le Manu. Ouais. Zéro. Oh.
22: Gérard, tu reprends ta question.
2: Cinquième situation, pensez-vous que Max ronfle la nuit?
22: Oui.
2: Claire.
22: Je l'ai déjà entendu.
2: Ouais, mais c'est mon équipe. Bah attends, je vais te dire une chose, une drôle d'équipe, hein. Lui, je l'ai prévenu depuis mardi, apparemment il se fout de ma gueule. J'ai dit, c'est le premier débat, je veux du bon boulot. Apparemment, René.
24: Attends, René qui se.
2: René.
5: Ah oh, mais Ringo là. J'ai que des mecs.
2: Ouais, ben, je veux pas le savoir.
1: René,
2: apparemment.
5: Bon, Ringo, tu travailles,
2: il se passait pour Tony.
1: N'importe quoi.
2: Ouais, presque pas.
1: Non, je crois
2: pas. Tu crois pas que je t'ai reconnu?
5: Le premier débat, c'est nul. Hein. Le premier débat, on aurait dû faire la virginité. Hein.
2: Ouais, bah...
5: Attends, je pensais à un truc, là. Oh, le premier débat, t'as fait quoi, là? Le ronflement?
1: Ouais.
5: Je t'ai demandé de faire la virginité, espèce d'abruti.
2: C'est le standard.
5: C'est bien fait pour ta gueule, t'assumes, t'es nul, je te l'avais dit.
2: Dans ce cas-là, tu finis.
5: Je t'avais dit de faire la virginité.
24: Gérard.
5: Le deuxième débat, tu me donneras les questions, je les ferai moi-même.
24: Gérard, reviens, j'ai envie de te dire quelque chose, c'est Rita.
2: Ouais. De manière

0: fait.
1: Gérard.
2: Fuldard.
1: Gérard.
2: Ouais.
1: Gérard.
2: Ouais.
1: T'es là?
2: Non mais attends, pour l'instant, Olivier s'amuse avec les micros encore.
1: Qu'est-ce qui se passe?
2: Bon, tu balances deux disques.
3: T'as cette question. Est-ce que Max dort? Voilà, alors.
2: Est-ce que Max ronfle la nuit? On met deux disques, point final à la ligne, on reprend après. À une condition qu'au standard, ça se réveille.
3: Non, c'est un point final, on reprend.
4: Très bien, là, au standard, là, Gérard.
2: Ouais, attends, tu permets, c'est pas toi qui commande, d'accord?
4: Bah, je te donne mon avis, on est bons auditeurs, là.
2: Oh, non, mais pour l'instant, c'est moi qui commande.
5: Gérard, je voulais te dire quelque chose. Gérard.
2: Fuldard, s'il te plaît. Fuldard.
3: Non mais Gérard.
2: Punaise oh.
3: Mais punaise, fais ton
2: punaise
3: débat.
2: Oh. À chaque fois c'est pareil.
6: Qu'est-ce que tu me...
2: Bon Fuldard, tu balances deux disques s'il te plaît.
1: Mais je les balance où?
2: Bah tu me donnes les titres.
1: Je les amène, chauffe un peu les auditeurs, j'arrive.
2: Alors tu penses... Bon alors croyez-vous que toutes les femmes ronflent 24 sur 24
4: Au moins.
3: Mais la question de Max, on a... C'est fini?
2: Terminé, on la saute, ça prendra à tout le monde d'être poli.
3: On saute qui?
1: On saute laquelle? C'est bien de savoir quoi.
3: On saute qui?
2: On saute la 5.
1: Carole, Christine, enfin je sais pas.
2: Bah voilà, continuez. Continuez à me faire rire comme ça, vous allez voir tout à l'heure le deuxième débat comment qui va se faire.
4: Tu peux répondre, Gérard?
2: Surtout que là, il y a quand même 13 questions sur le ronflement. Alors.
5: Gérard.
4: Je réponds.
2: Claire.
7: Oui.
2: Alors?
7: Sur la question sur les femmes.
2: Quoi, attends, si t'es pas content, Lascar, c'est
3: Gérard,
2: pareil.
3: Gérard, là, tu attends.
8: Il a raison.
3: Je sais plus où s'en est le débat, là. Je sais même plus où s'en est le débat, moi.
2: Pour l'instant, j'ai demandé à ce qu'il y ait deux disques.
3: Non, mais attends, on vient d'en mettre un disque.
2: Non, attends.
5: Là, on veut répondre.
3: Tu l'as dit
5: questions.
3: Toi-même, il y a 13 questions. Vas-y, pose ta
2: sixième. Ça y est, elle est composée. Ok.
3: Mais tu passes ton temps, hein, on sait même plus. On sait même plus.
4: Je peux répondre.
2: Alors, vas-y, c'est qui?
4: C'est Thierry, 21 ans.
2: Alors, vas-y.
3: Vas-y, Thierry.
4: Alors, je pense que la dernière fois, j'ai entendu une femme ronflé, c'était lorsque je l'ai prise dans un avion, dans les chiottes de l'avion.
2: Ouais. Comme par hasard, tu dis les chiottes de l'avion pour pas dire les chiottes de la loco. Oh. Et Olivier, t'arrêtes avec le double son, s'il te plaît, maintenant.
1: Maintenant, non.
2: D'accord?
1: D'accord.
4: Non, mais t'as jamais fait l'amour dans un avion, Gérard? Moi, j'ai déjà fait l'amour.
8: T'as jamais fait
2: te fous pas de ma gueule, là-bas.
1: Gueule, là-bas.
2: Bon, allez, hop. Les éléphants avec une capote, c'est marrant, tout nu. Hop, à tout de suite. Donc la suite du débat, donc on va abréger sur le ronflement, et je pense donc même pas on va laisser tomber le ronflement.
3: Mais non.
4: Gérard, puis-je poser une question? Gérard. C'est Thierry de Brest.
2: Vas-y.
4: Est-ce que le débat sur le ronflement ne serait pas un peu soporifique?
2: C'est-à-dire?
4: Bah soporifique.
5: Soporifique.
2: Vous savez quoi ça?
4: Soporifique.
2: Tu connais pas le mot soporifique? Ouais, putain, mais abrégé quand vous dites des questions, quand vous voulez poser des questions qui tiennent pas debout.
7: Bah attends, c'est un mot qui touche tout ce qu'il y a de plus français.
4: Ah oui,
7: ton débat
4: c'est pour l'Afrique. Soporifique.
2: Comment?
4: Ton débat c'est pour...
2: Qu'est-ce que... Attends, j'ai mal entendu là, celui qui vient de dire ça.
4: Moi j'ai pas entendu non plus.
2: Ouais, comme par hasard.
7: Moi j'ai entendu que c'était soporifique.
2: Il l'a coupé au moment que...
4: Est-ce que c'est soporifique, Gérard?
7: Soporifique.
2: Ouais, bon,
4: Unilatéralement, forcément.
2: Bon, c'est bon. Allez, hop. On attaque le deuxième épisode.
3: Non, mais Gérard, hors antenne, c'est pas du tout ce qu'on a dit. On a dit que tu finissais avec 2-3 questions et t'as dit OK. Et après, on attaque
2: le deuxième débat. Je fais la 6 et je reviendrai après sur le.
3: Fais celle qui te paraît le plus intéressant.
2: Je reviens.
3: Celle qui t'intéresse le plus.
2: Sur la 6, donc croyez-vous que toutes les femmes ronflent 24 sur 24? Alors si on pouvait avoir Claire, Barbara, Rita,
5: oui, on est là.
1: Tout le monde est là.
2: Fred, René, Thierry.
3: On est là. Ouais. On est là.
2: Donc alors maintenant, si je demande à chacune de me répondre, c'est pas au mec de parler parce que le premier qui l'ouvre, dégage. C'est clair et net. Ça va aller vite?
4: Mais demande pas qu'à Claire alors. Hein.
2: Bah, tu permets, je prends les gens que je veux.
4: Ok.
2: Alors si t'es déjà pas content, tu retournes déjà au standard.
4: Allez,
5: c'est bon, ça y est, c'est bon.
2: Ok.
4: Je suis content.
2: Bon.
5: Tu m'excuses, Claire.
2: Alors, Claire.
7: Oui. Bah écoute, à mon avis, non, toutes les femmes ne ronflent pas.
2: Mm-hmm.
7: Mais beaucoup ronflent aussi, donc je sais pas, moi spécialement si je ronfle pas, on m'a jamais dit que je ronflais.
2: Mm-hmm.
7: Voilà.
2: D'accord. Barbara.
9: Moi, je pense que quand même, 24 sur 24, ça fait beaucoup. Bon, moi, je mettrais plutôt du 12 sur 12 et à 50%.
2: Ok. Rita?
5: Moi, genre, je pense que bon, la plupart des femmes ne ronflent pas.
2: Mm-hmm.
5: Mais il y a une catégorie de femmes, ce sont les femmes marmottes, et elles ronflent 24 heures sur 24.
3: C'est quoi ça?
4: C'est les cousines des femmes fontaines.
5: Comment?
4: Ce sont les cousines des femmes fontaines.
5: Oui, voilà, exactement.
4: C'est vrai, 24 sur 24.
5: Ouais.

0: Fred.
1: Ouais, ben je suis d'accord avec les marmottes.
0: Attends, Fred.
1: Quoi?
0: Rita, c'est quoi une marmotte?
2: Comment?
0: C'est quoi une marmotte?
2: Ben c'est un animal, Gérard. Mais oh. C'est une sorte de synonyme, on dit une femme marmotte, Gérard.
0: Voilà, ouais, mais c'est quoi une femme marmotte?
2: Attends, c'est celle qui ne se réveille pas. Elle dort tout le temps. Elle peut dormir, elle dort 24 heures sur 24. C'est-à-dire voilà. Le matin, elle se réveille, elle dort. Ensuite, la 5
3: elle prend sa douche,
2: elle dort. Voilà. Mais ensuite, c'est un cycle.
0: Non, mais
2: Gérard, ça a été prouvé scientifiquement. Ah,
4: elle hiberne,
0: Non, mais attendez 5 minutes, là, les gars. Rita?
2: Oui, Gérard.
0: Il y a quand même un truc, tu ne l'aurais pas, tu n'aurais pas été chercher ça dans le dictionnaire ou quelque part?
5: Dans les proverbes? Dans les proverbes?
3: T'as regardé dans le kid?
5: Non, c'est un proverbe.
0: Non, c'est à mon avis, pour que tu... Là, sujet, Fred, René, Thierry, s'il vous plaît, vous taisez.
5: Laissez parler un peu Gérard.
4: Ouais.
0: Donc, Rita, moi, à mon avis, c'est un truc que tu as été chercher dans...
2: Non, c'est sur un magazine scientifique, Gérard.
0: Ah oui. Ouais,
4: c'est connu.
0: Ouais, c'est un proverbe.
4: Non, c'est dans Okapi.
0: Taisez-vous, s'il vous plaît, derrière.
3: C'est Okapi.
2: Non, du tout, c'est dans une revue américaine. Je sais pas si on a encore Eddie Mitchell, Gérard.
0: Non, il est pas là, Eddie Mitchell.
4: C'est dans Nos Amis les Bêtes, je confirme.
2: Non, du tout, non.
0: Ok, Rita. Ok, c'est bon. Fred.
4: Bah moi, je pense que, ouais, je suis d'accord, les marmottes, les femmes qui dorment tout le temps, c'est celles qui hibernent, hein, c'est clair.
0: Non, mais attends, croyez-vous que les femmes ronflent 24-24? Non, mais c'est pas la peine de reprendre ce que Rita vient de dire, d'accord?
4: Écoute-moi, si elles ronflent 24 sur 24, c'est qu'elles dorment 24 sur 24. Donc, elles hibernent, d'où les marmottes, c'est pour ça.
0: Ok, René.
6: Ouais, donc sur les femmes marmottes, un petit truc que je devrais rajouter, c'est les, si tu veux, c'est les copines aux hommes blaireaux. Et donc, donc j'ai une question à te poser, est-ce que Christine était une femme marmotte?
0: Allez hop, René dort. Bonne nuit, René. Là, ce coup-là, terminé pour lui.
7: Ça y est, il est plus là.
5: Remplace-le par n'importe quoi.
0: Tu me le changes, c'est même pas la peine qu'il passe sous un autre nom.
5: Tu changes en Didier.
7: C'est pas le style.
0: Non. Parce que de Gilbert, il passe avec une voix de René. Maintenant, si tu me le passes...
5: tu changes en fil d'art.
0: Okay. Non. C'est même pas la peine parce que je continuerai pas les débats avec lui. Bon. Donc, Thierry
4: Je voulais dire, moi j'ai lu dans un magazine américain, Occupy, que les femmes qui dormaient donc constamment étaient dépendants et tributaires de toute forme ecclésiastique.
0: Ah, c'est-à-dire Non mais on se calme derrière là les nanas.
4: Ah bah non mais là, je veux dire confiné uniquement au mode de vie reclus en ermite, c'est clair.
3: Moi je l'ai lu ça aussi.
4: J'ai t'aime les randonnées pédestres.
0: Non. Bon. c'est pas la peine de se marrer comme des pétasses derrière.
4: Mais c'est dans le dernier que pareil.
3: Gérard, tu pourrais être plus poli. Hein.
0: Ah ben peut-être mais vous avez pas besoin de vous marrer.
3: Bon, écoute, c'est rigolo.
0: Bon ok. Alors maintenant la dernière question.
5: Et voilà, toc dans ta gueule. Bien
0: dernière
5: envoyé, Gérard.
0: Question.
4: Ouais.
0: Pensez-vous que l'on peut ronfler lors d'un mariage ou d'un divorce, Claire? Non, Thierry. Ah. Thierry, comme par hasard. Allez, hop, vas-y.
4: Écoute, Gérard, tu me donnes le temps de la réflexion?
0: Non, t'accouches tout de suite.
4: Il me semble avoir lu.
0: Attention à ce que tu vas dire parce que tu as dégagé vite fait.
4: Mais pourquoi? J'ai rien fait.
0: Non, mais tu te dépêches de répondre.
5: Oh, laisse-le répondre, hein, quand même.
4: Tu m'as pas laissé le temps de la réflexion.
0: Non, mais de toute manière, je te prends au hasard. Allez, hop.
4: Alors, moi, j'ai lu dans Pife.
3: Pife Gadget.
7: Pife Gadget.
4: Ah, pardon. Excusez-moi. Un magazine on disait qu'il était préférable d'avoir la diance au petit doigt.
3: Ouais.
4: Pour éviter le sommeil. Il t'écoute pas, il a enlevé son casque.
7: Voilà, il y en a un qui a fait une TV là.
4: Mais moi je l'ai lu dans Pife.
3: C'est une méthode chinoise, c'est ça?
0: Fred?
4: C'est une méthode ancestrale. Ouais, ben. Fred? Écoute, ouais, le ronflement. Ouais, j'ai vu ça dans Pife aussi, je confirme.
0: Comme par hasard.
4: Bah écoute.
0: Dans Pife? Tu dirais pas, hey, non mais faudrait peut-être parler comme un français, vous direz plus.
4: Écoute, si t'es pas
0: dans Pife!
4: Si pas
0: dans Pife!
4: Mais non, c'est pas pareil, Gérard, tu m'as.
0: Non, dans Pif, c'est pas pareil. Paf, c'est pas pareil.
4: Et Pif Gadget, c'est le truc avec les godes Michon qui se mettent dans le derrière. Non, on parle de Pif, c'est un truc sérieux, quoi. C'est un truc sérieux,
6: Pif. Pif, c'est un magazine scientifique américain sur le ronflement.
0: Voilà.
6: Ça, c'est vrai.
0: Et Thierry, j'ai mal entendu ce que t'as dit avant.
4: Ah non, moi, je te dis que c'était tributaire de
0: la. Non, mais j'ai vaguement entendu dire.
4: Rapport au mariage.
0: Non, mais j'ai vaguement entendu un mot qui m'a pas tellement fait plaisir.
4: Venant de moi?
0: Oui.
4: Genre, le moment.
0: Ok. Rita.
2: Oui, Gérard, oui, moi je réponds donc.
0: Attends, 5 minutes, Rita.
8: On, a, 5 minutes. On accueille Philippe.
2: Salut Philippe.
5: Bonjour Philippe.
0: Salut.
6: Bonjour. Philippe, pardon.
5: Ta gueule.
2: Salut Philippe.
6: Bonjour.
2: Oui.
0: Donc, Rita.
2: Oui, ben moi je réponds. La dernière fois que j'ai assisté à un mariage, donc sur une anecdote, le mariage était tellement chiant qu'il y avait la moitié de la salle qui était en train de ronfler. Et donc ça a empêché le mariage. C'est triste, hein. Bon, celle qui se marre, hein, je trouve pas ça très drôle. Hein.
0: Bon, et Barbara, pour l'instant, c'est moi qui gère, d'accord
2: fait, hein.
0: Donc, Barbara, Rita,
2: oui,
0: tu t'énerves pas comme la semaine dernière, d'accord? Tu laisses, s'il y en a qui se marre ou qui t'insulte, tu laisses, je vais savoir qui c'est, d'accord? Ok? Tu fais pas comme la semaine dernière.
2: Gérard.
0: Barbara?
2: Oui. Ah, moi, j'ai lu dans Voice que.
0: Non, mais arrêtez de me dire que vous avez lu dans des magazines, parce que pour l'instant.
2: Bah, écoute, on te donne des sources.
0: Oui, non, mais moi, je vous demande, est-ce que vous l'avez déjà vécu ou pas? Je vous demande pas de me sortir des trucs des magazines.
2: Alors,
0: le truc de magazine, j'en ai rien à foutre.
2: Gérard, en fait, c'est surtout dans
0: attends,
2: les enterrements.
0: Thierry, 5 minutes.
2: C'est surtout dans les enterrements et les mariages que les gens ronflent. Moi, je n'ai pas vécu de ça. Mmh. Je l'ai lu dans Voice et il le disait.
0: D'accord. Alors, Thierry,
6: il y a un proverbe tibétain qui dit mariage en ronflant, divorce en pétant.
0: D'accord, ok. Claire, attends, Claire, 5 minutes. Philippe.
6: Excuse-moi, là, je suis en train de démouler un cake.
0: Ah. Ah, d'accord. Tu vas pas me dire que celui-là, il fait pas partie, il a pas encore changé de voix.
9: Mais non, Gérard.
0: J'ai la même voix que les trois autres.
9: Arrête.
6: Là, j'ai trouvé.
0: Allez, vas-y, Philippe. Allez, hop. C'est bon, ouais, calme-le, parce que là, pour l'instant, il est en train de me prendre la tête. Là, il me prend la tête et j'aime pas ça. Claire.
10: Oui.
0: Donc, pour toi.
10: Est-ce que tu peux me répéter un petit peu la question, s'il te plaît?
0: Donc, pensez-vous que l'on peut ronfler lors d'un mariage ou d'un divorce? Si t'as déjà assisté à au moins un mariage, bah sur un divorce, ça serait dur, à mon avis.
6: Ouais. Et si sur la séparation de biens, c'est possible.
0: Ouais, bon, qui c'est qui parle là?
6: C'est Thierry, je voulais dire.
0: Ouais, ben bah, Thierry, pour l'instant, t'as répondu. Maintenant, tu laisses répondre Claire, s'il te plaît, merci.
6: Ah, mais je lis le code civil. Hein.
0: Ouais, non, mais tu lis le code civil. Pour l'instant, t'as pas besoin de dire le code civil. C'est pas sur le code civil qu'on est, c'est sur les ronflements. Donc, tu laisses répondre Claire, s'il te plaît, merci.
6: Mais il y a un article là-dessus.
0: Tu te tais, s'il te plaît, merci.
6: Ok.
0: Ok, c'est la dernière fois que je te le dis.
10: Ça roule.
0: Alors, Claire.
10: Oui. Bah écoute, personnellement, j'ai jamais assisté à des ronflements au mariage ou au divorce, mais bon, je crois que c'est tout à fait possible. Quand c'est chiant, on s'emmerde, on dort et on ronfle, voilà. Mmh,
0: d'accord. Donc, huitième question.
2: Gérard ?
0: Oui.
2: Ouais, je voulais ajouter un truc là.
0: C'est qui ?
2: C'est Rita.
0: Oui.
2: Je voulais ajouter un truc parce qu'à propos, justement, le garçon là qui disait à propos du code civil, parce que c'est vrai, Gérard.
0: Non mais de toute manière, j'en ai rien à foutre du code civil.
2: Mais c'est la loi.
0: Non mais j'en ai rien à foutre. Ça c'est pas le thème. Je vais pas m'amuser à faire un débat sur les bouquins du code civil pour savoir qui a tort et qui a raison lors d'un mariage ou autre.
10: Mais non.
0: Donc ça j'en ai rien à foutre. Les sondages qui sont sur le code civil, j'en ai rien à foutre.
2: Gérard.
0: Non, mais même. De manière, ça m'étonnerait que ça soit marqué que les clauses du ronflement lors d'un divorce ou d'un mariage.
2: Mais non.
0: Mais dans ces cas-là, au lieu de me dire que c'est, au lieu de me dire oui, bah dans ces cas-là, vous envoyez les preuves, vous me les ferez lire.
6: Alors,
0: mais comme il n'y a personne qui est capable d'envoyer des preuves réelles sur ça, donc pour moi, c'est des conneries, c'est tout.
6: Bah, t'en reçois plein chez toi.
0: Ouais, bah attends, si ça. Parce que tu connais mon adresse, toi.
6: Mais non, mais tu dis que personne t'envoie jamais rien, puis après tu dis que tu reçois plein de trucs chez toi, faudra savoir.
0: Ouais, mais moi je reçois des messages d'insultes, d'accord?
6: Ah, d'accord.
0: Donc, nuance, c'est pas des trucs sur des débats.
6: Bah, insulte-moi les gens à l'antenne, ils s'insulteront moins dans ta
0: ouais, non.
2: C'est pas un débat.
0: Non, mais attends, parce que dans ces cas-là, moi des thèmes de débat, j'en ai. Hein, sur les préservatifs, sur l'avortement, et puis tout ça. Je vais m'amuser à faire des débats à 2h du matin là-dessus.
6: Bah, hein, tu veux,
11: ouais. Gérard.
0: Quoi?
11: Est-ce que ce débat peut être un peu plus didactique et pédagogique?
0: Bah pour l'instant, est-ce que... Peut-on ronfler lors d'un accouchement? Tiens, Claire. ça s'adresse aux nanas.
6: Oh là là, le massacre.
0: Ouais, bah si ça te plaît pas, le massacre, bah tu fais une chose, tu raccroches.
6: Gérard, t'as combien de neurones, sérieux?
0: Bon, allez, hop, dégage. Bonne nuit pour toi.
6: Un pour respirer, un pour chier.
0: Bon, allez.
2: La rhétorique n'est pas très établie, Gérard.
0: Manu, s'il te plaît.
10: Et toi, Gérard,
0: Manu,
10: tu
0: te braques pas, Gérard, des neurones, oui, c'est Gérard. Des petits chiens. Mais non, mais tu me chopes les trois mecs là,
12: il y en a plus de deux déjà, Gérard. Hein. Le troisième, il est déjà zappé depuis au moins 30 minutes, tu t'en es même pas rendu compte.
0: Ouais. C'est qui que t'as retiré?
12: Moi, je suis parti. Philippe, il est parti.
11: Moi, je n'ai rien dit, Gérard. C'est Thierry, je n'ai rien.
0: Comme par hasard. Comment?
2: Il y a un Larcel, j'ai l'impression, Gérard.
0: Non, pour l'instant,
12: Gérard, on accueille Thénard.
0: À la place?
12: Bah, à la place de Philippe.
2: Salut Thénard.
0: Thénard, bonsoir.
2: Salut Thénard.
0: Allô? Thénard, bonsoir!
13: Ouais, salut Gérard, tu vas bien?
0: J'ai pas regardé ce matin,
2: Ah, Gérard!
13: Ok, super. Ok, super.
0: Donc, voilà. Claire?
2: Oui?
0: Si tu pouvais continuer de répondre à la question, s'il te plaît.
2: Donc, est-ce que les femmes ronflent quand elles accouchent, c'est ça? Mmh. Bah, écoute, c'est peut-être une drôle de question, mais enfin, moi, j'ai jamais encore accouché, donc je peux pas te dire exactement mon expérience personnelle.
0: Mmh.
2: Mais à mon avis, bah écoute, si elle fait un bébé ronfleur, oui, peut-être que oui, ça lui
0: okay.
2: Viendra peut-être.
0: D'accord. Barbara?
14: Bah moi je sais pas, mais j'essaierai.
0: Ok, bon bah c'est tout ce que tu peux répondre là-dessus?
14: Bah oui, je sais pas si on m'endort pour.
0: Bon, mais ça c'est.
14: Bébé. Attends, quand on te fait une césarienne, t'es endormi, hein. Tu crois pas qu'on t'ouvre le ventre comme ça? Et bah tu peux ronfler si tu dors.
0: Ouais, mais
14: on peut ronfler en accouchant.
0: D'accord.
2: Ouais,
0: Rita?
2: Ouais, bah je suis d'accord avec ce qu'elle a dit là. C'est Barbara, justement.
0: Merci pour Larsen. Je sais pas qui c'est, mais merci pour Larsen.
13: C'est pas très sympa d'ailleurs.
2: Si une femme accouche par césarienne, c'est possible qu'elle ronfle. Hein.
0: D'accord. Ouais. Fred?
15: Ouais, bah moi je pense que ta mère elle devait dormir. Ouais.
0: Comment?
15: Non.
0: Allez hop,
15: allez hop,
0: dehors.
15: Allez hop.
0: Bonne nuit, Fred, merci. Au revoir, Fred.
2: Joli.
15: Allez, dégage.
0: Voilà. Hop, ça y apprendra de dire ma mère. Toc.
15: Ouais,
0: on reste poli.
15: Il a dit une insulte.
0: Allez hop, on reste poli quand même avec la vie privée des gens.
14: C'est quoi le prénom de ta maman?
0: Ça te regarde pas. Qui c'est qui veut savoir ça?
14: Barbara.
0: Barbara, fais gaffe parce que tout à l'heure tu vas faire comme Fred si tu continues.
14: Quoi, je te demande le prénom de ta maman.
0: Pour l'instant, je te répondrai pas pour l'instant.
15: J'aime ta voix, Barbara.
0: Ah, ouais. Ben, si t'aimes ta voix, tu te débrouilleras avec elle en antenne, d'accord? Donc, Thénard.
13: Moi, Gérard, vu que je suis arrivé en cours de débat, je te demanderai gentiment de répéter la question.
0: Non, mais attends, là, Thénard, là, tu commences pas parce que t'as bien compris la question. Tu as bien compris la question. Ronfle.
12: Non, Gérard, pendant que tu l'as posé, il était au téléphone avec moi, je lui disais comment être cool, sympa.
0: Ok, alors peut-on ronfler lors d'un accouchement? Voilà.
13: Bah, tout dépend si c'est sa femme ou quelqu'un d'autre.
0: Non mais attends, Manu t'as dit comment qu'il fallait faire, donc soit que tu réponds gentiment à la question.
13: Bah, je réponds gentiment, j'ai rien dit.
0: Non, mais à mon avis, pour l'instant, t'es en train de jouer là. T'es en train de jouer.
13: Bon, enfin, ouais, je trouve que non, c'est pas bien de ronfler à un accouchement.
2: Ça peut laisser des séquelles.
0: Hein. Tu te réveilles, toi?
16: Un peu, quoi.
0: Tu te réveilles? Réveille-toi, là.
16: Ça fait mal.
0: Mais t'as rien. Réveille-toi un petit peu, là. Tu veux peut-être un petit câlin?
16: Ah oui, je veux bien.
2: Oh là là!
0: S'il y a une nana qui peut... S'il y a quelqu'un qui pouvait venir faire un petit câlin, Olivier, dans les studios...
12: Bah commence le temps qu'on trouve la nana.
0: Donc, allez-y. Non, mais moi, j'y peux pas un câlin.
16: Son os, en plus, il vient de me balancer un os dans la gueule.
0: Il avait qu'à pas dormir.
2: Gérard!
13: Tu ronflais pour son accouchement.
2: Gérard.
0: Voilà, Thierry.
16: Je m'endormais avec
11: Olivier. Moi, si je puis me permettre d'être un peu technique,
2: s'il te plaît.
11: Je pense que le ronflement est indispensable si la perfusion est en intraveineuse au niveau de l'input de la line A.
0: Quoi?
12: Parle en français ou quoi là?
11: Médical, à peu
0: près. Ouais, parle français s'il te plaît, on parle pas politique sinon tu dégages.
13: Ouais, fous-lui une claque, Gérard.
12: Non, il parle anglais, pas politique.
11: Non, écoute, Gérard, ce sont des termes médicaux, je n'y peux rien. Je ne fais que restituer les termes que j'ai.
13: Dégage-moi ce schizophrène.
0: Bon, allez, hop.
16: Bon, allez, hop, ça tourne là, ça tourne au vinaigre. Ça tourne à l'huile.
0: Ça tourne à l'huile. Allez, terminé. On met deux disques et puis on va faire.
16: Non, on fait la conclusion. On fait la conclusion avant.
0: Conclusion.
11: Perfusion en input line.
0: Allez hop, celui qui dit perfusion dehors.
16: Allez, hop.
13: Ça c'est Fred.
16: Je vais prendre la main aussi.
0: Non, allez hop, terminé pour vous. Donc, conclusion.
16: Conclusion.
0: Ouais, mais de toute manière, on reviendra sur les quatre dernières questions en fin de débat sur la virginité.
13: Tirez
0: ta conclusion. franchement... Réveille-toi, parce que...
17: Non, je pense qu'il faut, à partir d'un certain moment, faire la séparation des corps et des biens au niveau de l'ecclésiastisme de...
0: La conclusion.
18: C'est ça.
0: Non, c'est pas la conclusion, ça.
18: Bah, écoute.
0: Attends, qui c'est qui me parle comme ça?
17: Mais je pense que la périodicité menstruelle des femmes ne permet pas le ronflement, c'est tout.
0: Ok. D'accord. Ben, bonne nuit à toi, hein.
17: Ben, je donne mon avis.
0: Ouais, ben, c'est bon. Ben, bonne nuit. Je passe à Thénard pour la conclusion.
13: C'est Pénard. Je te fais ma petite conclusion en chantant.
0: Ouais. Non,
16: en chantant.
13: Ah oui.
16: Oui, une chanson. Ça, c'est pas une chanson. Une chanson.
19: Dans sa salle, elle avale des milliers de femmes à poil. Prends garde, car l'araignée est là.
13: Ok.
18: C'est mignon.
13: Ok.
16: C'est mignon.
13: C'est gentil.
16: Gérard, tu remets ton casque, tu t'assois. Attention, il y a un coton-tige sur le siège.
0: Oui. Ah, tes conneries, toi, c'est pas tout à l'heure, ça va aller vite. Rita, conclusion sur le premier débat.
20: Conclusion sur le premier débat.
17: Pas prêt à te combiner, Rita.
0: Non, mais attends, Thierry et les autres, bonne nuit à vous. Hein.
17: J'ai rien dit.
20: Ok. C'est comme si c'était une quéquette.
0: Non, Gérard. mais Manu, s'il te plaît.
18: Gérard, c'est Claire.
0: Attends, Claire, 5 minutes. Tu me retires les mecs au fur et à mesure qu'ils ont fait la conclusion. On reprend quelqu'un d'autre pour le deuxième débat.
17: Pas de problème.
20: Donc ma conclusion,
13: okay,
0: comment?
17: Input line.
16: Comment?
0: J'ai vaguement entendu le mot connard.
13: J'ai entendu Gérard, c'est Fred.
0: Ouais, alors Fred, bonne nuit à toi.
16: À toi.
0: Comme ça, la conclusion, elle est vite faite avec toi. Ça t'apprendra. Toi. Allez hop,
17: voilà. Ça y est.
0: Rita.
20: Oui, moi je te donne ma conclusion, Gérard.
0: C'est bizarre, la semaine dernière c'était mon petit chou, mon petit lapin, et puis tout ça, maintenant c'est Gérard.
20: Gérard, en fait, parce que t'étais pas. T'avais l'air énervé, t'étais énervé donc.
0: Maintenant c'est Gérard et puis c'est tout.
20: Non, okay.
0: Attends, de toute manière, t'as envie de faire le deuxième débat?
20: Oui, c'est mon petit chou, Gérard.
0: Tu les mouilles,
16: là.
20: Gérard.
0: Quoi?
20: Gérard, tu fais un câlin?
0: Attends, je te prends en antenne tout à l'heure, toi.
20: Ah, d'accord, tu vas me prendre, ouais. Bon, c'est ma conclusion, mon petit lapin en sucre.
0: Ouais, vas-y. Tu te tais, s'il te plaît, derrière, merci.
20: Y'a Thierry aussi qui veut te faire un bisou, Gérard.
0: Quoi?
20: Y'a Thierry qui veut te faire un bisou.
0: Non, mais Thierry, j'en ai rien
16: et
0: à foutre.
16: Sur Minitel, y'a Chris qui dit « Salut, ma femme va accoucher cette nuit, dit à Gérard qu'elle ne ronfle pas du tout.
0: » Ok, c'est bien.
16: Quand même une réponse.
0: Non, en espérant que ça soit un garçon ou une fille.
16: Non,
0: hein.
16: Non, c'est pas un garçon, c'est ni un garçon ni une fille.
20: C'est un
0: Gérard. Donc, Rita.
20: Oui, donc ma conclusion, c'est que bon, il y a plusieurs sortes de ronfleurs, hein.
0: Mm-hmm.
20: Donc surtout les femmes. Donc il y a des femmes marmottes, comme je t'ai dit.
17: Fontaine.
20: Et puis la meilleure solution, c'est de donner des baffes. Hein.
0: D'accord.
20: Voilà, toutes sensuelles, toutes. Et puis voilà, c'est bon.
0: Ok, tu quittes pas, je te prends en antenne. Barbara.
13: Oui.
0: Barbara.
21: Il y a Anguille sous roche, non?
0: Barbara.
21: Il y aurait-il Anguille sous roche?
0: Barbara, s'il te plaît.
21: Oui.
0: Tu travailles, merci.
21: La conclusion, oui, c'était bien. On s'est bien débrouillé quand même.
0: Non, mais de toute manière, il reste 4 questions sur le ronflement. On va faire la virginité. On va faire la virginité.
21: C'est plus intéressant.
0: Ouais, je pense qu'on va rigoler un petit peu plus là.
21: Bah écoute, moi j'ai beaucoup appris ce soir.
0: Et
21: je suis très contente d'avoir appelé pour la première fois. Je te remercie, voilà.
0: Tu veux participer à une partie du deuxième débat ou pas?
21: Bah pourquoi pas.
0: Ok, on te garde alors, tu le quittes pas.
21: Merci également aux autres auditeurs qui sont très charmants.
0: D'accord. Tu quittes pas, Barbara et Rita, vous ne quittez pas.
17: Les mecs, on sent le pâté. Hein.
0: Donc Claire.
18: Oui, alors donc moi je voulais dire que ton débat c'était un petit peu soporifique.
0: Mm-hmm.
18: Mais c'est pas grave.
20: Pas de gros mots.
18: Par contre, je voulais rajouter une petite chose, dire qu'à un moment, je t'ai entendu rire, c'était vachement agréable. Donc si ça pouvait continuer comme ça, ce serait bien.
20: Ouais, exactement,
18: plutôt que de gueuler tout le temps, c'est sympa quand t'es de bonne humeur, du moins.
20: Mm-hmm. Alors, t'es beau quand tu rires.
18: Voilà.
0: Ouais, qui c'est qui cause dire ça, là? Attends, Claire. Claire.
20: Quand tu ris, Gérard.
0: Qui c'est qui vient de dire ça? Ok. Tu quittes pas, je te prends en antenne avec Rita.
20: Non, c'est Rita ou rien du tout.
16: Quitte pas, il va t'enfiler en antenne.
0: Oui.
17: Quand tu ris, moi je l'ai demi-molle.
0: Non, mais toi, de toute manière, tu dégages, je te veux pas pour le deuxième débat, d'accord? Okay. On est bon entendeur, salut. Donc, conclusion du premier débat, donc il reste encore 4 questions.
16: Devant le micro, s'il te plaît.
0: Il reste 4 questions, donc on va abréger sur celui-là, parce qu'apparemment...
16: D'accord. Mais la conclusion, on n'était pas déjà en train de la faire, hein.
0: Non, parce qu'on va revenir, parce qu'il reste encore 4 questions.
16: Attends, on a fait la conclusion et on revient sur les questions après, là.
0: Ouais, bah, je pense qu'on va. On va faire la virginité. Donc conclusion. Ouais. Bon,
1: mais il y a une petite conclusion quand même à franchir là, sur Minitel. Mm-hmm. Département 69, âge 18 ans. Ah non, c'est pas du tout ça. C'est 007 en fait qui laisse sa conclusion. Le dicton philosophique du jour, qui s'endort avec le cul qui gratte, se réveille avec le coton-tige qui pue.
0: Bon bah ça, je ne comprends même pas. Donc moi, conclusion, c'est bête parce qu'il y a certaines personnes qui.
1: Mais ça,
0: sont...
1: c'est comme tous les jeudis. Et sinon.
0: Ça fait comme tous les jeudis, c'est bizarre parce que la semaine dernière, le premier débat, on avait quand même fait jusqu'à pas loin de 2h30, 3h du matin. Mmh. Là, il est 2h20, déjà on passe au deuxième débat, donc.
1: D'accord.
0: Je sais pas, donc on va faire le
1: mais
0: débat sur.
1: Mais ta conclusion à toi, ton avis sur le ronflement, sur les femmes qui ronflent, sur les gens
0: moi,
1: qui.
0: Moi, personnellement, les gens qui ronflent, jusqu'à maintenant, ça m'a jamais gêné. Mmh. J'ai jamais eu de femme qui ronflait à côté de moi, donc.
1: Même des grosses, jamais.
0: Merci pour ce que tu veux dire là-dessus.
1: Bah, je veux rien.
0: Donc, si, qui tu veux parler.
1: Qui ça?
0: Non, mais je cherche pas midi à 4.
7: Non, mais des grosses couettes.
0: Des gros... 14h.
1: Non, mais je te parle de grosses couettes. De grosses couvertures.
0: Donc, c'est dommage que ça soit pas réveillé plus tôt.
1: D'accord, mais pour toi, alors pour toi, alors.
0: Ce qu'il y a, c'est qu'on aurait pu. On aurait pu faire autre chose que le ronflement comme débat, mais bon, apparemment, le Star System avait dit que c'était bon comme question.
1: D'accord. Donc, pour toi, le ronflement, qu'est-ce que t'en penses?
0: Personnellement, ronfle qui voudra la nuit et c'est tout.
1: Tu t'en fous.
0: Voilà.
1: Et toi tu ronfles dessus, et toi tu ronfles
0: personnellement non.
1: Personnellement tu ronfles pas.
0: Non mais j'ai jamais ronflé donc.
21: C'est sûr.
0: Ouais,
1: je crois que Christine avait dit que tu ronflais.
0: Ouais ben ça j'en ai rien à foutre d'elle, fais ce qu'elle veut, c'est pas mon problème, elle dormira. Ah bah hop, au bois de Boulogne, ça y rapportera plus cher, comme ça elle dira pas que j'irai lui piquer des sous.
1: Cassé.
22: Et oui, c'est ici que ça se passe et nulle part ailleurs. 22h23 et nous sommes en direct, bien entendu, pour la radio libre au 3228 avec Bruno Duturing de Grande-Bretagne qui nous fait le plaisir d'être là, qui va être encore là quelques minutes et qui ensuite va s'absenter quelques demi-heures, trois quarts d'heure et qu'on retrouvera en dernière partie de soirée dans la radio libre. Les gros dossiers vont arriver dans un instant. Et on pourrait peut-être même les faire maintenant. Non, je ne sais pas parce que sinon avec Cécilia Cella Dragouze, ça peut prendre un certain temps et peut-être pas avoir le temps de tout faire. Si, on marche, on aura peut-être le temps. Si. Cécilia est avec nous, 18 ans. De Toulouse. Elle est coiffeuse, Cécilia. Bonsoir.
23: Bonsoir.
22: Alors donc, t'es tombée sous le charme, et on peut le comprendre, de Bruno depuis que tu l'écoutes. Hein.
23: Voilà.
22: Ouais. Eh ben Bruno t'écoute. Vas-y, tu peux lui mettre ton micro, Bruno.
24: Enchantée, Cécilia.
23: Enchantée.
24: Alors, ouais. Comment tu vas, Cécilia? J'aurais te poser une question.
23: Oui.
24: Comment que t'es perfectionnellement?
23: Perfectionnellement.
24: Oui, est-ce que
23: la traduction du mot c'est
7: est-ce que t'es bonne?
24: Est-ce que t'es bonne et est-ce que t'es jolie?
23: Il paraît oui, normalement, je pense, oui.
24: Ah, vraiment, super.
22: T'es blonde ou brune?
23: Je suis brune, métisse.
22: Oh là là, métisse.
23: Je suis brune, forcément.
22: Un peu, tu vois, tu vois la chanson de talent de la Martinique.
24: Et je voulais te demander, si c'est pas trop indiscret, quelle est la couleur de tes yeux?
22: La couleur de
23: la couleur de mes yeux?
24: Oui.
23: Marron.
24: Ah.
23: Ouais.
22: Comme le caca.
23: Marron clair.
24: Non, les yeux marrons, si c'est des yeux foncés, ça peut ressembler à des yeux de vampire.
23: Oh. Ah oui, non, mais je suis pas un vampire. Ils sont marron clair.
24: Ouais, marron châtain, quoi.
22: Cécilia, t'es célibataire?
23: Ouais.
22: Oh, ouf, pour Bruno.
23: Non, je suis pas célibataire, mais pour Bruno, je suis prête à tout.
22: Ah,
24: voilà,
22: bon,
24: c'est gentil.
22: Peur,
24: ah oui. Voilà. Par contre, il est pas impossible que je sois un peu trop vieux pour toi.
22: Bon, t'as quel âge, Bruno?
23: Non.
24: Quel âge j'ai? J'ai 50 ans.
22: Oui, bon.
24: À la fin de cette année, 51 ans. Bon,
22: ouais. Bon, on sait pas trop, parce que.
23: C'est pas grave. Ouais. Moi, ce que j'aimerais te demander, c'est si t'es attentionné, si tu fais des cadeaux tous les jours ou si c'est toutes les semaines.
22: T'es comment avec les femmes? Je voulais juste préciser concernant l'âge de Bruno qu'il peut y avoir une petite erreur parce que dans les chiffres, encore tout à l'heure, j'ai regardé sa super paire de Santiag qu'il n'a pas eu le temps de tirer, il me l'a dit, qu'il a coupé au ciseau pour les faire plus courtes, hein, des mini Santiag. Il m'a quand même précisé pour vous dire quand même qu'au niveau des chiffres, il est des fois un petit peu à l'ouest. C'est que quand même sa paire de Santiag pour lui vaut plus de 100 000 francs.
24: C'est pour dire que
22: 51, ça trouve qu'il en a 61 comme il peut en avoir 26.
24: Ouais, mais moi, des bonnes Santiag, drogue qui tient longtemps, il faut mettre cher.
3: Et celle-ci, ça fait combien de temps que tu les as au pied?
24: De cet été, je les ai achetées au... je les ai achetées au Cap d'Agde.
4: Oui, t'as un problème dans les dates aussi.
24: Ouais, c'est vrai, Cap d'Agde, cet été, j'ai sillonné toute la France, le Sud-Ouest, ouais. Le Clermont-Ferrand, l'Ardèche, tout ça, j'ai
4: sillonné. Et t'as trouvé que ça, comme pompe?
24: Disons que moi, je me retrouve un peu con. Quelques mois plus tard, je retrouve un magasin où ils font des bonnes Santiago. Je m'aurais dû, mince, alors j'aurais dû attendre.
22: En tout cas, je voulais juste préciser vraiment aux auditeurs de Fun, quand je dis, je pense qu'ils se trompent dans les dates et dans beaucoup de choses. On vient de l'entendre, ils disent que c'est Tiag, elles ont à peine 6 mois, à mon avis, c'est 6 ans. Mais voilà, c'est quelqu'un qui est hors du temps. C'est-à-dire que quand on commence à parler, Cécilia, de l'âge de Bruno et qu'on le regarde, tu vois, c'est un peu comme le Seigneur des Anneaux, t'as l'impression d'être complètement. T'as l'impression d'être hors du temps. Tu sais pas trop si t'es en 2004 parce que t'as l'impression de voir un personnage sorti tout droit de la série de Jacques Croquant.
5: Ah, il est super
22: Tu te dis, tiens, le mec, il doit avoir des sabots en bois alors qu'il a quand même des sandiacs à la Dick Rivers, donc tu sais pas trop si c'était dans les années 60
4: ou au Moyen-Âge.
22: Et puis à un moment donné, t'as un chapeau de cow-boy, ça fait les 7 mercenaires, t'as l'impression de revenir en genre en 1800 et quelques.
5: Il est surréaliste, ce mec.
22: Bon, il a un cuir très James Dean, très James. Donc tu te dis, le mec, à mon avis, il doit avoir une vieille Porsche, alors qu'en réalité, il a un vieux vélo qui t'amène directement à penser au cyclisme. Tu parles de virang, donc tu reviens plutôt dans les années 90-2000. Tu sais pas trop à quoi il ressemble. Il a une petite bague avec un petit cœur. Tu te dis, le mec, il est fashion victim,
3: ah ouais,
22: il est carrément là, il est carrément dans le coup. Et donc c'est très bizarre de donner un âge à cette personne-là. C'est un peu comme dans la série Stargate, quoi. Il faut passer de l'autre côté du mur pour savoir véritablement ce qui se passe dans la tête de cette personne, qui est assez particulière. Donc
5: Et qui sent très fort, hein, au passage.
22: C'est ça, t'es d'accord avec moi. Hein.
24: Oh, ouais, ouais.
22: Il y a pas d'âge à donner. Il y a pas d'âge à donner.
24: Mais moi, qu'est-ce qu'on peut dire? Le touring de Grande-Bretagne va se faire pour l'été prochain.
22: Ça, je crois que j'ai attrapé la grippe. Va se faire
24: pour l'été prochain. Bon, ben, pour l'instant, je sais pas trop encore. Je pense que je vais être encore en France. D'autant plus que le 16 novembre, il va y avoir une émission colossale.
22: Ah, t'écoutes bien, Cécilia. Tu seras de la partie, ouais, t'es toulousaine, tu pourras pas venir, toi, éventuellement, le 16?
7: Oui, c'est où? C'est à Paris?
22: Ah, bah oui, c'est à Paris, oui. L'émission, elle se fait comme d'habitude, sauf qu'au lieu d'être faite dans les studios comme chaque soir, elle sera faite dans le sous-sol, en bas, dans un studio, mais en live avec une centaine de personnes. C'est un beau studio et tout. On y mettra les moyens et Bruno sera sur la scène, entre autres, pour faire du tuning.
4: Tu te parfumeras pas au vinaigre.
24: Non, mais là, de toute façon, c'est sûr que je vais pas arriver en short comme ça parce qu'il va.
22: On en parlera. Moi, Bruno, je voulais juste terminer là-dessus parce qu'après, il y a les gros dossiers. Cécilia, qu'est-ce qui t'a plu en Bruno?
7: Sa voix, sa façon de parler, ce que tout le monde aime pas, mais je.
22: Tu rigoles, tout le monde adore. Je te coupe parce que là, les gens. Bah oui, nous, on lit toujours les deux, trois messages.
4: Fans, hein.
22: On lit toujours 2-3 messages de gens qui sont forcément très jaloux. Mais la majorité des gens sont fans de Bruno, adorent ce qu'il fait, hein, bien sûr.
7: Ouais.
22: Ah bah oui.
7: Et ce que j'aurais aimé savoir, c'est qu'est-ce qu'il pourrait me faire comme cadeau pour me satisfaire, qu'est-ce qu'il pourrait faire pour moi, pour me garder.
22: Pour l'amour d'une femme, tu ferais quoi? Tu serais prêt à aller jusqu'à où?
24: Eh ben moi pour l'amour d'une femme, moi je serais prêt à faire un petit cadeau, je sais pas, ne serait-ce qu'un petit bracelet ou un truc comme ça.
5: Ah, il est cool, il est sympa.
22: T'es
5: généreux, toi.
24: Ou encore, on va pas dire n'importe quoi non plus. Je vais pas aller dire passer le dans le lit parce que bon.
3: Est-ce que je te plais, Bruno?
24: Ah oui, super, oui.
3: Est-ce que tu voudrais me faire un cadeau pour le 16 novembre? Tu me fais un bracelet ou tu me fais quelque chose pour me séduire?
24: Moi je trouverais. Tu sais, tu me plais beaucoup, Émilie.
3: Oui, mais non, regarde-moi pas comme ça quand même.
22: Cécilia, tu vas te faire doubler parce que l'autre, il est en train de la chauffer.
3: Mais il écarte les jambes.
22: Laissons-le parler.
24: Moi, je suis prêt à t'offrir un grand bouquet de fleurs.
22: Oh, c'est bien.
3: Tiens, oui, non.
24: J'irai chez un fleuriste et puis je te ramène ça.
22: Vas-y, vas-y, la charcutier, tu vas galérer.
24: Le 16 novembre.
3: Tu me fais une surprise, je veux pas savoir ce que c'est.
24: Oui, mais enfin, c'est. Peut-être que j'aurais pas dû te dire.
22: Un strip-tease,
24: après le vélo.
22: Tu serais pas
24: un strip-tease? Alors ça, un strip-tease. Oh la mince, j'ai
6: j'arrive pas à le dire. C'est dit. C'est
22: Ah, Bruno.
6: Inscriptive, inscriptise.
22: Oh, il le fait exprès, il est drôle. Ça, comique, hein. C'est ça, comique, il le sait. Ah, un petit striptease, moi je dis un petit striptease à minuit après avoir pédalé pendant 3 heures.
8: Ça va être sympa. Ça va le faire, ça va plaire à tout le monde.
22: Au moins, ça fera partie à le public après.
6: Déjà, là, avec le short, tout ça, ça fait un strip-cerise avec ça.
22: Ok, Bruno, vive l'humour. Cécilia, en tous les cas, tu ne quittes surtout pas. On te remercie de ta gentillesse et d'avoir consacré un peu de temps. Bruno est très pressé.
9: D'accord.
22: Tu ne quittes pas, on te récupère hors antenne et si tu veux discuter avec Bruno, ton petit chéri, il n'y a pas de problème, d'accord?
9: Ok.
22: Bisous, mon amour. Merci d'avoir appelé en tous les cas. Attention, à partir de lundi, on offrira les places pour cette soirée du mardi 16 novembre. À mon avis, à ne rater sous aucun prétexte. Et ceux qui auront la chance et le privilège d'être dans le public, il y aura une centaine de personnes. Eh bien, écoutez, ça risque d'être l'énorme teuf. Le gros dossier, le voici, le voilà. Il aurait dû avoir lieu à 22h, mais bon, on a un petit peu de retard. Vous savez ce que c'est le direct. Et puis, on n'oublie pas les défis de Martin. On aura les places également pour Lyon, Fenerbahçe dans quelques minutes. Mais pour le moment, le gros dossier, René et Martine, sont les parents de Adrien, qui a 14 ans, qui lui pratique le judo à haut niveau. Et il aimerait bien travailler dans le sport, mais sa mère, elle, ne l'entend pas de la même oreille.
8: Non, c'est son père.
22: C'est son père, ouais. La mère le soutient et le père, lui, n'est pas du tout d'accord. On a donc passé une journée complète à suivre les débats houleux entre Adrien, René et Martine, grâce à Cécilia, la journaliste. Écoutez, première partie.
10: Tout du judo, là ?
14: Oui, à l'école de Nogent-sur-Oise.
10: Ah, c'est hors de question.
14: Et pourquoi c'est hors de question ?
10: C'est pas un établissement coté, mis à part où il va faire 2 heures de plus de judo, et je pense que c'est complètement inutile. On en a déjà parlé.
14: Oui, on en a déjà parlé, mais justement, là, il est en troisième, et il va falloir...
10: Non, là-bas, c'est pas bien fréquenté.
14: Comment tu sais que c'est pas bien fréquenté ? T'es déjà allé dans ce lycée, toi ? Ça te plaît pas de voir quand ton fils finit premier, champion d'Oise ?
10: Ce que j'aime pas, c'est quand il se fait écraser la tête sur le tatami, et puis qu'il sort du tatami en pleurant. Ça, j'aime moins, déjà.
14: Il pleure pas ?
10: Ah, il s'en est déjà pris des belles, hein. Sans parler du plâtre et compagnie.
14: Oh, tout sport, de toute façon.
10: Tout sport.
25: C'est en moyenne tous les 3 ans, une blessure, quand.
10: Bah oui, c'est déjà pas mal, attends, une blessure grave tous les 3 ans.
25: Non, pas très grave, mais... Bon,
10: bah si, quand même.
25: Bah, à chaque fois, je te vois jamais en compète.
10: Je dis simplement que ça sent la chaussette, c'est tout, et puis que c'est pas très intéressant, quoi. Ouais.
25: Que mes copains, ils ont leur père, ils sont à leur compète.
10: Allez, c'est ma fête, vas-y.
22: Allez, c'est parti.
10: Ouais, non, mais c'est vrai.
14: Cet après-midi, il a la première compétition de judo.
10: Ah bon ?
14: Tu savais pas qu'il y avait une compétition de judo ?
10: Ah bon ?
14: Non, bah évidemment. Bah oui, comme d'habitude, bah voilà.
10: Super. C'est la première ?
25: Ouais.
10: Bah c'est bien.
14: Ça serait bien, comme d'habitude, là, tu travailles pas cet après-midi,
10: Non.
14: Tu pourrais venir le voir pour une fois, ton fils.
10: Ouais, mais d'habitude, je vais seulement à celle de Chambly.
25: Bah, tu peux faire une exception.
10: Ah bon? Tu veux que je
25: vienne? Ouais, bah oui.
10: Bon, mais t'es sûr?
25: Oui.
14: Ouais, là, ça serait l'occasion.
10: Ouais.
14: Pour une fois.
10: Bah ouais.
14: On va faire l'effort.
10: Bah ouais, ouais, c'est bon.
14: L'effort, voilà, ah, c'est ça, c'est l'effort. Bon. Ouais. Mais ton fils, pour ton fils.
10: Ah, imagine, tu te prends une toule.
22: Voilà la première partie de ce gros dossier. Attention, c'est pas terminé. Malheureusement, on n'aura pas René, ni Martine, ni Adrien. Mais écoutez là, parce que là, c'est un petit peu une sorte de petit piège. Hein. Notre ami René se retrouve
8: à la compétition.
22: L'obligation d'aller à la compétition.
8: Ouais.
22: Voilà. Et là, sur place, on voit Martine qui soutient son fils. René, hein, le père qui une fois de plus reste stoïque, ne supporte pas trop, il galère un petit peu. Hein. Écoutez, gros dossier. Écoutez.
14: Bon, mais il va certainement être avec Fabien, là, le premier qui est premier partout.
22: Ah bon ?
14: Et là, je viens de discuter avec son père et c'est pas rassurant du tout les tournois qu'il va faire avec les cadets de deuxième année.
22: Ah bon ? Pourquoi ?
14: Parce qu'il me dit quand vous allez voir les balèzes qui arrivent de sport-études en deuxième année de judo, il dit c'est des
22: tueurs.
14: Des tueurs. Il dit son fils, il s'est retrouvé à l'hôpital, le grand qui faisait du judo.
22: Ah bah ça va être vite.
14: Parce qu'il faudrait lui dire surtout pour les étranglements. Et qu'il s'est retrouvé à l'hôpital parce qu'il tapait, ouais. Il tapait avec sa main parce qu'il pouvait plus respirer, que l'arbitre l'a pas vu. Et donc il l'a emmené à l'hôpital.
22: Je faisais pareil.
8: Aïe. Eh ben, on verra ça.
26: C'est-à-dire qu'ils me disent pas qu'ils l'ont étranglé, parce que ça va être vite vu le judo. Faudra pas qu'il se fasse étrangler deux fois. Hein.
14: Ah bah oui, non mais attends, s'il se fait étrangler qu'une fois, il sera pas étranglé deux fois.
26: Hein. Bah ouais,
14: bah
26: c'est sûr.
14: Bah ouais, mais attends.
26: Donc, ça rejoint bien ce que je dis, c'est un sport violent et sans intérêt. Bah tiens, il arrive. Il est sur scène.
14: C'est parti, mon kiki.
22: Attends, sur la compète. Ah,
14: derrière. Tu vois bien là ?
26: Bah moi je vois bien. Tu vas peut-être gêner ceux de derrière.
14: Ah, mais c'est pas grave, derrière c'est pas leur fils. Le stress commence à monter à fond.
2: Vas-y, Adrien.
11: C'est bon, allez, là.
2: Attention.
11: Ça va rien. Allez, Jérémy.
2: Qui c'est qui est dessous? Je vois pas, là.
26: C'est Adrien qui est dessus, c'est bon signe.
2: Courageux, faut qu'il t'entende, René.
12: Non, quoi?
26: Crie en tous les sens.
2: Bah, là, au moins ça, sans crier, tu peux dire, vas-y, Adrien.
12: Adrien.
2: Bah,
12: non,
26: je vois pas comment courage.
2: Vas-y, Adrien. Ça y est.
12: Défonce-le.
26: Ah, ça commence. Bah, voilà, voilà.
12: Voilà. C'est chaud.
26: Pareil.
13: Qu'est-ce que t'as fait?
26: Oh, bah voilà.
13: Non, mais c'est rien.
26: Ouais, c'est rien, tu parles.
2: Quoi, voilà, c'est donc, vrai?
26: Là, je pense que c'est un orteil cassé.
2: Qu'est-ce qu'il a?
26: Alors là, lui mettre un élasto entre deux orteils, mais on continue la boucherie, quoi. Bah, mais il arrête pas.
2: Ah non, non, mais c'est un petit peu. Non, parce que s'il arrête, il est disqualifié.
26: Et bah ouais, bah, tu parles d'une affaire.
2: Fini dernier. T'as pas de chance quand même. Hein.
26: Toujours
2: souvent,
26: comme ça.
2: Quand t'es là, il se fait mal.
26: Ouais, non, bah, c'est vite fait. S'il se refait mal, moi, je le prends par la main, puis je l'amène. Deuxième combat, donc voilà, maintenant c'est le nez.
2: Attention, attention, redresse-toi, redresse-toi.
12: Allez,
2: redresse-toi.
12: Allez, Adrien.
26: Allez,
2: vas-y, Adrien.
26: Là.
2: Oh là là là là, c'est long là. Attention, Adrien, attention, allez, attention.
12: Ça fait déchirer. Allez.
26: Qui c'est qui pleure encore?
2: Oh là là, le cœur qui bat sans alors.
26: Hein?
2: Comment? Quoi? Oh là là, ça fait mal aussi. Redresse-toi, redresse-toi. Lève-toi, reste. Vas-y, pousse, attention, attention.
12: La compète
26: de judo. Ils sont, c'est pas jusqu'à mort sensible là quand même. Oh, c'est vraiment n'importe quoi. Regarde le pauvre Thio, il.
2: Bah, ça saigne, c'est délimité.
26: Ah, il saigne, il saigne.
2: Bah, oui.
26: Ah, mais ça fait combien de temps qu'il combat là?
12: C'est démonté.
2: Bah, là, c'est ouais, dis donc, pas de chance là cette fois.
26: Mais c'est toujours comme ça.
2: Ouais, c'est souvent.
26: Tu t'en rends pas compte?
2: Ouais, si, je m'en rends compte.
26: T'es toujours comme ça?
2: Non, pas toujours, pas toujours.
26: C'est toujours comme
2: Qu'est-ce
26: ça.
2: Qu'est-ce qui s'est fait l'année dernière, Adrien?
26: Bah, il s'est peut-être rien fait, mais c'est à chaque fois que j'y vais, moi, c'est des pleurs,
2: ouais, ça...
26: c'est des enfants qui partent en larmes, c'est tout sauf, sauf du plaisir. Ouais, il a perdu.
2: Oui, il a une pénalité,
26: tu sais pas,
2: là.
26: De quoi, toi?
2: Oh, c'est bon, là. Putain, c'est à cause du quinoa. Oh, putain.
26: Bah, pourquoi, putain? C'est bien.
2: Pardon, ouais.
26: C'est très bien.
2: Eh, pourquoi? T'as eu une pénalité, là? Pourquoi? Bon, alors, Adrien, t'es tellement énervé qu'il peut pas m'expliquer. Il a une pénalité, la dernière. Là,
15: je préfère, finalement, quand tu n'es pas là. Parce que là, d'habitude, bah, je l'encourage bien. Là, j'avais pas le droit de parler. Il fallait que je me taise et que je dise quelque chose.
26: Non, pas que tu parles à moi.
15: Tu m'as dit, tais-toi, tu me disais.
26: Je sais pas quelle idée que t'as eue de te mettre dans le sport. Hein. Non, ça t'a pas dégoûté du judo? Tu veux pas faire un autre sport? Que je t'achète un vélo? Merde.
22: Voilà, on salue Adrien qui doit nous écouter ce soir. René et Martine, hein, qui ont bien voulu qu'on passe une journée complète comme ça de leur vie. Hein. Pas simple, mais je peux vous dire qu'Adrien continue pour le moment la compétition. Ouais. Tout va pour le mieux.
12: Ah,
22: la
12: mère
22: s'est fait
12: démonter. Mais...
22: Voilà, le père, il est toujours là en train de se dire voilà, mon fils, il se fait démonter. Vous allez lui acheter un vélo. Peut-être qu'il devrait faire du touring.
12: Bah ouais, parce que lui, il est fan de VTT, son père. C'est
22: alors,
12: ça.
22: Qu'il fasse du touring de Grande-Bretagne, comme mais notre ami Bruno, qu'on retrouvera tout à l'heure. Vous avez envie de gagner peut-être des places pour aller voir le match Lyon-Fenerbahçe. Comme on dit, c'est complet. Comment on dit déjà, merde.
12: C'est fou là.
22: Non, ça porte un nom au foot. On dit c'est à guichet fermé.
12: À guichet fermé, ça se joue.
22: À guichet fermé, ah ce ouais. Match de Lyon-Fenerbahçe pour la Ligue des Champions. Match important. C'est les Turcs, hein, bien entendu, Fenerbahçe. 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On fait une pause et on retrouvera Martin bien sûr pour un défi qui est particulier. Quelque part, dans Paris, dans une soirée privée, une soirée où toute l'équipe de Fun Radio, où une bonne partie est conviée, à mon avis.
12: Soirée.
22: Il va mettre le dawa, ça risque de mal se terminer parce qu'à mon avis, Martin peut finir tout simplement avec un petit licenciement à la clé. C'est peut-être le dernier défi de l'appel crétin aussi de Martin ce soir et après ça sera peut-être définitivement terminé. Et puis bien sûr, hein, pour la Radio Libre, vous appelez ce soir au 3228 et Kinito pour le son. À tout de suite.
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19: Nous allons donc attaquer sans plus tarder le débat sur les routiers et la cible. Je ne sais pas qui c'est qui commence par l'arrière.
27: Ben non, pour l'instant, on peut pas commencer, on n'a pas les auditeurs. Donc déjà, le boulot, il a déjà été mal fait, on a déjà pas d'auditeurs. Donc c'est quand même bien. Alors, Anka, je sais pas ce que tu fous jusqu'à maintenant.
19: Tiens, vas-y, Manu.
27: Je sais pas ce que tu fous, là, à l'heure actuelle, je t'ai demandé de prendre des auditeurs, pour l'instant, t'es pas dessus. T'attends quoi? T'attends le dégel?
0: Il y en a plein des auditeurs.
27: Non, non, mais je veux pas le savoir. Il y a pas de 10 pour commencer, alors.
1: Non, commence tout de suite.
27: Donc, si on commence sans auditeur, eh ben tant pis pour vous. Hein.
1: Attends, je leur donne leur, je leur prends leur nom et ça arrive quoi. Attends,
27: c'est vrai, GG, il est minuit 10.
1: Bah,
27: tu rentres un quart
1: après, t'es...
27: Bah non, mais on fait minuit 2h, c'est pas minuit un quart, 2h du matin.
1: Bah attends, t'as combien de questions?
27: Bah ça y est, elles sont prêtes, il y a 12 questions. Bah,
1: c'est bien, donc là tu rappelles le débat, tu dis de quoi on va parler ce soir, et puis voilà.
27: Bah, de sur le débat.
1: Tu fais l'intro.
27: Ça, c'est un débat sur les routiers et la CB, donc il y a le site internet, vous pouvez toujours... y aller, il y a Rigo qui est là ce soir, pour le grand retour 2001. Donc c'est www.frfunradio, c'est
13: voilà,
27: ça.
13: Voilà, tout à fait.
27: T'as et le standard au 0803 08 5000, donc il y a Anka et Fildar qui vous attendent. Donc dès qu'on aura les auditeurs, on pourra commencer. Manu qui est à l'Araya.
16: Oui, bonsoir.
27: Donc si on a personne pour commencer, on va peut-être commencer avec un peu de d'internet là, voir combien qu'on est déjà à peu près pour commencer.
13: Alors la rentrée s'annonce très bien, on est 7043. La et classe.
27: Ça commence.
13: Et voilà, tout se passe très bien, tout le monde salue ton retour et espère que tu te portes bien, tout ça.
27: Ah ouais.
13: Que tout va bien.
27: Alors, qu'est-ce que. Alors, comment. Off. Ça y est, ça commence, je dis pas les mêmes.
1: Ouais, mais lui, c'est un habitué.
27: Non. Ça commence à me gonfler, j'aime pas.
16: Attends, Gérard, normalement.
27: Non, mais
16: pour commencer ton
27: tu ouais, vois, mais moi, pour
16: ton
27: commencer.
16: Premier débat, non, attends. Ton premier débat de la rentrée, il faut un truc, tu vois.
27: Ouais, mais même, c'est pas la peine
16: donc,
27: que.
16: Écoute ça.
17: Les débats Gérard, plus c'est tard, plus ça pue.
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27: Et ça, j'avais bien précisé, pas de pub.
1: Merci.
16: Il faut bien qu'on fasse du blé un peu.
27: Pour ça, on va accueillir Monsieur Mazur comme tous les débats.
21: Ah, bonsoir Monsieur Gérard, quelle joie de vous entendre à nouveau.
27: Bon, ça y est, on a compris.
21: Comment allez-vous Monsieur
27: ça
21: Gérard?
27: Ça va. Donc Paris 101.9 X. YL, 24 ans, Romorantin, 96-1, bonsoir.
23: Bonsoir tout le monde.
27: Bonsoir, YL.
23: Bonsoir,
1: c'est Anka et Fildar au standard, bonsoir.
23: Salut Manu, salut Anka, salut Rigo.
13: Salut, ça va? Bien.
23: Ça va, ouais, et toi? Okay.
27: C'est cool. Bon, ça y est, les bonsoir, merci. Stratur.
1: Bonsoir Monsieur Mazur,
23: je veux bien dire. Bonsoir
27: Monsieur Mazur. Bonsoir
21: Monsieur Mazur. Monsieur Mazur.
27: Maintenant ça y est, les bonsoir, on arrête.
21: Absolument Monsieur Gérard, Stratur. Je suis d'accord avec vous.
27: Stratur, 29 ans, Toulouse, 117.7.
28: Ouais, Stratur, que bonsoir Fildar.
27: Bonsoir.
1: Salut Stratur, tu vas bien?
27: Salut
28: Rigo.
1: Bonsoir
28: Rigo. Bonsoir
23: Anka.
28: Bonsoir tous les auditeurs.
1: Salut Stratur.
28: Salut tout le monde. Ah salut GG, salut.
27: Salut.
29: Bonjour, Jacket. C'est Elton John.
21: Oui.
27: Oh, mais j'arrête les débats tout de suite.
21: Continuez un petit peu. Bonsoir.
27: Jacket, 30 ans, jouy en Josas, 101.9.
21: Tout à fait.
1: Salut Jacket.
21: Salut Jacket.
23: Bonsoir
21: Manu.
23: Salut Jacket.
21: Bisous Anka.
27: Bon, ça y est, maintenant les bonsoirs, c'est terminé, on attaque. Alors, c'est un débat.
23: Bonsoir.
27: Oh, ça y est, j'ai dit.
23: Bonsoir.
27: Ça commence à m'énerver, ça. Manu, tu commences pas.
1: Ah non, c'est pas moi là. Ah là,
27: franchement. Hey. Vous commencez à les calmer parce que sinon
1: vous
27: calmez. Va te calmer là.
1: Vous calmez, ok?
21: Ok.
1: Alors,
23: j'ai envie de câlin.
27: Manu, tu arrêtes s'il te plaît, merci.
1: Non, GG, c'est pas moi là, il faut y aller là.
27: Sinon, je vais arrêter tout de suite, moi, ça va aller vite hein, ce soir. Alors, le débat, c'est les routiers, les CB. Faut-il plus d'hommes que de femmes au volant des camions? On va demander ça à Jackie.
21: Eh ben écoute, moi je te dirais...
27: Je préfère tout de suite vous dire que il n'y aura pas de sondage, étant donné que Fildar a été donné des fausses informations. Hein.
21: Ah,
27: donc on n'aura pas de sondage pour ce soir, désolé.
1: Si, on a, justement, Rigo...
27: Non, mais oui, Manu, vous avez fait des sondages
1: mais
27: sur
1: non,
27: la
1: mais
27: radio.
1: Moi
13: j'avais fait sur la radio et entre-temps...
1: J'en ai cherché, moi.
13: Ils se sont vus, Manu il en a cherché.
1: J'en ai, moi.
27: T'inquiète. Alors, donne si
21: t'en
27: c'est sur les routiers.
1: Mais ouais, j'en ai, attends. Bah attends.
21: C'est de la bonne.
1: Bah attends.
21: Ok.
1: Routier CB, hein, comme c'était prévu, on a bossé. Hein. Bon, Gérard, tu t'y vas ou pas?
27: Bon, alors, donc, la première question, faut-il plus d'hommes que de femmes au volant? J'avais demandé à Jackie.
21: Alors, moi, je te dirais, Gérard, bonsoir.
27: Bon, ça y est, on a déjà dit bonsoir, c'est terminé, on arrête. D'accord. On arrête bonsoir. Avec le bonsoir.
21: D'accord.
23: Bonsoir.
21: Moi, je te dirais que je serais plus tenté de voir des femmes au volant que des hommes. Parce que,
27: tu peux préciser?
21: Bah, des femmes, c'est avec des seins.
27: Non, mais tu peux préciser le fond de ta pensée avant que je te dise bonne nuit si tu veux pas répondre aux questions.
0: Non, non, mais écoute, enfin, j'étais en train de préciser, mais faut pas me couper tout le temps comme ça. Moi, je te dirais que bah, on, à chaque fois que je prends l'autoroute, bon, moi, je suis routier. Hein, je prends la A6, je vais jusqu'à Perpignan. Mm-hmm. Et puis, on croise souvent des mâles en sueur et qui puent la gnôle. Mm-hmm. Donc, moi, je serais tenté de plus croiser des femmes qui sentent le parfum de Chanel. Au volant de camion.
27: Ouais, mais t'as pas besoin de préciser les marques de parfum, s'il te plaît, merci.
0: D'accord,
3: c'est vrai.
27: Straturk.
4: Ouais, bah écoute, moi je pense que sans faire de misogynie, c'est quand même plus un taf de mec, hein, quand même.
27: Ouais, mais il y a quand même des femmes aussi au volant.
4: Ouais, il y en a quelques-unes pour.
27: Ouais, mais moins, parce que c'est quand même un boulot qui est assez dur.
4: Eh, c'est une histoire de quota encore, comme d'habitude. Hein.
27: Ouais. Non, mais même, c'est quand même un boulot qui est assez dur aussi, faut bien le préciser. Hein.
4: Ouais, physiquement, c'est clair que c'est autre chose. Hein.
5: Gérard, c'est pour ça que les meufs qui. C'est Fildar, bonsoir.
27: Mmh. Ah, arrête avec tes bonsoirs, tu nous. Oh, XL, là, tu t'écrases ou je te dis au revoir, toi.
3: Y, bonsoir.
5: Bon, donc, mais non, c'est un son qui y a un mec qui envoie ça, ouais, c'est pénible. Mec, ouais. Non, je voulais dire, vous parliez du métier de routier, mais quand tu regardes bien, les femmes qui font ce métier-là, elles sont assez fortes. Enfin, tu vois, elles ont une carrière d'homme.
27: Ouais, non. Il y a peu de... Non, attendez, je réponds à la question à Pildar. Parce que moi, j'ai vu un reportage, justement, sur Moment, et sur un reportage. Ouais. Donc, t'as qu'à voir celle qui se lève à 5h du matin, elle a pas besoin.
5: Qui se lève?
27: Ah. Oh, qui se lave, espèce de con. Qui se lave ?
0: On parlait de leur poids, là. Hein.
4: Ouais, c'était quand même une ancienne bûcheronne, la nana, aussi.
27: Elle a pas fait ça depuis... elle a connu quelqu'un qui était routier, et donc elle s'est lancée là-dedans aussi. Hein.
4: Ouais, ça l'a marqué. Ouais.
27: XL.
3: Y.
27: Non, c'est XL, moi, que j'ai.
5: Non, c'est un Y, mais mal fait, c'est tout.
27: Ah ouais, YL.
5: YL, alors. Par rapport à la CIBI, t'as même pas relevé.
4: Oh là là.
27: Mais merci,
5: T'as tout oublié après ta cure.
27: Non, mais t'inquiète pas, c'est tout ce que tu voulais rajouter, Straturk ?
4: Ouais, c'est bon, c'est cool.
27: Ok, cool. Bon, alors YL ?
3: Bah, moi, je suis vachement contente qu'il y ait beaucoup plus d'hommes que de femmes. Parce que les routiers, c'est quand même des mecs assez séduisants et vraiment pas cons. Et je rencontre pas mal dans les restos de routiers, ils sont vraiment pas cons, quoi, et bien membrés en plus.
27: Monsieur Mazur ?
6: Oui, bah écoutez, c'est pas mon fan des femmes au volant, n'est-ce pas ? Mais vous connaissez comme moi, monsieur Gérard, le proverbe « femme au volant, mort au tournant », n'est-ce pas ?
27: Donc... Non, on n'en a rien à foutre de ce proverbe ! Je vous demande de répondre à la question, c'est tout !
6: Écoutez, je sais que vous n'en avez cure, mais j'y réponds. C'est-à-dire que non, c'est un métier d'homme, et voilà, il faut que cela reste un métier d'homme, n'est-ce pas ?
27: De toute manière, si maintenant il y a des femmes qui veulent se lancer dans ce métier-là, c'est leur droit.
6: Tous les boulots sont
27: ouverts, que ce soit pour les hommes ou pour les femmes.
6: Monsieur Gérard, vous avez été de la profession, vous n'allez pas me contredire lorsque je dis que ne serait-ce que pour manier cet énorme volant, il faut quand même suffisamment de force, et je ne crois pas, malgré tout le respect que je porte au sexe faible, je ne crois vraiment pas, et quand je dis sexe faible, je ne parle pas de vous, bien entendu, mais je ne pense pas qu'une femme soit à même de pouvoir tourner cet énorme engin.
27: Moi je peux confirmer que si j'ai eu l'occasion d'en côtoyer quand je conduisais.
6: Là en France, monsieur Gérard.
27: J'étais sur la, je faisais la France, hein, j'allais pas ailleurs. Mais je peux confirmer que j'en ai croisé et ils étaient au volant d'un 40 tonnes et elles étaient au volant d'un 40 tonnes et c'est vrai que c'est pas évident à manipuler, hein. Surtout quand faut se mettre à quai, c'est vrai que c'est le plus chiant, hein.
5: Surtout que toi aussi t'es pas mal au volant des 40 tonnes.
27: Mon ta gueule, toi, avec tes conneries, parce que tu fermes ta gueule maintenant, tu éteins ton micro.
5: C'est vrai,
3: Gégé. T'as passé ton permis poids lourd, toi ?
27: Bah oui, je l'ai.
5: Mm-hmm. Ah, tu peux te marier maintenant.
7: Ouais, c'est vrai.
27: Qui c'est qui voulait poser une question ?
7: C'est moi, sur IRC, ouais. Je suis là.
4: Toi, Rigo.
27: Donc, ça y est !
7: Tranquille, tout le monde va bien.
27: Merci.
7: Donc, il y a une question du routier. Le routier, il te demande si tu as rencontré et tu aurais eu une relation avec une monitrice d'auto-école routière.
27: Non, parce que j'ai passé mon permis. J'ai passé mon permis et c'était.
5: Comment ça se passe quand pour passer le permis routier ? C'est comme quand tu.
27: Non, c'est sûr.
5: Tu prends pour les permis voiture.
3: Pour faire des créneaux ?
5: T'as un code d'abord, après t'as l'examinateur, tu fais un petit parcours et tout.
27: Voilà. Mais le plus chiant, c'est.
5: Et tu fais ça dans les rues, dans la ville ?
27: Ouais, il y en a qui. Non mais il y en a qui. Non mais même c'est pas. On va pas parler de ça des morts sur la route parce que.
4: Ah, mais si on va en parler.
7: Non mais rapport avec les routiers quand même. Beaucoup de gens m'en parlent en tout cas.
27: Ouais mais ce qu'on parle ça sert à rien parce qu'en fin de compte on va dire tout de suite que c'est de la faute, c'est plus de la faute des routiers qu'autre chose. Alors non, je suis pas d'accord.
5: Mais alors comment ça se passe dans la ville alors pour le permis ?
2: Excusez-moi. L'émission sponsorisée par le whisky.
27: Non, Manu, ouais. Ça y est, Manu, tu arrêtes avec les jingles.
2: Minuit 20, sponsor.
27: Un sponsor. Ouais, non, on m'a dit. Tu voulais dire.
8: Non, ouais. Je disais, est-ce que t'as vu la dernière, la spéciale de questions pour un champion? C'était bien.
27: N'importe
8: mais
27: quoi.
8: Mais non, je te demandais comment ça se passait le permis poids lourd dans la ville.
27: De toute manière, c'est comme une voiture, sauf que le code est plus compliqué à passer que pour le.
8: Il y a quoi, comme
27: différence? Bah, il y a les panneaux de signalisation qui sont pas du tout pareils pour le camion. T'as des endroits que tu n'as pas le droit de prendre. Quand c'est un truc avec produit inflammable, tu n'as pas le droit de le prendre. C'est interdit.
28: L'anus de ta femme.
27: Ta gueule, va faire enculer, connard. Et seras-tu que je te dis au revoir.
23: Hop. Salut, pratique.
27: Voilà, c'était comme ça va aller vite déjà. Donc, il y a certains endroits qui sont interdits, donc aux 3,5 tonnes. Donc, ça faut bien se dire que c'est vraiment compliqué. Et donc, maintenant, c'est pour ça qu'il y a une vigilance très importante pour ceux qui conduisent.
28: Bravo.
23: Ouais. Quand tu passes le permis poids lourd, bon.
27: Ouais.
23: Faut que tu fasses des créneaux, des marches arrière.
27: Ah bah oui, hein, de toute manière, t'es une semaine. T'es une semaine chez un employeur et après tu passes, t'es avec quand même avec le moniteur.
23: Ouais.
27: Donc t'es avec le moniteur et faut que tu passes des créneaux pour.
23: Un créneau avec un camion.
27: Bah avec un 40 tonnes, je vais te dire une chose que c'est pas évident. Hein.
21: Mais Monsieur Gérard.
27: Ouais.
21: Lors du permis, vous avez retourné, n'est-ce pas, à manipuler la boîte noire.
27: Ça s'appelle un mouchard.
21: D'accord.
27: Parce que la boîte noire, c'est sur les avions.
21: Ah, évidemment, dans les métros,
27: Monsieur Gérard. Ce qu'il y a sur les camions, ça s'appelle un mouchard.
21: Très bien.
27: Donc le mouchard, c'est un disque qu'il faut respecter, qu'il faut changer tous les quand tu as fini ta journée, tu changes de disque et tu remets un nouveau disque.
21: Ah oui, je comprends bien parce que ça doit être fatigant, n'est-ce pas, ou énervant d'écouter tout le temps la même musique.
23: Bah ouais, tu peux choisir les disques de gens que t'aimes.
27: Non, mais ça, le disque qu'on passe sur le disque. C'est un disque ou c'est
21: Michel Sardou, monsieur Gérard.
27: C'est un typographe qui marque
8: Un type qui fait quoi?
27: Un typographe.
8: C'est un mec qui fait des dessins sur les murs, là, avec les
27: bombes. Non, arrêtez vos conneries, là. Putain, vous me pétiez, là, tous les deux, là, Manu et Fildar. Hein.
2: C'est vrai.
27: Bon, donc une petite question, l'échanger.
2: Une petite question IRC de Checkmat. Il voulait savoir la différence entre un routier et un routard. Et est-ce qu'il faut un diplôme pour être soit l'un, soit l'autre?
27: En principe, non. Il n'y a pas besoin de diplôme pour être routier ni routard.
23: Et là,
8: c'est quoi la différence?
27: Un routard, de toute manière, c'est un mec qui fait du stop. Et un routier, c'est un mec qui conduit, c'est pas
8: qui prend des mecs en stop.
2: Qui prend des mecs en stop.
27: Ouais, mais normalement, c'est interdit. Mais ça, justement, c'est ce qu'on va en parler là à la troisième question.
2: Et j'avais une autre question concernant le permis. Quand tu passes ton permis poids lourd, faut que tu fasses des kilomètres. Qui c'est qui m'en parlait. Il disait que toi, ça t'a permis d'avoir un peu une femme dans chaque port.
27: Oh, Monsieur Mazur, s'il vous plaît, merci. Pour l'histoire des kilométrages que l'auditeur a dit sur l'IRC, ça c'est quand tu passes ton permis à l'armée. Uh-huh. Parce qu'à l'armée, faut que tu ailles un certain nombre de kilomètres pour qu'il soit validé en France.
23: Mm-hmm.
27: Parce que si tu passes ton poids lourd à l'armée, pour être validé.
8: Ah, tu pourrais être Bibi en caserne. Il fait tourner, hein, il fait profiter.
27: Quand tu passes ton permis à l'armée, t'as un certain nombre de kilomètres pour qu'il soit validé quand tu ressors de l'armée. Parce que si t'as pas fait le nombre de kilomètres à l'armée, tu ne peux pas l'avoir après dans le civil. Mm-hmm. C'est différent les permis de l'armée par rapport à ceux qu'on a à l'heure actuelle, les roses. Parce que c'est un petit papier vert.
8: J'ai rien compris.
27: T'as rien compris, mais c'est pas grave.
2: Laisse le parler,
8: c'est. Bah si, c'est grave, attends.
27: Donc, l'armée, c'est un papier, c'est un genre de feuille verte, tandis que nous, c'est une feuille rose, voilà.
8: Mais les poids lourds, ils ont des vignettes ou pas?
27: Non, il n'y a pas de vignettes.
8: Pourquoi?
27: Bah non, ils ont pas de vignettes. Ils ont que l'assurance. Cette manière, en parlant de vignettes, on fera sûrement un débat
8: sur les vignettes. Maniez-vous, hein.
27: Bon, il y a qui c'est qu'on a à la place de Startuc.
8: À la place de Starturk, pas Startuc. On accueille Pouce Sens, 23 ans de Bordeaux, 93.fm. Bonsoir Pouce Sens.
9: Pouce Sens, breakdown.
27: Oh, tu t'écrases un peu, s'il te plaît.
8: Ok, il est déchaîné.
9: Ok, super.
27: Bonsoir. Il appelle d'où?
8: De Bordeaux, 93.fm.
9: Il y a tout ouais. ordure en poussance breakdown.
27: Bon, deuxième question. À votre avis, faut-il une, à votre avis, faut-il une licence
5: pour oh, la poussance, coupe ta musique.
27: Poussance une fois, poussance deux fois, poussance trois fois.
0: Arrêtez, arrêtez. C'est bon.
10: Après, il va parler dans une langue incompréhensible.
27: Je te préviens, poussance, c'est la dernière fois qu'on te dit de couper ta radio, sinon tu vires. D'accord.
0: Faire un book sur le routier.
27: Oh, t'as entendu ce que je viens de te dire?
11: Très bien, très bien.
27: Bon.
11: Qu'est-ce que c'est en Bordeaux, tout ça?
27: Poussance, au revoir.
11: Poussance, au revoir. Oh, que super.
27: Allez, hop.
5: Mais non.
27: Allez, tu lui dis au revoir, terminé.
5: C'est bon, il a coupé.
27: Il a pas compris que fallait qu'on arrête sa radio.
5: On n'a pas posé une question encore,
27: à votre avis, faut-il une licence pour la CB? Monsieur Mazur.
5: Non, Poussance, encore là, je l'ai calmé.
27: Non,
5: je l'ai calmé, Gérard.

0: faire de la CB comme ça, il fallait une licence.
1: Et pourquoi avant et plus maintenant?
2: Fallait une licence pour parler avec des alcoolos.
0: Bon alors, poussons, au revoir.
2: Attends,
0: allez, scola,
2: attends,
0: au revoir.
2: Juste.
0: Au revoir, l'alcool est ton merde. L'alcool est ton merde, tu vas pas reculer, au revoir.
3: Il parle pas de toi, Jean. On sait bien que t'es guéri, vas-y.
0: Au revoir, terminé, poussons.
2: T'as du sang dans tes veines maintenant.
0: Terminé.
1: Attendez.
0: Terminé pour poussons.
1: Il a fait la cure chez.
0: Terminé pour poussons.
1: Chez l'ancien joueur de rugby, là, comment il s'appelait, là?
0: Jackie.
4: Blanco.
0: Jackie.
1: Serge Blanco.
0: Bon, et vous atteignez, t'es à ton micro et tu fais ton boulot. Anka,
2: vas-y, on bouffe de la
0: tu me prends des auditeurs ou sinon tu vires des studios.
1: Manu, j'ai coupé les auditeurs GG parce que je trouvais ça bruyant.
0: Alors, Jackie, maintenant.
2: Oui. Non, pas besoin de licence hein, pour faire de CV. Hein. C'est à la portée de n'importe quel blaireau. Hein.
0: Ouais, mais même, c'est parce que l'autre, il t'a dit ça, tout le monde va me dire.
2: Bah non, mais moi, je sais pas, moi. Tu me demandes s'il y a une licence. Pour moi, il n'y a pas de licence.
0: Attends. Bah, voyons, fallait une. Moi, je peux te dire, fallait que t'ailles avec ton appareil au PTT et te donner une licence.
2: Au PTT, en plus.
0: Oui, parce que c'est un appareil qui était agréé par les PTT. Quand tu l'achètes, il y a un papier comme quoi que c'est agréé par les PTT.
2: Moi, je crois que c'est toi qu'ils auraient dû prendre en otage à Jolo.
0: Bon, alors, Jackie, au revoir. Allez!
5: Qu'est-ce qui se passe?
0: Jackie, tu lui dis au revoir!
1: Qu'est-ce qu'il a dit?
3: J'ai pas
1: terminé!
3: Suivi,
1: qu'est-ce qu'il a fait?
5: On peut pas répéter!
6: Ah bah
1: d'accord,
6: si, je sais
1: pas. Bon, c'est pas grave.
0: Non, mais il n'y a pas besoin de le savoir!
1: On répète pas, on a la DAT.
0: Il n'y a pas besoin de le savoir!
1: On accueille à la place donc de Jackie, parce que bon, j'ai pas encore eu le temps de trouver quelqu'un pour Monsieur Poussens, remplacer Poussens. Capitaine Kurt, bonsoir!
7: Bonsoir tout le monde!
6: Bonsoir, Capitaine Kurt!
7: Bonsoir, Manu! Bonsoir,
1: Capitaine! Salut, Capitaine!
0: T'appelles d'où?
7: Bonsoir Anka.
0: T'appelles d'où? Je te dis bonsoir.
7: Bonsoir, j'appelle de Bordeaux, j'ai 31 ans et on écoute sur 118.8 Fun Radio à Bordeaux. Bonsoir. Bonsoir.
0: Alors capitaine. Attends.
1: Non, parce qu'il a la fréquence à côté de Biarritz lui.
0: Ah ouais,
1: Mais t'es limite Biarritz hein.
7: Ah ouais, non, c'est Bordeaux sud, hein. Biarritz, Bordeaux ouais. sud.
0: Donc fréquence tu m'as dit
7: 118.8 FM.
0: OK. Donc t'as entendu la question
7: Sur les licences, c'est ça?
0: Voilà.
7: Moi, je pense qu'il vaudrait mieux, à la limite, exiger des licences. Ça ferait une sorte, si tu veux, d'écrémage. Ça permettrait de quand même limiter les dégâts au niveau du milieu des routiers, quoi. Faut être réaliste.
6: Savoir écrire, compter.
7: Tu vois, parce qu'il y a plein de gars, c'est clair, dans l'état où ils sont, ils n'auraient pas le courage d'aller réclamer la licence, quoi. Donc, tu vois, ça ferait de la place sur les canaux.
0: Ouais, mais même, de toute manière, faut dire une chose qu'avant.
7: Reconnais que les canaux sont quand même encombrés maintenant. Il y a plein de petits cons qui prennent des CB, qui font mumuse, etc. Il y a des gens qui travaillent avec la CB, tu vois.
0: Ah ouais, mais ça, je suis tout à fait d'accord avec toi. De toute manière,
7: Je veux dire, après, quand t'as des putes qui veulent racoler sur le canal 19, c'est embouteillé, il y a du monde, elles peuvent plus travailler. Tu crois que c'est normal?
0: Non, mais le canal 19, c'est pas un canal à putes, c'est un canal pour les routiers, hein,
7: ouais,
0: sur le signal.
7: Ouais, kiff-kiff, quoi.
0: Non, mais c'est un canal routier et...
7: Un gros canal.
0: Ouais, mais c'est le canal où qui se servent le plus pour savoir s'ils sont perdus, pour savoir où qu'ils vont. Hein.
1: Gérard ?
0: Oui.
1: À la place de Jackie, on accueille un nouvel auditeur.
0: Non, ça y est, Jackie, tu me l'as remplacé par Capitaine Cure.
1: Oui, bah, alors à la place de Poussens, on accueille un nouvel auditeur, Petit Poussin, qui habite à Lille. Bonsoir, Petit Poussin.
8: Bonsoir, tout le monde. Bonsoir, Gérard.
6: Bonsoir, Petit Poussin.
8: Ça va ?
0: Bonsoir. Ouais.
1: Bonsoir petit poussin.
3: Bonsoir petit poussin.
0: T'appelles d'où?
8: Cucu.
0: Ah la fréquence de Lille, petit poussin.
8: T'appelles la Lille.
0: Et Anka, tu t'écrases.
6: Mais tout le monde a dit bonjour cette fois, y'a pas de raison.
0: Tu t'écrases.
6: Ouais.
3: Il appelle d'une cage.
6: Dis-moi bonjour s'il te plaît.
0: Anka, tout à l'heure tu allais nous demander, tu vas te dire bonjour dehors.
6: Mais y'a pas de raison, attends.
0: Eh, tu te crois pas tout permis le jeudi ici, d'accord?
6: Ok.
0: Merci. Petit poussin, t'appelles d'où?
8: De Lille.
0: Fréquence s'il te plaît.
8: 94.2.
1: T'appelles de l'île aux oiseaux?
3: Petit
1: ça
3: poussin.
1: Cartonne, ça cartonne.
0: Alors, qui c'est avec qui j'étais en... Avec Capitaine Cure et YL, hein?
6: Ouais.
0: Donc, t'as répondu ou tu veux rajouter quelque chose par rapport à ce qu'il avait dit, Capitaine Cure?
8: Deux.
2: Pas d'autre faire enculer.
0: Ah, YL, celui qui dit « avait pas enculé », c'est toi qui vas aller te faire enculer tout à l'heure.
6: Qui c'est qui veut m'enculer?
1: Ça serait bien qu'on avance dans le débat, je veux pas être chiant, mais...
6: Je suis relativement d'accord avec les autres, faut pas de licence, mais par contre, avant, il en fallait une. J'ai que au PTT pour la réclamer.
0: Bah ouais, mais c'est ce que j'ai dit.
6: Bah
0: oui, c'est ce que j'ai dit au début.
6: J'ai
1: compris ça. Gérard, pendant un moment, ma mère, elle avait la licence 4.
7: Ouais.
1: Est-ce qu'elle pouvait faire de la CB avec cette licence-là ou pas?
0: Bon, ta gueule, toi, je réponds pas à tes questions de merde.
1: Et pourquoi?
0: Parce que la licence 4, c'est une licence pour les cafés, ça, espèce de con.
6: Pour les alcooliques.
0: Ouais. Tu ferais mieux de te renseigner, toi, au lieu de dire des
1: conneries. Justement, je me renseigne.
0: Renseigne-toi sur d'autres trucs qui font partie des débats.
1: Non, mais si je peux pas me renseigner vis-à-vis de toi par rapport à la licence 4 et autres...
0: Tais-toi, tu faudrais...
3: Jimmy, ça

0: Départ pour terre.
1: Monsieur Mazur.
2: La boisson non alcoolisée.
1: Monsieur Mazur.
3: Bah écoutez, monsieur Gérard.
1: Manu.
4: Oui.
1: C'est la dernière fois que tu t'amuses à me mettre.
4: Minute 30.
1: Ouais, ben bah, j'en ai rien à foutre avec
3: entendu,
1: ça.
3: Bien monsieur Gérard, que comme toutes les professions, n'est-ce pas, qui méritent cette appellation, eh bien oui, il faut une licence. Tout comme un crémier ou un boucher a une licence, ouais. Il n'y a aucune raison à ce qu'un routier n'ait pas la sienne. Après tout, ces gens-là ne sont pas plus cons que les autres.
1: D'accord. Ouais, mais je parle pour la CIBI, hein.
3: Ah, bah oui, bien entendu. Hein. Mais écoutez, n'oublions pas, n'est-ce pas, que le crémier ou bien encore le boucher, lorsqu'il ne travaille pas à son véhicule personnel, bien entendu, il peut être équipé d'une CIBI. Alors si lui le fait, pourquoi pas le routier, n'est-ce pas? Et donc, par conséquent, oui, en effet, il faut une licence. Mais l'inverse est faux, en revanche. C'est-à-dire que, pour m'expliquer, un routier, même s'il possède la même licence pour sa CIBI que le crémier ou bien encore le boucher, ne peut pas pour autant vendre des bavettes, des steaks ou bien encore du minster.
1: Ouais, mais faut pas confondre les crémiers avec les routiers parce que c'est pas le thème du débat, hein, ça.
3: Ah non, absolument pas. Non, le thème du débat sont bel et bien les routiers.
1: Ouais, les routiers et la CIBI. Hein,
3: donc... Vive les routiers, vive la CIBI.
1: Petit poussin pour finir avant le sondage et avant de mettre un disque.
5: Ouais, mais juste au standard, Gérard, j'ai pas entendu la question.
1: Alors, je précise quand même.
5: Oui,
1: que...
5: vas-y, précise.
1: Les questions sont posées qu'une seule fois, non deux.
5: Ah, bah, je suis bien emmerdé, donc je vais répondre très simplement.
6: T'as besoin d'une licence.
1: Eh, tu ferais mieux de. Au lieu de demander à ce qu'on te répète la question, t'aurais écouté ce que les gens ils ont dit, t'aurais tout de suite compris.
6: Et Gérard, tu l'aurais répété tout de suite, on n'aurait pas perdu un quart d'heure.
1: Ouais, mais même.
5: Aussi, c'est vrai.
1: Mais maintenant, faut dire une chose que cette année, je ne répéterai plus les questions. S'ils sont au standard, ils se démerdent.
5: D'accord.
1: Alors, petit poussin.
5: Oui, bah oui.
1: Bon, t'es.
5: Ouais.
1: Ça suffit, là.
4: Tu viens ta mère de la fermer.
5: Ouais. Ok.
1: Ouais.
5: Bon.
1: Alors.
5: Bien sûr qu'il faut une licence pour avoir une CIBI.
1: Oh là, d'accord. Je sais pas d'où que tu te sens, t'es vraiment taré, toi. Hein. Je crois que je vais te dire bonne nuit tout de suite, toi.
6: Pourquoi?
1: Oh non, mais attends, tu réponds carrément à ce que les premiers auditeurs t'ont dit. Ouais, il faut une licence.
5: C'est connu.
1: Mais non, mais tu peux expliquer pourquoi?
5: Bah, bien sûr, parce que c'est comme ça, c'est une règle.
1: Oh là là là,
6: mais t'es.
5: C'est une règle.
1: Ouais, d'accord.
4: Gérard,
1: bon.
4: Et ceux qui faisaient de la CIBI sans avoir de licence, ils pouvaient avoir une amende?
1: Au début, oui, mais maintenant, comme faut bien se dire que maintenant la CIBI, tout le monde peut s'en acheter une, tout le monde peut en mettre une dans sa voiture.
4: C'est dépassé, la CIBI, c'est pour les nazes.
1: Mais
4: c'est l'internet maintenant.
1: Ouais, mais même t'en vois toujours contre la CIBI. Hein. Donc un sondage, avez-vous déjà fait de la CIBI?
4: C'est pas grave, c'est géré.
1: 59% des gens répondent qu'ils ont déjà essayé, mais avec de la vaseline. Je sais pas du tout ce que ça fout là-dedans. 34% répondent qu'ils préfèrent l'échec à la CIBI enfin la carte bleue. Mais de toute manière, on le sait que CIBI, ça veut dire carte bleue. Hein. Je sais pas pourquoi tu me sors des sondages comme ça, Manu. 20% des gens disent qu'ils ont déjà fait de la CIBI en sous-marin, c'est faux parce que dans les sous-marins tu peux pas en avoir, c'est pas pareil. Et 11% pensent que non, bah ça, les 11% ils ont.
4: C'est quoi les 11%?
1: Non, parce que ça.
4: C'était quoi? Pense que sa question sans alcool, mais il veut pas le dire.
1: Non, mais
4: c'était quoi ça... sérieux pour avoir des précisions?
1: Non, mais de toute manière je vais pas dire ça, c'est tout. Voilà. Question internet avant la Zikmu.
7: Non, c'est juste Heineken et C64 qui t'appellent.
1: Non, bah tant mieux.
4: Ils vont bien.
1: On en a rien à foutre. Troisième question
4: avant
1: le disque, je pose. A-t-on le droit de prendre une personne dans son camion? Et on va s'écouter. Julien le pervers, ça veut dire question pour un croupion. Et on se retrouve tout de suite après au 0803-08-5000. Vous pouvez nous appeler. L'internet www.frfunradio.
7: Donc irc.cool.org.
1: Voilà, et donc la question, je la répète pour ceux qui n'auront pas entendu, pour les auditeurs. A-t-on le droit de prendre une personne dans son camion? Et on se retrouve
4: on n'a pas
1: tout
4: le droit,
1: suite.
4: C'est interdit.
1: Après, Fildard, tu t'écrases quand je parle, s'il te plaît, merci. Allez, on se retrouve tout de suite après. Julien le pervers avec question pour un croupion. A tout de suite.
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10: Tout de suite, nous rejoignons Gérard.
1: Hey, Manu, un conseil que je te donne.
4: Ouais.
1: Un jingle comme ça, c'est pas la peine de me les passer, d'accord?
4: Pourquoi? Il était bien, non?
1: Non, il était pourri.
4: Qu'est-ce qu'il avait?
1: Donc on venait, il était pourri, il était pas besoin de mettre des trucs comme ça. Donc on vient de s'écouter Julia le Perverse avec Question pour un croupion et on se retrouve au 0803-08-5000. Toujours Manu et Anka, Fildar et Anka au standard. Manu à l'aria, ouais. Et Rigo sur le site internet que pendant la pause pub on a discuté avec Rigo. Il paraît que maintenant donc je salue tous ceux qui ont des PC portables dans les camions. Donc si vous pouvez vous connecter sur le site de Fun Radio, Rigo va vous le redire.
7: Donc irc.cool.org, venez nombreux amis routiers.
1: Voilà, et donc on était à 8000, combien que tu m'avais dit? 8200.
7: C'est monté du coup, apparemment c'est des routiers qui arrivent, on est 8723.
1: Ok. Alors la question, a-t-on le droit de prendre une personne dans son camion? On va demander à Capitaine Cure. Tu baisses le son qui est derrière toi s'il te plaît.
0: Ouais, j'ai pas de son derrière. Hein.
1: Qui c'est qui a un son pourri là? Y a quelqu'un qui a une radio derrière?
0: C'est pas moi, non.
1: Et y a un portable! J'ai dit pas de portable! Ah. Et celui qui s'amuse avec ça va arrêter tout de suite. Alors Capitaine Cure.
0: Ouais, bah écoute, moi je pense que ça peut être dangereux quand même, hein.
1: Ah, tu peux préciser?
0: Bah tu sais jamais qui c'est que tu ramasses, donc tu peux tomber sur des gens chelous. Faut savoir aussi que dans un camion on n'a pas beaucoup de place, donc moi je serais plutôt partisan de garder la place pour ma gueule tout seul, quoi, tu vois.
1: Mm-hmm. Ouais, mais faire de la route seul pendant des heures, c'est pas évident, hein.
0: Ouais, mais quand tu choisis ce métier, tu sais à quoi tu t'attends.
1: Bah hein. Ouais, mais ça je le sais, hein.
0: C'est clair, hein.
1: Mais ça je sais. YL.
2: Mais se faire prendre comment?
1: Non, a-t-on le droit de prendre une personne dans son camion? C'est-à-dire quelqu'un qui fait du stop, c'est ce qu'on
2: ah,
1: disait
2: d'accord.
1: Tout à l'heure.
2: Je croyais que tu vous dis prendre quelqu'un en levrette, un truc comme ça.
1: Bon, et Grécal, tu commences pas parce que tout à l'heure tu as dégagé toi, vite fait, hein.
2: Mm-hmm.
1: T'es la seule femme, mais tu risques de dégager si ça va pour.
7: Justement, hein. Gérard, à ce propos, tout à l'heure, j'avais Erital. Il te posait une question, il voulait savoir quelles étaient tes positions préférées vis-à-vis du pot d'échappement de ton poids lourd.
1: Bah, ça, je répondrai pas sur ça. C'est pas une question qui fait le thème du débat. Donc, alors pour toi, Grécal.
0: C'était une
1: durite.
2: Bah, je pense que, ouais, on peut le faire si on a envie de compagnie et plus d'affinité, quoi. C'était une couchette. Profites-en.
1: Non, mais je te parle de prendre quelqu'un avec dans son camion et normalement je peux te dire tout de suite que c'est interdit. Hein.
4: Et tu risques quoi si.
1: De manière, c'est interdit parce que déjà pour commencer, l'assurance c'est uniquement que pour le chauffeur. Si tu prends quelqu'un
0: Oui. C'est sûr.
1: Ah bah,
0: il
1: n'y
0: a que le chauffeur qui est assuré.
1: C'est le chauffeur plus le camion. Donc,
0: Ils te trimballent 50 bestiaux, ils sont pas assurés les bestiaux derrière.
1: Ah, bah ça, j'en sais rien, moi.
0: Tu peux prendre une grosse en stop en plus. Hein,
1: qui c'est qui vient de dire ça?
0: Attends, j'ai rien dit de mal.
2: Gérard, quand tu transportes des cures clandestins, t'as le droit ou
0: ça,
2: tu risques quelque chose?
4: Ils sont assurés ou pas?
1: Hey, je vais te dire une chose, YL, tu ferais mieux. Tu ferais mieux d'éviter. Oh! Vous arrêtez avec les sons pourris derrière. Tu ferais mieux d'arrêter de parler de n'importe quoi, YL, parce que.
2: C'est pas n'importe quoi,
1: non, mais
2: c'est. C'est de cure clandestin, c'est.
1: Ouais, mais c'est pas du tout le thème du débat, d'accord?
2: Bah, si, c'est des routiers.
1: Ouais, bah peut-être, mais c'est pas du tout dans.
4: C'est
1: pas dans. Oh!
4: Ok!
0: Allô?
4: Non, je t'explique, Gigi, ce qui se passe, c'est que.
0: Allô? Salut?
4: C'est en fait quand.
0: Ouais,
4: quand...
0: salut, j'appelle pour les débats de Gérard, wouh!
4: Quand Fildar.
0: Salut, prenez-moi!
4: Je vais expliquer, quand Fildar il décroche, enfin il parle à quelqu'un au standard, en fait ça passe sur l'antenne parce
10: c'est
4: que notre standard vient des States et est super performant.
1: Attends. Alors monsieur...
0: Allô, t'es... Ouais, ouais. Bonsoir, tu veux parler de quoi?
11: Ouais, salut à tous.
0: Salut.
1: Fildar, monsieur Mazur. Bon, tu vois,
4: c'est pas de ma faute, je peux pas réparer,
0: hein,
4: c'est pas une vanne.
0: Oh! Allô, monsieur Gérard, on ne vous entend plus.
4: Non, mais c'est pas une vanne.
1: Mais vous arrêtez là, frère!
4: Non, mais Gérard, c'est pas une vanne.
0: Allô? Je n'entends plus, monsieur Gérard, qu'est-ce qu'il y a-t-il?
4: C'est pas une vanne, Gérard, c'est que ça marche pas, c'est,
10: monsieur
0: Mazur. Monsieur Gérard.
2: Allô?
0: Allô?
12: Allô?
0: Allô?
2: Allô?
0: Mais rassurez-moi, est-il tombé dans un coma éthylique? Allô?
4: Non, plus maintenant, c'est fini tout ça.
1: Monsieur Mazur!
0: Bonjour, monsieur Gérard, allô?
12: Allô,
1: Manu.
0: Écoutez, c'est problématique, je n'entends absolument rien. Y a-t-il un problème technique peut-être?
4: Mais il y a ton micro.
10: Il y est, tu t'entends pas.
0: Mais monsieur Gérard, monsieur Gérard, levez le coude. Levez le coude.
1: Bon, monsieur Mazur,
0: monsieur Gérard.
4: Il t'entend pas, il t'entend pas.
0: Monsieur Gérard, parlez-moi.
2: J'ai envie de câlin.
0: Ah, la salope.
4: Gérard,
1: petit pouce.
0: Écoutez, j'ai entendu une personne qui avait envie de câlin. Je ne comprends pas. Oui, monsieur Gérard.
2: Au revoir.
10: Qu'est-ce qu'il y a, Jean?
1: Petit poussin, au revoir, terminé.
10: Pourquoi? Pourquoi?
1: Putain, mais t'arrêtes de me se tromper.
3: Allô?
9: Monsieur Gérard. Standard GG, t'es con quoi?
3: Mais monsieur Gérard, que se passe-t-il?
9: Les auditeurs, man.
3: C'est absolument incroyable.
9: Comme hier soir, t'as vu derrière la tête.
4: Pareil. T'es con quoi? C'est pas moi qui gère les auditeurs.
9: Mais c'est le standard qui merde, il t'entend pas,
4: t'es con
9: monsieur Mazur.
1: Ouais, c'est vous qui... Oh, donne ça.
9: Oh putain, sur la batterie, il y a un autocollant de Ricky Martin.
1: C'est de ta mère, toi, d'accord?
4: Non, Ricky Martini. C'est pour s'en souvenir.
1: Bon, allez,
4: souvenir.
1: Moi, je sens qu'on va arrêter, Max. Ricky tu prends les commandes. Tu prends les commandes, là, ça commence à merder.
9: Attends, il n'y a rien eu, là, t'es chiant.
1: Tu dis à petit poussin, au revoir,
9: Ricky. Je dis au revoir.
1: Hé, Anka, dernière fois, tu t'occupes du standard, vite fait. Sinon... Dehors!
4: Excusez-moi, minuit 45.
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1: Et toi, tu arrêtes avec ça parce que ça m'énerve!
4: Bah oui, mais je gagne des thunes.
1: Ouais, bah tu gagneras rien du tout parce que tu as viré tout à l'heure. Bah, ouais, alors, monsieur Mazur, pour la dernière fois.
3: Oui, allô? Allô?
1: Monsieur Mazur, pour la dernière fois.
3: Oui, je vous entends, les gars, vous êtes revenu, monsieur Gérard. Quel soulagement! Quel soulagement. Alors écoutez, oui, je crois qu'aucune loi interdit à quiconque de prendre quelqu'un dans un camion, dans une voiture, bien que ce ne soit absolument pas conseillé, n'est-ce pas? Ne serait-ce que si... alors effectivement, il y a le problème de la solitude, mais j'ai cru entendre lors d'une récente émission, monsieur Gérard, que vous aviez réglé ce petit souci en vous adonnant à l'onanisme de manière assez prononcée, n'est-ce pas?
1: N'importe quoi.
12: Pas de vulgarité, monsieur Mazur.
3: Ah, mais absolument pas.
2: Mais c'est parce que...
3: L'onanisme est une pensée politique qui vient de Tchécoslovaquie, s'il me semble.
12: Pas de marque.
2: Non.
1: Bon, monsieur Mazur, c'est pas du tout la question...
3: La question était... La question, a-t-on le droit de prendre quelqu'un dans son camion? C'est bien ça.
1: Ouais, mais ouais...
7: À ce propos, Gérard, sur IRC, il y a Starsky le routier, apparemment un routier par Internet, qui te demande, parce qu'il est pas sûr, si on peut rouler avec son animal de compagnie dans la cabine, vu qu'il voulait savoir si toi, tu allais avec ton sanglier. Quoi.
12: Bien sûr.
1: De toute manière, tu peux très bien avoir... c'est pas pour parler de sanglier comme il est en train de dire, parce que c'est complètement con comme truc, mais tu peux très bien avoir ton animal avec toi, c'est pas défendu. Ce qui est défendu, normalement, c'est de prendre quelqu'un en stop.
4: Et ça, c'est... Et si tu prends un animal en stop?
1: Non, mais attends, les animaux, tu vas pas prendre un animal sur le bord de...
12: Mais pourquoi, il y en a?
1: Mais non,
12: les animaux abandonnés.
1: Non, mais ce qu'il faut dire, c'est... ce que on avait déjà fait un débat il y a 2 ans sur ça.
12: Donc
1: j'avais bien dit que, de toute manière, c'était interdit de prendre quelqu'un en stop, parce que faut dire une chose, que les chauffeurs ont une assurance qui sont pas... fait pour d'autres personnes que le camion plus la personne qui conduit. Donc, toute personne étrangère, à part le chauffeur, n'ont pas le droit d'être dans les camions. Ça, c'est risque et péril. Parce que attendez, laisse-moi finir, petit capitaine Cure, si tu veux. Je pense que tu vas être de mon avis sur ce que je vais dire. Normalement, c'est bien interdit et c'est bien spécifié sur les contrats qu'ils n'ont pas le droit de prendre quelqu'un. Parce que s'il y a un accident, ça retombe sur le transporteur, sur les transporteurs. Donc plus le routier qui est responsable de ça.
12: Ce que je veux savoir, c'est le capitaine Kurde.
1: Ouais.
12: C'est pourquoi tu vas dans une voiture, il y a des places pour les passagers parce que tu transportes des gens.
1: Oui, mais ça...
12: Explique-moi pourquoi les constructeurs de camions, ils continuent à mettre 2 places, voire 3 places à l'avant d'un camion. C'est interdit de prendre quelqu'un.
1: Non, mais ce qu'il y a...
12: Pourquoi pas faire une place et puis mettre, je sais pas, un grand frigo pour mettre plus de bière, par exemple.
1: Non, mais capitaine Kurde, ce qu'il y a, c'est que dans les... Quand tu souscris une assurance pour ta voiture...
12: Tu
1: souscris
12: oui.
1: une assurance pour ta voiture, tu es obligé de signaler s'il y aura du monde avec toi. Parce que s'il y a un accident, les personnes qui ont un accident sont couvertes avec ton assurance. Dans les camions, c'est interdit.
12: Oui, alors pourquoi continuer à mettre une place de passager dans le camion?
1: Mais je suis comme toi, je voudrais bien savoir le pourquoi de...
4: Du comment?
1: Pourquoi? Parce qu'en fin de compte, c'est la place du mort qu'on appelle ça, c'est ça.
12: Exactement.
1: Et donc, dans un camion, je sais pas pourquoi, qu'ils mettent... Oh là, qui c'est qu'un son pourri, là?
12: Larsen.
1: Ouais, il y a du Larsen, c'est pas bon. C'est Fildar.
9: Pardon, excusez-moi. C'était juste pour attirer votre attention, pour vous signaler que Monsieur Ricardo est avec nous pour remplacer Monsieur Poussin. Bonsoir, Monsieur Ricardo.
3: Oui, bonsoir à tous. C'est Monsieur Ricardo, Gérard. Tu peux m'appeler Ricard et enlever l'eau.
1: Ouais. Tu la fermes et tu me donnes ta fréquence.
3: Alors, 102.7. Et c'est à Angoulême.
12: Quelle belle ville.
3: Magnifique ville d'Angoulême.
2: Direct, il l'emballe en descendant.
3: Réputé.
13: Est-ce que je peux répondre à la question, Gérard?
1: Ouais, ouais.
13: Je suis routier aussi. Écoute, moi j'ai fait une erreur une fois, c'est que je transportais ce que je transportais, c'était pas très très légal. Mmh. Et j'ai croisé une bonne sœur sur une aire de repos. Et donc je me suis dit, bon, comme je suis catholique, que j'allais la prendre.
12: Je me la fais.
13: À ce moment-là, il y a 100 chanteurs à la croix de bois qui sont sortis des fourrés. Et je me suis bien fait avoir, quoi. Donc c'est la première et la dernière fois que je prends des autostoppeuses. Hein.
6: Mais c'est bonne.
13: Pas des bonnes sœurs, quoi que ce soit.
6: Non, c'est bonne,
13: on peut se faire avoir. Bon, ce que j'ai fait, c'est que j'ai foutu les chanteurs à la croix de bois dans le frigo. Et forcément, ils chantaient moins bien après.
1: Ça, ce qu'il y a, c'est faut bien préciser qu'en principe, c'est bien spécifié quand t'es embauché que c'est interdit de prendre quelqu'un dans ton camion.
12: Ouais, mais regarde, Gégé, tu dis on n'a pas le droit de prendre quelqu'un à côté là en tant que passager, mais le gars, tu t'en fous, tu le fous à l'arrière dans la remorque.
1: Ouais, mais non, mais attends, faut pas
12: attends, c'est pas la place du passager.
4: Ouais, non, mais quand c'est de l'essence, comment ils font?
12: C'est pas pareil,
1: ouais, mais faut pas s'amuser à essayer de dire des trucs vu ce qui s'est passé.
12: Attends, qu'on a sauvé des vies pendant la guerre comme ça en mettant des gens derrière.
1: Ouais,
12: non, mais
1: c'est bon, ça y est, on en fait.
7: Les clandestins.
1: Une question IRC avant.
7: Oui, vite fait, parce que ça a l'air important. Il y a Routier Cronenbourg qui aimerait bien que tu ramènes le camion plein que t'as chauffé il y a en 82.
1: Bon, alors lui, c'est même pas la peine.
12: Attends,
1: que
12: en 83, il avait déjà tout vu. Hein.
1: Mais c'est même pas la peine que j'y réponde. Donc,
13: le camion quand même.
1: Alors, que doit...
4: Un petit sondage.
1: Ah ouais, alors, que doit-on faire?
4: Un petit sondage.
1: Ta gueule, tu t'occupes du standard, toi, maintenant. Tu la fermes un peu. Alors, que doit-on faire pour être routier? Alors, 73% des gens répondent qu'il ne faut surtout pas faire d'études. Ben, cette manière, il n'y a pas besoin d'avoir un bac pour être routier, hein, en principe. 31% des gens disent que je serais peut-être un bon
4: policeman.
1: Ouais, ben, ça, c'est des trucs encore complètement cons.
4: Vas-y, dis.
1: Ouais, tu dis, tu fermes ta gueule, tu cherches des auditeurs et tu éteins ton micro, tu m'énerves maintenant, d'accord? Merci.
4: Okay.
1: Alors 31% des gens disent que que j'aurais pu être un bon businessman du sexe. Alors ça c'est complètement con, ça c'est bien des conneries à la Manu. 29% des gens pensent qu'il est dommage que l'Italie ait perdu en finale. On en a rien à foutre, c'est pas du tout. Ça a rien à voir avec le débat des routiers.
7: Non, mais c'était bien quand même.
1: Et enfin 17% des gens estiment que c'est dommage que ce soit réservé sans ma grosse.
4: Que je sois revenu, enfin que ouais, tu sois revenu.
1: Ça, c'est des sondages de merde. Alors ça, c'est tous les. Ça recommence encore cette année. Je crois que ça va être la dernière. Ça va être le seul débat où qu'on va faire des sondages parce que ça m'énerve.
7: Non mais je t'en trouverai, t'inquiète pas, Gérard.
1: Ça m'énerve.
7: Juste une petite question de Checkmat pour relancer le débat un petit peu. Il voulait savoir si ça t'arrivait, et c'est d'actualité d'ailleurs, de prendre des vitamines ou des trucs qui auraient pu t'aider à conduire quand tu faisais de la route.
1: Non, il y a pas besoin de. Non, il y a pas besoin de.
7: Comme on parle de dopage pour les.
1: Ouais, mais ça c'est. Non, mais ça c'est pour les JO. Ça va être le débat du 22 septembre. Donc on n'en parle pas déjà maintenant. Donc ouais.
6: Il y a une question que je me pose. Je voulais savoir si t'avais emmené ton bouquetin avec toi dans les Alpes.
1: Bon alors XL.
6: Oui.
1: Au revoir.
6: Mais c'est vachement important. Je
1: ouais, non, mais moi,
6: elle va pas faire tache dans le paysage.
1: Eh ben moi je te dis au revoir.
6: Mais tu l'as mis au milieu
1: au
6: des
1: revoir.
6: Guillons, hein, elle passe inaperçue.
1: Au revoir.
6: Avec ses grosses tresses et son gros cul.
4: Oh quoi?
1: Hé hey.
4: Ah pardon. C'est fait.
1: Merci.
4: Excuse-moi, j'étais en train de briefer un nouvel auditeur.
1: Ouais non mais pour l'instant.
4: Tu lubrifiais un auditeur.
14: Oui, je lubrifiais un auditeur.
1: Alors, quatrième question.
7: Ah, Gérard, avant ta question, il y a Paul Atride qui rebondit bien. Il demande si ça existe les courses de routiers au JO.
1: Non. Il n'y a pas de course de routier.
15: Pourquoi? Dommage.
1: Il n'y en a pas, c'est tout, ça existe pas.
7: T'aurais aimé y participer s'il y en avait?
1: Non.
15: Le 110 mètres routier, ça pourrait le faire?
1: Non, ça existe pas, il y a simplement...
14: De toute façon, il peut pas, il a dû faire dans la beuge. Hein.
15: Ah ouais,
14: ça, c'est le dopage.
15: Les jeux en e-sport.
1: Non, ça y est, on arrête avec un peu ces questions de merde.
15: Pour les routiers.
1: Question, quel surnom emploie-t-on le plus souvent en Sibi?
15: Oula.
1: Monsieur Mazur. Fildar, tu t'écrases, tu cherches du monde au standard, s'il te plaît, merci.
15: Écoutez, quel surnom? Il faudrait pour ça être familier avec la Sibi, n'est-ce pas? Et ce n'est pas tellement mon cas, monsieur Gérard. Là, c'est une question un peu pointue que vous posez. Hein. N'oubliez pas que nous n'avons pas tous été routiers. Nous avons tous fait d'énormes études, mais pas routiers.
13: On n'a pas ta culture, GG. Hein.
16: On a une vie normale, nous.
1: Ouais, mais ça vous empêche pas de répondre.
15: Écoutez, si, malheureusement, ça m'empêche de répondre, puisque n'ayant jamais moi-même été routier, bon, je vous l'avoue, j'ai bien fréquenté quelques putes dans ma jeunesse, mais...
16: Un point commun, alors.
15: Oui, au moins un point commun. dommage,
16: Mazur.
15: Parce que moi j'ai arrêté.
16: Et vous buviez aussi?
15: Pardon? Monsieur
16: vous buviez?
15: Écoutez, oui, je n'aime pas trop, n'est-ce pas, évoquer ce souci, mais moi-même, j'ai fait plusieurs cures de désintoxication à l'alcool, et je dois dire que maintenant, j'en suis complètement guéri depuis maintenant une bonne douzaine d'heures.
16: Ah bah bien, c'est clair.
1: Monsieur Mazur, vous répondez correctement à la question, vous répondez pas aux...
15: Monsieur Gérard, je viens de répondre, n'est-ce pas, n'ayant jamais été routier, parlons des putes ou bien de l'alcool, je pourrais aisément vous renseigner car je maîtrise ces deux domaines-là. Mais en ce qui concerne, n'est-ce pas, les routiers, je ne peux pas, n'ayant jamais niqué ni un routier et en ayant encore vu encore moins, je absolument pas vous répondre, n'est-ce pas.
1: Bon alors, ok, vous voulez pas répondre, et ben
15: mais non, monsieur Gérard, vous ne pas,
1: capitaine
15: monsieur Gérard,
1: capitaine,
15: ne vous faites pas plus bête,
1: monsieur Mazur,
15: vous savez très bien que je souhaite répondre à vos questions qui sont des plus intéressantes, mais simplement,
1: celles-ci
15: étant beaucoup trop pointues, je me vois dans l'obligation de ne pouvoir vous apporter de réponse momentanément. Maintenant, si effectivement vous me laissez quelques temps, à savoir 2-3 mois, eh bien...
1: Au revoir, monsieur Mazur, ça
15: fait... Je suis l'un de vos anciens collègues dans ces pérégrinations, n'est-ce pas, nous sillonnerons les routes de France, nous irons à la recherche...
16: Il se fait quoi?
1: Tu lui dis au revoir et tu reprends d'autres auditeurs, merci.
15: C'est toilettes complètement sales et ses bonbons et louches, ses sandwichs sous téléphone. Ah, quel bel univers.
1: Ah tiens, tu le coupes. Eh, hey, tu vas bosser ou tu sors des studios, toi, feignasse?
17: Il m'a pas montré comment
1: je
17: ça marche.
1: Je veux pas te savoir, tu te démerdes.
17: Mais je me démerde, attends, tu sais le faire, toi?
1: Tu démerdes.
17: Mais montre-moi comment il faut.
1: Vous vous démerdez.
16: C'est bon, je lui ai montré, c'est bon. Je l'ai coupé.
1: Capitaine Cure.
16: Attends, juste avant que Capitaine Cure réponde, on va accueillir... je l'ai trouvé, je l'ai déniché, hein, je l'ai fouiné. Mademoiselle Meignier, bonsoir.
18: Oui,
16: de Jean-Louis sur Jean-Louis, Mademoiselle Meignier, et en plus, est d'une grande famille.
18: T'as fouiné, toi.
17: Oui.
1: T'appelles d'où?
18: J'appelle de Jouy sur Jean-Louis.
1: C'est où, ça?
18: Dans le Tarn.
1: La fréquence.
18: La fréquence 93-10.
19: Gorge du Tarn.
1: 93-1 pour 93-10.
18: Oui, enfin, sur ma chaîne, il y a 0.
1: Ouais, bah, on s'en fout.
18: Et en fait, je suis la fille de Max Meignier.
1: Ouais, merci.
16: Bien vu, mademoiselle
1: Capitaine Cure.
19: C'est pour ça, la moustache.
1: Capitaine Cure.
19: écoute, les termes les plus usités, on va dire. Moi, vu ma constitution, on va dire, c'est gastro-liquide et gastro-solide.
1: Ouais.
19: Parce que j'ai des petits problèmes de transit.
1: Non, mais ça, c'est ce qu'on emploie régulièrement, ouais.
19: Voilà, donc en fait, bah, malheureusement, c'est ce qui revient le plus, quoi.
1: Oh non, il y en a beaucoup d'autres. Hein.
19: Ouais, non, mais chez moi, c'est ça, quoi.
1: Ah, donc gastro-liquide et...
19: Et gastro-solide, ouais. Je m'arrête souvent, on va dire.
1: Ouais, ben bah, ça...
16: Tu t'es arrêté tous les... Quand tu roulais, Gigi, tu t'es arrêté tous les combien, toi?
1: Bah, Non, mais c'est pas de toute manière,
16: c'est pour savoir, ça intéresse les gens, tu vois, comment ça se passait.
1: En principe, tu dois faire un temps d'arrêt de t'as une coupure d'une heure. T'as une coupure, t'es obligé de faire une coupure pour manger, parce que si tu pars trop tôt, par exemple, comme il y en a qui font, qui partent à partir de minuit la semaine, sauf le dimanche parce que c'est 22h, mais sinon...
16: Attendez, je suis concentré là.
20: Moi aussi j'essaye, mais...
1: Sinon, normalement, t'as une coupure à respecter qui est de 1 heure ou 2 heures, ça dépend. Ça dépend de là où tu vas, mais de toute manière, t'es obligé...
16: Et le week-end,
1: non. Non, les week-ends, c'est interdit de rouler.
19: Non, mais il y a coupure.
1: Non, mais même ça, les week-ends, bien sûr...
19: Tu transportes des produits périssables, genre des réfugiés, des trucs comme ça, tu peux rouler le week-end.
1: Qui c'est qui s'amuse à dire ça?
19: Je sais pas, mais c'est pas mal, hein.
1: Ouais, mais Capitaine Cure, je crois que je viens de te reconnaître, alors
19: bah,
1: je te dis...
19: Regarde, c'est une voix de militaire, effectivement.
1: Ouais, mais alors Capitaine Cure, au revoir.
19: Bonne soirée à vous, monsieur.
1: Voilà.
16: Bah, Gérard, justement, tu me tires le pain de la bouche. Hein. Avant de virer monsieur Capitaine Cure, je voulais accueillir Pussy Walker de Nantes.
21: Allô, bonsoir.
18: Salut Pussy Walker.
21: Bonsoir Gérard.
1: Bonsoir.
16: Bonsoir Pussy Walker.
20: Bonsoir.
21: Donc j'appelle de Nantes.
17: Bonsoir Pussy Walker.
21: 106.2, j'ai 45 ans.
1: Non, moi... Bah...
15: T'as l'air blasé de la vie.
21: Ah, je suis bourré.
1: Alors, ça arrive. Ricardo.
15: Ouais. Est-ce que je peux te demander la question?
1: Je crois que on l'a assez répété, hein.
15: Honnêtement, si tu pouvais me la répéter.
1: Quel surnom emploie-t-on le plus souvent en Sibie? Donc là, on a entendu gastro-liquide et gastro-solide.
15: Oui. Donc moi, je pense qu'il y a des termes comme tataillé qui reviennent assez souvent.
1: Non, mais ça, c'est des noms de Sibie, ça.
15: Il y a des termes comme bréco, boîte à images. J'ai bon?
1: Bah, y en a pas mal, hein.
5: Je peux ouais, mais ça, c'est super.
1: Ça, boîte à caca, c'est la, donc, ça revient, comme disait Ricardo à l'instant, c'est la boîte à images. T'as quoi encore? T'as les Papa 22,
20: Toi, t'as les Papa 22.
1: Bah ouais, les Papa 22, c'est les flics. On a, en termes CB, on appelle ça, en surnom, on dit ça des Papa 22.
20: T'as eu des problèmes avec les Papa 22?
1: Non, pas encore. J'ai pas eu l'occasion de... Si, une fois, quand j'ai prévenu comme quoi qu'ils étaient sur une aire de repos, qu'ils nous écoutaient, que... Bon, hein. Je me suis fait arrêter juste après, mais bon, j'ai pas eu de problème.
5: Gérard, là, je suis dans le camion bleu, là, les Papa 22, vous m'entendez?
1: J'ai pas eu d'amende, heureusement, parce que j'ai simplement signalé de l'autre côté comme quoi qu'ils étaient là, et bon, bah,
20: manque de peau, bah, hein.
5: Bon, t'as bu un canon avec eux, quoi.
1: Je me suis fait arrêter, ils m'ont demandé pourquoi que je l'avais
5: signalé.
1: Non. Poussy,
5: touche pas.
1: Meunier, pardon.
5: Non, mademoiselle Meunier, elle est là, et on va accueillir monsieur Jolot, bonsoir.
22: Oui, monsieur Jolot.
23: Bonsoir à tous. Bonsoir l'équipe, bonsoir Gégé.
20: Salut
23: tout le monde.
1: T'appelles d'où?
23: Alors c'est monsieur Jolot, j'appelle d'à côté de Perpignan.
1: Fréquence. Putain, mais quand je vous demande d'où vous me donnez...
23: 9 fréquence.
20: Voilà.
1: Donc Perpignan.
23: Juste à côté, hein, un petit village philippine sur Garonne.
1: fais gaffe parce que tout à l'heure tu vas pas rester longtemps, toi, je te le dis tout de suite.
23: Bonsoir à tous.
1: Mademoiselle Meunier. Mademoiselle Meunier.
22: Oui. Moi je connais SCTX.
1: Ouais, mais ça c'est régulièrement quand t'achètes un TX, t'as tout de suite la question, c'est ça.
5: Si je peux me permettre, GG, quand même, elles sont super plus dures que l'année dernière, tes questions, hein, franchement.
23: Ouais, bah, c'est quand même le numéro 5, hein, quand même.
5: D'habitude, c'était
1: le label.
5: Est-ce qu'il y a des extraterrestres routiers? Est-ce qu'ils peuvent faire des bébés camions?
20: Bien travailler les médecins.
1: Oh, ça y est, là, vous vous calmez, là, les auditeurs, quand on parle. Mademoiselle Meunier, on continue.
5: Ouais, tu dors.
22: Ouais, mais ça. Canal de l'urètre.
1: Hein? De quoi?
22: Canal de l'urètre.
1: C'est quoi ça?
20: Tu l'avais embouteillé.
22: C'est un canal secret embouteillé, ouais.
1: C'est quoi comme canal?
22: En fait, c'est un canal qui t'est propre à toi.
1: Ah, d'accord, ça m'étonnerait.
22: Il est pas très propre.
20: C'est un canal de pisseur.
1: Ça m'étonnerait. Eh, vous faites quoi là, tous les deux là?
5: Ils se touchent dans ta bouche.
1: Eh, c'est pas l'heure de l'Arlève, c'est au prochain disque, un Arlève. Non,
5: on fait une heure par une heure parce qu'autrement c'est trop compliqué.
1: Donc, à part les CTX et puis là, ce que tu m'as sorti comme nom que je comprends pas du tout.
23: Si, c'est vrai, hein.
22: Il y a aussi, t'es bonne toi.
1: Bon, bah ça c'est régulier.
23: J'ai de bouillave aussi.
22: Voilà, j'ai de bouillave.
1: Bon, Poussy. Poussy.
21: Ouais, c'est Poussy Walker, s'il te plaît. Ok.
1: Ah. Ouais.
21: Allô.
22: Allô.
20: Qu'est-ce qui se passe?
23: C'est Manu qui reprend le standard.
1: Ouais.
5: Gérard, sur IRC ça monte énormément, on est déjà 9323.
1: Chaud. Ouais, alors
5: il y a... Bah en fait c'est un peu tout le monde qui pose la même question, il te demande ce que tu penses des routiers alcoolos qui s'arrêtent pour picoler sur la bande d'arrêt d'urgence.
1: Ça je répondrai même pas du tout sur ces questions.
5: Mais qu'est-ce que t'en penses? C'est parce que tu te sens concerné.
1: Non mais même sur les bandes d'arrêt d'urgence t'as pas... Oh tu t'écrases là?
5: Ah mais y en a qui le font, hein. Moi ça m'est arrivé d'en voir, hein, Gérard. Mais pas que des routiers quoi.
1: Je répondrai après. Manu. T'essayes, Manu, s'il te plaît, tu me chopes celui. Tu me chopes celui qui fait ça et tu lui dis bonne nuit.
21: On va répondre à ta question là.
5: C'est ma promo.
24: C'est plaisir d'enlever ses tongs.
1: Puis là,
5: quoi?
1: C'est pas parce que t'es revenu à l'arrière que tu as commencé ton bordel.
24: Chaud, c'est chaud.
25: Dans le sale, il n'y a pas de port.
1: Bon, ça commence à bien faire, Fildar.
5: Mais c'était pas moi.
25: Dans le sale, il n'y a pas de port.
1: Alors, Poussy,
5: bon, on peut reprendre.
22: Ces gâteaux, c'est passé avec de la viande.
20: Poussy Walker,
5: ouais.
1: Bon, allez.
21: Ouais, bah alors, moi, j'y connais rien, Sibi.
1: Bon, alors, moi, je te dis au revoir si tu connais rien. Au revoir, Poussy. Allez, hop, terminé, allez. Hop.
21: Bah, je viens pour m'instruire.
1: Au revoir, je viens de te.
21: Non, c'est pas moi.
1: Je te dis au revoir, Poussy, terminé.
21: Oh non, mais pas hors de question. Je ne pas de ton standard.
1: Manu. Tu lui dis
5: je sais
1: revoir.
5: Pas sur quelle ligne il est.
1: Ouais, bah, faudrait peut-être vous réveiller là, parce que vous m'énervez.
21: C'est pas grave, enchaîne.
1: Ta gueule,
25: salope.
1: Oh, toi, tu as pas enculé, connard, et je te dis au revoir maintenant pour de bon.
5: Enfoiré.
25: Ta gueule, salope.
1: Toi-même, connard, au revoir.
5: Enfoiré.
20: Putain, mais c'est ton
5: voix, là. Mais qui a des sons, là?
1: Putain, ça m'énerve. Eh, je vous préviens, on est qu'à la quatrième. Je sens que je vais stopper vite fait, moi. Il y en a 12. Oh, tu fermes ta gueule!
5: Moi je les coupe, Manu tu les gères, hein.
1: Bon allez hop, on envoie le disque.
5: Fais un petit sondage avant, histoire de
1: calmer
5: le tout.
1: Non,
5: non,
1: sondage après.
5: Non,
1: on vient
5: d'un sondage.
1: C'est après, un sondage. T'envoies le disque et c'est tout, tu t'écrases.
16: C'est un dash son là, vas-y.
1: Ta gueule.
16: Vas-y, yo.
1: Tu
16: un dash son là.
1: T'envoies les disques, tu fermes ta gueule maintenant.
0: Un petit sondage. Un petit sondage sur internet avant de... Gérard, calme-toi.
16: Un sondage.
1: Oh ta gueule.
16: Un sondage.
24: Fais-moi le plaisir d'enlever ces tons.
1: Tu fermes ta gueule, toi.
2: Bah, quoi, j'ai rien dit.
1: Tu fermes ta gueule, tu prends des gens au standard.
0: Bah ouais.
1: Et toi, Manu, tu fermes ta gueule aussi.
0: Ouais.
24: D'accord. Fais-moi le plaisir d'enlever ces tongs.
1: Bien, vous allez pas me faire chier.
0: Bah ouais, mais avant, fais un petit sondage.
1: Un sondage. Tu fermes ta gueule. Tu fermes ta gueule.
0: Mais allume ton micro, Gérard.
1: C'est chaud. Tu fermes ta gueule maintenant, ok?
0: Oh, c'est chaud.
1: Merci. Et tu vas calmer les auditeurs au lieu de te balader.
0: Attends, oh, c'est juste chaud, avant là. Que t'annonces le disque, c'est le disque est calé là chaud. Qu'on met là?
1: Ouais.
0: Ouais, d'accord.
1: Et vous commencez à me les gonfler pour la première, hein. Oh, merci.
0: Chaud. Oh là là, c'est chaud.
1: Question IRC.
0: Non, on fera ça après le disque.
1: Bon, ok. Alors,
0: on va un petit sondage.
1: On va s'écouter Thierry Mayfield.
0: Un sondage.
1: Avec un système GPS pour retrouver mon trou et on se retrouve tout de suite après.
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1: Et enfin, donc on vient de s'écouter.
10: 10 000.
1: On vient de s'écouter Thierry Mayfield avec un système GPS.
16: Non, c'est quoi Thierry Mayfield, hein, c'est français. Hein.
1: Thierry Mayfield avec on vient de s'écouter Thierry Mayfield avec un système GPS pour trouver mon trou. Et on se retrouve pour la suite. F1 du débat sur les routiers et la CB. Donc vous pouvez encore nous appeler au 0803-085000 si vous avez si vous voulez réagir rapidement, il nous reste encore trois quarts d'heure d'émission. Et toujours le site internet www.fr.
0: Tout à fait.
1: Et
0: il n'y a pas plus simple comme.
1: Et on est à combien avant on était à combien avant la pub?
0: Ça monte avant la pub, je sais pas, mais maintenant on est quand même à 9743. Ouais. Ça chauffe, hein.
1: Ouais.
0: T'es le meilleur, hein.
1: Alors on récupère Ricardo.
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1: Et Ricardo, tu t'écrases, s'il te plaît.
26: Ah, c'est pas moi, excuse-moi, j'ai une voix grave.
1: Je viens de te demander, jeudi, on accueille Ricardo.
26: Oui, bonsoir.
1: Rebonsoir, mademoiselle Meunier, rebonsoir.
27: Oui, rebonsoir.
1: Et monsieur Zolo.
28: Bonsoir tout le monde, monsieur Zolo.
1: Et on a qui?
16: Et on a...
29: Salut, Sophie de Winter.
28: Salut, ça va.
16: Je savais pas.
29: Salut, Sophie.
16: Et on a Poussin de Jéhovah.
29: Salut Sophie de Winter.
28: Bonsoir, nous sommes les Poussins de Jéhovah.
1: Je sens que celui-là, on l'a viré tout à l'heure, mais vous le reprenez.
28: Ok, super.
26: Il a du matos, le gamin.
1: Ah, t'appelles d'où?
28: De...
16: Bon, je ne sais pas sérieux, Manu.
26: C'est chaud.
28: Première porte à droite.
1: T'appelles d'où?
28: Première porte à droite, on me dit.
1: On appelle de...
26: Bon, d'accord, on appelle de Nantes. Bonsoir, Gérard.
28: Bonsoir à tous les cousins.
1: Oh.
26: C'est chaud, c'est pas normal, hein. Mais sérieux.
28: C'est une troupe de troubadours.
1: Ouais, hein. Je sens que la bande de troubadours va répondre aux questions, mais sérieusement. Doit-on supprimer les taxes pour les routiers style gasoil et tout ça? Donc on me demande à Poussin avec sa bande de...
30: Arrête tes blagues, c'est trop marrant, c'est gynéco.
1: Fildar, tu arrêtes avec les jingles, s'il te plaît, merci.
28: C'est trop marrant.
1: Poussin.
28: Bonsoir, c'est Dimitri.
1: Oui. Bon, allez hop, au revoir. Allez hop. Manu, tu leur dis au revoir, comme ça, ça ira plus vite. Zolo.
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28: Spécial casse dédié pour toi.
1: Ça, c'est spécial dédié connerie de Fildar.
16: Ah non, mais attends, j'ai rien touché, moi.
1: Alors,
0: il lève les bras.
1: Zolo.
28: On en parle assez aux actualités. Bah écoute, moi je pense que les taxes, non, parce que faut savoir que quand même déjà les routiers ils ont le gasoil détaxé là, hein.
27: Ouais.
28: On en parle en ce moment.
1: Ouais.
28: Donc ouais. Les taxes déjà ils en ont pas, donc je vois pas ce que tu veux retirer comme taxes pour les routiers, faut bien qu'ils carment quand même un minimum, tu vois, genre le péage, les trucs comme ça quoi.
1: Non,
28: ils ont dépensé tout leur fric au pute comme on disait tout à l'heure.
1: Ouais, mais
16: attends, excuse-moi Gérard.
8: Tout de suite nous rejoignons Gérard.
28: Ah, en direct.
1: Bon, mademoiselle Meunier.
28: En direct, des chiottes.
27: Oui.
1: Bon, Fildar, c'est la dernière fois que je te dis, tu arrêtes avec ton bordel parce que tu me casses les couilles, d'accord?
16: D'accord.
30: Oui, c'est moi.
1: Ça commence loulou, à bien faire. Hein. Bon, de toute manière.
30: Loulou.
1: Alors, entre Manu et Fildar, je crois
27: Salut,
1: que...
27: Salut, t'es jeune.
28: Bonsoir, Montaillon.
16: Ah oui.
28: Ah bah oui, celui-là, obligé. Hein.
16: Vas-y, Gérard.
1: Mademoiselle
16: Meunier.
27: Oui, Gérard.
1: Quand t'arrêteras de faire tes conneries, on verra.
27: Donc... Je peux répondre?
1: Ouais, ouais.
27: Je suis pas trop pour détaxer les routiers. Parce que bon, déjà, avec leurs gros camions, ils abîment les routes. Et c'est normal qu'on les taxe.
28: C'est vrai.
27: Et puis, ils polluent aussi quand même pas mal, donc c'est normal aussi qu'ils soient taxés sur le gasoil.
28: C'est vrai aussi.
27: Et comme je trouve que déjà, ils payent pas beaucoup de taxes, c'est bien que la majorité soit alcoolique pour payer une taxe sur l'alcool.
28: C'est vrai.
1: C'est ça, t'as raison. Ricardo.
2: Eh bien, moi, je suis contre les taxes pour les routiers, hein, parce que c'est quand même des gens qui servent le peuple français, dans toute sa dimension, hein, qui les... je veux dire, quand on va à l'épicerie, quand on achète un par exemple un paquet de pince de cul, eh ben c'est un routier qui l'a ramené dans son camion.
27: Même à l'Eva.
2: Donc moi je suis contre les taxes.
3: On what?
2: Pour les routiers. Voilà. Et je suis contre ce jingle aussi.
1: Alors quand Fildar aura terminé.
16: Non, c'est pas moi.
1: Quand Fildar aura terminé de faire mumuse avec la machine. Il me dira que, il me le dira parce que j'ai pas compris du tout ce que Ricardo a dit.
16: Excuse-moi, Ricardo, répète, j'ai fait une erreur de manière.
1: Non, parce que là, j'ai carrément pas compris ce que tu m'as dit,
2: oui,
1: Ricardo.
2: Bah, je voulais dire juste que j'étais contre les taxes pour les routiers. Parce que le métier qu'ils font, c'est déjà très onéreux. Donc
28: c'est
2: voilà.
28: Faux.
2: Onéreux, ça passe, Gérard. Parce que
28: c'est
2: pas
28: faux,
2: dans le contexte.
28: C'est faux.
27: Ça veut dire quoi, onéreux?
1: Non, mais moi, de toute manière, je vais
2: un synonyme de blasé.
1: Alors, moi, je peux vous dire une chose, que si on leur laisse les taxes sur le gasoil, comme c'était d'actualité, là, en ce moment, je peux vous dire une chose, que pour l'instant, ça y est, ça s'est résolu, cette histoire.
27: C'était sur quelle chaîne?
1: Ça a été résolu aujourd'hui, je cite pas les chaînes.
28: Mais toi, c'est les pêcheurs, tu mélanges tout.
1: Là. Non, mais même, à un moment donné, les routiers, ils avaient prévu de bloquer. S'ils obtenaient pas, comme pour les marins pêcheurs,
27: tous les ans, quoi.
1: Ouais, mais je voulais te dire une chose, que ça aurait fait mal.
28: Tout ça, c'est un prétexte pour teaser des binous.
27: Non,
28: pour teaser des binous et bouffer des merguez avec les potes au milieu de la route.
1: Ouais, mais faut se dire une chose, que si ça se refait un jour, eh ben, on se plaindra encore parce que les routiers nous bloquent les routes. Mais ça, moi, je leur donne raison parce que c'est leur boulot, c'est leur gagne-pain.
28: T'as pas de voiture, donc tu conduis pas, donc tu
1: Ouais, mais attends, t'as qu'à voir aussi le prix du super à l'heure actuelle.
16: Le prix revient du routier, c'est énorme.
27: Ouais. Et les routiers
1: Manu,
27: super.
16: Ouais, je voulais accueillir un nouvel auditeur à la place des poussins de Jéhovah. On a Absolute Pouska.
4: Bonsoir.
27: Bonsoir Absolute.
4: Bonsoir Absolute. Bonsoir, j'appelle de Russie.
1: T'appelles d'où?
4: De Russie, Gérard.
28: Il a 100 mètres de fond, lui.
1: Enfin,
4: on ne trouvera pas.
16: Gérard, par rapport au débat, là.
28: Il y a deux cas à course, hein.
16: Vous étiez en train de parler de grève de routiers. Justement, il y a une question sondage. Qui en parle, regarde, pourquoi les routiers font-ils grève la 4?
1: Alors, ça, c'est une bonne question. Donc, 66% répondent de rajouter de la sensualité dans mes débats, mais ça n'a rien à voir avec le truc du débat, ça. 45% des gens répondent que c'est la seule façon pour eux de se voir à la télé, bah ça c'est vrai, parce que s'ils font grève, automatiquement on les voit à la télé.
16: Ouais.
1: Et 55% des gens pensent que c'est pour encore plus se reposer tellement. Ils sont feignants, ça c'est faux parce que c'est pas des feignants, c'est quand même des mecs qui roulent régulièrement et
16: bah oui, mais bon,
1: heureusement qu'on les a. Heureusement qu'on les a pour que les magasins soient ravitaillés parce que sans eux, on boufferait pas.
28: Attends, nous aussi on roule, qu'est-ce que tu crois, nous on roule.
1: 98% des gens pensent que moi j'étais un faux routier avec une fausse CBI.
28: Ouais.
1: Puis Airpeace, ouais, mais ça.
16: Fisher Price,
1: ouais, c'est ça. Enfin bref.
6: Bonjour, c'est Eddie Mitchell.
1: Combien de temps? Combien de temps passe en route?
16: Combien de temps? Combien de temps?
7: Et je vois, qu'est-ce que je vois?
1: Bon, ouais, tu fermes ta gueule, toi, là! Merci!
6: C'est Dave Bond, descends Marseille, je vais te faire voir ce que c'est la vie.
4: Oh, que super!
1: Ouais, Fildar, c'est le dernier jeudi que tu feras à la réa.
28: Le dernier, le premier, le dernier.
1: Ça sera la seule fois que je te le dirai. Et dès le 22 septembre, tu ne seras plus à la réa.
5: Bon, Gérard, il y a.
1: Terminé.
28: Tu seras après les JO.
5: Il y a une petite question de Manu sur l'IRC, un certain Manu. Il te demande si t'es déjà arrivé de t'arrêter pour vérifier le niveau de graisse de ton poids lourd avec ta petite jauge.
6: Ça quelque chose parce que c'est impossible.
5: De quoi?
1: Quand ta petite jauge. Quand Fildar aura fini de se faire ses petites conneries habituelles, il nous fera signe.
5: Donc comment ça se passait avec ton poids lourd?
1: De toute manière, les jauges, c'est de l'huile et donc tu les contrôles
5: toi,
1: au départ. Par contre, Anka. Un conseil que je te donne, tu arrêtes de dire ça aux auditeurs avant que je te vire du studio.
16: Elle dit quoi, Gigi?
10: Qu'est-ce que c'est ce truc?
1: Ouais, qu'est-ce que c'est?
10: Montre-moi ce que c'est.
1: Non, mais si tu t'amuses à dire ça.
5: Les auditeurs, ils le lisent pas.
10: Elle dit aux auditeurs que...
5: ouais, ouais, que tu es bourré.
3: Mais GG, t'es trop loin pour que je te sois un rideau à la limite. Ouais, ouais, mais moi, je suis trop loin, là.
5: Non, mais moi, je me bouche le nez de l'intérieur.
1: Combien de temps passe un routier sur les routes?
31: Et
1: sinon,
31: qu'est-ce que je vois? Et qu'est-ce que je vois?
5: Portable qui décolle.
1: Attends-moi le micro, là, je veux plus qu'il soit allumé.
3: C'est quoi, c'est où?
16: Qu'il soit.
28: Qu'il soit.
20: C'est transitif.
1: Avec un
28: yeux.
16: Faut qu'il soit éteint.
1: Ça sera, c'est ton dernier avertissement avant le 22 septembre.
3: Aïe, aïe, aïe.
28: Salut Jeanne. Salut.
1: Oh. Combien de temps passe un routier sur la route, Ricardo?
20: Un routier sur la route? Bah en fait, ça dépend où il va.
27: Un routier à Jeun?
20: Voilà.
1: Meunier, tu t'écrases parce que tout à l'heure tu vas aller dormir.
20: Mais en fait, il faut que tu mettes la question dans le contexte. Et il va où le routier? Il faut.
28: Il part d'où?
1: Bah, combien de temps? Combien de temps passe un routier sur la route?
20: Allez, 10 heures, banco.
1: 10 heures, t'es... Alors, toi, 10 heures, ok.
20: Voilà.
1: Meunier.
27: Mademoiselle Meunier.
1: Si je veux.
28: D'accord.
1: Oh putain.
28: D'accord. Chaud,
16: bravo, Gégé, tu l'as bien cassé.
5: Ah, là, tu l'as bien cassé, là.
27: Il m'a bien niqué, là.
1: Ouais. Oh, tu réponds ou je te vire?
27: Je te dirais 2 heures, il s'arrête une demi-heure, 2 heures, il s'arrête une demi-heure, 2 heures, il s'arrête une demi-heure. Et il peut faire ça plein de fois dans la journée.
1: D'accord, alors pour toi 2 heures, c'est pas mal.
27: Ah bah ça ligne grave. Hein.
1: Zolo.
28: C'est plus.
1: Zolo.
28: C'est plus.
1: Ouais, tu réponds ou je te vire?
28: C'est moi.
1: 8, bon allez, Zolo.
28: 8.
1: 8 heures, bah
16: allez, c'est ton dernier mot.
1: Absolu.
28: C'est mon dernier mot.
20: C'est bon, que se dit?
1: Absolu.
26: Absolu. Ok, absolue. Super. Bah moi je pense à 15 heures. Facile, hein. Parce que c'est des choses ces mecs-là.
1: Eh ben... Mmh. Ben,
28: alors le juste prix c'est combien?
1: Non bah je peux vous dire une chose que il part.
26: Laquelle?
1: Il fait plus de 15 heures de conduite
28: par jour.
1: En une journée. Ah ouais, par semaine il fait plus. Hein,
28: ouais, je peux vous dire par semaine un truc comme ça.
1: Plus même hein, parce
28: non,
1: que.
28: Pas, non.
26: C'est plus.
1: Bah, il arrête le samedi à 22 heures. Hein.
28: Il y a quand même 20 heures pour
20: aller voir Buffy tranquillement.
1: Sauf pendant les
27: JO.
1: Voilà. Non, sauf là pendant les retours de vacances, normalement ils ont plus loin, ils ont pas le droit de conduire, je crois.
20: Après, ils enchaînent après téléfoot.
1: Ouais, c'est ça, t'as raison.
28: Est-ce que,
1: bien.
28: Mais attends, est-ce que tu comptes le temps qu'il faut pour décharger aussi là-dedans?
1: Non, mais ça.
28: Ça prend du temps, je sais, il y a des précoces, mais ça prend quand même un peu de temps.
27: À la main.
1: Non, mais ça, faut se dire une chose.
28: Tu te faisais aider, temps... toi, GG, quand t'étais routier, tu te faisais aider pour décharger ou pas?
27: Tu déchargeais tout seul à la main ou?
1: Non, c'est.
26: Déchargé.
1: Non, c'est eux qui voulaient.
26: Décharger.
1: Bah on continuera le débat
28: quand
1: Fildar arrêtera ses conneries, on verra.
16: C'est pas moi, on est piraté là.
1: Non, mais c'est toi qui t'arrêtes pas depuis tout à l'heure. Donc, j'ai dit, et, de toute manière, ils font plus d'or que certaines personnes, hein, je peux vous le dire tout de suite. Ils partent le matin à 6h et ils rentrent, ils sont pas toujours chez eux. Hein.
26: Oh, le vieux taf.
5: Gérard, il y a une question bizarre de Max296, il voulait savoir si tous les routiers finissaient un jour en cure de désintox.
1: Je répondrai pas à cette question.
28: Attends, moi j'ai une question d'ailleurs, comment tu fais pour aller dans les Alpes avec le camion? Parce qu'il y a des petites routes, ça tournicote, il y a de la neige.
20: Bah, c'est ça
28: le test. Aller se faire désintoxiquer avec le camtar, c'est chaud quand même.
20: En fait, c'est ça le test. Hein.
1: C'est qui pose cette question con?
28: C'est monsieur Jolo.
1: Ouais, bah monsieur Jolo, je te dis au revoir.
20: Pourquoi?
1: Parce que t'as pas
28: besoin. C'est une question comme une autre. Hein.
1: Bah non, mais même.
27: C'est une bonne question, moi je trouve.
28: Ah, c'était intéressant.
27: Bah oui. Non, parce que c'est vrai, les routes elles sont sinueuses dans les.
28: Attends, ils sont bourrés quand ils y vont, ils sont pas encore désintoxiqués, donc quand ils y vont, ils sont encore complètement bourrés, tu vois.
1: Eh ben alors Zolo, je te dis au revoir, ce coup-là, t'as pas.
28: Ce coup-là,
1: je te dis au revoir. Bonne nuit.
31: Je sais, je les ai vus.
1: Alors,
16: j'ai quelqu'un juste avant que tu poses la question à la place de Jolo. On accueille Def Superstar, bonsoir.
12: Bonjour Moussaillon, c'est les innocents.
13: Elle est mignonne. Salut GG, c'est Dev, superstar, je suis routier.
27: Salut Dev.
1: T'appelles d'où?
13: Comment?
1: T'appelles d'où?
13: J'appelle de Rouen, ma grande, t'énerve pas.
1: Toi, tu me parles sur un autre nom, s'il te plaît, merci.
20: Voilà, appelle-le Thierry.
1: La fréquence de Rouen?
13: 96.8.
1: Putain, j'en ai marre de poser sans arrêt les mêmes questions.
13: Bah, arrête!
5: Arrête de faire 5 débats.
1: Alors, 7e question, depuis quelle année peut-on communiquer avec la CIBI?
13: Quoi?
1: Depuis quelle année la CIBI existe-t-elle, pardon?
13: Quoi?
1: Tu te fous de ma gueule ou quoi, toi?
13: Oui!
1: Oh putain, ici. Eh, vous me les calmez au standard, là, ou quoi?
16: Quoi? Je suis en train. Ah, non, je suis un peu seul. Hein.
1: Attendez.
3: J'ai rien fait là.
1: Attends,
3: non,
1: Anka.
26: Coupe-moi.
1: Anka, je te signale.
3: Non, moi, je trouve ça un peu facile de s'acharner sur la petite nouvelle alors que j'ai rien fait.
1: Non, mais moi, je vais te dire une chose. Depuis tout à l'heure, je suis en train de poser des questions. Je regarde en même temps ce qui se passe sur l'internet. Je regarde ce que Fildar fait. Et depuis tout à l'heure, qu'on pose les questions. Ça fait la deuxième question qu'on a repris depuis le disque. Oh, t'arrêtes, s'il te plaît.
5: Ah, il faut, de toute façon, il en faut.
1: Parce que là, faut te dire une chose, Anne-Cath, que pour l'instant, c'est pas toi qui trouve les auditeurs. Là, depuis tout à l'heure, t'es au téléphone.
3: Mais évidemment, c'est Manu qui va pas coopérer.
16: T'es au téléphone avec son mec.
1: T'es au téléphone et tu prends personne. Hein. Alors, un conseil que je te donne, ou tu prends les auditeurs, ou tu vas à l'autre côté, et c'est tout. Parce que si c'est pour travailler comme ça, lors des débats, c'est pas la peine, c'est pas du boulot.
3: Sois pas méchant comme ça avec
1: moi. Non, mais moi, c'est pas du boulot.
3: Tu
1: commences, mais on avait fait.
16: Attends, elle commence en métier.
1: T'avais déjà fait un essai le 28 juin, je t'avais prévenu.
3: Je t'avais prévenu
1: le 28 juin qu'à la rentrée, je voulais pas que ça se fasse comme ça. Apparemment, tu t'as l'air de te foutre de la gueule du monde. Eh ben, le 22 septembre, tu ne seras pas, au standard. Terminé. C'est tout ce que j'avais à te dire.
9: J'ai une idée pour réconcilier tout le monde. Monde du Tessin.
1: Alors, depuis quelle année existe la CB? On va demander à Ricardo.
20: Bah écoute, moi j'ai pas les chiffres, hein. Et je reçois pas en plus.
1: Non mais donne une année, une date.
20: Moi je pense que c'était après la guerre, si je me trompe pas, non?
16: Dans le début de la radio quoi, 82.
1: Dev.
11: Bah écoute, moi je dirais vers, à la naissance du Toki-Woki.
27: Ouais.
11: Bon, ça nous ramène vers 1800 ou
1: 5. Ouais, n'importe.
11: Ouais, attends. 1000. Attends, je retiens 4.
1: Ouais, non, mais on s'en fout là de tes conneries.
11: Attends deux secondes, j'arrive pas à me concentrer. Sois pas chiante.
1: Ouais, Deb, super tard, au revoir.
11: Mais pourquoi?
1: Allez hop, bonne nuit.
11: Oh là là, quelle conne ce soir.
1: Ouais, bah toi-même, connard.
11: Je suis confiante ce soir.
1: Oh, Pildar, tu me laisses un peu de son dans mon micro là.
20: Bon, Blaireau, tu me la poses ta question?
1: Meunier.
27: Mademoiselle Meunier.
1: Si je veux, je t'ai déjà dit tout à l'heure, je te rappelle comme Dave Superstar, je vais te dire au revoir.
27: 1954.
1: D'accord. Mon dernier mot. Ricardo.
20: Encore, t'as déjà posé. 36.
1: Alors moi, je peux vous dire, à quelque chose près, ça existe depuis 1975, terminé.
20: Ok, pas voilà, terminé.
16: Comment tu le sais, ça? T'as vu ça dans un dico?
1: Non.
16: Bah, t'as vu ça où?
1: Bah, parce que ça existe à peu près environ depuis 75, parce que ça a bien été bien avant. Mais te dire la date exacte, je peux pas.
31: Eh bien, gamin,
1: peut-on avoir une CB dans son appartement? Ricardo.
16: Quoi?
1: Bon, Fildar.
16: Quoi?
1: Tu arrêtes.
16: Quoi?
1: Tu commences à me casser les couilles avec ton son de merde. Ça va pas toute la saison comme ça.
20: Mmh.
1: Hein, parce que tu m'énerves sérieusement maintenant.
20: Ouais.
1: Ça commence à bien faire. Il y a que toi qui fous ta merde. Hein. Et c'est tout. Ça a été tous les ans comme ça.
20: Fous ta merde.
27: Toujours.
20: Hein.
1: Ricardo.
20: Ouais. Ouais, alors tu peux avoir une. D'ailleurs, c'est recommandé d'avoir une CB chez soi. Hein.
1: Non.
20: Non?
1: Fildar, tu arrêtes avec le double son!
20: Qu'est-ce qui se passe? Ah,
27: il y a du. Il y a pas de double son.
1: Ouhouhou. Je sens que Fildar, ça va mal se terminer.
20: Ouais, mettez-moi de la réverb que je triple.
1: Ricardo,
16: je peux pas, mon pote.
1: Ricardo,
20: sans oui, eau. Non, mais je te disais qu'on peut avoir une CB dans un appartement.
1: D'accord.
20: C'est recommandé pour faire des connaissances.
26: Moi, je vais t'en foutre une dans le cul, CB, tu vas voir. C'est allez, gère-moi de ton débat pour Rave.
1: Ouais, bah, au revoir, Ricardo, comme ça.
20: Non, c'est... mais c'est pas moi, écoute les voix là.
26: Allez, Ricardo.
20: Non. Écoute bien, Gérard.
16: C'est Absolute.
20: C'était moi, Absolute. Allez,
1: salut.
31: Il est sur Fun Radio.
20: Moi, je suis avec bien.
1: Non, mais Fildar, t'as l'intention de faire chier ton monde jusqu'à quelle heure, là?
16: Bah, 2 heures.
1: Mais t'es vraiment un PD pas pourri, toi.
20: Non, il est...
1: T'es vraiment une pute, hein.
27: Oh.
1: Je te jure,
31: c'est jeune. Fais-nous vibrer. Encore et encore.
1: Bon, Anka.
27: Comme ta mère.
1: On peut savoir qui c'est qu'on va avoir comme auditeur à part Ricardo et Meunier.
3: Je suis en train de faire le point sur les appels, GG.
1: Ah ouais.
3: J'ai du mal à m'en sortir parce que il y a eu beaucoup d'appels, j'ai
1: depuis
3: fait une colonne gendarme.
1: Depuis minuit qu'on a pris l'antenne, depuis minuit t'es en train de t'amuser à me chercher des auditeurs qu'on n'a pas encore sur l'antenne,
3: non,
1: c'est pas mal.
3: Je t'ai sauvé la vie plusieurs fois parce qu'il y a quand même énormément de personnes
1: qui
3: t'avaient vu avec le camion.
1: C'est ça.
16: En attendant, là, justement, on pourrait faire, si Rigo, t'as une question, vas-y. Hein.
5: Oui, j'ai une petite question d'un routier, bizarrement, qui s'appelle Perfora, lui aussi. Il te demande, parce qu'il n'est pas tellement au courant, il n'a pas encore passé son code, si le petit autocollant 80 ou 90 derrière le camion, c'est le QI du conducteur ou le taux d'alcool dans le sang.
1: Alors les autocollants 80-90 qu'ils ont derrière les camions, c'est des trucs de limitation de vitesse.
16: C'est-à-dire qu'ils peuvent pas aller en dessous de 80, ils sont obligés d'aller
1: plus vite. De 90, ils ont pas, ils peuvent pas parce que les mouchards sont bloqués.
5: C'est pour ça que c'est cause d'eux qu'il y a que des problèmes sur la route.
16: Ouais, bah, ça non, sert à rien, GG, les autocollants.
1: Non, mais t'en as,
16: t'en as. Je les ai vus, ils
1: sont à 150. Non, non, non, pas tous. Non, ceux que tu vois là, que tu veux me dire, c'est ceux qu'on, style Serman et tout ça. La Cernam
16: est... Bah attends.
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1: Donc il nous reste Ricardo Meunier, après Manus.
16: Et on a Total Pina qui nous rejoint.
1: Il appelle d'où, lui?
0: Bonsoir, GG.
16: Ça, je sais pas, j'ai pas demandé, je me suis pas permis.
1: T'appelles tout?
0: J'ai 30 ans, j'appelle de Hameau-Cocadis sur Loire, c'est 116.6 la fréquence.
27: Salut Total Pina.
0: Bonsoir tout le monde.
16: Salut.
1: Bonsoir, et c'est tout?
16: Ouais, bah ouais.
1: Justement,
16: en attendant, tiens, fais une question de sondage, il en reste une, là. Les routiers, la CB sont-ils nécessaires? C'est peut-être sympa, la 3.
0: Non.
1: Alors, 70% disent oui, car c'est le cool.
16: Non, mais putain, tu sais pas lire, hein.
1: Ta gueule!
16: Mais c'est vrai, tu sais pas lire.
1: Mais tu fermes ta gueule, c'est pas tes sondages, c'est pas tes débats, c'est les miens, d'accord?
16: Ouais, mais
1: alors, tu fermes ta gueule.
16: Les sondages que tu lis, c'est pour les gens.
1: Mais tu fermes ta gueule, c'est tout.
5: Mais ouais, laisse faire l'illettré.
1: C'est tout.
16: Alors, vas-y.
1: Alors 70% disent oui, car ça reste cool, Babis, sinon je te dirais bye bye, c'est pas mal, c'est sondage que vous me sortez. 33% répondent oui, car sinon on ne pourrait pas commander de la cook à domicile, ça c'est complètement con. Ça c'est bien des pourfils
16: d'un. Non, un sondage à la Manu, c'est
1: 23%
16: pas bon.
1: des muets me disent par écrit de fermer ma boîte à crottes, ben ça ils vont fermer leur gueule eux-mêmes.
16: Bah tu sais, des muets ils vont pas trop la ramener, hein.
1: Et toi, tu vas fermer ta gueule, ça vaudra mieux.
16: Ma boîte à crottes.
1: Et 18% me répondent que non, car c'est périmé maintenant, il y a Internet. Et c'est vrai que même de manière, la CB existera. Ouais. Même
16: non, mais les routiers, hein, ça sert à rien, les routiers. Sur Internet, tu peux commander ta bouffe. Tu te connectes à casino.com et... Tu commandes ta bouffe, t'as plus besoin des routiers.
14: Tu fais de la pub à casino.com.
1: Ouais. Peut-on avoir une CB dans son appartement, mademoiselle Meunier, pardon?
16: Putain, il l'a appelé mademoiselle.
27: Non, c'est pas obligé.
1: Non, mais est-ce qu'on peut pas?
27: Allô?
1: Ouais.
27: Oui, je t'entends plus du tout, là.
1: Bah, parce que Pildar, il fait le con avec...
14: Non, pas du tout. On t'entend plus, c'est comme ça.
27: Mmh. C'est le standard,
16: Ils entendent plus Gérard, là.
1: Mais si, ils entendent Gérard.
28: Racheter un standard.
27: Allô?
28: Au lieu de donner des sous à Arthur, là, racheter un standard.
1: Bon, et Meunier, là.
27: Mademoiselle Meunier.
1: Si je veux.
27: On n'est pas obligé.
1: Ok, qui c'est qu'on a
27: Je dirais même plus qu'en fait, c'est pas une obligation.
1: Bah, il y en a qu'on n'ont pas, hein, ça dépend.
27: Bah, il y en a qu'on n'ont, puis il y en a qu'on n'ont pas, mais je suis curieuse de voir un cibiste se servir d'internet, quoi.
15: Avec toi, t'en as dans ton cul.
1: Mais Total Pina, c'est.
28: Alors, c'est pas moi, non.
1: Tu réponds à la question?
28: Il y a erreur. Moi, je pense que c'est envisageable. Dans la mesure du possible, je pense que c'est envisageable.
27: C'est faisable?
28: Ça peut aider, quoi.
1: Bah, de toute manière, je pense qu'il y en a beaucoup qu'on n'ont, hein.
28: Il y en a beaucoup qu'on n'ont.
1: Moi, je sais que j'étais. Moi,
28: t'en
1: j'en
28: avais.
1: Moi, j'en avais une avant.
15: Ma zoom, zoom, zoom, zoom dans ta Benz.
1: Non, mais y en a qui se sentent bien là ce soir ou quoi là?
14: Non, on est foncés, franchement.
1: Je crois que.
14: Hein. Ben, on croit que c'était une réunion des alcooliques anonymes.
1: Tu t'écrases parce que tout à l'heure, je vais te dire au revoir, toi.
17: Il montait sur moi, c'est tout.
1: Alors, 9e question.
27: Oui.
1: À votre manière, j'ai répondu à la question, donc c'est bon.
15: Le quand tu vois ton bon, bah, ça me rend zen, zen, zen.
27: Oui, Gérard.
28: Ça kiffe, là.
16: Bon, Gérard, t'en veux ou pas, là?
1: Pildar, quand t'arrêteras un peu de faire ton bordel.
16: C'est pas moi.
27: Envoie.
28: Il y a des questions, là, le manouche.
1: Le manouche, il t'emmerde, Total Pina, d'accord?
28: Ouais, ok, tranquille.
1: À cette heure, je vais te dire au revoir. Ça va aller vite, toi.
15: Joby, Joba, la la la la la la la la la.
1: Bon, Ricardo, au revoir.
14: Non, pas du tout, hein.
1: Au revoir.
14: Ah, tu te trompes encore. Ricardo, écoute bien ma voix.
16: C'est Total Pina, je crois.
28: Ah non, du tout.
1: Ça commence à bien faire, vous allez les calmer pour la dernière fois.
16: Ouais, hein. Ça commence à calmer.
15: Ça va te calmer dans ton cul. Ah.
1: Bon, Total Pina, au revoir.
28: Ah non,
1: au revoir.
16: Ça y est, il est parti.
1: Quand Anka aura trouvé des auditeurs, Manu, tu me feras signe? Et ça, apparemment, c'est que toi qui les trouves.
16: Ah ouais, je suis un boss.
1: Alors, je sais pas.
16: Le roi du standard, tu vois.
1: Je sais pas pourquoi qu'a fait les débats si adore au standard, hein.
14: Mais laisse-la, là, un petit peu.
1: Ouais, non, mais attends, le jeudi, c'est moi qui décide, donc si je dis qu'elle travaille pas, elle travaille pas pour moi.
14: Elle travaille, elle
1: travaille. Je suis désolé. Question IRC,
5: quand même. Oui, Gérard, il y a Kérosène sur l'IRC, il voulait savoir si les routiers, ils ont droit de consommer un peu leur cargaison, comme toi quand tu transportais de l'agneau.
1: Comment ça?
5: Bah, je sais pas, il a l'air bien informé en tout cas.
27: Moi, je vais transporter des godes.
1: Il
5: a consommé.
1: Non, même pas. Non, plus donc.
5: T'as même pas continué.
2: Vas-y, finis.
1: Non, mais dis.
2: Oui,
1: non,
2: je voulais accueillir un auditeur, mais vas-y, finis.
1: Donc, personnellement, vas-y, non, t'as pas toi. Le droit de garder de la marchandise après.
5: Ah, mais si. Tu peux prendre comme un pourboire.
1: Non, t'as pas le droit. C'est le client qui te donne ce qu'il veut, et les trois quarts du temps, les routiers, ils ont rien du tout.
5: Mais s'ils te lâchent 3-4 bouteilles, tu vas les piquer.
1: Non, même pas. T'as pas le droit parce qu'ils contrôlent quand même tout avant. Hein.
5: D'accord.
1: Ouais, mais Manu.
2: Oui, je voulais accueillir un nouvel auditeur, donc il a un nom, je sais pas, j'ai eu un peu de mal, il s'appelle Pourx. Enfin, je sais pas.
7: Bonsoir, Gérard.
1: Bonsoir.
7: Salut Pourx. Voilà. J'appelle de Paris, j'ai 22 ans. Et je suis policier.
1: 101.9.
7: Policier en civil, hein. Je fais mes opérations sous-marins, tout ça.
1: Alors, la question, a-t-on le droit de communiquer avec la police en civil? On va demander à la Meunier.
27: Mademoiselle Meunier.
1: Bon, allez hop, tu m'emmerdes et ça.
5: Gérard, tout à l'heure, tu l'as appelé Mademoiselle Meunier.
1: Allez hop, comme ça, terminé, au revoir.
27: Hop, police,
1: terminé.

0: Là, si tu t'occupes de prendre les auditeurs.
1: Ton job, c'est de prendre les auditeurs au standard, c'est tout.
0: C'est tout, parce que là, je travaille pas avec deux auditeurs maintenant. Il y a des questions IRC?
2: Oui, énormément.
0: Bah, on va prendre la question IRC en attendant.
2: Alors, il y a Buzzin qui voulait savoir si l'homosexualité de tous les routiers est un défaut pour conduire.
0: Non, pas
2: si. Si oui, comment?
0: Non, de toute manière, t'as pas besoin d'être homosexuel pour conduire un camion, c'est pas.
3: Ouais,
0: c'est
3: en plus, faux. Ils ont des sièges en mousse maintenant.
0: Hein. Ça dépend des camions.
2: Hein. Et il y a Fade Rota qui voulait savoir les camions qui transportent de l'essence. Est-ce que c'est comme les avions pour le ravitaillement?
0: Alors ça, justement, ce permis-là, c'est un permis spécial pour transporter de l'essence. C'est le permis APTH, donc pour avoir l'APTH.
2: Ça veut dire quoi APTH?
0: C'est de pour les transports.
2: Non mais ça veut dire quelque chose APTH.
0: Oh, ouais mais je sais pas ce que c'est exactement.
2: Forcément.
0: Donc ça c'est un permis qui est assez compliqué à passer parce que.
3: Tu l'as pas eu toi?
0: Non mais moi non. Ça m'intéressait pas de le passer. Je l'aurais pas accepté.
2: T'avais pas le même
0: parce que c'est trop dangereux. C'est trop dangereux de conduire un camion comme ça parce que t'as trop de responsabilités.
2: C'est trop fort à avaler l'essence.
0: Non, puis même, t'as la.
4: Ouais, mais tu me diras, ça masque la tienne un petit peu quand même.
2: Grave.
0: Ouais, non, mais c'est pas une raison. Ça a rien à voir avec le débat. Anka!
5: Bonsoir, c'est Dimitri. Elle surcoiffe, putain, elle surcoiffe, GG, merde!
0: Tu prends des auditeurs, je ne continuerai pas le débat, tu prends des auditeurs.
6: Attends, Gérard, toi, t'as peut-être une lac qui fait que ton casque il tient dans tes cheveux, mais moi, je suis obligé de me
0: recoiffer. Moi, je ne veux pas le savoir.
6: Le casque tombe, j'entends plus les auditeurs qui sont à l'antenne.
0: Il est 2h moins 20!
6: Je peux pas savoir si ceux qui sont en train de m'appeler, ils vont pas redire la même connerie.
0: Il est 2h moins 20, tu prends des auditeurs tout de suite.
7: Gérard, excuse-moi, okay. je me suis absenté 2 secondes parce qu'en fait je suis allé.
8: Je vous ai apporté des bonbons.
7: Moi, c'est gentil, mon
0: t'en
7: pote.
0: T'en veux? Bon, t'arrêtes.
7: À la fraise.
0: Bon, on
8: ira tous au paradis.
0: Tu mets un disque,
8: on ira.
0: Oh! Mais Fielder, tu t'envoies un disque? On va attendre. On va attendre que. Oh!
8: Pas de moi.
0: Je te dis, t'envoies un disque, on va attendre Can-Can ou...
7: Non mais j'en ai un.
0: Là, non,
7: c'est bon, tiens.
0: J'ai
7: El Château, on va envoyer un disque.
0: J'ai El Château.
7: Bah, on l'accueille et puis on le verra après.
9: On l'a qu'étale.
0: El Château, t'appelles d'où?
9: Des Sainte-Marie-de-la-Mer et on écoute Fun sur 115.5. Bonsoir tout le monde.
4: Et pieds dans l'eau.
7: Salut El Château, je sais pas si t'as écouté l'année dernière quand on faisait le débat, on a parlé de Sainte-Marie-de-la-Mer parce qu'il y a le festival des Gitans là-bas.
9: Tout à fait.
0: Non mais c'est déjà fini.
7: Oui, mais c'est tous les ans.
0: Alors, la 9e question avant qu'on envoie le disque, c'est a-t-on le droit de communiquer avec la police en civil? Et on va s'écouter.
7: La quoi?
0: A-t-on le droit de communiquer avec la police en civil?
7: D'accord.
0: Et on s'écoute Jimmy Page Jaune et Robert Plante Verte avec le God de Azila. Et on se retrouve pour la fin du débat sur les routiers. À tout de suite.
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0: C'est quoi cette...
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0: Et on vient de s'écouter Julien... non, c'est même pas celui-là.
7: Non, c'est pas celui-là, c'est Jimmy Page Blanche, Page Jaune.
0: Et on vient de s'écouter Jimmy Page Jaune et Robert Plante Verte avec le God Azila. Et on se retrouve pour la suite et fin du débat.
7: Oh bah, Michael arrive que maintenant, la feignasse.
0: Oh
7: non mais ça, c'est pas grave.
0: Par contre... Allez, là-bas.
1: GG, avant que tu reprennes le débat, moi je passe un message à toute mon équipe que j'aime. J'ai des petits Kleenex à la menthe. Et pense que devant le nez, c'est un régal, surtout à 1h44.
0: Alors...
1: Comme le dit le jingle, servez-vous mes potes. Et sniffer, ça fait un bien.
7: Oh putain, merci mon dieu.
2: On va le mettre là au t-shirt.
1: Je suis un peu impair Thomas. Pour vous.
10: Aïe aïe aïe.
2: Ah, ça fait du bien.
0: Ça y est, vous avez fini vos conneries, merci.
7: Excuse-moi.
0: Alors, on récupère Ricardo.
1: C'est un peu comme dans les morts.
4: Ouais, bonsoir. J'ai bien kiffé le Ace of Base avant là.
0: Et pour que...
4: Ouais, je suis encore là, ouais.
0: Et El Château, pour terminer là.
9: Moi, je suis toujours là, je veux bien un petit Kleenex, là, moi.
0: Et a-t-on le droit de communiquer avec la police en civil?
4: Interdit, gamin.
9: C'est qui? Verboten.
4: Tu te calmes direct. Reste tranquille sur le bas-côté, là.
9: Ouais. Tu mets tes mains sur le capot et tu vides tes poches, là.
4: Bon, étant flic depuis 2 ans, Gérard, je peux te dire que c'est strictement impossible, hein. C'est interdit. Voilà.
0: Ok.
4: Voilà, donc tu te calmes, maintenant.
0: C'est pour que...
4: Ouais.
0: Qui répond, bah moi je peux te dire que...
4: Non mais attends, joue pas au con avec moi.
0: J'ai déjà eu l'occasion de discuter avec des flics en Sibi, je te signale tout de suite.
4: Non, c'est faux, c'est
0: Ricardo.
4: Faux.
0: Ricardo.
4: Oui, non, mais je pense que c'est faux. C'était Leader Price, mais c'était pas...
12: Non, tu peux pas discuter avec ces gens-là.
9: Ouais.
12: Même que ce soit à Sibi ou que ce soit comme ça, de vis-à-vis.
0: Mm-hmm.
12: Moi j'ai eu beaucoup de problèmes avec
9: de visu.
0: El Château.
9: Ouais, c'est vrai que c'est chaud même de visu. Moi je dis faut se méfier parce

0: t'as pas le monopole de la bavure et on n'est jamais à l'abri, quoi, quand même.
1: C'est vrai.
2: Non, mais de toute manière, je peux vous dire que moi, quand, comme je l'ai dit tout à l'heure, quand j'ai prévenu comme quoi qu'ils étaient là-bas, bah, ils avaient quand même la CB parce qu'ils m'ont chopé 500 mètres plus loin. Alors donc,
1: tu faisais quoi?
2: Et donc,
0: un gros gars, démonter un pneu.
2: Donc, ils ont bien la CB avec eux. Donc, en principe, c'est autorisé. Hein. Allez, il reste deux questions et après, on fait la.
1: Attends, il y a un truc au standard là, regarde.
3: Gérard.
2: Manu.
3: Regarde-tu là.
1: On va accueillir Michel qui appelle de Suresnes.
4: Allô.
0: Ok, Michel.
4: Bonsoir, Michel.
0: Allô, bonsoir.
4: Salut, Michel.
0: Ok, Michel.
4: Est-ce que je pourrais parler à Gérard, s'il vous plaît?
0: On te le passe. Ok, super, Michel.
4: Gérard, c'est pour toi.
2: Allô. Aimez-vous le métier de routier en famille? On demande à Michel.
4: Ah oui, alors écoutez, excusez-moi, mais je crois qu'il y a eu une petite erreur. En fait, je suis responsable du magasin Nicolas à Suresnes. Et je voulais savoir ce que je faisais de votre commande passée il y a au mois de juin.
2: Hop, au revoir.
4: Pardon?
2: Au revoir.
4: Attendez, excusez-nous, mais...
2: Au revoir.
4: C'est quoi la commande?
2: À bientôt.
4: Oh ben vous êtes gentil, vous. La commande, c'est des bouteilles de bienvenue. Vous savez, ces bouteilles en plastique.
2: Oh! Tu lui dis au revoir, Manu, au lieu
4: de... Bah oui, mais enfin, attendez, il y en a quand même... Il y en a quand même 22 litres.
2: Je te dis au revoir.
4: C'est quand même... Écoutez, on va vous poursuivre en justice, hein. Faut quand même vous le sachiez.
2: Au revoir.
4: Parce que j'étais bien content de terminer le reste.
2: Au revoir.
4: Un autre bouteille.
2: Manu, tu le coupes.
4: De passer après le travail.
2: Tu le coupes.
1: J'hésite.
2: Tu le coupes et t'hésites pas ou sinon...
4: Écoutez,
2: merde,
4: vous honorez...
2: Manu, tu lui dis au revoir et c'est terminé pour lui.
1: Je sais pas trop quoi faire.
2: Bon, elle est terminée. Conclusion du débat.
1: Ça y est, il est parti.
2: Manu, c'est la dernière fois que je te préviens.
0: D'accord. La tienne. Enchaîne.
2: El Sato.
4: Attends, j'ai guise. Un couteau papillon qui accroche un peu. Là. Hop là. C'est quoi la question? Parce qu'avec tout le bazar, j'ai oublié mon GG. Excuse-moi.
2: Aimez-vous le métier de routier en famille? Et ça sera la dernière question du débat.
4: Le métier de routier en famille, moi déjà j'ai une grande famille, donc effectivement on se déplace toujours en famille. Par contre, rapport à ce que tu as dit tout à l'heure, effectivement on n'a pas le droit d'avoir de passagers dans le camion.
2: Non mais
4: donc en fait moi j'ai essayé de les mettre dans la boîte à gants, mais c'est chaud quoi, tu peux emmener le petit mais tu peux pas prendre beaucoup de monde, donc le métier de routier en famille c'est pas évident quand même.
5: Mmh. Gérard, comment tu peux donc si t'as pas le droit de prendre des gens dans le camion? Ouais.
4: La boîte à gants, il y a que la boîte à gants. Hein.
5: Non, mais, même si c'est ta famille, t'as pas le droit de prendre des gens.
2: Non, mais ce qui veut dire, aimez-vous le métier de routier en famille, c'est-à-dire que ça peut très bien être du mari, de la femme et...
5: Devant ton micro.
2: Et plus tard par les enfants. Hein.
4: Moi, je sais.
5: De père en fils.
2: Ouais, voilà.
4: On avait un SMI de portefeuille en cuir.
2: Bon, et Sato, t'as 5 minutes.
4: Par les motards, parce que je tractais la caravane avec le camion. Et ils m'ont mis une amende.
2: D'accord.
0: Oh, les salauds.
2: Manu.
1: Oui, je voulais accueillir Martini. Bonsoir.
6: Bonsoir, c'est Martini.
2: T'appelles d'où?
0: On the Rocks.
6: J'appelle de Bourges.
2: La fréquence. Eh, punaise, mais vous pouvez pas me donner. Vous pouvez pas donner.
0: De Bourges.
6: 114.5.
2: Voilà. Vous pouvez pas donner les fréquences.
0: Vous pouvez demander.
2: Ouais, je demande, mais j'en ai marre de les demander cette année. On va pas faire que ça de demander les fréquences constamment. Vous allez les donner une bonne fois pour toutes et ça va être terminé. Martini, donc, pour toi.
6: Oui, tu peux me répéter la question, s'il te plaît?
2: Et voilà, ça m'aurait étonné.
0: Voilà.
6: J'ai demandé à ma mère.
1: Gérard, regarde ce qu'elle fait, Anne, qu'elle dessine.
0: Oh là là.
1: Regarde, Gérard, c'est un dessin de toi.
6: C'est pas Anne, c'est Manu.
7: Gérard! C'était une surprise pour toi.
0: Au coup, il lui a pas fait toutes ses dents.
7: C'était une
0: un joli panier, Lascar.
2: Aimez-vous le métier de routier en famille pour Martini? Terminé. Après, je répète plus les questions.
6: Mais qu'est-ce que t'appelles en famille? Je dirais
2: On vient de le dire.
6: Bah oui, mais j'entendais pas, j'étais en antenne.
2: Donc, c'est-à-dire de père en fils, avec, le mari, la femme et les enfants, donc c'est comme ça.
5: Et si, par exemple, il y a un mec qui est routier, bon, imaginons que Jean est routier et son fils ne veut pas être routier.
2: Ah bah, ouais. Il peut, hein, parce que de toute manière, ça dépend, hein, tout le monde ne veut pas...
5: Il n'est pas obligé d'être routier.
2: Non, s'il veut faire autre chose, il fait autre chose. Hein.
4: Ouais, GG, oui. Tu parles de la famille, du métier de routier, tout ça. Toi, si t'avais une famille et si t'avais un métier, tu concilierais les deux ou pas?
2: Bah disons, s'ils veulent devenir routier par la suite, moi ça me dérange pas. Hein.
6: Ouais. Heureusement que t'as pas fait comme ta mère.
2: Ta gueule, quoi. qui c'est qui posait cette question?
0: C'est une affirmation, je crois.
4: Ouais.
2: Donc,
0: Pourche.
2: Ouais. Martini, c'était... C'est bon?
6: Non, je te demandais juste que tu entendais par famille. trouve ça un peu compliqué d'emmener ses enfants dans un camion, puis c'est dangereux, non?
3: Mais t'as quand même une caravane.
2: Mais
3: c'est
2: non.
3: Comme, mais comme nous, les gens du non, voyage, tu mets une caravane.
6: Ils ont pas autre chose à foutre, les gamins, que d'aller mais non, dans un camion.
2: Mais c'est pas ça qu'on a dit. Fildar, il a très bien compris.
6: Non, c'est Fildar. Non, laisse Fildar.
2: Non, mais c'est de père. De père en fils.
0: Témoin.
5: Ouais.
2: De père en fils, c'est ça que je veux dire.
5: Ouais.
2: En famille, c'est de père en fils.
5: Ouais, c'est ça ce qu'il veut dire. Ouais.
2: Alors, Martini, donc c'est bon ?
6: Bah ouais, si tu veux, ouais. Mais c'est bon, Martini.
3: Ouais, c'est clair, d'accord. Mais pas pour toi. T'as pas droit.
0: Pour... Ouais, bah moi, j'ai pas trop envie que mon gosse, ça devienne un blaireau comme moi. Donc, non, en fait, il n'y a pas moyen que ce soit un routier ou que j'accompagne sur la route, quoi.
6: Ah, c'est
0: non,
6: mais.
0: Il n'y a pas moyen.
3: Ça peut arriver, hein.
2: Ricardo, pour finir.
4: Oui, bah moi je pense que si j'avais une famille et si j'avais un camion, moi j'irais le dimanche après-midi à Fontainebleau. Et après j'achèterais un gun et je mettrais une grosse balle dans ma tête.
2: Ça c'est okay. Non mais c'est plus d'art qui s'amuse, n'ayez pas peur. Bon alors.
4: On
2: donc,
4: a pas peur, hein.
2: Moi je peux.
4: Mais rassurez avec toi.
2: Comme j'ai dit, de toute manière, moi, ça me dérangerait pas si un jour j'ai un enfant qui veut devenir routier. Fildar, s'il te plaît.
6: Oh,
2: bon, allez,
6: oui.
2: Terminer, conclusion du débat.
8: Gérard,
3: Attends,
8: Gérard, calme-toi.
2: Non, Fildar, travail de PD.
3: Travail de PD.
2: Ouais,
8: Oui, Gérard, il y a Fade Rota qui voulait savoir si, quand une famille voyage en camping-car, elle est considérée comme routier en famille.
2: Non. C'est camping-car, c'est du VL, donc ça n'a rien à voir.
8: Ça signifie quoi VL, parce que
2: véhicule léger, ça n'a rien à voir avec le poids lourd.
5: T'as pas de VL chez toi.
2: Et ta connerie, elle en a pas.
5: Justement.
2: Ta connerie, elle en a pas.
5: C'était pas une affirmation, c'était une interrogation.
2: Non, mais moi, je te demande si ta connerie, elle en a pas.
5: De quoi?
2: Dans
5: quel but?
8: Sinon, il y a Checkmate le routier en direct de son camion. Il est d'ailleurs sur la A12. Il voulait savoir combien de jours met un routier pour aller de la France aux States par la route.
2: Au stay, c'est-à-dire
5: stay.
8: Au States.
5: Au States.
2: Aucune idée.
0: States of America.
2: Aucune idée.
8: Et par la route, tu penses que c'est long?
2: Ouais, je peux pas te dire parce que je sais pas où c'est. Alors en plus, il précise pas.
8: Bah si, il précise les États-Unis.
2: Bah les États-Unis, de toute manière, c'est pas en camion, ça se fait par bateau maintenant.
5: Avant, ça se faisait par route, mais
2: mais bientôt ça va.
5: Il paraît que ça se fait par avion.
2: Non mais maintenant ça va être supprimé bientôt cette histoire de transport. Ouais, ça va être sur rail.
3: Sur le rail
2: pour aller au States. Allez, dernière question.
5: On y va par avion au States, non?
6: Non, on parle pas du Concorde.
2: Dernière question, un routier.
0: On se me cale tout de suite.
2: Un routier peut-il avoir un internet dans son camion? Ça sera la dernière.
0: Super.
2: Ça sera la dernière question pour aujourd'hui. Donc Martini.
6: Ben, ça dépend si il a un Mac ou un PC.
2: Bah
8: c'est vrai ça.
2: Bah
3: rien.
2: PC.
0: T'es trop un mongol.
2: Vos gueules.
0: Ok le tocard.
2: Qui c'est qui s'amuse à dire ça?
0: Moi, c'est pour que ça.
2: Eh ben au revoir.
0: Ah, fais gaffe, je vais te coller une amende, Lascar.
2: Eh ben au revoir.
3: Oh, il est pisé, hein, fais gaffe.
5: Ça y est, il est parti. Par contre, moi j'ai une question pour toi, GG, qui à 1h54 me semble super importante. Comment ça se fait que t'as plus de dents et que t'arrives à puer quand même comme ça de la bouche?
2: Moi je t'emmerde, je réponds pas aux gros cons.
5: Moi c'est une question que je me pose, quoi.
8: Essaye de pas trop crier, s'il te plaît.
2: Je réponds pas aux gros cons de Manu.
3: Ça ventile d'en bas.
2: Donc, la dernière question, vous répondez où? Je suis la conclusion du débat.
0: Mec, là il faut être du foie.
2: Martini.
3: T'es pourri de l'intérieur.
6: Non, je me souviens plus de ce que c'est maintenant.
3: L'internet.
6: Ah oui, bah je te disais, ça dépend s'il a un PC ou un Mac. À ton avis, vaut mieux qu'il ait quoi?
2: Bah je t'ai dit tout à l'heure un PC déjà.
6: Un PC, mais c'est quoi la différence?
2: Bah c'est pareil.
6: Ah ouais.
2: El Château, pour finir.
3: Moi je pense que ouais, effectivement, il y en a qui sont à la pointe de la technologie, donc ils ont remplacé direct la CB par l'internet. Quand tu fais un STX par internet. Ça a quand même une autre portée, une autre dimension, quoi.
6: Ça va plus vite, hein.
3: Ah bah attends, c'est clair, tu te repères quand même vachement mieux, t'es d'accord avec moi, GG.
6: C'est le cas.
2: Ricardo, pour finir.
3: Non mais c'est clair.
4: Non mais là, l'internet c'est le progrès, donc je vois pas pourquoi les routiers n'ont pas droit à l'internet.
6: Est-ce qu'un routier, ça peut chatter sur internet?
2: Bah s'il a un PC, oui, mais comme ça, mais normalement c'est en pourparler qu'ils vont essayer de faire des essais.
8: Ah mais il y en a déjà, Gérard, on en a d'ailleurs actuellement avec nous, on en a pas mal.
3: Ouais.
8: Plus de 2500 apparemment.
2: Bah c'est bien donc.
3: Tu penses, est-ce que bientôt ça sera l'avènement de l'internet en fait?
6: Non, GG, il pense pas.
2: Si,
3: est-ce que ça sera l'hégémonie de l'internet direct?
2: Comment les gymonies, tu veux dire quoi?
3: Bah, est-ce que la CB sera obsolète, quoi, en fait?
2: Bah non, là, s'il y a l'internet, après la CB,
0: Gérard, arrête de faire l'apologie de la bibine.
2: Donc, conclusion du débat.
1: J'ai un auditeur pour ta conclusion.
2: Ah. Alors, c'est qui?
1: On accueille Gomez. Bonsoir.
0: Salut, Miro, c'est Gomez. J'appelle de l'hôtel.
2: T'appelles d'où?
0: De l'hôtel.
3: Ça, c'est le mec de la réception, ça.
2: Non, mais attends, lui, je lui demande, t'appelles d'où?
6: Non, c'est le mari.
2: La ville!
3: Je te rends les clés, là. Parce qu'il y a des putes qui font des passes pendant que toi tu bosses.
2: La ville!
3: Non,
1: on peut pas la dire.
0: C'est pas une période où je peux donner le nom.
1: Mais c'est à Brest, c'est à côté de Brest.
0: Ouais. Ouais.
2: La fréquence! Oh, putain, mais ils sont
1: en 93.2. Allez, c'est facile, après la zone.
0: Ça marche.
8: Tranquille.
0: Oui, note-le.
2: Allez, conclusion du débat.
0: Ah, putain.
2: Alors,
8: j'aurais pas répondu à ta dernière question, Gérard.
2: Qui?
8: Bah, l'auditeur qui vient d'arriver.
2: Ouais, alors donc, un routier peut-il avoir une CB, un internet dans son camion? Gomez!
0: Gomez! Quoi, répète!
2: Oh là là! Putain, il est sourd celui-là!
0: Internet, CB, camion, Bréco.
2: Bon, allez.
0: Ouais, internet dans le camion?
2: Bonne nuit, Gomez!
0: Ouais, je sens pas trop, hein.
2: Bonne nuit, Gomez!
0: Allez, j'improvise.
3: Allez, cache.
2: Bonne nuit, ça y
0: est,
2: c'est bon.
0: T'es ouf, arrête-toi,
3: vas-y, c'est bon, il est sûr, vas-y.
2: Allez, hop. Conclusion! Martini!
1: Attends Gérard, avant de faire la conclusion avec Martini, tu peux peut-être finir la dernière question du sondage. En plus, c'est intéressant, y a-t-il un avenir après le métier de routier?
2: Bah donne, parce que je l'ai bien.
1: Ah, tu l'as foutu en l'air déjà?
8: Ouais.
3: Ah,
8: elle est bonne celle-là, je crois, en plus.
1: Non, alors, mais c'est intéressant de savoir ce que peut faire 87, un routier.
2: 87% des gens disent qu'il n'y a que la cure pour s'en sortir. Ça, c'est bien Manu qui s'amuse à faire ça. Pour
8: mais c'est vrai, sinon tu t'en sors pas.
2: 51% des gens pensent que le mieux après, c'est de faire des chansons paillardes. Bah, ça, c'est bien pour ceux qui écoutent la nuit.
1: Non, mais les routiers...
2: 37% des gens... 37% disent que la plupart des routiers se retrouvent avec la chiasse à vie. Je sais pas ce qui me mettent là-dedans, mais bref, c'est encore des trucs de merde. Et 21% estiment que ça dépend du pays hétéro ou bi. Voilà, donc c'est encore bien des conneries à Manu.
1: Bravo Manu.
2: Ça changera pas.
1: Non, mais ça dépend des pays, c'est vrai. Les routiers, t'as déjà vu des routiers allemands ou des routiers, suisses, ils sont pareils que les routiers français ou pas?
2: Non, parce qu'eux, ils se permettent de rouler rouler... À tort l'arigot et eux on
1: qu'est-ce
2: leur dit
1: fout
2: rien.
1: Là-dedans, Iz
3: il a rien à voir avec
2: ils roulent n'importe comment et on leur dit rien. On leur dit rien. Donc conclusion du débat, Ricardo pour le premier. Il est 1h58. Conclusion.
0: Eh ben je trouve Gérard que t'as bien cartonné ce soir. Hein. Tu m'as fait plaisir. Je suis heureux de te retrouver sur Fun Radio.
3: Mon pote.
0: Et j'espère que tu passeras une bonne saison ainsi qu'à ta charmante équipe.
2: Ok. Voilà, merci. Bonne nuit.
0: Bonne nuit.
2: Je dirais le prochain débat là tout à l'heure. Gomez.
0: Ouais, ton débat, pour la 10e fois, le débat sur les routiers, ça devient un peu chaud, quand même. Donc faudrait que tu te renouvelles un petit peu.
2: Bah, si on a décidé de faire ça pour commencer l'année 2000-2001,
0: c'est
2: tout. On fait ce qui nous fait plaisir comme débat. Si on veut reprendre celui-là qui avait bien fonctionné il y a 2 ans, on le reprendra chaque année, c'est tout.
8: Oh putain.
0: Ok, génial.
2: Voilà. El Château.
3: Ouais, bah écoute, c'est vrai quand même, c'était quoi, les routiers 4 ou les routiers 5, hein, quand même. Donc, sujet bien tourné, bien retourné dans tous les sens. D'ailleurs, ouais, je voulais savoir si Philou, il a pris des photos tout à l'heure quand tu t'es fait retourner l'anus, là, dans le truc de SM.
1: Non, j'avais pas l'appareil. On y pensera.
2: Dommage, Martini, pour finir.
6: Oui, eh bien, j'ai trouvé que c'était un débat de merde.
0: Ça, c'est bien, vrai.
6: Parce que bon, ça fait quand même 5 fois que tu nous le fais. Et je trouve que tu t'es pas vraiment crevé le cul au niveau de tu choix de tes questions. Donc essaie de te renouveler un peu, les autres avaient raison.
3: Ah mais il a pas changé hein.
6: Et sinon tu m'as pas répondu tout à l'heure, est-ce que t'as emmené ton bouquetin avec toi dans les Alpes?
2: Je t'ai dit, je répondrai pas à vos questions de merde. Alors c'est clair. C'est précis ça.
1: Non mais moi je trouve qu'il a évolué un peu, voilà, parce que là il est dans ce débat.
3: Attends, franchement il travaille toujours pas, il exploite toujours sa femme et tout. Ah non, il a arrêté de boire, c'est vrai.
1: Non, franchement maintenant il pue que la sueur puis l'alcool.
2: Ouais. Ouais. Tu leur dis au revoir aux auditeurs et
0: mais
2: tu fermes ta gueule.
0: Gérard, j'avais une question à te poser là.
2: De quoi? C'est qui?
0: Je vois que t'as une danse contre Anka, je voudrais savoir si
1: c'est
0: du fait que tu fertilises un boudin.
2: Je te répondrai pas.
0: J'ai fait un peu de psychologie. Hein.
2: Ouais, mais je répondrai pas à ta question. Okay. Terminé. Conclusion sur l'internet.
8: Alors sur l'internet, on a fini à 9833. C'est bien. Qui est assez bien quand même. Hein.
1: Pour un retour,
2: j'aurais bien voulu.
8: Donc on a plusieurs conclusions, dont celle de Al Super Guérard. Il dit que
2: Oh, ça y est, vous me laissez écouter un peu les conclusions, la bande de traves.
8: Faut vraiment que t'arrêtes de faire
2: Anka
8: des débats. Faut vraiment que t'arrêtes de faire des débats sur les routiers parce que t'y connais vraiment rien. La preuve, tu t'es pris une plaque de verglas.
2: Non, bah ça, je ferai des débats sur les routiers si ça me fait plaisir.
8: D'accord. Conclusion de Manu qui dit qu'un routier sans cibi, c'est comme Gérard sans Sandy.
2: N'importe quoi, enfin, non, bref.
8: Il a pas forcément si tort. Conclusion de Kérosène, je crois que pour apprécier un débat de Gérard, c'est de cette envergure, fallait sniffer la ligne blanche avant.
2: N'importe quoi, c'est une conclusion.
8: Moi, je pense pas, moi non plus. Et une conclusion de Godzilla, les routiers, les alcoolos de leurs états feraient mieux de rester au bar que de travailler, voire mieux, vous les exterminer, voilà, ça va loin, sinon ils coûteraient cher à l'état pour leur cure de désintox. Ah, là, pas tort.
2: Ouais, ben, c'est des conclusions de merde. On n'a pas la conclusion de Turpentine, comme par hasard.
8: Non, elle boycotte. Elle dit que ça pue trop chez elle.
2: Tant mieux. Eh ben, qu'est-ce que je peux dire pour la première? Ben, dommage
5: bien,
2: que...
5: Bien, ah, c'était bien.
9: Bien, bien.
2: Ça a été un peu
9: bordel.
2: Franchement,
9: je sais pas ce que t'en as pensé, mais moi, j'ai kiffé, hein.
5: Ben, moi, j'ai rien appris.
9: Non, mais ça fait 5 ans qu'on apprend rien, ouais, c'est bien.
2: Ça a été le bordel. Donc, pour le prochain débat qui aura lieu le 22 septembre, ça sera sur les JO. J'espère.
5: Je voulais te la prendre. On sera en différé avec Charles Biétry de France 2, qui sera en direct là-bas.
2: On en a, je m'en fous.
5: Attends.
9: Bravo.
5: C'est pour toi
2: qu'est-ce
5: qui fais ça.
2: Je peux dire
9: merci Charles.
2: Qu'est-ce que je peux dire d'autre?
5: Pour eux, là-bas, quand il sera ici minuit, il sera 6h du matin, donc il va se lever pour nous.
9: Putain, bien.
5: Charles Biétry de France 2.
9: Bravo Charles.
2: Qu'est-ce que je peux dire d'autre que qui sait qu'à
5: bravo, merci
2: bravo,
5: Charles.
2: Standard, merci. Ça a été le bordel.
5: Merci Charles Biétry.
2: Merci. Bravo gueule. Bande de tremblants.
5: France 2, 6h du
9: matin. Oh, merci.
2: Bon, toi, tu fermes ta gueule, gros con.
9: Je l'aime bien.
5: T'avais vu qu'il a viré Pierre Sled de Stade de Haut.
2: Qu'est-ce que je peux dire? Le Standard, c'était de la merde.
5: Ouais,
2: ça recommence encore une saison de merde. Ça va pas durer longtemps comme ça. Les auditeurs, apparemment, j'ai remarqué une chose à chaque fois qu'on disait de les retirer. Vous les reprenez sous les mêmes noms comme vous avez fait pendant 5 ans. Là, on attaque la 8e année de débat. Donc, pendant... Eh oui.
8: Non, mais c'est pas possible.
2: Donc, cette année, j'espère.
5: 8e année de débat,
8: Non, c'est pas la 8e.
5: C'est pas la 8e année de débat, t'es taré.
2: 8e saison.
5: C'est la 4e saison de débat. C'est la 5e.
8: Non, même pas.
2: Non. Tu demanderas à Max et tu verras que j'aurai encore raison. Donc, le Standard.
5: Ça fait 4 ans, ouais.
2: Le Standard, ça a été de la merde. Anka, je peux pas dire que t'as bien bossé, t'as rien foutu, malheureusement.
8: C'est vrai.
5: Malheureusement, ouais.
2: Ça, je peux pas dire que ce soir, le Standard a bien fonctionné. C'était vraiment catastrophique à ce point-là. Question Réa, alors là, c'est pareil. C'est comme le Standard, ça a été le bordel.
10: Eh bien, gamin, il paraît que t'es une tête dans ton genre, hein.
2: Et qu'est-ce que j'ai à dire d'autre? Ben, bonne bourre à tous ceux qui sont
5: au pieu, ouais.
2: Qui sont au boulot, là, les nuiteux, les chauffeurs de route, les routiers, et tout ça, les ambulanciers, tout ça. Et bien sûr, j'embrasse très fort ma Bibi et le Nicolas et le petit Nicolas. Voilà. Sur ce, vous allez retrouver
5: le petit Nicolas, 2h04, il écoute le petit Nicolas.
2: Là, vous allez retrouver qui c'est ce soir?
5: C'est Rico. Rico Robin Up Style.
2: Non, c'est pas Rico. C'est pas Rico ce soir.
5: Bah c'est qui?
9: Bah si.
2: Ricky, pas Rico, bah, connard. Alors. Ricky pour la nuit sans pub et
5: Rico,
2: moi je vous retrouve le 22 septembre pour le débat sur les JO et on va se quitter avec les Tsunkai avec Mauvaise Graine. Allez, bonne nuit à tous, bonne bourre. Et n'oubliez pas dimanche soir le retour de Max dans Eclectique. Bonne nuit à tous.
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12: Gérard, il vient d'arriver.
13: Tu passes le bonjour à Gérard et à toute l'équipe.
12: D'accord. T'arrêtes, on se calme. Gérard vient d'arriver.
13: Tu passes le bonjour de ma part et à toute l'équipe qui ont été très sympas.
12: Bonsoir Gérard.
13: Et je passe aussi le bonjour à tous mes copains, notamment Isidore de Félix Biat.
12: Bonsoir Gérard.
14: Bonsoir. Au revoir. Déjà, Fidjar, tu vas te calmer, ok?
13: Pas toujours.
14: Pour commencer.
12: Mais attends, mais qu'est-ce qui se passe?
14: Attends, Gérard. Non, mais dès qu'il voit Sandy, il n'a pas besoin de faire son guignol, ok? Tu laisses tranquille, d'accord?
12: Mais attends, mais c'est pas ta copine.
5: Mais on est d'accord.
14: On est d'accord, ok? Parce que moi, tout à l'heure, je vais vous mettre les points sur les i, les barres sur les t après la fin de l'émission. Vous allez voir comment qu'on va faire.
15: Bravo! Bravo!
12: Mais attends, regarde Gérard, non mais attends, Gérard, regarde, bonsoir d'abord, ovation de maintenant.
14: Bonsoir.
15: Debout, tout le monde debout!
16: Tu nous fais péter la pastille dans la bouche ou quoi là?
12: Non mais attends, c'est quoi cette histoire
16: Non mais t'as vu quand tu cries ce que ça fait, ça.
12: Ouais mais attends, c'est quoi cette histoire là? Comment que ça se fait que si j'ai demandé si Sandy a venu, Olivier m'a dit de toute manière, Fildar et Manu ne mettent pas leur copine. Ah, alors maintenant, je te pose la question en direct. Là, je te la pose. Maintenant, tu me réponds.
16: Qu'est-ce que tu. Attends. Les gens ne comprennent rien de ce qui est en train de se passer, Gérard. Tout d'abord, bonsoir.
12: Bonsoir.
16: Donc, apparemment, Olivier de la production, t'aurais demandé à Olivier de la production si c'était possible de venir avec Sandy ce soir. Mmh. Ça fait à peu près. Combien de temps que tu sors avec Sandy?
12: Ça fait 8 mois.
16: Ça fait combien de temps que tu nous la ramènes à la radio? Ça fait 8 mois.
12: Non.
16: Ça fait combien de fois que tu nous poses la question si c'est possible de venir avec Sandy?
12: Ça fait 8 mois.
16: Non. Ça fait 8 mois que je te réponds, tu viens avec qui tu veux.
12: Non mais alors pourquoi que.
16: Non, attends.
12: Attends,
16: tu
12: attends.
16: Me fais. Non mais attends.
12: Attends, Gérard.
16: Non mais Gérard, non, mais c'est moi. C'est moi qui commande, c'est quand même mon bise ici. Tu fais ce que tu veux. Quand tu veux venir le jeudi avec Sandy, tu vas avec Sandy. Le seul truc, c'est que le mardi, c'est les conseils de Gérard et Sandy. Donc Sandy peut être dans les studios. La seule différence, c'est que les débats de Gérard le jeudi, j'en ai déjà parlé avec toi 10 fois et je suis obligé d'en parler en direct devant tout le monde. On va laver notre linge sale, tant pis. Mmh. Mais je t'ai demandé à ce que dans les débats, Sandy ne soit pas présente dans le studio. Est-ce que ça t'influence? Elle a le droit d'être dans les locaux autant qu'elle veut. Si elle veut s'asseoir par terre, elle s'assoit par terre. Si elle veut faire des tours, ça veut faire une chorégraphie, elle fait ce qu'elle veut. Si elle veut participer au débat, elle peut. Mais dans le studio, non, parce que c'est un boulot. Il y a le PD. Mais pourquoi? Attends, maintenant que toi tu poses des questions, Gérard, arrête de regarder en chien de faïence notre ami Fildar.
12: Gérard, Fildar, tu vas te calmer s'il te plaît.
16: Gérard, je vais te demander un truc.
12: Gérard,
16: oh, je suis là devant toi. Pourquoi t'en as envers Fildar? Parce que je vois que t'en as toujours envers Fildar. Pourquoi t'en as envers le petit personnel? Parce que t'es animateur?
12: Non, c'est pas ça, parce que c'est que je voudrais bien savoir. Quelle est la broutille qui a été donnée le numéro du portable quelque part? Parce qu'on a reçu un courrier ce matin.
16: Qui a donné le numéro de portable?
12: Et Sandy l'a reçu, Sandy l'a eu, et sur la lettre, c'est bien marqué comme quoi que dans Suran encore, ça continue. Alors maintenant, je commence à en avoir ras-le-bol. Maintenant, non, tu rigoles.
16: Mais non,
12: je vais pas rigoler. Sinon, je te fais comme mardi.
16: Ah non.
12: Alors, tu choisis.
16: Il y a un compte.
12: Ouais, non, mais moi, je m'en fous. Tu choisis. Où? Le mec qui s'amuse.
16: Non, mais d'accord.
12: Non, mais moi, je veux le savoir.
16: Attends, calme-toi. Moi, ce que je vais te dire, c'est que on n'a pas commencé la semaine.
12: On n'a pas commencé la semaine.
16: T'as été sage tous les matins. V'là pas qu'on revient le soir. Et tu cries ta haine. Alors, calme-toi, ne crie pas.
12: Non, mais attends, pourquoi? Pourquoi que je suis rentré? D'abord, avec Sandy.
16: T'es en Allemagne, quand même.
12: Sandy, tu peux venir remercier Titi, s'il te plaît. On va le remercier quand même.
16: Non, mais t'as pas l'impression de parler de quatre sujets en même temps, tu mélanges.
12: Non,
16: tout,
12: mais
16: quoi.
12: Attends, on va. Vas-y.
16: Bon, alors d'abord, Kamalacha, tu peux. Bonjour. Mais t'as pas besoin du casque pour parler dans un micro, Sandy.
12: Vas-y,
16: c'est plutôt le micro.
12: Tu remercies Titi.
17: Oui, donc bonsoir à tout le monde. Et j'aurais voulu remercier Titi de nous avoir amené jusqu'en Allemagne.
12: Bon, Fildar, Fildar, tu dégages. Ça vaudra mieux pour ton matricule. Donc,
16: je t'explique que si tu parles comme je suis en train de parler, on t'entendra aussi bien de l'autre côté du poste que si tu parles comme ça. Bonsoir Gérard. Alors là, c'est clair que dans 10 minutes, il y a 3 personnes qui vont écouter la radio et les 14 millions d'auditeurs qu'on avait dans les débats à l'époque, on les aura plus.
12: Ouais, mais moi.
16: Non, mais les 14 millions d'auditeurs, on les aura plus.
12: Qui a été donné numéro du portable?
16: Non, mais là, toi, tu passes de ça à ça. Moi, je veux savoir, t'étais en Allemagne?
12: Oui.
16: Oui. Raconte l'histoire, ça s'est passé comment et qu'est-ce que t'as vu là-bas?
12: Ben, disons, on a été mardi, comme tu sais très bien, avec l'histoire de François.
16: Vous pouvez.
12: Ce qui s'est passé.
16: Vous mettez sur le petit. Parce que maintenant, on a un moyen sur les enceintes, vous mettez un petit carton, vous mettez scoop. Au-dessus, là, au-dessus du logo fun, vous mettez scoop, parce que là, il va y avoir du scoop dans l'air. Gérard, vas-y.
12: Donc, si tu veux, mardi, avec l'histoire qui s'est passée avec Françoise, il y a un routier qui est venu, là, avec...
16: Il était aussi cassé que toi?
12: Non.
16: Au passage?
12: Non.
16: Non?
12: Non, donc, il était très sympa. Donc, on a discuté tout. Bon, c'est sûr, on a été se boire un petit verre. Et il nous dit après, il t'a vu, il t'a parlé.
16: Oui, bon sens, je pense. Donc, enfin bref, c'est que t'es parti avec lui. Lui allait travailler, c'est-à-dire qu'il partait de Neuilly pour aller jusqu'en Allemagne livrer. des... de la marchandise. Bah, peu importe, c'est... on va pas citer la marque.
12: Voilà.
16: Pas de marque. Hein.
12: Et en fin de compte, on est revenu.
16: Et donc, il vous a proposé de partir avec. Mmh. Sandy, au début. Sandy.
17: Bah, déjà, moi, en plus, j'ai fait une bêtise, c'est que j'avais pas mes papiers sur moi.
16: Ah, j'ai cru que j'avais fait une bêtise, j'avais mes règles et tout.
17: Non, mais en fin de compte, j'avais pas de papiers, ni de passeport, ni carte d'identité. Et en fin de compte, j'étais obligée.
16: Même pas du sopalin, rien du tout.
17: Non, rien du tout. Okay. Et j'étais obligée de me coucher sur la couchette qu'il y a dans les routiers. Et donc ils ont fermé les rideaux et tout.
16: Quel filou ce Gérard.
17: Pour pas que la douane il me voie. Parce que sinon la douane il m'aurait vu, il m'aurait embarqué là-bas.
16: Ah mais je peux te dire une chose, même si t'as vu ton passeport, il t'aurait vu, de toute façon tu ne serais pas passé.
17: Donc comme je voulais pas rester là-bas.
16: Et donc, alors donc t'es allé en Allemagne, donc l'Allemagne, est-ce que ça vaut le coup? Parce que maintenant que tu l'as visité, est-ce qu'on peut pour l'été prochain, est-ce que c'est la destination de rêve?
12: Ben disons, là où qu'on a été avec, avec Titi, donc en fin de compte, c'est le routier.
16: Hein.
12: Ouais, en fin de compte, c'est pas l'Allemagne même, parce qu'on a été dans la zone industrielle, pour pas citer, c'était pour une usine.
16: Fais gaffe, parce que si tu dis zone industrielle, tu cites la marque.
12: Là-bas. Ouais, mais dans les zones industrielles d'Allemagne, tu peux pas savoir ce qu'il y a.
16: Je préférerais pas trop que tu donnes...
12: Ben oui, mais...
16: Je préférerais que tu dises Zadi.
12: Ouais, Zadi, c'est pareil, zone industrielle.
16: Zone industrielle, est-ce que c'est considéré comme une marque ou pas?
12: Ah ouais.
16: Non, mais ils s'y connaissent, ils sont spécialistes des marques.
12: Ouais, ils s'y connaissent, ouais, ils connaissent rien du tout.
16: Donc je préférerais que tu dises Zadi.
12: Oui, mais ils peuvent s'occuper de leur standard et de pas me casser la tête. Non, parce que ce soir, si c'est pas prévu comme...
16: Bonjour, il y a quelqu'un là? Je suis là, en face de toi. Tu préfères que tu dises Zadi?
12: Zadi, c'est zone industrielle, hein. Je suis désolé.
16: Pas de marque, Max. Ouais, mais pas de marque.
12: Ouais, ben Zadi, c'est ça.
16: Ouais, ben Zadi, hein. Tu dis que tu étais dans la Zadi d'Allemagne.
12: Donc, on était en haut, donc j'ai aidé Titi à s'engler. Ouais. Je t'explique pas le carnage sous la flotte du début jusqu'à la fin.
16: Ah, c'est con, on aurait bien dit que tu nous racontes. Ah, bah tu nous racontes finalement alors.
12: On est parti sous la flotte de Neuilly. Mm-hmm. On est arrivé en Allemagne sous la flotte. On a vidé sous la flotte. On est reparti d'Allemagne sous la flotte.
16: D'Allemagne. Oui, d'Allemagne.
12: Bon, vous fermez vos gueules tous les deux.
16: Moi, j'ai rien dit par contre.
12: Ferme ta gueule.
16: Je voudrais savoir si la mer est chaude.
12: Mais
16: qu'est-ce que t'as contre eux? Qu'est-ce que j'ai fait?
12: Tu la fermes.
16: Non, mais arrête.
12: Je
16: demandé si la mer est chaude.
12: Oh, y'a pas de. Mais ta connerie, elle est chaude. Occupe-toi de ton standard.
16: Tiède, elle est tiède. Je sais pas. Non mais attendez, parce que là, à la vitesse où se fait... Gérard, je t'explique, à la vitesse où ça...
12: Il est minuit 20.
16: Oh là là là là
12: je
16: là.
12: Je sens qu'à l'heure actuelle, vous allez voir.
16: Oh. On t'a appelé, Gérard. Tu me suis, tu me repères.
12: Non mais je suis pas connard.
16: Mais j'en ai ras le cul que tu m'écoutes pas, parce que là tu fais qu'à ta sauce. À la vitesse où tu vas, avec les merdes que t'es en train de me faire à gueuler comme un putois... Là je suis en train de signer mes adieux à la radio, parce que lundi je refais pas de l'émission, hein.
12: Bah, tu te débrouilles, moi.
16: Je me débrouille à cause de toi, je te fais un procès.
12: Mais merci, au fait, Olivier. Tiens, merci, hein. Tu te débrouilleras. Merci, Olivier, pour l'accueil au téléphone. C'est pas grave. C'est pas grave. Enfin, bon, pour terminer.
16: Est-ce qu'on pourrait maintenant avoir un petit peu de sourire et un petit peu de bon esprit? Parce que là, c'est quand même ton retour le jeudi tant attendu. Je sais pas si tu vois. Regarde les 24 lignes. Si ça sonne pas pour toi. Tout le monde ne veut.
12: Ouais, tu parles. Les 24 lignes, ils ont sélectionné les auditeurs pour les débats?
16: Pas encore. Non,
12: mais ils ont pas fait leur boulot.
16: Mais c'est normal, ils ne savent pas sur quel thème on va parler.
12: On part sur Bill Clinton et sur...
16: Bon, alors débat sur...
12: Décalage horaire.
16: Alors, Bill Clinton, pour commencer.
12: Oh, faut quand même pas
16: déconner. L'affaire Bill Clinton ou le mariage?
12: L'affaire. Mais... Attends. Hé, Fildar, tu fais quoi comme connerie? Hé, tu commences à m'énerver, là. Hé, tu me téléphones deux fois pour savoir! Oh, allez, hop! Tu te merdes! Tu te merdes!
16: Arrête,
12: tu te
16: merdes!
12: Arrête, tu sors!
16: Tu te merdes!
12: Tu te merdes,
16: les poissons sont
12: en colline! C'est quoi ton bordel?
16: Mais quoi?
12: Vas-y, dégage! Dégage de la
16: tête! Arrête!
12: Mais Gérard!
16: Mais il est surexcité!
12: Oh!
16: Sérieux, Sandy, fais quelque chose, là!
18: Est-ce que tu lui as fait prendre, là, du Viagra ou quoi, là?
17: Non mais là je comprends.
12: Attends,
17: pas.
12: C'est quoi ce bordel là? Non, mais tu t'es... me téléphones deux fois pour me dire ouais je vais avoir des auditeurs et t'as personne.
18: Mais si. Mais on a du monde.
12: Déjà ça je te le retire.
16: Mais arrête
12: Tu me
16: retires.
12: Tu
16: mais c'est pas pour toi ça. Occupe-toi de tes oignons.
12: Non, balance pas.
14: Ça, c'est la dernière fois que tu dis.
16: Non. On peut laisser ouvert. Gérard, va falloir te calmer, sinon je
14: Non, non.
16: Ah, mais
14: attends.
16: Attends,
14: pour l'instant, on t'a personne.
16: Non, mais Gérard, c'est normal. Allez, pose ton cul. Allez, va t'asseoir.
14: Non.
16: Oh, la bête à gérer.
14: Non,
16: eh, oh, s'il te plaît. Oh, je te rappelle que. Je te rappelle, Gérard, je te rappelle que... Non, il n'y a rien à régler. Il n'y a rien à régler, tout va bien. Maintenant, il va falloir te calmer. Sandy va sortir du studio. On va faire le débat. Parce que quand elle est là, elle,
14: Alors, Olivier, pourquoi tu dis...
16: Non, mais ça n'a rien à voir. C'est pas... Non, mais attends, là, on est en train de gueuler pour les auditeurs. On est en train d'expliquer. Gérard, c'est après... Non !
14: Tu prends un taxi comme on a fait, tu rentres à la maison. Tu prends les clés et tu rentres.
16: Mais n'importe quoi. Mais elle-même, elle gueule parce qu'elle trouve que tu gueules. T'as, sans déconner, faut pas gueuler, on fait un débat.
14: Non, l'autre, il me téléphone deux fois dans la journée.
16: Mais il a fait son boulot.
14: Il a même pas fait son
16: mais
14: boulot.
16: Si, c'est moi qui plaisante, il l'a fait son boulot. Les auditeurs sont là, on les a.
14: Tu penses, on va voir Tony
16: Arnaud. Non.
14: Gérard, regarde.
16: Allume ton micro, Gérard. Allume ton micro. Putain, je te balance un CD dans la gueule si tu continues. Allume ton micro. Tu m'écoutes pas. On dirait une bête. On dirait un singe.
14: Les fréquences, ça sont où?
16: Ah ouais.
14: Mais attends, même pas encore rappelé. Non, bah moi, je veux les fréquences.
16: Oui, mais on va les avoir. Calme-toi. Bon, les débats. On commence avec quoi comme débat? Comme prévu, Bill Clinton.
14: Ouais.
16: Bon, ça, c'est ce qui était prévu. Donc tout va bien. Maintenant, on va calmer la sauce parce qu'on tiendra jamais là.
14: Ouais.
16: Oh, la surtention, ouais. Dis donc.
19: Un truc.
16: On a une Zigphone, on va mettre une Zigphone.
14: Bah, Pierre Fula. J'en veux pas.
16: Oh non, il est gentil, Pierre Fula.
14: Non, j'en veux pas. Non.
16: Oh là là. Mais qu'est-ce que t'as?
19: On ma fiche, on l'appellera.
16: Mais
19: pas.
16: C'est hallucinant, Gérard, ce que t'es mauvaise foi. On va pas... C'est peut-être le seul débat du jeudi, là. Eh non, mais moi, le problème, c'est qu'avant, t'étais bien. Maintenant que tu as ce que tu voulais, là, ton truc, maintenant, tu gueules.
14: Et là, mais attends. Ben, l'autre, il me dit, ouais...
16: Oui, mais il a fait son boulot.
14: Non, j'ai rien bu ce soir. Mais... Alors, maintenant, il me fait un boulot de merde.
16: Hein?
14: Là, les auditeurs, je suis sûr que je les prends. Rien qu'à écouter, tu vas voir les voix. On va voir Tony, Arnett et toute la bande. Alors, non! Il est hors de question. Terminé!
16: Mais ça n'a pas commencé, le débat.
14: Non.
16: Bon, attends, calme-toi, Gérard. S'il te plaît, je t'en supplie, pour l'amour de Dieu. Je n'ai pas obligé d'aller... d'allumer.
14: Mais de manière, tu pars pas des studios.
16: Non.
14: Tu restes là, c'est toi qui fais la programmation. J'en veux pas. Eux, ils restent au standard. Et c'est toi qui fais la prog. Et Rigaud, il vient là... sur l'Internet. Et Olivier, il va être dans le coin. Donc... Tous les deux, vous restez au standard, vous me trouvez
16: Ce que je vais te demander, après on va en discuter en antenne pendant un 10, c'est que quand même, je reprends le soir, c'est le retour, donc ça serait bien qu'on soit une équipe soudée et pas une équipe dessoudée. Hein, je ne vais pas être obligé de faire venir un plombier pour réussir à souder toute l'équipe pour qu'on fasse quelque chose de correct. irc.funradio.fr, tu peux
14: Vas-y. Donc, alors, si vous voulez nous appeler, donc, vous avez le répondeur au 01 40 521 521, pour les Belges 00 33 875 000, et IRC, donc c'est sur internet ircfunradio.fr.
16: Voilà, puis c'est bon, l'autre c'est pas la peine, c'est une adresse personnelle.
14: Voilà.
16: Et il y a des demoiselles qui sont venues dans le studio, hein, des auditrices, hein, et elles pourront témoigner, elles pourront le dire autour d'elles que Gérard, si c'est pas un client facile et que c'est pas un mec qu'on a créé de toute pièce, c'est du vrai de vrai. Hein.
14: Mais les deux numéros de téléphone marchent.
16: Non, c'est le gratuit seulement, zéro.
14: Donc 0800 70 5000, si vous voulez nous appeler. N'hésitez pas pour le premier débat qui portera sur l'affaire Bill Clinton d'ici 5 minutes.
16: Tu sais que toi tu vas me donner une crise cardiaque, mais je te jure c'est... Bon, t'es calme maintenant, c'est bon, on va pouvoir attaquer tranquillement le débat. Intelligemment, je veux dire.
14: Mais c'est toi qui as la prog.
16: Au début.
14: Non, les deux. Non, les deux.
16: Ah bah non, parce que
14: les deux.
16: Demoiselles, là, faut que je m'occupe d'elles.
14: Non, mais alors moi, si tu me laisses ça, c'est pas la peine.
16: Si tu me laisses ça.
14: Attends, tu te prends haut.
16: Oh, respecte-les, ils sont pas des animaux, c'est des êtres humains quand même.
14: Quoi, vous avez... Toi, tu m'as appelé deux fois dans la journée.
16: Moi qui déconne, c'est pas vrai, ils ont fait leur boulot, ils savaient très bien que c'était l'affaire Bill Clinton et que c'était des décalages.
14: Ouais, bah attends, Pierre Pula, c'est quoi ça?
16: Mais c'est parce que c'est un mec bien.
14: Non.
16: Rigaud, t'es là?
14: Ah ouais, là.
16: Ouais, il est là. Bah oui, il est là, Rigaud. Ouais. Bah,
14: Non, mais Rigaud, il va s'occuper
16: de... Oui, mais là, il va faire un remix.
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19: Alors, Gérard, 7h52.
20: Donc, bonjour, rebonjour à tous.
19: Alors, bonjour, baisse un petit peu ton micro et parle bien devant. Et on y va, on attaque donc les débats de Gérard qui portent sur...
20: Les tenues vestimentaires.
19: Alors, on accueille.
20: On accueille Fabio, 20 ans de Nantes. Bonjour.
21: Bonjour, Gérard.
20: Nicole, 19 ans de Nice.
22: Salut, Gérard, salut tout le monde.
19: Parle plus fort, ma chérie, on t'entend pas très bien.
22: Salut, Gérard.
19: Voilà,
22: salut.
19: Parfait. Et
20: Steve, pour 20 ans de Paris.
23: Salut, mon grand, comment vas-tu?
20: Ça va. Donc, il y a le débat sur les tenues vestimentaires.
19: Je connais ce matin. Et donc,
20: ça devient grave.
19: Ouais.
23: Vas-y, Gérard.
20: Dans quelle tenue êtes-vous au réveil le matin? Alors, on demande à Steve.
23: Ben, j'ose pas trop le dire parce que c'est la tenue d'Adam, quoi.
20: Ah, d'accord. Ben, la tenue d'Adam, c'est quoi ça?
23: Tu veux dire au moment où tu te lèves le matin ou au moment où tu
19: Tu nu, quoi.
20: On réveille le matin.
23: Ah bah quand je me lève, je suis à Walp.
20: Ah ok. Nicole?
22: Moi c'est en soutien-gorge et en culotte.
20: Mmh. Et Fabio?
24: Et moi c'est en caleçon et en t-shirt.
20: Et si je vous dis en même temps, mettez-vous des cravates tous les jours au réveil. Bah tiens, Nicole.
19: Ouais, Nicole.
22: Ah bah bien sûr, quand même.
20: Bah ouais, t'as déjà vu des nanas qui portent des cravates?
22: Bah bien sûr.
20: Ah.
22: Bah ouais, moi j'en suis un exemple vivant.
20: Ah bon?
22: Bah oui, porte tous les matins.
20: Ouais, bah moi j'ai jamais vu une nana qui portait des cravates encore.
25: Pourquoi?
20: Mais pourquoi? Parce que je connais pas les nanas qui portent des cravates, y a pas des pourquoi.
25: Mais comment? Dans quel sens?
20: Et Fabio?
24: Oui, Gérard, moi je ne porte pas de cravate. Je ne porte que des nœuds papillons.
20: Non mais
22: Ah, ça aussi.
20: Ouais, c'est aussi bien, et Steve?
23: Bah, au matin, quand même pas, Gérard. Par contre, ouais, les cravates, on fait la collection, et c'est classe.
19: Ah ouais, tu fais la collection des cravates.
23: Ah ouais.
19: Et toi, Gérard, tu t'habilles comment le matin? Ça se passe comment? Le matin au réveil, t'es comment? Cravate, non, t'es comment? Tu dors comment?
20: Ouais, moi, je dors, Walpé.
23: Comme moi, Gérard.
19: Ça doit sentir bon sous la couette, la nuit.
20: Et si je vous dis, préparez-vous aux chemises, au réveil ou autre. C'est-à-dire, si des fois, votre nana peut pas vous... Je vous explique un peu. Si je vous... Parce que souvent, il y a des nanas qui ont compris qui veulent pas repasser les niquettes. C'est vous qui les repassez le matin.
19: Toi, mon réveil. Toi, elle y va de nuit avec toi, elle repasse pas, mais c'est à la maison qu'elle repasse pas. Elle passe une fois, elle repasse plus après.
22: C'est même pas la peine.
20: Donc, Steve.
23: Eh bien, est-ce que je prépare mes chemises la veille, c'est ça, ou le matin?
20: Ouais.
23: Ou autre? Bah, autre, c'est-à-dire que c'est ma copine qui me repasse tout ça, tu vois, pendant quelques heures, je suis devant la télé, et puis voilà.
20: Non, mais je parle d'autre. Autre chose, c'est très bien, des t-shirts.
22: Des chaussettes, par exemple.
20: Ah ouais, tu repasses des chaussettes, toi?
23: Qui pour repasser en premier, pareil, ouais.
22: Bah ouais.
20: Ouais, bah, tu me diras comment tu fais pour repasser une paire de chaussettes.
22: Ouais, bah, je te montre. Gérard, tu repasses jamais tes chaussettes?
20: Bah, non, ça se repasse pas, des chaussettes, hein.
19: Non, ça se tape pas non plus chez Gérard.
20: Ah, si.
19: Ah bon, ça se tape.
20: Fabio.
24: Oui, moi, je repasse la nuit, Gérard.
20: Mais tu dors le jour, toi?
24: Toutes mes affaires.
20: Mais tu dors le jour?
24: Ah non, j'ai pas le droit, c'est ma religion m'interdit.
20: N'importe quoi. Donc,
19: on a le temps encore, 7h56, t'as le temps de poser encore une petite question quand même, là. Gérard, il est tellement habitué maintenant à faire court qu'il fait très court.
22: Mais Gérard,
20: oui.
22: Gérard, je voulais te demander, toi, tu repasses quoi, tes t-shirts, par exemple,
19: comment ça se passe, oui, toi, Gérard, de ton côté, parce que tu réponds pas à tes propres questions, comment ça se passe, toi, Gérard, de ton côté?
20: Moi, personnellement, je repasse pas les t-shirts.
19: Non. Tu repasses pas tes chemises non plus?
20: Non.
19: Tes slips?
20: Non plus.
19: Tes chaussettes? Tes cravates?
20: Non. Des cravates, j'en mets pas pour l'instant.
19: Mais tu repasses jamais, quoi.
20: Ah non, je laisse ça à la femme.
19: Pourquoi?
20: Pourquoi? Bah, parce que j'aime pas repasser les chemises, moi.
19: Alors,
24: pourquoi?
20: Mais pourquoi? Y a pas les pourquoi, les chemises, j'aime pas les repasser. Ça me prend la tête. Oui.
22: T'aimes bien t'habiller tout froissé ou quoi?
20: Ben, je suis pas froissé, non.
19: Non, mais ça va.
20: Froissé.
19: Du moment que t'es gentil avec lui, il est pas blessé, il est pas froissé, ça le dérange absolument pas, Gérard. Est-ce que pour toi, il y a quand même une tenue vestimentaire, prince? Est-ce qu'il y a vraiment une tenue, qui est faite, qui se marie bien avec le matin?
20: Avec le matin, ben, c'est costume cravate. Avec une chemise blanche, bien repassée.
19: Bah alors pourquoi tu fais pas ça, toi, le matin?
20: Moi, tu me verras jamais avec une chemise et une cravate à la radio, hein.
19: Ah bon, sinon, si tu travaillais pas à la radio, tu viendrais tous les matins, t'irais dehors avec un costard cravate et une chemise blanche, bien repassée?
23: Ah, il y a Ricky Martin.
20: Non.
19: Bah là, il a mis un t-shirt Francky Vincent avec le tombeur. Et effectivement, dégueulasse et pas repassé.
20: Non, il est pas dégueulasse.
19: Et la tache qu'il y a sur la manche gauche, c'est quoi?
20: Du café.
19: Non, mais c'est pas une tache, ça, c'est normal. Ça fait partie de la...
20: Ouais. Et si je vous dis, sortez-vous en pyjama pour aller travailler?
25: C'est drôle, non?
24: Oh, Gérard, c'est pas bio.
20: Ouais.
24: Ouais, mais ça m'arrive.
20: De sortir en pyjama?
24: Non, de travailler en pyjama.
20: Et dans quel sens?
24: Dans le sens que tu veux, c'est que moi je travaille dans une boîte de nuit.
20: Ouais.
24: Et comme j'ai fait des strips, tu vois, ça m'arrive de faire des combis en pyjama.
20: Ah, tu fais du striptease?
24: Je fais ce que je veux, Gérard.
20: Nicole.
22: Ouais, écoute, moi ça m'arrivait parfois, mais seulement parce que avant je souffrais de somnambulisme. Donc, j'arrivais au bureau.
19: Non, c'est un mot trop compliqué pour Gérard. Allez-y doucement quand même. Un somnambuliste, à mon avis, Gérard n'a jamais entendu parler de ça.
20: Non.
22: Gérard,
20: non.
22: Ouais. Tu sais ce que c'est de somnambule?
20: Non.
22: Bon, bah, je t'explique.
19: Allez, en deux mots.
20: En deux mots, vite fait. Vite. Steve.
24: Si. Gérard, c'est Fabio, je peux répondre.
19: Vas-y, Fabio.
24: Somnambule, c'est quand tu dors en faisant des bulles avec le nez.
19: Voilà.
20: N'importe quoi, toi. Steve.
23: Bah, écoute, non, moi, je descends pas en pyjama parce que je te dis, je dormais à poil, donc j'ai pas de pyjama.
19: Et tu vas au travail à poil, donc.
23: Ça m'arrive.
19: Bien sûr.
20: Tu crois quoi, je vais te croire?
23: Bah, tu paries?
20: Là, je te parie.
19: Ah, bah, il va venir à la radio, comme ça, tu vas voir, il va venir finir pour venir faire un petit bisage.
22: Envoie les photos.
19: Alors Gérard, toi de ton côté, réponds vite à la question. Est-ce que ça t'ira au boulot? Ça nous ferait plaisir, remarque un de ces quatre, que tu viennes au travail comme ça, juste en
20: pyjama.
19: En pyjama, ça peut être sympa.
20: J'en porte pas des pyjamas.
19: Oui, mais t'en as un chez toi?
20: Non,
19: d'accord. Petite conclusion de ton débat fort sympathique pour démarrer la journée, quasiment 8h.
20: Ouais, donc Fabio.
19: Fabio, alors pour faire une petite conclusion de ce débat, pour que les gens qui nous écoutent, faut-il partir effectivement, comment faut-il être revêtu le matin de son corps tout beau pour aller au travail tout sale?
24: Eh ben, je pense que le mieux c'est de s'en sentir bien dans sa peau, donc d'être habillé comme on en a envie, quoi.
19: Très bien, la demoiselle.
22: Écoute, je suis de l'avis de Fabio, mais Gérard,
19: ouais.
22: Je voulais te dire un dernier truc.
19: Ah, vite.
22: Est-ce que tu t'es enfin décidé à rendre le tableau?
19: Ce n'est pas une conclusion. Alors, la question suivante. Steve.
23: Ouais, simplement, bah, débat très sympa. Maintenant, j'ai la pêche, je pars au boulot et j'irai l'habit. Aujourd'hui, fait le moine.
19: C'est vrai que l'habit fait le moine. Est-ce que tu le savais, ça, Gérard?
20: Bien sûr.
19: Tu étais au courant de ça?
20: Ouais.
19: Qui te l'avait dit, ça?
23: Quelle que soit l'église,
19: t'étais informé de ça?
20: Ouais.
19: Ah bah d'accord, bah t'es sur le coup. Alors Gérard, et toi, la petite conclusion de ton débat fort sympathique?
20: Ma petite conclusion, bah c'était pas mal pour commencer la journée à 8h du matin.
19: Ouais, parce que personne se lève avant, bien sûr, hein, tout le monde se lève à partir des débats de Gérard. Hein, sinon c'est la grasse mat le mardi et on attend le lundi pour les débats de Gérard.
20: Voilà,
19: donc toi, de mon côté, le vêtement, c'est quoi?
20: Oui, quelque chose de primordial.
19: Voilà.
20: Voilà. Pas venir travailler à poil, hein, surtout pas.
19: C'est interdit, c'est clair. Là, on peut avoir l'inspection du travail qui nous tombe dessus, on peut être très très mal. Merci beaucoup, Gérard.
20: Y a pas de quoi.
19: Et puis,
0: Et voilà, bonsoir, rebonsoir. La suite et fin de la nuit 100% Gérard. Donc, samedi, je te préviens, d'une chose.
1: J'essaie de la joindre, hein.
0: Tu rallumes ton portable et c'est tout, parce que sinon je ne rentre pas. En de bon entendeur, salut. Donc aïe. Tu choisis, on essaye de te joindre. Et si on n'arrive pas à t'avoir, fais-moi confiance que je réglerai ça tout à l'heure.
1: Donc il y a de la tension dans l'air.
0: Donc pour ça, Polo.
3: Bonsoir Gérard.
0: Ben, malheureusement on peut pas avoir Sandy donc.
1: Excuse-moi Gérard, mais toi tu peux quand même amorcer un bout de réponse quand même. Tu vois,
0: non mais de toute manière on peut pas la joindre. Donc,
1: mais comme tu l'as dit dans ton débat, les relations amoureuses c'est à deux, donc toi tu fais une partie des deux, même si t'es la moins forte.
3: Tu as peut-être ton avis.
0: Donc toi tu voulais savoir comment.
3: J'aimerais te poser la question, j'aimerais savoir comment s'est passée ta première rencontre avec Sandy. C'était un coup de foudre ou...
0: Bah, disons, ça s'est passé par le bien du courrier.
3: Oui.
0: Donc c'est elle qui a écrit la première et donc moi j'y ai répondu. Donc,
1: C'était une auditrice, excuse-moi. T'a écrit, elle t'écoutait.
0: Ouais, voilà.
1: D'accord.
3: Où habitait-elle? Si c'est pas trop indiscret, où habitait-elle?
0: Non, je peux pas te dire.
1: Elle est venue. On peut dire quand même qu'elle est venue de province sur Paris pour toi.
3: Elle
1: n'était pas sur Paris.
0: Voilà.
1: On peut le dire, ça c'est vague, Gégé.
0: Voilà.
3: Qu'est-ce qu'elle a aimé en toi?
0: Pas spécialement parce que je faisais de la radio, mais bon. Ouais.
3: Elle avait déjà la star qui sommeillait.
0: Non,
3: mais je veux dire, ça a été physique, ça a été mental. Comment tu lui as fait son instruction?
0: Non, ce qu'il y a, c'est qu'on s'est vu une fois, et puis bon, après, on s'est revu plusieurs fois.
3: Ouais, après, vous êtes perdu de vue.
0: Non, mais on s'est revus, et puis bon, après, c'est moi qui l'ai rappelé, et puis bon, je lui ai demandé si elle voulait qu'on sorte ensemble et tout. On est resté près de... C'est quand on est à Neuilly.
4: Oui.
0: Quand on est revenu de la loco avec Max, je l'ai appelé, et c'est de là que je lui ai demandé si elle était d'accord qu'on sorte ensemble, et puis tout, et donc...
4: D'accord.
0: Et elle m'a dit oui, voilà.
1: GG, la toute première fois que tu l'as vu, mais vraiment, le tout premier instant, t'as vraiment pensé quoi? C'était où, ouais, d'abord?
0: Qu'est-ce que t'as pensé?
3: Est-ce que t'as pensé que tes pupilles étaient trop grandes, ou...
0: Non, ce qu'il y a, c'est que je pensais pas du tout...
1: C'était où, déjà, excuse-moi, c'était où? Bah, la toute première rencontre, c'était à la radio, ou c'était... Non, rien à voir.
0: Non, ça n'a rien à voir, c'était...
3: Ça a marché.
0: Non, même, j'ai dit que je pouvais, je donnerais
1: pas. Ah, tu peux
0: pas,
1: ouais, bon, c'était...
0: Non, je donnerais pas la ville où que c'était, c'est tout.
1: Non, mais c'était chez elle, t'y allais. C'est elle qui est venue. La merde, dis des trucs, sinon...
0: Vas-y, Gérard, enchaîne.
3: Par exemple, la première fois que tu l'as embrassé, tu vas te souvenir, quand même, hein. Ça laisse une trace, ça. Hein.
0: Bah, disons... ce qu'il y a... tu sais qui vient de dire ça, ça s'est plus...
1: Une grosse trace, non, c'est moi, mais... C'était pour étayer cette conversation.
3: Tu l'as embrassé, tu as pris la bouche dans quelles circonstances?
0: Là, je vais te dire une chose, que tu pousses un peu tes questions.
1: Non, mais genre, c'est pas...
3: C'est un acte d'amour.
1: C'est pas obscène, c'est un bisou.
5: Où est-ce que la première fois tu l'as embrassé, quoi? Que vous avez vraiment... vous êtes vraiment unis pour la première fois?
0: Non, mais ça, c'est quand on s'est vu la deuxième fois, et c'est tout.
1: Mais c'était dans quel lieu?
0: Non, mais ça, c'est quand ça...
1: Je sais pas, c'était dans une boucherie, chez elle, tu vois, c'est ça qu'on veut savoir. Voilà, chez toi.
0: Chez moi, c'est tout.
1: Voilà, on dit pas où c'était chez toi.
5: Tu l'avais invité chez toi.
1: Voilà.
5: Pour dîner, pour...
0: Bah, on a dîné ensemble et tout.
1: Ouais, dîner,
3: copulé. À la bougie.
0: Non, ça, Manu, tes réflexions, je m'en dispense, donc voilà.
1: D'accord.
0: D'accord, Manu?
1: Y a pas de problème, j'ai... Voilà.
3: Et donc, si c'est pas trop indiscret, si tu peux dire, parce que t'as quand même des fans parmi les auditeurs, la relation sexuelle est venue tout de suite après, ou elle t'a fait attendre, mijoter?
0: Non, mais ça, on y a été petit à petit, tu vois, faut pas mélanger tout, hein.
3: Ah, les serviettes et les tampax.
0: Non, faut pas mélanger les torsions et les serviettes, les tentacules et l'antiltasseur, d'accord?
3: Très bien. Ouais, mais sinon, j'ai quelques questions à te poser encore.
0: Non, mais pas de trop, parce qu'il y a quand même du monde...
3: Très bien. Moi, je voulais savoir si c'est installé directement chez toi, ou elle a attendu un petit peu. Enfin, non, mais... est-ce que tu l'as fait, c'est toi, c'est de ton propre chef qu'elle est venue sur Paris?
0: Non, ça c'est on en a discuté. Bon, je lui ai laissé le temps de savoir si elle voulait venir habiter chez moi.
3: Tu me diras, de la Camargue à Paris, ça change quand même, hein.
0: Bon, alors Polo, si c'est pour me poser des questions cons comme ça, tu vois, je te dis au revoir. Au revoir.
3: Bah, je sais pas, moi.
1: Non.
3: Je supposais qu'elle vivait en Camargue parmi les chevaux sauvages.
0: Allez,
3: hein.
0: Hop. Au revoir, Polo. Merci pour ça. Géraldine, 25 ans, de Lille, bonsoir.
6: Bonsoir, Gérard. Bonsoir à tous.
0: Bonsoir.
6: Et bonne année, Gérard, surtout.
0: De même.
6: Merci. Moi, je voulais savoir, je m'interrogeais en fait sur ce que tu attends de l'avenir avec Sandy, en fait. Quels sont vos projets, les enfants, une maison, je sais pas, du travail, enfin, tu vois, quoi. Quels sont vraiment, sérieusement, vos projets pour l'avenir?
0: Alors, les projets pour l'avenir, donc, du travail à l'heure actuelle, on en a tous les deux. Donc, comme tu dois le savoir, tu sais très bien sur où je travaille à l'heure actuelle.
6: Non.
0: Donc, ouais, si tu dois le savoir, on en a assez discuté à l'antenne de là où je travaillais.
6: Ah non, je ne sais pas.
0: Ben si, mais t'as qu'à bien écouter les libres antennes. Oui, les libres antennes le soir entre 21h et minuit, on en discute assez. Donc, les projets avec Sandy. Donc, en fin de compte...
6: Si oui, Paris 10, ouais, ok.
0: Ah, voilà. Donc, tu vois que tu sais très bien où que c'est.
6: Ça ne m'était pas revenu. Je croyais qu'en fait, c'était temporaire, étant donné que, bon, c'est 3 heures par jour, c'est ça?
0: Ah non, plus maintenant.
6: C'est combien maintenant?
0: Ah ben, je donne pas mes horaires, c'est tout.
6: Non, mais tu fais un temps plein, un trois quarts...
0: Ah ben non, je fais presque un temps complet maintenant. Donc, les projets avec Sandy, bon, bien sûr, c'est d'avoir des enfants. Donc, d'avoir un appartement.
6: Vous en avez tout, là, au niveau de l'appart
0: Ah ben ça, pour l'instant, on essaye de chercher, mais pour l'instant, bon, on n'arrive pas à trouver ce qui est dans nos moyens.
1: Vous cherchez un enfant, c'est ça?
0: On cherche un appartement.
1: Ah, un appart, pardon. Oui. Excuse-moi, j'avais pas suivi.
0: Moi non plus. On cherche un appartement pour... selon vos
1: revenus.
0: Nos
22: revenus. Mais tu peux lancer un appel là, je sais pas c'est quoi vos revenus.
0: Non, mais ça.
22: Ou tu voudrais, bah attends, profite de l'antenne.
0: Non, mais ça, c'est une libre antenne, mais ça, je pense que j'avais dit que je ne dirais pas exactement tout dessus. Donc sur mes projets, donc c'est avoir un appartement et des enfants après.
22: Mm-hmm. Donc, combien d'enfants
0: ça pour combien d'enfants, ça on ne sait pas encore. On
1: voit le premier et puis après.
0: On verra par la suite.
22: Si le premier est viable.
0: Comment?
22: Tu verras si le premier est viable.
0: Ça on verra. De toute manière, je pense que comme j'en ai déjà eu, donc j'en ai déjà eu une. Uh-huh. Ça va être un sujet sûrement que tout le monde veut savoir, mais ça on en a déjà parlé sur la première.
1: Non, on va demander.
0: On en a discuté lors de la table ronde, donc.
1: On n'a pas demandé d'en reparler.
0: Non, mais on n'en rediscutera pas, c'est tout.
1: Bah d'accord, bah oui.
2: On est d'accord, hein, GG, il n'y a aucun problème.
0: On parlait de donc voilà.
1: Et il paraît que t'es un pilote aussi, hein, pas obligé.
0: Non, mais alors toi, Fildar, tu fermes ta gueule et c'est tout pour de bon maintenant. Tu vas prendre des auditeurs et.
1: Non, il y en a pas là.
0: Non.
1: Ils sont en attente.
2: Par contre, GG, moi j'ai peut-être un plan pour toi pour. Tu rechercheras des apparts, je sais qu'il y a Tati Or, tout ça, et je crois qu'il y a Tati Logement bientôt.
1: Tati Logement, ouais.
0: Il n'y a pas Tati Connard aussi, non?
2: Je sais pas, tu pourrais t'inscrire.
0: Non, mais tu ferais mieux t'inscrire à Tati Con.
2: Non, mais c'était pas une vanne, voilà. Hein, c'est vrai.
0: Donc, c'est bon, Géraldine, pour toi?
22: Bah oui, enfin bon, tu m'en as pas dit énormément. Moi, je pensais que tu allais être un peu plus exaltant.
0: Bah disons, non, mais disons, c'est que, comme il y en a une qui fait la gueule.
22: Qui ça?
0: Bah Sandy a fait la gueule parce qu'elle est...
22: Je sais rien, elle est peut-être en train de se faire prendre.
0: Géraldine, au revoir.
1: Non, se faire prendre en train de jouer au...
22: Voilà. Cadeau,
0: non, mais c'est bon.
4: Oui, Gérard.
0: Oui, Rigo.
4: On va continuer dans les questions sur ton intimité. Il y a Evil Ghost.
0: Non, mais là, c'est plus le truc de minuit. Hein.
4: Ah d'accord.
1: Rigo, tu débarques.
0: C'est la fin de la libre antenne.
4: C'est un peu pareil, c'est une question d'un auditeur qui est sur internet et qui voulait savoir la vraie histoire de ton chat, qui s'appelait Calin apparemment.
0: Ah non mais ça, je l'avais dit déjà quand Max avait appelé dans la semaine, j'avais dit que ça je ne dirais rien sur ça parce que c'est il y a déjà un auditeur qui avait posé cette question lors d'une libre antenne et qui voulait savoir exactement ce qui se passait avec le chat qu'on avait avec à l'heure actuelle, plus si Sandy avait des poils. Donc ça. Niette, j'y répondrai pas du tout. Y en a d'autres, non? Mais si je pouvais avoir un petit nombre d'auditeurs quand même pour voir à combien qu'on est. Alors,
4: on est à 9832.
1: Ça avance pas, hein. Ça avance pas, hein, je te jure.
4: Et je salue tous les gens qui aimeraient que je les cite. Salut.
0: Ah bah voilà. Donc, qui c'est là?
1: Euseb.
0: Euseb.
7: Oui, bonsoir Gérard.
0: Bonsoir.
7: Bonsoir l'équipe, c'est Euseb, j'appelle de Nantes 116.6. Bonsoir tout le monde.
0: Bonsoir.
7: Donc GG, moi je voulais profiter parce que ce soir apparemment c'est un petit peu la soirée des confidences. T'as décidé de te livrer à nous.
0: De vous livrer à vous.
7: Un petit peu.
0: Ça dépend sur ce que vous allez dire. Bon. Parce que je ne répondrai pas sur toutes les questions. Hein.
7: Ouais, mais là, si tu veux, ça est un petit peu dans le prolongement du débat sur les relations amoureuses.
0: Ah ouais, mais ça, c'était la question.
7: Non, mais attends, tu vas voir. C'était pour savoir, en fait, je voulais que tu nous racontes, en fait, tes premiers émois, c'est-à-dire tes premières relations sexuelles avec des jeunes filles ou avec autre chose, mais que tu nous racontes un petit peu quand est-ce que tu as découvert l'amour physique. Comment c'était, où est-ce que c'était, avec qui, à quel âge.
0: Non, là je vais te dire une chose.
1: Ta première expérience.
7: Non.
0: Bon.
7: Je me permets de dire qu'il y a quand même plein de jeunes pour qui
0: non.
7: Et à qui ça les décoincera savoir comment ça s'est passé.
0: Non, c'est pas la peine. Là, je vais te dire une chose, que je ne vais pas reprendre ce qui s'est passé lors de la table ronde, donc c'est terminé. Non, mais même, ce qui s'est passé, ce qu'il veut savoir, ça s'est passé lors... Lors de la table ronde, on en a discuté, ça s'est passé quand j'étais à la placé en famille. Donc c'est
1: non, pas la
0: question.
1: Non, écoute-moi 30 secondes.
0: Celui-là, c'est pas la peine. Je ne réponds pas.
1: Mais si tu veux répondre à rien, on arrête, on balance des scuds, quoi, tu vois.
0: Ah ben, tu fais ce que tu veux, dans ce cas-là, moi je m'en vais.
8: Non,
0: il veut premier rapport sexuel, quand, où, avec qui? Alors ça, non.
8: Non, mais il...
0: Non.
8: Pas le nom, pas le nom.
0: Non.
8: Et savoir si t'as aimé, comment ça s'est passé.
9: Ce que vous avez fait, comment tu t'es pris.
8: Est-ce que tu as une autre question, Euseb?
10: Bah, je sais pas, est-ce que tu peux nous raconter ta première cuite, la marque de bière ou ça?
0: Bon, alors, au revoir.
10: Au
0: revoir.
10: Je suis à court, hein.
0: Au revoir.
10: Est-ce que je peux, je viens avec des bonnes questions, je me fais taise.
0: Au revoir.
9: Désolé, Euseb.
10: C'est obligé.
8: Ah, on a un autre, Cyril. Bonsoir, Cyril.
9: Ah, ça lui convient pas non plus, je crois.
8: Mais si,
9: je le prends pas du tout, hein, GG. Si ça te convient pas, c'est pas
8: Cyril, ça lui convient.
10: Bonsoir, Gérard.
0: Bonsoir, 22 ans de Strasbourg.
10: Ouais, ça va bien?
0: Ouais.
10: Tranquille. Ben, alors voilà, moi je voudrais te poser une petite question. Excuse-moi, je suis en train de pisser en même temps. Est-ce que t'aimes bien les animaux de compagnie?
0: Ah oui.
10: Ouais.
0: Ben, je l'ai déjà dit.
10: Ouais, et lesquels précisément?
0: Les chats.
10: Les chats. Et tu veux vraiment pas nous en dire?

0: Macha,
1: grosse chatte.
0: Elle s'appelle Moumoun.
2: Moumoun.
0: Donc, voilà.
3: Et c'est tout.
0: Bah oui.
3: Câlin, tu veux pas nous en dire plus?
0: Bah, un câlin, pour l'instant, j'ai plus l'occasion de le voir, donc voilà.
3: Qu'est-ce qu'il devient? Il est devenu routier? Je sais pas.
0: Ah bah, je sais pas, hein. Je l'ai jamais eu dans mon camion, câlin.
2: Non, mais comment ça s'est passé au départ? Vous avez fait chambre à part et après l'éloignement? Comment ça s'est
0: passé? Mais c'est lui qui voulait pas rester avec moi. C'est lui qui partait.
2: Ah, c'est lui qui s'est barré. Bah, quel salaud ce câlin.
0: Non, mais ça, c'est tous les chats, hein.
2: Et ouais, c'est indépendant les chats.
0: Voilà.
2: Ah, c'est vrai.
3: Ah ouais, c'est chaud.
0: Voilà.
3: Bah, super.
0: T'as une autre question, non?
3: Écoute, pas spécialement. Je suis un peu en rupture, là.
0: Mm-hmm. On va demander à. Maxi. Maximus.
4: Oui, bonsoir, c'est Maximus. Bonsoir. Alors, moi, Gérard, j'aimerais m'évader un petit peu.
5: Pardon, c'est moi.
4: Allô?
0: Ouais, c'est moi.
4: Oui, bonsoir. Bonsoir, Gérard. Bonne année, déjà. Mm-hmm. J'espère que tu passes un bon débat. Et j'aimerais te demander, en fait, et m'évader un petit peu avec toi, quels sont tes goûts en matière de cinéma?
0: Goût cinéma.
2: Ça, c'est une bonne question.
4: Oui, est-ce que tu as des films cultes? Qu'est-ce que tu préfères? Les comédies? Les films d'horreur?
0: Non, films d'horreur, non, parce que...
2: c'est t'es rodé.
0: Non, même des films d'horreur, ça me plaît pas. Ouais. Film que j'aime bien, que j'aimerais bien revoir, qui passe plus. Je l'ai vu il y a pas longtemps là. C'est je vais revoir très prochainement. C'est Les Valseuses avec Depardieu, tout ça.
4: Et Devers.
0: Ouais, Patrick Devers et Miu Miu.
2: Ça parle de quoi ça? Parce que j'ai pas vu moi.
4: C'est un peu vulgaire, non?
0: Pas.
4: C'est un peu graveleux.
1: C'est un film de science-fiction, hein?
0: Non.
2: Je sais pas du tout, franchement.
0: C'est une comédie, mais un peu.
2: Pas drôle.
4: Tu pourrais raconter un petit peu l'histoire?
0: C'est deux mecs, si tu veux, qui piquent une bagnole d'un propriétaire, une voiture. C'est pas une fouille. Ils piquent une bagnole et puis ils sont récupérés par les flics, tout ça.
2: Et après, ça se passe mal et il y a des aventures, ok.
0: Non, mais ils récupèrent une nana qui ressort de prison, tout ça.
4: Et que vient faire Miu Miu là-dedans?
0: C'est elle qui joue le...
4: Le rôle de la salope un petit peu, non?
0: Ouais, voilà. Mmh. Bah, tu l'as déjà vu?
4: Ouais, apparemment, qui fassait la bite, ouais, à l'époque.
0: Ouais, bah, disons, elle a jamais eu de rapport sexuel, et puis...
2: Elle découvre le plaisir à l'âge.
0: Ouais, voilà. Avec, je crois que c'est avec c'est Patrick Devers ou Gérard Depardieu qui se prend une balle.
1: C'est un des deux. Hein.
0: Mmh. Un des deux, donc, qui prend une balle, et puis,
4: Il y a même une scène où ils sont dans une 504, je pense, et on la voit sur Patrick Devers, alors que Depardieu conduit, je sais pas si tu te souviens. Mmh. Une scène où elle est prise en levrette.
0: Ouais, mais c'est vers la fin, ça. Hein.
4: Ouais, c'est plus vers la fin, ouais. Et sinon, en matière de science-fiction, est-ce que par exemple...
0: Science-fiction...
2: Mais à part ce film-là, t'as bien d'autres films que t'as bien aimé quand même.
0: Non, mais ce qu'il y a, ce que je voudrais bien qu'il passe, qu'il repasse sur les...
4: Sur le câble.
0: Non, pas sur le câble, parce que j'ai pas l'occasion de l'avoir. Mmh. Ce que je voudrais bien voir, c'est Taxi 1, là.
2: Aïe.
0: Ils sont en train de faire le 2. Le 2, il est sorti. Ouais. Et là, ce soir, justement, et c'est bête que j'ai pas pu le voir,
4: il y avait un
0: avant-première sur la vérité, si je m'en deux.
4: Ouais, exactement, ouais.
0: Et apparemment, il a pas l'air d'être mal, il a l'air d'être aussi bien que le premier, là, parce que j'ai pu voir des extraits. Hein.
4: Tu vas le voir au cinéma?
0: Bah, dès qu'il sortira, oui.
4: Ah.
0: Voilà.
4: Ok, très bien. Et sinon, je voulais, pour revenir à la science-fiction, est-ce que tu penses que des films comme Star Wars, qui sont tributaires de beaucoup d'images de synthèse, doivent continuer à exister, ou tu penses qu'on doit revenir plus vers un cinéma d'auteur, c'est-à-dire, en parlant de ça, la nouvelle vague, Truffaut, tout ça, Godard?
0: Non, mais ce qu'il y a, c'est que Star Wars, comme tu dis là, ça repasse en ce moment sur la 6.
4: Ouais,
0: non,
4: ouais.
0: Sur la 6, tous les soirs.
4: Tout à fait, après Lewis et Clark.
0: 18h50.
1: J'ai entendu sur Rire et Chanson.
0: Ouais, c'est ça, t'as raison, toi. D'accord. Ou toi, viens de ma gueule.
2: Gérard, en parlant de science-fiction.
0: Attends, 5 minutes. Gobi, c'est pas la peine.
2: Gobi, allô, bonsoir.
3: Oui, bonsoir.
0: C'est pas la peine, Gobi, je ne répondrai pas sur ton sujet. Hein.
4: C'est quoi ton sujet? Star Wars, là.
2: C'est quoi ton sujet?
0: Veux parler de mes dents, donc.
3: Le mystère des dents.
0: Non, donc, je te dis au revoir.
3: Non, attends,
0: mais c'est pas la peine. C'est pas la peine.

0: chose. Je sais très bien que c'est en fait le copain de ton ex à Lyon qui te les a cassés, quoi.
1: Alors au revoir, au revoir, au revoir.
2: Oh là là.
3: Il mérite, lui, hein. Je lui en mets une dose.
4: Vas-y.
2: Il est à fond dans le cinéma, là.
1: Donc voilà, Maximus.
2: Oui, donc ça, pour Star Wars, tu me disais, ça passe à quelle heure?
1: 18h50.
2: 18h50 sur M6, donc. Ouais. Hein. Et il y a R2-D2, tout ça, Chewbacca?
1: Ah, je sais pas. Hein. Moi, je regarde pas cette série-là. Hein.
2: Ah, d'accord. C'est après le flic de Chiang-Gai, alors. Hein.
1: Ah ben, je sais pas. Hein. Je sais que c'est en semaine ou sinon, c'est le dimanche. Hein.
2: D'accord. Et sinon, moi qui suis aussi un fan du Big Deal...
3: Attends, juste avant que tu parles de ça, on parlait de science-fiction et t'as quand même été à New York voir Godzilla. Godzilla.
4: Oui, c'est vrai.
1: Ah ouais, mais ça, c'est
3: un bon film, quand non, même. Mais ça, t'en as même pas parlé.
1: Ouais, mais ça, c'est pas pareil. Là. Ce film-là, bon, c'est vrai que c'est un super film qui mérite d'être vu en français. Parce que nous, on l'a vu...
3: Toi, tu l'as vu en anglais.
1: Nous, version anglaise. C'est vrai que...
3: T'as galéré pour les dialogues.
1: Non, mais parce que c'était...
2: Il y avait des stars dans la salle.
1: Il y avait, bien sûr, Jean René, ok.
3: Attends, fini, c'était quoi? Parce que
1: c'était en VO, donc t'avais marqué en français ce qu'il disait.
3: Ah oui, d'accord. Et t'avais le temps de lire?
1: Non, mais ça va trop vite. Ouais. Ça va trop vite parce que dès que t'as la première image, tu passes tout de suite à la seconde.
3: Ouais, ça, c'est les lettres.
1: Ouais, mais ça, tu le disais?
2: Ouais, au niveau star dans la salle.
3: Sinon, tu mets, juste pour revenir sur le sous-titrage, tout ça, oui. Tu mets une règle sous l'écran, c'est pour suivre.
1: T'aurais
2: dû t'arrêter, mon pote.
1: Non, mais c'est bon, Manu, c'est pas la peine de.
2: Peut-être aller trop loin dans le domaine de l'humour.
1: Grosse règle, là.
5: De voir Casino en VO, c'est bien.
1: Les stars, pour en finir sur ton sujet, parce qu'après
4: il y a quelqu'un sur IRC tout à l'heure qui me disait que justement il y avait Godzilla dans la salle le soir de la projection. Là.
1: Non, c'est Jean Reno.
4: Ah, il l'a vu Godzilla pourtant.
1: Non.
4: Il est sûr de l'avoir vu.
1: Maximus.
2: Oui.
1: On va accueillir Stéphanie, 21 ans de Marseille en même temps.
2: Ah oui, très bien.
6: Oui, bonsoir.
1: Bonsoir.
2: Salut.
6: Bonsoir Maximus aussi.
2: Salut Stéphanie.
6: Bonsoir l'équipe.
4: Il y a 10 juillet qui te passe le bonjour.
6: Tu lui passes
1: non mais on s'en fout là maintenant avec ça. Oh, Rigo. Bonjour,
3: c'est bon à l'internet là.
6: Bonne année.
1: Ouais c'est bon, alors, Rigo.
6: Oh. Bah, moi en fait je m'interrogeais sur ton avenir au niveau de ta voiture, parce que je sais que tu as acquis une automobile. Mmh. Et je voulais savoir comment ça allait évoluer, si tu allais en racheter une neuve, vu que maintenant j'ai appris que tu travaillais à plein temps. Si tu voulais en acheter une neuve, plutôt voiture de vie, plutôt espace, tu vois, pour si tu as en plus t'envisages d'avoir des enfants.
2: Est-ce que tu
6: penses... ou pour mettre ta femme, enfin tu vois quoi.
2: Est-ce que tu penses la customiser, genre mettre des jantes Momo, un petit paquet?
1: Non mais bah, reste comme elle est, c'est tout. Hein.
6: C'est pas pour le tuning?
1: Non. Donc tu penses vouloir changer de voiture ou pas? Non.
2: Non, tu gardes.
3: Elle est bien celle que t'as quand même.
1: Non, mais je vais garder celle-là.
3: Surtout maintenant que tu l'as décorée, tu peux le dire aux gens, c'est que tu l'as décorée. Parce que nous, un soir, on l'a raccompagnée à sa voiture.
4: Elle l'a décorée.
3: Et on a quand même vu des trucs. Raconte ce que t'as mis, GG.
1: Non, c'est pas la peine de dire ce qu'il y a dedans.
3: Non, mais tu peux faire des
2: choses. Au caca.
3: Tu peux faire que les voitures sont pas comme ça.
1: Maximus.
6: Il y a des petits coussins derrière, tout ça.
1: Non.
2: C'est mignon.
3: Non,
1: mais
3: tu peux raconter.
1: Les gens sont curieux. Non, il y a plein de petits objets que j'ai collés devant et donc voilà.
2: Ah, c'est beau. Des pins, ça.
6: C'est Big Bill.
1: Non. Non, j'en ai pas encore trouvé un pour le mettre dans la voiture, justement. Je sais pas où je pourrais le mettre.
3: Gérard, tu pourrais profiter de Fun pour passer une petite annonce, ce que tu veux pour ta voiture, pour la décorer.
2: Il paraît que t'avais besoin d'impôts.
1: Non, ça y est, c'est fini.
2: C'est résolu.
1: Eh, tu voulais rajouter quelque chose sur le Big Bill, toi, vas-y.
2: Ouais, bah, sur le Big Bill, j'aimerais savoir si t'es totalement satisfait de l'émission ou est-ce que tu pourrais y apporter quelques changements.
1: Non, mais je trouve que c'est bien en ce moment.
2: Ouais.
1: Bon, à part qu'il a modifié deux, trois trucs qui est dommage.
2: Moi, je trouve personnellement que les gaffettes prennent un peu trop de kilos. Hein. Je sais pas ce qui se passe, je sais pas ce que t'en penses.
1: Bon, je trouve
2: un peu grosse.
3: D'un côté, c'est la période de Noël.
1: Là, je crois que tu dois pas le regarder assez souvent. Hein.
2: Ah si, je le regarde tous les jours, hein, avec ma mère.
1: Ouais, ben, je crois pas. Hein.
2: Ah si.
1: Donc voilà, Maximis.
6: Tu voudrais pas aller au Big Bill pour gagner une voiture neuve?
1: Non.
3: À le rideau, GG.
1: Non, je vais te dire une chose, faut vraiment avoir de la chance. Hein.
6: Bah, tu pourrais essayer.
3: Ouais, faut être cocu, quoi, tu peux y aller.
1: Ou pas?
5: Non, c'est fini.
6: T'es pas plus con qu'un autre. Hein.
2: Avec la chance qu'il a, il met une R12 derrière le rideau.
1: C'est ça, mais Maximus.
2: Ouais.
1: Donc pour terminer avec toi, donc tu veux pas.
2: Ouais, je voudrais aussi parler un petit peu des films de Max Pécasse, si c'est possible.
1: Ah non, ça, on va s'arrêter là. Hein.
6: Et les films de Marc Dorcel, qu'est-ce que t'en penses?
2: Ouais. Non, est-ce que t'es un petit peu film de cul avec Sandy? Est-ce que vous mettez ça pour vous stimuler?
1: Non, pas du tout. Voilà.
2: Du tout?
1: Non.
2: Ah, il y a des films érotiques sur M6. Hein.
1: Non, je t'ai dit. Je viens de te dire non plus.
2: Non plus.
3: La cuisine de Maïté.
1: Donc voilà.
3: Devant ton micro.
2: C'est chaud ça de se masturber sur le loto.
1: T'as bien raison. Voilà ce que je pouvais dire. Donc, comme Max nous a quittés, donc parce qu'il était fatigué.
2: Ah non, je suis là. Hein.
1: Donc voilà. Donc, prochaine nuit. Prochaine nuit.
3: 2%.
1: La nuit 100% Gérard avec sûrement les conseils avec Gérard et Sandy. Donc je vais revoir ça avec Max par la suite. Donc ça sera à venir très bientôt. Et puis pour ce qui me concerne, les débats seront à venir bientôt. Donc le prochain débat, pour l'instant, on ne sait pas encore ce que ça sera.
3: C'est pas la délinquance?
1: Si, c'est la délinquance. Non, en fin de compte, non, parce que je vais le changer, c'est tout. Donc voilà, qu'est-ce que j'avais à dire? Ben rien de spécial. On a terminé à combien, Rigo, quand même, sur l'internet?
4: On a terminé à 9942.
3: Oh là là, il y a beaucoup.
1: Ouais, mais c'est bête qu'on n'aille pas à notre auditeur. Mais comme il est 3h, on avait dit minuit 3h.
4: J'aurais dû plus parler de cul, à mon ami.
1: 9942. Donc voilà, c'est dommage qu'on n'ait pas pu aller plus loin. Donc ce que je vais. Donc on n'a pas pu aller plus loin, donc voilà. Donc sur ce, je vous souhaite une bonne nuit.
3: T'as pas assez du bocher.
1: Donc sur ce, dimanche soir.
3: Bah oui, on va faire la Java.
1: Dimanche soir, Max à minuit, donc pour la nuit, pour Balam nocturne. Et puis là, c'est qui?
3: Ah, je sais pas, GG, c'est qui? C'est Jean, non?
1: C'est Jean. Jean pour la
3: nuit sans pub.
1: La demi-nuit sans pub. Donc Jean pour la demi pour la nuit la fin de la nuit sans pub. Et puis moi je vous retrouve très bientôt. Voilà, bonne nuit à tous et
3: salut,
1: bon
3: Gégé.
1: Week-end.
3: Bonne
1: ciao.
3: Année, salut, hein. Bonne année à toi.
1: Éclate-toi bien.
3: Ciao.
1: Oh, comment accueillir Jennifer, 18 ans de Marseille.
5: Bonsoir Gérard.
1: Bonsoir.
3: Salut la salope.
5: Salut la cochonne. Cochonne. Ouais, c'est la cochonne. Ouais.
1: On va accueillir Chloé, 22 ans de Tours.
7: Bonsoir GG.
1: Bonsoir. On va accueillir David.
8: Exactement.
1: Luigi, 25 ans Paris.
9: Ciao les mafieux, ça va?
1: Arnette, 19 ans Bordeaux.
10: Salut, bye bye.
7: D'accord.
1: Et Tony, 20 ans pour finir de
11: oui,
1: Paris.
11: Ouais, pour finir en beauté. Salut Coco, salut ma poule. Je limite mal ma lèvre, hein, excuse-moi.
7: Non, c'est nul. Hein.
11: Salut Coco, salut ma poule. Je fais Raymond Barthes, tu veux. Ouf, ouf, ouf.
7: Non, c'est nul aussi. Hein.
11: Mais toi, tout à l'heure, je vais te prendre
7: ah ouais, ouais,
11: pattes,
7: ouais,
11: tu vas voir comment ça va être bien.
7: Ah ouais, tu vas prendre combien de fois?
11: 10 fois. Parce qu'avant.
7: Je suis pas, je suis désolé.
11: Non, moi, je préfère le. Avant, je
7: préfère. Non, je préfère Gérard.
1: Ouais, quoi, qui? Qui me préfère?
11: Qui que
7: c'est
11: quoi?
7: Jennifer qui te préfère.
11: Qui préfère? C'est un peu sadomaso comme fille.
7: Et ta gueule, c'est Jennifer.
1: Ouais, c'est bon là, vous avez pas commencé.
11: Ouais, vous allez rester poli et vous allez laisser parler Gérard. Ouais.
1: Déjà, tu vas commencer par te taire, toi.
11: Écoute, s'il te plaît, je suis poli avec toi, alors faudrait.
1: Non, mais je te le dis gentiment, toi.
11: Oui, bah moi aussi.
1: Bon,
11: deuxième question.
1: Donc, on va commencer. Donc, le thème, c'est la fidélité.
11: Alors, moi, je me rappelle pas quelque chose déjà.
12: Gérard, moi, je préfère Fidel Castro.
11: Bah ouais.
12: On va choisir Lassie, hein, entre nous. Hein.
7: Bon, vous allez parler Gérard. Hein. Vas-y, Gérard.
1: Alors, est-ce que la fidélité compte pour vous?
12: C'est clair. Je crois que toi, tu es fidèle à ta connerie. Non, mais Gérard, je pense
3: mais
12: que...
3: Mais la fidélité à quoi, Gérard? La à fidélité moi. Compte-t-elle pour eux? Ouais, mais c'est quoi la fidélité? Moi, je m'estime si fidèle.
1: Ben, est-ce que, de toute manière, on y viendra petit à petit au terme des questions?
7: Gérard, oui.
11: Terme,
7: est-ce que
11: d'accord.
7: Toi, tu es fidèle? Est-ce que toi, tu es fidèle?
11: Ben non.
1: Ça, ça dépend avec quelle personne.
7: Non, il a déjà trompé.
3: Ouais, il a déjà trompé une fois sa main gauche avec sa main droite.
11: Une fois,
13: Gérard, il a trompé son radio avec Skyrock.
11: Ouais, exactement.
12: Avec Europe 1 aussi, avec Manet.
11: Avec Europe 1, je l'ai entendu, moi.
13: Ouais, toi aussi, Arnette, tu l'as entendu?
11: Ouais, avec Claire. Mais tu l'as appelé juste après, Tony.
13: Ah ouais, c'est vrai.
11: C'est de la folie. Il est en train de draguer Malheur en direct.
1: Ouais, c'est ça.
13: Il voulait se taper Uber et Malheur en même temps.
1: C'est bien.
7: Bon, taisez-vous, laissez-le parler. Vas-y, Gérard.
1: J'attends que vous répondiez à la question. Donc, est-ce que pour vous, la fidélité compte?
11: Oui, moi, ça compte pour moi parce que je fais la collection des points fidélité.
12: C'est eux.
11: Ok.
1: Ouais.
7: Chez qui t'es abonné pas
11: avec 3 points t'as une tasse, avec 4 points t'as le code à Gérard.
7: C'est des menteurs ça, ouais.
13: Moi ça compte parce que quand j'écoute mes grands bas de disques, j'aime bien avoir du bon son. Exactement, la haute fidélité, c'est une bonne invention.
9: Je crois que c'est clair quand même, faut le dire.
14: Est-ce que je peux prendre la parole?
15: Oui, bah, donnez vos noms.
16: Vas-y, cochonne, parle. Donnez vos noms. Et taisez-vous, il y a la cochonne qui veut parler.
14: C'est Jennifer et je suis pas la cochonne. Bonjour, t'as vu comment il parle?
15: Attends, Jennifer, tu as dit que t'étais une salope aux antennes, tu me l'as dit.
14: J'ai jamais dit que t'étais une salope, pauvre con, là.
13: Comment
14: elle parle à Florent?
13: Gérard,
15: on se calme.
9: Bon, tu vas rentrer chez toi, la cochonne, et puis tu vas
15: te faire. Bon, déjà, les cums, vous allez la fermer.
14: Voilà, vous taisez Gérard. T'as vu comme il me parle?
15: Bon, alors je t'écoute, Jennifer.
14: Jennifer. Alors pour moi, la fidélité, ça compte vachement beaucoup. Parce que moi, je pense... Allô?
15: Oui, oui, on t'écoute.
14: Parce que moi, je pense qu'en fait, dans un couple, il n'y a pas de fidélité, donc c'est pas bien, quoi.
15: Non, mais ça...
9: Trop fort.
14: C'est ce que je pense, quoi.
15: Ouais,
14: je
15: d'accord.
14: Pense vraiment ça, quoi.
15: Ouais.
17: C'est cool, tu fais penser.
14: Ouais.
9: Et toi, un sweat comme fille.
14: Pardon?
9: Tu fais un sweat, pas de
14: télé, j'ai. T'as remarqué, hein.
13: Mais heureusement que tu fais pas que penser que tu suces de temps en temps.
14: Sans déconner.
15: Et toi, Chloé, tu pourrais... qu'est-ce que ça te dit, toi?
18: Non, moi, je suis pas pour la fidélité.
15: Pourquoi?
18: Parce que je pense pas que la sexualité soit quelque chose de super important dans un couple. Il y a vraiment d'autres choses. Personne n'est fidèle avec personne, de toute façon.
13: Ah, Chloé, c'est beau ce que tu dis, c'est pas comme Jennifer.
18: Ouais, je t'emmerde. Dis ce que je veux d'abord. Faites sincère dans la vie, hein.
9: Ouais.
18: Vive le
9: sang. Ouais,
17: Chloé, est-ce que t'embrasses avec la langue?
18: À qui tu parles?
13: À toi, face d'anus.
18: Face d'anus.
9: Bon Gérard, moi j'aimerais savoir... Est-ce
18: Gérard, t'as vu comment il me parle, face d'anus?
9: Oh mais ta gueule, alors...
18: Je dis rien, Gérard.
13: Mais arrête, hein, de parler, ça sent le paix.
15: Bon, oh, et là, qui c'est qui vient d'ouvrir sa grande gueule, là? Hey, Gérard, il y a Jean-Philippe sur Minitel qui demande si t'as déjà trompé tes animaux.
9: Avec moi, oui.
15: N'importe quoi, toi. L'autre, sa question Minitel, ça n'a pas le rapport.
18: Gérard?
15: Oui.
18: Pourquoi t'as choisi ce sujet?
15: Parce que c'est un sujet que...
17: C'est un sujet qui est vachement intéressant pour lui parce qu'il est vachement fidèle à
9: Gérard,
17: l'eau de brésilien de Boulogne.
13: Gérard, pourquoi t'es venu au monde?
15: Qu'est-ce que ça peut te foutre à toi?
13: Bah, ça me fout rien, c'est pour ça justement.
15: Bon, bah alors, si tu poses cette question, ça, je vois pas le rapport.
13: Tu me foutes justement pour nous faire rire et c'est réussi.
15: Voilà.
9: C'est clair.
18: D'ailleurs, il te fait une proposition, il voudrait que tu
15: le
18: foutes.
15: Non, mais...
13: Allez, viens foutre, Gérard.
18: Gérard, va le foutre. Tu t'appelles comment, toi, d'abord, celui qui veut te faire foutre?
13: Moi, je m'appelle Sex Machine.
15: Non, mais... Bon, bah maintenant, celui qui s'appelle Sex Machine, tu vas répondre à la question.
13: Vas-y.
15: Est-ce que tu suces?
13: Ah non, je suce pas, j'avale seulement.
15: Non, mais vas-y, alors.
13: Est-ce que je suce?
15: Non, réponds à la question, on n'est pas en train de demander si tu suces ou si tu suces pas.
13: Bon, alors moi, je suis contre la différence d'âge. Parce que je pense que les personnes qui naissent la même année devraient pas avoir le même âge.
15: Non mais attends, il a raison.
13: Non, mais c'est vrai, je suis d'accord avec lui. Ouais, quand tu vois.
15: C'est pas le thème du sujet.
9: Non mais Gérard, quand tu vois ce qui se passe à la SPA, c'est vachement pas cool.
13: Voilà, complètement raison.
15: Non mais attends, c'est pas le thème.
13: Je pense que Mariani va passer dans le 20e.
9: Oh, ça va être dur, ça va
15: alors,
9: être dur.
15: Alors, je vous préviens d'une chose. Si c'est pour faire des débats politiques, c'est pas la peine de continuer comme ça, d'accord?
9: Ouais, mais
15: c'est
9: pas de la politique. Gérard, tu déconnes un peu quand même cette année, quoi.
13: Très bien, parce que tu es pas content.
18: Gérard,
13: je vais être un ultimatum pour être content.
17: Ouais, mais attention, Gérard, quand il lance des ultimatums, à la fin des ultimatums, il attaque l'Irak.
9: Et s'il te plaît, lance pas trop fort les ultimatums, parce que ça fait mal, là,
13: ouais. Tu vas attaquer l'Irak, Gérard.
15: Non, mais je préfère vous avertir que l'ultimatum commence à partir d'aujourd'hui quand même. Faut quand même.
18: Gérard.
9: Un ultimatum de temps en temps ne fait mal à personne.
15: Hein. Ouais, non, mais vous allez bien voir s'il va pas arriver à terme celui-là.
13: Gérard, toi, c'est plutôt iratum quand même.
15: Hein. Ouais, c'est ça, t'as raison, quoi. Non, mais combien de fois tu voudras que je vous dise quand on fait des débats que vous donnez vos noms quand vous parlez? Voilà, peut-être qu'on s'en fout, on reconnaît leur voix.
13: David Luigi.
16: Gérard, la preuve qu'ils n'ont pas passé assez souvent, t'arrives même pas à reconnaître leur voix.
15: Ouais, non, mais...
9: Et après, tu dis Arnett, David, machin, ouais,
13: les mêmes,
9: ils passent tout le temps, toujours bien. Les mêmes, tu ne le reconnais même pas, t'es tout le temps.
15: Non, mais à force, je commence à en avoir marre, oui, d'avoir les mêmes. Bon, c'est pas pareil.
18: C'est quoi la prochaine question?
13: GG, quatrième question.
15: Alors, êtes-vous fidèle à la personne que vous aimez? Ça,
18: D'accord. Gérard, tu n'as pas d'étonner que tes questions, ça va plus, là.
16: Mais ouais, mais Gérard, ça...
18: Gérard, il y a combien de questions?
15: Il y en a 8.
16: Ça va pas cette question.
18: Et Gérard, cette question, c'est la même que la première que tu nous
16: fais.
9: C'est un petit peu bébête, Gérard.
16: Et non, mais ça va pas cette question. Parce qu'à la limite, tu peux dire que t'es fidèle. Moi, je suis fidèle aux femmes. N'importe laquelle, mais je suis fidèle.
18: Et toi, Florent, on sait très bien que t'es pas fidèle aux femmes. Qu'est-ce que tu chantes?
9: Ouais, toi, la cochonne, tu as commencé par.
16: Mais ouais.
18: Mais moi, la cochonne, la cochonne est en merde, ok? Dis ce qu'elle veut.
9: Oh.
15: Oh.
19: comment ça rigole plus là.
20: Non, ça rigole plus, t'as remarqué hein.
15: Non, bah la cochonne là qui dit. Gérard, tu l'insultes pas.
20: Gérard, tu me traites. Voilà, Florent, défends-moi le trait de cochonne.
15: Non, bah attends, tais-toi là, ça.
20: De toute façon, les mecs, c'est des enculés, c'est bien connu ça.
15: Bah oui. Ouais, c'est bon, toi, la pétasse hein.
21: C'est clair.
20: Gérard, t'as testé, c'est ça qui me traite de pétasse. Alors j'étais bonne, hein, t'as aimé.
15: Bon, attends, déjà je te connais pas, ma cocotte.
20: Tu me connais pas, arrête un peu, c'est moi que t'avais l'autre soir.
15: Quoi?
16: Ah oui, tu la connais, Gérard.
17: Dis-moi, Jennifer, c'est quoi?
15: Attends, laquelle, la cochonne, tu la connais.
20: Eh, chérie, tu me reconnais pas.
15: Mais attends, t'es qui, toi?
20: Je suis Jennifer.
17: Jennifer, c'est Tony. Est-ce que tu peux nous raconter tes soucis avant qu'on te raccroche?
20: Je sais pas. Quoi, on est
17: pauvre tâche. Alors raconte-nous tes soucis parce que ça nous intéresse.
20: Ta gueule. Gérard, tu racontes ou pas?
15: Bon alors vas-y, raconte, accouche.
20: Comment, accouche?
17: Tu peux pas accoucher, elle est
20: stérile. Eh ben, Gérard.
17: De suppositoire.
15: Oh là là. Bon, t'accouches la pétasse là.
17: Bon, on y va là.
20: Pour la pétasse, ben là, je parlerai pas. Tu vois, Gérard, je parlerai.
15: Bon alors, si tu veux me parler en antenne, tu me parleras à la fin des débats.
17: Voilà, bonne soirée.
15: Chloé.
22: Oui.
15: Bah toi, faudra peut-être te réveiller, ma chérie. Hein.
22: Bah, je sais pas, j'ai rien à répondre. Ta question revient, c'est la même chose que la première, je vois
19: oui,
22: pas.
19: C'est vrai,
22: en fait, c'est une tautologie ce que t'es en train de dire. Hein, c'est. Tu te bouffes la queue, quoi, parce que franchement.
15: Attends, je me bouffe la queue, dis donc, comment tu me parles, toi, la chienne?
22: Bah, attends, 30 secondes, Gérard. Franchement, je sais pas, on te donne un micro, t'as la chance de parler, et t'as vu comment tu insultes les autres. Et en plus, t'es hyper misogyne, parce que t'insultes que les filles et pas les mecs.
17: Mais moi, Gérard, tu as planté le couteau dans la plaie,
15: Bon, les cums, là.
20: Parce qu'on est les plus fragiles, c'est pour ça, Gérard.
15: Bon, les cums, les héros.
20: Tu t'en prends à nous, alors.
15: On n'entend plus rien.
20: On est gentil avec toi,
17: c'est bon. Hey, Jennifer, t'es blonde, toi, hétéro, c'est normal. Hey, Jennifer, t'es blonde.
15: Wow, vous la fermez, voilà. Arrêtez de parler en même temps, on comprend rien.
17: Je voudrais juste savoir si Jennifer est blonde.
20: Et comment tu sais que je suis blonde?
17: Ah bah, parce que...
15: Elle est blonde, à mon avis.
17: C'est pas compliqué entre nous.
20: Ouais, je suis blonde.
17: Quand tu parles, tu dis des conneries.
15: Ah. Bah, non mais attendez.
20: Qu'est-ce que ça veut dire, les blondes elles sont comme, c'est ça?
17: Non mais tu devrais.
15: On sait pas, on n'a pas été voir.
17: Non mais tu devrais voir.
20: Oh ta gueule, ferme-la un peu.
17: Non mais tu devrais.
15: Ouais, tu restes poli toi, la cochonne.
17: Je suis sûr qu'en avoir une intelligence artificielle. Jennifer, tu dois être rousse, mimolette.
20: Non en fait, ouais, je suis blonde. Hein.
17: Bon Gérard, est-ce que je pourrais te trouer ta boîte à caca demain là?
15: Punaise, donc tu commences à me prendre la tête avec ces conneries.
17: Non mais il faudrait te prendre le cul. La boîte
22: Gérard,
17: à caca.
22: C'est toi qui as fait les questions?
15: Oui, c'est moi qui ai fait les questions. Pourquoi ça te gêne?
20: T'as mis combien de temps pour faire tes questions, Gérard?
15: Une semaine.
17: Non mais il a été aidé, il est passé à la crèche.
20: Ouais.
16: Ah non, je vais vous demander juste un truc. Parlez pas tous en même temps, on comprend rien.
17: Ouais, c'est vrai, t'as raison.
22: Non mais c'est Gérard qui fout le bordel, c'est à cause de ça.
15: Non mais attends, et toi la cochonne là, tu as déjà commencé par donner ton nom quand tu parles.
20: C'est moi d'accord.
22: Non, c'est Chloé qui parle.
15: C'est Chloé qui parle.
17: Chloé c'est la pute.
20: Moi Gérard, tout le monde pense pareil, t'es un blaireau. Hein.
15: Ouais, et ta bouche à toi. Tu disais quoi Chloé?
17: Elle disait que tu puais du cul.
20: Non.
15: Tu disais quoi Chloé?
20: Ce que je disais?
17: Tu puais du cul.
20: À propos de quoi?
15: Bah je sais pas,
16: elle disait que t'avais une petite bite.
15: Hein?
16: Elle disait que
20: t'avais
16: une petite bite.
20: Ouais, exactement.
17: 2 cm
20: de bite, elle est tout entière dans la bouche.
17: C'est ça encore.
15: Non, mais déjà, faudrait peut-être que tu me connaisses.
16: C'est coucougnette avec.
20: Mais tout le monde te connaît, Gérard. Hein.
15: Ah ouais?
17: Gérard, Gégé, c'est Tony, est-ce que je peux te mettre le feu à la touffe?
15: Non, ben, toi, Tony, tu te tais pour l'instant. Gérard, je suis en train de parler avec.
17: Avec
20: Chloé.
15: Avec Chloé, là, voilà. Celle qui veut savoir quelque chose. Là. De quoi? Vas-y, je t'écoute.
17: Gégé, tu pensais que t'as déjà
15: vu? Vogel derrière.
20: Qu'est-ce que tu as dit? Je t'ai pas entendu.
17: Ouais, elle voulait.
15: Tu voulais dire quoi?
17: Elle voulait savoir si t'avais un anus artificiel.
15: Bon, c'est bon, toi, tu te tais derrière.
20: Non, mais ce que je voulais dire.
15: Oui.
17: Tu peux du cul.
20: Ouais, c'est vrai, Gérard. Est-ce que tu fais du cul?
16: On parle de toi, Chloé.
20: Sérieusement.
15: Ouais, tu parles pour toi, hein?
16: Non.
20: Non, bah ça va, pas de problème.
17: Gérard, est-ce que tu refoules de l'anus?
15: De quoi?
17: Est-ce que tu refoules de l'anus? Je confirme.
20: Est-ce que tu t'es fait goder, Gégé?
17: Si, oui, c'est important. Ça. Dis-le,
20: Gérard, ouais, c'est vrai.
17: Est-ce que tu fermes les yeux?
16: Ouais, mais laissez-lui le temps de répondre.
15: Déjà.
20: Non, de réfléchir déjà, après répondre.
15: Ouais, bah, je vais déjà réfléchir à la question bidon et con.
16: Ah non, elle est pas bidon.
20: Hein, moi, je prends exemple sur toi, hein, Gégé.
16: Attendez, je vais vous demander une petite minute de silence.
17: Oui.
16: car nous accueillons une ancienne conquête de Gérard.
0: Germaine.
19: Tout à fait.
16: Non. Germaine.
19: Tout à fait.
16: Bonjour, Germaine.
19: Bonsoir aux auditeurs et tristes Fun Radio.
0: Tu vas bien, Germaine?
19: J'appelle de ma petite bourgade de Moncu-sur-Loire, dans la transatlantique, et je précise, je confirme même que Gérard, entre autres, a une toute petite bite.
22: Ah, tu vois, Gégé, quand je t'ai dit.
19: Ah oui. Le soir de nos épousailles, il a fallu que je sorte le spaghetti parce que j'ai
15: pris deux minutes.
0: Non, mais il y a un thème.
15: Oui, il y a un thème. Oui,
19: c'est quoi ta question, Gérard?
0: Les gars, c'est bien, c'est un thème.
15: Bon,
0: non, mais
15: Gérard,
0: j'aimerais te poser une question. C'est quoi le but de tes débats, en fait?
15: Tu réponds aux questions, c'est tout.
22: De débats.
0: Ah, d'accord.
15: Voilà.
0: En fait, il n'y a aucun but. Tu veux te faire embaucher à Fun Radio en passant sur Europe 1 et Skyrock, c'est ça?
15: C'est ça, t'as raison. Continue.
22: T'es payé, Gérard?
15: Ça, ça vous regarde.
0: Tu rigoles
15: pas.
0: Ou quoi?
19: Alors, Gérard, tu répètes ta question?
0: Gérard,
19: qu'est-ce que c'était?
15: Germaine, tu commences à être sourde.
0: Elle est fidèle pour la même personne.
19: Mais répète la question,
22: Germaine. Elle a une très jolie voix.
19: Il faut qu'on débatte. Alors, on va débattre.
15: On vient de te poser la question, donc tu réponds maintenant.
19: Mais quoi, la question?
15: Êtes-vous fidèle à la même personne?
21: As-tu toujours été fidèle à Gérard?
19: Alors, moi, je dois dire que dès la première seconde, quand il avait répondu dans le chasseur français, j'étais fidèle.
0: Oui, Gérard, tu n'es pas hétéro.
19: On avait compris.
0: Gérard, et la prochaine fois que tu me suis, tu enlèves les dents, s'il te plaît, ça va faire mal.
15: Non, Chloé.
19: Oui.
0: Gérard, est-ce que tu peux épeler hétéro qu'on se marre?
15: Non, bah alors là, tu vas faire foutre, toi.
0: Hétéro.
19: Hétéro.
0: Tu mets deux H aspirés ou...
15: Je vais te dire une chose, Luigi, je vais te répondre à ta question.
0: Non, c'est Tony, là, hein, faut pas confondre, hein.
15: C'est Tony qui vient de dire ça?
0: Ouais, bon, on va dire ça, alors.
15: Ouais, ben, tu vois, je vais te dire une chose, que ce que tu viens d'annoncer, là, comme connerie, je te répondrai pas, tu vois.
0: Ah non, Gérard, s'il te plaît, réponds-moi.
21: Gérard, il y a un autre Tony sur Minitel qui pose une question.
19: Par contre...
0: Ah là, Gérard, tu devrais nous répondre. Ah, Gérard,
21: faut que tu répondes. Gérard,
0: réponds. Parce qu'on sodomise tellement de fois que...
19: Oui.
0: Enfin, faudrait que tu nous dises, Gérard.
19: Et il sodomise les chèvres aussi, hein.
0: Ah oui, mais il se fait sodomiser pas.
15: Mais Germaine, hein. Comme t'as une grande gueule, bah, tu vas répondre à la question. Ça t'apprendra de l'avoir ouverte.
19: Ah ouais, il y a une chose que je dois dire. Concernant la sodomie, ça n'est certainement pas avec Gérard que j'ai pu être contentée.
0: C'est
15: clair. Tu vois, j'ai dit une chose.
19: En proportion, je préfère encore le taureau dans le champ.
15: Eh ben, dans ces cas-là, tu restes avec ton taureau et tu nous emmerdes pas.
19: Ben non, Gérard... mais... Faut dire une chose, mademoiselle Chanès, pour revenir à ce que vous disiez avant.
22: Ouais, ouais.
0: Non, c'est pas Gérard,
19: dans le cadre de quelqu'un comme Gérard,
22: ouais.
19: S'il y a ni la contentation, la substantation sexuelle,
22: ni
19: la substantation morale.
15: Non, je te répondrai pas. Comme ça, t'es tranquille.
21: Bah non, mais si t'es fidèle
15: non,
21: à toi-même.
15: De toute manière, je réponds pas à ta deuxième question, comme ça va plus vite.
21: Pourquoi?
15: Parce que je vois pas le rapport.
21: Bah si.
0: Non mais Gérard,
21: tu t'es
0: que...
21: jamais trompé. Tu t'es jamais trompé.
0: Tu t'es jamais sucé, Gérard. Gérard, c'est vrai que tu t'auto-suces.
15: Quoi?
0: C'est vrai que tu t'auto-suces.
15: Et ta connerie, tu t'as mis où?
0: Et que tu branles avec les pieds.
15: Ouais, c'est
0: pour ça que t'as inscrit au Guinness Club, Gérard.
15: Oui, c'est ça.
0: Ben oui, Gérard.
15: Ouais, c'est bien.
0: C'est bien, Gérard.
19: Je vois pas comment il peut se faire branler avec son spaghetti, à moins avec une passe à épiler.
15: Moi, toi, la Germaine, tu commences à me les gonfler, hein,
19: non,
15: sérieusement.
19: Faut dire la réalité un peu, hein.
15: Ouais, ouais.
21: Et sur ces bonnes paroles, on va un peu réfléchir à la prochaine question, Gérard.
0: Il est phénoménal.
21: On finira avec ça.
0: Ah, clair.
21: Promis.
0: Bon, Gérard,
21: coup, la prochaine question, ça sera quoi?
15: Bon, bah, je vais prendre une autre. Je vais pas continuer sur la fidélité, je vais changer le truc.
0: Ouais,
21: ça sera quoi, alors?
15: Comme je vois qu'ils veulent parler de tube, on va y aller sur la
0: scène. Non, non, GG, on peut parler de législatif.
15: Non.
0: Ah, si, j'ai des législatives politiques. Gérard, président. Un peu de politique, c'est Gérard,
21: non.
0: Président. Oui, ça va plus.
21: On va faire un mélange. On va faire un mélange. La sodomie dans les législatives.
0: Voilà, rapport directement. Gérard, contre. Attends, je vois pourquoi tu dis que Sidonie va se présenter aux législatives. Moi, Gérard, je pense que tu devrais te présenter aux prochaines élections présidentielles.
22: Ouais, je suis d'accord.
21: On va y réfléchir, on revient tout de suite.
0: Gérard.
22: Oh la galère. Non, je me répète. Non, je trouve que la sodo, c'est pas suffisant. C'est bien ce que je dis.
15: Non, mais pourquoi?
22: Ben, c'est pas suffisant.
0: Parce que sodo, c'est une abréviation, il faut rajouter.
21: Il y a Cuny, il y a la pipe aussi.
22: Oui, putain. Ben voilà.
0: Gérard.
15: Quoi?
0: Salut, c'est Orlando. Salut, c'est Orlando. Gérard.
15: Quoi?
0: Oui, salut, je voudrais t'expliquer une chose. Là, mon métier, c'est sodomiseur à domicile.
15: Non,
0: Gérard, laisse-moi te dire.
23: Pas. Gérard, c'est un branleur de taureau, donc t'as rien à voir.
0: J'ai même expliqué mon travail. Je vais chez les gens. J'emmène ma valise, j'ai tout ce qu'il faut pour participer avec eux. Ils me demandent ce qu'ils veulent et je les sodomise.
24: Ils les enculent.
0: Voilà.
23: Et t'es un représentant.
21: Non. Arrête de dire des insultes, toi, là-bas.
23: Elle se lâche, hein, Julien.
15: Elle a le droit de répondre.
21: La semaine dernière, elle a dit enculé et elle recommence.
23: Ça y est, c'est l'été qui arrive, là, Julie. Bon, la sodomie, c'est un travail. C'est du Julie, on essaye de faire un débat sérieux et toi, tu viens avec des mots vulgaires. Voilà.
15: On est tous polis
21: et puis Julie,
23: elle vient de foutre le bordel dans le débat. Quelle ambiance du débat maintenant, on est tous sur une mauvaise humeur, c'est vachement agréable.
15: Merci, mais elle fait ce qu'elle veut, Julie. Hein, ça, elle est au standard. Si elle veut répondre aux questions, elle a le droit aussi.
23: Arrête de la défendre, Gérard. Jamais tu te la feras.
15: Bon, bah, toi,
23: Mais toi non plus. Hein. Si, moi, c'est possible.
21: Il y a Vin sur Minitel qui demande à Gégé s'il aimerait bien Sodome, Julie.
15: C'est qui ça?
21: C'est Vince qui demande.
23: Non, mais
15: pourquoi tu poses cette question-là?
21: Bah, il te pose une question, réponds.
15: Bah, sa question, c'est négatif et c'est tout.
23: Je crois pas.
15: Bon, ta bouche, toi. C'est pas toi qui.
23: Il respecte Julie quand même, hein. Gérard.
15: Eh, vous commencez à être lourd hein, aujourd'hui, les mecs. Hein. Je vous le dis tout de suite, hein, les trois qui restent, vous commencez à être lourd.
23: Et Gérard, et ces attouchements moites au fond des voitures, quand tu n'avais qu'un seul rêve, entrer au FBI.
15: Non, mais c'est bien,
23: Gérard,
15: ça y est.
23: Je renifle ta chatte. Gérard,
15: c'était ça y est, t'as fini tes conneries.
23: Gérard, je renifle ta chatte. Les agneaux qui se sont égorgés, Gérard, tu t'en souviens pas? Vas-y, bouge, Gérard. Quand tu n'avais qu'une seule envie, entrer au FBI. Je renifle ta chatte. Tu mouilles, Gérard.
15: Ça y est, t'es content de tes conneries?
23: Ouais, moi je suis vulgaire. Je suis assez fier. Je suis en train de palucher la raie des bougies, Gérard.
2: Et moi je suis vulgaire, les gars.
23: Bah, renifler une chatte, ça veut rien dire. Hein. Si tout de suite on le voit du côté un petit peu vulgaire, ouais, bon d'accord.
2: Il serait bien, Arnette, Tony et compagnie, que nous revenions sur la sodomie.
23: Voilà. Très belle phrase que voilà.
21: Le problème, c'est que si Gérard dit rien, ça va être dur, quoi.
15: Quand ils auront fini de dire leur conneries...
21: Eh ben, tu poses tes questions, tu t'imposes, c'est toi qui fais le débat.
23: C'est toi le boss, Gérard.
15: Ta gueule, toi.
23: Vas-y, voilà.
15: Ta gueule, voilà.
23: C'est bien, connard. Continue, Gérard.
15: Alors, toi, mon pote Tony, tu retournes...
23: Ah, c'est pas moi, c'est Arnette.
15: Non, c'est bizarre. C'est toi que j'ai reconnu, Tony.
23: Non, c'est pas moi. Tu veux que je te le refasse, connard? Gérard.
15: Eh ben, c'est bien, tu retournes... Tu vas voir Julio au standard, tu vas être poli.
2: Non, j'en veux pas.
15: Ah, eh ben, rentre chez lui.
23: Non, mais t'es la Gérard Polak.
15: Aimez-vous faire mal à la personne que vous aimez? Tiens, on va commencer par Chloé, comme elle est...
4: J'ai pas entendu la question.
15: Aimez-vous faire mal à la personne que vous aimez?
23: Moi, oui, Gérard, je t'aime.
15: Toi, ta gueule, c'est pas toi que je m'adresse.
21: Ouais, mais attends, Gérard, on fait un débat sur la sodomie. La sodomie, c'est pas forcément faire mal.
23: Ouais,
15: là, bah, je m'adresse
23: c'est un travail, hein.
15: Bon, ta gueule, toi aussi.
2: Mais parce que t'as déjà une nana qui t'a dit « Oh oui, Gérard, fais-moi mal ».
15: Non. Jamais. Encore heureusement.
21: Attends, sérieux, la sodomie, c'est pas faire mal, Gérard?
23: Ah oui, Gérard.
15: Ah si, ça fait mal, comme Sanès l'a dit ou Audrey l'a dit.
23: Alors pourquoi tu sais, Gérard,
15: ta gueule, toi, quand ça t'appelle un pot de chambre, tu sortiras sous le lit, toi.
21: Non, c'est pas Audrey, c'est toutes les personnes qui font le débat. Ta question.
15: Alors, aimez-vous faire mal, même si on vous plaque après? Et ça sera la conclusion.
23: Orlando.
15: Vas-y, Orlando.
23: Oui, tu peux la reposer, s'il te plaît?
15: Tu l'as très bien entendu.
23: Non, j'ai pas... L'autre, il parlait.
15: Qui, l'autre? L'autre, il a un nom.
23: Ah, excuse-moi, Gérard.
15: Donc, je te l'ai posé, donc tu réponds.
23: Non, mais tu pourrais la poser à l'endroit, s'il te plaît.
15: C'est bon, là, tu l'as entendu.
23: De gauche à droite, parce que là, tu l'as dit de droite à gauche.
21: Non, en français, tu pourrais la poser en français,
23: Gérard. S'il te plaît, Gérard, vas-y, si c'est possible.
15: Pensez-vous que ça lui fasse du bien à la nana?
21: On a dit en français.
23: Non, mais Gérard,
15: je parle assez français comme ça, ils ont qu'à se déboucher les oreilles.
23: Je réponds. Gérard?
15: Ouais, c'est
23: bon,
15: cool.
23: Okay. Ben ouais, tu m'écoutes. Bon, si tu rentres, t'habites.
15: Ça passe. Eh ben, je veux dire une chose, que ta connerie, si tu dis des conneries comme ça, tu te les gardes, d'accord?
23: C'était justement comme tu parlais de la sodomie, je pensais que c'était rapport à ça, quoi.
15: Mais c'est ça, t'as raison. Donc, Chanaise, pour toi?
4: Ouais.
23: Chanaise.
4: Est-ce que quoi? Mais t'es toujours avec la même question, Gérard.
15: Pour la
4: même chose, est-ce que t'aimes faire mal? On a répondu 4 fois, là.
21: En fin de compte, faites-lui plaisir. Il a posé 4 fois la même question, mais de façon différente, mais il s'en aperçoit pas.
23: Oh, pas mal, hein. Super top. Il y avait même des réserves dans tes...
4: Exactement.
23: Gérard, non, mais il faut être clair. On aimerait bien savoir plus de choses sur ta vie.
15: Bah, vous en saurez pas plus.
23: Mais non, mais on en... Si tu nous...
21: Ouais, vous prenez tous un papier, un crayon.
23: Voilà.
4: Ouais.
21: Donc, Gérard habite 30 rues. C'est pas ça?
15: Quand tu finiras tes conneries, continue.
23: Eh ben,
21: tu veux pas que j'aie ton adresse?
23: Oh, allez, l'adresse complète maintenant.
5: Ah oui. Bon. Gérard, tu payes le café, là, je viens chez toi.
23: Ah ouais, tu comptes. Ah ouais.
4: Bon, on a porté croissant.
21: Ouais, non, mais vous venez à la radio, vous venez tous attendre Gérard à la radio, il viendra vous. 69 900 Poem City.
15: Voilà, t'as l'adresse maintenant. Donc t'envoies, t'écris là.
21: Bon, on va peut-être arrêter là pour ce soir. Mmh. Hein. On va peut-être dédicacer une dernière chanson à Gérard.
3: Exactement.
21: Oh, si vous pouviez le voir. Il fait celui qui veut pas, mais il a un grand sourire, il est trop heureux.
3: Ah, c'est clair.
21: Bon,
3: c'est
21: qu'est-ce qu'on fait maintenant, Gérard?
3: Bon, Gérard, on fait un débat sur les législatifs.
15: Non, mais le titre, c'est Brochette. Et après, c'est moi qui décide. 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

0: je dis au revoir. Hop, terminé. Voilà.
1: Voilà, donc rebonsoir à tous. Donc le premier titre qu'on avait mis, c'était les Canards Boiteux avec Venez sur la croisade, genre une palme d'or dans le cul. Et là, vous venez de vous écouter en,
2: un bon truc, hein.
1: C'est quoi, Zara? Exclusivité, Ricky Martin.
2: Mondial.
1: En exclusivité, Ricky Martin, donc je n'ai pas le titre, donc Kildar, si tu pouvais me le dire, s'il te plaît, merci.
2: Attendez, Made in Merguez, parce que ça chauffe sans la margarita.
1: Quoi?
2: Non, Made in Merguez à Mexico, ça chauffe sans la margarita.
1: Bon bah ok, donc... Alors donc au standard,
2: l'après-midi à les trouver, OK.
1: Au standard, c'est Manu qui vous gâte en 0803 08 5000, et toujours salut. Le www.frfunradio, donc c'est Rigo qui vous gâte.
3: Ouais, et je sais enfin combien on est.
2: Oh merde.
1: On était sur le premier, non?
3: Le premier, je sais pas, mais là on est que 1322.
2: Ah, c'est pas mal.
4: Ouais, c'est bien, ça grimpe.
1: Non, mais ça va continuer.
3: Ils ont pas du tout aimé le premier débat, ils sont tous partis, en fait.
2: Normal.
1: Ben, ça, c'est pas grave. Et s'ils aiment pas le deuxième, ils vont sûrement tous partir aussi. Donc, le deuxième débat portera sur la chirurgie esthétique. Et pour ça, on va accueillir Tétine en plastique, où on écoute Fun Radio Limoges 92.2. Bonsoir à toi.
5: Bonsoir, Gérard.
1: Bonsoir, Ange de Plomb, Mon Lignon 101.9.
6: Oui, tout à fait, bonsoir.
1: Bonsoir, Petit scalpel.
6: Salut.
1: De Laval, 102.3.
6: Bonsoir.
1: Et Pamela Andercon, 23 ans, de Paris, 101.9. Bonsoir à toi.
5: Bonsoir, GG. Bonsoir, les auditeurs. Bonsoir, tout le monde.
1: Salut. Alors, première question. Que pensez-vous de la chirurgie esthétique de nos jours? Bah, tiens, on va demander, à Pamela.
5: Bah, comme par hasard.
1: Bah, pourquoi? Bon, bah alors attends, ok. Alors tétine en plastique, voilà, comme ça ça ira plus vite que.
4: T'as gagné.
1: Alors tétine.
5: Ouais, moi je trouve que c'est utile quand on a un gros pif, des gros bras, des grands pieds, enfin tu vois, quelque chose qui déconne, quoi. Voilà, je trouve que c'est utile en fait, quand tu as un accident, que tu te fais refaire le visage, des choses comme ça.
1: Ouais, mais ça non mais
6: c'est...
1: Oh, Ange de Plomb, s'il te plaît, tu commences à te calmer.
6: Ah oui, pardon, excuse-moi.
1: Hein? Donc, c'est vrai que, je sais pas si vous avez suivi le reportage qu'il y avait là.
6: Sur France 2?
1: Non, sur la 6.
6: Ouais, sur la 6. Ah, c'est sur la 6, bien sûr.
1: Non, c'est même pas sur la 6.
7: De quoi?
1: Non, c'est pas sur la 6, c'était.
6: Le canal. Voilà. C'est le câble.
7: De quoi?
1: Oh!
7: Quoi?
6: C'est le câble.
1: Il dort, l'autre. Ouais, non, mais... Non, je crois que c'était sur la 3. Non, la 3.
7: La 3.
4: C'est sur la 1. Hein.
1: De quoi?
4: Je disais, le Big Bill, c'est sur la 1.
1: Bon, t'éteins ton micro et tu te tais, toi.
6: Manu. Okay.
1: Je te parle de la chirurgie. T'éteins ton micro.
6: Manu.
1: Merci.
6: Dans la marche du siècle, c'est ça?
1: Non, Ange de Plomb, comme tu veux réagir.
6: Ouais, bah écoute, tout à fait, moi je pense que quand on a un peu une tronche à la Quasimodo, ça peut aider quoi dans la vie, sinon c'est un handicap quoi.
1: Mm-hmm.
6: Quand t'as la tronche de travers, les gens ils te regardent de travers aussi quoi.
1: Non mais ça, attends, la question, je sais pas si tu l'as vu vraiment
6: ouais,
1: bien.
6: J'ai bien compris, c'est grosso modo, est-ce que vous pensez que la chirurgie esthétique, pour ou contre, c'est
1: non,
6: bien.
1: Que pensez-vous de la chirurgie esthétique de nos jours?
6: De nos jours? Ah, à l'heure actuelle, ah bon, c'est vrai que la chirurgie esthétique au Moyen-Âge, c'était peu adapté.
5: Ouais,
6: c'est vrai que de nos jours, la science a fait d'énormes progrès et qu'on peut maintenant faire des trucs de fou, quoi.
1: Mmh.
6: C'est clair.
4: De ouf.
6: Mmh. Des trucs de dingue, hein.
1: Mmh. Scalpel.
8: Salut, c'est Alliage.
6: Salut.
9: Salut, c'est Quentin, salut.
6: Salut, c'est Brian.
9: Alors, moi, ça tombe bien que tu poses la question, GG, parce que moi, je me suis fait...
4: Non, mais attends, il t'écoute plus, ça y est, il est parti.
6: Ah bah,
4: il est encore barré, ouais. C'est trop fou.
10: En plus, t'es trop tricard.
9: Qu'est-ce qui se passe?
1: Je t'écoute, petit scalpel.
9: Ouais, donc moi, ça tombe bien que tu poses la question, parce que je me suis fait opérer, j'ai eu recours à la chirurgie esthétique.
6: Mmh.
9: Je me suis fait opérer des oreilles, parce que j'étais vilain. Je me suis fait aussi opérer des doigts, parce que j'en avais trop, et pour scratcher, c'est pas le top. Je me suis fait à peau sucée aussi. C'est-à-dire que j'avais trop de...
6: Ouais. C'est bon, mal, ça, il paraît que c'est bon. Ça.
9: Ouais, ouais, à peau sucée, franchement, c'est le top.
6: Ouais.
9: Et il t'enlève
6: la... Ça vide bien, quoi.
9: Il t'enlève la culotte de cheval.
7: De quoi? C'est qui? Mmh.
9: Et
10: Tu peux.
9: Je travaillais aussi dans la production et je me suis fait opérer de mon corps de pantouche, quoi.
10: Ouais, c'est
9: j'avais
10: ça.
9: Une voix de travail.
10: Je vais te dire une chose, t'appelles pas de Laval déjà pour commencer.
9: Ah, si, Dave. Non, par contre, il avale bien. Hein.
10: Non, mais il appelle pas de Laval.
9: Là.
10: Il appelle de Paris.
9: PDVA.
10: 101.9. Et il s'appelle Tony.
9: PDVA.
10: Voilà. Et ouais, c'est Tony que vous avez, qui se fait passer pour Petit Scaspel.
11: C'était qui?
10: Tony.
11: Il est quoi?
10: Qui s'est fait passer pour Petit Scalpel.
9: Regardez, parce que j'ai bien répondu à la question.
10: J'en fais qu'un.
11: Gérard, en plus, attends, Gérard, c'est ce qu'il est, Tony?

0: Chaque soir, il fait un vrai malheur.
1: C'est quand même dégueulasse après qu'il vienne sur Fun, Gérard.
2: C'est vrai. Il est DJ sur.
3: Alors, Tony, je vais te dire une chose que.
4: Tony, Tony, je te kiffe.
1: Ça te fait du bien, ça, Tony.
4: Je suis bonne, moi, Tony. Je
5: peux pas lui.
1: Des petites minutes de gloire comme ça. Profites-en bien.
2: C'est bon, clair.
4: Tony.
5: Pas de problème.
1: Bon, Gérard, tu gères ton débat ou tu veux que je prenne ta paye?
3: Donc, Pamela Anderson.
6: Ouais, donc moi, je trouve que c'est très utile de nos jours.
3: Alors, tu peux préciser.
6: Grâce à ça, j'ai réussi dans la vie. Moi, j'avais une belle gueule à la base, belle gueule, beau corps, tout ça.
3: Bon, mais attends,
6: un petit peu décent.
3: Commence pas à vouloir te jouer la Pamela.
6: Non, mais
3: te prends pas pour Pamela Anderson
6: pas
3: et n'essaye pas de te jouer la Sophie Marceau, d'accord?
6: D'accord.
3: Hein? Commence pas à te dire je me suis repayé la gueule, tout, ceci, cela. Parce que je vais te dire une chose, que des nanas comme ça, j'en entends 20 carrément. Sur, toute la semaine avec Fun, on n'entend que ça, des nanas. Je suis super mignonne et puis tout. Quand Max il dit, t'as qu'à venir à la radio, les nanas, il n'y en a aucune qui viennent. Arrêtez les nanas de nous faire croire que vous ressemblez à Sophie Marceau ou Pamela Anderson.
1: Arrêtez de faire semblant d'éjaculer dans des sens.
6: Vous avez une belle gueule, c'était pas de ma faute.
3: C'est ça. Non, non, mais attends.
6: Écoute, je viens dimanche.
1: Gérard,
3: attends, tu viens dimanche, c'est pas moi qui t'invitera dimanche, alors.
7: Tu l'as dit, les meufs qu'il a rencontrés par la radio, c'était des boudins.
5: C'est faux.
7: Tu l'as dit, mon pote, arrête.
3: Qui
7: Tony, il a rencontré.
3: Non, mais ange de plonge.
7: Comme par hasard, c'était des boudins. Comme par hasard.
6: Eh ben, moi, je viens dimanche.
3: Bah ça, tu viendras dimanche, mais ça m'étonnerait que tu montes dans les studios.
1: Gérard. Qu'est-ce que tu penses de la question, Gérard?
3: Alors, que pensez-vous de la chirurgie esthétique de nos jours? Je pense que c'est vrai que ça progresse de mieux en mieux et ça devrait encore progresser plus que ça.
5: Ouais, donc le chemin est long encore.
3: Gérard, ta gueule!
1: Personnellement, qu'est-ce que tu penses en fait?
3: Ta gueule!
1: Tu dis ça.
2: Gérard?
3: Ouais.
2: Gérard, sur IRC, il y a Père Fouras, il pense que c'est grâce à la chirurgie esthétique qu'on peut obtenir de nos jours des gens sans queue ni tête. Comme toi.
3: Non, c'est comme lui avec ses remixes de merde. Ta gueule, toi. Celui qui s'amuse à faire ça va gerber vite fait. Donc, Gildard, s'il te plaît, tu me laisses mon micro allumé. Et tu arrêtes, s'il te plaît, merci.
8: Il n'y a pas de problème.
3: Alors, aimez-vous la chirurgie esthétique? Alors, 35% des gens aiment bien ça. 24% préfèrent quand c'est pimenté. Alors là...
1: Ça n'a rien à voir.
3: Ça n'a rien à voir. Alors, quelles sont les parties du corps que l'on fait par la chirurgie esthétique? Et on va demander, tiens, Pamela, comme elle a une grande gueule et qu'elle veut se croire tout permis, qu'elle veut se croire super canon, vas-y.
5: Ouais, vilaine.
6: Eh ben, moi, je me suis fait refaire les seins, puisque bon, ils étaient pas assez gros. Et je compte me refaire des parties génitales ou génitaux, comme les pieds et les mains.
3: Tu peux parler encore moins fort devant ton combiné?
6: Encore, il baisse le son, c'est Manu,
5: je sais
6: pas.
5: Mais... Non, c'est pas Manu.
3: Oh
5: votre pote.
1: Gérard, assieds-toi. Oui, non, mais il vous écoute plus, votre pote. Hein.
6: Oh là.
1: Non, mais il avait un problème.
3: Ouais, il y avait un problème, tu vas voir, le problème, on va te le régler. On va te le régler tout de suite.
1: Bon, alors vas-y.
5: C'est le poirier, Manu.
3: Alors,
1: il n'y a pas de problème.
3: Tony, encore. Gildard, tu arrêtes, enculé!
7: C'est une cascade.
2: Attention, Manu fait le poirier.
1: Non, c'est pas le débat, Gérard, Gérard.
7: Il est réputé pour ses cascades.
1: Oh là là là là, Manu. Regarde, Gérard. Mais il s'en fout, Max,
2: il s'en fout, il t'écoute même pas, allez.
1: Vas-y.
3: De manière, tous les deux, vous avez un blâme.
5: Direct.
3: Moi, je suis
7: un avertissement.
3: Alors, Pamela Anderson.
6: Ouais, bah ça y est, c'est répondu.
3: Alors, Tony, maintenant.
8: Ouais, ça y est, j'ai répondu. Je t'ai dit, je me suis fait opérer des oreilles, je me suis fait un pouce sucer, tout ça. Là.
3: Bon, alors, Tony, tu dégages, au revoir. Hop, terminé pour toi. Hop.
8: Je réponds à la question, là.
3: Non, non, terminé, terminé, terminé, au revoir, Tony.
8: Non, mais c'est vrai.
3: Terminé, au revoir. Au revoir.
8: Finalement, c'est pas possible.
3: Au revoir. Ange de plomb. Au revoir.
8: Je peux rien faire.
3: Putain. Alors, c'est moi qui me casse, c'est moi, je vais le dire à Max.
1: Mais ça y est, il est parti.
9: Mais Gérard, il est parti. Ah.
1: Mais il est parti, Gérard.
2: Ouais.
6: Oh! Il est parti?
2: Oh là là!
9: Oh là là, il est encore barré. Moi, attends, je vais remettre au même niveau que tout le monde. Là.
2: Trop relou. Ah.
9: Attends, écoutez, écoutez. On l'entend pas, c'est con.
10: Un vrai gamin de 5 ans.
3: Soit tu leur fais comprendre quelque chose, ou sinon on arrête les débats maintenant.
2: Pourquoi?
3: Attends, l'autre il est en train de faire le con avec, avec le son. Hein, et quand je demande à Manu de virer Tony, il se la coule douce. Alors, moi c'est simple. Ou tu fais quelque chose avec eux, ou sinon
9: Tony,
3: on arrête les débats.
9: Non, il y a Tony, son frère.
2: Mais ouais.
3: Si, il y a Tony. Il s'est fait passer pour Petit Scalpel.
9: Ah, Petit Scalpel.
3: Hors de question comme ça. J'arrive.
9: Gérard, tu fais salon de thé aussi ou... Tu fais quoi, là?
2: Super le blanc à l'antenne, Gérard.
9: Tu fais quoi, Gérard, après?
2: Super.
9: Ah, ouais. Excusez-nous.
3: Et ah, mais ça va.
9: Ah, nous, on écoute de la zik, hein. L'autre, il se barre, il va faire ses courses.
3: Non, mais tu vois...
9: Attends, qu'est-ce que tu mettais, là? C'est
11: Tu es sur énergie.
3: Non mais vas-y depuis tout à l'heure.
11: Et toutes les filles sont folles de lui.
3: Non, moi, qu'est-ce que tu veux que je travaille comme ça? Qu'est-ce que tu veux que je travaille comme ça, moi?
9: Il fait un vrai malheur. Oh, mais attends, c'est l'antenne de... C'est la machine de l'antenne,
3: non,
9: ça.
3: Non, non, non. Tu me laisses ça éteindre.
9: Mais t'es fou, c'est pour le Seb et tout ça après. Pénible, ça. Bon Gérard, putain, mais sans déconner, allez là.
3: Oh là là.
9: Oh,
3: tu parles pas comme
9: tu mets ton
3: ça,
9: casque et tu bosses là.
3: Voilà,
9: bosses,
3: allez
9: là.
3: Oh Bertrand,
2: une fléchette.
9: Vas-y, mais assis-toi, fléchette.
2: Oh là là là là là là là là.
9: On peut pas bosser, hein. Gérard,
3: arrête, hein, putain.
2: Il assis-toi, reprends les auditeurs.
3: Mais attends, ça se passe bien, on écoute là.
9: Ah, c'est super en plus le débat ce soir.
3: Et ton?
9: Moi j'ai appris deux trucs. C'est que Gérard, il se fout les doigts dans le nez assez souvent. Et que il sait pas parler devant son micro. C'est tout ce que j'ai appris ce soir pendant le débat.
3: Mais moi je t'emmerde, espèce de connard. Alors Tony est viré, donc en champlon, donc pour toi.
10: Oh bah, je sais plus, moi, avec tout ça, j'ai oublié la question.
3: Bon, alors, je te la répète. Oui. Quelles sont les parties du corps que l'on fait par la chirurgie esthétique?
10: Je dirais biceps, triceps et forceps.
3: Ouais, mais ça...
10: C'est la partie les plus usitées.
3: Ouais, si on veut. Tétine en plastique?
6: Ça va des cheveux aux orteils. Hein. Tu peux tout te refaire faire.
3: Ouais, mais ça.
6: Même la longueur de la bite. Alors, c'est pour te dire que t'as toutes tes chances.
3: Ouais, parce que ton copain, il avait une petite bite et puis il se l'est refaire faire, c'est ça?
9: Non, parle de quoi?
6: Ton copain, il a une bite énorme et il a pas besoin du tout de se la faire refaire.
3: Ah bon. Qui c'est qui m'a. Oui,
10: Attends, GG, c'est en champlon. Est-ce que le dentiste, c'est considéré comme de la chirurgie esthétique quand, ah ouais, quand il te manque des chicots, par
2: bonne
10: exemple?
2: Bonne question, ça.
3: Non.
10: Il te manque 3-4 hein, chicots, bah quand même, ça te défigure un peu quand il.
3: Non, non, mais même. Non, non, ça, c'est pas
10: si,
3: pareil.
10: T'as pas l'air malin quand il te manque des dents, franchement.
3: Ça a rien à voir avec la chirurgie esthétique par rapport au corps.
10: Ouais, mais ça arrange bien la gueule quand même d'avoir toutes ses dents.
3: Ouais, mais ça, ça dépend
10: Sur les photos, ça fait mieux quand même.
6: Mmh. Faut pas sourire, quoi.
10: Ouais, sur les photos, ça fait mieux quand même.
3: Ouais, mais ça, je suis d'accord avec toi. Donc, je vais vous répondre. Donc, quelles sont les parties du corps que l'on fait par la chirurgie esthétique? Donc, c'est vrai que en première de manière, c'est les seins,
10: le cou,
3: la figure, le nez, ça c'est
9: les oreilles.
3: J'ai vu ça sur dans le reportage. Et il y a beaucoup de personnes qu'on recourt aux fesses. Et je me demande vraiment pourquoi, parce que t'as pas besoin de te refaire les fesses pour plaire à quelqu'un.
9: C'est pour chier droit, je crois.
2: Ouais. Et il y a Docteur Schkumoun sur l'IRC, il me dit que tu t'es fait refaire le cul, mais pas dans une clinique.
3: J'y réponds même pas parce que c'est des conneries de merde. Alors c'est même
9: moi
3: plus
9: j'ai
3: la
9: des
3: peine.
9: Photos. Hein.
3: Alors êtes-vous satisfait du résultat par la chirurgie esthétique? Alors donc pour toi, Pamela Andercon?
4: Ouais, je suis assez fatiguée.
3: Attends, 5 minutes, on a qui à la place de Tony?
12: À la place de... C'était pas Tony, c'était Petit Scalpel. Ouais, on accueille le Bombin d'Angoulême 90.2. Bonsoir. Voilà.
4: Bonsoir. Allô.
13: Bonsoir Paris, bonsoir tout le Star System.
3: Bonsoir. Ta fréquence, s'il te plaît. Ta fréquence, Bombin.
12: 92.
13: 92.
3: Ok, je te remercie.
13: Merci Gérard.
3: Alors, Bombin, bah tiens, justement...
13: Alors, répète-moi la question, s'il te plaît, parce qu'il y a eu le du standard, s'il te plaît.
3: Ah non, mais dans ce cas-là, tu demandes quand tu passes au standard, tu demandes à ce qu'on te la, ce qu'on te la dise.
4: Est-ce que tu es satisfait quand tu te fais opérer, gamin?
13: Est-ce que je... calme, s'il te plaît.
3: Tétine en plastique, tu te tais, s'il te plaît.
4: Balance pas,
13: pardon. Est-ce que je suis satisfait quand je me fais opérer? Oui.
3: Êtes-vous satisfait du résultat par la chirurgie esthétique?
13: Moi, bon, personnellement, j'ai pas eu grande satisfaction parce que lorsqu'à ma naissance, j'ai eu une échographie, on m'a repéré une moustache et 3 dents. Mais je n'ai pas refuté ceci.
3: T'as raison.
13: Je n'ai pas été satisfait.
3: D'accord. Vraiment. Pamela Andercon.
14: Ouais, moi aussi, j'ai pas du tout été satisfaite. Je voulais me faire refaire les seins. Il y a eu un problème, c'est qu'ils ont refait un seul sein. Parce qu'en fait, j'avais pas assez d'argent.
13: T'as les gros seins, toi?
14: Non, j'en ai qu'un seul qui est gros et un qui est...
13: Menteuse.
3: Non, mais ça, on
14: a un... c'est assez difficile, hein. On rigole, mais allez trouver un soutien-gorge qui fait d'un côté 95D et de l'autre côté 80A.
3: Attends, là, il y a un truc qui va pas. Attendez. Attendez avant que 11 de plomb et Tétine en plastique répondent. Déjà... Pamela,
14: ouais.
3: un petit truc, un truc qui va pas.
14: Attends, il y a quelqu'un qui jouit?
3: Non, mais pour l'instant, ils vont se calmer parce que ça vient de d'ici.
12: Non.
13: Elle est plantée dans le bureau de prod et elle se met à jouir. Ah, ça jouit. Hein.
4: Je suis bonne, moi.
13: Ah, pas ta gueule, merde.
12: C'est pas Apolline, ça, c'est quelqu'un qui imite Apolline, ça.
13: Moi, ça m'étonnerait.
15: Je l'ai pas trouvé, Apo.
3: Alors, donc... pour répondre à Pamela, donc normalement, déjà pour commencer, ta réponse, je l'ai pas trop compris parce que ça me semble louche.
14: En fait, je te réexplique.
3: Non, mais je sais, tu t'es fait refaire un sein au lieu des deux.
14: Ouais.
3: D'accord, et t'as pas été content du résultat. Mmh. Merci Pildar pour m'avoir coupé le micro.
15: C'est pas moi.
3: Non, c'est pas toi. Presque
12: c'est une micro-coupure.
3: C'est ça. Alors donc, moi, je peux te dire une chose. Déjà, pour commencer, normalement, tu devrais demander à la Sécurité sociale une prise en charge. Et... Fildar, s'il te plaît.
15: C'est pas moi.
12: C'est pas moi, c'est des micro-coupures.
3: Tu arrêtes. Parce que tout à l'heure, tu vas te prendre le stylo dans ta gueule encore.
14: Encore. Hein? Vas-y, Gérard, ça m'intéressait ta réponse.
3: Donc, déjà, pour commencer, pour que tu aurais dû demander une prise en charge par la Sécurité sociale. Et de deux, quand t'as été te repère le premier sein, normalement, ils t'en font pas qu'un, ils t'en font deux d'un seul coup. Donc, là, la réponse, je vais te dire une chose, que tu paies du 95 sur un côté, c'est bien ce que t'as dit.
14: Ouais.
3: Hein, et de l'autre côté, tu paies du 85.
14: Mais non, 80.
3: Du 80. Non, mais attends. Non, mais il y a quand même un truc qui va pas. C'est que entre le 90 et le 85, il manque quand même 5 cm.
13: Ouais.
14: Non.
13: Ouais.
14: Non.
3: Ah, si.
14: 15.
13: Faut faire une apposition, là.
3: Entre 90. Entre 90 et 85, ça m'étonnerait qu'il.
14: Je sais pas si tu viens de parler, mais je voudrais bien qu'on me fasse une imposition.
3: Non, mais... Ange de plomb.
13: Ouais, bah écoute, moi je suis pas satisfait, parce que je suis bancal comme un vieux rocking chair, quoi. Donc j'ai été opéré, parce que j'avais eu un petit problème.
14: Et ils t'ont fait une jambe de bois?
13: Et ouais, non, c'est pas tout à fait ça, quoi, mais bon, ils m'ont légèrement rectifié, et je te dis, je suis bancal comme un vieux tabouret, quoi, donc...
15: Ils t'ont mis les cornes au figure, là.
13: Je suis pas content, quoi, c'est un accident de sport, en fait, quoi.
3: Ouais, non, mais, de toute manière...
13: Ils t'ont mis les astéro-H. Ouais.
3: Fildar.
12: Quoi encore?
3: Troisième fois, tu vas dégager.
13: Troisième.
3: Je sens que tu vas dégager et ça va être Olivier de la Pro qui va venir.
13: Ouais,
3: c'est pas possible. Je le sens.
12: Non, mais
3: ça fait déjà 3 avertissements.
12: Attends, Manu, depuis tout à l'heure, il fait que des conneries, tu dis rien, quoi.
3: C'est toi qui fais que des conneries, c'est pas Manu qui est à l'arrière. Tétine en plastique.
4: Oui, Gérard, moi, je me suis fait refaire les genoux parce que j'avais les genoux cagneux.
1: Ah.
16: Et ça faisait pas joli du tout. Je pouvais pas mettre de mini jupe, donc je me suis fait refaire pardon les genoux. Mm-hmm. Maintenant j'ai de très beaux genoux.
3: Ouais, mais est-ce que t'es satisfaite du résultat de la chirurgie esthétique ou pas?
16: Tout à fait, puisque je n'ai aucune cicatrice, vu qu'ils sont passés.
3: Ah ouais, mais attends.
1: Mais tu restes des broches ou pas dans les jambes?
16: Non, en fait.
3: Attends, tétine en plastique, réponds pas à la question à Pildar, parce que c'est non, pas Pildar.
16: Non, c'est intéressant. Hein,
3: non, mais attendez, ça c'est pas. Tétine.
17: C'est pour ça que Godot veut te brancher, c'est pour ça. C'est pour ça
3: eh bon, bah, ange de plomb, vous fermez vos gueules s'il vous plaît, merci.
16: Les broches en plastique, en fait, j'ai des trucs en plastique et c'est pas des broches en fer.
3: Non, mais attends, tétine en plastique. Oh
16: non, mais c'est pour un film d'art. Bon, ouais. Je trouvais que c'était une question pertinente.
3: Tu me vires ange de plomb et. Hop, terminé. Allez, hop, au revoir. Terminé pour eux deux. Terminé, au revoir. Donc, tétine en plastique. Donc, apparemment, t'es satisfaite du résultat.
16: Tout à fait.
3: Bon, ça, c'est vrai. C'est vrai que la question, de toute manière, je vais sûrement en parler sur ce que tu viens de dire. Mmh. Donc, tu parles de...

0: gueule et ça vaudra mieux. Hein, que nous dire de dire des conneries sans arrêt.
1: Non mais Gérard, si tu devais te faire refaire quelque chose, tu ferais quoi, les pectoraux
0: Non, parce
1: les
0: que...
1: Yeux, la non. Bouche, les dents.
2: Les packs de gros.
0: Il y en a un, il ferait mieux de se refaire faire sa gueule.
1: Ouais,
0: non, mais moi, je peux te dire une chose, que personnellement, pour l'instant, je n'ai pas recours à ça et j'ai pas eu de résultat.
1: Ah.
2: Bah oui, c'est normal, t'as rien fait encore. Ah.
0: Donc, alors, avez-vous déjà eu...
1: Les dents sur pivot, c'est tout.
0: Voilà. Avez-vous déjà eu recours à la chirurgie esthétique? Alors, 60...
3: C'est un sondage.
0: C'est un sondage que j'ai. Donc, 67% des gens, jamais. 24 toujours. Et 11% ne s'en rappellent pas.
2: Ah, l'amnésique alors.
1: Ah ouais.
0: Non, c'est alors, quatrième question avant la pause musicale qui va arriver. À quel niveau que la chirurgie esthétique est-elle prise par la carte vitale là? Alors déjà, faut bien se dire... Oui,
3: Non, vas-y, fini, après j'accueillerai deux auditeurs.
0: Non, vas-y.
3: Donc on accueille Kyste Bionique, 30 ans, de Montmoignon, sur 97.3 FM.
0: Salut.
4: Bonsoir, le Kyste.
3: Oui. Bonsoir. Et on accueille quelqu'un qui pratique la chirurgie esthétique. En fait, c'est le professeur Monsgeg, 35 ans, de Paris, 101.9.
4: Bonsoir, professeur
5: Monsgeg. Bonsoir.
0: 101.9.
5: François, je suis professeur à l'hôpital Boussicaut de Paris.
0: Bon, alors, t'évites de dire le nom de l'hôpital où tu te trouves, d'accord?
2: Pourquoi? C'est quoi? C'est pas de la pub, ça,
0: non.
2: Gérard.
0: Non, mais ils ont pas besoin de préciser les noms des hôpitaux, d'accord? Alors, terminé. À quel niveau que la chirurgie esthétique est-elle prise par la carte vitale? On va demander à Tétine en plastique.
1: Je n'en ai aucune idée, Gérard.
0: Mais ça, je vais vous dire une chose. Déjà, la carte vitale, pour l'instant, c'est...
1: C'est quoi, la carte vitale?
0: C'est une carte de sécurité sociale qui va remplacer les cartes qu'on a à l'heure actuelle et qu'on donnera aux médecins. Mais pour l'instant, sur Paris, les médecins ne sont pas encore équipés de ce système-là. Oui, Manu.
2: Est-ce que tu crois qu'on peut s'en passer de la carte vitale?
0: Non, parce que de toute manière, elle a été attribuée d'office.
2: C'est pour ça que ça s'appelle comme ça.
0: Moi, je l'ai.
2: Ben, c'est vital.
0: Non, mais...
2: Merci.
0: Pauvre con. T'es content de ta connerie? Tu vois, les auditeurs, ils sont en train de se foutre de ta gueule.
2: Ouais, c'est clair. Tu crois qu'un jour, je pourrais être...
6: J'étais sur énergie et toutes les filles sont folles de lui.
2: Oh, ça va claquer.
6: Tu vois ça? Ça va claquer. Oh, Gérard! Oh
2: Gérard, viens t'asseoir. Gérard! Putain!
6: Après, tu vas
0: enculé, va.
2: Oh là là.
0: T'es vraiment un enculé, toi.
2: Oh, il l'a
6: arrête un peu.
2: Il l'a défoncé.
6: Mais tu laisses le matos, c'est pas à toi.
0: Non, mais tu vires. Tu vires, je te veux plus dans les studios.
7: Moi, je vais aller faire l'area, sinon on va jamais s'en sortir.
0: Mais non, il vire.
6: Mais allez, c'est bon,
2: il vire. Gérard, allez.
0: Alors, tétine en plastique.
1: Oui, Gérard, bon, je te disais, je sais pas. Parce que moi, les genoux, c'était à ma charge.
0: Tu éteins ça.
2: Ça y est.
0: Espèce de branleur, va.
7: Il a vérifié s'il marche, vu que tu l'as peut-être pété.
2: Bah ouais, surtout que ça coûte 25 000 balles, tu feras encore un prêt.
0: Ouais. Pauvre con,
2: sur 10 000 ans, hein, celui-là.
0: C'est ça, t'as raison. Tétine en plastique.
1: Oui, Gérard, les genoux ne sont pas remboursés par la sécurité sociale. Par contre, ce qui est remboursé, c'est ce qui est vital, par la carte vitale, tu vois.
0: Non, mais attends, parce que déjà...
1: C'est un organe, par exemple, qu'il faut que tu changes esthétiquement, tu sais, quoi.
0: Non, mais faut bien se dire une chose, que déjà, la carte vitale, on ne sait pas si elle est prise en charge, si dans les hôpitaux, ils sont amenés à avoir le matériel nécessaire. Alors, déjà, chez les médecins, ils l'ont pas encore.
1: Uh-huh.
0: Parce que moi, j'ai été voir un médecin il y a une semaine à peine.
1: Uh-huh.
0: Et il était pas équipé du système de carte vitale.
5: Non, c'est-à-dire qu'en France, on n'est pas encore équipé du système.
0: Mmh.
5: Ouais. Moi, je travaille dans un hôpital.
0: Et c'est qui?
5: C'est le professeur Monsgeg.
0: Ouais.
5: Et donc on n'accepte pas les cartes vitales pour l'instant. C'est les cartes de sécu, les cartes Paris Santé, les cartes comme ça.
0: Non mais ça c'est vrai que pour maintenant que ça va être c'est mis au point par la sécurité sociale et que ça a été distribué chez les gens. Bon allez hop, hop.
1: Oula.
5: Ah faut qu'on aille.
2: Voilà, il va revenir.
1: Ouais, on partait bien là.
2: Putain, il va boire un verre d'eau. Tu vas boire un verre d'eau? Tu vas boire un verre d'eau?
5: On t'écoute, vas-y.
2: Allez, c'est reparti.
0: Attendez.

0: Écoutez, écoutez, il y a une...
1: Terminé.
2: Il y a une règle.
1: Je travaille pas avec, avec deux connards. Pildar qui s'amuse à renifler comme un porc. Manu qui est en train de parler sur quand je parle. Alors moi, c'est terminé, je ne travaille pas comme ça. On arrête les débats.
3: Ah bah non.
1: On arrête là maintenant, je me casse.
3: Ah bah non, non, ou tu te casses ou déjà c'est moi qui te ramène.
1: Et attends, dans ce cas-là, tu demandes à ton connard là de travailler hein. comme il faut. Hein. Oh. Pour faire du bruitage.
3: Arrête hein. tout.
1: Et ça pour me le débrancher, j'en veux plus lors de débat. Parce qu'il s'amuse avec. Allez. Et là-bas, il m'éteint son micro parce que je commence à en avoir ras-le-bol.
3: Voilà.
0: Hein. Putain, je pourrais jamais être DJ sur énergie alors.
1: Ouais, tout à l'heure, tu vas être DJ tout à l'heure et tu m'as mis dans ta gueule. Ah, c'est la dernière fois
4: ton
1: que
4: micro,
1: je te le dis.
4: Gérard.
0: C'est bon, on peut bosser.
4: Ton micro, ben on peut
0: en
4: faire des blancs.
1: Tu m'éteins ton micro.
0: On peut faire du et boulot. Toi, on peut toi. Bosser ou pas là. C'est et bon.
1: Toi, pour l'instant, tu t'écrases. C'est pas tes débats.
0: On peut bosser maintenant. C'est bon.
1: Alors, qui c'est qui voulait réagir? Ouais.
5: C'est le professeur là.
1: Ouais, vas-y.
5: Ouais, donc vous étiez.
3: Barré comme un con là.
1: Ta gueule, toi. T'as qu'à arrêter de foutre ta merde aussi.
0: T'as qu'à arrêter de te barrer. On avancera dans les débats. Et nous faire chier à chaque fois. Les demander à masse.
1: Ta gueule.
0: Oh là là, la relouse.
5: Sur un speech là, sur la carte vitale.
0: C'est vrai, on s'amusait bien là. On parlait de carte vitale. C'était intéressant. Et toi, tu vas faire chier ton monde à te barrer comme un gamin.
1: Espèce de branleur, va.
0: C'est toi le branleur.
1: T'en branles pas une.
0: Allez, allez-y, les auditeurs.
1: Bon, professeur.
5: Oui, donc vous parliez de la carte vitale et des hôpitaux.
6: La ligne de votre correspondant est interrompue. Nous regrettons de ne pouvoir donner suite à votre appel.
5: C'est bordel, non.
1: Bon,
0: c'est bon. Allez, docteur Monsgeg, allez-y.
5: Non, professeur Monsgeg.
0: Ouais, bah docteur, études, professeur, de toute façon, c'est charlatan.
7: Ouais, avec le doctorat de mes deux.
5: Ouais. Un peu de respect.
1: Donc, Kiss, tu te calmes s'il te plaît parce que tout à l'heure tu as dégagé.
7: Ouais,
5: reste tranquille.
0: Donc,
5: vous parliez de la carte vitale. Qu'en fait, les moyens que le ministère nous donne dans les hôpitaux, ça nous permet pas d'accepter la carte parce que c'est une machine à carte si vous voulez.
1: Ouais, mais faut se dire une chose. Qu'en fin de compte, c'est la sécurité sociale qui a demandé à ce que maintenant que tous les gens aient cette carte vitale. Mais maintenant, c'est vrai que maintenant il y a certains médecins qui l'ont, d'autres qui ne l'ont pas.
5: Ouais, c'est vrai.
1: Ouais, attends. Mais ça peut se dire une chose. Ouais, attends, 5 minutes, Kista. Ouais. Pour répondre à la question, parce que c'est vrai qu'on pourrait en finir vite, on pourrait continuer le débat sur cette histoire-là. C'est vrai que la carte vitale, maintenant qu'elle a été attribuée, maintenant savoir si tout le monde est équipé, parce que c'est un genre de carte à puce, donc c'est mis sur ordinateur.
7: Carte à puce.
1: Bon, alors qui s'en regarde?
0: Carte à puce.
7: Pourquoi?
5: Parce qu'on essaie de faire un débat sérieux là.
7: Et
5: avec les gens qui le disent.
1: Non, mais ça peut être déjà deux fois que tu t'amuses à vouloir jouer les gros bras. Alors au revoir pour toi.
7: Je vais me calmer,
1: au revoir.
7: Calmer, c'est bon.
1: Au revoir. Eh ben, tu vas te calmer avec Manu au standard. Il va te calmer. Voilà.
0: Ça y est. Pamela. Ça y est, je l'ai calmé. Ouais. On accueille Kiss Bionic. Bonsoir.
1: C'est ça, c'est encore le même.
0: Bah oui, je l'ai calmé.
1: Ouais, bah tu t'as même pas décroché ton téléphone, espèce de con.
5: Non, mais ça va vite.
0: Mais je le connais.
1: Allez, hop.
0: On y va.
1: Vas-y, Rigo.
7: M'a bien calmé.
8: Ouais, donc sur IRC, il y a Dan, il dit qu'en fait, comme Elephant Man a réussi, grâce à la chirurgie esthétique, à devenir rock voisine, il dit que t'aurais peut-être la chance de devenir Vandame et que ta belle devienne Laure Sinclair.
1: Enfin, faudra
8: payer assez cher quand même.
1: Non, mais ça, ça là-dessus.
7: Beaucoup de drogue peut-être.
1: Non, mais ça là-dessus, faut pas commencer à jouer sur des stars du cinéma et de la chanson. Parce que ça n'a rien à voir avec la chirurgie esthétique.
9: Plein de champis.
1: Pamela Anderson.
9: Ouais, la carte vitale, je connais pas trop, hein, parce que je vis beaucoup en Amérique et.
1: Non, mais attends, Pamela, ouais. Pamela, moi je vais te dire une chose, t'es sur la région parisienne, normalement tu dois l'avoir.
9: Non, je suis ici quelques temps, mais je retourne.
1: Non, mais attends.
9: Dans 2 weeks, I'm returned in England.
7: Ouais, genre.
1: Yes,
9: yeah,
1: yeah.
9: Bon,
1: Manu. Oui. Dis-lui au revoir. Kiss.
7: Ouais, bah écoute, moi je trouve ça scandaleux, je voudrais que le professeur mythomane nous explique pourquoi ils prennent pas la carte vitale. Je veux dire, il n'y a aucun respect du patient, et voilà.
1: Non mais attends, Kiste, toi t'habites du quel côté déjà, toi?
7: Moi j'habite plutôt du côté droit, donc dans l'Est.
5: Mais c'est normal, ils ont rien.
1: Non,
5: mais,
1: non, non, attendez. Donne-moi le nom de la ville précise.
7: C'est Montmoignon, c'est près de Strasbourg.
1: Mais
7: c'est
1: bon, alors attention, déjà sur la région de Strasbourg, ils sont déjà, les médecins sont déjà équipés avec le système pour la carte vitale. Ouais, je suis désolé.
7: Ouais, c'est vrai. Ah bah, je sais pas, moi, l'autre fois, j'ai été voir un médecin.
1: Et tu lui as dit que tu étais avec une carte vitale, donc il t'a dit non.
7: Ben, il a pas voulu la prendre, ouais.
1: Et normalement, il était équipé.
0: Non, il c'est un débat sur la carte vitale ou sur la chirurgie esthétique qu'on fait ce soir?
1: Non, non, mais justement, on va s'arrêter sur cette question-là. Oui.
7: C'est chaud brûlant. C'est pour
2: Je voulais dire qu'on allait accueillir Allez Hop, qui a 22 ans et qui appelle de Neuilly.
7: Il y a un fantôme.
5: Il y a combien de lignes ce soir là?
7: Non, mais c'est le fantôme, il
10: s'inquiète. Bonsoir Annette qui ne m'a pas hébergé.
9: Bonsoir Carole.
7: Ça, c'est du private.
10: Chut, ta gueule, Mégane.
1: Oh, oh alors, attention. Alors, Mégane et 40 bars, vous dégagez.
7: Oh là là.
1: Alors là.
2: Ça y est, il est parti.
1: Hop. Et Mégane avec cette petite.
2: Non, c'était pas Mela machin. Trop triste.
1: Ouais, mais je l'avais déjà.
2: Bah ouais, mais je l'avais remis, j'ai
1: compris. Ouais, alors, terminé. Hop, terminé pour ces deux-là.
7: C'est clair.
1: Alors,
7: tu travailles pour moi. Moi, je suis un ninja, je passe en loose des toi.
1: Oh! Tu me donnes le disque parce que là vous êtes en train de me faire de la merde. C'est vous rien, êtes deux peignants là, mais vous commencez à me foutre de la merde. Là t'es en train de me faire du double son, donc ça commence à bien faire, j'arrête. Hop,
0: du
1: envoie
0: double
1: le
0: son
1: disque.
0: De quoi?
1: La question c'est devrait-on consacrer plus de reportages à la chirurgie esthétique? On se retrouve tout de suite après avec.
11: Attends, ça vient. Hein.
1: Ouais, ben ça devrait être prêt avant.
11: Bah attends, oh.
1: Et on va se retrouver avec les petits toubibs. C'est les petits toubibs avec Je me suis fait siliconer les kystes. Et on se retrouve tout de suite après. C'est qu'il nous reste. Ah bah merde. Il me reste plus que kystes et le docteur.
2: Non, il y a tétine en plastique aussi.
1: Non, c'était Mégane.
2: Mais non, c'était pas Mélan Derkon.
1: Alors donc il nous reste petite tétine, pardon.
9: Oui, rebonsoir Gérard.
1: Rebonsoir à toi.
2: Voilà, Kiss Bionic.
7: Oui, tout à fait, je suis là.
2: Voilà, le professeur Monsgay.
7: Bonsoir.
1: Kiss.
2: Et on accueille le quatrième participant. C'est donc le capitaine Crochet, 23 ans de Parthenay sur 104.9. Bonsoir.
9: Bonsoir. Bonsoir, capitaine Crochet. Bonsoir,
1: sur la fréquence
2: 104.9.
1: 104.9, ok.
7: Kiss les pirates.
1: Donc, Monsgay. Alors, donc la question, vous l'avez entendu. Tu l'as entendu, capitaine Crochet?
9: Ah non, désolé.
1: Alors, devrait-on consacrer plus de reportages sur la chirurgie esthétique?
0: Je pense pas.
1: Pour l'instant, Fildar, t'es pas auditeur pour l'instant,
5: tu te la fermes.
8: Ah, mais c'est vrai, je me demandais
1: alors,
8: pourquoi.
1: Alors, petite tétine.
8: Pourquoi nous on répond jamais?
9: Bah, je pense
8: c'est
9: pas.
8: Vrai. Ouais.
9: Mais je voudrais bien voir l'avis de Fildar et Drigo.
7: Ouais, c'est vrai, de Manu.
9: Et de Manu.
0: Non, on n'a pas envie de le donner.
1: Alors, petite tétine.
0: J'ai pas entendu la question. Ah si, maintenant j'ai envie.
7: Alors, vas-y, Filou.
0: Oh non,
7: c'était
0: j'ai
7: quoi
0: plus
7: la question,
0: envie.
7: C'était quoi la question, Filou? Répétez la question pour l'équipe.
1: Oh, ça y est, vous foutez pas de ma gueule un peu, là, les auditeurs.
9: Bon, Filou, est-ce que tu crois qu'il y a assez de reportages à la télé?
0: Non, je pense parce qu'en fait, je préférerais peut-être aller bosser sur Skyrock parce que je serais peut-être payé.
1: Bon, alors tu fermes ta gueule, d'accord, connard?
5: Laisse tomber, Filou, je vais rappeler Arnold.
2: Il n'y a que Énergie qui paye, hein.
1: Ouais, bon, ça y est, quand vous aurez fini de dire les noms d'antenne, je pourrais continuer mon débat, là, les deux branleurs.
0: T'as l'antenne avec 4 râteaux, t'as aussi l'antenne parabolique.
8: Ouais.
2: L'antenne de Sibi.
8: La sismique aussi, ouais.
0: Ouais.
8: T'as la parabolique, 6 mètres.
0: Ouais. Enfin, t'as pas mal de trucs, genre. T'as quoi chez toi? T'as combien de râteaux?
8: Télescopique.
2: Par contre, au niveau d'NPA2, appelez.
1: Ça y est, vous avez fini vos conneries là.
0: Ouais.
1: Alors les auditeurs ont donc.
0: Les auditeurs ont la parole maintenant.
1: Petite tétine.
9: Ouais, mais Rigaud n'a pas répondu.
8: Je pense que on n'a pas assez approfondi le terme du débat,
2: non,
8: le sens du débat.
2: Avec toi.
8: T'es pas d'accord?
5: Non, mais là on peut pas faire de polémique comme ça.
0: Attendez.
9: Rigaud, tu peux approfondir?
8: Ça dépend en fait.
9: Ouais, elle est difficile.
5: Non, mais qu'est-ce que vous avez fait sur le
0: terrain? Si c'est chez Gégé, je mets des gants moi.
7: Ah ouais, direct.
8: Ah, une c'est combinaison clair. Même.
7: Limite, tu mets un masque, ouais.
9: Tout à fait. Il y a un chat désinfectant.
0: C'est quand même mieux quand il gueule pas. Hein.
8: C'est vrai. Ouais, ça gueule pas, c'est pas d'insultes, y a rien. Y a un petit stylo qui vole. Ouais, t'as pas entendu?
9: Non.
7: Il y a des trucs qui volent, si on entend.
0: Il a un stylo, j'ai jamais vu ça, il fait au moins 15 kilos. Son
12: c'est
0: stylo.
12: Une horreur, c'est une horreur.
0: Quand tu te balances, tu t'en prends plein la tête.
8: C'est pour écrire avec une main bionique.
12: Quand tu, prends, quand tu te le prends dans le bras et qu'il sait que le stylo se démonte en deux, ça fait mal, c'est une horreur.
8: Il en a 4.
0: De couleurs différentes et d'odeurs différentes.
1: Alors, petite tétine.
13: Oui, Gérard.
1: Maintenant que t'es contente de tout ce que l'équipe a dit, maintenant tu vas répondre. Ouais, tu vas répondre à la question.
13: Ouais.
1: Bon, alors, tu es à moitié endormi. Au revoir.
13: Non, pas du tout, pas
1: au revoir.
13: Je trouve qu'il n'y en a pas assez.
1: Au revoir. Petite tétine, au
12: écoute, elle te répond, Gérard.
13: Je trouve justement qu'il y en a trop parce que ça pourrait donner des idées à des petites filles de 10 ans, tu vois, par exemple, qui voudraient se faire faire la bouche ou le nez comme Barbie. Et je trouve que ça pourrait leur donner de mauvaises idées. Tu sais, on a vu des reportages il n'y a pas longtemps, Ken et Barbie, machin. Tu te souviens?
1: Non, mais ça, de toute manière, des reportages, si, au contraire, il en faudrait peut-être un peu plus.
13: Bah, moi, je trouve qu'il en faudrait moins.
1: Non, moi, je dis qu'il en faudrait plus parce que ça...
13: Elle a le droit de donner son avis, quand même.
1: Voilà, ouais, moi, je dis qu'il en faudrait moins. Bon, Kist.
7: Ouais, bah écoute, c'est vrai, les reportages, il en faudrait plus. Moi, le reportage sur Ken et Barbie, je l'ai vu aussi. C'est vrai que c'était super instructif. Je sais pas, je suis sûr qu'il y a des gens qui auraient besoin de se faire refaire la gueule et on n'en parle pas assez, quoi. Je veux dire, c'est un phénomène de société, tu vois ce que je veux dire?
1: Mmh.
7: À l'heure actuelle, regarde, le matin, tu te lèves, tu te vois dans la glace, direct, qu'est-ce que tu penses? Chirurgie esthétique, non? T'es d'accord avec moi?
1: Pas spécialement, non.
7: Non, pas spécialement.
13: Mais tu devrais.
7: Ouais, je pense quand même.
5: Tu me nettoies ce vilain kyste et ensuite tu fais ton dévot.
7: Voilà.
1: Qui c'est qui vient de sortir ça?
13: C'est Polo.
1: Je sens que tout à l'heure il y en a qui vont gerber. J'ai l'impression.
7: Non, mais c'est vrai
5: que je peux répondre, c'est professeur Monsgeg.
1: Ouais, bah mal, alors, bon. Au revoir.
5: Ah non, non.
1: Terminé pour professeur Monsgeg.
5: Ah non, non, non, pas du tout. Hein.
1: Terminé, non, terminé, au revoir. Au revoir.
12: J'ai pas compris pourquoi, mais
5: ouais, pourquoi,
1: non, non. Non, mais c'est bien parce que ce qu'il a dit, t'avais qu'à écouter.
5: Répondre à la question, là.
1: Non, non, non, mais c'est non, terminé mais c'est pour toi. Au revoir. Capitaine Crochet.
13: Ouais, moi je trouve qu'il y en a trop aussi.
1: Tu peux préciser?
13: Je trouve que, ouais, bah, il y en a trop parce que. Bien. J'aimerais plus souvent voir des émissions telles que le Big Deal, tout ça, mais comme par hasard, on est coupé et on voit des reportages sur la chirurgie esthétique, c'est pas du tout intéressant.
1: Je veux dire une chose, alors déjà pour commencer...
7: C'est faux.
1: C'est faux, parce voilà. Que les reportages sur la chirurgie esthétique ne passent pas à 19h, mais très tard dans la nuit, c'est-à-dire...
13: Une fois, il y avait un flash spécial, je regardais le Big Deal.
1: Ouais, c'est ça.
13: Non, mais c'était il y a
1: longtemps. Non, non, non, non, non, non, non, non.
8: Il n'y a que Gérard qui regarde le Big Deal, vous devriez le savoir.
1: Non, non, mais ça, t'es, pour l'instant, t'es une monteuse et c'est tout, donc les monteuses comme toi, j'aime pas ça.
8: Ouais, Gérard, je voulais juste dire à l'antenne, parce qu'il y a une certaine Apolline pute de fun sur IRC qui arrête pas de dire « Gérard, mets ton dard dans ma chatte », etc. Donc j'ai ouais. Ouais, peut-être qu'elle arrête, quoi.
1: Elle est dans un bureau tout à l'heure, que si je l'attrape, je vais lui mettre deux claques dans sa gueule. Gérard. Ça va lui faire tout drôle.
13: Mets ton doigt dans ma chatte.
1: Ta gueule, salope.
13: Je suis bonne, moi.
1: Alors, moi, je peux vous dire une chose, qu'on devrait consacrer plus de reportages, parce qu'on n'en voit pas assez, et c'est malheureux. Ouais.
7: Et c'est vrai, regarde, moi je pense que si on s'habitue à avoir des reportages, on s'habituerait à avoir des gens déformés, et donc forcément, bah, ta vie en société, elle serait facilitée, j'en suis sûr.
13: Ouais, ouais.
1: Non mais c'est vrai que les reportages, on n'en voit pas assez,
7: ouais.
1: Et pourtant, moi je vais te dire une chose, que le reportage qui a été fait là sur François il y a pas longtemps, moi je peux te dire que quand j'ai vu la deuxième partie, parce que c'était la deuxième partie quand même qui était la plus dure,
7: ouais, c'était chaud, hein. Ouais.
1: Par rapport à la première, ouais. C'est que fallait voir les gens, c'était des hommes, en fin de compte, justement, la question, elle est là. Donc, je vais répondre en même temps que vous. Donc, y a-t-il plus de femmes que d'hommes qui ont recours à la chirurgie esthétique?
7: Ouais.
13: Ouais.
1: Donc, alors, petite tétine.
13: Plus de femmes.
1: Ouais, mais il y a aussi des hommes, parce que je vais te dire pourquoi après.
13: Oui,
1: et
13: bah
1: je
13: oui,
1: pense que c'est avec Kist.
7: Ouais, on se comprend, ouais.
1: Donc, je pense que...
7: On va pas donner la réponse tout de suite.
1: Mais... On
13: peut nous languir encore.
1: Vas-y, petite tétine, alors.
13: Je te dis, il y a plus de femmes que d'hommes.
1: Si tu veux, d'accord.
7: Ouais, okay,
1: Kist.
7: Non, mais on va voir, je vais pas donner la réponse, tu veux que je donne la réponse, parce que tu sais, moi j'ai vu l'émission. Hein.
1: Non, non, mais attends, on va les laisser tous
7: voilà,
1: passer.
7: On va les laisser, puis après on dira la surprise. Hein.
1: Mmh. Ouais. Capitaine Crochet.
13: Ouais, moi je pense qu'il y a autant d'hommes que de femmes, puisque souvent il y a des hommes qui font la chirurgie esthétique pour devenir des femmes. Ça s'appelle des travelots.
7: Ouais.
13: Et il y a des femmes qui font la chirurgie esthétique pour devenir des hommes. Ça s'appelle des drag kings, je crois.
1: Drag queen.
13: Ouais, voilà.
1: Et alors, moi je veux dire.
14: Non, c'est pas le débat.
1: Alors, la question que j'attendais, apparemment, Anna a touché deux mots.
12: Qui c'est le groupe?
1: Donc, en fin de compte, la chirurgie esthétique, est-ce qu'il y a plus de femmes que d'hommes? En fin de compte, il y a autant de femmes que d'hommes, parce que faut se dire une chose, que les femmes, la plupart du temps, ce qui se refont faire, c'est les fesses, les seins, et ça, j'ai le reportage, je l'ai vu, le nez.
7: Le nez.
13: Et les yeux?
1: Attendez, on récupère.
12: À la place du professeur Monsgay qui est parti, on accueille le moche. Bonsoir.
14: Bonsoir.
13: Bonsoir le moche.
14: Bonsoir.
1: La fréquence
14: 99.9.
12: Je crois que c'est son anniversaire en plus.
1: C'est vrai. Non mais j'en ai rien à foutre.

0: T'as quel âge, le moche?
1: Merci, j'ai bientôt 40 ans.
0: Oh, putain, ça file.
2: Donc, pour répondre à la question...
1: Ouais.
2: Donc, pour répondre
1: Ça me déprime un peu d'avoir bientôt 40 ans, et c'est vrai, puisque tu me le demandes, Gérard.
2: Oh, c'est pas moi qui te pose la question, c'est une nana, d'accord?
1: Et voilà, c'est vrai qu'on se sent vieillir. J'ai deux ou trois petits problèmes de kyste, des conneries, quoi.
3: Ah, mais lui, quoi.
4: T'as ta libido qui s'affaisse.
1: Ah, voilà.
4: T'as des croûtes.
2: Bah, oh!
3: T'as du mal à te dilater.
1: Des varices.
4: Les couilles qui pendent, c'est pas très beau.
2: Hein. Capitaine Crochet, petite tétine, pour l'instant, il était pas là. Le débat allait bien se passer, donc c'est pas parce qu'il y a le moche arrivé qu'on va commencer à foutre la merde, d'accord?
4: Ouais, pas de problème.
2: Alors donc, pour revenir à la question, je disais donc qu'il y a autant de femmes que d'hommes, et c'est vrai qu'il y a plus de femmes et d'hommes, c'est, à mon avis, c'est 50-50 sur la chirurgie esthétique des deux côtés. Pour, pour les femmes, c'est le nez, les seins, la figure, les fesses et les oreilles. Et chez les hommes, faut se dire une chose, que c'est suite à des accidents, et ça, le kyste peut très bien le confirmer, parce qu'il a vu le reportage.
3: Le kyste est là. Je suis toujours là, j'ai pas bougé, je sais pas où aller.
2: Et faut se dire une chose. Faut se dire une chose, que le reportage, le deuxième reportage, était dégueulasse à voir, parce que c'était des mecs qui ont eu des accidents de la route, qui étaient complètement déformés. N'est-ce pas?
0: Avec quoi? Avec
4: un camion sur les verglas.
2: Alors toi, petite tétine ou capitaine Crochet, encore une connerie comme ça, et je vous vire toutes les deux.
0: Mais Gérard, il y a des gens célèbres qui ont fait de la chirurgie esthétique que tu connais, en dehors de Pamela Anderson, Herbert Léonard,
2: non.
0: Tout ça, non?
2: Non, t'en as une, là, comment que tu l'appelles, Kist?
0: Sylvie Joly?
2: Non, Kist.
4: Karine Cheryl.
2: Non. L'italienne là.
3: Lolo
2: Ferrari pour voir elle.
0: Nilda Fernandez.
2: Ta gueule toi, laisse-le tranquille, Nilda Fernandez, espèce de PD.
0: C'était une femme. Non, c'était un homme avant.
5: Ouais, c'est une femme maintenant.
2: Non, ça a toujours été un homme.
0: Non, c'est Amanda Lear maintenant.
2: Putain, fermez vos gueules un peu là.
4: Alors. Rocco aussi.
2: De toute manière, faut se dire une chose que. Pas Pamela Anderson, qu'est-ce que je sors. L'autre là, comment tu l'appelles,
0: la gaffe.
2: Pauvre con, quoi. T'es vraiment une pute, toi, là-bas. Éteins ton.
0: Mais tu sais que.
2: Éteins ton
0: non,
2: micro. Ton micro.
0: Il s'est fait greffer une bagouze.
2: C'est ça, t'as raison.
0: Une bagouze, un chirurgie esthétique de ouf.
5: Et un crâne chauve.
2: De toute manière, on va
0: une
2: bientôt faire
0: mission.
2: On va faire une conclusion dans peu de temps.
5: C'est super.
2: Vu le bordel. Ça commence à me gonfler.
6: Tu vas dans les baignoires.
2: D'habitude, Rigo. Tu me faisais du bon boulot.
5: Ah, mais là, t'arrêtes pas d'insulter tout le monde. Laisse tomber.
2: Pour l'instant, t'es en train de cibler deux espèces de câbles.
6: Tu vas dans les baignoires et puis tu te fais pécho.
5: Je vois pas où est le rapport avec le débat.
2: Donc, celle qui s'est fait refaire aussi les seins, c'est. Merde, comment qu'on l'appelle là?
4: Lolo Ferrari.
2: Ouais, voilà, Lolo Ferrari, faut dire une chose.
4: Non,
2: elle s'est fait refaire les seins, mais alors faut voir maintenant les seins qu'elle a. Parce que Pamela Anderson, elle s'est fait retirer les silicones qu'elle avait.
0: Moi, Gérard, ma tante, elle s'est fait greffer du silicone dans les lobes de l'oreille parce qu'elle pouvait pas mettre de boucle d'oreille.
4: C'est passionnant.
2: Et toi, tu ferais mieux.
0: Mais dégagez.
2: Toi, tu ferais mieux de te faire aussi.
0: Mais dégagez.
3: Oh, c'est la peur. Oh, c'est le
0: tueur. Oh, la honte.
2: Alors, pensez-vous.
0: Oh, la honte, ces auditeurs.
2: Pensez-vous que les patients ont-ils des.
3: Oh, la honte. Allez, Fildar, tu nous fais la surprise, vas-y.
4: Allez, Fildar.
3: Vive.
2: Arrête, Gérard! Attention à toi!
5: Eh bah, t'oublies qu'il y a des gens qui t'écoutent, assis-toi,
0: fais des infos, il fait ça pour lui, c'est un perso.
3: Non, c'est pas grave.
2: Attention à ce que tu fais, toi, là-bas.
0: Qu'est-ce que j'ai fait?
2: Ouais, attention à toi! Hein? Alors donc, pensez-vous que les patients ont-ils.
0: C'est toi qui prends un prêt à 3h?
5: Bon, tu fais ton débat. Ça va, Seb, bien?
6: Ça va.
4: Il peut pas répondre?
5: Ouais, je sais, il y a Yankee.
3: Ça va, Seb?
0: Non, il prépare ses speeches.
4: Ah, Seb.
7: Bonjour.
3: Bonjour,
2: bon, alors, du groupe, conclusion du débat. Comme ça, il n'y aura plus de questions. Donc, conclusion.
3: Il y a encore 5 minutes.
2: Non, conclusion. Terminé, conclusion. Conclusion.
0: Il n'est pas assez fort pour faire un débat jusqu'au bout. Ouais.
2: Pas... Conclusion, je travaille pas avec, avec une équipe de cons.
4: Vas-y, prouve-leur le contraire.
0: Mais nous, ça fait 3 ans qu'on bosse avec toi et on est encore là, tu vois.
2: Non, c'est terminé. On fait conclusion du débat. Donc,
4: allez, une question.
2: Non, c'est terminé. Conclusion du débat. On va demander à Petite Tétine.
4: Et la conclusion du débat, je trouve qu'on a nettement survolé le sujet, qu'on n'est pas du tout rentré à l'intérieur. Et ça, c'est fort dommage.
7: Écoutez donc le message que Christine nous a laissé sur le 0140 521. Écoute-moi, regarde-moi et écoute bien ce message. Et ça dure 5 secondes, elle dit juste, ouais c'est Christine, salut Max, juste pour dire que notre ami, juste pour nous dire que notre ami Gérard, il m'avait volé des carnets de tickets restaurant. Écoute, attention, on écoute le message. Vas-y.
8: Oui, allô, c'est Christine. Je voulais dire que cet enfoiré Gérard, il me piquait des tickets resto. Hein,
2: c'est pas elle.
8: C'est
2: pas elle.
8: Il joue bien pas non plus.
2: Mais c'est pas elle.
8: C'est tout.
7: Ah si, c'est elle.
2: Non.
7: T'entends, écoute quoi? On va écouter qu'est-ce qu'elle dit là. Que
8: il mettait 2 euros dans mon porte-monnaie.
7: Mais c'est pas toi ça.
2: Eh attends, les euros, je l'ai quitté bien avant que je connaisse Sandy.
7: Ouais, mais qu'entre-temps, tu serais revenu au foyer pour lui mettre de l'argent.
2: Non.
7: Elle dit attends. Ça. Elle a laissé un autre message, écoute bien.
9: Cœur, vous savez.
7: Vas-y.
8: Ce salaud de Gérard, il me mettait les doigts dans les fesses.
7: Alors,
2: n'importe quoi.
4: De toute manière, c'est pas elle.
2: Mais non, c'est pas elle.
7: Bien sûr que si, c'est elle.
2: Mais non.
7: Elle déguise sa voix, c'est tout.
2: Mais non. Mais attends, moi, je peux déguiser ma voix sur le répondeur. Hein.
7: Sinon, on demande si tu peux sucer une bite à un mec.
2: Ouais, ben lui, ouais, il va se faire sodomiser lui-même.
7: D'accord.
2: Ça vaudra mieux.
7: Qu'est-ce qu'on peut rajouter d'autre?
2: Bah rien. Christine, c'est une conne, c'est tout. C'est tout ce que j'ai à dire, que c'est une conne.
7: Pourquoi t'es resté avec elle aussi longtemps alors? Comment t'as pu fermer les yeux sur une fille comme ça?
2: Non mais attends, c'est elle qui est partie, c'est tout.
7: Ah mais sinon tu serais bien resté avec elle.
2: Oh non.
7: Bah alors tu dis que c'est elle qui est partie, comme si tu regrettais.
2: Non mais c'est elle qui est partie.
7: Combien de temps t'es resté avec elle, Gérard?
2: 4 mois.
7: Mais comment t'as pu rester 4 mois avec elle alors?
2: Ah mais moi je vais te dire une chose, moi j'ai ta bibi. Moi je suis resté avec ta bibi. Et en parlant de bibi.
7: Non mais pourquoi t'es resté aussi longtemps avec Christine pendant 4 mois?
2: Parce que je pensais que ça allait marcher, puis en fin de compte, j'ai vu que je me suis fait avoir, donc j'aime pas me faire avoir par des nanas. Et là, je peux te dire une chose.
9: Ah, ça craint là, regarde ce qu'on m'a...
7: Regarde, monte.
9: Ça craint quand même, j'ai
2: rien. Non, mais j'en ai rien à foutre.
7: Ah, mais regarde, ça c'est sur l'internet, il y a 2000 personnes qui voient ça.
2: Moi je peux te dire une chose, que la semaine prochaine...
7: T'as une belle bite, hein.
2: La semaine prochaine, t'as ta bibi jeudi.
7: Non, mais on s'en verra la semaine prochaine, ça.
2: Ouais, mais
7: Christine, quand même, merde.
2: Non, mais j'en ai rien à foutre.
7: Mais t'étais bien avec elle.
2: Non, hein.
7: Attends.
2: Je préfère ma bibi.
7: Oui, d'accord, mais enfin, entre bibi et Christine, il n'y a pas photo, quoi.
2: Ah, non,
7: je préfère avec Christine, elle était quand même bien.
2: Quoi?
7: On avait fait une séance de dédicace.
2: Tu rigoles la séance de dédicace qu'on a fait à Neuilly.
7: Ouais, c'est
2: que moi qui signais, l'autre a se planqué.
7: Non.
2: Attends, elle voulait pratiquement pas signer.
7: Moi j'ai des images de Christine et toi pour la séance de dédicace devant la radio.
2: Arrête.
7: Ah, c'est énorme quand même. Hein.
2: Attends, t'as ta bibi la semaine prochaine, c'est son anniversaire.
7: Tu as mis quoi comme parfum ce soir?
2: Ben du Kawaii. Du Kawaii offert par mon beau-père, donc le père à Bibi.
9: C'était pas très imperméable.
7: Ouais, voilà. Ouais. Que quoi?
9: Il y aurait un peu fleur qui pue, quoi.
2: Toi, fais gaffe, Olivier, parce que tu as morflé.
7: Kawaii. C'est du bon parfum, ça, Kawaii.
9: Tu l'as eu dans une banane?
2: Non, c'est le père à Bibi qui me l'a offert.
7: Ouais, c'est Jean Tacchini.
2: Non, ben, je te le ramènerai là.
7: C'est bien ça, Kawaii, c'est de... C'est ce que ça sent comme parfum, là. Mmh. Ah,
10: Allô. T'as foutu.
7: Ah, c'est bon.
10: Et voilà, donc rebonsoir à tous. Donc deuxième débat qui va porter sur l'éducation. Donc Manu qui est au standard avec Apolline. Et Rigo sur le www.fr.
11: Oh, j'ai pété ma montre.
7: Non, merde.
11: Merde, une lip.
7: Merde, une lip.
10: Ah là là là là. Alors donc on venait de écouter les piliers du relais Carnot avec vite ta couille chaude dans mon pigon bière et le premier c'était la petite fée qui avale avec je parie que j'ai du caca à la place des dents. Et je voulais faire un petit coucou comme on en a fait sur l'IRC donc je vais en faire un.
11: Ah ouais.
10: Je souhaite un petit coucou à Daniel Poche qui recherche lui une agence matrimoniale et voilà.
11: Et moi je souhaite un bon anniversaire à Zitoun.
10: Voilà.
12: Et moi, je dis à ma cousine que je vais peut-être venir ce week-end et je resterai peut-être dimanche.
10: Bon, donc.
11: Alors, moi, je vais saluer Minitel, c'est que tu leur apportes du beurre. Alors.
12: Moi, je voulais saluer Turpentine, Yankee, Jet, Ness, Airbud, Babouin, WC, Benji, Big Canard, Singaline,
11: si on venait au débat. Attendez, la Dream Tease.
12: Ouais.
11: Arrêtez.
10: Bon, Manu, t'éteins déjà ton micro. Apolline.
12: Et Arnette Keketos.
10: Apolline, tu te tiens comme il faut, s'il te plaît, parce que c'est, on n'est pas dans une chambre à coucher ici.
11: En plus, tu pues des yeb, donc.
10: On est dans un studio. Bon, Apolline.
12: Allez, tu dégages. Va te mettre sur l'IRC, il y a Perfora s'il veut te parler.
10: Dehors.
11: Allez, Gérard, allez, on y va.
10: On accueille Petit Lycée, 25 ans de Lille.
2: Comme par hasard, encore un mec de Lille. Ça commence à bien faire de prendre des gens de Lille, Apolline. Tu commences à me faire
11: chier.
2: C'est
11: moi qui l'ai pris, Gérard. Moi,
2: mais ça commence à bien faire.
11: Un auditeur bien.
2: Hein. Ouais, non, mais ça commence à bien faire parce que c'est pas parce qu'elle vient de Lille qu'on va prendre que des mecs de Lille.
11: Mais attends, ça n'a rien à voir.
2: Deux débats.
11: Ça n'a rien à voir.
2: Ça s'appelle troisième auditeur en espace de deux débats qu'on prend.
11: Et non, c'est pas grave.
13: En plus, je suis en vacances à Lille. Sinon, je suis parisien.
2: Ouais, ben, c'est bon. Alors, donc, Rémi,
13: 100 000 fa.
2: Ouais, 100 000 fa, 27 ans de Rennes, 94.5.
13: Exact.
2: Marie Popper.
14: Popper.
2: 23 ans, Paris, 101.9.
14: Salut Gérard, ouais.
2: Et Chantal Goyave. C'est ce qu'on m'a mis, 21 ans de Toulouse, 105.9.
14: Bonsoir la Dream Quiz.
2: Alors donc, la question c'est quel genre d'éducation donneriez-vous à vos enfants? Eh ben tiens, tu vas répondre Chantal.
14: C'est une question assez compliquée.
2: Ben, c'est justement pour ça que vous allez répondre.
14: Quelle éducation? Donc déjà, je pense que je voudrais pas qu'ils traînent avec des personnes qui sont peu recommandables.
13: Je suis phobique.
14: Et
13: je veux pas qu'ils glissent.
14: Je sais pas, c'est trop vaste. Elle a su vachement couper. Pourrais dire aux auditeurs qui ferment leur
13: gueule.
14: Hyper important, truc primordial, c'est le bac.
15: C'est important,
14: Le bac, je pense que ça, c'est très important.
15: C'est important.
14: Le seul truc qu'il faut qu'ils aillent. Voilà.
2: Mariée au Perse.
15: Au Perse.
2: Ouais, donc toi.
15: Moi, je leur donnerai une éducation très stricte. C'est-à-dire qu'ils n'auront pas le droit de sortir avant 18 ans, qu'ils ne regarderont pas la télé soir après 20h, enfin, tu vois, quoi.
13: C'est pas bien,
2: non, mais,
13: ça.
2: Non, mais là, je pense que...
13: C'est bien. Parce non, c'est pas bien de dire ça.
15: J'ai pas été élevée comme ça, je suis bien d'une famille laxiste où...
2: Apolline, tu dégages des studios.
13: Allez.
15: Écoute même pas.
2: Apolline, tu dégages, tu m'excuseras, Marie-Popers.
12: Allez, va sur l'IRC dans la rédac.
2: Excuse-moi, Marie-Popers. Apolline, tu dégages.
12: Allez, vas-y.
2: Allez, tu dégages, comme ça, t'arrêteras de foutre ta merde, tu prends ton casque et tu dégages. Au revoir. Merci Fildar pour le double son que j'ai.
16: Il n'y a pas de double son?
2: Non, il n'y a pas de double son, presque pas. Fous-toi bien de ma gueule. Voilà. Bon. Alors, Apolline, je viens de te dire de dégager.
16: Mais quoi?
2: Fildar, tu arrêtes s'il te plaît, parce que tu as dégagé aussi.
16: Il n'y a rien.
2: Bon.
12: Il n'y a rien.
11: Bah vas-y Gérard, enchaîne moi.
2: Non, l'autre a sort des studios.
12: Bon, Gérard, vite fait avant que tu reprennes.
2: Ça fait le quatrième avertissement, donc ce coup-là, t'es sorti.
12: Vite fait, Gérard.
2: Terminé, au revoir.
12: Il y a Yankee qui dit que pour éduquer un gamin, faut. Ah, attends, ça.
13: Oh là là.
2: Eh, hey, tu fais gaffe à ce que tu paies, toi, d'accord?
13: Elle a connu
2: une. Je suis pas ton petit copain, alors tu dégages des studios, vite fait.
11: Je crois qu'elle lui a cassé la bite.
2: Là, tu dégages et vite fait.
12: Je vais te mettre l'IRC à peau. Bon, donc, Gérard, tu m'écoutes? Il y a Yankee sur l'IRC, il dit que pour éduquer un gamin, faut déjà pouvoir les faire et c'est pas avec la dose d'alcool que t'as dans le peu de sperme que tu possèdes que ça changera grand chose.
2: Alors si c'est pour me poser des questions, Trop comme ça, ça sert à rien.
13: Super mal alcoolisé.
2: Attends, toi, Rémi.
5: Merde, je voulais.
13: Qu'est-ce qui se passe ?
2: J'en connais tout à l'heure qui vont dégager aussi. Ça va aller vite ce soir. Hein.
0: Ouais, ce serait bien qu'on se calme légèrement pour le début du débat.
2: Alors, Marie Poppers.
0: Il y a un truc sur le Minitel. Il y a Max le Belge qui demande qui est à la réa. Donc, c'est Fildar. Et je suis ouvert aussi pour tout ce qui est Nike et tout ça. Hein.
17: Non, sinon, moi, c'est une casquette et un bob. Voilà, maintenant, c'est dit, on y va, on enchaîne les débats.
13: Allez,
0: Gérard. Allez, les auditeurs.
2: Marie Poppers.
5: C'est pété.
15: Okay. Ouais, donc je te disais, moi, une éducation très stricte, pas de télé, pas de petits copains, pas de petites copines, enfin, tirer de l'intention.
13: Rien que des doigts, quoi.
15: Hein?
2: Rien non, mais là, t'es quand même sévère. Hein.
13: Ah bah oui, mais c'est normal, Gérard.
2: Non, mais...
15: Après 7 ans, les gamins, ça devient chiant, donc moi, je les enverrai en pension jusqu'à leur 18 ans.
13: Oh là là.
2: Alors là, je vais te dire une chose. Marie Poppers.
13: C'est une mauvaise mère.
2: Non, attendez, s'il vous plaît. Oui. Marie Poppers, je t'entends encore dire un mot comme ça. Tu vires du débat, mais complètement, d'accord ?
5: Qu'est-ce qu'elle a dit ?
13: Qu'est-ce qu'elle a dit, ouais.
15: Elle a pas de pension.
2: Ouais, alors, un conseil que je te donne, Manu, tu la prends.
17: Non, mais Gérard, écoute-moi 30 secondes. C'est pas parce que tu n'es pas d'accord avec elle.
2: Non, mais même, elle a pas à dire ça, d'accord ? Alors, si, dans ces cas-là, attends.
17: Sans crier, 30 secondes. Écoute, laisse-moi finir.
2: Alors, vas-y.
17: C'est pas parce qu'elle a répondu à une question et que tu ne penses pas qu'elle a raison qu'il faut la dégager. Tu peux l'écouter et c'est pas parce que vous avez pas le même avis que tu dois la dégager forcément à chaque fois.
2: Non mais même elle a pas besoin de dire ça à l'antenne devant 2 millions d'auditeurs mais en si disant dans ce cas-là si elle aime c'est pas vrai. Les enfants ça sert à rien qu'elle en passe.
17: Si c'est ce qu'elle pense.
2: Ouais mais si c'est ce qu'elle pense mais elle a pas à dire ça devant 2 millions d'auditeurs.
17: Elle a le droit de
2: parce
17: le dire,
2: à cause des conneries comme ça on risque de perdre de l'audience. Ah. Alors moi je veux pas perdre d'audience à cause des
0: pas
2: conneries
0: ce
2: comme
0: soir,
2: ça.
0: C'est pas le moment.
5: C'est vrai, on n'a pas de raison.
0: Il a peut-être un autre taf.
2: Alors Marie Poppers, c'est un avertissement que je te donne. Donc t'amuses pas à rejouer avec ça parce que c'est des trucs que je veux pas entendre sur l'antenne, d'accord ?
5: Gérard, à propos d'avertissement, au bout de combien elle dégage ?
2: Au bout du deuxième, elle dégagera.
13: Oh là,
5: fais gaffe.
15: Après, il y a le
2: blâme. Non, mais de toute manière, après, ça, tu seras carrément hors antenne. Rémi, 100 000 passes.
13: Bah écoute-moi, j'ai une éducation assez libre avec mes enfants. Je les élève dans la plus pure tradition taoïste.
2: Alors, précise.
13: Bah, j'adore les cités d'or, donc en fait, je me suis inspiré et je les élève un petit peu dans la tradition, voilà.
2: Ok. Petit lycée.
13: Ouais, alors moi aussi, je dirais, ça serait cool avec mes gosses. Bon, j'en ai pas pour l'instant, mais dès que j'en ai, je descends que 6 ans, je ferai des tours le bédo, que des trucs comme ça, quoi, y a pas de problème, quoi.
18: C'est un peu tôt, vaut mieux attendre 8-9 ans.
13: Ouais, je pense. On ira bien à la cool, quoi.
15: Ouais.
13: Pas de problème, partir de pour 12 ans, tout ça, j'ai très
18: sentir en bas. Faut
13: tout.
18: Les gâter, hein, les enfants, j'ai été comment faire.
13: Bah ouais.
18: C'est la prunelle de nos yeux, quand même.
2: Mmh. Non, mais ça, de toute manière, ouais. Faut se dire une chose que déjà, l'éducation, c'est à nous de leur donner,
18: c'est pas eux de l'apprendre.
2: Rigo, ouais. Manu, pardon.
17: Je voulais savoir, il parle de gâter. Est-ce que tu ferais des gâteries à tes enfants, toi?
2: Mais ça, moi, je suis si je pouvais en avoir, oui, je ferais tout.
17: Ferais des gâteries.
2: Je serais prêt à leur acheter ce qu'ils ont besoin.
17: Ok.
2: Dans la limite du possible.
17: Normal.
2: Bien sûr. De quoi?
15: Tu demandes une PlayStation, tu leur offres?
2: Ça dépend du prix que ça coûte, d'accord?
15: Ah d'accord.
2: Petit lycée pour en finir avec cette histoire.
13: Ouais, j'ai dit que donc j'irais une éducation très cool avec mes gosses, y a aucun problème quoi.
2: Ah ouais, je voulais répondre justement, c'est ça que je voulais dire. C'est vrai que de toute manière, pour leur donner une éducation que nous on a déjà du mal, ce pour ceux qu'on n'ont pas eu malheureusement, c'est différent.
13: Ouais.
2: Donc c'est pour revenir à ce que disait Marie Poppers. Mais ça, son truc, c'est quand même un truc à éviter de dire à l'antenne. Non, parce que c'est
17: Gérard,
2: vrai que
17: c'est pas parce que tu es en pension que tu ne reçois pas d'éducation, ça a rien.
2: Oui,
17: à
2: mais
17: voir.
2: Attention parce que si justement parce que là-bas si
17: en pension ils t'éduquent.
2: Bah ouais, non mais attends, différent que si tu restes chez toi avec tes parents.
17: Évidemment, Fildar, c'est pas la
2: s'il
17: même
2: te
17: chose.
2: Plaît.
17: Quoi?
2: C'est la dernière fois que tu me mets un double son parce que sinon je t'éclate là. Là tu ça va voler encore ce soir.
17: Il n'y a pas de double
15: Gérard,
17: son.
15: Ouais. Gérard?
2: Oui.
15: Marie Poppers. Je voulais pas dire qu'en les envoyant en pension, je les abandonnais, quoi.
2: Ah bah si, attention, attends, non, ah là, justement, là, tu te trompes. Là, tu te trompes parce que si tu t'amuses à faire ça, automatiquement, tu pourras pas les voir tous les week-ends. Nuance.
15: Mais si,
17: Gérard, moi, j'ai plein de potes.
2: Ça dépend comment tu les mets.
15: Bah, je les mets très bien, de toute façon.
17: Par derrière.
13: Ouais.
2: Parce que ça, c'est...
13: trop loin.
2: Donc tu voulais rajouter
17: Non, c'est pas grave.
2: Non,
17: t'as répondu.
15: Des potes qui étaient en pension, c'est ça?
17: Non, mais oui, enfin bon, ça, c'est pas important.
18: Ouais, on se revoit, quoi. Allez, le prof.
2: Alors, une bonne éducation passe-t-elle forcément par un enseignement professionnel ou éducatif? Alors, petit lycée.
18: Attends, tu peux répéter ce qui rigolait derrière le...
2: Une bonne éducation passe-t-elle forcément par un enseignement
17: professionnel
2: ou éducatif?
18: Alors, une bonne éducation, c'est clair que ça passe par un enseignement éducatif, surtout à l'école, ça se fait, hein.
2: Ouais, mais il y a professionnellement aussi, hein.
18: Oui, mais bon, professionnellement, quand tu passes dans le professionnalisme, tu es déjà adulte, donc ton éducation est déjà faite.
2: Ouais, non, mais...
18: Si. Moi, je te dis que si.
19: Il y a des professionnels de l'école, c'est clair.
18: Ouais. Mmh.
2: Rémi?
19: Oui, bah écoute, tout à fait. Moi, je pense que effectivement, l'auditeur a suivi la bonne piste. C'est vrai que il a abordé un peu tous les sujets. Il y a aussi l'école de la rue. Il y a quand même des gens qui se sont fait tout seuls, hein. Je pense, Gégé, que t'en es un digne exemple. Il y a des gens qui n'ont pas forcément suivi un cursus scolaire très très très poussé.
18: Bah ouais, à 18 ans,
19: CM2. Je parle pas au niveau de l'âge, hein. C'est vrai que t'as quand même poussé loin au niveau de l'âge, mais au niveau des classes, quoi, bon. Voilà quoi.
15: CE2, c'est pas top.
17: Non mais en fait, Gérard,
19: c'est
17: t'avais
19: un. T'avais permis quand les autres ils jouent au bill, mais bon.
17: C'est un autopinax.
19: Ouais.
17: L'école de la rue, ça se discute un peu.
18: Ouais, quand
2: Marie Popper.
15: Moi en fait, professionnellement, je travaille avec des enfants.
17: Mmh. Ah bah
2: donc,
17: voilà.
2: Ah bah ouais, mais donc t'avais qu'à le préciser d'entrée.
15: Je suis désolée, mais tu parlais des miens, mais j'éduque pas du tout les enfants dont je m'occupe comme j'éduquerais mes enfants.
2: Ah mais attends, si, de toute manière, t'es obligé de leur donner une éducation quand même aux enfants que tu t'occupes, même si c'est pas les tiens.
15: Oui, mais ce sera pas la même.
2: Ouais, mais d'accord, c'est pas la même, je suis d'accord avec toi. Mais donc, tu t'occupes quand même d'enfants, de quel âge à quel âge ils ont quel âge à peu près?
15: Ils ont 3 ans d'âge mental.
2: Moi, 3 ans, c'est vrai qu'encore à 3 ans, ils ont du mal à comprendre
17: ce qu'on... Oui, mais c'est à cet âge-là qu'on commence à éduquer. Hein. Après, c'est trop dur. Hein.
19: Ouais, mais regarde, Gégé, si c'est ton gamin...
2: Ouais, non, mais attends, qui c'est qui parle?
19: C'est... Oh là, j'ai un problème avec les noms.
17: Rémi Saint-Michel.
19: Rémi Saint-Michel. Si tu travailles avec des enfants, tu les éduques forcément moins bien que les tiens. Regarde-moi, si j'ai un enfant, je le surveille tout ça. Si c'est celui d'un autre, il peut se curer le nez, tout ça, je m'en fiche, je le laisse faire, tu vois ce que je veux dire?
18: Ouais.
2: Alors, attends. Rémi, déjà, une chose qu'il faut te dire, déjà, quand tu viens de parler de le mec, il se machine le nez, ouais. Déjà, c'est une mauvaise éducation, tu lui dis non gentiment.
19: Ah mais non, mais moi, si c'est pas le mien, je le laisse faire, mon bac à sable, je lui laisse manger les crottes et tout, c'est pas les miens.
2: Non, ça c'est...
19: Par contre, le mien, je fais attention, quoi, mais bon, c'est le mien, quoi, c'est...
2: Ah ouais, d'accord.
19: Bah ouais, okay. Ouais.
2: Chantal Goyab.
20: Goyo, moi c'est tout le contraire de Mary Poppers.
2: Mmh.
20: C'est que éducativement, je travaille avec des professionnels.
2: Uh-huh. Alors dis.
20: Et en fait, ces professionnels, ils sont éduqués pour éduquer les enfants qui ne sont pas encore éduqués.
17: C'est ouais. Simple. Oui, c'est vrai. Oui.
19: Avant ou après leur formation?
20: Après la formation professionnelle de l'éducation.
19: Ah, ok.
17: Mais il faut une éducation professionnelle pour suivre cette formation ou pas?
20: Des fois, éducativement parlant, bien entendu, le professionnalisme pousse jusqu'à l'éducation qui est au bas limite de l'éducative.
19: Mais c'est des instructeurs diplômés quand même d'État, j'espère.
20: Mais oui, diplômés, profession...
17: D'État d'études.
20: Et ouais. Voilà.
19: D'accord.
2: Ouais, non, mais apparemment, t'es éducatrice toi aussi, non?
20: Non, moi je suis professionnelle de l'éducation.
2: Ouais, mais donc.
20: C'est pas la même chose. Ah, non, c'est différent, oui. Ouais.
2: Ouais, ça n'a rien à voir du tout avec.
17: C'est quoi la différence, Gégé? Ouais. Tu veux m'expliquer parce que j'ai du mal à suivre.
19: Le statut.
2: C'est le statut professionnel, c'est différent que de l'enseignement.
17: C'est-à-dire ce voilà. Niveau de quoi du salaire
2: Non. Pas...
15: Moi, je gagne deux fois plus qu'elle, par exemple.
19: La prime de panier est plus importante, quand même. Je disais, la prime de panier est plus importante.
2: Comment ça?
19: Bah, la prime de panier est quand même double pour les consultants professionnels que pour les éducateurs de base. Quoi.
2: Ouais. Ouais, mais ça, c'est vrai que maintenant, pour s'occuper d'enfants, maintenant, c'est vrai qu'il faut avoir presque le niveau bac à l'heure actuelle. Hein, maintenant.
15: Ah bah c'est clair. Hein, un minimum. Là, ça va beaucoup plus loin.
2: Ouais. Ah si, si,
15: bac
2: si.
15: Bac plus 13.
2: C'est bac, pour avoir le bac, pour avoir le BEPC,
17: pour avoir le baccalauréat aussi.
19: Un bug ou un sgeg, c'est bon.
17: Le baccalauréat.
1: le baccalauréat.
2: Mais non, le baccalauréat, attends, qu'est-ce que tu racontes,
1: quoi? Ah oui, ça sert à rien, le baccalauréat.
2: Donc, alors, aimez-vous éduquer? Donc, il y a 28% qui demandent à garder l'anonymat, bah, c'est vrai. 10% n'ont pas d'enfants et m'emmerdent. Alors là, ça, ce truc...
1: Non, mais il y en a des fois, ils prennent la mouche.
2: Ouais, mais d'accord.
1: Parce que ça se trouve, c'est des gens qui peuvent pas avoir d'enfants, donc tu leur demandes est-ce que vous voulez éduquer vos enfants. Toi, ils le prennent mal, donc ils t'emmerdent directement.
2: Ouais, bah moi, je
1: ne passe pas par la case départ. Ils t'emmerdent direct.
2: Qu'est-ce que j'ai d'autre, bon.
1: Gérard, ouais, bah, pendant que tu cherches, moi j'ai sur le Minitel, j'ai Fibble qui demande est-ce que la pension est un bon moyen d'éducation et est-ce que l'armée aussi?
2: Alors là, sur sa première question, j'y répondrai pas. Sur l'armée.
1: Bah, la pension, c'est quand t'es à l'école et que tu rentres pas chez toi.
2: Ouais, mais attends, ça c'est pas du tout une pension, nuance.
19: C'est
2: un internat, donc ouais. Ça a rien à voir avec les pensions.
1: Bah quand ils disent alors, je vais te foutre en pension, c'est quoi?
2: Non mais là, ça la pension c'est différent parce que la pension,
19: il y a des barreaux et des vigiles.
2: Tu peux pas rentrer comme ça chez toi du matin au soir, le soir.
1: Ah ouais.
2: Et tu peux pas. C'est comme à l'armée. Ouais. Tu rentres que tous les soirs selon.
1: Tous les week-ends, non?
2: Non, selon où t'es, et tu peux rentrer soit en perme, en 48 heures ou en PLD. Une PLD, c'est une permission longue durée, c'est-à-dire qui dure 10 jours.
1: Et l'internat, c'est quoi alors?
2: L'internat, c'est à ce que.
1: C'est pour les fous, non?
2: Non. Ça, c'est pour ceux qui veulent travailler, qui ont envie de bosser et qui veulent apprendre un boulot. Donc là, ils restent constamment là-bas et ils reviennent les week-ends chez eux. Ça n'a rien à voir avec ta pension, parce que la pension, c'est différemment que l'internat.
1: C'est beau d'entendre.
21: Moi, je croyais que c'était un truc que tu touchais quand tu étais invalide.
2: Non, ça n'a rien à voir. Non, ça...
19: La pension alimentaire, tout ça.
2: Non, ça n'a rien à voir.
1: Ah, d'accord.
2: Troisième question...
1: Bah, attends, tu viens de poser la deuxième, non?
19: Non, c'est bon.
1: Ah pardon, excusez-moi, t'as répondu toi?
2: Bah oui.
1: Ah bon?
2: Bah j'ai répondu à tout le monde, hein. Je viens de répondre à la question sur Minitel et puis tout ça, donc...
1: Ça roule, putain, t'as un chef.
20: De quoi il s'appelle, fille?
2: Donc, troisième... Vous restez poli, s'il vous plaît, question...
1: Avec les gens qui vous emmerdent.
19: Ouais, voilà.
22: Ouais. Moulinex, il demande... Alors, il dit, vu que l'homme descend du singe et que toi, tu remontes... Où se trouveront tes futurs enfants sur l'échelle de l'évolution?
19: Dans les bras du singe.
2: Voilà.
22: Dans les bras d'un singe, d'accord. Bah, c'est tout à fait ça en plus.
2: Devrait-on avoir un salaire pour éduquer nos enfants? Alors, je précise la question, c'est un truc qui est gros. Donc, je vais vous laisser répondre.
19: Elle est venue, elle est où? Je croyais qu'elle était restée à la maison. Oh là là, il se lâche un peu trop, lui. Hein,
2: c'est qui, celui-là?
19: C'est qui, ça?
1: Je crois que c'était petit lycée.
19: Oh, t'es fou, non, c'est pas moi, Gérard, on reconnaît la voix, c'est l'autre, là.
1: C'est Rémi sans Mifa, là.
2: Tu lui dis au revoir.
22: Tu peux enlever ton nick, Kekétos.
19: Ah oui, excuse-moi.
2: Tu lui dis au revoir, complète. Ça y est, il est parti. Alors, petit lycée.
21: Je croyais qu'il faisait pas d'internet en même temps.
2: Petit lycée.
19: Je pense qu'on devrait être payé, parce que moi j'en ai, enfin je trouve que c'est trop chiant d'élever des gosses. On n'a pas que ça à foutre dans la vie, il y a déjà le boulot, tout ça. Alors si en plus faut élever les miches, non. Donc se faire payer, ce serait bien cool.
2: Mais tu peux préciser?
19: Bah c'est du boulot d'élever des gamins, en plus ça coûte beaucoup d'argent.
2: Ouais mais dans ces cas-là...
19: La bouffe, tout ça.
2: Ouais mais de toute manière, si t'es avec quelqu'un, dans ces cas-là, vous essayez de jouer à tour de rôle, un coup c'est toi qui l'emmène à l'école, un coup c'est ta copine, ou vice-versa.
1: Mais s'il y en a qu'un qui travaille aussi.
19: Ouais voilà, parce que...
2: Eh bien s'il y en a qu'un qui travaille, l'autre peut l'emmener, je suis désolé. Hein.
19: Ouais ça.
2: Marie Popper.
23: Poppers.
2: Ouais.
23: Bah moi, en fait, je pense aux femmes qui ont arrêté de travailler pour élever leurs enfants. Et je me dis que, bon, elles perdent un salaire. Donc, ouais, ça serait logique, à la rigueur, qu'elles soient payées pour élever leurs enfants.
2: Ouais, mais ça, perdre un salaire, parce que, bon, c'est un congé parental.
23: Bah oui.
2: Bon, donc, à son toit... non, attention, à peur. Bon, Fildar, tu m'éteins ce truc-là, ça commence à bien faire.
23: Il y en a qui perdent leur boulot hein, quand elles sont enceintes, donc...
2: Non, ça je suis désolé, parce que normalement les employeurs n'ont pas le droit de virer des femmes enceintes. Mmh. Ça je suis désolé, c'est interdit par la loi et par le règlement.
1: C'est pas le débat.
2: Non. Normalement ils ont pas...
23: Il y a plein de copines qui ont démissionné quand elles ont eu leur gamin, parce qu'elles voulaient l'élever et elles pouvaient pas avoir de congé parental.
2: Bon, ok. Manu.
17: Oui, je voulais dire qu'à la place de Rémi sans Mifa, on va accueillir Framboisier, il est très musclé. De Paris.
19: Ah, c'était oui, bonsoir. C'est Framboisier, je suis une masse. C'est
20: bonsoir.
19: Je suis une masse. Bonsoir.
20: Framboisier.
19: Oui, alors moi, je tenais à préciser. Bonsoir, Gégé.
2: Bonsoir.
19: Je tenais à préciser que j'ai élevé ma petite nièce, Justine, qui m'a été confiée par ses parents.
2: Non, mais devrait-on avoir un salaire pour éduquer nos enfants? C'est là la question.
19: J'ai mon salaire de musicien. Et
1: t'es musicien, Framboisier? Tu es musicien dans la vie?
19: Oui, tout à fait.
2: Fildar, s'il te plaît.
19: Non, mais il a raison.
2: Tu le laisses répondre à la question pour un cent.
1: Bah justement, il dit avec mon salaire de musicien, donc je demande s'il est musicien.
19: Tout à fait, je joue du synthé.
1: Ah, d'accord.
19: Je joue du synthé. J'ai élevé d'ailleurs ma petite nièce dans l'esprit Jean-Michel Jarre, AB Productions, tout ça à fond, quoi. Et donc a priori il paraît qu'elle aurait mal tourné parce qu'il paraît que maintenant elle serait dans des séries à deux balles et qu'en plus elle taquine un peu quoi.
2: D'accord. Marie Poppers.
3: Salut Gérard, je t'ai répondu.
2: Chantal Goyave.
3: Ouais, moi comme mon idole Chantal Goya, elle a éduqué beaucoup d'enfants avec ses chansons. Et elle a bien été payée. Je pense que maintenant elle est je sais pas, elle possède beaucoup de géotes à Cannes, tout ça, elle est vachement riche quoi.
1: Justement Gérard, Marie Poppers, elle vient, c'est pas Marie Poppers,
17: c'est Chantal Goya.
1: Chantal Goya, justement, elle pose une bonne question, enfin ça me donne une question à te poser, c'est est-ce que tu crois que la télé, genre tout ce que faisait Dorothée, tout ça, Chantal
17: est-ce
1: Goya à la télé. Voilà, merci Manu, merci mon petit tout con.
17: Ok.
19: C'est vrai ça.
1: Okay.
19: Hop là, c'est
1: Gérard. Est-ce que la télé peut éduquer les enfants quand ils restent, tu vois, plus de 2-3 heures devant la télé tous les jours?
2: Ah non, mais ça, faut bien se dire une chose, que c'est Marie Poppers qui l'a dit tout à l'heure. C'est vrai que de laisser un enfant toute une journée devant une télé à regarder des dessins animés, fais-moi confiance qu'à la fin du coup, ça va pas l'éduquer. Hein.
1: Mais ça dépend ce qu'il regarde.
2: Ouais, non, mais si c'est pour regarder des dessins animés...
1: Est-ce que regarder le Big Bill, par exemple, ça éduque?
2: Ouais. Oui.
19: Ouais,
2: oui, bon. Justement.
1: Bah justement, explique-nous.
2: Si ça éduque parce que ça te fait.
1: Ça t'apprend les mots, tout ça.
2: Ça te fait chercher dans ta tête pas mal de trucs et ça éduque.
1: Ah, s'il faut choisir entre la mère, le
2: non,
1: fils
2: non,
1: ou
2: non,
1: la
2: même.
1: Fille.
2: Tiens, t'as qu'à prendre de nouveaux trucs sur la 3 aussi, c'est pareil, t'essayes de retrouver des titres de chansons.
19: C'est
2: ça fait comme Max quand le soir quand il peut gagner des trucs. Ça, c'est vrai que ça.
1: C'est mémotechnique en fait.
2: Non, mais ça te permet de connaître, d'essayer de voir. Tes trucs musicales.
22: Ah mais Gérard, à l'école ils t'apprennent pas du tout ces trucs là, ça n'a rien à voir avec les
2: Ouais non mais ça avec c'est vrai que là on va un peu loin sur les trucs qui s'amusent
19: on va
2: à.
19: On va où là, dis-moi
2: sur ce qu'il nous dit. Donc c'est vrai que sur l'éducation, c'est vrai que maintenant c'est aux parents d'essayer de faire quelque chose, parce que voir des jeunes qui traînent dans la rue jusqu'à des deux heures, trois heures du matin.
17: C'est prôner son fils. Hein.
2: Ouais mais ça. Ça c'est les parents. Hein. De toute manière, si les parents n'ont pas d'autorité envers leur enfant, automatiquement ça ne servira à rien.
1: Hein. Bah, c'est comme ça. Hein.
17: Ouais mais il peut rentrer avec de la fièvre.
19: On n'a pas de
2: Ouais mais ça c'est ça
22: eux. C'est comme ça. Hein.
19: C'est une affaire de famille, hein, c'est tout.
2: Ah, c'est mais ça c'est
20: beau,
2: sûr.
20: La vie, quand même,
22: pour ceux qui boxent avec
19: beau,
22: les mots.
19: Vie, ouais.
22: Et Gérard, il y a Turpentine, elle voulait savoir comment est-ce qu'on peut éduquer un enfant à trois épaules et au sourire de mots croisés. Parce qu'elle a pas osé de parler de.
2: Non, moi je vois. Déjà faire des mots croisés, c'est vrai que ça te fait creuser comme ça te fait creuser la tête comme on disait.
19: Les dents, ouais.
2: Donc, il faut que tu regardes sur l'audico...
22: Au sourire de mots croisés.
19: Ouais.
2: Qu'est-ce qu'elle veut dire? Qu'est-ce qu'elle veut préciser par là? Parce que je comprends pas. Je comprends pas, là.
1: Je sais pas, des dents en forme de piano, quoi. De clavier de piano, tu vois.
2: Non, je pense pas.
22: Des blanches, des noires,
2: Non, non.
22: Proches.
2: Alors, donc, la quatrième question, puis on va se retrouver juste après pour la suite.
1: Et la suite.
2: Et suite et fin de ce débat-là, en espérant qu'on fasse comme le premier, qu'on aille jusqu'à la dixième. Ça serait bien. Donc, la question, c'est à quel moment de la journée peut-on éduquer nos enfants? Donc, vous réfléchissez, on s'écoute Alain Bouchon avec Allô Maman Sodo, dis-moi pourquoi il me l'a mais c'est pas gros, donc...
1: C'est trop gros.
2: C'est trop gros.
1: Répète-le. Répète-le d'une seule traite.
2: C'est Allô Maman
1: Sodo. Non, Alain.
2: Alain Bouchon avec...
1: Non, Bouchon.
2: Un bouchon avec Allô Maman Sodo, dis-moi pourquoi il me la met, c'est trop gros, et on se retrouve tout de suite après au 0803.
19: Pour moi. Ouais.
2: Utilisez
19: mon pote Gégé.
2: Framboisier.
19: Oui, tout à fait, Framboisier.
2: Marie Poppers.
3: Toujours là, Gérard.
2: Et Chantal Goyave.
3: Toujours là aussi.
2: Donc, alors, la question, vous l'avez entendue.
3: Ouais.
2: Donc alors, tiens, petit lycée.
18: Ouais, moi j'ai eu un gros problème, j'ai pas entendu la question.
4: Non, je lui parlais pendant que tu la posais, c'est vrai.
2: Alors, tu lui répètes en
4: antenne. Je m'en souviens plus non plus.
18: Vas-y, répète mon pote. Ah bah, quelqu'un, tu vas voir, je suis sûr que tous les auditeurs...
23: À quel moment de la journée peut-on éduquer ses enfants?
2: Comment? Voilà.
23: À quel moment
18: de la journée peut-on éduquer ses enfants? Alors, ça dépend, en général, quand t'as un gosse, tu t'en occupes toute la journée, même le soir, très tard, à 3-4 heures du matin. Surtout au début, quand il a 3 mois, tout ça, qui fait ses petits cris et tout. Et voilà quoi, donc faut te donner un plein temps pour tes enfants, Gérard.
2: Mm-hmm.
18: Donc voilà.
2: Ouais, okay. Framboisier.
19: Ouais, bah écoute, moi aussi je fais mon job à plein temps.
18: Faut faire son job à plein temps, ouais.
2: Voilà. Attends, petit lycée, s'il te plaît.
18: Toi, non
19: ouais, non, mais je fais
2: petit sport, lycée.
18: Des trucs, hein. Dans les transports.
2: Petit
18: les
2: lycée, transports. S'il te plaît.
18: Excuse-moi.
2: Merci, donc Framboisier.
19: Bah écoute, c'est vrai que donc ça prend pas mal de temps dans la journée quand même. Hein. Ça se fait très tôt le matin, très tard le soir, c'est comment c'est, les biberons, les couches à changer.
2: Mmh.
19: Je sais que tu es calé pour ce qui concerne les couches quand même,
18: c'est clair.
19: C'est pas rien de faire un enfant, donc faites pas des enfants à la légère, quoi, tu vois.
2: D'accord.
19: Ah bah ouais, ça s'improvise pas quand même. Si t'as déjà, je sais pas moi, genre, imaginons, t'as un boulot, ça te prend aller 3 heures par semaine, on va dire, un soir dans la semaine.
18: Un jeudi.
19: Bon ouais, par exemple. Déjà, je vois pas comment avec un emploi du temps aussi chargé que ça, tu pourrais avoir, tu vois, assumer un enfant facilement.
18: Quoi. Ouais, c'est clair, c'est dur.
19: Forcément, ça complique les choses avec. La vie professionnelle non active d'aujourd'hui, quoi, tu vois.
2: Marie Poppers.
19: Surtout si c'est des jumeaux, effectivement.
2: Marie Poppers.
23: Bah, moi, je pense que c'est 24 heures sur 24, quoi. Et c'est en fait ce côté-là qui me gêne d'être toujours à la disposition des gamins. Enfin, tu vois, j'aime bien avoir mon temps à moi, donc voilà, 24 sur 24.
2: Ouais, mais ça, de toute manière, c'est faut se dire une chose que là-dessus, c'est toi qui es consentante dès le départ quand t'as voulu avec ton copain en avoir un. Donc maintenant, faut que t'assumes la responsabilité que dans la nuit pour les biberons, c'est à chacun votre tour de lui donner. Hein.
19: Parce qu'elles disent oui pour faire sauter, puis après elles assument pas.
23: Oh, t'étais ouais. Bien content quand
2: non,
23: même.
2: Non, mais attendez. Parce que là, faut quand même pas aller trop loin non, sur les.
19: Vrai, pour là, oui, vas-y, c'est bon, et après elles assument
23: oui,
19: pas.
23: Oui,
19: enfin,
23: tu disais pas non.
19: Ouais. Ah, mais ils montaient sur moi tout ça. Là,
2: ouais, mais ça, d'accord, mais faut se dire une chose qu'il y a quand même une part de responsabilité des deux côtés.
19: Ouais, mais bon.
2: Chantal Goyave.
19: Assumez.
23: C'est pas que je veux dire que tes auditeurs sont un petit peu bêtes, mais je le dis quand même.
18: Ok, très bien. Tu vas pas faire long feu, toi, quand même.
23: Non, parce que.
18: Signer ton arrêt de mort, toi.
2: Framboisier ou petit lycée,
19: oui,
2: c'est la deuxième fois que je vous dis de vous calmer quand les gens parlent ou sinon vous gerbez au standard et je reprends deux autres personnes, d'accord?
23: Ouais, ok. Bah, moi je pense qu'ils disent n'importe quoi parce qu'en fait le truc c'est que la nuit ils dorment donc il y a pas les
18: utilités. C'est faux ça. Non.
2: Non attends.
23: À l'école, tu me laisses parler s'il te plaît. Non, t'es mytho toi.
18: Ouais, sérieux,
23: La journée ils sont à l'école donc c'est l'école qui les éduque.
2: Non, je t'écoute.
23: Voilà. Donc, c'est n'importe quoi, hein, tu peux les gérer.
18: Ok, super. Non. Mais la nuit, ils font leurs dents et tout, parce qu'il y en a qui font leurs dents, c'est pas
23: ouais,
18: parce
23: ben,
18: que
23: pas les miens.
18: Machin, tu vois, mais il y en a qui font toutes leurs dents.
2: Donc, attends, attendez.
18: Les filles, c'est tout.
2: Hey, à 21 ans, t'as déjà des gamins, toi, Chantal?
23: Non, je parle de mes petits frères, mais bon, c'est pas grave. Mais non. Non,
18: ben moi. Non, mais regarde, tu parles, tu connais rien de la vie.
19: Tu connais rien de la vie.
23: Je les trouve bêtes, les gens.
18: Et voilà, et après, elle dit qu'on est bête. Non, mais GG, tu vois.
2: La prochaine qui s'amuse à dire morue, dégage.
18: Non, mais c'est vrai, elle a raison. Hein. Moi, je la soutiens.
23: Merci.
2: C'est qui vient de dire ça?
18: C'est. Pas moi.
4: C'est le petit lycée.
18: Ah non, c'est pas moi ça.
2: Non, c'est Framboisier.
18: Voilà. Ah non, moi je suis pas du tout d'accord avec elle. Hein.
23: Non,
18: moi, je suis désolé, elle a pas d'enfant, elle sait pas de quoi elle parle.
2: Ah ouais, mais non, mais attends, si t'as des frères, les frères, tu les as pas chez toi.
18: Eh ouais, voilà. C'est pas toi qui les a sortis d'entre tes jambes non plus.
19: Ouais, voilà. Hein.
18: Voilà. Moi, je sais ce que c'est. Moi, je sais ce que c'est, j'ai vécu tout ça déjà.
19: C'est une grosse tantôme, il sait ce que c'est.
23: Alors, Gérard, mais c'est pas bête, tes auditeurs.
2: Manu, s'il te plaît.
18: Allez hop, tu me l'as dit.
4: Que fais-je
18: voilà.
2: Non, déjà,
18: en pour l'instant. Tu dis qu'on est bête, GG.
2: Non, pour l'instant, Manu va.
18: Grognasse, va.
2: Alors là, Manu. Tu ouais. sors framboisier, petit lycée, tu leur dis au revoir. Allez. Tu leur dis au revoir.
22: Ça y est. Gérard, et sinon sur IRC, il y a Turpentine, elle te demande si toi, Gégé, tu as bien été étrouduqué.
2: Non, bah, j'y réponds même pas parce que c'est même pas ce qu'elle veut dire.
23: Ouais, t'as raison.
2: C'est même pas ce qu'elle veut dire. Alors, si c'est pour taper

0: Je suis d'accord. Avez-vous déjà eu recours à l'éducation? Donc 47% jamais pendant l'amour.
1: Normal.
0: 34% avaient laissé leur messagerie. Leur messagerie de quoi?
1: La portable, donc ils n'ont pas pu répondre. Enfin, on n'a pas pu avoir leur réponse.
0: 22% me retournent la question et 16% estiment que quoi?
1: Bah quoi, c'est pas marqué?
0: Non.
1: Ah, mais il y a un problème, il y a eu un problème d'impression.
0: Donc, tout ça, c'est bon. Savez-vous pourquoi éduquer les enfants est-il cher? Ah ouais, ça, c'était la question. Devrait-on avoir un salaire? Donc, alors, je réponds à cette question-là avant de passer à la cinquième. 57% pensent que c'est parce que la vie, c'est comme ça. Ben oui, ça, je suis d'accord. 20% disent que...
1: T'inquiète, ça arrive.
0: 20% disent que c'est parce qu'on n'a pas toujours ce qu'on veut, mon gars.
2: Ah. Voyante.
0: Et 20% estiment que les gosses sont cons, plus c'est cher. Ouais, d'accord. Et 1% travaille. Ouais, d'accord. Ça, je le dirais même pas.
1: C'est-à-dire?
0: Non, mais ça, ça
1: travaille,
0: c'est
1: quoi?
0: Non. Hop.
1: C'est quoi le vas-y, répète le.
0: Non.
1: Je m'en souviens.
0: Ouais, ça c'était connerie. Alors donc ça c'est.
1: Mais non, mais.
0: Ça. Peut-on utiliser d'autres personnes pour éduquer nos enfants? On va demander à. Alors qui c'est qu'on récupère la place?
3: Justement, j'en ai retrouvé qu'un pour l'instant. À la place de Framboisier, on accueille le grand Grégory.
4: Alors, bonsoir.
0: Ta fréquence
4: 97.8.
5: Ça provoque.
4: C'est le grand Grégory.
6: T'as pas assuré, Manu.
0: Ouais, je pense.
3: C'est quoi? Pourquoi?
0: Parce je que... pense que tu l'as fait changer de nom.
1: Non, il est basketteur, t'es basketteur.
6: C'est parce que je l'ai eu sur l'IRC.
0: Ouais.
1: Grégory,
6: il voulait passer et moi j'estimais que sur IRC il était pas bien. Maintenant on va voir s'il est bien à l'antenne.
0: Alors justement,
3: pas, son vrai nom c'est Kenneda, c'est tout ce que je sais.
4: Ah, okay. Non.
1: Il parle peut-être mieux qu'il ne tape.
4: Là, ouais,
1: peut-être.
0: Iwan. Alors Kenneda.
4: Peut-être passer pour un imposteur, je suis une ninja mystère, merde.
1: Donc vas-y, grand Grégory.
0: Alors vas-y.
4: Écoute, tout à fait. Je pense qu'on peut avoir recours à d'autres personnes pour faire l'éducation de ses enfants.
0: Tu peux préciser?
4: Moi, je sais que... Non, je vais dire une connerie. Moi, je sais que j'ai recours à des gens qui m'aident. Donc, quand j'ai des trucs lourds à trimballer, tu vois, voilà.
0: Non, mais je te parle d'éduquer les enfants, je te parle pas des trucs lourds.
4: L'éducation, hein, les sacs plastiques, tout ça, quoi. Donc, voilà. Et puis, faut les emmener... au bord de l'eau, quoi. Voilà, faut les emmener faire de l'éveil aquatique, on va dire.
2: La baignade.
4: Donc, on citera pas de marque, mais Aqualand, Aquaboulevard.
0: Bon, oh, bah alors, c'est bon. T'es aussi con que sur l'IRC, Rigo, il avait bien raison.
3: Allez, hop, il
0: allez, hop, au revoir. Hop, terminé, lui. Il est bien.
3: Il est con.
0: Il est bien comme sur l'IRC.
3: C'est bien Kenneda, ça. Hein. Prends un tocard.
0: Il ferait mieux de rester sur l'IRC.
1: Il passe deux fois dans l'année, mais ça suffit.
6: Oh putain.
0: Marie Popper.
1: Poppers.
7: Ouais, Gérard.
0: Donc alors toi?
7: Moi je suis donc éducatrice, donc il y a des gens qui font appel à moi pour élever leurs enfants. Et quand j'aurai des enfants, je ferai appel à des gens pour élever les miens. Ouais. Je trouve ça aussi bien.
0: Mmh. Chantal Goyanov.
8: Moi pas du tout. Je trouve que ouais, c'est bien. C'est bien d'utiliser des personnes comme Marie Popper.
7: Merci.
8: Grâce à elle, c'est bien. Elles éduquent nos enfants. Et, et je crois que Marie Popper, je t'avais passé mon fils une fois, mon frère.
7: Bon, parle pas de ça, s'il te plaît.
0: Non, mais si c'est pour régler
7: C'est passé de
8: non, et non, bah, je vais dire que ça s'est très bien passé. Ça s'est très bien passé. Ouais.
0: Bon, alors donc, la question, c'est peut-on utiliser d'autres personnes pour éduquer nos enfants? Donc, c'est vrai que personne n'a pensé à parler des grands-parents.
7: Ah, moi, j'en ai pas de grands-parents.
0: Alors. Ouais, non, mais d'accord, mais moi, je peux te dire que tu peux très bien avoir recours aux grands-parents pour éduquer tes enfants. Mmh. Ouais, Manu.
3: Je voulais dire qu'à la place de Petit Lycée, on accueille Il Gueugueux. Il va se présenter tout seul.
6: Ouais, dis pas d'extraterrestre.
9: Bonsoir Gérard. Bonsoir,
6: et pas d'homosexuel, on avait dit aussi.
0: Ta fréquence.
9: Ok, bien il beubard.
0: Attends, et tu commences à être poli, toi, parce que sinon tu retournes au standard.
9: J'ai rien dit de méchant. Donc, moi, j'appelle 97.5.
0: Mm-hmm.
9: Et je viens de Brest.
0: Ok, donc tu peux répondre à la question?
9: Non, j'ai été au standard, désolé.
0: Alors, peut-on utiliser d'autres personnes pour éduquer nos enfants?
9: Oui, tout à fait. Alors déjà, à la crèche, c'est d'autres personnes qui s'occupent de nos enfants quand ils sont plus petits.
0: Mmh.
9: Et puis après, on peut demander à une nounou, par exemple.
1: La nourrice, ouais, ça éduque bien, ça.
0: Ouais. Ben, ça, de toute manière, il y a beaucoup de parents qu'on recourt.

0: trouver une nourrice pour garder leurs enfants, hein.
1: Bah ouais.
0: Ça se fait régulièrement.
2: Mais à partir de quel âge on peut les mettre en nourrice?
0: À partir...
1: Ben, 12-13 ans, elles sont bien.
0: Non, 12-13 ans, ça va pas, toi. Tu commences à partir de 5 ans, 5-6 ans, dès qu'ils ont l'âge pour aller à l'école, parce que si t'as pas le temps de les emmener à l'école, c'est la nourrice qui s'en occupe, qui va aller...
2: Ouais, mais si, t'as pas besoin de nourrice s'ils vont à l'école.
0: Ouais, mais faut bien... À moins que tu les laisses le midi à la cantine, ouais. Et que tu les récupères le soir. Mais le soir, si tu finis tard du boulot, donc automatiquement, t'as pas forcément des garderies dans toutes les crèches. Donc pour ça, ouais. Donc il faut que tu ailles une nourrice qui soit apte à s'occuper de lui jusqu'à temps que tu rentres, c'est-à-dire lui donner son goûter et lui le faire manger le soir le temps que tu arrives.
2: Changer la couche.
0: Ouais, mais ça, 5 ans si. Quand même, il va déjà sur le pot.
3: Bah non.
2: Ah oui, à 5 ans il va sur le pot. Ouais. À 5 ans, il chie déjà dans le pot.
0: Ouais.
2: Mais faut l'essuyer quand même.
0: Voilà.
3: Ouais. Voilà.
0: Donc, question IRC.
4: Donc, pour parler de ça, il y a Perfora sur l'IRC, il demande si t'es plus pour une éducation laxiste ou plutôt laxative.
0: Alors, s'il pouvait préciser, parce que je comprends pas du tout ce qu'il veut me sortir encore comme connerie, lui.
1: Ouais.
4: Bah, c'est pas du tout une connerie. C'est que une éducation laxiste, c'est que tu es cool, tu vois, avec tes enfants.
5: Laxatif, c'est avec des pruneaux.
4: Voilà.
0: D'accord, ok. Ouais. Ça, merci.
4: Donc, t'es plus pour quoi?
0: La première.
5: Bingo.
4: Ok.
0: Oui, Manu.
3: All right.
4: À la place de je sais plus qui.
0: Kenneda.
2: Il était jamais
4: voilà,
2: là.
4: Kenneda.
2: On n'a jamais eu de je sais plus qui.
4: Non, c'était Kenneda ou Ultraman, en tout cas. Ouais. On accueille Bernard Minou.
1: Goldo, Ultraman, tout ça, la même lignée, quoi. Oh, la honte, tu te calmes pas. Oui, bonsoir, c'est Bernard Minou.
0: Ta fréquence
1: 103.7.
0: Donc, alors pour toi, la question.
1: Ouais, bah tout à fait. Je pense qu'il faut explorer tous les champs de diversification de la pensée humaine.
0: Donc, peut-on utiliser d'autres personnes pour éduquer nos enfants terminer.
1: Moi, j'ai recours à une jeune fille au pair suédoise, qui a au demeurant une pair magnifique d'ailleurs. Et elle s'occupe de moi également.
0: Et attends, t'as quel âge toi?
1: Elle a quoi, une paire de couilles ou... Mes enfants, 32 ans.
0: À 32 ans, t'as besoin de quelqu'un pour s'occuper de toi encore?
1: Ah bah tout à fait, j'ai un emploi du temps de ministre, donc...
0: Non,
1: mais j'ai un emploi du temps chargé, j'y peux rien.
0: Ça. Prends-moi bien pour un compte.
1: Non, regarde, Max, il a 29 ans, il a plein de trucs à faire, c'est pareil, moi j'ai des trucs à faire, j'ai 32 ans.
0: Max, il a besoin de personne pour s'occuper de lui.
1: Bah non, mais il a pas d'enfant, c'est normal, il va pas avoir une jeune fille au pair.
0: N'importe quoi là.
1: Je suis sûr que l'idée l'intéresserait, entre parenthèses.
5: Ouais, on pourrait lui en parler, ouais.
0: Tu en parleras lundi, tu lui laisses un message répondeur.
1: Gérard, ouais. Pas prévoir, t'inquiète.
2: Gérard, sur le Minitel, il y a Feeble qui te demande si les centres aérés sont une bonne façon aussi d'éduquer ses enfants quand on fait l'amour avec sa femme.
3: Au moins, il y a la clim là-bas.
0: Non, mais ça déjà, les centres aérés, c'est pour...
5: Too much.
1: Tu te mets au centre de l'arrêt et...
0: Ouais, j'en connais un tout à l'heure, il va retourner au standard.
2: Donc, ça.
0: Donc les centres aérés, c'est vrai que mais pour quand tu fais l'amour, non, parce que les centres aérés, c'est pour le mercredi, c'est pour les enfants.
2: Ouais, mais justement, est-ce que tu peux mettre tes centres aérés pour qu'ils se fassent éduquer là-bas, pendant que toi, par exemple, tu t'occupes à faire faire l'amour avec ta grosse.
0: Non, mais pour un centre, t'as pas la boîte, ils s'amusent que comme ça, hein, t'as pas d'éducation.
2: Là, ils éduquent pas, ils les laissent jouer, ils s'en occupent pas.
0: Si, mais ils sont là pour les surveiller en cas où ils se feraient mal, parce que de toute manière, faut se dire une chose, que dans les centres aérés et dans les écoles, et ça, je pense que Marine Poppers va être d'accord avec moi. Même Chantal Goyab.
1: Et les colonies de vacances aussi.
0: Ouais, mais ça, justement, il y a des assurances là-dessus qu'il faut payer. Ah ouais. C'est aux parents de les payer. Donc, il y a quand même, je crois qu'à l'heure actuelle, ça doit coûter 100 francs.
1: T'es sûr de ça ?
0: Oui.
2: Par enfant ou par groupe ?
0: Non, pour l'enfant.
2: D'accord.
0: Donc si t'as
2: c'est 100 francs pour se faire éduquer.
0: Non, c'est ça. T'as une assurance qui est prise et que tu payes pour si par exemple il se fait mal. Donc t'as payé ton assurance. Donc là avec l'assurance, eux ils sont couverts du côté de l'école.
1: Attends, mais le gamin il est garanti ou pas?
0: De toute manière. Le gamin, s'il se fait mal, il va à l'hôpital et c'est...
1: Ouais,
0: c'est
1: non, mais attends, si tu le casses, on t'en donne un autre neuf à la place.
5: Ouais,
0: n'importe quoi.
2: Il y a le trafic d'organes pour changer.
0: Non,
2: par exemple, pendant la colo, il se casse un genou.
0: Ouais.
2: Est-ce qu'on l'emmène à l'hôpital et on lui met un genou en bois ou une rotule en bois ou un truc?
0: Non, mais là, selon... Selon ça. Bon, ouais, tu me dégages ces deux-là, là, parce que j'en ai marre de les entendre.
3: C'est chaud, on va plus avoir de musclés. Hein.
4: Pour te calmer, il y a, sur IRC, il y a Quartz qui pense qu'en fait, t'aurais été plus qualifié pour nous parler de la rééducation plutôt que de l'éducation.
2: Mais ça, on va en parler.
0: Non, justement, on n'a pas de question.
2: Ah non, on va parler de l'éducation sexuelle aussi.
0: Ouais, ça, c'est la 9e question.
2: Et ça va vous faire plaisir, les salopes.
4: Ah, c'est moi. Non mais Gérard,
0: toi, déjà j'ai viré Apolline parce que c'était pas un dortoir ici, donc toi c'est pareil.
2: Mais j'ai mal aux jambes.
0: Non mais moi je veux pas le savoir, tu te tiens correctement, d'accord? Parce que voilà, moi je peux faire pareil aussi. Attends, c'est pas un siège, hein. On n'est pas dans un dortoir, hein.
5: D'accord. Arrête de nous traiter de salopes.
0: Voilà.
5: On aime bien qu'on me traite de salopes.
0: Toi pour l'instant tu te calmes.
5: Pas de private.
0: Alors l'éducation existe-t-elle pour les enfants?
5: Bonne question.
2: Oui. Bonne question. Qui commence à parler?
4: Qu'est-ce que tu fais?
2: Marie Poppers.
5: Ouais, Gérard. Tu vois, les enfants, ils ont des poupées, machin, donc ils s'entraînent dès leur plus jeune âge avec des kikis, des nounours, des machins. Mmh. Et puis, ils copient leurs parents, en fait. L'éducation, c'est de copier l'éducation qu'on a reçue.
0: Oui, mais ça, oui, tout à fait. Je m'excuse 5 minutes, Marie Poppers.
5: Problème, Gérard.
0: On récupère deux auditeurs.
3: Donc, à la place d'Ilgugu, on accueille Jackie. Et à la place de Bernard Minou, on accueille Corbier.
6: Le Jackie Show.
3: Dans 2 minutes, le Jackie Show.
6: Le Jackie Show.
3: Le Jackie Show. Dans 2 minutes, le Jackie Show. Le Jackie Show.
6: Le Jackie Show.
3: C'est dans combien de temps? Dans 2 minutes. Le Jackie Show.
0: Non mais ça va là.
3: C'est ce qu'il y a dans 2 minutes.
0: C'est le Jackie Show.
6: Le Jackie Show. Avec Jackie. Ça, les bandes de tarés.
0: Ouais, bah ils sont aussi tarés que toi. Alors ta fréquence.
5: Et Dorothée.
0: Ta fréquence.
7: Alors moi j'appelle de 97.5.
0: Et Cordier?
7: Et Corbier c'est 101.8.
2: Cordier, je vous explique.
0: Enfin.
2: Ils sont trois.
0: Enfin.
2: Ils sont trois.
0: Heureusement qu'il y a que deux nanas qui savent répondre aux questions, parce que sinon ça devient la débandade là depuis qu'on a mis Manu au standard.
2: Non, c'est le bordel. Hein.
5: Quand il y a Manu.
7: Ouais, ça,
0: ouais, je crois que ça devient le vrai bordel. Alors
2: Marie Popper, c'est parti, elle a raccroché, excuse-moi.
0: Ouais, ah bah tu la rappelles.
5: Moi aussi j'ai envie de raccrocher.
0: Pourquoi? Ouais, parce que t'as deux connards.
5: Ouais.
6: Bien
7: sûr, tu vas prendre un coup de guitare, toi. Hein. C'est Corbier qui parle. Mettre un coup de beubard, moi, tu vas voir.
2: Ouais, elle est revenue. Hein.
3: Beubard en bois.
7: Oui, mettre un coup de frisouille, mon pote.
0: Bon,
2: on en a là quelle question, Gérard. Gérard, on en a là quelle question. On mettra un petit disque après pour aérer.
0: Ouais, j'en connais un.
2: C'est vrai qu'il faut ouvrir le studio. Ça a besoin.
0: Bah ouais, surtout toi.
2: Faut qu'on fasse un pas en centre aéré.
0: L'éducation existe-t-elle pour les...
6: C'est toi.
5: À laquelle on repense l'esprit plein de chagrin.
6: Hop là, c'est géré.
2: Vas-y, Gérard.
0: Alors la question, comme ça vous allez avoir le temps d'y réfléchir, c'est l'éducation existe-t-il pour les enfants? Et on va s'écouter les trois petits cousins avec Viens mon gros loup me renifler dans le bois. Et on se retrouve tout de suite après pour la fin du débat.
8: Et voilà, rebonsoir à tous. Donc suite et fin du débat sur l'éducation. Merci de me retourner du son, toi.
2: Mais quoi, il y en a du son?
8: Non, j'ai rien du tout. Voilà, maintenant oui. Donc suite et fin du débat sur l'éducation. Donc c'est la musique qu'on vient de s'écouter, c'est les trois petits cousins avec Viens mon gros loup renifler dans le bois. Et donc vous êtes toujours sur 101.9 FM
2: à Paris, parce que tout le monde n'est pas sur 101.9.
3: Il n'y a pas que Paris dans
2: le... Si tu veux, sur Paris, mais bon.
8: Et donc toujours l'IRCWW.FRFunRadio. Rigo vous attend. 3615-4 Fun Radio, rubrique directe. Et
2: vous les attend.
4: On est combien sur Minitel?
2: Sur Minitel, on est encore 49.
8: Oh la vache. Et sur l'IRC, on a
4: remonté, l'IRC, bah, on a baissé. Vu qu'on va parler de cul, c'est monté à 9912.
2: Ouais. On va aller franchir les 10 000, hein, mon salaud.
8: Je sais pas.
2: Je te le dis, moi.
8: Donc, alors, la question, c'était l'éducation existe-t-il pour les enfants? Donc, on va demander à Marie Poppers, comme elle avait coupé, donc je voulais savoir ce qu'elle voulait dire.
5: Bah, je t'avais répondu, en fait, en te disant que les enfants copiaient leur propre éducation sur l'éducation que leur donnent leurs parents.
0: Mais ça, je pense que moi, c'est... Si, c'est vrai, parce qu'en fin de compte, c'est quand même nous, parents, qui leur montrons le droit chemin.
5: Les règles de base de vie.
0: Voilà. Mmh. Donc, Chantal Goyave.
9: Ouais.
0: Donc, pour toi.
9: Bonsoir. Ouais, bonsoir. Toute ta gueule. Hein. Non, c'est que je ne me rappelle pas trop de la question. Et
10: oh là là.
9: Je comprends pas, en fait. Excuse-moi, mais je comprends pas.
0: Tu te fous de moi là ou quoi?
10: Non, répète-lui, Gérard, quand même. Allez,
0: l'éducation existe-t-elle pour les enfants? Dernière fois que je la répète.
9: L'éducation existe-t-elle pour les enfants?
10: Dernière sommation.
9: Bon, ok, je vais répondre. Bon,
10: Et où ça?
9: D'abord, je vais vous informer que j'ai terminé ma licence de maîtrise de schizophrénie et scatophilie de l'enfance, que je suis actuellement étudiante en morphologie et pathologie infantile.
10: J'aime la merde, toi.
0: Jackie et Cordier, vous fermez vos gueules, s'il vous plaît, merci.
3: Dans tes minutes.
10: Jackie Chaud avec Mallory Datouf. Le miel dans les oreilles.
0: Bon, je sens. Tu peux leur dire au revoir. Hop, au revoir. Au revoir à ces deux-là. Comme ça, ça ira plus vite pour finir les débats. Donc, Chantal Goyave. Alors, donc, pour maintenant qu'ils sont barrés, on va peut-être pouvoir continuer le débat comme ça s'était bien produit jusqu'à maintenant.
2: Oui. Donc.
0: Ben, tu me l'armes ou quoi là?
9: Allô.
0: Ouais, on t'écoute.
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0: tard, tu dégages.
1: Mais
0: elle parle là, écoute. Tu dégages, tu m'éteins ça, parce qu'il y en a ras-le-bol de cette musique.
1: Maître de l'espace. Alors, je continue. Monoclal, qui appartient à un même clone cellulaire, anticorps monoclal, anticorps spécifique sécrété par des dimorphites, décrivant d'une cellule unique sélectionnée. La fabrication des anticorps monoclos a permis d'importants progrès diagnostiques et thérapeutiques en immunologie et cancérologie.
0: Ouais, ben d'accord, je crois que t'as même pas répondu à la question, t'es en train de nous lire un bouquin.
1: Non, bah tout le monde peut dire, j'ai répondu quand même.
0: Ouais, bon, ok. Ouais, Manu.
2: Donc, on va accueillir à la place de Jackie Patrick Simpson-Jones. et à la place de Corbier, on va.
0: Pat Le Guen aussi.
2: Attends, on va accueillir Monsieur Cadeau.
3: Oui, bonsoir, c'est Monsieur Cadeau.
0: Alors, Manu, quoi? C'est le troisième avertissement que je te donne. Tu m'as rechangé les.
2: Non, c'est
0: les
2: pas les mêmes.
0: Sous d'autres noms.
2: Non, c'est faux.
0: C'est terminé.
2: C'est faux, c'est pas les mêmes.
0: Les fréquences. Ta gueule.
3: C'est Patrick, j'ai fait des bons charges de membres du club.
0: Alors, au revoir à Monsieur Cadeau, celui-là,
2: terminé. Galère, moi.
0: Hop, je m'en fous.
2: Attends, t'as vu quand la cadence tu les vires?
4: Non, mais c'est vrai, sérieux. Pourquoi ils peuvent pas rester? Je vois pas l'intérêt.
0: Non, attends, tu les vires, tu reprends d'autres personnes.
2: Je le calme.
0: Non, tu le vires.
3: Alors, j'appelle de 96.6. Clermont-Ferrand.
0: Ok, donc tu peux répondre à la question.
3: Ah non, j'ai pas entendu, désolé, j'étais au standard avec Manu de Fan.
0: Alors, l'éducation existe-t-elle pour les enfants?

0: radio. 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
1: Vas-y, Gérard.
0: Vas-y,
1: Gérard.
0: C'est Fantonique.
1: Ouais, mais c'est pas l'heure.
2: Patrick.
1: Reste éveillé, hein, c'est dans 4 heures.
3: Ouais, bon, moi,
2: Patrick.
3: C'est une petite talent, je suis au chômage, je suis en galère. Alors oui, il est tout à fait possible d'élever ses enfants, c'est clair. Ouais. Je pense que ta question est très très mal posée. Enfin, j'ai du mal à comprendre. Hein, entre nous, Gérard.
0: Les enfants peuvent avoir une éducation, c'est clair.
3: Peuvent avoir une éducation.
2: Tu le dire
3: qu'ils peuvent avoir une éducation tout seul, Gérard,
0: voilà,
3: c'est ça
0: eux-mêmes, ouais.
3: Eux-mêmes ?
2: Ouais.
3: Oui, c'est possible dans ce cas-là si les parents ne s'occupent pas d'eux et si personne n'est derrière eux.
2: De cette manière, tu reviens à la question, à la réponse que Mary Poppins donnait.
3: Ah oui, mais j'étais pas là, moi, à ce moment-là.
2: Parce qu'en fin de compte, de toute manière, si
3: les... Tout le monde va te répondre ça,
2: de
3: toute façon.
2: Non, mais de toute manière, elle a bien répondu, donc l'éducation d'un enfant vient de l'éducation des parents.
3: Voilà,
2: c'est
3: tout.
2: Tout.
3: À fait. Ben, pas forcément.
2: Si.
3: Les parents ont peut-être été mal éduqués et se sont rattrapés sur le temps et éduquent bien leurs enfants. Ça arrive aussi, ça.
2: Chantal Goya, t'arrêtes.
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2: Oh, on y va, là, merde.
4: Oh là là.
1: Alors, bon, pour remettre...
5: Tu gères le débat ou pas, Gérard, là?
1: Pour remettre tout le monde d'aplomb et repartir dans un calme, une sérénité, on va accueillir Pat Le Guen à la place de Monsieur Cadeau.
5: Bonsoir, Pat.
6: Bonsoir, c'est Pat Le Guen. Bonsoir à tous. Pitié pour les croissants. Bonsoir, l'équipe.
1: Pat, salut,
6: pour
1: Pat. Les croissants.
2: Bonsoir à toi.
5: On peut quand même dire qu'on a une sacrée éducation, tous.
2: Ta fréquence, s'il te plaît.
6: C'est 88.9.
1: D'accord.
5: Pat Le Guen sur RC, on me demande si t'as le numéro de Valériane pour l'appeler.
6: Oui, tout à fait. D'ailleurs, je tenais à préciser. Ah putain, okay. C'est mon proche. Ah, à tous ceux qui kiffaient les rousses, qu'elle s'est fait décolorer. Donc,
5: on va l'appeler là alors. C'est bon. Tu vas passer le numéro à Manu.
6: Ouais, j'ai passé le numéro à Manu. Ah, okay, on va appeler cool. Valériane.
2: C'est ça.
7: C'est Ariane.
6: On aura Gus. Non, non, c'est Valériane.
2: Ah ouais. Ouais, c'est ça. Tu crois que tu as t'amusé à la faire venir sur l'antenne lors des débats, toi. Bah, tu rêves.
6: Dis-moi.
2: Non, tu rêves.
0: Alors, toi. Tu vas y arriver, t'es qu'un gros bouffon, Gérard.
2: Attends, toi, tu dégages. Bah, hop, Chantal.
5: C'était laquelle?
2: Chantal, hop, terminé.
8: Vérité.
2: Chantal, c'est terminé pour elle. Chantal, tu lui dis au revoir. Alors, septième question, et après on va s'arrêter là, parce que ça devient un peu le bordel.
6: Tu fais ton boulot jusqu'au bout, c'est tout, t'es payé pour ça, c'est tout.
2: Toi, pour l'instant, tu fermes ta gueule, d'accord?
6: Pas de problème.
2: Non, parce que c'est moi qui décide, alors vu que ce soir, le deuxième débat foire, okay, donc on va, je pense qu'on va s'arrêter vite fait, bien fait.
6: Mais non.
2: Alors, doit-on créer une école?
1: Juste avant cette question, excuse-moi de te couper comme ça la parole, j'ai honte. Justement, bah ça y est, hein, j'ai eu Valériane.
0: Yo.
1: À la place de Chantal Goyave.
0: Bonsoir
6: Valériane.
0: Bonsoir.
9: Salut Valériane.
6: Salut chérie.
0: J'ai appris que Bernard Minet, il était là.
6: Salut.
0: Bernard Minouze.
6: Il est reparti.
0: Il a parlé à des filles.
6: Oui.
2: Ta fréquence.
0: Il un bruitage de claque. Il a parlé à des filles.
2: Ta fréquence.
0: 103.4.
2: Et maintenant, tu vas écouter un peu les questions, hein, parce que sinon je te vire aussi.
6: C'est
2: alors, doit-on créer une école pour une... Pat Le Guen et Valériane, vous fermez vos gueules, s'il vous plaît.
6: Ouais, sérieux, s'il vous plaît.
2: Doit-on créer une école pour éduquer nos enfants? On va demander à Mary Poppers.
0: Doit-on créer une école pour éduquer nos enfants?
6: Elle existe déjà, l'école.
0: Je pense que c'est le but de l'école, donc oui, continuons à envoyer nos enfants à l'école.
2: Mmh. Mais est-ce que tu penses qu'on devrait en créer des écoles encore?
0: Oui, plein.
2: Mmh.
6: Oh, la question d'alcoolique, sérieux.
2: Bon, alors, Patrick, tu dégages, l'alcoolique, tu t'emmerdes, espèce de connard.
5: Tu vires qui, là, Patrick Simpson-Jones?
2: Allez, hop, celui-là, au revoir. C'est bien,
5: Manu.
2: C'est bien, le standard, bien.
5: Bravo,
2: au standard.
5: Manu, tiens, je t'applaudis, Manu.
1: Bon, fallait me laisser à l'arrière. Hein.
2: Ouais. Manu. Je pense que là...
5: Tiens, pour recalmer, Gérard.
4: Il y a combien d'avertissements, le Manu, là?
2: Là, ça fait le quatrième, je crois qu'il va dégager.
5: Bon, au bout du centième, il dégage. Excusez-moi, auditeur, j'ai un auditeur sur le Minitel, Balbuzard, 35 ans, du département de l'Aube, hein, qui m'est cher, qui demande à GG, attends, peux-tu dire à GG, donc je lui dis, que je m'occupe de l'éducation sexuelle de Sandy pendant qu'il est à l'antenne avec mon pote Big Bill.
0: Lui aussi?
2: Lui, je l'emmerde, mais j'aime pas les mecs de 3.
6: C'est une question de 3 ans.
2: Hein, voilà, ouais, bah, de manière,
5: non, ça veut pas dire qu'il est de 3. Hein.
2: Non, l'Aube, c'est quel département? C'est le département le 10.
6: C'est le 0,
2: alors,
5: Les têtes de cul, y a pas que 3 dans l'Aube.
2: Ouais, tiens.
5: D'accord.
2: Alors, va te faire enculer, connard.
4: Gérard, et Yankee qui te demande si tu envisagerais de faire l'éducation sexuelle de tes enfants en leur apprenant la zoophilie comme toi.
2: Non.
0: Et la sodomie
2: Non
6: ça
2: plus.
6: Prend, ça prend sur le tas. Ça.
2: Manu, ouais.
1: Ouais, à la place de Patrick Simpson.
4: Attention, attention.
1: On accueille Annette.
6: Annette.
7: Oh, salut, salut tout le monde.
6: J'adore
7: salut,
6: tes couettes.
7: Salut, salut Annette. Merci.
6: J'ai trop tourné, cochonne.
2: Pat Le Guen, tu fermes ta gueule.
6: Pardon, pardon, pardon.
5: Pat Le Guen, tu fermes ta
2: gueule. Bon. Je sens que le débat va se conclure sur cette question-là.
5: Non, il reste 10 minutes, Gérard.
7: Non, il reste 10 minutes.
1: Quoi. Non, on va reprendre dans le calme, les auditeurs.
5: Ouais, un peu,
4: on va essayer de calmer.
5: Sérieux,
4: ouais.
5: Sérieux.
2: Bonsoir, ta fréquence.
7: J'appelle de Paris, donc 100.9.
2: Ouais, ok.
6: Remets tes lunettes, là.
2: Pat Le Guen, pour toi.
6: Ouais, bah écoute, plus que c'était la question avec tout ça.
0: Les écoles.
6: Brouhaha. Ah oui, l'école, oui. Moi, je conseille à tout le monde de s'adresser à un... Il y a un organisme qui s'appelle l'Éducation nationale,
0: mm-hmm.
6: qui se charge, en fait, depuis quelques temps, en fait, maintenant. Ça fait quelques années, je crois, qu'il se charge de fournir à nos enfants et à nos progénitures une éducation correcte, quoi. Et je voudrais remercier Monsieur Charlemagne pour tout ce qu'il a fait pour le milieu de l'école. Quand même.
2: Valériane.
0: Ouais, moi, je conseillerais une autre école. Ça serait l'école du micro d'argent. Là-bas, ils apprennent à fumer.
6: Comment t'es en bas, toi? Oh là.
5: Pas d'animosité entre auditeurs. Hein.
6: Ouais,
1: bon, Annette, elle est partie.
5: Faites tous partie d'AB. Hein. Faites tous partie d'AB, je vous le rappelle.
2: Je pense.
4: Tu peux me trouver des jumelles.
2: J'en connais la semaine prochaine. J'en connais la semaine prochaine qui vont virer des studios, ça va aller vite. Hein.
5: Mm-hmm. Un Manu.
2: Un Fildar.
5: Ah merde.
2: Alors la suite. Valériane.
0: Ouais non, ils m'ont saqué le moral.
6: Quand est-ce qu'on accueille Harry là avec les frisettes et les lunettes, là, lui il fait bien triper aussi.
2: Pat Le Guen, pour l'instant tu t'écrases, c'est pas toi que je m'adresse.
6: Ah putain.
2: Okay. Alors Valériane.
0: Non, ils ont été trop méchants, je réponds plus.
2: Donc, alors dans ces cas-là, tu peux aller coucher.
5: Bah, non, mais repose-toi 2 minutes, Valérie, va prendre un coca à la cafette.
2: Annette, si elle est encore là, non, elle est plus là.
5: Non, elle est partie.
0: Salut, c'est Brian, retrouve-moi à la cafette.
5: Vas-y, Gérard.
2: Ça y est, alors donc, 8e question.
5: Non, t'as pas répondu, toi.
2: De toute manière, qu'est-ce que tu veux que je réponde avec des conneries que vous êtes en train de me faire?
5: Mais tu peux répondre aux questions. Ça,
2: donc, doit-on créer une école pour éduquer nos enfants? Donc, je réponds à ce que Marie Poppers disait. Donc, c'est vrai qu'on en a assez, on en a pas trop, et donc il en faudra encore un peu plus.
5: Mais qu'est-ce que t'appelles une école pour éduquer? Qu'est-ce qu'il y aurait dans l'école?
2: Ben, de tout. Pour savoir comment qu'il faut parler et tout. Et ça, c'est
5: l'école, quoi.
2: Ben oui.
5: Bah oui,
2: donc, qui c'est qui
1: pour dire que Pat Le Guen est parti.
2: Donc, qui c'est qui nous reste?
1: Bah, Mary Popper, c'est Valériane.
5: Et il n'y a pas un petit sondage, là, en attendant qu'il trouve quelqu'un d'autre, Gérard?
2: Bah, de toute manière, on va faire la 7e question, comme ça va aller plus vite. Hein.
0: Tu peux pas passer à la 9e, parce qu'on devait parler de cul.
2: Attends, pour l'instant, c'est moi qui commande, donc ça sera la 8e. On va passer à la question 8.
5: Un petit sondage?
2: Qu'aimeriez-vous éduquer pour le plaisir? Alors 60% Herbert Léonard, n'importe quoi.
5: Mais non, c'est vrai.
2: 35%
4: c'est pour le plaisir, genre.
2: Des gens disent leur sexe pour mieux me pénétrer, donc je vois pas du tout le rapport. 16% pendant répondent les cousines. On retire le E qui pue. Ouais, ben ça c'est bien les questions. C'est bien ton sondage de merde.
5: Mais non, c'est pas
2: connard.
5: Moi, c'est Gérigo.
2: Ta gueule, au lieu de te marrer comme un putois.
5: Je me marre pas.
2: Mais non, tu te marres pas, pauvre con. Hein. Tu ferais mieux de t'occuper de trouver des auditeurs la semaine.
5: Fini le sondage.
2: Et 0,6% explique que la réponse d'avant, si vous retiriez le E de cousine, ça fait, on n'en sait rien.
0: Cousin à l'envers, ça fait quoi?
2: Ça fait fermer vos gueules et c'est tout. Voilà. Ouais.
1: Gérard, j'ai retrouvé 2 personnes. Alors essaye de pas les virer tout de suite parce que je galère. À la place d'Annette, on accueille Susan. Et à la place de je sais même plus qui, Pat Le Guen, on accueille Suzy.
8: Salut, c'est moi. Salut, c'est Suzy.
9: Salut, c'est Susan.
8: Comment tu vas?
9: C'est Susan.
8: Bonsoir, c'est Suzy.
2: Quoi? Prends-moi bien deux traves.
4: C'est des jumelles.
2: Prends-moi deux, ouais, deux
5: traves. C'est alors, des jumelles. Ils ont le droit de parler de l'éducation.
2: La fréquence. Oh, bah tiens, il y a les deux salopes.
3: Alors, la fréquence, on appelle de Paris 100.9.
2: Ouais, toutes les deux.
3: Ouais, oui, on est jumelles.
2: Ouais, c'est ça. Alors, dernière.
3: Obi-Wan.
2: Alors, quels sont les avantages et les inconvénients de l'éducation? On va demander à Suzy.
7: Écoute, moi je pense que l'éducation c'est bien pour la fois, on va parler une fois, c'est correct quand même.
2: Un travelo.
7: Je peux plus.
5: Bon, vous répondez ou vous rigolez?
1: Bon, allez, merde, du professionnalisme.
7: Je pense que c'est bien donc pour apprendre à vivre en société. Et aussi à faire du patin roulette pour servir des coca dans la cassette quand même. Je voulais savoir ce que Suzon en pense quand même.
2: Suzon, les travelots là. Oh les travelots.
7: Alors ouais, l'éducation, je veux dire que ma soeur, c'est super, c'est trop bien.
2: Yes. Putain.
5: Bah demande putain, à quelqu'un d'autre, Manu.
2: Ouais, Manu,
5: ouais, je les vire.
2: Tu les vires. Et hop, oh, là, ça, je fais pas du tout. Je travaille pas avec des travelots.
5: On fait pas du talk show de merde.
1: Ok, ok, d'accord.
2: Hop. Terminé pour ça. Valériane.
0: C'était quoi? Bah j'ai déjà répondu.
2: Non. Non, c'est la huitième. Quels sont les avantages et inconvénients de l'éducation?
0: Alors les avantages, c'est qu'on peut bien éduquer, et ben ça fait des enfants bien, gentils.
2: Mm-hmm.
0: Les inconvénients, c'est que ça peut faire des enfants mal, mauvais, méchants.
2: Uh-huh. Okay. Et
0: moins à la ligne.
2: Marie Popin.
9: Poppers.
2: Ouais, Poppers, pardon.
9: Bah, les avantages, c'est que quand même, tu touches les allocs. Les inconvénients, c'est que ça coûte pas mal de fric. Donc voilà, quoi, c'est litigieux, en fait.
2: Mm-hmm. Ouais, ouais, mais attends, j'ai entendu. Je crois
1: non,
2: savoir ce que tu viens de me
1: tu
2: faire.
1: Tu crois rien du tout. Je voulais te dire que j'avais encore trouvé personne.
2: Ouais, bah, c'est bien. De toute manière, on termine avec les deux
1: ah,
2: nanas.
1: Ça y est, je viens de trouver. À la place de Suzy, c'est Christophe Ripper. Et à la place de qui? À la place de Suzon, c'est Cricri d'amour. Bonsoir.
10: Bonsoir. Bonsoir. C'est Cricri d'amour. Et Christophe Ripper.
0: Ça va?
2: Vos fréquences? Ouais, non, mais attends. Et Manu, quoi? Ça commence à bien faire.
3: Alors, moi, c'est Cricri d'amour. J'appelle de Versailles.
2: 101.9.
3: Voilà.
10: Ouais, et moi, j'appelle de Nancy, 97.5. C'est Christophe.
2: Ah bon, je croyais que c'était 83.9. Tu te fous de ma gueule, là?
10: Ah non, c'est pas moi, j'ai rien dit. Non.
2: Donc, c'est quoi alors? 97
10: .3.
0: Bah, allez, on passe à la question de cul.
2: Eh ben alors, l'éducation sexuelle doit-elle apprise par aux enfants? Donc, bah vas-y, tiens, Valériane.
0: C'était ça, la question de cul?
2: Oui.
3: Répète.
0: L'éducation sexuelle doit être prise par les enfants?
3: Ah oui.
2: Apprise par aux enfants.
0: Ah, apprise.
9: Par les parents?
2: Non, aux enfants.
3: Entre eux.
0: Je trouve ça très malsain. Je sais pas, tu crois que faut que les parents fassent les pauses devant les enfants et que les enfants prennent l'exemple?
9: Bah oui.
2: Mais t'en as bien qui s'amusent à regarder des films de cul à n'importe quelle heure.
0: En famille,
3: ouais,
0: hein.
3: Ouais, c'est vrai, hein, sur Canal. Pas de pub, pardon.
0: Voilà. C'est très très malsain, je sais pas.
2: Marie Popin, cri d'amour. Non, attends. On va laisser parler les deux mecs là.
3: Ouais, alors moi c'est cri d'amour. Ouais les gosses, je trouve que faut leur apprendre le plus tôt possible l'éducation sexuelle pour qu'ils comprennent bien vite qu'il faut se protéger et tout ça. Et savoir comment faire.
10: Ouais.
3: Qu'ils passent pas pour un con le jour où il est devant la foufoune d'une nana, tu vois ce que je veux dire, genre.
2: Mm-hmm.
3: T'as connu ça toi?
2: Christophe, pour continuer.
10: Ouais, Christophe Ripper, bah écoute, tout à fait. Moi, dans mes séries, j'essaye de faire comprendre ce que c'est que l'amour pour les jeunes.

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1: Hey, j'ai trouvé le nom du disco, c'est Eric.
2: Ouais, je savais.
3: Donc, Mary Poppers pour terminer.
4: Je peux pas passer mon temps à.
3: Moi la musique là.
4: Savaté, merde.
3: Coupe-moi la musique.
2: Ça me t'est viré.
3: Oh, ça a savaté dur là. Hein.
1: Oh là là.
3: Bon, moi de manière.
5: Allez, on arrête. Allez, on y va sérieux.
3: Terminé, c'est la conclusion du débat. C'est
5: oh tout. Non.
3: Mary Poppers, c'est
5: déjà.
1: Il est moins 3 là.
3: Non, non, c'est terminé. On arrête après.
1: Il est 2h57. Fais ton boulot jusqu'au.
3: Non, non, il est. Je suis désolé, il est 3h. Donc terminé. Tu réponds. Mary Poppers.
6: Ouais, je te réponds, Gérard. Parce qu'en fait, moi, mon boulot, c'est dans le contrat, on est obligé d'en fait montrer aux enfants dont on s'occupe les positions sexuelles. Donc ça reste très soft, il n'y a pas pénétration, mais on est obligé de leur montrer les poses, comment se rouler une pelle, donc tu vois avec la bave, sans la bave, les doigts dans le cul, enfin tout, quoi, c'est chiant.
4: Là, toi, je le laisse le battre ça la prochaine.
1: Oh, il y a des regards là qui.
3: Ah, bon, donc conclusion du débat.
1: The never.
4: Oh putain.
3: Conclusion. Conclusion du débat.
1: You like this before. Merci.
4: Alors conclusion du débat sur l'IRC vu que Gérard a pas l'air de se décider.
1: Alors tu me dis la.
4: Alors fesse de babouin, quel paradoxe. Gérard fait un débat sur l'intelligence. Tu ferais mieux de faire un débat sur l'illettrisme.
3: Ouais, c'est bien.
1: Il serait bon en quelque chose.
4: Voilà, c'est clair. Judge de babouin rappelle que Gérard continue son éducation sexuelle avec les animaux, les ustensiles, bouteilles ou autres, l'exploration anale, et j'ai pas eu le temps de lire le reste, heureusement.
1: Ça, je vais faire à Suren, c'était la suite.
4: Et Perforas qui dit quand même que c'est un débat qui restera dans tes annales.
3: Donc maintenant, on va demander à la conclusion du débat à Cri-Cri d'amour, parce que ça commence à.
4: Attends, j'en ai oublié une. On me dit c'est que j'en ai oublié une. Merde, elle est où cette conne? Conclusion d'Obi-Wan, débat mémorable. Non, je la dirai pas.
3: Bon, alors, cri-cri.
5: Ouais, fleur de peau, j'y suis ma peau.
1: Dans certains épisodes, je me drogue et tout, donc c'est chaud, quoi.
6: Cri-cri, c'est pas Johanna, reviens tout de suite à la maison.
1: Non, je peux pas venir dans le Texas. Alors, j'espère tout d'abord qu'on va pas avoir un procès avec AB. Mais à part ça, GG, ton débat, c'était tout naze. Les questions étaient pourries et voilà, quoi, c'est tout ce que j'ai à dire.
3: Eh ben toi, t'es un con. C'est pas pareil alors. Au revoir.
1: Naf, quoi.
3: Christophe.
7: Alors, Christophe Ripper, AB Power en force, donc. L'éducation des enfants, c'est bien. Il aurait aussi fallu parler de l'éducation des adultes, quand même, parce que je pense que ça te concerne.
6: Mm-hmm.
7: L'éducation, c'est aussi savoir manger proprement, se brosser les dents, tout ça.
6: Je t'apprends.
7: Et je voulais savoir si toi, c'était vrai que t'avais pas appris à lire à l'école, mais sur la carte des vins.
3: N'importe quoi. Toi, tu ferais mieux de fermer ta gueule, espèce de connard.
7: Pas de problème.
3: Hop, tu leur dis au revoir à ceux-là. Valériane.
8: C'était de la grosse merde, bon, comme d'habitude. Sinon, ça m'a quand même appris quelque chose.
3: Oh, c'était de la grosse merde.
8: Les enfants de Suren sont beaucoup plus cons que les autres, quoi.
3: Ah bah, moi, je t'emmerde. Alors, au revoir. Mary Poppers.
6: Bah, moi, je voulais dire que le débat était très bien. Et ouais, que ça me faisait chier que mon pote Tony boycotte ce soir parce que c'est rigolo, enfin bon bref. Et sinon je sais pas depuis combien de temps t'as pas pris une douche mais ça pue jusque là quoi, va te laver, tu pues.
3: Moi je t'emmerde.
9: Va te laver les fesses, tu pues.
3: Alors donc moi conclusion du débat.

0: Et quand même, il y a la conclusion d'Yankee qui dit qu'il a gagné son pari qu'il t'a fait avant le deuxième débat. Le deuxième, c'était vraiment de la merde.
1: Ouais, ouais, mais ça, grâce à deux cons. Donc, tous les deux, la semaine prochaine, vous êtes virés.
2: Non. La classe.
3: On va où?
1: Ce soir.
3: On va au Europe 2 ou pas?
1: Non, bah.
3: Allez, banco.
1: Ils rentrent chez eux, c'est tout. Pour l'instant, il n'y a que toi qui as fait du bon boulot ce soir.
3: Tu feras tout, Rigo. Bah, ta conclusion, Gérard.
1: Ma conclusion, c'était de la merde, comme d'habitude. Vous m'avez foutu la merde tous les deux, donc c'est terminé.
3: Non, alors, c'est pas la conclusion la loco, des débats, ça.
1: Pour la loco, donc, de demain, pour ce soir, donc, au platine, il y aura Gigi Billy, Gigi Jean-Marc Thibault, Gigi Roger Pierre et Max aux Lumières. Pour le warm-up.
3: Warm-up.
1: Non, mais je dis pas l'autre parce que...
2: Il n'y a pas les deux salopes, là.
3: Rigola, non. Il y avait Rigola suceuse au percu.
1: Ouais, tu prends bien Diallo au lieu de te foutre de sa gueule, espèce de gros con.
3: Mais on rappelle les DJ, parce que tu l'as dit vite. Les DJ, au moins, pour demain, c'est la loco, Max.
1: Gigi Billy, Gigi Jean-Marc Thibault.
3: Attends, quoi,
1: DJ? Ta gueule. Gigi Jean-Marc Thibault, Gigi Roger Pierre et Max aux Lumières pour le warm-up.
3: Il est aux Lumières demain, Max.
1: Ouais, et surtout qu'il mixe pas, donc ça m'aurait...
3: Non, il est aux Lumières, il mixe
1: et
3: pas.
1: Et donc, on va s'écouter Bibi Grossi avec Mon Papa à moi est un pervers, et on se retrouve dimanche soir pour la... Ben, pour la une radio normale avec
3: peut-être ivre, une radio ivre
1: peut-être, mais là ça sera mieux parce que Max il sera là, donc vous foutrez pas votre merde, bande de connards. Donc je serai présent avec toute l'équipe et
3: oh,
1: on
3: non.
1: peut savoir à combien qu'on a terminé si on n'a pas chuté à cause du bordel.
0: Bah si, c'est un peu ça le problème. Merde. On est plus qu'à 5623.
1: Merci Filda. Et là vous allez retrouver Seb pour la nuit sans pub à dimanche.
4: On va répéter que le message que nous a laissé Sandy, apparemment, Sandy et Gérard ne sont pas d'accord, ils disent que ce message a été truqué. Alors écoute.
5: Oui, donc c'est Sandy, crise de babouinte. Moi, je suis amoureuse de toi, Jean-Luc Calin, et je suis vraiment très très amoureuse de toi. Alors moi, Sandy, j'adore la sodomie, j'adore crise de babouinte, tout ça. Et ça, je te répéterai pas 100 fois, crise de babouinte, je suis amoureuse de toi, et j'adore la sodomie. Salut.
4: Voilà, donc apparemment, Sandy a fait une déclaration d'amour, pensez c'est pas chaud. Qu'on le dirait en direct.
6: C'est chaud.
5: Allô? Elle est un peu cochonne, quoi.
4: Bonsoir, Sandy.
5: Bonsoir, tout le monde. Bonsoir à toi, Bruno.
4: Allez, bonsoir prochaine. À vous. Alors, qu'est-ce que c'est que ce message?
5: Tu peux me tutoyer. Hein.
4: Qu'est-ce que c'est que ce message que t'as laissé, Sandy? C'est dégueulasse.
5: C'est des conneries. J'ai jamais laissé un message pareil. J'ai simplement dit, fils de babouin. Je lui ai dit, fils de babouin. Laisse-moi tranquille et lâche-moi les baskets.
4: Bah oui, mais là tu dis ça parce que t'es en direct, mais ouais. Parce que
5: non,
4: t'as les boules.
5: Non, mais j'ai jamais laissé un message pareil. Ouais, tu me connais, Max, je ferais pas un truc pareil à Gérard quand même.
4: Bah, je te connais, moi on m'a souvent dit que tu t'avais eu envie de le tromper, ouais. Donc je me pose des questions aujourd'hui pour Gérard.
5: Non, mais ça, tu l'as raconté. En plus, j'ai dit, oui, c'est vrai, je suis amoureuse. Il y a un break, mais je veux pas en dire plus, c'est tout. C'est des choses que je peux pas dire à l'antenne. Et
4: tu peux pas en dire plus parce que t'as envie de le cacher, parce que t'oses pas annoncer que t'es peut-être amoureuse. Mais c'est pas grave, de face de babouin.
6: Parce que j'ai écouté.
5: Non, mais face de babouin, je l'ai déjà dit, je connais même pas sa tête. Je sais même pas à quoi il ressemble, il n'y a rien du tout. Donc là, j'ai jamais été dire un message pareil. Hein.
6: Vas-y, assume.
5: Que là, il y a quelqu'un qui a dû trafiquer quelque chose. Et
6: non.
5: Et qui a dû. Je sais pas, j'en sais rien, mais là, il y a un truc de trafic. En
4: voilà, on entend la bête derrière. Passe-nous, Gérard.
5: Ouais, il y a la bête là qui reste.
4: Tu peux nous passer Gérard?
5: Ok, je vous le passe. Mais en tout cas, c'est des conneries. Hein.
4: D'accord. On va en tout cas entendre maintenant le mari de Sandy, à savoir Gérard, et savoir ce qu'il pense de ce message et tout ça. Et vous allez pouvoir d'ailleurs lui poser des questions. Alors, Gérard,
3: faut le temps qu'il ouvre la cage.
4: Gérard.
7: Allô?
4: T'es là?
7: La bête. Ouais.
4: Salut. Alors, qu'est-ce que c'est que ce message?
7: Non, mais c'est des conneries. Alors, déjà, l'autre PD, là, qui parle quand Sandy parle, il ferme sa gueule, d'accord, l'auditeur de mes couilles?
4: T'es toujours aussi vulgaire,
7: Non, non, mais il va fermer sa gueule et c'est tout. Maintenant, si l'autre, le dénommé Charles, il se fait passer pour Tony dans les débats, donc dans ces cas-là, il s'écrase et puis la Carole pour Mégane. Ok, on se donne en sondeur, salut, après le combat.
4: Ils sont où? Tu crois qu'ils nous écoutent ce soir, ces deux aboutis?
7: Bien sûr. Attends, tu les as là en direct.
4: Qui?
7: Tu les as là en direct.
4: Qui ça?
7: C'est la voix de Tony et la Carole, c'est la Carole de Tour, c'est la Mégane. Alors ok, on se donne en sondeur, salut à ces deux PD.
8: Je tiens à démentir.
7: Vous allez démentir, vous allez fermer votre gueule parce que Sandy vous emmerde et moi je vous emmerde.
5: Alors maintenant,
7: je fais de babouin, ferme sa gueule auprès de Sandy, parce que sinon, si je sors, Il va se prendre une tête au carré, mais grave de ses graves.
6: Il est énervé, c'est tout, il est cocu, il est énervé, c'est normal.
7: Ouais, bah, oh,
6: normal.
7: Le cocu, il t'emmerde, bah, d'accord.
6: C'est normal, elle a envie de se faire bouffer la grillade, elle a le droit.
7: Et toi, t'as envie de te faire bouffer ta bite par un crocodile?
8: Ok,
7: alors vous fermez vos gueules, les auditeurs.
8: T'as des bises,
7: c'est pas vous que je m'adresse. Vous fermez vos gueules, d'accord.
8: Parce que je recherche deux flambis de mars 64.
7: Ouais, ouais. Je recherche trois connards comme toi qui disent des conneries, d'accord.
8: Je collectionne les flambis.
7: Alors tu fermes ta gueule et tu la fais enculer.
4: Non, mais pourquoi t'es toujours aussi vulgaire, Gérard?
7: Attends, ils vont fermer leur gueule. J'ai écouté le débat. Attends, ils vont fermer leur gueule et je leur donnerai la parole s'ils en ont envie.
4: Pourquoi non, mais là, le débat était pas intéressant.
6: On n'est pas concernés, d'abord.
7: Non, mais à cette manière, ils ont pas parlé de Sandy comme ça, d'accord? Sandy, elle vous emmerde tous!
6: Mais tu savais à quoi
7: t'attendre! Ce babouin s'emmerde!
6: Tu savais à quoi t'attendre, Gégé? Bah, dans la gitanerie, c'est comme ça, tu savais?
7: Elle était ouais, dans... Attends, ça, t'as raison, toi, connard!
6: Elle travaillait dans le milieu du break, tu savais à quoi t'attendre? C'est pas la première
7: c'est
6: fois!
7: Ça. Ah, continue le break! Continue le break, un de ces quatre matins, toi, je vais te niquer!
6: Ouais, heureusement, il n'y a pas de clébard ce coup-ci, c'est déjà un plus!
7: Pauvre con, va! C'est vrai? Je sais pas quel âge que t'as, mais tu raisonnes comme un gamin de 5 ans, d'accord? Okay. Alors maintenant, tu vas fermer ta gueule auprès de Sandy. Ok?
4: Gérard, ce qu'on peut dire, c'est que donc ce message apparemment a l'air d'être truqué.
7: Ouais, il a été déformé.
4: D'accord.
9: Pas sûr, hein?
6: Pas sûr, hein?
4: Plutôt Sandy qui a déformé.
7: La pétasse de tour, tu fermes ta gueule.
9: Sandy, elle est pas crédible.
8: Et Gérard?
7: La pétasse de tour, tu fermes ta gueule.
8: Gérard, t'as voté pour Al Gore ou George Bush?
7: Et ta sœur, elle a voté pour qui?
9: Ma sœur, elle t'emmerde.
7: Ah bah alors tu vas lui sucer le cul.
4: Ah là ça va loin encore.
7: La violence.
4: Bon,
7: la famille.
4: En tout cas, Charles, Caroline et Cindy qui n'est plus avec nous et Guillaume, je vous remercie d'avoir pu participer à ce débat sur les poils.
6: Avec plaisir.
4: Et bon bah alors je sais pas, apparemment, d'après ce qu'on me dit, mais ça n'a pas l'air d'être vrai que Charles serait le Tony.
7: Et
4: Caroline,
7: t'as qu'à bien écouter la voix. T'as qu'à bien réécouter la DAT. Moi, je l'ai reconnue depuis le début.
4: De toute façon, je vais écouter la DAT très attentivement. Je vais la passer dans des machines et je verrai bien.
6: Ouais.
4: Merci en tout cas à tous les trois. Bonne bourre.
6: Bah,
4: ciao, merci d'avoir appelé, c'est sympa. Bon, Gérard, je ne suis pas du tout persuadé que Charles était bel et bien Tony, hein.
7: Non,
4: c'est un auditeur qui a la même voix pratiquement,
3: ouais. Mais c'est pas lui parce qu'on
4: ne vérifie
3: pas la soirée, il paraît.
4: À vérifier en tout cas. Bon, Gérard, donc tu m'enlèves une bonne épine du pied, donc apparemment ce message a été truqué.
7: Mmh.
4: C'est pas les
7: de manière, tu l'écoutes bien. Et si, parce qu'il a été truqué, parce que Sandy a laissé un message en disant comme quoi que fesse de babouin, faut qu'il lui foute la paix, donc c'est pas la peine de dire comme quoi qu'elle avait envie de câlin avec lui, et comme quoi qu'elle a mis la sodomie. C'est pas parce qu'elle a fait un truc une fois sur l'antenne, parce que tu lui avais demandé, c'est pas la peine de rebalancer ça constamment.
4: Ben ça, je le dis directement à fesse de babouin, qui a dû, à mon avis, intercepter le message sur le répondeur et qu'il l'a changé de chez lui.
7: Ah ben, si c'est lui, de cette manière...
4: Mais c'est lui, c'est sûr.
7: Et avant que t'appelles, ça se trouve que c'est lui qui a essayé de joindre encore Sandy. Donc, qu'il arrête de nous appeler, parce que le jour où que je vais l'attraper, lui, il va morfler, mais ah, pas de grave.
4: Ça va faire mal.
7: Hein?
4: Ça va faire mal.
7: Je lui conseille d'arrêter.
4: Voilà.
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1: Allez, je préviens. Une chose. Ouais. Celui qui s'amuse à balancer des conneries... On remix derrière, il va virer. Quel est le... Ah, vous arrêtez, s'il vous plaît !
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11: Tout de suite, nous rejoignons Gérard.
1: Et voilà, bonsoir à tous. Bonsoir Manu, bonsoir Fildar et bonsoir Anka.
3: Bonsoir mon pote.
1: Donc, débat sur l'affaire Lydidi. Donc, en espérant que ça va mieux, ça va se passer comme d'habitude. Manu, tu commences pas tes conneries, s'il te plaît, merci.
3: J'ai rien fait.
1: Donc en espérant que ça va se passer aussi bien que d'habitude, Rigaud n'est pas là malheureusement parce qu'il doit aller pour... c'est quoi son...
3: Parce que demain il a concert avec les Sunkai.
1: Voilà, donc ça sera une case sur l'internet. Alors je préviens tout de suite les gens sur l'internet. Allez-y mollo parce que tu... déjà Anka...
3: Elle y connaît rien.
1: Alors tu me retires ton stylo et ton papier, je te dis, je ne veux pas de ça.
9: Mais toi t'en as bien.
1: Non, mais moi c'est pas pareil, d'accord. Alors top.
9: Okay.
1: Tu me vires toute ta saloperie.
3: Gérard, il est minuit 2, tu commences à hurler.
1: Ouais, non, mais je commence parce qu'elle a pas encore compris comment que je travaillais.
3: Ouais, tu peux lui dire gentiment, elle est nouvelle.
1: Alors, pour ça, on va accueillir
3: El Pilonos.
1: El Pilonos.
12: Hola, qu'est-ce que t'as ? Bonsoir tout le monde.
1: Salut, Saint-Marie.
12: C'est El Pilonos, j'ai 25 ans, c'est 90 FM au Sainte-Marie de la Mer.
1: Ok, salut à toi.
12: Bonsoir.
1: Merco 2000.
11: Bonsoir, c'est Marco 20... 2000.
1: 26 ans, Paris 101.9. Parkerboul.
9: Parkerboul,
1: 23 ans, Tours, 102.8. Max sera à Tours ce vendredi.
13: Pam pam.
1: Au pam pam. Non, au secours.
13: Pardon, j'ai fait une inversion.
1: Connard. Ah. De manière, je le dirai après. Lady, 25 ans, Paris 20.
13: C'est Lady, mais bon, c'est pas grave. Hein. Si tu le prononces à la française, t'as le droit.
1: Ouais. Bonsoir, Paris 101.9, bonsoir.
14: Tu vas bien?
1: Qu'est-ce que ça peut te foutre?
14: J'aimerais bien savoir si elles vont bien ce soir.
1: Oh, ouais, tu commences pas, toi. Tu vas travailler parce que sinon, je vais te dire bonne nuit tout de suite.
14: Mais je suis réveillée, Gérard.
1: Oh, tu fermes un peu ta gueule quand je parle, d'accord?
14: Mais je sais si ça va.
1: Oh, tu t'écrases. Tu t'écrases.
13: Doucement, Gégé, comment
14: ça débat? Il est fou.
11: J'aime pas les filles, c'est doux.
1: Eh, je te préviens, toi, Lydie, là. Un conseil que je te donne,
14: moi, ça va, merci.
1: Ouais, mais moi, un conseil que je te donne, tu vas te calmer tout de suite ou sinon je vais te dire au revoir d'entrée.
13: C'est vrai, calme-toi un peu, Lydie.
1: D'accord.
14: Calme-toi.
1: Non, mais c'est toi qui vas te calmer, d'accord?
14: Calme-toi.
13: Enchaîne.
1: Bon, alors, première question. Qu'est-ce. Toi, tu fermes ta gueule aussi.
11: Ok.
14: C'est violent.
1: D'accord, Père Kierboul.
14: Mais j'ai rien dit.
1: Non, c'est. Mère
13: Gérard, c'est pas grave.
1: Alors.
11: Tranquille.
1: Qu'est-ce que l'affaire Lady Di? On va demander à Lady.
14: L'affaire Lady Di? C'est l'affaire Lady.
1: Bon, allez, bonne nuit à toi. Bonne nuit. Allez, hop, dernière. Allez, hop, bonne nuit.
14: Qu'est-ce que l'affaire Lady?
1: Bonne nuit, Lady Di.
14: Bah, c'est l'accident, hein.
1: Oh putain, mais elle est con, celle-là ou quoi? Allez, hop, bah, au revoir. Oh,
13: bah, c'est
1: allez.
13: Vrai que c'est ça, Gigi.
1: Allez, au revoir, hop.
14: Bah, c'est ça, c'est
1: Terminé.
14: Elle a eu un accident.
1: Allez, hop, au revoir. Allez, terminé, comme ça va plus vite avec moi. Parkerboul.
15: Parkerboul, ouais.
1: Ouais.
15: Alors, l'affaire Lady Di, sérieusement, hein. Mm-hmm. C'est l'histoire de Lady Di qui sortait avec Dodi.
11: Mm-hmm.
15: Et, bon, bah, il s'est passé un truc. Mm-hmm. Et en fait.
11: Qu'est-ce qui s'est passé?
1: Merco!
15: Attends, mais on va le dire après.
11: Ah, c'est pas moi, hein.
15: On va pas dire tout le débat maintenant.
11: Ok.
15: Et, ça se termine mal parce qu'ils ont fini dans un poteau sous le pont de l'Alma.
11: Ouais.
1: Ok. Merco 2000, pardon.
11: Ouais, bah donc l'affaire Lady Di, bah en fait, on essaye de prouver que c'est un complot, en fait.
1: Dans quel sens?
11: Donc c'est pas sûrement un accident.
1: Mm-hmm. Ouais, mais ça,
11: c'est quelqu'un qui a saboté les freins, qui a foutu une plaque de verglas.
13: Peut-être, ou, oui.
11: Pour non, mais, c'est possible.
1: Non, mais attends, ça, on va en discuter plus tard, et t'as pas besoin de parler de plaque de verglas, d'accord?
11: Ok.
1: Ok, bon.
13: Surtout le 31 août, quoi.
11: Ouais, c'est ça.
13: C'était limite quand même.
11: Mais c'est pour ça que je dis que c'est un complot.
1: Ouais, bah, c'est ça.
11: Dans l'hémisphère sud.
13: Ils en ont mis une exprès.
1: Elle est piquée.
15: Elle est pilonne.
11: Et bah, c'est vrai qu'en fait, il y a eu un problème. Donc en fait, il faut savoir, essayer de déterminer c'était quoi le problème.
15: Mm-hmm.
11: Parce que en fait, il y aurait peut-être des journalistes qui seraient concernés, quoi.
1: Mm-hmm. Mais, Packer, attends, 5 minutes, attends, 5 minutes, là. Packer.
15: Oui.
1: Eh, tu t'écrases un peu quand l'auditeur parle, d'accord?
15: Ah, mais c'est pas moi, je crois que c'est l'autre qui était encore là.
1: Non, l'autre, elle est plus là, elle est partie.
15: Ah, je suis pas sûr. Hein,
1: ouais, bah, moi, je te dis que si. Ok.
13: Alors, El Pilonos.
11: Ouais, parce que moi, en fait, l'autre jour, voyez-vous à la télé, qu'aux infos, ils disaient qu'il y avait eu un non-lieu. Un non-lieu pour les paparazzis qui étaient sous les motos. Et en fait, il y a eu un non-lieu.
1: Quand t'as entendu
11: C'était avant-hier, je crois.
1: Ah, c'est. C'est bizarre parce que j'en ai pas eu des échos. Hein.
11: Bah écoute, tu te renseignes et puis tu verras.
1: Ouais, ben, je verrai ça.
11: Si.
13: C'est un peu tard, le débat commence. Hein.
1: Non, mais on en refait
13: comme d'hab.
11: On en refait.
1: Non, on en refait plus, c'est le dernier. Ça fait le deuxième, donc ça sera le dernier.
11: C'est le deuxième,
1: je sais ce que je dis.
13: Ouais, c'est parce qu'il l'a répété celui-là dans sa tête. C'est
1: Non, non.
11: Mais le premier, c'est sur les paparazzi, tu confonds tout, c'est pas grave, c'est l'alcool, c'est rien.
1: Merco. Ah. Merco
13: 2000.
1: Au revoir.
13: Non, c'est pas Merco, mais bon, c'est lui.
1: C'est pas moi,
11: Gérard, c'était pas moi. Ah, c'est pas lui, je confirme.
1: C'est qui?
11: C'est moi, mais bon.
1: Qui, toi?
11: On se demande.
1: C'est qui, toi?
11: Mais c'est qui, ça?
1: Tu donnes ton nom et vite fait.
15: Allez,
11: donne ton nom, s'il te plaît.
13: Bon. Allez, donne ton nom.
1: Bah, allez, hop, tu lui dis. Hop, tu lui dis au revoir, terminé.
11: Moi, c'est Marcel. Bonsoir, c'est René.
1: Ta gueule, toi, pour l'instant.
16: Bon, c'était juste pour dire qu'on est déjà 7000. Hein.
1: Ouais, mais t'as pas. J'ai compris. Quand voilà. Tu parles, t'as pas besoin de faire ça, ok?
11: En deux, quoi? C'est la prochaine question?
1: Non,
13: bah attends.
1: Ah oui. Attends, Manu.
13: Oui, je voulais accueillir chauffeur masqué, bonsoir.
17: Oui, bonsoir, bonsoir à tous, bonsoir Philou.
13: Salut.
17: Bonsoir Manu.
13: Bonsoir.
17: Bonsoir Anka.
1: Fréquence, d'où t'appelles?
17: Alors j'appelle de Sodo sur Facochère, c'est dans le Vercors, 105.4.
1: Et tu te fous de ma gueule ou tu prends le train toi?
17: Pas du tout, c'est un petit village.
1: Donc, sympa, quelle fréquence?
17: C'est 105.4.
18: Bonsoir chauffeur mystère.
17: Voilà, on peut la choper sur la colline aussi.
1: T'as raison, donc t'as entendu la première question?
17: Tout à fait, c'est l'affaire des Didi, hein?
18: Si. Mm-hmm.
17: D'accord. Alors bon, c'est une tragédie, Gérard. C'est
19: tragédie humaine.
17: Humaine. C'était un couple princier qui allait au Ritz, je crois, ou à l'hôtel, et qui a pris ce maudit tunnel. Et puis on connaît la suite, Gérard.
1: Bah ouais, mais de toute manière, c'est pas qui allait au Ritz, comme tu dis là.
17: Non,
1: dans une Ritz.
17: Le thé, il est muet.
1: Non, mais ils sortaient du restaurant.
19: Et toi, t'as une théorie?
1: Non.
13: Non, il a rien.
17: Il a pas grand chose, à part une fois égo de fonction.
13: Bah alors c'est quoi ton histoire en fait, Gérard? Qu'est-ce que tu penses en fait? Qu'est-ce que c'est l'affaire Lady Di?
1: Cette histoire,
13: pour expliquer un peu aux auditeurs qui écoutent.
1: Cette histoire, ça commence à bien faire parce qu'on en parle constamment. Ouais. Donc maintenant, il faudrait que ça se termine et c'est pour ça que.
13: Mais c'est quoi l'histoire Lady Di? Quel est le vrai début de l'histoire?
1: Mais le truc, c'est que bon, ils ont été au reste. Oh ta gueule toi.
13: Oui, donc.
1: Donc, ils sortaient du restaurant et bon, ça s'était...
13: Et pourquoi ils étaient en train de dîner en fait, en tête-à-tête au Ritz?
1: Voilà, et après, quand ils sont ressortis, bon, ils ont pris la voiture, on ne sait pas exactement avec
13: ce
1: combien...
13: Ce qui s'est passé
1: trop exactement. Bon, on sait qu'il y a eu l'accident et après, on verra ça...
13: Pendant le débat.
1: Un autre jour.
13: Voilà. On a remis un peu, en fait, dans le contexte. Maintenant, on va essayer d'approfondir un peu le truc.
1: Alors, croyez-vous que les journalistes en ont dit trop? Et on va demander à chauffeur... Masqué.
17: Je pense qu'ils ont oublié des trucs parce que à certains moments il y avait certaines pistes. Il paraît qu'il y avait des gens sur la route. Je sais pas si t'as entendu ça, Gérard. Comme des vendeurs ambulants de yaourt, tu sais, des types assez crasseux.
1: Bon, alors chauffeur masqué.
17: Non, mais c'est chauffeur masqué. Non, pas du tout.
1: Tu fermes ta gueule, c'est moi.
17: Voici la carte.
1: Alors au revoir. Au revoir. Allez. Celui-là, il aura répondu vite fait aux questions. Parker Bull.
18: Oui. Je pense qu'en fait, les journalistes en ont beaucoup dit, mais en fait, ils savaient rien, quoi. Donc, ils ont brassé beaucoup de merde. Et puis, ils ont fait beaucoup de photos. Ils se sont fait pas mal de thunes. Et puis, résultat, on n'en sait pas plus, quoi.
1: Mm-hmm.
18: T'as d'autres questions?
1: Pas pour l'instant, tu réponds à celle-là, après on verra les autres. C'est pas la pomme de Luger qui a planqué l'internet.
13: Non, c'est parce que.
16: Non, c'est pas ça, c'est parce que je suis trop près avec le micro.
13: Oui, quand elle allume son micro, ça fait un bruit bizarre.
1: Mercos 2000.
19: Bah écoute, j'ai oublié la question, un petit trou de mémoire, ça arrive de temps en temps.
1: Tu te fous de ma gueule ou quoi là?
18: Les journalistes.
13: Est-ce que les
19: journalistes en ont dit trop? Bah écoute, non, pas spécialement, ils ont dit ce qu'ils avaient à dire. Et puis voilà, ils ont diffusé quelques photos un peu hardcore, on va dire. Mais c'est tout.
1: Ouais, ok.
19: Pelonos.
1: Ouais.
19: Bah, moi, je pense que, comme il était dit tout à l'heure, il y a un non-lieu, donc ils sont pas coupables, hein. Ils sont pas coupables, hein. La justice, elle a tracé.
1: Je te demande si les journalistes en ont dit trop, je te demande pas l'histoire des motos qui suivaient.
19: Ah bon, excuse-moi. Moi, je pense que non. Honnêtement, on aurait pu faire une double page de plus.
13: Mais vous pensez pas que les journalistes, en fait, pour vendre leurs journaux, justement, ils en disent plus qu'ils n'en savent?
1: Ouais, ah, mais c'est ça, si, mais ça, Gérard, de manière, c'est ça, là. Ah, oh, 5 minutes, là.
13: Gérard répond, excusez-le.
1: Donc, pour moi, les journalistes, à mon avis, ils en ont dit beaucoup de trop et ils ont voulu essayer d'en dire trop, beaucoup. Ils ont, en fin de compte, sur cette histoire-là, bon, ça a été une décatombe pas possible.
13: Si vous avez écouté tout à l'heure, vous savez ce que ça veut dire, décatombe.
19: On a le lexique.
1: Donc, ce qui s'est produit, c'est qu'ils ont voulu faire des pages entières de journaux comme ils ont fait.
13: Alors, ils mentent.
1: Mais en fin de compte, de toute manière, on ne sait toujours pas exactement les causes exactes de l'accident. Tout ça. Donc, pour moi, ça a été un truc vite fait, bien fait. Ça a été piraté. Ça a été piraté et donc, les journalistes, ils en ont dit beaucoup de trop sur.
13: Mais
1: sur
13: comment
1: ça.
13: Ils font pour inventer des trucs s'ils sont pas sûrs?
1: Mais non, tu penses comme ils ont machiné sur des bandes.
13: Ouais.
1: Donc automatiquement.
13: Des bandes.
1: Donc quand ça a été dit en direct
11: Non, ça c'est Chirac hein, la cassette.
1: Ta gueule toi.
11: Moi je crois que le capitaine Crochet n'a pas grand chose à voir.
1: Merci, au revoir.
13: Mais par contre Gigi, pour revenir aux journalistes qui inventent sur des sujets qu'ils connaissent pas, c'est un peu journaliste.
1: Ouais,
13: parce
1: mais
13: qu'en
1: ça...
13: fait, tes débats, tu t'inventes, tu connais rien et tu fais des débats, donc c'est un peu pareil en fait.
1: Non, mais c'est ça sur cette histoire-là, on va pas s'éterniser jusqu'à
11: est-ce
1: deux
11: que...
1: ans.
11: Ouais, est-ce que tu crois que toutes les vérités sont bonnes à dire?
1: Mais de toute manière là sur cette histoire-là, ça a été ils en ont fait trop même.
20: Donc, c'était quoi l'histoire des bandes? J'ai pas compris ce que
1: mais
20: tu
1: non, disais. C'est quand ils ont été sur les lieux, donc ils ont essayé d'en savoir un peu plus vis-à-vis des responsables qui étaient sur place et en fin de compte
20: responsables de quoi?
1: Du pont. Les secours, donc ils ont interrogé des flics et les pompiers qui étaient sur place et tout. Donc ils ont voulu en savoir exactement. Et eux derrière, bon, quand ils ont fait les unes de leurs journaux, ils en ont rajouté.
13: Ah, mais
1: donc,
13: c'est leur job.
1: Ouais, mais d'accord, c'est leur job, mais ils ont pas besoin d'en rajouter comme ils ont fait. C'est tout.
11: Et quand il y a pas de guerre au Kosovo, faut bien trouver des sujets, quoi.
1: Ouais, mais attends, mais de toute manière là, sur une histoire comme ça, faut. Ouais. Donc quand même, faut pas déconner. Parce que même, comme on dit, on parle de journaliste. Donc il y a même un bouquin qui est sorti là-dessus et que là-bas en Angleterre, ils sont pas d'accord.
20: Ah bon,
13: c'est quoi le truc?
1: Je sais plus, j'ai pas le titre du. C'est le truc sur l'IDD là.
13: Tu l'as lu?
1: Non, mais il est pas. Bah c'est là-bas en Angleterre.
13: Ah, oui.
1: Ouais, qui c'est qui voulait rajouter un mot là?
11: Ouais, c'est El Pilonos. Ouais. Il voulait savoir si tu penses que c'est normal parce qu'en Angleterre, il faut payer pour aller visiter la tombe de l'IDD.
1: Ouais, c'est ce que j'ai entendu dire.
11: Et
1: ouais.
11: Je voulais savoir si tu trouvais que c'était normal.
1: Pour moi, non, parce que c'était quand même une personnalité.
11: Une grande femme.
1: Une grande femme qui a fait quand même qui a fait beaucoup. Parker.
21: Oui.
1: Si ça te dérange pas.
21: Quoi?
1: Si on te dérange, tu le dis, hein.
21: J'écoute. Je dis
1: non
21: rien.
1: Mais pour l'instant, vous êtes que deux à l'heure actuelle.
13: Non, j'ai Conchita aussi qu'on peut accueillir. Ah. Bonsoir.
1: Ah, Conchita.
21: Oui, allô Gérard.
1: Ouais, Conchita.
21: Bonsoir. Moi, je voudrais apporter mon témoignage parce que.
1: Attends.
21: Oui.
13: C'est lui le chef, hein.
1: D'accord. T'appelles d'où?
21: Pardon. Je suis de Paris, j'ai 32 ans.
1: Ouais, mais je m'en fous.
21: Je suis femme de ménage au Ritz et je voudrais apporter mon témoignage.
1: Hey, j'ai pas besoin de savoir que t'as 32 ans et que t'es femme de ménage au Ritz, d'accord? Parce que ça me regarde pas du tout.
13: Non, mais c'est son témoignage qui est important.
20: Ouais, elle est au Ritz. Elle travaille au Ritz.
1: Ça veut dire qui c'est qu'on a d'autres?
13: Bah, c'est tout pour l'instant.
11: Conchita, Conchita,
1: tu permets que je termine de demander à Manu si on a d'autres personnes?
21: Oui, monsieur.
1: Bon, merci. Donc, on était avec El Pironos, Marqueur. Et donc, Conchita, tu voulais dire. Donc,
21: Parker
1: maintenant,
21: Boule,
1: on va
21: te. Hein.
1: Ouais, Parker Boule, pardon.
21: Je tiens à le préciser quand même.
1: Ouais, bon. Donc, Conchita.
21: Oui.
1: Alors.
21: Je voudrais apporter mon témoignage parce que je suis femme de ménage au Ritz. Et j'ai fait leur chambre après leur départ. J'ai découvert quand même des godes, des bouts de chinois. Et ça m'a choqué énormément. Oh.
1: C'est ça.
21: Je vous assure, monsieur.
1: Non, mais il n'y avait
20: mais
1: pas. T'as dû te tromper de chambre,
20: mais il y a celle de Gérard aussi.
1: Il y avait pas du sperme sur les draps et elle avait oublié quelque chose.
21: Ça
20: m'étonnerait.
21: J'ai envie de câlin.
1: Ça commence à bien faire ces histoires. Donc on parlait des journalistes. On parle pas de sa chambre.
21: Pardon.
1: On en a rien à foutre.
21: Je me suis trompé, monsieur.
1: Qu'est-ce que vous pouvez nous rapporter de plus que.
20: Non, parce

0: Ce qui s'est passé
1: parce qu'ils comprennent rien les gens là.
0: Non mais avec on était avec El Pirono. Ouais, donc tu voulais dire tout à l'heure parce qu'on a été coupé.
2: Moi, ils trouvaient qu'ils en faisaient un peu beaucoup pour une simple accident hein. Moi je sais qu'un jour il y a sœur Marie-Thérèse, elle est tombée en mobylette, bah personne n'en a parlé hein.
1: On parlait de la tombe et que c'était payant.
0: Voilà, on parlait de ça et justement
1: ça va où l'argent?
2: Est-ce que tu crois qu'il faudrait faire payer le pont de l'Alma?
0: Non, mais attends, El Pironos. Non, on va revenir là sur ce que tu disais là, sur l'histoire de la tombe, parce qu'on parlait de ce qu'elle faisait quand même.
2: Bah, donc, elle est morte.
0: Faut dire que quand même, ce qu'elle avait fait au départ, donc à l'heure actuelle, c'est toujours, ça continue toujours les.
1: Elle faisait quoi?
2: De quoi, les personnels et tout ça là.
0: Ouais, c'est toujours repris par quelqu'un. Hein, ça,
3: c'est un joueur de foot, non maintenant?
0: Non, je sais plus, je sais pas qui c'est.
1: Mais si, c'est un joueur de foot.
0: Ouais, il me semble aussi.
1: Elle faisait quoi?
3: Elle allait déminer, là, je sais pas trop.
1: C'est David Ginola, non?
3: Ouais, voilà. Ouais.
0: Mais l'argent, d'après ce qui a été dit maintenant, ça reste à vérifier, à part, hein, c'est à prendre avec des pincettes. Donc, en principe, l'argent qu'ils ont récolté sur les tombes, pour aller, quand ils faisaient voir sa tombe, comme tu disais, là, El Pironos. Donc, apparemment, l'argent qu'ils récupèrent, c'est justement pour les associations qu'elle a fait.
2: Et moi, je sais que parce qu'en fait, là, c'était la Toussaint, c'était Halloween, donc c'était la fête des morts. Il y a des gens qui proposent de mettre la tête de Lady Di comme emblème de Halloween à la place de la citrouille.
0: Mais non, mais arrête de dire.
2: Ce que toi, tu en pensais.
0: Non, mais arrête de dire des conneries là-dessus. Arrête de dire n'importe quoi. Tu m'écoutes là?
2: C'est tout le symbole.
4: Là, c'est contre Tita. Je voulais quand même dire que je suis pas d'accord de faire payer les tombes.
0: Mais c'est en Angleterre. Là-bas, ils font ce qu'ils veulent. C'est leur problème.
4: Je crois que c'est Anglais,
0: acheter
4: une Mercedes neuve, mais.
2: Est-ce qu'on pourrait avoir un ingénieur de chez Mercedes quand même pour essayer de comprendre?
0: Non, mais ça, et puis quoi encore?
2: Un mec spécialisé dans l'ABS ou je sais pas.
0: Non.
4: Gérard, qu'est-ce que t'en penses, toi?
0: Mais moi, je viens de dire ce que j'en pensais, c'est tout. Je suis pas d'accord.
4: Non, mais t'as pas dit pour les journalistes.
0: Mais si, bah attends, mais tu travailles là, Conchita.
4: Bah, je viens d'arriver, Gérard.
0: Non, mais Conchita, la malade, la madame, elle est pas là, hein. D'accord.
4: La madame, elle est sous le paillasson.
0: Okay. Ouais, la madame, elle est sous le paillasson, d'accord. On en a assez parlé de l'histoire des journalistes.
4: Non,
1: Gérard, ça a été dit tout à l'heure. Pourquoi donc s'ils font payer en Angleterre, pourquoi nous on met pas un péage entre le début et la fin du tunnel?
2: Merci, Manu.
0: Mais ça, de manière, j'en sais rien.
1: Tu vois, comme un truc d'autoroute, quoi. Tu payes 75 balles pour passer dessous, et voilà.
0: Non, mais ça, j'en sais rien. Ça, tu demandes ça au ministère des Transports ou à la DDE.
1: Comme ça, au moins, il pourrait refaire le pylône, quoi.
0: Mais ça y est, il a été refait. Ça n'empêche pas que tout le monde va se rendre.
1: Non, mais c'est dégueulasse. Ils mettent des fleurs, des autocollants.
0: Mais non, mais tout le monde se rend sur le lieu de l'accident à chaque fois. Donc,
2: c'est dangereux, c'est un tunnel quand même.
1: Tu y es allé, toi, ou pas?
0: Non, moi, ça m'intéresse pas du tout. Et puis, je m'en fous complètement.
2: T'en fous, toi, hein.
4: Mais tu faisais caca le long du pylône quand t'allais.
0: Et toi, tu fermes ta gueule. Par cœur, au revoir. Hop. Tu iras sucer les boules ailleurs.
4: Pas de problème.
0: Voilà, terminé pour toi, Parker. Voilà, comme ça, ça va plus vite. Alors, quelle heure elle est?
1: Comment ça va?
0: Attendez.
1: Oh là, chaud, gros dossier.
0: Alors. On va demander à Anka les questions qu'il y a sur l'internet. Alors, on en est où?
1: Tu peux parler devant ton micro quand même.
0: On en est où sur les questions?
5: Alors, déjà, ils veulent tous savoir si t'étais sous le pont de l'Alma le soir de l'accident.
0: Je viens de dire non. Ça fait deux questions qu'on pose.
5: J'y suis pas allé.
0: Donc j'ai pas été sur le même quand l'accident.
5: Ce soir-là, tu y étais pas.
0: Bon, l'accident quand il y a eu l'accident, je n'y étais pas.
5: Non mais depuis
0: minuit 20, ça fait 20 minutes que le débat a commencé. Depuis 20 minutes, t'es en train de branler rien à foutre. Donc avec ton papier de merde.
5: Bah oui, mais comme
0: qu'on en a rien, on s'en fout.
5: Voilà, je suis un peu bloqué, tu vois.
0: Mais alors, dans ce cas-là,
1: devant ton micro, ma couille.
0: Putain, mais c'est pas vrai de travailler avec toi, hein. C'est impossible de travailler avec toi. Impossible.
5: Je peux continuer ou pas?
0: Impossible.
5: C'est impossible.
0: Ah ouais, mais pour moi, c'est impossible de travailler avec quelqu'un comme ça.
1: T'as d'autres questions, Anka, sur internet ou tu te branles encore?
5: Oui, j'ai d'autres questions.
1: Bien.
5: C'est en rapport. Il demande si.
1: Pas de nom de jeune fille, hein. Oui. Tu te souviens, hein?
2: Ouais.
1: Voilà.
5: Il demande si la nouvelle voiture de Gérard, en fait, c'est une Fiat Uno blanche qu'on lui aurait donnée.
2: Ok, continue
0: à branler sur l'internet et puis ça vaudra mieux que de dire des conneries qui tiennent pas debout, d'accord? Je t'ai bien dit, je t'ai bien précisé au début du débat que je ne voulais pas de saloperie.
5: En attendant, on est 9448 sur Internet.
1: En plus, c'est un blanc.

0: Ta voiture, elle est grise, alors. Hein. C'est des
1: 9448.
2: Elle est métallisée ou pas?
1: Et ta sœur, elle est métallisée ou pas?
2: Ma sœur, non.
1: Bon, alors, tu la fermes,
0: elle est métallisée.
1: Tu la fermes.
2: Toi aussi.
1: Alors, Conchita.
2: C'est pas moi, oh.
1: Bah, de toute manière, c'est toi la seule fille qu'il y a, alors Conchita.
2: C'est un mec, il a pris une voix de nana.
1: Ouais, c'est ça. Alors, Conchita, moi, je te dis.
2: C'est pas ma voix, hein.
1: Ouais, c'est ça, Conchita.
3: Plate. Oh là la bassine, entre les grossesses, dingue dingue.
1: Qu'est-ce que c'est que ce bordel encore? C'est Christine hier, ça?
3: Savez-vous planter la chatte à la mode, savez-vous planter la chatte à la mode de chez nous?
4: Ouais, d'accord.
5: Ah, là, là. Un petit clin d'œil pour ton ex.
4: Elle était vraiment mieux que ta nouvelle. Bon, on peut accueillir.
3: Deux abricots, ça ressemble à quoi?
5: Une couille, une paire de couilles, un sexe.
1: Bon, vas-y, ouais. Manu. Manu, ouais,
4: oui, on accueille Poussy Alfayette, bonsoir.
5: Salut, Poussy.
6: Salut, bonsoir, Poussy. Salut, tout le monde.
1: T'appelles d'où?
6: De Vinainville.
1: La fréquence
6: 97.8. Ouais. De Vinainville.
1: Et après, Manu?
5: Attends, juste.
4: Oui, oui, oui, on accueille aussi Popo Rizzi, bonsoir.
7: Oui, bonsoir à tous.
5: Bonsoir.
7: Bonsoir Popo. C'est dur de vous choper au standard. Hein.
1: Ouais. Ouais. Popo Rizzi,
7: c'est la folie.
6: C'est
7: hein,
6: dur de chaud.
1: Oh
7: oui, bonsoir Gérard. Bonsoir Popo.
1: Popo Rizzi, t'appelles d'où? La fréquence?
7: Moi j'appelle de Calinette sur Sodo, c'est 105.7.
1: Eh, je te préviens toi.
7: Oui.
1: Un conseil que je te donne, tu dis encore une connerie comme ça, je te prends même pas, je te dis au revoir tout de suite.
7: D'accord.
6: Même pas. Hein.
1: D'accord.
7: Non, mais c'est un petit amour dans le Wisconsin, j'ai le droit quand même.
1: D'accord, alors bonne nuit, au revoir.
5: Non, mais il n'a rien dit, Gérard.
1: Gérard,
7: un petit village.
1: Là, la fréquence.
7: Je te l'ai dit, c'est 105.7, Gérard, calme-toi.
6: Bonsoir les Calinois.
7: Voilà, bonsoir à eux.
5: On pourrait faire un petit sondage là pour essayer de faire un petit résumé de tout ce qu'on a dit déjà depuis tout à l'heure.
1: Alors, avec vous.
7: On est mort de quoi?
5: Gérard, vas-y.
1: Manu. Manu,
5: oui.
1: Celui qui vient d'arriver là, Popo Rizzi.
5: Oui.
1: Tu peux lui expliquer c'est quoi le thème du débat, parce qu'apparemment il est dans les nuages celui-là.
5: C'est Lady Di, Popo Rizzi. Voilà.
1: Bah je sais pas, Manu.
3: La bassine entre les grosses.
1: Bon, fil d'art, ça suffit avec ça, merci.
5: C'est pour ça.
1: Alors avez-vous déjà entendu parler de Lady Di? Alors 59% des gens disent qu'ils ont déjà entendu, mais En anglais seulement, ça m'étonnerait.
5: Bah non, mais elle parlait pas français, Lady Di.
1: 34% disent qu'ils l'ont seulement vu, c'était dans un bowling à l'Alma. Alors ça, c'est vraiment des sondages de merde. Alors maintenant, oui. les sondages du jeudi, on va plus les faire, ça ira encore plus vite pour moi. 20% des gens disent qu'ils étaient durs de l'entendre.
5: Non mais j'ai pas compris, répète.
1: 20% des gens disent que c'était dur, qu'il était dur de l'entendre après l'accident. Donc elle était morte, donc on pouvait pas l'entendre. Donc alors hop.
5: Mais Gérard,
1: hop, terminé.
5: Ah bah non, il vient de froisser la fiche des sondages.
1: Il y a plus de sondages et c'est terminé. Allez hop.
4: Par contre GG, excuse-moi, j'ai un truc super important là. Tu sais que dans la semaine on t'avait dit qu'on allait essayer de retrouver en fait Trevor Jones, le garde du corps de.
5: C'était le garde du corps ou le chauffeur?
7: L'amnésiaque, les deux là.
1: Non,
5: parce que il y en a un des deux qui est.
1: Non, le garde du corps, c'était. C'était
5: c'était l'amoureux, Gérard, ça c'était l'amoureux, c'était l'amant de Lady Di, ça.
1: Le garde du corps,
5: c'est le garde du corps, c'est Trevor Jones et on l'a retrouvé. Bon, tu fais bien attention parce que bon, tu vois, il parle un peu français mais pas beaucoup. Donc tu vois, il parle aussi anglais, donc c'est un peu chaud. Trevor Jones.
6: Il a la mâchoire fracassée quand même, attention.
7: Salut l'amnésiaque.
1: Ta gueule toi, t'appelles d'où?
6: Oh! Ah, il va pas faire
1: l'alarme. Oh là là là là.
5: Laissez-le parler.
4: Non, je l'ai mis tout seul. Il est tout seul.
1: T'appelles d'où?
8: Hello. Am I on radio?
5: Oui, vous êtes sur Fun. Bonsoir, oui, Trevor.
8: Bonsoir.
5: Gérard, parle-lui, oh.
1: Hello. Bonsoir, la fréquence où vous appelez. Putain, mais oh,
5: Il est anglais.
1: Non, là, je vais pas pouvoir prendre un mec comme ça. Moi, c'est pas possible.
5: Vous parlez un peu français, Trevor.
8: Ah oui.
5: Voilà.
8: Hello.
5: Bonsoir.
1: Voilà, non, terminé, allez hop. Au revoir. Allez,
5: Gérard, attends.
1: Non !
5: On a fait des pieds et des mains.
1: Non, allez hop.
5: Pour la voir.
1: Non, j'en ai rien à foutre. Non, laisse tomber, allez.
8: Ouais,
1: c'est bon. Au revoir.
5: Mais
9: Gérard, on est 4500 depuis qu'il est arrivé.
5: Oui, allô.
8: Mr. Cousin.
5: Oui, c'est Monsieur Cousin, oui.
1: Ta gueule, toi, PD!
5: Non, il traduit.
1: Allez, hop, terminé, au revoir. Hop, au revoir! Au revoir!
8: What?
1: Attends.
10: Oh merde!
9: Gérard, on est deux fois plus nombreux depuis qu'il est arrivé sur IRC.
10: J'en ai rien à foutre, tu fermes ta gueule, toi, je vais dire au revoir! Hop, terminé!
5: Mais attends, on s'est
10: pris la tête!
8: Mais je t'appelle!
10: Putain!
5: On s'est pris la tête, Gigi, faut l'écouter! C'est dans les
10: gueules! Bon, alors moi j'arrête le débat! Putain de merde! Tu le dégages!
5: D'accord!
10: Putain, c'est
5: Max! C'est Max,
10: J'en ai rien à foutre! C'est tout!
5: C'est la direction qui
10: dit. Moi j'en ai rien à foutre! C'est moi qui commande.
11: Ouais.
5: Et ouais, mais bon.
10: J'en veux pas, c'est tout.
11: Putain, mais Trevor Jones, merde.
10: J'en veux pas, et c'est tout.
11: Ça fait 3 semaines qu'on est sur le coup.
10: J'en ai rien à foutre.
9: C'est une exclusivité mondiale.
10: Oh ta gueule, toi.
9: Bah écoute.
8: T'as bien fait.
10: Ta gueule.
11: Putain,
10: mon petit avec ça, hein.
8: Il est sous médoc, le pauvre. Bien joué.
10: Bon, on envoie un disque, on reprend après.
8: Non.
10: les disques là.
11: Bah, 2 secondes, ça arrive.
10: Ouais, ben, ça doit arriver tout de suite.
11: Bon, pose la question. Attendez, il va poser la prochaine question avant de lancer le disque quand même.
8: Ouais, quand même, ce sera agréable.
10: Alors, la question, c'est comment s'est déroulé exactement l'accident? Et on se retrouve tout de suite après avec on va s'écouter Dodo Alfayet. Avec
11: répète, j'ai pas compris.
10: Dodo Alfayet avec j'ai tout perdu, ma mère Go, mon Bob et mon gosse. Et on se retrouve tout de suite après pour la suite du débat sur l'affaire Lady Di.
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13: Eh bien, gamin, il paraît que t'es une tête dans ton genre, hein.
14: Ouais, c'est pas sûr, hein.
5: Eh ben non.
10: C'est fini pour toi, Ivanka, hein. Tu t'en vas de l'internet.
9: Alors, j'ai quand même une petite précision.
10: Non, mais moi je te dis tout de suite.
9: Non, mais attends, tu
10: permets, c'est moi qui commande, d'accord? Je viens de te dire que tu faisais plus partie des studios parce que j'ai regardé la webcam dans le bureau. Tu t'es roulé un patin avec Marco.
9: Alors, mais
10: tu
9: as continué. Tu étais en train de boire un café, de
10: fumer. Non, mais je vais te dire une chose, j'ai regardé la webcam.
11: La webcam.
10: Celui qui était avec nous la semaine dernière, il y a 15 jours.
11: Qui, Mathieu?
5: Non, Julien.
11: Julien.
5: Oh, je sais pas, faudrait lui demander, je sais plus comment il s'appelle. Moi.
10: Il est là à côté.
9: Mais je crois qu'il veut plus bosser.
10: Attends,
11: il finit un truc et il veut nous rejoindre.
9: Non, pendant une semaine après.
10: Non, moi je viens de te dire que.
11: Je vais l'appeler. Oh. On vient d'écouter quoi alors là?
10: On vient de s'écouter Dodo Alfayet avec j'ai tout perdu, ma mère, mon Bob et mon gosse. Voilà.
11: Mathieu, si tu nous entends, tu peux venir rejoindre l'équipe ce soir.
10: Ouais, j'ai demandé à Max et il est d'accord. Donc, okay, Anka, c'est terminé.
11: Anka, tu peux retourner au standard.
10: Non, même pas au standard.
9: On part si Anka part, on part aussi. C'est écrit là.
10: Ouais, c'est écrit. Tu vas te rouler un patin dans les couloirs, j'ai plus besoin de toi dans l'équipe. Au revoir.
11: Salut Mathieu,
5: ça va bien?
11: Salut à toi, bonsoir.
5: Tu t'appelles comment, excuse-moi?
9: Je vais rester avec lui pour lui montrer.
10: Il connaît mieux que toi le site internet. Alors,
9: bon,
10: okay.
9: Gérard, avant de partir, parce que je me sens quand même vachement concernée par ce débat, je vais simplement.
5: Ça va, excuse-moi, on se fait la bise.
9: Ajouter un truc, c'est que t'as pas traduit les dit en français.
10: Hop dehors, toi, maintenant.
11: Ça veut dire quoi, madame?
9: Ça veut dire femme morte.
10: Ben, c'est ça, t'as raison. Allez, bonne nuit.
9: Salut Mathieu, ça va?
10: Allez, au revoir.
11: Je crois qu'il veut que tu te casses.
5: Ouais, bah voilà.
10: Alors, au revoir maintenant. Hop, dehors.
15: C'est peut-être un petit peu fort pour toi, mon petit gars.
10: Là, t'as la souris, tu peux. Non, mais attends, il connaît mieux le boulot que toi. Il connaît mieux le boulot que toi. Il connaît mieux le boulot que toi, dehors.
9: Voilà.
8: La welcome.
10: Dehors.
11: Allez, dehors, Anka, tu te manges. Oh putain.
8: Il a vomi.
11: Non, Anka voulait lui mettre.
10: Tu te casses.
11: Anka lui a fait une petite tape amicale sur l'épaule et lui en a retourné.
8: Attends, elle a déboîté l'épaule aussi.
10: Pour s'en récupérer, El Pirogos.
11: El Pilonos.
10: El Pilonos.
8: Hombre.
10: Poussy.
8: Oui, bonsoir Fildar, bonsoir Manu, bonsoir
11: Mathieu,
8: Mathieu Mitchell.
11: Bonsoir Poussy.
5: Bonsoir
8: Thomas. Et
10: Poporis.
8: Oui, non, c'est pas Poporis, c'est Poporizzi.
10: Quoi?
8: Poporizzi.
11: Poporizzi.
10: Ouais, j'ai compris. Oui. Bon, la question, vous l'avez entendue, donc
8: j'arrête. Non.
10: Qui
8: glousse.
10: Bon, toi,
8: Il y a de la dinde.
10: Bon, Manu, tu m'attrapes le. Tu m'attrapes Poporis.
8: Il est de
10: retour.
8: Monsieur Cruiser, c'est Monsieur Jones on the phone. Are you here? Monsieur Cruiser.
10: Merde à toi, je t'emmerde.
8: Non,
11: mais attends, c'est très mort.
10: J'en ai rien à foutre, il se tire.
8: I have some
10: Manu, tu me retires ça de l'antenne, s'il te plaît.
5: J'ose pas, tu vois, ça me fait.
1: Tu me retires ça de l'antenne, s'il te plaît, je ne continuerai pas le débat.
14: Je peux parler pas bien.
1: Non.
5: Tu vois, on fait des efforts.
14: Parce que je français mal, mais.
1: Je continue pas le débat. Moi, je m'en fous, on va le laisser parler tout le long du débat.
11: Est-ce que vous avez un truc à dire sur Diana, Trevor? Rapidement, parce que Gérard doit faire son débat.
14: Ah oui, je veux dire des choses sur
1: Gérard, j'en ai rien à foutre, je n'en veux pas sur l'antenne.
14: Mais pour...
1: Je n'en veux pas sur l'antenne.
14: Monsieur Cusin.
1: Je n'en veux pas sur l'antenne.
14: Monsieur
1: Cusin. À trois, je me tire. Merci. Et tu lui dis au revoir complètement. Je ne le veux plus sur l'antenne.
5: Ok.
1: Voilà. Alors.
11: Monsieur Cusin.
1: Ouais, bah, toi, tu fermes ta gueule.
11: J'ai pas dit ton nom, j'ai dit Cusin.
1: Ouais, ouais.
7: Monsieur Donc. Cusin. T'as bien fait de le tirer, Gérard. C'est un
1: légume. Alors. La question avant le disque, parce qu'il y en a qui n'ont pas compris.
7: Ouais.
1: C'est comment s'est déroulé exactement l'accident, et on va demander à Poporizzi, là, je sais pas quoi, là.
7: Oui, Gérard, bah, de par mon métier, parce que je suis un paparazzi, de toi t'appelles ça paparazzi, mais c'est paparazzi, hein, le terme technique, bah, j'ai pu tirer quelques photos, en fait, du carnage, hein, on peut appeler ça comme ça, hein. Il y avait des morceaux de chair partout, hein,
16: la boucherie, ouais.
7: Du sang princier un petit peu sur les pavés, un petit peu partout. Et donc, bon, les photos sont un peu floues, mais ce que j'ai vu, Gérard, je vais pas te choquer, hein. Non mais c'était ça ressemblait à une fellation, si tu veux, hein.
1: Ouais, fous-toi bien de la gueule du monde, toi.
7: Bah écoute, et même il paraît que ces derniers mots c'était bah tu préviens quand tu craches.
1: Ouais, bah moi je te préviens que je te dis au revoir.
7: Non, mais
1: moi je te dis au revoir.
7: Gérard,
1: je te dis au revoir.
7: J'ai mes sources.
1: Je te dis au revoir. Voilà,
11: ça y est.
1: Hop.
5: Par contre, GG, on a quelqu'un qui voulait réagir, donc on accueille Monsieur Mazur. Bonsoir.
17: Oui, bonsoir Monsieur Gérard, c'est Monsieur Mazur au téléphone.
11: Bonsoir Monsieur Mazur.
17: Bonsoir.
16: Bonsoir.
17: Comment allez-vous Monsieur Gérard? C'est un plaisir de vous réentendre.
1: Ouais, ben moi ça me fait pas plaisir parce que vous avez encore saccagé le débat comme d'habitude.
17: Bon, écoutez, non, ça s'est très bien passé.
1: Je vous laisse une demi-heure d'antenne, pas plus. Hein,
17: absolument, je suis d'accord.
1: Donc, la question, vous l'avez
11: devant
1: entendu.
11: Devant ton micro, Gérard, merci.
1: Vous avez entendu la question?
17: Mais absolument pas, j'étais au standard, monsieur Gérard.
1: Écoutez, alors, comment s'est déroulé l'accident? Et je demandais à monsieur Pouzzi.
18: Poporodi.
1: Non!
18: Non, Pouzzi.
7: Alors, Pouzzi Alfayette, s'il te plaît.
1: Pouzzi, j'en ai rien à foutre.
18: Ok. Bah écoute, les conditions de l'accident, moi j'aurais entendu dire qu'il y a quelqu'un qui a laissé un morceau d'acajou. Sous le pont de l'Alma, près d'un poteau, un bidrotule.
1: Bon, et Pouzzi, au revoir.
18: Et qu'il avait une
1: voiture. Au revoir. Au revoir. Allez hop, terminé. Et tu lui dis au revoir, terminé. Comme ça va aller plus vite avec moi. Ça va aller plus vite, hein, ce soir. Celui qui s'amuse avec ça est prié d'arrêter. Merci.
5: C'est vrai, c'est très lourd.
19: Dindadon.
1: Ouais, bah on s'en fout de celle-là.
18: Et hop, là,
1: ouais, Manu.
5: Je voulais accueillir Madame Paul. Bonsoir.
20: Oui, bonsoir.
18: Bonsoir, madame.
20: Bonsoir tout le monde.
11: Bonsoir,
20: bonsoir Gérard, bonsoir Manu, bonsoir.
1: T'appelles d'eau.
5: Bonsoir madame.
20: Bonsoir. Bonsoir mes potes.
1: T'appelles d'eau.
20: J'appelle de Ris-Orangis.
1: 101.9. Putain, mais quand je demande t'appelles d'où, tu peux me donner la fréquence, ça m'évitera de
11: Ah, tu sais, t'as fait les marchés.
1: Qui c'est qui nous reste?
20: C'est ta mémoire, tu devrais me remercier.
1: Toi, tu commences à te la fermer parce que tout à l'heure, tu as retourné d'où que tu deviens.
18: T'as compris la macrène?
1: Elle est pironos.
11: Elle pironos.
1: Elle pironos. Alors, elle pironos, bah tiens à toi alors.
18: Elle pironos, bah moi il pense
1: Attends. Je répète pour madame Paul et monsieur Mazur la question.
20: Merci.
1: C'est comment s'est déroulé exactement l'accident? Donc elle pironos.
18: Alors moi j'ai entendu dire que le gars qui conduisait là, les chauffeurs, il avait consommé des produits.
20: Il avait mangé des croustilles chauds. Ouais.
18: Tout à fait, pas frais, plus de l'alcool, plus des médicaments, et qu'il y avait du sexe à l'arrière, et que bah ça, tu sais, c'est cocktail, hein.
1: Non, mais
18: si,
1: ça.
18: Si, c'est explosif à chaque fois, c'est boum, hein.
1: Bon, on verra.
18: Bah forcément, hein, quand tu sais bien comment ça.
1: Madame Paul.
20: Oui. Ça reste un mystère. Moi, je m'en tiens à ce qui a été édité dans les journaux et ce qui a été dit à la télévision. Alors, il y a les paparazzis, mais bon, ils ont été acquittés. Ils ont
18: perdu la
20: bagnole. Moi, je pense que c'est un suicide.
1: Je peux signaler d'une chose que celui qui s'amuse avec la radio derrière est prié d'arrêter parce que ça me gonfle. Sérieusement.
11: On a trouvé le problème, c'est un problème de standard. Ah.
5: Je peux accueillir quelqu'un vite fait, entre temps. On accueille Lady Lespousse. Bonsoir.
21: Et si je t'avais dit combien je t'aimais, mon frère? Et si je t'avais dit, mets pas les bœufs sur cette terre?
18: Ok. Bonjour.
10: Ça te dérangerait de dire bonsoir que de dire des conneries?
21: Ah, je suis à l'antenne.
10: Oui, t'es à l'antenne.
21: Salut Gérard, salut tout le monde.
17: Oui,
21: salut.
17: Bonsoir monsieur NTM.
21: Bonsoir.
10: T'appelles d'où?
21: J'appelle de Saint-Denis.
10: 101.9.
21: Et j'ai trop une voix de Lascar.
17: Ouais. C'est clair.
10: Toi, tu vas commencer à te calmer parce que sinon je vais te dire au revoir tout de suite, toi. Ça va aller vite là.
21: Très bien, très bien.
11: Okay. Gérard, justement, avant qu'on continue, il y a Mathieu qui m'a amené en fait des petits sondages très très intéressants, et là pour une fois pas des conneries. Donc il y a une question qui a été posée: que doit-on faire quand les paparazzi vous traquent comme les Didi? Donc 73% des gens répondent qu'il faut mieux se cacher. 31% demande ce que tu ferais toi.
10: Non mais attends, tu vas pas dire que c'est Mathieu parce que t'as demandé la feuille à Manu, donc alors pour l'instant tu fermes ta gueule.
11: Mais non.
10: Non mais là tu
11: Mathieu,
10: l'as fait.
11: C'est bien toi qui viens de l'année.
10: Non. Parce que c'est Manu qui
11: non, parce que Mathieu l'avait mise là.
10: Non, je suis désolé. Donc, j'en ai rien à foutre. Madame Paul.
11: Depuis qu'il a une voiture, c'est
10: Madame
11: un beau gosse.
10: Madame Paul. Madame Paul.
21: Oui.
11: 17% donc, me demande si t'aimerais être un paparazzo.
10: Ta gueule.
20: Mais moi, le sondage de Fildar m'intéresse.
10: Ouais, mais moi, le sondage, il m'intéresse pas. Tu réponds à la question, Madame Paul, ou je te dis au revoir.
20: Pas grave, t'écoutes pas, nous, ça nous intéresse.
10: Bon, alors, Madame Paul, au revoir, allez hop.
21: À mon avis, sa caisse, elle fonctionne au charbon.
10: Allez hop, terminé, celle-là. Enculette, ouais, pétasse.
5: Madame Paul, ok.
10: Voilà. Alors, il a dit, je sais pas quoi, là.
21: Ouais, laisse pousser. J'ai pas trop entendu ta question, Gérard.
10: Comment s'est déroulé exactement l'accident? Et avant,
5: 29% des gens pensent qu'il faut coucher avec eux pour être tranquille.
10: Et 50% dit que tu fermes ta gueule, toi, espèce de gros con.
5: Je voulais juste continuer.
10: Tu fermes ta gueule.
5: D'accord.
21: Ça peut être intéressant.
10: Mathieu,
0: ouais. Ouais, sur Internet, j'ai une supposition de Raynor qui dit comme quoi la Mercedes aurait dérapé sur un chargement de yaourt abandonné au milieu de la route. Alors, je sais pas.
10: Non, mais ça, c'est des conneries. Donc,
11: Mathieu, Mathieu,
5: limite quand même.
11: Mathieu, limite. Hein.
10: Non, mais c'est bon.
11: Heureusement que t'es nouveau.
10: On s'en fout. De manière, il y a 15 jours, il avait fait du bon boulot sur le débat des catastrophes.
11: Alors, comment a lieu cet accident? On va avancer un peu.
10: Lady.
21: Bah, écoute, moi je pense qu'ils ont bu un petit coup de trop et puis que voilà, ils se sont pris un pylône, quoi. Ouais, je te l'avais dit, hein. Et c'est comme ça que ça s'est passé, pas autrement, quoi.
10: Monsieur Mazur.
17: Oui, bah, écoutez, à mon goût, je pense que c'est une vitesse excessive qui est mise en cause, bien entendu, parce que d'après les informations que j'ai eues, personnellement, ils roulaient à plus de 80 à l'heure, ce qui est quand même c'est excessif. Je vous rappelle que la limitation de vitesse en milieu urbain est limitée à 50 à l'heure.
10: Bon. Alors, les causes de l'accident exact, pour l'instant, tout le monde apparemment a dit comment que ça s'était déroulé, mais donc.
21: Et toi?
10: En fin de compte, ce qui. Oh là là là là, le Larsen. C'est grave de chez grave. Donc, les causes exactes de l'accident, donc, on a tout le monde a à peu près dit que c'était. D'après ce qu'avait été dit, donc comme Monsieur Mazur disait, donc c'est une vitesse excessive, ça c'est vrai, mais pas 80 km/h, pas comme Monsieur Mazur disait, mais un peu plus. Et pour dire une chose, que d'après les rapports d'autopsie, les rapports d'alcotest faits sur le chauffeur, roulait avec plus de 2,8 g d'alcool dans le sang. Donc apparemment c'est tout ce qu'on a pu savoir de
11: et toi,
10: ça.
11: À 2,8 g tu tiens ou pas?
10: Non,
11: toi,
10: déjà.
11: T'es quand même une barrique.
10: Non,
11: tu,
10: mais même déjà faut dire, déjà je
11: dis une chose. D'une main il paraît. Ouais.
10: À 2,8 g tu peux pas contrôler ta voiture déjà pour
11: commencer. Comment on peut se prendre un pylône qui
10: est
11: excuse-moi.
10: Mais
11: à 2,8 g tu peux contrôler ta connerie ou pas?
10: Toi à 2,8 g tu peux contourner ta salope. Manu, tu voulais rajouter quoi?
5: Non, je voulais parce que moi, franchement, dans ce truc-là, si je peux me permettre, ce que j'ai pas compris, c'est comment on peut se prendre un pylône quand c'est tout droit. Même si on va à 600, tu vois, quand c'est tout droit, c'est tout droit.
11: T'as une super caisse pour la 600, toi.
10: Ouais, non, mais attends, déjà, fallait voir déjà dans l'état que la bagnole, ils l'ont retirée, hein. Parce que, vu.
21: Mais fallait voir l'état du chauffeur surtout.
10: Ouais, mais il était à, comme je viens de dire, il avait 2,8 g d'alcool et la bagnole elle était carrément pliée. Hein.
21: Ah,
10: ouais,
21: non
10: mais avec 2,8 g d'alcool dans le centre, de manière il pouvait pas contrôler.
11: Mais comment ça
10: bagnole.
11: Se fait qu'il l'ait laissé conduire s'il avait 2,8 g? Ça se voit quand même quand toi t'es bourré, on le voit.
21: On le voit
10: de manière ça se voit de manière
21: donc,
10: tu le vois tout de suite. Attends, mais tu l'as. Ouais, toi là.
11: C'est bon, vas-y, je l'ai coupé, vas-y.
10: Donc manière à 2,8 g, de toute manière à la vitesse qu'il allait, il pouvait pas contrôler la voiture.
11: Mais pourquoi ils l'ont laissé conduire?
10: Mais
11: pourquoi?
10: Mais de manière comme
11: mais il... pourquoi? C'est
10: mais
11: ça
10: attends,
11: la question.
10: Mais merde, ta gueule un peu avec tes pourquoi, tu me fais chier.
11: Alors vas-y.
10: D'accord.
11: Bah oui.
10: Donc de toute manière, il était déjà pas au restaurant quand ça s'est passé parce que
11: il
10: lui
11: était où?
10: Bah, il était parti ailleurs, donc
5: ils l'ont rappelé dans la rue.
10: Ils l'ont rappelé au moment de partir.
11: Mais pourquoi
10: c'est de là que l'accident est venu. Après, c'est tout.
11: Pourquoi ils l'ont laissé conduire?
10: Mais merde, avec ta gueule, avec tes pourquoi, tu me fais chier, puis c'est tout.
11: D'accord,
10: alors tu fermes ta gueule maintenant avec tes pourquoi, tu m'emmerdes.
11: Genre, imagine, t'as les Didi et Dodi qui sont derrière, ils voient bien que devant, le mec qui conduit, il est bourré, quoi.
10: Mais tu peux pas le savoir.
11: Mais si, tu peux le savoir. Putain. Il est là.
5: Non, mais Gérard, le truc, c'est que bon, ils avaient quand même une grosse voiture, une Mercedes, pour pas citer la marque.
10: Ouais, mais
5: tu plantes pas avec une Mercedes. R14, d'accord, tu te prends le pilon.
10: Mais R14, attends merde, espèce de gros con.
5: Ah pardon, non, je disais ça d'accord. Comme ça, c'était un
10: alors
5: exemple.
10: Tu fermes ta gueule, espèce de gros con.
5: Mais tu veux une Clio ou ce que tu veux.
11: Non mais attends, c'est une GTL. Ça envoie ça, c'est chaud.
10: Et toi, tu fermes ta gueule. Des questions hier, c'est parce que vous me faites chier là tous les deux.
0: Bah, une super question, bah là c'est très grave, c'est une rumeur comme quoi Mercedes en fait aurait fait exprès donc d'exploser les Didi contre.
10: Non, de toute manière.
5: Tu peux pas dire ça, Mathieu.
10: Donc voilà.
11: Gaffe, Mathieu, t'es nouveau, mais vas-y mollo quand même.
0: Ok, d'accord.
10: C'est tout ce qu'on peut.
11: On n'est pas couvert.
10: C'est tout ce qu'on peut dire de ce qui se passe, comment que c'est déroulé l'accident.
11: Donc ça viendrait.
10: Gérard,
11: vas-y.
5: C'est le pylône, la Merco, le chauffeur ou toi?
10: Merde.
11: Non, voilà. Mais donc c'est le chauffeur en fait. Non, toi, tu penses chauffeur. Que c'est le chauffeur parce qu'il était ivre.
10: C'est de la faute du chauffeur, c'est tout.
11: Donc c'est pas de la faute d'éléments extérieurs.
10: Il pouvait pas contrôler sa voiture, c'est tout. On va pas s'éterniser sur ça.
5: Mais il y a pas à la contrôler, c'est une ligne droite, Gérard.
10: Mais attends, mais comment ça même sur une ligne droite, de manière tu peux pas contrôler sa voiture, il peut pas contrôler sa bagnole et c'est tout.
21: Ça ressemble à un attentat kamikaze quand même.
10: Oh là là, putain. Une petite chier là.
11: Attends, il y a quelqu'un de la sécurité, excusez-nous, qui rentre.
2: Bonsoir.
11: Il y a
2: une voiture qui est en train de se faire
5: dépanner,
2: je sais pas qui elle est.
11: Ah, c'est
2: ah,
11: quoi
2: c'est
11: comme
2: voiture?
5: Pardon,
2: c'est une
5: R14. Une R14,
11: c'est ça.
2: Elle se fait
11: remarquer là. Elle se fait
10: remarquer. C'est des conneries, ça encore.
21: C'est quoi la plaque?
10: Ta gueule.
2: J'en dis rien.
11: Il y a une R14 qui est en train de se faire dépanner.
10: Non, c'est des conneries.
21: Balancez la plaque.
10: Tout à l'heure, je vais te balancer, toi.
11: Merci beaucoup.
5: La plaque, elle est dans sa jambe.
0: Quand je suis arrivé, elle était dans le haut, là. C'est du sérieux.
10: Ladi.
21: Ouais.
10: C'est toi qui viens de sortir des conneries comme ça?
21: Non, c'est pas le genre.
10: C'est qui?
5: Que quoi? Qui a dit quoi? Ah!
10: C'est bien, fil d'art.
5: C'est pas moi?
10: Non, mais c'est bien tes conneries.
5: C'est bien, il y a les secours qui arrivent, c'est bon, il n'y a pas de problème.
10: C'est bien tes conneries, hein. D'accord? Bon. Question IRC avant.
11: Matthews.
0: Une question, est-ce que si elle s'était pris un autre pylône, ça aurait été pareil?
10: Pareil. Oh, tu.
11: Mais c'est pas moi, c'est les auditeurs, ils respirent comme des bœufs.
10: Bon, tu.
11: Parce que
10: tu me les calmes un peu là.
0: Elle s'est pris quand même le 13e pylône.
10: Ouais, mais justement, on va en parler, mais ça de manière.
11: Il n'y a pas un signe, Gérard?
0: Ouais, superstition, tout ça.
10: Non, mais ça de manière, comme on vient de dire, il roule à plus de 2 grammes minutes d'alcool, tu peux pas contrôler le truc. Il pouvait pas contrôler sa voiture, et je comprends pas pourquoi qu'ils l'ont laissé conduire.
5: Toi, par exemple, en camion, quand t'as été à 6 grammes, tu contrôlais?
10: Bah attends, même
5: à part
10: camion.
5: Quand il y avait de la neige, mais bon.
10: Mais à 6 grammes, attends, espèce de connard, va.
11: Non, mais il a mis des skis sous les roues.
10: Vous me faites chier avec vos conneries. Bon.
5: Je peux accueillir juste une auditrice vite fait, excusez-moi tout le monde, on accueille Cosette, bonsoir.
11: Bonsoir.
16: Oui, bonsoir Cosette. Gérard.
22: Bonsoir Madame Cosette.
16: Est-ce que je pourrais réagir?
10: Oui. Fréquence.
16: Ma fréquence 103.9.
22: Ville.
11: Ta fréquence sexuelle c'est quoi plutôt?
16: Sexuelle c'est 380 degrés.
11: D'accord.
10: Okay, bon, Fildar, tes questions, tu fermes ta gueule et puis c'est tout. Cosette.
16: Donc, je voudrais réagir parce qu'en fait, le père d'Al-Fayed, il a dit que c'était un assassinat. Parce que c'est vrai que quand une voiture, elle va tout droit, et ben, c'est vrai que c'est difficile de se planter même si t'es bourré. Donc, en fait, ça a été organisé, ça a été un assassinat, en fait. C'est ce que pense le père d'Al-Fayed.
10: Ouais, mais ça, c'est ce qu'ils pensent eux. Mais de toute manière, par rapport, vu l'état de la bagnole, l'expertise, on sait pas ce que ça a donné, l'expertise de la voiture.
11: Je crois que ça a été un peu caché, d'ailleurs.
10: Mais oui, mais justement.
16: Exactement.
10: C'est ce qu'on disait, donc les journalistes en ont dit trop, mais ils n'ont pas dit exactement après comment que ça s'était déroulé.
11: Non, parce que justement,
10: ça a été vite. Pour moi, personnellement, je réponds tout de suite à sa question. Pour moi,
11: je voulais ajouter un truc par rapport à ce que tu allais dire, c'est que la police, en fait, ou ceux qui ont fait l'expertise de la voiture, ils n'ont pas dit les vraies raisons de l'accident.
22: Ouais, attendez, les gars, si je peux me permettre, vous oubliez un truc.
10: C'est qui?
22: Attends, c'est El Pilonos, j'ai perdu mon accent, mais c'est toujours moi. C'est secret défense, tout ça, les gars.
11: C'est ce que j'allais dire.
10: Ce qu'il faut dire. C'est que ça a été vite bouclé en moins de deux, parce que à l'heure actuelle, on ne sait toujours pas l'expertise de la bagnole. D'après ce qui a été dit, le chauffeur n'avait pas 2,8 grammes comme tout le monde l'avait dit, mais moins. Il avait un gramme.
22: Plus.
16: Je pense que c'est la voiture blanche quand même d'à côté. Hein.
10: Ouais. Non, mais ça, pour l'instant, de toute manière, on ne sait pas. Bon, l'a dit, au revoir. Allez hop.
3: C'est pas moi.
10: Allez,
3: c'est
10: termineur, pas lui, c'est pas lui, Gérard. Je m'en fous.
11: Bah moi, je m'en fous pas, je vire pas des innocents.
10: Moi, tu le vires, c'est tout, c'est moi qui commande.
11: Et Gérard, il paraît qu'en fait, la carcasse en fait, qui reste de la Mercedes, elle est encore dans une fourrière à Paris. Enfin, dans un endroit à Paris.
10: Ouais, mais ça.
5: Il paraît que quelqu'un est venu récupérer des pièces de cette voiture pour une R14 grise.
10: Bon, Manu, tu m'emmerdes avec ça! Maintenant, tu fermes ta gueule, tu fais ton boulot, gros con!
11: C'est mes sources.
10: Non, d'accord!
0: Bah, y a un truc qui ressemble quand même, mais y a Starsky là sur le net.
10: Si c'est l'histoire de ma bagnole, c'est pas la peine, j'en ai marre.
0: Comme quoi, il y aurait une vente aux enchères de morceaux de la Mercedes.
10: Non, c'est faux.
11: Non, mais il paraît qu'elle est dans un endroit à Paris.
10: Non,
11: dans
10: mais
11: une
10: ça,
11: à Paris.
10: On ne sait pas où
11: mais
10: qu'elle
11: oui,
10: est.
11: Mais il paraît, donc c'est pour
10: non,
11: ça que je dis.
10: Ça, tout le monde peut dire qu'elle est dans Paris, on ne sait pas où. De toute manière, ça a été vite bouclé, donc cette histoire-là.
11: Il la cache. Pourquoi il la cache?
10: Parce qu'ils ont voulu boucler l'affaire vite fait. Comme Cosette disait, de toute manière, on ne sait pas l'expertise exacte de la voiture.
11: C'est quand même bizarre,
5: Une info, une vraie, c'est que le chauffeur. Qui les a conduits, c'est pas leur chauffeur officiel.
3: Ouais.
5: En fait, c'était un remplaçant, c'est ça?
10: C'était
3: Cousin.
10: Oh! Putain, mais merde!
3: Je sais où le voiture se trouve.
11: Ah, monsieur Trevor, bon, elle est où la voiture?
5: Ça peut être intéressant.
3: Monsieur Emmanuel m'a rappelé.
10: Hop, terminé, je me tire.
11: Mais non, Gérard, deux secondes.
10: Tu me le vires! Manu, tu me retires de l'antenne! Et tu lui as raccroché le nez, je ne te vois plus sur l'antenne.
11: Bah d'accord.
10: Clair, net, précis.
11: C'est okay, quoi,
10: sinon je me tire.
11: Il savait où était la voiture, merde.
10: J'en ai rien à foutre.
11: Alors, est-ce qu'il peut te le dire hors antenne, Manu, monsieur Trevor?
10: Je peux pas le savoir. De toute manière, je réponds à Cosette, tout le monde. Oui.
16: Je voudrais dire aussi que le père d'Alfayette a proposé une grosse somme d'argent pour retrouver.
3: Ouais,
10: pour retrouver la fameuse voiture blanche.
16: Exactement.
10: Ouais, mais ça, pour l'instant, comme personne ne sait exactement. Ouais. Comment que ça s'est déroulé? Parce que sur la carrosserie de la bagnole, bon, c'est vrai qu'il y a toujours encore cette histoire qui est bizarre.
16: Il y a un doute.
5: Par contre, Gérard, donc moi je viens de reprendre Monsieur Trevor
11: Jones
5: hors antenne, donc. Mais bon, tu vois, j'ai du mal à le croire. Il me dit que l'épave de la voiture serait dans une cave cité Carnot, donc bon.
3: Impossible.
10: Manu, tu fermes ta gueule parce que
5: j'y crois
10: moi,
5: pas.
10: Moi, je vais te dire une chose, ça me fait pas rire du tout avec tes conneries, d'accord? Alors maintenant, tu vas fermer ta gueule pour une bonne fois pour toutes. Jusqu'à la fin du débat.
5: Voilà. Fout, plus.
10: Tu vas t'occuper.
3: Votre gueule, monsieur Manu, votre gueule.
10: Monsieur Mazur, vous restez poli, sinon je vous dis bonne nuit, vous.
3: Absolument, je parlais à monsieur Manu, je prenais votre défense, monsieur.
10: Bon, alors.
3: Votre gueule, monsieur Manu.
10: Alors, pour finir avec cette histoire de comment s'est déroulé l'accident. Donc, comme Cosette disait, le père de
11: Dodi,
10: donc donne une grosse récompense pour retrouver cette fameuse voiture blanche qui,
11: soi-disant,
10: est à l'origine de l'accident.
11: Peut-être.
10: Bon,
11: ouais.
5: Mais c'est que des soi-disant, c'est chiant, on sait rien
10: ouais,
5: en fait.
10: Mais on sait rien pourquoi.
11: C'est l'enquête.
10: Non, mais l'enquête, elle est bouclée parce qu'on n'en entend plus parler à l'heure actuelle. Donc l'enquête, elle est bouclée.
11: C'est quoi la conclusion?
10: Attendez.
0: Ouais, il y a Dierdal Lada là sur le net qui dit comme quoi la trace blanche, ça serait peut-être une trace de sperme.
10: Mais non, mais c'est des conneries encore.
5: Mathieu, là, ça fait trois bourdes quand même.
0: Je connais pas trop.
16: Oui, je pense quand même qu'il y a de la mafia derrière tout ça.
11: Mais c'est sûr.
10: Non, mais ouais.
11: On parle de la mafia.
10: C'est qui?
11: On parle de la mafia nantairoise.
10: Ta gueule, toi, espèce de putain!
11: Mais quoi?
5: Monsieur putain, s'il vous plaît.
10: Tu vas fermer ta gueule un peu, là, maintenant.
16: Tu m'as insulté, Gérard.
10: C'est pas moi, c'est Fildar.
16: Ah, pardon.
10: C'est qui, là, qui parle?
4: C'est El Pilono.
10: Ouais.
4: On parle de mafia et de magouille. Il faut quand même savoir, tu parles de grosses sommes d'argent, que le père de Al-Fayed, il vient quand même de s'acheter un club de foot en Angleterre.
10: Non, mais attends, c'est pas
4: comme
10: moi qu'on parle.
4: Hasard,
10: non, mais attends, El Pilono.
4: Attends, laisse-moi finir. Et que, comme par hasard, l'entraîneur, c'est Jean Tigana et c'est un Français. Comme par hasard.
10: Non, mais attends, c'est Cosette qui disait ça.
4: Non, mais comme par hasard.
16: C'est pas vrai, il a pas acheté un.
10: Mais non, mais c'est faux, alors.
16: C'est faux, hein.
4: Mais non,
10: c'est faux!
3: Oui, c'est-à-dire, ça a fait beaucoup de coïncidences.
10: Ce qu'il y a, et on va pas s'éterniser sur cette question-là, parce que sinon on va plus avancer. Donc, pour en terminer.
4: Il y a une histoire de blanchiment de cadavre.
10: Bon, allez, au revoir, toi. Allez, hop, terminé. Hop!
5: Oh. Hop là, El Pilonos.
6: Mon premier est une mythe. Mon deuxième est Téhéran. Mon tout est un président de la République mort.
5: Ah, merci, Ramzi. GG, on peut accueillir quelqu'un vite fait?
10: Si c'est l'autre, c'est pas la peine.
5: Ah non, c'est pas l'autre, c'est Lady Dianal.
10: Quoi?
5: Lady Dianal.
23: Bonsoir.
3: Bonsoir, madame Anal.
23: Bonsoir, monsieur Mazur. Bonsoir, Gérard. Bonsoir,
10: vous appelez d'appel d'où?
23: Bonsoir, tout le monde.
10: Bonsoir. 103 quoi?
3: C'est monsieur Mazur.
10: Oh là là, monsieur Mazur, s'il vous plaît, merde!
23: Gérard,
10: ouais,
23: est-ce que tu pourrais dire à Anal de me dire bonsoir parce qu'elle m'a oublié?
10: Lady Anal, t'as oublié.
23: Bonsoir, chérie, mais j'ai oublié ton prénom.
16: Cosette.
1: Bonsoir, t'appelles d'où?
23: 103.8.
1: Tout à l'heure c'était 103.9, maintenant c'est
11: 103. Bah oui, mais ça change,
23: non, mais là,
11: c'est pas...
23: C'est Anal qui parle, c'est pas Cosette, hein.
1: Ouais, non, mais je demande à Anal, justement, sa fréquence.
23: 103.8.
1: D'accord. Bon, alors pour en finir avec cette histoire, parce qu'on va...
11: Ah ouais, hein, parce que là, c'est
23: ah
11: lourd.
23: Oui,
11: hein.
1: Comme Cosette, elle m'a dit que... comme c'est elle qui avait lancé le débat, le truc là-dessus. Donc, en fin de compte, on ne sait toujours pas... ce qui s'est passé, s'ils ont retrouvé la fameuse voiture blanche, et d'après ce que El Pironos là, nous disait, que soi-disant que les journalistes étaient blanchis, à mon avis, je sais pas, parce qu'il y a eu quand même beaucoup de...
23: Il y a des doutes, hein.
1: Il y a eu beaucoup de trucs qui ont été...
11: Franchement, je pense qu'on saura jamais, moi, j'ai dit. Hein.
1: Non, mais ça, de toute manière, tu le sauras pas. Alors,
11: c'est la mafia nanterroise.
1: Bon, ta gueule, toi, tu me fais chier.
23: Question suivante, s'il te plaît.
1: Alors, ouais, mais peut-être... Oh, ouais, mais ouais, on va passer à l'autre. Uh-huh. À votre avis,
11: de
1: comment...
11: Qu'est-ce qu'il y avait? Pourquoi? C'est quoi le problème?
1: Ben non, la Diana, elle n'a pas répondu, elle.
11: Ah, t'as quelque chose à rajouter, Lady Anal?
23: Non, pas du tout, Lady Dianal.
11: Pardon, Lady Dianal.
1: Donc, tu voulais rien rajouter d'autre à ce que Cosette avait...
23: Oh non, je pense que t'as fait le tour de la question, mais moi, je vois plus un complot de la reine, mais...
1: Non, mais ça, on pense...
11: Ça,
1: tout
11: on
1: monde,
11: en parlera tout à l'heure. Hein.
1: Tout le ouais. monde pense que...
23: On va
1: que,
23: pas y revenir. Hein.
1: Tout le monde pense qu'il y a eu quelque chose, mais bon, on ne sait pas. Hein.
23: Parce que oui, il paraît qu'elle est enceinte, en plus.
1: D'après ce qu'elle t'a dit. Hein, mais...
11: Après, j'ai l'écho de Gérard, oui.
1: C'est ça. Mais ça, tout ça, c'est des conneries. Donc, à votre avis, comment les gens ont réagi après la nouvelle là. Donc on va demander à
11: la nouvelle, c'est-à-dire la mort, enfin ouais. L'accident.
1: Bah ouais, bah, la
11: parce
1: nouvelle.
11: Qu'en fait, quand on a appris l'accident, on savait pas encore qu'elle était morte.
1: Ouais. Non, non, hein? Non, mais ça on va.
23: On savait même pas que c'était elle en fait au début.
1: Ah ouais, mais si tout le monde le savait, parce que tout le monde l'avait repéré, parce que comme Cosette a disait, fallait voir aussi tous les journalistes qui l'ont suivi après, hein.
23: Ah bah non, oui, mais c'était pour avoir un gros média, hein.
1: Bah ouais, mais ça ils ont voulu aller un peu trop loin sur la vie privée de la Didi, hein.
23: Ouais, mais les sauveteurs quand ils sont arrivés, ils savaient pas que c'était elle.
1: Bah apparemment aussi, hein.
23: Ah si t'as
1: bah si, parce que ils l'ont suivi dès qu'ils sont qu'est-ce que c'est que ce bordel là? Putain, mais ça commence à bien faire ces conneries là.
23: Gérard,
1: ouais.
23: Moi je voudrais répondre à cette question parce que.
1: C'est qui? Ah, mais merde! Putain, mais.
11: Mais
1: vous êtes deux PD là, vous allez me saboter le débat ce soir ou quoi?
11: On a rien fait,
1: Gigi. Bon, allez, tu me vires l'a dit, là, ce 201.9, là.
9: Non, c'est pas moi, Gérard.
1: Terminé,
9: c'est
1: au revoir.
9: Moi,
1: au revoir,
9: mais
1: allez.
9: Au revoir.
11: Allez. Ça y est, il est parti.
1: Alors, qui c'est qui voulait rajouter une chose, là, sur la question, là?
23: Alors, moi, je voudrais répondre à la question.
1: Qui?
23: C'est Cosette. Lorsque j'ai entendu à la radio, J'étais effectivement dans ma voiture en train de revenir de mes vacances de l'Espagne. Mmh. Et j'ai entendu, donc c'était le 31 août.
1: Là, s'il te plaît,
11: c'est
1: tu
11: pas moi qui plaît, Manu, mais mec, la meuf.
23: Et donc j'ai entendu effectivement qu'elle venait d'avoir un accident.
1: Mmh.
23: Et lorsque je l'ai entendu, ça m'a fait un choc. Mmh. Que j'ai failli me prendre la voiture d'en face et j'ai eu de la chance quand même. Hein.
1: Ah, tu veux déjà réagir à votre avis, comment les gens ont réagi après la nouvelle?
23: Moi j'ai réagi comme ça.
1: Ah d'accord, je croyais que tu voulais réagir, tu voulais rajouter quelque chose sur la question 3, c'est pour ça que...
23: Non, elle est passée cette question, on va pas y revenir quand même,
1: bon,
23: on va pas passer
1: ouais.
23: notre vie là-dessus.
1: Mmh.
23: Donc je disais que j'ai réagi très très mal,
1: mmh.
23: c'est-à-dire que j'ai failli moi-même avoir un accident.
1: Mmh.
23: Et j'ai eu de la chance, je me suis pas pris le... J'étais pas sous un pont, moi j'étais sur l'autoroute, hein. Mmh. Je revenais de mes vacances d'Espagne.
12: Je peux parler, là.
13: Monsieur Gérard, permettez-moi d'intervenir.
1: Attends, monsieur Mazur.
23: Non mais laissez-moi terminer quand même, ouais, soyez poli. Et donc je revenais de mes vacances de l'Espagne, et effectivement j'ai eu une réaction vraiment très très brutale.
1: Mmh.
23: Et donc, je pense que d'autres personnes ont eu cette réaction aussi. Hein. Après, ça dépend des choix, des pensées, des avis, des...
11: Mmh. Mais quand on a appris la nouvelle, moi, parce qu'on était en Corse avec Max, on se disait, mais c'est pas possible. Tu sais, on n'y croit pas.
1: Non, mais
23: exactement,
1: ça.
23: Exactement.
1: Mais tout le monde n'y a pas cru, mais c'est quand on a vu l'état de la bagnole. Bon, personne n'y a cru aussi.
11: Mais on voit l'état de ta bagnole.
1: Mais ta gueule, avec ma bagnole, tu verrais celle de ta mère. Ils y ont esquinté les clés,
11: Je sais.
1: Non, mais ils y ont mal après sa bagnole.
23: Oh là là.
1: Qui qui vient de dire ça là?
11: C'est bizarre.
15: Bah, Cosette,
11: bizarre.
15: C'est pas cool. Hein.
1: C'est bizarre cette histoire.
15: Eh bien, gamin, il paraît que t'es une tête dans ton genre, hein.
1: Alors, la Diana, là.
11: Lady Diana.
8: Bah moi, j'ai réagi. J'en avais rien à foutre en fait, parce que j'étais en plein drame sentimental.
10: Bon, bah d'accord. Alors, si t'en avais rien à foutre.
8: Non, mais attends, je vivais quelque chose de dramatique dans ma vie, donc si tu veux, la mort de Lady Di, je m'en foutais un peu. Bon, c'est après hein, que je me suis rendu compte. Mais sur le coup, ça m'a rien fait.
10: Ça t'a rien fait. Tu faisais quoi avant? Quand bah, t'as su ça?
8: En plein drame sentimental.
10: C'est-à-dire?
8: Bah, je venais de me faire guélard, j'avais autre chose à penser qu'à la mort de Lady Di.
10: Ah bah d'ailleurs, c'est pas mal, toi. Ouais, Manu.
5: Oui, quoi?
10: Un auditeur?
5: Oui, ouais, Elton Jean, bonsoir.
9: Oui, bonsoir à tous.
8: Bonsoir, Elton Jean.
9: Bonsoir Gérard.
12: Bonsoir Monsieur Jean.
9: Bonsoir Monsieur Mazur.
12: Bonsoir Monsieur Jean.
9: Bonsoir les filles. Bonsoir Kilo.
11: Ah, d'accord. Bon, salut Elton Jean.
9: Elton Jean, chanteur à texte.
11: Oui, Kandal.
5: Tout ça, Kandal.
10: Ta fréquence.
9: Ah, c'est 105.3.
10: Quand je demande les fréquences.
9: Ah, excuse-moi, Gérard.
11: C'est instinctif. Vous arrivez à l'antenne, la fréquence, boum. On perd pas de temps là.
10: Bon alors Elton Jean, là, tu veux.
9: Oui, alors je veux réagir. En fait, c'est tu veux me parler de la réaction que j'ai eue.
10: À votre avis, comment les gens ont réagi après la nouvelle?
9: Bah en fait, il me semblait que c'était un dimanche. Moi, je me suis réveillé, j'ai mis la télé. Bon, ils parlaient de ça sur France 2, je crois.
10: C'est pas la peine de préciser les chaînes de télé. D'accord, et puis c'était pas un dimanche, c'était un samedi.
9: C'était un samedi?
11: Ouais, je suis pas sûr. Samedi, oui, je suis pas sûr. Hein.
8: Ah si.
9: J'étais sorti un vendredi soir, la veille. Je m'étais un petit peu torché la gueule.
10: Ouais, mais ça change pas.
9: Pour tout te dire, Gérard. Et en fait, bon, vendredi, j'ai vu ça le matin. Donc, j'ai pas été choqué du tout. J'ai zappé sur la 6 et j'ai acheté un lot de poils.
10: Bon, alors, moi, je vais te dire une chose.
9: Non, mais écoute, tu me demandes.
10: Non, mais attends. Je t'ai dit, tu ne cites pas les chaînes téléphoniques, les chaînes d'antenne.
9: Excuse-moi.
10: Donc, dans ces cas-là, comme tu as acheté des poils, sais ce que tu vas faire?
9: Bah, attends, j'ai
10: Et là, tu vas aller te faire cuire une omelette et je te dis au revoir.
9: Après, je me suis fait une fricassée en regardant le soir.
10: Au revoir. Hop. Terminé.
11: Justement, par rapport à ce qu'il disait, parlant d'M6, parce que nous, on a récupéré un sondage où il y a 33% des gens qui ont pris la nouvelle.
10: On s'en fout!
11: Grâce aux 6 minutes d'M6, quand même.
10: On s'en fout!
5: Et il y a 23% des gens qui répondent qu'ils l'ont appris sur Skyrock.
10: Et il y a 50% des gens qui disent que vous êtes deux connards.
11: Mais c'est vrai, c'est des infos.
10: Vous me faites chier avec ça.
23: Gérard, c'est Cosette.
10: Ouais.
23: C'est vrai que la plupart des gens dormaient. Ceux qui allumaient la télé ou avaient la radio l'ont appris par rapport à la radio et à la télé.
10: Ouais, mais non, mais ça, faut
11: comment
10: dire.
11: Comment veux-tu qu'ils l'apprennent autrement?
23: Bah oui.
10: Mais même, vu alors que ça s'est passé, de toute manière, tout le monde l'a su dans le journal de la nuit.
23: Moi, j'étais dans ma voiture, c'était 3h du matin.
11: Ouais, mais c'était à la télé quand même.
23: La radio.
10: Non mais à 3
11: journal de la nuit, c'est pas la nuit. Non, le mec est à Marseille.
10: Et le mec est à Marseille. Et les flashs. Et les flashs d'info.
11: Je me suis sur la télé ou la radio.
5: Ça s'est passé beaucoup plus sur le matin que ça. Hein. Ça s'est passé vers 5h. Hein. Parce que moi je me souviens, il y a eu le flash de Laurent Bosset à Fun.
10: On s'en fout.
5: À 5h30.
10: Bon Manu. Ah,
5: j'étais là.
10: Manu, tu fermes ta grosse gueule.
5: Non
10: mais c'est tout.
5: Non, mais
10: tu fermes ta grosse gueule.
5: C'est pas de la vanne.
10: Tu fermes ta grande gueule.
5: D'accord. Sinon il y a 18% des gens qui répondent que tu devrais te dénoncer.
10: Il y a 18% qui disent que t'es un gros con parce que je t'ai dit fermer ta gueule.
5: D'accord.
10: Voilà.
23: Bravo, Monsieur Mazur.
11: Monsieur Mazur.
12: Oui, alors écoutez, je pense que comme la majorité des Français vaquaient à leurs occupations lorsque le drame est arrivé, moi-même, j'étais tranquillement à la maison, je dégustais quelques sushis, ruges ou froid d'abord.
10: Monsieur Mazur.
12: Monsieur Gérard.
10: Un conseil que je vous donne.
12: Absolument.
10: Si, parce que c'est comment réagit les gens, donc on va en parler. Monsieur Mazur, encore une connerie comme ça. En précisant ce que vous avez dit,
11: Monsieur Mazur.
12: J'ai juste donné mon adresse, écoutez.
10: Ouais, ben, dans ce cas-là, ben, au revoir.
12: Au revoir. Qu'on ne donne pas la vôtre, je trouve que vous pourriez vous un peu plus tolérant.
11: Il fait ce qu'il veut, Gérard.
10: Au revoir.
5: En tout cas, Gérard avait dit une demi-heure, il est arrivé à minuit 26, il est 1h03, c'est nickel.
10: Au revoir. Voilà, il continuera demain. Donc, alors, moi, je vais lire un truc vite fait parce qu'on va pas s'éterniser. Donc, cette semaine, dans une revue, donc, psychiatrique anglaise, le taux de suicide a augmenté de 17% dans les mois qui ont suivi le drame. Cette augmentation atteignant 33% chez les femmes et jusqu'à 44% parmi celles entre 25 et 44 ans. Voilà.
11: J'ai rien compris.
10: Entre l'Angleterre et le Pays de Galles.
11: Alors, tu veux dire qu'après la mort de Lady Diana, les gens sont plus suicidés.
10: Ouais.
11: Parce qu'ils étaient trop malheureux.
10: Voilà. Parce qu'ils ont perdu. Oui.
23: C'est surtout psychomatique. Hein.
10: Ouais, mais ça, il y a 17% des gens, donc parmi elles, il y a 30, ça. Il y a une augmentation de 33% chez les femmes et jusqu'à 40% parmi celles de entre 24 et 44 ans
1: C'est entre l'Angleterre et au Pays de Galles. Hein.
23: Est-ce que t'as pensé au suicide, Gérard?
1: Non, personnellement, moi non.
23: Ouais, moi non plus.
1: Donc voilà, alors, on va se faire une pause musicale.
11: Oui, mais...
1: Et on se retrouve après pour la suite. Hein.
23: Gérard,
1: oui.
23: Juste avant, mais pourquoi tu t'as pas pensé au suicide?
1: Non, parce que moi, ça m'intéresse. Moi, personnellement, je m'en fous.
23: Et pourquoi?
1: Bah, moi, personnellement,
11: Ça t'a pas fait plus de mal que ça.
1: Moi, ça m'a fait ni chaud ni froid, puis c'est tout, hein.
23: Bah, pourquoi t'as pas pleuré comme ça?
1: Ah non, pas du tout, hein. Non, mais moi, ça m'a rien fait, hein.
11: C'était quand même une belle femme.
1: Ouais, mais d'accord, mais personnellement.
11: Il a pleuré pour Dodi, hein.
1: Non, même pas.
11: Il a pleuré pour la voiture. Ouais.
1: Merci pour le Larsen. Un disque, et puis on se retrouve.
11: Oui,
1: on va se retrouver après.
11: Avec plaisir.
1: Oui, mais si je pouvais avoir l'affiche.
7: Bah ouais, attends.
1: Donc, alors, la question 5, c'est pensez-vous que la faute vient du chopper, et on va se retrouver tout de suite après.
11: Ah bah, je pense qu'on.
7: Ouais, on va la sauter.
11: Non, saute là, parce qu'on en a parlé tout à l'heure.
1: On est déjà venu dessus.
11: Ouais.
1: Alors donc ça va aller encore plus vite. Alors en 6, pensez-vous qu'il est facile d'être une personne célèbre et d'être harcelé de cette manière par les paparazzi? Et on va s'écouter Patrick Dupont de l'Alma avec l'ABS en option. C'est con. Hein, tout de suite.
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1: Et voilà, donc on venait de s'écouter Patrick Dupont de l'Alma avec l'ABS en option, c'est qu'on... Donc on récupère...
11: Donc c'est le débat toujours sur les Didi, voilà. Bien sûr, l'affaire, hein, la grande affaire. Gros dossier, comme dirait Gérard. Maintenant.
1: L'affaire les Didi, donc ça, c'est la suite. Hein. Donc on recueille Cosette.
11: Attends, excuse-moi, c'est moi. Oui.
1: Cosette.
15: Oui.
1: Rebonsoir.
15: Rebonsoir, Gérard.
1: La Didi Anal.
15: Ouais, rebonsoir, Gérard.
19: Et donc on a aussi Dicise la pute. Bonsoir.
24: Ouais, bonsoir.
15: Bonsoir, Dicise.
24: Bonsoir tout le monde, c'est Dicise la pute. Bonsoir, GG.
1: Bonsoir. T'appelles
24: Alors on écoute.
1: Fréquence.
24: On écoute Fun sur 119.9, c'est sur Montpilon sur Blédo. Bonsoir tout le monde, bonsoir l'équipe.
11: Salut.
24: Salut.
11: Salut, Dicise.
24: Salut.
15: Donc, ma grande.
1: Alors.
24: Monsieur Cousin. Hello.
15: C'est moi.
24: This is Trevor. Monsieur Cousin. You hear me?
15: Gérard.
1: Hey.
15: Est-ce que tu veux que j'essaie de discuter et traduire?
1: Non, ça m'intéresse pas. Donc.
11: Non, mais si tu peux traduire, oui. Ce serait bien que tu puisses traduire ce que dit Trevor rapidement. Oui, vas-y.
19: Au
11: Monsieur
19: après,
11: Trevor, allez-y. Come on, girl.
24: Hello.
15: What do you want?
24: Is there someone to translate?
15: Do you want to fuck me? Yeah.
24: To?
15: Yeah.
24: To fuck who?
15: Yeah.
11: Allez-y, Monsieur Trevor, essayez de vous.
24: Yeah. Parce que j'ai problème le mâchoire.
11: Yes, oui, on le sait, oui. Yes.
24: Yeah. So I wanted to say to Monsieur Cousin.
15: Yeah.
24: If
15: Monsieur Cousin.
24: He wants to sell his car.
11: Voilà, et hop. De quoi? Qu'est-ce qu'il a dit, Cosette?
15: Il t'explique en fait qu'il est tout à fait d'accord avec nous que c'est un sujet de médias. Hein.
11: Oui.
15: Voilà, et c'est vraiment un assassinat pour lui, hein.
1: Ouais, bah peut-être, mais bon, on s'en fout.
24: Monsieur Cousin.
1: Bon, ouais, c'est la dernière fois que
24: I'm very interested in buying.
1: Bon.
15: Oui, donc c'est très intéressant.
24: R14, Monsieur Cousin.
15: Voilà, votre sujet est très intéressant, Monsieur Gérard.
24: J'ai acheté.
15: R14.
11: Yes. Oui, Monsieur Trevor. Merci beaucoup. Merci, Monsieur Trevor.
1: On en a rien à foutre, il se tire.
24: Il veut t'acheter ta femme, putain.
1: Toi, tu la fermes parce que tout à l'heure, toi, tu as retourné au standard vite fait, toi.
24: Il a dit R14.
1: Dizzy pute.
24: Oh bah non.
1: Dizzy pute, au revoir. Hop, terminé pour toi.
19: J'ai quelqu'un d'autre, j'avais quelqu'un sous le coude. Star pute, bonsoir.
15: Bonsoir, Star pute.
24: Bonsoir.
11: Ça tourne autour de la pute, hein.
19: Ah bah je ne sais pas, c'est pas de ma faute.
1: Fréquence.
11: On va penser à d'autres noms.
24: 85.7.
1: Putain, quand je dis bonsoir, que je demande les fréquences, je veux que ça aille vite parce que je veux pas m'éterniser là-dessus.
24: Ok, le gars.
1: Bon, alors la question c'est, pensez-vous qu'il est facile d'être une personne célèbre et d'être harcelé de cette manière par les paparazzi, star pute?
24: Bon, écoute...
1: Ça va plus vite.
24: Exactement. Bah ouais, je pense que c'est ça ennuyant, tu vois, parce que bon, t'as des journalistes...
1: Non mais, tu parles un peu plus fort, tu parles mieux devant toi.
24: Je que c'est assez chiant d'avoir toujours des paparazzi qui courent derrière toi en moto, en voiture, c'est intenable à la longue, quoi.
1: Ouais, mais en fin de compte, tu reviens comme on disait tout à l'heure sur l'histoire de comment s'est déroulé exactement l'accident. En fin de compte, hein.
24: Voilà.
1: Et sur l'histoire aussi des journalistes. Donc, je te demande autrement comment que ça s'est passé.
24: Comment ça s'est passé? Bah, ils sont harcelés, c'est tout.
1: Bon, ok. La Didi anal.
15: Je pense que c'est normal.
23: parce qu'ils ont une vie publique et que tout le monde doit savoir ce qu'ils font.
10: Ouais, mais c'est un peu compliqué. Cosette.
23: Oui, alors moi je dirais qu'en fait les stars sont harcelées par les paparazzis parce que surtout les paparazzis traitent les stars de chiennes de garde. Je sais pas si tu as entendu ça à la télé. Elles sont traitées de chiennes de garde. Ouais, alors ce sont que des stars publiques.
10: Ouais, mais ça de toute manière ça a toujours été comme ça hein, maintenant.
23: C'est dégueulasse.
11: Mais pourquoi
23: dégueulasse.
11: Parce qu'on est connu. Tu vois, on est obligé d'être harcelé par les mecs qui te prennent en photo.
10: Mais ouais, mais ça c'est dégueulasse. On n'y peut rien, malheureusement.
11: Toi,
10: c'est que...
11: toi t'es un peu connu déjà, et tu vois, il y a des mecs qui te prennent en photo sur ton boulot et qui balancent ça sur des sites.
10: Bah ouais, mais ça.
11: C'est chiant. On a plus de vie privée.
23: On va t'appeler chien de garde après. Méfie-toi, Gérard.
10: Bah ouais, mais ça, de toute manière, on peut rien y faire contre Slaskar qui s'amuse à faire des conneries comme ça, et c'est tout. Hein. Ouais, Mathieu.
0: Ben justement, moi j'ai une question. Comme toi, t'es quand même connu, quoi, fun et tout. Ben savoir si toi, dans ta R14, t'étais jamais harcelé et tout par des paparazzi.
10: Pour l'instant, jusqu'à maintenant, non.
24: Donc,
23: paparazzi.
10: Starpute. Oui. Starpute.
24: Oui, oui.
10: Un conseil que je te donne.
24: Oui.
10: Tu arrêtes de dire les noms du magazine ou sinon je vais te dire au revoir tout de suite, toi.
24: Très bien.
10: Ok.
24: Très bien.
10: Bon. Alors, qu'est-ce que j'en étais où là-dessus? Bah, j'avais répondu que c'était un peu dégueulasse.
23: T'as donc, dit comme moi, en fait. Hein.
10: Ouais. Manu.
19: Oui, je voulais accueillir à la place de Dicis la pute Benjamin Dutour. Bonsoir.
2: Oui, bonsoir.
23: Bonsoir Benjamin.
2: Bonsoir messieurs, bonsoir, bonsoir mesdames, monsieur. Bonsoir tout le monde. Bonsoir, c'est Benjamin Dutour. Benjamin Dutour. J'appelle de Paris 101.9. Je suis ingénieur technico-commercial chez Mercedes France.
11: Ah, bah c'est bonne.
2: J'appelle car je ne suis pas très très très content de la tournure que prennent les événements.
23: Ah.
2: Il faut savoir, monsieur Gérard, que vous prenez quand même de gros risques à parler de cette histoire. Parce qu'il y a une instruction judiciaire en cours.
10: C'est bizarre parce que personne, on n'en entend plus parler de ça. Hein.
2: Il faut savoir que c'est toujours aux assises, monsieur Gérard. Hein. Et donc je pense que la tournure que prend votre débat ne fait pas vraiment une bonne publicité pour l'image de Mercedes France.
23: Mm-hmm.
19: Justement, vous pouvez peut-être expliquer votre
10: position. Manu, c'est pas toi qui fais les débats, c'est moi.
19: Ah d'accord, pardon. Je me suis emporté, excuse-moi.
2: Monsieur Gérard, nous tenions, moi je vais vous expliquer quelle est la position de Mercedes France au sujet de ce malheureux incident.
19: S'il vous plaît, oui.
10: Manu, tu fermes ta gueule. Excuse-moi. Une bonne fois pour toutes.
2: Monsieur Gérard, pour nous le problème vient de la rupture d'un joint défectueux de l'ABS. Est-ce que vous savez ce qu'est l'ABS, monsieur Gérard?
19: Certes, mais en ligne droite.
10: Oh, ta gueule, Manu!
19: En ligne droite, ça peut pas arriver, un truc comme ça.
10: Benjamin, pour l'instant, c'est moi qui commande le jeudi, donc
2: attention,
10: pas.
2: Monsieur Gérard, vous n'êtes pas en position de force en ce moment.
10: Bon, alors, Benjamin, bonne nuit, au revoir.
11: Benjamin, la pute. C'est Benjamin Dutour. Benjamin Dutour.
10: Au revoir.
11: Non, mais ce qu'on peut se demander comme question, c'est en fait, est-ce que c'est pas.
10: On s'en fout.
11: Non, mais je suis d'accord.
10: Je vais pas revenir, je vais pas passer le restant de la.
23: Non, mais Gérard, ce qui est intéressant, c'est savoir, monsieur Mercedes, pourquoi il n'y avait pas d'airbag.
10: On va pas revenir sur comment s'est déroulé l'accident.
11: Gérard, mais non, c'est pas ça le problème.
10: Mais si, mais ça, on va pas s'éterniser là-dessus, j'en ai ras le
11: monsieur,
10: bol.
11: Monsieur Dutour, excusez-moi deux secondes. Est-ce que c'est pas, en fait, comment je pourrais dire, une espèce de complot d'autres marques de voitures contre vous
2: Non. Apparemment, d'après ce qu'a révélé notre enquête balistique.
10: Ouais, c'est ça, votre enquête balistique, et pourquoi pas mon cul?
11: Trou de balistique.
2: Écoutez-moi, monsieur Gérard.
10: Oh, mais merde!
2: Il faut savoir que la boîte noire a parlé parce que.
10: Ouais, la boîte noire, elle n'existe pas dans les Mercedes, elle est dégagée, au revoir! Au revoir!
2: Que le chauffeur faisait mieux.
10: Et votre connerie, au revoir! Au revoir!
19: Moi, je voulais savoir si elle avait les vitres électriques.
10: Et ta soeur, elle a les vitres électriques?
23: Il y a combien de chevaux?
10: Oh, ta gueule, toi! D'accord?
23: Oh, sois gentil.
10: Bon, maintenant, c'est terminé avec cette histoire parce que je commence à en avoir plein de cul des connards qui.
11: Ça, généralement, plein de cul
23: comme ça.
10: Bon, est-ce que le troisième...
11: On en était où, là?
10: À la septième.
11: C'était quoi la question où on était, là?
0: Des célébrités, là.
11: Non, mais ça, c'est intéressant, ça.
10: Ah, oui. Mais ça y est, c'est fini.
11: Mais pourquoi
10: Oh, tu fermes ta gueule avec tes pourquoi tu me fais chier, d'accord?
0: Moi, j'ai une histoire avec, donc, là, sur Internet, avec la famille royale.
11: S'il te plaît, Mathieu, je t'écoute.
0: Donc, de la part de Easy Love. Donc, comme quoi, il y aurait le prince Charles qui aurait eu aussi un problème. Lui, ça serait en carrosse. Il serait fait bouffer les couilles par un cheval.
10: Ouais, mais c'est des conneries, encore.
11: Non, Mathieu, t'es nouveau, tu sais pas encore.
10: Bon, allez, septième. Est-ce que le 13e poteau de l'Alma est la cause de la mort de la Didi?
11: La Didi.
10: Starpute.
19: Bon, écoute, moi je pense pas déjà.
10: Ta gueule à toi, gros con.
19: D'accord.
24: Moi j'aimerais bien savoir ce qu'en pense Manu en fait.
10: Bon, toi tu fermes ta gueule ou je te dis au revoir, toi.
23: Eux ils répondent jamais.
10: Non, mais eux ils ont rien à dire, ils font leur boulot au standard et c'est tout. C'est avec vous que je discute, c'est pas avec eux.
23: Mais ils ont des idées aussi.
10: Non, mais eux, quand ils actent, c'est pour dire des conneries. Alors.
23: Moi je suis d'accord avec Gérard, hein. Moi je vais répondre à la question.
24: Non, non, toi tu as terre.
10: Mais toi, Starpute, Starpute, c'est pas toi qui commande, d'accord. Ou sinon ouais, tu vas dégager.
24: Ok, la putain.
10: Ok, alors Starpute, au revoir. Allez, hop. Alors,
19: excuse-moi, tu as viré Starpute, hein, tu as bien fait. On accueille donc Momo à la place, bonsoir.
7: Oui, bonsoir, c'est Momo, bonsoir à Toulouse.
23: Bonsoir Momo.
10: Fréquence.
7: Ça va bien, c'est 105.4.
10: Combien?
7: 105. Point 4. Voilà.
10: Alors
7: les Didi, tout ça, comment ça se passe?
10: Oh alors, putain, mais il va s'affirmer sa gueule, lui. Il va pas commencer parce que sinon il va retourner au standard tout de suite, lui.
7: Autant pour moi, Gérard.
10: Cosette, alors c'est toi qui voulais réagir tout de suite?
23: Tu peux répéter la question, s'il te plaît, parce qu'avec tout ce brouhaha, j'ai rien compris. Mmh.
10: Est-ce que le 13e poteau de l'Alma est la cause de la mort de Lididi?
23: Mais bien sûr que non, c'est la voiture blanche qui est la cause.
10: Mmh. Ouais, mais ça, on en a assez parlé tout à l'heure. Hein.
23: Bah oui, bah moi je suis pas d'accord, c'est pas la cause.
7: Moi, si je peux me permettre, Gérard.
10: Attends, pour l'instant, je t'ai pas adressé la parole.
23: C'est pas le troisième poteau qui a fait que son cerveau a sauté, hein.
10: Non, mais ça, de toute manière, il y a des trucs qu'on va en parler
23: bien
10: là.
23: Bien avant, hein.
10: On va en parler là tout de suite après cette question-là. Alors donc, on verra bien.
23: D'accord.
10: On verra bien exactement, comment ça s'est déroulé parce que, donc.
23: Ah, je pense qu'elle a été quand même éclatée de partout, hein. C'est horrible à dire, mais je pense qu'on voyait plus son visage, ni ses seins, ni plus rien.
7: C'était hein. De la bouillie royale,
23: hein. Ah oui, j'étais dilatée complètement.
7: Ah oui.
23: Royal Canin.
10: Merci pour la pub. Anal.
23: Oui, bah, moi je pense que c'est effectivement l'écrasement de la princesse dans la voiture, quoi.
7: Il n'y avait pas de renfort axio, on leur a dit à Mercedes.
10: Eh, oh, Momo!
7: Oui.
10: Tu t'écrases.
7: Non mais Gérard, t'es pas d'accord avec moi que Mercedes, des fois, enfin, sans citer les marques, hein, je dirais...
10: Ouais, bah, pour l'instant, tu viens de citer les marques, d'accord. Alors tu vas bien te taire.
7: Est-ce que t'es pas d'accord avec moi que deux fois, ça manquait un petit peu de sécurité, qu'ils auraient dû faire des renforts axiaux, des renforts latéraux, des airbags pour les passagers arrière, parce que c'est abusé quand même.
19: Non, mais ils auraient surtout dû mettre des airbags au poteau, quoi.
7: En plus. Parce que maintenant, le poteau, c'est n'importe quoi.
10: Il ferait mieux de mettre un airbag sur ma gueule,
19: je sais.
7: Voilà.
23: Mais non, c'est bien ce qu'il a dit, Manu.
10: Alors, Momo, au revoir.
7: Non, pas du tout.
10: Si, au revoir.
7: On a imité ma voix.
10: Non, mais c'est terminé, au revoir.
7: C'était une voix de fille.
10: Au revoir. Au revoir. Merci.
19: Je comprends pas, il court plus vite que les balles.
17: Ouais, j'ai donc sur le net Lady Mitchell qui me dit comme quoi ça serait des mines qu'elle avait dans le coffre en fait par rapport à son association et en frappant le poteau ça a explosé.
10: Non, c'est pas du tout ça, donc ça a rien à voir. Y a personne d'autre hein.
19: Si, j'ai quelqu'un. Mais tu me cries dessus.
10: Bah alors,
19: on accueille donc monsieur X, bonsoir.
18: Oui, bonsoir monsieur Cussin. Bonsoir tout le monde.
23: Bonsoir monsieur X. En
10: fréquence. Eh, tu parles plus fort devant ton micro.
18: Alors, je suis pas censé dire.
10: Tu donnes ta fréquence.
18: Ah, je ne peux pas. Bon, d'accord, j'ai quand même.
23: Envire-le, les nuls.
18: 102.8.
10: Alors, donc 102.8, tu veux réagir à la question?
18: Bah écoute, effectivement, oui, puisque dans la fillette blanche, c'était moi.
10: Mmh. Bon,
23: envire-le.
10: Allez, hop, bonne nuit, parce que. Bonne nuit.
18: C'est pas possible, Gérard.
10: Au revoir, j'ai dit. Manu, tu me le retires de l'antenne, s'il te plaît, merci.
23: Oh là là. Et toi, Gérard, qu'est-ce que t'en penses?
10: Ben moi, personnellement, ce qui s'est produit, on ne sait pas si c'est vraiment... Ouais, mais Fildor, c'est sympa, le double...
19: Excuse-moi, c'est pas moi.
10: Donc, en fin de compte, l'histoire du 13e poteau, pour moi, c'est pas... C'est faux, en fin de compte. Ce qu'il y a, c'est que, d'après ce qui a été dit, on en revient encore sur...
23: Avec moi, quoi.
10: Ben, disons pas, je suis d'accord avec toi, ouais, bien sûr, mais ce qu'il faut dire, c'est qu'on revient encore sur cette question par rapport à la question 3, comment s'est déroulé exactement la question. Donc, en fin de compte, on va pas encore s'éterniser.
23: Ouais.
10: Donc, alors, on va pas... Y a quelqu'un d'autre, Manu?
19: Ouais, j'ai du monde.
10: Bah,
19: donc on a Gustave Durand, c'est toi. Hein. Donc on y va, Gustave Durand.
18: Oui, bonsoir. Salut,
23: bonsoir,
18: Gérard.
23: Bonsoir.
10: Salut, la fréquence.
18: 1.9, j'appelle de Paris.
19: Donc on a aussi Jean Poulpe. Bonsoir, Jean Poulpe.
7: Bonsoir à tous, bonsoir. C'est 105.4. Voilà,
10: d'accord.
7: On me l'a demandé.
18: Quelle charmante voix.
10: Merci. Pour en finir avec l'histoire là, donc Jean Poulpe et Gustave là.
7: Jean Poulpe, il y a un P. Hein.
24: Oh là là. Oui, bon, celle qui dit oh là là, faudrait la virer. C'est pas très bien.
4: À mon avis, elle est frustrée.
10: Je vous demande de répondre aux questions. Je vous demande pas de vous occuper si je vire les deux nanas ou pas.
24: On était au standard, on n'a pas trop entendu ta question en fait.
10: Alors, est-ce que le 13e poteau de l'Alma est la cause de la mort de la Didi?
4: Jean-Poulpe, si je peux me permettre. Jean-Poulpe, j'ai la parole.
24: Vas-y.
4: Bon, oh là là. Moi je te dirais, Gérard, que pour moi, ce pilier est maudit. Ce 13e pilier du pont de l'Alma est maudit.
23: T'as vu, je pense que le numéro 13
6: répond pas à la question. Hein.
4: Non, mais je vais répondre à la question, t'inquiète pas. Non, je disais que donc ce pilier était maudit parce que pas plus tard qu'hier, j'étais en scooter, Gérard, et devine qui j'ai vu là-bas. C'est Stéphane Bern en train de prier devant le 13e pilier. Et c'est devenu n'importe quoi. J'ai vu des autocollants Camel Trophy.
10: Bon, allez, Jean-Poulpe. Jean-Poulpe, au revoir.
4: Sur le 13e pilier, il y a des mains qui collent. C'est n'importe quoi.
10: Au revoir.
20: C'est vrai qu'il y a beaucoup de gens à l'endroit du pont, en fait.
10: Au revoir.
20: Tu sais où il y a la flamme.
10: Jean-Poulpe, au revoir.
20: C'est pas un lieu culte, hein.
10: Non, c'est vrai.
4: Non, mais il y a des trucs bizarres.
24: Il a raison, Gérard.
10: Non.
20: Ok.
4: Non, mais pourquoi?
10: Non, mais Jean-Poulpe, au revoir.

0: Non.
1: Bah ouais.
0: Bon. Voire pire.
1: Gérard.
0: Il aurait pu rentrer dans le VR 14.
2: Et c'est Malka, mais qu'est-ce que tu deviens?
0: Ah, qu'est-ce que tu deviens?
1: Non, mais Fildar, tu commences à me faire chier.
3: T'es un peu comme Buffalo Toast.
1: Donc, pensez-vous que les secours auraient pu sauver. Oh, tu fermes ta gueule, Gustave!
0: Ah, pardon.
3: En Cosette.
1: Non, c'est pas Cosette, je la virerai pas.
3: Mais si, c'est elle.
1: Non, je ne la virerai pas. Parce que Manu, depuis tout à l'heure, il me fait voir des piches.
4: C'est Cosette, je
3: pense
4: que. Non, c'est pas vrai, c'est moi.
3: C'est vrai que Gérard, il a bien kiffé sur Cosette.
1: Depuis tout à l'heure, Manu, il a.
5: Oh,
1: vos gueules un peu.
4: Non.
3: Qu'est-ce qu'il a dit, Manu? Qu'est-ce qu'il t'a dit, Manu?
1: Manu, il a dit
3: Cosette, elle se foutait de ta gueule.
4: Non, c'est pas vrai.
1: Alors,
3: il a bien craqué sur toi, Cosette, Gérard. Tu sais que s'il était pas avec sa grosse, il va bien.
1: Ta gueule, toi, fils de pute!
3: Mais je t'ai dit, mais moi, je peux pas t'en dire autant. Mais je peux pas t'en dire autant.
1: Moi, je te dis ta gueule!
3: T'as bien kiffé sur sa voix quand même, hein. T'es vraiment un porc.
1: Huitième question. Pensez-vous que les secours auraient pu sauver la Didi s'ils avaient été plus rapides? Gustave?
0: Non, je pense pas. C'est une fois que le choc est arrivé, la médecine, dans ce cas-là, ne peut rien faire.
1: Non, mais je te parle pas de la médecine, je te parle de secours.
0: Plus rapidement, non, je vais te dire non, tout de suite. C'est pas possible.
1: Ouais.
0: Elle était dans le coma, elle est morte quelques heures après, c'est ça?
3: J'ai l'impression que les secours sont pas arrivés très rapidement, en fait.
0: Ouais,
3: c'est pour ça le souci, en fait, qu'on se pose avec Gérard.
1: Non, mais ça, de manière, on va en savoir plus.
0: C'était peut-être des secours leader price, hein, je sais pas.
1: Allez, hop, au revoir, Gustave, ça t'apprendra de citer des marques. Hop! Au revoir. Alors, Cosette.
4: Ouais. Eh ben, moi, je dis les secours, ils auraient mieux fait de pas picoler avant, hein, comme toi, parce que comme ça,
1: Cosette,
4: elle n'aurait pas mouru.
1: Ah bah, tu vois,
3: Cosette,
1: ce coup-là.
3: Tu vois ce que je te dis?
1: Au revoir. Qui c'est qu'on a maintenant, là?
3: Eh ben, on a toujours Lady Diana, les Jean Poulpe.
1: Non, je lui ai dit au revoir à celui-là.
3: Tu vois, il est cool, quoi.
0: Je suis toujours là.
3: Pas de problème avec Jean Poulpe.
0: Ah, ça se passe bien.
1: Bon, alors tu réponds à la question, je te dis au revoir pour le vrai.
0: Le problème avec la question, je vais t'expliquer ça vite fait, Gérard, c'est que j'ai été repris par Manu juste au moment où tu l'as posé.
3: Non, c'est vrai,
1: Pensez-vous que les secours auraient pu sauver Lididi s'ils avaient été plus rapides?
0: Ah ouais, ils ont mis trop de temps, ça c'est vrai, Gérard, franchement. C'était mal indiqué en plus.
1: Je te signale.
0: Il y avait le bordel dans Paname. Hein.
1: Ouais, je te signale, à 3h du matin, alors que c'est arrivé, il n'y avait personne sur la route, hein. Donc alors arrête de dire des conneries.
0: Bah Gérard, il y avait beaucoup de témoins, tu sais, ça a fait.
1: Non mais attends, de toute manière tout était dès qu'il y a eu l'accident, tout était bouclé, hein.
3: Je crois qu'en plus l'ambulance qui est venue en fait sur les lieux était un hôpital qui était vachement plus loin qu'un hôpital qui était plus proche.
1: Ce qu'il y a, c'est que on va laisser parler la Diana et puis après on va répondre.
6: J'ai des choses à dire. En fait, moi j'ai entendu, et c'est vachement vrai, que s'ils l'avaient emmenée tout de suite à l'hôpital, s'ils n'avaient pas essayé de la soigner sur place, elle aurait été vivante.
1: Non, mais ce qu'il y a, c'est que ce qui s'est produit, donc pour moi, ils sont arrivés assez rapidement, parce que de toute manière, ils sont obligés. Et donc, il n'y avait personne à 3h du matin sur les routes, comme me dire Jean Poulpe. Ce qui s'est produit, c'est que en fin de compte, elle n'est pas morte sur le coup, et elle est morte pendant son transfert à l'hôpital.
3: Je croyais qu'elle n'avait plus de coup.
1: Elle est morte pendant son transfert à l'hôpital, donc ils ont essayé de la réanimer sur place, et elle est morte pendant son transfert à l'hôpital.
3: Excuse-moi, Gérard, pourquoi tu parles de transfert? Elle jouait pas au foot. Ok, Manu.
1: Aïe. Voilà ce qu'on pouvait dire sur ça.
0: Une vanne de D2.
1: Voilà ce qu'on pouvait dire
3: c'est
1: sur
3: vrai,
1: la
3: je dirais DH, mais
7: c'est vrai.
1: Voilà ce qu'on pouvait dire sur les secours.
7: 450 francs pour la voiture de Monsieur Cusin.
0: C'est une affaire, c'est une flambi mobile.
1: Bon, Manu,
3: je sais pas d'où il vient.
1: Je me le remets encore une seule fois. Je casse je me casse.
3: D'accord,
1: j'arrête à 1h30.
7: La voiture de Monsieur Cusin.
0: Il trafique de yaourt, ce mec-là.
1: Putain.
0: Il vend des yaourts aux gosses, Gérard.
1: Alors, Jean Poulpe, au revoir.
0: Dealer de yaourts.
1: Voilà, comme ça.
3: Non, mais on est bien avec Lady Diana, on est solo, on est bien. Mais Cosette, elle est où, Cosette?
8: Mais Cosette, elle est partie, elle l'a traitée d'alcoolique.
3: Non.
1: Mais si. Manu, un conseil que je te donne, tu fais ton boulot, tu me retrouves des auditeurs rapidement.
3: Bah, j'ai Dodie.
8: Pourtant, t'avais bien kiffé sur Cosette quand même.
3: J'ai Dodie Lafayette.
1: Non, j'en ai rien à foutre, tu me le retires ou sinon j'arrête le débat et l'antenne à.
3: T'es con quoi, je viens de le prendre, il est jamais passé.
1: Non, tu l'as déjà pris.
0: Non.
1: Mais non.
0: Non.
1: C'est qui?
8: Mais Dodi Lafayette.
1: Mais alors, tu peux le dire avant?
3: Tu peux.

0: pas.
1: Zoomer.
2: Ah, la fréquence.
1: Zoomer, c'est Dodi Lafayette, c'est 117.7 à Glavio sur Faisan, bonsoir.
2: N'importe quoi, cette fréquence.
1: Tout à fait, 117.7.
2: Et c'est du quel côté?
1: C'est fun, c'est dans Lyon-Maritime.
2: Dans Lyon?
1: Dans Lyon-Maritime.
2: Ouais, dans Lyon-Maritime.
1: Tout à fait, oui,
2: ouais,
1: c'est la partie côtière.
2: Ouais, tu te foudrais pas de ma gueule un peu.
1: Attends, révise un peu ta chéo et puis
2: Il y a l'hôtel de la plage là-bas.
1: Bah, tout à fait, Lyon-Maritime, j'y reprends une carte ce soir en rentrant.
2: Je sais ça, ferme.
3: Il en fait plein des cartes dans son pieu.
1: Écoute, c'est ce que je dis quand même.
2: Bon, on verra, je contrôlerai la fréquence.
1: Vas-y, contrôle.
2: Parce que Lyon...
1: Lyon-Maritime.
2: Ouais, c'est ça.
1: N'y a-t-il pas eu
2: un sabotage sur la voiture de Lady Di? Ouais, mais putain, c'est encore. On en revient.
3: Ça revient un peu au même. Ouais, merde, on tourne en rond, là. Comme eux, ils tournaient en rond, mais.
2: On revient sur la question 3, donc on va encore s'éterniser là-dessus.
3: Et c'est quoi la prochaine après?
2: La prochaine.
3: C'est la combien?
2: C'est la 10.
3: Oh putain, merde.
1: C'est la combien?
3: Chaud. C'est quoi la suivante? Parce que.
2: Est-ce que les normes de sécurité du pont de l'Alma sont valables?
3: Ah, c'est une bonne question, ça. Ça peut être bien, ça.
2: Par rapport au pont, au poteau au milieu.
3: Par rapport aux autres ponts où il n'y a pas de poteau, juste avant, on en a parlé tout à l'heure.
2: Ouais, par rapport à l'autre pont, pont des Invalides, voilà.
3: Je peux accueillir quelqu'un pour répondre à cette question avec les autres, parce qu'ils sont deux. Mmh. Donc on va accueillir Fiat Pousseau, bonsoir.
4: Salut Gérard.
1: Bonsoir Fiat.
4: Bonsoir tout le monde.
5: Bonsoir Fiat.
2: Salut.
1: Bonsoir.
2: Fréquence
1: 101.4.
2: Hey. Quand tu dis bonsoir, tu donnes ta fréquence, comme ça va plus vite pour moi, d'accord?
4: Excuse-moi, pas de problème.
2: Donc la question, est-ce que les normes de sécurité du pont de l'Alma sont valables par rapport au poteau au milieu, donc par rapport à l'autre, au pont, par rapport à d'autres ponts?
3: Par rapport à d'autres ponts, il y a le pont des Invalides qui est pas loin.
2: Pont des Invalides, voilà. Alors,
3: vous avez compris la question ou Gérard doit l'expliquer?
1: On va improviser, oui. T'inquiète.
2: Chat Pousseau.
3: Parce que c'est une question intéressante en plus.
5: Oui.
2: Tête Pousseau.
4: Écoute, je dirais que les normes de sécurité, elles doivent être réglementaires. Mais bon, dans un tunnel comme ça, tu passes pas à 80, quoi.
2: Bah,
4: déjà, c'est ça qu'il faut voir.
2: De toute manière, on en a assez discuté tout à l'heure. Il allait quand même assez vite, hein, d'accord.
4: Ouais, voilà. Donc,
2: Manu, oui.
3: Oui, juste un quatrième auditeur pour compléter le tableau. On accueille Oxmo Porcino, bonsoir.
6: Bonsoir, bonsoir à tous.
1: Bonsoir Oxmo.
6: Salut Gérard, l'enfant seul.
5: Salut Oxmo.
6: C'est toi.
2: Fréquence
6: 105.
5: C'est toi.
2: Tout rond?
6: Tout rond, tout beau, tout frais.
2: Bon alors, Fiat Pousseau, donc on en était avec toi.
4: Ouais, bah donc moi je disais qu'en fait, c'est pas totalement les normes de sécurité, quoi. Faut pas juste rouler.
2: Ouais, non, mais ce qu'il y a, c'est que, faut dire non. Que...
3: Oui, vas-y.
2: Il roulait pas doucement,
4: c'est
2: non
4: pas
2: plus.
4: Ça, c'est pas rouler bourré, quoi.
3: C'est pas ça le plus important. Le plus important, c'est pourquoi, sous ce pont, il y a des poteaux au milieu. Alors que sur les autres, il y en a pas. Bande de blaireaux.
2: Si. Attends, moi, je peux te dire qu'il y en a du côté du... sur le pont, là, qui rejoint la porte Maillot. Il y en a, hein. Il y en a des poteaux sur celui qui sort du boulevard Pereire.
3: Mais c'est sûr, tu trouveras toujours un pont avec des poteaux.
2: Ouais, mais il y en a aussi là-dedans.
3: Je te dis, c'est pas des poteaux, c'est un mur en ciment.
2: Ouais,
3: c'est pas pareil.
2: Je vais te dire une chose,
3: c'est pas pareil.
2: Ouais, non, mais le virage est quand même assez grave aussi là. Le mec qui sort.
1: Attention, il conduit maintenant, il sait de quoi il parle.
2: Ouais, ben tu te tais, toi.
3: Attends, il est en deuxième, il va pas plus loin.
2: Ouais, c'est ça. Fiat, alors toi.
4: Ouais, moi je t'ai déjà répondu deux fois là, c'est bon, tu te calmes.
2: Osmo.
7: Ouais, pour moi les normes de sécurité étaient à la hauteur de l'événement. Franchement pour moi.
3: Pourquoi?
2: Non mais voilà, pourquoi il y a des poteaux?
3: Pourquoi il y a des poteaux sous ce putain de pont?
7: Moi c'est un problème de déco ça. Qui a fait le pont? Est-ce qu'on a un nom là?
2: Non.
3: Bah non.
2: On sait pas qui c'est qui a construit les ponts.
4: À mon avis c'est un complot.
3: On sait qui dort dessous, mais on sait pas qui les construit. À mon avis, Gérard sera pas contre moi, je suis sûr. C'est que c'est un vieux pont.
1: Ouais.
3: Et qu'ils ont pas fait, tu vois, ils ont pas la même structure, en fait, les nouveaux ponts, que le pont de l'Alma. Donc ils sont obligés de le renforcer au milieu avec des poteaux.
2: Exactement. Ouais, mais faut dire une chose, que celui qui a été construit, là, il y a pas longtemps et qui a été inauguré, il a été refermé parce que les normes de sécurité ne correspondaient pas aussi, hein. Celui de.
1: C'est le Charles de Gaulle.
2: Non, mais je te parle pas. Putain, mais t'es con, toi, ou quoi?
1: Et si, pour les normes de sécu, tout ça, il était pas aux normes.
2: Eh, celui qui vient de se construire, là?
3: Ouais, non, mais c'est pas le problème, c'est pas le problème, c'est pour la bibliothèque, ça.
7: Dans Carville, ou?
2: Non, il y en a un, là, qui vient de se construire, je sais pas.
3: Aller sur l'île de Ré, ça, mais ça n'a rien à voir.
1: La ligne Imaginot?
2: Non, bon, c'est bon, on va pas s'éterniser. Dodi?
3: Pont de Deauville?
1: Ouais, bah écoute, c'est vrai que, comme disait Filou, il m'a coupé la weed sous le pied, c'est un problème de structure. Il faut savoir que quand même un pont ça tient pas tout seul. Faut quand même être réaliste. Je sais que toi t'as pas forcément des notions d'architecture très très très poussées, mis à part la cabane. Mais c'est vrai qu'il faut que ça tienne quand même. Il faut quand même voir qu'il y a du trafic sur le pont, parce que toi tu parles en dessous, mais il faut voir au-dessus aussi.
3: Ah, il y a de la route.
1: Voilà, il y a de la biroute au-dessus, donc forcément il y a du trafic, il y a du passage, donc bah il faut renforcer en dessous. Hein, ça me paraît logique, malheureusement.
3: Mais pourquoi il y a des poteaux, il y a rien.
1: Parce que à la base ils voulaient faire un mur, mais ils se sont dit on va gagner un peu, on va juste faire des poteaux quoi. En fait ça fait un mur avec plein de trous.
3: Mais pourquoi
2: vrai. Oh ta gueule toi.
0: Bon, Dadianal là. À mon avis, pour répondre à Silva, il y a des poteaux pour soutenir le pont, mais...
1: Bah oui.
3: Ah, mais pourquoi dans ce bavon, il n'y en a pas?
2: Putain, mais vous me faites chier.
3: Non, mais c'est ça la vraie question.
0: C'est conçu de la même façon.
1: Il y a moins de trafic sur l'autre pont, donc il y a moins besoin de soutien.
3: De toute manière, et cette question, excusez-moi si je peux me permettre, amène à... Est-ce que c'est pas la mairie de Paris qu'aurait fait ça exprès?
1: Est-ce que tu parles de Tibéri, là, Manu?
0: Oula, tu vas loin, Manu.
2: Ouais, Manu, tu ferais mieux de fermer ta gueule et ça va mieux.
1: Tu vas loin, Manu.
2: Question sur l'IRC.
5: Ouais, j'ai une autre possibilité. Moi,
3: ok,
5: c'est...
3: Mathieu. Okay, mais Michel. Pourquoi, en fait, il y a des poteaux?
2: Ta gueule!
7: Un bisutage.
1: Ok, Michel. Comme tout le monde.
2: Merci.
3: Ouais. Non, mais c'est bon, Mathieu, c'est bon.
5: Ok, d'accord.
1: Ouais, tu peux y aller. Laisse tomber, ça sent le clavier.
2: Toi, tu fermes ta gueule ou je te dis au revoir, je vais pas...
3: Bon bah vas-y Mathieu, on va pas attendre deux heures.
5: J'ai quelque chose donc de Lady Tout Ce Qui Pense, qui me dit donc en fait ça serait la machine à faire des pointillés sur les routes qui aurait déconné, et au lieu de faire des petits pointillés, ça fait des gros pointillés.
2: Non, ça a rien à voir avec l'histoire des pontillés.
7: Toi Gérard, pour redevenir un petit peu sérieux, t'aurais fait le pont comment?
2: Moi j'aurais rien fait du tout.
3: Non mais ce qu'il faut se poser comme question.
2: Non attends, toi tu vas fermer ta gueule.
1: Attends.
3: Non mais c'est ça.
2: Vous allez fermer vos gueules les auditeurs, c'est moi qui commande.
1: Laisse-le.
3: Mais pourquoi, tu vois, pourquoi elle s'est crachée sous le pont de l'Alma?
2: Mais pourquoi tu fermes ta gueule?
3: Non mais c'est pas compliqué à comprendre. Pourquoi elle est tombée et elle a eu l'accident sous le pont de l'Alma et pas sous le pont des Invalides?
8: Parce qu'il y a des poteaux.
3: Voilà.
8: Pourquoi il y a des poteaux donc?
2: Et pourquoi tu as fermé ta gueule?
7: Elle sera morte noyée.
2: Et toi tu fermes ta gueule?
0: Ouais, mais
1: attendez les mecs, il y a un truc qu'il faut penser, c'est que le dessus du pont a été fait avant le dessous. À la base c'était un pont du dessus.
2: Allez, ferme ta gueule.
1: GG, soir Ali, c'était un pont du dessus.
2: Allez, terminé.
7: C'est une taupe qu'a causé un trou.
2: Alors pensez-vous que l'affaire...
9: Frère Jacques, couille plate, voilà la bassine entre les grosses dingue
2: d'un dingue. N'importe quoi. Ouais, c'est ça, ça fait rien. Ta gueule, on voit ça. Et alors, on va s'écouter Steve Austin Mini avec un poteau, ça va 13. Bonjour.
3: Oh là, quoi, quoi?
8: Oh là là, dur.
3: Vas-y, reprends-le avec des.
2: Steve
3: des...
2: Austin Mini avec un poteau, ça va 13. Bonjour les dégâts. Et on se retrouve après pour la suite.
3: Répète la question.
2: Et la question, c'est pensez-vous que l'affaire Lady Di est une affaire classée? Et on se retrouve après pour la suite et la fin du débat.
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2: Tu dégages.
7: Pourquoi connard?
2: Allez, hop dehors.
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2: Et voilà, on venait de se...
3: Oh, c'est chaud ça.
2: Fuldar, c'est pas la peine d'en profiter parce que le chef il est parti. Hein.
3: Ah bon, il est parti? Je savais même pas.
2: Donc on vient de s'écouter Steve Austin Mini avec un poteau, ça va. 13, bonjour les dégâts. Donc
3: on en a parlé juste avant.
2: Osmo, rebonsoir.
7: Bonsoir, ça va bien?
2: Fiat Pousseau.
12: Ouais, ça pue comme nom. Salut connard.
2: Au revoir.
7: Ah, c'est dommage.
2: Au revoir.
7: En direct, hein.
2: Hop là, terminé.
3: Le mur.
2: Dodi, 117. Dodi, rebonsoir.
7: Alors, t'as vérifié, c'est bien ça, t'as vu.
2: Et Daddy Anal pour finir.
0: Lady Anal, oui, rebonsoir.
2: Et donc, la question, c'est pensez-vous que l'affaire Lady Di est une affaire classée? Donc, Osmo.
3: La vérité est ailleurs, genre.
7: Non, pour moi, c'est pas classé, hein, et ça sera jamais classé. Hein. Il y a eu des trucs bizarres quand même dans cette affaire.
2: Hein. Non, mais de toute manière, faut. Dodi.
1: Ouais, bah écoute, non. Bah, l'instruction est en cours, hein, donc on peut pas dire que c'est classé. Hein. Mmh. On n'a pas encore tous les éléments.
2: Bah, on verra.
3: Moi, je pense qu'on les aura. Franchement, je pense qu'on les aura jamais. C'est niqué. De toute façon, on saura jamais vraiment ce qui s'est passé.
1: Ça sera un peu comme l'affaire Kennedy, en fait.
2: Ouais, attends, voilà, Dodi. Attends, 5 minutes. Voilà, Dodi.
3: Daddy cool.
2: Daddy Anal là.
0: Oui.
2: Donc pour toi?
0: Bah c'est pareil, on saura jamais quoi, mais ça pourra jamais être dit, ou alors je pense qu'on sera mort. Je pense qu'on sera mort quand ce sera dit quoi.
2: Non. Mais de manière...
0: Elle me trouble hein, ma cousine.
7: Elle trouble tout le monde hein, elle est immonde.
2: Ce qu'il faut dire pour moi personnellement, c'est une affaire qui a été vite bouclée parce qu'on en entend plus parler.
3: Parce qu'ils peuvent pas en fait donner le.
8: À mon avis, ce serait trop
3: la solution
8: énorme,
3: quoi.
2: Mais, ouais. Mais même de toute manière, ils ont toujours pas retrouvé cette fameuse voiture. Donc,
3: excuse-moi.
13: Si ça se trouve, ils l'ont retrouvé, ils veulent pas te le dire.
2: Non, ouais. Mais même, à mon
13: avis,
1: tu seras le dernier au courant. Hein.
2: Non, mais même.
0: C'est Scotland Yard.
2: En plus, t'as changé de numéro de portable, donc. Ouais. Non, mais même, ils ont.
0: Il a repeint la voiture, en plus.
1: Ils ont. Il a été au foyer.
2: Ils l'ont carrément. Pour moi, ça a été une affaire vite bouclée. Donc, apparemment, on saura jamais les causes exactes de l'accident.
7: Mais pour toi, Gérard, c'est qui?
1: Ouais, t'as une théorie, toi.
2: Personnellement, de toute manière, ils sont toujours à la. On n'en entend plus parler pratiquement de.
13: Mais
2: de
13: ils cette attendent affaire. Un peu que ça se tasse, tu vois.
2: Non, mais même.
13: Ils vont sortir ça dans 6 mois.
2: Ben excusez-moi si je peux me permettre, mais bon, pourtant, c'est bien tassé. Hein.
1: Ouais,
2: mais c'est.
1: On parle pas des vertèbres de GG quand même.
2: Osmo.
7: Osmo. Non, c'est pas moi.
1: Non, c'est pas lui. Alors,
2: Dodi.
1: Non plus.
2: Si, c'est toi.
1: Qu'est-ce qui t'envole? Qu'est-ce qui t'envole?
2: Hop, Dodi, au revoir.
1: C'est pas
2: WAM. Enfin, bon,
13: c'est pas grave, mais pour en revenir à ce que tu disais, toi, ta thèse personnelle.
2: Personnellement, ça a été
13: Gérard, ils viennent te chercher, fais gaffe.
2: Ouais. Ta gueule un peu, Manu, s'il te plaît, merci. Profitez-en pas que Max soit parti pour foutre votre merde pour finir.
13: Ça n'a rien à voir, Gérard. Non, mais sérieusement, toi, tu penses à quoi?
2: Non, mais personnellement, ça a été vite terminé.
13: Non, mais ça, oui, on a compris, mais toi,
7: c'est
13: la Mercedes, c'est le poteau,
2: on ne sait pas.
13: C'est le chauffeur, c'est quoi?
7: Bon, t'as bien un avis, c'est obligé, t'as un cerveau, t'as un avis.
2: Mais même, de toute manière, on en a assez discuté sur la troisième, donc pour moi personnellement, ça vient de l'histoire avec le chauffeur, et puis il y a cette fameuse Fiat aussi qui a pas été retrouvée.
13: C'est le chauffeur qui est décédé ou c'est le garde du corps?
2: Le garde du corps.
13: Non, c'est le chauffeur.
2: C'est le chauffeur qui est décédé.
1: Le garde du corps, on l'a eu tout à l'heure.
2: Non,
13: le garde du corps, c'est Trevor Jones. Si.
2: Non.
13: Il y a qui était devant à droite, à la place du mort, généralement. Et comme quoi, c'est pas vrai.
2: Donc, c'est terminé.
13: Terminé,
2: on a fini là-dessus. Ouais,
5: j'ai Vachalady qui pose une question. Est-ce qu'un pro du volant aurait pu éviter l'accident?
2: Je pense pas.
13: Non. C'est vrai, ça se trouve, c'était peut-être pas un bon chauffeur.
1: Est-ce qu'il avait son permis?
2: Ah, on sait pas.
13: Si je peux me permettre une boutade, c'était peut-être le frère à Sénat. Deux Sénat.
1: Ou son cousin.
2: Et Manu, tu fermes ta gueule. D'accord. Et Osmo.
7: Oui. Ah non, c'est pas moi encore, là, je suis tout calme.
2: Eh, c'est Dodi, là, je t'ai dit au revoir.
7: Mais non, c'est pas moi. Bah,
2: c'est toi que je viens d'entendre, donc au revoir. Au revoir.
7: Je suis en descente.
13: Ça y est,
2: pas. Dernière question.
13: Mais, je voulais te poser une question, Gérard, excuse-moi. Si par exemple, enfin, donc, si tu dis que c'est le chauffeur, en fait. Tu vois qui
7: je vois où tu veux en venir.
13: Si c'est le chauffeur qui est responsable, mais j'ai envie d'aller au fond de cette histoire.
7: Oui, mais il faut.
13: Si c'est le chauffeur qui est responsable, donc c'est sa famille qui doit payer au chauffeur.
2: Mais non, mais de manière,
13: ça coûte cher un pilier.
2: Putain, mais personne paye là-dessus. L'histoire, elle est.
13: Mais qui paye les pots cassés, merde.
2: L'affaire a été classée, c'est tout. On en reste là, terminé.
13: Mais toi, en tant que pilier de bar, tu devrais t'y connaître.
2: Doit-on parler encore de cette affaire en ce moment? Et ça sera la dernière question.
13: Et pour cela, on accueille Mister Cocktail. Bonsoir.
2: Oh. Salut. Wouh, la fête est plus folle.
13: Allez, pour finir, une devinette.
14: Mon premier est une mythe.
2: Léa.
14: Mon deuxième est Téhéran. Mon tout est un président de la République mort.
13: Je ne sais pas. Très dur.
0: Balladur.
2: Mister Cocktail, ta fréquence.
13: Ouh, la fête est plus folle. Ouh, Mister Cocktail.
2: Profitez-en.
15: Alors, c'est 102.7, j'appelle à San Francis, près de Comique.
0: Ouais.
15: C'est trop drôle.
2: Tu peux répéter ta fréquence, connard?
15: 104.2,
7: Pêche-toi, connard.
2: Dernière question, doit-on parler encore de cette affaire en ce moment? On va demander à Mister Cocktail.
15: Non, c'est pas possible de parler de cette affaire, parce que c'est pas très là. Ok. Non, je pense qu'on va pas en parler de cette affaire, genre, hein, c'est close. Hein.
2: Ben, je pense aussi.
15: Ouais.
2: Osmo.
7: Oui, je pense qu'on continuera à en parler parce que c'était quand même une belle femme qui est morte. Hein.
2: Ouais, bon. Mais est-ce qu'il faut en reparler ou est-ce qu'il faut que ça reste classé cette histoire?
7: Non, je pense qu'il faut en reparler tant qu'on saura pas qui est-ce qui l'a tué et pourquoi.
2: Bon, ok. Et Dodi pour finir. Dodi Anal.
0: Lydie Anal d'ailleurs. Moi, je pense que on en reparle. La preuve, c'est qu'on le fait en ce moment. Et on devrait plus en parler.
2: Non, mais de toute manière, c'est le deuxième débat qu'on fait sur ce.
0: Non, le premier.
2: C'est le deuxième.
0: T'as jamais voulu qu'on en parle.
2: Si.
13: C'est vrai.
2: C'est le deuxième qu'on fait.
13: Non, c'est vrai que t'as jamais voulu en parler.
2: Si.
13: En fait, ce qu'il faudrait maintenant, c'est qu'on attende en fait d'avoir des nouvelles sur cette affaire pour refaire un débat. Pour approfondir encore, plus creuser quoi.
16: On a retrouvé la bagnole ou.
2: Non, mais de toute manière, c'est terminé. Donc
13: pour la conclusion, on accueille Lady Harry.
17: Bonsoir.
2: Bonsoir. Salut. Bonsoir. Salut. Salut. Salut. Oui. J'ai pas dit de me repasser un auditeur. J'attends. Il y a un truc à dire.
13: Bonsoir.
2: Ouais,
13: attends, il y a Matthews.
2: Bonsoir.
13: Bonjour.
2: Salut,
13: Matthews.
2: Bonsoir. Oh, ta gueule.
17: Mitchell.
2: Hey, tu me le coupes là.
17: Bonsoir. Ouais.
2: Merci.
5: Il y a Lady que des conneries qui dit comme quoi au musée Tussaud. Paraît-il que Lady, elle a sa statue là-bas et elle est encore normale. Ils trouvent que c'est un scandale.
2: De quoi? Où?
5: Au musée Tussaud.
2: C'est où ça?
5: Bah, imagine, il y a des poupées en cire de toi, par exemple.
2: Mais n'importe quoi.
13: Par contre, moi, ce que je comprends pas, c'est.
2: J'ai pas compris. Elle est en taille normale.
5: Bah, visiblement, elle est... non, mais elle est pas esquintée, quoi. Comme non, il y a eu l'accident, ouais. Normalement, il devrait lui donner des coups de poing dedans et tout.
2: Ouais, c'est ça.
5: Comme l'accident.
2: Mais d'accord. Qui c'est qu'on accueille là pour la conclusion?
13: Lady Harry.
17: Bonsoir,
13: t'es
17: bonsoir
13: jeune,
17: tout le monde. Bonsoir GG.
2: Salut.
17: Alors on écoute Fun sur 116.6 et à Chancre sur Anthrax. Bonsoir.
2: Donc tu réponds pour à la dernière question.
17: Est-ce que alors, je peux vous la répéter s'il te plaît.
2: Doit-on parler encore de cette affaire en ce moment et ça sera la fin du débat.
17: Moi je pense que cette affaire elle est comme les Didier, elle est morte et enterrée donc il vaut mieux pas remuer quoi. Hein.
18: Chaud.
17: Ah ouais, remuer le pudding. C'est suffisamment triste, je sais que c'est la fête des morts, que tout ça, que c'est l'occasion d'évoquer un petit peu tout ce milieu là quoi. Mais bon. Laissons les morts où ils sont.
18: Et tu t'es prise pour Stéphane Bern, Gérard, ou quoi?
2: Non, monsieur. Bon, alors, conclusion du débat.
17: Tu rigoles, il est moins 10, là, on continue.
2: Non, non, c'est terminé.
13: Non, mais il y a un truc qui fait.
17: On va tirer un quart de ticket resto.
18: Nous avons une question bonus, là, pour savoir.
2: C'est terminé, je dis.
19: Non, mais.
17: Attends, en plus, maintenant, tu rentres en caisse, donc tu seras chez toi plus tôt. Non,
13: mais j'avais juste une question à poser à Gérard. C'est.
2: Vous fermez vos gueules un peu.
17: Oui, bien sûr, t'es gourdasse à foutre.
18: Attention, il commence à faire froid et ça glisse.
13: Gérard. Excusez-moi les auditeurs,
17: oui, hein,
13: de vouloir approfondir encore un peu plus ce débat.
2: Non, mais moi, tu commences à me casser les couilles. Moi, j'ai dit que c'était terminé, donc tu as
13: non,
2: pas
13: mais
2: me
13: c'est une
2: les
13: simple
2: couilles.
13: Question rapide, c'est pas méchant.
17: Ouais.
13: Tu vois, les Didi, elle avait deux enfants avec le prince Charles. C'était le prince Philippe ou le prince je sais plus quoi.
17: William,
13: là.
17: William.
13: Prince William, voilà, prince William. Moi, tu vois, ma mère, elle décède dans un accident de voiture comme ça. Je me pose des questions, tu vois. J'essaie d'approfondir l'enquête. À ton avis, est-ce que tu crois que ses enfants essaient de savoir vraiment la raison de, enfin, du pourquoi, du comment?
2: Mais lui, il a fait une conférence.
19: Bonne question.
2: Oh, tu me le coupes là.
13: J'ai posé la question à Gérard. Hein.
17: Ouais, bon.
2: Le prince William, ça fait une déclaration à la presse en disant qu'il n'en veut plus en entendre parler. Et le bouquin, il veut pas qu'il paraisse.
17: Il a surtout dit qu'il voulait bouffer la chagade de Britney Spears. Enfin,
2: c'est ça. Arrêtez un peu de dire n'importe quoi. Arrêtez de dire des conneries.
13: Excusez-moi, mais pour revenir sur une question qui m'a plutôt intéressé et qu'on n'a pas développé assez à mon avis, c'est au niveau des piliers.
2: Oh, ta gueule avec tes piliers, tu
18: veux du gothique ou?
17: Non, mais c'est
2: bien, mieux d'aller voir dans un terrain de rugby s'il n'y a pas des piliers pour ta gueule. Terminé, conclusion.
17: D'accord, la batte de
2: la diarrhée.
19: J'ai une question à te poser encore.
2: Ouais. Vite fait, parce que c'est la fin, alors.
17: Il y a le temps.
13: Attends, tu sais, le temps qu'il démarre, il démarre à l'heure 14, faut au moins une petite
2: quart d'heure. Ta gueule, t'as vite, t'as un peu chaud.
13: À la manivelle, alors.
2: Avec ta 205.
17: Faut pousser, puis
18: il va chercher des palettes de yaourt encore.
2: Oh, ma gueule!
19: À ton avis, si Lady Di et Dodi n'étaient pas morts, ils seraient mariés, qu'est-ce qu'ils seraient devenus?
2: Normalement, c'était prévu qu'ils se marient aussi. Donc,
17: il fallait quand même qu'ils divorcent avant.
2: Ouais, mais ça, c'est... On sait pas exactement,
13: ça
2: mais...
13: Ça se passe comment chez les rois, parce que tu...
2: Bon, tu arrêtes, ça fait le dard, s'il te plaît.
13: C'est pas moi.
2: Si, c'est toi, tu m'as fait chier, celle-là.
13: Et tu vois, alors, je coupe l'insert, c'est...
2: Non, tu arrêtes, parce que ça m'énerve.
13: Oui, et je voulais dire, comment ça se passe au niveau du divorce? Parce que ça n'a jamais été prononcé, en fait, avec le prince Charles.
2: Bah, on sait pas... si, ça a déjà été prononcé.
13: Non.
2: Ah bon, bah...
13: Donc, en fait, c'est toujours sa femme.
17: Il est veuf.
2: Bah non, maintenant il est veuf et c'est tout. Donc pour terminer le...
18: Non, pas du tout.
2: Bah tu fermes ta gueule, c'est moi qui commande.
20: Vous portez la chatte à la mode, à la mode. Savez-vous porter la chatte?
2: Bah on va s'amuser avec celle-là.
18: Elle était bonne au lit, Gérard.
2: Qu'est-ce que ça peut être foutre, connard?
18: Non, mais je me renseigne.
2: La Dianelle, conclusion de ce débat.
19: Oui, eh bien, Gérard, j'ai trouvé que c'était un débat de merde. Excuse-moi.
18: Pour changer.
19: Et quand même, rouler à 190 sous le pont de la main, t'aurais pu éviter de picoler, quoi.
2: Le prochain coup, tu te barreras comme
19: Cosette. Non, mais attends, à l'autopsie, ils ont retrouvé des vieux poils de moustache tout bouclés sur la chaglade de Lady Di. Ces gars, ils vont te retrouver, hein.
2: Allez, hop, au revoir, salut.
18: On peut se laisser ta beuge en polystyrène.
2: Cosmo.
17: T'es repéré.
18: Ouais, non, c'était un bon débat, Gérard. On a bien appris qui était Lady Di. On a bien cerné sa mort. Moi, je dirais pour ma part que Lady Di était une femme quand même qui s'occupait de la Croix-Rouge, qui s'occupait des enfants. Donc, c'était
17: elle ne pouvait
18: pas être mauvaise, cette femme.
17: Elle déminait quand même.
18: Il faut mettre ça sur le compte du destin. C'est tout, Gérard.
17: C'est la fatalité.
18: Ni plus ni moins, toi, tu peux bien te scratcher avec ta R14 en livrant des flambises aux gens de la Croix-Rouge. C'est tout à fait possible. On mettra la main sur le destin, Gérard, ni plus ni moins.
2: Au revoir, Mister Cocktail.
17: Mister Cocktail. Bon bah écoute, c'était un bon débat je trouve, hein, malgré la seule question que j'ai tapée. Ouais. Mais non, j'en ai appris beaucoup plus sur les Didi. Et moi je voudrais savoir si avec la R14 on t'a vendu des tickets de bus.
2: Au revoir.
17: Ok.
2: La diarrhée.
18: Moi l'autre fois Gérard j'ai trouvé un rat dans mon yaourt.
2: Ouais. Au revoir.
17: C'était un bon débat, c'était un...
2: Ah pardon, c'est moi.
17: On m'a dit que j'ai pas fini.
2: Vas-y.
17: C'était un bon débat, mon GG. J'espère que tu le referas pas quand même d'ici 2-3 ans. Tu fais tourner un petit peu. Si ça intéresse quelqu'un, j'ai une Fiat Uno blanche à vendre, donc vous écrivez tous, boîte postale, 13e pilier, tout ça. Vous connaissez la suite.
6: D'accord, merci. Voilà,
2: bonne nuit.
6: Merci à toi, bonne bourre.
17: Bonne bourre.
2: Comme dirait Max, bonne bourre. Va te faire enculer.
17: Okay.
2: Ah, voilà.
6: Elle te le rend bien.
2: Mathieu, pour terminer, conclusion de l'IRC.
6: Avec 9200 internautes. Et...
2: Pas mal. Hein. Pour un débat chaud. Ce qu'il faut dire. Ce qu'il faut dire aussi, on n'a pas, il y avait pas beaucoup de monde parce que pourquoi j'avais. Oh, ça suffit là. Ce qu'il faut dire, c'est que comme c'était les vacances, donc on n'a pas eu beaucoup de monde, on aurait pu avoir un peu plus de monde que ça sur le site, hein, parce que là, faut dire que c'était les vacances de la Toussaint.
6: Même, hein.
2: Donc voilà. Donc conclusion de l'IRC pour terminer.
6: J'ai pas de poteau qui me dit, comme quoi, c'est triste et tout. Il propose une minute de silence pour Lady.
21: Ouais, mais après, la bande de secours, elle part. C'est le bordage.
6: C'est ça le problème. Non, on aurait bien voulu le faire.
22: T'es nouveau dans le métier, Mathieu.
21: Un jour, tu sauras quand tu auras la bande, tu vas te partir dans la gueule.
6: Et sinon, il y a Starsky qui dit, bonne conclusion, le béton français est plus dur que le métal allemand.
2: D'accord. Donc, qu'est-ce que j'ai à dire de ce débat? Pour moi, ça a été à peu près bien. Ça, c'est bien. À peu près pas mal trop mal déroulé. À part Manu qui avait un peu trop ouvert sa gueule, mais bon.
22: Ah non, je m'intéresse, c'est pas pareil.
2: Donc sinon c'était un bon petit débat. Donc vous allez retrouver Ricky pour la nuit sans pub.
22: Juste un bon petit débat.
6: Ah, c'était un bon débat.
22: C'est tout.
2: C'était un bon débat.
6: Est-ce qu'on a bien bossé? Honnêtement, Gérard, est-ce que Manu a fait du bon boulot ce soir? Parce qu'on aimerait bien savoir par rapport au dernier débat où on avait fait du bon boulot, soi-disant.
2: Ouais, mais sur ce débat-là, non, vous avez quand même été un peu.
6: On n'était pas chiant. On
22: s'intéressait.
6: Poser des questions parce qu'on voulait vraiment avoir la vérité, quoi.
2: Non, mais ce qu'il y a,
6: c'est. Et je pensais que tu l'avais et je me suis trompé.
2: Non, mais ce qu'il y a, c'est qu'on s'est trop éternisé sur une question. On aurait dû avancer un peu plus vite.
22: Non, mais le truc, la question qu'il faut se poser, la vraie question dans ce débat, c'est quoi? Bon, c'est très simple, à 1h55, je pense qu'il faudrait l'aborder. C'est quoi la question? C'est au niveau du pont.
2: On en a rien à foutre du pont, d'accord, Manu?
22: Pourquoi celui d'avant?
2: Tu m'emmerdes.
22: Il
2: n'y
22: a pas de poteau.
2: Mais pourquoi que. Et pourquoi
22: celui-là, le pont de l'Alma, il a des poteaux?
2: Et pourquoi que celui d'après, il va t'en foutre un poteau dans le cul? Voilà,
6: c'était super.
22: Je ne sais pas quoi répondre.
2: Donc,
22: mais juste avant, pour revenir sur cette question, est-ce que tu penses
6: chier, c'est bon, Manu, merde, t'es chiant.
22: Non, mais c'est important.
6: Ouais, mais merde, de toute façon, il le sait pas, il est con.
2: On en a rien à foutre. Donc voilà, terminé.
22: Je voulais savoir si
2: à la ligne.
6: D'accord. Juste avant de finir et d'envoyer le Ricky Show, on a reçu une lettre, en fait, Anka est allée pendant que tu l'as virée. Elle est allée à l'hôpital, donc j'aimerais bien qu'Anka revienne dans les studios.
2: Non, moi c'est terminé,
6: on a un papier.
2: J'ai dit que c'était terminé, ça c'est des conneries.
6: On a reçu un papier du centre.
2: Tu fermes ta gueule, c'est eux qui l'ont tapé, d'accord?
6: Quoi?
2: Parce que c'était imprimé.
22: Non, c'est toi qui l'as tapé, c'est pour ça qu'elle est
2: imprimé. C'est eux qui l'ont tapé. Merci, sur Mathieu, l'internet de là-bas. C'est terminé.
6: Ah ouais, carrément. Attends, elle a un bandage.
22: Elle a le grand écharpe.
2: C'est des conneries.
6: Elle a un bras cassé.
2: Voilà ce que j'en fais de ton papier.
6: Attends, est-ce que Anka a quand même un bandage?
2: C'est des conneries.
6: Oh, Ricky Show là-haut. Tu t'en vas où là-haut?
2: Ricky, c'est terminé.
6: Non, 5 minutes, on met un disque. Non, on met un disque. Attends, il est pas 2h.
2: Si, il est 2h, c'est terminé. Donc,
22: non, par contre, Gérard.
23: 4h.
2: Max.
6: Non, mais Max sera, on s'en fout, il est parti.
2: À Tours, au scoop,
22: juste avant que tu fasses
2: ta gueule.
22: Non, c'est important, Gérard.
6: Allez, stop, vas-y, fais ton truc.
22: Non, j'ai retrouvé Cosette. Elle veut lui faire une déclaration.
2: Ta gueule.
22: Allô Cosette.
24: Allô Gérard.
6: Arrête Ricky, c'est bon.
24: Oui Gérard, je suis revenue.
22: Mets ton casque.
2: Non, c'est terminé. Le débat est terminé, c'est terminé.
24: Non, c'est une déclaration.
2: Non, c'est terminé.
24: C'est pour toi Gérard.
2: Non, mais c'est terminé.
24: Est-ce que je pourrais lire un poème?
2: Non, il est 2h, c'est terminé. Hop, fini.
24: Mais Gérard, tu verras.
2: C'est fini.
24: Mais non, mais écoute-moi.
2: Tu liras le poème lundi. Tu peux lire le poème. Tu liras, t'appelleras le 0803 08 5000.
24: Toi, Gérard.
2: Tu liras le poème lundi. Au revoir.
24: Toi,
2: au revoir.
24: Tu ne te laisse pas faire par les éditeurs.
2: Au revoir.
24: Toi, Gérard, la pétale. La bon, allez,
21: mais putain, c'est Cosette.
2: J'en ai rien à foutre. Au revoir.
4: Il a envie de rentrer, hein.
2: Bon.
21: Bah, attends, il faut qu'il démarre. Alors, enfin, il a fait moins deux déjà ce matin.
2: Vendredi, donc ce soir,
21: oui,
2: Max sera à Tours, au Scoop, à Amboise, exactement. Ta gueule, toi, PD.
4: Ah, ta gueule, toi, pédé, quand même.
2: Et le lendemain, il sera à La Roche-sur-Yon, pam, pam, donc allez-y nombreux.
21: C'est ah, là, c'est que... la chanson pam, pam, pam, fais-nous voir l'amour.
2: Et on se quitte avec Ladi.
9: Attends, j'ai quand même Jennifer qui me dit comme quoi elle aime beaucoup ce que tu fais.
2: Ouais, bah moi, merci, c'est terminé.
9: Pardon,
2: donc Ladi doit avec La vérité sort de la bouche d'égout, comme moi, et vous allez retrouver Ricky pour La nuit sans pub. Donc, Max, au Scoop à
21: Tours, à côté d'Amboise.
2: À Tours,
4: on voit qu'il a pas marché.
2: Et La Roche-sur-Yon, au Pam Pam, allez-y nombreux et nombreuses, et bonne bourre et à jeudi.
21: Ouais, et je vais te dire, Gérard, t'avais fait quand même un bon débat sur merci. Hein. Allez,
4: par contre, bonne est-ce nuit. Qu'on pourrait pas revenir sur la question des poteaux?
2: Non,
4: pourquoi il y en a
2: pas avant avec tes poteaux.
4: Bon, allez,
21: ah, c'était quand même un bon débat, je te remercie.
4: Vas-y, Gérard,
21: à bientôt. Hein.
4: Salut.
10: J'étais pas là. Non, rien. Non. Bon, c'est tout. Ouais, ils m'ont donné des appels, non, mais ça fait rien. Oh non, mais ils ont rien trouvé, alors. Un peu moins. Non, non, depuis que j'ai pris. Qu'ils m'avaient donné à midi, là, comme cachet, ça va un peu mieux. Mais c'est pas ça. Non, rien. Rien de spécial. Moi, bon, même maintenant, je m'en fous. J'en ai plus rien à foutre. Si, pour l'instant, je suis entre les deux, maintenant. Non, mais je te dis, je suis entre les deux. Entre les deux, ça veut dire quoi? Alors, je te répète, pour la quatrième, entre les deux, ça veut dire quoi? Avec une petite croix. Ouais, bon, on verra bien. Bon, enfin. Voilà, t'as appelé, j'allais m'allonger, hein. Ouais, un peu aussi. Ok, ça roule. Ciao.
2: Et voilà, donc vous venez d'écouter. Fildar, s'il te plaît, tu peux l'annoncer.
21: C'était les prodigies avec Firestarter, c'est ce que t'as dit tout à l'heure, GG.
2: Ah ouais, mais moi, c'était pas ce qui était annoncé, c'était en principe plus un remix de merde.
21: Ah non, mais on l'a pas mis, parce qu'on a changé au dernier moment la prog.
2: Ah ouais, ben d'accord. Ok, donc vous êtes toujours sur Fun Radio, donc au standard c'est Manu qui vous attend.
11: Ouais.
2: Donc au 0803 08 5000 et 0870 5000, à moins que le 0803 ne fonctionne, le 0800 ne fonctionne plus.
4: Ils essayent les deux et puis ils verront bien. Hein.
2: Ouais, voilà. Donc Manu vous attend toujours au standard. Rigo toujours sur l'internet, prêt à répondre aux questions.
9: Ouais.
2: Donc,
9: ouais, j'y suis, ouais, y a pas de problème.
2: Et ben, Fildar à la réa, en espérant qu'il va me faire du bon petit boulot comme le
11: ça
2: premier.
11: Ça va être chaud,
2: j'espère. Donc, il y aura une surprise pour les auditeurs qu'on a l'habitude d'écouter Max le soir. Je vous dis pas quoi, parce que sinon, si on peut l'annoncer, Fildar.
21: Bah, je sais pas, c'est une surprise, je sais pas.
2: Bah, si, bah, tu l'as, là, ça va être dédié pour toi, Sandy, ma chérie. Ça va être, fête ta fête.
21: Relaxation, ouais, le pouvoir de la méditation.
2: Mais non, c'est pas ça!
21: La plage 3.
2: Mais non, c'est pas ça, là, tu l'as là, devant tes yeux.
21: Je te chie dessus, Christo.
2: Mais non, c'est pas ça, ça va être dédié pour Sandy, ça va être, fête ta fête.
21: C'est ça?
11: C'est la fête!
2: Voilà!
11: C'est ça!
2: Voilà.
21: Ok, d'accord.
2: Et comme elle l'adore, on va lui dédier malgré qu'elle puisse
4: elle
2: pas passer.
4: Elle lui rappelle des souvenirs.
2: Ouais, mais non, mais ça, il rappelle pas des souvenirs, non. Manu.
4: Bah, je sais pas pourquoi elle l'aime bien. Bon, c'est pas le débat.
2: Non, mais elle aime bien parce que depuis qu'elle l'a écouté, bah voyons, balance tout, toi.
21: Donc Gérard, on va peut-être commencer à accueillir les auditeurs parce qu'il est déjà 2h20. Hein.
3: Donc le deuxième débat, donc il est 2h18. Oui, c'est vrai, il faut qu'on avance. Donc le deuxième débat porte sur les jeux vidéo. Et pour les jeux vidéo, on va accueillir Monica la Tégresse.
8: Salut,
3: 19 ans de Paris. On peut écouter Fun Radio sur 101.9 FM.
8: Ouais, salut
3: Gégé. Donc bonsoir à toi. Bulbul Gomme, 20 ans de Marseille. On peut écouter Fun Radio sur 103.fm.
8: Salut Gérard, salut Fildar, salut Manu, salut
3: Mario. Lara Graft.
8: Lara Croft.
3: Hein?
8: Lara Croft.
3: Ah bah moi j'ai Graft.
21: Non, c'est Croft.
3: Donc 21 ans de Max et Bill, on peut écouter Fun Radio sur 95 FM.
8: Bonsoir Gérard, bonsoir Manu, bonsoir Fildar et bonsoir Max.
3: Et ah ben Max, il est pour l'instant, il est en train de préparer son petit.
8: Ah, je vais regarder Techno Max tout à l'heure.
3: Ouais, bah c'est bien. Ah ben au moins des. J'espère que tout le monde l'a regardé.
21: Ouais. L'auditeur suivant, c'est quoi?
3: Donc c'est Super Mario.
8: C'est Lara Croft.
11: Bonsoir.
3: Super Mario, 19 ans de.
11: Albertville.
3: D'Albertville, on peut écouter Fun Radio sur 97.5 FM. Oui, Rigo.
22: Non, je voulais juste dire à Super Mario que je suis fan.
3: Ah ok.
11: Ah merci.
3: Ouais. Pac-Man, 23 ans.
11: Oui, bonsoir toute la populace.
3: Salut. On peut écouter on peut écouter Fun Radio sur 101.9.
11: Yes, c'est pareil.
3: Ok. Et Sonic, 19 ans de Tokyo.
12: Oui, j'appelle du Japon, j'ai un décalage, je vous écoute sur internet et il est 8h du matin à Tokyo.
21: Ok. Il fait beau, non?
12: Non, il se plante un petit peu ce matin.
3: Ah. Alors. Donc, que peut-on faire avec des jeux vidéo? On va demander ça à Monica la Tigresse.
8: Qu'est-ce qu'on peut faire? On peut jouer avec. Mmh. Ça serait déjà une bonne chose.
3: En principe, des jeux vidéo. En principe, les jeux vidéo, c'est pour jouer avec. C'est pas pour se branler.
8: Ça passe tout le temps, quoi. On se défoule dessus. Quand on a passé une journée de travail, on est stressé et tout. Et le soir, quand on rentre, une partie de Tekken. Et...
3: Ah, une partie de Tekken. Attends, une partie de Tekken. Non, mais là,
21: vraiment trop con, hein.
3: Là, t'es vraiment trop con, hein.
21: Ouais.
3: Là, t'es vraiment une tigresse, hein. Bah, c'est une partie de Tekken, allez. Ouais, c'est bon, on va te coucher. Bulbulgum.
8: Ouais, ça sert à se défendre. Ça sert à se défendre, et puis, ça sert à se défouler quand les gens nous prennent la tête. Qu'on fait des petits Mortal Kombat, des choses comme ça.
3: Voilà, tu peux répéter parce que là j'ai.
8: Je te dis que ça sert à se défouler quand il y a des gens qui t'ont pris la tête. C'est un Mortal Kombat.
3: Non mais celui qui a une.
21: Il y en a un qui est en train de jouer aux jeux vidéo en plus, c'est pas cool. Hein.
3: Ouais, j'ai l'impression que c'est.
12: Ah bon, okay.
3: Tiens, ça je reconnais ce...
21: Moi, celui-là, je l'ai pas, hein, je suis jaloux.
3: Non, mais moi, je le reconnais parce que c'était la première fois que j'ai connu Max. Oh, ta gueule derrière!
21: Attends, du reste, on dit.
8: Ouais. Oh!
3: Eh, oh! Ouais, ben, on va demander à Laura Graff.
8: Lara Croft.
12: Bon, la
3: Croft. Ouais, ben, je sais pas qui c'est qui m'a écrit ce nom-là, mais je prononce comme c'est marqué. Allez.
8: Okay. Ouais, donc, normalement, c'est fait pour se défouler, mais aussi, si t'as la table qui est bancale, tu peux le mettre sous le pied.
3: Ah, sous le pied?
8: Ouais, sous le pied de la table. Comme ça te fait une table droite.
3: Ah, une table droite? Ouais, mais comment que tu peux jouer avec?
8: Bah, la boîte, la console, tu la mets dans ta PlayStation, et puis la boîte, tu la mets sous le pied.
3: Ouais, d'accord. Rigo.
22: Attends, je regarde vite fait. Oui, il y a Oxide sur IRC qui te demande si c'est vrai que Sandy a fait des jeux vidéo quand elle joue avec ton joystick et que toi en même temps t'appuies sur tous ses boutons.
21: Et que c'est toujours game over.
3: Alors, lui, je réponds même pas à la question. Ça vaudra plus. Ça ira plus vite. Super Mario.
22: Et sinon, il y a Yankee qui te demande si t'es un adepte du kit vibrant dans le rectum.
11: C'est clair.
21: C'est la nouvelle manette de jeu, ça.
11: C'est clair, ouais.
3: Je réponds même pas à des questions pourrites sur l'internet parce que là
21: Des questions pourrites. Tes questions, Rodrigo.
22: Non mais c'est pas les miennes, hein. C'est
3: ça. Non
22: les...
3: mais
22: les
3: gens d'IRC posaient des questions qui
21: mettent en valeur Rigo, quoi. Merde.
3: Qui ont un rapport Poser des questions qui ont un rapport avec des jeux Fildar, pour l'instant tu t'écrases parce que...
22: Allez, mortal débat, allez on y va.
3: Super Mario.
1: Bah moi je pense que les jeux vidéo ça sert déjà pour se défouler, puis en plus on peut se détendre surtout avec quoi.
3: Comment?
1: On peut se détendre avec, on se détend quoi le soir. Parce que parfois c'est relou qu'on rentre le soir, on est bien vénère et tout. Alors on se détend, voilà.
3: Et par exemple, si t'as pas de jeux vidéo, si t'as pas de PlayStation, tout ça chez toi, comment tu fais?
1: Bah, je sais pas, tu te débrouilles, tu vas squatter chez un pote, qui en a une.
7: Ta femme.
3: Comment?
7: Tu tapes sur ta femme.
3: Oh non, ah bah attends, alors là, qui c'est qui vient de dire ça?
1: Oh les filles.
3: Non mais dis ton nom, celle qui vient de dire ça.
21: T'as le courage de dire ton nom, mais.
3: La pétasse là qui vient de dire ça.
1: Les cochonnes.
3: Oh là là, putain, j'aime
21: elles
3: bien.
21: Ont pas de couilles.
3: J'aime bien les salopes.